0: Woody Allen.
1: Le maréchal Pétain.
2: Non, américain qu'on vous dit.
3: Groucho Marx.
2: Non, c'est avant Groucho Marx.
3: Avant Groucho Marx. Alors c'est un intellectuel ?
2: Un romancier américain.
0: Henry Miller.
2: Écrivain, essayiste, humoriste.
1: Mark Twain.
2: Mark Twain, bonne réponse. Dariel Wiesmann.
1: J'avais un peu semé le doute avec le maréchal Pétain. Bon, voilà, mais c'est Mark Twain,
2: évidemment. Pour Véronique Étard, Madame Étard habite Colombes, dans les Hauts-de-Seine, qui a dit « On a souvent plus petit besoin que soi ».
0: Oh là là.
2: Avouez que c'est joli.
0: Ah, c'est pas Nagui ?
2: Non. Un artiste au sens large du terme.
3: Politique.
2: Il a été à la fois comédien, chansonnier, acteur, poète, dramaturge, metteur en scène, peintre, illustrateur, dessinateur.
0: Ouh là là, mais c'est le roi Merlin.
2: Il a travaillé pour Harakiri, pour le magazine Elle aussi à une époque. Il est le frère d'une historienne qui porte d'ailleurs un peu son nom et aussi l'oncle de l'historien Fabrice d'Almeida.
0: Topor ?
2: Ben oui, c'est Topor ! Bonne réponse !
4: Un très grand dessinateur, un très bon romancier aussi, nouvelliste.
2: Oui, bah c'est bien la peine de le dire.
4: Maintenant, je fais son hagiographie. Voilà.
1: Et je pense que dans la vie, c'est un des mecs qui avait la plus grosse répartie.
0: Oh, pardon, j'ai eu peur.
1: C'était incroyable.
0: J'ai eu peur parce que je savais qu'il y avait une petite bite, moi.
2: Pour Madame Sapin, qui habite Mognonien dans l'Ain.
0: Quel âge elle a ? Pour savoir si ça colle avec son nom.
2: Qui a dit la différence entre un mari et un amant, c'est le jour et la nuit.
0: Ah, Sophie d'avant ?
2: Non.
3: C'est une femme.
0: Ah, bah elle enchaîne, elle a raison, elle se fait plaisir.
3: C'est une femme ?
5: Non, c'est français.
2: C'est français, une femme française morte en 98, qui a fait les grosses têtes d'ailleurs, elle était très marrante.
0: Micheline Dax.
2: Aux grosses têtes, pas Micheline
0: Patachou.
2: Dax. Patachou, non.
4: Comédienne.
2: Actrice.
3: Alice Attrich. Amanda Lear.
2: Pas Alice Attrich.
0: Jacqueline Maillan.
2: Pas Amanda Lear.
5: Elle est morte donc.
2: Elle est morte. Oui, elle... Son, fils,
1: est morte.
2: Son fils est toujours en activité.
0: Ah,
2: mais elle est...
0: Josiane Palmade.
2: Ne faute. Mais tu l'es
0: con. Pardon, ça marche pas, le fils est plus en activité en plus. Pardon patron, j'ai pas entendu.
5: Son fils est en activité. Et il est comédien, son fils ?
2: Pas vraiment, il a fait un ou deux films, mais c'est pas son métier principal.
4: Sardou ?
2: Alors,
3: ah, Jackie, oui.
2: Jackie Sardou. Bonne réponse de Philippe Claudel, aidé par Valérie Mérès. C'est Jackie Sardou. Ben oui, c'est marrant quand même, c'est bien du Jackie Sardou, ça.
0: Et Michel, il vous avait proposé à Michel de venir à Michel Sardou, c'était pas mal.
2: On pourrait,
0: c'est génial.
3: Vous voyez, drôle.
2: Ah ben il est drôle.
0: Ah, pour un comique de gauche, il est incroyable.
2: Ah ben si, il est drôle, Sardou, absolument. Et sa mère était très très drôle. Jackie Sardou, on l'imagine bien, effectivement, avoir dit la différence entre un mari et un amant, c'est le jour et la nuit.
1: Mais elle avait pas l'accent, elle avait l'accent du Sud, je
2: Elle
1: crois.
2: Avait un peu l'accent, mais pas tant que ça.
3: Titi parisien.
4: Elle avait la gouaille.
2: Le père avait l'accent, Fernand Sardou,
1: Sardou,
2: plus que la mère, Jackie.
1: Une sorte de Rému.
2: Le père, c'est lui qui chantait « Aujourd'hui peut-être,
6: ou alors demain, ce sacré soleil nous fait... »
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2: Une question pour Jean-Luc Landreau qui habite Cyr-Denis en Charente-Maritime. Il y a une photo là dans le Figaro, mais dans les autres journaux aussi. Mais là, c'est une jolie photo. On voit Emmanuel Macron avec des Suzaniens. Mais qui sont les Suzaniens ?
3: Suzaniens ?
2: Oui,
4: les Suzaniens.
2: Suzannais, pardon. Oh, j'ai commis une erreur. Suzannais.
4: Ah, ils ont changé de nom, c'est comme les Indiens.
1: Suzannais, c'est un gentilé.
2: Ah, c'est un gentilé. Oui, d'accord. Absolument.
3: Ça veut dire quoi, gentilé ?
4: Gentilé, c'est le nom des habitants d'une
0: Soisson,
4: ville ou de...
0: Soisson ?
2: Soisson, non, il n'était pas Soisson, monsieur Macron. Et effectivement, hier, il a fait lui aussi un déplacement pour la rentrée scolaire, où il a dit d'ailleurs qu'il fallait que les écoliers fassent plus de sport, de sport, parce qu'il n'y a, pas assez de sport dans les écoles.
3: Mais pas avec les vêtements de Christine Bravo.
9: Il a dit que pour les élèves un petit peu à la traîne, il voulait les faire rentrer plus tôt.
3: Il a raison.
1: Imagine dans les écoles.
9: Déjà, le mec, il aime pas l'école, tu vas le faire rentrer plus tôt que ses camarades.
2: Bah oui, comme vous d'ailleurs, pour les grosses têtes, l'année prochaine, vous rentrerez en juin.
3: Il y a des enfants qui aiment l'école, mais qui n'y arrivent pas. Hein.
4: Est-ce que le nom de la ville ressemble fortement au nom des habitants ?
2: Alors, pas du tout,
5: mais
2: parce que
5: ça,
2: les Suzannais, ils n'habitent que rive gauche de cette ville.
1: Rive gauche ? Paris ?
2: Non.
3: Ça veut dire que c'est traversé par un fleuve.
2: Parce que cette ville est effectivement.
5: Non, mais elle en a là-dedans.
4: Ah
5: hein. Elle est pas que belle.
9: Hein.
3: Les lions.
2: Les Suzannais, en fait, ils sont d'une.

0: de l'autre côté de la rive, parce que il y a deux villes qui ont jumelé. Ah, il y avait Sainte-Suzanne d'un côté, qui a été en quelque sorte absorbée par...
1: Par
0: la rive droite, en quelque sorte, vous voyez. Et voilà pourquoi on appelle ceux qui continuent à vivre rive gauche, les Suzannais.
2: Bon, d'accord. Mais dans l'Est.
0: Non, c'est pas dans
2: l'Est. C'est dans l'Ouest.
0: Non, c'est dans l'Est. Je peux vous dire
2: le nord.
0: Ah, je vais vous dire la région, c'est la Nouvelle-Aquitaine.
3: Mais voilà.
0: Le président était en Nouvelle-Aquitaine hier. Et c'est une commune connue surtout. Je me demande, c'est pas pour le rugby ou le basket.
4: Comment ils choisissent leurs déplacements?
1: Le rugby ou le basket.
2: Le rugby.
1: Ça nous aide, ça.
2: Ah.
1: Le rugby, le basket, ou alors le tennis de table, je sais plus bien.
0: Non, non, mais je vous jure, il y a une grande équipe de, je crois que c'est de basket. Il y a aussi un grand club de rugby. Il y a les deux, en fait.
2: C'est une grande ville, quand même, genre Bordeaux?
0: Oh, une grande ville, genre Bordeaux, non.
2: Ou plutôt genre Tarbes?
0: Non.
5: Bayonne?
0: On est plus du côté du Béarn, voyez-vous.
1: C'est sûrement pas Bayonne, parce que je pense que les habitants de Bayonne s'appellent les Bayonnais.
0: Oui, mais les habitants de Bayonne pourraient s'appeler les Bayonnais et rive gauche, les Suzannais. C'est le piège, monsieur.
1: Est-ce qu'il y a un fleuve à Bayonne?
0: Oui, absolument. Il y a un pont, donc il y a un fleuve.
5: Toulouse,
0: une rivière, en tout cas.
5: C'est Toulouse, tes potes?
0: Non, c'est pas Toulouse.
2: Non, mais c'est une plus petite ville que Toulouse.
0: Ah oui, il y a, je vais vous dire combien il y a d'habitants à peu près. Il y a entre 10 et 12 000 habitants.
2: C'est tout petit.
6: Selon les années. Oui.
0: Comment je connais cette ville?
4: Alors attendez, quand vous dites 12 000, c'est 6 000 d'un côté, 6 000 de l'autre.
7: Mais ils se détestent.
2: Comment
7: ils
2: connaissent cette ville?
0: Moi, comment je connais cette ville? Parce que d'abord, le président de la République y était hier en déplacement. Et ça, évidemment, moi, je suis tous les déplacements de tout le gouvernement. Mme Borne et M. Attal étaient à Rennes. Et M. Macron, lui, hier, il a fait des nouvelles annonces concernant les écoles et la rentrée dans le Béarn.
5: On bouffe bien, là.
0: On dîne, madame. On bouffe pas.
2: Donc, c'est pas pot.
4: Est-ce qu'il y a une raison pour laquelle Macron a choisi cet endroit? Est-ce que quand on entend le nom de la ville, on se dit « Ah oui, c'est compréhensible qu'il soit allé là-bas ».
0: Non, je sais pas pourquoi il est allé là-bas. Il s'est dit « Tiens, je vais aller dans le Béarn ».
2: Quelle bise d'atterrissage.
7: C'est un aéroport privé. Ouais.
5: Qu'est-ce qu'il y a comme grande ville à côté?
0: Ils se partagent les régions. Bah, on est dans le Béarn. Pau, c'est à 47 km de Pau.
7: Moi, j'ai dit Dax. Dax.
0: Bah oui, tout ça, si vous voulez.
5: Tarbes. Je le sais. Je l'ai retrouvé.
0: Allez-y.
5: C'est Orthez.
0: Orthez. Bonne réponse de Christine Bravo. Non, mais on peut se moquer de Christine, mais on lui doit beaucoup de bonnes réponses pendant cette émission.
5: Et on peut pas se moquer de Christine Bravo. Non.
0: Bon, comment ça?
5: Foutez-moi la paix. Pourquoi vous voulez vous moquer de quelqu'un d'aussi brillant? Moquez-vous des nazes, mais moi.
1: Non,
5: quand même...
1: mais c'est pas de toi, c'est de je veux dire. On parlait de l'uniforme obligatoire à l'école. J'espère que ce sera pas. Ils seront pas tous habillés comme toi, t'imagines.
4: Bah, en fait, ils sont déjà tous habillés quand même.
0: Mais oui, à l'école, il y a beaucoup d'élèves en survêt.
5: C'est bien le survêtement, c'est jeune, ça maintient.
4: Ça dépend qui le porte.
7: Ça plaisait pas à notre Pedro, ça, hein, les gens en survêt.
5: Oui, mais enfin là, tu vois bien qu'il y a une harmonie.
7: Le vert.
5: Aïe, aïe, j'ai une crampe. J'ai levé la guibole. Attends, je suis crampé.
7: Qu'est-ce qu'elle est souple?
5: Fais quelque chose, je suis crampé.
1: Attends, ça c'est la jambe artificielle ou l'autre?
7: Il y a une photo là, l'élégance de Michel Faux avec la de Christine Bravo.
0: Quand je pense que Michel Faux, il adore les artistes parce que pour lui, les artistes c'est le chic, l'élégance. Et on le fout à côté de Christine Bravo.
5: On le fout.
6: J'aime les créatures.
5: Mais voilà.
7: Ouais, il y a une belle là.
5: Je le fascine. Tu vois pas, il a le nez qui fronce quand il me regarde.
2: Mais ça, c'est l'odeur.
0: Ah non, mais je vous garantis, c'est vrai que vous êtes typiquement son type d'homme.
6: Surtout en survêtement.
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0: Je sais pas si vous avez mangé des crêpes pour la Chandeleur, Ariel, hier.
3: Non, mais aujourd'hui, 3 février, c'est la fête de la carotte. Alors.
4: Ah, bah oui.
3: Alors,
0: vous êtes sûr de ça,
3: c'est oui, oui, c'est la fête de la carotte.
0: Pourtant, Dieu sait que j'ai étudié le 3 février pour préparer cette émission. Nulle part.
11: Mais vous, vous l'avez pas mise.
0: Et justement, j'ai l'œil exacerbé.
3: Ah, oui.
0: Je n'ai vu aucune carotte.
4: Mais cherchez c'est... bien, Laurent.
11: Elle la cache.
3: Non, mais crêpe à la carotte, ça ne se fait pas.
0: Non.
3: Ça n'est pas attirant.
0: Non, je vous confirme, non.
3: Et alors, Suzette, il y a sucre et rhum, non?
0: Alors, pour faire une crêpe Suzette, on va demander à Dari Boudboul, qui est notre cuisinière en chef. Allez-y, Dari.
12: Suzette, c'est quand on fait des flammes.
0: Exactement.
3: Ah, des flammes.
4: Il y a de l'orange aussi dedans.
3: Et qu'est-ce qui fait flamber sinon le rhum?
4: C'est pas d'une carotte.
12: Bah tout, tu peux mettre de la suze. Suzette, c'est pas que de la suze?
0: Oui, bien sûr.
11: Laurent, vous
0: ne jamais la contrarier, mesdames et messieurs.
12: Non, mais je sais, il faut un petit chalumeau, des petits chalumeaux de cuisine.
11: La crêpe bretonne de Jean-Marie Bigard.
0: Ah oui, bien sûr, on la connaît, la crêpe bretonne, allez-y.
11: Bah, c'est un type, il dit hier, je suis allé en Bretagne, je reviens de Bretagne, j'ai trouvé une fille, elle faisait des pipes bretonnes exceptionnelles. Il dit, c'est quoi? Il dit, il y a 3 prix. Il y a 100 euros, 150 et 500 euros. Il dit, mais te fais quoi pour 100 euros? Bah, te prends le sexe, elle te l'enveloppe dans une crêpe. C'est magnifique. Et 150 euros.
4: Alors, dans le Chandeleur, c'est cool. Ça.
11: 150 euros? Elle rajoute du Nutella. Et là, elle fait les contours, elle prend son temps, elle kiffe le Nutella et tout. Et il dit, mais elle fait quoi pour 500 euros? Il dit, je sais pas. Quand je l'ai vu arriver avec le Grand Marnier et le briquet, je me suis barré.
0: Ah ben voilà, là on est dans le ton, vous voyez.
13: J'en ai une, moi, une bretonne.
0: Allez-y.
13: Vous savez comment on dit un 69 en breton?
0: Non.
13: Un fest-nose.
0: Assez joli aussi. Mme Bonelli habite en Gironde, qui a dit « Pour être certain que personne n'imite ma signature, j'en change à chaque fois que je signe. »
11: Groschomart.
0: Non, c'est pas Groschomart. Quelqu'un qui vit encore, hein, cherchez pas dans les morts.
11: Une grosse tête.
0: Une grosse tête que vous aimez bien.
4: Philippe Gueluc.
0: C'est Toine. Philippe Gueluc. Bonne réponse de Florian Gazan. Pour Christiane Robineau, Mme Robineau habite Marseille, qui a dit « Le stationnement est devenu mission impossible à Paris. Le mieux, c'est encore d'acheter une voiture déjà garée. »
13: C'est pas Anne Hidalgo. Il n'y a pas élimination, c'est pas Anne Hidalgo.
0: Non, c'est pas Anne Hidalgo.
11: Francis Blanche.
0: C'est pas Francis Blanche, c'est quelqu'un qui souvent...
12: C'est très récent.
0: ...a été ici aux Grosses Têtes.
11: Oh, c'est Jacques Martin.
0: Pas Jacques Martin, mais l'autre.
11: Jean-Yann.
0: Bonne réponse. Une citation pour Sarah Aude, qui habite Saint-Romain-la-Motte, qui a dit...
11: Oula.
0: Ah oui.
13: M'aurait étonné que tu réagisses pas là.
0: Qui a dit, Zeus se faisait appeler Jupiter quand ses affaires l'appelaient à voyager en Italie.
11: Macron.
0: Avouez que c'est joli quand même.
3: Ah oui.
0: Là, c'est très fin, attention.
3: Très fin.
0: C'est pas drôle, c'est fin.
13: Beaumarchais.
0: Beaumarchais, non.
13: C'est un Français. Est-ce que c'est de cette époque-là?
0: Alors, un Français d'origine italienne. Il est né à Paris, mais...
12: Casanova.
0: Comment vous dites?
12: Casanova.
0: Casanova, non.
13: Goldoni.
12: Mais non. Il est né en quelle année?
4: Pizzapino?
0: Non. Il est né en 1923 et il est mort en 2014.
12: Ah, il est jeune. Un écrivain?
0: Écrivain, dessinateur, journaliste.
4: François Cavanna.
0: Bonne réponse. Le historien Gazan. L'auteur des Rital. Ah, quelqu'un qu'on aime bien citer de temps en temps aux Grosses Têtes, mais il y a longtemps qu'on l'a pas fait, c'est pour Roland Dubois, qui habite Changé, en Mayenne, qui a dit « J'adore depuis plus de 20 ans pêcher la truite. Peut-être que du jour où j'en aurai attrapé une, ça me semblera moins amusant. »
4: Schubert?
0: Schubert, non.
13: Excellent.
0: Sim, non, mais un copain de Sim.
13: Pierre Doris.
0: Ils ont beaucoup joué ensemble, dans des navets, au théâtre.
13: Robert Lamoureux.
4: Robert Castel?
0: Non.
12: Michel Galabru.
0: Et de temps en temps, il est venu aux Grosses Têtes, mais très rarement.
13: Mais Canaillou,
0: Daricole, bonne réponse de Florian Gazan. La citation suivante est un peu plus littéraire pour Laura Petris, qui habite Séris en Seine-et-Marne, qui a dit « Le duc de Guise fut assassiné à 5h du matin. Vraiment, c'est pas la peine de se lever aussitôt.
11: » Et c'est mort?
13: Alors, contemporain du duc de Guise?
0: Non, quand même plus contemporain de nous, et on va dire quelqu'un du XXe siècle.
12: Un historien?
0: Historien, non. D'ailleurs, qui était né au Havre, et ça peut vous être une indication, on n'est pas 10 000.
12: Laurent Ruquier. Il est salé, mais il est né en quelle année?
0: Alors, il est né au Havre en 1903 et il est mort en 1976.
12: Ah, donc c'est pas Alphonse Allais?
0: Ce n'est pas Alphonse
4: Allais. Un écrivain.
0: Alphonse Allais, c'était plutôt du côté de Honfleur.
12: Bon, enfin, ça se touche.
0: Ah oui, c'est de l'autre côté de l'eau, comme on dit.
13: Queneau.
0: Raymond Queneau. Bonne réponse de Bruno Solo. Ça, c'est excellent.
12: Zazie.
11: Qui a écrit toutes les paroles de Zazie.
12: Zazie, oui.
0: Raymond Queneau.
13: De littérature potentielle.
0: C'est l'auteur, effectivement, de Zazie dans le métro, mais aussi.

0: On ne le répétera jamais assez de ce formidable exercice qu'on fait parfois dans les écoles de théâtre.
1: La guerre des boutons.
0: Pas du tout.
2: Exercice de style.
3: Oui.
4: Elle a une excuse, elle sort de chez le dermatologue.
2: Pas une dedans.
0: Et pourquoi la guerre des boutons?
1: Mais je ne sais pas, Zazie, tout ça, ça me semble la même époque.
0: Exercice de style. Oui, voilà l'exercice qu'on fait faire aux élèves parfois et qui est signé Raymond Queneau. Il faut jouer exactement la même scène avec à chaque fois des indications différentes. C'est Raymond Queneau qui en est l'auteur.
1: Qui a dit le style, c'est l'homme?
0: Mais dites, c'est moi Flaubert qui pose les questions ici.
2: Monsieur de Fursac. Alors,
3: non, moi, j'ai une Flaubert question à vous poser quand même.
0: Oui, Madame Boutboul.
3: Est-ce que c'est pas lui qui avait
0: pourquoi
3: écrit...
0: j'ai réuni trois folles en même temps?
5: Non, ah, mais là, je ne suis pas concernée.
2: Non, voilà. Qui n'est pas sorti de sa cellule encore. Hein. Marcella paraît normal ce soir, c'est pour dire.
3: Sérieusement, c'est pas lui qui avait écrit un poème où en lamelles sur le livre et on pouvait tourner toutes les feuilles.
2: C'était l'ouvrage de littérature potentielle, c'était Queneau et...
3: Eh ben voilà, merci Bruno, heureusement que t'es là.
2: Tout à l'heure en même temps.
3: Hein. Ouais, il écoute même pas ce que je dis, Laurent.
0: Ah non, bah, je suis pas payé pour écouter ce que vous dites.
3: Non, mais c'était lui le poème où on tourne toutes les feuilles.
4: Elle est moins conne à cheval, c'est marrant. Hein.
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0: Une question pour Youssef Amal qui habite le Bourget. Et la question concerne un personnage de la littérature française dont je vous demande comment il s'appelait, quel est, on va dire, le surnom qu'on lui donnait. Ça a d'ailleurs fait le titre du livre. Dans l'histoire, il s'appelle Daniel Esset. C'est un roman paru il y a longtemps, hein, je vous préviens, en 1868.
7: Oh là là, oh là,
0: c'est un jeune garçon rêveur qui grandit dans le sud de la France et qui s'appelle Daniel Esset. Quel est le nom de ce livre et le surnom de ce jeune garçon?
8: Alors c'est juste les seules infos qu'on peut avoir, c'est ça.
0: Je vais pas vous en donner.
8: Est-ce que ça pourrait être par exemple l'autobiographie de Jean-Marc Morandini?
0: Non.
8: Un mec dans le sud qui rêve.
0: Un roman autobiographique, effectivement, il grandit dans le sud de la France avec son frère Jacques, si vous voulez. La famille va tomber dans la misère à la suite de la faillite de l'entreprise familiale. Alors le petit Daniel, il va partir avec sa famille en exil à Lyon, il va aller au collège et c'est un professeur qui lui donne le surnom, surnom qui est le titre de ce célèbre livre.
1: Le cancre?
0: Le cancre, non.
7: Le grand moulne?
0: Le grand moulne, non.
1: Le Guy petit de Graigne?
0: Le petit con, non.
1: Guy de Graigne? Oh,
9: bah si. Et puis il y avait la pub, il disait, vous ne ferez jamais rien de votre vie, Guy de Graigne. Il y a au kilo aujourd'hui.
0: Oui, mais c'est pas littéraire ça, monsieur Jean. Oh, bah,
7: c'est quand même.
1: Et en plus, il s'appelle Daniel.
7: Le Horla, non.
10: C'est pas un livre de Zola?
0: Non, de Zola, non.
7: C'est pas Pagnol?
0: Pagnol? Mais vous avez trouvé la moitié du titre.
8: Bah c'est le petit alors.
0: Eh oui, mais
8: le petit quinquin?
0: Le petit quoi?
8: Le petit chose?
0: Pardon.
8: Le petit chose?
0: Petit chose, ah, bonne réponse de Gérard Jugnot. De quel auteur?
10: Alphonse Daudet.
0: Alphonse Daudet, bravo Georges Nathan.
8: Allez, par contre, j'aime bien.
0: Vous avez dû lire ça, Alphonse Daudet, oui. Vous l'avez lu, Joyce?
10: Oui.
0: Ah bah ben, oui, ouais. Et vous aussi, monsieur de Kersauzon?
11: Non, je ne l'ai pas lu et je n'ai pas fait de chanson non plus.
0: Pourquoi vous demandez ça?
10: Dis ça par rapport à ma réponse, c'est ça?
11: C'est gratuit.
8: En plus, oui, vous discutiez vachement avant l'émission.
9: Ah oui, mais...
8: Je ne sais pas de quoi vous parliez, mais vous étiez vachement proche.
9: Il a dit qu'il y a un projet qui naissait.
8: C'était tout seul, il avait côté la petite fille avec ton zizi à côté.
10: On avait brisé la glace et il y a la glace qui s'est montée entre nous après.
8: Ça, c'est le monde des médias, c'est terrible.
10: Ouais.
8: C'est comme Karine Le Marchand, elle n'est pas aussi sympa à part avec les brebis.
9: Oui, bah, elle est gentille, c'est gentil.
8: Ah ouais.
9: C'est une nature.
8: Elle est géniale, elle est géniale. Elle était à Sciences Po.
0: Et
8: incroyable.
0: Pourquoi vous voulez nous fâcher avec tout le monde, vous, là-bas?
8: Je vous dis qu'elle est géniale, Karine Le Marchand.
9: Non, mais voilà. Pourquoi? Non, mais.
8: C'est la sœur insublée, je peux pas blairer. Moi.
9: Oh.
8: Je peux pas te marrer comme ça aux blagues de Canteloup, comme ça. C'est pas sincère.
9: Là, c'est bon.
8: Non, mais Canteloup, il est fort, il est drôle, mais pas le soir, là, sur TF1. Et les gens, elles font. Ah, quelle est marrante l'imitation de Michel Rocard, incroyable. Non, mais. Oh, le jeu de mots, années 80, incroyable. C'est pas possible. Gérard, c'est pas possible.
9: C'est spécial, cette émission.
10: Moi, j'aime bien Alessandra Sublet.
7: Le boule de haine.
10: Elle est solaire.
9: Elle aurait pas dû se mettre en blonde, là, ça ne va pas.
0: Nous, on aime bien.
8: Elle est en blonde?
9: Oui, elle a fait des mèches, c'est pas beau.
10: Ah, j'avais pas vu ça. Mais elle rayonne, elle est sublime.
9: Ça fait camping.
8: Bah, Alessandra Sublet, c'est la bourgeoise du camping. Elle a tout, elle a.
9: Oui, elle a le mobile.
8: Elle a un côté très mohair, tu sais.
9: Oui.
8: Et très plancha en même temps.
9: Ouais.
8: Donc très TF1. C'est un genre comme ça, tu vois. À la fois le mythe un peu de la bourgeoise.
0: Arrêtez et...
7: Mais pourquoi tant?
8: Mais non, mais ça tourne pas, on est entre nous là. On fait de la sociologie là.
9: Ouais.
8: Sociologie des médias, c'est intéressant.
0: C'est très bien, ça cartonne chaque soir sur
8: TF1. Pourquoi Laurent Ruquier présente les grosses têtes par exemple?
0: Oui.
8: Parce que moi, il fallait à la fois quelqu'un de viril, mais.

0: Pas trop.
1: Oui.
0: Quelqu'un de drôle, mais pas trop. Quelqu'un d'intelligent, mais pas trop. Et à la fois qui représente un peu l'autorité, espèce de mix entre Laurent Wauquiez, Alain Minc, et à la fois l'humour de... Comment tu t'appelles déjà, Jean-Philippe? Jean-Philippe Janssen.
2: Voilà.
0: Fallait un mix de tout.
3: Monsieur de Kersauzon a dit lui-même que j'étais le plus viril d'entre vous.
2: Ah, alors monsieur... là, je vois pas pourquoi il dit non. Ça. Hein.
4: Pas d'entre nous, d'entre eux.
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3: Mercredi dernier, on a pu voir le célèbre joueur argentin, ex-joueur du Paris Saint-Germain, qui joue, ça peut vous aider peut-être, qui joue à l'Inter Miami aujourd'hui. Eh oui. Et on a vu Lionel Messi appuyer sur un bouton avec un ballon. Mais pour faire quoi ?
8: Appeler l'ascenseur ?
3: Appeler l'ascenseur, non.
8: Pour une association ?
3: Pour une association, non.
9: C'est lancer un événement ?
3: Oui, en quelque sorte,
4: c'est
3: on peut le dire.
4: C'est un buzzer ?
3: Un buzzer, c'est une forme de buzzer. D'habitude, ça se fait plus, j'ai envie de dire, plus naturellement, plus simplement.
8: Là, le doigt ?
3: Un peu plus compliqué.
4: Une inauguration.
3: Une inauguration, on peut dire.
0: C'est pas les JMJ?
3: Les JMJ, c'est quoi ça, les JMJ?
0: Les Journées Mondiales de la Jeunesse.
3: Ah non, non, non.
9: Est-ce que c'est...
10: C'est le pape, là.
8: Attends, mais c'est à Miami, ça se passe à Miami.
3: Ça se passait à Miami.
8: C'est un stade?
3: Quoi?
8: L'inauguration d'un stade?
3: Un stade, non.
0: Un parc d'attractions.
3: Un parc d'attractions, on se rapproche. Une plage, on se rapproche.
0: Ah,
4: un parc d'attractions sur une plage.
3: On se rapproche encore
8: un
3: plus.
8: Festival,
4: Santa Monica Clarica,
3: un festival, non.
8: Qu'est-ce qui nous manque? Le nom du parc ou la
3: désignation? C'est pas un parc. C'est pas un parc.
0: Un golf.
8: Un musée.
3: Mais on se rapproche.
4: Il y a des toboggans.
3: Ah, c'est oui, il y a des toboggans.
0: Un aquapark.
9: Un aquapark, oui.
3: Un aquapark, non.
9: Non, mais il n'y a pas le mot parc dedans.
3: Non, il n'y a pas le mot parc.
4: Il y a le mot land.
3: Non plus.
0: Mais il y a quoi alors?
9: Il y a à quoi?
3: Ah non, mais vous avez sûrement vu ça.
0: Un centre de rétention?
3: Non. Vous avez sûrement vu ça dans les journaux et c'est vrai qu'on ignore. Voilà, la preuve, je l'ai appris ce matin dans le Figaro Économique. Que c'était Lionel Messi qui avait inauguré avec un ballon en appuyant sur un bouton.
0: Est-ce que c'est logique que ce soit lui? Genre c'est un combat qui...
3: Non, j'imagine que c'est parce que ça se passait à Miami qu'ils l'ont pris lui. Mais
9: c'est un genre de Fashion Week?
3: Non, la Fashion Week, non.
9: Des toboggans?
4: Bah, les toboggans.
9: Il y a on sait pas. Hein.
3: Il y a des toboggans.
9: Il y a de l'eau.
3: Il y a de l'eau, oui.
9: Bah, c'est au bord de la mer. C'est pour les enfants et les grands?
3: Bah, les enfants, mais aussi les adultes.
9: D'accord.
0: C'est un cinéma?
3: Il y a ça aussi.
9: C'est un genre d'aqua boulevard?
4: Un centre commercial?
9: C'est un aqua boulevard?
3: Un centre commercial, il y a ça aussi.
10: Un aquarium géant.
4: Un hôtel.
0: Mais c'est une ville, tout simplement. Ville. C'est une nouvelle ville.
3: Alors oui, mais c'est quoi précisément?
8: Une nouvelle ville.
0: Ah, il y a une
3: nouvelle ville, non.
8: Un mall, une tour.
3: Non, un mall, non. Une tour, non. Une tour mall, non plus.
9: un Manchester City.
4: Un aéroport.
3: Non plus.
0: Mais qu'est-ce que c'est que ça?
3: Ah ben oui, mais vous êtes très loin.
0: Une gare
8: Miami.
3: Et c'est pourtant très facile et ça... prouve aussi que vous n'avez pas suivi l'actualité.
8: Ah, parce
3: que on a vu les images partout, ça fait peur.
4: Ah oui, je sais, un bateau géant.
9: Oui, le bateau.
4: Le Pacifique.
0: Oui. Le plus grand bateau
3: du monde. Bonne réponse de Roman Doduic et de Michel Bernier.
9: Une espèce d'immeuble incroyable.
3: Le monstrueux. Le nouveau plus grand paquebot du monde.
0: Et
4: il y a 7 piscines, 20 restaurants.
3: Une quarantaine de bars et restaurants. 7600 passagers à bord.
8: Ça vous donne envie,
0: c'est un cauchemar.
3: 20 ponts, 2800 cabines.
4: Il y a un casino aussi.
3: Des toboggans, des cinémas, un casino.
0: On sort plus du bateau, on va même pas voir la mer.
9: Hein. Non. T'as pas besoin.
0: Tu sors même pas sur le pont, tu restes dans le bateau en fait.
3: Et en tout cas, c'est bien Lionel Messi qui est en appuyant. Alors, qu'est-ce qui s'est passé en fait? Il a pris un ballon, avec le ballon, il a appuyé sur le bouton, ça a déclenché tout un mécanisme.
0: Avec le toboggan?
3: Qui fait que là, il y a une bouteille de champagne qui est allée s'écraser. Ah.
0: Comme dans Pouic Pouic.
3: Comme dans Pouic
0: Pouic. Et le bateau, il a coulé. Oh merde!
3: C'est pas dans Pouic Pouic, c'est
0: le
3: dans
0: petit
3: le petit baigneur.
0: Pardon, le petit baigneur, ça va.
8: Mais c'est la fameuse bouteille à la mer.
10: Vous connaissez la définition de la croisière?
3: Allez-y.
10: C'est le moyen le plus cher et le plus lent pour aller d'un endroit où on s'emmerde à un endroit où on n'a rien à faire.
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3: À Allez, une question pour Arlette Marcoux qui habite Flines-les-Raches. C'est dans le

0: Nord. Quel est le premier scientifique à avoir descendu l'Amazone et qui fut aussi académicien français?
1: Ah, Philippe Herzog. De Dieuleveux.
0: Pardon.
1: Herzog. Philippe de Dieuleveux.
0: Herzog, non. Dieuleveux, non.
2: Descendu l'Amazone, c'était au 18e siècle?
0: Au 18e.
2: Un Bolt?
0: Comment vous dites?
2: Un Bolt.
0: Un Bolt, non.
3: Deux Bolt?
1: Deux Bolt, oui.
0: C'est une question pour vous, monsieur Ferrand.
2: Bah oui, c'est pour ça, mais je crois que c'était un Bolt.
0: Arun Tazieff au 18e siècle.
4: Ouais. Ah bah, je sais pas, il a connu Régine Jeune, alors.
2: Il était navigateur, par ailleurs?
0: Ah, il était explorateur.
2: Bougainville.
0: Scientifique.
1: Il avait une rue au Havre.
0: Ah non, non, mais écoutez.
1: On parle souvent de lui.
0: Ah bah, on parle souvent de lui. En tout cas, monsieur Ferrand, on a fait un podcast.
2: Mais non, c'est bien un Bolt. Écouté.
0: Non,
2: pardon. C'est pas un Bolt.
0: C'est pas un Bolt, puisque je vous dis que c'est pas un Bolt.
1: Une tasse.
2: C'est lui que j'ai à l'esprit.
3: Il est célèbre pour d'autres découvertes.
0: Non, il est célèbre pour le podcast que Franck Ferrand lui a consacré.
5: Mais c'est pas lui qui les écrit. C'est pas lui qui les écrit, ce podcast.
2: Non, mais j'ai oublié, t'imagines, leur faire tous les jours.
3: Il comprend même pas ce qu'il lit.
4: Ah non, ils sont bien.
0: Vous voyez comme je suis. Ah bah j'adore.
5: Ah bah j'adore.
0: J'écoute. Bon, c'est pas RTL, mais on écoute quand même. Académicien français, scientifique, astronome, encyclopédiste, explorateur, qui effectivement est le premier scientifique à avoir descendu l'Amazone. Mmh. Il cherchait des Amazones mythiques qui peuplaient ces régions et il a dressé une carte du cours de l'Amazone. C'est lui qui a décrit l'arbre quinquina, vous voyez.
5: Alors quoi?
0: Le quinquina dont est extrait la quinine, vous voyez.
3: Je me revois raconter ça.
0: Il a découvert l'arbre à caoutchouc.
1: Michelin.
0: L'usage du cul.
3: C'est dommage que Stéphane Bern soit plus à Paris, on aurait pu l'appeler.
0: Mais oui, mais il a déménagé.
3: Eh ben oui.
4: Il est dans le perche.
0: Paris n'est plus possible. Oh là là, madame Hidalgo, pas gentil, gentil, gentil.
5: Mais je suis d'accord.
1: Vous imitez bien de Funès.
0: C'est pas possible. Oh, mais c'est Franck Ferrand, il sait même pas le nom de cet explorateur.
6: Non, mais attendez, il est pas du tout connu pour ça, cet explorateur. Il est connu pour tout à fait autre chose.
4: Mais il est pas connu du tout, surtout.
6: Ah, il est pas connu du tout.
3: T'as pas compris, c'est juste une question pour emmerder Franck.
2: Mais oui, c'est une question parce que j'ai raconté sa vie il y a des années et j'ai oublié le nom.
0: Il est célèbre pour avoir mené de 1735 à 1743 une expédition française en Équateur.
5: C'est pas la Pérouse.
0: Ah, la Pérouse, non, non, non. Ça lui
2: la Condamine.
0: Charles-Marie de la Condamine. Bonne réponse de Franck Ferrand.
2: Ça revient de loin.
3: Oh la vache.
5: Je connais pas.
0: Charles-Marie de la Condamine. Bravo, Franck, l'honneur est sauf.
2: Il fallait que ça remonte.
1: C'est vraiment une question sans intérêt.
0: Comment ça, une question sans intérêt?
1: Où voulez-vous qu'on replace ça un jour?
0: Mais non, mais quand même, en plus, c'est quelqu'un qui a travaillé contre la variole, je crois. C'est ça, monsieur?
1: D'accord. Ah,
2: j'en sais rien, mais c'est possible.
0: Comment ça, j'en sais rien?
2: Si je l'ai dit, c'est que c'est vrai.
1: Il n'avait rien trouvé que pour la Covid.
5: Mais comment tu fais pour avoir cette diction si fluide? Tu brodes ou tu écris? Tu écris? Tu écris
0: Ferrand, Ferrand, pour parler directement.
5: Est-ce que vous vous souvenez de ça?
2: Il est mieux sans cigarette.
0: Gérard. Alors, comment tu fais pour se souvenir? Comment tu fais?
3: C'est vrai, Christine, comment ils font les gens pour parler et aussi clairement?
5: Tu vois, il y avait une émission de télé anglaise que je voulais adapter en France qui s'appelait Drunk History. Et c'était...
0: On n'aura jamais la fin, messieurs, dames.
3: C'est vrai que tout de suite, c'est moins fluide. Hein.
1: On sent que le Beaujolais nouveau est arrivé. Hein.
0: Ah, ouais. Ah, vous l'avez goûté, le Beaujolais nouveau?
5: Et figurez-vous que mon fiancé m'en a apporté une bouteille en me disant c'est le
0: il
5: Beaujolais.
0: Il est vraiment con. Hein. Oui. Oh non, franchement, écoutez.
1: T'as pas besoin de contraceptif.
5: Qu'est-ce que tu es? Tu baves.
1: Oh ça, c'est pas vrai.
7: Non.
5: Si, tu baves.
7: Non.
1: C'est règlement de compte à l'EHPAD.
5: Ah bah c'est tiens, elle, ma belle-mère, elle est repartie de l'EHPAD de Paris.
0: Ah bon ?
5: Aujourd'hui.
0: Ah.
5: Ah bah il la chauffait pas, il lui donnait pas à bouffer.
0: Ah bah c'est comme à RTL.
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0: Vous vouliez dire quoi à propos des arêtes de poisson, Caroline ?
9: Alors, il y a un poisson que j'adore, qui est le maquereau fumé.
10: Non, ça, c'est ton...
0: Un ancien patron.
10: Ça, c'est ton boulot.
0: Un ancien patron.
10: Oui, pour une morue, c'est...
9: C'est mon poisson préféré.
0: Le maquereau fumé.
9: Le maquereau fumé.
11: Il y en a plein chez Johan. Oui.
10: On parce, qu'il pas cher. Parce qu'il est pas cher.
9: On n'en trouve pas souvent, mais j'adore ça.
0: Et
9: sauf qu'il y a des millions d'arêtes.
0: Ah oui.
9: Donc, les rares fois que j'en trouve et que j'en achète, je mange toujours avec une tranche de pain de mie.
0: Ah oui.
9: Au cas où j'aurais oublié d'enlever une arête, parce que forcément elles ont la même couleur que
0: la terre. Ah oui, alors ça c'est une légende aussi. Moi, si ma mère elle me disait ça, tiens, avale du pain, parce que le pain va faire passer l'arête.
9: Eh ben, le pain peut permettre que l'arête vienne se planter dedans.
10: Oui, mais ta fille deviendrait peintre. Alors tu pourrais mourir hein, pour que ta fille devienne peintre quand même.
1: Oh, c'est
10: égoïste.
1: Riz, c'est riz.
0: Qu'est-ce que vous dites vous ?
1: C'est le riz.
0: Ah le riz.
1: Le riz, ça marche.
9: Ah oui, mais faut le faire cuire.
10: Mais t'attends de mourir, hein, 10 minutes à attendre que le riz
9: s'écrit. Ouais, faut
11: comment
9: faire bouillir l'eau.
11: Comment on peut s'étouffer avec une arête ?
10: Ah bah,
9: attends,
10: ça se met travers.
9: C'est dramatique.
11: Mais ça laisse passer l'air.
9: Ma sœur, ma jeune sœur, elle a eu un date avec un homme.
11: Un macro ?
9: Non, avec un homme. Et figure-toi que...
0: Et il a commencé, elle lui a dit arrête.
9: Il a cuisiné. Il a cuisiné divinement, le pauvre. Et il s'est étouffé sur son arête. Et elle m'a appelé. Bon, paix à son âme, entre-temps, il est mort.
0: Pendant la conversation téléphonique.
9: Non, mais elle m'a appelé, elle me dit, on est aux urgences. Et elle me dit, parce qu'il n'arrivait pas à enlever l'arête. Et puis, tu sais... Un rendez-vous galant, t'as envie d'être bien, et le pauvre chou, il est obligé de se foutre pratiquement la main dans la bouche, à faire des...
10: Parce qu'ils ont fini ensemble, ils ont fini
9: atroce.
10: On en rit, mais c'est horrible.
9: On en rit, mais c'est horrible. Mais elle m'a dit, il faut que je me défoule, pardon, parce que j'ai eu très peur. Et forcément, elle a eu peur, elle l'a accompagnée aux urgences. Et donc, elle
0: pour
9: m'a.
0: Pour un appelé. Premier date.
9: Un premier date.
10: Et ils sont restés ensemble après?
9: Non.
0: Non, ça a fini en tout cas. Je vous emmène au golf pour Stéphane Doué. Ah, vous aimez bien le golf?
12: Ah bah, j'ai vécu 4 jours extraordinaires parce qu'il y a eu l'un des plus grands exploits de l'histoire même, non pas du golf, mais du sport, avec ce Nord-Irlandais Rory McIlroy, qui a été le 6e ce week-end, qui est devenu le 6e golfeur de l'histoire à remporter les 4 principaux tournois qu'il y a chaque année. Ça faisait 10 ans qu'il attendait de gagner ce 4e tournoi.
9: Respire.
12: Il y a eu des émotions incroyables. Au début, il était en difficulté. Après, il est revenu. Ça a été une de mes plus, j'ai pleuré.
9: Mais oui, mais respire quand même. Du coup, j'ai le cœur. Accélère.
10: J'ai envie de mettre au golf.
13: Tu veux pas qu'on t'achète de la ponctuation?
14: Mais c'est vrai que je parle toujours très vite, c'est vrai.
12: Caroline, j'ai envie de jouer au golf désormais. Vraiment, ce
11: gars. Ah, j'ai toi, peur. Ça. Parce que c'est pas du tout un
9: j'ai
11: sport.
9: Peur.
11: Toi, ce moi, j'ai essayé.
0: Peut-être que vous pourriez commencer par le mini golf.
9: J'étais très bonne.
11: Non, mais le golf, le problème, c'est que moi, j'ai essayé de suivre des amis qui jouaient. Tu peux pas parler.
10: Ah oui.
0: Oh bah on y va tout de suite.
10: C'est tellement dur.
11: Non mais c'est dingue.
0: Je me demandais où vous en êtes un jour.
11: Non mais on peut même
0: j'hésitais
11: pas
0: entre... quelqu'un. J'hésitais entre le golf et la bibliothèque municipale.
12: Il y a un truc qui est très dur au golf, c'est le putt. Quand t'es vraiment à 3-4 mètres.
11: Ah bah là tu respires même pas. Tu parles pas mais encore.
12: Et McIlroy il peut faire des trucs de 350 mètres et parfois à 1 ou 2 mètres du.
0: Alors
12: coup.
0: Vous connaissez le Master d'Augusta?
12: Bah, c'était ça, c'était vendredi. Samedi, c'était dimanche. Ça, ouais. Voilà, et je sais tout sur ce truc.
0: Alors, bah, si vous savez tout, vous allez pouvoir répondre à la question pour monsieur Doué de Frontignan.
12: Allez-y, Laurent.
0: Parce que c'était la première fois que cela arrivait dans un tournoi, et surtout dans ce tournoi-là, depuis la création du tournoi en 1934. C'est la première fois qu'il participait à un quoi?
9: Un Philippe Croizon.
14: Vous pouvez répéter, Laurent, j'ai pas
9: compris. C'est quoi, d'abord, il a pas compris la question.
0: Vous non plus, j'ai la plus.
14: C'est la première fois qu'il parle.
9: La vraie question était pour lui.
11: La mauvaise phrase de Story. Il n'a pas compris la question.
9: La question était pour lui.
14: Mais je suis trop excité. C'est-à-dire que c'est la première fois qu'il s'est passé quelque chose.
0: La question, elle est pour tout le monde, voyez-vous. Et c'était la première fois depuis la création de ce tournoi, depuis 1934, donc, qu'un 1-1 y participait. Un 1-1 quoi ?
14: Un transgenre ?
0: Un transgenre, non.
9: Ah, peut-être un représentant d'un pays qui n'avait jamais eu accès au golf.
0: Non, je peux même vous donner sa nationalité.
11: Un Kudjat ?
9: Un OQTF.
0: Ça va peut-être aider Monsieur Rio. Alors, ni un Kudjat, ni un OQTF. Il est argentin, celui dont on parle.
10: Un footballeur.
14: Ah non. Oui, ah oui, oui. Évidemment, c'est le caddie. C'est le caddie. Bonne réponse de Johan Rioux. C'est celui qui aide le champion. Le caddie, c'est celui qui est à côté. Imaginez.
9: Explique non, ce que c'est le caddie.
14: Bah, le caddie, c'est celui qui porte le sac. C'est celui qui porte la petite,
0: oui.
14: La petite,
0: bah, la petite. Et ce serait la première fois qu'il y aurait eu un caddie cette année. Qu'est-ce que vous
14: Non, mais ça pourrait être la première fois qu'il y a un caddie argentin que le caddie.
11: Ah bah oui,
0: non,
11: il y a
0: un caddie. Non, mais non.
9: C'est pas étonnant. La peine de poser une question.
10: Il est caddie ou il nous a mis.
9: Tu m'as déçu, là.
14: Il y avait un trou argentin. Je sais pas, il y avait. Alors attendez.
0: C'est un joueur, un golfeur.
11: Ah, c'est la première fois qu'on joue à cheval.
0: Non.
10: Ah, ça s'appelle du polo, ça.
14: Ah, quelqu'un, et c'est vraiment pas une blague, mais quelqu'un, peut-être un golfeur qui avait qu'un seul bras.
0: Non, non, ah, non, non, non, non, non.
9: Un golfeur avec une chaise roulante.
0: Non plus.
14: Un golfeur amateur.
9: Est-ce que ça se
10: une
9: voit
10: une tête couronnée.
0: Une tête couronnée. Non, il
9: est. Est-ce que ça se voit quand on voit la personne.
0: Non, ça, c'est parce que c'est.
9: On le sait.
0: On le sait, il avait été absent pendant.
11: Aveugle.
0: Non,
11: aveugle.
0: Il avait été absent pendant quelques années.
9: Avec un peacemaker.
0: Non, non, il a. Vous appelez ça un peacemaker.
9: Un pacemaker, ok.
0: Oui, bah, non. Lui, il est argentin, et il a 53 ans aujourd'hui, on l'est pas revu depuis quelques années, et pour cause.
9: Ah!
0: Allez-y.
9: C'est la première fois qu'un champion d'un autre sport remporte.
0: Ah non, non, non.
14: Lui, il a rien remporté. Est-ce qu'il est très fort,
10: Laurent ? Bien essayé, Caroline.
14: Est-ce que c'est un bon golfeur ou c'est plutôt un inconnu ?
0: Ah, il était plutôt
9: un aveugle. C'est la première fois qu'un aveugle gagne.
10: On l'a déjà dit.
9: On l'a déjà dit quand
0: même. C'est le labrador qui pousse la balle.
10: Et il a.
14: Quelqu'un qui.
10: Il a été greffé ?
0: Non.
14: Est-ce que c'est rigolo ou c'est plutôt dramatique ?
0: C'est
10: un clown.
0: Non.
14: Bonjour, les petits golfeurs. Donc, c'est un vrai golfeur. Il est argentin.
11: Ça a rapport avec la raison pour laquelle il s'est arrêté pendant 3 ans.
0: Ouais. Oui, il s'est arrêté pendant plus de 3 ans.
10: Ah bah pour apprendre le golf ?
0: Non.
14: C'est quelqu'un qui...
0: Il est absent depuis 2019. El Pato, on l'appelle, le canard, nommé ainsi pour sa démarche palmée.
10: Est-ce qu'il pouvait jouer au golf pendant ses 3 ans ou pas ?
0: Non.
9: Est-ce qu'il est parti parce qu'il est allé en tôle ?
0: Oui.
14: Il s'appelle Angel Cabrera et c'est quelqu'un qui a été qui est en procès, je crois. Il est accusé donc de violence conjugale.
0: Et c'est donc la première fois.
14: Hein. Ah oui, qu'un repris de justice.
0: Qu'un repris de justice participe à un tournoi de golf. Ah mais oui,
14: j'ai vu un papier en plus.
10: Ah oui, c'est un fils de pote.
0: Au Masters d'Augusta, c'était dans le Figaro. Vous aviez lu l'article.
14: Voilà, c'est ça.
0: Et ben alors pourquoi vous répondez pas plus tôt ?
14: Laurent, je suis trop heureux. Là, je suis dans l'ambiance, dans le move et tout, et donc je pense pas à la connaissance.
0: Ah, vous êtes dans le move.
14: Dans le groove quand même.
0: Dans le groove.
14: Est-ce que j'ai quelque chose de groove ou pas en
9: bon,
14: moi.
9: T'es bon, t'es groovy, t'es groovy.
14: Ah putain, c'est énorme. J'avais dit ça que j'étais groovy. Je vais dire ça à Nathalie. Ça sort, et c'est là tu sors avec un groovy. Est-ce que j'ai le rythme, Stomy?
9: Alors c'est marrant parce que groovy, je pense que c'est pas ce qu'elle pense.
10: T'as le rythme dans le sang, mais t'as une mauvaise circulation.
0: Tu l'as dit bouffi, oui, mais groovy. Non. En tout cas, effectivement, c'est la première fois qu'un repris de justice. Pourquoi je vous pose cette question? C'est parce que ça m'a interrogé. Je me suis demandé si Tiger Woods, il n'avait pas été condamné, Tiger Woods.
14: Bah, il était un peu bourré, il avait été pris avec sa voiture, il avait été arrêté.
0: Et peut-être qu'il n'avait pas été en prison alors.
14: Non, ouais, mais ça a été. Mais bon, et Tiger Woods, qui est un des plus grands joueurs de l'histoire,
0: c'est pas ça ma question.
14: Ah oui, c'est vrai.
9: On sait qui est Tiger Woods.
0: Alors lui, il est comme les politiques. Il ne connaît pas la réponse, alors il dit autre chose, vous voyez. Ma question, c'est est-ce que, effectivement, puisqu'on nous dit que c'est la première fois qu'un repris de justice participe à ce tournoi, est-ce que ma question est...
9: Il a gagné le tournoi ou pas ?
0: Non, il n'a pas gagné, mais est-ce que c'est pas une erreur ce qu'on nous raconte ? Parce qu'il me semblait que Tiger Woods...
14: Oui, mais il y a condamnation.
10: Il n'a pas fait de prison.
14: Il n'a pas fait de prison. Et c'est quelqu'un, en plus, quand même, qui a eu des... Il est addict au sexe, il a eu plein de femmes, il a eu plein de maîtresses et tout.
9: Oui, quel rapport ?
10: aucun.
13: Ah, il a eu plus de...
11: Non, mais il a jamais été condamné.
12: Il a jamais été condamné.
0: Est-ce que vous jouez au golf, vous, Samy?
8: Non, pas encore, mais je vais m'y mettre.
0: Ah, vous allez vous y mettre. C'est un truc de vieux, ça, en fait. Hein.
8: Non, c'est
12: un sport extraordinaire.
0: Après 40 ou 50 ans, là, quand t'as un peu d'argent, moi, tout voilà, le monde, ouais. Ceux qui en font me disent toujours, ah non, mais faut pas croire.
13: C'est démocratisé.
12: Non, mais c'est une balade de 4-5 heures, comme dans des endroits absolument extraordinaires, pour reprendre la respiration, pour prendre du recul sur la vie.
10: Bah, justement, puis, respire.
12: Et ça apprend la patience, parce qu'en fait, au golf, tu perds tout le temps. Et même McIlroy, qui est un héros absolu, qui a gagné ce week-end.
0: Un héros.
12: Il a perdu.
0: Au long bec, en manche d'un long coup.
12: Il a passé son temps à perdre, en fait, ces dernières années. Et c'est un sport vraiment où tu deviens fou, où tu perds les pédales, tu peux réussir les plus grands coups et réussir et rater un putt à un centimètre. Et vraiment, ça apprend la vie, en fait.
13: Donc, mais
12: vraiment,
13: ça reste quand même un sport de vieux pour mec.

0: 40 ans m'a offert un sac, il est toujours à la cave, ça fait 10 ans qu'il y est, 15 ans.
1: Mais tu serais formidable toi en plus.
0: Certainement pas, plutôt mourir que de jouer au golf.
1: Mais attends, mais c'est tu rencontres un tout petit trou et le balancer à 400 mètres, c'est pas évident. Hein.
2: Tu rencontres non, tu balances pas le petit trou à 400 mètres.
3: Déjà vous à 30 cm, vous n'y arrivez pas. Pardon pour Nathalie qui doit nous écouter, je suis désolé.
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3: Une question pour Adeline Malek qui habite Podensac, c'est en Gironde. Question qui concerne un événement qui aura lieu dimanche prochain. Un événement que les Japonais veulent gagner car ils ne l'ont jamais gagné. De quoi s'agit-il ?
6: Championnat des sushis.
3: Ah pardon ?
6: Championnat des sushis.
3: Vous voyez, franchement, est-ce que j'ai une tête à vous poser des questions sur un championnat de sushis ?
1: Oui.
7: Du badminton, badminton. Non,
8: non, non. C'est du sport ?
3: Alors c'est du sport, oui. Alors est-ce que c'est du sport ?
6: Le sumo.
3: Certains vous diront que non.
8: Ah, c'est un art, alors peut-être un art de vivre.
3: Non, un art, non, non, mais non, on va dire c'est sportif, bien sûr.
6: C'est pas les sumo.
3: Ce n'est pas les sumo. Et c'est
7: le yo-yo.
3: C'est vrai que la France a gagné 68 fois
1: l'escrime.
3: Cette compétition.
1: C'est la pâtisserie.
3: Et les Japonais en rêvent depuis des années et n'ont jamais gagné.
1: Le meilleur pâtissier.
3: Non, et c'est dimanche prochain, le meilleur pâtissier.
7: Et ça a lieu au judo. Japon. Ça a lieu au Japon.
3: Non, ça a lieu chez nous, ici, en France.
6: C'est ping-pong.
3: À Paris, le ping-pong.
1: Et vous donnez que des trucs où ils ont déjà gagné, où ils sont meilleurs que nous.
8: C'est une discipline olympique, ah
6: oui.
8: C'est
6: non, mais quand vous dites c'est considéré un peu mollement comme du sport,
3: non, non,
6: que c'est pas...
3: Non, non, non. Oh là là, je vais me faire vraiment taper dessus. Ah. C'est du sport. Mais c'est vrai que, on va dire qu'il y a une petite polémique au sein de ce même sport.
8: Ah, c'est pas de la danse, du
7: break-dance. Vol à
3: voile, non.
1: Escalade ?
3: Escalade, non.
6: Alors attendez, est-ce que c'est quelque chose qu'on pratique en face à face, deux personnes qui s'opposent ?
7: Est-ce qu'il y a un animal ?
3: Ça fait plus de 100 ans que ça existe.
1: Concours d'arbitrage ?
3: C'est une compétition légendaire.
6: Par équipe.
3: Ah, c'est pas par équipe.
9: Nous, on est fort en équitation, en escrime, en judo.
1: Ah, c'est soit à cheval.
7: Ah, en poney, en poney.
8: C'est pas dans les airs aéronautiques.
3: Alors, qu'est-ce qu'il y a dimanche prochain ?
6: C'est parce que c'est un sport français.
1: Ah, c'est pas à l'hippodrome, non. L'hippodrome de Longchamp.
3: Alors,
7: l'Arc de Triomphe.
3: Le Grand Prix de l'Arc de Triomphe. Bonne réponse de Haz et de Bernard Mabille. Et oui, les meilleurs pur sang de la planète vont disputer le Qatar maintenant. Le Qatar a tout racheté. Le Qatar Prix de l'Arc de Triomphe qui se déroule dimanche 1er octobre prochain à l'hippodrome Paris-Longchamp à Paris. C'est vrai que les Japonais rêvent de gagner cette course. Ils ont échoué d'une encolure en 2010. Mais voilà, ils aimeraient avec leur pur sang pouvoir un jour gagner cette course, ce qu'ils n'ont jamais réussi à faire. Et quand vous m'interrogiez sur est-ce que c'est un sport, pas un sport, vous confondez l'hippisme. Et l'équitation.
8: Course d'obstacles.
3: Ah, voilà. Ça n'a rien à voir.
6: Ah bon ?
7: Qu'est-ce qu'on apprend ?
3: C'est pas qu'est-ce qu'on apprend, mais c'est comme ça, mon bon Bernard.
6: Parce que dans un cas, c'est la performance du cheval.
3: Exactement. Alors que, si vous voulez, vous avez une différence entre l'équitation, que, évidemment, les cavaliers vont considérer comme un sport noble, et ce n'est pas des courses de vitesse pour les chevaux, c'est des courses ou de saut d'obstacles, ou de dressage éventuellement, et j'en passe. Mais en tout cas, sûrement pas des courses de vitesse. Ça, c'est la différence. Avec des courses ou en plus sur lesquelles on parie. Et là, donc, c'est de la compétition, mais ce n'est pas forcément un sport à 100%. Mais ça reste sportif. Oui. Fallait dire à Dari Boutboul qu'elle n'était pas sportive. Oui. Elle ne va pas être contente. Voilà pourquoi j'ai pris quelques pincettes.
8: Et Laurent, une petite question, je ne sais plus. L'Arc de Triomphe, c'est le jockey est sur le cheval ou il est sur un...
3: Le jockey...
7: il court devant.
6: Mais ces jours-là, on a...
3: Le jockey est sur le cheval.
1: Il peut être sur le sulky.
3: Le jockey est sur le cheval, vous avez raison. C'est pas des petites charrettes.
7: Des petites charrettes.
1: C'est le galop, c'est le galop.
3: Et là encore, c'est toute la différence. On dit jockey pour l'hippisme.
9: Et le fromage blanc.
3: Et on dit cavalier pour l'équitation.
8: J'aimerais bien y aller dimanche parce que c'est quand même
9: un au Japon.
8: À l'hippodrome.
3: À Longchamp.
8: Oui, c'est vrai.
7: Parce que j'ai un mini sumo.
3: Là, c'est aussi un défilé de mode.
8: C'est parfait avec mes chemises et tout.
3: Ouais. Oui, parce que les femmes mettent un joli chapeau, le plus excentrique possible, le plus tape à l'œil et ce sera encore mieux. Il y a évidemment des tarifs attractifs, hein, si vous voulez aller à l'hippodrome de Longchamp ce week-end. C'est à partir de 10 euros le samedi, 20 euros le dimanche.
7: Ah oui, il n'y a pas de course le samedi.
3: entrée gratuite pour les moins de 12 ans. Voilà.
8: Ah, on y va, Az, ou pas? Allez, ouais, découvrir un nouveau monde.
10: Non, mais je connais, moi j'ai baigné dans les courses hippiques.
3: C'est vrai? Gabon, ah, racontez oui. Pourquoi?
10: Bah, j'allais tout le temps à l'hippodrome de Vincennes avec mon père.
3: Ah oui, c'est vrai, c'est mignon ça.
10: Ouais, oui, donc je connais, c'est pour ça que je connais.
3: Et vous faisiez quoi? Des couplets, des tiercés, des quintés?
10: Couplets, simple gagnant, couplets placés, multi en 4, 5, 6, 7.

0: Mais votre papa, il gagnait ou pas?
1: Non, pas du tout.
0: Il gagnait pas.
2: Ouais,
0: moi, pareil, mon papa aussi. Il faisait tous les. J'adorais aller faire le tiercé avec mon père le dimanche.
1: Ah oui, c'est.
0: C'était un truc. Alors, sauf qu'à l'époque, vous, c'était déjà, j'imagine, informatisé, modernisé, non, à votre époque, monsieur Haas. Tandis que nous.
1: Ah, vous, c'était avec la petite. Le petit agrafeuse.
0: Voilà. À notre époque, c'était avec la petite pince. On perforait les.
1: On compostait.
0: Ah ouais, on compostait, on perforait les tickets de PMU pour.
3: On les récupérait pour faire des confettis.
4: Et vous montiez à Paris, Laurent, de temps en temps, voir des...
0: Non, vous êtes fous, quoi.
2: Quel argent.
0: Monter à Paris pour aller voir les courses de chevaux.
4: Ah, oui.
0: Non, on allait parfois à l'hippodrome, pas à l'hippodrome, au cynodrome, dans la banlieue du Havre, à Octeville-sur-Mer.
5: C'est quoi le cynodrome? C'est pour voir des Chinois?
0: Non.
3: C'est des lévriers.
0: Voilà, course de lévriers. On pouvait, à l'époque, je ne sais pas si ça est encore autorisé, ça, les courses de lévriers.
1: Si, ça existe.
0: Ah, ça existe encore?
4: Ah, ouais.
0: Et ben voilà, ça pouvait nous arriver.
3: Moi, j'ai fait beaucoup de courses de levrettes.
4: Et moi, je ne cours jamais de lèvres à la fois. Laurent, c'est mon premier jeu de mots en 5 semaines de participation.
0: Ouais, bah, attendez autant pour le deuxième.
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7: Mon chéri d'amour que j'aime.
0: À qui vous parlez là?
8: À moi.
1: Non, je crois que c'était à moi.
7: Oui, Franck, oui. Mais...
0: Vous préférez Jérémy Ferrari?
7: C'est pas une préférence, j'adore cet homme.
0: Ah oui.
7: Oui, j'adore.
8: Alors que ça n'est pas du tout réciproque, c'est fou.
7: Mais oui, en plus, c'est ça. Non, mais j'aime tout ce qu'il est. Intelligence, j'aime son humour, j'aime
4: son physique.
7: Mais ça pourrait être mon fils.
8: Oui.
0: Son petit-fils, même.
8: Il y a beaucoup de différences avec ma mère, mais oui.
7: Ta mère est plus jeune que moi.
8: Ma mère est un peu plus jeune que toi, je crois. T'as quel âge?
7: Je vais avoir 61.
8: Ah oui, elle est beaucoup plus jeune que toi. Ah oui, ma mère, elle a 58 ans. Ah oui, non, c'est pas...
7: Beaucoup plus jeune.
8: Non, elle a dit... Oui, mais ressenti beaucoup plus jeune.
7: Je retire tout ce que je viens de dire, je l'aime pas du tout.
8: Le ressenti est beaucoup plus jeune.
0: Il suffit de parler. Non, mais tout le monde est content d'être ici. Dari Boudboul a l'air en forme. Mais où est notre coco,
2: Coco n'est pas là.
0: J'ai piqué la réplique de Jérémy Ferrari.
8: Parce que je lui ai demandé avant l'émission, elle m'a dit redis-le pendant l'émission.
2: Il n'y a pas de noix de coco parce que.
0: Noix de coco, précisons-le pour les auditeurs.
8: Oui, sa fille.
3: Parce que c'est pas clair.
8: Oui, c'est son jardinier.
2: C'est ma fille, noix de coco.
9: C'est son chien.
2: Noix de coco, elle est dans la voiture, dans le parking, avec sa maman et sa petite nièce.
8: Ah, ben ça valait le coup de la poser pendant l'émission, la question. C'est intéressant comme réponse.
2: Mais parce que les chiens peuvent rentrer que par le parking. Il faut les rentrer en cachette.
0: Oui.
2: Et comme je suis ressortie, vous allez tout savoir, pour aller boire un verre avec mon fils, Isabelle.
9: Ouais.
2: Du coup, tu es pas obligé de faire
9: Non, mais attends, si.
2: Enfin, Isabelle, elle boit un Carvitel, donc évidemment, c'est tristounet.
8: Boire un verre à jeun avec Dari Boudboul, là, c'est compliqué. Mais alors, attends, t'invites Adine, tu vas manger chez Yohann Rinou, tu vas boire des verres avec Dari Boudboul, qu'est-ce qui se passe?
9: Ma vie est un enfer. je suis seule, très seule.
2: Du coup, on est rentré par la porte.
0: Pardon?
2: On est rentré du coup par la porte.
10: C'est original, rentrer par la porte. Ça, c'est bien.
2: Ah ouais.
10: C'est pas con, on n'y pense jamais à ce truc-là.
2: Non, mais quand on rentre par la porte, on peut pas rentrer avec le chien.
9: Elle rentre par le garage pour pouvoir remonter ses chiens.
2: Voilà. Elle a tout compris, Isabelle.
8: Oui, mais du coup, ils sont où, les chiens?
9: Les gardes ne te laissent pas passer.
2: Dans le garage.
0: Mais vous allez laisser les chiens dans le garage pendant 2h30?
7: Mais pourquoi tu les rejoins pas?
8: Tu passes par le garage. Tu passes par le garage pour ne.
0: Mais c'est ça, la prochaine fois, faites monter les chiens et restez-vous dans le garage.
2: Chiche, la prochaine fois, je viens avec les trois.
0: Non. La première citation est pour vous, ça tombe bien, Dari Boudboul, et pour Véronique Gontier, qui habite Chenny-Ménil dans les Vosges, qui a dit « Si vous avez perdu au tiercé, vengez-vous, mangez du cheval. »
8: Pierre Dac.
0: Pierre Dac, bonne réponse de Jean Benguigui. C'est Pierre Dac.
2: Personne mange de cheval, d'ailleurs.
0: Pour Pierre Marpinard, elle va commenter tout ce qu'on dit.
9: Personne mange de cheval. Les boucheries chevalines, oh merde.
0: Les gens n'arrivaient pas à prononcer.
10: C'est plus facile de manger du poney que du cheval, disons.
0: Pour monsieur Marpinard, qui habite Clairoy dans l'Oise, qui a dit « Cette femme vient de fêter le 10e anniversaire de ses 39 ans.
1: Oh »
0: Oui. Voilà. Je me la suis mis dans la poche.
7: Qu'est-ce qu'elle est alerte ?
0: Je suis tranquille pour 2h30. Ensuite, une question pour Mohamed Boisa, qui habite Marseille, qui a dit « L'agréable dans les cadeaux, quand on donne de l'argent qu'on reçoit pour Noël, c'est qu'au moins l'argent, c'est facile à changer. »
8: Ah, c'est français ?
0: Français, non, c'est américain.
9: C'est assez nouveau, parce que le de changer les cadeaux, là, c'est un phénomène relativement nouveau, avec eBay,
0: etc. C'est vrai, c'est vrai.
7: Voilà, donc... Alors, c'est Steven Wright.
0: Non.
4: C'est Jimmy Kim Kardashian. Kimmel.
0: Non, c'est pas Kim Kardashian.
9: Woody Allen.
0: C'est une femme.
7: Ah non, c'est... D'accord, ok.
9: Je sais. Ma...
7: Le nom ne revient pas complètement.
8: Ah, génial.
7: Mais...
8: Oprah Winfrey
7: ouais, je pensais à elle.
4: Ouais, mais c'est trop tard.
7: On n'a qu'un seul cerveau pour deux.
8: Oh non, non, non, c'est sûr que non.
0: Oui, mais il est par là.
9: Marie Higgins Clark.
0: Ah non, non.
7: Elle
0: non,
7: est morte.
4: C'est Michelle Obama.
0: Ah non, non, non.
9: Sharon bien. Stone.
0: Dans ces cas-là, je dis, ah, je l'ai vu sur scène dans une comédie musicale à Broadway. J'ai eu cette chance.
4: Bette Davis.
0: Non, pas Bette.
9: Bette Midler. Barbara Streisand.
7: Bette Midler.
0: Bette Midler. Bonne réponse. De Caroline Diamant, qui n'a pas de cerveau, mais au moins une mémoire. Alors,
7: oui, parce que Franck Ferrand, excuse-moi, mais Bette Davis n'est pas très
4: j'ai
7: enfant.
4: Confondu, j'ai confondu.
10: Il n'a pas pu voir Bette Davis, il n'est pas... Il
4: non,
10: est pas
4: quand même.
0: Une citation pour Thibaut Roux, qui habite Puisserguier dans l'Hérault, qui a dit un jour, avec des amis, il se trouvait par hasard dans une toute petite gare, la gare SNCF de Dozul-Puteaux, qui a dit... Au chef de gare de cette toute petite gare, je tiens à vous féliciter. Vous avez là une ravissante petite gare. Vous auriez ça, rue Saint-Lazare à Paris, vous auriez un monde fou.
4: Excellent.
10: C'est Alphonse Allais. Oui, Alphonse Allais.
0: Avouez que c'est drôle.
10: Alphonse Allais.
0: Alphonse Allais. Bonne réponse de Jean Benguigui. Pour Marina Flamand, qui habite Bayeux, hein, dans le Calvados, évidemment, Bayeux, qui a dit « C'est merveilleux, la vieillesse, dommage que ça finisse si mal. Ah, »
7: C'est pas français, ça.
0: Ah si, ça c'est très...
7: Ah, oui,
0: c'est
7: très bien.
0: Quand je dis très français, ça veut dire académicien français.
9: Ah, du tour.
0: Et même prix Nobel de littérature.
7: Ah, oh. Oh. François Mauriac.
10: François Mauriac.
0: François Mauriac, bonne réponse de Jean Benguigui. Qu'est-ce que j'ai d'autre en magasin? Hein, j'aime bien celle-ci.
5: Non, je sais que ça s'écrit pas.
0: Ah, qu'est-ce qu'il y a? Qu'est-ce qu'elle a?
8: Je sais pas, elle note des trucs sur un petit carnet.
7: Je vais noter Bette Midler.
8: Mais pourquoi faire?
7: Parce que je fais des fiches, moi, comme Paul. Note que Bette. Parce que tu dois l'entendre. Mais je suis...
9: Non,
7: je
9: crois que je l'ai mal écrit. Midler, parce que Bette, ça te reviendra.
0: Une citation pour Céline Charconat, qui habite Saumur, dans le Maine-et-Loire, qui a dit « L'homme, la femme, le sexe, qu'est-ce que c'est? Un bouchon et une bouteille. »
3: Quelle horreur!
8: L'homme, le sexe, quoi ?
0: L'homme, la femme, le sexe entre eux, qu'est-ce que c'est ? Un bouchon et une bouteille.
9: Attendez, c'est quoi le bouchon ? C'est quoi la bouteille ?
7: Oh, bah, non, mais tu peux t'expliquer ?
8: Oh, bah, quand même, vraiment... ça fait vraiment longtemps, alors.
0: Oui. Bah oui, il y a un bouchon, d'ailleurs.
9: Non, il y a bouchon parce qu'il y a embouteillage.
0: Ah, enfin.
4: Oh là là, bah oui.
0: Eh ben, il va falloir le trouver, le cochon, tire-bouchon.
9: C'est quoi, c'est du billard, ça?
0: Ah
9: c'est
0: non, non, non, oh, pas
9: oh
0: du
9: non.
0: tout.
9: Eh ben, c'est pas très malin, moi.
0: Eh ben, c'est un romancier.
8: C'est pas très élégant.
9: Ah,
0: c'est,
9: oh non.
0: C'est pas très élégant, c'est traduit, pour tout vous dire.
7: L'américain.
4: Russe.
7: Non, hein, c'est le traduit de Oscar Wilde.
0: Pas du tout, mais c'est effectivement.
8: Churchill?
0: C'est amusant parce que. Enfin, amusant, je pense.
7: C'est anglais.
0: Mais c'est quelqu'un qui, en tout cas, est né à Dublin et qui est mort à Zurich.
4: Ah, c'est Joyce.
7: James Joyce.
0: James Joyce, bonne réponse de Franck Ferrand et de Jean Benguigui.
9: Mais franchement, attendez, je ne vois pas le, je vois pas l'image.
0: Oh ben enfin.
9: J'ai pas l'image.
7: Alors moi j'ai l'image.
9: La bouteille, t'as vu ce que c'est? Ah, c'est une bouteille de quoi? C'est un Geronimo, c'est quoi comme bouteille?
0: Un Geronimo.
8: Geronimo, non.
0: Un Geronimo.
8: Oh la vache.
0: Un Geronimo, c'est un Indien.
7: Ah, excusez-moi, mais c'est rare que sur les trois femmes, ce soit moi la plus intelligente.
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11: C'est presque comme par enchantement qu'est apparu en ce lundi de printemps sous les ombrages tout neufs du Précatelan en fleurs un nouveau modèle automobile, dernier né d'une lignée prestigieuse, la 404.
12: Voiture dessinée par le célèbre carrossier italien Pininfarina.

0: Infarina, elle apporte une touche latine avec même au catalogue une couleur rouge tango.
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2: Je vous emmène sur une tombe sur laquelle il est écrit « Je prie les chers enfants qui peuvent tout faire de se joindre à moi pour construire la paix dans les hommes et dans le monde. »
3: Oh ! L'abbé Pierre ?
2: Non.
3: C'est un philosophe ?
2: Sur quelle tombe peut-on lire ?
4: Mandela ?
5: Sœur Emmanuel ?
2: Non.
6: Peut-être celle d'Abraham Lincoln.
2: Non, bah arrêtez-vous avec Abraham Lincoln.
6: Mais le 12 février, c'est son anniversaire.
5: Il n'y a pas de question, Ariel.
3: Baden-Powell ?
2: Non, non.
4: Michel
2: non.
4: Drucker ?
3: C'est un Français.
2: Michel est bien vivant et il va être demain décoré de commandeur de la Légion d'honneur.
3: Mais il reste encore de la place ?
2: Par le président Macron. Alors, voyez-vous un peu. Non, non, non, là, je parle de quelqu'un qui est mort d'une hémorragie cérébrale à l'âge de 81 ans, avant un voyage qui était prévu
5: Mère Teresa ?
2: En Afrique. Non. Comment vous dites ?
5: Mère Teresa ?
2: Non, mais c'est une femme, en tout cas, sur laquelle, de tombe, on peut lire « Je prie les chers enfants qui peuvent tout faire de se joindre à moi pour construire la paix dans les hommes et dans le monde. »
5: Mais elle était ecclésiastique ?
2: Non, elle n'était pas ecclésiastique.
3: Elle était scientifique.
6: Est-ce qu'elle était prix Nobel ?
2: Prix Nobel, non.
3: Chantal Goya ?
2: Non.
3: Artiste ?
2: Artiste, non.
6: Écrivain ?
2: Écrivain, alors... Elle a publié des livres, mais elle n'était pas écrivain.
6: Politique.
5: Ah, Françoise
3: Dolto.
5: Dolto. Ah oh non, c'est moi qui l'ai dit.
3: Est-ce qu'elle était médecin ?
2: Alors, qui l'a dit en premier ?
5: Moi, j'ai dit Françoise.
2: Et c'est pas elle.
3: Ouais. Oh. Est-ce que c'était une
2: scientifique ? C'est un vieux coup qui, au bout de 10 ans, marche encore.
5: Même 20 ans. Hein.
3: Est-ce que c'était une médecin ?
2: Pardon ?
3: Est-ce que c'était une médecin ?
2: Absolument.
6: Ah,
5: Dr. Quinn ?
2: Ben oh non.
4: Ah bah oui, bien sûr.
2: Vous n'étiez pas loin avec Françoise Dolto.
5: Ah, c'est une Françoise.
2: Non.
6: Ah, Françoise Chadernagor.
2: Ah non, non, non, non, non. C'est pas le prénom qui comptait, c'était évidemment le métier. Je prie les chers enfants qui peuvent tout faire de se joindre à moi pour construire la paix dans les hommes et dans le monde.
3: C'est une Française ?
4: Madame Montessori ?
2: Ce n'est pas une Française.
4: Madame Montessori ?
2: Maria Montessori. Bonne réponse de Florian Gazan.
5: Et un rapport avec le parc ?
2: Pardon.
5: Il y a un rapport avec le parc Montsouris.
2: Surtout avec la
5: les
2: pédagogie.
4: Écoles. C'est Montsouris le parc.
2: Le parc c'est.
5: Je sais pas, il y a pas un parc Montsouris à Paris.
2: Ben oui, si, mais là c'est Montessori.
5: Pardon.
2: On voit bien que vous n'êtes pas allé à l'école Montessori. Hein. Montessori sont des écoles, on va dire, où la méthode pédagogique est une méthode pleine de bienveillance pour les enfants. C'est ça, monsieur Gazan.
4: Ouais. Bon, en gros, c'est faites ce que vous voulez. Nous, pendant ce temps-là, on lit un bouquin. C'est l'éducation positive, en fait.
2: Voilà.
4: C'est-à-dire qu'on remplace, par exemple, on dit pas à un enfant, tu n'as pas rangé ta chambre. On lui dit, je vois qu'il y a encore des jouets sur le tapis.
2: Et
4: on est quand même très loin de la torgnole.
2: Voilà, c'est ça. Alors justement, il y a une vague. On a pu lire ça dans Le Parisien hier, une tendance qui est une tendance anti-Montessori. On appelle ça la ghetto-sori, d'ailleurs. C'est un néologisme où les parents disent, maintenant, nous, on en a marre. On a envie... C'est un peu dur, d'ailleurs, de ce qu'on... Enfin, je sais pas si vous avez lu cet article.
4: Oui, tout à fait. On a envie de se révolter contre les adolescents, de les engueuler, voire de leur donner des gifles.
2: Enfin, là, ça va un peu loin, quand même. Il y a une maman qui dit, moi, je donne des chips à mon fils pour bouffer. Il se démerde.
4: C'est ma femme qui a écrit ça. c'est sur ma recommandation. Non, mais moi, je suis d'accord avec...
2: On en a marre d'être gentil. Ça nous donne vraiment l'impression d'être un légume. On peut pas lever la voix. Non, franchement, à nous de nous reprendre, disent certains parents.
5: Bah
2: halte
5: oui.
2: À la méthode Montessori.
4: Oui, je suis entièrement d'accord avec ça, moi. Je pense qu'on est allé trop loin. L'éducation positive, c'est bien, mais il y a un moment donné, il faut dire stop. Voilà.
7: Donc, non, mais il y a un juste milieu entre faire bouffer des chips et mettre des torgnoles.
6: Moi, je dois dire que j'adore les chips.
4: Ariel, viens chez moi, Ariel.
3: Ça clôt le débat. Qu'est-ce qu'on peut dire derrière ça ?
2: Vivez en coloc avec Titoff, vous allez être très heureuse.
7: C'est un argument massu, effectivement.
2: Ce ne serait pas l'anniversaire de Lincoln aujourd'hui.
7: Je mangerais bien Paris-Brest.
2: En tout cas, voilà, la ghetto-sori, c'est la dernière tendance. C'est l'inverse de la méthode Maria Montessori, cette Italienne qui, d'ailleurs, est morte aux Pays-Bas. Elle était née dans les Marches. Alors, née dans les Marches, cher Stevie, c'est pas dans l'escalier.
5: Ah, ok, j'ai eu peur.
2: C'est une région italienne.
5: C'est vrai que c'était la petite fille dans le landau, là, en Ukraine.
3: Ah, le cuirassé Potemkin.
5: Ah, voilà.
3: Oh là là. Ça... Il y a un bordel dans ta tête.
6: Ah oui.
3: C'est pas Montessori au niveau du rangement. Hein.
5: Mais c'est une Italienne.

0: Vous savez, du roman Le Mage du Kremlin, qui a été un gros succès en librairie il y a maintenant un ou deux ans déjà, et d'ailleurs qui a eu une adaptation, je me souviens qu'on avait eu effectivement l'acteur au téléphone au théâtre, et ça y est, maintenant on nous parle de l'adaptation au cinéma. C'est Olivier Assayas qui va réaliser ce film avec un scénario d'Emmanuel Carrère, Le Mage du Kremlin. Mais qui va jouer Vladimir Poutine?
1: C'est un Anglais, mais je vais jamais revenir sur son nom. J'aide parce que je...
2: C'est un Anglais connu.
1: C'est un Anglais...
0: Très connu.
1: Qui est sorti avec Sienna Miller, c'est ça, non?
2: Il a joué dans quoi?
0: Je ne surveille pas ses sorties, même si je devrais, parce que...
3: Il a joué dans James Bond.
0: Je le trouve très sexy, je dois dire.
1: Il a une cinquantaine d'années...
0: Pardon?
1: Non.
0: Qui va jouer Vladimir Poutine? C'est étonnant, d'ailleurs.
1: Oui.
4: Daniel Craig?
0: Daniel Craig. Alors, franchement, je trouve que c'est lui qui aurait dû jouer. C'est lui qui ressemble le plus à Poutine, Daniel Craig. Et puis, bon, ça y est, une Cadmerade, on sait pas pourquoi.
5: Ah bah vous l'avez dit.
0: C'est pas Cadmerade.
2: Donc un acteur britannique qui vient du théâtre à la base.
0: Alors qui vient théâtre, du cinéma.
6: Ah alors c'est Hugh Grant.
1: Hugh Grant. Un peu plus jeune.
0: Alors Hugh Grant dans le rôle de Poutine, là vraiment.
5: Là faut le faire.
3: Tom Cruise.
0: Tom Cruise non plus.
3: Non, américain.
4: Il est pas anglais.
0: C'est une star.
1: Oui, c'est chouette. Oui.
0: Enfin,
1: mais je ne reviens pas sur son nom, je vois sa gueule. Mais je ne reviens pas sur son nom.
0: C'est marrant comment vous dites je ne reviens pas sur son nom.
1: C'est du belge peut-être ça.
0: Oui, parce que chez nous on dit son nom ne me revient pas.
1: Ah, oui. On a tendance à mettre dans l'ordre qui nous vient.
2: Non, mais les Belges ils sont tarés. Vous avez vu ce qui s'est passé en Belgique il n'y a pas si longtemps?
0: Ils ont
2: envoyé de la thune pour faire réparer un pont. Ils ont réparé un pont qui n'avait pas besoin d'être réparé à 10 mètres du pont qui avait besoin d'être réparé.
0: Mais où on avait eu la municipalité ici? Si vous écoutiez l'émission Roman Dodwick.
2: Ben, mais moi j'ai pas la radio, j'ai 25 ans. Qu'est-ce que je...
1: La TSF. Allez, c'est un nom court en plus.
6: Moi j'ai une idée. Allez-y. Mais je ne suis pas sûr qu'il ne soit pas mort.
0: Alors. Alors, okay. Allez-y.
6: Alors, c'est John Gielgud.
5: Parce qu'il a l'âge du rôle.
6: Non,
2: mais c'est plus jeune.
3: Non, c'est pas Jason Statham.
6: Gielgud, non, mais c'est un immense acteur shakespearien.
5: Statham.
0: Jason Statham dans le rôle de Poutine.
3: Je sais pas, il paraît que c'est tellement.
5: Moi, j'ai joué avec lui.
0: Alors,
1: tu as joué avec lui?
0: Faites la cuisine dans le transporteur. Faites pas les cascades.
5: Non, si, je fais une marche arrière. Non.
3: Il est très sympa d'ailleurs.
2: Bon, c'est un acteur qu'on a vu récemment.
0: Ah mais on le voit tout le temps. C'est un grand acteur. C'est un acteur hollywoodien. Il est né à Londres, mais c'est un acteur hollywoodien.
2: Il a joué dans les Marvel.
5: C'est pas Hopkins.
2: Anthony
0: Hopkins.
2: Beaucoup plus jeune.
0: Non.
2: Il a joué dans les Marvel.
0: Il a une cinquantaine d'années aujourd'hui.
2: Répondez à ma question. Il a joué dans les Marvel.
0: Non, il fait pas les Marvel. Non.
1: Mais c'est par là.
3: C'est par là. Ouais, c'est par là.
0: Ah si. Il joue dans Captain Marvel.
2: Ah. Ça m'aide pas.
0: Mais il joue pas Captain Marvel, il joue un commandant dans Captain Marvel.
3: Non, Jude Law, non, il a dit non.
0: Comment vous avez
3: Jude
0: dit
3: Jude Law, j'ai dit.
0: Jude Law. Oui. Bonne réponse.
1: Ça fait un quart d'heure que je l'ai dit, Laurent.
0: Il dit, c'est court. Ouais, il était sexy, Jude Law. Alors que Poutine, je trouve pas particulièrement sexy.
5: Non, mais il a beaucoup d'argent.
0: Il a beaucoup d'argent, c'est
7: moi,
0: vrai.
7: Quand moi, il m'est arrivé quelque chose quand j'ai rencontré Poutine. Chirac m'avait envoyé... négocier avec lui la signature du protocole de Kyoto, j'ai eu une sensation physique que des glaçons coulaient dans mes veines. C'était absolument incroyable.
0: Ah oui?
6: Il vous a hypnotisé?
7: Non, mais on a l'impression de tourner dans un James Bond et qu'il y a quelqu'un qui vous dit c'est lui le méchant.
6: Ah oui?
7: C'est exactement ça.
2: J'ai eu cette même
7: ça.
2: Sensation quand j'ai rencontré Isabelle Mergaux.
0: Moi, je veux qu'on fasse la scène. Alors, qui fait le russe le mieux ici?
3: Je vais faire le russe.
0: Très bien.
2: Ah oui, c'est bien.
0: Alors, attention. Voici le nouveau film, Le Mage du Kremlin, avec Roman Dodwick dans le rôle de Vladimir Poutine. On va lui mettre une perruque blonde, on va le faire grossir un tout petit peu. Et il y a une scène où, effectivement, on voit Poutine recevoir Roselyne Bachelot dans son bureau, là-bas, au Kremlin. Alors, allons-y.
8: Bonjour. Madame
7: bonjour,
8: Bachelot.
7: Bonjour, monsieur le président.
8: J'aime beaucoup ce que vous faites.
7: Ah, pas moi.
8: Attention.
1: Vous n'avez pas dit ça.
8: Attention à ce que vous dites. Il y a sniper sur votre tête. On a Rachida Dati en otage. On peut faire pareil pour vous. Bravo pour tout ce que vous avez fait. Sarkozy comme ça.
7: Ouais.
8: Accent comme ça.
7: François Hollande comme ça.
8: Vous êtes la bienvenue. Vous les pas être ministre santé chez nous.
7: Monsieur le Président, je viens vous demander de signer le protocole de Kyoto contre le réchauffement climatique.

0: Je signe rien. Moi, pas signé.
1: Bah, tu sais que c'est exactement ce qu'il m'a dit.
2: J'ai raté mon texte.
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1: Éric Coquerel, l'un des responsables de la France Insoumise, a annoncé le dépôt d'une proposition de loi pour abroger la réforme des retraites et revenir à 62 ans. On sait que le RN veut faire la même chose. Dans le monde entier, les réformes des retraites se multiplient. C'est toute l'Europe qui se prépare au vieillissement avec des réformes. Toute l'Europe, sauf le petit village gaulois.
2: Bon, va falloir qu'on y pense en tout cas. C'est le sous-texte de votre chronique. Merci beaucoup, François.
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3: Pour quelle raison a-t-on vu un flamand entrer dans un commissariat?
4: Un flamand, l'animal ou
5: c'est celui qui s'est dénoncé pour avoir jeté un bidon sur la tête du vainqueur du Paris-Roubaix.
6: Van der Poel.
3: Il sait tout. Bonne réponse de Christophe Barbier.
7: Ça m'a échappé. Il a lancé quoi? Un bidon?
5: Oui, ça lui a échappé aussi. Il avait un bidon, vous savez, ces petits bidons en plastique qui servent de gourde pour les vélos. Pour les
7: ah oui, donc
3: il n'a pas un petit bidon, BHL?
7: Ah non,
3: une gourde, oui, mais un petit bidon.
7: Mais l'important, c'est qu'il adore sa gourde.
3: Pardon, Ariel, parce que vraiment, je ne le pensais pas. C'était juste pour faire un bon matin. Je m'en veux même de vous avoir fait ça.
7: Non, mais ça m'a flatté.
3: Ah ben voilà. Ah bon. Alors ça me fait plaisir.
4: On va l'appeler comme ça pendant 10 ans. Et la gourde.
3: Non mais c'est vrai que BHL n'a pas un petit bidon et vous n'êtes pas une gourde.
7: Et voilà.
3: Voilà pourquoi vous ne pouviez pas comprendre qu'un Belge, flamand donc, quelqu'un qui n'avait pas envie qu'un Néerlandais gagne, parce que les Belges en fait n'aiment pas que les Hollandais soient meilleurs qu'eux en cyclisme. Et c'est bien ça.
5: Mathieu Van Der Poel n'est pas un Néerlandais, c'est un Français puisqu'il est le petit-fils de Poulidor. C'est un Français d'adoption.
3: Oui, mais enfin, il est quand même Néerlandais.
5: Ah, c'est sûr, il est Néerlandais de passeport.
7: Oui, mais
5: et il n'aimait pas ça, le flamand.
7: C'est peut-être qu'il a lancé la gourde comme avec une bonne intention. L'autre n'en pouvait plus de pédaler et il avait envie d'un petit coup à boire.
4: Est-ce que vous êtes sûr que c'est lié à un truc, effectivement, ouais, enfin, c'était pour l'embêter?
3: Ariel, quand BHL a faim, vous lui envoyez pas la cocotte minute à la gueule. Vous voyez?
7: Alors, je vais vous dire que je n'ai pas de cocotte minute.
6: Ça nous étonne.
8: Enfin, non, tu ne le sais pas. Peut-être tu en as une, mais tu ne sais pas.
7: Et je ne sais pas.
3: Vous n'entendez jamais siffler dans la cuisine?
7: Non.
8: Ouais, alors c'est pas
7: et il y a une sorte de robinet, non, au-dessus de la cocotte.
3: Pas un robinet, un petit truc qui laisse passer le... Vous voyez?
6: Une soupape.
7: Eh ben voilà, c'est quelque chose qui m'échappe.
4: Qu'est-ce que vous mangez? Vous mangez quoi?
7: Des radis.
4: Oh. Tous les soirs.
3: Ah, c'est beau, hein, quand même.
8: Ah, un gros radis dans une cocotte minute. Là, on a envie.
9: C'est un repas de gourde. Hein.
3: Ah non, mais c'est vrai que manger des radis tous les soirs, je comprends mieux, effectivement.
9: La ligne.
3: Votre taille et votre ligne.
4: Et la couleur de la robe.
5: Il y a un radis, d'ailleurs, aujourd'hui.
4: Ouais.
5: Avec du rose et du rouge.
3: C'est
5: un radis à croquer, d'ailleurs.
7: À croquer, voilà qui est gentil.
4: Eh ben, ça va baiser ce soir.
9: Allez, encore un enfant.
4: Encore un enfant. Allez, c'est la maternité, les grosses têtes. Ah ouais.
3: Une question maintenant à propos de la disparition de l'académicien français qui n'était pas tout à fait français d'ailleurs, puisqu'il était péruvien.
6: Il n'était pas du tout.
3: Voilà. Alors d'ailleurs, ça vous gêne, vous, qu'un français soit un écrivain pas français entre à l'Académie française?
6: Je n'oserais pas commenter les choix de mes confrères et consoeurs de l'Académie française. Il a été élu à une majorité et il a siégé.
3: Alors justement, parlons des académiciens français. Ce sera ça ma question et j'espérais que ce jour-là vous seriez là, monsieur Claudel, et vous aussi, monsieur Barbier. Les autres peuvent faire autre chose pendant ce temps. Puisque, effectivement, à l'Académie française.
9: Allô, papa ? Je suis grosse tête là. T'es au paradis.
3: À l'Académie française, on a aussi un Italien.
6: Oui, Maurizio Serra.
3: Maurizio Serra, excellente réponse de Philippe Claudel.
6: Qui est un homme charmant, mais qui écrit en français, Maurizio.
3: Ah bon, très bien, parce que justement, j'ai fait la liste des écrivains d'origine étrangère qui sont à l'Académie française. Vous avez Dany Laferrière.
6: Oui, Dany qui est haïtien canadien.
3: Il est haïtien. Andrei Makine qui lui est russe.
5: Mmh. Gauzignan.
3: On l'a dit, Maurizio Serra qui est lui italien. Et puis on a aussi Monsieur Cheng qui est chinois.
4: Cheng, c'est chinois?
3: Est-ce qu'il écrit en français, Monsieur Cheng?
6: Oui, absolument.
3: Ah bah très bien, parfait. Et Michael Edwards aussi, un anglais.
6: Un anglais.
3: Vous les connaissez tous?
6: Je les connais un petit peu, oui.
3: Et on a aussi Amin Malouf qui est...
6: Libanais.
3: Libanais, ben voilà. Ouais, on a fait le tour des écrivains académiciens d'origine étrangère.
7: Oui.
3: Mais alors, il y a quelque chose de plus compliqué, et là on va s'amuser.
7: Attendez, je voulais rajouter quelque chose.
3: Mais je vous en prie,
7: il y a tout de même...
3: Qui a à voir avec ce qu'on dit ou pas?
7: Oui.
3: Oh, formidable alors.
7: Il faut tout de même saluer Cioran et Kundera, qui sont...

0: tous les deux étrangers, mais qui ont écrit leur œuvre en français.
1: Oui, mais qui ne sont pas académiciens français, vous voyez.
0: Oui, mais peu importe.
1: Donc je savais bien que ça n'avait pas de rapport.
2: Oh, très bien. Même... Qu'est-ce qu'elle est gourde.
3: Ma chère Ariel, Kundera n'a pas écrit son œuvre en français, il a écrit quelques livres en français. Mais la majorité de son œuvre a été écrite en tchèque.
2: Et Florent, c'était en roumain ou c'était en français?
3: Non, c'était en français.
0: En français.
1: C'est l'insoutenable légèreté d'Ariel.
4: Oh, bravo, patron. Magnifique. Quelle culture!
0: Ça, c'est joli.
5: Tout ça dans une cocotte minute.
1: Pour monsieur Chauvel, qui habite Saint-Germain, on va s'intéresser à la vie privée de monsieur Vargas Llosa, effectivement, dont on a beaucoup parlé depuis hier. Hier même, on en parlait aux grosses têtes, puisqu'on a appris sa disparition hier matin. Et monsieur Étienne Jernel, dans la matinale, on a fait tout un portrait hier. Et depuis, c'est vrai que c'était dans tous les JT. J'étais surpris que ça ait autant d'importance, même aux 20h.
3: Ah non, c'est normal, parce que Vargas Llosa est un très très grand écrivain, c'est peut-être le dernier des géants sud-américains de la génération, enfin il était plus jeune que Garcia Marquez, mais c'est quelqu'un
0: Gabriel
3: qui a énormément...
0: Garcia Marquez.
3: Oui.
2: Si.
3: J'ai mon Google Translate à côté de moi, et c'est vraiment quelqu'un qui a beaucoup compté dans les lettres internationales.
2: Parce que la télé,
3: et
2: puis, qu'on parle de quelque chose.
3: Monsieur Toen, s'il vous plaît, précisons quand même que Vargas Llosa a été aussi prix Nobel.
1: De littérature.
6: Ah oui, 2010.
1: Et moi, le hasard...
2: Chantal Nobel.
1: Le hasard.
3: Et avait été candidat à l'élection présidentielle au Pérou.
6: Oui. Battu par Fujimori.
1: Et d'ailleurs, le hasard veut qu'effectivement, et je ne vais pas reparler de mon voyage au Pérou.
2: Ah si,
3: mais si, allez-y,
2: vous étiez combien de jours?
1: Je l'ai raconté hier, on m'avait offert un livre de cet écrivain pour partir au Pérou, que j'ai lu en étant sur place.
2: Ah, El Guido del Rutaldo.
1: Okay, comment vous dites?
2: El Guido del Rutaldo.
1: Mais non, mais con alors.
2: Mais non, mais c'est bien pour se repérer, c'est quand même mieux d'avoir la salle.
3: C'était quoi, Laurent? Conversation dans la cathédrale.
1: Temps sauvage.
0: Ah, tempo salvaje.
1: Voilà. Comment vous dites?
0: El tiempo salvaje.
1: Non, tiempos recios.
0: Ah,
2: voilà. Olé, olé.
0: Tiempos recios.
1: Temps sauvage. T'as raconté l'histoire d'un type qui avait réussi dans la banane et qui...
3: Ça vous plaît,
0: sympa, ça.
3: Ça
0: vous plaît.
2: C'est la biographie de Stevie, non?
3: Et qui, c'était, qui vous avait offert ça?
1: Eh ben, c'était Voyageur du monde.
3: Ah. Vous avez bien ciblé. Hein.
0: Est-ce que vous avez goûté les bananes du Pérou?
7: C'est des questions personnelles et privées qui n'ont rien à faire ici.
2: Vraiment, là.
3: Non, c'est
2: en plus, la police est sur l'enquête.
1: Puisque justement, on est dans la vie privée, la dernière compagne de monsieur...
0: Vargas Llosa.
1: Voilà, comme vous dites, puisque vous le dites mieux que moi. La dernière compagne a un fils célèbre qu'elle n'a pas eu avec monsieur Vargas Llosa.
0: Ah.
1: Mais... qui est le fils de la dernière compagne de monsieur Vargas Llosa?
2: Ah, c'est pas le Pepito, là, le gâteau?
3: Elle est espagnole, sa dernière
1: elle
3: compagne.
1: Elle est espagnole.
7: C'est pas le fils de l'ex-femme de Julio Iglesias? Donc c'est
2: Enrique
1: Iglesias. Enrique Iglesias! Bonne réponse! Comment vous savez ça, vous?
7: J'ai lu la biographie. Il a épousé d'abord sa tante par alliance, qui venait de divorcer de son oncle.
1: Ah oui.
7: Et quand il a quitté sa tante, il a épousé la nièce de sa tante, c'est-à-dire sa cousine.
0: Il aime la famille.
7: Avec laquelle il est resté pendant 50 ans.
2: Mais il est péruvien ou
7: il est chinois? Il a rendu hommage d'ailleurs lors du Nobel. Et ensuite, c'était à la une de tous les journaux People à l'époque. Il a refait sa vie avec madame Iglesias.
1: Le premier qui dit qu'il pourrait épouser une tante, il a une baffe.
3: Mais c'était un grand séducteur. Hein.
7: Grand séducteur. Vous dire, il avait une classe incroyable.
2: Ah ouais, il le bite.
0: Un grand séducteur, il aurait pu aller chercher ailleurs que chez sa cousine.
1: Après, il a cherché ailleurs que chez sa cousine, puisqu'il était allé chercher la maman des trois enfants de Rulio. Oui, savoir qu'un académicien français, quand même, est sorti ses écrivains.
0: Ah, ils sont pas l'air comme ça.
1: Ils sont pas là, mais dès qu'il y a une mise qui traîne, et paf.
3: Pour pécho, c'est.
2: Ou une nana sur un cheval.
3: Il y a toujours un avenir sexuel pour un écrivain.
1: Ah oui, vous emballez.
3: L'écrivain fascine.
0: C'est vrai.
3: L'écrivain fascine. Même vieux, même moche, mais l'écrivain fascine. C'est
2: incroyable. Mais non, parle pas de toi, parle pas de toi.
3: Pourquoi on écrit des livres, Laurent? Franchement. Pourquoi on écrit des livres?
1: Vous emballez beaucoup.
3: Oh là là.
1: Je connais votre épouse.
3: Du jambon, du beefsteak, tout ce que vous voulez.
1: Et vous, monsieur Barbier, vous emballez?
7: J'écris pas assez de livres, je pense.
3: Ah, c'est malin, ça, Christophe.
1: En tout cas, voilà, c'était quand même l'info, la petite info anecdotique et croustillante. Mmh. Effectivement, ce grand académicien, grand écrivain, prix Nobel de littérature, mine de rien, quand même, avait été le compagnon de l'ex-femme de Julio Iglesias, maman d'Enrique. Voilà.
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1: Ah, une question pour Yann Levert, à laquelle Yann Moix devrait répondre facilement. Paris 19e, pas Yann Moix, Yann Levert. Non. La question concerne un lipogramme. De quoi s'agit-il?
9: Un lipogramme?
1: Non, un lipogramme.

0: C'est le fait d'utiliser une lettre, de faire commencer un poème par la même lettre.
1: Non, ah, non, ça, ça c'est un, je sais,
2: un hippopotame. Non.
0: Alors, c'est le fait de mettre un certain nombre de mots dans un vers.
1: Non.
3: C'est le fait de commencer une phrase avec, et de la terminer avec la même lettre.
1: Non.
4: Alors, c'est peut-être le fait de commencer tous les mots par
1: non,
4: la même
1: vous
4: lettre.
1: Vous étiez tout prêt au départ, monsieur. Et je suis sûr que vous allez pouvoir me citer.
0: Par exemple,
1: le lipogramme le plus célèbre.
0: On enlève une lettre. Par exemple, la disparition de Georges Perec, c'est un lipogramme en E.
1: Voilà, parce qu'on n'a jamais utilisé la lettre E, c'est enlever une lettre de tout ce qu'on a pu écrire. La lettre E, effectivement, disparaît de ce livre qui s'appelle La Disparition. Il y a d'ailleurs pas de...
3: Alors là, ça me... Ou le U.
1: Pas de dans le titre. C'est Georges Perec qui a écrit La Disparition et c'est un lipogramme. Ah. Bonne réponse de Yann Moix.
4: Ah, mais oui!
1: Pourquoi?
4: Ben oui, parce que liposuction, tu enlèves quelque chose.
3: Non, mais c'est pas l'hypo que t'as pas compris, c'est grave.
5: Ben oui, non, mais elle a raison, l'hypographe.
1: Et crois-moi qu'elle a compris succion, en revanche. Hein. Pour Fernand Jans, qui habite Fontenay-les-Bris dans l'Essonne. C'est dans les tweets Savoir du Monde que je trouve parfois des questions. J'aime les citer quand même, c'est bien toujours de citer ses sources. Et dans Savoir du Monde, on nous a donné une phrase en tchèque. Une phrase qui signifie « enfonce ton doigt dans ta gorge ». Pourquoi cette phrase « enfonce ton doigt dans ta gorge » est-elle célèbre en tchéquie?
3: Parce que ça désigne une personne?
1: Non.
4: Est-ce que c'est un... Est-ce que ça fait...
6: Mais...
7: Est-ce que ça n'est pas un rapport avec... Est-ce qu'on ne pourrait pas dire que...
1: vous seriez pas en train de faire un hippogramme?
6: Oui, non mais sauf que toi, t'as enlevé toutes les lettres.
4: Est-ce que c'est... Est-ce que quand on prend les initiales en tchèque, ça donne quelque chose en tchèque?
3: Non, non, parce que ça a marqué le début de la censure dans ce pays. Avant, la phrase s'appelait « prends ton doigt dans ton cul ».
1: Non, non, ça marche encore aujourd'hui. Et c'est vrai que c'est pas la seule phrase en tchéquie, mais évidemment, moi, je vous donne la traduction « enfonce ton doigt dans ta gorge ». C'est valable aussi, hein, il faut le dire, pour une morille pleine de taches se mouilla dans la brume.
3: C'est des pangrammes ?
1: Non. Et c'est valable aussi pour une taupe à péter à travers une motte de gazon ayant premièrement avalé une poignée de grains.
4: Est-ce que c'est des codes pour la guerre ?
6: C'est vraiment arrivé.
4: Est-ce que ce sont des codes pour la guerre ?
1: Je suis moins sûr des suivants. Non, évidemment, il faut connaître...
4: C'est pour ne pas oublier quelque chose.
1: Il faut connaître, évidemment, la langue tchèque.
4: Ok.
1: C'est ce qu'on appelle un vire-langue, vous voyez.
3: Oui.
4: Ok, j'ai une idée.
1: Ah, allons-y.
4: Ouais, alors peut-être que c'est pour se souvenir, par exemple, en tchèque, de toutes les planètes.
1: Non, non, non, on est tout près de la question et de la réponse précédente, pour tout vous dire.
0: Ah, eh bien, toutes, les lettres sont, employées.
3: Ah, non. Il n'y a pas de voyelle. Il n'y a pas de voyelle.
1: Il n'y a pas de voyelle dans cette phrase. Bonne réponse de Stevie.
4: Attendez, excusez-moi, hein, je voudrais pas, vraiment, je voudrais pas vous reprendre patron, mais dans enfonce, il n'y a pas de E.
1: Mais ça, c'est en français.
6: Ben, rien compris.
5: Moi, quand j'étais en vacances, c'était quoi ce pays? En Slovénie.
1: Oui.
5: Et ben, pour dire bourdon, parce que je demandais comment ça se dit ça en slovène.
6: Ah ouais,
5: et ben, le mec, il n'y avait pas de voyelle dedans.
1: Vous êtes sûr que c'était pas gland plutôt?
5: Non. Non, il y avait des bourdons, je dis comment on dit? Et il n'y a pas de voyelle. Nous, on voyait
1: rien de marqué. Enfonce ton doigt dans ta gorge, ça te dit.
3: Ah ouais, c'est normal parce que c'est comme ça qu'on parle quand on a le doigt dans la gorge.
1: STRC, PRST, SKRZ, KRK pour traduire en langue française, enfin avec les lettres françaises.
3: Vous voulez pas qu'on fasse un Scrabble?
1: Mais c'est vrai aussi pour la traduction en tchèque d'une morille pleine de taches se mouilla dans la brume. Voilà des mots qui en tchèque n'ont aucune voyelle. Bonne réponse collective.
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1: Quand un Napoléon peut atteindre 7000 euros, de quoi s'agit-il?
6: Une pièce.
1: Une pièce, c'est-à-dire.
6: Oui. Une pièce d'or?
1: Une pièce d'or? Non, non, non, non.
10: Ah non, c'est un timbre.
1: Un timbre non plus.
6: Quand un cognac.
1: Un cognac, non.
10: Non, c'est une bouteille, c'est un format de bouteille.
1: Ah, hein. J'ai même le prix exact, hein, 6999 euros. Ils n'ont pas voulu le mettre à 7000, mais c'est le
7: Un vieil Armagnac?
1: Non, c'est le Napoléon le plus cher.
10: Ça s'est vendu aux enchères.
2: faire comme ça ou ça se vend régulièrement?
1: Ah non, vous pouvez le commander. J'en ai un à 4699 si vous avez un peu moins d'argent.
6: Oui, oui. Un chapeau.
1: J'en ai un Napoléon à 3599.
11: C'est décoratif.
1: J'en ai un à 999.
6: Ah oui, rien du tout.
1: J'en ai un à 899.
11: Oh. Il a abîmé celui-là.
1: Si vraiment votre famille s'est cotisée et n'avait pas...
2: C'est un objet de collection?
1: De nombreux moyens, là, j'en ai un à 649 euros.
6: C'est un meuble. Un chapelet.
1: Et, puis alors, si vous voulez vraiment l'avoir un peu moins cher, là, j'en ai un à 299 euros. Bah alors, oui. Mais enfin, le plus cher, c'est 7000 balles.
6: Hein. C'est un meuble.
1: Un meuble, pas tout à fait.
2: C'est un objet de collection.
1: Mais c'est vrai qu'on peut le bouger. Mais ce n'est pas un objet de collection du tout.
2: C'est une horloge. Est-ce que c'est pas un masque funéraire de Napoléon?
1: Alors, du tout.
6: Non. Horloge?
1: Non, non.
2: Est-ce que c'est un rapport direct avec l'empereur quand même?
1: Pas du tout.
2: Ah, bah voilà.
11: C'est décoratif.
1: Ah bah ça sert à quoi, c'est à vous de me le dire. C'est un peu ça la question.
6: C'est un pot de chambre.
1: Un pot de chambre. Ah, vous avez un pot de chambre encore, Bernard?
6: Oui, bien sûr, avec un petit canard.
11: Et tu l'as appelé Napoléon?
5: Ça vient de... C'est de quelle année?
1: Alors, c'est en 1976 que cette marque Napoléon a débuté dans un monde un peu particulier que certains pratiquent, aiment.
11: Ah, le monde échangiste.
1: C'est un fromage. Et c'est, la marque a été déposée en 76.
5: C'est du sport.
1: Et c'est en 1981 que vraiment on a pu commencer à en acheter. Et du sport, non.
6: Libertin.
1: Mais
2: si, si on a appelé ça Napoléon, c'est qu'il y a quand même un lien soit avec Napoléon
11: non.
2: Ier,
11: alors,
2: soit
11: il a
2: avec
11: dit
2: Napoléon.
11: Non.
1: Alors écoutez, vous essayerez de me le trouver parce que moi je ne le vois pas.
2: Ah oui, donc c'est purement publicitaire en
1: absolument.
2: Fait.
5: Est-ce que quelqu'un en a chez lui?
1: Ah oui, parce
5: ici,
1: que.
5: Ici.
1: Écoutez, moi je ne connaissais pas cette marque. Il se trouve que ce matin au bureau, quand j'ai dit ça, elle m'a dit ah ben oui, le mien c'est un Napoléon. Ah bon, tiens, je l'ignorais.
2: C'est un des toilettes.
1: Non. Je crois que c'est québécois d'ailleurs.
2: Est-ce que ça existe dans d'autres marques?
1: Absolument.
11: Ah, un vélo.
1: Un fauteuil, non.
11: Est-ce que c'est uniquement décoratif?
1: Ah non, pas du tout, c'est utile pour ceux qui s'en servent.
6: Est-ce que ça bouge?
1: Pardon?
6: Est-ce que ça bouge
1: si vous le bougez?
2: Ça se trouve dans une maison?
11: Vous en avez un, Laurent?
1: Généralement, quand on le met à un endroit, on le laisse à cet endroit-là, mais on peut le bouger.
12: C'est des toilettes de chiottes.
5: Des toilettes de chiottes.
12: Des cuvettes de chiottes.
1: Ah, vous allez chier sur Napoléon, vous.
5: C'est lourd ou pas?
1: Ah, c'est assez lourd.
11: Est-ce que vous en avez un?
1: Alors moi, je déteste ça, autant vous dire.
2: Ah bon.
1: M'invitez pas à ce genre de truc, là, je déteste ça.
2: Ah, c'est pour un jeu?
1: Un jeu, non.
2: Est-ce que c'est dans la maison?
1: Ah non, c'est plutôt à l'extérieur, même si on en fait pour l'intérieur aussi.
5: Une niche, non. Un barbecue.
1: Pardon, un barbecue. Les barbecues Napoléon, pourquoi ils n'ont pas pris Jeanne d'Arc?
2: Mais oui, c'est bête.
1: Bonne réponse d'Éric Logérias.
2: Mais je vois que c'est des trucs énormes.
1: Eh oui.
2: C'est comme un coffre, ça s'ouvre.
5: Pourquoi vous aimez pas les barbecues?
1: Parce que j'aime pas ça, le barbecue.
11: Ah oui, moi non plus.
1: Je trouve ça emmerdant, c'est chiant, il y a tout le monde qui
11: ça sent mauvais.
1: On n'arrive pas à faire les saucisses, enfin des trucs. Il y avait une page entière, il y a quelques semaines dans le Figaro, c'est Pascal Grand Maison, mais j'avais mis la page de côté, j'attendais l'avenue de Monsieur Ferrand qui sera peut-être.
2: Qui est grand spécialiste des barbecues.
12: Non, mais Sandrine Rousseau, elle aime pas les barbecues.
1: Ça c'est vrai, mais peut-être Monsieur Ferrand, vous allez nous trouver le lien entre Napoléon et le barbecue.
2: Ah non, là, franchement.
1: Non, vraiment.
2: Je pense
1: pas.
2: Que c'est vraiment publicitaire.
1: Ah ouais.
11: Non, puis le barbecue, on met les saucisses, on part et c'est tout brûlé.
1: Pardon?
11: Les saucisses, on les met sur le barbecue, ensuite on papote avec les copains.
1: Ah bah vous,
5: tu
1: forcément.
11: Ah, non, c'est brûlé.
1: Ça,
11: non.
1: C'est sûr qu'avec vous, la saucisse, elle peut être brûlée.
2: Elle est calcinée. À mon avis, on la sort même pas.
1: Mais en effet, c'est l'époque où on ressort les barbecues. Alors, on nous dit qu'il y a trois modes de cuisson, charbon, gaz et électrique. Mais alors, effectivement, tout le monde précise dans ce genre d'article que c'est au charbon qu'on sent le meilleur goût.
11: Non, cèpe de vigne.
1: Mais alors, auquel cas, si c'est ça, pourquoi on achète des barbecues gaz ou électricité? Autant cuire ça sur son four à la maison. Non, je comprends pas trop.
2: Mais parce qu'on le met à l'extérieur.
1: Oui.
2: Et puis comme ça, on n'a pas à le nettoyer.
11: Mais tu peux faire des chamallows au barbecue.
12: Ah bon?
11: C'est bon. Ça,
12: oh là
11: c'est
12: là là là, non mais il faut l'arrêter là.
11: Les
12: chamallows
2: au barbecue. Des légumes.
11: Non, les chamallows au barbecue.
1: Oui, oui, oui, oui, on dit
2: oui.
1: Ça c'est sûr. Je vais payer un Napoléon 7000 balles pour faire des chamallows. Non mais enfin franchement.
6: Celui de 200 balles, il n'y a rien, il n'y a que la grille.
12: Ah non, Bernard.
6: Il y a quoi 200 balles?
12: Pas toi.
1: Ne croyez pas ça même, Bachelot, il y a des gens passionnés. Et c'est l'époque qui arrive, là ça y est, on ressort son barbecue. Vous êtes comme moi, vous n'aimez pas ça, mais n'en dégoûtez pas les autres.
2: Quand c'est pas la plancha.
1: Ah oui.
13: Ah oui. Moi, j'ai été jury avec Jean-Pierre Foucault de cette même maison au concours international de plan de chat qui avait lieu pendant le salon de l'agriculture.
1: Alors, il y a le plan de chat Jésus-Christ, alors parfait. Oui.
13: Non, la plan de chat, il y a une passion plan de chat.
1: Mais je comprends pas que vous n'aimiez pas ça, vous, le barbecue, parce que généralement, dans les ministères, on fait ça dès que les...
14: Oh bah non, on fait pas de barbecue dans les ministères, bah, qu'est-ce que vous allez
1: dans le jardin du ministère.
14: Non, on travaille, nous, monsieur, dans les ministères.
1: Enfin, vous faites des parties quand même de temps en temps, vous voyez.
15: Je pense pas qu'ils se tapent des sandwichs merguez à l'Assemblée.
13: Non, franchement, vous voyez.

0: voyez Roselyne dans la cour des colonnes de Buren en train de faire chauffer ses merguez. Non, mais...
1: Vous voyez Roselyne, mets-moi Algérien barbecue, s'il te plaît.
2: Vous, je suis sûr que vous aimez ça.
1: Moi, j'adore.
2: Ah, voilà.
1: Moi, j'aime bien l'ambiance, j'aime bien la cuisson, j'aime bien, je trouve ça simple. Mais moi, je suis un mec simple. Après, ici, vous arrivez pas à comprendre.
2: On va se cotiser tous aux grosses têtes et on va vous offrir un barbecue Napoléon.
3: Ah, ouais, oui. Moi, je
4: celui à 200 euros. Hein, pour celui à 7000.
5: La grille.
2: Non, mais c'est joli quand même, un beau barbecue.
5: Oh là, oui.
2: Mais qui marche pas, vous voyez.
4: Ouais,
2: parce
4: c'est
2: que
4: ça.
2: Moi, franchement, je comprends pas. Ou ça fait une odeur puante, ou alors c'est au gaz et à l'électricité. Alors là, je comprends pas l'intérêt.
5: Mais parce qu'il y a soupçon de cancer sur le charbon de bois.
2: Oui, et alors.
5: Donc les gens préfèrent avoir électrique ou gaz.
2: Oui, mais
0: si. Bah,
4: le seul
0: fumée.
4: Avantage, c'est que c'est les mecs qui s'y mettent le dimanche sur le barbecue. Ah. Et pendant ce temps-là, on peut buller à l'apéro.
0: Mais c'est pour ça que Sandrine Rousseau n'aimait pas ça, parce que. Mais voilà. Ça masculiniste.
4: Voilà. Voilà.
5: Bah, une femme sur un barbecue, c'est une moule frite. Hein.
2: Ouh. J'ai l'impression de réécouter Bouvard en 77.
5: C'était pas si mal que ça.
0: Moi, c'est un Weber. Alors,
6: ah oui,
0: voilà.
6: Moi aussi.
2: Ah oui.
0: Simone. C'est le Simone. C'est le modèle Simone.
2: Ah oui, avec la tronçonneuse. Et vous, monsieur Ferrand, vous faites du barbecue?
7: Ah non.
2: nous sommes faits pour nous entendre.
7: Tout à fait. Ah non, je fais des trucs classe. Lui, l'enfant est à l'aéroport quand on est parti à Nice. Je lui ai proposé un onigiri, du thon dedans que vous aviez pris, vous, Laurent.
2: Oui, effectivement.
7: Et
2: un sandwich japonais.
7: Un sandwich japonais. Bon, il m'a regardé, il m'a dit ah, non, je ne mange pas ce genre de choses. Je lui ai dit mais Napoléon, il mangeait le même, il l'a bouffé direct. Après.
3: Ah, ça avait pas l'air très ragoûtant ton truc là d'ailleurs.
7: Non, c'était pas mal, mais
3: c'était gentiment offert. C'est,
7: voilà,
3: vrai.
7: Oui. C'est vrai.
2: C'est vrai qu'il est pas épais notre Ferrand. Il faudrait un peu le.
7: Non, mais il mange des trucs du 17e siècle, c'est pour ça.
3: Je suis un faux maigre.
2: Ah, vous êtes un faux maigre.
6: T'as des petits bourrelets?
4: Folschlang, comme on dit en allemand.
3: Voilà. Ah, c'était beau ce passage barbecue. Que...
2: Et vous, Bernard, vous en faites du barbecue?
7: Oui. Ah, j'ai cru que vous avez demandé s'il était un faux maigre aussi. Vous êtes un faux maigre aussi, vous, Bernard, non?
2: J'empile. Malgré la fumée du barbecue, je vois encore.
5: J'empile des briques et je mets la grille dessus et ça fait un barbecue
2: vous
5: formidable.
2: Faites votre barbecue à la main.
5: Écolo.
2: Le barbecue m'habille.
5: Absolument.
2: Fait maison. Et alors, qu'est-ce que vous préférez faire au barbecue? Des saucisses, des chamallows? Comme l'autre folle de l'autre côté.
5: Ah, le chamallow, c'est à la broche. Hein.
6: Sur une petite pique.
7: Ouais, c'est bon, tu vas pas nous faire un tuto pour cuire des chamallows non plus. Il y a pas. Tu les mets dans le feu, puis c'est tout.
2: Et le poisson, si vous faites le poisson au barbecue.
5: Ah oui, ça arrive.
2: Ça doit être compliqué.
0: Samedi, j'ai fait des maquereaux. Et ben, c'était excellent.
2: C'est pas vrai.
0: Je suis le seul à les avoir bouffés à la maison, mais c'était très très bon.
5: Vous mettez un film d'alu sur la grille et vous posez votre poisson.
3: Conversation partie sur le barbecue.
6: Faire des asperges.
0: C'est le retour du barbecue.
7: La papillote est très bonne en barbecue.
0: Mais oui,
7: vous mettez le poisson dedans, vous la refermez, quand vous l'ouvrez, il a gardé tout son goût. Et il a pas été en contact avec le charbon.
0: Oui, et il a cuit dans son jus.
2: Vous voyez, Mme Bachelot, petit à petit, ils font leur coming out de barbecue.
4: C'est ça, ouais, je vois ça.
2: Ah, jusque-là, personne n'osait moufter. Et puis, d'un seul coup, on s'aperçoit que tout le monde en fait.
5: Bah, oui.
4: Ah non, pas Franck Ferrand. Hein. Il a dit, ah non. Espèce de cri rauque.
0: Ça lui rappelle Jeanne d'Arc.
6: Non, il a pas un cri rauque.
0: Pas de boulot pendant les loisirs.
2: Bon, en tout cas, belle et bonne réponse de Monsieur Langéry. Les barbecues Napoléon, c'est une marque à la mode, paraît-il.
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2: Serge Liadeau est au téléphone.
5: Non,
10: bonjour. Bonjour à tous. Salut,
5: mon petit Serge.
2: Monsieur Chanson, vous vous souvenez de Serge Liadeau?
5: Ah ben, c'est pas que je me souviens, c'est qu'on se connaît très. Tu vas, mon Serge?
10: Oui, ça va. Ça fait quoi? Plus de 40 ans qu'on se connaît.
5: Ouais. Nous, on se connaît depuis 40 ans, oui. Et on se voit souvent.
2: Alors, vous connaissez peut-être la nouvelle spécialité de monsieur Liadeau.
5: C'est quoi?
2: Ah ben, ce sont les hallucinations auditives.
5: Ah ben, je connais, oui.
10: Bien sûr.
5: Tu me l'as fait deux fois dans l'émission.
10: Absolument. Quelle mémoire.
11: C'est super drôle.
2: Ah oui, on croit entendre quelque chose.
5: Je sais.
2: Et comme évidemment Serge Liadeau a un don de mentaliste,
10: oui.
2: Il nous met dans le crâne une autre phrase. Et c'est vrai qu'une fois qu'on l'a entendu, ben on la vérifie à l'écoute. C'est bien ça, Serge?
10: Exactement. Ben, figurez-vous que justement hier soir, en faisant le tour des chaînes de mon bouquet numérique, j'ai eu droit à des variétés coréennes avec un boys band qui sautait de joie en chantant « J'ai gagné Ho Loto ».
12: J'ai zappé sur une télé.

0: Les japonaises qui retransmettaient un match de foot sur un tir mal ajusté, le ballon part dans les tribunes et on entend le commentateur dire à son collègue « Il va cramer la tête de ta mère !»«
1: Il m'a cramé la tête de ta mère !»« Il m'a cramé la tête de ta mère !»
0: Sur un programme jamaïcain, je découvre avec bonheur qu'il est très facile de comprendre les paroles de ce célèbre reggae de Bob Marley « Galop, salope !»« Je m'attarde sur un reportage à propos des croisières de luxe où sont invités des artistes célèbres, mais il y a des tensions. Au restaurant, les Black Eyed Peas refusent d'être placés à la même table que Christophe Maé. Moi, commandant, j'aime pas Christophe. Mon compatriote Kali, qui est un peu farceur, a raconté qu'il y avait des crocodiles dans la piscine. Heureusement, la compagnie créole rassure tout le monde. Des alligators. C'est alligator. Au hammam, maître Guy.

0: La télé canadienne consacre un documentaire à Céline Dion qui cherche à minimiser sa fortune personnelle. Oh, j'ai pas grand chose, rien qu'une Porsche. En Afrique du Sud, une enquête s'intéresse à l'ancien masseur de l'athlète Oscar Pistorius qui avait été licencié car, au lieu de le relaxer, il avait le don de le crisper. À Johannesburg, ses collègues l'avaient d'ailleurs surnommé « Video Killer Ready, Oscar ».
1: Oh non.
2: Ah ouais, celle-là.
1: Viens de loin, celle-là.
0: Je me suis endormi après avoir regardé le superbe film d'Almodovar, Talon Aiguille. Grâce à Luz Casal qui chante le thème principal, on peut deviner dans quel studio ont été tournées les scènes d'intérieur. Pleine Saint-Denis.
3: Pleine Saint-Denis.
1: Ah, ça c'est bien.
0: Enfin, quand je me réveille, il fait grand jour. J'ouvre la fenêtre et j'aperçois Joe, le jardinier portugais, qui ratisse un tas de feuilles sur la pelouse. Joe rentre.

0: Mais quand même, une question.
1: Oui.
0: Il y en a que j'adore, hein, évidemment. J'adore Plaine-Saint-Denis par Luz Casal, ça j'adore. Ah oui. Mais il y en a une, je ne comprends pas ce qu'elle disait, Céline Dion, avant,
2: oui, moi non plus.
0: Avant que vous nous fassiez entendre.
1: Oui. Porsche. Ça, c'est sa manie, c'est sa diction. Elle a tendance à chuinter les S. En fait, elle dit c'est pas grand chose, juste rien qu'une pause. Une pause.
3: C'est pas grand chose, rien qu'une pause. C'est pas grand chose.
4: Oui, vraiment.
5: Oui, d'accord.
3: Rien qu'une pause.
0: En Afrique du Sud,
5: oui. C'est fou, hein.
0: Ah oui,
1: il n'y a pas le trucage, je tiens à le préciser.
4: Non, mais Bob Marley, très drôle. Get up, stand up, get up.
0: Ah, c'est ce que vous avez retenu, vous, Ariel. Get up, salope.
6: Quand même.
0: Ah ben, bravo.
2: Il n'y a pas de hasard.
5: Get up, salope.
0: Merci, monsieur Chanson. C'était très bien.
7: Bien
0: monsieur Chanson.
7: Céline Dion, que j'ai connue en fond.
0: Ah oui?
7: Ah ben oui, c'est une des affiches les plus étonnantes de l'Olympia. C'est, j'étais en vedette à l'Olympia. En américaine, j'avais Philippe Laville. Et en début de spectacle, j'avais une petite qui démarrait, qui s'appelait Céline Dion. Et personne ne se souvient qu'on a fait une tournée de un mois ensemble. Je lui ai fait faire son premier Olympia, en fait. Et elle avait,
4: 14 ans?
7: Non, un tout petit peu plus. Elle avait 15 ans.
0: Puisqu'on est aux grosses têtes, deux hommages à deux célèbres grosses têtes. Carlos, à un moment donné, il n'a pas eu d'enfant, Carlos. C'était lui, le fils de Françoise Dolto, on le rappelle. Mais lui n'a pas eu d'enfant. Et à un moment donné, vous... imaginons que tu changes d'avis et que tu décides d'avoir un gamin. Tu préférerais que ce soit un garçon ou une fille? Et il vous répond, pour le faire, je préfère une fille.
7: Pour le faire, je préfère une fille. De la même manière que quand il était à la fin de sa vie, parce qu'on était vraiment très potes, il continuait à boire et tout, et on parlait du cercueil, il m'a dit, ben au moins maintenant, je suis sûr que tu vas passer toutes mes nuits en boîte. Voilà.
0: Et Sim aussi. Sim...
7: Ça, c'est une phrase que m'a raconté Lanoux.
0: Victor Lanoux.
7: Ouais, que m'a raconté Victor Lanoux, qui résume bien l'humour noir qu'il faut avoir en toutes circonstances. Sim, à la fin, il était très, très mal. Et quand Victor Lanoux est allé le voir à l'hôpital, il avait tous les tuyaux, etc. Et Sim a juste enlevé le tuyau et a dit à Victor Lanoux, qu'est-ce qu'il faut pas faire pour faire rire?
0: Ah là là.

0: Et j'ai trouvé ça tellement joli, tellement émouvant.
1: Et aussi,
0: il y en a plein de nos copains des grosses têtes.
1: Et aussi Smaïn avec Yves Montand.
0: Ah oui, ça c'est Smaïn qui me l'a raconté. Il était tellement heureux de rencontrer Montand. T'imagines, tu manges avec Montand. Et puis à un moment, il commence à parler de Marilyn. Et Smaïn, il dit, mais quand je pense que les lèvres de Marilyn ont embrassé ses lèvres, et Montand lui a dit, je te conseille de ne pas regarder sous la table.
1: C'est dans le nouveau livre de Patrick Sébastien.
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1: Bon, alors là, une question de culture générale
3: j'arrive.
1: Pour Sarah Breton qui habite Sancy dans l'Yonne, importante, parce que c'est vrai que tout le monde connaît Marco Polo, mais on connaît moins celui qui a succédé à Marco Polo. Je dis ça parce qu'en fait, si vous allez au Millennium Center de Pékin, le bas-relief consacré à l'histoire de la Chine comporte... Qu'est-ce qu'il y a?
4: Ah non, rien.
5: Non mais on fronce tous les yeux.
4: Vous avez trop lu ce week-end.
6: Le bas-relief du Pékin en
7: Chine. Ça commence mal.
8: Ça devient inquiétant.
5: Je sais pas qui non, vous a offert des livres.
3: Oui, mais j'ai une larme de l'œil gauche. Donc là, je ne sais pas si c'est la joie, la frustration, la tristesse, je ne sais pas. Mais...
1: Bon, vous allez à Pékin.
5: Oui,
3: ouais, ouais.
5: D'accord.
3: En express.
1: Vous allez au Millennium Center de
5: Bien
1: Pékin.
5: Sûr.
3: Normal, ouais, en port resto.
1: Là, il y a un bas-relief qui raconte l'histoire de la Chine.
5: Oui.
1: Et on n'y trouve que deux noms étrangers, deux Italiens. Le premier, c'est effectivement Marco Polo. Le deuxième, qu'on voit revêtant l'habit de mandarin confucéen, ça veut dire de Confucius, ouais, est en train de scruter le ciel parce que c'est l'homme qui a dessiné des maps monde qui ont fait connaître aux Chinois le reste du monde. C'est lui qui a traduit en chinois des livres de philosophie, de mathématiques et d'astronomie. Et inversement, il a révélé à l'Occident Confucius, sa philosophie. Vous voyez que c'est un homme presque et quasi aussi important que Marco Polo.
8: Mais même peut-être plus.
1: De qui s'agit-il?
3: Calvino.
5: Il a un nom italien?
1: Ah oui, il a un nom italien.
8: Donc c'est pas Guillaume de Rebrouck, parce que c'est celui...
1: Non.
4: C'est marrant parce que vraiment tu lis dans ma tête, je pensais à Guillaume de Rebrouck.
5: Qui est un nom très italien.
1: Et cet Italien est à l'origine de la dénomination actuelle de nombreux pays. Il a profité de sa présence en Chine pour affiner la cartographie de cette région du monde, la Chine, et même il faut le dire, longtemps hésité avant de présenter à l'empereur une carte dont la Chine n'était pas le centre. Parce que vous imaginez bien que...
5: C'est Mappy.
1: Non.
3: C'est pas un Génois, c'est un Génois.
1: Non, il était né à Macerata, dans les États pontificaux.
7: Ah oui. Est-ce que c'est un nom italien très courant, très...
1: Ah oui, oui, le prénom et le nom.
3: Ah, Luigi Mario.
4: Giovanni.
1: Non.
3: Gianluca.
8: Vous êtes conscient Ticciolina. Qu'on va redonner un sixième chèque de France.
1: Peut-être même un septième.
4: Mais enfin, pourquoi tu es défaitiste comme ça?
8: Parce qu'on ne connaît pas ce bonhomme, donc forcément.
1: Parce qu'il ne le connaît pas, ça devient un bonhomme.
4: Ah ouais. C'est un pote à Marco Polo et toi tu l'as.
3: Non, mais surtout, il dit on, forcément. C'est... Toi tu sais pas, alors nous on sait pas. Bon, tu as dit, c'est vrai que ça arrive souvent.
7: Alors, pas du Leonardo,
1: Marco Polo, vous situez ça dans quelles années?
8: Il est 1275, 1306 ou 7.
1: Alors, lui, il est allé. Arrivé après Marco Polo.
4: Déjà, ça nous aide.
8: Mais au 14e siècle, donc.
1: Il est là-bas, non, au 16e siècle.
7: Giacomo, quelque chose.
1: Et il est mort en 1610. Et il est mort à Pékin.
8: Et
1: hein,
8: donc, c'est pas Torricelli ou quelqu'un comme ça?
1: Non.
3: C'est un peintre aussi.
4: Est-ce qu'on aurait donné son nom à une recette?
1: Non, mais son
3: nom. C'est pas Luigi Tiramisu.
8: Quel moyen aurions-nous de le découvrir sans le connaître?
1: Le pape François, assez récemment, en 2022, en décembre 2022.
8: Ah, parce que c'était un missionnaire jésuite.
1: Le pape François a signé un décret le déclarant vénérable.
8: Ah, donc c'était un missionnaire de l'Église.
4: Ah là là, oui, si je pouvais lire les décrets
6: qui me déclaraient vénérable.
1: Prêtre jésuite italien,
8: voilà, c'est ça.
1: Missionnaire en Chine impériale.
7: Il n'y a pas du Lombardo.
8: C'est Matteo quelque chose.
1: Matteo
4: Razzi.
8: J'ai raconté sa vie.
1: Alors,
5: c'est honnête. Matteo Stromboli.
3: Mais Alzheimer est arrivé.
8: J'ai oublié.
3: Matteo Bagna.
4: Matteo Scampi.
8: C'est un prêtre, c'est un jésuite. Ouais, je revois tout ça maintenant.
7: C'est un grand joueur de foot.
8: Et c'est vrai qu'il avait son pavillon dans la cité impériale.
1: Ah, vous voyez?
8: Non, mais ça me revient.
1: Vous voyez que c'est une belle question.
4: Alors, le nom.
8: C'est un beau sujet, en tout cas.
1: Il y a eu Marco Polo et Matteo.
5: Poli.
1: Non, mais c'est un nom italien. italien très courant. Hein.
5: Oui, Vecchio. Oui, alors, Rizzi. Matteo. Matteo Rizzi.
8: Un nom comme ça.
5: Rizzo. Radio sur Rezzi, la schnouf.
1: Pensez à un grand tube italien chanté par
7: Toto Cutugno.
5: Mi cantare.
3: Toto Cutugno. Ramazzotti.
7: Sara Perchetti, amo.
1: Oh merde.
5: Le Rapodini.
7: Ramazzotto.
5: Risotto.
9: Risotto.
1: Matteo.
7: Matteo.
1: Vous l'avez quasi dit.
8: Non, mais je le connais, mais je.
5: Matteo.
7: Razzi.
9: Di Razzo.
7: Razzi, Razza, Razzi.
5: Rozzi.
3: Rozzi. Razza.
5: Pozzi.
3: Razzi. Matteo Razzi.
5: Pizza.
7: Rozzo. Rozzo.
3: Zozo. Matteo Zizi. Matteo Zaza. Matteo Zozo.
5: Est-ce que c'est toi,
3: on
5: Zaza
3: peut tous les faire.
1: Né d'un père pharmacien dans une famille de 13 enfants.
5: C'est gentil de nous aider quand même.
9: En plus, 13 enfants, on va trouver un prénom pour chaque.
1: Il a effectivement.
5: Comment s'appelaient les frères?
1: Il a voyagé jusqu'en Chine. Et il a appris les diverses langues chinoises. Et même la langue écrite, le mandarin. Il était doué pour les langues.
3: Ça devait être dur à l'époque, en plus d'apprendre tout ça.
1: Oui, oui,
3: il
1: n'y
3: avait pas Google Translate.
8: Matteo Ricci.
1: Et comment vous dites?
8: Matteo Ricci.
1: Matteo Ricci. La réponse de Franck Ferrand.
5: Ah oui, Ricci et Poveri. Ricci et Poveri.
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1: Pour monsieur Larue, qui habite le Fenouillet, quelqu'un d'ailleurs qui est mort très très vieux, et voilà pourquoi il a dit peu avant de mourir, je suis à un âge où le simple fait d'arriver à mettre une cigarette dans un fume-cigarette est une aventure très excitante.
8: Bernard Mabille?
11: L'abbé Pierre?
1: Non,
5: c'est
1: pas
5: un américain, bien sûr.
1: C'est un américain.
5: Et c'est Bob Hope?
1: Non, un autre centenaire.
5: Alors George Burns,
1: bonne réponse de Caroline Diamant, qui connaît tous les centenaires milliardaires.
5: Je les connaissais tous, j'en aurais épousé.
3: Tu serais plus là, oui.
1: Pour Claudine Oléhari, cette citation est plus littéraire, mais on reste dans le même sujet, qui a dit « Les vieillards, il faudrait les tuer jeunes.
3: » Coluche.
1: Non, pas Coluche.
5: C'est un Français
3: humoriste français.
1: Un écrivain français né à Laval, romancier, dramaturge.
3: Mort.
5: Frédéric Dard.
1: Frédéric Dard né à Laval, non. Non.
7: 20e siècle?
3: Mort ou pas mort?
1: Mort.
11: Jarry. Ouais. Alfred Jarry.
1: Bonne réponse de Bernard Mabille. Ah, j'aime bien celle-ci aussi pour Frédéric Marot, qui habite Hasbrook, qui a dit « Plus j'y pense, plus je me dis qu'il n'y a aucune raison pour que le carré de l'hypoténuse soit égal à la somme des carrés des deux autres côtés. »
8: Ça, c'est peut-être pas français, ça.
1: Ça, c'est français. Ah, c'est quelqu'un qui n'est pas né à Laval.
5: Frédéric Dard.
1: Voilà. Elle est maligne quand même.
8: Elle a pas l'air.
1: Mais elle est maligne, Caroline
11: Elle
1: Diamant.
11: Elle est pas cultivée, mais très maligne.
1: Pour Gauthier Vandeville, qui habite Cosne-Cours-sur-Loire, qui a dit « Le fermier qui aura réussi à croiser une dinde avec un kangourou aura créé la première volaille qu'on pourra farcir de l'extérieur. »
3: Des Doris.
1: Non.
8: C'est drôle.
5: José Bové.
1: Non, à quelqu'un que vous avez connu en plus, Michel.
5: Alors donc,
8: c'est pas le professeur être... Choron.
1: Non, mais qui a travaillé beaucoup avec Choron.
8: Cavana.
9: Topor.
1: François Cavana. Bonne réponse de Christophe Beaugrand. Pour Jeanne Péala, qui habite Saint-Cyr-l'École, qui a dit à un arbitre « Si je vous traite de con, j'ai une amende. » L'arbitre lui a répondu « Oui, et si je ne vous le dis pas, mais que je le pense très fort ?» Dans ce cas, non, lui dit l'arbitre. « Alors sachez que je le pense très fort.
5: » John McEnroe,
1: bonne réponse de Caroline Diamant. Alors j'aime bien celle-ci aussi, et à vous de retrouver qui a répondu alors qu'on lui disait « Maître, mon cœur est déjà pris », il a répondu « Je ne visais pas si haut
7: ». C'est pas Sacha Guitry ?
1: Ce n'est pas Sacha Guitry.
9: Non, c'est un Américain.
1: Non, ce n'est pas un Américain.
12: Cocteau,
1: non.
12: Maître parce que c'était un grand auteur, pas parce que c'était un avocat.
1: Un grand auteur, un grand écrivain français.
12: Victor Hugo ?
1: Victor Hugo, bonne réponse de Monsieur Beaugrand. J'aime bien celle-ci aussi pour Loïc Curchaud qui habite Lausanne, qui a dit « Quand un schtroumpf se fait un bleu, c'est comme quand nous, on se fait rien. »
7: C'est pas Philippe Gueluc ?
1: Ouais, c'est Philippe Gueluc ! Bonne réponse de Monsieur Barbier. Allez, encore une pour M. Pichard. Peut-être une possibilité de gagner un chèque RTL. Les séries policières à la télévision s'arrêtent toujours au bon moment. Juste après que le malfaiteur ait été arrêté et juste avant que le juge le remette en liberté.
7: C'est pas Bruno Retailleau.
1: Non, mais
12: ça peut être Pascal Pro aussi.
1: Ça,
12: hein.
1: Ce n'est pas Pascal Pro. On va pas faire tous ces news.
7: Est-ce que c'est un acteur de série télé policière?
9: Est-ce que c'est un...
1: Non, c'est quelqu'un qui a participé un peu aux grosses têtes ici de temps en temps et pour qui j'ai écrit d'ailleurs à une époque.
12: Un homme.
11: Ah, Jean Amadou.
1: Jean Amadou, bonne réponse de Monsieur Mabille. Pour Madame Benatia, qui habite Reims.
12: Pardon. Ah, c'est le nom de Nabila.
1: Monsieur Benatia.
12: Ah, bah, c'est peut-être le papa de Nabila.
1: C'est Mehdi Benatia, à Reims.
12: Ah oui.
1: J'aime beaucoup d'ailleurs cette citation assez subtile, je dois dire, qui a dit « Je me fiche de ce qu'on écrit sur moi tant que ce n'est pas vrai ».
12: Ah, c'est joli.
11: C'est joli, ça.
7: Écrivain français.
12: C'est quelqu'un dont on parlait beaucoup, on écrivait beaucoup de choses sur lui.
1: Alors, c'est quelqu'un qui a signé de nombreuses critiques.
11: Ah. Janson.
1: Non, non, non.
9: Est-ce que c'est une femme?
1: C'est une femme.
9: Voilà. Est-ce qu'elle Colette... est écrivaine aussi?
1: Alors, poète, nouvelliste, critique littéraire, parolière, dramaturge, scénariste, dialoguiste.
11: Oulala. Malé-Joris. Françoise Malé-Joris.
1: Françoise Malé-Joris.
12: Elle est morte depuis longtemps?
1: Ah, elle est morte en 67. À New York.
12: Ah, oui. Elle était américaine.
1: Elle était
7: Dorothy Parker.
1: Et c'est Dorothy Parker. Bravo. Excellente réponse de Christophe Barbier.
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1: Une question pour Mehdi Habibi qui habite...
9: Oui,
1: ça vous rappelle les chansons.
9: Habibi, Habibi, Habibi, Habibi, c'est pas de chez toi, ça.
11: C'est de chez moi.
9: Habibi,
11: c'est moi.
9: Habibi,
11: Habibi, Habibi.
9: Oh oui, fais-le.
11: Madame Naraflado.
9: J'adore quand il fait l'arabe. Vas-y, fais-le. Fais l'arabe.
11: Non, je veux pas l'arabe.
9: Allez.
11: J'ai pas d'âme, je vais être poursuivi.
9: Non, allez.
11: Tu vois, je vais faire l'arabe avec 30% d'extrême droite en France. Mais t'es con ou quoi?
9: C'est pas faux.
11: C'est très bien. Habibi, ça veut dire mon amour, ma jolie.
1: De toute façon, Mehdi, Habidi, c'est pas Habibi, c'est Habidi.
11: Ah, ça change tout, c'est Habidi, Habidi. Alors que l'autre, c'était Habibi, Habibi. C'était con, faut Habidi, Habibi, t'es foutu.
1: Il habite Vireux-Valran, en Ardennes, dans les Ardennes. Et notre auditeur espère un chèque RTL qu'on lui souhaite. La question n'est pas si simple, même si elle est dans l'actualité. Quel est l'autre nom du dessement des Pyrénées qui vient d'être classé espèce en danger?
9: C'est une bête.
1: C'est une bête, oui.
9: Ça, c'est une bête, c'est une bête.
1: Et le dessement des Pyrénées.
11: Ça vole?
1: Ah non, ça vole pas, le dessement.
9: C'est un ours. Ça a quatre pattes.
1: Alors attention, je vous demande son nom entier au dessement des Pyrénées, parce qu'il y a deux noms, il y a un nom, on va dire, plus connu que...
11: Lizard,
1: non.
9: Tu ne nous demandes pas son prénom, par exemple Albert, on s'en fout.
1: Non, je vous demande pas son prénom, non, non.
11: Est-ce qu'il existe dans les Alpes?
1: Il est plutôt dans les Pyrénées, le dessement des Pyrénées. Il est, vous voyez, au nord de l'Espagne et du Portugal.
11: Donc il a un accent. Ben oui.
1: C'est un petit animal.
9: Il est petit.
1: C'est un rongeur. Alors, enfin, maintenant,
9: tout le monde ronge.
11: C'est vrai.
9: Il n'est pas
11: distinctif, c'est vrai.
9: Non.
11: Tout le monde
9: ronge. Laurent ronge.
11: Un rat.
1: Vous, si vous êtes arrivé là, c'est parce que vous avez beaucoup rongé. Il n'y a qu'à la maison que c'est mal rongé.
11: Ça y est, fait le cochon. Tu parles d'animal.
9: Est-ce que ça serait pas une taupe?
11: Tout de suite.
1: Une taupe, non.
9: Est-ce que c'est gentil comme animal?
1: Oh, c'est gentil. Bah là, en tout cas, on en a besoin parce que c'est une espèce en danger.
9: Un écureuil.
1: Un écureuil, non.
11: Une belette.
1: Alors, ça a un museau pointu.
9: Oh, j'adore.
14: Un blaireau ?
1: Un blaireau, non.
9: Ah non, un fourmilier.
1: Alors un fourmilier, non.
11: Ça se mange ?
1: Alors ça se mange pendant la guerre, éventuellement.
9: Un ornithorynque.
14: Un castor.
1: Non, un castor, plus simple que ça.
9: Un ragondin.
1: Alors,
9: c'est dégueulasse, les ragondins. Faut les tirer, les ragondins.
1: Plus petit qu'un ragondin.
9: Moi, je tire les ragondins.
14: Un castor.
1: Alors, non, non.
11: Une musaraigne.
1: Non, non, non.
11: Une souris.
9: Alors, est-ce que ça fait des cabanes avec sa queue ?
1: Plus gros qu'une souris.
11: Un rat.
1: Un rat.
11: Mais je l'ai dit tout à l'heure. Un rat musqué.
9: Un rat.
1: Un rat, ça suffit pas.
9: Ah oui.
1: Il faut trouver quelle sorte de rat.
9: Un ratatouille.
11: Un rat des champs.
8: Un ratatouille.
11: Un rat de la montagne.
14: C'est l'heure.
1: Non.
11: Un rat des Pyrénées.
1: Alors, le Desmond des Pyrénées, c'est un rat qui a une particularité physique.
9: Sans poils.
1: Alors non,
9: il est nu.
1: Il a des poils. Effectivement, il a des petites pattes palmées qui lui permettent.
9: Il peut grimper.
14: Un rat canard.
1: Alors un rat canard. Non, non, c'est
9: un rat des marais.
1: Non, c'est plutôt lié à son museau. Vous voyez, c'est
14: un raton laveur.
1: Non.
9: Qu'est-ce qui est lié à son museau?
11: Un rat Cyrano.
1: Son
14: long nez.
1: Ah, c'est son nom. Son nom, c'est un rat...
9: Poilu, moustachu.
1: Moustachu, non, non, non, non, non.
11: C'est un rat avec un bec de lièvre. Alors... C'est très rare.
9: Ça s'opère.
14: Ça s'opère.
1: Il repère ses proies sous l'eau, vous voyez.
9: Non.
14: Regarde,
1: Et Pierre, comment il va les choper, ses proies?
9: Il va avec une canne à pêche et un fil.
11: Avec sa queue.
9: Non, non, non.
11: Avec sa queue.
9: Avec les dents.
1: Non, qu'est-ce qu'il a?
9: Dents.
14: Les poils.
11: Avec une langue, avec sa langue.
9: Il a un hameçon sur... Je le connais.
14: Un hameçon
9: sur la langue. Il a un hameçon sur la langue.
11: Il a un cheveu sur la langue.
1: Mais non, mais non.
9: Qu'est-ce qu'il a? Avec quoi il le
11: crochet.
9: Il le gobe. Il
11: avec
9: le
11: ses incisives.
9: Il le chuche.
1: Non,
9: il l'aspire.
14: Il l'aspire.
9: Il
14: a une trompe. Rat-trompe. Avec un rat-trompeur.
9: Un rat-trompeur.
14: Un rat-trompe.
1: Il a une trompe. Et on l'appelle donc le rat...
11: Le rat-trompette.
1: Le rat-trompette. Bonne réponse de Jean Benguigui. Eh oui. Désormais, le rat trompette est une espèce classée en danger.
9: Je peux savoir.
11: Oh bah je comprends.
9: Comment?
11: J'ai dit Jean-Jacques Goldman et j'ai dit rat. Non mais.
14: Ça bosse.
1: Enchaînons avec le rat trompette, si vous le voulez bien.
11: Ouais.
1: Pour Fabrice Marchal, qui habite Polestre, justement. Quel est l'instrument de musique qu'on appelle aussi la trompette de Cannes? C'est plutôt effectivement comme un roseau évidé, avec seulement une petite membrane qui fait résonner l'instrument.
9: C'est un espèce de hautbois.
11: C'est
9: de
11: un piano,
9: flûte.
11: Un piano.
1: Alors c'est une petite flûte. On appelle ça aussi la flûte eunuque.
9: Eh ben c'est une flûte arménienne.
1: Pardon.
11: On a coupé une partie.
1: Oui, oui, en quelque sorte.
11: Oui, c'est pour ça qu'on l'appelle la flûte eunuque.
1: La flûte eunuque.
9: Elle c'est un pipeau.
1: Elle mesure à peu près 20 cm.
9: Ah, même, oh la vache!
1: Elle s'allonge.
9: Ça fait longtemps que j'ai pas soufflé là-dedans, moi.
14: C'est un mirliton. C'est un mirliton.
1: Un mirliton. Bonne réponse de Daniel Picouli.
14: Donc il faut souffler.
1: Un mirliton. Bonne réponse.
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1: Ma vraie question, c'est quel est le plus vieux parc d'attractions de France?
19: Bétarame?
1: Non.
19: le Puy du Fou.
1: Ah non, non, le Puy du Fou, ben non. Non.
11: Art Astérix.
1: Même Mickey était là avant Philippe de Villiers, voyez-vous.
11: La Foire du Trône.
1: La Foire du Trône, non.
19: La Mer de Sable. C'est encore très célèbre aujourd'hui.
11: Oui.
19: C'est encore en action.
1: Je crois que je l'ai entendu.
19: La Mer de Sable.
1: La Mer de Sable, bonne réponse de Florian Gazan.
18: C'est où la mer de sable?
20: La mer de sable, c'est au nord de Paris, c'est au-delà d'Astérix, c'était le parc d'attractions de Jean Richard.
21: La mer de sable, la mer, la femme du père?
1: Non.
21: Ou la mer?
1: Non, il y a plein de sable.
22: Non, la mer.
21: Ah oui.
18: Et qu'est-ce qu'on y fait dans ce centre? Alors,
1: la mer de sable existe effectivement depuis longtemps, c'est le plus vieux parc d'attractions qui a ouvert, bah tiens, il a mon âge. Le parc a ouvert en 1963, mais il est toujours frais, moderne.
20: Ouais, j'y suis allé quand j'étais petit, c'était pas le...
21: J'en ai jamais entendu parler.
1: De moi ou du parc?
21: Non. Mais vous êtes une star mondiale à côté du parc.
1: Mais non, la mer de sable, ça existe.
23: Mais oui, t'as une attaque de diligence, t'as plein de choses comme ça.
1: À Hermenonville, enfin, voyons.
21: Oui.
1: À la

0: Forêt d'Hermenonville, c'est le plus vieux parc à thème en activité en France. Vous avez le désert de l'Arizona avec une dune, vous avez le canyon du Colorado, ça c'est sur la conquête de l'Ouest, vous avez la vallée du Mississippi, c'est les toilettes.
1: C'est pas le Grand Canyon, les toilettes.
0: Et c'est vrai que le parc a appartenu à Jean Richard, le célèbre commissaire Maigret. Et la mer de sable a eu son heure de gloire et ça reste quand même. C'est normal de lui rendre hommage. On parle toujours du parc Astérix.
1: En plus, je crois qu'ils ouvrent une nouvelle attraction cette année.
0: Ah oui.
1: La mer de sable, un grand 8 nouveau. Donc il y a encore des attractions. C'est pas, voilà, c'est pas une brocante, quoi.
2: Ah zut, je croyais que t'allais faire une place.
0: Moi aussi.
2: J'attendais la main. J'attends la mer de sable.
0: Qu'est-ce qu'il est chiant quand il est chiant.
1: Merde. Je voulais refaire un peu de promo.
0: C'était pas la mer de sable, c'était le marchand. Hein. Alors il faut y aller.
3: À Maré-Basse, à Maré-Basse.
0: Il faut y aller à Maré-Basse.
3: J'ai le même humour que vous, Laurent. Je suis prêt à vous remplacer.
0: À Maré-Haute, il n'y a pas de parc. Tout le monde se noie.
4: Comme j'ai un problème d'oreille interne, je peux pas aller. Ça sert à rien que j'aille dans un.
3: Ah, mais trucs, c'est
4: parce que j'ai le tournis.
5: Qui lâche.
4: Et dès que j'ai le tournis, je vomis. Donc j'ai pas donné dans spectacle devant plein de gens, quoi.
1: C'est sympa. T'es sympa de prévenir si on fait un looping ensemble.
0: Yoann Rouilly.
2: Yoann Rouilly. Normal, c'est dur. Ryu qui vomit.
4: Mais je veux dire. Et je vomis souvent parce que j'ai un problème vraiment. Et dès que, par exemple, quand j'ai fait Fort Boyard, à chaque fois j'ai vomi parce que dès que je. En fait, j'ai le tournis. Et dès que je suis un petit peu, tu sais, comme ça, là, ça va pas du tout.
0: Ah, donc ça doit pas être facile, le radada avec Nathalie, alors.
2: Ah, il fait pas la toupie vénitienne, hein.
4: Oui, mais peu, mais de la qualité.
0: La brouette suédoise, vous la faites pas, alors.
4: Ah non, moi, c'est la brouette bretonne, attendez. Ah,
0: la mer des sables, en tout cas, reste le premier parc d'attractions. Une question musicale, maintenant, pour vous, évidemment, monsieur Bellamy. Ah. Pour bien que vous puissiez briller de temps en temps. Je vais vous faire écouter un morceau musical, un morceau de piano, il va de soi. Je vous demande quel est le nom du compositeur, peut-être même c'est lui qui joue.
6: Oui, c'est bon.
0: Ça, vous saurez nous le dire.
2: Bach. Boulez.
0: Non.
2: Rachmaninov.
0: Ah non plus.
1: Prokofiev. Alors. Philippe Croizon.
6: Messiaen.
5: Il est vivant.
6: Pardon. Olivier Messiaen.
0: C'est Olivier Messiaen. Excellente réponse. Et est-ce que vous avez le morceau en question?
6: Ah non.
2: Inaudible?
6: Pas.
0: Bah alors je vous donnerai le nom du morceau après parce que.
6: Mais c'est pas sa femme qui joue?
0: C'est possible que ce soit sa femme.
6: Yvonne Loriot. Si je peux me permettre de dire juste une petite chose. Pas ennuyeuse, je vous promets.
0: À propos de ce compositeur, voilà. Et grand pianiste.
6: C'est que Olivier Messiaen était passionné par les oiseaux et par les chants d'oiseaux. Et figurez-vous qu'il a épousé une femme qui s'appelait Loriot. C'est quand même extraordinaire.
0: Qui est un nom d'oiseau, faut
6: et
0: le dire.
6: Et voilà,
0: mais
6: voilà.
0: Mais tout le monde ne le sait pas.
6: Mais tout le monde devrait le savoir.
0: Mais vous venez de répondre, c'est con, parce que si vous n'aviez pas raconté ça, vous auriez eu une bonne réponse tout de suite après.
6: Oh là là.
0: Parce que j'allais vous demander en quelle forme a été sculptée la stèle de sa tombe au cimetière où il repose. La tombe d'Olivier Messiaen est sculptée en forme
2: d'oiseau.
0: En forme d'oiseau, effectivement. Et là, ce qu'on vient d'entendre, si on peut repasser le morceau, c'est un bon musicien, alors ce Messiaen.
6: C'est un très grand musicien.
0: Mais là, ça s'entend pas vraiment là sur ce qu'on entend.
6: Évidemment, c'est pas Sheila ou Karen Cheryl, mais c'est juste en dessous, quoi.
0: Ce qu'on écoute là, ce qu'on est en train d'entendre, s'appelle Fauvette des Jardins.
6: Ah voilà.
0: Parce qu'effectivement, il était passionné par les oiseaux.
6: Et c'est dans le catalogue des oiseaux.
0: Ah oui.
6: Oui. Mais ne m'en demandez pas plus. Non, c'est beau. C'est beau quand même. Ça fait rêver, non?
1: On dirait qu'il accorde son piano quand même.
6: Eh ben, c'est déjà pas mal.
1: Ah, c'est corbeau, ça.
0: Ça, c'est quoi? C'est un oiseau qui chie sur une voiture?
1: C'est pigeon au printemps.
0: Non, parce que
2: j'adore le piano, mais sincèrement, c'est un peu dissonant.
0: Je crois qu'on vient de perdre la moitié de nos auditeurs grâce à vous, Olivier Bellamy.
6: Revenez.
0: Mais en tout cas, c'était bien Olivier Messiaen. Bonne réponse du spécialiste de la musique classique.
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0: Un peintre.
1: Il est mort-mort ou bien il a juste perdu une jambe?
2: Ah non, il est mort-mort. On est en Indochine, le 25 mai 1954, et il met le pied sur une mine antipersonnelle.
1: C'est pas de bol.
2: Il va succomber à ses blessures. La France lui décernera d'ailleurs la croix de guerre des théâtres d'opérations extérieures, mais il s'agit pourtant d'un artiste célèbre.
1: Lino Ventura.
2: Sur une mine antipersonnelle. Il croit tout ce qu'elle voit dans un taxi pour Tobruk.
3: C'était un écrivain?
2: Un écrivain, non.
4: C'est un acteur?
3: Photographe,
2: oui.
1: Ah. Man Ray,
2: non.
3: Cartier-Bresson.
2: Cartier-Bresson.
5: C'est un américain? D'origine américaine.
2: Il est né à Budapest et il est mort en Indochine.
3: Capa.
2: Robert Capa, bonne réponse de Laurent Deutsch. Un ami d'Ernest Hemingway, il a eu une relation amoureuse avec Ingrid Bergman. C'est un des plus grands photographes et correspondants de guerre. Est-ce que les photographes sont des artistes pour vous, monsieur? Parce que j'ai dit artiste et j'aurais peut-être pas dû. Alors.
5: Ils ont un succès fou auprès des actrices. Hein. C'est fou ce qu'ils emballent, ces photographes. C'est plus difficile pour un peintre.
2: Pourquoi?
5: Les photographes, c'est toujours plus flatteur, tout ça. Oui, ce sont des artistes, bien sûr. Mais un cuisinier, c'est aussi un artiste, j'ai pas de problème. Hein. Après, vous avez des arts mineurs et des arts majeurs. Tout est art, mais oui, tout est art en quelque sorte, puisqu'il y faut de l'art pour... Il y a un art de faire des bouquets de fleurs aussi. Oui. Vous savez pourquoi est-ce que l'art de faire des bouquets de fleurs serait inférieur à l'art de faire de la peinture? Mais je vais vous dire, c'est très simple. C'est parce que quand vous faites un bouquet de fleurs, ça peut pas être moche. La peinture, ça peut être une croûte. Donc c'est plus risqué de faire de la peinture. Ah. Et donc on risque plus aussi de faire du sublime, qu'on a aucune chance avec un bouquet de fleurs.
1: Ah, moi j'ai déjà reçu des bouquets de fleurs.
5: Mais bien sûr, c'était ce qui portait dans, sentimentalement. Mais honnêtement, vous mettez le bouquet de fleurs, puis vous mettez après votre rembrandt. Est-ce que vous voyez mon point? Mon point, c'est pas caricatural. C'est pas de dire, il y a les mauvais, il y a les bons, non. Il y a ceux qui prennent des risques et ceux qui en prennent moins.
4: Oui.
5: Et c'est normal, du coup, que les uns soient dans un genre majeur, mais je préfère être un grand artiste dans un genre mineur qu'une merde dans un genre majeur. Voilà. Et ça, on le dit jamais, ça. Ça, j'ai tenté tellement de fois de le dire à l'université. Personne ne m'écoute là-dessus. Il fallait que je fasse les grosses têtes pour le dire.
2: Et oui.
5: Et les grosses têtes, j'ai décidé que ce serait ma tribune de philosophie esthétique. Et ça, personne n'ose le faire. Personne ne dit, tu l'as dit où, ça? Aux grosses têtes.
2: Mais oui, c'est...
4: On est un peu les
2: scientifiques...
6: On a une référence, hein.
1: On apprend la France.
5: C'est pas ça, c'est que si ça passe aux grosses têtes, ça passe.
1: C'est vrai.
5: Mais ils écoutent pas à l'université. Moi, trois fois, j'ai essayé de professeur à l'école des Beaux-Arts. Ils écoutent pas.
4: Oui.
5: Là, je sens que je suis écouté.
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2: Vous allez regarder le match ce soir, j'imagine. Oui, vous le commentez ou pas?
9: Oui, je le commente sur la chaîne L'Équipe, ce soir, canal 21 de la TNT. Donc n'hésitez pas à regarder.
2: On voit rien, c'est vous qu'on va voir. Puisque, rappelons-le, pour ceux qui l'ignoreraient, vous allez commenter le match, mais nous, on n'aura pas les images.
9: C'est ça. Laurent, vous regardez ce soir et tout, c'est...
1: Non, regardez le match.
9: Regardez-moi.
2: Quitte à regarder le match, autant regarder le match. Faudrait vraiment être con pour regarder le match sans voir le match et que vous écoutez, vous voyez.
9: Allez, Laurent, on fait un truc à la 35e minute. Je vous fais une dédicace extraordinaire. Donc à la 35e, vous vous mettez.
2: Je serai pas chez moi, j'ai un dîner. Mais c'est vrai en plus.
1: Il a rendez-vous chez son proctologue, je sais pas.
9: Un dîner d'affaires.
2: Oh, j'ai pas besoin. Des trous du cul, j'en ai ici.
9: Et François, hier, il a vécu l'un des plus grands matchs depuis 10 ans. Il était au match à Arsenal hier. Il est venu spécialement ce matin à 5h30 de Londres pour faire l'émission et il a assisté au début extraordinaire de Declan Rice hier.
10: Même les trois. Oui.
9: Ah oui. Non mais, alors, tu peux nous raconter un petit peu le match, l'ambiance, François? Raconte-nous, François.
1: On est à la

0: diable, le ballon est pour Declan Rice et fais le commentateur. Fais Yohan Riou 30 secondes dans ta vie, François. Allez, change de bouche.
1: Même 30 secondes, c'est trop.
0: 58e, Declan Rice pose le ballon. 0-0 entre Arsenal et le Real Madrid.
1: Il vous fatigue aussi. Parce que moi, il me fatigue.
0: Non. D'ailleurs, je suis remplaçant aujourd'hui parce que j'ai été appelé en catastrophe. Donc
2: mais pourquoi l'avoir appelé en catastrophe?
1: Vous êtes toujours appelé en catastrophe.
0: Hier, 8h du matin. Est-ce que Johan Constance ne peut pas venir? Est-ce que tu peux venir? C'est pas ma mamie, hein. Merci Constance de pas être là, vraiment, parce que les carrières débutent souvent comme ça, hein, quand les gens qui. Je vais faire.
1: Ou finissent. Ouais. Vous êtes content de retrouver Carina Marimont?
0: Oui, je sais que Carina est très, très, très, très heureuse parce que sa vie a basculé grave au cours de quelques semaines. Est-ce que je peux vous dire? Et c'est absolument merveilleux. Et je pense que je peux lui dire parce que je vais demander l'autorisation. Et on adore les belles émotions. Le nouvel amoureux de Carina Marimont est au premier rang.
1: Non, c'est pas vrai.
0: Non mais c'est que des bonnes
3: vibrations. Mais tu vas fermer ta gueule.
1: Alors attendez. Attendez. Oh, quand même il est très très jeune je trouve. C'est le petit avec des lunettes là au bout.
0: Continuez un petit peu Laurent.
1: Alors non mais il faut que je fasse je sais pas lesquels ça peut être moi.
0: On a le temps, on a 2h30 pour faire connaissance, y a pas de soucis.
1: Regardez, elle rougit la Carina. C'est donc vrai, il est au premier rang.
4: C'est commencé l'émission.
0: Et il vous regarde avec amour Carina. Je peux vous dire, j'ai saisi son regard déjà. Il est vraiment
1: Qu'est-ce que vous voulez?
4: Il y a vraiment pas moyen de rappeler Constance. Et pas dispo, vraiment.
1: Au moins, elle, Carina, voyez-vous, elle assume. Elle nous a raconté qu'elle avait trouvé l'amour. Et bien voilà, son amoureux est là. Tandis que vous, la vôtre, dont on entend parler depuis un an...
0: Elle travaille sous marine, elle a autre chose à faire. Elle a, il faut qu'elle ait...
5: Tu vois, lui, sa meuf, c'est comme l'équipe 21. Il commente, mais il n'y a pas d'image.
1: Si j'ose dire, sa meuf, on n'en a toujours pas vu la queue. Pour Denis Fournier, la première citation du jour, évidemment. Monsieur Fournier habite Verson, dans le Calvados, qui a dit « Si on payait mieux les bénévoles, ça donnerait peut-être envie à plus de gens de travailler gratuitement.
0: » Coluche, Coluche.
3: Jean-Yann.
1: Non, c'est pas Coluche, c'est pas Jean-Yann. C'est quelqu'un qu'on aime bien, qui est toujours vivant.
0: Kersauzon.
1: Pardon.
0: Philippe Gueluc.
1: Philippe Gueluc, bonne réponse de son compatriote.
6: Ah, c'est pour le bal.
1: Ah oui. Alex Vizorek. Pour Mme Leborgne, Catherine Leborgne, qui habite Sainte-Marie de la Mer, qui a dit une fois que les joueurs de rugby ont réussi à enfiler leurs chaussures et à nouer leurs lacets, tout le côté cérébral de ce sport est terminé.
3: Ça, c'est pour François Berléand.
1: C'est quelqu'un qui est drôle, c'est français. Il y a longtemps qu'on l'a pas cité. Ah. Il travaille sur une autre radio maintenant dans le sud, mais.
5: Bernard Laporte?
1: Non, non, non. Non,
3: c'est un chansonnier?
1: Non, c'est pas un chansonnier, même s'il a fait de la scène assez récemment, sur le tard, hein, il a fait de la scène, mais il a fait surtout de la radio, de la télévision. Il a écrit aussi une ou deux chansons, dont un grand, grand, très grand succès, d'ailleurs, pour une jeune chanteuse.
0: Ah, c'est Guy Carlier.
1: Guy Carlier, bonne réponse.
0: Une chanson magnifique de... Je sais plus le nom de la chanson, mais magnifique.
3: Non, mais c'est le club des gros qu'on m'incite.
4: Une chanson magnifique.
0: Et le livre de Guy Carlier est absolument extraordinaire avec la plus belle phrase. Les obèses mangent leurs émotions. Et moi, c'était mon cas pendant 30 ans. Quand j'étais heureux, je mangeais. Quand j'étais malheureux, je mangeais. Et quand je faisais
5: mange
0: la
5: les émotions et ferme ta gueule.
1: C'est exactement ça. J'ai envie de dire, reprenez-en. Pour Charles Cougot, qui habite Chartres en Bretagne, monsieur Cougot.
2: Chartres, c'est pas en Bretagne.
1: Oui, mais c'est en Ille-et-Vilaine. Ça s'appelle Chartres en Bretagne, monsieur Riou qui est breton.
0: Bien sûr, je connais.
1: Vous connaissez Chartres en Bretagne?
0: Oui, j'ai vu la pancarte déjà et le panneau, ouais.
2: J'ai vu une pancarte. Il avait une pancarte.
5: J'ai vu le panneau.
2: Une pancarte. J'ai vu une pancarte.
1: Finalement, vous êtes payeur quand vous venez en remplaçant.
0: Mais putain, je suis en train de commencer ma deuxième carrière au gros. Je n'ai jamais été aussi bon en 10 minutes d'émission, mais c'est impressionnant. J'enchaîne les vannes et tout.
3: Vous pouvez pas appeler Constance?
1: Ah ouais, qui a dit à 60 ans ma grand-mère a commencé à marcher tous les jours 3 km. Aujourd'hui elle a 97 ans et Dieu sait où elle est.
5: Seinfeld.
0: Américain.
1: Ça c'est américain, mais c'est plus vieux que Seinfeld.
5: Bill Cosby.
1: Non.
4: Woody Allen.
0: Ustinov.
1: Un acteur qui est mort à 100 ans d'ailleurs.
5: Ah ouais.
1: Et on le cite régulièrement ici.
3: Bob Hope.
1: Bob Hope. Bonne réponse de Roselyne Bachelot.

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1: Une question pour Madame Michèle Demange qui habite en Haute-Garonne.
2: Ah, très bien.
1: En 1890, qu'est-ce que Frédéric Delerre a été le premier à numéroter?
2: Ah bon?
1: C'est une question très difficile, autant vous dire. Qui a quand même un lien avec l'actualité, si vous avez bien lu.
3: Ah oui, sinon elle n'aurait pas lieu d'être, cette question.
4: Est-ce qu'il numérote les électeurs?
1: On pose parfois des questions d'ordre culturel qui n'ont pas de lien avec l'actualité.
4: Il numérote les parrainages?
1: Mais ouais. Les parrainages, non.
5: C'est lié au plaisir?
1: Qu'est-ce que vous appelez plaisir, monsieur?
5: Je sais pas, celui qui a inventé le match compteur à la sortie des putes ou un truc comme ça. Là.
1: Alors non, si c'est le sexe, non, mais c'est du plaisir.
5: C'est la bouffe.
1: Alors oui, la bouffe, oui.
4: Il a numéroté les saveurs.
1: Alors c'est lié à des animaux, oui.
3: Il numérotait les morceaux de viande, non, c'est ça?
4: Les abattis.
1: Alors c'est vrai que ça concerne de la viande.
4: La qualité. Il faut numéroter les abattis.
6: Il numérote les parties du
4: mais
6: corps.
4: Mais oui, c'est le tableau chez le boucher.
3: Oui, que la vache.
6: Ah oui,
3: la vache.
7: Il y a une grosse vache.
1: Ouais.
7: Pas des drumsticks.
4: Pas le miroir. Chez le boucher.
7: Il y a plein de chiffres.
1: Rien à voir avec les
4: vitamines.
1: Rien à voir avec la viande de bœuf.
3: Le poulet, alors.
4: Ça concerne les volailles?
1: Les volailles, oui.
4: C'est pas sur les oies?
3: Sur la dinde.
1: Les dindes, non.
3: Le foie gras.
1: Non.
5: Les oies, non.
3: Mais qu'est-ce qui a fait numéroter quoi sur ces poulets?
7: Les canards.
1: Oui, mais comment, pourquoi?
7: Ah ben, parce que ceux qui étaient sur les lacs dans le bois de Boulogne.
3: Les canards putes. Ils ont un col vert et tout.
5: Ouais. C'est les seuls que tu peux tirer dans les coins.
7: Alors, est-ce que ça a un rapport avec des canards vivants ou des canards morts?
1: Ah bah non, le canard est mort quand il le numérote.
3: C'est le canard pissé.
1: Non.
4: Avec les foie gras de canard?
1: Non. Bah, pourtant, je sais que vous, monsieur Junior, vous avez dû voir ces canards numérotés.
4: C'est la tour d'argent.
1: À la tour d'argent. Bonne réponse de Gérard Junior. Expliquez, Gérard.
4: J'ai jamais mangé parce que tout ça est effrayant. C'était le canard au sang. On prenait un canard, on l'écrasait pour sortir le sang. C'était horrible.
1: Tour d'argent va fermer provisoirement. Là, vous pouvez y aller jusqu'au 30 avril. Mais après, il faudra attendre le 1er février 2023. C'est un restaurant qui est une véritable institution à Paris où les plus grands de ce monde sont allés. 15 quai de la Tournelle avec vue sur Notre-Dame de Paris.
3: Et la péniche de Christine Bravo, ça cache la vue, je te dis.
1: Ou sur l'incendie, ça dépend des jours. Mais en tout cas, c'est évidemment une institution parisienne qui existe depuis très longtemps. Et Frédéric Delerre, c'est le premier maître d'hôtel, propriétaire en 1890, qui a servi en salle le fameux canard au sang, tel qu'on le connaît encore aujourd'hui. C'est évidemment ce qui fait la renommée du lieu, entre autres, parce qu'il y a la vue quand même aussi. Mais c'est le célèbre canard de la Tour d'Argent qui est découpé devant vous à bout de fourchette, sans toucher le plat, paraît-il. Il faut faire ça comme ça, vous voyez. Et le canard au sang est découpé et numéroté depuis le numéro 1.
4: Il est écrabouillé dans un truc, je crois, surtout.
1: Et voilà, qui a été découpé en...
4: Est-ce qu'il est sélectionné? Est-ce que j'aurais numéroté parce qu'il est un peu prestigieux?
1: Non, il est numéroté parce que c'est...
6: Comme une œuvre d'art,
1: parce que c'est comme ça, on numérote tous les canards au sang découpés à la Tour d'Argent depuis 1890. Je serais intéressé de savoir à quel numéro
3: là. Ah, oui. Je ne comprends pas ce que ça veut dire numéroter un canard au sang.
1: Joyce, dites-lui.
6: Mais c'est comme une œuvre d'art, une pièce unique. Mais moi, je me dis que les associations doivent être folles.
3: Mais quand tu l'as mangé, c'est une pièce unique. À ce moment-là, on se l'est caché.
6: Mais c'est pas numérote. Ça, c'est
4: qu'on on le découpe. Il y a une association des amis des canards numérotés.
6: Non, mais c'est...
4: Ce monde va très bien.
6: C'est un peu barbare d'arriver avec ton canard comme ça que tu découpes à table.
4: Mais c'est un resto.
1: Oui, c'est un restaurant qui a eu 3 étoiles. Je ne sais pas s'ils les ont encore.
4: Ouais, il a tout perdu.
1: Mais à une époque, ils ont eu 3.
4: C'est le cadre qui est joli aussi. C'est la vue, là, sur...
1: Alors, la moquette est affreuse, en revanche.
3: Oui, c'est...
1: Alors, moi, j'y suis allé.
4: Mais c'est pas pour partouzer, c'est pour manger. Forcément, Laurent, bah oui. Lui, il arrive le menu, il n'a rien à foutre. Mais les gens s'assoient et mangent, Laurent, excusez-nous. Voilà. Ils sont pas à quatre pattes en train de faire l'hélicoptère avec Stevie. Voilà. Excusez-nous d'avoir les vies normales, nous.
1: Olivier, vous avez dû y aller, vous, à la Tour d'Argent.
5: Oui,
1: c'était bien, alors, le canard au sang.
5: Je voyais longtemps, j'ai oublié. Il y a un numéro dans les toilettes quand vous tirez la chasse d'eau. Moi, j'étais le 121 832. Il numérote les canards et il donne des dossards aux crottes.

0: La folie du numéro dans cette institution.
1: Bah, c'est le même numéro que ce que t'as mangé.
2: Oui, c'est la chasse au canard.
1: Ah oui. Voilà.
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2: Bah tiens, je compte sur vous, hein, monsieur Janssen, pour répondre à la question suivante. Une question d'actualité, étonnamment. mais à quelle actualité est ramené ce mot que j'ai découvert dans Libération hier? C'est une question pour Claire William, qui habite Pontivy. En effet, j'ai appris ce qu'était un flaperon. Mais qu'est-ce qu'un flaperon?
7: Un apron moche.
2: Ouf. Voilà pourquoi il faisait déjà les grosses têtes il y a 30 ans.
1: Ça n'a rien à voir avec l'aérien?
2: Eh bien, évidemment que si.
1: Si, ah, c'est un
2: flaperon. Qu'est-ce que vous avez comme d'autres domaines de culture?
1: C'est un volet sur les ailes de l'avion.
2: C'est-à-dire donc c'est...
8: Un morceau d'aile.
2: Un morceau d'aile. Je vous accorde la bonne.
1: Ah oui, c'est un morceau d'aile, c'est un volet qui est... C'est des pièces détachées, vous savez. C'est... Et il y en a qui est abîmé, c'est ça, c'est par rapport à ça. Il y a un avion qui a volé et les passagers ont vu qu'il manquait un morceau sur ce volet.
2: Non, c'est qu'on nous reparle dans la presse d'un flaperon, pas n'importe lequel, flaperon. Mais effectivement, moi, j'ignorais l'existence de ce mot. Un flaperon, c'est bien un morceau d'aile.
1: Il fallait me demander.
2: Hein. Alors maintenant, je vous demande pourquoi on parle d'un flaperon.
9: À cause d'un accident.
2: Ah, oui, mais lequel?
9: C'est celui du Rio.
2: Non, pas le Rio, mais c'est un anniversaire. Enfin, l'anniversaire, une célébration.
9: Triste. Ah, le Concorde.
2: Ah non, pas le Concorde.
7: Argentine.
2: Non plus. Ah, l'Argentine non plus. 10 ans de mystère.
8: Malaysian Airlines.
2: Le MA. Malaysian Airlines. Bonne réponse. Ça fait une double réponse.
8: Hein. Alors, c'est carré.
2: Ah non, mais vous avez dit morceau d'aile, c'est vous qui l'avez dit.
8: C'est vrai, je l'ai spécifié.
9: Merci. Non, il pensait à un poulet, lui.
2: Ah bah oui, c'est vrai. Quand... Ça, c'est pas bête ce que vous dites. Quand on vous proposera dans le poulet, quel morceau vous préférez?
9: Le flaperon.
2: On va dire le flaperon. Mais le flaperon, c'est un morceau de l'avion qui avait été récupéré un an après. Ouais. Alors, j'allais dire la catastrophe, on n'en sait rien. Parce
7: non,
2: que
7: mais c'est pas.
9: Non,
7: mais
9: là, il s'y manque à bout. L'avion,
8: on peut l'imaginer, ouais.
2: Eh ben,
8: on
2: va aller savoir, il vole peut-être toujours quelque part, cet avion.
10: Non, mais ça fait peur.
2: C'est,
10: hein.
2: C'est le vol MH370 qui avait effectivement disparu en mars 2014. Vous vous rendez compte? Ça fait 10 ans déjà. Hein.
1: Il y en a eu deux coup sur coup de MH.
2: Comment ça, deux?
1: Eh ben, il y a eu le premier MH370 et quelques mois plus tard, il y en a eu un autre qui a été abattu au-dessus de la Russie.
2: Ah oui, mais celui-là, on sait.
10: Si on savait,
1: oui, mais ça fait quand même deux avions de la même compagnie en quelques mois. Donc, ouais. Ça, ils ont mis la clé sous paillasson, normalement.
10: C'est vrai?
1: Bah, c'est terrible pour une compagnie d'accidents coup sur coup.
10: Il y a une
1: confiance.
8: Surtout qu'on ne dit jamais 203.
2: Voilà. Attendez que je comprenne. Le deuxième avion, on sait ce qui s'est passé.
10: Oui, mais ça quand même,
1: oui,
10: ils n'ont pas de sens.
1: Mais c'est quand même mystérieux quand même, parce qu'on n'a pas les résultats de l'enquête. On a retrouvé la carcasse, l'avion, on sait que... mais on ne sait pas exactement.
2: En gros, ce que vous êtes en train de me dire, là, c'est que pour mes prochaines vacances, je ne choisis pas Malaysian Airlines.
1: Non, surtout pas, je ne vous conseille pas. Non, oui. Moi, je l'ai répertorié dans ma liste noire. Hein, oui.
2: Et ouais. Il y a des compagnies comme ça qu'il ne faut pas prendre, vous le savez, vous, monsieur Janssen. Donnez des conseils à tous nos auditeurs autant
1: mais
2: qu'on
1: je veux
2: en
1: bien,
2: profite.
1: Mais vous savez, je n'ai plus vraiment la légitimité de me prononcer sur l'aérien parce que je ne vole plus. Mais il y a quand même des listes qui sont éditées par le gouvernement pour les compagnies les plus fiables au monde.
2: Ah oui.
1: Voilà, donc on peut les consulter sur les sites dédiés. Voilà.
2: Air France, c'est bien Air France.
1: Oui.
10: Ah bah oui.
1: Oui. Ah si, ça par contre, il faut attention. On n'a pas toujours été bien classé, mais maintenant on est bien classé. Voilà.
7: Ils changeaient les flaperons à chaque fois.
1: Oui. Moi, je nettoyais tous les flaperons. Hein,
2: Moi, il y a un truc que j'arrive pas à comprendre, c'est la nourriture. Comment vous arrivez à chauffer tout pour tout le monde?
7: Ah bah il y a des micros.
1: Il y a des fours, monsieur Ruquier.
2: Mais ils sont grands les micros-ondes pour.
1: Ah ben bah, non, il y a plusieurs. Il y a des séries de fours et c'est des cassolettes, c'est des systèmes de cassolettes. Donc c'est des à étage. Il doit y avoir 40 cassolettes par four. Et il y a 7 fours à l'arrière, 2, 3 au milieu et 2 à l'avant en première, oui.
9: Donc, on fait quoi?
1: On peut faire chauffer, on fait chauffer simultanément tous les plats, et après, il faut charger tous les plats dans les voitures.
9: Mais comment tu fais que le plateau? Mais c'est pas des micro-ondes, parce que c'est de l'aluminium.
1: Ah non, c'est des fours à chaleur ventilée, monsieur Junio.
10: Et vous avez d'autres repas, vous? Vous mangez pas comme nous?
1: Non, ne mange pas comme les passagers. Par contre, les deux pilotes ne doivent pas manger la même chose.
7: Ah oui.
1: Voilà.
7: Ah,
1: parce que s'il y en a un pénatox, l'autre ne la fera pas. Parce que sinon, hein, vous vous rendez compte, s'ils ont une gastro avant d'atterrir, c'est compliqué.
10: Une allergie. Le squelette tombe juste derrière.
9: Une allergie.
1: Ouais, donc ça, c'est
9: il la gonfle sur... comme un airbag.
1: Ah oui, vous avez des œdèmes de caque.
2: Comme Coluche dans Banzai. Voilà,
8: ouais.
2: Vous vous souvenez, Valérie?
7: Oh, bah, je m'en souviens très bien.
1: C'est elle qui faisait le chameau.
7: C'était horrible.
2: Qu'est-ce qui était horrible?
7: Ben, sa tête.
2: Ah, hein. Comment ils ont fait d'ailleurs
7: pour... Oh, ben, c'était du maquillage.
2: Ah
7: hein.
2: Oui, ah oui.
11: Merci Valérie.
2: Il me fait toujours rire ce film.
1: Ah oui.
2: C'est vrai. Hein.
7: Ben, il n'y a pas que vous, il le repasse au moins deux fois par an.
1: Hein. Bah, et moi, pendant qu'on faisait la tournée théâtrale de votre pièce, monsieur Ruquier, une grande pièce, hein, quand même, couple magique, et ben, j'ai été étonné et ébahi à chaque fois. Les gamins. Donc, c'est-à-dire que ce film traverse toutes les générations, parce que les gamins qui connaissent pas Valérie, mais ils connaissent forcément Banzai et Valérie par rapport à Banzai. Et ben, je trouve ça magnifique de traverser les générations comme ça.
7: Non, mais ils me connaissent.
1: Ben non, mais ça, c'est dingue, ça.
7: Tu as raison.
1: Et tu sois flatté, tu sais.
7: Mais je suis très flatté.
1: Pour les gens, tu restes une mythe. Non, un mythe.
2: En fait, c'est votre point commun. Vous, tous les deux, vous resterez une hôtesse de l'air jusqu'à la fin de votre vie.
7: Exactement.
2: Faut bien dire les choses. Vol MH370, en tout cas, 10 ans de mystère. Parce que là, pour le coup, celui-là, on
7: ne
2: sait vraiment pas du tout ce que cet avion est devenu. Tiens, vous avez froid, Karine
10: Le
2: Marchand.
10: Oui, j'ai froid.
2: Je vous vois
8: remis ses chinchillas.
7: Tu vois, c'est ça de ne pas avoir de chair. Ah, j'ai jamais froid.
10: T'as jamais froid? Moi, j'ai tout le temps froid.
2: D'habitude, on voit votre petite fourrure, mais c'est parce que votre jupe prend.
9: Mais c'est génial.
8: C'était mieux avant.
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2: Une question pour Gaëtan Sidbon qui habite Verne d'Anjou, dans le Maine-et-Loire. Qui épousa une femme dont le prénom était Mamie en 1916?
9: Nova.
8: Toi, tu l'as enlevé de la bouche.
2: Non, c'est pas Nova.
11: Mamie, c'est
2: Mamie,
11: pas...
2: Mamie, c'était son prénom, ça paraît étonnant.
8: C'est
2: mais...
8: aux États-Unis
11: aussi? Ah, Cheb
8: aussi.
2: Pardon.
11: Cheb Mamie.
2: Il est drôle, ça, Stevie. C'est rien, mais il est drôle.
8: Ah, oh, il se répond des fois. Soyez pas injuste.
2: Ah ouais, c'est vrai que vous répondez.
7: Bon, le prénom
2: Simon,
7: était
2: Simon.
11: C'était une Française, cette mamie?
2: Ah non, c'était pas une Française.
9: Et elle avait... c'était un mec très cool. Hein.
2: C'est osé... Pourquoi?
9: Parce qu'il laissait mamie faire.
2: Oh la vache. Ouais, ça aurait pu être un schtroumpf aussi, parce que mamie Blue. Non, là, il s'agit d'un Américain, effectivement, monsieur Ferrand m'a posé la question. Si c'était aux États-Unis, oui. je me vois obligé de lui répondre. Oui.
8: Donc c'est un Américain qui a épousé une mamie.
2: Oui. En 1916, elle s'appelait Mamie.
8: C'était Theodore Roosevelt.
2: Roosevelt, non.
9: Washington.
8: Truman.
2: Non.
8: Ah, c'est donc un président, en tout cas.
2: Un président,
8: Wilson.
2: Oui. Eisenhower. Bravo. Bonne réponse de Stevie. Eh oui, la femme d'Eisenhower s'appelait Mamie. Mamie Eisenhower, c'est quand même bizarre hein, de dire
9: quoi.
2: Tiens, je vous présente Mamie.
8: Mais Mamie, en deux mots,
2: ça doit arriver à Macron de temps en temps.
8: Oh, Laurent.
7: Alors, ça, c'est vraiment pas bien.
9: C'est la vérité.
7: Oh. Comme elle a été gentille avec vous et tout.
2: Mais alors,
7: mais c'est dégoûtant.
2: On ne m'achète pas, moi, madame.
7: Vous êtes vraiment un ingrat. Mais quelle ingratitude.
2: Bah, comme ça, j'y retournerai pour m'excuser.
11: Ah. Surtout que c'est la meilleure première dame qu'on ait eue depuis des décennies.
2: Ah, c'est vrai.
11: Elle a l'air vraiment gentille, contrairement à toutes
9: c'est
11: les autres.
9: C'est gentil pour les autres.
7: Bah oui,
9: c'est
7: vrai.
11: Valérie Trierweiler. Bon, moi, j'aime bien, c'est ta copine. C'était pas la femme du peuple, hein. Tu vois, elle, c'était une ancienne enseignante.
2: Bah si, justement, c'est une femme du peuple, Valérie Trierweiler.
11: Elle fait moins que
2: c'est
11: Brigitte.
2: Là où vous faites erreur, monsieur Boulet. Elle vient des HLM du Maine-et-Loire, Valérie Trierweiler.
11: Oui, mais les gens, ils avaient une autre image de Valérie. Alors que Brigitte... Oh. Mais elle me fait penser à ma prof principale, Madame Bétain.
9: Bah oui.
11: Exceptionnelle, belle, gentille. T'écoutes, on la regardait religieusement comme ça, c'était... Pourtant, moi, déjà à l'époque, j'avais des tendances, mais quand elle arrivait, Madame Pétain, elle était belle.
9: Voilà.
11: Ah ouais, non, mais elle fait plus sympathique que toutes les autres dames.
2: Voilà. Mais non, comment elle s'appelle? Anémone était très gentille, Anémone. Franchement, pour une cocu, elle était gentille, je veux dire.
11: Anémone, c'était la femme de Giscard.
2: Oui, la femme de Giscard était là au coin du feu, elle bougeait pas.
11: Et la pauvre Claude.
2: Au moins, elle avait une cheminée, elle.
11: Et Claude Pompidou.
2: Oh, bah, Claude Pompidou,
11: elle la classe.
2: Oh, bah, elle gagnait dans la troisième.
9: Et Bernadette. Mais t'es pas mignonne, Bernadette.
2: Bah, elle vit encore, Bernadette.
9: Ouais, oui, mais...
12: Presque plus, hein.
11: Oh, Christine.
9: Moi, j'avais fait les pièces jeunes. Elles m'ont regardé, j'étais tétanisé.
2: Et Daniel Mitterrand.
12: Elle m'a fait peur.
2: Bien, Daniel Mitterrand.
12: Elle était gentille, Daniel. Elle était marrante.
2: Daniel Mitterrand.
12: Ah, ouais, j'aimais pas le bon.
11: Non, mais Daniel, t'étais une femme de paille. C'était Anne Pinjot, la présidente.
12: Mais t'es pas bien, toi.
13: Juste parce qu'il l'a trompé, alors que toi tu fais ça toute la journée, mais je
11: rêve. Elle est pas bien, elle.
9: Ouais.
2: C'est vrai, est-ce qu'on vous demande si vous l'aimez, votre médecin?
12: Il est avec un médecin?
11: Ben non, je suis pas avec un médecin.
2: Si, il est médecin, votre gars, là.
9: Ah bon?
11: Ah non, ouais. Il est directeur.
9: Ah bon?
11: Il est médecin.
12: Ah, c'est toujours lui. Ah,
9: c'est le directeur de l'hôpital.
12: Oui. Oh, ça fait longtemps.
9: C'est dingue. Je savais même pas qu'il était gay, moi, Stevie.
11: Bon, allez.
2: Mais il est directeur d'un hôpital, d'un grand hôpital.
12: Ben oui.
11: Ah bah même de plusieurs.
2: Directeur de plusieurs hôpitaux, vous rendez compte?
9: Ah là là. C'est Rothschild.
11: Ah voilà, ah, la bonne pioche, t'imagines.
9: Tu as rencontré comment? Lors d'une coloscopie?
11: Oh.
9: Un toucher rectal.
2: Il n'y a, que je comprenne, il n'y a pas besoin d'être docteur pour diriger des hôpitaux.
11: Ah bah non,
13: c'est administratif.
2: Où est-ce qu'on va maintenant?
11: Il peut faire du droit pour ça.
2: Ah, il a fait du droit.
11: Merci de me soutenir.
13: Michel.
2: C'est lui qui vous a appris Simon.
11: Non, mais parce que je regarde des vieux films. J'essaye de me mettre à la page parce qu'on me reproche souvent de ne pas connaître. Alors un jour, je vois un vieux monsieur qui ressemble un peu à Bernard Mabille, hein, de profil. Et je vois Michel ou Simon dans le générique.
13: Mais tu lis jamais les génériques? Tu ne lis jamais les génériques?
2: Oui, mais il y a l'image qui saute.
9: Michel, Simon.
11: Oh, bah vous m'avez... Vous savez qui c'est?
9: Michel Simon, oui.
11: Bon, attends, je sais que c'est Michel Simon.
2: Ils sont où ces hôpitaux à votre chérie?
11: Oh non, mais stop là, trop de détails. Hein. Ça ne peut pas.
9: Bah, tu peux nous le dire.
2: Ah, bah oui, quand même.
9: Non, c'est des cliniques, c'est pas des hôpitaux.
13: Non, c'est des hôpitaux.
9: Des hôpitaux privés?
11: Mais s'il y a plusieurs choses, c'est compliqué. Mais moi, j'ai du mal à m'y retrouver, donc. C'est très gênant pour moi, je vous assure. En plus, tout le monde me regarde.
9: Bah oui, mais c'est toi qui as commencé à en parler. C'est toi qui as commencé à en parler.
11: C'est pas l'habitude d'être au centre de l'attention comme ça.
12: Le mec qui a fait le loft et qui dit tout.
2: Elle a raison.
12: Ah ouais. J'ai pas l'habitude.
2: J'ai pas l'habitude qu'on me regarde. 6 mois dans le loft.
9: Avec un doudou.
2: Il y a vraiment que des timbrés ici. Une question historique, tiens. Parce que quand même là, il faut...
13: Y a que des questions historiques. On a eu 3 questions culturelles. Et tout est pour Ferrand.
2: Mais
13: en fait,
2: non, il y a eu des questions littéraires.
11: Mais t'as pas répondu.
2: Et puis j'aurais des questions sportives aussi.
13: Ah bah, je vous remercie.
2: Et puis cette question-là, Christine Bravo peut éventuellement, car je sais qu'elle est spécialiste de cette époque, elle peut retrouver le nom de cette jeune femme de 19 ans. 19 ans quand elle meurt. Elle a 19 ans. Et au moment où elle va mourir,
11: c'est Jeanne d'Arc.
12: C'est Charlotte Corday.
2: Ah non. Au moment où elle va mourir à 19 ans, elle dit « Je meurs contente puisque mes derniers regards ont vu pleurer mon roi ».
11: Oh, c'est joli.
9: Jeanne Hachette.
2: Non.
14: Ah, mais c'est une maîtresse royale?
2: Oui.
14: C'est Madame de Châteauroux.
2: Madame de Châteauroux? Non.
12: Chateaubriand.
9: Marlène
2: Jobert, non.
12: Je sais.
14: Le roi en question, c'est Louis
12: XIV. C'est Louis XIV.
2: Le roi, c'est Louis XIV.
12: Madame de
11: Fontange.
2: La duchesse de Fontange. Bonne réponse.
12: Ouais, mais fallait pas donner le roi.
2: Bonne réponse de Franck Ferrand, la duchesse de Fontange.
9: 19 ans.
2: Si elle meurt à 19 ans, elle a dû coucher avec lui drôlement jeune, alors.
11: Oh oui, la pauvre. On disait qu'elle était bête comme un panier. C'est Madame de Sévigné qui dit ça.
15: Elle n'avait pas du tout l'étoffe pour tenir tête à toutes ces grandes dames de la cour. Elle s'est fait broyer. Ah, probablement empoisonnée, d'ailleurs, on n'en sait rien.
2: Mais... Ah oui, on dit qu'elle aurait été empoisonnée, l'affaire des poisons. Hein. Tout ça, c'est autour de cette... Mais quand même, il lui a donné un titre de duchesse, alors qu'elle n'était pas duchesse au départ. Marie-Angélique de Scorail, de son vrai nom, devenue la duchesse de Fontanges. C'était une excellente réponse de Franck Ferrand.

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2: Et puis Anne Roumanoff, elle est aux anges parce que vous savez qu'elle est célibataire maintenant depuis quelques années. Je l'ai entourée de...
3: Non, pas quelques années quand même, ça va.
2: Depuis combien de temps alors?
3: Un mois ou deux.
2: Non. Vous avez divorcé il y a combien de temps?
3: Oui, mais après, il y a la vie.
2: Ah, vous avez eu des mecs depuis que...
3: Oh bah, heureusement quand même.
2: Ah, bon, on les a pas connus, nous, alors.
3: Ah bah, je suis discrète.
4: Non, mais il faut tout vivre hein, dans la vie. On n'a qu'une vie.
2: Enfin, avouez que je vous ai entouré des deux plus beaux garçons.
3: Ah ouais, franchement, d'habitude, il y a des vieux et tout.
4: Ouais, mais il n'y en a qu'un des deux qui est hétéro, fais gaffe. Je dirais pas lequel. Ça va, Samy?
5: Il est plus...
3: Mais non, c'est deux hétéros très actifs.
4: Oh, la soirée commence.
3: Je les ai googlisés. Ils ont un beau tableau de chasse, tous les deux. Hein.
6: Ah, mais pourquoi, tu les as googlisés?
3: Pour savoir. Sur Google, tu trouves plein de trucs. Je suis trop forte, moi.
4: D'ailleurs, Adil, t'es toujours avec Arlette Chabot?
6: Ouais. Non, mais là, j'ai changé de
4: corps. Tu l'as Chabot, non, respect.
6: Non, là, je suis sur les côtes de Roselyne.
4: Roselyne Bachelot?
6: Ouais, j'aime bien.
4: T'as un ticket avec elle?
6: Ouais, je pense.
2: Parce qu'il aime les personnes un peu plus âgées, faut vous le dire, Anne. Donc, vous avez vos chances.
6: Mais elle est trop jeune, Anne.
2: Ah bon, elle est trop jeune?
6: Bon, enfin... Vous avez quel âge? 42, 43?
3: Voilà.
2: Ça, c'est la taille. Hein. Une première citation. Allez, on démarre par Armand Alec, qui habite Amiens, il espère un chèque RTL, qui a dit... J'ai dit à mon mari, on va essayer de ne plus se faire de reproches pendant 24 heures. Il m'a répondu, d'accord, mais alors de quoi on va parler? Non.
4: Jean-Yann Dombal?
2: Jean-Yann Dombal? Ariel Dombal, non.
7: Non, c'est pas mon genre. Mais dites-moi. Non, mais dites-moi,
2: c'est
7: début 20e siècle. Non
2: qu'est-ce que vous appelez début 20e siècle?
7: Eh bien, 1945.
4: Mais non, mais c'est Isabelle Balkany.
2: Non, non, c'est quelqu'un qui est né en 65, 1965.
6: Ah bon. Anne Roumanoff?
5: Un français?
2: Eh bien oui, c'est Anne Roumanoff. Ah ouais. Mais pourquoi vous l'avez pas dit, Anne?
3: Parce que je voulais, je savais que c'était moi. Je voulais laisser parler les autres s'exprimer.
2: Oui, mais pas de bol.
3: Je savais pas que vous alliez dire ma date de naissance.
2: C'est ça. Vous attendiez des compliments. Pas de bol. Le seul truc qu'on ait dit, c'est votre date de naissance.
6: Mais attends, elle a pas 42 ans?
2: Aïe.
3: 59.
2: Mais en tout cas, c'est bien Anne Roumanoff qui avait dit, j'ai dit à mon mari...
3: J'aimerais bien que quand je dise mon âge, on dise, tu les fais pas.
4: Tu les fais pas, tu les fais pas, tu fais plus.
2: J'ai commencé...
3: Toi, tu dois pas avoir un beau tableau de chasse parce que tu sais pas du tout parler aux femmes.
4: Oui, mais j'ai une grosse bite. Et ça suffit amplement. Une grosse bite et de l'argent.
8: Ça se voit pas au premier abord.
4: Ça suffit largement.
8: Ouais,
4: et c'est tout
8: pas.
4: Ce qu'elles veulent. Elles ont bien raison. Laurent Ruquier, une citation, s'il vous plaît.
8: Ça se voit pas.
4: Une phrase de Lacan, une phrase de Freud, s'il vous plaît.
2: Alors, je démarrais par une citation d'Anne Roumanoff. Parce que Anne ne le sait peut-être pas, mais quand elle n'est pas là, il arrive régulièrement qu'on vous cite dans les citations.
4: Bon.
2: Ah, c'est vrai.
4: Oui. Je sais plus laquelle, mais vous en avez une en tête,
5: pas c'est très classe de pas avoir dit oui, c'est moi. Moi, une citation de moi, j'aurais dit c'est moi,
2: Oui, mais j'en ai pas trouvé.
8: Bah, des paroles de chansons, hein, ça fait citation.
2: Allez, une autre citation, justement, pour Benjamin Javallet, qui habite Vannes.
4: Ah, Benjamin, comment?
2: Non, j'ai rien dit.
4: C'est le prénom ou la fonction?
2: Javallet, Benjamin Javallet.
4: Eh ben, non, qui le prouve, là.
2: Qui a dit, il faut pas dire fontaine, je ne boirai pas de ton eau, mais garçon, je prendrai bien demi.
3: Coluche.
2: Pas Coluche.
8: Jean-Yann.
2: C'est pas Jean-Yann, c'est bien avant Coluche et Jean-Yann, mais
8: Doris.
2: C'est un des maîtres de l'humour.
4: Jean-Doris. Manuel Valls.
8: Des proches. Des proches.
2: Un maître de l'humour. Non, les mêmes initiales que Pierre Doris et que Pierre Desproges.
4: Pierre Dac.
2: Bonne réponse de Sébastien Thoen. Tiens, une citation pour Monsieur Chevance, qui habite Hasbrook, qui a dit « Ce qui nous empêche souvent de nous abandonner à un seul vice est que nous en avons plusieurs. »
4: Ah, Dominique Pellicot?
7: Non. Ça, c'est peut-être du 18e siècle, non? 18e siècle.
2: 18e, vous pensez,
7: siècle,
2: Ariel?
7: Oui.
2: Et c'est 17e.
7: Ah bon, 17e.
4: La Rochefoucauld.
2: Là, qui a dit La Rochefoucauld?
4: C'est moi.
2: Eh ben, c'est Maxime. Ouais. Pardon, François de La Rochefoucauld. Ouais.
4: Ça me gêne, arrêtez.
5: Ah, dis-moi, regarde la haine.
8: Non.
6: Je me dis, j'en ai déjà vu des Mexicains dans ma vie, mais des Mexicons.
2: Mais vous me la sortez toutes les semaines, celle-là.
6: Ah, bon, vous dites, quand vous arrivez au début de l'émission, vous dites, il y a combien de nouveaux? Est-ce qu'il y a des nouveaux? Et je vois qu'il y a toujours des nouveaux, donc j'en profite.
3: Mais ceux qui écoutent, ils sont pas nouveaux.
2: Mais pas ceux qui écoutent. Pour François Martoire, qui habite Compiègne, qui a dit « Le commerce est l'art d'acheter 3 francs, ce qui en vaut 6, et de vendre 6 francs, ce qui en vaut 3. »
4: Oh, c'est une pince, c'était avant Patrice Lecomte.
2: C'était bien avant l'euro, effectivement.
7: Est-ce que c'est français?
2: C'est français. Un philosophe français.
4: Michel Aufraisse?
2: Pardon?
4: Michel Aufraisse.
2: Michel Aufraisse, non.
8: Bergson?
2: Bergson, non. Non, un philosophe français né à Besançon.
4: Lacan.
3: Toujours vivant? Non.
8: Proudhon?
2: Non.
4: Camus.
3: Il est mort?
2: Ah non, il est né en 1772.
4: Courtemanche?
8: Charles Fourier.
2: Charles Fourier. Bonne réponse de Paul Elkarat.
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2: Ah, une question maintenant pour Francine Bourgogne qui habite Saint-Rémy-les-Chevreuses, c'est dans les Yvelines, et j'aimerais vous demander ce qu'on appelle aussi la pomme-coton. L'autre nom de la pomme-coton.
9: Est-ce que ça se mange?
2: Oui, ça se mange.
7: C'est une pomme?
2: Alors, bah non, c'est pas une pomme.
9: C'est du coton?
2: C'est pas du coton. Mais ça pourrait ressembler à une pomme, sauf que c'est plus cotonneux.
9: C'est un fruit.
2: D'où son surnom, la pomme-coton.
9: Un abricot?
7: Oui,
9: un abricot.
7: Oui, oui.
2: Un abricot, non.
5: Il y a une station de métro?
2: Est-ce qu'ils vont être
10: une
2: dans
10: pêche?
2: Paris?
10: C'est une pêche.
2: Non, mais une pêche, c'est une pêche, voyez-vous.
11: Bah oui, mais moi j'allais dire une pêche.
10: Non, mais c'est une variété de pêche.
2: Non,
4: non, mais
11: c'est
4: un fruit.
11: C'est velouté.
4: Est-ce que c'est un fruit?
2: C'est un fruit. Ça s'appelle aussi la pomme-coton, mais évidemment, ce fruit est un fruit à part entière, comme l'est la pêche ou comme l'est la pomme, voyez-vous.
7: Le kaki.
2: Non, le kaki.
11: Le caca, le caca. Le qui a du caca kaki, collé au cucu, collé au cucu. Vous connaissez pas ça? J'adore.
2: C'est une grande jojo, ça aussi.
11: Non, c'est bébé Charlie.
10: Oh, ben oui, bébé.
11: Il y a du caca kaki, collé au cucu jusqu'au kiki.
5: Arrête,
7: non,
5: toi,
7: non, non, non, non.
2: Votre discothèque est terrible.
11: C'est vrai, j'avoue.
5: Est-ce qu'il y a une rue en exotique. Province?
11: Non, y a... Mais qu'est-ce que t'es rancunier?
5: Ben, rue des Marronniers, je sais pas, un marronnier.
2: Ah, il y en a partout. En
9: est-ce
2: tout
9: que
2: cas.
9: Ça pousse en France?
2: Alors non, c'est plutôt pas en France.
11: Est-ce que c'est la figue de Barbarie?
4: C'est exotique.
2: C'est plutôt au Portugal, en Grèce.
7: La gousse,
11: la grenade.
2: Il faut un climat méditerranéen. En
4: des olives.
11: La grenade.
2: La grenade. Non, non, non, non, non.
11: Est-ce que ça a la forme d'une pomme?
2: Bah oui, puisqu'on appelle ça effectivement une pomme coton parce que c'est cotonneux en surface. Oui,
9: c'est rond.
2: C'est quoi. Très odorant.
11: Qu'est-ce que vous appelez cotonneux?
2: Oh bah cotonneux. Qu'est-ce que vous voulez que je vous dise? C'est pas. Il y a pas 10 000 explications au mot cotonneux. Vous voyez.
10: Coton. C'est une sorte de.
11: Non, parce que c'est pas appétissant. Un fruit cotonneux. Le mot cotonneux.
2: Oui, mais on l'utilise beaucoup en cuisine.
11: Vous en mangez? On mange pas l'écorce.
2: Ah, non, mais est-ce que j'en mange, moi?
11: C'est huileux?
2: Huileux, non.
9: Est-ce que ça se mange tout seul ou c'est dans une préparation?
2: Ah, on fait des préparations
11: c'est
2: avec.
11: C'est un fruit?
10: C'est sucré?
11: Ah, des bêtes goji?
2: Comme beaucoup de fruits, voyez-vous.
11: Les bêtes goji, c'est très à la mode. Ouais, moi, les j'en mange goji. Quand je fais du tennis au jardin du Luxembourg.
9: Ah, oui, on prend des petites bêtes goji.
10: On prend des petites bêtes goji. Restez en province, les amis.
11: Pardon.
5: Oh. C'est portugais, on a dit que c'était. C'est dommage qu'il n'y ait pas de Toen.
4: C'est un fruit rouge?
7: Ah, des nèfles?
2: Des nèfles, non. C'est le fruit star des jardins en automne, plus particulièrement.
11: Voilà. Ah, le potimarron ?
2: Non, non, non, non.
11: La courge ?
9: C'est très méditerranéen.
2: Ce sont des légumes, ça, vous voyez.
10: C'est sorti
9: très méditerranéen. La citrouille méditerranéenne, très.
5: Les fleurs de courgette ?
2: Fleurs de courgette, non, non.
4: Le yuzu ?
2: Non, non, non, c'est plus simple que ça. Hein.
7: Ah, c'est les gros pamplemousses ?
2: Ah non, c'est pas les gros
4: pamplemousses. C'est des prunes ?
5: Ce sont des pastèques.
9: Ah, est-ce que c'est gros ?
11: Ah oui, est-ce que ça tient dans la main ?
2: Et chère Valérie et chère Caroline.
9: Qu'est-ce qu'elles ont?
11: On en a.
10: Moi, je trouve que vous n'avez.
9: C'est la taille de leur poitrine.
2: Je suis sûr que vous connaissez l'arbre où on trouve ce fruit.
11: L'arbre à pute.
7: Oh papa.
9: Mais tu t'étonnes que les gens se plaignent après.
11: Non, je suis d'accord.
9: Les gens passent des coups de fil.
11: Je retire.
9: Ils sont vulgaires.
2: Dites-là mon fruit.
10: Écoutez, vous n'avez pas donné sa chance à la réponse de Berléand qui a dit des pastèques.
2: Des pastèques, non, des melons, non.
9: Alors, qu'est-ce qui pourrait leur plaire aux deux, là? L'arbre à thune.
2: D'ailleurs, le surnom qu'on donne à ce fruit, pomme coton, ça vient du joli nom qu'on lui donne en Italie. On appelle ça.
9: Mélocotone.
2: Les melacotona.
9: Mais oui, le mélocotone.
7: Tomate, tomate,
9: Mélocotone, oui, on connaît.
2: Pamplemousse. Non, Estherel Payani dans Télérama cette semaine fait tout un article pour justement ceux qui aiment faire des confitures, des gelées, vous voyez.
7: Le coin.
2: Bonne réponse collective.
10: Mais collectif du bon côté, c'est Junio et moi. En face, il n'y a rien eu. Hein.
7: Et alors,
9: si, parce qu'à moi, je sais, parce que l'arbre, c'est le cognacier. Ça fait connasse un peu, c'est pour ça. Je pense qu'il pensait à ça.
12: J'étais pas loin.
9: C'est pas sympa.
2: Le coin est effectivement un fruit qui vient du cognacier.
9: Vous êtes tordu quand même.
2: Eh ben oui, mais il fallait bien que je vous aide un peu.
9: Mais on a trouvé.
7: Ça, c'est le coin. D'ailleurs, on a trouvé.
12: Le coin.
2: Ça s'écrit C-O-I-N-G.
12: Le
2: coin, si vous préférez. Et l'autre nom du coin, c'est effectivement la pomme coton. Et d'ailleurs, j'ai une question subsidiaire à propos de ce fruit, parce que le coin est climactérique. Ah, qu'est-ce que ça veut dire?
12: Il est hystérique, mais par rapport au temps.
2: Ce n'est pas le seul fruit qui soit climactérique. Plusieurs fruits sont climactériques.
10: Il est indifférent au climat.
9: Il regarde la météo des villes d'Elia.
2: La banane, par exemple, est climactérique, elle aussi.
12: Il continue à pousser quand on l'a cueilli.
2: Excellente réponse de monsieur Junio.
12: Ça m'embouche un coin.
9: Moi, je dis, il est cultivé.
10: Il est sur le toit du monde.
12: Je comprends pas. La banane, elle continue pas à pousser quand
2: elle mûrit. Elle continue à mûrir.
9: La tomate aussi, du coup.
12: Je pensais qu'elle prenait du...
2: La tomate aussi, effectivement.
7: Oh, bah, l'avocat aussi. Dans ces cas-là, vous prenez n'importe quel fruit, légume, mais
12: tout pourri,
7: ça continue.
2: Il y a une différence entre pourrir et mûrir.
7: Ah ben ça, je confirme.
10: Elle va mûrir. Rire.
9: Oui, fais gaffe parce qu'au bout d'un moment, ça finit par arriver. Hein.
2: Mais le quing aussi est un fruit climactérique. Climactérique, effectivement, ça veut dire qu'il continue à, non pas à vivre, mais qu'il continue à, comment je pourrais vous dire ça?
7: À mûrir.
12: À avoir des sentiments pour l'arbre.
2: Ouais. Il continue à mûrir après cueillette, un peu comme les grosses têtes.
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2: Je vais maintenant vous parler d'un nom d'empereur que vous avez forcément vu dans l'éphéméride aujourd'hui, parce que pour le coup c'est un conte juste. Un conte juste.
9: Ça veut dire quoi, un conte juste?
7: Qu'il est mort exactement aujourd'hui.
14: Ouais, genre 100 ans, 200 ans.
7: Il est mort aujourd'hui le 20 novembre.
2: Alors il y a 1740 ans pour tout vous dire.
9: C'est Dioclétien là.
2: Dioclétien. J'allais vous le dire. Dioclétien, mais ça n'était pas ma question.
9: Alors quelle est la question? Je suis sûr que c'était la question, mais il essaye d'en trouver une autre là.
2: Pas du tout.
9: Non,
2: parce que ça, je me doutais que vous connaissiez.
7: Ah ouais.
14: Qui ne connaît pas Dioclétien?
9: Franchement.
7: On dit fort comme un Dioclétien.
14: Mais bien sûr. Voilà,
9: vous nous prenez pour qui, là?
12: Et alors, la question.
2: Et en tout cas, il y a 1740 ans, Dioclétien, c'est pas qu'il est mort, il y a 1740 ans pile.
10: Il est devenu empereur.
2: Bravo. Voilà. Ça n'était pas ma question non plus.
14: Qui ne sait pas que Dioclétien est devenu empereur?
9: Il y a 1741 ans.
2: Voilà. Il est proclamé empereur. Dioclétien, il y a 1740 ans. Et là, il a une idée. Il invente quelque chose.
14: La tétrarchie.
2: Waouh! Et qu'est-ce que c'est?
14: C'est qu'on va gouverner non plus seul, mais à quatre. Alors, il a un deuxième empereur et ils choisissent chacun un vice-empereur qui va leur succéder. Et ils les choisissent, ces deux-là, ils ont des noms. C'est pour ça qu'on s'en souvient. Ils embauchent, si j'ose dire.
2: On s'en souvient.
14: Ils embauchent Galère et Chlore. C'est les deux héritiers des deux empereurs.
9: Vous voyez, il y a des empereurs qui font ça, Laurent.
2: Effectivement. Oh, remarquez, je veux bien que vous ayez le rôle d'Auguste plutôt que celui de César. Mais effectivement, on appelle ça la tétrarchie. Gouverné à quatre.
14: Ça n'aura pas porté bonheur.
2: Et c'est inventé
7: mais pourtant, tétra, on entend trois.
2: Oui, mais c'est quatre.
14: Tétralogie.
9: Tétraplégique, oui. C'est les quatre membres.
14: Tétraplégique, les quatre membres.
9: Les quatre membres.
7: Mais pourtant, on entend trois. Voilà, c'est tout. Voilà.
9: Non, on entend quatre.
7: Dans tétra, t'entends quatre.
9: Ouais. Ah oui, j'entends
7: dans
9: quatre.
7: Quadra, j'entends
14: dans
7: quatre.
14: Quadra, j'entends trois, moi.
10: Et dans dodeca, on entend 12. Alors, voilà. Les deux dodeca.
7: Ça m'empêche de dormir. Même le dodeca, ça m'empêche de dormir. Alors.
2: Dioclétien a été proclamé empereur et ensuite, effectivement, il a nommé co-empereur César puis Auguste, qui eux-mêmes, effectivement, ont nommé chacun un successeur. Enfin, ça fait 5 en fait, alors.
14: Ah oui, ils mouraient tous, donc c'était compliqué. Ah ouais. Ils étaient tous d'accord sur une seule chose, c'était massacrer les chrétiens.
2: Dioclétien, pour votre gouverne, est né en Dalmatie. et Massy, cher.
15: Ah, c'était un chien.
16: Ils étaient sans.
11: Et Cruella était là aussi. Cruella,
17: ouais. Bon, c'est là, ouais, bon.
11: Ça, je crois qu'on saoule Roselyne.
17: Ouais.
16: Bon, bah, ça va.
15: Elle coule sous le poids de son maquillage.
2: Elle peut même pas avoir comme prétexte de s'absenter pour retourner.

0: se maquiller parce que
1: j'en ai déjà beaucoup. Ah non, c'est pas vrai.
0: Ma pauvre Zéline.
1: Oui, bah oui. Je suis la tête de Turc. D'habitude, c'est Isabelle.
2: Mais elle n'est pas maquillée ce matin.
3: Moi, je suis jamais maquillée.
0: Isabelle n'est jamais maquillée.
4: Non. Elle n'a pas besoin de ça.
0: Ah non, non, non, non.
1: Oh, oh, oh, oh, oh, oh, ces petites bites, là.
5: Elle est mauvaise.
2: Ça y est, on l'a réveillée.
5: En tout cas, Barbier, il a une culture assez étonnante.
4: Isabelle a une mouche naturelle sur la pommette.
6: Non, non, c'est une vraie mouche.
7: C'est une vraie mouche, elle est morte.
2: C'est une vraie mouche, elle est collée.
7: Comment on l'appelle?
0: Elle est morte à cause de la laine.
5: Qu'est-ce que vous avez dit?
0: J'ai rien dit.
7: Il a dit que tu avais un très joli pull en laine.
0: Vous avez remarqué en tout cas comme Isabelle flatte et drague tout tranquillement.
5: Non, je suis étonnée. Et je me dis que d'être avec quelqu'un, d'être la compagne de Barbier, enfin, elle doit être cultivée, votre femme aussi.
2: Mais, oui.
5: Mais pour quelqu'un qui ne serait pas cultivé, comme moi par exemple, alors soit c'est très agaçant, soit c'est absolument charmant. Je ne sais pas, j'hésite.
2: Moi je pense que tu es sapiosexuelle.
0: Ouais. Et regardez,
5: ah bah ça c'est sûr.
0: Non, ce qui est mignon là-dedans, c'est que, regardez, Christophe est presque devenu aussi rouge que son écharpe.
2: C'est vrai, il est touché. Hein.
7: Il a les deux mains entre les jambes, alors il ne fait rien. Hein, mais...
0: Non mais c'est vrai que c'est mignon de vous voir tous les deux.
7: Ouais, c'est touchant.
2: Ouais, mais ça, regarde, il est tout mignon.
4: On
2: là.
4: A Sacha Guitry en commun. Voilà. Elle en est la plus belle vestale et moi j'essaye d'en être un modeste.
2: Ah, déjà, vous lui expliquez ce qu'est vestale.
7: Vestale, c'est une motocyclette, une vestale.
0: Ah, c'est chouette, j'ai vu comme il vous parle, comme il vous complimente.
5: Ouais, ouais,
2: à mon avis, votre Ken.
5: Beaufran, là, qui tu crois que je sais pas ce que c'est qu'une vestale?
1: Mais si. C'est un opéra de Spontini.
5: Ils sont fatigants tous.
2: Elle fait redescendre la tension sexuelle. Roselyne, c'est pas possible ça. Regarde, là, on sent qu'il va se passer un truc qu'on est en train de vivre en temps réel, quelque chose.
7: En train de faire un assaut avec son
5: machin. Non, je suis très épatée. Oui, je suis épatée. J'aime bien. C'est voilà.
0: Elle aime les. Franchement, c'est vrai, vous avez raison. Elle est sapiosexuelle.
2: Elle aime les cerveaux.
0: Elle aime les, vous savez, les vieux moches intelligents. En tout cas, par ici, ça se passe bien. C'est pas comme de votre côté.
2: Qu'est-ce que tu veux que je passe à côté?
1: Philippe Claudel est totalement amort.
5: Il a été vacciné,
8: le pauvre. Il n'aurait pas la grippe, mais j'ai plus de cerveau, là.
0: Il s'est fait vacciner parce que Roselyne l'a pris en grippe. Non, mais franchement, ça se passe mal par là.
8: Ah oui.
1: Bah, entre Philippe et moi, il n'y a rien. Hein.
2: Mais ça va très bien, moi.
1: Et alors,
8: sinon, une admiration mutuelle.
0: Beaugrand, arrête pas de jacter, mais...
1: Christophe est perdu pour les femmes, donc...
2: Bah, je peux encore...
8: Jamais,
2: si vous voulez, je peux faire un petit massage à Monsieur Claudel pour le réveiller.
1: Non.
8: C'était l'autre bras. C'est du mauvais côté.
1: De toute façon, on t'a fait les deux piqûres dans le même bras.
8: Il fait ça bien, hein.
2: Ouais, je sais.
8: Non.
7: Ouais, fais gaffe, il commence par les épaules. Hein.
8: Ouais, mais c'est...
2: Ça ne fait que commencer, Philippe.
8: Et vas-y, Christophe,
2: moi aussi,
8: continue.
2: Je suis sapiosexuel.
8: Non, tu fais ça.
0: J'en aurais vu de ces choses ici. Hein. J'en ai vu des accouplements curieux, mais alors là...
2: Il n'y a pas de raison qu'il n'y ait que Barbier et Mergot qui baisent, merde.
8: Si on fait une portée, on vous en gardera un.
0: Madame Barbier écoute peut-être.
4: Oui, bien sûr, et peut-être que...
0: Elle nous écoute, Madame Barbier.
4: Elle écoute.
2: Ah, bah, va pas être
4: déçue, elle écoute beaucoup en podcast, elle aime bien ça.
0: Elle viendrait chanter un jour ici, Madame Barbier.
4: Avec grand plaisir, il suffit de lui demander.
0: Ah bah alors, on va lui demander.
1: Oui, c'est très bonne idée.
0: On ferait la promo pour Offenbach.
4: Exactement.
0: Elle viendrait chanter.
4: Ben,
0: ah bah la semaine prochaine, elle vient chanter.
4: Et ben on va lui proposer.
2: Mais faut qu'il y ait Isabelle pour qu'elle se dispute.
7: Oui, bien sûr.
2: Quand même. Qu'elle se dispute les faveurs du bel
0: Isabelle est une jolie diva aussi.
5: Ouais, c'est mon petit brin de voix.
2: Et elle chante très bien.
0: Alors, qu'est-ce que vous pouvez chanter comme air de
5: la reine de la nuit?
0: Allez-y.
1: Ah. Oh là là là là là là. Non.
8: Oula, on reconnaît un peu. Quand même.
1: Non.
5: Attendez, parce que ça...
0: Heureusement que la nuit dure pas 6 mois ici. Hein.
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0: Comment vous avez mangé avec Robbie Williams?
3: Non, je suis arrivé dans une pièce.
0: Ouais.
3: J'ai dû me laver les mains, enfin, en mode bim bam boum. Je rentre dans une première, comme à la banque, première pièce. Mmh. On m'enferme derrière, deuxième pièce, pour la sécurité, l'hygiène, je sais pas pourquoi. Et quand je suis rentré dans cette pièce, il y avait que 20 personnes. Et dans ces 20 personnes, plus ou moins, en face de moi, bien évidemment, il y avait Pamela.
0: Ouais.
3: Il y avait Kate Moss, son copain. Il y avait, Maria Carré, son copain, parce qu'elle est avec un jeune danseur. Elle était avec un jeune danseur. Ensuite, il y avait, Wesley Snipes. Enfin, d'autres acteurs, j'ai pas retenu tout le monde, hein. Et après est venu Robbie Williams. Et il est fan de
0: son. C'est là que vous avez vu François Berléand.
3: Ouais, c'était là. Mais vous étiez pas là?
12: Moi, j'étais avec Jason Statham.
3: Et donc, du coup, il est venu après parce qu'il faisait un concert privé en bas, une sorte de. Et il est venu et il est fan de foot. Complètement fan de foot.
0: Ah, bah oui, ça, oui, c'est un supporter de football.
3: Et on devait jouer ensemble, et depuis, plus de nouvelles.
0: J'ai une autre question culturelle, cette fois.
12: Culturelle.
0: Mais Walt Disney, c'est aussi la culture, la culture populaire.
12: Genrée quand même.
0: Pardon.
12: Elle est genrée, la culture de Walt Disney.
0: Si vous voulez.
12: Oui, mais c'est compliqué.
0: Là, je vais vous demander l'œuvre célèbre dans laquelle on peut entendre Adieu, notre petite table.
5: Hein?
0: Dans quelle œuvre célèbre peut-on entendre Adieu, notre petite
13: table? Le catalogue Ikea?
0: Non.
5: Alice au pays des merveilles?
0: Non, c'est une question.
5: C'est un film?
0: Une question pour Brahim Khaled.
12: C'est de l'opéra?
0: C'est de l'opéra.
12: Ah. D'accord, donc c'est un opéra français.
5: C'est français.
0: Un opéra français. Ah bah, Adieu, notre petite table.
12: Oui, mais ça pourrait être traduit de l'italien.
0: Ce n'est pas traduit.
5: Carmen.
0: C'est du français. C'est pas Carmen.
5: C'est du Mozart?
0: Ce n'est pas du Mozart.
12: Non, du Mozart en français, ça n'existe pas.
0: Pardon?
5: Du Massenet.
0: C'est du Massenet.
5: Eh ben voilà.
12: Ah ben voilà. C'est toi.
5: C'est la histoire. T'as écrit des opéras.
14: J'ai écrit des opéras. Alors, effectivement.
13: Sur du mobilier, du coup.
0: Et effectivement, c'est Papy Jules.
5: C'est Papy Jules. Tonton Jules. Werther.
0: Werther, non.
5: Je l'ai dit déjà.
0: Mais c'est effectivement l'opéra le plus célèbre de Jules.
5: Manon.
0: Bonne réponse. De l'arrière. Vous êtes quoi déjà?
5: Arrière-arrière-nièce.
3: Ah ouais, t'es pistolée. Ariane, bravo, vous êtes très intelligente.
5: Merci beaucoup.
3: Très cultivée. Hein.
5: Merci, Adine. Bah,
3: malheureusement, je suis pas sapiosexuel, mais bravo.
5: Ah, ça veut dire que t'aimes bien taper des gourdes.
0: Manon, c'est un opéra comique en 5 actes de votre arrière-arrière-arrière-oncle, donc, si j'ai bien compris. Jules Massenet, effectivement. C'est d'après, d'ailleurs, un roman de l'abbé Prévost, l'histoire du chevalier des Grieux et de Manon Lescaut. Ces deux œuvres en ont fait une seule, un opéra qui s'appelle Manon, et c'est là qu'on entend Adieu, notre petite table. Ah oui, ça change de. Ça change des Aristochats.
5: Il se moque de tonton Jules.
0: Quoi?
5: Il se moque, il fait hi.
13: Non, mais je suis désolé, qu'est-ce que c'est que ce truc-là?
5: C'est beau.
13: On dirait une meuf qui va faire une brocante, quoi.
0: Adieu, entre temps, je suis aussi
5: votre. Mon frère, il est complètement abruti, ce jeu. Non, moi je suis d'accord avec lui, c'est un peu chiant.
14: Non.
5: Oui. Bon, c'est pas non plus. Oui.
12: C'est
0: vrai qu'on a l'impression qu'il n'y a pas les quatre pieds à la table.
5: Oui, c'est pas faux, c'est pas.
13: Il a réussi à faire un opéra sur une table.
0: C'était la chanson préférée et l'opéra préféré de Désiré Landru. Oui. Cette chanson, La Petite Table.
5: Ah ouais.
0: Oui. Il aimait écouter cet opéra.
5: Mais c'est plutôt Adieu ta petite tête.
0: Oui, mais voilà, il montrait qu'il avait beaucoup de culture pour draguer les femmes. Puis après, il les brûlait. Mais au départ, effectivement.
5: Mais oui.
0: Quoi, ouais.
3: Landru. Ouais, je sais pas, c'est bizarre ce que vous dites.
5: Bah, Landru.
3: Pour quelqu'un qui connaît pas, ça veut dire qu'il
5: Landru,
3: faisait quoi?
5: Tu connais pas Landru?
3: Non, il charmait, après il les brûlait.
0: Oui, il passait des petites annonces, il cherche femme au foyer.
5: Ah oui, et puis il les découpait sur la table.
14: Il les découpait, oui, sur la table. Il découpait la table pour brûler.
5: Et c'est qui a acheté le poil de Landru?
3: On dit pas c'est qui, on dit qui est-ce qui.
5: On dit qui a... Ouais. Et à ton avis, quelle est la personne...
13: Il se prend vraiment pour un demi-dieu, ce footballeur.
5: Que penserais-tu, d'une personne qui aurait racheté le poil de Landru dans lequel il brûlait des personnes?
3: Oh, bah c'est Dahmer.
0: C'est pas bon. Non, c'est moi en fait. Parce
14: lui.
0: Que
14: si, non,
0: un jour, si un jour vous
14: c'est
0: venez à la maison,
14: c'est vrai.
2: On va te découper.
3: Je vais débarquer bientôt à la maison avec
0: Laurent
3: grand plaisir. Il y a une poêle avec des poils dessus.
0: Il y a le poêle de Landru chez moi.
14: Ouais,
0: voilà.
14: Quoi, c'est vrai.
5: Oui. Mais c'est pas la poêle pour faire sauter les crêpes. Non, la cuisine est un poêle.
14: Il adore l'histoire de Landru.
0: C'est pas que j'adore l'histoire de Landru.
14: Vous avez une fascination pour Landru.
0: J'ai pas du tout une fascination pour Landru.
13: Vous avez acheté le poêle de Landru.
5: Oui, mais oui, parce qu'il a écrit une pièce de théâtre sur Landru.
0: Voilà.
5: Quand il est plongé dans une pièce, il achète les trucs là.
0: C'est pas que j'achète les trucs, j'ai écrit une pièce sur Landru. Voilà. À l'époque, c'est Robert Hossein qui effectivement a accepté de faire jouer cette pièce au théâtre Marigny. C'est Régis Laspalès qui jouait Landru. Et il se trouve qu'au même moment où la pièce a commencé à se jouer, une amie m'a appelé en disant, dis donc, je suis dans une brocante. Ils sont en train de vendre le poêle de Landru. Qu'est-ce que vous auriez fait à ma place?
5: Eh ben, vous l'avez acheté.
0: Ah ben, voilà.
3: Ah
0: voilà.
3: Mais dis donc, pourquoi vous achetez pas le tableau de la Joconde, dis donc?
12: Parce qu'il n'est pas à vendre.
0: Parce qu'il est un peu plus cher.
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0: Monsieur Dodwick, Roman.
15: Alors, un sadique, un masochiste, un tueur en série, un nécrophile, un zoophile et un pyromane.
13: Ah ben c'est moi.
15: Sont assis sur un banc dans un parc. Un endroit où moi déjà j'irais pas. Et s'ennuie à mourir. D'un coup, le zoophile dit « Venez, on attrape un chat ». Le sadique dit « Oh, venez, on attrape un chat et après on le torture ». Le tueur en série dit « Venez, on attrape un chat, on le torture et après on le tue ». Le nécrophile dit « Venez, on attrape un chat, on le torture, on le tue et après on le baise ». Le pyromane dit « Venez, on attrape un chat, on le torture, on le tue, on le baise et après on le brûle ». Et le masochiste fait « Mouah ». C'est d'une violence.
3: Elle est bien.
0: Elle est bien.
3: Elle est bien.
0: Caroline.
2: Alors c'est un gars qui arrive chez son meilleur pote, voilà, son pote est tranquillement assis dans le canapé et avec une énorme mite sur la table basse. Alors il lui dit bah ça va? Et l'autre il répond oui oui. Bah c'est quoi cette énorme mite sur la table? C'est atroce. Il dit bah il y a un génie chez moi, tu peux lui demander tout ce que tu veux. Je te crois pas. Si je te jure, il suffit de dire génie je veux et tu l'as. Ah ok, génie, je veux 1 milliard. Et tout à coup, on entend un énorme bruit derrière les deux hommes et il y a un billard qui vient de tomber de nulle part. Il dit, dis donc, il serait pas un peu sourd ton génie? J'ai pas demandé 1 billard, j'ai demandé 1 milliard. Fait ouais, et moi, tu crois que j'ai réellement demandé une grosse mythe?
0: Si elle est bien.
13: Elle est marrante.
0: Max Boublil.
16: Moi, c'est une histoire belge. Alors, deux Belges qui passent leur soirée à faire la tournée des bars. Et lorsque tous les bars sont fermés, y en a un qui propose à l'autre de venir chez lui terminer la soirée avec une bonne bière. Et une fois chez le gars, son copain qui cherchait les toilettes entre malencontreusement dans la chambre à coucher. Et il referme aussitôt la porte et il revient voir son pote qui a la tête dans le frigo pour prendre des bières. Il dit « Hey, j'en suis allé dans ta chambre et... Eh ben ta femme était en train de baiser avec un mec !» Alors le mari, il se redresse hors du frigo, il pose son index sur ses lèvres et il dit « Chut, il n'y a que de bière !»
3: Allez bien.
0: Paul Elkarat.
17: Eh ben allons-y, hein.
3: Ah bah dis donc, ça te donne envie.
17: Un couple fait son jogging dans les bois en plein hiver. Au bout d'un moment, elle dit « Tiens, il n'y a personne, je te ferai bien une petite gâterie. » Bof. T'as peur d'en avoir une toute petite rétrécie par le froid? Non, j'ai peur que tu claques des dents.
0: Elle est bien!
3: Elle est bien! Elle est grave bien. C'est, j'adore raconter comme ça plateaument.
0: Ah ouais. Bien vendu en plus.
2: Bien vendu, surtout bien
3: avec
2: vendu.
3: Avec envie.
0: Jérémy Ferrari.
18: Donc c'est un automobiliste qui roule un peu trop vite sur l'autoroute. Il se fait arrêter par un flic. Flic l'arrête. Tu dis c'est un tronçon à 110. Vous êtes à 170. Donc là c'est retrait de permis immédiat. Donc l'automobiliste est dégoûté. Puis le flic il est un peu taquin, il a un peu la connerie, le flic. Alors il lui dit, écoutez, j'ai envie de vous laisser une chance. Je vous fais une petite devinette. Si vous répondez bien à la devinette, je vous laisse votre permis. Alors, bon, le mec qui a la voiture, il dit, ok, allez-y. Alors, le flic, il dit, ah, voilà, quel est l'engin qui a 4 roues et 1 volant? Le conducteur, il dit, une voiture. c'est bon, je peux y aller. Alors, le flic, il dit, ah ben non, désolé, il fallait préciser. C'est une Peugeot, c'est une Citroën. Ah, vous m'avez juste dit une voiture. Moi, je veux la précision. Est-ce que c'est une Peugeot, est-ce que c'est une Citroën? Le conducteur, il dit, non, mais attendez, vous foutez de ma gueule. Il dit, attendez, je vous en fais une deuxième. Si vous répondez correctement, je vous laisse votre permis. Ok. Qu'est-ce qu'il y a? Deux roues et un guidon. Automobiliste, bah une moto. Enfin, mais dit, vous faites exprès. Je vous ai dit de préciser. Est-ce que c'est une Kawasaki? Est-ce que c'est une Yamaha? Donc le mec, il commence quand même à s'énerver. Automobiliste, il dit, bon, ok, de toute façon, j'ai compris, j'ai perdu mon permis. Est-ce que moi maintenant, je peux vous faire une devinette? En flic, il dit, bah oui, bien sûr, allez-y. Il dit, ok, qu'est-ce que c'est une jeune fille en mini-jupe qui attend sur le trottoir et qui demande de l'argent pour coucher?

0: of the U.
1: Voilà.
2: United States.
1: La MILF.
0: C'est mother I'd like to fuck.
1: LOL.
0: Lot of laughs. Ah,
1: vous voyez, vous connaissez tous les acronymes américains. ASAP.
3: As soon as possible.
1: Dès que possible. Voilà. Laser.
4: Light amplification and stimulation of radiation.
1: Excellente réponse.
5: Encore plus dur. L'Azerbaïdjan.
1: Laser, c'est exactement light amplification by stimulated emission of radiation. GOAT, tout le monde connaît ça.
0: Oui, great of all time.
5: C'est comme ça qu'on m'appelle.
1: Greatest of
5: encore
1: all
5: plus
1: time.
5: Dur, RATP.
1: Le meilleur de tous les temps. Non, mais ce sont des acronymes uniquement américains. Bien c'est sûr. Pour pas être perdu aux États-Unis quand vous tombez évidemment sur ces trois lettres ou quatre lettres. Dit I et Y, DIY.
0: Do it yourself.
1: Do it yourself, fais-le toi-même. Et enfin, YOLO.
0: You only live once.
1: You only live once, ce qui veut dire...
5: On ne vit qu'une fois.
1: On ne vit ça qu'une fois. Bravo, là, vous m'avez fait le tour. Hein. Il y en avait d'autres, mais les autres, vous les connaissez. OMG.
3: Oh my God.
0: Oh my God.
1: Voilà.
3: C'est ce que disent les femmes, généralement. Enfin, bref. Je vais pas rentrer dans les détails, c'est pas l'heure.
6: Prétentieux.
1: Mais non, il a même pas compris.
7: Non, c'est quand elles voient leur sextoy.
1: Mais voilà, voyons.
3: Oui.
1: Il est couillon, lui, là.
3: Il est bébête.
5: Hein. Roselyne, t'as toujours le tien qui marche au fioul.
7: Non, avec des pédales.
3: Elle vient de la comprendre. Elle vient de la comprendre.
1: Vous n'arriverez pas à la poser.
6: Oui, elle a des sextoys, évidemment, comme toutes les femmes, quasiment.
1: Nathalie?
3: Nathalie?
6: Oui, dans une armoire, j'en ai vu. Qu'est-ce que j'adore fouiller, vous savez.
3: Il y avait un grand black dans son armoire.
6: Pendant qu'elle était au boulot, j'ai refait
0: la chambre. Mais c'est honteux de fouiller ça. Non, mais t'as pas le droit.
6: Alors, c'était au milieu des chaussettes. Ah,
1: J'espère que vous allez chanter la chanson de Gilbert Bécaud. Elle avait un joli nom, Nathalie, mon God. Enfin, vous n'aviez pas fouillé dans son placard.
0: Non, hein. Ça, je suis outré.
5: Ah, mais ouais, mais c'est peut-être une métaphore. Le placard, c'est peut-être autre chose.
6: Mais je ne fouille pas son portable, en revanche, pas encore.
7: Mais
6: parce que j'ai pas son code. Je lui ai dit, mon amour, je pourrais avoir ton code.
7: Mais ça va pas.
6: Tout de suite, pas tout de suite. Maintenant, moi, je veux le partage total et j'aimerais bien. Et elle, elle a mes codes et tout. Hein.
7: Attends, excuse-moi.
3: Oui, mais elle, elle a rien à craindre.
7: Et qu'elle tombe sur quoi, un texto à ta mère.
6: C'est ta meilleure blague. Moi, je suis vraiment en couple parce que je découvre le couple, vous savez, à 37 ans. À 47 ans, pardon.
0: Ah, mais t'es en couple.
6: Mais oui.
0: Mais j'ai pas suivi.
6: Mais oui.
5: Ça doit se marier. Ça doit te reposer la main, non.
0: Ah, ça y est,
6: vous. Non, je suis très.
0: Vous êtes ensemble, ça y est.
1: Elle est ensemble, elle, lui et les sextoys.
0: Je voudrais savoir, tu as dit, c'est la première fois que je suis en couple. Mais vous êtes en couple, vous vivez ensemble.
6: Bah, nos travails.
5: Les gens, c'est lui qui paye les piles.
6: Est-ce que vous pensez que je suis bon au lit?
0: Non.
1: Par je vous dire.
6: Non, mais c'est vrai que je suis nul.
0: Est-ce que tu plies?
6: Parce que j'ai pas confiance en moi et puis j'ai pas la.
7: Non, c'est pas une question
0: non,
7: de confiance.
0: Non,
7: et si
0: non,
7: j'ai
0: non,
7: une question j'ai... d'envie,
0: ouais.
7: C'est une question de savourer.
6: Ouais.
7: Tu vois, quand tu manges un truc qui te plaît,
6: ouais.
7: Et ben. T'as du plaisir. Mmh. Eh ben c'est pareil. Là,
6: ouais, mais j'ai pas le sentiment de possession. J'aime pas avoir la possession.
0: Mais on sent. Mais
6: non mais.
7: Ah, mais,
6: non,
7: mais, voilà. Mais attends. Mais attends.
3: Non, on va peut-être arrêter ce déballage intime là.
5: Mais peut-être t'as pas trouvé la bonne espèce.
6: Laurent, tu peux.
5: Et est-ce que tu dis des gros mots pendant l'acte?
6: Ah non, jamais, j'ose pas.
1: Changer de zoo.
6: Oh, j'ai honte ce que je dis.
0: Dis-moi des trucs sales. Poubelle.
5: La cuisine, la salle de bain.
0: Poubelle pleine.
6: Une fois. Non, j'arrête là.
7: Si.
1: Alors, allez-y, vous avez commencé.
7: Hey, nous, on s'en fout, on est là jusqu'à 18
3: ans. Ouais.
1: Une fois quoi?
6: Une fois, j'ai osé, vous savez, la petite fessée, mais c'est du lâcher, en fait.
0: Oh là là!
6: Tu fais? Oh, j'ai pas osé, j'ai dit. Bon, je le fais, mais parce que tu me donnes.
7: Non, là. Mais arrête-toi, là.
6: Mais
7: on
6: c'était
7: en
6: nul.
7: Plus, là.
1: Non, mais vous voyez comment il fait avec cette petite main?
0: Une fois, j'ai essayé la petite fessée.
1: Mais oui. Elle, vous faisant une fessée ou vous lui faisant?
6: Moi,
7: je suis effondré. Là.
1: Vous voulez pas lui donner, Roselyne, des petits cours parce que vous êtes.
7: Lui donner la fessée?
1: Non!
7: Oh, bah non! Non!
3: Ah oui, Roselyne.
5: Non, Roselyne, si tu le branles, on gagne 20 minutes.
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3: Petit Larousse illustré, le nouveau là qui vient de sortir, celui de 2026. Déjà, hein, je viens de le recevoir, on me l'a envoyé aujourd'hui. Merci d'ailleurs aux éditions Larousse de m'avoir envoyé le nouveau Petit Larousse illustré avec des nouveaux mots à l'intérieur. C'est par marrant. Exemple, comment ça c'est marrant?
4: C'est marrant qu'il vous envoie, pourquoi il vous envoie à vous?
3: Bah pour que j'en parle. Bah,
4: voyez, vous m'envoie, oui. Moi, il pourrait, s'il me l'envoie, j'en parle aussi.
3: Ils se disent que moi je vais l'ouvrir. Je ne fais pas que des jeux de mots.
5: D'ailleurs, ça c'est assez mignon sur la tournée parce que quand Jérémy veut poster des trucs, pour être sûr, il fait relire les messages à Arnaud.
3: Ah oui.
5: Arnaud, il met ses lunettes, il corrige. Oui, très bien.
6: C'est vraiment le grand-père et son petit-fils. Ouais.
3: Alors, dans le nouveau Petit Larousse illustré, il y a un mot qui nous vient de Belgique. D'ailleurs, Monsieur Boxo va peut-être pouvoir répondre plus rapidement que les autres à cette question. C'est le mot sastruquer. Qu'est-ce que sastruquer en Belgique?
7: Ah bah, j'en sais rien du tout.
3: Ça, alors,
8: c'est
3: alors,
8: belge, ça?
7: C'est, ah oui, ah oui. C'est se masturber.
9: Se masturber, ouais.
3: Ah non, ce n'est pas se masturber, sastruquer.
5: C'est un verbe, hein.
3: C'est S'apostrophe.
5: Ouais.
3: Et plus loin, bah, astruquer.
7: Il devrait le prendre pour se masturber parce que je trouve que ça marche bien.
3: Non.
9: Bah, il y a déjà sastiquer, hein.
7: Oui, mais bon. Arrête de t'astruquer. Arrête un peu de t'astruquer toute la journée,
9: c'est
7: enfin.
9: Très, très bon en accent.
5: Ouais. Ouais. Jérémy, oui, il a dû beaucoup travailler pour le spectacle du trio, c'est sur l'accent du Sud.
3: Ah oui, l'accent,
5: ouais, on a
7: je suis pas bon en accent. J'ai jamais été bon en accent.
5: En accent, et c'était très mignon aussi. Cet homme qui remplit des salles partout en France, qui a fait deux versions. Il fait « Boubou, je suis nul en accent, tu peux m'entraîner, s'il te plaît ?» Et on s'entraînait à faire l'accent du Sud.
3: Faites l'accent du Midi.
5: Non, il le fait mieux, là.
7: Ah, je le fais mieux! Mais c'est pas ouf quand même!
10: Mais c'est pas mal!
3: On croirait Titeuf qui essaie de perdre le sien.
5: Ouais. Non, si il le tient bien.
3: Bon, dites-la, mon astrucage.
9: Ouais, c'est quoi alors?
5: Sastruquer.
3: Quand un Belge sastruque. Et c'est dans le dictionnaire français désormais. Hein.
7: C'est un verbe du coup.
3: Le verbe sastruquer.
7: Je m'astruque.
3: D'abord, on ne choisit pas de sastruquer.
7: Est-ce que c'est agréable de sastruquer?
3: C'est quelque chose qui vous arrive de sastruquer.
10: C'est quand on se trompe?
3: Quand on se trompe, non.
7: C'est quand on tombe.
3: Ah oui, et d'ailleurs, peut-être qu'après, vous êtes astruqué, Monsieur Boxo arrivera, débarquera.
7: Ah,
3: ouais.
7: Ah oui,
3: vous.
7: Donc c'est ça. Donc on meurt quand on
9: s'astruque. C'est tomber et se cogner la tête sur un truc et du coup on meurt.
10: C'est se faire mal.
3: S'astruquer.
7: C'est une hydrocution?
3: Non, non, non. Alors on n'est pas obligé de mourir, hein. On meurt pas forcément.
10: C'est se faire mal, se blesser.
3: Mais quand même, on peut en mourir. Voilà.
7: S'étouffer,
3: avaler de travers, c'est s'astruquer en Belgique. Il y en a d'autres, des nouveaux mots dans le Petit Larousse illustré. Par exemple, pour Madame Beer de Choret, le glamping vient de...
7: Le glamping. Attendez, le glamping.
3: Non, le clamping, pardon.
7: Oui, le glamping. Ah oui, c'est le glamping, je sais ce que c'est un camping. C'est un camping où il y a plein d'amis qui viennent.
9: C'est une catégorie ou pas.
7: Il y a des tentes et des glands.
9: C'est hyper sympa.
7: Alors, c'est Jean-Philippe qui m'a fait découvrir le glamping.
3: Mais non, c'est bien glamping.
7: Ah, c'est le glamping. Ah,
3: bon. J'avais un doute, mais c'est bien la lettre G. Ils font mal leur G chez Larousse.
7: Ils vont être contents de vous avoir envoyé le dictionnaire.
3: Le glamping avec un G.
10: Voilà. Ça viendrait du verbe to
7: glander,
10: to glamp.
3: Alors, c'est un mot valise, hein, le glamping.
10: Glamp.
9: Et G-L-A-M.
3: Oui, G-L-A-M, P-I-N-G. Okay. Le glamping, ça vient de rentrer dans le Petit Larousse illustré.
9: C'est planter des glands pour qu'il y ait des chaînes qui poussent.
3: Non.
9: C'est un rapport avec la beauté?
3: Non.
7: C'est un rapport avec le fait de glander?
3: Non plus, non.
10: C'est un verbe irrégulier.
3: Comment vous dites?
10: Non, je réfléchis, je pense que c'est un verbe irrégulier, c'est de to glamp.
7: Glamping. Hein. C'est pas de l'anglais.
3: C'est pas de l'anglais, non.
10: Ah, c'est pas de l'anglais.
7: Ok.
9: C'est quand on oublie un tampon.
7: Quel enfer.
9: Oui, bah ça peut arriver. Ah,
7: mais qu'on l'oublie, mon enfin.
3: Vous étiez tout près au départ, en fait. Hein.
10: Ah, avec le camping.
3: Bien sûr.
10: Ah, alors.
9: Ok, c'est un loisir.
7: Ah, c'est du camping dans les arbres.
3: Alors, du camping dans les arbres, non.
7: Sur l'eau.
3: Mais c'est du camping, oui.
9: C'est du camping dans les gens.
3: Non.
10: C'est du camping à l'hôtel.
3: Alors, pas à l'hôtel, mais vous vous rapprochez.
7: Sur le parking d'un hôtel.
3: Non, vous vous rapprochez.
5: Ah, c'est de planter sa tente, c'est faire du glamping, c'est faire du camping dans la maison, dans le salon, non, c'est pas ça.
3: Non.

0: Oh non, non, mais c'est quoi le glamping?
1: Ah, c'est faire du camping sans tente.
0: Ah non, non.
2: C'est marcher dans la rue, quoi.
0: Non, non. La première syllabe, puisque c'est un mot valise, à votre avis, ça, elle vient d'où? Le
3: glané?
0: Alors, mais non, le glamping.
2: Glamb. Glamb. Oui, mais vous le prononcez comme si c'était anglais aussi.
0: C'est du camping.
2: Le glam, glam.
4: Ah, glamour.
0: C'est le camping glamour. Exactement. Ah.
5: C'est quoi du camping glamour?
1: C'est pour ça que je vous demandais si ça avait rapport avec la beauté.
2: Mais c'est quoi du camping glamour?
0: C'est quoi du camping glamour? Bah, si vous aviez ouvert le petit Larousse illustré, vous le sauriez.
2: Non, mais qu'est-ce que c'est un camping glamour?
0: Le camping glamour rentre dans le dictionnaire. Le glamping, c'est du camping haut de gamme, alliant confort, originalité et respect de l'environnement.
2: Oh, bah, c'est plus
1: une
2: camping,
1: chambre d'hôtel, en fait.
0: Des yourtes, par exemple, vous voyez, des roulottes. À vos souhaits.
4: À tes souhaits, Bobo.
1: C'est vrai que c'est un vieux, maintenant.
2: Vous avez vu les bruits qu'il fait?
5: C'est discret, hein.
4: Non, mais c'est les gens du premier rang, là. Il a eu peur, le monsieur. Il a eu peur.
1: Il est parti pisser, ça a duré trois quarts d'heure.
4: C'est le nouveau Pierre Bénichou. Il manque plus qu'il ronve un peu dans le micro.
2: Ce que vous savez pas, c'est qu'en éternuant, il a fait un petit caca.
0: J'ai l'impression que la nouvelle pièce que je viens d'écrire vous ira à merveille.
2: Aïe, aïe, aïe.
4: Oh, boubou. Oh, pardon.
6: Non, mais pour rebondir sur le glamping, c'est quand même très désobligeant pour le vrai camping, parce que vous êtes en train de dire que le camping, c'est pour les beaufs, c'est sale, c'est pas respectueux de l'environnement.
0: Ce n'est pas moi qui l'ai dit.
1: C'est
4: le petit Larousse.
0: C'est le petit Larousse. Le glamping vient de rentrer, effectivement, dans le petit Larousse, comme l'urbex, d'ailleurs. Mais l'urbex, c'est dangereux. C'est une question pour Madame Barbera, pardon, Monsieur Barbera, Antoine, qui habite à Brive-la-Gaillarde, du côté de chez Patrick Sébastien.
7: Génial.
0: Et qu'est-ce que l'urbex, puisque je vous dis que c'est dangereux et que ça vient de rentrer?
2: C'est quelque chose qui se passe en ville. Non, mais c'est de l'escalade d'immeuble, non?
0: Alors?
2: C'est quelque chose qui se passe en ville.
0: Oui.
2: Style escalade d'immeuble.
6: C'est sauter de
1: camping.
6: Non, non, c'est aller découvrir des trucs abandonnés. Ce sont des trucs urbains abandonnés et c'est dangereux parce que ça. C'est dangereux de visiter des choses qui tombent en ruine, etc.
0: Excellente réponse d'Arnaud de sa mère. L'urbex est une activité qui consiste à s'introduire dans des lieux abandonnés. C'est ce qu'a fait
2: c'est
0: ce qu'a fait Maxence.
1: J'allais le dire. C'est tellement drôle.
8: À suivre.
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10: Kersauzon, elle est jolie. Enfin, il est beau, je trouve.
4: Kersauzon, elle est jolie, t'as dit?
11: Attends.
0: Ah bah depuis qu'elle sort avec Stevie.
11: Attends, je suis en train de préparer mon casque parce que les deux abrutis, là, ils applaudissent, ils gueulent et tout ça. Et avec abrutis. Le casque, on a un son moins fort.
10: Non, je trouve qu'il est plus beau.
0: Les deux abrutis dont il parle sont deux personnes du public qui sont à côté de lui.
2: Les pauvres.
0: Messieurs, dames, si vous pouviez applaudir moins fort.
6: Voilà. Et ne riez pas.
11: Une bande de sauvages, ça doit être propre chez vous. Non, je dis pas. Oh, tu les verrais les deux, avec les dents qui poussent et tout. Attends, c'est des délinquants.
0: C'est un couple bien sympathique.
11: Pas du tout, c'est des délinquants déguisés.
0: Très propre sur eux, ils font très noïdes, ce monsieur.
6: Moi, je trouve que la dame a une tête de candidate du Rassemblement Renaissance à la législative. Hein? Vous êtes candidate
12: au Luxembourg.
6: Au Luxembourg.
0: Ah bah oui, elle est au Luxembourg.
6: Ah bah oui, vous avez du pognon, donc c'est bien.
0: Putain, c'est peut-être...
5: pour ça qu'elle est heureuse.
0: On n'en sait rien, ça se tombe, c'est la patronne, dites donc.
6: Ah oui, vous avez raison.
10: C'est vrai, RTL.
6: Vous êtes chez vous, madame.
0: Attention, Olivier, faites attention, ils viennent du Luxembourg.
11: Et alors?
0: Ce sont nos actionnaires.
11: Ah, les pauvres. Alors, c'est trop du cul-là qu'on bosse.
1: Non, mais ils osent tout, c'est dingue.
0: Madame Latsou, c'est vrai que vous allez faire Mask Singer, vous allez être dans le sud. Non,
10: écoutez. Oui.
11: Ouais.
10: J'ai déjà du mal à reconnaître les gens sans masque, alors là...
0: Je demande, alors écoutez.
13: C'est quand même fou de mettre une prosopagnosique pour connaître les gens, quand même.
0: Une quoi?
13: Une prosopagnosique.
6: Alors qu'est-ce que c'est?
1: Prosopagnosique.
13: C'est du génie de mettre quelqu'un qui reconnaît pas les visages pour reconnaître Massing.
0: Ah, c'est ce que j'allais dire, vous avez raison, mais dans d'autres termes, monsieur Alcaraz, puisqu'il faut quand même dire à Camille Combal et à TF1 que Chantal Latsou, en 15 ans d'émission, n'a jamais reconnu un seul invité mystère.
10: C'est pas vrai.
0: Bah oui. Non mais c'est elle qui s'engage pour faire Mask Singer.
6: Non mais elle va au moins faire rire les gens.

0: Le problème de Chantal Latsou, c'est qu'elle ne reconnaîtra pas non plus les artistes une fois qu'ils auront enlevé leur costume.
1: Mais oui,
2: wow. elle rentre
1: potasse, en rage. Attends, je potasse.
2: Qu'est-ce que vous potassez?
1: Ben, j'apprends les gens.
2: Mais comment ça?
1: Mais comment il s'appelle le chanteur assez original là? Comment j'ai plus son nom?
3: Michael Jackson.
4: Michael Jackson.
1: Stromae. Non, celui qui chante.
0: Bilal Hassani.
1: Qui était à The Voice.
0: Kenji.
1: Non.
0: Bah je sais pas.
1: Oh putain.
5: Qui était à The Voice dans le.
1: T'as fini par un i.
0: Bah Kenji.
5: Non, bah
4: Louis, c'est Louis Mariani.
2: Ils ont quand même mis Gilbert Montagnier dans ma
0: série. Ah oui, mais c'était pas pour essayer de voir les gens.
2: Non, c'est d'accord, non, parce il, que... il était déguisé en voyant.
1: Mais et du coup, savez...
5: mais du non, coup, ça change rien pour lui.
0: D'ailleurs. Je crois qu'il faisait l'arbre.
2: Je leur souhaite bon courage, en tout cas. Voici une première citation pour Jocelyne Duvallon, qui habite Noyers-sur-Cher, dans le Loir-et-Cher, qui a dit « Si on voulait me décerner la Légion d'honneur, j'irais en slip pour qu'il sache pas où la mettre.
5: Pierre Dac.
2: Non.
4: Coluche.
2: Coluche. Bonne réponse, évidemment, de Christophe Beaugrand. Une citation pour Christine Olivo, qui habite Nancy, en Meurthe-et-Moselle, qui a dit « Être con est tout à fait supportable tant qu'on l'est suffisamment pour pas savoir qu'on l'est. »
0: Français ?
2: Alors, un Français mort en 2014.
5: Cavana.
2: Et c'est... Oh bah oui, bravo. François Cavana. Oh, bonne réponse de Paul Alcarat. Pour Mélanie Palinco, qui habite loin dans le Rhône, qui a écrit « Puisque le ciel a été fait par Dieu ainsi que la terre, sois sûr que tu y rencontreras les mêmes mots qu'ici-bas. »
4: Bernanos.
5: C'est assez ancien.
2: C'est du 19e
0: siècle. Est-ce que c'est français? Oui.
2: Allez, je le tente. Je le tente, rien que pour amuser le public.
5: Juste une seule.
2: On est un peu comme au cirque ici. Mesdames et messieurs, sans augmentation du prix des consommations, l'artiste Paul Alcarat va vous donner le nom de celui qui est né en 1846, qui est mort en 1870.
5: Et c'est le comte de Lautréamont.
2: Eh bien, mesdames et messieurs. Et attention, mesdames et messieurs, voici un deuxième numéro. Et je vous le demande, c'est pour Paul Besset, qui habite Vouvray dans l'Indre-et-Loire, qui a dit « Les brigands vous demandent la bourse ou la vie, les femmes exigent les deux.
5: » Clara Morgan,
4: non, Sacha Guitry.
0: Ça, c'est forcément français.
2: Et attention, je
5: Madame Claude.
2: Des dates, ce n'est pas français.
0: Les bourses,
2: ce n'est pas français. 1835-1902.
5: Samuel Butler.
2: Excellent, oh. Et nous continuons.
0: Vous allez.
5: On peut donner son Xanax à Shilzavata, s'il vous plaît.
2: Alors,
1: extraordinaire.
2: Je tente quelqu'un qu'on n'a jamais cité au Grand.
5: Non, mais c'était déjà bien, Butler. On l'a jamais cité.
1: Encore plus difficile pour Paul Alcarat. C'est un incroyable illusionniste.
2: Je ne sais même pas s'il le connaît, si quelqu'un le connaît, mais c'est quelqu'un qui a déclaré « Qu'est-ce que la civilisation ? C'est l'argent mis à la portée de ceux qui en possède. » Voilà la phrase d'un écrivain un peu anarchiste, frère d'un peintre célèbre, marqué par l'injustice et l'hypocrisie, oublié après sa mort. Et effectivement, on peut trouver parmi ses romans les plus célèbres Le Voleur, Les Pharisiens, L'Épaulette, Biribi, Discipline militaire.
5: Et son frère peintre est plus connu.
2: Alors son frère s'appelle... Son frère est...
4: C'est un des Ripollins.
2: Ah non.
0: Est-ce que
2: ah non,
0: son père porte le même nom?
2: Ah oui,
5: oui, c'est son
0: frère. Non, mais il pourrait avoir un pseudo.
2: L'un et l'autre.
5: Oui, même nom.
2: Voilà un écrivain qui est né à Paris en 1862, mort en 1921. De quel écrivain s'agit-il?
5: C'est quoi, c'est...
1: Ils étaient dans
5: c'est quoi, c'est Georges Darien?
2: Excellente réponse.
4: Alors là... Peut-être s'en aller, Chantal.
0: C'est incroyable.
6: Incroyable. On ne connaît même pas son nom, mais c'est
2: dingue. Ne dirais même pas merci, il me répondra Darien.
0: Eh ouais.
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2: Henri est au téléphone, il a laissé un message sur notre adresse mail, lesgrossetêtes@rtl.fr. J'aime la répéter de façon à ce que vous laissiez vous aussi vos doléances, réprimandes, critiques, quelques compliments de temps en temps font du bien aussi, mais ce n'est pas l'essentiel.
3: C'est moins marrant.
2: c'est moins marrant, ça dépend qui est concerné, c'est toujours pareil. Bonjour Henri.
8: Bonjour, bonjour Laurent, bonjour les grosses têtes et bonjour le public, évidemment.
2: Eh ben, tiens.
3: Quel paillot.
2: Ah, et Henri a noté une petite erreur que je reconnais avoir pu commettre récemment parce que je suis allé vite en sortant cette phrase. Je me souviens exactement dans quelles circonstances c'était, mais allez-y, je vous écoute Henri.
8: Oui, c'était la question. Qui a dit, qu'il vaut mieux être le premier mari d'une veuve que le deuxième?
2: Oui.
8: Et donc, je me suis dit, ou bien Laurent s'est mélangé un tout petit peu les pédales, ou bien l'auteur de cette citation n'était pas très futé, parce que le premier mari d'une veuve étant carrément mort, évidemment, sa place n'est pas enviable.
2: Non, donc, la citation, c'est il vaut mieux être le deuxième mari d'une veuve que le premier. Voilà.
8: Il me semblait bien aussi.
2: Et c'est de Sacha Guitry. En fait, je sais exactement pourquoi je me suis planté quand j'ai donné cette citation que je connais par cœur depuis des années. C'est que c'est un jour où Isabelle Mergo se plaignait dans l'émission de ne pas avoir eu de citation de Sacha Guitry. Ah.
8: Et oui, donc, je m'en souviens.
2: Voilà. Oui. Et au dernier moment, j'ai sorti de mémoire la citation. Et comme je l'ai sorti de mémoire très rapidement, j'ai inversé les deux propositions. Mais vous avez absolument raison. Et évidemment, ça n'est drôle que si on ne se trompe pas dans l'ordre. Il vaut mieux être le deuxième mari d'une veuve que le premier. C'est bien de Sacha Guitry. Bravo d'avoir rectifié et de bien suivre. C'est aussi pour vérifier si les auditeurs sont attentifs.
8: Laurent, je vous suis depuis tellement longtemps que forcément.
3: Vous avez quand même appelé les grosses têtes pour dire que Laurent s'était trompé en disant qu'il s'était mélangé les pédales, qui est une expression qui n'existe pas du tout puisqu'on se mélange les pinceaux.
9: Oui, parce que moi j'ai pas l'air sur là en plus.
8: Effectivement.
4: C'est perdre les pédales.
2: Oui, parce que je ne mélange aucune pédale. Sachez-le, je sais qui est qui. On vous remercie, Henri. Maggie, maintenant, est au téléphone. Ah, Maggie, rend la vie. Je sais plus comment c'était la chanson.
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2: En visant,
10: c'est un rouge.
3: Poème. J'adore Rosy Va
11: Rouge.
3: Avec elle, ça bouge.
11: Avec elle, ça bouge. Maggie, la, la, la, la, la, la.
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2: On les découvre, les ex-intello de France Inter. bravo, Vizorek.
3: J'adore Rosy Va.
2: Il nous a fait croire pendant 10 ans qu'il regardait 7 sur 7 d'Anne Sinclair. Alors qu'en fait, il regardait devant Maggie. Il regardait Maggie parce que c'était la même heure, je vous préviens.
3: C'est pas faux.
2: Et oui.
3: C'est pas faux.
2: Alors bonjour Maggie, en tout cas.
11: Bonjour Laurent, bonjour les grosses têtes, bonjour à tous. Bonjour. Je suis très très très heureuse de vous avoir.
2: Ah, c'est gentil. Alors, et particulièrement, voilà. Vous aimez nos ch'tis, je crois.
11: J'appelle du Nord, bien évidemment. Oh. Donc un gros bisou à Jean-Philippe.
9: Un bisou, tchat.
11: Un gros bisou, mon tio. Biloute, gros bisou aussi à qui. Mais ceci dit, je n'oublie pas Alex, parce que je suis sa compatriote.
2: C'est pas vrai.
3: Belge du Nord, c'est pléonasme, hein.
9: Non.
11: Pléonasme, mais bon, je suis belge comme Alex, mais je trouve qu'Alex, il a perdu son accent.
3: Alors, j'ai travaillé. Ouais. J'ai travaillé. Vous voulez que je vous explique pourquoi?
2: À France Inter, ils sont obligés.
3: Non, c'est quand je suis arrivé au cours Florent, on m'a dit qu'avoir un accent dans sa langue, ça n'allait pas. C'est-à-dire que si j'avais un accent allemand, un accent italien, j'aurais pu jouer le Cid. Mais jouer le Cid avec un accent belge ou un accent québécois, c'est mort. Et donc, effectivement, j'ai travaillé. Donc, je ne dis plus 8, je ne dis plus mon radiateur à fouille.
9: Ah oui.
3: Je ne dis plus je prends le wagon.
2: 90.
3: Je ne dis plus 90.
12: Et c'est difficile d'enlever son accent?
9: Non, moi, j'ai pas eu de mal à le perdre.
3: Maggie, je peux le reprendre très facilement, hein, si tu veux.
9: Le Cid nous partit, mais ça.
11: Écoutez, moi, je fais du théâtre et de temps en temps, je dois prendre l'accent belge.
3: Mais dans quelle pièce tu as un rôle de belge?
11: On avait fait la chambre mandarine et alors, au lieu d'avoir un accent méridional, moi, j'ai pris un accent belge.
9: Il y a la comédie musicale aussi de La Frite Enchantée.
11: De La Frite Enchantée, oui.
2: Et c'est pour ça, parce que vous aimez le théâtre, j'imagine, que vous avez appelé votre chien Roméo.
11: Oui, bah, ça me plaisait bien. C'est un petit rescapé qui vient d'un chenille. Et voilà.
2: Je pensais que c'était pour Shakespeare, moi, vous voyez. Oui.
11: Pour Shakespeare aussi, puisqu'on me demande partout où est sa Juliette. Donc, voilà.
2: Et il a déjà connu une Juliette, Roméo, ou pas?
11: Il en a connu certainement une.
2: Ah oui, mais avant vous, vous voulez dire.
11: Oui, avant moi.
13: Oh, Laurent, non.
4: Avant qu'il se fasse opérer.
2: Entendons-nous, avant vous, avant qu'il soit... Oh, et merde. On ne peut rien dire ici. On vous embrasse, Maggie. Daniel, pour terminer. Bonjour, Daniel.
14: Oui, bonjour, Laurent. Bonjour à tous.
12: Bonjour.
2: Alors, Daniel, qu'est-ce qu'il me dit, Daniel? J'écoute les grosses têtes depuis le début. Je regrette la disparition des vraies grosses têtes. Ah. Jean Dutour, Jacques Martin et Jean-Yann.
13: Nous aussi.
12: Qu'est-ce qu'on peut faire?
3: Est-ce que vous voulez l'explication de pourquoi ils viennent moins souvent?
14: Vous avez une espèce de poule qui glousse et qui coupe la parole de tous les autres. Oui. C'est assez insupportable.
1: Heureusement,
14: elle relève de niveau. C'est une petite grosse, quoi.
12: Johan Riou.
14: Une petite grosse.
3: Mais on est plus sur un dindon, hein.
14: Alors, en fait, tout ça, ce n'était qu'un jeu. Le but de la manœuvre, vous l'avez bien compris, c'est d'avoir une montre.
2: Vous savez quoi? On va vous envoyer deux montres RTL. Je vais vous dire pourquoi. Je vais vous envoyer une nouvelle et une ancienne pour que vous puissiez les comparer.
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2: Une question pour Muriel Fondary, qui habite Coude, dans le Puy-de-Dôme. Qu'est-ce qu'il y a?
15: Mais comment tu peux...
2: Coude, ça existe dans le Puy-de-Dôme.
15: J'habite à Coude.
2: C'est près de biceps, voilà.
3: Ah ouais. T'imagines, j'habite à Couille. C'est un
2: Coude, pas Couille. Alors lui, il rêve, alors. Qu'est-ce qui a été condamné par le pape à son apparition et qu'on appelait l'Allemande?
12: L'Allemande?
2: On est au 18e siècle. Hein,
4: une pratique sexuelle,
2: non. Qu'est-ce qu'on a appelé l'Allemande et qui fut condamnée par le pape?
4: Un alcool, non.
3: Une dîme, un impôt?
2: Un impôt, non.
3: Ça se consommait?
4: Une arme.
2: Une arme, non.
4: C'était en France?
2: En France.
4: Dans le monde?
2: En Europe, en tout cas.
3: Un type de vin que l'on sert à la messe?
2: Un type de vin, non.
3: Une danse?
2: Une danse, oui.
15: La branle.
3: Ah oui, ça se danse tout seul, ça, non?
2: Mais c'est quoi, ça, cette danse-là?
15: Et c'est une danse des châteaux de Versailles. Ça s'appelle le branle.
4: Le branle, Charlotte.
15: C'était chercher. Alors, vous ne trouverez pas d'image des branleurs, puisque ils sont morts, mais il y a des lithographies.
4: Ils bougent encore. Hein.
15: Où vous les voyez branler. On branle.
3: Branle avec les stars.
12: D'accord.
15: C'est une danse. Voilà. Ouais. C'est pas celle-là.
2: Non.
4: C'est la valse.
2: Évidemment, l'allemande, c'est la valse. Bonne réponse de Gazan.
3: Pourquoi ça a été interdit alors?
2: Ça vient d'ailleurs de l'allemand Walzer, qui signifie tourner en cercle. La valse, eh bien, au départ, évidemment, était considérée par les religieux comme une danse où on se rapprochait un peu trop, voyez-vous. Ouais. Et oui, c'était trop sexuel, la valse. Et donc l'allemande a été condamnée par le pape au départ. Non, vous trouvez que c'est pas sexuel, vous, monsieur Junior?
4: Non, je pensais au tango.
2: Le pape a édicté une bulle afin de condamner cette danse au départ. Qu'est-ce qu'il y a, même? Bravo.
15: Je trouve, Gérard Junior, très pertinent.
2: Ah oui.
15: Quand il dit « je pensais au tango », mais c'est pas très allemand comme danse. Et là, il dit ça dans sa barbe, comme à chaque fois.
4: Mais tu l'as entendu, tu vois. Tu vois que tu veux entendre.
15: Ah, j'ai mis un casque. À chaque fois que tu ouvres la bouche, je me jette sur le casque.
3: Je suis assez cohérent, ce qu'a dit Gérard. Je vous rappelle qu'il y a que des Allemands en Argentine, madame Bravo.
4: Absolument.
2: Une question pour Renaud Villiat, qui habite Chaumont en Vexin. C'est dans l'Oise. Elle s'appelait Jeanne, elle est née le 1er janvier 1867, elle est morte en 1946, Et c'est vrai que son grand-père avait permis, il s'appelait Firmin, son grand-père, avait permis à Victor Hugo de fuir Paris lors du coup d'État du 2 décembre 1851. Tout le monde connaît le nom de son grand-père et son nom à elle, car elle devint très très célèbre à travers le monde. Qui est cette Jeanne?
4: Calment?
2: Calment, non.
15: Attends, elle est née en 1867 et morte en 1900 combien?
2: 46.
16: 46.
2: Elle est morte en 46, elle Jeanne.
4: Elle a fait la guerre.
2: Et son grand-père Firmin permis à Victor Hugo de fuir Paris.
4: Gémier?
2: Gémier, non.
16: On disait là quelque chose?
2: Elle est plus connue, elle, que l'était son grand-père. Évidemment, c'est anecdotique, mais c'est toujours...
4: Elle est connue pourquoi? Parce que c'était une artiste.
2: Ah, une grande artiste.
15: C'est la Goulue?
2: La Goulue. Non.
4: Miss Tinguette,
15: c'est
16: là,
15: genre.
16: Là quelque chose?
2: Ah, là quelque chose, non.
4: Miss Tinguette.
2: C'est vrai qu'on connaît mieux son nom de famille que son prénom.
16: Arletty.
2: On ignore même parfois que c'était une femme.
4: Fréhel.
2: Fréhel, non.
15: Quoi? On ignore que c'était une femme?
2: Oui, parce que son nom est parfois connu sans imaginer que c'était...
4: Musidora.
2: Isidora, non.
4: Musidora.
2: Et c'est vrai qu'elle a épousé en 1896 le comte Emilio di Pietro, dont elle s'est séparée après avoir donné naissance à sa fille Marguerite.
15: Ah là là,
4: une,
15: oui, artiste,
4: une chanteuse.
2: Et c'est elle, d'ailleurs, ah, une chanteuse, non.
4: Une danseuse.
2: Une danseuse,
15: Sarah Bernard.
16: Une comédienne.
4: Une peintre.
2: Une peintre, non.
16: Comédienne.
2: Une comédienne,
16: une réalisatrice.
4: Romancière. Musicienne.
15: French Cancan.
2: Ah, French Cancan, non.
4: Musicienne.
2: Grande artiste dont le nom est internationalement connu.
16: L'opéra, une chanteuse d'opéra.
2: D'opéra, non.
16: Peintre, sculpteur.
15: Qu'est-ce qu'elle foutait, celle-là?
2: Peintre, sculpteur,
4: artiste,
2: non.
4: Artiste.
12: Bah, une femme de société, quoi.
2: Non. Oh, vous feriez mieux de l'ouvrir, vous, tiens.
16: Est-ce qu'elle est une créatrice de mode?
2: Une
15: Coco Chanel.
16: Une styliste.
12: Créatrice.
2: Une couturière.
15: Coco Chanel.
2: Pardon.
12: Madame Lanvin.
2: Eh ben alors, il est temps de le dire, vous alors. Elle se réveille.
15: Oh la vache.
16: Ah, les chocolats.
12: Bonne réponse.
2: Jeanne Lanvin. Bonne réponse de Christina Cordula. Enfin.
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2: Ah, une question culturelle pour Anthony Guérin qui habite l'île Jourdain dans le Gers. On est dans la mythologie grecque, je sais que ça.
16: Ah,
2: Paul Elkarat maîtrise.
18: Je ne maîtrise pas.
2: Alors, par exemple, la déesse Athéna a inventé l'holos. Mais qu'est-ce que l'holos?
16: L'holos?
18: Oui, c'est le reflet, puisque c'est ce qui a donné le mot hologramme.
2: Ah, pas j'imagine.
16: C'est l'eau pour les chiens, il y a le nonos, ouais, c'est l'holos.
18: Et holos, H-O-L-O-S?
2: Non. L'apostrophe A-U-L-O-S. La déesse Athéna a inventé l'holos. On faisait même des concours d'holos. Mais qu'est-ce que l'holos?
16: Est-ce que c'est une note spéciale avec des bagarres?
2: Des bagarres, non.
16: Un instrument de musique?
2: Un instrument de musique, oui.
16: Oui. Wow. Donc des concours de chant?
2: Alors, c'était pas des concours.
16: Des concours de...
19: Ah, c'est pour les sirènes.
16: Non,
19: les sirènes.
16: Des concerts, quoi.
2: L'holos, c'est un instrument de musique.
18: C'est une harpe.
2: Alors, pas une harpe.
16: Une lyre.
2: Pas une lyre.
16: Une flûte.
2: Ah ouais. C'est une flûte, l'holos.
18: Et ah ouais, la flûte à l'holos.
20: Ils organisaient des concours de l'holos?
2: Oui, et d'ailleurs, dans la mythologie, on raconte qu'il y a eu un concours qui a opposé Apollon à quelqu'un qui s'appelait Marcias.
16: Marcias, ouais.
2: Et Marcias a...
20: Enrico Marcias. Et c'était la Grèce à un incroyable talent.
16: C'est un satyre qui a perdu le concours.
21: Alors vraiment, je suis très content d'être dans l'Iliade. Ça me fait tellement plaisir. Qu'on parle de moi déjà à cette époque, vraiment. C'est un grand honneur, Laurent Ruquier.
2: D'être dans l'Iliade et Walt Disney.
21: Ouais, l'Iliade. Vraiment, merci.
2: Marcias. Qu'est-ce qu'il fait, Marcias?
16: C'est un satyre.
2: Alors, il ramasse l'holos qu'a jeté Athéna, la flûte, si vous préférez. Il ramasse la flûte et il commence à en jouer avec une telle grâce que tout le monde est captivé et on déclare qu'il a plus de talent à la flûte qu'Apollon lui-même.
16: Ouais,
2: si bien qu'on va faire un concours et on va finir par déclarer Apollon vainqueur, sauf une personne. Quelqu'un qui avait tranché en faveur de Marcias.
16: Je sais. Et on va lui faire pousser des oreilles d'âne.
2: Et c'est qui?
16: Ah oui. Midas.
2: Le roi Midas. Oh, bonne réponse. Ah ouais. de Paul Elkarat.
5: Il faut savoir que Marcias, à la fin, pour son impertinence, sera écorché vif par Apollon.
2: Exactement.
18: Bah, c'est mérité.
2: Les muses ont déclaré Apollon vainqueur, même si c'est Marcias qui jouait mieux.
19: C'était le patron.
2: Parce que c'était le patron. Donc on va punir Marcias.
18: Ça vous dit beaucoup sur quand vous nous demandez est-ce que je chante bien. Et quand vous dites oui.
15: Oui, et quand vous demandez est-ce que j'ai un bon accent anglais.
18: Ah ouais. Oui, merveilleux, patron.
2: Je suis assez lucide là-dessus, voyez-vous.
18: C'est vrai.
2: J'ai pas vraiment besoin de vous demander votre avis là-dessus. Franchement, on rencontre tout ça.
5: Après, si Laurent s'éloigne, je le remets, y a pas de problème.
2: Quoi donc ?
5: Par exemple, vous vous mentez à vous-même, moi je sais vous dire que c'est pas vrai.
2: Ça c'est vrai.
5: Parce que je suis très honnête.
2: Si vous êtes le plus honnête ici.
5: Voilà, ouais, exactement.
2: Parce que vous pouvez pas faire autrement en même temps.
5: Voilà,
20: c'est ce qui est très énervant au passage. Hein,
5: parce que
2: le petit, c'est normal, le petit n'a pas de filtre. Donc
5: oui,
2: on est sûr qu'il vous dit la vérité, lui. C'est
5: pour ça que je me suis fait écorcher tout à l'heure.
2: C'est pour ça.

0: que je le garde parce que tous les autres sont des gros menteurs.
1: Oh non.
0: Il serait capable de vous faire croire qu'on est le 2 janvier.
2: Ah, ils sont assez ignobles pour ça.
0: Alors donc, je raconte, j'en reviens à Martias donc. Hein.
3: Qu'est-ce oui, alors pas de problème, parlez de moi, vraiment ça me fait trop plaisir.
0: Effectivement, on déclare vainqueur Apollon pour faire plaisir à Apollon, alors que c'est Martias qui joue mieux de la flûte, de l'olas. Et Apollon va donc faire écorcher vif Martias, clouer sa peau à un pin, l'arbre de la déesse. Et il y a effectivement des représentations où on voit Martias, les mains en l'air, attaché, c'est terrible, oui. tout nu d'ailleurs. Un petit kiki.
4: Oh, oui, mais il y a une sculpture qui montre ça.
0: Oui, au Louvre, on peut la voir au Louvre. Martias.
2: Il y a le sexe d'Enrico Martias au Louvre.
4: Martias écorché. Martias écorché.
2: La pique a écouté que d'une oreille.
0: Et alors, et oui, ils ont mis un audiophone dans longtemps. Ah, que sont jolies les filles de mon pays. La la la la la la la la la.
5: Allez, Paul, dis-lui qu'il chante mal.
4: Oui, oui, d'accord. Ok.
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0: Bah tiens, je compte sur vous, monsieur Janssen, pour répondre à la question suivante. Une question d'actualité, étonnamment. mais à quelle actualité est ramené ce mot que j'ai découvert dans Libération hier? C'est une question pour Claire William, qui habite Pontivy. En effet, j'ai appris ce qu'était un flaperon. Mais qu'est-ce qu'un flaperon?
11: Un apron moche.
0: Voilà pourquoi il faisait déjà les grosses têtes il y a 30 ans.
12: Ça n'a rien à voir avec l'aérien ?
0: Eh bien, évidemment que si.
12: Si, ah, c'est un
0: flan. Qu'est-ce que vous avez comme d'autres domaines de culture que... oh.
12: C'est un volet sur les ailes de l'avion.
0: C'est-à-dire donc c'est...
3: Un morceau d'aile.
0: Je vous accorde la bonne.
12: C'est un morceau d'aile, c'est un volet qui est... C'est des pièces détachées, vous savez. C'est... Et il n'y a rien qui est abîmé, c'est ça, c'est par rapport à ça. Il y a un avion qui a volé et les passagers ont vu qu'il manquait un morceau sur ce volet.
0: Non, c'est qu'on nous reparle dans la presse d'un flaperon, pas n'importe lequel, flaperon. Mais effectivement, moi, j'ignorais l'existence de ce mot. Un flaperon, c'est bien un morceau d'aile.
12: Il fallait me demander.
0: Hein. Alors maintenant, je vous demande pourquoi on parle d'un flaperon.
13: À cause d'un accident.
0: Ah, oui, mais lequel?
13: C'est celui du Rio.
0: Rio, mais c'est un anniversaire. Enfin, l'anniversaire, une célébration. Hein.
13: Ah, le Concorde.
0: Ah non, pas le Concorde.
11: Argentine.
0: Non plus. Ah, l'Argentine non plus. 10 ans de mystère.
5: Malaysian Airlines.
0: Le Malaysian Airlines, bonne réponse. Ça fait une double réponse.
5: Hein. Alors, c'est carré. Hein.
0: Ah non, mais vous avez dit morceau d'aile, c'est vous qui l'avez dit.
5: C'est vrai, je l'ai spécifié.
13: Merci. Non, il pensait à un poulet, lui.
0: Ah bah oui, c'est vrai, quand... Ça, c'est pas bête ce que vous dites. Quand on vous proposera dans le poulet, quel morceau vous préférez?
13: Le flaperon.
0: On va dire le flaperon. Mais le flaperon, c'est un morceau de l'avion qui avait été récupéré un an après. Ouais. Alors, j'allais dire la catastrophe, on n'en sait rien. Parce
13: non,
0: que
13: mais c'est... Ah non, mais là, il s'y manque à bout. L'avion,
5: on peut l'imaginer, ouais.
0: Eh bien, allez savoir, il vole peut-être toujours quelque part, cet avion.
9: Non, mais ça fait peur.
0: C'est, hein. C'est le vol MH370 qui avait effectivement disparu en mars 2014. Vous vous rendez compte? Ça fait 10 ans déjà. Hein.
12: Il y en a eu deux coup sur coup de MH.
0: Comment ça, deux?
12: Eh bien, il y a eu le premier MH370 et quelques mois plus tard, il y en a eu un autre qui a été abattu au-dessus de la Russie.
0: Ah oui, mais celui-là,
9: oui.
0: On sait.
9: Si on savait,
12: oui, mais ça fait quand même deux avions de la même compagnie en quelques mois. Donc, ouais. Ça, ils ont mis la crise sous paillasson, normalement.
9: C'est vrai?
12: Bah, c'est terrible pour une compagnie d'accidents coup sur coup.
9: Il y a une d'assurance. Confiance qui s'installe.
3: Surtout qu'on ne dit jamais 203.
0: Attendez que je comprenne. Le deuxième avion, on sait ce qui s'est passé.
9: Oui, mais ça quand même, ils n'ont pas de sens.
12: Mais c'est quand même mystérieux quand même, parce qu'on n'a pas les résultats de l'enquête. On a retrouvé la carcasse, l'avion, on sait que... mais on ne sait pas donc, exactement.
0: En gros, ce que vous êtes en train de me dire, là, c'est que pour mes prochaines vacances, je ne choisis pas Malaysian Airlines.
12: Non, surtout pas, je ne vous conseille pas. Non, oui. Moi, je l'ai répertorié dans ma liste noire. Hein, oui.
0: Et ouais. Il y a des compagnies comme ça qu'il faut pas prendre, vous le savez, vous, monsieur Janssen. Donnez des conseils à tous nos auditeurs autant
12: mais
0: qu'on
12: je veux
0: en
12: bien,
0: profite.
12: Mais vous savez, je n'ai plus vraiment la légitimité de me prononcer sur l'aérien parce que je ne vole plus. Mais il y a quand même des listes qui sont éditées par le gouvernement pour les compagnies.

0: Le fiable monde.
1: Ah oui.
0: Voilà, donc on peut les consulter sur les sites dédiés. Voilà.
1: Air France, c'est bien Air France.
2: Oui. Ah bah oui.
0: Oui, oui, oui. Ah si, si, si, ah bah ça, oui. Ça, par contre, il faut attention. On n'a pas toujours été bien classé, mais maintenant on est bien classé. Voilà.
3: Ils nous, changeaient les flaperons à chaque fois.
0: Oui, oui. Moi, je nettoyais tous les flaperons. Hein, toi, je...
1: Non, mais il y a un truc que j'arrive pas à comprendre, c'est la nourriture. Comment vous arrivez à chauffer tout pour tout le monde?
3: Ah bah il y a des micro-ondes.
0: Il y a des fours, monsieur Ruquier.
1: Mais ils sont grands, les micro-ondes, pour...
0: Ah bah, non, il y a plusieurs. Il y a des séries de fours, et c'est des cassolettes, c'est des systèmes de cassolettes, donc c'est des à étage. Il doit y avoir 40 cassolettes par four.
3: Mais
0: c'est
3: ah pas...
0: Et il y a 7 fours à l'arrière, 2, 3 au milieu, et 2 à l'avant en première, oui.
4: Donc, au feu de bois.
0: On peut faire chauffer, on fait chauffer simultanément tous les plats, et après, il faut charger tous les plats dans les voitures.
4: Mais quoi, c'est que le plateau pas des micro-ondes, parce que c'est de l'aluminium.
0: Ah non, c'est des fours à chaleur ventilée, monsieur Junio.
2: Et vous avez d'autres repas, vous. Vous mangez pas comme nous.
0: Non, ne mange pas comme les passagers. Par contre, les deux pilotes ne doivent pas manger la même chose.
3: Ah oui.
0: Voilà.
3: Ah,
0: parce que si un pénatox, l'autre ne la fera pas. Parce que sinon, hein, vous vous rendez compte, s'ils ont une gastro avant d'atterrir, c'est compliqué.
2: Une le squelette tombe juste derrière.
4: Une allergie.
0: Ouais, donc ça, c'est
4: il gonfle sortie. Comme un airbag.
0: Ah oui, ou des œdèmes de cac.
1: Comme Coluche dans Banzaï.
5: Voilà,
1: oui. Vous vous souvenez, Valérie?
3: Oh, bah, je m'en souviens très bien.
0: C'est elle qui faisait le chameau.
3: C'était horrible.
1: Qu'est-ce qui était horrible?
3: Ben, sa tête.
1: Ah, hein. Comment ils ont fait d'ailleurs
3: pour... Oh, bah, c'était du maquillage.
1: Ah
3: hein.
1: Oui, ah oui.
5: Merci Valérie.
1: Il me fait toujours rire ce film.
0: Ah oui.
1: C'est vrai. Hein.
3: Ben, il n'y a pas que vous, il repasse au moins 2 fois par an.
0: C'est vrai. Et moi, pendant qu'on faisait la tournée théâtrale de votre pièce, monsieur Ruquier, une grande pièce, hein, quand même, couple magique, et ben, j'ai été étonné et ébahi à chaque fois. Les gamins. Donc, c'est-à-dire que ce film traverse toutes les générations, parce que les gamins qui connaissent pas Valérie, mais ils connaissent forcément Banzaï et Valérie par rapport à Banzaï. Et ben, je trouve ça magnifique de traverser les générations comme ça.
3: Non, mais ils me connaissent.
0: Ben non, mais ça, c'est dingue, ça.
3: Tu as raison.
0: Et tu sois flatté, tu sais.
3: Mais je suis très flatté.
0: Tu es pour les gens, tu restes une mythe. Non, un mythe.
1: En fait, c'est votre point commun. Vous, tous les deux, vous resterez une hôtesse de l'air jusqu'à la fin de votre vie.
3: Exactement.
1: Faut bien dire les choses. Vol MH370, en tout cas 10 ans de mystère. Parce que là, pour le coup, celui-là, on
3: ne
1: sait vraiment pas du tout ce que cet avion est devenu. Tiens, vous avez froid, Karine
2: Le
1: Marchand.
2: Oui, j'ai froid.
1: Je vous vois
5: remis ses chinchillas.
3: Tu vois, c'est ça de ne pas avoir de chair. Ah, j'ai jamais froid.
2: Moi, j'ai tout le temps froid.
1: D'habitude, on voit votre petite fourrure, mais c'est parce que votre jupe...
4: Mais c'est génial.
5: C'était mieux avant.
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7: Ah non, moi, il y en a une qui est exceptionnelle. C'est l'ours, Michel.
4: Ah ouais.
7: C'est bon. Extraordinaire.
8: C'est l'histoire d'un type. Il va à la chasse avec son petit fusil. Et il marche. Et puis, tout d'un coup, il voit un ours. Alors, il se planque derrière un arbre et il tire sur l'ours. Et l'ours, il tombe. Alors, il est très content parce qu'il a tué l'ours. C'est rare. Alors, il arrive près de l'ours et puis et il lui dit « Je t'ai eu, toi hein. ». Et à ce moment-là, l'ours, il se lève, il prend le mec, il le retourne, il baisse son pantalon et, ça va vous plaire, il l'encaisse. Alors, ça serait dans une introduction, j'ai dit le sodomise, mais non, là, il l'encule. Aux grosses têtes, il l'encule.
4: Ah bon, on n'a pas peur.
8: Alors, le type, il est très, très vexé.
4: Mais c'est bizarre.
8: Il va dans le... Oui, parce qu'il n'est pas du tout homo. Il va dans un magasin de spécial fusil pour ours. Il achète un fusil pour ours, il retourne dans la forêt. Comme un dingue, il cherche l'ours, il trouve l'ours. Il tire, l'ours, il tombe. Il s'approche de l'ours, il lui donne un coup de pied dans le ventre pour vérifier. Et il dit, je t'ai eu, toi. À ce moment-là, l'ours, il se lève, il retourne. Le mec, il baisse son pantalon et il l'encule. Le mec, il est très, très vexé. Là aussi, je peux la faire durer 2 jours. Il va dans un surplus militaire. Et il vole un bazooka. Il revient dans la forêt, il fait... Ça, c'est pour appeler l'ours. L'ours arrive, très content.
5: Le mec, il vise l'ours, il tire sur l'ours, il y a un petit cratère au fond, il y a

0: l'oreille, comme ça. Là, vous avez pas l'image, mais je tire la lampe. Il lui donne une grande claque, il donne une coupée dans le ventre, il soulève sa patte, il fait, je t'ai eu la scoula, connard, je t'ai eu. À son allure, si, si, il se lève, prend le mec, il retourne, il baisse son pantalon. Et d'après vous, qu'est-ce qu'il fait? Il oncule!
1: C'est mais il est où cet ours, me disait Christophe?
2: Alors, il a pris son permis de chasse, Christophe.
0: Alors, il est évidemment de plus en plus vexé, il retourne à la caserne militaire, il vole un tank. Il roule dans la forêt, il fait. L'ours arrive et on m'a appelé. Il tire des obus. Il y a un cratère de 25 mètres. Au fond, il y a l'ours. Comme ça, il tape sur l'ours, il donne des claques. Il se met comme ça pour faire la photo avec le pied sur le ventre de l'ours. À ce moment-là, l'ours, il se lève. Il prend le mec, il retourne. Oh, il baisse son pantalon, il fait, dis-moi. Tu serais pas pédé, toi?
1: Vous la connaissiez pas? On s'en lasse pas.
3: Mais oui, il la raconte tellement bien.
1: Michel vient nous la raconter une fois par an, mais on l'adore. Oui,
0: oui. Non, moi, il y en a une que j'adore, vraiment. Alors, j'adore. C'est le moineau qui est dans la forêt.
4: Mais les animaux,
0: ça m'a rappelé ça. Parce que vous savez, les histoires, ça s'enchaîne.
1: Qu'est-ce qu'il ferait pas pour éviter les questions littéraires?
0: Et un moineau, il est dans la forêt, il est là, il se balade, c'est le bruit des ailes, hein, Et puis tout d'un coup, il voit un éléphant. Et il a un coup de foudre. Il fait à l'éléphant, j'ai un coup de foudre, je te veux, l'éléphant, il fait arrête de dire des conneries. Il fait, je veux te niquer, je te veux, l'éléphant, il fait, écoute, arrête, regarde-toi, regarde-moi, tout nous sépare, arrête. Bon, je veux te niquer, je t'en supplie, je veux te niquer. Au bout d'un moment, l'éléphant, il fait, bon, écoute, si ça te fait plaisir, vas-y. L'autre, ouais, yes! Il se met derrière, il commence à niquer l'éléphant. Il est très content. L'éléphant, évidemment, il en a la faute, il sent rien. Au-dessus, dans un arbre, il y a un singe qui est en train de manger une noix de coco juste après sa sieste. Et tout d'un coup, il regarde la scène, il fait, c'est dingue, il y a un moineau qui nique un éléphant, j'avais jamais vu ça. Il meurt de rire. Il perd la noix de coco, elle tombe sur la tête de l'éléphant. L'éléphant, il fait aïe, et le moineau fait, t'aimes ça, salope.
1: Ah ben celle-là, on la connaissait pas. Je vous l'avais jamais raconté.
0: Ah non.
5: À suivre.
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1: Je vous demande le nom de l'auteur du pont de la rivière Kouaï.
9: Oh, trop facile.
1: Ah, il est mort il y a 30 ans, hein, déjà.
10: C'était un livre avant d'être un film, donc.
1: Ah oui, ça c'était un livre avant d'être un film.
9: Jack London.
1: Et il est mort le 31 janvier. Demain, on célébrera les 30 ans de sa disparition, puisqu'il est mort le 31 janvier 1994.
9: Vous avez dit Jack London.
1: Jack London, non.
10: Dites donc, Laurent, il devait être très âgé.
1: Ah bah, il est mort, il avait 81 ans. Il l'a écrit en 1966, bah, le pont de la rivière Kouaï.
11: Britannique.
1: Non, il est français, c'est un français.
11: C'est Pierre Boulle.
1: Pardon.
11: Pierre Boulle.
1: Bonne réponse de Florian Gazan. Ah, heureusement que Florian est là.
4: Ouais, c'est vrai.
1: Eh oui, Pierre Boulle. Voilà, je comprends pourquoi finalement Madame Mergaud vous admire. C'est pour votre culture, votre savoir, Florian.
11: Je peux faire ma dombale?
1: Oui.
10: Le pont de la rivière Kouaï, il est en Thaïlande.
1: Oui, mais le pont de la rivière Kouaï, c'est bien un livre au départ, écrit par Pierre Boulle, l'auteur aussi, vous avez raison, de La planète des singes. On oublie. On retient plus souvent d'ailleurs La planète des singes et on oublie que c'est aussi un auteur français, effectivement, Pierre Boulle, qui a écrit Le pont de la rivière Kouaï.
10: Ça s'écrit Boulle comme Boulle?
11: Avec deux L.
1: Avec deux L.
10: D'accord.
1: On parle beaucoup de la perche dans les journaux aujourd'hui. Pour quelle raison? C'est une question pour Michel Rodin qui habite Morestel.
4: La perche de rivière?
1: La perche de poisson, non.
10: Alors la perche, c'est pas la rivière qui coule dans le perche.
1: Non,
4: pas du tout.
1: Le saut à la perche, non.
10: Est-ce que c'est une perche de film qui dépassait dans un plan?
1: On parle beaucoup de la perche dans les jeux.

0: Journaux pour quelle raison ?
1: Est-ce que c'est géographique ?
0: En un seul mot, la peste.
1: Est-ce que c'est géographique ?
2: Alors, c'est une ville,
3: un nom de famille.
4: C'est une maladie.
0: C'est un nom de famille.
3: Et c'était pas un joueur, c'est sportif ?
0: Et c'est sportif, mais c'est pas un joueur.
4: Ben oui, c'est le gardien de but de la
1: Mais non, c'est l'entraîneur, de l'équipe de handball.
0: Pas du tout.
5: Mais il n'y a pas de gardien de but dans le handball.
1: Ben si. Bah si, quand même.
3: Si, quand même.
6: Non,
3: c'est en fait barre, les gens y passent, ils marchent.
6: La cage, elle est vide.
3: La journée porte ouverte.
4: En tout cas, les mecs qui couchent avec toi, ils n'aiment pas les femmes intelligentes.
0: Bah bien sûr qu'il y a, même deux gardiens de but par match. Oui.
5: C'est le truc où on met dans le panier?
1: Ah non,
6: ça c'est le basketball. Est-ce que gardien de but au basket, il faut être...
0: De toute façon, c'est pas du hand. Voilà.
4: Est-ce que ça nous aiderait de trouver le nom, le prénom de monsieur Laperche?
0: Oh, je peux vous le donner, c'est Tom. Tom Laperche.
4: Est-ce que alors ça, c'est plus précis.
3: Un sport collectif.
0: Un sport collectif, non.
5: Du ski, c'est du ski.
0: Ça peut arriver.
4: Oui,
0: mais
5: du ski.
0: En l'occurrence, là, non.
4: C'est bien, c'est évident que Tom Laperche est un joueur de tennis.
0: Oui.
3: Ah, c'est pas lui au tire-fesse qui donne la perche,
0: non ? Non, pas du tout.
5: Et non, il fait du ski ?
0: Il fait du ski, non, pas du tout.
5: Il fait de la voiture ?
0: Non, il fait pas de la voiture,
1: monsieur Laperche. Est-ce qu'il pratique un sport avec une balle ?
0: Non.
1: Est-ce qu'il est sur Terre ?
0: Non, il n'est pas sur Terre.
4: Il vient d'être...
5: Il n'est pas sur Terre.
0: Enfin, là, maintenant, il est sur Terre.
1: Oui.
3: Est-ce que c'est de...
1: sur l'eau ?
4: Mais qu'on est idiot. Mais oui. Il a gagné la route du Rhum.
0: Alors, on se rapproche.
4: Ben oui, forcément.
1: S'il
4: n'est pas sur Terre, c'est qu'il est sur mer.
1: Donc,
4: s'il est sur mer, il est navigateur. Donc, il participe à une course.
0: Oui.
4: Et voilà.
1: La Transat Jacques Vabre.
0: C'est pas la Transat Jacques Vabre.
4: Alors, c'est le tour du monde dans le sens inverse des vents contraires.
0: Non, ça c'est Maud Fontenoy.
4: Voilà, alors...
5: Le Vendée Globe ?
0: Non, mais écoutez, je vais vous accorder la bonne réponse. Qu'est-ce qui lui est arrivé à monsieur Laperche ?
4: Eh ben, il a dématé.
0: C'est le premier à renoncer, évidemment.
1: Oh.
0: C'est le nouveau Tour du Monde. Toujours dominé par Charles Caudrelier. C'est le leader actuellement. Il y a Thomas Coville, il y en a d'autres. Il y a le Armel Lecléache qui sont dans cette course. Et le premier à avoir abandonné, on l'a appris dans les journaux ce matin, mais c'est hier que l'information est tombée. Il faisait escale à Cape Town, donc en Afrique du Sud, et à cause d'une avarie, il ne repartira pas. Il a décidé de renoncer avec son trimaran, renoncer au Tour du Monde. Et c'était bien Tom Laperche, ce navigateur qui a renoncé. Je pensais quand même que vous suiviez cette course au Tour du Monde. On va quand même dire bonne réponse collective. Puisque vous avez parlé handball, tiens, comme ça, on va en finir avec le sport aujourd'hui. Une question pour Patrick Ramdel. Et là, j'espère quand même que Florian Gazan va répondre illico presto, parce qu'il mérite tout de même qu'on retienne son nom. Alors, je ne vous parle pas du gardien de but. Hein.
4: Ah bah non.
5: Oui, parce qu'il y en a pas.
4: Attention, il y en a des... Dans les matchs d'Isabelle, il n'y a pas de gardien.
6: Non, et il n'y a pas de ballon non plus.
5: Non, je confondais avec le baseball.
0: On a eu...
3: Il y a un gardien de baseball.
6: Oh, le bazar.
4: Oh là là.
3: C'est vrai qu'il n'y a pas de gardien de but.
5: Non, avec le panier là, qui a pas de truc, qui a pas de fond.
0: Le panier qui a pas de fond, c'est le vôtre.
5: Ouais, c'est sûr. Ouais.
6: Oh la vache.
0: Non, sachez qu'il y a eu un grand gardien en plus en hand qui s'appelait Thierry Omeyer, qui a été un des joueurs les plus récompensés avec l'équipe de hand, juste derrière d'ailleurs Nicolas Karabatic, qui lui vient de battre justement le record du nombre de trophées gagnés avec une équipe de handball, un palmarès insensé puisqu'effectivement il a 11 titre en bleu Karabatic, 3 titres olympiques, 4 titres mondiaux et désormais 4 titres européens. Il est juste devant deux autres Français, Michael Guigou et Thierry Omeyer. Et donc ma question, parce que quand même on parle des joueurs, on parle des gardiens grâce à Isabelle, et j'aimerais quand même qu'on ait retenu dans tout ça le nom du sélectionneur de l'équipe de handball.
6: Guillaume Gilles.
0: Guillaume Gilles, bonne réponse de Florian Gazan.
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0: Pour Floriane Poincher, qui habite Mauléon. Alors, Mauléon, c'est dans les Deux-Sèvres.
9: Oh, j'adore.
0: Et je vous emmène.
9: Mauléon, dans les Deux-Sèvres.
0: Je vous emmène. Bah oui, apparemment. Oui. M-A-U-L-E-O-N.
3: Peut-être plusieurs Mauléons.
0: Non, c'est pas dans les Deux-Sèvres.
9: Bah non.
0: Ah ouais,
5: c'est. Bah il y en a deux.
9: Il y a Mauléon Bonaparte.
0: Voilà. Non, Mauléon,
3: c'est dans la Mauléon.
0: Monsieur. Oui.
9: Bah, il y en a un 64.
0: Ah bah, mais peut-être un autre Mauléon.
4: Un mini Mauléon.
9: Apathy, il est de Mauléon.
0: Ah ouais.
3: Léon.
10: C'est vrai, Mauléon, c'est la capitale des Espadrilles.
9: Voilà.
10: Ah, donc il y a plusieurs.

0: Moléon.
1: Bah oui.
2: Ah, mais ça, c'est peut-être Moléon Lichard.
3: Ah, ah bah voilà.
0: C'est la capitale, la capitale de l'espadrille Moléon Lichard, exactement.
4: Eh ben voilà, écoutez, oui. Moi, je vous propose d'y aller, là, tous ensemble.
2: Moléon Lichard, c'est dans le 64. Oui. Et Moléon tout court, là où habite Madame Ponchet, c'est pas de sa faute. C'est dans les Deux-Sèvres, monsieur.
3: Ah, bah, vous allez dire Madame Ponchet. Là, vraiment qu'elle habite à Moléon.
5: Voilà. Comme quoi, on s'intéresse beaucoup à la province.
4: Qu'est-ce qu'on l'aime, la province?
2: Moléon dans les Deux-Sèvres, Mme Ponchet espère un chèque RTL à 300 euros, évidemment. Ouah, elle a une chance de le toucher.
0: Ouah, pourquoi vous avez fait
2: parce que j'ai un doute sur ce que je suis en train de dire.
3: Vous avez un doute sur nous?
0: Il fait le bruit du tigre.
4: Non, c'est le côté animal de Laurent.
0: La bête se réveille.
2: Parce que je sais qu'il y a une grosse tête sur les six que j'ai la chance d'avoir autour de moi aujourd'hui. Il y a une grosse tête qui doit connaître cette maison à Brentwood, au 12-305 Fifth Helena Drive.
3: Est-ce que c'est pas là que Marilyn Monroe est morte?
1: C'est la maison de Marilyn Monroe.
2: Et qu'est-ce qui...
1: Elle est décédée.
2: Ah oui, ça, elle est décédée, Marilyn Monroe.
3: Non, elle y est décédée.
2: Elle y est morte. Et c'est... Bon, alors écoutez, vous savez déjà tout, oui. Parce que ma question, c'était effectivement, il y a une maison qu'on a failli détruire et qui vient d'être classée monument historique.
1: Ah, très bien.
2: Et c'est bien la maison de Marilyn Monroe. Bravo, Caroline. Bravo, Valérie. C'est dans Télérama qu'on apprend effectivement que cette maison de briques blanches dans le quartier huppé de Brentwood a failli être démolie parce que son nouveau propriétaire avait déposé une demande de permis de démolition. Mais il y a des fans de Marilyn Monroe.
4: Ouais, mais pas le propriétaire.
2: Qui sont intervenus. Et au 12-305 Fifth Helena Drive, on pourra, j'imagine, bientôt visiter la maison si jamais la maison devient monument historique.
0: Bah, si ça lui appartient toujours, il doit avoir un peu les boules quand même. Il a acheté un truc très très cher pour pas pouvoir faire ce qu'il veut.
2: En tout cas, le conseil municipal a adopté à l'unanimité une motion visant à entamer un processus de préservation historique de la maison. Et dans ces cas-là, j'imagine qu'on lui rachètera la maison à un juste prix.
3: Moitié prix. Schwarzenegger, non, il est toujours gouverneur de...
2: Pardon?
0: Non.
1: Il
0: est
1: non, ça fait un moment.
0: Non, maintenant, il vend des perceuses Lidl. Tu n'as pas vu la pub à la télé?
3: Oui, c'est vrai.
0: C'est vrai.
2: En tout cas, vous connaissiez l'adresse, chère Valérie, l'adresse de Marilyn. Vous êtes déjà allé voir la maison? Parce que je sais que vous êtes fan de Marilyn.
1: Non, j'ai pas été voir la maison. Non, mais j'ai pas été à Los Angeles finalement.
0: En restant en France, c'est plus difficile.
1: Franchement, je m'étais toujours dit que j'irais, puis après j'ai été assez occupée en France, et puis après
2: La Rochelle, c'est un petit Los Angeles.
1: Non, mais c'est surtout que les Américains maintenant, je me gonfle.
2: Ah oui,
3: donc ouais, parce que le français est sympa. Ouais. Rappelons Serge.
1: Moi j'aime mieux être en France que Los Angeles.
2: Quel est l'inverse du covoiturage? Voilà un mot que je ne connaissais pas et que j'ai découvert dans Le Parisien aujourd'hui. C'est une question pour Monsieur Gontier de Rennes.
0: C'est l'auto-solisme.
4: Le solo-voiturage.
0: Le solisme. C'est l'auto-solisme.
2: L'auto-solisme. Bonne réponse.
0: Ok.
2: De Monsieur Beaugrand. Et l'autosolisme est un problème parce qu'il paraît qu'il y a 83% des gens qui, le matin,
0: évidemment,
2: sont seuls dans leur voiture, dans leur trajet entre le domicile et le travail.
0: Oui.
2: Et alors, c'est assez marrant parce que Émeric Renoux, du journal Le Parisien, a interrogé, justement, on va appeler ça un autosoliste, et il dit, moi, j'aime bien être dans ma voiture tout seul avec ma radio, mon café, personne avec qui je suis obligé de parler. C'est ce que je préfère. Vive l'autosolisme plutôt que le covoiturage.
1: Il a qu'à marquer sur sa voiture covoiturage muet. Comme ça, les gens, ils fermeront leur gueule et puis...
4: Ça, c'est vraiment la France, hein, bravo. Hein.
5: Et l'autosolisme permet les flatulences.
2: C'est pas faux.
0: C'est vrai. C'est vrai.
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2: Une question contemporaine, parce que Monsieur Haas et Monsieur Ferrari prétendent que les questions sont trop vieillottes.
7: On dit pas que c'est vieux, on dit que l'opéra mourant en même temps que Rosine Bachelot.
3: Il lui reste bien 6 mois, alors.
0: Le plus tard possible.
2: Oui, bien sûr. Mais ils sont là, ils font les malins, mais regardez. Je vais poser une question contemporaine, puis ils vont pas être capables de répondre. Ah, c'est sur un parfum, d'ailleurs, un concurrent à votre parfum à vous, cher Ariel.
8: Les secrets d'Ariel.
2: Voilà. Là, bon, vous me direz...
7: C'est du parfum, tu chantes, je comprends rien.
8: Eh oui.
7: Elle a besoin d'argent.
8: Je suis polymorphe.
7: Hein.
2: C'est Franprix à elle toute seule. Bon, donc là, il s'agit d'un parfum masculin. Sûrement, vous avez vu la pub un peu partout. C'est le nouveau parfum Yves Saint Laurent. Non,

0: joué dans Dune.
1: Oui, non, c'est pas Chalamet.
2: Il a commencé.
3: Il a joué dans Dune, c'est vrai, avec Timothée Chalamet.
1: Ah bon,
3: mais c'est pas Timothée Chalamet.
2: Et il est aussi dans Games of Thrones.
1: Ah, quel cheveux maintenant... longs un petit peu là.
2: Oui.
3: Je ne crois pas qu'il soit dans Game of Thrones.
2: Si, il a eu un petit truc.
1: Ah, hein. C'est le nain.
0: Non.
1: C'est le nain de Game of Thrones.
0: C'est le petit. Ah, là,
1: le nain ou le dragon.
4: C'est le petit très vif là dans. Oui, oui, je vois qui c'est.
1: Pierre Mondi.
0: Mais non, tu sais, le grand très très balèze là.
2: Ah bon.
3: Il était dans Once Upon a Time in Hollywood avec.
2: Ah non, c'est pas ça.
3: Eh oui, le film de Tarantino avec DiCaprio et Brad Pitt.
1: C'est pas Peter Niney.
3: Et surtout, non. Je vais vous aider un peu. Et surtout, il a été repéré encore plus, de façon plus proche encore, parce que c'est lui qui jouait Elvis Presley dans le biopic Elvis, qui a cartonné.
1: Ah, Catherine Jacob.
3: Non.
1: Ah bah si, moi je l'ai vu le film, c'est Catherine Jacob. Hein. Avant l'opération.
3: Et donc là, vous pouvez pas me dire que c'est pas contemporain,
0: ah non, c'est
3: ça, monsieur Haas.
0: Très contemporain.
1: Ah, mais il est pas très pub, Haas, c'est un rebelle.
3: Et monsieur Ferrari, vous voyez.
0: Ah, j'ai pas le nom, je vois qui c'est, mais j'ai pas le nom.
3: Once Upon a Time in Hollywood, Elvis.
1: DiCaprio et Brad Pitt, c'est pas les deux.
3: Dunes. Non, bah là, je peux pas vous dire plus. Hein, y a vraiment...
4: Moi, je vois très bien qui c'est, mais j'ai pas le nom.
3: Et bah oui, mais c'est son nom que je veux, moi.
4: Je peux vous le dessiner, s'il vous plaît.
1: Une lettre, patron. Au moins, une première lettre de son prénom.
3: Écoutez, on va dire qu'il a un prénom d'automobile et un
4: Jeep
3: nom.
4: Jeep Dawson.
3: Et un nom de domestique. Voilà.
5: Son prénom,
0: et bah alors, Ferrari Sim... Conchita.
1: Simka Janssen.
3: Effectivement, un prénom de bagnole et un nom de domestique.
1: Nestor.
0: Ah,
1: Nestor.
0: Ça, c'est les domestiques chics. Hein. Là, c'est un autre game. Quand on commence à gagner de l'argent, notre domestique, il s'appelle Maria. Et quand on a vraiment beaucoup d'argent, il s'appelle Nestor.
3: Sauf que c'est un nom d'automobile. Enfin, son prénom est un nom d'automobile. Son patronyme, j'ai dit, est un nom de domestique. Pas de domestique. C'est pas le patronyme du domestique que je veux. Est un synonyme de domestique, si vous préférez.
1: Ah, servante.
2: Alors, c'est valet. Valet.
5: Butler.
2: Non, butler.
5: Butler. Monsieur Butler.
4: Jason Butler.
3: Jason Butler, non, mais on
1: Joseph
3: se rapproche.
1: Butler.
3: Non, mais on se rapproche.
0: Fiat hein. Butler.
3: Non.
5: Cadillac Butler.
0: Cadillac Butler.
1: Clio Butler.
0: Jaguar Butler.
1: Mais Butler, c'est bon.
0: Panda Butler.
3: Butler, c'est bon.
4: Bentley Butler.
3: Non.
1: Ben Butler. Ben.
2: Mercedes Butler.
1: Ludovic Butler.
6: Megan Butler.
3: Il y a une voiture qui s'appelle Ludovic.
1: Bien sûr, au manège.
0: Alpha Romeo Butler.
5: Romeo Butler.
3: Non.
4: Kia Butler.
3: Pourquoi Tesla. Pas Zoé aussi tant que vous y êtes.
1: Tesla.
0: Deux chevaux Butler.
5: C'est une voiture américaine.
3: C'est britannique en fait la voiture en question.
4: Mustang Butler.
3: Jaguar Butler. Non, c'est terrible pour ce pauvre acteur.
4: Dacia Butler.
3: Qui est quand même chanteur, acteur, musicien, mannequin, qui a joué dans le film de Tarantino, qui a été.
4: Ah bah il est toujours pas connu apparemment.
3: Nommé aux Oscars pour son rôle dans le biopic Elvis. C'est lui qui joue.
4: Oscar Butler.
3: Elvis Presley.
5: Rolls Butler.
3: Et Rolls Butler, non. Et dans 30 secondes, on va donner
2: un Chevrolet Butler.
3: Non.
4: Mais c'est une marque de voiture ou un modèle de voiture?
5: Martin Butler.
0: Cadillac Butler.
3: Une marque de voiture, oui.
5: Autolib Butler.
3: Comment vous dites?
5: Martin Butler.
3: Mais Martin, c'est pas une voiture.
5: Aston Martin.
3: Ah oui,
5: Aston.
4: Mini Cooper Butler.
3: Non, Mini Cooper, non.
6: Cooper Butler, oui.
3: Cooper Butler, non.
0: Tesla Butler.
3: Tesla Butler, non.
2: Citroën Butler.
5: C'est britannique.
4: Fiat Butler.
0: On les a toutes.
6: Mais non, c'est britannique.
5: J'ai trouvé Butler, débrouillez-vous.
3: C'est vrai qu'un Butler, c'est un domestique.
5: Un maître d'hôtel.
3: Un maître d'hôtel.
2: On a dit Simca.
3: Ah, on n'a pas dit Simca.
2: Simca Butler.
3: Simca Butler, c'est pas ça du tout.
2: C'était ça. Non.
4: Lexus Butler.
2: Non.
3: Eh ben voilà, regardez, il y a une main qui se lève dans le public. Madame, elle va gagner 100 euros, c'est évident. Parce qu'on a donné toutes les marques, sauf une. Et cet acteur, musicien, mannequin, chanteur, acteur américain.
1: Non, mais madame, vous n'êtes pas dans l'émission, vous devez répondre.
0: Bonjour, comment vous appelez?
7: Lucie.
0: Qu'est-ce que vous faites dans la vie, Lucie?
7: Je suis un consultant.
0: D'accord.
7: Je suis consultante en investigation financière.
0: Votre réponse, Lucie?
7: Austin Butler.
3: Austin Butler.
4: Bah,
3: non, vous avez dit Aston, pas Austin. Vous avez dit Aston.
4: Et après, j'ai dit Mini Cooper Butler.
3: Alors, ça, Austin. Vous m'aurez pas, vous avez tout dit sauf Austin. Vous avez dit Aston, non, ce qui n'a rien à voir.
4: Austin, quand j'ai dit
1: elle n'a pas une thune, elle bosse dans la finance.
3: Et c'était bien Austin Butler. Bravo, madame, vous gagnez 100 euros.
6: Bravo.
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3: La question concerne une demoiselle Guilly d'Herbemont, une philanthrope, écrivaine franco-belge, chère Christine, un peu comme vous.
4: Une très belle femme.
3: Guilly d'Herbemont.
4: Elle, ah bah Christine aussi.
3: Elle avait l'air jolie, Guilly.
4: Guilly.
3: mais quand même de santé fragile, autant le dire.
5: Ah, bah oui.
3: Et elle a inventé quelque chose qu'on voit d'ailleurs toujours, paradoxalement.
5: On voit.
4: Dire. En Bruxelles, en Belgique.
6: Le masque, un masque.
3: Pas un masque.
5: Est-ce que c'est un vêtement?
7: Attendez, c'était quoi la question déjà?
4: Guilly d'Herbemont a inventé quelque chose.
3: Voilà,
4: qu'on voit toujours.
3: Une poétesse, écrivaine, et c'est elle qui a eu l'idée de quelque chose qu'on utilise, pas nous forcément, mais que certains utilisent toujours.
4: Est-ce que ce sont les femmes qui utilisent ça?
3: Et je peux même vous dire que le blason de sa commune, Mouzet, est orné de cet objet en sa mémoire.
4: D'accord.
3: Puisque, effectivement, elle a sa sépulture là-bas.
4: C'est une écrivaine du 19e siècle.
3: À Mouzet. Vous dites?
7: Une selle de cheval.
3: Une selle de cheval? Non.
4: Est-ce que c'est un objet qui est utilisé essentiellement
7: par
4: les femmes? Est-ce que c'est utilisé essentiellement par les femmes?
3: Par les femmes? Non, homme ou femme.
8: D'accord. Elle est morte en quelle année?
3: Alors, elle est morte. Une cravache? Non, on n'est pas si loin. Elle est morte en 19.
7: Il y en a qui rigolent dans le public.
4: Mais c'est lié au cheval?
3: Elle est morte en 1980 et ça n'a aucun rapport avec le cheval.
7: Ok.
3: Et comme je vous l'ai dit, elle a inventé ça en 1930. On est bien donc au 20e siècle.
7: Elle a inventé
6: une broche. Les broches.
3: Une broche.
4: Vous croyez qu'on
6: a un rapport avec la santé?
3: Alors oui, on peut considérer que ça ait un rapport avec la santé.
6: Un voile anti-moustique?
3: Pas un voile anti-moustique.
4: On en a tous, non. À votre avis, autour de la table là?
3: Non.
4: Les mouchoirs en papier?
3: Non, non, non.
6: Les ventouses?
3: Alors, elle n'était pas directement concernée, mais il se trouve qu'elle habitait boulevard de Courcelles à Paris à un moment, et que près de son domicile, il y avait un lieu, évidemment, que je ne peux pas nommer, qui fait qu'elle a eu l'idée de cette invention.
4: C'était pour se protéger de quelque chose?
3: Pas pour elle se protéger de quelque chose, mais c'est vrai en revanche que, indirectement, ça a protégé et ça continue à protéger plein de gens.
8: Oh. Vous pensez qu'on en a, nous?
3: Ah non, vous, non. Non, non.
8: Ma mère en a?
3: Votre mère, je ne lui souhaite...
8: Des hémorroïdes.
4: Madame, vous avez des hémorroïdes, madame?
3: Madame Baffi, n'écoutez pas votre fille. Si vous voulez, je peux vous brancher sur phone. Mais non, non, votre maman, je lui souhaite de ne pas... Elle pourrait.
4: C'est une maladie.
3: Car votre maman est forcément plus âgée que vous, donc elle pourrait avoir...
8: On a 2 ans d'écart.
3: Elle pourrait avoir ça aujourd'hui.
4: Un sonotone?
3: Un sonotone, non.
4: Est-ce que c'est pour mieux entendre ou pour mieux voir?
3: Pas pour mieux voir.
6: C'est pour les cheveux?
3: Pour se protéger indirectement. Oui, là, on était en train de se rapprocher.
4: Ah, alors, attendez.
6: Le verruque, elle a inventé les postiches, peut-être?
3: Les postiches.
4: Est-ce que c'est lié au sens?
3: Au sens, oui.
4: Et ça a été amélioré ou c'est toujours la
3: même
4: chose?
3: Non, c'est à peu près...
6: Un vaporisateur de bonnes odeurs?
3: J'imagine qu'aujourd'hui, il y en a des peut-être plus...
7: Des lunettes.
3: Électroniques. Des lunettes, non, mais on se rapproche.
7: Ah, vous
4: des lentilles.
3: Des lentilles, non, non, non.
4: Et c'est lié aux yeux?
3: C'est lié aux yeux.
7: Ça y est, c'est moi qui trouve la bonne réponse.
4: Des lunettes de soleil? Lunettes de soleil.
7: Des lunettes ultraviolettes?
3: Des lunettes, non.
4: Un monocle?
3: Un monocle, non.
6: Une visière?
3: Une visière.
8: Ça améliore la vue ou ça protège l'œil?
3: Ça n'améliore pas la vue et ça ne protège pas l'œil.
7: C'est moi qui trouve la bonne réponse.
6: C'est la visière.
4: Arrêter, là. Attends, mais
6: une visière.
3: Une visière.
7: C'est toujours moi qui amène les gens dans les bonnes réponses, je vous ai dit déjà.
3: Il est en train de faire son monologue habituel, on le laisse.
4: Une des lunettes 3D?
6: Peut-être ta maman la réponse, Laurent.
3: Ce ne sont pas des lunettes.
4: Non, ce ne sont pas des lunettes. Est-ce que c'est lié aux cils ou aux sourcils?
3: Non,
7: c'est sous les yeux, c'est des poches.
6: Un anti...
3: On est loin des yeux. Voilà.
7: On est loin, loin du cœur.
8: On est loin du cœur.
7: On a dit les lunettes tout à l'heure.
3: Ça a un rapport avec les yeux, mais on est loin des yeux. Voilà, je peux pas mieux vous dire.
4: Ah mince, je comprends plus rien.
8: Donc ça concerne la vision.
3: Oui, bien sûr.
4: C'est elle qui a mis au point le système là qui nous permet en ophtalmologie de deviner les lettres A, X, B.
3: Ah non, c'est un monsieur qui a fait ça, j'ai oublié son nom, mais ce n'est pas elle.
4: D'accord.
3: Guilly d'Herbemont, une poétesse qui a publié 2 ouvrages qui n'ont rien à voir, Le jardin de ta joie, Le désir de vivre. Elle fut tout de même décorée de la Légion d'honneur.
4: Ah, elle est belge.
3: Ah, parce que elle est franco-belge, parce qu'effectivement son invention est importante, la preuve on l'utilise encore aujourd'hui.
4: C'est lié à la lecture?
3: À la lecture, non.
4: Mais qu'est-ce que c'est?
3: Ça ne sert pas à lire.
4: C'est lié à la blason. Vision. C'est un objet qui apparaît sur le blason. Donc c'est un objet.
3: Oui,
4: sur le blason de sa famille.
3: Ah, ça, c'est un objet. Pour être un objet, c'est
4: un objet. Ah, une canne! Une canne blanche!
3: Une canne blanche!
4: Bravo!
3: Bonne réponse de Christophe Beaugrand!
4: Bravo! Elle est aveugle.
3: Elle n'était pas aveugle.

0: Guy d'Herbemont, elle était philanthrope, écrivaine, franco-belge, et effectivement, à côté de chez elle, boulevard de Courcelles, il y avait un foyer pour aveugles.
1: Elle était humaniste.
0: Et elle a constaté les difficultés.
2: Elle renverra le cul qui lui rentre dedans, alors elle leur a filé des cannes.
0: Non, mais elle a bien vu qu'ils avaient du mal à traverser la rue. L'idée lui est venue de munir les aveugles de cannes blanches, de la même couleur d'ailleurs que les bâtons des agents de police, voilà pourquoi elles sont blanches. Et puis après une campagne dans la presse, le préfet de police de l'époque, Jean Chiappe, a adopté soutenu l'hôpital des 15-20 qui, vous le savez, était associé évidemment aux non-voyants. Deux cannes blanches en 1931 ont été symboliquement remises au cercle de l'Union interalliée, au président des aveugles de guerre. 5000 cannes ont été distribuées gratuitement à l'époque. Et 5000 cannes blanches. Et c'est vrai qu'aujourd'hui encore, on voit effectivement les non-voyants avec des cannes blanches. Bravo à Guy d'Herbemont et à Christophe Beaugrand. Ah oui, on peut le dire.
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0: Les questions littérature, autant dire que Géraldine Conduche a une chance pour un chèque RTL. Oh. Elle habite dans le Doubs, au pays de Clerval. Non, c'est vrai que Christine Bravo, quand même, faut pas l'oublier, a été institutrice,
5: et
0: enseignante,
5: l'internet,
0: critique littéraire, animatrice d'émissions culturelles, jusqu'à sa déchéance.
5: Ça, c'est bon.
0: Là, je vais vous demander de retrouver un écrivain qui est mort à l'âge de 40 ans dans un sanatorium. C'est jeune, 40 ans, évidemment, il avait la tuberculose. Et on ne la soignait pas à l'époque. De quel écrivain s'agit-il ?
6: Balzac.
0: Balzac, non. Non, non.
7: Radiguet ?
0: Ah, Radiguet, non.
7: C'est un français.
8: Écrit...
0: Français, non.
1: Ah. Il était russe.
7: C'est un russe.
0: Russe, non.
7: Portugais. L'espagnol.
0: Espagnol, non.
8: Polonais.
0: Alors, écoutez, c'est les frontières ont changé depuis.
8: C'est l'Est.
0: Oui, en tout cas, c'est l'Est. Oui.
1: Il a écrit beaucoup de livres.
0: Bah, il écrivait en langue allemande, en tout cas,
1: il
0: oui.
1: Thomas Mann.
0: Il était autrichien.
7: Il était juif.
1: Thomas Mann.
0: Pas tout à fait autrichien. Il était.
8: Rilke.
0: Rilke, non.
7: Zweig.
0: Zweig, non.
1: Non.
0: Goethe, non.
7: Lévi-Strauss?
0: Pardon?
7: Lévi-Strauss?
0: Lévi-Strauss, non.
8: Cohen. Ça finit en Stein,
0: ah oui. Ah, ça finit pas en Stein.
1: Vous pouvez nous donner
0: ça
1: un indice encore, s'il vous plaît?
0: Ah bah, je vous ai dit qu'il avait écrit en langue allemande, qu'il était mort à 40 ans de la tuberculose dans un sanatorium près de Vienne, qu'il a fait partie, on va dire, des écrivains majeurs du début du XXe siècle. Il était né en 1883 à Prague, vous voyez, et il est mort près de Vienne. Qu'est-ce que je peux vous dire?
6: Politique, il faisait pas d'œuvre politique.
0: Son nom était si célèbre, et est toujours si célèbre, qu'il est même devenu, sous forme de dérivé, un adjectif aujourd'hui.
6: Tolstoï?
0: Tolstoï, non. Non,
6: Dante,
0: non.
6: On dit Tolstoïen.
8: Dante, parce qu'on dit c'est dantesque.
0: Non. Ah oui, mais c'est pas mal ça, voyez.
8: Ah, voyez.
0: Sauf que Dante, c'est italien, voyez-vous.
8: Ah oui, je ne savais pas.
6: C'est pas allemand.
7: Attends, j'essaye comme lui, Hemingway.
6: Non, on ne dit pas Hemingway, on ne dit pas Hemingway.
5: Il a écrit quelle saison de Sous le soleil? Comme ça, ça peut nous aider à...
8: Attends. C'est pas Kant?
0: Non.
8: Ben non, c'est pas
7: Kant. Kafka.
0: Pardon ?
7: Kafka.
0: Kafka, excellente réponse.
6: J'ai pas dit ?
1: Eh oui.
8: Voilà, c'est ça.
6: Kafkaïen, bien sûr.
0: Sort des inédits de Franz Kafka qui sont publiés dans une nouvelle traduction aux éditions Rivage. On respecte pas toujours les volontés des écrivains.
8: Non, pour faire des sous, il republie ce qu'il avait mis dans les tiroirs.
0: Parce qu'avant sa mort, il avait demandé à ce qu'on brûle ses cahiers, ses carnets, sa correspondance. Mais un de ses amis a quand même tout gardé aujourd'hui.
8: Un ami, oui. Ah.
0: Aujourd'hui, on publie ses réflexions sur le péché, la souffrance, l'espérance. Faut tout brûler vous-même si vous voulez pas qu'on retrouve.
7: Les fringues surtout.
0: Remarquez, il y a longtemps que vous n'avez pas écrit quelque chose.
1: Oui, d'abord.
7: Non, mais le conducteur de Froufrou, faut le brûler. Hein. Pourtant, c'est inestimable. Hein, mais, je sais, ça va me faire mal au cœur et puis je pense aux collectionneurs, mais faut le faire.
0: Tiens, il y a un autre inédit qui va sortir, c'est la deuxième question. Question?
7: Ah, ben, il a avalé Jean-Phi. Merde, le patron a avalé Jean-Phi.
1: Ça devait arriver, hein.
7: Ouais, bah, t'as commencé comme ça.
6: Ça apparaît pas drôle.
0: Non, Dieu me regarde, moi, je suis un garçon prudent, moi, vous voyez.
8: Ah oui,
0: je veux pas des maladies, moi.
6: Non.
8: Oui.
7: Mais parce Jean-Philippe, c'est normal.
9: Parce que je lui ai prêté ma péniche.
8: Et... Ah, ça y est. Ah, là, voilà. J'étais et, sur... Ah, on est arrivé. Ta péniche, on va en parler.
9: Non, mais attends. Tout s'est bien passé, mais mon amoureux a attrapé la ch'touille.
7: Mais Jean-Philippe, je te jure, demande à un médecin, c'est pas normal d'avoir deux glands.
8: Moi, j'ai dormi une nuit sur la péniche, j'étais plein de morpions.
10: Non, mais rassure-moi, tu fais des passes sanitaires.
1: Bravo Bernard.
0: Alors, un nouvel inédit va sortir, donc, disais-je...
6: On était sur Kafka avant ça, hein, on est
0: d'accord. Et on passe à un autre écrivain dont, justement, le premier roman va être publié pour la première fois chez nous en France. Et ce premier roman, en tout cas aux États-Unis, s'appelait « The Sea is My Brother ». Chez nous, ça va être traduit par « L'océan est mon frère ». Mais qui en est l'auteur ?
6: Cyril Dion, le...
10: Cousteau.
0: Non, Cousteau. Non.
6: Attends, c'est un truc écologie, c'est un truc écologie.
9: Répétez la question. Ça n'a jamais été publié.
0: En France. Aux États-Unis, oui, mais en France, non.
9: Alors,
0: premier roman écrit à l'âge de 20 ans et qui s'appelle L'océan est mon frère.
6: Greta Thunberg.
1: Est-ce que l'auteur est décédé ?
0: Ah oui.
7: Ça. Est-ce que c'est l'auteur du 20e siècle ?
10: C'était un navigateur ?
0: Un navigateur ? Alors non, mais il s'était engagé à ce moment-là, effectivement.
7: Quelle année ?
0: Alors là, on est dans les années 40, quand il s'engage et qu'il part sur un bateau, effectivement.
7: Henri Miller ?
0: Non.
7: Arthur Miller ?
0: Non.
7: Gérard Miller ?
0: Non.
10: Tabarly.
0: Il s'engage dans la marine marchande au printemps 1942. Vous voyez.
9: Il est américain ?
0: Ah bah oui. Alors non, il n'est pas américain. Il a été américain ensuite. Il a pris la nationalité américaine, mais il venait du Canada. Et ça, d'ailleurs, ça a été l'objet d'une question.
7: Ah, Roque Voisine.
0: Non, il n'y a pas si longtemps aux grosses têtes. Car on ignorait qu'il était canadien au départ et qu'il avait même d'ailleurs des origines bretonnes.
9: Ah bon ? Oh ! Est-ce qu'il a une œuvre ?
0: Ah bah oui, une œuvre culte. J'ai posé une question là-dessus il y a 15 jours, mais là, j'ignorais à ce moment-là qu'il y aurait un inédit qui allait sortir chez nous.
1: Jacques Kerouac.
0: Jacques Kerouac. Ah ouais ! Excellente réponse ! Delice et Moon, vous avez lu Kerouac, Jean-Philippe ?
8: Oui. Il est...
7: sur Instagram, tu l'as suivi.
8: Jacques Kerouac a ton
10: nom. La route.
8: Ah oui, un beau roman sur l'océan, là, qui c'est son frère, je sais pas quoi. Là, une histoire de famille incroyable, ah oui. Et puis, il y a du remue-ménage.
0: Quand, quand vous lui prêtez votre péniche, puisque vous venez de nous dire que vous lui avez prêté votre péniche, vous lui conseillez des livres dans votre bibliothèque, Christine.
10: Ah, puis, il n'y va pas pour ça. Hein.
8: Il n'y a rien à foutre des livres.
1: Le miroir, des choses comme ça. Non, je sais pas. Y a
10: tu
1: des...
10: mets un peu de vaseline dans la salle de bain.
6: Oh mon Dieu.
8: J'ai même pas vu, il y a des livres sur la péniche.
1: T'as tout nettoyé après, en partant
8: hein. Oui,
0: il y a des livres sur la péniche.
9: Il y a un mur de livres, Jean-Philippe. Tu les as pas vus?
8: Ah bah c'est peut-être parce qu'il y a trop, ça fait un mur.
10: Mais si.
9: T'as cru que
8: c'était sortirait, il y a tout qui tombe.
9: T'as cru que c'était des briques.
8: Oui, mais je pensais que c'était de la déco.
9: C'était un décor.
8: Parce que chez moi, j'ai ça à trompe-l'œil, c'est une bibliothèque, mais c'est des faux livres, c'est du papier peint. J'ai cru que c'était la même chose chez elle.
10: Ah, bien sûr. C'est Damido qui t'a fait le décor.
8: Ah oui, parce que péniche, tu m'as vendu à un hôtel 5 étoiles sur l'eau. Mon Dieu, c'est un camping-car flottant, oui.
0: En tout cas, les gars qui viennent vous voir, Jean-Philippe, c'est pas de la péniche, c'est de la pénicilline. Dont ils ont besoin.
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0: Question pour Monsieur Gauthier Fresne de Cosne-Cours-sur-Loire dans la Nièvre. On nous dit dans les pages économiques du Figaro que l'or blond va faire du mal aux acériculteurs car en effet il y a un problème avec l'or blond actuellement et les 8000 acériculteurs sont inquiets. Mais de quoi s'agit-il ?
10: La bière ?
0: Non.
1: Le vinaigre ? Le blé ?
0: Le vinaigre ? Non.
13: L'or blond ?
0: L'or blond.
6: C'est de l'or.
9: Surtout acériculteur, c'est quoi ?
0: C'est les deux, il faut connaître les les deux, assez
1: l'huile,
13: l'or blond, c'est pas le blé.
0: Le blé, non.
14: Et si c'était que de l'or,
13: Il est brillant.
14: Peut-être que je suis brillant, ouais.
13: Attendez, on passe que. Non, parce qu'il y a de l'or rose.
0: Il vient de mourir de l'or, alors.
1: Il y a de l'or blanc.
0: On peut lui rendre hommage, mais non, rien à voir
14: avec le vrai or.
0: De l'or et du vrai or.
10: Ça,

0: Mange, ça se mange?
1: Oui, ça se mange.
2: Ah. C'est des céréales?
1: Ce ne sont pas des céréales.
3: Du maïs?
1: 8000 acériculteurs sont inquiets de voir l'effondrement de la production
4: c'est
1: de
4: le miel.
1: L'or blond, ce n'est pas le miel, mais on se rapproche.
3: Ah, c'est la vitamine C.
1: Pardon,
2: le sucre
3: c'est
2: brun.
3: La vitamine C.
1: La vitamine C.
3: Ouais, parce que
2: d'ailleurs, ça fait pousser
3: y en a
2: dans
3: une,
2: les arbres.
3: Elle s'appelle Acérola.
1: Ah oui.
3: Machin, là, ça se rapproche.
1: Oui. Ouais.
3: Donc, j'en déduis que
5: pour
3: c'est
5: ta carrière,
3: de...
5: tais-toi.
0: La gelée royale. La gelée royale.
6: C'est une bonne idée, la gelée royale.
0: La gelée royale.
1: La gelée royale.
5: On est proche du miel, vous dites.
1: Je vous aurais accepté le miel pour la gelée royale.
2: Le sucre brun, Laurent.
1: Le sucre brun, on se rapproche.
5: La betterave.
6: Est-ce que c'est pas du sirop d'érable?
1: Le sirop d'érable.
0: Non.
1: Bonne réponse de Max Boublil.
2: Ah, ils sont inquiets.
1: Et oui, ils sont inquiets, les Québécois, et particulièrement les 8000 acériculteurs, ça veut dire les producteurs de sirop d'érable.
6: C'est très bon le sirop d'érable, c'est plein de qualités nutritives.
3: Pas tous les sirops
6: d'érable. Pas tous,
3: mais la vitamine C, tu vois.
6: Ouais, il y a plein de vitamine C.
1: Non, mais les acériculteurs sont très inquiets parce qu'effectivement, ils ont de plus en plus de mal à produire ce nectar doré, on l'appelle l'or blanc là-bas, l'or blond, pardon, au Québec.
6: Alors que c'est plutôt brun en vrai.
1: Ah oui.
6: Bah oui, quand ça coule, c'est plutôt marron, hein, marronasse. Hein.
3: Il y a plusieurs formes. Il y en a qui sont assez blonds.
0: C'est assez dégueulasse.
1: Ah bon?
3: Ah non, c'est bon.
6: Bah là, tu le vends bien.
2: Non, c'est bon le sirop d'érable.
0: Ah, c'est bon,
6: c'est bon sur les pancakes.
7: Sur les crêpes bretonnes, Bernard.
1: Les experts évoquent l'impact du changement climatique sur le sirop d'érable. D'autres mettent en avant les prix trop élevé du sirop, ça coûte trop cher le sirop d'érable. Et puis en plus, il y a ceux qui font du régime, évidemment, et qui ne veulent plus en prendre. Sans compter un marketing un peu vieillot, il paraît qu'il y a le cliché d'un cheval.
2: Ah bon, c'est pas un élan?
1: Non, un cheval dans une érablière enneigée sur les flacons les plus célèbres du sirop d'érable qu'on trouve au Québec. Il paraît que c'est un écureuil qui un jour a mordu une branche d'érable et qui s'est mis à en boire l'eau. Et là, il y a un Indien qui a vu l'écureuil faire et il s'est dit « Ah, bah tiens, on va l'imiter ».
3: Je comprends pas pourquoi il y a un problème.
1: Parce que c'est Marine Le Pen qui l'a dit. Elle dit « Il y a trop d'érable en France ». Non mais
0: alors l'écureuil.
1: Alors l'écureuil, un jour il mord une branche d'érable, il se met à en boire l'eau et voyant l'animal, il y a un Indien qui va imiter l'écureuil, vous voyez.
6: Il va mordre.
0: Il va mordre l'érable.
1: Et voilà. Et sachez
2: que on est sûr de ça.
1: Il y a rien de meilleur que le sirop d'érable sur une queue de castor. Il faut
2: parce
1: le savoir.
2: Les écureuils, ils ont vu les Indiens chasser le bison, ils sont pas mis.
0: Queue de castor.
6: C'est quoi ça?
1: Quoi?
3: Comment ça sur une queue de castor?
2: Comment la queue du castor est arrivée là?
1: Il y a rien de meilleur que le sirop d'érable sur une queue de castor. La queue de castor, c'est comme un beignet, une crêpe.
6: Une vraie queue de castor.
3: Bah non.
1: Je crois qu'on a bien fait le tour du sirop d'érable. Et en tout cas, sachez, si vous voulez...
2: On n'avait vraiment rien à dire.
1: Maple syrup, hein, en anglais. Évidemment.
2: Ah oui, on sait vraiment plus quoi dire.
6: Maple.
2: Et en espagnol.
3: Érable.
1: C'est important de connaître les langues.
3: Et des origines.
1: Oui, mais je vais vous dire pourquoi, parce que je vous ai préparé une petite question en allemand, dites donc.
6: Ah, c'est une langue que j'adore, que j'affectionne tout particulièrement.
1: Oui, il s'agit de retrouver... Vous parlez allemand, vous, Christophe Barbier?
7: Pas du tout.
1: Non, parce que j'ai préparé une petite question en allemand. C'est un proverbe qui existe aussi bien chez nous en France qu'en Allemagne, sauf qu'évidemment, en allemand, on dit « Wie man sich betet, so schläft man ». Mais qu'est-ce que cela veut dire?
6: L'avenir appartient à ceux qui se lèvent tôt.
1: Pas du tout.
7: L'homme est meilleur quand il dort.
3: La nuit, les chats sont gris.
7: La nuit porte conseil.
1: Non. Wie man sich betet, so schläft man.
6: Mieux vaut un que deux, tu l'auras.
1: Non plus.
3: Mais il faut avoir fait de l'allemand parce que.
7: Un homme averti en vaut deux.
2: Ah, mais attendez, on va peut-être poser des questions parce qu'il y en a beaucoup des expressions. Hein, si on y va au pif.
3: Alors, est-ce qu'il y a un animal là-dedans?
6: Ça n'a rien à voir avec la queue du castor.
1: Non.
2: Est-ce que c'est une morale qui pourrait servir à l'un d'entre nous?
1: Ah oui, c'est vrai. Et c'est d'ailleurs ça sert à tout le monde. C'est une vraie morale.
3: Vous pouvez
6: répéter, Laurent.
3: C'est Wiman.
0: La fin ne doit être genre, pas les moyens.
3: Un homme.
1: Pardon.
3: Wiman, la fin du proverbe. Mmh. C'est homme.
1: Alors, wie man sich betet, so schläft man.
7: Ah, c'est comme on fait son lit, on se couche.
1: Excellente réponse de Christophe Barbier.
0: Bon, et il nous dit qu'il parle pas allemand, alors là.
3: Et pourquoi ça parlera à tout le monde, ça, comme on fait son
6: Ce qui est dingue, c'est que je la connais même pas en français.
1: Ah, vous connaissez pas ce proverbe?
6: Non.
1: Comment on fait son lit?
3: Moi, je l'ai jamais vraiment compris.
1: Eh ben, ça veut dire un peu qui sème le vent récolte la tempête.
3: Non, non.
1: Si. On ne récolte que ce que l'on sème. C'est à peu près ça.
7: Oui, c'est surtout la manière dont on se comporte dans la vie fait de vous l'homme que vous êtes.
1: Voilà.
3: Ça veut juste dire si tu fais pas ton lit, tu dors mal.
2: Si tu veux connaître ton avenir, regarde ton présent.
1: Ce proverbe signifie que si on ne prépare pas bien son propre lit avant de se coucher,
0: on dort mal.
1: On court le risque de passer une mauvaise nuit dans un lit mal fait.
3: Eh ben oui.
1: C'est donc une manière figurative de dire qu'il faut assumer les conséquences de ses actes. Et voilà pourquoi je vous dis que ça ressemble un peu à « on ne récolte que ce que l'on sème ».
3: Oui, sauf que ça marche plus, parce que maintenant, il y a des couettes.
1: Comme on fait son lit, on se couche, qui se dit en allemand « wie man sich bettet, so schläft man ».
2: C'est allemand à la base, c'est pour ça qu'on l'a dit en allemand, ou c'est juste vous avez pris une expression et vous avez traduit?
1: Non, c'est un proverbe qui existe en Allemagne, et d'ailleurs en Espagne aussi. « Quien mala comme assez, en ella sa gâché ».
6: Là, j'aurais compris.
1: Ou en italien, « comme uno si fra il letto, così dormi ».
2: Donc, du coup, ça existe partout dans le monde. Si juste vous prenez l'expression et vous
1: En Lituanie, capas azita jiplosi. Voyez.
2: On aimerait bien savoir dans quel journal vous avez trouvé cette information.
1: C'est Nelson Montfort qui m'a transmis la question.
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1: On va confier la valise RTL à Stevie, vous êtes d'accord?
9: Non, je la fais mal, vous me dites.
1: Quoi?
9: Je la fais mal.
10: Mais comment il parle? On dirait qu'il est au pieu, mais il est fou, lui.
1: Il parle comme si je lui demandais une petite gâterie.
9: Oh non,
1: je la fais mal. 1014 euros dans la valise RTL et 7 choses dans notre valise. Gaël Chakalov, voulez-vous donner un numéro de 1 à 20 à Stevie?
10: Non, mais surtout, je voudrais faire la valise de temps en temps. Je donne toujours les numéros, je fais pas la valise.
1: Il faudrait que les gens vous connaissent pour
10: ça. Ok, 9.
1: Alors, le 9.
0: Oh, la claque.
10: D'accord.
0: Je serais parti.
10: Mais moi, je pars pas parce que compte tenu du niveau.
0: Bah, t'es gelé, tu peux pas partir.
10: Je prends même pas la route.
1: Mais c'est vrai qu'on est frigorifié. Le numéro 9, c'est Simon Dieudonné. Ça sonne chez lui. Il habite M dans le Loir-et-Cher.
11: Personne a de la gnôle dans le public.
12: Un vin chaud.
1: Allô?
13: Allô?
12: Bonjour, est-ce que vous êtes Simon Dieudonné?
13: Oui.
12: Ah, écoutez, j'ai une bonne nouvelle pour vous. Est-ce que vous avez une petite idée de qui pourrait vous appeler et vous annoncer une bonne nouvelle?
13: Je dirais, non, j'ai pas d'idée.
12: Ah, vous avez pas d'idée? Vous reconnaissez pas ma voix?
10: Oh, la vache.
12: Il est tout déçu.
0: Une belle jeune fille.
13: C'est Stevie?
12: Oui! Merci, mon Simon!
1: Mais c'est vous, Simon!
12: On l'a retrouvé.
1: Ah, alors, Simon, que faites-vous dans la vie?
13: Je suis commercial.
12: Commercial?
10: Dans quel domaine?
1: Ah, une dame qui rigole.
12: Votre femme?
13: Ah ouais, je me suis mis en haut-parleur pour prendre le bloc-notes avec la valise.
1: Donc vous avez tout compris, Simon.
12: Efficace.
13: Et
12: vous connaissez le contenu de la valise?
13: Ah ben, attendez un petit instant, je vais vous dire ça. En plus, j'ai fini de le noter ce matin parce que j'ai écouté le podcast ce matin. Donc, il y a 1014 euros.
1: Et oui, j'ai bien tout répété hier en plus. Hein.
13: Exactement.
1: Alors, 1014 euros, très bien.
13: Un mini potager d'intérieur de la marque Véritable.
1: Exact.
13: Le livre Guyanca, l'âme d'année des Médicis, publié aux éditions de l'Observatoire.
1: C'est parfait.
10: Punaise.
13: Un téléviseur 4K QLED de 139 cm de la marque TCL.
1: Eh oui, 139 cm.
10: C'est beaucoup.
2: 1m40.
0: C'est beaucoup, Stevie.
10: Vous êtes immonde.
13: Le livre Une belle histoire d'amis écrit par Amir.
1: D'accord.
13: Le nouvel album de Nolwenn Leroy, La Cavale.
1: Exact.
13: Une party box de la marque Muse.
1: Exact.
13: Oh. Et le calendrier de l'Avent Florence Nature.
1: Vous avez gagné la valise RTL.
13: Super, merci beaucoup.
10: Et en plus, il a pas
1: triché. Vous voyez, Stevie, vous avez porté chance.
12: Ah, je suis ravi pour Simon et sa copine.
1: Et oui, comment elle s'appelle, Mme Dieudonné?
13: Alors, c'est pas ma copine, c'est ma collègue.
1: Ah, c'est votre collègue, votre maîtresse, ouais, voilà. D'accord.
13: Mais ma copine, c'est Laurie.
1: Ah, Laurie, on l'adore, Mme Bleton. C'est une blague de Vincent de Dienne, j'adore cette blague.
11: Je ne connais pas.
1: Mme Bleton, tu, monsieur Mme Bleton, tu une fille, Laurie.
14: Laurie Bleton.
15: Oh putain, c'est alors elle, le temps

0: Ça monte.
1: C'était dans le premier spectacle de Vincent Dedienne, ça m'a toujours fait rire, l'horrible ton. Moi,
2: bah, et si, s'il faut être aussi drôle que ça pour que tu produises, je vais t'en sortir.
1: il y a d'autres choses dans son spectacle. Bah, écoutez, on va vous envoyer les 1014 euros et peut-être vous pourrez donner une des choses à votre collègue. L'album de Nolmen. Ah non, mais pas envie.
3: L'album de Nolwenn Leroy, oui.
1: Oui, voilà, ou le livre d'Amir, ou
4: le petit potager.
1: Le calendrier de l'Avent.
3: Elle veut la télé.
1: Bon, écoutez, en tout cas, vous allez garder les 1014 euros, c'est déjà pas mal. Et c'est vous qui allez donner le nouveau montant de la valise, Simon.
3: Alors, je dirais 1092, du coup.
1: Alors, 1092 euros. Et je vais ajouter tout de suite un séjour offert par l'Office de tourisme de Lens-Liévin pour l'exposition Les Louvres de Pablo Picasso au Louvre, non, c'est une belle expo. En plus, attention, on n'offre pas seulement les entrées au musée, hein. Il y a une soirée étape à l'hôtel Louvre-Lens qui se trouve juste en face. On y était allé.
5: C'est très bien.
1: Dîner la nuit, petit déjeuner le matin, c'est pour deux places pour l'expo et les billets de train depuis le domicile. Tout ça dans la valise RTL, donc 1092 euros et un aller-retour et des entrées pour le Louvre-Lens avec l'expo Picasso. Vous avez bien noté? Pas vous, alors on va pas vous rappeler demain, Simon. Mais...
3: J'étais en train de noter, justement.
1: Mais en tout cas, on vous félicite et merci pour votre fidélité. Voilà.
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1: Hier ont eu lieu des obsèques, qui étaient les vrais obsèques, 34 ans après les répétitions. Car la personne qui a été enterrée hier s'était déjà fait enterrer, mais comme une répétition de ses propres obsèques, il y a 34 ans. C'était hier, dans un petit village du Loiret, qu'ont eu lieu ces vrais obsèques, 34 ans après la répétition générale. Mais de qui s'agit-il?
8: Alors on l'a déterré.
9: Un acteur?
1: Qu'est-ce que vous dites?
8: On l'a déterré.
9: Mais non, on l'a répété.
1: On l'a pas laissé 34 ans dans le trou. Dans ces cas-là, on fait venir l'adjoint au maire de Saint-Dizier. Elle cherche le trou, elle la trouve.
8: Ah ouais.
10: Alors, attendez, on cherche quelqu'un.
11: Mais Laurent, et pourquoi il y a 34 ans, alors il a fait une
1: répétition? Parce que comme ça, elle, c'est une dame, elle et son mari se sont amusés à assister à leurs propres obsèques, à leur enterrement il y a 34 ans. Lui, d'ailleurs, il est mort entre-temps, il a rejoint le trou avant elle. Mais elle vient de nous quitter et elle avait envie comme ça de s'amuser il y a 34 ans en vivant ses propres obsèques. Et évidemment, 34 ans après, et là, ça devait arriver un jour, elle a eu ses vrais obsèques, c'était hier.
9: Une personne connue?
1: Oui, et vous la connaissez, je le sais.
9: Moi?
1: Oui.
9: Une miss, donc?
1: Une miss. Ah, ça, c'est intéressant. Il y aurait eu un enterrement de miss hier sans que vous soyez invité.
9: Bah, ça me semble bizarre, mais...
12: Elle va pas au Miss Mort.
1: Pardon?
12: Elle va au Miss Monde, pas au Miss Mort.
9: Je la connais. Hein? Alors, c'est pas une miss?
1: Ah, c'est pas une miss, non, okay. Non.
10: C'est une femme politique?
1: Une femme politique, non. Moi, je ne la connaissais pas, cette femme. En fait, j'ai appris son existence quand on nous a annoncé sa disparition. Et c'est vrai qu'elle a été enterrée hier, quelques jours, c'est souvent le cas, après sa mort, parce qu'avant, c'est indélicat. Et toujours est-il qu'il y a 34 ans, ça, alors je l'ignorais, c'est Libération qui a fait deux pages là-dessus hier. Libération nous raconte, effectivement, qu'il y a 34 ans, elle avait déjà assisté à ses propres obsèques, parce que ça l'amusait.
10: C'est une meuf marrante, alors.
1: Ouais, elle était plutôt manifestement...
10: C'est une auteure.
9: Il y a un lien...
10: Une auteure?
1: Une auteure, oui.
9: Il y a un lien avec Tom Tom et Nana, ou pas?
1: Oui.
8: Ah oui, l'auteur de Tom et Nana.
9: Ah, c'est l'auteur de Tom Tom et Nana.
1: Alors, elle s'appelle...
9: Ah ben, je ne sais plus.
10: Bérénice.
1: Ah non.
10: Bénédicte.
1: Non, mais je vais vous...
10: Dominique.
1: Non, mais je vais vous accorder la bonne réponse.
10: Ah.
1: Parce qu'effectivement, c'est Bernadette Despré qui était l'auteur de Tom Tom et Nana. Bonne réponse de Sylvie Tellier.
9: Et on note que la blonde en a mis 3, ce qu'on se dit. Quand même.
1: Cette dessinatrice était manifestement rigolote parce qu'elle avait avec son mari imaginé en 1990, il y a donc bien 34 ans, une cérémonie d'enterrement préparatoire.
10: Alors moi ça j'aimerais trop faire ça.
1: Ah oui.
5: Oh non.
1: Bon, bah, si vous voulez on le fait. Hein.
12: Oui.
10: Mais on
1: Alors écoutez, je n'imite pas très bien Léon Zitrone, mais je peux essayer. Mesdames et messieurs, bonsoir. Ici l'enterrement de Romane de Duic. La boîte à chaussures vient d'arriver. On vient de glisser le corps
10: des crevettes
1: dans la boîte à chaussures. On a fait deux trous de chaussures. chaque côté, mesdames et messieurs, bonsoir. Pour passer les bras afin qu'il nous fasse rire une dernière fois. Et oui, le voici, le petit Romain Deduic, un talent formidable, incroyable. Et nous assistons à son enterrement. Sylvie Tellier, ex-Miss Monde, Miss RTL, Miss TF1, Mystère pour certains. Est ici en tête du cortège, suivi par l'ambassadeur de talent de monsieur Jean-Philippe Janssen. Et on voit la jointure mère de Saint-Dizier qui cherche le trou dans le cimetière.
0: Bravo.
1: Et voilà, il n'y a qu'à demander.
10: Magnifique. Oh
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1: Question qui concerne les duels de milliardaires. En effet, c'est un papier qui était très intéressant, paru dans Society il n'y a pas si longtemps. C'est à propos du duel, on a même dit qu'ils allaient se battre, version MMA. Le duel entre Elon Musk et Mark Zuckerberg. Ah, oui. Mais ces deux milliardaires n'ont rien inventé avec leur rivalité, peut-être, on va dire, factice. Parce qu'il y a toujours eu comme ça des milliardaires qui étaient concurrents les uns aux autres. Même d'ailleurs, chez nous en France, entre Bernard Hinault et... Bernard Hinault.
4: Ça, on le saurait, hein.
1: Il y en a un qu'on surnommait le blaireau, pas l'autre. Hein. Bernard Arnault, bien sûr, pardon.
2: Et François Pinault.
1: Et François Pinault, exactement. Ils s'aiment pas vraiment, Pinot. Ouais,
4: ils sont rivaux.
1: Il faut même une sorte de surenchère dans collections d'art moderne. À qui va subventionner tel ou tel artiste. Voilà, il y a une vraie course. Ça a été vrai aussi à une époque entre Enzo Ferrari et Henry Ford. Il y a eu aussi un peu plus récemment chez nous entre Bernard Tapie et Claude Bèze, vous savez, les deux présidents des clubs de foot, l'OM et les Girondins de Bordeaux.
4: Sous Hélène et Pamela Ewing.
1: C'est vrai, c'est vrai. Et puis, alors, il y a eu aussi aux États-Unis le concurrent de Rockefeller, dont je vous demande de retrouver le nom. C'est l'objet de la question pour Tatiana Druyère. Vous aviez John Rockefeller, début 20e siècle, et face à Rockefeller, quelqu'un qui avait fait fortune grâce aux rails de chemin de fer, au matériel ferroviaire.
4: Poulidor.
1: Non, vous aviez d'un
4: après
1: côté...
4: Après Bernard Hinault, il y a peut-être un américain.
1: Vous aviez d'un côté John Rockefeller. Rockefeller.
4: Johnny Rockefeller. Johnny Camembert.
1: Je crois que je fatigue.
11: Oui.
10: Non, tu veux.
2: Et surmenage, hein, monsieur.
1: Remarquez, c'est un lapsus tout à fait logique parce que c'est vrai que dans Starmania, le milliardaire s'appelle
2: Johnny Rockefeller.
1: Johnny Rockefeller.
10: Ah oui, voilà. C'est de la faute.
11: Je viens de comprendre.
1: Et c'était sûrement pour se moquer de John Rockefeller, j'imagine.
2: Effectivement.
1: Je m'en rends compte d'un coup. Mais vous connaissez le nom de ce milliardaire qui fut l'homme d'origine écossaise au départ.
2: C'est pas U-Paul.
1: Non.
2: Un Glenfiddich.
1: Non. Il est né au Royaume-Uni, en Écosse, et puis il est mort dans le Massachusetts, mais il a fait effectivement fortune dans l'acier, l'industrie de l'acier aux États-Unis. Son nom est connu à New York, je vous aide un peu.
10: Oui.
2: Mais il y a eu un film là-dessus.
10: Madison,
1: non, mais vous voyez, c'est pas bête, ça.
2: D'accord.
4: Square Garden. McDonald's.
2: C'est un grand boulevard de New York.
1: Boulevard, non.
4: Il y a des tours.
1: Mais monsieur Moix n'était pas loin, au fond.
2: Qu'est-ce que t'as dit, Moix?
4: Madison.
2: Ah oui.
1: Foxtrot.
2: Park Avenue. Attends.
1: Tango, valse. Cha-cha-cha.
2: Attends, il a un jardin.
1: Non, il a mieux qu'un jardin. Il a
10: une statue.
1: Il a un building.
2: Ford. La tour, comment ça s'appelle?
1: Rockefeller. Il s'appelait Andrew.
2: Vanderbilt. Chrysler.
1: Pas Chrysler, pas Vanderbilt.
2: C'est pas la tour Chrysler.
1: Non.
4: La tour machin, là.
1: Chacun a fait son empire dans une industrie différente. Oui. Hein. Rockefeller, c'était le pétrole. Et l'autre, c'était l'acier. Bon.
2: Donc, il a une tour. Est-ce qu'il a une tour?
1: Pas une tour. Il a mieux que ça.
2: Qu'est-ce que c'est que mieux qu'une tour?
4: Un centre.
1: Non.
4: Un stade, là. Un quartier.
5: Un quartier porte son nom.
1: Et ils sont connus pour s'être longtemps offerts, c'est assez amusant, au moment de Noël, ils s'offraient des cadeaux de Noël en forme de provocation à chaque fois. Ah. C'était la guerre entre les deux milliardaires. C'est souvent le cas, les milliardaires ne s'aiment pas entre eux.
4: Bah, les chômeurs non plus. Hein.
5: Oh, si, si, si. C'est pas pareil.
2: Ah, je sais ce qu'il a, c'est Carnegie.
1: Pardon ?
2: Carnegie.
1: Andrew

0: réponse de Christine Bravo.
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2: Ça va, Gérard? Mais t'étais où? Il paraît que t'étais en Turquie pour les cheveux, l'opération des cheveux. Ça a pas marché?
3: Ça a pas marché.
2: T'étais où alors, Gérard? Il nous a manqué, Gérard, hein, patron?
0: Mais il était là hier déjà, mais vous n'étiez pas là.
3: Pas là.
0: Et je le fais reprendre l'émission, Gérard, doucement, on va dire doucement. Un sas de décompression avant de vous retrouver directement, vous voyez.
4: Oui, c'est ça.
0: Parce que quand même, il faut. Ah, mais vous êtes client de Monsieur Toen, je sais, Gérard Junior.
3: Je suis surtout son ami.
0: Ah, vous êtes son ami.
5: Tu sais, il dit pas ça souvent. Ouais.
6: Mais qu'est-ce qui s'est passé?
2: Et le pire, c'est qu'il le pense.
6: Mais comment ça se fait?
2: C'est simple, tu sais quoi? On s'aimait pas trop et un jour on s'est dit, viens, on prend 2 billets de train pour Bétaram. On a passé un week-end là-bas, on s'est régalé, on a refait les choristes, des versions.
6: Ça crée des liens. Oh, quelle horreur!
0: Ah bah les choristes, c'est. Bah oui!
6: Bah oui, c'est ça.
5: Tu sais qu'il a
2: une carrière. Et Gérard, dit derrière ce cœur de pierre, il y a un gosse.
3: Ouais, ouais. Non, surtout, j'aime les cons.
0: Ah bah là, vous êtes servi.
2: C'est un compliment, moi je le prends comme un compliment.
0: Bienvenue ici. Voici une première citation et ce sera une citation pour Caroline Colronier.
6: Colronier. Ah, ils vont mal, ils m'aiment Colronier quand il fait froid.
0: Colloignier, elle s'appelle.
6: Colloignier.
0: Caroline Colloignier, elle habite Crépy en Valois.
2: Crépy.
3: C'est pas au Portugal.
6: C'est Crépy en Valois.
0: Puisque c'est la fête des mères dimanche prochain, voici
2: la
0: une
2: fête
0: citation.
2: Des mères. Maman. La fête des mamans ou des mères, les mères des villes.
0: La fête des mamans.
2: Maman.
0: Qui a dit à la dernière fête des mères, j'ai offert une chaise à ma mère, à la prochaine fête, je la ferai électrifier.
5: Jean-Yann.
2: Woody Allen.
5: C'est Jean-Yann.
0: C'est pas Jean-Yann.
3: C'est américain, non?
0: C'est pas américain.
2: Pierre Doris.
0: C'est français.
2: Pierre Doris.
0: Bravo. Bonne réponse de Caroline Diamant. Il a dit pour Jeff Nedelian, qui habite dans les Deux-Sèvres. Il est mort, alors pourquoi irais-je à son enterrement, puisque je suis sûr qu'il n'ira pas au bien.
6: Un peu, oui, ça c'est pas mal.
2: C'est un comédien, ça.
0: De Vos. Non, c'est un poète, un grand poète français.
6: Ah, Prévert.
0: Pardon.
6: Prévert.
0: Jacques Prévert, bonne réponse de Christophe Beaugrand.
2: J'allais dire Patrick Sébastien.
7: Non. J'ai l'impression que l'intelligence est de ce côté aujourd'hui.
6: C'est pas une impression.
2: Ouais, mais pas le physique.
3: Non. Et pas le thé.
2: Bon, alors nous, c'est pas beaucoup mieux, mais nous, on s'en fout, on mise sur là-dessus, on mise sur le talent.
0: Puis, restons dans la mort pour cette citation.
6: Ah, décidément, il y a une thématique aujourd'hui.
7: Merci pour cette thématique qui donne la pêche.
0: À l'attention de Mme Bonnet qui habite Lens.
4: Un gros bonnet.
0: Juliette Bonnet qui a dit pour une femme, tout événement, même un deuil, se termine par un essayage.
5: Oh. Sacha Guitry. C'est vieux ça, non?
3: Sacha Guitry.
0: Alors ça c'est vieux.
2: Ah, Laetitia Hallyday?
0: Non.
2: Il est mort?
0: Il est mort, ah oui, il est mort depuis un moment. Ah.
2: Oscar Wilde?
0: Oscar Wilde, non.
2: C'est français?
0: Bon, on se rapproche.
2: Ah, Giscard?
0: Non.
7: George Bernard Shaw?
3: André Gide?
0: André Gide, non.
2: C'est anglais?
0: Alors c'est anglais, non, c'est très français.
5: Il était écrivain?
0: Ah oui, ça pour être écrivain, il était écrivain.
7: Poète?
2: Pouf.
7: Jean Cocteau.
5: Gide.
7: Proust.
0: Qui a dit Proust?
7: Marcel Proust.
0: Mais pourquoi vous le dites comme ça, Bernard Gérard?
3: Parce que je suce une pastille.
6: Ah bon?
3: Et j'ai failli dire Prout. Mais c'est Proust.
0: Et c'est Marcel Proust. Oh, bonne réponse de Gérard Junior.
8: J'irai bien faire un tour du côté de chez Swan, revoir mon premier amour qui me donnait rendez-vous.
0: Parfait.
6: Sous les chaînes.
2: Ils sont bien les deux vieux du Muppet Show, là.
6: On a nos références.
0: Ah bah oui, alors vous, quand on parle de Proust, vous chantez d'Ève.
6: Ben oui, qu'est-ce que vous voulez.
0: Mais c'est vrai que du côté de chez Swan, c'est de Marcel Proust et c'était de lui aussi cette citation pour une femme. Tout événement, même un deuil, se termine par un essayage. Qui a dit, et c'est pour Claire Petitjean, qui habite Mur-sur-Allier dans le Puy-de-Dôme, je préfère les vieux aux jeunes. En effet, on n'a jamais hérité d'un jeune.
4: Ah, ça, si on le pousse dans l'escalier...
2: C'est une michto?
0: Pardon.
2: C'est une michetonneuse?
0: Ah, non, non. T'as un habitué des grosses têtes qu'on aime bien.
2: Sim.
5: C'est l'amiral.
0: Olivier de Kersauzon, bonne réponse de Valérie Mérès. Allez, on monte le niveau d'un cran maintenant avec des citations littéraires. quoique Proust, c'était déjà littéraire. Mais là, ce sera plus difficile. C'est une citation d'ailleurs trouvée dans l'éditorial de Franz-Olivier Gisbert aujourd'hui, dans l'hebdomadaire Le Point, qui a dit « Ce sont les mots qu'ils n'ont pas dit qui font si lourd les morts dans leur cercueil. »
2: On dirait du Joule. Mais en imagé, quoi.
6: Ce sont les mots qu'ils n'ont pas dit.
0: Ce sont les mots qu'ils n'ont pas dit qui font si lourd les morts dans leur cercueil.
2: Mais c'est un dyslexique ou pas ?
7: C'est une très ancienne tournure.
0: Alors qu'est-ce que vous avez compris, qu'on rigole ?
6: Que ce sont les mots qu'ils n'ont pas dit qui les rendent si lourds dans les cercueils.
0: Oui, bah vous répétez la même chose.
6: Oui, mais ça y est, j'ai que...
5: Alors, c'est parce que, en fait...
0: En fait, faut pas mourir avec ses secrets.
6: Mais oui, parce qu'on a des choses qui vous pèsent, et finalement, les cercueils sont lourds.
2: Ah, c'est Nicolas Sarkozy, alors.
0: Non.
2: C'est pas que
7: donc, c'est vivant.
0: Ah, c'est pas vivant, non.
7: C'est du 20e siècle.
0: C'est un académicien français du 20e siècle.
6: Maurice Druon.
7: Cocteau.
0: Mais on va dire plutôt la première moitié, même s'il est mort en 72.
7: Albert Cohen.
0: Ah non. Un romancier, essayiste, dramaturge.
7: Marc Lévy.
0: Non. Ah, j'avais dit que je montais le niveau. Hein,
5: ça y est, je sais.
2: Anouilh.
0: Ah, oh, ça m'étonne.
2: Jean Anouilh.
5: Il était bordelais.
0: Ah non, pas du tout. Ah
2: bon. C'est pas Jean Lanouille.
0: Ah non, c'est pas Lanouille.
6: Pensez à Mauriac.
2: C'est un aventurier aussi,
7: Jean. Pensez à Paul Nizan.
0: Ah non.
2: Est-ce que c'est un aventurier?
3: Un dramaturgiste.
6: Un dramaturgiste.
0: Crachez votre pastille, Gérard.
6: Mais arrête de sucer pendant l'émission.
2: Crache ta valda depuis le temps que tu l'as.
5: Il a été remplacé par qui à l'académie?
0: Non, bon, ça, j'en sais rien.
5: Ah bah moi, c'est
6: ça.
0: Oh bon, oui, tu parles.
2: Ah, donnez-lui juste pour.
3: Est-ce que ces pièces sont toujours jouées?
0: Oui, certaines, mais c'est plus rare.
6: Il a écrit des romans aussi, ou uniquement
0: exemple,
6: du théâtre?
0: La ville dont le prince est un enfant.
2: Monterland.
0: Bonne réponse collective. Elle est plus difficile peut-être encore, mais c'est encore un dramaturge académicien français qu'il faudra trouver. Vous voyez, je vous donne les indications avant, qui a dit « La santé est un état précaire qui ne laisse présager rien de bon. »
2: Vous n'aviez pas le moral quand vous avez préparé l'émission.
6: T'as raison, parce qu'il y a des morts, des malades, des cercueils, c'est bizarre.
0: Ça permet de rire de choses graves.
2: Mais pourquoi on rire? On les mettra tous le même jour.
0: C'est vrai qu'elle n'est pas très optimiste, cette citation, mais elle est drôle.
2: Marcel Achard?
0: Non, ce n'est pas Marcel Achard. Char, la santé est un état précaire qui ne laisse présager rien de bon.
6: À mon avis, alors,
7: c'est du 20e siècle.
6: À mon avis, il a sorti les questions d'Halloween.
0: On est effectivement au 20e, là encore. Il est mort en 72. Bah tiens, la même année que Monterland.
2: Robert Lamoureux. Jules Romain.
0: Bonne réponse de Gérard Jugnot, l'auteur de Knock.
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0: Va nous permettre de parler à Christophe Cardo. Dans un instant, il sera en ligne, monsieur Cardo. Et il est collectionneur, un collectionneur passionné, au point d'ailleurs qu'il a tatoué sur son bras, le haut de son bras, son épaule, on peut même dire. Il a fait tatouer l'objet de sa collection. Mais qu'a-t-il de tatoué sur son épaule, monsieur Cardo, à qui on va parler dans un instant?
7: Johnny Hallyday.
0: Non.
11: J'espère qu'il collectionne pas les sextoys.
0: Non.
11: Un objet.
0: Alors un objet, oui et non, mais on peut pas considérer que ce soit un objet. En tout cas, si on le regarde comme ça sur son épaule, sur son avant-bras, ça n'est pas un objet.
11: Mais c'est pas un être humain en tout cas. C'est pas un personnage. C'est pas.
7: Mais tu collectionnes pas les êtres humains.
0: Oui, alors, c'est...
11: mais les aventures.
0: Qu'est-ce qu'il y a, monsieur Buxley?
12: Je demande de... c'est quoi la question? C'est quoi?
0: Il me semblait pourtant que c'était très très simple.
7: Non, mais je pense que
12: sur l'épaule, c'est tatouage. Non, c'est quoi,
0: surtout, voilà. Surtout pour un garçon aussi tatoué que vous.
12: Voilà.
0: Le monsieur qu'on a au téléphone dans un instant va vous faire de la concurrence, puisqu'il est tatoué lui aussi, et il est collectionneur. Et il a justement tatoué l'objet de sa passion sur son épaule. De quoi s'agit-il?
11: Ah, il est passionné de François Bayrou?
0: Non.
7: Quand vous dites que c'est pas un objet, ça veut dire que c'est un caillou, par exemple?
0: Non. Ah, je vais vous aider, ça tient de la marque. Puisqu'il est passionné par une marque.
11: Nike.
0: Non. Et comme il est passionné par cette marque, il a évidemment fait
2: tatouer. Le logo.
13: logo.
0: L'emblème de la
13: le
0: marque.
13: Le coq sportif.
0: L'emblème et même le nom de la marque, quelque part.
14: Ricard.
0: Ricard, non.
13: C'est une alors, marque française. Est-ce que c'est une chaîne de magasins supermarché?
0: Une chaîne de magasins, non.
7: Est-ce que c'est une marque française?
0: Alors oui, c'est très français, madame.
15: C'est classe ou pas? C'est classe.
14: Michelin.
15: C'est une marque plutôt...
7: Ah, les slips Éminence.
0: Ah, ouais, vous...
14: À la classe, ouais.
0: Ah, ouais, vous tatouez vos slips
14: Le coq gaulois.
0: Le coq gaulois.
7: C'est très français, ça.
0: Ouais, le coq gaulois,
14: il n'y a pas plus français.
15: Non. Est-ce que c'est vestimentaire? C'est quelque chose qu'on porte?
0: Alors, c'est quelque chose qu'on porte, non.
14: Ça se mange?
0: Ça se mange, oui.
14: Ah oui.
13: Le pâté.
15: Le Mars.
0: Non. Oui.
15: Mars,
0: non.
14: Juste un bridou.
0: Il aurait tatoué sur son épaule.
7: Juste un saucisson.
14: Oui, c'est vrai, c'est un peu bizarre.
15: Le camembert.
0: Alors, le camembert, non, mais on se rapproche.
7: Moi, je pense à la vache qui rit.
0: La vache qui rit.
13: Réponse.
7: Wow.
13: Il a tatoué la vache qui rit sur son épaule.
0: Bonjour, monsieur Cardo.
7: C'est joli.
0: Et la vache qui rit.
16: Bonjour, les grosses têtes.
0: Sur l'épaule gauche ou l'épaule droite, la vache qui rit?
16: La droite.
0: Alors, elle n'est pas rouge, elle n'est pas en couleur comme le célèbre logo, parce que la vache qui rit, elle est rouge avec les cornes blanches, le museau blanc et évidemment les deux portions de vache qui rit dans les oreilles, enfin qui pendouillent aux oreilles. La vôtre, elle est, on va dire, en noir et blanc, non, de couleur de votre peau, elle est simplement dessinée. Le tatoueur n'a pas voulu faire la couleur rouge, c'est ça?
16: Oui, et pas que. En fait, c'était mon premier tatouage et j'avais un peu peur d'avoir mal.
0: Ah oui. On la reconnaît quand même, hein, j'ai la photo devant les yeux.
16: Oui. Ah oui, c'est tous les gens qui voient mon tatouage savent exactement ce que c'est. Oui, bon, après, j'ai des commentaires positifs et des gens qui comprennent pas, oui.
0: Vous êtes d'un Montbéliard dans le Doubs.
15: Ah oui, l'accent magnifique.
0: Oui. Ah bah oui, l'accent du Jura.
15: L'accent doubiste.
0: Voilà, parce que c'est
16: donc... Ah ben, en Franche-Comté, oui, effectivement, oui. On a un accent qui se reconnaît facilement.
14: Oh, légèrement.
0: Oh, pas tant que ça.
14: Pas tant que ça. Franchement, discret.
0: Dans le Doubs, on s'abstient. Et alors, faut savoir quand même que, évidemment, ça se limite pas seulement à un tatouage, évidemment. Vous êtes collectionneur de tout ce qui concerne la vache qui rit. C'est-à-dire que j'imagine.
16: Exactement.
0: Ah, alors allez-y, précisez-moi.
16: Moi, je me limite aux boîtes en carton.
0: Ah, pardon. Oh, pardon.
14: Ah oui.
0: Oh, la boulette.
14: Ah oui, non, mais c'est Laurent, là. Il y a un moment donné, il faut être comme...
15: Parce qu'il y a des boîtes en carton.
0: Vous voulez dire qu'il y a d'autres amateurs de la vache qui rit qui collectionnent autre chose que les boîtes de la vache qui rit?
16: Oui, tout à fait. Vous avez des gens qui collectionnent tout.
0: Ah oui.
14: Ah, les produits dérivés?
0: Oui. Et donc, il y en a... Donc, oui. Vous allez dans ces cas-là, dans des clubs échangistes... Enfin, échangistes.
14: Oh, la vache.
15: Quel lapsus.
0: Où on fait des échanges entre collectionneurs.
14: Ah oui, la vache qui jouit, le club échangiste.
0: Parce qu'il y en a qui, évidemment, ont des produits dérivés, des gadgets, des trucs comme ça, c'est ce que vous voulez dire?
16: Disons qu'il y a beaucoup de choses qui ne m'intéressent pas,
0: oui.
16: Et c'est uniquement les boîtes, mais c'est plus de l'achat que de l'échange. Hein.
0: Ah, c'est-à-dire qu'en fait, on achète les produits de collection. Il faut savoir que la vache qui rit, elle a 104 ans. Et d'ailleurs, j'ai une petite question subsidiaire. Ah. On verra si vous savez y répondre, vous aussi, monsieur Cardo, et si mes grosses têtes peuvent vous aider, ou inversement. Quel a été le premier nom de la vache qui rit? Elle ne s'appelait pas la vache qui rit au départ.
13: La vache qui pleure?
0: Non, comment ça s'appelle?
16: Non, fromage moderne.
0: Fromage moderne.
14: Bravo.
0: Bonne réponse de Christophe Cardo. Et oui, parce que c'était moderne comme fromage. Ouais. Il était présenté en portions. C'était ça, la modernité, évidemment, monsieur Cardo.
13: Je croyais que c'était l'anneau.
16: Les premières boîtes, c'était des boîtes métalliques et il n'y avait pas de portions. À partir de 1923, vous avez c'était des boîtes avec des portions emballées dans de l'étain.
14: Ah. J'ai une question. Est-ce que vous êtes fait tatouer une languette dans le dos?
16: Non, pas encore.
0: Mais alors, les boîtes que vous avez de la vache qui rit, combien vous en avez d'abord de boîtes de la vache qui rit?
16: Disons que moi, j'ai commencé à faire ça sérieusement en 2024.
0: Oh, c'est
16: donc, j'en ai pas encore énormément.
0: D'accord. Ah oui, non.
14: Mais qu'est-ce qui vous a amené
0: à... Trois, vous en avez trois.
14: Et comment vous avez commencé?
16: Non, j'en ai beaucoup plus que ça. Mais disons que je cherche à la fois des boîtes anciennes et les boîtes qui sont produites actuellement, quoi.
0: Elles sont vides ou elles sont encore avec leurs portions?
7: Oh.
16: J'ai les deux.
7: Ah oui.
0: Est-ce que ça cocotte pas au bout d'un moment le fromage fondu?
16: Non, pas du tout.
0: Ah.
16: Là, j'ai reçu aujourd'hui des boîtes qui ont été éditées en édition limitée, qui datent de 2000, et en fait, ça sent absolument rien.
13: Ah, c'est bien emballé.
0: Attendez un peu.
14: Pratique, ouais.
0: Vous les avez depuis 2024?
16: Non, non, je les ai reçus aujourd'hui. Je les ai achetés.
0: Ah, oui. Alors, ce qu'on va faire, c'est quoi? Parce que autant profiter de l'antenne de RTL, Christophe Cardo, tous les auditeurs de RTL qui, évidemment, ont des objets. Alors, j'ai bien compris que les boîtes, vous, que les boîtes, mais que des boîtes de vaches qui rient chez eux, bah, ils vous les envoient, Christophe. Comme ça, vous allez compléter votre collection.
16: Eh ben, il n'y a absolument aucun problème. Je serais ravi.
0: Grâce à tous les auditeurs de RTL, si vous avez de la vache qui rit chez vous, hop, vous envoyez tout ça, Christophe. Faut quand même que la boîte soit un peu ancienne, parce que si tout le monde vous envoie la même boîte qui vient d'acheter au supermarché,
14: oui, c'est pas très intéressant.
0: Ça, c'est pas intéressant. On est d'accord, Christophe.
16: Pas trop, non, mais je serais quand même ravi de recevoir ou même d'été.

0: témoignages des gens qui ont eu des expériences avec la vache qui rit, ça m'intéresse.
1: Ah ouais, d'accord, là, on l'a pas, là ça part loin là.
2: Attendez, quel genre d'expérience, Christophe?
0: Moi je sais, j'ai beaucoup de souvenirs de mon enfance, parce que chez mes grands-parents, il y avait de la vache qui rit.
2: Oui.
0: Et c'est mes premiers souvenirs de vache qui rit que j'ai mangé, donc ouais, il y a des anecdotes.
1: Mais par exemple, les groupes de discussion, est-ce que vous le mangez plutôt par la pointe ou par l'arrière?
3: C'est
1: quoi?
3: Est-ce que vous mettez
2: c'est génial, il y a des collectionneurs de tout en France, c'est pour ça que la France est un pays formidable. Christophe Cardo est collectionneur de vaches qui rient. Il a même une vache qui rit sur l'épaule et on l'applaudit. Bravo Christophe.
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2: Une citation pour Catherine Pavé, qui habite Tourcoing, qui a dit « J'ai dit à mon psychiatre que j'avais souvent l'impression d'être un chien. Il m'a ordonné de descendre de son canapé. »
6: Ah, c'est génial.
7: C'est bien. C'est mignon.
2: Non, c'est pas
7: Pierre. C'est américain.
2: C'est quelqu'un qui a fait une longue analyse, je dois dire.
8: Ah, Woody Allen.
9: Gérard Miller.
2: Mais chez nous, en France.
9: Ah, une longue analyse en France.
2: Une longue analyse, et chez nous, en France. Il allait chez le psy, ça c'est sûr, moi je l'ai bien connu.
10: Ah bon,
9: il Pierre Desproges.
2: Ah non.
10: Est-ce que c'est un humoriste, déjà?
2: Oui, c'est un présentateur. Non, mais là, on est en train de
7: Ah alors c'est Faugier.
9: Jacques Martin.
2: On est Jacques Martin. Ah, bonne réponse. Bonne réponse de Christophe Beaugrand. Pour Stéphanie Marel, qui habite en Val, qui a dit « Les femmes sont plus chastes des oreilles que de tout le reste du corps. »
10: Sacha Guitry. Sacha Guitry, un tout petit peu misogyne, ça.
2: Ah oui, mais c'est très vieux, pour tout vous dire.
10: Ah oui.
7: Ça fait 19e.
2: Oh, ça fait même avant.
10: 16e.
7: Ah oui,
2: un peu après.
10: 17.
2: Voilà.
10: Voilà.
11: Je dirais Molière.
2: Molière, bonne réponse de Monsieur Titoff. Comment vous avez fait pour deviner que c'était Molière?
7: Mais oui, c'est incroyable.
2: Vous avez joué du Molière déjà?
11: Évidemment, oui, oui.
2: Qu'est-ce que vous avez joué de Molière?
11: J'ai tout joué de Molière.
12: Les Misérables.
7: Roméo et Juliette.
11: La femme du boulanger, la fille du bugeatier.
10: Ah, mais Molière avec l'accent de Marseille, ça doit être formidable.
2: Ça doit être quelque chose.
9: Et ma cassette, oh ma cassette.
11: Hein. Non, non, ça va, ça va.
9: Quoi?
11: Reste à l'accent belge, c'est beaucoup mieux.
9: Oh, bon, j'ai de grandes qualités. Hein.
2: Oh, ça doit être drôle, les Belges qui jouent du Molière.
9: Oh, oui, c'est très
2: ça fait comment alors?
9: Ma cassette. Alors, je n'ai plus le texte. Hein.
12: Bah oui.
9: Arpagon, là, dis donc.
11: Mais c'est difficile. Moi, j'ai appris à avoir l'accent neutre, mais le problème, c'est que parfois,
2: Ah bon, vous avez appris à avoir l'accent neutre?
11: Oui, parce que dans certains films, j'ai moins l'accent qu'au naturel.
2: Ah oui, oui.
11: J'ai appris, mais sauf que parfois, tu fais une sortie de route.
2: Ah oui,
11: le pêcheur. Tu dis, bah ouais, oui, ça va, tu vas bien, chacun et autrui. Et puis d'un coup, ça fait l'autre, tu vois.
9: Et ça va bien.
11: Et c'est pas évident.
7: En tout cas, parmi vous tous, il n'y en a qu'une qui sait réciter du Molière.
2: Ah, c'est alors allez-y, Ariel.
10: Alors attention.
2: Mais avec l'accent belge, on a dit.
7: Mon Dieu, que votre esprit est d'un étage bas. Que vous jouez au monde un petit personnage, de vous claquemurer aux choses du ménage et de n'entrevoir point de plaisir plus touchant qu'un idole d'époux et des marmots d'enfants. Oh. Laissez aux gens grossiers, aux personnes vulgaires.
10: Elle va faire la pièce.
7: Les bas amusements de ces sortes d'affaires à de plus hauts plaisirs.
2: C'est quelle pièce de Molière?
7: Eh bien, c'est Les femmes savantes.
2: Oh. Comme moi. Bravo.
7: Voilà.
12: C'est les femmes savantes de Marseille.
2: La bouche est bouclée, bravo Élie. Pour Céline Urbain, qui habite Blacé dans le Rhône, qui a dit « Un jour, j'ai coincé ma cravate dans un fax. Quelques minutes plus tard, je me suis retrouvé à Tokyo. »
12: Ah, c'est génial. Oh. Ah,
11: c'est année 90.
2: Alors,
10: c'est américain.
2: Il est mort en 2006.
12: Ça peut pas être Molière.
10: Américain.
9: Robin Williams.
2: Non, c'est français.
10: Ah, c'est français.
2: Curieusement.
7: Un acteur.
11: Il n'est pas belge, plutôt.
2: C'est surréaliste, c'est français, il n'est pas belge.
12: Un humoriste.
2: Alors, il était humoriste, le mot est fort, en tout cas acteur drôle, même s'il a fait du cabaret aussi.
12: Jean-Yann.
2: Pianiste.
11: Il avait un petit défaut de langue.
2: Absolument.
9: Darry Cole,
2: bonne réponse
11: collective
2: de Christophe Beaugrand.
10: Et Titoff.
2: Christophe Beaugrand qui l'a piqué effectivement à Titoff. Ah, j'aime bien celle-ci pour Roselyne Hénaud, qui habite Bresset dans la Manche, qui a dit « Je n'ai aucun préjugé sur quiconque. Je déteste tout le monde de manière uniforme. »
11: Ça, c'est bien. Pierre Bénichoux.
2: Non.
10: Un Français.
2: Alors là, pour le coup, c'est américain.
10: Groucho Marx.
2: Non. Quelqu'un qui est mort à 66 ans.
10: Il est mort jeune.
9: Robin Williams.
2: Dont, on va dire, les initiales sont très fréquentes dans différents lieux particuliers.
10: W.C. Fields.
2: Bonne réponse.

0: La table, tout à coup la table reste vide.
1: Ah bon, bah non, mais attends, c'est quand ils sont à plusieurs, c'est parfois quand il fait des dîners de potes, il s'en va 5 minutes et hop. Ceci dit, moi je l'ai fait dans les toilettes de TF1 une fois.
2: Ah bah voyez,
1: il y a très longtemps.
2: Et à mon avis, ça doit être avec le même.
1: Pardon, mais à mon avis, une Miss France, elle a dû faire des trucs.
3: Mais bien sûr.
4: Non, mais pas dans les toilettes, pardon. Ouais. Mais alors, un pied sur la cuvette et puis l'autre sur le porte-papier, là.
2: Ah, mais attendez, attendez, vous pouvez mimer encore, ça m'excite. Ça me rappelle des bons souvenirs.
1: Ah non, mais il faut choisir les toilettes handicapées. Il y a des poignées pour s'accrocher, c'est formidable. Ouais, ouais.
2: Alors voilà.
1: Écoute, c'est plus large.
2: Alors voilà, déjà, effectivement.
1: Ah, vous avez voyé, hein.
2: Et vous, Ariel, je suis sûr que ça vous est arrivé aussi, avouez.
5: Bah, je dois avouer, et dans l'avion, et dans le train, et dans le restaurant.
1: RTL,
5: non, mais quand, quand on est...
2: Quel voyageur, ce BHL.
5: C'est vrai.
1: Attendez, c'est vrai qu'il voyage.
0: Elle est actrice.
2: Pardon.
5: Non, non, mais c'est vrai.
2: Et vous, Caroline, je suis surpris. Alors,
0: honnêtement, je vous dis
2: chose comme vous êtes.
1: Comme vous êtes.
0: Mais j'aime bien mon petit confort.
2: Ah oui.
0: Alors, jamais dans les toilettes, non, parce que je suis très fragile de la narine.
4: Et puis, c'est ça, moi, je n'ai déjà pas posé mon sac. Alors, imagine. Enfin,
2: c'est pas dans le nez que je vous l'aurais mis.
6: Moi, c'était dans les toilettes d'un cinéma, mais j'avais pas vu qu'il y avait des caméras. Donc, les gars nous ont vus entrer et ils ont toqué à la porte. J'ai eu la honte de ma vie.
2: Ah oui, bah j'ai vu le
6: la
2: film.
6: La honte de ma vie.
1: Ah oui. Ouais. Pardon, mais
2: c'était votre meilleur.
6: Je vous remercie. Jamais plus j'irai au cinéma à Boulogne.
5: Mais en tout cas, dans les trains, c'est extraordinaire.
2: Ah oui, expliquez.
1: Parce que ça bouge.
5: Bah, c'est merveilleux.
2: Ah oui.
4: Avec l'odeur de la pastille bleue, la désinfectante.
1: Et surtout, t'imagines, en train, au moment de l'orgasme,
7: le train en provenance de...
4: Vous n'avez pas besoin de l'ambiance, de l'odeur.
5: Non, mais la passion, ça vous prend partout. Voilà.
1: Non, non.
5: Ah, si.
1: Ah, non, mais là, je peux comprendre. À un moment donné, il peut y avoir un truc qui s'impose.
5: Mais bien sûr.
1: Voilà, exactement.
0: Ah, ben moi, ça s'impose dans un 5 étoiles en sortant, je peux te dire. Mais pas dans
2: les toilettes. Messieurs, vous savez combien ça va vous coûter?
1: Alors que pour Ariel, ce sera moins cher. Ce sera simplement 1 euro pour les toilettes publiques.
2: Alors que Christophe et moi, on est pas regardant.
1: Il faut s'adapter, hein.
8: Non, ce qui peut être suspect, c'est si tu fais ça dans les toilettes, mais de chez toi.
2: Bah, quand on est tout seul.
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2: Pas trop intimidé entre Madame Bachelot et Monsieur Claudel.
12: Oh, que nenni, je tâche de survivre, mais l'ambiance est fort guillerette, donc c'est très jovial.
13: Voilà. Tu veux venir du côté des tuches? Coucou, Monsieur Pop.
2: Ça vous plaît, guillerette, Monsieur Rami? Comme...
1: Il n'a pas compris.
2: L'ambiance, vous la trouvez guillerette, vous aussi?
14: Tout le monde sait courir au ralenti. Courir au ralenti, c'est marcher. Viens par ici, mon petit. Ah. Ici, c'est les tuches.
2: Vous faites l'accent des tuches.
14: Bah alors, j'aime beaucoup les tuches.
13: Ah oui.
14: Mais guillerette, c'est vrai que j'ai pas compris.
0: Monsieur Ruquier, moi, je me sens un peu entre deux mondes.
2: Mais est-ce que, monsieur Poff, vous pouvez expliquer l'adjectif guilleret et son féminin guillerette à monsieur Rami?
12: Oh, ben, en d'autres termes, un peu moins cérémonieux, je dirais.
14: Cérémonieux?
12: C'est peut-être ça, chacal.
2: Voilà. Non, mais rajoutez pas un mot qui comprend pas dans La question qui vient est une question contemporaine, là, vraiment à la portée de tout le monde.
14: Ouais.
2: Monsieur Rami, vous connaissez.
14: Non, mais là, aujourd'hui, il faut dire monsieur le Belge, parce qu'il a aucune bonne réponse. Moi, j'ai Coluche.
2: Ah oui, c'est vrai que vous avez eu Coluche
13: devant lui. C'est
2: vrai. Tout à l'heure. Mais là, je vais vous parler de Johnny Depp. Ça, tout le monde connaît Johnny Depp.
13: Absolument.
2: Et Johnny Depp a eu pendant longtemps, d'ailleurs, il a toujours un tatouage, mais un tatouage qu'il a modifié. En effet, il était fou amoureux et il s'était fait tatouer sur le bras le nom nom d'une de ses femmes, compagne, maîtresse, pas Vanessa Paradis.
0: Non, c'était Kate Moss.
2: Non, c'était pas Kate Moss.
6: Amber Heard.
2: Non plus.
0: Non, c'est l'actrice américaine.

0: qui est revenu en force avec la série qui cartonne chez les ados, et c'est Winona Ryder.
1: Bravo, mais ça n'était pas la question.
2: Et Jocelyne à côté aujourd'hui.
1: Mais vous avez raison, c'est un bon départ, oui, chère Caroline, puisqu'il avait effectivement fait tatouer sur son bras le nom de son amoureuse, Winona. Comment vous dites, Winona?
0: Winona Forever.
1: Il avait tatoué effectivement Winona Forever.
3: Bien joué dans le dernier Beetlejuice qui est sorti au cinéma. Là.
1: Exactement, monsieur Poff, bravo. Mais
0: je crois qu'on fait une bonne
4: c'est
0: équipe.
4: C'est pas la question non plus.
1: Mais il a fait modifier ce tatouage après leur séparation, évidemment. Quelles sont les deux lettres qu'il a enlevées sur son tatouage pour que son tatouage ait une autre signification?
2: Il a enlevé, oui, le W et le I pour faire Nona, la nonne, parce qu'il est religieux.
1: Non.
3: Moi, j'aurais dit que c'était le N-A, comme ça, ça fait Winno, qui est presque wine, l'alcool est charmant.
1: Et c'est une bonne réponse que monsieur Paul.
4: Alors là, je tombe des nues.
1: Effectivement, il a enlevé le na de Winona, ça donne Wino Forever, ce qui veut dire ivrogne pour toujours.
0: Il a tenu parole.
4: C'est surtout qu'il la déteste. T'imagines?
0: Mais il a tenu parole quand même.
1: Et effectivement, aujourd'hui, il a tatoué ivrogne pour toujours, Wino Forever, au lieu de Winona. C'est votre première bonne réponse.
4: Ouais, écoutez, paf. Voilà.
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1: Par exemple, si vous allez dimanche au pavillon Baltard,
4: oui,
1: vous pouvez applaudir quelqu'un de 79 ans.
4: Ah, Yvette Horner.
7: Enrico, dans un cercueil.
1: Quelqu'un de 79 ans qui est né à Saïgon.
8: C'est un homme ou une femme?
1: Une femme.
8: Une femme.
1: Au pavillon Baltard dimanche.
8: C'est de la variété.
4: Dani,
1: non.
8: Est-ce que c'est de la variété?
1: De la variété. On peut...
8: C'est pas du rock.
1: Ah, ouais. Oh, c'est pas du rock.
7: Elle a été une grande chanteuse.
1: Elle a jamais été une grande chanteuse.
7: Isabelle Aubray.
4: Une petite chanteuse.
1: Elle a été une chanteuse.
7: Régine.
1: Que vous connaissez bien, Bernard.
4: Dalida.
1: Non.
8: Il y a des tubes.
4: Moi, je ne connais que Dalida.
8: Est-ce qu'il y a des gros tubes?
1: Vous pouvez chanter au moins 10 tubes, vous, Bob.
8: 10 tubes?
4: Chantal Goya.
1: Eh oui, c'est Chantal Goya.
4: Évidemment. Eh oui, bien sûr.
1: À la fin.
8: Le lapin.
1: Elle a 79 ans, Chantal.
7: Je pensais qu'elle faisait beaucoup plus.
8: Non, mais
7: elle est là depuis tellement longtemps.
8: Oui, elle est bien pour son âge.
1: Mais ce qui est fou, c'est que t'as le mec de Genesis qui est assis.
7: Oui, elle est debout. Elle avait Jean-Jacques debout.
1: C'est même Madame debout.
8: Mais Jean-Jacques est assis.
7: Est-ce que vous voulez que je vous lise le texto que je vous ai envoyé il y a deux jours?
1: Monsieur Rioux, si jamais vous continuez, je dis ce que vous allez faire bientôt sur TF1.
8: Vas-y, balance.
7: Mais non, je vais faire la roue de la fortune. Mais oui,
9: la roue de la fortune.
7: Mais vite, je vais tourner la roue. Je vais remplacer Philippe Rizzoli, ça va être énorme et tout. Le million.
8: Non, mais c'est pas la même émission, ça, c'est le millionnaire. Tu dis n'importe quoi.
4: Il va être vachette dans Interville.
8: Je sais pas dans quoi il pourra rentrer, mais c'est pas gagné.
7: Ah, Guilux. Ah, Simone. Allez, Simone, qui est en tête, Vic faisant sac ou Nîmes. Allez, maintenant, Léon Citron. Je ne vois rien, mes lunettes sont cassées. La vachette Marguerite m'a perturbé. Et Yann Moix maintenant qui essaye de faire. Vous savez quand il y a le truc à la fin, il fallait qu'il monte là.
8: Détends toi.
7: Et là, Yann Moix qui monte. Yann Moix qui monte encore. Allez.
2: Arrête. Faut être un degré de désespoir pour en arriver là. Mais...
7: Vous allez bien, le public, on s'amuse énormément.
1: Ouais. Mais le pire, Yann. Vous voulez que je vous confie un truc? Le pire, c'est que les gens l'aiment bien. Autrement, je le garderais pas qui est avec moi.
7: Il paraît dans le public aujourd'hui. En fait, j'ai fait un truc énorme avant l'émission. Ouais. J'ai piqué le listing des invités. Et il paraît, il y a une gentille demoiselle qui est adorable et qui s'appelle Romane Bouquet et qui est au dernier rang, apparemment. Romane, est-ce que vous pouvez lever la main?
8: Mais tu veux draguer?
7: Ah, elle a levé la main!
4: Que regardez! Cela,
1: hein. Romane, enfin, vous regardez les noms des gens dans le public.
8: Parce qu'il a très envie de baiser. C'est pour ça.
7: Et Romain est avec son copain. C'est vous le copain, monsieur?
1: Il va faire le copain.
8: Pardon, mais Romain et son fiancé, est-ce que vous pourriez vous dévouer tous les deux pour le calmer d'une manière ou d'une autre?
1: Le public vient ici anonymement.
8: Elle a rien demandé, madame.
7: Il y a
8: Simone Bouquet
7: aussi au troisième rang. Il y a Simone Grenier. Allez, Simone.
8: Mais arrête, enfin.
7: Il y a Anaïs aussi. Il y a une Anaïs. Mais qui est Anaïs?
2: Il est steward ou quoi?
7: Allez, Anaïs, levez la main, celle qui s'appelle Anaïs.
1: Mais il a les noms des gens.
8: Mais laisse-la tranquille.
7: Attendez, je vais interviewer Anaïs.
8: Mais non.
9: Bonjour Anaïs, comment vous allez?
10: Bonjour Yoann, très bien.
9: C'est votre première fois au Grosse Tête?
10: Non, troisième fois.
9: Vous venez d'où, madame?
10: À côté de Dunkerque.
9: Ah, c'est super, bah, je vais vous alerter vite. C'est votre copain à côté? Oh, comment vous vous appelez, monsieur?
11: Je m'appelle François.
9: Ah, François, c'est super, vous êtes heureux. Vous allez vous marier, vous allez faire des enfants.
4: Mais laisse.
9: Non, ils vont pas se marier.
11: Les enfants, c'est déjà fait.
9: Oh, c'est génial, bah, il vous reste le mariage, alors c'est beau. Hein. Bon, allez, je retourne à mon place, hein, je suis quand même payé pour faire une émission. Allez, à tout à l'heure. Hein. Bonjour, madame, comment vous vous appelez?
12: Catherine.
9: Catherine, c'est super, monsieur.
4: Philippe, c'est terrible d'être né avant terme. Hein.
9: C'est vrai, en plus. Laurent, oh là qu'est-ce que
1: je me souviens plus, vous l'avez croisé, vous, Pierre Benichou, ou pas?
9: Et, alors, c'est la vérité, c'est la vérité. En fait, je devais faire une émission avec lui, et je crois que vous l'avez annulé la veille, en disant, il y a le Covid, il vaut mieux que vous restiez à la maison. Et je devais faire une émission juste avant qu'il
2: décède. En tout cas, quoi, il est mort.
4: Il est mort heureux.
9: Mais j'avais préparé l'émission et tout, j'avais préparé des choses.
1: Il a préféré pas voir ça, Pierre.
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13: Moi, j'ai ma petite idée sur la guerre de 100 ans. Qu'est-ce si ça vous intéresse,
1: ah bah, bien analyse. Sûr. Allez-y.
13: Je pense que ça a duré 100 ans parce qu'à l'époque, il n'y avait pas de jumelles, pas de drones et tout. Et le temps qui se trouve, il se trouve pas.
1: De drones.
13: T'as dit quoi?
1: Des drones.
13: Oui,
1: drôme,
13: parce
4: c'est un département. C'est,
13: non, là, oui.
1: T'as pas des drones.
13: Ah, oh, merde.
1: C'est pas un animal, c'est pas
13: et
1: un
13: donc,
1: drone à d'air.
13: Je pense qu'ils ne se. C'est, ils se sont pas bagarrés pendant 100 ans, ils se cherchaient.
1: Bien sûr, c'était un Colin Maillard qui a un peu traîné.
13: Non, mais je crois, c'est vrai, que c'est pour ça que ça a duré aussi longtemps. C'est ma petite analyse.
1: Mais bien les sûr. Drones, tout ça. Dès que vous avez comme ça une petite information historique, n'hésitez pas.
4: Hein. C'était une guerre entre qui et qui, la guerre de 100 ans?
1: Entre les Anglais et les Français.
2: Ouais, sûr, les Français c'est... étaient divisés, les Bourguignons étaient avec les Anglais, les Armagnacs avec le roi de France.
14: Non, les Bourguignons étaient avec le bœuf, il y connaît rien.
13: T'es pas d'accord avec moi qu'ils se trouvaient pas? C'est pour ça
2: en fait, ils
13: se
2: sont quand même beaucoup trouvés, parce que Crécy, la bataille de Poitiers de 1346,
13: quand ils se trouvaient,
2: arrêtez de se foutre de la gueule.
13: Quand ils se trouvaient.
2: À Zincourt, 415.
13: Oui, quand ils se trouvaient.
1: Mais ils avaient des cartes.
13: Ils se cherchaient la plupart du temps. Ils se trouvaient pas. C'est pour ça que c'est.
1: Moi, je pense qu'il faut dire oui, qu'on passe à autre chose.
4: Voilà, ouais.
1: Ah oui, parce que là, vraiment, votre analyse, Dieu sait.
13: J'en ai entendu. Eh
1: ben, j'en ai entendu des trucs cons ici.
13: Non, mais c'est vrai. Vous croyez qu'ils se sont bagarrés comme ça pendant 100 ans? Non,
1: mais
13: ils sont réfugiés.
1: Alors, ils faisaient des pauses. Il y avait la mi-temps pour les publicités déjà. Mais.
13: Eh ben, s'il y a un historien qui m'écoute, qui l'appelle et qui dise que j'ai raison.
2: Ils ont surtout pris la peste de 1348. Alors là, ils se sont arrêtés pendant 20 ans. Là.
1: Ah ben, la peste de 1348, c'était elle. La question concerne un acteur dont je vous demande de retrouver le nom. Acteur dont il serait évidemment difficile de vous donner le rôle le plus célèbre. Encore que, au théâtre, il a joué une femme. Ça, c'est assez rare dans la carrière d'un acteur. Il a joué Gladys dans Pas d'orchidée pour Miss Blandiche sur un texte de Frédéric Dard.
2: C'est Jean-Marie Prolier.
1: Oh là là là là.
4: Bravo.
1: Alors là, bravo, Christophe Barbier. Alors c'est Jean-Marie Prolier.
15: C'est pas de l'à peu près. Hein.
1: Vous avez révisé les éphémérides du jour.
2: Toujours. Et puis, le rôle le plus célèbre, c'est Saul Carlus.
1: Comment vous savez
15: lui.
1: Ça?
15: Ah, mais oui,
2: c'est lui, la de pub. Johnson. Mais oui.
15: Ah, mais oui, là, et je le connais, parce que je connaissais pas dans La Dame aux Camélias, mais dans Saul Carlus, je l'ai vu. Ouais.
1: Et oui, Saul Carlus avec Terra de Johnson. Nouveau savon à l'huile de lin. Je lave sans rincer mes Saul Carlé. Et ils retrouvent leur beauté satinée.
15: Ah, bah oui.
1: C'est son meilleur texte à Jean-Marie Prolier. Et c'était dans une publicité, écoutez.
16: Saul Carlus, où mes Saul Carlés sont beaux, où je te jette au lion.
17: Avec Terra de Johnson, nouveau savon à l'huile de lin, je lave sans rincer mes Saul Carlés et ils retrouvent leur beauté satinée.
18: César, quel Saul Carlé? C'est Saul Carlus.
16: Non, c'est Terra de Johnson.
1: Ah ouais. Et vous vous souvenez de ça?
15: Ah oui, j'étais petit, je me souviens de cette pub.
1: Et ben voilà, Jean-Marie Prolier, il a fait aussi Norwich Union après comme publicité.
15: Ah oui, et il a fait des films sinon.
2: Je crois que c'est une pub signée Dino Risi. Hein.
1: Sûrement, en tout cas, c'est vrai que Jean-Marie Prolier a marqué la télévision des années 70-80. Oui. Il a fait quelques films quand même au cinéma avec Jean-Yann, on le voit dans Tout le monde, il est beau, Tout le monde, il est gentil. Ah oui.
2: Pierre Richard, La Moutarde Montonnée.
1: Moi, il y en a vouloir des sous de Jean-Yann, Les Charlots en folie, La Moutarde Montonnée, effectivement, La Coxine Cinéla à Monte Carlo et même dans Banzai avec Valérie Mérès et Coluche. Il joue le businessman du Concorde dans Banzai, Jean-Marie Prolier. Et je sais que Monsieur Baffy a écrit ça aussi avec Jean-Marie Bigard. On lui doit aussi tout un livre sur les ultima verba, les derniers mots, les mots de la fin. Il avait été collectionneur de mots de la fin. C'est le dernier mot qu'on prononce avant de mourir.
14: Avant de mourir, mais c'est dur. Il y en a qui sont usurpés parce que c'est dur à vérifier ce genre de. Qu'on idéalise.
1: Ah oui, évidemment.
13: C'est apocryphe.
1: Qu'est-ce que vous dites?
13: C'est apocryphe.
4: Non, c'est hypocrite, on dit.
11: Attends, excuse-moi, tu vas nous garder cette énergie d'huître jusqu'à la fin de l'émission ou...
13: L'énergie d'huître? Ouais, tais-toi la gambasse. Hein.
4: Elles sont mauvaises, hein.
11: Mais non, mais elle est là, elle répond comme ça.
4: Elle est vexée, elle est vexée.
1: Qu'est-ce qui vous arrive, Isabelle?
13: Mais oui. Non, mais rien.
1: Elle a raison, Caroline, on vous sort boudeuse.
13: Mais oui. Pas du tout. Ah non, moi je suis chiant. Ah,
14: non. Mais Laurent, on peut comprendre sa détresse, elle nous donne des infos historiques et on n'adhère pas.
11: Et nous, on fait comme si c'était pas important. Alors qu'on se posait la question, comment ils font pour se trouver?
1: Si vraiment c'est
13: 100
1: ça...
13: 100 ans!
1: Ah, ça y est, c'était ça! Si vraiment... Alors écoutez, bon, franchement Isabelle, si vraiment ça vous fait... Ah, vous êtes d'accord tous. Si ça fait plaisir à Isabelle, c'est vrai que si ça a duré 100 ans, c'est parce qu'ils ont dû se chercher.
11: Mais oui!
1: Mais il n'y avait pas Waze, il n'y avait pas le GPS. Non. Alors ils étaient là, les Anglais, mais where are the French? Where are the French?
11: Il criait Where are the French?
13: Mais c'est évident!
1: Mais bien sûr!
13: Écoutez, ne m'énervez pas, sinon je parle de CIM!
1: On est con, il n'y a pas pensé plus tôt, mais oui, bien sûr!
14: Alain Decaux a écrit, mais où qui sont ces cons? Un ouvrage qu'il faut autoriser.
4: Ils ne pouvaient pas se chercher s'ils étaient anglais, qu'ils étaient en France, il y avait des Français partout.
13: Mais ils se cachaient dans le maquis, il n'y avait pas autant de construction, ils se cachaient dans les bois!
1: Mais oui, dis-le! Oui, Isabelle.
13: Je suis sûr qu'il y a un historien qui m'écoute quelque part. Et qui
14: il s'est donné la mort.
13: Oui. Oh merde.
4: Si toi tu vas en Angleterre, tu trouves des Anglais.
13: Mais pourquoi t'es pas de mon côté, toi?
4: Oui. Ça, c'est bien.
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1: C'est Nathalie qui va jouer avec mes grosses têtes. Bonjour Nathalie.
12: Bonjour les grosses têtes.
1: Bonjour Nathalie. Vous êtes dans l'Isère, pas loin de Grenoble, j'imagine donc. Nathalie, où exactement?
12: À Noyaret.
1: Noyaret. Et comment on appelle les habitants de Noyaret?
12: C'est Nucéretin.
1: Oula,
19: Nucéretin.
1: J'ai bien fait de demander, gentilé que nous n'aurions pas découvert nous-mêmes. Chère Nathalie, que faites-vous dans la vie?
12: Eh ben, j'ai la chance de faire le métier d'ambulancière. Il y a un métier qui est malheureusement mal connu et reconnu.
1: En ce moment, alors vous avez du boulot, j'imagine, Nathalie.
12: Absolument pas, puisque en fait, sur Grenoble, on a très très peu de cas de Covid. Du coup, on en transporte très peu. Tant mieux.
19: Vous voulez qu'on vous en envoie?
12: Allez, je veux bien.
1: Non, mais ça prouve bien que ce confinement est ridicule et que donc, au fond, par exemple, à Grenoble, les restaurants, les cafés et les lieux publics devraient être ouverts, n'est-ce pas, Nathalie?
12: Tout à fait, on est tout à fait d'accord.
1: Bah voilà, mais on ne le dit pas assez, hein, j'ai l'impression.
12: Oui, c'est pour ça que je dis.
1: Et ben voilà, et je confirme, je suis d'accord avec vous Nathalie, ça commence à bien faire tout ça. Nathalie, donc à Noyaret, dans l'Isère, va affronter les grosses têtes sur des informations qui sont données, évidemment, au conditionnel pour la plupart, puisqu'il y a beaucoup de fake news. 5 fake news sur 6, à vous de retrouver qui dit la vérité, Nathalie, auquel cas, vous gagnerez un magnifique casque focal Elegia. C'est le, on va dire, la spécificité de ce casque haut de gamme, performant en cuir, aluminium, raffiné et parfait pour écouter RTL dans tous les cas. Nathalie, on commence par Caroline Diamant.
11: Les pharmaciens constatent une pénurie de thermomètres dans les officines. En revanche, aucune pénurie de trous du cul sur les plateaux télé.
1: François Rollin.
20: Eh bien, on en parle beaucoup de la réouverture des crèches. Nadine Morano préconise que ce ne soit pas avant Noël. Voilà.
1: Florian Gazan.
21: À partir du 11 mai, les vendeurs de chaussures vont rouvrir progressivement. Le lundi, vous pourrez acheter le pied droit et le mardi, le pied gauche.
1: Stevie Boulet.
22: En Inde, au Rajasthan, des parents ont choisi d'appeler leur fils lockdown, ce qui signifie confinement en anglais. Des petits Covid et Corona sont nés aussi en Asie.
1: Valérie Mérès.
0: Rayon de déplacement autorisé de 100 km. Devant la crainte d'un afflux de Parisiens, les villes de Chartres, Évreux et Beauvais annoncent d'ores et déjà que leurs plages de sable fin resteront fermées.
1: Jean-Phi Janssen.
3: Oui. Une nouvelle maladie touche les enfants, la maladie de Kawasaki. Les symptômes, l'enfant passe son temps à donner des coups de poignet, il se penche dangereusement quand il tourne et fait vroom vroom quand il respire.

0: Nathalie, qui éliminez-vous en premier?
1: Alors, en premier, Jean-Philippe Janssen.
0: Ah, voilà, la maladie de Kawasaki. Hein, voilà, ça vous pouvez effectivement l'éliminer. Voilà un jeu de moto qu'il faut éliminer pas trop tard. Ensuite, Nathalie.
1: Florian Gazan, bien que je l'aime beaucoup, mais pied gauche, pied droit, je pense qu'il est plus pied droit, Florian Gazan.
0: Ah, vous aimez beaucoup Florian Gazan.
2: Merci,
0: alors.
2: Nathalie. Oui.
0: Mais vous le connaissez physiquement?
1: Oui. Oui, enfin, vous le connaissez.
3: Il n'est pas dégueulasse, le Florian. Après deux bières, ça va.
4: Sinon, je suis pas barbé.
3: Deux bières, un mojito, ça passe. Hein.
0: Après deux bières.
5: Physiquement, encore ça va, mais enfin, c'est le caractère. Si vous le connaissiez d'un peu plus près, il est bien.
6: Confiné un mois de plus, je couche avec Florian.
3: Par contre, vous aurez forcément tort parce qu'il a toujours raison. C'est ça qui est chiant.
0: Nathalie, après avoir éliminé Gazan et donc Jean-Phi, qui vous reste là? Il vous en reste quatre encore. Hein.
1: Oui, il me reste Caroline Diamant avec le pharmacien, je vais dire non.
0: Non, voilà, la pénurie de trous du cul, c'est vrai que elle ne suit pas celle des thermomètres pour l'instant.
1: Les Parisiens, bah, malgré tout, il faut qu'ils restent chez eux, c'est mieux.
0: Ouais. Ah bah c'est gentil, merci.
1: Je suis une ancienne Parisienne, alors je peux y aller allègrement.
0: Ah très bien, oui, c'est ça quand on a la liberté de bouger. Moi j'ai à côté Florent Pagny, laissez-moi ma liberté de bouger. Ensuite.
1: La crèche à Noël, c'est sympa, mais il manque les santons.
0: Ah bah oui, évidemment. Ouais. Alors oublions François Rollin, il vous reste donc...
1: Bah, Stevie Boulet, hein, le meilleur. Hein.
0: Eh ben tiens, voilà. Stevie et des parents qui ont appelé leur fils lockdown. C'est vrai, ça veut dire effectivement confinement, lockdown. Ouais. Et il y a aussi des petits corona, c'est vrai aussi, et des petits Covid.
6: Ouais, on en a un
3: creux.
6: Ouais.
0: Moi, si j'avais un fils, j'appellerais Buzin, comme ça, je sais qu'il m'emmerdera, mais pas longtemps.
4: Ceci dit, c'est pas con de s'appeler lockdown. Le gamin, il restait quand même confiné 9 mois, hein, je te rappelle.
0: Nathalie, c'est gagné. Vous êtes contente d'avoir ce casque, j'imagine.
1: Ah, je suis plus contente d'avoir participé avec vous que le cadeau en lui-même.
7: Ah, bon. on va le garder alors.
5: Mais ça me donne l'occasion d'ouvrir un débat parce qu'il y a des tas de choses que les parents n'ont pas le droit de faire à leur enfant et on trouve tout ça assez normal. Par exemple, on n'a pas le droit de taper dessus. Pourquoi on a le droit de lui donner un prénom, y compris ridicule, importable et dont il va être affligé toute sa vie?
0: Bah, c'est-à-dire qu'il ne le sait pas, l'enfant, donc évidemment.
5: Ah, oui, non, mais enfin.
0: Il va vite s'en apercevoir.
5: Mais nous le savons de Marseille, et c'est dommage que... Alors, je ne suis pas non plus pour le moment où il fallait absolument que le prénom soit dans le calendrier.
0: Oui. Non,
5: je suis d'accord,
0: non,
5: on propose Avida, même si ça n'existe pas.
4: Zemmour, voilà.
6: Corinne.
5: Ouais. Non, je sais que... Je comprends que c'est très difficile de réglementer, mais en même temps, on a le droit d'appeler son enfant trop dur.
3: On devrait avoir un prénom comme une dent de lait, en fait. Ça veut dire qu'au bout de 15 ans, choisir son nom définitif, son prénom
0: d'ailleurs
3: définitif.
0: Pourquoi vous n'avez pas changé, Stevie? Restez fidèle aux grosses têtes, en tout cas, Nathalie, et bravo, vous avez gagné.
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0: Ah tiens, une question cinéma pour faire plaisir à Gérard Jugnot, car il est incollable, je le sais, sur ce sujet. Et c'est pour Jason Sauvage aussi.
10: Les Frères Lumière.
0: Qui habite Livry-Gargan. Et tiens, cette fois d'ailleurs, c'est dans un... Vous allez dire que je lis beaucoup le Figaro Magazine, mais c'est vrai, parce que c'est un bon hebdomadaire.
10: Tous les gens qui aiment la France.
0: Et c'est Stéphane Hoffmann qui m'apprend, à l'occasion d'ailleurs de la diffusion demain sur une chaîne cinéma d'un film d'Ernst Lubitsch, La Veuve Joyeuse. Eh bien, j'apprends que Lubitsch a fait tourner au minimum 4 fois cet acteur français. De quel acteur français s'agit-il?
10: Charles Boyer,
0: non.
10: Fray, le père de Samy Fray.
0: Non plus.
6: Alors, Maurice Chevalier.
0: Pardon?
10: Maurice Chevalier.
0: Maurice Chevalier, excellente réponse de Caroline Diamant.
10: Attendez. Maurice Chevalier, le
0: chanteur.
10: Le collègue de Las Palès?
0: Non, pas le collègue de Las Palès. C'est vrai que les plus jeunes ne connaissent sûrement pas Maurice Chevalier.
10: Vas-y,
0: mais moi, j'ignorais. Je savais que ça avait été une star internationale. Maurice Chevalier, chanteur. Non,
10: en Allemagne aussi, très tard.
0: Du début du 20e siècle. Mais au point d'avoir tourné autant de fois avec Lubitsch, ça, je l'ignorais. Effectivement, il a tourné The Love, Parade d'amour. Il a tourné Le Lieutenant Souriant, The Smiling Lieutenant. Oh, with you, une heure près de toi, et aussi La Veuve Joyeuse, Mary Widow. 4 films de Lubitsch, 8 parce qu'il a fait la version française, version américaine. Mais en tout cas, Maurice Chevalier a été une énorme vedette américaine.
7: Il était bon.
0: Alors, je sais pas s'il était bon, Gérard.
10: Il était pas mauvais, hein, t'es un bon acteur.
7: Il avait un

0: Il avait un très bon accent, Maurice Chevalier.
1: Ça vous dit quelque chose, vous, monsieur Guillaume?
2: Pas du tout.
1: Maurice Chevalier?
2: Non, non, non.
1: Non, mais sérieusement.
2: Ah non, non, mais si, bah, si, pourquoi?
1: Si je vous passe une chanson, par exemple, celle-ci.
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1: Bah, ça, c'est Maurice Chevalier.
2: Alors, ça me dit quelque chose.
4: Ils ont une autre, là. Ah, ils sont sympas avec leurs bottes en cuir.
1: C'est vrai qu'on l'a un peu soupçonné.
4: Ah, bah ouais, pendant l'Allemagne, il a choisi son camp, lui, hein, pendant la guerre.
1: Mais quand même, bah oui, mais il chantait dans la vie, faut pas s'en faire.
4: Bah oui. Non.

0: ça, ça.
1: Et alors, un de ses tubes est connu des plus jeunes, enfin, des plus jeunes. Non,
2: le milliard,
1: non, à cause du pain d'épices.
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1: C'est quand même une époque, il faut bien dire.
4: Oui, alors moi, je le connais bien parce que le dessin animé que j'ai le plus montré à ma fille, c'est les Aristochats.
1: Exact.
4: Il fait une voix.
1: Il chante les Aristochats.

0: C'est incroyable quand même.
1: Il avait fait un film, une chanson avec le twist au canotier, je crois.
0: Exact, avec les chaussettes noires.
1: Avec les chaussettes noires.
0: Il a eu aussi un autre énorme tube qui s'appelait Ma Pomme.

0: quoi. Car pour
1: c'est vraiment...
2: Il va être content le mec du Figaro.
1: C'est l'époque des parents et des grands-parents, hein, franchement. Ouais,
3: ouais. Non mais en plus, je vais vous dire, c'était facile de trouver, il y a trois, je trouve, acteurs français qui ont réussi à Hollywood. Il y a lui... Charles Boyer et Louis Jourdan.
1: Exact. Non,
4: Yves Montand aussi.
1: Yves Montand, un peu aussi, quand même, bien sûr. Yves Montand, il a raison.
3: Yves Montand, il a fait un.
2: Hélène Rollès. Qui fait The Mystery of Love à Hollywood. Super série.
1: Yves Montand, c'est vrai qu'il a eu une carrière à Hollywood. Et peut-être qu'il aurait même pu reprendre la chanson de Maurice Chevalier en croisant Miller et Marilyn Monroe.

0: La Greta Garbo peut aller retirer son chapeau. Ils n'en ont pas à Liverpool.
1: Regardez, Gérard Jugnot revit, mesdames et messieurs.
2: Non, mais ce qui est bien, c'est que tout le monde nous fait chier avec l'accent. Là, il avait un accent de Ménilmontant en anglais. Good morning.
1: Ah, ben oui, évidemment. Mais en tout cas, il a tourné à 4 reprises avec un des grands réalisateurs. Ah ouais. Alors, certainement, vous avez raison de le rappeler aussi, d'ailleurs, hein, parce que Lubitsch est quand même allemand au départ, mais naturalisé américain, Ernst Lubitsch, grand réalisateur qui a fait, entre autres, To Be or Not To Be, Jeu dangereux, c'était le titre original.
3: La soupe aux choux.
1: Lubitsch a fait tourner Maurice Chevalier, qui, effectivement, est un des Français qui fut une star internationale à cette époque.
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1: Monsieur Baffy avait un peu raison, il faut qu'on réveille notre Olivier Bellamy, et il a besoin pour ça...
6: Non, je fais du rodogging.
1: Il a besoin de questions musicales, mélomane qu'il est, spécialiste de la musique classique. Il va forcément déjà, et ce sera une première question pour Laurent Ortier d'Arpajon, identifier cette symphonie, le nom du compositeur et peut-être même le numéro de la symphonie. Ça commence mal. C'est beau, hein? Ça a été créé un 12 septembre, on est le 12 septembre aujourd'hui. Le 12 septembre 1910.
7: C'est pas Rachmaninoff?
1: Non, non, c'est pas Haydn, non.
8: C'est russe?
1: C'est pas russe, non, non.
7: Non, c'est français.
1: C'est pas français, non.
8: C'est italien?
1: Non, non, non, non.
7: C'est allemand?
1: Autrichien.
7: Comme la plupart du temps.
1: Autrichien, on va dire autrichien.
9: Voilà, bah oui.
1: Ah, vous me décevez, monsieur.
6: Je cherche, hein.
7: Haydn.
1: Haydn,
7: non.
1: Écoutez, c'est un compositeur qui n'arrive...
6: C'est Gustav Mahler.
1: Voilà, j'allais vous dire, un compositeur qui n'arrive jamais seul.
6: C'est la symphonie des mille, numéro 8.
1: La symphonie numéro 8 de Gustav Mahler. Bonne réponse d'Olivier Bellamy.
8: Moi, je connaissais la numéro 5 de Chanel, mais...
1: Pour Liliane Gauthier, un morceau suivant. Et là, c'est aussi une symphonie. Vous allez me donner le numéro et le compositeur.
7: Beethoven.
1: Ah non, non, non. Là, c'est un compositeur français.
7: Mais la Bartok?
6: Non, non, non, français, chérie.
1: On croirait ça pris.
7: Oh, dis donc. Oui. Attends, oh, mais ça va pas bien de me parler
1: vous
7: comme ça.
1: Je peux vous dire qu'il a écrit quelques opéras, comme par exemple Yolande, Guerque...
7: Ah oui,
6: Magnard, Albéric Magnard.
1: Albéric Magnard. Alors là, bravo.
7: Ah oui.
1: Qui connaît Albéric Magnard?
7: Bah que lui.
8: J'ai dîné avec lui il y a 2 jours.
1: Il est mort en 1914.
8: Ah, hein. je confonds.
1: Alors, il y a quelqu'un qui a 97 ans et qui sort son autobiographie, un célèbre pianiste et compositeur. Il nous raconte un siècle de vie, hein, quasiment 97 ans. Et c'est quelqu'un qui a été, évidemment, un musicien reconnu à l'international. Il a débuté sa carrière dans les années 1950. Et il avait même écrit la musique du film À bout de souffle.
7: Claude Bolling?
1: Ah non.
6: Cosma.
7: Oui, Vladimir
6: Cosma.
1: Mais non, non, là,
10: c'est pour ça que je pensais.
1: On parle d'un pianiste et compositeur, pianiste de jazz, écoutez.
6: Vivant?
1: Vivant.
7: Ben oui, 97 ans.
8: Il est dans la chanson de jazz.
1: Comment vous dites?
6: Martial Solal.
1: Martial Solal. C'est encore une bonne réponse d'Olivier Bellamy. Grand pianiste, Martial Solal.
6: Oui, en jazz.
7: Ah ouais,
6: oui.
7: Bah il y a lui et Chopin. Hein.
9: Ah oui, oui, c'est ça.
1: Pianiste de jazz, compositeur, arrangeur, chef d'orchestre français. Il a accompagné les plus grands musiciens américains, Stan Getz, Sonny Rollins, Dizzy Gillespie.
6: Ce qui est extraordinaire, moi, c'est le jazz que j'aime bien parce que c'est le jazz qui rend heureux.
1: Ah oui,
6: c'est ça.
9: Oui, chérie.
1: Mais ça se voit, vous avez l'air heureux.
6: Oui, absolument.
1: Ah oui,
6: absolument.
1: Oui, oui.
6: Parce qu'il y a du jazz qui fait un peu pantalon de velours, la fumée.
9: Oui, c'est vrai.
1: Pantalon de velours.
6: Napoléon fumait. Les caves, tout ça.
3: C'est comme si vous le compreniez, Laurent, on va gagner du temps.
6: Alors que lui, c'est un pianiste du bonheur.
7: Mais tu as raison, chérie, tu as raison, chérie.
9: Voilà. Mais c'est tellement beau ce qu'il dit.
6: Non, allez, c'est vrai.
1: Une dernière question musicale. Oui. Après, ouais. Comme ça,
7: là, moi, je vais laisser Olivier répondre parce que je ne vais pas lui piquer la vedette.
1: Ah non, mais avouez que là, parce qu'il y en a certains ici qui viennent.
7: Il est pointu.
1: Il y en a certains ici qui viennent avec soi-disant une spécialité, puis rien.
7: Ouais, hein. Bah oui. Ici, il n'y en a pas de spécialité. Moi, ça fait 20 ans que je cherche.
2: C'est quoi des non-spécialistes?
1: Je ne veux pas faire injure. Paix à l'âme des frères Bogdanov, mais enfin, on se souvient quand même des questions.
7: Ouais, bah, ça les a tués d'ailleurs. L'humiliation.
1: On se souvient des questions scientifiques.
7: Ah oui.
1: On n'avait jamais de réponse.
7: Ah oui, même en les séparant, il n'y avait pas de réponse.
1: On les embrasse, on les adore. Et moi, j'adorais les frères Bogdanov.
2: Moi, je dois dire un truc, c'est que là, quand je suis entre grosses têtes, au bout de la troisième émission, vous organisiez un dîner où vous aviez privatisé un restaurant, une pizzeria, pour que toutes les grosses têtes se retrouvent. Et moi, je suis arrivé là-dedans, j'étais invité, mais très impressionné parce que je connaissais encore personne. C'est ma troisième émission. Et je me retrouve à table avec, en face de moi, j'avais Claude Sarotte, j'étais Benichou, et j'étais entre deux frères Bogdanov. J'avais l'impression d'être entouré par deux sphinx comme ça. Ça faisait de profil, il faisait peur quand même, je te jure. Et je sais pas, sûrement parce qu'on m'a mis là.
1: Il y a double menton avant l'heure.
2: Sûrement qu'on m'a mis là parce que j'avais fait des trucs sur ma gueule aussi, sûrement.
6: Moi, j'étais à un salon du livre avec les deux. Et ben, je peux vous dire que j'en ai pas signé un. Parce qu'ils avaient une foule devant. À chaque fois, je disais pardon, pardon, pardon, s'il vous plaît, laissez-moi mon petit carré pour avoir les deux mémés là qui viennent me voir. Et ben, c'était impossible. C'est intéressant ce que je raconte.
7: Quelle belle histoire. Quelle belle histoire.
1: Je préfère quand vous répondez aux questions. Non, je vais vous demander qui a mis en musique la célèbre comptine pour enfants. Une comptine pour enfants, d'ailleurs, je dois dire que je ne connaissais pas très très bien moi-même. Ah, vous dirais-je, maman.
6: Wolfgang Amadeus Mozart.
1: Bonne réponse d'Olivier Bellamy.
3: Alors, autant je connaissais les autres, mais celui-là me dit rien du tout.
1: Mais c'est quoi ça? Ah, vous dirais-je maman?
6: Alors, ah, vous dirais-je maman, c'est une vieille chanson française. Ah, vous dirais-je maman? Et Mozart a écrit des variations.
1: Ça, c'est Ah, vous dirais-je maman?
6: Voilà. Ça, c'est l'original, c'est la vieille chanson française. Il l'a repris tout bêtement. Hein.
7: Mais plus vieille que lui?
6: Si Mozart peut être bête, mais enfin. Voilà. Et ensuite, il y a des variations.
1: Parce que ça, un enfant le ferait.
7: Mais non,
6: c'est pas si facile.
9: Ah non, il y a des petits triolets là.
1: Il y a quoi, il y a quoi?
7: Oui, des triolets.
3: Mais oui, Elsa.
6: Non, c'est pas si facile.
1: Ah
6: non.
1: Bon. Ce qu'on entend là, c'est pas facile.
6: Non, c'est pas si facile.
9: Non.
1: Bah, Caroline Diamant, elle joue du piano, elle vous dit que si.
7: Ça, c'est facile à faire.
6: Et ça, et ça.
9: Non, non.
7: Bah, c'est plus Mozart. D'avoir une petite dextérité.
9: Si je joue du piano,
6: c'est la première variation.
1: Ah, c'est joli là.
2: C'est beau l'accordéon.
7: C'est pas là que j'ai dit que c'était facile.
2: C'est beau l'accordéon.
1: Vous jouez du piano, un jour on fera un concours de piano entre Caroline et Isabelle.
7: Ah ouais, mais moi faut que je me coupe les ongles, j'ai plus envie.
2: C'est surtout tes doigts boudinés qu'accrochent.
1: Ils vont s'accrocher dans votre gueule dans 2 minutes.
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1: Une question pour Claude Chambre. Il habite à Grand-Bourterouille.
3: À côté de Rouen.
1: Grand-Bourterouille de Sedan-l'Eure.
7: Oui, Macron est allé là-bas.
1: Exact. Mais là, je vous emmène à Saint-Étienne. Vous voyez, loin de l'Eure. À Saint-Étienne, il y a tous les 2 ans un festival de musique, une biennale consacrée à un compositeur qui est né, évidemment, à Saint-Étienne.
6: Bernard Lavilliers.
1: Non, à Montaut, précisément, qui est un quartier de Saint-Étienne. Quel est le célèbre compositeur français stéphanois à qui on consacre une biennale à Saint-Étienne?
11: Massenet.
1: Jules Massenet. Bonne réponse de Julie Leclerc. Mais c'est vrai que vous êtes stéphanois.
11: Et oui, je suis de Saint-Étienne, moi, je suis née là-bas.
7: Enfin une bonne réponse de Julie.
11: Tout à l'heure, j'ai eu une bonne réponse. Il a même pas dit bonne réponse de Julie.
1: C'était quoi, Julie?
11: C'était quoi déjà?
1: Quand vous avez donné l'heure?
11: Non.
2: Non, même là, c'était.
1: Jules Massenet, enfin si vous habitez Saint-Étienne.
7: Le grand-père d'Ariane Massenet.
1: Exactement.
7: C'est vrai,
11: ta famille, ouais, ouais.
1: C'est effectivement grand-père, je suis pas certain.
7: Non, l'arrière-grand-père.
1: Oui.
3: Enfin, c'est de la famille, quoi.
1: Pour répondre à votre question, Jules Massenet, l'arrière-arrière-arrière-grand-oncle d'Ariane Massenet. Voilà.
7: Ah, oui.
1: on est loin du grand-père.
7: Ben oui. Ouais,
1: ouais. Mais j'ai une question maintenant très culturelle, avant l'invité mystère, pour Jacques Perry qui habite Paris 18e. Je vais vous demander quel est le nom de ce personnage, qui est devenu d'ailleurs un nom commun, mais qui était donc un nom propre au départ, qu'on trouve dans la pièce Amphitryon, que ce soit celle écrite par Plaute vers 187 avant Jésus-Christ, ou dans celle écrite par Molière au XVIIe siècle. Quel est le nom de ce personnage qui est devenu un nom commun?
7: Tartuffe, sosie.
1: Pardon?
7: Sosie.
1: Sosie, excellente réponse de Jean Benguigui.
3: Oh, mais qu'il est fort!
2: Bravo. Ça rappelle les cours de théâtre.
7: Ah non, mais monsieur Benguigui, aujourd'hui, c'est pas si c'est parce que nous sommes filmés par les caméras de Paris Première.
3: Il est fort.
7: Mais alors, vous avez, d'habitude, vous brillez.
2: Ouais.
7: Mais là, vous avez ultra brillé.
9: Merci. Ah ouais,
3: on est très impressionnés.
2: Ultra, ultra bright.
7: Vous mériteriez.
3: Il a tout donné.
7: Vous mériteriez que votre femme vous fasse une choucroute ce soir.
11: Moi, j'ai eu peur.
7: Et pas un jus de
3: fruits. Moi, je pense qu'il mériterait même, si jamais le public a suffisamment la pêche, mais une standing ovation.
7: Ah non, non, non, non, non, non, non, non, non, non. Après, les mecs, ils prennent la tête, ils rentrent plus. Non, je vais être invité dans un truc prestigieux.
3: Je veux rester simple.
7: À ce truc de radio, je ne sais quoi.
2: Et puis debout, on n'a plus le droit debout.
7: On n'a plus le droit.
3: Ah oui, bah restez assis.
1: Alors, de toute façon, les gens assis, c'est déjà une standing ovation pour Jean.
2: Ouais.
1: Alors, Sosie, en tout cas, est un personnage, effectivement, d'Amphitryon, un esclave dans cette pièce. Et il prend, effectivement, l'apparence d'un autre personnage. Et au départ, c'était le nom du personnage. C'était pas, effectivement, le nom commun qu'on connaît. C'est ensuite que c'est devenu...
3: C'est intéressant, je savais pas.
1: Le nom commun, hein, Sosie. Et vous avez un Sosie, vous, Caroline Diamant, vous avez déjà rencontré votre Sosie.
3: Marine Le Pen.
9: Ah non, mais il y a du France Gall. Non, non, c'est France Gall.
1: France Gall.
9: Ah oui,
7: tellement. Ah oui, France Gall.
9: Ah, moi, je trouve
3: en 16-9e.
7: Alors, moi, j'ai vu un enfant de 5 ans tout nu et j'ai vu le sosie de table, connard.
1: Joyce, on vous confond parfois. Vous avez un sosie que vous avez déjà rencontré?
9: Alors, on m'a dit Virginie Ledoyen, mais je trouve pas vraiment.
1: Ah, si.
7: Il y a quelque chose.
1: Il y a quelque chose. Ouais. Vous, Jean, c'est Danny DeVito, évidemment.
7: Des fois, les Américains, sur les Champs-Élysées, me demandent des autographes. Ils me prennent pour Danny DeVito, alors que je suis beaucoup plus grand que lui. Ouais. C'est vrai. C'est vrai qu'il est beaucoup plus grand que Danny
1: DeVito. Et vous, Gad, ça vous arrive?
12: Moi, on me confond souvent, et c'est pas une blague, avec moi-même. C'est-à-dire qu'on me dit, on dirait Gad Elmaleh, on me le dit tout le temps.
7: Ah oui. C'est ce qu'il faut faire. Voilà. C'est ce qu'il faut faire.
9: Comme dans le film.
7: Moi, on me dit, j'ai dit oui, mais oui, je ressens beaucoup, mais je suis bien content de pas le connaître parce que c'est un con, tu vois.
12: Voilà, c'est ça.
7: Alors les gens là, ils démarrent, oui, moi, je pense.
1: Parce qu'il me fait rire, c'est les gens qui viennent vous voir, qui vous disent, ah, vous êtes Laurent Ruquier, hein, je vous avais pas reconnu.
7: Ça, c'est formidable.
11: Ça, c'est génial.
12: Ah non, j'ai eu un truc sympa un jour. Vous savez à quoi je vous ai reconnu? Je dis non, et il m'a dit à votre visage. J'ai dit, ben heureusement, parce que le reste...
1: Et vous, Julie Leclerc?
11: À une époque, on me prenait pour Christine Bravo.
1: C'est pas vrai.
3: Ouais. Quand elle était jeune, alors. Parce qu'aujourd'hui...
7: Qu'est-ce qu'elle devient, Christine Bravo?
1: Oh là, on attend son retour la semaine prochaine.
11: Elle est où, là?
7: Elle est partie au Mexique.
1: Croyez-moi, il y a des anecdotes à la clé.
3: Oh là là.
1: Oh là là là là. Si vous saviez les coups de fil, les machins qu'on a pu avoir pendant les vacances. Oh là là, un feuilleton.
7: Mais pourquoi elle est où?
11: Elle est où?
1: Elle est en Thaïlande. Elle a confié sa péniche à Jean-Fille. Alors là.
11: Oh là là, c'est vrai?
3: Elle a confié sa péniche à Jean-Fille.
11: Jean-Fille, il est sur la péniche, là?
1: Non, justement. Alors, Jean...
3: Il l'a coulé.
1: La suite de ce feuilleton, mesdames et messieurs, ne ratez pas ça.
12: Qui vit sur une péniche, Christine?
1: Christine, bravo.
12: Bravo, vit sur une péniche.
9: Oui. Elle l'a prêté à Jean-Fille et à son pénis.
7: Mais Christine Bravo vous confie une mission, mais jamais dire oui.
1: C'est ce que
9: mais
1: je lui ai dit. Je lui ai dit à Jean-Philippe.
7: Ah ouais. Mais c'est un emmerdes.
1: Ah, mais c'est ce qui s'est passé.
11: Alors.
1: La suite du feuilleton la semaine prochaine.
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1: Comment appelle-t-on les habitants de la Lune ?
15: Les Luneaux.
16: Les Sélénites.
1: Les Sélénites, ah, oui. Bravo !
17: Mais il n'y a personne
7: y a
17: sur
7: pas
17: la Lune.
7: Bah
15: ben oui.
17: Il n'y a personne sur la Lune.
1: Non, mais c'est au cas où il y en aurait eu.
17: Ah. Mais c'est dans un livre. Franchement, mais donner un nom de personne qui n'est
7: comme les Martiens.
1: Oui, mais il y en aura
7: martiens.
1: Peut-être un jour. Elon Pourquoi Musk ou d'autres rêvent oui. d'aller vivre ouais. sur la Lune. Et un jour, il y aura peut-être des Sélénites. Et on a déjà prévu le mot, effectivement, yes. qui désigne les habitants imaginaires pour l'instant de la Lune, mais qui oui. peut-être un jour seront bah oui. réels.
15: Quand on aura fait une colonie sur la Lune.
1: Voilà, voilà.
2: C'était le nom d'un café-théâtre, le Sélénite.
1: Eh ben, vous voyez, ben, les Sélénites sont bien les habitants imaginaires de la Lune. Une question pour Ségolène Ravon. Ah. Oui, Mme Ravon c'est habite dans le Var. Et j'aimerais que vous me disiez comment on appelle l'insecte voisin de l'abeille à corps noir et aile bleutée.
15: Bourdon.
1: Non, appelé aussi parfois d'ailleurs abeille charpentière.
16: La mouche de mer. Non, c'est la mouche de mer. C'est le xylocope.
1: Le xylocope. Bonne réponse de Paul Elkarat.
15: Ah oui, alors là.
1: Ah, vous connaissiez pas les xylocopes?
16: Ah, l'abeille charpentière, c'est l'autre nom.
1: Ils creusent leur nid dans le bois.
16: Dans le bois,
7: oui, xylo, c'est
2: ah oui,
7: bois,
2: c'est vrai.
3: En grec.
1: Vous mais... qui êtes, je crois, un bon menuisier, monsieur.
16: Monsieur Boutbille
2: ou Junio?
16: Non, mais c'est vrai que quand t'achètes un appartement, ils font un.
17: Mais si tu construisais toi-même,
2: on a construit des théâtres, mais.
1: Vous bricolez. Mais le week-end, vous bricolez pas.
2: Ça m'arrive, mais.
1: Ah, bah, vous
2: voyez, très mal.
16: Ils poncent.
1: Ils
16: pioncent, par exemple, ils ont une lettre près.
1: Donc, vous ne saviez pas ce qu'était que les xylocopes quand on bricole. On sait ce que sont les xylocopes parce qu'effectivement.
2: C'est les petits trous.
1: On les trouve dans le bois, vous voyez.
17: Les trous, les petits trous.
2: Mais c'est des vers.
17: Ils abîment le bois.
1: Ah, bah, ils abîment le bois. Ils font ah oui, ils font leur nid dedans. Hein.
17: Comme les termites, alors.
1: Ah bah,
7: Et alors, quel rapport avec les abeilles? Parce qu'elles font du miel aussi?
1: Qu'est-ce que je lui dis?
17: Elle a pas tort parce que vous avez dit quelle est la voisine de l'abeille.
16: Parce que
17: moi, je connais pas
16: famille.
17: Toutes les adresses des abeilles.
2: C'est un miel un petit peu plus. C'est de la sueur, ce qu'on appelle.
1: Tiens, on va rester dans le domaine animalier pour Bertrand Montel qui habite Telgruc-sur-Mer. C'est dans le Finistère. Comment appelle-t-on un jeune poisson utilisé pour repeupler un étang?
16: Alors, on le connaît, on le connaît.
15: Qui fait ça?
16: Le mot le repeupler des étangs.
1: L'alvin,
3: c'est le bébé poisson.
17: Voilà,
7: toutes les races. Oui. C'est des
1: l'alvin
7: alvins.
1: Existe aussi, vous avez raison.
17: L'alvin triste, hein. Il y en a.
1: Car le mot qu'on cherche est un alvin.
3: Alors, Laurent, est-ce que le mot que l'on
7: cherche. Un gardon.
3: Est-ce que le mot que l'on cherche est utilisé pour désigner quelque chose qui n'a rien à voir avec les animaux et les poissons?
1: Alors, ça existe aussi un autre animal. Et c'est vrai qu'on le connaît mieux sous le nom de cet autre animal que sous le nom du petit poisson qu'on met dans un
17: par
1: étang.
17: Exemple une panthère quoi.
1: Voilà.
3: Que ça désigne aussi
2: un agneau.
16: Non. Est-ce que c'est pas une totoche?
3: Non. Il est lourd mais.
7: Est-ce que c'est le blanc d'amour?
1: Mais qu'est-ce qu'il est lourd mais là pour une fois il a été drôle.
15: Merci vous pouvez enlever
17: est-ce
15: le.
17: Est-ce que c'est un animal poilu?
3: L'autre animal. Est-ce que c'est un animal qui a des poils?
7: Mais il y a pas de poisson poilu.
2: Une paramécie.
1: Mais non. Elle dit il y a pas de poisson poilu. Elle a raison.
2: Oui bah
15: si.
2: Si le barbu. Le barbu.
16: Le barbu.
2: Le blanchon.
3: Et la boue de boule quand elle se baigne.
1: Voilà.
17: Et l'arrêt, comment veux-tu la faire?
3: Il arrive, j'ai déjà vu des raies poilues.
7: Alors, est-ce que c'est pas un petit poisson qui s'appelle le blanc d'amour?
3: Mais on te parle d'un animal poilu.
7: Oui, mais le blanc d'amour, il se transforme.
17: Je serais d'avis qu'on cherche l'autre animal qui a... Voilà. Alors, est-ce que c'est un animal qu'on trouve... Je vous parle de l'autre animal. Qu'on trouve dans la jungle.
1: Cet autre animal, on ne le trouve pas dans la jungle. Et je veux dire qu'il a été populaire popularisé grâce à la télévision.
2: Mais Shadok.
1: Non, mais
2: un canard. Ragondin.
1: Non, mais en tout cas, la première définition de ce mot, c'est bien du frottin, un petit poisson qu'on met dans un étang pour le repeupler.
18: Okay.
1: Et effectivement,
17: vous venez de le dire.
2: C'est frottin.
18: Du menu frottin.
1: Non, non, c'est un alvin, c'est un frottin, et c'est un autre mot que je cherche et que je vous demande de me donner.
17: Alors, est-ce que c'est un poisson herbivore ou insectivore?
9: Non, non.
2: Il n'y a pas d'insectes dans la mer.
18: Un poisson herbivore.
1: Qu'est-ce qu'elle raconte?
18: Un poisson herbivore.
2: Il n'y a pas d'insectes sous l'eau.
17: Si, ça s'appelle des crustacés. Dans les étangs, quand tu veux faire une mare. Moi, j'ai une mare à grenouilles.
18: Oh.
17: Eh bien, dans une mare
1: et
17: à grenouilles...
1: Et vous avez de l'eau jusqu'où?
17: Non, mais cherchons l'autre animal qui a été popularisé.
16: De quelle famille, l'autre animal?
17: Qui a été popularisé à part la télé.
1: C'est pas moi de vous donner la famille de l'animal.
18: Ah, il n'a pas de poils, il a des plumes.
17: Est-ce qu'il vole, l'autre animal?
1: Tout ce que je peux vous dire, que le même mot désigne à la fois...
18: Calimero.
1: Ce petit poisson frottin qu'on met dans un étang pour le repeupler, et un autre animal, attention, quand il est jeune, on le désigne ainsi.
18: Est-ce que c'est un animal qu'on a chez soi? Est-ce que c'est un animal? Est-ce que c'est un animal qu'on a chez soi?
1: Vous pouvez en avoir chez vous parce que effectivement, par extension, on a donné ce nom aussi à un objet.
18: Un hérisson.
1: Un hérisson, non.
16: Une salamandre.
1: Et c'est d'ailleurs cet objet qui a popularisé ce mot à la télévision.
17: Une tête de loup.
18: Tête de tigre,
2: le schmilblick. Un schmilblick.
1: Non, cet objet n'est pas un œuf et un œuf ne fait pas de politique.
17: Je sais plus ce qu'on cherche, un objet,
2: un animal. Je suis perdu.
16: Et l'autre animal
1: Je suis content, on va donner 300 euros.
18: Attendez, c'est un objet qui est en même temps un animal qui a été popularisé par la télé qui est poilu.
17: Et qui fait le ménage.
18: Et qui est aussi un bébé poisson.
1: Au départ, la première définition, je vous l'ai donnée.
2: C'est un frottin.
1: C'est un frottin, petit poisson qu'on met dans un étang pour le repeupler. Mais c'est vrai que c'est aussi dans l'élevage un jeune animal qui n'a rien à voir avec les poissons. Et ce jeune animal qui n'a rien à voir avec les poissons a été popularisé par la télévision au point que ça a donné son nom à un objet que vous pouvez avoir à la maison.
17: Il sert à quoi?
2: Un bec de canne.
1: Je vais vous le dire. Tiens.
18: Est-ce que c'est un objet à la maison qui sert pour nettoyer?
1: Pas du tout.
2: Un poussin.
18: Oh non.
1: 300 euros pour Monsieur Montel qui habite Telgruc-sur-Mer. Est-ce que quelqu'un aurait une idée dans le public? Je ne pensais pas qu'on allait perdre un chèque RTL avec le Nourin. Un Nourin.
2: Ah, Nourin, bah oui. Maître Capello.
1: Maître Capello, souvenez-vous.
18: Le cochon.

0: Les Gourin, jeux de... il disait.
1: Non, ah non, pas Nourin. Gourin, non, Nourin disait, on va mettre 100 euros dans le Nourin.
2: On mettait les francs.
1: Un Nourin, effectivement, est un petit porc.
3: Un
1: jeune porc après le sevrage. C'est devenu une tirelire en forme de cochon.
0: Ah!
1: Grâce à l'émission, effectivement, des jeux de 20 heures. Mais au départ, un Nourin, c'est un petit poisson qu'on met dans un étang pour le repeupler. Voilà.
4: Oh non, je connais pas.
5: À suivre.
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1: Une question pour Philippe Giroux qui habite Ramonville-Saint-Agne en Haute-Garonne. Pourquoi connaît-on Monsieur Marie mieux d'ailleurs quand on utilise nos deux mains?
7: Quoi?
8: Attendez, Marie.
9: Attends, excuse-moi.
10: Est-ce qu'on peut faire le geste, Laurent? Il y a un geste particulier avec les deux mains?
1: Alors, je répète la question.
9: Donc, ça peut pas être ce à quoi on pense parce qu'on prend qu'une main.
1: On connaît mieux Monsieur Marie quand on utilise les deux mains.
0: Applaudissements.
1: De qui s'agit-il?
0: C'est bravo, c'est ça.
9: C'est à voir avec un outil?
1: Aucun rapport avec
8: ça. Qu'est-ce qu'on cherche là?
10: Par rapport à la corrida?
8: Qu'est-ce qu'on cherche là?
1: Je comprends même pas vos questions.
0: Non, mais moi, on comprend pas
9: la vôtre non plus, hein.
11: Marie, ça s'écrit comment?
1: M-A-R-I.
0: C'est un mouvement qu'on cherche.
1: Oh.
0: On fait avec les deux mains.
1: Non, on peut laisser les mains. Il suffit de faire le bon mouvement, mais on peut laisser les mains.
10: Peut-être que c'est un mât qui rit. Le mât d'un bateau qui rigole.
8: On avait compris, hein.
0: Alors, Marie.
8: Marie 10.
1: Quoi, Marie 10?
8: Les deux mains. Je sais pas, je cherche des choses.
9: Il y a un piège, il y a un jeu de mots tordu.
1: Jeu de mots là-dedans. Simplement, il suffit d'avoir un peu de jugeote. Et d'ailleurs,
10: Laurent, je sais.
1: Quand
10: on tricote,
1: allez-y.
10: C'est forcément un personnage historique ou avec c'est des lettres en c'est l'alphabet latin. Non. Et donc M, peut-être que c'est. Mais si vous savez comment on dit les rois Louis XVI avec le X, le 5 et le 1.
1: Vous allez chercher trop loin car celui dont on parle vit encore. Et il a à peu près, on va dire aujourd'hui, 33 ans.
9: C'est un artiste de variété.
11: Quand on n'a qu'une main, c'est la veuve Poignée, et quand on en a deux, c'est le mari.
10: c'est pas le rappeur Jules. Jules, c'est ça, c'est Jules. Je sais que c'est Jules le Marseillais,
1: Bonne réponse de Yohann Rioux. Eh oui. Ah, monsieur Haz, vous réclamez des questions contemporaines. Et quand j'en pose des questions contemporaines, vous n'êtes pas capable d'y répondre.
8: Mais je m'y attendais pas, ça fait 2 heures qu'on est sur Jésus-Christ et tout d'un coup il y a Jules. En plein milieu, je m'y attendais même plus.
9: Parce que Jules, il s'appelle Marie?
1: Son vrai nom, au rapport Jules, c'est Julia Marie.
8: Et en fait, je fais ça avec les deux mains et ça fait Jules.
1: Voilà. Et avec les deux mains, on fait le signe du chanteur, le signe de ralliement. Montrez-moi comment on fait Joule.
11: À la radio, c'est très bien.
8: Très simple. Faites deux pistolets, c'est très simple.
1: Les jeunes auditeurs qui nous écoutent savent très bien le faire.
11: Oui. Et les vieux. On y pense jamais
1: aux vieux. Les vieux s'en foutent parce qu'ils savent pas qui c'est Joule.
9: Nous, on fait faire des petits cœurs.
10: Non, mais il a un succès, je peux vous dire un truc incroyable. On a commenté un match de foot de bienfaisance il y a quelques mois où il y avait des grandes stars, des grands joueurs de foot au stade Vélodrome à Marseille. Il y avait 25 000 personnes et dès que ce chanteur touchait le ballon, il était plus applaudi que Drogba, que des très très grands joueurs.
0: Tu peux parler.
9: Attends, est-ce que tu peux m'expliquer vite, pourquoi dans arrêter. Les matchs de foot maintenant, il y a un joueur supplémentaire, un chanteur?
10: Mais j'adore, t'es tellement intelligente parce que c'était un match de bienfaisance.
9: Mais quelle légende. Il se fout de moi.
11: On se scande trop.
9: Ah là là.
10: Jamais de la vie,
9: mais tu vas jamais pécho, tu me pécho pas comme ça.
10: Tu sais que à Londres, j'avais le numéro de ta chambre, mais j'ai préféré être discret, j'y suis pas allé. On était dans le même étage. Bon, après l'étage.
0: Quelle horreur.
10: C'était un hôtel tellement incroyable, il faisait 200 mètres de long l'étage. Donc je pouvais même pas y aller, je me serais claqué.
1: J'ai préféré être discret, je suis pas venu. Ça, j'adore.
0: Ah oui.
9: Ah, le courage.
1: Jules chante par exemple.

0: Je mets de la musique pour vous faire plaisir.
1: C'est exceptionnel. Non, franchement, je suis très content. D'un coup, je sais pas, c'est...
0: Regardez, il revit le petit. Il reprend des couleurs.
1: Ah, mais c'est bien.
0: On en a une autre parce que c'est bien, mais
2: moi je finis sur le journal. 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
0: La faille, ça s'appelle la faille.
1: J'ai vraiment l'impression d'être l'animateur qui ramène de la musique dans un EHPAD.
3: Jules, tu veux venir danser, Jules? Jules, bah c'est pas Jules, Zaz.
1: Non, c'est bon, ça va aller.
4: Dans un EHPAD.
0: On en a une dernière, tropicale, comme ça. Puis après, on arrête. Hein.
5: C'est la préférée de Bellamy, celle-là.
6: Ah, j'aime bien.
0: Oh, j'ai des questions pour vous aussi, hein, monsieur Bellamy, soyez rassurés.
6: Non, mais je suis bien, ça va. Hein.
1: Tu connaissais Jules, Olivier?
6: De nom, oui.
1: Ouais, de nom, bien sûr.
6: J'aurais pas pu te chanter.
1: Pas le magasin de vêtements. Hein.
6: Comme tu connais Chopin.
1: Frédéric.
0: Chacun son domaine, et je vais vous demander plutôt, monsieur Bellamy, de répondre à cette question-là pour Ghislain Orsay, qui habite Ormes, dans le Loiret. C'est un autre musicien, mais pas tout à fait le même que Jules. D'abord, lui, il est mort, puisque sur sa tombe, on peut voir sur sa pierre tombale graver les variations Goldberg. De quel musicien s'agit-il?
6: Bah, c'est Jean-Sébastien Bach qui les a composées.
0: Oui, mais c'est pas sur la tombe de Bach qu'on peut lire les variations Goldberg, gravées sur la pierre tombale.
6: C'est un compositeur ou non,
3: c'est un pianiste clavecinéiste.
0: Pardon.
6: C'est Glenn Gould.
0: Pardon.
6: Glenn Gould.
0: Glenn Gould. Oui. Bonne réponse.
3: Bravo.
0: Ça c'est bien, monsieur Bellamy.
6: Bon, ça va.
0: Ça vous dit quelque chose, Glenn Gould?
1: Non, mais ça a cassé l'ambiance.
4: C'est formidable.
0: C'est le frère de Barbara. C'est une autre question pour vous, monsieur Bellamy. Puis après, ce sera fini, hein, je vous préviens.
6: Après, je pourrais dormir.
0: Non, là, il s'agit de trouver quelqu'un qui a obtenu la nationalité française en 1870 pour être nommé au Conservatoire de Paris, car il fallait être citoyen français pour devenir professeur d'orgue au Conservatoire.
3: Offenbach?
0: De qui s'agit-il?
3: Offenbach?
6: Non. César Franck.
0: César Franck. Encore une bonne réponse d'Olivier Bellamy.
1: César Franck, n'importe quoi.
6: Mais c'est mon domaine, c'est facile.
1: Mais César, mais...
0: Expliquez-lui qui c'était César Franck. Faut pas laisser les jeunes au bord de la route.
6: Alors, César Franck, c'est un organiste, compositeur. Qu'est-ce que je pourrais te dire?
1: Bah rien d'autre apparemment.
0: Belge au départ.
6: Belge au départ.
0: Puisqu'il a été naturalisé français, c'était dans la question. Autant donner effectivement sa nationalité d'origine, il était belge.
6: Voilà. Et il a écrit une très belle sonate pour piano et violon. Très belle.
0: Et pour Dari, je vous le dis, il jouait pas au foot non plus.
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0: Question littéraire, cette fois pour Régine Page, qui habite Courbevoie dans les Hauts-de-Seine. Question qui concerne un livre de mémoires. Des mémoires qui s'intitulaient « Mes souvenirs d'enfants paresseux ». Qui a écrit ce...
6: Sacha Guitry, non?
0: Sacha Guitry, non.
8: Voilà. C'est quelqu'un qui est encore vivant?
0: Non, ce n'est pas quelqu'un de vivant.
3: Ah, Titoff?
9: Français?
0: Titoff, non. Mes souvenirs d'enfants paresseux.
6: C'est quelqu'un de travailleur.
0: Alors, un Français, oui, absolument.
8: Non, c'est un artiste?
0: Alors, oui, un artiste, bien sûr. Oui, oui, oui.
8: Un politique aussi?
0: Un politique, non.
9: Ah, c'est celui qui a écrit Poil de carotte.
0: Ah, Jules Renard, non.
9: Oui,
8: humoriste?
9: Renard.
0: Humoriste,
3: c'était,
0: non.
3: C'était évidemment c'était ironique, il n'était pas paresseux.
9: Comédien?
0: Pardon?
9: Comédien?
0: Comédien, non. Non, non,
3: c'était ironique, il n'était pas paresseux quand il dit ça. Voilà. Ouais, des rêveurs.
0: Il n'aimait pas ce pourquoi on le connaît au départ, et puis finalement il y a pris goût.
8: La musique, peut-être.
0: La musique, absolument.
8: C'est Ravel?
0: Et c'est Maurice Ravel. Ah ouais. Bonne réponse! Excellente réponse de Christophe Barbier. Ah oui. Je vous en parle parce qu'il y a un album qui sort. Peut-être que monsieur Bellamy saura me dire si ça vaut le coup de l'acheter. Un piano solo, Maurice Ravel, joué par Philippe Bianconi. C'est un bon pianiste.
6: Ah, excellent. C'est l'intégrale. L'intégrale
0: des
6: œuvres de Maurice Ravel. En deux CD. Parce que comme il était tellement perfectionniste, chaque
3: parce qu'il
6: note,
3: est décédé.
6: Voilà. Et
0: non, on n'est pas obligé de rire.
6: C'est un très bon pianiste. Philippe Bianconi. Ouais, ouais.
0: Est-ce que vous êtes capable de nous faire le boléro de Ravel, Chantal?
6: Non. C'est Mozart.
0: Elle avait une chanson de là.
9: Oui, oui. C'est
0: ça? C'est pas ça du tout.
9: Non, non.
10: Bien sûr que oui.
8: C'est beau quand tu fais les chœurs, Chantal. Hein. Mais est-ce que quand un pianiste reprend comme ça des grandes œuvres du classique, est-ce qu'il apporte quelque chose en plus qu'un autre pianiste? Parce que c'est compliqué de dire un mauvais pianiste, un bon pianiste, sinon ils font pas de fausses notes. J'imagine sinon on leur propose pas d'enregistrer un album. Donc qu'est-ce qui fait la différence?
6: Ce qui est absolument fascinant, c'est que le langage musical, ce sont des notes noires

0: Alors qu'il écoute du piano en CD, monsieur.
1: Ah bah oui,
2: oui.
1: Chopin, quand tu essayais de Chopin, il en a vendu.
0: Et il y a le Boléro sur les deux CD ou pas alors?
3: Bah c'est, non, c'est à l'orchestre.
4: Là, c'est à l'orchestre, ouais.
3: Et alors, le concerto pour la main gauche, c'est Ravel.
4: Ah, oui, ça, c'est Ravel.
1: Ça, non, c'est Jamel Debbouze. Oh. Ah, mais il faut bien des blagues aussi, merde. Depuis tout à l'heure, il nous balance le truc, là. Le catalogue de Wolfgang, machin.
0: C'est ça, les grosses têtes, hein, culture et humour. Une question maintenant.
1: Que je suis là.
0: Une question pour Géraldine Maurice, qui habite Saint-Cyr-sur-Menton. C'est dans l'Ain, Saint-Cyr-sur-Menton.
1: Ah, c'est là où sont les Bogdanov.
0: Eh oui, bien sûr. Et ma question, concerne...
1: Elle est moins bien, mais dans le rythme, elle est bien.
4: Celle-là, elle est vieille, hein.
1: Tu vois, elle est nulle, mais comme j'ai bien sorti au moment. Une bonne blague,
0: C'est le Boléro de Mozart, Chantal.
5: Et tu te souviens, l'ami Audrey?
1: Audrey Bellamy, ouais.
0: Audrey Bellamy.
4: Tu as chanté.
5: Tu m'avais invité dans ton émission.
4: Oui. Bellamy, il a dit à tous les gens qu'il a croisé ici. Tu te souviens quand je t'ai invité dans mon émission? Une sur deux, c'était pas vrai.
5: Bah, moi, c'est vrai.
0: Qu'est-ce que vous avez chanté alors?
5: J'avais chanté L'enfant et les sortilèges.
0: Allez-y.
5: De Ravel, non?
3: Mais oui.
4: Oui, vas-y.
5: Attends, comment c'était?
1: Mais si.
4: Sur un texte de Colette.
5: Sur un texte de Colette.
4: Oh, ça doit être bien.
1: Mais oui.
5: Et ça, c'est vrai. C'est un enfant qui était très méchant et qui cassait les objets.
4: Voilà.
5: Et les objets se rebellaient contre lui.
1: Oui, oui. Ah,
5: l'armoire normande et tout. Tu es méchant, la la la la la la. Tout, tout, tout.
4: Et où est-ce qu'on peut réécouter cette formidable émission?
6: À suivre.
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1: Ah là là là.
0: Qu'est-ce que vous avez à nous raconter
1: encore? Je suis content d'être là déjà. Je suis content
0: d'être...
1: Ça va le public?
0: De revoir.
1: On est content. En plus, c'est marrant, il y a le retour de Stevie, ça manquait de virilité dans l'émission. J'ai vu un super film hier soir. J'ai enfin vu Le Comte de Monte-Cristo.
9: Mais moi aussi, je l'avais vu il y a deux jours.
1: Ah là là, mais qu'est-ce qu'il est beau! Il joue pas bien, mais qu'est-ce qu'il est beau! Dès le début, il est dans l'eau, là. Pierre Niney, il est à moitié à poil, mais il nage tellement bien. C'est Léon Marchand. C'est... il va sauver une femme et tout le monde lui fait il va pas. Il fait non, je m'en fous. Oh, il est politiquement incorrect, j'adore. Il y a un problème dans le film. Je sais pas ce que t'en penses, Sylvie. Tu l'as vu il y a pas longtemps?
9: Je l'ai vu il y a deux jours.
1: Le film est très bien.
0: Moi, je l'ai vu il y a quelques semaines aussi.
1: Mais vous étiez invité, c'était gratos. Moi, j'ai payé.
0: Non, ça dans l'avion. Moi, je vois ça dans l'avion.
1: Bien sûr. Alors, Donald Stewart surtout. Bref.
0: Il y a pas besoin, il y en a un problème au milieu.
1: Ouais, il y en a un ici en même temps. Il y a un problème au milieu du film, je sais pas ce que t'en penses.
9: Non, j'ai
1: c'est
9: pas
1: quand
9: vu.
1: Il revient, en fait, c'est une vengeance. Vous savez, il s'est fait trahir et tout. Il revient 15 ans après. Il prend 15 ans quand même.
0: Ouais.
1: C'était pas Retailleau à l'époque, hein, le ministre. Il prend 15 ans, il revient et il veut donc se venger des gens qui l'ont trahi, qui le connaissent. Sauf qu'il a la même tête qu'il y a 15 ans. C'est pas vrai?
9: Ils lui ont ils lui ont fait une petite balade.
1: Tais-toi,
9: la
1: mienne! Oh! Ils lui ont juste mis le faux-nez Jean-Luc Reichmann sans la tache de vin.
4: Oh!
1: Tout le monde fait. Et personne fait, c'est pas lui. Il a la même tête, la même coupe de cheveux. Il met un bob ou une casquette, au moins, je sais pas. Donc on n'y croit plus. Ouais. Sinon, enfin, le film est très bien.
0: Ça a attiré des dizaines de millions de spectateurs dans les salles. C'est quand même pas vous qui avez.
1: Oui,
0: fait...
1: les Français sont pas cons, on voit pour qui ils votent. Et c'est marrant parce que j'ai regardé le film, il y a un pote qui m'a envoyé. C'est marrant parce que là, ça se passe au 19e siècle, c'est sur une vengeance. Mais si c'était passé maintenant, c'était sur, par exemple, sur les bitcoins. Ça se serait appelé Le Comte de Monte Crypto.
4: Oh là là.
1: Ah oui, excusez-moi.
4: Mais là, à celle-là.
1: J'ai un faible pour les jeux de mots.
0: Tout ça pour.
1: Ça va, Roumanoff?
0: Tout ça pour en arriver là. Alors là, vraiment.
4: Mais c'est vrai que la version de José Dayan était mieux, je trouve.
0: Ah oui, on va sûrement.
4: Ah oui, José Dayan aussi. Le tour de Monte Cristo par José Dayan.
0: Elle fait dans la légèreté, elle, toujours. En plus.
1: Oh, c'est un beau mec quand même. C'est un très beau mec.
9: Oh, puis il a travaillé les pecs, hein, pour le.
1: Pianiné, il est sublime. Ah, okay. On le voit à peine dans le film.
0: Et je vous conseille aussi Guillaume Canet dans le film qui vient.
1: Ad vitam.
9: Ah, moi, j'ai pas aimé. J'ai pas aimé.
0: Le film qui vient de sortir sur Netflix, pareil. Donc, il est bâti.
10: Adoré, j'ai adoré.
9: Ah, moi, j'ai pas aimé.
10: Ça m'a fait rêver, ces ambiances.
0: Vous voulez dire que vous avez dormi pendant le film?
1: Et puis c'est marrant, il joue un gendarme, un gendarme un peu demeuré, ça lui ressemble pas?
10: Du GIG.
9: Ah, moi j'ai pas aimé Ad Vitam, je trouvais que c'était du sous Tom Cruise.
0: Non, mais c'est pas pour les filles.
10: Toi t'es une soumise.
1: C'est sur le GIG.
0: C'est pas pour les, c'est pour les mecs, ce genre de film.
10: Et pour nous, les hommes.

0: Pourquoi? Parce que vous bavez devant ses pecs, c'est ça?
1: Mais non, mais on y croit, il y a de l'action, il y a du rebondissement, mais c'est
2: ouais,
1: super.
2: Enfin,
1: il y a
2: ouais,
1: une cascade
2: ouais,
1: en ULM à la française.
2: Est-ce, hein, que, ouais, est-ce, que, est-ce, que, est-ce que...
1: Vous avez vu la cascade en ULM?
0: Non mais attends, il est en ULM et tout d'un coup, il arrive pile au service des urgences et il se tape dans la voiture.
3: Ça, c'est le moment.
1: Mais c'est un film! C'est pas une caméra cachée,
3: ça! Ça, c'est le moment un peu grotesque.
0: On est d'accord.
4: Mais non, ils sont entraînés au millimètre près.
2: C'est
4: pas couper une cible.
2: C'est vrai qu'il y a une poursuite en ULM. Le gars, il arrive à suivre je sais pas combien de voitures et il arrive pile au moment où le type prend le revolver et il tombe dessus, dis donc.
1: Ouais. Non, c'est Guillaume Canet,
4: moi qui
1: c'est
4: dans
1: l'aérien,
4: que c'est comme
1: quoi
4: ça.
1: C'est Guillaume Canet, c'est normal qu'il arrive au bon moment.
2: Oui.
1: Demandez à Marion Cotillard. Allez, vous, Manoff, applaudissements. Comment ça va, Anne?
5: Ah, l'autre.
0: Moi, ils me font pas fantasmer, Guillaume Canet. J'ai pris le petit-déj avec lui, mais on n'était pas à la même table. Mais...
5: Ah, moi, j'ai fait une visite médicale avec Guillaume Canet.
1: Ah, bon, tu es un proctologue?
2: Attendez, pas tout le monde en même temps. Alors, d'abord, le petit-déjeuner avec Guillaume Canet.
0: Non, mais c'était dans un hôtel, il était à une autre table.
2: Ah oui?
0: Mais il m'a pas trop calculé, mais après, c'est normal. Je le trouve pas super chaleureux, quoi.
1: Mais t'as pas confondu avec Marion? Bizarre.
2: Non, mais il a fait les grosses têtes une fois ici avec nous.
5: Oui, il est sympathique.
2: Très bien passé, il est très sympathique,
1: oui,
2: Guillaume.
1: Super.
2: Et le film est très bien. Ad vitam.
1: Non, c'est Franck Dubos qui est un con.
4: Moi, je crois qu'il m'aimait
1: bien. Ça va, Jean-Fi avec ma voix en plus. Sympa.
4: Non, moi, je crois qu'il m'aimait bien parce que j'avais fait une émission chez Drucker avec lui. Et c'était toute l'équipe des petits mouchoirs qui étaient sur le canapé. Il y avait Marion Cotillard. Et je crois qu'elle est jalouse de moi. Elle. Parce que je voyais bien que lui, il me regardait.
2: Si vous avez monté dessus pour sauter une haie.
4: Il me regardait avec des yeux
6: de. Ah oui, il adore le cheval.
4: Et j'ai eu le malheur de. Je voyais bien qu'il me regardait. Et j'ai fait un bon mot parce que Marion Cotillard, sur ses réseaux sociaux, défend la saison. Des produits, qu'il faut manger les légumes à telle époque, machin. Et j'ai dit que oui, mais que son empreinte carbone n'était pas bonne parce que pour aller chercher son Oscar à Los Angeles, forcément, on s'en fout de la saison des légumes.
1: Oh,
4: elle m'a fait des yeux, mais de méchante. Et du coup, elle l'a empêché de me parler, lui. Vous voulez
2: Ah oui, je veux voir en titre de Google demain Mario Cotillard jalouse de Jean-Philippe Janssen.
4: Oui, je suis un rival pour elle.
5: Oh, la pève est dans le pudding.
2: Bon, bah après cette fâchée avec tout le cinéma français, il est temps de passer à la première citation du jour pour Marc Chiez, qui habite Vauréal, dans le Val d'Oise, qui a dit « La lune est habitée, la preuve, c'est allumée tous les soirs.
5: Ah. » Jean-Yann ?
2: Pas Jean-Yann.
1: Coluche.
2: C'est Coluche. Ouh ! Bonne réponse. Pour Florent Menou, qui habite Conchanouche dans l'Eure, qui a dit « Il était si con que lorsqu'il disait quelque chose d'intelligent, il se retournait pour voir si c'était pas un autre. »
1: Alors, il parlait de qui,
2: c'est un dessinateur, humoriste.
1: Sampé,
4: Philippe Gueluc.
2: Non,
1: Cabu.
2: Non, pas Cabu, mais il est.
5: Sampé.
2: Il est hélas parti en même temps que Cabu.
5: Volinsky. Ah, non, Volinsky.
4: Volinsky.
2: Volinsky, Georges Volinsky. Bonne réponse de Stevie et Jean-Philippe. Ah, plus compliqué, plus loin peut-être pour Jean-Luc Pica qui habite Pau, tiens, ville à l'honneur en ce moment, la ville de Pau avec Monsieur Bayrou. Mais on va parler de Normandie plutôt, qui a dit Guillaume le Conquérant est le seul Normand qui n'ait jamais su prendre une décision.
0: Est-ce qu'il est du Havre?
2: Non, mais non. C'est justement quelqu'un qui m'a engagé à mes débuts, tiens.
5: Si.
0: Jean Amadou.
2: Jean Amadou, bonne réponse d'Anne Romanoff.
5: Il est mort, Jean Amadou?
2: Ah oui, il est mort, Jean Amadou.
5: Ah.
2: J'étais à l'enterrement.
1: Mais non, il chante avec Mariam. Jean Amadou et Mariam, t'aimes bien,
2: hein? Un dimanche à Bamako.
1: Un dimanche à Bamako. Ouais. C'est le jour des grosses têtes.
4: Le jour de mariage.
2: Pour Mélanie Mazout.
1: Ça commence bien.
2: Mazout habite Gap, dans les Hautes-Alpes, qui a dit « Les Français m'agacent prodigieusement. Mais comme je ne connais aucune langue étrangère, je suis bien obligé de parler avec eux. »
1: Churchill.
2: Non, non.
5: C'est un Américain?
2: C'était un Français. Bah non, Français.
0: Philippe Bouvard.
2: Non, un scénariste, réalisateur.
1: Audiard.
2: Dialoguiste, vous avez dit?
0: Michel Audiard.
2: Bonne réponse d'Anne Romanoff, c'est Michel Audiard.
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1: Ah, ça va pas du tout. En plus, j'ai fait un cauchemar horrible cette nuit.
2: C'est comme...
1: plaisir de vous voir, parce que ça va pas du tout. J'ai fait un cauchemar horrible. Je sais pas où j'étais. J'étais sur un toit, puis au loin, il y avait des ruines. C'était pas en banlieue, mais c'était à l'étranger. Puis il y avait une piscine, ça partait bien, mais c'était bizarre parce que il y avait un gars, là, qui ressemblait. C'était pas Bruce Toussaint parce qu'il avait des cheveux. Stéphane Plaza. Sur un transat, comme ça, il me regardait, je comprenais pas.

0: puis je voulais me baigner, puis en fait il y avait une famille de tuches qui faisait des bombes dans l'eau, c'était chiant, mais en fait c'était Valérie Trierweiler et Julie Leclerc. Et puis après je vous voyais vous patron avec un mec plus jeune, donc du coup vous me regardiez plus et j'essayais, j'aurais plus d'émission et, oh. Et c'était en... ah, c'est, je sais pas, c'était horrible comme cauchemar.
1: Ça c'est vrai, ils vous regardent pas, vous avez votre gueule.
0: Ah mais ça non, c'était du... en Grèce avec vous, on est parti en séminaire.
2: Ça
0: on
2: faisait du raconter. Bruit.
1: Ah oui, oui, ouais. C'était bon. On était les grosses têtes, c'est vrai, en séminaire de travail.
3: Ouais. Ah oui,
1: c'est marrant comme quoi on n'est pas crédible.
4: Il faut le dire.
3: On réfléchit aussi une nouvelle
4: question. Franck Ferrand, on a travaillé.
1: Oui,
4: on
1: est crédible. Est-ce que vous pouvez expliquer que c'est vrai?
4: En fait, on est allé là-bas pour travailler. On avait beaucoup de points à éclaircir.
1: Voilà.
4: Et on en a éclairci certains.
5: Voilà. Sauf quand il est aux grosses têtes. Hein. Pas crédible quand il est aux grosses têtes.
1: Pourquoi?
5: Ben, parce que ce qu'il vient de dire, c'est faux.
0: Tu veux qu'on raconte ta soirée dans le bar à strip, toi? Il est malin, lui. On a fini le premier soirée. Heureusement, Chakalov fait les potes avec Macron, il s'en est sorti.
5: Dès qu'il y a de la merde, il est là, lui.
1: Méfiez-vous, Paul, parce que c'est vrai qu'on a des dossiers maintenant. Ah, le petit jeune, je peux vous dire qu'on a dévergondé pendant le week-end.
5: Pas du tout.
0: Alors non, là, c'était super.
1: Bon,
0: il fallait coucher pour assurer son CDI, mais ça valait le coup.
1: Juste pour revenir là sur le séminaire. Monsieur Paul Aïcarat, qui vous avez trouvé le plus sympathique des grosses têtes pendant ce séjour?
5: Je sais pas.
0: Bon, quel est le meilleur coup? Ça va aller plus vite.
3: Attends, tout ce que tu vas dire, Paul.
5: Non, ils étaient tous sympathiques.
1: C'est vrai.
5: Ouais, oh, bah ça, non, c'est compliqué parce que ils sont tout le monde est différent. Donc dire qui est le plus sympathique en sachant que
1: ça, j'ai remarqué, c'est vrai que s'il y a bien un truc qui caractérise les grosses têtes, c'est que vous êtes différents.
6: On est tous différents.
1: mais avec un nombre de gens différents,
5: avec une certaine
1: différence,
5: une sympathie inhérente à chacun, mais je pourrais pas choisir, décider qui était le plus la plus sympathique à tel moment, sachant que chaque jour change.
3: Oui, ça dépend du contexte.
7: Bah ouais, non, bah ouais, j'en
0: fiche. Les hétéros sont sympas, mais... c'est les PD qui sont casse-couilles.
7: Moi, j'hallucine. Non, mais quand on a le luxe d'avoir Franck et puis Paul qui se complètent, qui nous racontent des choses qui font nos guides dans les musées.
1: Ouais, ça, faut quand même dire que Franck Ferrand, effectivement, est formidable comme guide touristique.
4: Oui. C'est l'ami guide, un peu.
1: On a fait le musée de l'archéologie, il nous expliquait tout très très bien, et c'est vrai que Paul Aïcarat, il était derrière, il raconte que des conneries. Et vous, Julie Leclerc, ça a été bien votre séminaire alors?
6: Très très bien. On était dans un hôtel magnifique. On avait forcément, dès qu'on levait les yeux, on voyait l'Acropole. On avait des paysages sublimes autour de nous.
0: Le Formule 1, il est incroyable.
6: Il est bien. Hein, ouais.
0: C'est en dommage, on n'avait pas le même.
7: Et puis on était une bonne bande de filles. Hein. On s'est toutes régalées.
0: Si on m'avait dit un jour, je visiterais le Parthénon avec Daniel Evnou. Je savais pas où étaient les ruines du coup.
3: Attends. Oui, c'est marrant. On s'est dit, il y a un anachronisme. Il y a une momie en Grèce.
0: Bah oui, t'es venu.
5: Non, bah non,
0: sortez là, enlevez-lui les bandes, enlevez-lui les bandes.
1: On mange un peu toujours pareil en Grèce, en
0: revanche. Pas du tout.
6: On met toujours la salade de tomates avec les petits morceaux de feta, voilà, avec des olives.
3: Oui,
6: le petit régime crétois.
0: Mais il faut un très bon cassoulet, par contre.
5: Feta matin, midi et soir.
1: Feta neuneux pour vous. Une première citation pour Cyril Leblanc, qui a dit: Mozart était tellement précoce qu'à 35 ans, il était déjà mort.
5: Pierre Doc.
1: Non.
5: Jean-Yves Desproges.
1: Pierre Desproges, bonne réponse de Paul Aïcarat. Qui a dit: être dans le vent, c'est une ambition de feuille morte?
6: Mais c'est poétique.
0: Liam
6: en
0: Folie
6: plus.
1: Non.
5: Gérald Darmanin?
1: Non, un écrivain et philosophe français.
3: Ah oui.
1: Dont je dois dire, j'ignorais le nom jusqu'à hier dans l'avion.
3: Ah,
1: hein, quand j'ai trouvé cette citation dans le Figaro.
3: Vous connaissiez pas son nom?
5: Il est né quand? Il est né quand?
3: On revient de Grèce, on n'a pas révisé.
4: C'est Merleau-Ponty?
1: Merleau-Ponty. Non.
0: Michel Aufraise? Il est aux fraises, Michel, de plus en plus.
1: Un écrivain et philosophe français, récompensé par l'Académie française.
3: Oui,
4: à quelle époque?
1: Ah voilà, influencé par Platon, Aristote.
0: Ah, Thierry Beccaro.
1: Non.
5: Tyrozon?
1: Pardon?
5: Tyrozon.
3: Non, ça, c'est un dinosaure, ça.
1: Non. Il est né à Saint-Marcel d'Ardèche en 1903 et il est mort en 2001.
0: 98 ans? Bravo, papy.
1: Et oui, absolument.
0: Bravo, respect.
1: Oui, effectivement.
0: Dans quel état, par contre?
3: Tu vois, gars.
5: Ça commence pas par un T?
1: Oui, bah oui, ça commence.
3: Son nom, mais chiffrelette.
0: Thierry Ardisson?
6: Théodore, quelque chose?
3: Nodil.
6: Thomas.
5: Non. Non, non, non.
1: Je peux vous donner son prénom si ça vous aide.
6: Oui, allez.
1: Gustave.
6: Ah. Gustave Eiffel.
5: Oui, c'est.
3: Eh, t'as vu, Paul, d'avoir été touché les nénettes? Eh ben, ça t'a tout mélangé.
5: Gustave Thibault.
1: Gustave Thibault. Ouais. Bonne réponse de Paul Alcaraz. Thibault, Thibault, Polo, Thibault.
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3: Laurent, je sais que quand je suis nul et là je suis un petit peu en difficulté. Y'a rien qui vient. J'ai rien qui sort aujourd'hui.
4: Johan,
5: il est amoureux. Nathalie doit avoir honte.
3: Je vous assure, Laurent, vous savez très bien, je dis toujours ce que je pense. Eh bien, je pensais déjà au texto que j'allais lui envoyer après pour dire amour, j'ai tellement été nul au gros tête aujourd'hui.
5: Non. Mon amour, vous l'appelez mon amour.
3: Elle n'aime pas que je dise mon amour.
4: Qu'est-ce que ça va être quand ils auront baisé? S'il appelle déjà mon amour.
5: Si elle aime pas que vous l'appeliez mon amour, pourquoi vous l'appelez mon amour?
3: Parce qu'elle est... Non, justement, j'ai arrêté, justement. J'ai pu aller parce qu'on a des règles bien précises. Mais arrêtez de me faire raconter ma vie.
6: Maintenant, c'est Yoko Ono, sa meuf.
3: En même temps, je suis jamais aussi bon que quand je raconte ma vie. Même s'il se passe rien dans ma vie, je comprends pas. Vous autres, vous êtes tous mariés, vous avez tous des enfants, vous êtes tous grands-pères. Et moi, j'ai rien dans ma vie.
5: C'est mon père.
6: Laurent, il a pas d'enfant.
5: Grand-père, j'ai pas d'enfant.
7: En plus, je me sens visé, moi. Moi, je suis grand-père.
3: Mais je comprends pas. Pourquoi il y a que moi? Petit off, t'as une vie extraordinaire depuis 40 ans.
4: Une fille.
3: Mais non, mais
4: normal.
3: Et pourquoi c'est moi qui n'a aucune vie qui raconte la mienne?
4: Mais justement.
5: Non, mais mon pauvre Rio, j'ai l'impression que je veux pas dire du mal de cette auditrice qui nous écoute. Je voudrais pas perdre une auditrice, mais c'est un peu curieux si vous l'appelez mon amour qu'elle vous demande de pas l'appeler mon amour. C'est qu'elle n'est pas amoureuse.
4: Non.
6: Elle ne connaît pas.
7: Parce que c'est en public et ça lui fait honte.
6: Il l'a inventé. Mais non, elle n'existe pas.
7: Ils ne sont pas encore ensemble.
3: Non, mais je suis en train de raconter ma vie, c'est horrible. Alors la nuit, à chaque fois, on se termine toujours par un dernier petit truc. Est-ce que c'est pareil pour vous? On finit toujours par un petit texto.
6: Non, nous on a des vies normales. On touche les gens.
3: Parce que vraiment, on s'écrit jour et nuit. Et donc, elle me met une petite bougie. Vous savez, le smiley bougie. Et ça veut dire qu'il est l'heure d'aller au lit.
4: Non.
6: La bougie. Et la
5: courgette, elle vous envoie la courgette.
6: Et le mariage.
7: Depuis le début, je vous dis que cette Nathalie s'appelle Jean-Claude.
4: Non. Ou peut-être non, on sait non, pas. Non.
3: Et là, on a une règle. Je mets donc le smiley avec le vrai cœur. Et après,
6: je connais pas la bougie.
4: Et il est quelle heure là?
6: En gros, elle te dit FTG quoi.
4: Mais il est quelle heure? Par exemple, il est quelle heure là quand t'as pas la bougie?
3: Ah non, mais on n'arrête pas tout le jour et nuit.
5: 19h30.
3: Et je me rends compte peut-être que l'amour, ça va me castrer aux grosses têtes.
4: Effectivement,
3: peut-être que je vais tout.
6: Non mais castré, faudrait qu'il y ait quelque chose à couper.
5: Non, mais expliquez-moi pourquoi, si cette femme vraiment est amoureuse. Pourquoi, si cette femme est amoureuse, elle vous demande de ne pas l'appeler mon amour?
3: Non, mais parce qu'on est très sensibles tous les deux, on est deux pudiques. Et donc, elle préfère
7: oui,
3: que
7: ça,
3: je
7: dise
3: toute
7: ma
6: mère. Tu l'as rencontré. Tu l'as vu en vrai.
3: Non, je dis mon ange.
4: Non, peut-être qu'elle préfère que tu l'appelles ma cochonne ou ma...
7: Non, ouais. Est-ce que je peux en profiter pour aller faire pipi? Parce que ça risque d'être un peu long.
3: Ah si, elle m'a dit un truc.
5: Ah, qu'est-ce que je veux dire?
3: Non, c'est grave.
6: Elle a pas de bras?
3: Elle aime bien faire l'amour dans la voiture.
7: Dans la voiture?
4: Ah, t'as dit ça?
5: Mais parce qu'elle a pas de voiture.
7: Qu'est-ce qu'il dit?
5: Alors, elle est pas con. Elle veut pas qu'il appelle mon amour. Comme il a pas de voiture, elle dit, moi je fais l'amour que dans la voiture.
4: Non, Johan, sérieusement, est-ce que vous promenez dans la rue?
3: Ouais, on se promène, mais on pas par la main. Parce que
6: elle est jolie, elle
5: n'aime pas.
3: Elle aime pas
5: parce
3: qu'elle aura coupé le micro.
6: Elle veut qu'il marche 2 mètres devant ou 2 mètres derrière. Elle veut être discrète.
3: Laurent, vous sortez pas votre blague, sinon je reviens plus jamais en grosse tête, je fais pas mes 6 ans.
5: Bon, alors attendez, parce que là, c'est quand même. Je suis pas inquiet pour elle, je suis inquiet pour vous, moi.
7: Oui.
5: Parce que je me demande qui est cette femme qui veut pas que vous l'appeliez mon amour. Une femme normalement constituée, si elle est amoureuse de vous. Alors, regardez les dames qui sont là, qui seraient prêtes, elle, à vous dire où il y a madame. Elle serait contente que vous les appeliez mon amour. Pourquoi elle veut pas que vous l'appeliez mon amour?
7: Je sais, c'est madame Fourniret. Il est allé la voir en prison.
4: Il se balade en prison.
8: Elle s'appelle pas Nathalie, hein, elle s'appelle Monique.
5: Elle a une de voici la semaine prochaine. Le nouvel amour de Yoann Riou, Monique Olivier.
3: Mais dans le public, qui croit en moi? Qui croit en nous dans le public? Ouais! Et franchement, il y a 15 doigts qui sont levés sur 100.
6: 15 doigts? Tu comptes les doigts?
3: Vous avez arrêté le.
6: Moi, je suis inquiète pour lui.
5: Et alors, j'imagine, vous avez nettoyé votre voiture depuis.
6: Il a acheté une Aronde.
3: Mais comment vous me connaissez par cœur?
5: Bah,

0: Elle vous dit, je fais l'amour dans la voiture. L'autre, il est allé à l'éléphant bleu.
1: C'est Laurent. Mais Laurent, je vous assure que c'est vrai. Je suis allé à Papol en face du Carrefour. Il y a un magasin. J'ai mis le truc le plus fort, je sais pas quoi. Il y avait différents prix. J'ai mis 18 euros, c'est le plus cher pour laver tout en entier.
2: Grand prix, ça s'appelle.
0: Tout ça pour baiser.
2: Par contre, maintenant que t'as lavé, lavé la voiture, n'oublie pas de te laver toi-même aussi.
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0: Ah, quand même, j'ai posé une question pour monsieur Janssen parce que je le sens.
4: Il a déjà eu André Gide, c'est bon.
5: Qui est le chanteur
6: alimentaire pour la concentration, là. Alors,
0: non, ça concerne cette
7: on
0: fois.
7: Les noms des Village People. Alors. Non.
4: Il y a un papier. Monsieur Ruquier, il y a un papier derrière qui est tombé, là.
0: Mais non, mais c'est le nom de Nathalie Siméon qui habite la rivière Saint-Sauveur. Vous venez de lui sauver peut-être 300 euros. Effectivement, le papier s'était envolé. Elle habite dans le Calvados. Nathalie Saint-Siméon. Et la question concerne, évidemment, un avion, monsieur.
6: Oui, je me doute bien.
0: Monsieur Janssen. On est en 1971. Vous n'étiez pas, vous démarriez comme steward à l'époque.
6: Ah, hein. Ouais, j'étais
4: même pas né.
0: Et là, on parle d'un Boeing 727 à bord duquel un passager demande à une hôtesse de l'air de s'approcher. Il lui passe un petit mot manuscrit. Elle, elle veut, elle pense évidemment que c'est un rendez-vous galant, un numéro
6: de
0: téléphone.
6: Et ben,
0: et là, ouais, elle s'apprête à mettre le mot dans son sac à main et le passager lui dit « Mademoiselle, vous feriez mieux de regarder la note parce que j'ai une bombe. » Et en effet, ce passager qui s'appelle D.B. Cooper réclame 1,3 million de dollars et la compagnie aérienne va accéder à sa requête quand l'avion va atterrir car le pirate de l'air compte échanger les 36 passagers contre le fameux million de dollars et des parachutes. Que se passe-t-il après?
4: Mais non, mais je sais, ils parviennent à l'arrêter.
7: Tais-toi.
4: Ils parviennent à l'arrêter parce qu'il est saoul.
0: Et c'est pas du tout ce
4: mais c'est pas grave, je peux raconter quand même. C'est pas grave, mais je peux raconter quand
0: allez-y,
4: même.
0: Allez-y, allez-y.
4: En fait, il demande une rançon à bord parce qu'il a pris les passagers en otage.
2: Ouais.
4: Le mec, il a aucun respect.
7: Et le mec était bourré, voilà. Alors.
4: Et en fait, il demande de l'alcool. Et il libère les passagers.
0: J'ai l'impression que je tiens une maison de fou.
5: Tu disais, Paul, j'ai fait un cauchemar, il n'y a pas la chance qu'il raconte une histoire de merde.
4: Ils lui ont donné de l'alcool et il a été arrêté.
6: Si tu savais le nombre de passagers saouls qui m'a demandé une rançon.
5: Hé, raconte le pilote qu'il avait en Afrique. Ah si.
6: Quel pilote?
5: Si, il n'a pas la boîte.
0: Alors, il demande donc des milliers de dollars. On va lui donner 200 000 US dollars à l'époque.
5: C'est beaucoup déjà.
0: En coupure de 20 US dollars. Et effectivement, il demande aussi 4 parachutes. Qu'est-ce qui se passe après?
4: Il saute de l'avion.
0: Vous allez un peu trop vite, puisque là, l'avion est à terre.
4: Ah, pardon. Ah.
6: Ça n'empêche pas de sauter.
4: Alors il attend le décollage pour sauter.
7: Il prend un autre avion.
0: Alors, qu'est-ce qui se passe?
5: Il prend un autre avion.
0: Prenez les choses.
7: Il prend un autre avion et quand il saute, le parachute ne s'ouvre pas.
0: Non, si ça, oui.
6: Si ça s'ouvre.
4: Alors,
6: si
4: il s'ouvre.
0: Alors, expliquez-moi.
4: En fait, il saute de l'avion et il atterrit sur un autre avion.
0: Ah non, pas quand même. Non, c'est pas, non.
5: C'est
0: pas Tom Cruise.
7: On lui a donné
5: le gros avion avec Michel.
7: On lui a donné des parachutes frelatés qui ne s'ouvrent pas.
0: Ah ben non, justement, c'est même pour ça, je vais vous dire, qu'il réclame 4 parachutes. Pourquoi il réclame 4 parachutes?
7: Pour en avoir des complices.
0: Pour lui, mais pas pour les complices, mais non.
6: Pour lui. Tout seul.
0: Mais non. On lui donne l'argent. Il libère les passagers. Qu'est-ce qui se passe?
6: Il garde l'équipage, les pilotes.
7: Les pilotes.
0: Voilà.
7: Ah oui.
0: Pourquoi il demande 4 parachutes?
7: Parce qu'il y a 4 pilotes.
5: Ce sera les derniers.
6: Trois pilotes et lui.
5: Ce sera les derniers.
0: Et en demandant 4 parachutes, il est sûr que les parachutes seront pas piégé.
6: Ah bah oui.
0: Parce
7: qu'évidemment,
0: ceux qui donnent les parachutes n'ont pas envie de faire tuer les pilotes et l'hôtesse.
6: Bah oui.
0: Évidemment. Et donc, qu'est-ce qui se passe après?
5: Il saute.
6: Voilà.
5: Il y a Jean-Phi.
0: L'avion.
4: Il saute l'hôtesse.
6: L'avion est détruit. Bah ça, tu remarques.
5: Mais Paul. Paul. Alors, pas toi, Paul. Pas ici, pas maintenant.
6: L'avion a redécollé.
0: Pardon.
6: Est-ce que l'avion a redécollé?
0: Oui, l'avion a redécollé.
7: Il tombe dans la mer.
0: Alors, l'avion redécolle.
6: Mais ça sert à rien, un parachute à l'altitude où va voler l'avion, parce que ça fait une dépressurisation, et donc il ne peut pas survivre.
5: Ah, il y a Delarue qui est resté dans l'avion, il a ploté l'hôtesse. Non, et là, il fallait une cinquième parachute.
0: Est-ce qu'il a,

0: Vous avez la faim, c'est tout simple. Qu'est-ce qui se passe?
1: Mais il meurt rien.
0: Mais non, il meurt pas.
2: Mais non, mais il a donné le parachute au pilote, au copilote et à une hôtesse. Oui. Du coup, ça fait quatre.
1: Bah, du coup, les pilotes se tirent avec lui, avec l'argent.
0: Mais non, mais non.
3: En fait, il pilote l'avion, lui.
0: Mais non. Et ils ont visé les tours et après, on accuse les Pakistanais. C'est horrible.
4: Il a sauté de l'avion.
2: Mais je l'ai déjà dit, ça.
4: Et donc, il est mort pour moi.
1: Il est parti avec l'argent.
0: Mais non, il a un parachute, il n'est pas mort.
5: On l'a jamais retrouvé depuis.
0: Et il est dans le public. Et on applaudit.
5: Bonne réponse collective.
1: Ah oui, on a dit qu'il avait sauté.
5: Non, non, non, mais pas dit qu'il avait sauté.
1: Mais si, on a dit qu'il avait sauté.
4: Mais on l'a jamais retrouvé parce qu'il y a de grandes chances qu'il est mort quand même.
5: Non, justement.
4: Comment que vous le savez?
1: On a trouvé les billets.
2: Alors moi, j'ai dit qu'il était sauté.
5: Parce qu'en fait, le reste de l'équipage a raconté ce qui s'est passé.
4: Bah oui.
5: Bon, il reste à bord avec le pilote, le copilote, une hôtesse de l'air, et lui, donc, quatre parachutes. Et là, effectivement, il a tout prévu, Cooper. Il intime à l'équipage de reprendre les airs, ordonnant de voler vers Mexico à une altitude relativement basse.
4: Bah oui, pour pouvoir respirer.
5: Environ 10 000 pieds, 3 000 mètres, vitesse faible, 150 nœuds environ, c'est 280 km/h quand même, avec les trains d'atterrissage sortis, et à un moment, il saute de l'avion avec l'argent et les parachutes. Il avait tout prévu, on n'a jamais retrouvé Monsieur Cooper. Beau.
6: Mais il a sauté de l'avion, donc il a laissé la porte ouverte. Il a sauté, il n'a pas refermé la porte derrière lui. Si la porte est ouverte, l'avion, il tombe.
5: La mère de famille, il n'a pas refermé la porte derrière lui.
6: Non, mais c'est le détail pour préciser qu'avec une porte ouverte, un avion, ça tombe.
4: Non. Pas cette attitude-là.
0: Pas aussi bas.
4: Parce qu'il
0: n'y
4: a pas de dépressurisation, donc il peut voler.
0: Non, mais il a assuré. Franchement, il est fort.
4: Oui, oui. Il y a juste eu un coup de vent dans l'avion, c'est tout. Et l'hôtesse savait pas quoi, refermer la porte.
2: La seule chose qu'on n'a pas dit, c'est qu'on l'a pas retrouvé. Voilà.
5: On l'a jamais retrouvé, mais il est sûrement en vie. Enfin, en vie. Bah, j'en sais rien, Monsieur Cooper. En tout cas, effectivement.
1: En tout cas, il est riche. Je suppose qu'on a noté les numéros des billets, donc on a su s'ils avaient été mis en circulation.
0: Mais il a pris au Mexique et dépensé. Mais Valérie, mais t'es con, quoi.
4: T'as trop...
5: La vache, c'est pas esprit criminel, ici, hein.
0: Mais non, mais tu as raison de penser ça, mais je pense qu'il est resté peut-être à Mexico ou à l'étranger, il s'en fout, c'est pas au Honduras qu'on va te demander.
4: Oui, il était au premier bureau de charge à Western Union, il a tout changé.
1: Justement, dans ce cas-là, on sait qu'il est vivant.
5: Heureusement, il y a Montebourg qui surveille.
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5: Une question pour Fabienne Touboul, qui habite Bussière-Badil, c'est en Dordogne. La Rémarde est une rivière de France dont on parle aujourd'hui beaucoup dans les journaux, enfin beaucoup. Il y a un article dans Le Parisien, mais pour quelle raison parle-t-on de la Rémarde?
1: Il y a des
9: parce
1: poissons.
9: Qu'elle a débordé. Et elle est sortie de son lit sans se maquiller.
1: Avec
5: ça, c'est joli, monsieur Bellamy.
1: Et elle s'appelle c'est une sirène.
2: C'est pas la rivière de Gisors?
5: Non, alors, c'est une rivière qui se trouve du côté de Saint-Arnoult en Yvelines. Et effectivement, il y a une conséquence assez terrible du fait que la Rémarde soit sortie de son lit, comme vous le dites si joliment, monsieur Bellamy.
2: Bah, y a un gars sur sa voiture qui a été...
5: Ah non, non.
1: Elle a changé sa route, en fait.
9: Ah, c'est pas la rivière qui a tué la vache?
5: Ouf.
1: Oui. Non, la vache a surnagé. Elle a nagé, la vache.
5: J'ai vu qu'il y avait effectivement une vache.
9: Voilà. Il y a une vache qui est morte dans une rivière. On était tous.
1: Mais je pense pas qu'elle soit morte.
2: Je crois pas qu'elle est morte. Hein.
9: Ah, elle est morte. Là.
1: Revenons à la rivière.
5: Oui, oh, bah dites donc pour une fois que c'est vous qui comprenez quelque chose.
1: Elle a changé de direction.
5: Pardon.
1: Elle a bifurqué, elle a changé de direction.
5: Ah non, elle a débordé, cette rivière.
1: Et du coup, on a découvert un village qui était en dessous.
5: Pas du tout.
1: Ah, mais non, parce qu'elle a débordé.
5: Et du coup, cette inondation, évidemment, a fait que il y a un lieu, d'ailleurs, qui appartient au ministère de la Culture, un lieu qui a été inondé. Mais lequel?
1: Une église.
5: Une église, non. La Rémarde, je vous dis, est une jolie rivière de
2: elle
5: France.
2: Elle a inondé la forêt de Sénart?
5: Non, elle a inondé, je vous dis, une maison, on peut pas mieux vous dire.
9: Ah, la maison d'un président, d'un ancien président.
5: Non plus.
2: La maison d'un artiste.
5: Alors,
9: la maison de la culture.
5: La maison de deux artistes, même.
1: C'était un couple d'écrivains.
5: C'était un couple, oui.
1: Communiste.
9: Aragon et Elsa Triolet, non?
1: Aragon.
9: Aragon et Elsa Triolet.
5: Bonne réponse de Monsieur Bellamy, aidé par Daniel Evnoux, je dois dire.
1: Oui, et alors c'était à quel endroit?
5: En effet, c'est le moulin de Villeneuve.

0: rêve que les écrivains avaient acquis en 1951, qui vient d'être durement touché par les pluies, et le ministère de la Culture a mis une cagnotte en ligne pour soutenir ce lieu de mémoire, la maison de Louis Aragon et d'Elsa Triolet, inondée par la Remarde. J'ignorais le nom de cette rivière jusqu'à ce matin, mais la Remarde, on doit dire Remarde, est une rivière de France qui manifestement a débordé au point qu'aujourd'hui, on réclame de l'argent pour sécher et nettoyer la maison d'Elsa Triolet et de Louis Aragon, ce qui est normal.
1: Oh bah oui, quand même.
0: Vous-même, Chantal, vous n'avez pas été victime des inondations?
2: Pas du tout, j'habite toujours en hauteur, moi.
0: Ah, c'est vrai?
2: Je domine la situation.
0: Mais je pensais que vous aviez une maison à la campagne à un moment donné.
2: Oui, mais elle est haute.
0: Comment ça, elle est haute?
2: Bah, c'est-à-dire, je suis dans une cuvette, mais elle est en haut de la cuvette, si vous voulez.
0: Je vous parle pas de vos toilettes, je vous parle de votre maison de campagne.
2: Non, mais c'est une ville en cuvette et je suis en hauteur, donc l'eau peut couler.
1: Non, elle t'as pas d'inondation, mais t'as des fuites maintenant.
2: J'ai compris. Tu vois, tout le monde est choqué.
3: Oui.
2: J'ai aucune fuite. C'est génial, non? J'ai des amis qui ont des fuites.
0: Ah, sans rire.
2: Oui, j'ai des amis de mon âge qui ont des fuites. Et qui ont des couches confiance.
4: Bon, bah, on est en EHPAD. Hein.
2: J'aime bien.
4: On est définitivement en EHPAD. Hein.
0: Je vais poser une question culturelle pour remonter le niveau pour Madame Evelyne Co, qui habite Chambéry, en Savoie. Ah, j'aime beaucoup cette question parce qu'elle permet de nous rappeler le vrai sens, le premier sens d'un mot que tout le monde connaît, sans savoir qu'à l'origine, ce mot désignait, en Grèce antique, un sacrifice religieux de 100 bœufs.
4: Hécatombe.
0: Bah, oui. Hécatombe. Excellente réponse. Bravo. De Paul Elkarat, une hécatombe. Évidemment, tout le monde connaît aujourd'hui le sens du mot hécatombe, mais quand même, à l'origine, c'était un sacrifice rituel, sacrifice religieux de 100 bœufs. Bon, même quand c'était un peu moins de 100, on appelait ça une hécatombe. Puis maintenant, on appelle ça une hécatombe, même quand il s'agit pas d'un sacrifice d'animaux. D'ailleurs, ici, il faut le dire aujourd'hui.
4: Oui, c'est ce que je dis.
0: Depuis 15h30, c'est une hécatombe.
2: Oh. Hécatombe, parce que c'est 10?
0: Pardon?
2: Hécatombe, ça fait 10?
5: Non, c'est hécatombe qui est 100 et bouée le bœuf.
2: J'ai pas compris.
0: Non, mais c'est pas grave, Daniel. On va passer à une autre question culturelle. Vous êtes prête, Chantal?
2: Je suis prête. Donc,
0: ah, vous toussez de... Vous raclez la gorge. Oui. Non, déjà que vous vous maquillez.
2: Oui.
0: Si maintenant, en plus, vous raclez la gorge dans le micro, Chantal...
2: Bah, c'est-à-dire que c'est très famille ici. Ouais. On est chez soi un petit peu.
6: Manquerait plus qu'elle se rase.
2: Hein. Ben, je suis pas rasé ce matin. Je t'emmerde.
6: C'est vrai? Ça se voit pas.
0: Pour Farah Mohamed, cette question culturelle qui concerne la vache enragée. Voilà le titre d'un livre qui, au départ, d'ailleurs, je vais être honnête, s'appelait Down and Out in London and Paris.
6: Wow,
0: qui a été aussi publié, ce livre, sous le titre Dans la dèche à Paris et à Londres. Un livre publié au départ dans les années 30. Un livre signé Eric Blair. Mais qui était Eric Blair?
4: C'est George Orwell.
0: Excellente réponse de Paul Elkarat. En effet, George Orwell est un pseudonyme, il s'appelait Eric Blair au départ.
4: Et natif d'Inde.
0: Et il est venu travailler à Paris pendant quelques années, et c'est à ce moment-là qu'il a écrit ce livre, Dans la dèche, à Paris et à Londres. C'est l'auteur évidemment de La ferme des animaux et de 1984. Non, 83.
4: Toujours à côté.
2: Non, parce que 1983 passe dimanche soir sur Comedy Plus.
0: C'est quoi 1980?
2: C'est la pièce dans laquelle je jouais.
1: Oh, la promo géniale.
0: Elle arrive.
1: Ah, très fort, elle est très forte. Hein.
0: Elle arrive à se servir de 1984 d'Orwell pour placer la pub pour 1983.
2: Incroyable.
0: Sa pièce.
2: Je suis très forte, non?
1: Ah oui.
0: Vous êtes très très forte parce que j'avais même pas fait le rapproche.
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0: Une question pour Monsieur Barbera, qui habite Conches-en-Ouche dans l'Eure. Comment s'appelle un lézard qui n'a plus de pattes?
9: Un margoulin.
10: Un serpent.
0: Alors, effectivement, c'est quasi un serpent. Mais c'est un nom, ça ressemble à un serpent. Mais ça n'est pas un serpent.
3: Il y en a où?
0: C'est une espèce de lézard, non venimeux, un lézard dont les pattes sont atrophiées.
2: Il a des pattes quand même.
0: Non, je viens de vous dire...
2: Bah si. atrophié à des pattes. Trois doigts.
3: Elle est magique.
8: Il ressemble forcément à un serpent.
0: Oui, je vous le dis, mais il a
8: c'est un Norvège.
0: Un Norvège. Bonne réponse de Christine, bravo. Eh oui. Ce n'est pas n'importe quel serpent,
2: mais
0: c'est un
2: serpent,
0: Norvège.
2: Ça n'a pas de pattes.
3: Ça n'a pas de pattes, un Norvège.
0: Eh ben non.
8: Eh ben oui, mais ça veut dire qu'il vient, lui, du lézard.
0: Norvège est un lézard qui n'a pas de pattes.
2: C'est très gentil, un Norvège.
3: Le serpent aussi, c'est un lézard qui n'a pas de pattes.
2: Mais oui.
3: Non, mais là, il a des petites
0: pattes. Non, le serpent n'est pas un lézard.
2: La question était mal tournée.
0: Qu'est-ce qu'il y a?
2: La question était mal tournée.
0: Oh.
8: Ils ont des hémipénis comme les lézards.
0: Les orvées sont des lézards.
8: Ils ont un double pénis.
0: Qui, en raison de leur mode de vie fouisseur, sont perdu.
3: Des vrais fouisseurs.
4: Ils n'avaient pas besoin de pattes, donc la nature leur a gentiment supprimé.
0: Exactement, ils ont perdu leurs pattes. Ah, ce qui amène souvent les observateurs à les prendre pour des serpents. Ah, bah. Mais ce ne sont pas des serpents.
2: Et si on leur coupe la queue, ça repousse comme un lézard.
3: Et oui, c'est vrai, c'est une bonne question.
0: L'orvée peut échapper à un prédateur en lui laissant un bout de sa queue, vous avez raison.
3: Comme nous tous, combien de fois ça m'est arrivé?
2: Je connais le lézard.
0: Bon, une question plus culturelle.
3: Vous échappez à beaucoup de prédateurs.
0: C'était une question zoologique, vous l'aurez compris, à laquelle Madame Bravo a brillamment répondu. Pour Georges Méchy, qui habite Clairoy dans l'Oise, vous allez maintenant tenter de trouver le nom du musée qui se trouve au 16 rue Chaptal dans le 9e arrondissement de Paris. Un joli petit musée qui existe depuis les années 80.
2: De la vie romantique.
0: Comment vous savez ça?
2: Parce que je sais les trucs.
0: C'est sa deuxième bonne réponse. C'est le musée de la vie romantique.
8: J'ai pas compris. J'ai pas compris le nom du musée.
2: Tout le monde a compris, c'est génial.
4: Laurent, ce qui est bizarre.
8: Est-ce que vous pouvez répéter?
4: Laurent, ce qui est étrange, c'est que Toulouse-Lautrec habitait dans le 9e arrondissement et que le musée dans le 9e, il y a un problème.
2: Il y a un problème.
0: Ah, c'est tout sur le 9e.
3: Calé en 9e.
0: Le musée de la vie romantique. Merci, chère Christine, bravo. Eh oui, il faut un professionnel. Une ancienne demeure d'un peintre hollandais qui s'appelait Harry Schaeffer et qui est devenu depuis les années 80 un foyer d'inspiration romantique et surtout un musée. On y expose les souvenirs de la romancière George Sand qui venait en voisine rendre visite au peintre. Et ça tombe bien parce que dans un instant, on parlera de George Sand. Mais c'est un des 14 musées, car il y a 14 musées qui appartiennent à la ville de Paris. Il s'est ouvert en 1987. Vous êtes déjà allé au musée de la vie romantique?
2: Jamais.
8: Mais comment tu sais?
2: Parce que j'avais envie d'y aller depuis très longtemps.
0: Ah.
2: Voilà, ça m'intéresse, Georges Sand, et j'avais envie d'aller voir ce musée.
8: Mais ça
2: m'interpelle, ce mot. La vie romantique.
3: Et avec Michel.
0: Il faut que Michel vous emmène.
2: Michel va m'emmener.
0: Et vous avez fait les catacombes aussi avec Michel?
2: Oui. J'ai même ma fresque nue allongée sur la... Si vous allez un peu plus loin, il y a des fresques. Et je suis nu sur un tapis de panthère.
0: Mais qui a fait ça?
2: Ce sont les élèves de l'école qui est à côté. Comment ça s'appelle cette grande école qui donne sur les tuiles?
3: Ah, l'école de la préhistoire. Sorbonne.
2: Non, pas la Sorbonne. J'étais marraine d'une promotion. Et dans la promotion, ben ça se passe dans les catacombes et on fait votre fresque.
4: Il y a marqué en gros, bienvenue là-dessous.
2: L'école, oui. Ça, je sais pas bien de façon.
3: Mais en fait, ils t'ont pas nu?
2: Oui, non, je suis comme ça.
0: Vous avez posé nu?
3: T'as posé nu?
2: Pas posé, ils se sont souvenus de mon corps quelque part. Quoi.
3: Oui, ils ont mis. En fait, ils avaient déjà le corps, ils ont mis ta tête dessus, peut-être.
0: Ah bah attendez, c'est pas possible. Il y a des millions, parce que les catacombes, c'est un des lieux à Paris les plus visités. Il y a eu encore 100 000 curieux cet été qui ont visité les catacombes. Donc cet été, il y a 100 000 personnes qui vous ont vu à poil dans les catacombes.
2: Exactement. C'est comme ça la vie, mon vieux. Je peux poser pour un peintre.
0: Vous imaginez plus tard, je sais pas si c'est il y a une guerre nucléaire, un truc, il reste plus rien et puis qu'il y a 2-3 survivants.
2: Donnez-moi un nom de grande école.
0: Qu'on fait des recherches et puis ils font des recherches et puis ils cherchent puis ils trouvent dans les catacombes puis ils vont vous voir vous à poil, c'est le seul truc qui va rester.
2: Ah oui, ça va faire peur peut-être. Hein.
3: Comment ils vont représenter l'espèce humaine?
2: Non mais c'est une galerie qui est un peu privée, qui est au fond, faut la trouver, faut la chercher.
0: Ah oui.
2: Ah oui.
4: C'est dans les backrooms.
2: Bah oui.
0: Je change de musée, puisqu'il y a un autre musée très visité, mais qui lui n'appartient pas à la mairie de Paris. C'est le musée Grévin, qui vient d'y rentrer là, le 11 septembre dernier.
3: Et pas M?
0: C'est-à-dire?
3: Bah, le fils Chédid, Mathieu Chédid.
0: Mathieu Chédid, excellente réponse de Jean-Philippe Janssen. C'est Mathieu Chédid.
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0: vous nous avez manqué, Bernard.
1: Ah ben bah, vous aussi.
0: Ah ben bah, non, mais ça fait un sacré vide quand vous n'êtes pas là.
1: Ah oui, oui, oui, oui, oui. C'est gentil ça ou pas? Oui.
0: C'est gentil parce que vous m'avez réellement manqué.
1: C'est un double tranchant. Moi aussi.
0: Mais qu'est-ce que vous foutiez? Où est-ce que vous étiez? En tournée?
1: En tournée.
0: En thalasso?
1: Non, en tournée. Je répétais une pièce de théâtre et c'est vachement dur.
0: Ah oui?
1: Oh, je savais pas que c'était aussi
0: difficile. Ah, vous allez jouer dans une pièce de théâtre?
1: Ça y est, on a démarré, oui.
0: Ah, ça, alors comment ça s'appelle?
1: Le cake aux olives. Vous avez raison de vous marrer, c'est très très drôle.
0: Non, il faut que ce soit alimentaire. Le cake aux olives.
1: Et ouais, c'est avec Philippe Chevalier.
0: Ouais. Ah oui, oui,
2: Maurice ça... Chevalier plutôt, non?
0: Non, Philippe, c'est son père. Philippe Chevalier, vous, mais il y a des actrices aussi.
1: Non, on est tous les deux.
3: Tu fais le cake ou les olives?
1: Les olives.
0: Alors, ça doit être bien, mais c'est où alors?
1: Ben là, on est en province, puis après, on arrive à Paris.
0: Oh non, parlez pas de malheur. Vous êtes content d'être en tournée?
1: Ah, j'adore.
0: C'est vrai?
1: Ah ben j'adore, parce qu'en plus, je tourne avec mon spectacle à moi.
0: Et les gens vous parlent des grosses têtes?
1: Ah, beaucoup.
0: Qu'est-ce qu'ils vous disent alors?
1: Que je suis bon dans les grosses têtes. Et qu'il y a quelqu'un qui n'arrête pas de me taquiner. Non, ben, ils me disent que j'ai bon caractère.
0: Ah, ben, bien sûr que vous avez bon caractère. Ah, ben oui. Ça rebondit.
2: Le Saint-Bernard, même.
0: Ah ben ça tombe bien, justement, pour Mélanie Harel, qui habite Danemarie, dans le Haut-Rhin. C'est pour vous, monsieur Mabille, cette citation.
4: Ah, c'est sur la nourriture?
0: C'est tout. Bah, on va dire, c'est tout l'inverse de Bernard. C'est quelqu'un qui a dit « J'étais si maigre quand j'étais enfant que chaque fois que j'allais à la plage, un chien m'enterrait dans le sable. »
2: Oh là là.
1: Oh, c'est Pierre Doris, ça, non?
0: Non, non. Oh, bah, il n'était pas maigre, Pierre Doris.
1: Non, mais ça a pu être lui.
5: Très maigre.
0: Sim. C'est Sim. Max Boublil, c'est Sim. Pour monsieur Vieux, Michel Vieux, qui habite Douai en Anjou, qui a dit « Si la théorie de l'évolution était vraie, comment se fait-il que les mères de famille n'aient toujours que deux mains ?»
4: Ah, c'est joliment dit.
5: C'est une femme qui a dit ça ?
0: C'est une femme.
5: Ah, d'accord.
1: Morte.
0: Morte,
5: non. Humoriste.
0: Humoriste vivante.
5: Ah, d'accord.
2: Charlotte de Turquie. Florence Foresti.
0: Florence Foresti. Florence Foresti. Bonne réponse de monsieur Bellamy. Ah ben ça tombe bien, la prochaine est pour vous monsieur Bellamy, à l'attention de Grégory Romaric, qui a dit « Lorsque Beethoven devint sourd, son perroquet se dirigea vers le mime. »
5: C'est un humoriste aussi.
0: Ce n'est pas un français, quelqu'un qu'on cite rarement, mais...
4: Un américain,
0: alors américano-britannique.
5: Woody Allen.
0: Non, il a fait partie d'une troupe célèbre.
1: Monty Python.
2: Thierry Williams.
0: Comment vous dites?
5: Thierry Gilliam.
0: Bonne réponse de Valérie Mérès.
5: Ah, merde.
0: Ah oui, c'est le prochain sera pour vous, Bernard Mabille, je pense.
1: Bah, je me demande si j'ai bien fait de revenir, parce que
0: à l'attention de Martine Canès, qui habite en Hombourg, qui a dit « L'administration, c'est un problème pour chacune de vos solutions. »
2: Coluche.
0: Non, c'était avant Coluche.
2: Courteline.
5: C'est Francis Blanche.
0: Courteline, non.
5: Courte-Manche,
0: non plus. Fédot, non.
1: Léon Campion.
0: Quelqu'un qui a un peu fait les grosses têtes, avec qui vous avez travaillé, Bernard Mabille, et moi aussi, d'ailleurs.
1: Jean Amadou,
0: réponse de Bernard Mabille. Pour Sylviane Dupin, qui habite en Charente-Maritime, qui a dit « L'homme sage doit connaître ses limites. Moi, c'est simple, j'arrête de boire dès que je peux plus lire l'étiquette.
1: » C'est un poivreau ?
5: C'est un poivreau.
0: Alors, un poivreau, je n'irai pas jusque-là.
1: Borloo.
0: Non. C'est quelqu'un qui a fait partie des grosses têtes pendant longtemps.
4: Christine Bravo.
0: Non.
4: Elle cochait toutes les cases.
0: Non, mais dans le bar d'à côté.
5: Jean-Jacques Perroni,
0: bonne réponse de Valérie Mérès, c'est Jean-Jacques Perroni. Allez, un dramaturge maintenant pour Claire William, qui habite Pontivy, qui a dit « Tout est drôle dès l'instant que ça arrive aux autres.
1: » Jean Anouilh.
0: Non, pas Jean Anouilh, mais on n'est pas loin.
4: Jean Amadou.
0: C'est de cette époque.
2: Ionesco.
0: Non, quelqu'un qui a écrit « La vie est belle », Jean de la Lune, patate.
1: Marcel Achard.
0: Bonne réponse de Bernard Mabille. Celle-ci est pas mal. Tiens, pour Freddy Proutot, une dernière pour la route. Monsieur Proutot habite à Réguigny dans le Morbihan, qui a dit « J'ai un ami qui est moitié portugais, moitié juif. Il est concierge, mais l'immeuble lui appartient.
5: » Ça doit être Guy Bedos, quelque chose comme ça, non?
1: Dipsit.

0: Sébastien Thoen.
1: Ah, est-ce que c'est Michel Bougenard?
2: C'est pas Michel Bougenard.
0: C'est récent.
2: Alors il est plus, j'ai envie de dire qu'il est plus portugais que juif.
3: Ah. Luís Rego.
2: Luís Rego. Ah. Bonne réponse de Bernard Madou.
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2: Qu'est-ce que vous allez faire?

0: La fête à Neneu alors.
1: Eh bien, je suis marraine et je suis marraine. En fait.
0: Bah très bien, voilà oui.
2: Je pense qu'elle ne sait pas encore ce qu'elle va faire là-bas.
0: Non, je vais aller faire les attractions. Mais
1: peut-être la femme la plus drôle du monde dans une cage,
3: ah.
1: Non.
3: Ah oui, la femme à barbe.
1: J'ai très peur des gros manèges.
0: À moins que vous soyez figurante dans le château hanté.
3: Avec son balai.
0: C'est où?
1: Pelouse de la Muette.
0: À la Muette.
1: Métro
0: elle,
1: la Muette.
0: Va continuer comme ça.
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0: Quand vous avez dit « i » que...
1: Que je dise quoi ?
0: Idiote.
2: Non.
3: Ingénue.
2: Alors ça, c'est vraiment lamentable. Comme première réflexion.
1: On est toujours trahi par ses vieux amis, vous savez, Valérie.
0: Non, c'est pas ça, j'ai eu peur. Vous n'avez pas dit, vous avez eu...
1: Ingénue. Jamais je ne dirais que...
2: Laurent pense pas que je suis idiote, hein, sinon je serais pas là.
4: Non, elle aurait pu croire hystérique, en revanche.
2: Oui, non, c'est un
4: H. Ça progresse.
0: Elle aurait pu comprendre aussi... À genoux.
1: Pas à genoux. Ah, vous avez connu à genoux, vous.
0: Je sais pas.
4: Non, elle peut plus maintenant.
2: Ça, elle a jamais été à genoux, hein. Oui.
4: Et elle parle d'elle à la troisième personne maintenant.
5: C'est pour ça qu'elle a pas fait carrière. En tout cas, Gérard, je suis content parce que, excuse-moi, Valérie, j'ai eu très très peur cet été. Tous les étés, je vous raconte ou pas?
6: Oui.
5: J'entends rien, je vous raconte ou pas?
6: Oui.
5: Ça va, calmez-vous. Je dois voir Gérard tous les étés parce que dans le Var, moi j'ai une maison que j'ai achetée avec votre argent et l'argent de Vincent Bolland.
4: Et les droits du livre.
7: Impressionnant.
5: Un château et Gérard aussi a un petit truc, un mobilhome, je sais pas, près d'un camping naturiste. Et cet été, on s'est pas vu et je l'appelais, il répondait pas. Alors j'ai flippé, j'ai regardé. Alors j'ai appelé les EHPAD, j'ai appelé les cliniques vétérinaires, j'ai vu la nécro de Var matin. Heureusement, tu n'y étais pas. J'ai eu peur, t'étais où, Gérard?
2: Eh ben, il travaillait, lui.
5: Oui.
1: Elle vous défend bien, l'idiote. Pour lui dire un mot gentil à Mademoiselle Angoune, que alors, vous croisez, je crois, pour la première fois.
5: Alors oui, mais c'est marrant parce qu'elle ressemble à ma nounou qui est philippine.
4: Oh, merde.
5: Si, sauf qu'elle, Angoune, elle a des papiers depuis le temps, t'as dû gratter, j'imagine. Eh ben, bienvenue à toi, en tout cas.
1: Elle a la nationalité française.
7: On ne m'a jamais fait ça.
4: C'est normal.
7: La première fois.
5: Non, mais il faut la diversité, c'est normal. C'est comme dans l'émission, il faut des hétéros, parfois.
1: Tiens, à propos d'hétéros, monsieur.
4: Oui, je suis là, oui, bien sûr. Je ne vois pas pourquoi vous riez.
1: Monsieur Beaugrand, je sais que vous connaissez par cœur le tube de l'été.
4: Ah, mais j'ai passé la nuit, pardon. pas la nuit, l'été avec Ariel Dombal.
1: Mais oui, parce qu'elle
4: a sorti le tube olympique absolument extraordinaire.
1: Et vous connaissez par cœur la chanson déjà.
2: Paris.

0: d'or.
1: Ah oui, ah oui. Mais c'est fabuleux.
2: Ça pourrait être un duo.
3: Attends, c'est pas...
1: Cette chanson est extraordinaire.
0: Mais alors, explique-moi, Ariel, quand tu chantes ça, oui, c'est une idée de toi ou c'est Paris qui te le demande?
4: Ah, non, bah, personne n'a demandé
5: non,
4: ça.
5: Non, c'est un Paris, mais personne ne lui demande.
6: Voilà, c'est un grand Paris.
3: Et pour les Paralympiques, ils t'ont rien demandé?
5: Elle était drôlement en avance.
3: Ouais, c'est ça. Ouais. J'aurais pu mettre les deux, la même chanson, ça marche aussi.
0: Ah, je

0: Vous marrez pas, c'est avec nos impôts quand même. Vous marrez pas trop, non, parce moi, que le coup gratuit. Ça, c'est avec nos impôts.
1: Moi, je donne tout gratuitement.
2: Mais ça rentre dans la tête, n'empêche.
1: Entre autres.
0: Ah ouais, comme toutes les chansons de merde.
1: Mais non, mais c'est formidable. Et alors, vous l'auriez vu dans son tuyau de douche, déguisé, quand elle a fait le concert à Paris. Elle avait une espèce de tunique qui ressemblait un peu à un tuyau inflexible.
3: Mais c'était les cercles olympiques.
1: Ah, j'avais pas reconnu.
0: Les hula hoops. Non, mais c'était sublime.
4: Les hula hoops.
1: C'est vrai qu'Ariel avait un peu de mal à se translater de gauche à droite, ah bah. Mais c'était formidable.
2: Ariel a fait du hula hoop avec son alliance. Allez, une première citation pour monsieur Da Silva qui habite.
0: Oh là là là. Ça, c'est un copain, ça. Ah, qu'est-ce que faire, on est la plombée ou la maçon?
2: Je crois qu'on est la dernière émission avec des blagues éculées. Comme...
0: Ouais, c'est vrai que c'est honteux. Hein.
2: Enfin, franchement.
0: Ah, mais ça, c'est pour ça qu'on est là.
2: C'est aussi à cause de vous, monsieur Toen.
0: Comment il s'appelle?
2: Da Silva.
0: Oh là là là là là là.
1: Ça va finir à l'Arcom.
0: Ça doit être un boule d'or.
2: C'est une femme, Claudia Da Silva.
0: Oh là, bah là, ça fouille alors. Il faut faire un douvi là, parce que c'est là le trou qui fouille.
2: Non, écoutez, nos amis portugais ont été tranquilles pendant.
0: Vous avez des amis portugais, sérieux, vous?
2: Oui, oui.
0: Bah
2: oui.
0: Ouais,
3: moi, oui. Moi, oui.
2: J'adore le Portugal et ils le savent, mes amis portugais.
0: Alors pourquoi ils viennent tous ici alors? Parce que c'est tellement génial. Pourquoi ils sont 25 millions dans le Val-de-Marne? Non, mais je suis fatigué aujourd'hui et je compte bien me taire.
2: Alors pour madame Da Silva qui habite.
0: Les amis sont une fête. Qu'est-ce qu'elle fasse, Da Silva?
2: Vous n'imaginiez pas avant de venir ici en Grosse Tête.
5: Absolument pas. La
2: difficulté que j'avais à animer cette émission.
5: Oui, je vous comprends mieux maintenant.
2: Ah, vous voyez un peu quand vous me croisez.
5: C'est un asile, vous avez toute ma sympathie.
2: Ah, merci. Et réciproquement.
0: Non, mais attends, là, on se marre pas trop, mais après, on va passer des chansons.

0: Non, t'inquiète pas.
1: Christophe,
0: t'inquiète pas, on va se marrer. Hein, t'inquiète pas,
2: Christophe, tu peux pas faire un mix, chanter ça en portugais.
3: Ah, c'est dur, ça.
4: Que Paris soit tout une fête.
3: C'est compliqué. Hein.
0: Et ici les moulinons, il faut faire un petit douvi, sinon il n'y aura pas de crépi. Oh là là là.
2: Bon, comment elle s'appelle, cette dame qui va gagner 300 euros?
3: Claudia da Silva.
5: Pour même da Silva.
0: Oh là là là.
3: Elle habite où?
0: Elle doit habiter Saint-Mandé, elle.
5: Montaterre.
0: Montaterre?
5: Oui, dans l'Oise.
0: D'accord.
5: Qui a dit partir, c'est mourir un peu, mais mourir, c'est partir beaucoup.
3: Ça, c'est rigolo.
6: Ah, Jean Gann.
3: Des proches.
5: Alors, c'est un des plus grands humoristes du début du siècle.
0: Ah, Nordal-Hollandais.
5: Et même.
3: Francis Blanche.
5: Enfin, du début du siècle précédent, d'ailleurs.
2: Alphonse Allais.
5: Et c'est Alphonse Allais. Bonne réponse. Bravo. Excellente réponse de Gérard Jugnot.
3: Bravo.
5: Pour Léa Baudouin maintenant, Léa Baudouin habite Bertry dans le Nord, qui a dit: quand on a l'intention de se suicider en se jetant du haut d'un immeuble, on a intérêt à choisir le plus élevé possible, de façon à avoir le temps de changer d'avis.
6: Alors, mais ça pourrait être des proches.
5: Alors non,
3: ça pourrait être
6: c'est
3: Woody Allen. C'est pas français,
6: c'est Woody Allen.
5: Non, c'est quelqu'un que vous avez connu d'ailleurs, Valérie Mérès, parce que
2: René Coty.
5: Non, pas ça. Mais regardez comme ça fait rire Gérard.
3: Parce qu'il l'a connu aussi.
2: Mais personne connaît René Coty. Mais moi non plus. Moi je l'ai connu un peu parce que mon oncle s'appelait Coty.
5: Oui, alors, ah bon. Non, là c'est quelqu'un avec qui elle n'a pas travaillé directement.
0: Mais
5: Valérie,
0: c'est Mike Brandt.
5: Mais elle le croisait dans l'émission de Michel Pollack. Droit de réponse, vous voyez.
3: Cavana.
6: Ah, bah Cavana.
5: François Cavana. Ah, ouais. Bonne réponse de Christophe Beaugrand. Pour Thibault Leroy, une dernière citation. Monsieur Leroy habite la chapelle de Guinchet, en Saône-et-Loire, qui a dit: le seul endroit où il n'y a aucun problème entre les Juifs et les Arabes, c'est l'hôpital américain de Neuilly.
0: C'est vrai, cela dit, c'est vrai.
5: Ça doit être un territoire à part.
3: Oh, moi, je vois bien Tim Seed dire ça.
5: Non, et écoutez, je vais vous dire, je l'ai écrite à la main, cette citation, parce que je l'ai entendue hier soir, ça m'a tellement fait rire. Oui. J'étais devant mon téléviseur quand j'ai...
3: Donc, c'est quelqu'un qui a fait cette blague-là, la télé.
2: C'est actuel.
5: C'est quelqu'un qui vit encore très bien, d'ailleurs.
0: Un humoriste. Rachida Dati.
5: Pas Rachida Dati. Alors, quelqu'un qui est très très drôle.
3: Boujna.
6: Un humoriste, donc.
5: Humoriste, oui.
6: Qui a travaillé avec vous.
5: Qui a travaillé avec moi en plus, c'est vrai. J'en suis très fier.
6: Jérémy Michalak.
5: Hier soir, son spectacle était retransmis sur TMC.
3: Ah, mais j'ai pas vu, merde.
6: Ah, bah Florence Foresti.
5: Florence Foresti.
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5: Ça vous fait drôle d'être avec votre mari ici?
9: Moi, ça me fait drôle déjà d'être parmi vous parce que moi, je suis une fan de l'émission, je suis une fan de Michel Bernier, d'Isabelle Mergault, mais de toute la troupe en même temps.
5: Je sens que vous nous aimez plus que votre mari.
9: Moi,
5: et Olivier de Kersauzon vous impressionne?
9: Très impressionnant, et comme Adil aussi.
10: Ah, merci.
9: C'est une grande révérence.
11: Adil n'est pas impressionnant. Il est beau, mais il n'est pas impressionnant.
9: Et puis, il est beau en vrai.
10: Merci.
11: Mais arrête pas de parler, celui-là.
5: C'est vrai que pour une débutante.
11: Hey, tu vas te calmer. Pauline, je voulais savoir.
9: Pardon, Isabelle.
11: Dis-moi tout.
9: Oui.
11: Je voulais savoir si ton mari gardait son écharpe polie.
9: Mais oui, mais bien sûr, ça nous sert d'accessoire, évidemment.
11: Ah,
9: mais évidemment, on a des pratiques peu communes.
10: Vous l'avez déjà menotté avec?
9: Bien sûr. Très souvent.
10: T'es comme ça, toi.
5: Ça fait 50 ans qu'il est menotté par le gouvernement.
10: Je savais pas qu'on pouvait venir avec ses copines.
11: Mais c'est sa femme.
10: Ah,
9: non, mais on est mariés quand même.
5: Qu'est-ce que vous dites?
11: Il n'y a pas assez de place, Gilles.
5: Non, mais Pamela Anderson pourrait venir la prochaine fois.
10: Bah, avec grand plaisir. Moi, j'ai aucun problème avec elle. Je trouve que c'est une femme extraordinaire, très intelligente.
5: On va la faire venir.
10: On peut la faire venir, mais est-ce qu'elle va vouloir me revoir? Je suis pas sûr.
9: Pour les gens de ma génération, Alerte à Malibu, c'était quelque chose, hein.
10: Ben vous avez
9: on a rêvé devant Pamela Anderson quand même.
11: On a tous acheté un maillot rouge. Ça donnait pas tout à fait pareil.
9: Il n'allait pas de la même façon, bon. Mais.
3: Eh ben moi aussi, j'ai acheté un maillot de bain et puis après j'en ai fait une écharpe. Voilà.
5: Olivier de Kersauzon, on vous dérange pas, non? Parce que ça fait 3 minutes que vous êtes sur votre téléphone là.
11: Ah bah pour une fois,
3: je suis
11: chose.
3: Maladroit, moi, donc il me faut du temps pour faire des trucs.
10: Oh, matelot.
11: Pousse, mousse, tu pousses et ça mousse.
5: Mais qu'est-ce que vous faites, Olivier? À qui vous répondez là?
3: Mais non, je réponds à personne. J'essaie de me connecter sur la station de la boîte. Là, mais
11: non, mais
3: c'est merdique, ça marche pas.
10: C'est un comble pour lui de pas pouvoir naviguer sur Internet.
5: Oh, oh. Et il est en forme.
11: Et poète.
5: Alors ben ça alors.
11: C'est joli.
5: Mais c'est vrai que vous avez été capitaine vous aussi. Alors pas sur des bateaux.
3: Sur le garçon maudit, donc c'est autre chose.
10: Non mais par contre, blague à part, j'ai le permis moto. Bon, j'ai bateau.
11: Ah bah si tu comprends, on est mal barré.
10: Non parce que je viens d'avoir le permis moto. Mais j'ai le permis bateau. Et par contre, je prends le bateau et je vais en mer tout seul.
5: Sans rire.
10: Non non, ça c'est pas blague à part. Et je vous jure, j'ai une fenêtre de concentration qui est très courte et là elle est maintenant. Faut en profiter, monsieur Gazon. C'est quand je suis en mer en
5: Kersozon.
3: Qu'est-ce qu'il va nous faire chier là?
11: Mais c'est pas Cabé Jardin, hein.
5: Attends.
10: Olivier.
5: Olivier.
11: Voilà, appelle Olivier.
10: Je peux vous appeler Olivier?
3: Qu'est-ce qu'il le simplet de la pelouse là? Qu'est-ce qu'il lui prend là? Ah non, mais j'avais pas besoin de perdre longtemps.
10: Je trouve une paix absolue en mer.
5: Ah bah vous voyez, ça fait plaisir à Olivier ce
3: mais
5: que vous dites.
3: Mais t'as compris ça?
10: Ouais.
11: Ça vide la tête, hein.
5: Et alors vous naviguez où, monsieur?
10: Alors quand je vais dans... Bah chez moi je suis de Saint-Raphaël, Fréjus. Donc je fais sur la côte d'Azur. Et là, tranquille, je m'évade. Je crois que le maximum tout seul, c'est un 12 mètres que j'ai pris.
11: Mais tu le gonfles? Est-ce que tu gonfles les rames aussi?
10: Non mais je vous jure, Michel, si t'étais à un même moment que moi sur la côte d'Azur, je t'emmène.
2: Pourquoi elle a besoin d'une bouée en plus? Oui.
11: Non, c'est pour faire l'équilibre.
10: Non, mais c'est quelque chose, la mer en bateau.
5: T'as vu, dès qu'on attaque Michel, ça c'est drôle. Caroline Diamant, on peut lui dire toutes les horreurs. Les gens se marrent dès que vous attaquez Michel. Ah, vous avez remarqué Michel, ça.
11: Là, tout le monde siffle.
5: C'est ça d'être aimé, hein, quand même. Hein.
11: Voilà, je suis aimé, ah, protégé.
5: C'est beau, ça.
11: Pareil, quand vous m'attaquez, tout le monde se marre.
5: Ah hein. Oui, mais vous, c'est normal. Allez, une première citation. Ce sera quelque chose de classique pour la première citation pour Madame Poré, Alexandre Poré, qui habite en Moselle, qui a dit « Ce n'est pas parce qu'en hiver, on dit fermez la porte, il fait froid dehors, qu'il fait moins froid dehors quand la porte est fermée. »
11: Pierre Dac.
5: Pierre Dac, évidemment, c'est une question d'actualité. Et c'est bien Pierre Dac. Christophe Barbier, aujourd'hui, il est tout timide. Il est venu avec son épouse. C'est un peu comme si Olivier était venu avec sa charmante compagne. Femme, parce qu'ils sont mariés.
11: Bah oui, femme.
5: C'est comme si vous étiez venu avec votre quincailler, voyez.
11: Ah non, non. Non, c'est fini entre lui et moi. Il avait trop de vis, mon quincailler.

0: Sacha Guitry, non. Mais c'est un dramaturge.
1: 20e siècle.
0: Alors, un dramaturge du 20e siècle. Bon, il était né juste à la fin du 19e, en 1899.
2: La Biche,
0: non.
2: Fédo.
0: Et d'ailleurs, il est né à Normand, il est né à Rouen, il est mort au Havre.
3: Marcel Achard.
0: Non.
2: Il est drôle ou il est pas drôle?
0: Oh non, c'était plutôt vraiment
3: Bourdet.
0: Non, quand on est au Havre, on connaît bien parce qu'il y a sa maison, c'est une très belle maison qui donne sur la plage du Havre.
4: Vous n'êtes pas du Havre?
0: Oui.
2: Alors vous devriez le savoir, c'est qui?
0: Ben, je le sais qui c'est. C'est même pour ça que je l'ai choisi, parce que je suis très fier. Mais attention, il n'était pas à Vrai, il est né à Rouen, il est mort au Havre.
3: Mort en quelle année?
0: Il est mort en 1989.
2: Ah oui, dis donc.
1: Ah bah, c'était hier.
0: Il a même été président du jury du Festival de Cannes, en 63. Tiens, l'année de ma naissance. Il a été journaliste à l'Humanité, à l'International. Il est entré à l'Académie Goncourt en 49.
2: Personne ne vous croit.
0: Non, monsieur, là, monsieur.
5: Oui, Marquet, oui,
0: en plus, devant votre femme.
1: Ah,
0: en plus.
1: Ouais. Non, mais elle m'intimide. C'est pour ça.
3: Bah oui, je perds tous mes moyens, là, aujourd'hui.
6: Elle a défait le premier bouton de la chemise, là.
3: La chemise pour respirer un peu.
0: Quand il défait le premier bouton.
6: Ah ouais, c'est que ça va pas, là.
0: Et quand on arrive à la braguette, alors.
3: C'est que ça va mieux, quand même.
0: On va donner 300.
3: Allez, on peut voir son prénom pour un dernier indice.
2: C'est trop facile.
6: On a donné beaucoup d'indices.
4: Trop facile, pas pour moi.
0: Son prénom, ce que je peux vous dire en tout cas, c'est que ses initiales, ça fait As.
4: Alexandre Stewart.
0: Non. As, vous l'aurez compris, As.
2: As.
0: Non, écoutez, là, c'est bien triste.
2: Armand Salacrou.
0: Ah bah oui, mais c'est trop tard.
2: Ah bah oui, mais ça y est, mais t'es arrivé là-haut sur le gong.
1: Mais moi aussi, j'ai dit Armand.
2: Mais c'était un petit gars qui s'appelait Armand. Il avait pas de papa, il avait pas de maman. Ah.
0: Bah oui, mais en tout cas, on vient de faire 300 euros sur le fil.
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0: Qu'est-ce qu'on appelle Marine One dans la presse aujourd'hui?
4: Marine One?
10: Marine Le Pen?
0: Ah non, c'est pas Mme Le Pen.
2: C'est comme Air Force One, Laurent?
0: Oui.
3: Un porte-avions.
2: C'est Bardella?
0: Marine One, ce serait le surnom de Bardella.
3: Un bâtiment de guerre?
0: Un bâtiment de guerre, pas forcément de guerre, mais c'est
10: un voilier. C'est un bateau.
0: C'est pas un bateau, Marine One.
3: Sous-marin.
0: Non, non plus.
2: C'est une arme.
0: D'abord, il appartient à qui, Marine One?
2: À Trump.
0: Bravo, Michel, à Trump. Alors, c'est quoi?
11: Marine One, c'est pas le robot en forme de chien?
0: Ah non, non plus.
2: Les nouvelles taxes?
10: Un club de golf.
0: Je sais pas ce qu'il a fumé aujourd'hui, le petit.
11: Mais non. Mais il met des robots en forme de chien qui parcourent la Maison Blanche.
3: Un objet volant?
10: Un golf,
0: non.
3: Un objet volant?
0: Ah oui, ça vole, ça, pour voler.
11: C'est un drone?
4: C'est un hélicoptère.
10: L'hélicoptère qui part de la Maison Blanche et qui emmène le président.
0: Excellente réponse de Bernard Mabie. C'est l'hélicoptère présidentiel, Marine One.
10: Il n'avait pas de nom avant?
0: Ben non, mais je l'ai découvert ce week-end. Marine One, c'est le nom de l'hélicoptère présidentiel qui conduit effectivement Donald Trump en week-end, chaque week-end, pour Palm Beach. C'est bien Palm Beach?
3: Ouais, Palm Beach.
0: Vous êtes allé voir Palm Beach?
3: Oui.
0: C'est où Palm Beach?
3: Palm Beach, c'est pas du tout dans ce coin-là, c'est plutôt à côté de Miami.
0: Pourquoi vous dites c'est pas dans ce coin-là? On n'a pas parlé d'un coin précisément.
3: Mais c'est de la Maison Blanche. Bah, je pensais que c'était à côté de la Maison Blanche. L'hélicoptère, c'est quand même un long trajet. L'hélicoptère, ça n'a pas une très grande capacité.
10: Ah, c'est celui-là, si. Il est énorme.
3: Oui, mais enfin, l'hélicoptère, généralement, on prend pas l'hélicoptère on prend le jet, il prend un avion pour
4: toi par exemple.
3: Voilà, c'est pas possible. Moi, je suis pour la France.
0: Dites-nous si vous avez un jet. Écoutez, on n'a pas toujours des très riches ici, à part moi.
2: Non, il y a. Mais attends, pourquoi? Parce qu'il est peut-être thune, lui.
3: Pas du tout.
2: Non, mais il a un jet 27, il est
3: voilà,
2: bien.
3: Exactement.
0: Vous avez un jet ou pas un jet, Richard?
3: Non, j'en ai plus. plus.
0: Ah bon, j'en ai. Mais il y a une justice.
4: C'est par rapport. Et t'as plus de jet, donc c'est par rapport à l'écologie ou par rapport à l'argent?
3: C'est par rapport à l'écologie, bien évidemment.
4: Ah ouais.
3: C'est le bilan carbone.
0: Vous avez eu un jet, vous, Bernard, dans vos belles.

0: Nez.
1: Oh, bah, il s'envole pas.
2: J'ai eu un ULM.
3: Ultra léger motorisé.
0: Non, ultra lourd motorisé.
4: Moi, j'ai déjà monté dans des jets.
0: Ah bah, on vous demande pas si vous êtes déjà monté dans un jet. On vous demande si vous en avez un, Titoff.
4: Bah non.
3: Il en a bu.
0: Allez, dans quel jet vous êtes déjà monté?
4: C'était pour les Miss France, c'était le retour. J'étais avec Michel Sardou.
0: Ah oui.
4: Ah ouais. Ça devait... Valérie Zetoun, c'était très rigolo.
3: Mais aujourd'hui, beaucoup de gens louent des jets. Ils sont pas propriétaires. Parce que ça revient très cher et c'est voilà. Donc même les gens qui ont beaucoup d'argent, ils les louent, ils les partagent.
2: C'est comme les bateaux.
3: Après. Bernard a dit un truc intéressant, c'est vrai qu'il y a des très gros hélicoptères avec comme des Sikorsky et tout ça, des moteurs très puissants, effectivement, qui peuvent faire beaucoup plus. Oui, mais bon, qui reviennent.
5: Genre super frelon et tout ça, non, c'est ça?
4: Et surtout qu'il est à côté, il y a deux avions
5: qui le suivent.
4: Le suivent en plus.
5: Ben oui.
2: Si son truc tombe en panne, il peut passer dans l'avion de chasse.
3: Parce qu'il se balade avec les codes nucléaires tout le temps.
4: Ah ouais, bah bon, après, ça va. Ouais, on est rassuré avec Trump.
3: Tu peux rien faire, tu peux pas, même en France, le président aussi, il a toujours quelqu'un qui le suit, avec les codes nucléaires derrière, où il va. Il peut pas faire un pas sans, cette espèce d'attaché avec le code
5: nucléaire. L'aide de camp, ça s'appelle.
3: L'aide de camp,
4: Et Hollande, il faisait comment quand il partait en scooter?
3: Bah, justement, le problème d'Hollande, justement, il a semé, justement, cette aide de camp, ce qui était une faute très grave, c'est pour ça que ça a causé beaucoup de problèmes. C'est la première fois qu'un président se sépare, de cette aide de camp, lui dit pas où il va. Et normalement, il doit être tout le temps informé à la seconde près d'où est le président, et lui, il lui a fait un petit coup de...
0: Parfois, il y a des gardes du corps qui s'égarent, suffit qu'il y ait Tchakalov dans le coin.
3: Et vous pas pour les mêmes raisons.
0: Vous les retrouvez dans les toilettes.
4: avec les codes nucléaires.
0: Le pauvre Henri. Alors.
5: Oh, mais arrêtez.
3: On l'aime bien, Henri, ici, en fait.
5: Mais oui.
0: Une autre question, ce sera pour Monsieur Gontier, qui habite Marseille. Ah. C'est du côté de chez vous, Monsieur Titoff. Peut-être vous avez suivi le Tour des Flandres. Mm-hmm. Et dans tous les comptes rendus aujourd'hui à propos du Tour des Flandres, on nous parle de MVDP, mais que désignent ces quatre lettres?
1: Mathieu Van Der Poel.
0: Mathieu Van Der Poel, bonne réponse de Paul Alcaraz. Il a perdu, d'ailleurs, puisque c'est le Slovène Pogacar qui a gagné le Tour de Flandre. Mathieu Van Der Poel, c'est bien
1: le petit-fils de Poulidor.
0: Le petit-fils de Poulidor, qui donc finit deuxième, toujours comme deuxième. Son grand-père. Chez les femmes, c'est Lotte qui a gagné.
1: C'est une Allemande.
0: C'est une Allemande, elle peut avoir un prénom de poisson, quand même.
6: Mais ça se prononce pas comme ça.
0: Lotte.
2: La mille turbo.
0: L'autocopé.
1: Voilà. On est dans la pisciculture.
2: C'est effrayant.
0: Ah oui, c'était ça pour être effrayant. C'est effrayant.
1: C'est vraiment au ras du sol.
0: C'est une Belge, l'autocopé. Qui, elle, a gagné l'auto, elle, du côté des femmes. Le même tour, le Tour de Flandre. En attendant, vous le savez évidemment, le Paris-Roubaix qui va venir bientôt. Et Pogacar s'est inscrit. C'est une grande première pour le vainqueur du Tour de France. Il s'est inscrit pour le Paris-Roubaix. Donc, évidemment.
2: Formidable.
0: Ce sera peut-être... Qu'est-ce que vous dites?
2: Il est formidable, il gagne tout.
0: Pourquoi vous l'aimez bien, Pogacar, Bernard?
2: Parce qu'il est jeune, il est sympa et il gagne tout.
0: On a une Française d'ailleurs qui a pas mal terminé dans le Tour de Flandre, qui avait une médaille olympique, elle a changé de discipline. Enfin, elle faisait déjà du vélo, mais elle faisait du VTT.
2: Ah oui, oui.
0: Quoi?
4: C'est quand même, c'est vrai que parce que t'arrives là, par exemple, tu fais l'haltérophilie, au lanceur de javelot, et puis t'arrives, tu fais
0: non, mais elle faisait du VTT, vous voyez.
4: Ah, ça n'a rien à voir, c'est pas du tout la même discipline.
0: Ah, voilà, Pauline Ferrand-Prévot, elle a eu une médaille aux Jeux Olympiques en faisant du VTT, et là, paf, elle a changé de discipline, elle s'est mise au cyclisme sur route, et elle a terminé deuxième. Pauline Ferrand-Prévot, retenez son nom, parce que vous faites du vélo d'appartement, c'est comme si vous, d'un seul coup,
2: Bernard,
0: vous en faisiez dehors, vous voyez Bernard, vous faites toujours du vélo d'appartement.
2: Je fais du vélo d'appartement et j'ai acheté un tapis de course.
0: C'est pas vrai.
2: Oui, mais je suis pas monté dessus
0: quand
2: encore.
0: Quand vous dites j'ai acheté un tapis...
2: J'ai tellement peur de me casser la gueule que
0: quand vous dites j'ai acheté un tapis de course, c'est le tapis qu'on trouve au supermarché sur lequel on met ses courses.
2: Non.
0: Pour courir.
2: Oui.
0: Ça alors.
2: Mais j'ai peur de tomber, donc je suis pas monté dessus.
0: Ouais, franchement, essayez pas ça. Et votre vélo d'appartement alors?
2: Ah bah là, je suis monté dessus, mais il est un peu... Il a les roues ovales.
0: Ah oui, comme ça, vous faites du rugby en même temps. Non mais faut reprendre le sport là, Bernard, si vous voulez avoir le body summer pour cet été. Cet été, pour l'été du siècle prochain.
4: Super. Attention avec le tapis.
2: Vous êtes fiers de vous.
0: On dit pas Bader Summit d'ailleurs, on dit Summer Summer Body. Faites-le, Summer Body, vous, Gal Chakalov.
5: Non.
0: C'est le moment, là. Hein.
5: Non, mais là, c'est le moment. Je vais partir chez moi. Je vais nager pendant 3 semaines. Ça va aller très
2: bien. C'est où chez toi, hein?
0: Ah, bah, c'est son château, là-bas, dans la mer.
5: C'est dans le sud, sur une île qui s'appelle Porquerolles.
2: Ah oui, d'accord.
0: Voilà.
2: Ah
0: bah oui. Un château, on n'a jamais
2: été. Nous sommes pas du même monde.
0: On n'a jamais été invité dans ce château.
7: Henri ne nous invitera pas.
3: Henri ne nous invitera pas.
0: C'est là-bas s'il est Henri ou pas?
5: Non. Henri, il me rejoint de temps en temps là-bas.
4: De temps en temps, quand elle y est pas. Mais c'est super, c'est magnifique, Porquerolles.
0: Vous y êtes allé, vous?
4: Moi, j'ai passé ma vie à Porquerolles.
0: Non, mais vous êtes allé dans son château?
4: Non, jamais, jamais.
5: Il m'a appelé plusieurs fois pour qu'on se voit, mais on
4: s'est. Il y avait Henri, donc j'ai pas osé. Mais c'est magnifique.
0: Il y a combien de chambres?
5: Dans l'hôtel, dans mon hôtel ou dans l'hôtel de mon père ou dans le château?
0: Oh là là!
3: Oula.
2: Mais t'as toute l'île pour toi.
4: Mais y a rien sur cette île, hein.
5: Y a un petit port, y a rien. Y a 21 chambres dans l'hôtel.
0: Combien?
5: Dans l'hôtel, c'est un tout petit hôtel de 21 chambres, il n'y en a qu'un. Oui. Okay. Et puis, vous le connaissez peut-être?
3: Non.
5: Et oui. Voilà. Et dans le château, non, il n'y a pas beaucoup de chambres. Dans le fort, on partage avec ma sœur. En fait, il y a 5 chambres de chaque côté, c'est tout.
0: Cinq chambres?
3: C'est ridicule.
7: C'est vraiment.
3: Je trouve ça ridicule. Ça valait même pas la peine d'en parler. Il n'y a que 5 chambres de chaque côté.
4: Ouais.
2: Je peux vous inviter à la Courneuve chez moi, mais.
4: C'est pas évident.
0: On aimerait bien y aller avec toutes les grosses têtes.
5: Mais je vous dis toujours, venez.
0: Ouais, enfin, venez, on connaît le truc.
3: Oui, venez.
0: Faut fixer une date. Alors là, moi, Pierre Perret, ça fait 40 ans qu'il me dit viens manger à la maison.
7: C'est ça.
0: J'ai jamais vu l'odeur d'un cassoulet. Hein.
5: On va trouver une date.
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0: Tout le monde ne connaît peut-être pas Hélène in Paris, et je vous sens intéressé, monsieur Boulet.
10: Ah, moi j'adore, hein, en ce qui me concerne.
0: Bah, vous la connaissez pas encore.
10: Non, mais le look, le regard.
0: Ah oui.
10: La prestance.
11: On dit pas le look, on dit the look.
10: Ah oui, the look.
2: Parce qu'elle va nous apprendre.
10: Non, on dirait Nancy Reagan, j'adore.
0: Qui ça? Nancy Reagan, elle est morte, hein.
10: Oui. Ah bah oui, mais en mieux. En beaucoup moins morte. C'est Ariel Dombal en brune, vraiment. Et vous êtes phosphorescente. Elle est géniale. C'est une fille incroyable que vous avez permis de faire découvrir quand même à la France. Elle a déjà eu 1000 vies. Elle a bossé, je crois, même avec Steven Spielberg. Elle a vendu des objets.
0: Ah bon, ça, je savais pas que vous avez fait.
10: Mais oui, je crois que
0: vous
10: avez
0: fait. C'est E.T. chez vous.
10: J'ai fait une petite enquête hier soir. J'ai appelé une de vos amies. Et vous savez quoi? Elle a un majordome qui s'appelle Kent. Et oui, elle a un homme et tout. Elle a des domestiques.
2: Vivement que la gauche revienne. Oh putain, c'est pas vrai.
10: Mais qui est ce Kent alors?
11: Kent, c'est mon chouchou. C'est lui qui. Kent, bring my shoes. Please. Kent!
10: C'est votre domestique! Et puis elle cherche quelqu'un! Parce qu'elle a été mariée, elle a 2 enfants, mais là elle est célibataire et cherche quelqu'un!
11: Ah oui, mais attendez!
7: Mais tu lui as dit que tu étais libre!
11: Alors là, j'ai un rêve!
0: Ah mais j'ai prévenu Hélène in Paris hier, je lui ai dit, on a un garçon célibataire, puceau!
10: Presque, à demi!
11: Non, moi mon rêve cette année, c'est vraiment de rencontrer Karine Le Marchand. J'adorerais faire. L'amour est dans le pré. Vous rendez compte, Hélène in the pré.
0: Ah oui, avec un agriculteur.
11: Avec un agriculteur. Mais je trouve ça tellement sexy.
10: Mais je suis le petit-fils d'un agriculteur.
11: Ah ben voilà, c'est fait.
10: Et lui, il va faire Johan in Hélène, je fais. En tout cas, je suis heureux de vous rencontrer. N'ayez pas peur, hein, parce qu'il y en a qui sont venus me voir en secret tout à l'heure en me disant c'est qui cette Hélène. Et donc, bah voilà, je leur ai dit.
2: Oh, les gens n'ont pas voulu le connaître pendant la guerre. Oh la vache.
10: Ils se sont tous regardés en disant mais c'est qui.
0: Non, mais il faut quand même dire que je vous ai entouré. Là, regardez quand même. D'un côté, vous avez un garçon célibataire qui ne demande que ça.
10: C'est vrai.
11: Mais non, mais s'il est agriculteur, ok.
10: Et puis, vous avez l'âge de mon papa. Comme...
4: Oh là là,
10: votre
4: oh,
10: Pour
2: toujours.
10: Mais non, mais.
11: Ah oui, alors là.
0: Toujours qui gâche tout.
11: Là, t'as tout gâché.
0: Elle avait commencé à sortir le chèque. Il est con.
11: T'as tout gâché.
0: Et de l'autre côté, monsieur Boulet, qui, on va dire, il peut pas être votre majordome, mais enfin, il aime accompagner.
11: Mais il ressemble à Kent.
0: Ah oui. Oh. Mais il aime accompagner les dames riches d'un certain âge.
11: Moi, je suis blindée d'amour. Alors, d'ailleurs,
2: vous avez vu la gueule des gigolos?
0: Non, mais monsieur Boulet a été l'accompagnant de madame.
10: Barrière.
0: Marthe. Comment elle s'appelait déjà?
10: Martha Barrière.
11: Martha. J'étais très amie avec Diane Barrière.
10: Ah oui, ça.
11: Voilà, la fille.
10: Ok, d'accord.
7: Enfin, et Mouna Ayoub. Nous, les gens de gauche.
11: Non, Mouna Ayoub, non, c'était pas moi.
2: À nous, les socialistes, on compte pas. Hein.
0: C'est bien la première fois, Bernard, que je vous entends dire « Nous, les socialistes ».
10: Ah oui, ça c'est...
0: Combien de langues vous parlez ?
11: Je parle quatre langues.
0: Quatre langues, on va vérifier avec M. Logérias. Alors, français, d'accord ? Après, alors ?
2: J'ai jamais été aussi humilié.
0: Anglais. Vous voulez parler anglais, M. Logérias ?
12: Yes, I want to call Hélène Imperius to start in New York. And date
11: quoi ?
12: Afraid of a
11: quoi ? Qu'est-ce que t'as dit ?
12: C'est tout quoi ? From Minnesota to Charleston.
11: Ouais, j'ai rien pigé.
12: Non, that's because I find it so true.
0: Ensuite, quelle langue ?
11: Arabe.
12: Arabe.
11: Alors, je vais dire que tu ne parles pas l'arabe.
0: Et ensuite, quelle autre langue ?
11: Espagnol.
0: Espagnol.
7: Non, mais est-ce qu'on peut l'entendre parler les langues, elle aussi ?
12: Ah, si, por favor. Un poquito.
11: Un poquito.
2: Je connais un mot en espagnol, c'est chorizo.
11: Chorizo. Ah, chorizo.
12: Dinotito.
11: Chorizo, muy rico.
0: Non, mais moi, je suis allé chez Hélène Paris.
2: Je suis un peu...
0: invité par Paris Match, hein, il faut le dire. Je n'avais pas compris. En fait, ce sont pas vos meubles qui sont dans le studio. Vous faites...
11: En partie.
0: Vous faites musée, en fait.
11: Ah, ah non, pas musée, galerie. Musée, c'est en face, au Louvre.
2: Si vous aimez les antiquités, je suis là.
11: Non. Il y a Laurent hier, ce qui était très drôle, parce que je lui ai dit à la Kamala Harris, elle me dit, c'est qui ça ?
0: On parlait d'Anne Hidalgo, et elle dit, Anne Hidalgo, elle a voulu faire la Kamala Harris.
11: Non, j'ai dit, elle est Kamala Harris, elle fait Kamala Harris, et il a dit, c'est quoi ?
2: Alors, on est loin du Havre.
11: Alors j'étais...
0: Mais en fait, elle parlait de Kamala Harris. Oh,
11: alors j'étais très inquiète. J'ai dit, are you serious ?
0: Kamala Harris.
2: J'espère que vous avez bien mangé quand même.
11: Ah bah oui, c'était Yannick Aleno qui a fait le dîner.
0: Vous voyez.
11: Mais s'il vous plaît. Ouais, c'est
7: donc vous. Alors, Paris Match fait des invitations chez vous. Moi, si je veux inviter chez vous aussi,
11: avec plaisir. Mais quand vous
0: Valérie,
11: voulez...
0: ça vous rappelle le bon temps.
7: Hein. pas celui-là, non.
11: Avec plaisir, Valérie.
2: Il faut que tu viennes avec tes meubles.
12: Et tes amis.
0: Allez, une première citation.
2: Je pense qu'IKEA est interdit chez madame.
11: Ah non, non, j'en ai, j'adore IKEA.
0: Ah oui ? Qu'est-ce que vous avez chez IKEA ?
11: Bah, le bureau du fond, vous n'êtes pas...
10: C'est là où il y a les dossiers.
0: Le bureau du fond, ça doit être les chiottes qu'elle veut dire. Pour Marc Marchal, qui habite Morbac en Lorraine.
2: Ah, Morbac,
7: ah, bah,
2: oui.
7: Morbac ?
0: Oui, la citation suivante. Comment voulez-vous que je vous explique pourquoi on peut être nazi ? Je ne sais même pas faire marcher un ouvre-boîte.
2: Ah, c'est Woody Allen.
0: Et c'est Woody Allen, bien sûr. Bonne réponse de Bernard Mabille. Une citation qui va très bien avec l'ambiance Hélène in Paris pour Grégoire Hilsch qui habite Noirmoutier qui a dit « Je voudrais rassurer les peuples qui meurent de faim dans le monde. Ici, on mange pour vous.
2: Oh. » C'est Coluche.
10: Coluche.
0: Coluche, excellente réponse de Bernard Mabille.
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0: Lucie est au téléphone. Bonjour Lucie.
15: Bonjour, c'est là... sympa de m'appeler.
0: Ah bah c'est sympa, bah c'est vous qui nous avez laissé un message sur lesgrossetêtes@rtl.fr.
15: Mais oui, il y a trois jours et puis paf, vous m'appelez.
0: Ah bah oui, c'est comme ça, trois jours, paf, je mets trois jours à réagir. Je me dis à cette bonne Lucie qui attend là, il faut l'appeler Lucie, d'autant que je crois que vous avez une tendresse particulière pour Bernard Mabille, c'est bien ça ?
15: Mais il est touchant Bernard.
0: Ouais, ouais. Vous dites qu'il y a une petite tendresse pour Marcela Yakou, Florian Gazan et Bernard Mabille, ce qui me fait réaliser que j'aime visiblement les handicapés de la vie de couple.
15: Bon, en fait, je
2: dis ça, mais... Au revoir, Lucie.
15: J'ai bien compris, il a déjà bien œuvré, Bernard.
0: Bien œuvré.
15: Pour le réarmement démographique, comme dit l'autre.
0: Ah, bah oui, c'est vrai. Combien d'enfants vous avez eu ?
2: Six
0: enfants, bah oui. Et des petits-enfants, vous en êtes où ?
2: Cinq
0: petits, les arrière-petits-enfants.
2: Non, pas encore.
0: Pas encore.
10: Et tout ça en copiant les textes de René Labranlet.
2: Bah, c'est ce qui m'inspire.
16: Bah oui, et en mangeant des raclettes.
0: Et vous, Lucie, faites quoi dans la vie alors ?
15: Eh ben alors figurez-vous que j'ai entendu qu'il y a Monsieur Barbier. Ben oui. Je fais le même boulot que sa femme et j'ai chanté avec elle il y a pas si longtemps.
0: C'est pas vrai.
10: Ah, formidable.
0: Ça alors.
16: C'était dans quel
15: ma collègue.
16: C'était dans quel opéra ?
15: Alors on a chanté dans Colomba, qui était une création de Jean-Claude Petit à l'Opéra de Marseille. Mais vous ne connaissiez pas à l'époque
17: non,
15: encore.
17: Non, je l'ai rencontrée après, mais elle m'a parlé de Colomba et de Jean-Claude Petit. Parce voilà.
0: Et de Lucie.
17: Et de Lucie. Mais les créations pour des artistes lyriques, c'est toujours un événement, parce qu'on joue beaucoup d'opéras anciens.
0: Lucie, vous pas nous chanter. Vous chantez un petit air, là, rien que pour nous.
15: Non, je ne suis pas Liane Folie, ça va pas à la
0: zone. Je ne sais pas. Et je reste planté là. On adore Liane Folie. Ah oui. Oh bah oui, on n'est pas une vacherie près, même avec les amis, si c'est comment on est, Lucie. Et vous allez chanter quoi prochainement, alors, Lucie?
15: Eh bien, écoutez, je vais chanter du Bach, du Brahms et du Rossini.
0: Vous avancez dans l'alphabet, c'est parfait. Bon, on vous remercie, on vous embrasse très fort.
17: À bientôt, Lucie.
15: Merci. Bonne journée.
0: Paulette, maintenant.
18: Ah oui.
0: Bonjour Paulette.
18: Paulette.
0: Ah, ou peut-être ce n'est pas Paulette, mais c'est quelqu'un qui appelle pour sa mamie Paulette. Je comprends mieux. C'est bien ça? Allô? Ou alors c'est bien
15: Allô
0: Paulette? Ah non, alors c'est ah bien ouais, Paulette.
18: Paulette?
0: Allô, Paulette? C'est les grosses têtes à l'appareil. Laurent Ruquier. Oui.
15: Ah bon?
0: Oui, ah bah oui, ah bon.
15: Eh bah bonjour.
0: Eh bah bonjour.
18: Bonjour Paulette.
0: J'ai reçu un message qui me dit « Soyez chouette, offrez une montre RTL à Mamie Paulette, 91 ans. »
15: Oui, alors?
0: Alors la question c'est, est-ce que c'est vous Mamie Paulette?
15: Je suis Mamie Paulette, alors soyez chouette.
0: Eh ben je vous offre une montre RTL. Voilà. C'est mignon.
15: Alors,
0: oui.
15: Alors j'ai gagné?
0: Ah bah oui.
15: Et qu'est-ce que j'ai gagné?
0: Une montre RTL.
15: Eh ben c'est très bien.
0: Eh ben voilà, comme aurait dit Guy Bedos à une époque, bonne fête Paulette. On vous envoie la montre RTL. On vous embrasse.
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0: Comment bonjour, ça s'est dame. Passé en bonjour Belgique, monsieur Gueluc, alors?
21: Mais le mieux du monde.
0: Ah oui, oh, on était numéro un. Ah, vous êtes numéro un.
21: Ah oui, on a souvent été lanterne rouge dans mon pays, mais là, on était numéro un, question mort, pendant le Covid-19.
0: Mais comment vous avez fait, alors?
21: Alors, on a mieux compté que les autres. Et je vous jure.
0: Vous avez fait quoi, alors, pendant ces 2 mois et demi?
21: Vous ne pensiez pas si bien dire, puisque ma grande exposition a été annulée et reportée d'un an.
0: Mais forcément.
21: Qu'est-ce que j'ai préparé pendant ces 2 mois de confinement?
22: Oh merde, un album.
23: Il est encore destiné
21: pour le mois d'octobre.
0: C'est pas vrai.
21: Pour mon éditeur, pour les libraires
23: pour
21: et
23: toi,
21: pour
23: pour toi.
21: Pour vous tous.
23: Oui, bien sûr.
21: Pour vous tous.
0: Ah, c'est vrai.
21: Bah oui, pour rendre Noël féerique.
0: Et chat va s'appeler comment?
21: Le chat est parmi nous.
0: Oh, c'est mignon. Alors.
21: Je suis déjà en train de préparer vos dédicaces.
0: Bon, dites, j'ai quelques citations,
23: oui.
0: Comme
23: bah
0: d'habitude.
23: Oui, quand même.
0: Monsieur Gueluc, pour Émeric Guilleux, qui habite Fégréac, en Loire-Atlantique, qui a dit, sur la porte d'entrée des banques, ce n'est pas forcément une bonne idée de mettre un écriteau sur lequel il est inscrit « tiré ».
22: Américain?
0: Ouais. C'est francophone.
22: Pierre Légaré?
0: Pierre Légaré, bonne réponse de Florian Gazan. Ouais, c'est la première.
21: Dites, mais est-ce que c'est vrai? On peut pas mettre tiré, mais est-ce que c'est mieux de mettre poussé?
0: C'est pas
21: parce
0: mieux.
21: Que le type qui a un petit peu les tripes.
0: C'est bien
21: dérangées.
0: Ça, monsieur. Hein, vous avez bien fait de revenir pour nous dire ça. J'ai une autre citation. Ce sera pour Cécile Goujon, qui habite Châne dans la Saône-et-Loire, qui a dit, le mur existant entre un homme et une femme qui ne se connaissent pas est plus facile à franchir que l'abîme qui se creuse entre ceux qui se connaissent trop.
18: Oh, Sacha Guitry!
0: Sacha Guitry! Une réponse de... Enfin, comme ça, on est débarrassé. Isabelle Mergaux.
18: Est-ce que c'est un ancien enregistrement d'Isabelle qui dit Sacha Guitry?
0: Oui.
18: C'est elle en direct.
0: Elle le fait encore elle-même. Elle le fait encore elle-même. Elle a ce côté naturel qui fait que ça revient.
18: C'est jamais tout à fait pareil.
0: Non, jamais.
22: Il y a des variations.
0: Jamais. D'ailleurs, le public apprécie.
22: Ta gueule.
0: Pour Alexis Mathieu, qui habite Cuvry, en Moselle, qui a dit « Comment rira celui qui mourra le dernier ?»
22: Ah, joli. Michel Drucker.
21: Louis Scutener.
0: Ça, c'est pas gentil. Ah, vous n'êtes pas loin, parce que c'est effectivement un de vos habitués. pour votre retour, Monsieur Gueluc.
21: Oh, vous êtes gentil.
0: Quelques citations d'auteurs que vous aimez.
21: Alors, si c'est pas lui, ça peut être Grégoire Lacroix.
0: Grégoire Lacroix, non.
1: Ah, c'est
21: ça
1: un peintre.
21: Être, Frédéric Dard.
0: Non, c'est un Belge.
22: Ah, Philippe Gueluc.
0: Non, non. Un auteur belge.
3: Raymond DeVos.
0: Non. Comment rira.
1: Il est mort.
5: Materlinck.
0: Non, Materlinck, non.
1: Il est mort.
0: Ah oui, il est mort.
5: Oh. Félicien Marceau.
0: Il est mort en 2006.
21: Oh. En 2006.
1: Ah. Vous nous dites ça
21: un
1: comme ça.
21: Un Belge mort en 2000. Attendez.
0: Comment rira celui qui mourra le dernier?
1: Non, comment? Oui.
21: Homme de plume.
0: Romancier, pamphlétaire, dramaturge, essayiste, journaliste, chroniqueur.
21: Jacques

0: Sternberg.
1: Jacques Sternberg, oh, bonne réponse de Philippe Gueluc.
2: Bravo Philippe. Ah mais j'ai joué ma première pièce, c'était Jacques Sternberg avec
1: c'est pas vrai.
2: Oui, je l'ai rencontré, ça s'appelait Une soirée comme une autre, on était mémé tout petit avec Antoine Duléry tout ça, et on avait joué ça au centre de culturel Pompidou là.
3: C'est quoi ça?
2: Et ben c'est
1: à Beaubourg, j'ai joué ça à Beaubourg.
2: Enfin
1: Beaubourg,
2: ah, oui.
4: Mais sur le parvis.
2: Et il y avait. Et
1: sur
2: y avait...
1: le parvis.
5: Devant les gens qui attendent pour le musée.
1: C'est à l'époque où elle était cracheuse de feu, ça n'a jamais marché.
4: Non, non. Si, c'est elle qui éteignait les autres. Elle était extincteur.
2: Oui, j'éteignais en même temps. Mais je ne peux pas finir mon.
0: Que n'était-elle sur le parvis de Notre-Dame le jour de l'incendie?
2: Ça, c'est drôle.
0: Vous imaginez Margot en gargouille, ça aurait été terminé en 3 secondes.
3: Crache ton venin.
2: Vous racontez quelque chose, tout le monde vous écoute, même si ça nous emmerde. Moi, je n'arrive jamais à finir mes histoires.
6: Elle est drôle quand elle parle, on croit toujours que c'est fini.
1: C'est fini.
6: Que c'est fini.
4: Mais oui. T'as un problème de ponctuation.
2: Il y a
3: une chute à chaque mot.
0: Vous savez pourquoi que.
3: Vous savez que. Il a raison.
6: Vous l'avez vexé.
0: Non, bravo. Mais pourquoi on croit toujours que c'est fini? Parce que après la pluie, le beau temps.
2: Ah, bon, écoutez, allez-y, continuez votre émission. Okay. Non. J'ai rien à. Non, donc, j'ai plus du tout envie. Alors là.
6: Ou alors une autre anecdote.
2: Là, vous avez gagné.
1: Vous avez joué Sternberg à Beaubourg avec Duléry.
2: Oui, bon, très bien. Et le public qui nous écoute, comment ça. Les auditeurs. Oui. Et ben, ils vont être sur leur faim. Voilà. Et c'est tout.
3: Ils vont rester sur leur faim.
4: Ouais, sur leur faim.
1: Je vois pas trop ce qu'ils veulent.
6: Je propose qu'on mette la chute dans la valise RTL.
1: Allez, la chute d'Isabelle Mergaud dans la valise RTL.
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1: C'est vrai, monsieur Bellamy, au départ, on vous a recruté comme grosse tête parce que vous êtes un spécialiste de la musique classique.
9: Et maintenant, comme alcoolique.
1: Du piano. Et qu'on a remarqué quand même que vous aimiez bien la chopine aussi.
9: Non, là, je bois de l'eau, regarde.
5: Et moi, vous m'avez recruté pourquoi, du coup? Parce que.
1: Pour exciter les filles et pas seulement.
4: Ça a l'air de marcher. Hein.
2: T'es jaloux, hein, Stevie, quand je suis à côté de lui. Hein.
10: Non, pas du tout. Ah, puis je sais que je pourrais pas l'avoir, donc du coup.
1: Pourquoi vous dites ça?
10: Oh, bah, je pense qu'il est 100% hétéro, non? Déjà de.
4: Oh, il est hétéro curieux, peut-être.
10: Adil, votre tour viendra.
4: Mais oui. Il va être recruté.
1: Alors, ça, je vais vous dire, Didier Deschamps lui a dit aussi.
4: Oh, bien au contraire.
1: Non, mais c'est vrai qu'Isabelle et Caroline sont toujours ravis d'avoir Adil à leur côté, n'est-ce pas, Caroline?
11: Excusez-moi, je suis ce qu'elle
5: dit. Elle arrive même pas à avaler sa bouche.
4: C'est l'émotion. Elle a pas perdu de temps.
11: Une pastille, je précise, pour nos auditeurs. Je suis une pastille.
5: Ah, parce que moi, c'est pas une pastille, je te rassure. Oh là là.
4: Ça s'appelle l'échauffement au football, ça.
5: Si vous mettez des pièces dans la fente, Adil, en plus.
2: Non,
5: mais je dois faire attention parce que en 3 semaines, on m'a mis en couple 3 fois déjà.
1: Ah oui, avec qui?
5: Et avec Liane Folie, la dernière.
1: Ah oui, c'est vrai.
5: Ah ouais, je vis une sorte d'orgie médiatique incroyable.
11: Ah oui, non, vous inquiétez pas, moi je cherche pas le couple.
1: Juste une nuit lui suffira.
4: Ouais. Oh, même
2: on
4: une heure.
2: Avoir une heure, hein. C'est plus sexué que Becherel, je sais pas comment dire.
1: Choisissez des mots que vous pouvez prononcer, vous voyez. Il jouait bien, monsieur Gazan, parce que pour une fois qu'on a un spécialiste de football, quand même, vous pouvez nous le dire. C'est vrai qu'à la Coupe du Monde, bah, voilà, il a été ambianceur. Et on lui doit d'ailleurs l'ambiance qui a permis de gagner cette Coupe du Monde, faut quand même le dire. Ça compte, un ambianceur.
11: Oui,
1: mais en dehors de l'équipe de France de foot, c'était un bon joueur, Adil, ou pas?
4: C'était un très bon joueur avant Marseille, évidemment. Quand il était à Lille, il a été champion de France. Quand même, là, il était très fort. Il a gagné des Coupes d'Europe avec Séville. Non, il a un très beau palmarès. Et puis, effectivement,
1: il a gagné une Coupe d'Europe.
4: Plusieurs avec Séville.
1: Ah bon, avec Séville?
4: C'est Séville, bah oui.
2: C'est celle-là.
1: Mais pourquoi vous ne nous avez pas dit ça?
4: Bah, il attendait que je vienne. Il est modeste.
5: Ouais.
4: Ou il a oublié.
5: Mais parfois, j'oublie, hein. C'est vrai. Hein.
1: Ah, Séville, c'est un club qui a gagné des Coupes d'Europe. Ah, Séville.
4: Séville, c'est le spécialiste de la Ligue Europa. Ils en ont gagné 5 ou 6.
5: Ah bon?
1: Combien vous avez?
5: Très grand club. Combien? Je suis arrivé sur la 3e parce qu'ils en avaient gagné 2 d'affilée. J'ai gagné la 3e avec eux. Contre Liverpool en finale, ouais, bien sûr. J'étais dans l'équipe type.

0: d'Europa League en fin d'année. Non, franchement, j'ai une très très belle carrière. Mais j'ai une autodérision qui fait croire que j'en ai pas une.
1: Mais vous avez une très très belle carrière, mais ça n'a pas l'air d'intéresser Isabelle Bergo. Parce qu'elle est là en train de fouiller dans son téléphone. Qu'est-ce que vous faites?
2: Je l'éteins.
3: C'est bien, elle est vive.
1: Attendez.
3: Attendez.
1: Attendez. Attendez, vous pouvez le ressortir votre téléphone qu'on voit quand même parce que.
4: Oh, c'est quoi,
5: qu'est-ce que c'est que ce truc?
3: Elle a mal épilé son portable.
1: On a l'impression du smartphone de Chantal Goya. Qu'est-ce que c'est que ces poils, cette boule de poils partout?
2: Eh ben, c'est une touffe. Une touffe rose, voilà.
1: Ah, donc vous en avez jusque sur le téléphone.
2: Vous allez faire ça toute ma vie?
1: De quoi donc?
2: De vous moquer de mon...
1: Oh, dites, c'est ce qui nous a permis de faire carrière au théâtre à tous les deux, alors franchement...
2: Montez vos prononciations, il n'y a que ça. Il y a aussi...
4: Oh, un soupçon de talent.
5: Ouais.
2: Bah, enfin, si je n'avais pas montez vos prononciations...
3: Ah oui.
5: Ah oui, d'accord.
1: Ben, ce serait moins drôle. Allez, une première citation pour Florian Duchesse. Monsieur Duchesse habite Mauléon, qui a dit « Une robe longue, une paire de fournichons, un peu de maquillage, ça vous change un pape.
2: Oh. » Ah, des proches.
1: Non.
4: Gueuluche.
1: Coluche qui a dit Coluche. Eh ben, c'est une bonne réponse de Florian Gazan. Pour Josette Babel, qui habite Monchy-Lagache, dans la Somme, qui a dit « Dans le Nord, il y a deux saisons, l'hiver et l'hiver suivant.
4: » Lynn Renaud.
1: Ah non.
4: C'est un homme?
2: C'est un humoriste.
1: Un ami de Lynn Renaud.
3: Danny Boone.
1: Danny Boone, ah, bonne oui. réponse de Caroline Diamant. Une citation pour Charles Gourcuff, d'ici ah. les Moulineaux.
3: Ah. C'est un joueur de foot.
1: Ah oui, c'est Christian, je crois, Gourcuff.
5: Johan.
1: Christian, c'est le père.
5: C'est le papa entraîneur.
1: Qui était entraîneur, et Johan, c'est le... c'est bizarre d'ailleurs, il est quand même très discret, ce footballeur, Johan Gourcuff.
4: Ah bah, il est en couple qu'il... avec Karine Ferry.
1: Justement, quand on a fait la chanson secrète, là, j'ai eu le droit à ma chanson secrète il y a pas longtemps.
5: On s'en souvient.
1: Donc j'ai regardé l'émission, et bien il y avait aussi la chanson secrète de Karine Ferry. Je me suis dit, on va voir apparaître le footballeur.
5: Oui.
1: Même pas.
5: Bah, il devait être blessé encore.
0: Non, mais il est très, très réservé.
1: Ah oui, par qui?
0: Non, il est très réservé, il est très très timide.
1: Ah oui?
0: Ah oui.
1: Vous l'avez connu, vous?
0: Même dans le vestiaire, il parlait pas beaucoup.
1: Ah, c'est vrai?
0: Oh ouais, très... ouais.
1: Vous avez joué avec lui à quelle époque?
0: Oh, je sais plus, j'ai fait 17 ans de carrière.
2: Mais,
0: enfin, franchement,
2: mais il a fait du foot? Vous avez fait du foot vraiment? Parce qu'il se souvient de rien.
0: Non mais c'est vrai, dans la rue quand on m'arrête, souvent on me dit pas ouais t'as fait un beau match, t'as marqué des beaux buts, on me dit ah t'es trop marrant.
1: Bah, ça va aller de plus en plus avec votre présence ici parmi nous. Pour Charles Gourcuff, donc, qui habite ici les Moulineaux, qui a dit, on dit toujours il est mort sans le sou, comme si c'était une catastrophe. Moi je trouve que c'est plutôt un bon timing.
2: Ah oui,
5: un américain?
1: C'est une femme? Un américain.
3: Seinfeld?
1: Non.
3: Jimmy Kimmel?
1: Non. Mais
3: Jimmy Fallon?
1: Jimmy Fallon, bonne réponse. Oh là là. De Caroline Diamant. Pour Charles Miraki, qui habite Oissery, en Seine-et-Marne, qui a dit, si vous voulez que votre femme écoute ce que vous dites, dites-le à une autre femme.
2: Sacha Guitry.
1: Oui. Vous pourriez de temps en temps lui piquer la réponse, a dit le Rami, parce que ça, vous avez compris que quand je fais ça, c'est Sacha Guitry, la réponse.
0: Non.
2: T'as pas remarqué
0: Je sais que quand vous faites ça, c'est que tout le monde doit applaudir. Ah ouais, donc j'applaudis, mais pour la réponse, pas encore.
1: Ah mais il va falloir que vous appreniez les codes de cette émission.
0: Donc c'est quoi le code là?
1: Alors quand je fais un...
2: Quand
1: j'essaie d'imiter Sacha Guitry,
4: voilà. Ou quand c'est une blague misogyne, en fait.
0: Ok, donc c'est quoi la réponse?
1: Sacha Guitry.
2: Tu connais pas Sacha Guitry?
5: Il était arrière-gauche.
1: Mais votre défaut de prononciation, vous, c'est sur quelle lettre?
2: C'est sur les S, pas sur les che.
0: Moi?
1: Oui.
0: Pourquoi j'ai des fautes de prononciation?
2: Ouais, tiens, par exemple, dis sorbet citron.
0: Sorbet citron.
2: Voilà, moi j'y arrive, sorbet citron. Ouais. Dis charlotte.
3: Oh, dis donc, regarde les deux handicapés qui sont.
4: Ah, mais pas, c'est l'orthoponiste. Hein.
2: Dis sorbet citron.
1: Vous avez remarqué comme je m'en mêle pas.
2: Dis charlotte au chocolat.
0: Charlotte au chocolat.
2: Voilà, donc toi c'est les S, moi c'est les.
0: Ah, ben moi c'est les S alors.
2: Voilà. D'accord.
1: Ah, ben voilà, vous c'est les S. Moi aussi c'est les S.
5: C'est bien, il y a deux places handicapées pour se garer aux grosses têtes.
1: Mais ça fait que ça se corrige. Hein. Moi j'avais le même. même défaut que vous, je l'ai toujours un tout petit peu, mais moins aujourd'hui. Il suffit d'aller voir une orthophoniste.
0: Non, je suis bien comme ça, moi.
3: Son chat.
2: Non, vaut mieux voir un orthopédiste quand on parle comme un pied.
1: Non, mais si vous voulez, je peux vous montrer comment il faut faire, parce que...
2: Avec la langue.
1: Oui.
2: Ouais. C'est une question de position de langue. Moi aussi, je peux te montrer.
1: Non, mais c'est vrai, je suis allé voir une dame il y a 20 ou 30 ans de ça. Elle m'a fait m'allonger. Je vous ferai vous allonger.
6: Ah ouais.
5: Il faut se déshabiller aussi pour être bien à l'aise.
2: Se mettre sur le dos.
1: Moi, elle m'a pas fait me déshabiller, mais vous, je vous ferai déshabiller. Et non, mais c'est vrai, il faut s'allonger. Elle vous apprend à respirer. D'abord, c'est de savoir bien respirer.
0: Ça, je sais.
1: Voilà.
0: Mais je respire bien.
2: Moi aussi, je respire bien. Non, c'est pas ça, c'est la position de la langue.
1: Oui, bien sûr, mais...
2: Bah oui, mais
3: en fait... pardon, mais nous parlons la même langue, et j'ai pas appris à positionner ma langue, c'est devenu naturellement.
6: Oui, mais elles sont peut-être mal formées par rapport
4: aux... Et quand tu embrasses, c'est comment?
3: Elles roulent dans l'autre sens.
4: Isabelle.
3: Comme en Angleterre.
1: J'aimerais bien les voir s'embrasser tous les deux. Tu crois que ça fait velcro? Oh.
0: C'est bizarre, j'ai l'impression qu'il n'y a que moi qui n'ai pas compris la blague. Je sais pas c'est qui Velcro.
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1: Ah, une question d'actualité à la portée de tout le monde. Là,
5: ouais, bah, grâce à Dieu.
1: Qui a sorti son journal intime en 2017 ?
3: Luana !
1: Et dans l'actualité aujourd'hui, écrit même la polémique.
10: Écrit même la polémique, c'est quoi ? C'est le nom de son dernier ouvrage.
5: Non, elle crée la polémique.
1: Qui crée la polémique à son corps défendant, bien sûr, actuellement, et a sorti son journal intime en 2017.
2: Une femme ?
1: Une femme, oui.
2: Française ?
1: Française, alors française, oui.
6: C'est pas du tout lié au sport ?
1: Alors, lié au sport...
10: Un petit peu.
1: Indirectement, j'ai envie de dire.
2: Actrice,
10: ah, c'est
1: non.
10: Pas Zaya ?
1: Zaya, non.
6: Ah, oui. C'est une sportive ?
1: Non, pas du tout.
11: Mais c'est une dame qui est très âgée maintenant, qui parle sa jeunesse.
1: Oh non, elle est née en 95, donc vous voyez.
5: Oui, c'est pas Anne Frank, quoi.
1: Non, c'est pas Anne Frank.
6: Donc c'est une artiste, alors.
1: Pardon.
6: Une artiste.
1: Une artiste, oui.
10: Alizée,
1: non.
2: Une chanteuse.
1: Une chanteuse, oui.
6: Est-ce que son livre a eu un énorme succès, ce journal intime ?
1: Qui a parlé de livre ?
5: Un journal intime.
6: Ah oui, c'est Virgile Despentes. Non.
2: C'est un journal intime, mais un journal dit, pas écrit.
5: Audio.
1: Non plus.
6: Donc c'est un film.
5: C'est un livre. On peut pas l'acheter à la Fnac ?
1: Si.
5: Alors c'est un livre.
6: Non, c'est un film.
10: C'est un disque.
1: C'est un disque.
10: Bah voilà.
2: Ah, bah alors c'est audio.
5: Bah, c'est le nom de son album, Journal Intime. C'est Ophélie Winter.
1: C'était son premier album qui s'appelait Journal Intime.
6: Olivia Ruiz,
1: non.
5: Elle vient d'un télécrochet ?
1: Ah non.
6: Et,
1: ah,
6: là, Laurent, elle est en plein cœur d'une polémique.
1: Ah oui, ça commence.
10: Ah, Miss Tinguette ?
1: Non. Ça commence.
10: Arletty ?
1: Ça commence à prendre la polémique.
11: Parce qu'elle parle avec quelqu'un ?
1: Ah non, elle parle avec personne.
2: Non, c'est le titre de son album, quoi, Journal Intime.
1: C'était le titre de son premier album.
11: Mais ça crée la polémique à cause de son contenu, à cause de ce qu'elle raconte.
1: Ah, ce n'est pas son premier album qui crée la polémique.
2: C'est le deuxième.
1: Non plus.
5: Je sais qui c'est.
1: Allez-y.
5: C'est Aya Nakamura.
1: Bonne réponse de Mella Bedia.
10: C'est ton premier album. C'était pas très connu.
6: Parce que je crois que Macron veut qu'elle chante du Édith Piaf aux Jeux Olympiques, c'est ça, non ?
1: Exactement.
10: Enfin, l'inverse est impossible, maintenant.
6: Et elle a répondu, c'est qui ?
1: Faut voir.
10: Ah oui.
1: Est-ce qu'on est capable ? Tiens, on va écouter le tube d'Aya Nakamura juste un peu. On voit si on peut la chanter face.

0: président de la République sait qu'Aya Nakamura est une star internationale aujourd'hui, il faut quand même dire les choses. Et effectivement, certains pensent que ce n'est pas un bon choix que de choisir Aya Nakamura pour ouvrir...
1: Moi, j'aurais mis Sylvie Vartan. Qui chante du Aya Nakamura?
0: Alors, et en tout cas, le premier album d'Aya Nakamura s'appelait D'où mon piège, s'appelait effectivement Journal intime. Ah ouais. Elle en a sorti d'autres depuis. Moi, je ne sais pas si c'est bien ou pas bien.
1: Mais pourquoi ça serait pas bien?
2: Ouais.
3: Mais pourquoi il doit décider qui doit chanter quoi, lui? Enfin,
4: oui, bah, c'est parce qu'il est président de la République. Bon.
0: Elle a raison. Elle a raison.
4: Enfin, je dis ça. je dis rien.
0: Tu penses à moi, pense à faire de l'argent. Je suis pas ta daronne. Je suis pas ta tata. Jean Kachana, baby. Oh, je suis pas ta tata. Vous voyez que piaf. Piaf peut chanter.
1: Eh ben ça y est,
5: franchement,
1: on peut dire adieu à Marc-Antoine Lebret.
0: Je ne suis pas ta daronne, je te ferai pas la morale. Tu parles sur moi hier, crache encore hier. Tu voulais m'avoir. Tu savais pas comment faire.
1: Tais-toi, c'est idiot.
0: Il y a du piaf là-dedans. Il y a du piaf.
1: Donc, et elle va le faire ou pas, alors, où ça craint?
0: Ah bon, c'est pareil, vous savez ce que c'est, les polémiques, les machins.
1: Elle
0: les
1: veut pas, elle s'exprime ou pas?
0: Il y a certains disent qu'Emmanuel Macron fait n'importe quoi, que c'est pas une bonne idée. Oui. Monsieur Barbier, on veut votre avis.
5: D'abord, en effet, pourquoi c'est au président de la République de choisir la chanteuse?
3: Oh, mais tu
5: laissons le comité d'organisation des Jeux faire ça, ouais, il a pas à s'en mêler. Ensuite, soit on fait du la France éternelle et on fait venir un chanteur un peu comme on l'a fait pour la Coupe du Monde de rugby, etc. Et on s'endort. Soit on veut faire vraiment la jeunesse et on prend la vedette populaire du moment, même si elle sera oubliée dans quelques années. Le mélange des deux, avoir du Piaf et du Aya Nakamura,
1: ça semble
3: un peu cliché, tu vois, comme lui, comme Emmanuel Macron, la Tour Eiffel et tout ça. Tu vois, la France, c'est quelque chose comme ça pour touristes.
5: Voilà, il y a un peu de touristes.
1: Ou alors on reforme pas les forbans, mais les trois cafés gourmands.
0: On met les trois cafés gourmands.
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0: Une question pour Arnaud Thion qui habite Notre-Dame-des-Monts, c'est en Vendée, Deux-Monts, je crois d'ailleurs. Dans quel cas utilise-t-on une tarabite?
7: Ah, une tarabite.
8: Alors, quand on cuisine?
3: C'est quand on n'en peut plus de Yoann Rioux.
7: Pour un peu élever le niveau, est-ce que ça s'en sert? Non, est-ce que ça se mange?
0: Vous êtes très sincère vous-même.
7: Oh, merci.
0: Mais non, ça ne se mange pas.
1: Laurent,
9: vous pouvez
1: ça se comment ça s'écrit tarabite?
0: T-A-R-A-B-I-T-E.
7: Alors, pardonnez-moi, est-ce que c'est long et dur? Non mais c'est vrai.
0: C'est long, c'est pas si dur que ça.
7: Ah, ça change de dimension.
0: C'est solide, mais ça n'est pas dur.
7: C'est pas pour enlever les taches sur les vêtements.
0: Il y a des mais en revanche, il y a des tarabites de différentes longueurs.
9: Est-ce que c'est connu sous un autre nom que tarabite?
0: Alors oui, il y a pas vraiment de nom d'ailleurs, mais c'est pour ça que c'est intéressant de connaître le nom.
9: C'est pas juste tabite et on aurait rajouté un rat.
0: Non.
7: Est-ce qu'on s'en sert tous les jours, par exemple? Est-ce qu'aujourd'hui j'ai tarabité?
0: Alors non, on ne se sert pas d'une tarabite sans savoir.
9: Est-ce qu'on en a une?
7: Et oui, est-ce que vous
0: avez... On n'a pas de tarabite.
7: Vous pensez qu'on n'a pas de tarabite à la maison?
10: Rare. Est-ce que c'est rare?
0: C'est pas rare.
8: C'est à l'hôpital quand on est chirurgien.
0: Il y en a peu en France.
8: C'est pas dans le continent européen surtout. C'est...
0: Alors on en trouve plutôt effectivement en Afrique, en Asie.
7: Ah, bah, y a plus de tarabite
9: en
7: Afrique.
0: Et en Amérique latine.
10: Est-ce que c'est vivant?
0: En Inde évidemment, mais moins, c'est vrai, on va dire, dans
9: l'Europe. Laurent, est-ce que c'est la nature qui fabrique la tarabite ou est-ce que c'est l'homme?
0: Non, c'est l'homme qui la fabrique, mais en revanche, qui la fabrique à partir de
9: quelque chose de la
10: de vivant,
0: quelque chose de
7: est-ce
0: naturel.
7: Est-ce que c'est quelque chose de festif? Est-ce qu'on est heureux quand on tombe sur une tarabite?
0: On a plutôt les pétoches.
7: Ah, ça fait peur. Est-ce que c'est lié à une arme?
9: Un bambou.
0: Oui. Non.
9: Et un bambou qu'on taillerait et alors avec le dont on se servirait comme d'une arme.
10: Ah oui, ça serait un peu comme une carabine, mais on dit tarabite.
7: C'est ça.
0: Ah oui, oui. Tirer à la tarabite.
10: C'est quand tu prononces mal carabine.
8: Est-ce que c'est un objet qu'on utilise?
3: Est-ce que ça peut
0: l'homme à la tarabite.
3: Est-ce que ça peut tuer?
9: Non.
0: Alors ça peut tuer s'il y a des accidents, mais
10: ça peut faire mal.
3: C'est pas fait pour tuer.
0: Mais là, c'est plutôt l'inverse. C'est fait pour ne pas tuer, justement.
3: C'est un bouclier.
0: Fait pour vous aider, mais ça fout les pétoches.
8: Donc c'est quand on l'utilise quand t'es dans une forêt, dans une
0: plutôt, oui.
9: C'est pour sauver quelqu'un.
0: Ah non, pas pour sauver.
8: C'est pour effrayer un animal. C'est pour effrayer un animal.
7: C'est pour faire imiter le bruit d'un animal.
0: Non, ça a une utilisation alors pour le coup bien précise.
8: Ah c'est quand il y a un crocodile, on essaye de mettre quand on est attaqué par un crocodile.
0: Peut-être quand vous avez fait Pékin Express et l'un et l'autre, là je dois dire, vous avez peut-être utilisé des tarabites.
8: Moi
9: je sais
8: contre les éléphants
9: que Valérie a utilisé la tarabite de Johan. C'est ce qu'il s'est dit après.
3: Non.
10: Moi, on m'a dit qu'elle avait utilisé la tarabite de François Hollande il y a quelques années.
7: On n'osait pas la faire.
1: Ce ne serait pas une machette.
3: Bon, enfin, je te rappelle que Laurent a utilisé la tarabite de ton mec.
0: Et paf,
7: c'était pas une tarabite, mais que c'était vraiment
9: On a besoin d'une tarabite. Quand on est vêtu.
0: Non, aucun rapport avec les vêtements.
3: Est-ce que c'est pour se déplacer?
1: Est-ce que ça embellit?
0: Mais c'est pas que ça embellit ou pas embellit, ça n'a rien à voir avec
10: Est-ce
0: ça.
10: Est-ce que c'est quelque chose qu'on tient avec les mains?
0: Ah, alors, non, mais on s'accroche à une tarabite.
9: Ah, c'est une liane.
3: C'est une charrue.
9: C'est une liane.
0: Alors, c'est pas une liane.
7: Quelle folie.
1: Un étui peignien.
3: C'est la tyrolienne.
0: Alors, c'est-à-dire?
3: Une tyrolienne, c'est vous savez, la grande corde, et on s'accroche avec une poulie. Et c'est pour passer d'un côté à l'autre.
0: Ça sert à quoi, une tarabite?
3: Alors, la tarabite, c'est comme, c'est la poulie qui se met sur la tyrolienne.
0: Et ça sert à
9: faire de la tyrolienne.
3: À faire de la tyrolienne.
7: À glisser.
0: À quoi sert une tarabite?
3: À glisser le long de la tyrolienne.
0: Oui, mais...
9: Oh.
0: À faire quoi?
9: À rouler sur la corde pour aller d'un endroit A à un endroit B.
1: Qu'est-ce qu'il a dû s'emmerder, Hollande?
3: Pour traverser une rivière ou un gouffre.
0: Et ben voilà, pour passer d'une rive à l'autre. Voilà à quoi ça sert une tarabite. Bonne réponse.
3: C'était laborieux, hein.
0: Ah oui.
9: Ils en ont pas installé une sur la Tour Eiffel.
0: Alors,
10: si,
8: c'est très génial.
10: Il y en a une, c'était une opération avec Perrier et on s'accrochait à une tarabite, effectivement.
0: Non, mais attention, une tarabite, ça peut être un pont de liane, vous voyez, un pont suspendu. C'est vrai que ça fait toujours un peu peur parce que ça bouge, évidemment, là pour passer d'une rive à l'autre, c'est pas forcément rassurant.
10: Bah, surtout s'il y a Johan dessus.
0: Et si le pont de liane n'est pas totalement suspendu et végétal, il y a aussi effectivement c'est plus compliqué encore.
1: Des tarabites dures.
0: Non, mais des cordes faites de lias ou de courroies très fortes qui sont tendues d'une rivière à l'autre pour vous faire passer, attachées à un tourniquet ou à un cylindre, comme nous l'a décrit si bien Mme Trevelyan.
9: Elle décrit admirablement.
0: Ah, c'est la spécialiste des tarabites.
10: J'ai rarement vu quelqu'un aussi bien décrire la tarabite.
0: Elle est spécialiste des tarabites, c'est évident. Qui est déjà passé sur une tarabite?
10: Oui.
8: Ça m'est déjà... Il y a quelques années.
9: Au club Mickey.
0: C'est vrai.
1: La tarabite quand t'étais petite.
0: C'est pas... Mais...
3: Avec la queue du Mickey, la tarabite.
9: Non, mais vous savez, sur la plage à Deauville.
0: Oui. Ouais. Deauville.
10: Alors, sur la plage à Deauville, c'était une tarabite circoncise.
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0: Tout était des bêtises, même si ça partait à chaque fois de vraies informations. Il y avait forcément plus de monde à l'Assemblée nationale qu'à l'enterrement de Jean-Marie Le Pen qui s'est fait, vous le savez, en toute intimité. Mais le dry January, ça dure. Il y a des gens quand même qui continuent à résister, à ne pas toucher une goutte d'alcool jusqu'à la fin du mois. Mais c'est pas François Bayrou forcément qui va les faire reboire. L'histoire du faux Brad Pitt, ça existe aussi.
10: Oui.
0: Mais je suis pas sûr que la dame ait confondu François Bayrou avec Richard Gere quand même. Mais la dame va mal, hein. Ils ont tiré TF1, a même retiré.
12: Retiré, ouais, le retiré.
13: Mais comment ils l'ont retiré? Il est sympa avec elle, il la présente comme une gourdasse.
0: C'était difficile.
12: Non,
0: c'était difficile de la présenter autrement.
14: Non, parce que moi j'ai étudié la situation.
9: Les femmes entraient là.
15: Ça sent le vécu.
14: Déjà, ça m'a touché parce qu'elle s'appelle Anne.
0: Oui, bien sûr.
14: C'est une belle femme. Et sur Légende, c'est une chaîne YouTube, ils ont creusé. Et en fait, ça a duré super longtemps l'arnaque. Elle n'est pas idiote en fait.
13: Elle est juste un peu faible.
14: Non, elle ne connaissait pas du tout les réseaux sociaux. Elle les a découverts. Elle a commencé à parler avec la mère de Brad Pitt.
9: Mais voilà. L'après ?
14: Oui, mais non.
9: Attends, elle habite au Bénin, la mère de Brad Pitt.
14: Mais je veux dire que ça a été hyper bien fait, ça a été progressif. Elle a parlé avec l'agent de Brad Pitt, c'était super bien organisé. Ils ont fait des

0: vidéo en intelligence artificielle où on montrait une chaîne américaine.
1: C'était mal fait.
2: Ça, c'est sûr que l'intelligence était artificielle.
3: Mais Anne, tu n'en vas pas 800 000 euros, même à part quelqu'un de ta famille.
0: Mais ça s'est fait progressivement au début. Elle a donné 600
3: 000
0: euros.
3: C'est pas possible.
1: Et Anne, elle a les moyens quand même. Parce que tout le monde ne peut pas donner 800 000 euros.
0: Parce qu'elle venait de divorcer, elle avait une prestation compensatoire.
2: Moi, pour Brad Pitt, je donne bien 800 000.
4: Ouais, pour le vrai, pas le faux.
5: Moi j'ai vu le vrai, il est magnifique.
2: Ah, ça y est.
1: Moi aussi.
2: Lui aussi, il s'est fait baiser.
5: Non, il a donné le départ des 24 heures du Mans. Il a donné le départ des 24 heures
2: et
5: du Mans.
2: Et vous avez cru que c'était le vrai, vous.
5: Ah bah, c'était le vrai.
2: Vous avez cru que le Mans,
5: ah bah non,
2: la ville du Mans, avait fait venir le vrai faux.
6: Il m'avait bien maquillé.
5: Tout le monde a sa photo avec Brad Pitt, sauf moi.
2: Qu'est-ce que vous dites?
6: Il m'avait bien maquillé, grimé sur le.
3: Si c'était pas le Rottenberg, en fait. Moi j'ai plein de Brad Pitt. Moi, il a porté plainte contre moi, Brad Pitt.
2: Ah bon, pourquoi?
3: Parce qu'on a fait une caméra cachée avec Action Discrète sur Canal+, 25 euros par mois. Non, c'est vrai, il y a 10 ans, et on s'est incrusté dans sa maison, là, en Provence, au château de Miraval, en se faisant passer pour bref. Et comme on avait une violation de propriété privée qu'on l'a diffusée, il a porté plainte. Moi, j'avais une plainte de Brad Pitt. Pas, ou d'un béninois.
2: Enfin,
3: on ne saura jamais, mais.
2: Je comprends, en tout cas.
0: En tout cas, ils ont retrouvé le mec, et actuellement, il se fait passer pour Keanu Reeves.
1: Kenny Reeves.
2: Avec un meilleur accent, j'espère.
0: C'est un spécialiste.
1: Ça s'appelle du phishing.
3: Mais
0: fait. Oui, mais c'est très.
3: Non, mais c'est bien fait maintenant.
6: Moi, moi-même, j'ai failli être piégé. J'ai failli coucher avec le prince d'Arabie Saoudite. Alors, tu vois.
2: Ah, mais oui, c'est vrai.
5: Ah, mais oui, tu as failli être princesse.
6: Mais
2: oui.
6: Ah, moi, je vous voyais déjà chez Rabat.
5: Tu devais acheter la tenue pour le père pour son anniversaire.
2: Racontez-nous comment ça s'est terminé.
6: Eh ben, ce mec. Comment ça s'est terminé? Quand il m'a demandé de l'argent, j'ai bien vu que c'était pas pour ma beauté.
0: Il a demandé combien?
6: Des petites sommes au début. Hein.
1: Mais comment tu peux dire que t'as failli coucher alors que tu l'as jamais rencontré?
6: Parce qu'il m'a envoyé sa photo et j'ai dit, je doute, j'aimerais qu'on fasse une visio. On a fait une visio, j'ai fait une visio avec quelqu'un, mais déjà que sûrement que je me suis fait avoir par l'intelligence artificielle, c'était sa tête. J'ai dit, si, je suis en train de parler avec le prince d'Arabie Saoudite.
3: C'est vrai?
6: Et après, je me suis tenu, pourquoi qu'il s'intéresse à moi, le prince d'Arabie Saoudite? Et après, j'ai dit, c'est vrai.
4: C'est normal qu'il s'intéresse à toi.
6: Pour lui, je suis français, je suis blond, je suis 4 de 9 pour lui, tu vois.
0: Catherine Deneuve maintenant.
3: Mais attends, le prince d'Arabie Saoudite.
6: Ah oui.
3: Du coup, t'étais triste ou pas en sortant?
6: Il s'appelait.
3: T'étais triste ou pas?
2: C'est peut-être ça, Sarkozy. C'était un faux Kadhafi.
3: Bah, oui.
1: Donc tu t'es vue princesse, quoi.
6: Oui, donc je peux comprendre cette mécanique.
5: C'est son Arabie.
2: Donc la solidarité des connes.
3: T'inquiète pas, Jean-Fi, on ira à Beauval, on enculera un chameau.
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2: Je n'en reviens pas de votre popularité, monsieur Rioux. Vous êtes arrivé, les gens vous acclamaient, vous leur avez donné un petit billet avant de venir.
8: Mais non, mais les gens savent que j'ai une vie un peu compliquée, que je suis fragile. Mais si, et donc les gens adorent le côté je suis un peu couillon, que j'ai du mal dans ma vie, et donc ça les gens apprécient.
2: En plus, qu'ils savent que vous êtes un enfant de divorcé. J'ai appris ça, j'étais triste cette semaine.
6: Mais oui.
2: Ses parents se sont séparés.
5: C'est vrai,
8: oui, mais après 30 ans d'amour. Il y a quelques années.
2: Qui a quitté qui?
8: C'est la vie, vous savez.
2: Non, mais qui a quitté qui?
8: Mais c'est compliqué.
6: Mais c'est quoi cette voix?
9: Le problème, c'est aucun des deux voulait la garde.
8: Laurent, vous me mettez dans mes 22 mètres là. C'est l'histoire de la vie, mais l'important, c'est qu'ils se sont aimés 30 ans.
2: Mais vous préférez votre papa ou votre maman?
8: Ah non, on demande pas ça. Et Christine, elle me regarde.
2: Mais vous ressemblez physiquement à votre maman ou à votre papa?
5: J'espère à son papa. Hein.
8: Le problème, c'est ni l'un ni l'autre.
2: Ah, parce qu'en plus.
4: La barbe, c'est maman.
8: Non, mais c'est vrai. Et en plus, j'ai deux parents qui sont très calmes.
2: Ah oui.
8: Et donc, je suis le seul qui est complètement fada dans l'histoire.
9: Et ta sœur jumelle, elle est pareille?
8: Non, elle est très différente. Elle parle pas beaucoup. Elle est très calme. Elle ne dit rien. Enfin, elle est très pudique. Et donc, en fait, on se complète merveilleusement bien.
6: Non, mais dis-moi, qu'est-ce que t'as fait avec ta voix?
8: C'est quand je suis stressé que Laurent me pose des questions intimes que je prends une voix un peu bizarre.
6: Oh, des questions intimes, c'est juste sur...
4: Quand il est sur la sellette, il prend une voix de crécelle. Voilà. C'est tout.
2: Il a raison, bel ami. Moi, ma voix préférée, ça reste celle d'Olivier Bellamy. C'est une voix chic, vous voyez.
6: Mais
2: il
6: est chic.
2: Pas un peu comme ça, il a un côté, non, hein, vous êtes d'accord?
5: Après minuit, il change de voix, on l'a vu après minuit. Hein.
10: On l'a vu.
11: Tais-toi.
0: J'ai des dossiers aussi.
10: Après minuit, c'est plus cette voix.
2: Ah oui, c'est vrai.
0: C'était lui la star.
11: C'est le loup-garou.
10: C'est plus Beethoven, c'est Booba après minuit.
2: C'est vrai, c'est vrai. Vous n'étiez pas là, vous, Christine et Jean, mais on a fait un voyage à Londres. Et il faut reconnaître que Monsieur Bellamy nous a
0: fait un striptease.
2: Il nous a surpris.
11: Oh
2: parce que
11: non, quand même pas.
0: Bah t'appelles ça comment quand on enlève ses vêtements?
11: Ah oui, bah c'est ça alors. C'est ça.
2: C'est tout l'inverse de ce qu'on peut imaginer.
9: Mais oui.
2: Cet homme-là, cet homme chic qui vous parle de Chopin, de Ravel, de la troisième. De la... Bon, eh ben, passé minuit.
11: On était en dehors de l'Europe. On était hors d'Europe. Et ben voilà.
10: Mais hors d'Europe, on n'a pas le droit d'enlever ses habits après 2h du matin.
8: Et c'était le roi du match de foot aussi, ça qui est encore plus surprenant. Même sur le terrain de foot,
9: j'ai l'impression d'être au zoo.
8: C'est pas faux.
2: Remarquez-moi aussi, hein, quand je vous vois, j'ai l'impression d'un gros poussin qui est passé chez l'opticien.
9: Attention.
2: C'est quoi cette... Non, attendez. Maintenant, vous êtes monochrome, alors.
9: Vous êtes de la police?
2: Bah non, mais vous êtes tout en jaune, des pieds à la tête.
11: Elle a un petit peu de
2: tout
11: vert,
2: est jaune, même les slips.
11: Même les dents sont jaunes. Je les...
8: Non, mais tu ressembles de plus en plus à Jean-Pierre Coff. Mais non, mais non, et c'est un compliment, Jean.
9: C'est lui qui dit ça.
8: Les lunettes rondes et tout, c'est génial. Ah, ouais.
2: Le mieux, c'est peut-être que je commence par une citation, car je sens les auditeurs impatients qu'on passe aux choses sérieuses. Tiens, mais justement, puisque vous avez du caractère, on aime dire ça de vous, chère Christine. Voici une citation pour Madame Arc, qui habite Suippes dans la Marne, qui a dit « Quand on a du caractère, il est toujours mauvais. »
9: Oh. C'est joli.
2: Ah. Avouez, c'est joli.
10: C'est vrai.
9: C'est un français. C'est un français.
2: Un français.
10: C'est quoi, c'est un humoriste?
9: C'est un moraliste.
2: Non, ce n'est pas un humoriste ni un moraliste.
0: Un écrivain.
2: Un homme politique, oui, madame.
10: Ah. Mitterrand.
2: Non.
10: Jacques Chirac,
2: non.
11: Bon. De Gaulle.
9: Edgar Faure.
2: C'est plus ancien que tout
11: Edgar
2: ça.
11: Edgar Faure.
2: Plus ancien que Faure.
9: Daladier.
2: Raymond Poincaré.
9: Clémenceau.
2: Georges Clémenceau. Ah, oui. Bonne réponse de Jean Benguigui. Merci Jean. Une citation plus récente pour Lydia Combe, qui habite à Brest, qui a dit « Je me demande parfois si Dieu n'a pas Alzheimer et s'il ne nous a pas complètement oubliés. »
11: Ah, Woody Allen.
9: Contemporain.
2: Alors, ce n'est pas Woody Allen, mais ça aurait pu.
9: C'est un juif américain. C'est vieux.
2: Alors, c'est un Américain, effectivement. Un Américain qui vit encore, qui a une cinquantaine d'années.
0: Ah, qui est jeune.
10: Spielberg.
2: Non.
9: Il est écrivain.
2: Il n'est pas écrivain, il est acteur, il est humoriste, il est scénariste.
9: Ah, c'est un de votre bande, là.
10: Jimmy Fallon.
2: Pas de Jimmy Fallon.
10: Jerry Seinfeld.
2: Non, un spécialiste de l'humour noir, proche de Richard Pryor.
10: Dave Chappelle.
2: Bonne réponse de Az. Qu'est-ce qu'il y a?
9: Je sais pas qui c'est. Ben,
2: dites-lui Az qui c'est.
10: C'est un humoriste noir.
9: Oui, ben ça, merci.
2: Pour Nicolas Robinson, qui habite la Madeleine, une dernière citation avant qu'on passe aux choses sérieuses, qui a dit, attention, c'est très difficile, très ancien, qui a dit, c'est en enseignant que les hommes s'instruisent.
10: Charlemagne.
2: Non.
8: Confucius,
9: c'est plutôt
8: Confucius,
9: philosophe grec.
2: Alors effectivement, c'est très ancien. Et...
9: Pline ou c'est
0: Sophocle.
2: Alors
11: Platon,
10: Socrate. Ah bah...
8: Pourquoi vous rigolez, Laurent?
2: Parce que je viens de voir qu'il est... c'est quelqu'un qui était né dans le sud de l'Espagne à Cordoue et j'aurais jamais imaginé ça. Mais
9: pourquoi?
2: C'est plus romain que grec pour vous aider.
10: Et vous rigolez souvent à ça?
2: Quand je me surprends, oui.
8: Est-ce que c'est vraiment un personnage hyper important de l'histoire?
2: Vous avez raison, c'est très con.
9: Il a un nom espagnol.
2: Je sais que je vous aime pas, mais vous avez raison.
9: Est-ce qu'il a un nom espagnol?
2: Ah non, pas du tout. Non, justement, voilà. D'où ma surprise. D'où mon émoi.
0: Pline.
11: Mais Cicéron. Non.
2: Pas Cicéron, pas Pline, mais un philosophe, un dramaturge, un homme d'État romain, tout ça. La
10: Clovis.
8: Platon.
2: Platon, non.
10: Clovis.
2: Titus.
9: Clovis,
2: non.
9: Clovis, l'autre.
0: C'est en russe.
10: Ah, Clovis, c'est un homme d'État, Clovis, non?
9: C'est une marque de faux, pourquoi, là?
10: Clovis, pourquoi il peut pas dire ça,
9: Clovis? Tu connais Clovis?
2: Ah,
9: Clovis,
2: bien sûr. Vous avez trop regardé les émissions historiques de Christine Bravo.
9: Ah non. Alors, Clovis, franchement.
0: C'est un nom en us?
2: Non, c'est pas un nom en us. On l'appelait d'ailleurs.
9: C'est le fondateur de la démocratie athénienne.
2: Et lui, on l'appelait
10: Tolstoï.
2: Mais non, pas Tolstoï.
12: Sauf.
10: J'ai entendu stoïque, j'ai tenté un truc.
11: Non. Ouais, mais ton inculture devient géniale, je trouve.
4: Et gênante.
2: Non, moi, ça m'arrange, on le prend pour ça, le petit.
10: C'est pour... J'ai trouvé des chapeaux.

0: Jésus-Christ, parce qu'à 5 ans près, on ne sait pas.
1: C'est pas.
2: Ah, voilà.
1: C'est comme les actrices.
0: Les registres étaient très mal tenus. Mais il est mort. En revanche, on a la date exacte de sa mort. Le 12 avril 65, après Jésus-Christ.
3: Sénèque.
0: Sénèque. Ah, bon. Bonne réponse. Heureusement qu'on a un homme cultivé.
4: Olivier, heureusement que t'es là.
0: Bonne réponse d'Olivier Bellamy. C'est Sénèque.
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0: Vous pouvez raconter, les auditeurs connaissent l'histoire de votre Joconde, mais vous pouvez raconter à Monsieur Obal que c'est vrai ce que je dis.
6: C'est vrai, un jour je suis parti visiter le musée du Louvre et je suis vraiment tombé amoureux de la Joconde. Et je suis parti dans une boutique où j'ai acheté le poster, 6 euros. Et je suis rentré chez moi et j'ai dit, mais j'ai en faire quelque chose de cette affiche, je peux pas mettre ça dans un cadre en verre, ça va être absolument dégueulasse. Donc j'emmène mon affiche chez un encadreur, où là j'en ai eu pour 1100 euros de cap. On a l'impression que c'est la vraie aujourd'hui.
7: Bien sûr.
6: Et là, je m'arrête. Mais non, mais je vous assure. Ah non, monsieur Aubac, hein. Elle est plus belle que la vraie.
0: Ah non, mais je vous assure. Qu'est-ce que vous en pensez alors, Hector?
7: Je pense que la vraie, on la voit très mal parce qu'il y a beaucoup de. Il y a un verre fumé qui est affreux et puis. Il y a trop de monde autour et que la vôtre, vous la voyez mieux, c'est la vôtre.
6: Ouais, puis.
4: Non, mais non, mais.
0: Sauf quand il cuisine gras, hein. Je veux dire, quand il cuisine gras.
8: Elle est au-dessus de la cuisinière?
0: On la voit à peine.
6: Elle est sur le côté du mur. Sur le côté du mur.
0: Mais dans la cuisine,
6: dans la cuisine, ah oui, oui. Quand on fait le tour de l'îlot central, elle ne nous quitte pas des yeux. Ah non, non, mais on est sous haute surveillance.
0: Monsieur Mike.
7: Mais c'est un vrai problème, hein, les vitres sur les tableaux. Hein. On voit plus rien. On voit beaucoup moins bien la peinture au musée que si vous la regardez dans un livre maintenant. J'exagère à peine.
9: Il faut protéger le tableau. Il faut le. Non.
10: Oui, un spécialiste.
6: Oui. Merci.
0: Vous, c'est pas la peine d'essayer, il peut pas vous encadrer.
9: Et puis j'ai appris à une chose extraordinaire. Oui. Vous avez fait l'acteur et vous avez été apparemment l'escorte de Sandrine Kiberlin dans un film.
8: Quoi?
9: Il paraît que vous avez fait l'escorte.
4: Oh, mais il lit tout sur tout. Ah,
7: j'ai joué dans un film avec Sandrine Kiberlin, c'est vrai, mais j'étais pas escorte du tout. J'étais un type très bien qu'elle regardait en levant les yeux. Et je devais faire le type prétentieux, je suis arrivé.
6: Oh, ça, un rôle de composition.
7: Pas évident.
0: Est-ce que je peux savoir si vous avez eu des retours sur la première émission que vous avez faite avec nous, des commentaires des amis qui vous ont dit n'y retourne pas ou...
7: Quelle honte. Regardez les ventes de mon spectacle. Oui. Au 13e art tous les lundis soirs, il n'y a pas eu un gramme de différence. Donc j'étais à 80, toujours à 80 par jour, c'est tout.
0: Ah oui, et j'aime pas...
7: Vous mais rien, mais c'est incroyable, je comprends pas. Je dis, mais c'est populaire comme émission. Bah oui, mais ton truc est pas populaire.
0: Non, mais je pense que vous allez voir, ça va décoller. Vous n'avez fait qu'une émission,
8: bah
0: c'est,
8: oui.
0: C'est la deuxième. Voilà, la semaine prochaine, les ventes vont décoller.
8: Non, vous... non mais... ça veut pas, ça veut pas. Non, ça dépend. Moi, je propose, on fait passer l'émission et en fin d'émission, juste avant de rendre l'antenne, on fait l'analyse pour voir si ça va vendre ou pas.
0: Oui, puis on rappellera voilà. Évidemment les lieux où vous passez, monsieur Obal.
8: Non, mais faut, voilà, il faut articuler un peu quand même.
4: Oui, et puis il faut sourire pour avoir l'air attrayant. Si vous faites la tronche en méprisant tout le
8: monde. Oui, voilà, ça va pas.
4: Même je trouve que 81 personnes, c'est beaucoup.
7: Je comprends pas, Isabelle. Je pensais qu'on était réconciliés.
4: Pas du tout.
7: Tout ça parce que je me souviens
4: on
7: plus.
4: Se serait réconciliés
7: je me souviens plus comment vous appelez Isabelle. Et à ce moment, elle me dit mais pourquoi vous vous souvenez plus que je m'appelle Isabelle? Et elle m'a refait le coup. Et là, c'est pareil aujourd'hui. Vous êtes. Je mérite pas ça. Alors comment je
4: mais
7: me suis dit. Ma mère m'a dit mais sois gentil avec Isabelle. Je suis gentil avec Isabelle. Dis ah, que c'est le prénom
4: même
7: de ma sœur. Et ça, c'est un problème aussi.
4: Bah même votre
7: non, non, non, non, non.
9: On assiste non. À la descente.
4: La dernière fois, la dernière
7: non,
4: fois.
7: Non, non,
8: vous êtes célibataire. Hector, vous êtes célibataire.
4: Et moi, c'est toujours bâché, bâché, bâché. Et là, maintenant, il y a évidemment Karine Le Marchand, qui, je vous préviens, n'allait pas dans sa voiture. Elle a un volant en moumoutreau.
8: C'est vrai.
0: Qu'est-ce que vous dites?
7: Je comprends pas ce qu'elle dit. Non, mais ça va être la guerre, ça va être la guerre. Moi, j'ai voulu l'appeler, elle a cherché la guerre, je sais pas pourquoi. Il y a ma voisine à ma gauche qui me dit, est-ce que vous êtes célibataire? Je réponds oui depuis...
8: Bah, parce que
7: non,
8: ça peut
7: oui. Non, non, c'est pas ça, j'étais célibataire jusqu'à hier soir.
0: Ah oui?
9: Vous avez rencontré quelqu'un?
7: Oui, c'est à la suite de mon spectacle, je suis allé voir une dame...
0: qui peut-être vous a entendu aux grosses têtes.
7: Non.

0: on a parlé ensemble, ça m'a suffi pour penser que...
1: Ah. Peut-être il se passera quelque chose.
0: C'est déjà passé quelque chose dans ma tête.
2: Vous avez même pas payé l'addition.
0: Je l'ai emmené chez maman, que c'est là où j'habite. Dans
3: un... Vous habitez chez votre maman encore?
0: Dans un très vieil appartement. Depuis que mon père est mort, j'ai pas voulu la laisser seule.
3: C'est gentil.
0: Et je vous assure qu'elle est beaucoup plus gentille que beaucoup de femmes que j'écoute.
3: Moi, je crois qu'il est temps de passer à une première citation. Vous voyez, monsieur Boulet, vous avez fait connaissance avec Hector Obak.
4: Il est extraordinaire.
3: Vous aimez bien les, parce que.
4: Ah, ben, j'aime bien les sonner, moi, donc. Enfin, les sonner dans le bon sens, hein, monsieur.
5: Mais il vient pour sa séance de psy, monsieur.
3: Pardon?
5: Il vient faire sa séance de psy. J'ai l'impression qu'il vous parle de sa mère. Il y a un truc un peu.
2: Non, mais il a rencontré la femme de sa vie hier. Il s'est rien passé. Il a même pas payé l'addition.
4: Mais moi aussi.
2: Puisque manifestement, ils ont pas été au restaurant. Mais je trouve ça admirable de rêver comme ça. Ça, c'est.
5: Bah, Isabelle, j'ai rêvé de toi aussi. Oh, t'as
3: gagné. Il vient dire, monsieur Stevie.
4: Non, mais pour le rassurer, moi aussi, je vis avec maman. Oh.
3: Mm-hmm. Oui, mais vous, c'est normal. Pour Rémi Goumet, qui habite Saint-Brieuc, une première citation, qui a dit « Pourquoi n'y aurait-il pas de vie sur les autres planètes ? Il y en a bien à Châteauroux. »
2: Ah, Jean-Yann !
3: Non, pas Jean-Yann.
4: Alphonse Allais ?
3: Non, quelqu'un qui vit encore. Ouais.
5: Mais il vit à Châteauroux.
1: Une femme ?
2: C'est un humoriste ?
3: Un humoriste.
2: Un seul en scène ?
3: Qui a fait du seul en scène, qui en fait encore parfois.
2: Timsit ?
3: Et c'est Patrick Timsit. Bonne réponse d'Isabelle Mergaud.
2: Mais elle applaudit là.
0: Quand elle trouve un truc aussi, c'est pas facile de citer Timsit et elle a trouvé. Là j'applaudis, ça m'épate. C'est pas rien de connaître Timsit dans son.
1: Moi je pense qu'il va se passer un truc.
6: Ouais, elle rougit, je pense.
0: Non, ça suffit.
2: Je pense qu'il se moque. Je pense qu'il se moque.
5: Ah non, pas
1: non. Mais
5: non. Ah non, il n'est pas du tout condescendant.
2: Il applaudit. Bon.
5: Ah, il est pas du. Je t'assure qu'il a un béga pour toi.
2: C'était pas condescendant, c'était c'est une espèce de mépris.
0: Mais j'aime bien qu'on fasse un séminaire sur moi.
2: Ah non,
0: non, non.
2: Vous allez vous taire, je parle avec toi.
0: Non, mais il y a un vrai débat.
2: Moi, je vais aller voir ton humeur.
3: Il est pas condescendant, il est plutôt intelligent, montant. Je voudrais terminer ce que Mme Mergaud a essayé de vous dire tout à l'heure, monsieur Obal.
2: Isabelle,
3: parce que Isabelle étant un peu jalouse, que la dernière fois j'ai placé Caroline Diamant à vos côtés et aujourd'hui.
0: Elle était très belle.
3: Ah oui, oui.
0: Moi j'aime beaucoup cette femme.
3: Caroline Diamant. Et là, cette semaine, je vous mets à vos côtés Karine Le Marchand. Et en fait, Isabelle Mergaud est un peu jalouse parce que je dis non. Mais pourquoi pas moi ? Pourquoi pas moi ?
2: Non.
0: Vous aussi, vous voulez aller au musée.
2: Je me dis pas pourquoi pas moi. Oh, Hector, quand je parle. Tu sais que je vais appeler ta maman, ça.
1: Je me demande, Isabelle. Je me demande, Isabelle.
2: Le goûter, walou.
1: Est-ce que tu crois pas que t'es un peu trop castratrice ?
0: Mais beaucoup trop.
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3: Vous avez gardé vos lettres d'amour, vous, Caroline
12: Diamant?
3: Oui,
12: absolument.
3: Ah, c'est
12: avec
3: vrai
12: un fiancé, et un jour, je les ai retrouvées quand ma fille était petite, sous son lit.
3: Ah oui?
12: Elle les avait piquées. Heureusement, c'était en anglais, et comme elle comprenait pas encore l'anglais, elle a pas pu comprendre.
3: Ah oui, la plume de ma tante. Sous le plumard de ma mère. Et vous, monsieur Barbier, vous avez vos lettres d'amour encore?
13: Ah, je dois en avoir quelques-unes, mais j'en ai reçu beaucoup moins que Caroline Diamant quand j'étais petit.
14: Moi, ce que j'aimais bien quand on s'envoyait des lettres ados comme ça, c'était, on mettait toujours derrière l'enveloppe, allez court, petit facteur, car l'amour n'attend pas.
15: Et moi, je mettais du rouge à lèvres, j'en vois l'enveloppe.
16: Je mettais pas ça. Moi, j'ai jamais mis ça de ma vie. Hein.
15: Vite, petit facteur.
14: Non mais tu faisais pas
15: vite petit facteur et puis je mettais mon parfum dessus et je mettais du gloss et j'embrassais l'enveloppe.
14: Voilà, moi aussi.

0: Moi aussi, je faisais ça.
1: Olivier a fait ça beaucoup aussi.
2: Avec des pigeons voyageurs.
0: Lui, il envoyait des mouettes.
2: Avec des pigeons voyageurs. Des pigeons voyageurs.
3: Il jetait des bouteilles à la mer, on les reçoit encore maintenant, celles d'Olivier.
1: Vous avez dû écrire. Moi, je suis sûr. Parce que, vu le talent que vous avez pour improviser, et on connaît évidemment le succès de vos livres, vous avez dû écrire de très belles lettres d'amour, Olivier.
4: Ah oui.
5: Non, je l'ai fait, mais je n'ai pas écrit.
6: Mais non, regardez ce bleu de ses yeux.
5: Vous avez gagné du temps. Moi, j'ai jamais. Non, j'ai eu des émotions fortes, mais la pudeur m'a empêché de les transmettre. Vous devez bien comprendre que l'adolescent que j'étais était quelque chose de fragile, de délicat. Oui.
1: Par exemple, aujourd'hui, si vous deviez envoyer une jolie lettre d'amour à Caroline Diamant assise à vos côtés.
5: Ne serait pas elle que je l'enverrais.
6: C'est un exercice.
5: Ouais, c'est bon. Caroline, le temps passe près de toi souvent. J'essaie d'attraper ton regard, de te parler un peu. Tu ne me regardes même pas. Et moi, tout seul, dans ma façon discrète, je souffre. Le décor de RTL nous apporte du rouge, le bruit de la lumière. Et moi, c'est mon cœur qui s'en va seul, tranquille, sur un chemin douloureux puisqu'il s'éloigne de toi. Partir en mer, c'est aussi te regretter ces moments que j'ai passés à tes côtés sans jamais oser toucher ta main ni s'approcher de toi pour ce corps merveilleux qui m'attire et que j'aimerais bien envie de bousculer, ma grosse salope.
6: Quel poète!
1: Ne la lisez pas jusqu'au bout quand vous la recevez.
5: Bah si, je ressors de la salle de bain. Voilà.
1: Et vous, monsieur Janssen, vous avez gardé vos courriers alors?
4: Ah oui, mais j'avais un amoureux italien que j'avais rencontré, c'était Stewart à l'italien, c'était rencontré à Caracas, à l'hôtel, à la piscine. Il y avait un bel italien qui était là, moi j'étais là, et à l'hôtel à Caracas, nos clés c'était, bon, on avait la clé de chambre, mais le porte-clé était gros comme ça avec le numéro de la chambre, donc j'avais repéré le numéro de la chambre, et puis il m'avait rejoint dans l'ascenseur, il avait bloqué la porte, et puis a commencé une histoire d'amour qui a duré 3 ans, il m'a envoyé des lettres.
1: 3 ans?
0: Oui. Ah, mais vous êtes allé jusqu'à quel étage?
3: 3 ans dans l'ascenseur.
6: Ils sont montés, descendus.
4: Ah oui, c'était bien.
1: 3 ans avec un Italien.
4: Ouais, Morgane. Ouais.
1: Morgane, c'est pas très italien. Ouais,
6: je vous dis ta gueule.
4: Il a vécu à Milan, donc pendant 3 ans.
1: Encore un Breton qui vous a menti.
4: Non, Palombi, ça s'appelait. Et on se partageait entre Paris et Milan. Je passais beaucoup de temps à Milan. C'est moi qui lançais la Fashion Week en Europe.
6: Mais t'habites à Milan.
1: Vous pouvez vous retrouver, appeler Fontaine et Bataille, on sait jamais.
4: Non, on s'est retrouvé il y a pas longtemps parce que maintenant la notoriété fait que beaucoup de gens se rappellent à mon souvenir et il m'a rappelé. J'étais content quand j'ai eu un message de lui. Je dis, oh là là, peut-être que la chose va reprendre tout ça. Et puis,
6: il a pas aussi. Sa photo.
4: Il a pas aussi bien vieilli que moi, c'est sûr.
1: Ça, c'est sûr. Ils ont pas les mêmes chirurgiens en Italie.
4: Ils en ont des vieux, normalement.
1: Ça me fait plaisir. Et vous, monsieur Rolinski, je demande à tout le monde pour le courrier.
2: Sinon, j'ai écrit beaucoup de lettres aussi. À l'époque, il n'y avait pas le téléphone portable. Donc, c'est vrai que c'était quand même beaucoup plus fort, beaucoup plus romantique. On attendait avec impatience.
1: Vous, c'est un truc facile parce qu'en tant que sculpteur, il suffit que vous disiez par exemple à la fille, tiens, j'aimerais bien te sculpter. Est-ce que tu veux pas t'ausculter?
0: Oui, parce qu'elle croyait que c'était un docteur.
2: Mais les deux.
1: Mais est-ce que tu veux pas venir à la maison? Vas-y, déshabille-toi.
2: Oui, est-ce que tu... non, est-ce que tout ça...
1: Et là, elle pose et vous faites un ours.
2: Non, moi, je voulais dire, est-ce que tu voudrais être ma muse? Et on pourrait, après, comme ça, on pouvait effectivement beaucoup s'amuser. Et c'est
5: pour lui proposer de lui sculpter la moule. Oh, il fait des animaux. Oh.
1: C'était chouette les années 80.
2: Hein. Ah. On en a sculpté.
6: La plage.
0: Et vous, Laurent?
1: Pardon.
0: Vous avez gardé vos lettres d'amour?
1: Oui, je les ai gardées. Surtout les réponses. Parce que c'est idiot de dire on garde les lettres. On garde les lettres.
6: Oui, c'est vrai, on garde les lettres.
1: On garde celles qu'on reçoit, pas celles qu'on envoie.
0: Autrement, on les envoie pas.
1: Mais j'ai tout le courrier d'Olivier. Là. Mon cher Laurent.
6: C'est que des lettres d'avocat, non?
1: Pour un petit billet en plus.
5: C'est vraiment un enfant, une merde.
1: Promis, je reviens la semaine prochaine.
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1: Voilà, pendant la pub, Stevie nous fait
5: une crise
1: nerveuse.
0: Mais il a raison, moi c'est comme si on me débinait Napoléon.
3: Poutine Ross. Poutine Ross. Stevie détend.

0: toi.
1: Faire partie de la famille royale, tout le monde pense que c'est génial. Non, c'est que des contrariétés, c'est le devoir avant tout.
2: Mais bien sûr. Ouais,
1: je veux dire, la Meghan Markle, elle est tellement con qu'avant d'épouser le prince, elle a même pas regardé quel était le protocole britannique. Elle épouse une famille, elle va même pas sur internet se renseigner comment vit cette famille. C'est quand même la dernière des connes, arrête.
3: Franchement.
4: Détends-toi, Stevie.
5: Elle avait peut-être pas de réseau.
2: Il est très énervé, Stéphane Bern. Hein.
1: Non, mais cette Meghan m'emmerde. Donc, point, je veux dire, c'est... Pardon.
3: Elle a l'air charmante, en plus.
1: Non. Elle est tout sauf charmante.
3: Qu'est-ce qu'elle a pas fait de bien, alors?
1: Mais tout, je veux dire, elle arrive dans une famille qui est quand même la famille la plus connue du monde. Donc, il y a des articles sur Internet. On sait comment ces gens-là vivent depuis des siècles. C'est quand même pas arrivé depuis 20 ans. Ça fait quand même des siècles. Depuis la nuit des temps. Depuis 1800 ans que la famille britannique est comme ça.
3: Comment j'ai remis la manivelle.
1: Ah non, mais ça me tue. Et l'autre, elle est trop conne pour aller voir. Comment on se renseigne, comment vit cette famille, les papiers, les articles. Elle qui est friande de tout ce qui brille. Elle a quand même lu des articles sur sa future belle famille. Eh ben, pensez-vous. Oh bah non! Oh bah non! Oh bah non! Non! Oh putain, Yana! Oh bah oui, hein, il y en a. Mais non! Oh, mais arrêtez avec celle-là! Parce que. Je peux pas la voir!
4: On a compris, oui!
1: Bravo! Elle va me provoquer un saignement de nez!
2: Voilà. Stevie,
5: future reine d'Angleterre, c'est ça,
2: Stevie, quoi? Stevie, il faut que t'arrêtes les rillettes! Hein.
1: Mais non, mais. Ah non, mais. Mais ce qui me tue, c'est la bêtise des gens, en fait! C'est ça que je supporte pas!
3: Non, mais enfin,
1: elle est quand même d'une bêtise insensée!
6: Et pourquoi il est tombé amoureux d'elle?
7: Mais justement! Mais
1: personne ne sait pourquoi! Et puis elle a maltraité le personnel aussi de Kensington.
3: Ah voilà, là, c'est pas bien.
4: Là, il paraît.
1: Ah, mais non, mais elle a été odieuse. Non, mais parce que.
6: Enfin, le personnel.
1: La famille royale britannique travaille avec. Généralement, ceux qui travaillent autour de la famille royale britannique, c'est de génération en génération. Les parents travaillent avec les parents et ainsi de suite.
4: Alors, tu es bonne,
1: c'est pour ça qu'on dit que c'est très conservateur.
4: Tu habites
1: donc,
4: là-bas.
1: Ils arrivent dans une maison qui est rodée. Donc, c'est. Donc c'est pas elle qui va mal, c'est pas la famille royale qui va mal parler au personnel puisque ils connaissent déjà les parents et les grands-parents.
4: Mais bien sûr.
1: On a dit qu'il y a un respect mutuel.
4: On a dit qu'il y a du racisme.
1: Ce que je vous dis, c'est vrai. Hein, vous pouvez me croire ou pas me croire. Mais il y a un respect mutuel vis-à-vis des servants.
3: Ils ont
1: et
3: été
1: des dirigeants.
3: Racistes.
4: Il y a eu du racisme.
3: Parce
4: on a
3: qu'elle
4: dit ça,
3: n'était Steve. Pas blanche.
4: Rappelle-toi. Voilà.
3: Ça quand même, il faut que vous le voyez, ça,
5: c'est
3: monsieur.
5: Bien sûr, c'est une métisse. Ça
4: là, on a dit que ça avait posé problème.
5: Et voilà.
1: Oui, mais en attendant, qui a mal parlé au personnel? Parce que toute l'histoire vient de là. C'est quand même elle et pas l'inverse.
5: Et le personnel
1: voilà,
5: pouvait pas aller
1: les choses à ça.
5: Le personnel pouvait pas aller sur internet pour savoir qui était Meghan Markle.
3: Une question pour monsieur Guercher qui habite Marseille, question qui va nous permettre de quitter la famille royale.
2: Oh non.
3: Et la famille Bravo qui n'a rien à voir.
6: Qu'est-ce qu'elle a?
3: Non, on va parler du Panthéon. On a évoqué il y a quelques semaines évidemment l'entrée de Joséphine Baker au Panthéon, mais est-ce que vous vous rappelez qui est la première personnalité à être entrée au Panthéon au 21e siècle?
6: Marie Curie.
2: Simone Veil.
1: En 2001, c'était l'année du Loft.
3: Donc, au 21e siècle.
4: C'est pas l'ancienne résistante.
5: L'homme de bouche.
2: Maurice Genevoix.
1: Non, Lucie Aubrac.
3: Ah non, Maurice.
1: Isabelle Aubray.
5: Enfin, non, Isabelle Aubray.
4: Elle est encore vivante.
5: Mais elle est rentrée pour faire des photos.
4: Je crois qu'elle est vivante. Hein.
5: Elle est rentrée faire des photos et elle est ressortie.
3: Isabelle Aubray, qu'on embrasse, vit encore. Et vous m'avez dit Maurice Genevoix, c'est le dernier là à être entré en 2020.
4: Est-ce que c'est une résistante?
3: L'avant-dernier.
8: Et moi, j'ai dit Marie Curie.
3: Avant Joséphine Baker. Marie Curie. Ah non, Marie Curie, c'était en 95. Donc c'était encore au 20e siècle.
2: C'est un auteur.
3: Un auteur, oui.
4: C'est pas Johnny.
3: C'est pas Johnny, non. En 2002, en 2001, il n'y a pas eu d'entrée au Panthéon. Mais en 2002, la première personnalité à être entrée au Panthéon au 21e
1: siècle.
3: À Guy Moquet, non.
5: C'est un homme.
3: Un homme, oui.
2: Un homme.
5: Écrivain.
2: Mais mort en 2002 ou.
3: Ah non, bah non. Y a très rare longtemps. Qu'on rentre au Panthéon directement. Oui.
4: Hein. Ils l'ont déterré, donc.
3: À part si vous visitez l'endroit, évidemment.
2: Mauriac,
3: non.
5: Il est mort au 19e siècle?
3: Mort au 19e, oui.
4: Il écrivait du théâtre aussi.
3: En fait, il est rentré, je vais même vous aider un peu, il est rentré au Panthéon pour le bicentenaire de sa naissance.
5: Victor Hugo,
3: non.
5: Rimbaud, non.
3: Zola, non.
5: C'est pas...
2: Maupassant,
6: est-ce que c'est une figure littéraire ou politique?
3: Ah, figure littéraire, grand grand romancier français, bien sûr.
5: Flaubert,
8: Barbet d'Aurevilly.
3: Flaubert, Stendhal, non. Non.
8: Mais non, ils sont pas là.
3: Et c'est vrai qu'on n'imagine pas qu'il ait fallu attendre 2002 pour qu'il entrât au Panthéon.
5: Mais on en a
8: Baudelaire,
5: Chateaubriand.
3: Baudelaire, on en a beaucoup Chateaubriand, parlé. Ça fait trois fois que vous le dites.
5: Diderot.
3: Mais non.
8: Bon, arrêtez de dire des noms. Flaubert. Essayez de situer.
2: Bravo.
4: C'est plus vieux.
8: Est-ce que.
1: Bah, on t'a déjà dit.
8: Est-ce qu'il a fait une saga?
3: Ah, mais oui, plusieurs.
5: Yannick Noah?
3: Proust, non.
8: Non. Est-ce qu'il a fait une...
5: Alexandre Dumas?
3: Alexandre Dumas. Bonne réponse de Florian Gazan. Eh oui.
5: Ah bah ouais.
3: Curieusement, celui qui est entré au Panthéon au XXIe siècle, le premier du XXIe siècle, c'est Alexandre Dumas pour le bicentenaire de sa naissance. Et oui, l'auteur des Trois Mousquetaires, de la Reine Margot, du Comte de Monte Cristo, et je vous en passe, est au Panthéon depuis peu, depuis 2002. C'était à l'occasion du bicentenaire de sa naissance. Bonne réponse collective, mais conclue par Florian Gazan.
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3: On parlait du Maine-et-Loire tout à l'heure. Voilà Vincent qui lui est à Angry dans le Maine-et-Loire. Bonjour Vincent.
10: Bonjour.
11: C'est dans le secret, hein, ça.
3: Et Vincent, il a envie de rigoler. Alors Vincent a décidé de participer au jeu des histoires en misant sur la grosse tête qui racontera le mieux la sienne. Vous avez une petite idée déjà, Vincent ? D'abord, que faites-vous dans la vie, pardon ?
10: Je travaille dans la démolition.
3: Dans la démolition, moi aussi.
11: et moi, je pourrais.
3: Et alors, vous connaissez le principe, chacun va raconter une histoire drôle. Qui va être le plus drôle en la racontant? C'est ça le but. Vous voulez qu'on s'informe, qu'on enquête tous les deux un petit peu avant?
10: Ouais, j'aimerais bien, ouais, pour avoir une petite... J'ai ma petite idée, mais allez-y.
3: Alors, Yoann Riou, je crois, une histoire belge.
5: Ouais, une histoire de football, en plus.
3: Un football belge.
11: Et il fait très bien l'accent belge.
3: Madame Diamant.
11: Une petite histoire de blondinette.
3: Ah bah, évidemment, des blondes pour Madame Diamant. Monsieur Bellamy, elle est bien la vôtre?
12: Moi, j'aime bien, c'est de l'humour noir.
11: C'est pas
12: de vaisselle. C'est de l'humour noir.
3: L'humour noir. Paul Elkarat, oui. Vous?
13: C'est rigolo.
3: Rigolo. Roselyne.
14: Moi, je vais raconter une histoire de chien.
3: Une histoire de chien pour Roselyne. Et enfin, monsieur Titoff, elle est bien la vôtre?
15: C'est rigolo. Ah. Voilà.
3: Alors, Vincent, est-ce que ça confirme votre petite idée?
10: Bah, vous m'aidez pas beaucoup, mais je vais faire corporate, je vais prendre Madame Bachelot.
3: Madame Bachelot.
11: Vous êtes pharmacien?
3: Je vais faire corporate. On terminera par elle, on va commencer par monsieur Titoff.
15: C'est deux amis qui se croisent, et puis, alors, comment ça va, tout ça? Bah, non, disons, ça va pas du tout. Je vais divorcer. Et là, tu dis, enfin, c'est pas possible, tu as déjà divorcé, ça fait même pas 3 mois que t'es marié. Il fait, bah, ouais, attends, tu rigoles, tu accepterais, toi, de vivre avec quelqu'un qui rote, qui pète, qui picole toute la journée, qui fout rien de toutes ses journées? Tu accepterais, toi, ça? Bah, tu dis, bah, non, bien sûr que non. Il fait, bah, voilà, ma femme non plus.
3: Ah, bah, oui, elle est bien.
5: Ah, oui, elle est bien.
3: Elle est vécue, en plus.
5: Elle est bien.
3: Monsieur Bellamy, c'est à vous.
12: Alors, c'est une femme qui vient de perdre son mari.
14: Décidément.
12: Elle est à la chambre funéraire et elle dit en sanglotant au croque-mort: son rêve aurait été d'être enterrée en smoking, mais nous sommes trop pauvres. Nous sommes trop pauvres pour en acheter un. Alors, émus, les employés des pompes funèbres décident de lui offrir un costume. Et le lendemain, elle retrouve son époux vêtu d'un superbe smoking. Ah, mon Dieu! Ah, vous êtes adorables! Combien je vous dois, messieurs? Oh, bah, du tout, rien du tout! C'est un client qui vient de mourir d'une crise cardiaque en sortant d'un gala de charité. Oh, bah oui, mais enfin, quand même! Ça a dû vous donner beaucoup de travail! Oh, bah non, pas tant que ça! On a juste échangé les têtes!
3: Ah oui, de l'humour noir! Caroline Diamant.
16: Elle était fraîche.
3: Ouais. Caroline.
16: Alors, c'est une blonde qui se confie à deux collègues de bureau. Elle dit, oh là là, c'est plus possible. Je crois que je vais tout dire à mon mari. Je vais lui avouer toutes mes aventures extra-conjugales. Alors, sa collègue, il y a une de ses collègues qui lui dit, bah, dis donc, mais quel courage! Et puis, il y a l'autre qui lui dit, mais surtout, quelle mémoire!
3: Paul Elkarat.
17: Un médecin dit à son malade, j'ai une mauvaise nouvelle et une très

0: très mauvaises nouvelles. Commencez par la mauvaise, vous avez un cancer. Oh, c'est affreux, répond le type. Et la très mauvaise ? La très mauvaise, c'est que vous avez aussi la maladie d'Alzheimer. Ouf ! Du moment que je n'ai pas le cancer.
1: Ah, oui. Elle est jolie.
2: Elle est bien.
3: Elle est bien.
1: Elle est jolie, ouais.
2: Monsieur Rioux, c'est à vous.
4: Alors, c'est une histoire de football. Donc, c'est un footballeur belge. Il joue dans le célèbre club d'Anderlecht, extraordinaire club historique. Il rentre chez lui après un entraînement. Il a tout donné pour l'entraînement. Il y a un match vraiment très, très important dans quelques jours. Et là, il rentre chez lui comme un possédé, comme un taré, comme un fou. Et il commence à ce moment-là, très bizarrement, à virer tous les meubles de son appartement dehors. Il les met tous dehors. Il se saisit d'un marteau. Il pète tous les murs. Boum, splatch, paf, paf. Il est comme en déchaîné. Là, les minutes passent et là, sa femme, elle entre chez elle et elle hurle en voyant le carnage. Mais t'es complètement dingue! Mais une fois, mais qu'est-ce que tu fais? Mais t'es complètement taré! Et là, son mari lui répond, eh ben, mon amour, je fais de la place! L'entraîneur, tout à l'heure, m'a dit que samedi prochain, on jouait à domicile. Oh, il y a beaucoup de sourires! Il est pas mal, on l'accent belge! J'ai travaillé cet été
0: à la
3: l'homme, la femme avait un petit début d'accent belge et le mari est parti, mais on sait pas dans quelle région.
2: Pauvre Nathalie! Roselyne, c'est
3: bougie,
2: à vous.
3: Bougie.
5: C'est un monsieur très chic qui promène son chien au jardin du Luxembourg. Il y a un homme assis sur un banc et qui lui dit « Oh, vous en avez un joli chien ?»« Oui, c'est un très joli chien, il s'appelle Yuki et il sait faire des tas de choses. »« Ah oui, mais qu'est-ce qu'il sait faire exactement ?»« Ben, je vais vous montrer. » Yuki assis. Le chien s'assied. Yuki croise les papattes. Yuki croise les papattes. Yuki lève les papattes. Yuki lève les papattes. Yuki suce le monsieur. Yuki suce le monsieur. Bon, Yuki, je te montre, mais c'est la dernière fois.
2: Bon, bah écoutez.
3: Allez, extra. T'as fait, t'as tout mimé son papa.
2: Vincent, je crois que vous avez compris quelle était l'ambiance au Conseil des ministres.
5: Oui, parce que je l'ai raconté à Frédéric Mitterrand qui l'a raconté dans un livre.
2: Bravo Vincent, c'est vous qui gagnez le voyage.
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2: Ah. 1092 euros, c'est une nouvelle valise. Elle a été gagnée hier. Mais il y a quand même déjà 1092 euros à l'intérieur. Un séjour offert par le... J'ose même pas le dire.
8: Quoi? Allez, allez.
3: Allez-y.
8: Laurent.
3: Allez-y.
2: Vous taisez, Toen. Un séjour offert par l'office...
9: L'office du tourisme de Kaboul vous accueille.
2: De Lens.
9: Oh là là. Mais c'est dans une... C'est quoi?
1: Oh, c'est vilain.
3: C'est
9: quoi? C'est un séminaire.
2: C'est
9: dans
2: très
9: une
2: joli. Pour l'exposition du Louvre, Lens.
3: Ah, ah, super, voilà. Le Louvre.
10: Oh,
3: super,
10: a été, le Louvre. C'est beau.
8: Oui, ah, ouais. Tenez, oui.
9: Ouais. C'est autour le problème. C'est, ouais. Mais le musée du Louvre à Lens,
8: c'est
9: sublime.
8: Roubaix, le problème. C'est
2: et puis alors, on a ajouté aussi, c'est quand je dis on, c'est pas moi, c'est Caroline Dublanche, cette nuit, à 23h34.
10: C'est vicieux, ça.
2: Elle a ajouté un coffret de chocolat Réauté.
9: Quelle générosité.
2: Réauté, c'est un chocolatier français célèbre en Mayenne.
9: Ah, alors là aussi. Alors Lens, c'est bien, mais alors Laval.
10: Il y a des boutiques à Paris. Hein.
9: Laval, c'est à se pendre.
8: Réauté.
9: Me disait Jean-Philippe Janssen.
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9: C'est enchantant, c'est enchantant.
3: Ah oui.
9: Oh là.
3: Un incontournable.
9: Oh là là là là, le bâtonnet aux règles.
3: Ah là là là là.
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8: Oh non.
9: Mais qu'est-ce que c'est que ces cadeaux, Laurent? Ça va pas, non?
2: Réauté. Goûtez, vous verrez.
9: Franchement, ça donne envie. Hein.
3: Goûtez-vous.
2: Julie Leclerc, qui va reprendre son métier de speakerine, elle va...
1: Oh, la catop.
2: Elle va appeler la valise, enfin, elle va appeler un auditeur, dont le numéro va être choisi par Michel Bernier. Michel.
11: Alors, le numéro 14.
2: Le 14. Odile Hébert. Ah. Odile Hébert habite Saint-Benin d'Asie. Alors, Saint-Benin d'Asie, c'est dans la Nièvre.
11: Ça, c'est très beau, Sébastien.
2: Ouais, ouais, c'est ouais, très joli, Saint-Benin d'Asie.
9: C'est comme Montargis.
2: Eh ben, elle habite rue François Mitterrand, dit le...
9: Tonton Zizi. Tonton Zizi, comme on l'appelait.
2: Ça sonne chez Odile Hébert.
1: Super.
2: Tonton Zizi.
3: À passe de la prostate. Alors.
10: Au vieux branleur.
11: Bonjour.
8: Ah, bonjour, mon...
4: Je crois que c'était habitué.
8: Bonjour, Odile. Vous êtes bien Odile ?
11: Oui, bonjour, ouais. Julie. Oh,
8: c'est un triomphe.
11: Voilà, bonjour.
8: Vous m'avez reconnu en tant que grosse tête.
1: En 50 ans, oui.
8: Mais moi, je vais très bien, écoutez.
2: Il a raison, Paul, au bout de 50 ans, si on vous reconnaît.
1: Ça finit pas à rentrer, ça sort pas. J'ai envie de te dire.
8: Alors, Odile, pas de mystère. Hein. Vous savez qui vous appelle ?
11: Bien sûr, les grosses têtes, je vous ai reconnu.
8: Alors, dites-moi, donc vous savez qu'on vous appelle pour la valise, j'imagine. Hein, vous
11: bien
8: avez compris.
11: Sûr, oui.
8: Est-ce que vous avez le montant et le contenu de la valise ?
11: Alors, je crois qu'il y a 1092 euros.
2: Oui.
11: Comme a dit hier Laurent Ruquier, un aller-retour à Louvre-Lens.
2: Oui.
11: Picasso. Et puis notre charmante Caroline Dublanche.
8: Oh, elle a trouvé, ça y est. Allez-y.
9: Oh, le fin d'année, c'est merde.
11: 23h34, je crois, une boîte de chocolat réhauté.
2: Mais comment vous
8: Mais attendez, vous avez...
2: Attendez. Comment vous avez l'heure à laquelle... c'est pas possible, vous nous écoutiez avant.
11: Oui, je savais qu'elle était tombée. Je sais que Caroline en met. Alors, j'écoute et puis en règle générale, c'est à partir de 23h. Donc, j'écoute après 23h.
2: Oh là là là
8: là,
2: vous êtes une très fidèle auditrice, alors.
1: C'est elle, Caroline, en fait.
9: On va rajouter 300 euros.
2: Ah non, bravo, non,
8: c'est
2: alors.
8: Génial,
2: là,
8: franchement. Donc, on vous félicite, hein.
2: Odile, bravo. Vous habitez rue François Mitterrand à Saint-Benin d'Asie. C'est où exactement Saint-Benin d'Asie?
11: C'est très proche de Nevers et de Magny-Cours.
2: Eh ben oui, oui, évidemment.
9: Ah, c'est donc,
2: c'est du côté là-bas. De chez...
9: De autant les Maldives.
12: Non, mais alors, Nevers, la Nièvre, qui était justement les terres de Mitterrand.
2: Bien sûr, Nevers moins le quart, évidemment.
8: Bien sûr, alors, Laurent.
2: Odile, vous avez donc gagné la valise RTL. On est très fiers parce que manifestement, et très heureux. Vous êtes une fidèle de notre station. Vous écoutez les grosses têtes depuis longtemps.
11: Oh, depuis probablement la création avec Philippe Bouvard, mais depuis... à l'époque j'étais à l'école, donc j'écoutais pas toujours.
8: Mais vous avez quel âge ?
11: Passé.
2: Ben voilà.
11: Mais je vous écoute tous les jours parce que je m'ennuie énormément, donc j'apprends
9: plein aussi,
11: de choses
9: hein.
11: Et puis je me dis...
1: pour ça qu'il est là, celui-là.
9: Et ça vous plaît ?
11: Oh, extraordinaire. Oh. Oui, oui.
9: Heureusement que ça vous plaît, c'est déjà ça. C'est déjà la gratitude.
2: Ben justement, c'est vous qui allez choisir le nouveau montant de la valise, Odile.
11: Eh bien, 1058, mon département.
2: 1058, c'est très bien.
11: Est-ce que vous pourriez m'envoyer le nouvel almanach des grosses têtes ?
2: Ah, en plus, dites donc. Oui. Vous l'avez bien mérité parce que vous êtes une fidèle. Alors on va vous envoyer effectivement l'almanach. Et il y a désormais, notez bien, 1058 euros dans la valise et une parure de bijoux Louis Pion. 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Il y a un bracelet, un collier de boucles d'oreilles en forme de triangle.
9: Des annusseurs.
2: Orné de strass.
9: Ça sert à des annusseurs.
2: C'est quoi des annusseurs?
8: Ça sert à quoi?
9: Si, pour faire bronzer l'arrêt.
2: Ah oui, c'est vrai,
9: pas genre, Jean-Philippe, fais pas genre, tu connais pas.
3: Mais il appelle pas ça comme ça.
13: Je ne brosse pas tout nu.
2: Dans tous les magasins Louis Pion.
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2: 26 ans. Alors d'ailleurs, je vois que parmi le public, quelqu'un vous a offert un petit
1: cadeau. Oui, il y a une personne dans le public qui m'a offert un cadeau. Wow. Tous les autres, non.
3: Mais comment?
1: Vous faites un effort. D'autant qu'il y a mes parents, ils n'ont même pas fait de
2: mais
1: cadeau.
2: Mais ils sont où vos parents?
1: Juste devant, voilà. Toen, tu fais une vanne sur ma mère, je te défonce, on est d'accord?
9: Moi, j'étais sûr que tes parents, c'était Dominique Rocheteau et Rachida Dati. Il y avait un vrai truc, un mimétisme, espèce de clonage. Mais moi aussi, j'ai fait mes 26 ans, mais de carrière.
1: Oh.
2: Mais alors, Romane, Romane, tes parents sont dans la salle.
14: Juste là, juste là.
2: Oh,
14: Laurent.
2: Le monsieur avec le caméscope.
14: Oui,
9: le caméscope, comme ça, comme l'autre, là.
2: Qu'est-ce que tu veux faire quand tu seras grand?

0: Oh mon grand.
1: Vous êtes aux grosses têtes, monsieur Ruquier.
0: Oh, mais ça va. Et qu'est-ce que tu vas nous chanter?
2: Allez, la digue du cul. Allez, 1, 2, 3, guibande. Avec les parents. Guibande, décharge. La digue du cul. Et qui te la fout dans le cul. Allez, et c'est mon fils. Respecte-le quand même.
3: Bon, Corinne, viens, on sort, je te pète la gueule. C'est bon, ça suffit.
0: Mais c'est comment les prénoms de vos parents quand même?
3: Je donne les vrais ou.
4: Attends, moi je pense qu'on pourrait les deviner.
0: Ah oui?
3: Essayez de deviner le nom.
2: Il y a Monique, Monique et Jean-Louis.
4: Michel.
2: C'est quoi?
4: Michel.
3: Il n'y a pas de Michel, non?
0: Comment il s'appelle alors?
3: C'est Gérard et Véronique.
2: Ah, Véronique.
0: Bienvenue.
3: C'est des parents formidables, mais par contre, niveau cadeau d'anniversaire, ils ont toujours été pourris. Vous savez ce qu'ils m'ont offert à 15 ans?
0: Non.
3: Un rasoir. Regardez ça, ça
4: ils
3: fait 11 ans.
4: Ils auraient mieux fait t'offrir un rasoir.
3: J'ai toujours rien rasé. Il attend, il est chargé, il y a toutes les batteries dedans. L'année dernière, vous savez ce qu'ils m'ont offert? Une gourde. Une gourde en métal pour boire de l'eau, j'en sais rien.
0: Laissez-les tranquilles, vos parents, ils sont là au premier rang.
2: Bah, oui.
0: Faites très gentil avec votre fiston aujourd'hui. Faites pas attention à ce que dit monsieur.
2: On va vous donner la valise, on va tout vous donner. Vous voulez une montre RTL? Oui. Un stérilet RTL? Oui. Tout ce que vous voulez. Tout ce que vous voulez. C'est cadeau.
4: C'est peut-être un peu tard pour le stérilet.
0: Vous avez des frères et sœurs?
3: J'ai deux grands frères.
0: Ah, vous avez deux frères? Ah, monsieur a bien travaillé, dites donc.
5: Madame aussi.
0: Oui, d'accord, mais enfin, faut être deux.
2: Et les ramoneurs?
3: Il y en a une qui fait quand même plus de boulot que l'autre.
0: Attendez, je regarde à qui vous ressemblez, à maman ou à papa?
4: Je trouve pas, moi.
3: À Boubacar au fond de la salle. Là,
0: Vous êtes le petit dernier.
3: Je suis le petit dernier de la famille.
0: J'étais sûr que c'était le petit dernier.
3: Ah bon?
4: Ça,
3: à quoi vous voyez ça?
0: Oh, le petit côté faillot, le petit.
3: Ah d'accord. Eh ben justement, monsieur Ruquier, vu que c'est mon anniversaire, est-ce que vous voulez pas me faire un cadeau aujourd'hui?
4: Oh là
3: avec
4: là.
3: Que des questions à mon niveau.
0: Non, mais on a prévu un cadeau qui arrivera tout à l'heure.
3: C'est vrai?
0: Et qui ira très bien avec le gâteau. Parce que sachez que vous n'êtes pas le seul à avoir votre anniversaire aujourd'hui.
3: Oui, je
2: mais
3: sais.
2: Non.
0: C'est aussi l'anniversaire de Marc-Antoine Lebret.
2: Oh mais non, non. 67 ans.
0: Ça tombe bien, tiens, j'avais une première citation puisque vous parliez de cadeaux, et ce sera pour Corinne Bauer qui habite Clichy, qui a dit pour son dernier anniversaire, j'ai offert à ma femme une chaise. Cette année, je la fais électrifier.
3: Oh, c'est
4: Pierre
3: génial,
4: Doris.
3: Ça.
4: Pierre Doris.
0: Pierre Doris. Bonne réponse de Michel Bernier. Pour Gilles Rodriguez, qui habite Mons-en-Barœul, on dit dans le Nord, qui a dit « Je suis un voyant amnésique, je sais par avance les choses que je veux oublier.
3: Oh. » Un humoriste.
0: Un humoriste, oui.
3: Français.
0: Vous l'avez déjà cité d'ailleurs, hein, des habitués, des grosses
3: têtes.
0: Jean-Yann, bonne réponse.
3: C'est pour toi.
0: De Roman Deduit. Allez, on va aux États-Unis avec la citation suivante. C'est un Américain, monsieur Alba Hock, espère quand même un chèque RTL, qui a dit « L'alcool ne résoudra aucun de vos problèmes. Mm-hmm. » Cela dit, le lait non plus.
3: W.C. Fields.
0: Pas W.C. Fields.
2: C'est Hemingway.
0: Hemingway, non.
4: Bob Hope.
3: Jason Feld.
0: Non.
2: Oliver de Quinze-Saisons.
0: Non.
3: Un auteur de polar.
4: Il est toujours de
0: non,
4: de
0: il est mort en 1990. Il était danseur, acteur, chanteur, imitateur.
4: Bon, un genre de Dean Martin.
0: L'autre.
4: De Jerry Lewis.
0: L'autre.
2: Sinatra.
0: L'autre.
3: Sammy Davis.
0: Sammy Davis Junior. Bonne réponse de Philippe Claudel. C'est Sammy Davis Junior. Pour Bruno Sarrazin, qui habite Gauchy dans l'Aisne, qui a dit « Un gentleman, c'est quelqu'un qui est capable de décrire Sophia Loren sans faire de gestes. »
4: C'est génial.
2: C'est très beau.
4: C'est français,
0: ça. Ah, ça, c'est un français. Hein.
2: Belmondo.
0: Et même, on a dit Franchouillard à une époque.
2: Delon.
0: Non, un dialoguiste, scénariste.
4: Ah, Audiard. Michel Audiard.
0: Michel Audiard. Bonne réponse de Claudel et Bernier. Allez, on retourne outre-Atlantique pour la citation suivante à destination de Mohamed Idrid de Marseille qui a dit « L'inflation, c'est quand tu es riche et que tu ne peux plus te permettre de t'acheter ce que tu t'achetais quand tu étais pauvre. »
2: Oula.
4: Wow.
3: Il faut réfléchir avant
2: c'est
3: de comprendre.
2: C'est quelqu'un d'endetté.
4: Donc c'est un Américain
0: et c'est très juste
3: Woody
0: d'ailleurs.
3: Allen.
0: Pas Woody Allen, mais un humoriste américain, vous l'avez
4: compris. Vivant
0: Vivant, oui, il est vivant. D'ailleurs, je dis américain, attention, il est né en Ontario, au Canada, pour être précis.
3: Ah, c'est Jim Carrey.
0: Qui a dit Jim Carrey?
3: J'ai dit Jim Carrey.
0: Et ben voilà, une bonne réponse devant papa et maman. Allez.
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0: et c'est un livre qui s'appelle Pierre ou les ambiguïtés. Voilà un roman qu'on connaît moins parce qu'effectivement, l'auteur qui a publié ce roman en 1852, vous voyez, ce n'est pas d'hier, l'auteur a publié des romans bien plus célèbres que celui-là. C'est même un roman qui a créé la polémique à l'époque parce qu'il a été condamné pour sa moralité autant que pour son style. Mais quel est l'auteur de Pierre ou les ambiguïtés ?
3: C'est pas Gautier ?
0: Gautier, non.
5: Les ambiguïtés, on peut savoir ce que c'est à peu près de Pierre ? comme ça, ça nous axe un peu la recherche.
4: Un peu comme Dorian Gray.
0: Ce sont des histoires amoureuses
3: de Musset ?
0: Entre lui et trois femmes.
4: Mais il est français ?
0: Y compris une demi-sœur. Oui. Ce que je peux vous dire, c'est que ce livre a été adapté au cinéma par Léos Carax et que ça a donné un film qui s'appelait Paula X avec Guillaume Depardieu, Catherine Deneuve et Laurent Lucas.
3: D'accord.
6: Paula X, ouais, voilà, je connais.
5: Donc ça nous aide.
7: Donc il est français, demandez Valérie.
0: Ah non, le romancier en question n'est pas français. D'ailleurs, le titre original, c'est Pierre of the Ambiguities.
6: Charles Dickens.
0: Charles Dickens, non.
4: Oscar Wilde,
0: non.
4: C'est un homme.
0: Alors oui, c'est un homme, un romancier. Il n'est pas, attention, il n'est pas britannique.
6: Il est américain.
0: Il est américain.
6: Herman Melville.
0: Et c'est Herman Melville. Bonne réponse de Paul Elkarat. L'auteur de Moby Dick. Évidemment, il est plus connu pour Moby Dick ou même pour Bartleby
6: le scribe.
0: Voilà,
6: j'ai lu.
0: Herman Melville, romancier moins connu pour Pierre ou les ambiguïtés.
6: Ah, je vais l'acheter.
0: Ah bah voilà, voyez, voilà un conseil de lecture.
6: Ah ouais, plan 3, j'achète direct.
0: Hein. Ah bah voilà, parfait.
6: Non, je rigole, c'est pas vrai.
4: Vous avez entendu ce qu'il a dit avant.
0: Qu'est-ce qu'il a dit ?
4: Il a dit un plan à 3, j'achète.
6: Non, c'est le livre, c'est Boublil qui m'a soufflé.
5: Mais me mets pas dans tes galères. Je me suis déjà fait engueuler, toi, garde tes emmerdes. Garde tes affaires.
0: Vous voulez faire un plan à 3 avec Max Boublil. D'accord, je viens.
5: Oh, la gueule du plan à 3.
6: C'est dégueulasse.
0: Je suis d'accord, même moi je suis dégoûté par ce que je viens de dire.
5: Il faut pas filmer ça.
0: Pardon Paul. Ouais. Lui là-bas, je m'en fous avec lui, pourquoi pas. Mais...
6: Non mais c'est vrai,
0: j'ose même pas l'imaginer.
6: Je suis votre fils.
0: Eh oui, c'est exactement ça, je vous conseille.
5: Et moi c'est comme mon petit cousin un peu bizarre.
0: Oui, on sait ce qu'on fait avec les cousins et les cousines.
6: Quoique.
0: Non, tandis que Paul c'est comme mon fils et vraiment. Moi, je retire ce que je viens de dire, c'est une horreur. C'est de votre faute tout ça.
5: Il y a des régions où ça se fait, hein. Regarde la Belgique, pardon. Hein. Bah, le Guillaume, il bouge pas. C'est tout à fait normal, c'est naturel.
7: Je ne comprends toujours pas ce qu'il y a de choquant dans la discussion.
0: Avec toutes les grosses têtes présentes, sauf avec Paul.
7: En attendant, si je ne suis pas votre fils, ça veut dire qu'on peut coucher ensemble.
0: Pardon ?
7: Si je ne suis pas votre fils, ça veut dire que moi, je peux rentrer dans le plan
6: à 3 avec
7: Valérie.
6: Bien sûr que tu peux être son fils. T'es 92, frérot, qui fait le calcul.
0: Ici, il y a pas de frérot.
7: Je me disais bien.
0: On n'est pas une émission de Jones.
5: Il y a pas de wesh.
0: C'est vrai qu'entre Guillaume. On n'est pas sur Fun Radio.
7: Il y a pas de frérot.
5: Il y a pas de frérot.
0: Il y a
5: pas
0: de wesh. Il y a des questions littéraires. On parle de romans. Vous voyez,
6: et j'y réponds, Monsieur Ruquier.
0: En tout cas, Paul, j'espère que vous avez bien noté le titre du roman.
6: Wesh frérot, j'ai bien noté.
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0: Une question zoologique parce que Monsieur Baffy s'impatiente, évidemment. Ah bah oui. Quel animal souffre de priapisme ? C'est une question pour Anthony Gorgi qui habite Levallois-Perret.
4: L'être humain.
0: Ah non. Il faut rappeler évidemment ce qu'est le priapisme.
10: Il y a une érection permanente.
4: Permanente.
0: Une érection
6: et
0: permanente.
6: Le lion ?
0: Le lion, non.
6: Le protel ?
0: Non plus.
10: Le gorille ?
6: La hyène ?
10: Le gorille ?
0: Le gorille, non.
4: C'est des mammifères obligatoires.
0: Ce ne sont pas des mammifères.
4: Ils vivent dans la mer ?
6: Est-ce que c'est un poisson ?
0: Ils ne vivent pas dans la mer.
6: Un oiseau ?
0: Un oiseau, non.
4: C'est
0: un
4: les moustiques ? La mouche ?
0: On se rapproche, monsieur.
6: Un reptile ?
0: Alors, on
6: se rapproche. Une salamandre ?
0: Salamandre,
6: une grenouille, un crapaud.
0: Plus gros.
10: Un lézard.
0: Plus gros.
4: Une iguane.
0: Plus gros.
4: Un crocodile.
0: Et oui,
4: un alligator.
0: Un alligator. Bonne réponse de Carina Marimont. qui enfin a trouvé sa spécialité.
11: Ah voilà, c'est ça. L'érection permanente, c'est moi.
0: Non, parce qu'il faut savoir que tout à l'heure, pendant les pubs, Mademoiselle Marimont nous dit, moi je suis emmerdé, je n'ai pas de spécialité. Lui là c'est la musique, l'autre c'est les conneries, là-bas c'est la peinture. Mergo c'est Sacha Guitry, Marcella Yacoubsen, on n'a pas encore trouvé, mais on trouvera. La littérature, on va dire.
12: Ma fille c'est l'érection.
0: Et vous, Carina Marimont, vous avez trouvé enfin, c'est le priapisme, l'érection permanente.
13: Cochonne.
0: Vous ne saviez pas
13: non,
0: que l'alligator avait une érection permanente? Eh ben oui, l'alligator a une érection.
4: Il en fait quoi?
0: Oh ben il en fait quoi? Il en fait quoi? Il fait ce qu'il peut avec. C'est pas marrant, hein, vous savez, moi j'en sais quelque chose.
11: Mais ça s'adopte un alligator, ça m'intéresse moi.
12: Non mais c'est vrai que c'est pas marrant.
0: Ah.
12: Les gens font toujours la remarque en croyant se moquer des grands dieux grecs qu'on voit dans les sculptures. Ils disent tiens, pourquoi il a une petite bite? Alors que c'est un type super beau. Enfin vous voyez, tous les dieux grecs qu'on voit dans la sculpture, dans les musées, tout ça, ils ont tous une petite bite. Pourquoi? Parce que c'est plus viril. Pourquoi c'est plus viril? Parce que la bite t'empêche de maîtriser ton propre corps. Tu es soumis à ta bite. Alors que quand elle est toute petite, ça veut dire que ton corps et ton esprit dominent le monde.
13: Et t'as bien dans la main.
0: Vous dites ça parce que ça vous arrange bien.
11: Oui, c'est ça. Ça veut dire que c'est le genre d'excuse.
0: En tout cas, les alligators ont effectivement constamment leur pénis en érection.
4: Mais en fait, ils ne peuvent pas pénétrer une alligator féminine.
0: Non, mais en fait,
4: féminine.
0: Ce qui se passe, c'est que le pénis est toujours en érection. Il jaillit de l'intérieur du corps quand il en a besoin.
4: Il ne s'accouple pas avec
13: non,
4: femmes.
13: Il envoie sa bite en chronopause, ça lui renvoie.
4: Non, il ne fait comme pas
0: un homme. Il voit une femelle. Qu'est-ce qu'il fait l'alligator? D'abord, il l'accoste. Après... Après, il dit, quel est votre prénom? Elle dit Odile. Ah, il croque Odile et boum. Pour Gabriela Lopez qui habite dans l'Aude, pouvez-vous me dire quel animal piaule? Du verbe piauler, bien sûr.
14: La poule? Non, la souris.
13: C'est un oiseau?
0: Alors, ce n'est pas un oiseau qui piaule.
13: C'est un mammifère?
0: Un mammifère, oui, oui.
13: Il y en a en France?
0: Ah, en France, je ne suis pas certain.
14: Alors, le kangourou?
13: Des singes?
0: Des singes, non, pas du tout.
4: C'est l'autruche?
0: L'autruche, non.
13: C'est pas un zèbre?
0: Un zèbre, non.
13: Ça se mange?
0: Ça ne se mange? Oh, bah, tout se mange, mais non, on m'a jamais
14: présenté. La girafe,
0: non.
13: Et on a en Afrique?
0: En Afrique, oui, bien sûr.
13: L'hippopotame,
0: non.
14: Le rhinocéros.
13: Plus gros qu'un chien.
0: Il y en a en Afrique, il y en a aussi en Inde, il y en a, on va dire, dans le sud de l'Europe.
4: Et les tigres.
0: Il y en a des dorés, il y en a flanc rayé, il y en a des striés, il y en
12: un
0: a...
12: Un pan.
0: Pardon.
12: Pan.
0: Un pan, non.
13: Un mammifère, non. Un chacal.
0: Un chacal. Bonne réponse.
13: Ouais.
0: De Laurent Baffy. Le chacal piaule. Une question pour Marilyn Quintin qui habite dans le Val d'Oise. Peut-être connaissez-vous l'échelle de Mohs. J'aimerais d'ailleurs que vous me disiez à quoi correspond le 1. Je vais vous aider parce que c'est une échelle de minéralogiste. Mohs, Friedrich Mohs, était un minéralogiste et il a établi une échelle. On appelle ça l'échelle de Mohs, les 10 minéraux. Alors, j'aimerais que vous me donniez... Le numéro 1 de l'échelle.
13: Le diamant.
0: Et le 10e échelon. Alors non, c'est dans l'autre sens, mais bravo. Le plus dur, c'est le diamant. C'est la moitié de la réponse.
13: Et l'or?
0: Non. Mais
14: le premier, le tout premier, c'est le gravier.
0: Alors, pas le gravier.
13: Le plus mou, vous voulez dire.
12: Le fer blanc.
0: Effectivement, vous avez le diamant, c'est
13: la craie.
0: Plus dur. Vous avez le
12: cuivre.
0: Entre-temps, vous avez le topaz.
13: Le calcaire.
0: Le quartz. Le calcaire. Là, c'est
12: le silex.
0: Non, c'est encore plus, mais encore plus friable que ça.
12: La pierre de lave.
0: Non.
13: La pierre ponce.
0: Et d'ailleurs, on regrette tous cette époque.
12: L'éponge.
4: Les chewing-gum.
0: On a tous aimé ça, évidemment.
14: Ah, on a tous aimé ça.
0: Ah oui, oui, oui.
12: Le malabar.
0: C'est le 1 sur l'échelle de Mohs. Ce minéral est
14: l'éponge.
0: En dureté, hein. C'est la dureté qu'on mesure, hein.
14: Oui.
0: Donc c'est le plus mou, si vous voulez.
14: L'éponge.
0: Le plus friable.
14: Dit...
0: Oui, vous m'avez dit l'éponge.
12: Mais j'ai dit l'éponge.
0: Mais oui, il a dit l'éponge.
14: Ah,
13: c'est pas un minéral.
14: Ah,
13: c'est deux fois faux.
4: La boue.
0: La boue, non. La boue, non.
13: La boue. Et nous, on a aimé ça.
0: Ah,
4: c'est encore plus mou que la moue.
0: On est tous passés par là.
13: On est tous passés par là.
0: Le coton. Non, le coton n'est pas un minéral.
14: Bah oui, mais j'aimais ça, moi, quand j'étais petit. Voilà. Ah, je cherche ce que j'aimais.
0: Bah, mais vous n'êtes pas loin. Pensez à votre maman qui est là.
4: Le placenta.
0: Le placenta, non, quand même pas.
13: La pierre ponce.
0: La pierre ponce. Oh, bah oui, c'est mou, la pierre ponce.
13: Mais non.
4: Le talc.
0: Comment?
4: Le talc.
0: Le talc. Excellente réponse de Carina Marimont.
12: Alors là, le talc, c'est un minéral.
0: Oui. Le talc, et c'est un minéral. C'est le premier des minéraux dans l'échelle de Mohs. Vous avez le talc, ensuite le gypse, ensuite le calcite.
12: La poudre de talc, peut-être.
0: Oui, friable sous l'ongle, le talc. Pierre, et après, vous avez le quartz, le topaz, le corindon, et ça se termine par le diamant. Voici de 1 à 10 les minéraux de l'échelle de Mohs. Et on a tous aimé être talqués.

0: Vous voyez,
1: bien sûr.
2: Mais on aime encore.
1: Bien sûr.
3: On se rappelle pas, moi je me rappelle pas.
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5: Oui, mais vous, c'était il y a deux jours.
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4: La valise, 1069 euros et deux choses dans la valise. On vous la confie, chère Anne. Un numéro de 1 à 20 pour commencer.
11: 15.
4: Le 15. Alors, retenez bien. Vous allez appeler quelqu'un qui s'appelle Christine. Christine Bibot. Bon, le prénom suffira. Et Christine habite à Lunel. Lunel, c'est dans l'Hérault. Alors, évidemment, à chaque fois, j'explique à nos invités, mais vous, vous connaissez bien le principe. Quelqu'un décroche, vous vous présentez, vous expliquez où vous êtes. Et la question qu'il faudra retenir, au bout d'un moment, c'est quel est le contenu de la valise? Ça sonne déjà. Je vous laisse faire, Anne Roumanoff.
14: Je le sens. Ta promo en même temps.
15: Non, je la sens pas, cette Christine.
4: Ah ouais. Christine Bibot.
14: Oula.
11: Déjà, elle répond pas.
4: C'est la sœur de Justin Bieber.
16: Allô?
11: Allô, Christine?
16: Oui?
11: C'est Anne Roumanoff.
16: Oui?
4: Elle n'est pas plus surprise que ça.
11: Je vous appelle, je suis aux grosses têtes à RTL.
16: C'est une blague?
11: Bah non!
15: Non, c'est pas
14: Une blague! On t'aurait dit c'est Madonna, on t'aurait pas dit Roumanoff! Hein. À la rigueur, Beyoncé, on t'aurait dit!
16: Ah non, parce que j'y crois pas! Hein.
14: Vous êtes aussi là-dessous!
11: Alors,
4: vous écoutez RTL?
11: Vous écoutez RTL ou vous écoutez une autre radio?
16: Depuis que je suis née!
11: Ah bah depuis que vous êtes née!
16: Je suis vieille!
17: Ça nous rajeunit pas!
11: Vous avez quel âge?
16: 63!
11: 63! Et vous faites quoi? Vous faites rien?
16: Non, je fais plus rien, mais enfin, j'arrête pas de bosser, mais bon, je fais plus rien. Voilà.
14: Tu sais que c'est Philippe Bouvard qui présente toujours les grosses têtes.
17: Bonne réponse de Sébastien Thoen.
4: Bon, Christine, Anne Roumanoff a une question fatidique à vous poser, c'est parti.
16: Qui
11: a-t-il dans la grosse tête
16: Mais qui a-t-il donc dans ma tête à moi, il y a rien.
11: Qui a-t-il dans la valise, Christine?
16: Alors, moi, j'ai 1069, c'est coquin.
4: Oui.
16: J'ai deux places pour la pièce de Christina Reali, un tramway nommé Désir au Bouffe Parisien.
4: Oui, ouais.
14: Pas obligé d'y aller.
16: Et j'ai la réédition de l'album bleu des Beatles.
4: Ah oui, un triple vinyle, 38 titres
16: triple
4: des Beatles.
16: Triple vinyle, oui.
4: Et ce week-end, qu'est-ce que Vincent Perrault a ajouté?
16: Ah, ben j'ai rien.
14: Mais si,
11: mais c'est pas juste parce qu'elle écoute à peu près, quoi.
14: Bah oui. Bah, oui.
4: Mais ce qui est bien, en revanche, c'est que Vincent Perrault, ce week-end, n'a rien ajouté.
16: Ah, j'avais bien, vous êtes un blagueur.
11: Mais j'ai pas compris. Elle a gagné 0,69, c'est
4: non,
11: quoi?
4: 1069 euros.
15: Tu veux dire qu'elle aura droit à aucun 69 dans tout
4: 1069 euros, deux places pour Christina Reali au Bouffe Parisien et l'album des Beatles, album bleu, triple vinyle, 38 titres. Bravo! Alors là, franchement, c'est bien, Christine.
16: Ah ben, bah, j'écoute depuis que je suis née. Mes parents m'ont mis RTL dans les oreilles depuis le début. Hein.
4: Et c'est la première fois que vous connaissez, que vous gagnez la valise RTL?
16: Oui.
4: Jamais vous n'avez rien gagné avec RTL?
16: Jamais, ni montre, ni bouquin.
14: C'est vraiment des salauds.
17: On l'a dit, ça n'arrive jamais.
4: En 60 ans, en 63 ans, vous n'avez rien gagné.
11: Et vous faisiez quoi comme métier avant?
16: Oh, de tout. J'ai beaucoup déménagé, j'ai fait un peu de tout. Mon métier premier, c'est secrétaire.
14: D'accord. Vous avez vendu du poisson aussi, non?
16: Oui, aussi, oui.
14: Ah, vous êtes très à l'aise quand vous parlez, c'est pour ça.
4: En 63 ans, il n'a jamais rien gagné.
11: Est-ce que vous avez un mec?
16: Oui, malheureusement.
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4: Ah bah j'aimerais vous parler de Brahim Asloum et Caroline Roux et pourquoi pas Frédéric Dard aussi. Ces trois personnalités, bon il y en a deux qui vivent encore, mais ces trois personnalités ont un point commun qu'on lit et qu'on retrouve dans la presse beaucoup aujourd'hui. Lequel?
17: En rapport avec le Vendée Globe?
4: Le Vendée Globe, non.
17: Est-ce que c'est physique? Par exemple, ils sont tous gauchers?
4: Ah
17: ou...
4: non, mais non, c'est pas physique.
11: Est-ce
4: mais...
11: que
14: ils ont tous
11: les...
14: fait de la boxe?
4: Ils n'ont pas fait
17: de la boxe.

0: Mais Carole, vous voyez, qui c'est Caroline Roux quand même?
1: Oui, c'est dans l'air.
0: La journaliste politique
1: bien
0: qui anime
1: oui,
0: C'est dans l'air.
1: Bien sûr, je très bien.
0: Et vous pensez qu'elle fait de la boxe alors?
1: Et pourquoi pas?
2: Avec des politiques. Ils ont tous fait quelque chose identique?
0: Non, ils doivent être plutôt, enfin pas Frédéric Dard parce qu'il est mort, mais ils sont plutôt joyeux aujourd'hui, vous voyez.
2: C'est leur anniversaire, non?
3: Ils ont pu passer la journée la plus déprimante de l'année où les gens se suicident, qui est le 15 janvier.
0: Qu'est-ce que vous racontez?
3: Mais oui,
2: alors,
3: oui.
2: On est le 16.
3: C'est
0: bah alors, nous aussi, à ce moment-là.
3: Bah oui, mais oui,
0: parce
3: nous
0: que
3: aussi.
0: Je voudrais vous signaler que nous sommes vivants, Ariel.
2: Félicitations non, mais... à tous d'être encore en vie. Bravo.
0: Ce que vous êtes en train de nous dire, c'est que hier, c'était une journée à suicide.
3: Oui, oui, ah, oui. Les gens sont...
1: Mais c'est vrai.
0: Les gens je me suis baladé autour de la Tour Eiffel. Mais alors, j'en ai pris sur la gueule des gens qui tombaient.
1: Ça pleuvait.
0: Oh là là là là.
3: Non, mais c'est vrai, les
0: dans
3: gens sont...
0: Dans mon immeuble, trois pendus.
3: Ils sont très déprimés. Les jours sont courts, ils sont ruinés à cause de Noël. Et les vœux qu'ils ont fait le premier, enfin le soir du 31, on est déjà le 15 et ils ne se sont pas exaucés. Donc,
1: Mais où est-ce qu'on va, là, Ariel, là? C'est pas possible, mais, Ariel, calme.
3: Non, mais c'est très scientifique, c'est un
2: certain. Ah oui, c'est très scientifique.
1: Non, mais là, on est sur Frédéric Dard.
4: C'est révolutionnaire, même. Michel Simès, c'est quoi tes sources, exactement?
3: Non, c'est un mathématicien anglais qui s'appelle Skrill Anal, quelque chose comme ça.
0: Skrill Anal.
4: Il a une petite carrière dans le X avant. Mais il a gardé
1: son... Ou dans le Hot.
3: Et c'est lui qui a étudié tous ces facteurs,
0: bien sûr,
3: tous ces paramètres.
2: Est-ce qu'ils ont fait quelque chose, chacun la même chose
0: à vous revenez à la question.
4: Oui, de ce côté-ci, on joue.
0: Nous, de notre côté, on se marre.
5: On revient à la question. C'est qu'ils ont tous fait une chose identique.
0: Ah, ils n'ont pas tous fait une chose. Eux, ils n'ont rien fait.
2: Ils ont subi.
0: Ils ont un point commun. Et ce point commun est un nom qui revient dans la presse, un mot qui revient dans la presse beaucoup aujourd'hui.
2: Ça vient de leurs origines?
0: Alors, oui, absolument. Ils sont tous nés au même endroit.
4: Voilà.
0: Ils sont
1: même à Gaza.
2: Au Middle East.
0: Oh non, pas à Gaza. Non.
2: À Beyrouth.
0: Bourgoin-Jallieu. Ils sont berjaliens. Bonne réponse d'Alex Vizorek.
4: Eh oui, parce que Bourgoin-Jallieu a battu Lyon hier.
0: Exactement.
4: 2-2 pénalty. Lyon s'est fait défoncer par la Nationale 3. Je sais pas si vous vous rendez compte de l'humiliation. Moi, je suis lyonnais. L'Olympique lyonnais,
0: mais ça se dirait pas.
2: On dirait pas que t'es lyonnais.
1: T'as l'air content.
4: Ouais, c'est ça.
3: C'est où Bourgoin machin?
1: À côté de Lyon.
4: Bourgoin-Jallieu, c'est à côté de Lyon.
0: Alors, ils sont bons.
4: C'est la petite province à côté de Lyon, quoi. Se faire dégommer par Bourgoin-Jallieu quand t'es Lyon, c'est comme se faire remplacer par Rachida Dati quand tu Roselyne Bachelot. C'est une humiliation, c'est terrible.
0: Et inversement.
5: Mais tu n'es jamais allé en vacances à Bourgoin-Jallieu.
3: Mais
5: surprise. Tu sais que c'est vraiment l'endroit où il faut aller. Il y a rien de plus chic.
3: Il y a la Rosette de Lyon.
2: Oui,
5: on est parti.
0: Non, mais c'est joli à Bourgoin.
5: Moi, je connais que la Rosette de la Légion d'honneur.
0: La région lyonnaise est de toute façon magnifique. Et vous vivez toujours là-bas?
4: Ah oui, moi je vis là-bas, je vis à Lyon.
0: Mais comment vous faites pour vos allers-retours et tout? Vous direz que vous venez pas souvent.
4: Je sais pas si vous connaissez le concept du train.
0: Oui.
4: Ça a dû vous faire peur la première fois qu'il est parti. Ça a dû vous faire quelque chose. Mais en gros, c'est un truc sur des rails qui tient entre les deux villes. Et en fait, quand on monte dans un train, ça nous permet d'aller de l'autre côté.
0: C'est pas vrai.
4: Je vous jure, monsieur Riquet.
3: Est-ce qu'il y a toujours le restaurant Les Trois Gros?
1: C'est ça. C'est à Rouen.
2: C'est pas du tout à Lyon, c'est à Rouen. Mais c'est pas grave. Bonne intervention.
1: Pas très loin de Lyon, mais de l'autre côté.
2: D'autres restaurants, il y a aussi Bocuse.
0: Non, mais franchement, en revanche, si vous montez sur
2: Bocuse,
0: je vous jure que si vous montez sur la butte, vous voyez les pyramides, Ariel.
4: La région lyonnaise est une ville. C'est une ville absolument magnifique. C'est vrai, moi, j'ai
3: bien sûr.
0: On salue les Berjaliens et les Berjaliennes, qui évidemment sont particulièrement. Qu'est-ce que vous dites, François?
1: Non, j'ai dit berjanien.
0: Ça me semblait bien que vous imitiez De Gaulle. Vous préparez un rôle? Vive Bourgoin-Jallieu libre! On va les voir au prochain tour de la Coupe de France.
2: Exactement.
0: Puisqu'ils se sont qualifiés contre Lyon. Et effectivement, en consultant ce matin la liste des natifs de Bourgoin-Jallieu, il y avait Frédéric Dard parmi les noms de ceux qui sont nés là-bas. Caroline Roux,

0: Il y avait avant une très bonne équipe de rugby à Bourgoin.
1: Absolument. Absolument. C'était aussi une équipe de rugby célèbre. Vous avez raison. Bourgoin-Jallieu. Ça s'écrit J-A-2-L-I-E-U. Bravo, en tout cas, effectivement, aux Bergaliens et aux Bergaliennes.
2: Et le titre de l'équipe aujourd'hui, c'était Bourgoin-Joyeux.
1: Effectivement. Ouais. Mais après le 15 janvier, parce qu'avant, ils étaient suicidaires.
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1: Je vous le dis d'avance, Yoann Rioux va s'adresser à vous d'ici 30 secondes et à vous dire « Ah ben c'est tout à fait comme moi, moi aussi j'étais au téléphone, puis c'est au téléphone que j'ai démarré dans cette émission. »
7: C'est vrai.
1: Et puis Laurent Ruquier, il m'a repéré au téléphone, il m'a dit « Votre vie, elle va changer !»
7: J'étais là en plus, j'étais là, que j'ai écouté votre prestation, oui. Vous êtes extraordinaire monsieur, ça a été 9 minutes 30.
1: Qu'est-ce que je disais ?
7: 9 minutes 30 de bonheur monsieur. Et merci à votre maman de vous avoir fait naître le 11 décembre 1973 à Milan. À 5 ans et demi, vous avez rejoint la Belgique, vous vous rendez compte, docteur en mathématiques, docteur en physique, et vous adorez le vin aussi, vous avez découvert le vin à 14 ans, voyage scolaire en terminale.
8: Moi aussi j'adore le vin, il n'y a pas besoin d'en faire
7: et vous êtes génial, et vous avez des statistiques extraordinaires, par exemple, je crois que vous avez répondu à la question, quand on répond au pif à une question, combien de chances on a de répondre bien à la question?
1: Paf.
7: Ça c'est une vraie question.
9: Ça c'est une vraie question, ouais. Ça dépend le nombre de réponses évidemment.
7: Ah oui, c'est vrai. Mais si on a 4 réponses possibles, si à QCM, ABCD, qu'est-ce qu'il faut répondre alors?
9: Bah c'est une chance sur 4.
7: Ah donc il n'y a pas plus.
10: Est-ce
7: alors
10: que vous pouvez lui transformer le cerveau?
1: Vous connaissez Yoann Rioux, professeur?
0: Non.
7: Tu parles, mais vous ne
0: connaissez pas. Non, ne connaissez pas.
1: De réputation,
0: pas.
1: Vous voulez dire?
9: Oui, je sais pas où vous avez dit, oui.
1: Ah bah, de réputation. Il faut quand même expliquer que le professeur, hein, d'abord, pardon de vous dire ça, professeur, parce que j'avais vu une photo de vous, mais je pensais pas que vous faisiez professeur à ce point.
0: Ah ouais.
1: C'est-à-dire que vous avez vraiment une tête de professeur.
7: Je sais pas si c'est un compliment, mais.
11: C'est vrai que quand on dessinait des professeurs, on dessinait vraiment cette tête. J'ai l'impression que mon dessin de 8, quand j'avais 8 ans, a pris forme là devant moi. C'est un truc de fou quoi.
10: Est-ce que c'est parce qu'on a le cerveau tellement plein que les cheveux en tombent?
1: Non, regardez Rioux. Non, mais il faut préciser que le professeur s'est assis et qu'il a installé son cartable à côté de lui. Et qu'est-ce qu'il y a dans son cartable?
8: Une règle.
1: Une règle.
8: Ça faisait longtemps que j'avais pas vu une règle.
1: Valérie non plus.
10: Il a osé.
7: C'est très drôle.
10: Je me serais pas permis. Hein.
7: Moi non plus, je ne serais pas.
1: Alors, pourquoi cette règle dans votre cartable?
9: Parce que je suis pas très très grand, et donc quand je dois montrer des choses au tableau, bah là j'ai 50 cm en plus pour ne pas passer vraiment pour trop petit quoi.
1: Mais pensez qu'il y aurait un tableau ici pour nous montrer les
9: Non, mais elle est dans le cartable de manière systématique pour pas l'oublier, donc elle vit avec moi.
11: C'est vraiment un vrai prof quoi. C'est pas une blague quoi, c'est vraiment
1: Attendez, c'est pas une blague, ça on sait pas encore. J'ai déjà eu les Bogdanov ici, vous savez. Non, j'ai préparé des questions évidemment où on va faire appel, cher professeur, à votre science des mathématiques. C'est quoi votre vraie spécialité?
9: Ma vraie spécialité, c'est la physique générale et effectivement les mathématiques de l'incertitude. Donc une sorte de vision probabiliste.
11: Comme moi, c'est un truc de fou, on a la même spécialité. Oui.
8: C'est sûr que c'est spécialité.
1: C'est plutôt la probabilité. Bon, professeur, bienvenue aux grosses têtes.
9: Merci pour votre accueil, pour l'invitation.
1: Voici une première citation pour Franck Carnot qui habite en Gironde, qui a dit « Les technocrates, si on leur donnait le Sahara, dans 5 ans, il faudrait qu'ils achètent du sable ailleurs. »
7: Coluche.
1: Et c'est Coluche. Première bonne réponse de Yoann Rioux. Pour Jérémy Poincelet, qui habite dans le Nord, qui a dit « Je n'aime pas être chez moi, à tel point que lorsque je vais chez quelqu'un et qu'il me dit « Vous êtes ici, chez vous », je rentre chez moi.
11: » C'est un Américain ?
1: Non.
10: Des proches ?
1: Et il est né en tout cas en Belgique.
9: Raymond DeVos ?
1: Raymond DeVos, c'est votre première bonne réponse.
9: Belgique.
1: Et d'ailleurs, c'est un autre Belge que je vais citer maintenant pour Violaine Donadieu, qui habite Ramatuelle, qui a dit « Chaque fois qu'il y a un type qui meurt, c'est jamais le même. »
11: C'est drôle, ça. François

0: Non,
1: Jean-Claude Van Damme.
2: Ah, ça pourrait être Jean-Claude Van Damme. Vous avez raison.
3: Adamo. C'est vrai. Adamo.
2: Que ça, c'est quelque chose qui, quand même, on va dire, est tout proche des probabilités et des statistiques. Ah, chaque fois qu'il y a un type qui meurt, c'est jamais le même. Vous confirmez,
1: professeur. Ah oui, c'est une logique absurde.
2: Voilà. Alors, à qui doit-on?
4: Non, ça peut arriver quelqu'un qui fait un truc de mort imminente et qui se réveille.
1: Et qui remeurt.
4: Voilà. Ouais, je suis là pour tout ce qui est intellectuel, c'est moi. Hein, vous aurez compris.
2: Qu'est-ce que vous dites, vous?
0: Je demande si c'est un humoriste.
2: Alors, humoriste, il avait de l'humour, mais c'était surtout un poète, écrivain, surréaliste belge.
3: Ah, André Breton.
2: Pas André Breton.
1: Alphonse Allais.
2: Non, belge d'expression française.
0: Verlaine.
2: Non.
1: Verlaine.
0: J'ai dit Verlaine en français, ça va passer. Je me dis peut-être qu'il y a un frère là-bas.
3: André Gide.
2: Non.
3: Benoît Poelvaert.
0: Prépère.
5: Alors. Oh, non, Alex Vizorek.
2: Non, mais d'habitude.
3: Il est mort.
2: Il est mort en 1900.
0: Alex Vizorek.
2: 87, il est mort à Bruxelles. Un surréaliste belge d'expression française qu'on cite régulièrement ici, mais alors évidemment, comme j'ai pas
3: Magritte.
2: Forcément.
3: Non,
2: Magritte.
1: Maeterlinck.
3: On sait rien, vous pouvez pouvoir faire des blagues aussi. Ah oui, Maeterlinck, c'est vrai, Maeterlinck. Oui,
2: Maurice Maeterlinck, c'est pas bête.
4: Ouais, merci, Laurent.
2: Qui a dit Maeterlinck?
4: C'est moi.
2: Comment ça se fait ça?
4: Parce que j'ai beaucoup de culture,
3: tout simplement.
4: Oui, oui. Belge. Voilà, Maeterlinck.
2: Bravo, c'est pas bête.
4: Ouais, c'était pas moi qui l'avais dit. Ça s'appelle mentir.
6: C'est le professeur, c'est vous qui avez
4: dit. Non, c'est.
1: Je l'avais glissé, oui.
4: Il osait rien dire.
0: C'est un bien. Journaliste?
2: Un journaliste. Non, non, un poète, écrivain, surréaliste.
4: Un surréaliste qui faisait plutôt partie du mouvement dadaïste ou cubiste?
0: Paul-et-Loire.
2: Non, mais Paul-et-Loire n'est pas belge.
4: Il n'est pas belge, Paul-et-Loire.
0: C'est ça qu'il n'était pas mort.
3: Qu'est-ce qu'il a dit déjà? On ne sait plus d'ailleurs.
4: Ouais, c'est quoi la citation?
3: C'est quoi son truc?
2: Qu'est-ce qu'il a dit? C'est lui qui a dit chaque fois qu'il y a un type qui meurt, c'est jamais le même.
3: Verhaeven.
2: Si vous n'écoutez pas les grosses têtes, c'est pas demain. Ah, ça c'est bien aussi, Paul Verhaeven.
4: C'est Verhoeven, autre... le réalisateur.
2: Non, c'est un autre Belge, vous voyez.
0: Beethoven. Je sais pas, je tends des trucs en veine. Apparemment, veine, c'est bien.
2: On va donner 300 balles et vous verrez que dans la salle, certains auditeurs qui sont des fidèles des grosses têtes auront retenu son nom parce que. Ils sont effectivement plus souvent à l'écoute de l'émission que vous-même, qui venez ici prendre votre chèque et qui n'écoutez pas l'émission quand vous y pensez pas.
4: Ça, c'est vrai, tout à fait vrai.
2: Ryu.
6: Non, c'est faux.
4: Ryu, il écoute tout, le pauvre.
6: Oui, j'ai écouté l'émission avec M. Boutier, là. Alors,
0: mais qui met un smoking en pleine journée?
6: Un smoking? Parce que je suis heureux en ce moment. Alors, attendez.
4: Comme un mec qui passe devant le juge, un peu. On dirait qu'il a des
2: trucs à se reprocher. Smoking, c'est vrai?
6: Oui, parce que j'avais envie.
3: Qu'il a reçu une lettre.
6: J'avais envie d'être classe aujourd'hui.
0: Ah, mais ça fait pas classe du tout.
4: Non, ça fait vraiment mec qui va au tribunal.
6: Ah, c'est vrai, c'est beau quand même. Alors attendez, est-ce qu'il a percé en France?
2: Oui, on connaît son nom grâce aux grosses têtes, parce que ça fait à peu près un ou deux ans qu'on le cite régulièrement ici.
1: C'est pas Eddy Merckx?
2: Ah non, c'est pas... C'est pas bête, Eddy Merckx, en même temps. Vous avez raison, faut tout tenter.
1: Faut tout tenter.
2: J'ai bien compris le principe des grosses têtes.
1: Il faut
2: dire n'importe quoi très vite.
1: Marc Wilmots.
2: Allez-y, d'autres noms de Belges, alors.
3: Allez.
2: Baudouin, non. Non, bah écoutez, on va donner 300 balles. Est-ce que quelqu'un a le nom dans le public?
0: Voilà, vous voyez.
2: Une dame au premier rang qui va tenter quelque chose.
0: J'y crois pas du tout. Hein.
7: Votre prénom, madame?
8: Marie.
7: Alors, votre réponse, Marie?
8: Peut-être Raoul Ponchon?
2: Ah, Raoul Ponchon n'est pas belge, madame. Oui. Il était de Montmartre.
4: Oh, Raoul Ponchon. Ah, si c'est pour entendre des Raoul Ponchon, franchement.
5: Ah ben, Raoul Dufy, peut-être.
2: C'était Louis Cutener.
5: Ah oui.
2: Vous connaissiez quand même.
1: Oui, j'ai deux recueils de lui, effectivement. Il est dans cette logique.
4: Et moi, trois recueils. C'est ça qui est dingue. Hein.
1: Alors, il vient de Liège, non?
2: Alors, non, de Bruxelles.
1: De Bruxelles.
2: De la province de Hainaut.
1: Oui, c'est ça, de Mons.
2: Et vous avez deux recueils.
1: Deux recueils, mais que je n'ai pas ouvert depuis longtemps. Moi, qui prennent la poussière.
2: Alors, on vient de le constater. Merci, monsieur le professeur.
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2: Une question pour Jimmy Benabès qui habite Paris 18e. C'est en voyant ce mot à plusieurs reprises dans la presse ce matin que je me suis demandé d'où venait l'origine de ce mot et j'ai appris, et peut-être vous le savez-vous déjà, que c'est Auguste Le Breton, un écrivain, qui a lancé ce mot qui n'existait pas avant lui. Il en a même fait plusieurs romans qui commençaient par ce mot. Quel est ce...
3: Rififi.
2: Qui a dit Rififi?
3: Gérard Jugnot.
2: Excellente réponse de Gérard Jugnot. Eh oui.
8: Là, ça commence à se sentir que vous donnez les réponses à Gérard
5: Ouais. Il y a des préférences, il y a du chouchouterie.
2: Effectivement, rififi, alors c'est un mot de plus en plus utilisé dans la presse, du rififi dans tel parti, du rififi dans tel club, du rififi en Ukraine. Ce matin, il y a le mot rififi un peu partout dans les journaux.
10: Oui, mais à une époque, j'ai connu des gens qui avaient écrit une pièce qui s'appelait Rififi, je sais pas quoi.
2: Et Loulou.
10: Et ils n'avaient pas le droit de l'utiliser. Ils n'ont pas eu le droit d'utiliser, ils ont appelé ça Rififouin. Parce que c'était déposé. C'était...
11: Ah, pour la bande à Rififi aussi.
2: Il y a eu, depuis des tas de films avec du Rififi chez les hommes de Jules Dassin.
10: C'était payé. Alors
5: des droits. Ça veut dire exactement quoi?
2: Ah, du rififi.
5: Une espèce de petite bagarre.
2: C'est ça, voilà, oui, du rififi.
11: Un peu de bordel, quoi.
2: Alors lui, il a écrit, Auguste Le Breton, du rififi chez les femmes, c'était le premier, du rififi à New York, du rififi au Proche-Orient, du rififi à Hambourg, du rififi au Mexique, du rififi à Barcelone, à Paname, au Cambodge.
8: Du rififi est une ordure.
10: Du rififi fait du ski.
2: Du rififi au Canada, en argent. Enfin, écoutez, je ne vais pas vous donner toute la liste.
3: Et ça, il l'a déposé, alors.
2: Pardon ?
3: Il l'a déposé.
2: Oui, il l'a déposé parce que ça vient du mot rif au départ,
3: ah oui.
2: Mais le mot rififi n'existait pas.
12: En fait, il y a une histoire très jolie là-dessus, c'est par rapport à Michel Legrand qui me l'avait raconté. Et ils n'ont jamais, avec Jacques Demy, déposé le nom des parapluies de Cherbourg, qui est devenue la plus grande marque au monde de parapluies, les usines des parapluies de Cherbourg.
2: Il faut se méfier, évidemment. Il faut très vite penser, dès qu'on a une idée, à la déposer. Oui.
8: Mais c'est bizarre que Michel Legrand n'ait pas pensé à déposer un truc.
12: Oui,
8: c'était plutôt un réflexe qu'il avait, je crois, de
12: vous le connaissiez chez Vincent?
8: Oui, c'est mon ex.
12: D'accord. Moi, j'aime bien les « il paraît ». Je peux vous dire que non. Non, là-dessus, ils ont été très naïfs. Et un jour, il m'a raconté ça. J'ai trouvé l'histoire très jolie.
8: Moi, on m'a raconté une histoire que j'adore sur Michel Legrand. Oui. Un jour, il était au festival de Montreux, festival de jazz. Oui. Et dans les rues, il était avec son épouse. Et il dit « Oh là là, mais cette vie est quand même fatigante, cette vie. Toujours dans les hôtels, toujours en tournée, jamais chez soi. » Donc, il se plaint un peu. Puis d'un coup, sa femme dit « Oh, mais on n'a pas une maison à Montreux ?»
12: Elle est très jolie.
11: Enfin, je pense à tous les fans de hip-hop qui nous écoutent. Ils doivent se dire quelle émission formidable.
2: Après, Michel Legrand, vous avez de l'admiration pour Michel Legrand.
11: Michel Legrand, Jean-Claude Duss, qui tu veux, il n'y a pas de souci. Non, je connais. Qu'est-ce qu'il a fait comme musique à part les parapluies de Cherbourg? Il a composé de la bossa nova aussi, très pote avec.
2: Yann, vous pouvez chanter les moulins de mon cœur.
13: Comme une pierre que l'on jette dans l'eau vive d'un ruisseau et qui laisse derrière elle des milliers de ronds dans l'eau, comme un manège de lune avec ses chevaux d'étoiles.
2: Pas trop longtemps parce qu'il y a Ariel qui commence à faire la gueule.
5: Non, c'était formidable, mais je rebondis sur...
2: Comment elle a dit c'était formidable?
12: Elle le pense, sincèrement.
5: Mais je rebondis sur l'histoire. Inventer un nouveau mot. On a le droit de faire ça.
2: Ah oui, oui.
5: Parce que moi, j'ai connu un chien qui s'appelait Rififi.
2: Ah oui.
5: C'était un teckel au poil dur. Oui. Mais ça vous rapporte quoi de déposer un mot? On invente un mot. Et puis on le dépose.
2: Un teckel, vous pouvez le déposer en bas de la porte pour éviter que le froid passe.
12: Non, mais par exemple...
11: Moi, j'ai déposé Ruquier, là, il n'y a pas longtemps. Même lui, je peux plus présenter dans un établissement, à la CAF, sans que je touche
12: les
11: sous.
12: Les grosses têtes, c'est qui a inventé?
2: C'est RTL.
12: Oui, mais c'est qui a inventé ce nom?
2: Ça appartient à RTL. C'est un monsieur de RTL, qui était un directeur de la station à l'époque, qui a déposé le titre. Non, ça appartient pas à Philippe Bouvard, par exemple.
12: Ça,
2: vous voyez,
12: voilà.
2: Ça appartient à la station, parce que il y avait un directeur ici qui a eu l'idée. Au départ, ça devait s'appeler Les Incollables, pour tout vous dire. Ça avait déjà été pris.
8: Ah bah oui, c'était un jeu.
2: Exactement. Mmh. Et donc, Des Incollables, c'est devenu les grosses têtes. Mmh.
11: Mieux, les grosses têtes.
12: Ah, vous trouvez? Ouais, c'est chouette.
2: Mais ça correspond pas à tout le monde.
11: Moi, j'aurais appelé ça les grosses tantes, mais bon.
8: Les grosses quoi?
11: Quand on voit certains castings.
8: Les
11: ça, François?
8: Les grosses tantes, il a dit.
11: Mais bon, ça, c'est mon problème.
2: Ben oui, vous n'aimez personne, monsieur.
11: C'est pas que j'aime personne, c'est que j'ai envie que l'émission progresse.
2: Ah oui.
11: Grâce à vous. Il y a un niveau depuis que je suis là qui est misérable. Et j'aimerais être poussé par mes camarades.
2: Bah, vous allez voir si votre niveau...
3: Oui, il y a répondu à une question.
2: en géographie est bon parce que là, attention, faut être doué en géographie.
3: Quelle est la capitale de la France?
2: Non.
11: C'est facile, c'est Meudon.
2: Pour pouvoir répondre, Juliette Le Goff a toutes les chances de toucher un chèque RTL. Elle habite Gap dans les Hautes-Alpes. Et j'imagine que vous suivez, et Ariel va peut-être être privilégiée puisque son mari est sur tous les fronts, mais vous suivez, j'imagine, le conflit entre la Russie et l'Ukraine.
5: Bien sûr.
11: Il y a un conflit?
2: Oui.
11: Mais non.
2: Ah si, si, si.
11: Mais ils ont la même tête. Pourquoi ils s'embrouillent? Moi, je l'aime bien, Poutine, en tout cas. Autant Philippot, au moins.
2: Pourquoi vous aimez bien Poutine?
11: Je sais pas, c'est physique. Quand il a fait ses photos, là, c'est sur les chevaux, là.
2: Ah oui, oui.
11: C'est Jean-Philippe Janssen qui a un tableau de lui à la maison, là. Quand il est torse nu sur son cheval, franchement, t'as envie de voter à droite. Même moi, je suis hétéro et un peu de gauche, et j'ai envie de voter à droite quand je le vois.
2: Alors, magnifique. Ma question géographique qui concerne l'Ukraine, c'est le nom d'une mer que je vous demande.
3: La mer Noire.
5: La mer d'Odessa.
2: Non, je vous demande cette mer intracontinentale, peu profonde, qui s'étend sur 37 800 km² quand même, bordée à l'ouest et au nord par l'Ukraine, à l'est par la Russie, et au sud, justement, par la presqu'île de Crimée. Et ces deux mers sont séparées, c'est-à-dire elle et la mer Noire, par le détroit de Kertch. Quel est le nom de cette mer?
5: La mer d'Azov.
2: La mer d'Azov.
5: Ah oui.
2: Excellente réponse de Gérard Jugnot.
11: Mais Gérard, t'as dormi chez Laurent ou quoi? T'as toutes les réponses depuis tout à l'heure.
2: Alors, parce que là, j'étais persuadé que personne n'aurait retenu le nom de cette mer, qui est la mer, et effectivement, au bord de laquelle se trouve ce conflit, parce que la mer Noire, c'est un peu plus bas, et ce petit trou qui se trouve...
14: J'avais même pas où c'était, d'ailleurs.
2: Ah ben, c'est la mer d'Azov. Excellente réponse de Gérard Jugnot.
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2: Ah, le téléphone du jour va nous permettre d'avoir Maïwenn d'Anjou, une Bretonne, mais elle aurait peut-être su, elle d'ailleurs, qui était le nom du gardien de l'équipe de Brest, qui a pris 7 buts hier contre le Paris Saint-Germain. Quand je pense que vous êtes supporter du PSG, vous n'avez pas regardé le match hier
3: soir?
2: Non,
3: j'ai pas regardé le match.
2: Monsieur Berléand.
3: J'avais un dîner.
2: Bon, bah, rattrapez-vous avec la présidente de l'association dont on va parler maintenant. Canine Braise Hop, c'est le nom de l'association. Et je prends le risque, je vous donne carrément le nom de l'association. Mais à quoi sert cette association et qu'est-ce que le Canine Hop?
17: Il y a l'histoire d'un chien, c'est une histoire de chien.
2: Non, il ne s'agit pas de chien.
17: De dents alors?
2: De dents non plus.
3: Mais de breton.
17: Mais canine.
2: Alors, canine, Braise. Ça s'écrit K-A-N-I-N.
17: Ah d'accord. Up.
2: Alors, le Canine Hop, c'est un sport. Up. Hein? Mais... quel genre de sport?
17: Est-ce qu'on saute?
2: Alors, on saute au Canine Hop, oui.
17: Hop, ça veut dire qu'on...
18: On fait sauter les crêpes.
2: Alors, ça c'est pas bête.
17: C'est marrant.
18: Oui, parce que...
2: En
18: c'est,
2: Bretagne.
18: Bah, c'est Braise, c'est la Bretagne.
17: On fait sauter les Bretons.
2: Mais on ne fait pas sauter ni les Bretonnes, ni les crêpes.
18: Est-ce que c'est on joue à saute-mouton?
2: Alors, saute-mouton, non, mais on se rapproche.
17: Est-ce que c'est une activité qu'on fait
3: tout seul?
17: Comment ça saute? On saute au-dessus d'un cochon?
3: Saute-mouton.
17: Non, il a faim, il a envie de manger un sauté de porc.
3: Il y a beaucoup de porcs en Bretagne.
2: Alors, ce n'est pas des porcs qui sautent.
18: Mais des bouchons de bouteilles.
2: Non.
17: Est-ce que ce sont des êtres humains qui sautent?
2: Êtres humains, non.
17: Ah, on fait sauter des
3: animaux.
17: Des animaux. Des phoques?
2: Non. Et effectivement, c'est un sport qui vient de Suède.
17: Ah bon?
2: Et la présidente de l'association.
17: Ah, des rennes.
2: Canine Braise Hop.
17: Des pingouins.
2: A décidé de populariser ce sport du saut d'obstacle, mais du saut d'obstacle pour tourteaux.
17: Est-ce que c'est un animal qu'on chevauche? Est-ce qu'on est dessus?
18: Est-ce que ce sont des mammifères?
2: Alors, mammifères, oui, qu'on chevauche, non.
17: On n'est pas dessus, ils sont tout seuls.
18: Des ânes.
2: Ils sautent tout seuls, on n'est pas dessus.
17: Il y a des haies pour les faire sauter?
2: Ah bah oui, puisqu'il y a des obstacles.
17: D'accord.
2: Là.
14: Des couches? Ah oui,
18: des poules et des coqs.
17: Mais on a dit des mammifères, putain.
18: Est-ce que ce sont des félins?
2: Ne battez pas Liane Folie, monsieur.
18: Mais parce que j'ai pas entendu.
2: Elle pense que les poules sont des mammifères.
3: Il y a des poules mammifères.
2: Ah oui.
11: Il y a des poules.
2: Des otaries.
17: On en connaît dans l'équipe.
5: Est-ce que ce sont des félins?
2: Laissez mammifères.
5: Ah non, ce sont des mulots, des rats ou des souris.
2: Non plus.
17: Est-ce que c'est un petit animal, animal de tout petit,
2: vous avez,
17: tout petit?
2: Vous avez dit quoi, Valérie?
5: Est-ce que ce sont des félins?
2: Des félins. Non.
17: Est-ce que ce sont des animaux de petite taille?
6: Est-ce que ce sont des canidés?
17: Attends.
11: Est-ce que ce sont des poissons?
2: Des poissons. Non.
6: Est-ce des tortues?
2: Des tortues. Ah, on se rapproche. Des lapins. La réponse de Valérie Mérès.
5: Ah, bravo.
2: Bonjour, Mme d'Anjou, Maïwenn d'Anjou.
14: Bonjour.
2: Faites sauter des lapins avec de la moutarde.
14: Non, sans moutarde.
11: Des lapins bretons?
2: Mais alors, des lapins bretons, des lapins partout. Mais c'est en Suède que vous avez appris qu'existait ce sport, le saut d'obstacle pour lapins, le canine. Oh, parce que canine, ça veut dire lapin en suédois, c'est ça?
14: C'est ça.
2: On aura au moins appris ça.
11: Oui.
2: Et le lapin n'a pas tout à fait la même image en Suède que chez nous, expliquez.
14: Eh ben, le lapin, il est au même statut que le chien en Suède. Chez nous, souvent, le lapin, on le voit enfermé dans une cage, alors que là-bas, ils sont les trois quarts du temps en liberté, ou bien dans des très grands parcs.
6: Conditionnés.
17: Ah, ils doivent être très choqués de savoir qu'on mange du lapin, nous, alors.
14: Je pourrais pas vous dire.
2: Qu'on comprenne quand même comment ça se passe, le canine hop. Parce que un lapin, c'est vrai que ça saute facilement, un lapin, mais on lui apprend à sauter des obstacles sur un parcours précis, c'est ça?
14: Oui, c'est bien ça. Bah, comme l'agilité avec les chiens ou bien l'équitation avec les chevaux.
2: Mais alors, parce qu'ils sont pas attachés, les lapins, ils s'enfuient pas de l'autre côté. Enfin, une fois qu'ils ont sauté l'obstacle, qu'est-ce qui les empêche d'aller plus loin?
14: Bah, rien pour eux, c'est un gros jeu où le but, ça va être de parcourir l'obstacle. Après, ils savent que nous, en soi, on est contents. Et eux, c'est comme un plaisir de sauter par-dessus un obstacle.
17: Donc, on apprivoise les lapins. On apprivoise aussi facilement que qu'un autre animal.
2: Avec des carottes,
14: oui,
2: j'imagine.
14: Avec carottes ou même sans friandises, ils le font naturellement parce que c'est un jeu. Ils prennent plaisir à le faire.
2: Vous êtes combien à pratiquer ce sport, le saut de lapin?
11: Deux.
14: Dans l'association, on est 25 adhérents fixes, mais après, on a des, entre guillemets, bénévoles un petit peu partout.
0: Bah, c'est, oui, parce c'est une expression, comme un lapin, d'ailleurs, c'est... on dit sauter comme des lapins.
11: Oui, c'est ça.
14: C'est ça.
17: C'est le pervers qui s'est réveillé. Il a pris ses cachets tout à l'heure, donc il a très envie de niquer. Je suis désolé,
11: madame. On dit aussi un sauter de lapin aussi.
2: Alors, entre le sauter de lapin et le baiser comme un lapin, faites votre choix, madame. Combien font les obstacles?
14: Ça dépend des obstacles, c'est selon la taille, ça peut être de 10 cm à facilement 70 cm.
17: Ah, c'est un chasseur de haut quand même.
2: Ah oui, donc,
11: bah, oui, bah, plus c'est super. Et on peut miser de l'argent ou pas?
14: On n'a pas fait ça encore.
11: L'autre, il veut manger.
2: Il y a Dari Boudboul sur le troisième lapin.
11: Ouais.
2: Il veut cuisiner. J'ai hâte de voir ça. Il y a des images sur YouTube, on peut voir ça?
14: Oui, il y a plein de vidéos de plein de personnes qui en font également en France, non. Mais il n'y avait pas encore d'association, donc on a décidé de créer notre association. Oh
2: bah, vous avez bien fait, puis comme ça on en parle aux grosses têtes, parce que nous on est toujours sur le fait de l'actualité, vous comprenez?
17: Et vous avez un champion, il s'appelle comment votre lapin? Coco.
14: Moi j'en ai 5 en tout, mais le champion ça va être Joy, c'est un petit lapin de Garenne que j'ai recueilli quand il était tout petit.
2: Ah, il est bon, Joy, il saute bien. Et les 4 autres lapins s'appellent comment?
14: Jonathan. Il y a Molly, Tash, Maddy, Roberta et Tessa.
17: Ah, Coco Berta, c'est mon préféré.
2: Je connais les gens qui ont des lapins à la maison. En fait, c'est vrai que le lapin, c'est un animal domestique. Il y a des gros lapins, mais souvent, ils sont un peu feignants, les gros lapins. Je les vois pas sauter.
14: Ça dépend, mais souvent, oui, c'est un petit peu plus feignant.
17: Mais ça fait des petites crottes un peu partout, un lapin.
5: Oui, mais c'est pas sale, c'est sec. C'était dans c'était une réplique d'une pièce de théâtre que j'ai jouée.
17: Non, mais parce que ça fait pas dans une litière.
2: Attendez, ça m'intéresse. C'est pas sale.
14: Oui, les lapins, c'est très propre. C'est dans un bac à litière comme un chat. Comme un chat.
5: C'est pas sale, c'est sec. C'était dans Bunis Bar avec Josiane Balasco.
2: Ah oui.
5: Elle m'expliquait parce qu'elle avait un lapin que je lui disais quand même il fait des crottes. Et elle disait mais c'est pas sale, c'est sec.
2: Voilà une grande réplique de théâtre.
5: Oui.
17: Le plus gros.
2: On a beau dire.
17: Oh, bah, j'ai hâte de ton hommage à ton décès.
6: Il y a être ou ne pas être et puis il y a ça.
2: C'est pas sale, c'est sec. Bon bah écoutez, mon lapin va falloir raccrocher maintenant. Non.
17: Le plus gros lapin.
2: On vous embrasse, Maïwenn, et vive le caninop, le saut d'obstacle pour lapin.
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2: La valise RTL, c'est pour Ariel Dombal. J'attends ce moment avec impatience, vous le savez. Ariel va pouvoir appeler un de nos auditeurs. Caroline, un petit numéro ?
20: Bien sûr.
2: Ou un gros, hein, comme vous voulez. Jusqu'à 20, vous avez.
20: Eh ben, écoutez, je vais choisir le 20.
2: Le 20, eh ben voilà. David Giacoma, monsieur Giacoma qui habite Moutier-Haute-Pierre. On va du côté du Doubs. Moutier, c'est là où il fait le plus froid, je crois, en France, hein, si ma mémoire est bonne.
20: Ah oui.
2: Un des endroits. Ah, vous connaissez Moutier ?
20: Non, mais j'ai entendu parler que c'est un endroit des plus froids en France. Je sais pas, en tout cas, c'est par là qu'on arrive quand on va au ski.
21: Ah oui, Moutier, oui, c'est la gare.
2: Pourquoi vous répétez bêtement ce que je dis, monsieur Janssen ? Ça sonne à Moutier-Haute-Pierre dans le Doubs chez monsieur Giacoma David.
22: Oui, allô ?
23: Allô, allô, allô. Est-ce que je suis bien en présence, enfin, de David Giacoma ?
22: Oui, c'est bien lui.
23: Ah ah, et vous êtes bien à Moutier, Haute-Pierre ?
22: Haute-Pierre, dans le Doubs.
23: Dans le Doubs ?
22: C'est ça.
23: Ah ah ! Alors, dites-moi, cher David,
2: est-ce... On va aller dans le dur, maintenant.
23: Est-ce que vous savez pourquoi on vous appelle ?
22: Eh ben oui, Ariel, je vous ai reconnu.
23: Ah, alors ?
22: Les grosses têtes,
23: oui,
22: la valise RTL.
23: Est-ce que vous savez pourquoi ?
22: Pour la valise.
23: Pour la valise, oui, exactement. Alors j'espère, David, que vous avez la réponse, parce que c'est toujours agréable à gagner une valise.
2: Hein. Ah oui, il y a beaucoup de choses. 7 choses et une somme initiale. Wow. Est-ce que vous avez tout ça, David ? C'est ça la question.
22: Alors, j'ai dû la noter quelque part. Si vous me laissez 2 minutes pour chercher...
23: Oui, oui, oui,
2: peut-être
23: c'est important.
2: Peut-être pas 2, mais en tout cas 30 secondes.
22: Ah bon, on a le temps, on est en confinement.
24: Là, il ne faut pas qu'il triche, hein. On est d'accord, David ?
2: Ah ben non, il n'a pas le droit de tricher.
23: Non, non, non.
24: Il n'a pas le droit d'appeler un copain, par exemple.
2: Genre... Comment voudriez-vous qu'il triche ?
22: Mais non, je l'avais enregistré, mais je la retrouve.
2: Oh là
24: il a essayé de tricher, il n'a pas réussi. David. David est fourbe.
2: Bah enfin, qu'est-ce qui vous se passe ? Bah enfin, David.
24: Oui, pardon.
2: Je tiens d'ailleurs à annoncer la disparition de Jean-Phi Janssen. Ah, le revoilà.
22: C'est lui qui est revenu. Ah, sacré Jean-Phi.
2: Bah oui, t'es parti aux toilettes, voir si Pierre Bénichou y était. Hélas, notre Pierrot, auquel on pense à chaque fois pendant la valise, n'est plus là. Et vous, vous l'avez perdu, la valise.
22: Oh. Ah oui, c'est bien dommage. Hein, parce
23: mais
22: que...
23: oui.
22: Bah,
23: oui.
22: Ça m'aurait bien remis le moral pendant cette période.
2: Ah bah, après, pour remonter le moral, on va vous offrir une montre RTL.
20: Ça vous remonte pas le moral.
24: Et j'offre un pin's Naive New Beaters à chaque fois. C'est le petit cadeau de consolation.
2: Un pin's du groupe de David Bowie. Ah,
24: ah, un pin's made in Italy, d'ailleurs, chez Badgeland Italy, qu'on remercie. C'est nos partenaires.
2: Ouais, peut-être même le dernier livre de Franck Ferrand. Vous avez bien un livre en stock.
25: Oui, il y a un truc qui s'appelle Franck Ferrand raconte qui est sorti.
2: Franck Ferrand raconte.
24: Tout simplement.
2: Vous aimez bien Franck Ferrand ?
22: Bah oui, j'adore. Moi, je suis
2: fan de Véranda.
22: Documentaliste. Je suis documentaliste en collège. Du coup, moi, les livres, ça m'intéresse beaucoup.
2: Ah bah alors,
25: vous envoyer ça.
2: Ah, j'ai
20: alors
2: misé...
20: là, vous avez mis le doigt
2: pile poil. Vous voyez, autant j'aurais dit, je sais pas moi, un album à colorier de Jean-Phi Janssen.
22: avec plaisir. Moi, Jean-Phi, on est allé le voir en spectacle. C'était génial.
20: Merci, c'est gentil. Bah, je vais t'envoyer le DVD alors.
22: Avec plaisir.
24: Tout le monde balance des cadeaux.
22: Mais
2: un carton comme j'aime de Caroline Diamant.
22: C'est trop tard pour la valise, je crois que j'ai retrouvé.
2: Ah bah oui, là c'est trop tard. Là.
22: Ah,
20: oui. Dommage. Bah vous l'avez retrouvé ?
2: Ah bah oui, je crois que j'ai déjà dit tout, hein, 1065 euros.
22: Ah non, vous l'avez pas dit, vous l'aviez pas dit. Hein.
2: Bah oui, mais là c'est...
20: Vous avez 8 minutes.
2: Ah ouais, puis surtout, vous avez les autres cadeaux. Il eût fallu être plus prompt.
22: Oui, c'est vrai.
24: Et sinon, il n'y a pas le pins ni le livre de M. Ferrand. Donc, oui, c'est
2: remarquez,
24: quand même dommage.
2: Les 1065 euros, je comprends qu'il préfère. Bon, enfin voilà, c'est perdu, c'est comme ça.
20: Ah, oui.
2: Mais vous allez quand même continuer à écouter les grosses têtes.
22: Ah, bah avec plaisir. Et puis, je suis venu vous voir le 24 février dernier. Juste avant le confinement.
2: Le jour de mon anniversaire.
22: Voilà, c'était ça. C'était très bien. On a bien ri.
2: Ah, bah oui, vous souvenez de mes 40 ans.
20: Oui.
2: C'est ça, m'arrive-vous.
20: Et vous, Laurent, vous vous en souvenez?
2: Alors, attendez, là, j'enlève le pins.
21: Non, justement, laissez-lui le pins.
22: À part Jean-Phi et Franck Ferrand, il y a qui avec vous?
2: Caroline Diamant, Florian Gazan, Ariel Dombal, que vous avez reconnu. Puis il y a un petit nouveau, je ne sais pas si vous l'avez déjà entendu. C'est sa troisième fois seulement, il s'appelle Esteban.
24: Oui,
22: c'est ma trotte. La semaine dernière.
2: Ah, voilà, vous l'avez repéré déjà. Hein.
22: Voilà.
20: Il y a une chaîne lesbienne.
24: Ouais. Une chienne, hein, pas une chaîne.
21: Une voix de Simpson.
2: Une chienne lesbienne qui a été... Elle a échappé. Elle est morte à 13 ans, elle a échappé
1: non,
2: à la
1: circoncision.
2: Ah, donc elle a été circoncise à 14.
24: Ouais. Son grand-père était rabbin, cette petite chienne. Java, on la salue.
21: La Java du rabbin.
4: C'est la Java du rabbin.
2: On dit n'importe quoi, on s'amuse. Vous savez, nous aussi, on en a marre d'être confinés, hein, c'est ce que c'est. Hein.
7: Ouh. Bien. Je
1: on s'en
7: bien.
1: Fout, il a eu la liste des cadeaux, il a raccroché.
7: Non, je vous entends.
2: David, vous avez un peu la voix de Bourville, je trouve.
7: Ouais. Oh, ben c'est gentil.
2: Ah, ben alors.
7: Mais vous le faites mieux que moi.
2: On vous envoie la montre RTL et tout le tout-team. J'en passe, et des meilleurs, comme aurait dit Victor Hugo. Bravo et merci, David.
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2: C'est un défi que je vais lancer aux grosses têtes.
21: Oula.
2: Puisque ce n'est pas une, mais 18 questions que je vais vous poser sur ces périphrases qui désignent des lieux. J'ai trouvé ça, d'ailleurs, je vais citer mes sources. J'ai trouvé ça sur Instagram, quelqu'un qui a un post Instagram qui s'appelle C'était facile et qui propose 18 périphrases qui désignent des lieux. On va voir si en 3 minutes, vous arrivez à retrouver les 18. La ville aux 1000 minarets.
0: C'est en... Marrakech,
24: Argenteuil,
0: où je dors.
21: Saint-Denis. Saint-Denis.
6: Au mille minarets, c'est ça?
1: C'est dans quelle ville?
6: C'est en Inde.
2: Ah bah, si je vous dis le
23: en
2: pays.
23: Tunisie.
6: Taj Mahal.
23: En Tunisie.
2: C'est africain en tout cas.
23: En Égypte.
2: En Égypte, la ville.
0: Alexandrie. Le Caire.
2: Le Caire. La ville au mille minarets, c'est le Caire. La porte du bonheur.
0: Porte d'Italie.
2: Non.
21: La porte maillot.
2: Non.
0: Istanbul.
2: Istanbul, la porte du bonheur. Le Paris de l'Orient.
0: Alger.
2: Non.
0: Oran.
2: Non.
24: C'est une boutique.
2: Une ville où je vous ai emmené, monsieur Stevie.
0: Beyrouth.
2: Beyrouth. La ville blanche.
0: La ville blanche.
24: C'est en Espagne.
23: Non. C'est en Tunisie.
0: Pas Tunisie. Boussaïd.
2: Pas Tunisie.
21: C'est au Maroc.
2: Maroc.
23: Maroc.
0: Agadir.
2: Non.
6: Non. Casablanca.
2: Casablanca, la ville blanche.
24: Ah oui, Casablanca.
2: La Venise du Nord.
0: Oh, Bruges.
24: Bruges.
2: La ville éternelle.
24: Rome.
0: Non, New York.
24: Rome.
2: New York.
21: New York. Pourquoi pas Angoulême?
23: C'est pas parce qu'elle dort jamais que...
0: Oui, c'est dans
2: le berceau de la civilisation.
0: Ah, Byblos.
2: Non.
1: Athènes.
2: Athènes.
0: Ah, merde.
2: Le céleste empire.
1: Pékin.
21: Pékin.
2: Oui. La Chine, parfait. Ouais. La ville lumière.
1: Paris.
2: Le toit du monde.
1: Le Tibet.
23: L'Himalaya.
2: La cité de Calvin ou Calvin, si vous préférez.
0: Saint-Denis.
2: Non.
1: Genève.
2: Bravo, Roselyne. La Grande Bleue.
1: La Méditerranée,
2: parfait. La perfide Albion.
21: L'Angleterre.
2: La fille aînée de l'Église.
0: La France.
2: La terre des dieux.
1: La Grèce.
2: Le pays aux mille lacs.
24: L'Écosse.
1: La Suisse.
24: C'est l'Italie.
2: Non, le pays aux mille lacs.
23: L'Allemagne.
2: Non.
21: La Suède.
2: C'est plus scandinave.
0: Le Japon.
23: La Norvège. L'Islande.
2: La Finlande. L'Empire du Soleil Levant.
0: Le Japon.
2: Et enfin, le Nouveau Monde.
0: L'Amérique.
2: Allez, c'est gagné.
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2: Je vais vous parler d'un mathématicien allemand qui s'appelait David Hilbert, qui lui a toute une théorie sur les hôtels. Et évidemment, ma question vaut surtout pour le professeur Buccella, car j'aimerais qu'il m'explique ce qu'est l'hôtel d'Hilbert.
26: Ah, ça c'est un concept assez fumeux. Hein. J'espère que vous êtes assis, hein, Laurent. Donc l'idée, c'est
2: oui,
26: que vous avez...
2: Il suffit de regarder.
26: Il suffit de regarder. Hein.
24: Là, on voit. Hein.
2: Si je suis debout, c'est Gérard Holmes.
26: Ou Philippe Bouvard. Alors, vous avez un hôtel infini. avec une infinité de chambres et qui sont toutes occupées par un occupant.
2: Comment c'est un
26: occupant.
2: Hôtel infini, ça n'existe
26: oui,
2: pas.
26: Non, ça n'existe pas.
2: C'est une idée.
26: C'est un concept, si vous voulez. C'est une manière d'essayer de d'approcher les infinis. Donc imaginez un hôtel avec oui. une infinité de chambres et que chaque chambre est occupée par une personne. Exactement.
2: D'accord.
26: Et vous avez ici une ou deux personnes qui arrivent à la réception de l'hôtel et qui disent Madame, Monsieur, je souhaiterais avoir une chambre. Si l'hôtel était un hôtel normal, quand toutes les chambres sont occupées, vous dites allez voir en face, mais moi je suis plein, je vais pas mettre quelqu'un dehors. Mais vu que c'est un hôtel infini, vous avez une astuce pour pouvoir caser l'arrivant supplémentaire.
20: Et c'est à vous de trouver l'astuce.
26: Mais il y a toujours par exemple,
3: c'est infini, il y a toujours une chambre en plus.
5: Infini plus un.
26: Oui, mais infini plus un, il faut aller loin.
3: Aller moins loin.
26: Oui, il fallait moins loin. Il faut un système pour le mettre.
20: J'ai une idée. C'est qu'en général, quand quelque chose est infini, on a envie d'aller jusqu'au bout, voir où est l'infini. Alors du coup, si on s'arrête au début, on trouvera de la place.
26: Oui. Et comment est-ce qu'on trouve la place?
20: En ouvrant la porte.

0: Alors, vous, vous ouvrez la porte, vous prenez, vous dites à la personne, écoutez, cher monsieur, cher madame, allez dans la chambre à côté.
1: Voilà.
0: Et moi, je récupère cette chambre dans laquelle vous mettez le nouvel arrivant. Et la personne, la chambre à côté, va dans la chambre à côté. Et ainsi de suite, et ainsi de suite, par une itération infinie. On va décaler tout le monde d'une chambre en commençant effectivement, exactement comme vous l'avez dit, par le début. Et vous avez récupéré une chambre.
2: Mais s'il y en a un qui veut pas.
3: Alors là, il y a quand même un truc que je comprends pas dans votre histoire. Pardon, alors vraiment, je suis pas fait pour les mathématiques. Moi, je finis par comprendre pourquoi j'étais nul en maths. C'est idiot, votre histoire. Ça prend quand même moins de temps d'aller chercher la dernière chambre de l'infini.
2: Mais il n'y en a pas dernière.
1: C'est l'infini, Laurent.
2: C'est l'infini.
1: C'est l'infini, c'est un joueur plus loin.
2: Tu peux pas la trouver, la dernière chambre, puisque c'est infini.
1: Bah oui.
4: Tu marches, tu marches éternellement. C'est une escroquerie.
0: C'est une
1: escroquerie.
0: C'est un paradoxe.
1: On appelle
0: le paradoxe de l'hôtel Hilbert et vous l'avez pas dit.
3: Valérie, vous avez compris, Valérie.
4: Mais le problème, c'est que les physiciens, ils te balancent tout le temps. C'est un paradoxe. Mais c'est, ils disent des choses qui sont absolument pas logiques et ils te font croire qu'ils sont intelligents.
0: Mais ils se comprennent
4: alors,
0: pas eux-mêmes.
4: Alors, c'est facile.
1: Qui est faux.
2: Bah, moi, j'ai compris.
4: Rien que là, ça me met en colère. Alors après, mon cerveau ne réagit plus bien.
1: Heureusement, professeur, que vous n'êtes pas à côté de Valérie, vous auriez pris une baffe, là. Hein.
2: Mais pardon, non, j'aimerais juste savoir à quoi ça sert.
4: Je suis pas violente, mais c'est...
1: Ça sert à couper les spaghettis dans les chambres.
0: Non,
2: mais ça sert à quoi?
4: On te prend pour un con, on te fait croire que t'es con, alors que c'est pas toi qui es con.
3: Mais franchement, il y a un type qui vient. Je dirige l'hôtel à l'infini. Admettons. J'ai compris maintenant votre histoire. Hein. Évidemment, on peut pas aller chercher la chambre à l'infini puisqu'elle est à l'infini et que tout est occupé jusqu'à l'infini. Ça, j'avais pas compris. Je viens de comprendre. Mais plutôt que de déranger tout le monde, parce que là, ça veut dire que vous allez déranger toutes les chambres une après les autres.
2: De
3: moi, je dis au gars, écoutez, il y a une partouze au troisième. Franchement. Non, parce que là, c'est quand même, votre histoire est improbable, voyez-vous, professeur.
0: Oui, non, c'est une histoire improbable, mais qui avait été proposée par David Hilbert pour essayer de montrer que le concept d'infini, bah, il est un peu vaseux, entre guillemets.
4: Ah, bah voilà, on y arrive.
1: Voilà, enfin.
4: C'est vaseux, votre truc.
1: Ça tient pas la route.
5: Pourquoi ça t'énerve? C'est ça qui me fascine.
4: Parce que il y a toujours une fascination pour les physiciens, les mathématiciens,
1: les
5: Mais moi, je trouve qu'il y a beaucoup trop de fascination pour les acteurs, les actrices qui ne font qu'apprendre des textes et les répéter devant une caméra. Je trouve ça beaucoup plus intéressant.
1: Mais non, mais là, t'aurais pu raconter
4: au moins, ils mettent des vraies étoiles dans les yeux des spectateurs,
5: mais
4: des acteurs.
5: Des étoiles.
4: Alors que les physiciens, ils font croire qu'il y a de l'infini dans les étoiles.
3: Dans les hôtels.
4: Dans les hôtels.
5: Mais non, mais c'est pas du tout, je trouve ça...
3: Caroline est fascinée par le professeur, j'ai l'impression.
5: Moi, j'ai adoré prendre des cours de physique. Ce qui m'a rebuté, c'était la chimie. Mais honnêtement, apprendre qu'un groupe de militaires qui marche au pas sur un pont, s'ils sont en résonance avec le pont, ça peut faire effondrer le pont, c'était quelque chose qui m'a fascinée.
0: Ah, oui, c'était le fameux pont d'Atacama.
3: Parce que vous étiez prévoyante.
2: Là, j'ai rien dit, hein.
0: Quand on était étudiant en physique, on prenait le bus articulé qui rejoignait les différents campus de l'université à 4-5. On se mettait à sauter ensemble dans le bus. Et à un moment donné, le bus entre en résonance et il fait des bonds de 2 mètres. Tout le monde était paniqué. Le chauffeur arrête le bus, nous fout dehors tout de suite. On l'appelait ça résonance. Mais c'était le gag des étudiants de physique, en tout cas, de
2: corps. Oh, qu'est-ce qu'on rigolait à l'époque. On se marrait bien.
5: Mais c'est intéressant.
2: On riait.
4: Alors que moi, je préfère un gars qui va me fabriquer un pont en forme d'hamac.
3: Ça, c'est vrai, mais en Belgique, moi, je connais aussi l'expérience qu'il y a un Belge, 2 Belges, 3 Belges, 4 Belges, 5 Belges, je vois jusqu'à 10 Belges, on pourrait aller jusqu'à l'infini, n'est-ce pas? Mais ces Belges, ils montent sur un mur. Et là, ils sautent sur le mur, comme ça, pour étudier la résonance. Et pourquoi ils sont contents à la fin, professeur? Parce que le mur, c'est frite.
2: Oh non.
0: Elle est mythique.
2: Bon, je la valide.
3: Hein. Je suis désolé, professeur.
0: Elle est mythique.
3: Ça m'a échappé.
0: Elle est vraiment mythique.
3: Mais je connais pas votre histoire de résonance. Là.
0: Mais donc, l'histoire de résonance, c'est qu'une petite vibration, si elle est reproduite d'une manière périodique, eh bien, peut s'amplifier.

0: Et c'est un peu le concept de la balançoire, en vérité. Hein.
1: Ou du sextoy.
0: Quand vous donnez un petit coup sur la balançoire, à la fin, vous amplifiez le mouvement, quand bien même, vous donnez chaque fois une petite impulsion, mais il faut la donner au bon moment.
2: Bah, c'est enfin, comme simple. Si on ne savait pas que quand tu pousses sur une balançoire,
3: mais
2: ça balance.
3: Mais pourquoi ça t'énerve, Valérie, à ce point-là? Tu t'énerves jamais.
2: Mais ça m'énerve parce que c'est... Mais je sais même pas l'expliquer, vous savez, moi je suis quelqu'un de plutôt animal, quoi.
3: Ah, t'as envie de le taper alors?
2: Mais j'ai pas envie de vous taper, non, vous, non, je suis trop... Non, je ne suis pas du tout violente.
3: Non, vous avez tout gentil.
2: Mais quand même. Mais vous avez l'air gentil. Mais c'est les gens qui représentent votre... La science.
4: Elle est géniale.
2: C'est ça. La science. Alors si t'es pas scientifique à l'école, on te méprise, on te regarde comme une merde. Alors que t'as compris plein de choses de la vie. Mais t'as pas compris la science. Mais toi, Caro, quand même, arrête de dire.
5: T'as un syndrome de post-traumatique là, c'est pas.
2: Ah bah sûrement. Hein, j'ai eu des problèmes en physique et en maths. Comme si on m'avait traité comme une merde.
5: C'est vrai.
2: Non, mais franchement, en vieillissant, je me suis rendu compte à quel point j'étais intelligente quand j'étais gamine et que c'était des gens qui se la pétaient comme les scientifiques. Ils m'avaient détruite.
1: Les scientifiques.
0: Je suis d'accord avec vous. Pour moi, il n'y a jamais de mauvais élèves. C'est souvent des passeurs de savoir qui n'arrivent pas à leur communiquer.
5: Il essaye quand même de la draguer un petit peu. Hein, on ne sait jamais.
6: Non, moi, j'aime bien. Il a un nom de glace italienne.
4: Ouais. Ah, bah dites donc, de professeur, elle veut vous sucer les deux boules.
6: Mais vous êtes malade.
4: En plus, on le surnomme le professeur Tournesol, il a un cornet dans l'oreille.
6: Mais non, mais vous êtes. Mais ça va pas. Buccella, ça pourrait être Stracciatella. Oui, ça ressemble à.
2: Bruschetta aussi.
6: Philippe Claudel, défendez-moi,
7: Mais je suis de tout cœur avec vous, Caroline.
6: Merci.
7: De tout cœur. C'est vrai qu'il a un nom de glace. Il faudrait inventer le parfum quand même.
0: Oui, mais vous savez qu'il y a une anecdote entre Philippe Claudel et moi.
4: Expliquez-nous.
0: Eh bien, il est lors d'une émission
7: même coupe
0: belge.
7: De cheveux, c'est ça?
0: Non, vous êtes venu dans mon salon lors d'une émission belge quand vous êtes venu à Bruxelles.
7: Ah, c'est vrai que vous faites salon ouvert, ouais.
0: On faisait une émission littéraire et je tremblais comme une feuille. Vous étiez venu dans mon salon raconter.
7: Parce qu'on est si mal payé comme physicien en Belgique que vous louez votre salon pour les émissions.
0: Oui, c'est arrivé une fois. C'était pour le fun.
7: Je me souviens très bien.
4: Comment ça, votre salon? J'ai pas compris.
0: Si vous voulez le studio d'enregistrement de l'émission littéraire se déplaçait chez les lecteurs et donc à chaque fois c'était un lecteur différent et donc moi j'avais la chance d'accueillir monsieur Claudel
4: chez vous à domicile.
5: J'avais quand même fait le ménage pour l'occasion.
1: Il y a beaucoup de règles,
7: le lit est souple et les canapés sont moelleux.
2: Ça manque pas d'une petite touche féminine.
5: Est-ce que vous êtes marié?
2: Mais non, il est pas marié.
4: Il nous l'a dit déjà.
0: Vous suivez pas, hein.
4: C'est un chercheur, mais c'est pas un trouveur.
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4: Mais c'est à vous de jouer, Carole. Bonjour, Carole.
10: Bonjour.
5: Vous êtes énervée, Carole.
4: Voilà, elle est remontée, Carole.
10: Oh là là, je suis très contente avec vous.
4: Ah, qu'est-ce que vous faites dans la vie, Carole? Vous n'êtes pas très loin, d'ailleurs, vous êtes dans le Val d'Oise.
10: Exactement, je suis fonctionnaire.
4: En plus, l'indice vient d'être remonté lui aussi.
10: On attend encore.
5: Vous a dégelé le point d'indice.
4: Quand même, on vous a dégelé l'indice.
5: Alors, oui, ça fait du bien.
4: Trois coquillettes de plus à la fin du mois. Carole, vous allez devoir parier sur une de mes grosses têtes pour tenter de gagner. Alors là, attention, hein, c'est pas une promesse que je vous fais. C'est du. Alors là, c'est du vrai, c'est du dur. C'est deux nuits.
5: Oh là là. Alors c'est pario, hein. Parce que lui, c'est du vrai, c'est du mou.
4: C'est deux nuits à Saint-Malo, l'hôtel Spa, le Nouveau Monde, la cité des corsaires et des grands navigateurs. navigateur vous attend. Ah oui, l'hôtel Spa Le Nouveau Monde, c'est un enchantement à tous les étages. Piscine à jet sous-marin.
11: Ça veut dire que ça baise à tous les étages.
3: Il n'y a pas que le sexe, Bernard.
4: Solarium, spa avec piscine à jet, voilà. Restaurant des sept mers, le plaisir des papilles.
11: Des mamies.
4: Le Nouveau Monde. Hôtel Le Nouveau Monde.fr.
11: Oui, puisqu'il y a une... c'est les papilles et les mamies.
3: Les papilles et les mamies.
11: Puisqu'il y a une piscine à jet.
10: Tout le monde est bien en forme.
4: Ah oui. Ah oui. Carole,
10: oui.
4: Il faut surtout trouver celui, pas celui qui est drôle, mais celui qui connaît mieux, qui suit mieux les noms qui font l'actualité.
2: Celui ou celle.
4: Oui,
2: celle.
4: Exactement. Ou celui, ciel. Ciel,
3: ouais. Le yel, ouais, c'est ça.
4: Ciel qui saura le mieux répondre à mes questions, qui est qui fait quoi.
10: Oui.
4: Oui. Je vous sens
3: convaincu, hein.
4: Je vous sens hésitante.
10: Non, je vais miser sur Christophe Beaugrand.
4: C'est un bon choix, autant que bon choix.
7: Ça
4: c'est un bon choix.
7: Des jours, ouais.
4: On va tout de suite commencer par Bernard Mabie. Bernard, pouvez-vous me dire qui est Christiane Lambert?
11: Christiane Lambert, c'est l'agriculture.
4: C'est-à-dire?
11: C'est la patronne de la FNSEA.
4: Excellente réponse, Bernard. C'est normal qu'il ait retenu son nom.
11: Ah, oui.
4: C'est la semaine pendant laquelle il bouffe gratos.
3: Il y est en exposition. Hein.
4: Mademoiselle Tchakalov.
2: Oui, mon amour. Voilà.
4: Pouvez-vous dire qui est Max Verstappen?
2: Un joueur de rugby?
4: Ah, c'est un pilote.
2: Un apprenti?
4: Champion du monde de Formule 1 qui reprend du service
2: bon,
4: ce
2: c'est
4: week-end.
2: Pareil, c'est pareil.
4: C'est le Grand Prix à Bahreïn. Grand Prix, premier Grand Prix de la saison qui redémarre avec le duel que tout le monde va à nouveau suivre entre Lewis Hamilton.
2: Mais voyez.
4: Sœur Lewis Hamilton, car il a été anobli par la reine. On doit même donner maintenant le nom de la maman.
11: C'est
4: Hamilton.
11: Le fils de sœur Ursule?
4: Non. Gudule.
3: Il est à côté.
4: En tout cas, Max Verstappen vous élimine.
2: Oui, ben désolé, mais les auditeurs sont complices. Enfin, ils savent ce que vous faites. Ils savent très bien que je ne connais rien au sport et que vous me posez une question de sport.
4: Monsieur Christophe Beaugrand, pouvez-vous me dire, cher Christophe Beaugrand, qui est Germain Louvet?
3: Alors, Germain Louvet, il est très bien connu.
4: C'est pas un sportif, hein, enfin, il est,
3: bah, il est en train de faire des signes bizarres, là. Germain Louvet fait du patinage artistique.
10: Non,
3: Germain Louvet est un danseur étoile. C'est ça. C'est le nouveau danseur étoile de l'Opéra de Paris.
4: Alors, je dois dire que. Je vais vous accorder le point. Je vais vous dire pourquoi je vais vous accorder le point. Parce que franchement, trouver un danseur étoile en voyant Loan Ryu, alors là, chapeau, fallait le faire.
3: En fait, mais on aurait dit l'hippopotame dans Fantasia. Vous savez.
12: Vous devez me remercier, madame. Vous devez me remercier.
3: Oui, alors Johan a tout donné.
4: Germain Louvet.
3: Merci d'accepter.
11: J'espère que la scène de l'opéra est solide.
4: Germain Louvet est un magnifique danseur étoile qui vient de publier des choses qui se dansent chez Fayard et qui va danser la Bayadère tout prochainement avec François Allu. D'ailleurs, ils seront.
3: François Allu, je connais.
4: L'un et l'autre sur la scène de l'opéra Bastille. Allez, vous êtes qualifié, mais c'est bien parce que j'ai envie de faire plaisir à notre auditrice Carole et que le mime de Rio était tellement introuvable.
3: Qu'il y avait
10: c'est
3: un exploit.
10: Pas
3: ah bah, vous êtes passé à côté d'un truc là.
4: Ariel Dombal, oui. Cher Ariel,
13: oui.
4: Pouvez-vous me dire, Ariel, qui est Patrice Evra?
13: Oui, Patrice Evra fait maintenant partie du gouvernement. Et c'est le nouveau secrétaire d'État auprès des dom-toms.
4: C'est un ex-footballeur qui a publié sa biographie il n'y a pas si longtemps. Et ce qui est étonnant, pourquoi on en reparle aujourd'hui, vous le savez, monsieur Rioux.
12: Il a fait un bouquin, non? Il a fait un livre où il raconte.
11: La sextape.
12: Ah, j'ai pas vu ces dernières heures.
4: Il y a un mois. Non, il va faire un combat de boxe, Patrice Evra.
3: Ah non, je peux savoir.
4: Il va boxer, il va affronter un youtubeur sur un ring.
3: Ah bon?
4: Oui.
3: Un youtubeur.
4: Le 30 avril prochain.
12: Comment il s'appelle ce youtubeur?
4: L'ancien footballeur Patrice Evra va disputer son premier combat de boxe.
3: Contre McFly et Carlito. Ça va être violent.
4: Contre le youtubeur Adam Salé, que je ne connais pas. C'est un Américain d'origine qui a 28 ans. Il est également chanteur et ils vont s'affronter sur un ring. Vous êtes éliminé.
13: Mais oui.
4: Ariel Dombal.
7: C'est du catch, ça.
4: Monsieur Mouax.
14: Raison.
4: Pouvez-vous me dire qui est Louis Léopold Boyi?
14: Oui, c'est l'homme qui était témoin de la défenestration de Mike Brandt.
4: D'où non, ça moi, sort,
13: moi,
4: ça
13: moi je sais, Boyer.
4: Allez-y.
13: Eh bien, c'est un caricaturiste, un dessinateur qui a une exposition au musée
4: Cognac-Jay.
13: Ouais,
4: c'est dommage que c'était pas votre tour. Hein,
13: bah ouais.
4: Monsieur Moix s'est éliminé.
5: Il
13: ouais, ouais.
5: y a un homme qui était témoin de la défenestration de Mike Brandt.
1: Lui.
4: Ah ouais. Mais non,

0: est mort en 1845.
1: Ah, oui.
0: C'est jusque fin juin au musée Cognac-Jay, exposition Louis-Léopold Boilly. Seul un qualifié pour l'instant sur qui vous avez misé,
2: non,
0: Carole.
2: Deux. Il a trouvé Bernard.
0: Ah oui, c'est vrai, j'avais oublié Bernard.
2: Il a trouvé la belle histoire.
0: Alors il y en a deux.
3: Christian Lambert. Je sens le pâté, appelez-moi Inaf.
2: Inaf is Inaf.
0: Et il y a Riou encore, Johan. Johan Riou, pouvez-vous me dire, cher Johan, qui est...
4: Non, vous n'allez pas m'avoir.
0: Salomé Zourabichvili.
4: Une Ukrainienne. Alors, une Ukrainienne qui essaye de sauver son pays, qui se bat. Une Ukrainienne, une...
0: La présidente de la Géorgie, vous êtes éliminée.
5: Elle parle parfaitement français.
0: Un duel Mabille-Beaugrand. Je vais éliminer Mabille très très vite, vous allez voir. Oh, ça va se faire.
3: Viens, viens, viens, viens.
6: Pour voir, parce que... Il n'est pas facile à éliminer.
5: Il a le courage,
6: hein.
5: il a la
0: qui est,
5: vieille troupe.
0: Qui est Edith Jones.
3: Edith Jones, c'est la sœur d'Edith Piaf.
0: C'est un Australien qui est évidemment l'entraîneur sélectionneur du 15 d'Angleterre.
3: Oh, pas,
0: on va les affronter samedi, évidemment. Et attention, on va peut-être gagner le Grand Chelem samedi soir. Nous, les rugbymen français.
3: Ouais.
0: Nous, les bleus.
2: Et oui.
0: On sera devant notre...
2: Avec Antoine Dupont, poste. Avec lui, il est beau.
0: C'est Fabien Galthié qui est le sélectionneur français et c'est Edith Jones qui est le sélectionneur anglais, même s'il est australien d'origine. Christophe Beaugrand vous envoie, chère Carole, à Saint-Malo.
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0: Qu'est-ce qu'une palingénésie ?
8: Une maladie.
0: Non.
9: C'est toutes les causes qui amènent à la naissance de quelque chose ?
0: C'est-à-dire ?
10: Vulgariser.
9: C'est chiant,
0: Par exemple,
9: c'est un terme scientifique.
0: C'est le coït.
9: Génésie, c'est la naissance.
0: Oui.
8: Et poli, c'est plusieurs.
0: Non, c'est palin.
9: C'est la naissance de quelque chose.
8: Palin.
0: Alors, c'est lié à la naissance, mais la palingénésie...
9: C'est tous les caractères que tu as à la naissance.
0: Non, non plus.
1: Oh, mais genre, c'est pas là qu'il faut aller pour faire un bébé?
0: C'est d'ailleurs à propos du livre d'Amélie Nothomb que j'ai pu trouver ce mot dans la presse.
9: Ah, psychopompe.
0: Oui, exactement, à propos de son livre Psychopompe. Et on parle, effectivement, à propos de ce livre, de palingénésie.
8: C'est un rapport avec les oiseaux?
0: Ah bah c'est drôle que vous disiez ça, parce que oui, ça a un rapport avec les oiseaux, mais...
8: C'est le fait de parler plusieurs langues...
0: Mais ça a un rapport avec les oiseaux uniquement dans son livre, autrement, ça n'a aucun rapport.
11: Avec les âmes ?
0: Avec les âmes, avec la vie, ça c'est sûr.
9: C'est l'arbre généalogique ?
0: Non.
8: C'est quelque chose de psychologique, comme un trouble psychologique héréditaire ?
0: Non, mais psychologique...
1: C'est les gènes ?
0: Non, effectivement, on peut considérer que ce soit psychologique, oui.
9: La naissance d'une maladie psychique.
8: C'est une façon de se souvenir depuis le
10: c'est
8: fœtus,
10: revenir.
8: Depuis le fœtus
1: de sa naissance.
11: Se remémorer.
10: C'est un retour à la vie.
0: Un retour à la vie, c'est l'excellente réponse de Guillaume.
11: Bravo.
0: Écoutez, vous m'avez donné la définition exacte.
10: Ah
0: car
10: bon
0: si vous allez dans le dictionnaire et que vous voyez palingénésie, substantif féminin, retour à la vie, renaissance, qui est en même temps une régénération. Voilà ce que c'est qu'une palingénésie. C'est quand on revit à nouveau.
10: C'est fou, hein, ça.
0: Quand on a une forme de renaissance.
1: Mais ça veut dire quoi? Spirituel que... ou alors genre on a un accident, on est déclaré mort et on revit?
0: Non, ça peut être spirituel aussi. Simplement, on est totalement déprimé, on n'y croit plus.
1: Ah,
0: c'est
1: comme
0: fini.
1: Moi, comme par exemple, quand j'arrive aux grosses têtes.
0: Voilà. Et ben là, d'un seul coup, vous arrivez ici, il y a une palingénésie qui se crée chez vous.
1: C'est un joli mot.
10: Et c'est fou comme plus Paul devient con, plus je suis intelligent. Il y a un transfert de données.
0: C'est totalement par hasard, monsieur Guillaume, que vous avez trouvé cette réponse.
10: Ah oui, pourquoi?
0: Non.
10: Vous vous êtes persuadé que je ne suis pas capable de trouver une bonne réponse comme
0: ça?
10: Je
0: n'ai pas dit ça, mais...
10: Bah si, c'est ce que vous avez dit, Laurent.
0: J'étais sûr.
1: Tu vois bien qu'on t'a amené comme un animal tropical. D'un pays improbable. D'une contrée impossible. Donc quand tu réponds bien, on hallucine.
10: Je ne sais pas, c'était axé sur la naissance. Un moment où je me suis dit, tiens, est-ce que c'est un retour à la vie? Voilà, excusez-moi d'avoir parfois des moments de génie.
9: Des fulgurances.
1: Fais ça sur scène, plutôt.
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0: Notre ami Boudère nous a promis d'autres blagues. En plus, elles sont neuves, ces blagues. On les connaît pas. Mais attendez, d'où vous les sortez, vos blagues, d'ailleurs, Boudère?
15: Vous savez, les blagues n'appartiennent à personne. On nous les raconte dans des dîners, entre potes, et après, on s'est refait à notre sauce.
0: Alors, allons.
15: Ça se passe dans un mariage. Il y a la mariée qui rentre avec le mari. Il rentre, c'est la cérémonie. Et là, t'as deux personnes qui sont assises, ils se disent entre eux, oh là là, mais qu'est-ce qu'elle est moche, la mariée. Et l'autre, il dit, ah ouais, elle est dégueulasse. Et là, derrière, elle dit, oh, dis donc, je vous dérange pas, vous parlez de ma fille, là. Elle dit, ah, pardon, vous êtes son père. Elle dit, non, je suis sa mère.
0: Encore une.
15: Vous en voulez une autre, c'est vrai?
0: Ah oui, vraiment.
15: Très, très bon. Mais c'est un mec qui passe devant le juge. Le juge, il dit, bon, monsieur, c'est quoi les faits qui vous ont reproché? Et d'écouter, c'est bientôt Noël et j'ai fait les courses de Noël un peu trop tôt. Il dit, un peu trop tôt, mais c'est pas puni par la loi. Mais qu'est-ce que vous avez appelé trop tôt? Il dit, le magasin était fermé.
0: Si elles sont bien, parce qu'en plus elles sont propres.
15: Ouais.
0: Elles sont propres, elles sont drôles.
16: On peut les raconter dans une bar mitzvah.
0: Ah ouais.
15: Là, j'ai une petite fille qui vient voir son papa. Il dit, papa, c'est quoi la beauté? Il dit, tu vois ta mère? Il dit, oui. Il dit, c'est pas ça du tout.
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0: Une question un peu amusante, pour nous changer. On va quitter l'histoire de France. Et c'est pour Anne Béraud, qui habite Landavran, en Ille-et-Vilaine.
17: Ah, Landavran.
0: Dans quelle ville de France?
18: C'est vrai qu'on s'en laisserait pas de Landavran.
17: Mais Landavran, c'est cette place. D'ailleurs, on dit souvent Disneylandavran. C'est extraordinaire, là-bas.
0: Eh ben là, je vous emmène en Bourgogne-Franche-Comté, si vous voulez.
18: Oh!
0: Quelle ville de Bourgogne-Franche-Comté?
17: Landavran.
0: Non. Est réputée pour être la ville où il y aurait le moins de naissances.
17: Ludre.
0: Non.
15: Poil,
0: non.
18: T'es d'où, François?
15: Paris.
18: De Paris.
15: Mais c'est une grande ville.
0: Oh, c'est une...
17: Macon,
0: non.
18: Chalon.
15: Vichy. Mais on s'en fout.
0: Vichy,
15: mais
0: non.
15: C'est pas en Bourgogne, Vichy. Enfin. Est-ce que pourquoi
0: Dijon, non.
15: Chaumont.
0: Il y a c'est une petite commune, il y a 7000 habitants à peu près.
15: Puis ils fument.
19: Ils sont tous morts.
15: C'est connu
19: ou...
15: Sans serre.
16: C'est un nom connu?
0: Ah, c'est un nom connu, oui.
18: Mon cul. Bon, je sais pas.
0: On n'est pas loin.
18: Ah, il est où, mon cul?
19: Alors, t'habites?
0: Mes couilles,
18: ma chatte.
0: Mais non, réfléchissez.
19: Oh non,
0: la ville.
18: On monte un peu le niveau de l'émission avec cette réponse là.
0: J'ai dit que c'était une question amusante. Donc c'est évidemment en fonction du nom de la ville qu'on en déduit. Ça n'est pas statistique.
18: Ah. Stérile.
0: Non.
16: C'est Eunuque.
0: Pas, mais c'est pas bête.
16: Eunuque.
0: Non. T'as un chef-lieu dans Lyon.
16: Avorton.
0: On n'est pas loin.
18: C'est bien.
16: Avorta.
0: Non.
19: Avortement.
0: Non.
15: Avalon.
0: Pardon.
15: Avalon.
0: Avalon. Bonne réponse de François Berléand.
18: Oh, Laurent, non. Oh, non, Laurent, non.
15: Parce que c'est
18: non, bon. Non.
15: Mais c'est
18: on
15: quoi,
18: était avec Victor Hugo. On était sur la bête de fer qui hennissait les pages.
17: Non, mais ça va. Victor Hugo, il se branlait dans un train il y a deux secondes. Tu vois bien.
16: Mais non, c'est une blague carambar. C'est une blague carambar pour adulte.
0: Je vous ai prévenu que c'était amusant. Et la preuve que c'était amusant, c'est que M. Berléand a trouvé la réponse.
16: Ah oui, oui.
0: Écoutez, je mets des questions parfois avec une barre placée très très haut et de temps en temps des questions.
15: C'est aussi très haut, là, pardon.
0: Pour Laurent Ducatel, qui habite Bailleul-Pin dans l'Eure-et-Loire.
15: Ducatel.
0: Oui, monsieur Ducatel.
15: Ah oui, qui s'était présenté aux élections il y a un certain temps. Oui.
0: Monsieur Ducatel espère un chèque de 300 euros. On n'en a pas encore distribué pour l'instant.
18: Grâce à Christine.
0: Non, là, franchement, bravo.
17: Mais pourquoi on a, excusez-moi, Laurent, pourquoi on n'en a pas distribué?
0: Parce que vous avez trouvé à chaque fois les bonnes réponses.
17: Et donc, quand on trouve, on ne donne pas 300 euros.
0: Non.
17: Mais franchement, c'est un truc d'enfoiré.
18: Ouais, c'est un jeu.
17: Les gens, ils ont besoin de 300 euros et nous, on est là pour.
0: pas vous, pas vous.
17: Mais moi, vous avez compris ma générosité depuis le début de cette émission. Voilà. Mais au moins, vous comprenez ce que je souhaite. Moi, je souhaite que les gens gagnent de l'argent.
0: Mais bien sûr.
17: Voilà. Alors retenez bien que dans les

0: d'étoile de Jouy.
1: Oh, j'adore.
0: Ah, étoile de Jouy. Où, où on fabriquait la toile de Jouy.
1: On la fabrique toujours, Laurent.
2: À Versailles.
0: Oui, mais il a été le premier à fabriquer la toile de Jouy.
2: C'est quoi la question?
0: Son nom.
3: Ah, Schneider?
0: Non, mais si vous retournez dans le métro, vous pouvez y arriver.
2: Krupp.
3: Ah ouais?
2: Ah!
1: Il a une station?
0: Oui, il a une station lui aussi.
2: Mais vers quelle région de Paris?
0: Non,
3: Schaeffer.
2: Schaeffer?
4: Non. Gambetta?
5: Ranelagh.
0: Ranelagh.
2: Pyrénées.
0: Non.
2: Simplon.
0: Ah non.
5: Ranelagh.
2: Villiers, Courcelles.
5: Ranelagh, ça fait allemand, ça. Exalmans.
2: C'est un Allemand.
0: D'origine allemande, son nom, ça.
2: Oberkampf.
0: Bonne réponse.
2: Oh putain.
0: Bravo, Max Boublil.
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0: En pédocle.

0: Empédocle était connu pour sa sandale. Mais pour quelle raison? Qu'a-t-il fait avec sa sandale, Empédocle?
1: Il est rentré dans l'Etna et bah, il est ressorti sous forme de sandale, en gros, quoi.
0: Alors,
1: il est mort dans l'Etna, le volcan.
2: À Pompéi? Dans l'éruption.
1: Et l'Etna a recraché sa sandale.
0: C'est pas tout à fait ça, mais bravo, monsieur Wiesmann, parce qu'effectivement, vous savez effectivement qu'Empédocle, qui était.
1: Empédocle d'Agrigente, si on
2: veut. Oui, bon, on se doutait que c'était pas le leader d'un groupe de rock, hein.
3: C'est un joli prénom.
0: Il était philosophe, Empédocle, médecin, poète, voilà, pré-socratique, comme vous le dites, c'était avant Socrate. On est au 5e siècle avant Jésus-Christ. Et Empédocle, vous avez raison.
4: Ça passe à une vitesse.
0: Qu'est-ce que vous dites?
4: Ça passe vite, le temps.
2: Mais non, mais quand il a dit pré-socratique, j'ai cru qu'il pressait.
1: Oui. C'est la bonne époque.
2: Qu'est-ce que
5: tu veux pas être ministre de la culture, toi?
2: Oh, excuse-moi, mais je pourrais. Hein.
0: Alors, Empédocle, là où M. Wiesmann a raison, c'est qu'effectivement, il s'est jeté, il s'est tué, il s'est suicidé en se jetant dans les fournaises de l'Etna. Mais, mais vous êtes moins précis, en revanche, à propos de la sandale.
1: Alors, une sandale de fer, c'était une sandale de fer, ça je me souviens.
0: Oui, mais qu'est-ce qui s'est passé?
1: Il a laissé sa sandale avant d'y aller.
5: Non, il a jeté la sandale pour la profondeur.
2: Non.
1: Non.
2: Il a laissé sa sandale pour prouver qu'il s'était jeté.
0: Bonne réponse de Caroline Diamant et d'Ariel Wiesmann, évidemment. Bravo, bravo Ariel.
2: Moi, je suis le détective, cher Hercule Poirot, quand j'ai une enquête.
0: Et oui, il a laissé une sandale au bord de l'Etna pour prouver qu'il était passé par là.
2: Ça veut rien dire.
5: Ah. Pourquoi il va vers l'Etna quand il n'est
2: pour se suicider, connard.
4: C'est vrai, quoi.
5: Mais déjà, la droite va très bien dans ce pays.
4: Déjà d'aller au sommet de l'Etna en sandales, déjà c'est déjà un exploit.
2: Surtout
4: quoi.
2: En fer, ça doit chauffer très vite.
4: Ah, ouais.
1: Mais ils adoraient le sauna à l'époque.
4: Et hein, c'est une histoire vraie?
0: Eh oui, c'est une légende un peu quand même aussi.
2: C'est pré-socratique.
0: On n'est jamais sûr.
3: Il a pu laisser sa sandale et se tirer pour faire croire.
2: Ouais, moi j'ai laissé des sandales devant la Seine, je n'ai pas sauté. Hein.
0: Mais écoutez, en tout cas, bravo, parce que vous saviez au moins qu'Empédocle s'était jeté dans les fournaises de l'Etna. Et ça, c'est de la culture,
2: bravo,
0: monsieur Wiesmann.
2: Merci. Bravo, monsieur Wiesmann.
0: Une autre question pour Christelle Bourges qui habite la Ciotat dans les Bouches-du-Rhône. Puisque vous avez l'air cultivé, vous saurez me dire dans quel pays on trouve le plus de pyramides.
4: Ah ben, c'est pas en Égypte déjà.
2: Non, alors oui, parce que c'est ça le piège.
0: Évidemment, si vous m'aviez dit en Égypte.
5: C'est pas en Égypte, patron?
1: Pérou.
2: Eh ben, je pense que c'est en Iran.
0: Ce n'est pas en Égypte.
3: C'est au Soudan.
0: Et c'est au Soudan. Bonne réponse. Bonne réponse d'Éric Logérias.
2: Pourquoi?
0: Il y a 138 pyramides en Égypte et il y en a 220 au Soudan.
5: D'accord.
0: Le Soudan compte plus de pyramides que l'Égypte.
3: Parce que c'est la civilisation nubienne.
0: Absolument.
3: Voilà.
0: Absolument.
3: Il y avait les mêmes mœurs.
0: Après, vous en avez au Mexique aussi, évidemment.
2: Mais ils enterraient quoi dans leur...
5: Les cendants.
2: Non, mais dans leurs pyramides.
3: Bah justement, non. Tous les nobles.
0: Ah, oui. Vous en avez en Chine hein, aussi des pyramides.
4: Bah, à Paris.
1: La Nubie faisait partie de l'Égypte.
0: Oui. Alors là. La France est le pays où il y en a le moins. Voyez.
4: Non, on en a une.
5: Mais il y a un métro qui s'appelle Pyramide en France.
2: Au pluriel.
3: Oui.
5: On a même un jeu télé qui s'appelait Pyramide. Avec Pépita. Qu'est-ce que c'est le gars Pépita? Moi, je l'ai vu au Bois de Boulogne, ça n'est pas fort.
2: On l'embrasse.
4: Non, mais
0: la pauvre Pépita.
5: Elle faisait un jogging. Oh, ton esprit mal placé.
0: Moi, j'aimais beaucoup Pyramide aussi.
2: Ah, j'adore.
0: J'ai jamais rien compris au jeu, mais c'était super.
2: On m'a jeté deux.
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0: Je vous demande de retrouver le nom de cet écrivain enterré à Zurich, où il est mort moins de deux semaines après son arrivée. Il vivait en France précédemment. Et le titre du roman, parce que je vous demande et l'auteur et le roman, le titre du roman qu'il a rendu célèbre est un roman qui raconte l'histoire de trois personnes de classe moyenne inférieure, comme on disait à l'époque. Le juif Léopold Blum, son épouse Molly et un jeune poète Stéphane Dedalus. De quel auteur et de quel roman s'agit-il?
2: Est-ce qu'il est né en... Et vous dites qu'il est mort à Zurich.
0: Oui.
2: Mais de quelle nationalité
0: il était français? Il n'était pas français.
4: Polonais,
8: Polonais. Européen?
0: Européen, oui.
2: Italien? Moi, je pense à Tchekhov.
0: Tchekhov, non.
4: Moi, j'ai pensé à Isaac Bassevik Singer.
0: Non.
2: Ah, con.
0: De qui s'agit-il?

0: Ouais, il a name droppé. Il voulait name dropper ouais.
1: Il s'est dit, je vais le placer.
0: C'est
1: quoi.
0: Nul. C'est
2: est-ce qu'il était anglais, Laurent ?
0: Bisutons-le.
1: Alors, anglais, je suis obligé de vous répondre non, mais du Royaume-Uni, oui.
3: Écossais ?
1: Écossais, non.
4: Irlandais.
1: Et d'ailleurs, le roman raconte la vie de trois Dublinois de classe moyenne inférieure, le juif Léopold Bloom, son épouse Molly et un jeune poète, Stéphane Dedalus.
4: La petite maison dans la prairie ?
1: Ah non.
3: Est-ce qu'il a un prénom standard britannique, un John ou un Henry?
1: Oui, ça c'est
3: sûr. Devenu classico,
1: oui,
3: ça. Ouais,
4: John Fitzgerald, quelque chose.
1: Non.
3: Edward,
5: sur le nom.
2: Un Irlandais.
1: Il est considéré comme un des écrivains les plus influents du XXe siècle.
2: C'est celui qui a fait Rebecca?
1: Ah non.
4: James c'est Joyce. C'est une femme, c'est Daphné du Maurier.
1: Ah, pardon. C'est pas elle.
3: James Joyce?
1: Oui, et donc?
3: Ulysse.
1: Et Ulysse de James Joyce.
2: Ah, mais oui, bien sûr.
1: Bonne réponse. Excellente réponse de Florian Gazan.
2: Mais oui, Molly.
6: Pas mal.
1: Eh oui, mais Ulysse de James Joyce.
2: Qui a lu James Joyce ici?
5: James Joyce, c'est toujours...
3: Ça cale bien les meubles.
4: Moi, chaque fois, ça me prend
5: un petit coup de mou. Ouais. Moi, j'aime bien aussi. Ouais.
1: Et vous l'avez lu, même Monsieur Gazan?
3: Je l'ai pas fini. J'ai survolé vite fait, hein, mais je le connaissais.
1: Tandis qu'Ariel, elle l'a lu.
2: Non, moi je l'ai pas lu.
1: Ah
2: non, j'ai essayé
1: mais
2: de.
1: Mais d'habitude,
2: lire.
1: Vous mentez.
2: Non, je sais, mais j'ai essayé de.
3: Mais l'allemand, elle l'a lu, mais elle l'assume pas.
4: Excusez-moi, on j'ai nous essayé. L'a changé. Avant, elle mentait et elle était gentille, maintenant elle est méchante et elle dit la vérité.
3: C'est bizarre.
2: Non, mais j'ai essayé de lire, mais c'est en effet une littérature tellement spéciale qui est absolument difficile à pénétrer. Voilà.
1: Ah oui.
5: Allez.
4: T'as raison.
5: Allons-y.
1: Et vous, monsieur Esteban, alors, parce que c'est peut-être vous, finalement, le plus lettré ici.
7: Oui, c'est vrai. Alors, en fait, pour répondre à votre question, je voulais relancer une question à Ariel. Est-ce que tu l'as lu en anglais ou en français, traduit par...
2: J'ai essayé
7: par
2: les deux.
7: Passant, d'ailleurs,
2: j'ai essayé les deux. Et Molly est une figure soi-disant féminine, extraordinairement attractive. Elle a tous les, elle est la femme fatale par excellence,
7: bien
2: etc.
7: Sûr. Mais avec son avidité aussi, hein, qui peut la caractériser, une forme d'agressivité verbale aussi qui définit très bien le personnage. De
6: vous
7: son
6: avez
7: point
6: tout à fait raison, Esteban. Mais je pense que si on compare la littérature de Marcel Proust et la littérature de James Joyce, je pense que c'est une langue qui est infiniment plus profonde.
7: Bien
6: je
7: sûr,
6: dirais
7: mais...
6: que celle de Proust. Moi, je suis proustien.
7: Ce sont les raccourcis.
6: Je suis proustien. Et pour moi, Marcel Proust est au pinacle. Non ?
4: Et finalement, on comprend pourquoi ces émissions étaient à minuit. Hein.
1: En tout cas, bravo les grosses têtes. Vous avez quand même retrouvé les deux livres et les deux questions littéraires du jour.
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1: Quelle est la différence? C'est pour Nadège Marchand qui habite Vareil en Saône-et-Loire. Quelle est la différence évidente entre un chat et une chatte?
4: J'ai une idée.
5: Moi, je vais dire les couilles, mais ça va pas
10: être. Non, mais c'est la couleur.
1: En dehors, évidemment, de
10: la
1: son
10: couleur.
1: Sexe.
11: Une chatte peut être tricolore et pas un chat.
10: Voilà.
1: Non.
4: Bah, si. En tout cas, au moment où ils ont envie de s'accoupler, ils sont pas pareils.
1: Ah, non.
11: La
1: non,
11: queue?
1: Non. Non, il y a un truc infaillible pour savoir si le chat que vous avez chez vous est un chat ou une chatte.
4: Bah, alors, quand on l'achète, j'espère. Moi, j'ai pas de chat. Mais,
11: on a l'info, oui.
1: Oui, mais imaginez, par exemple, puisqu'il faut que je précise tout, vous avez plusieurs chats chez vous, voyez.
4: Ok.
1: Un troupeau de chats, je sais pas comment on dit.
10: Oui,
11: j'ai bien un troupeau, c'est bien.
4: Je déteste les chats, mais ok.
1: Moi, si je peux pas, je suis allergique aux chats.
10: Une meute de chats?
11: Non, c'est pas un chat, vous.
1: Vous avez une dizaine de chats, voyez.
4: Ça s'appelle un chat.
1: Ils sont en haut de l'escalier. Vous arrivez chez vous, les chats sont en haut de l'escalier.
4: Ah oui, donc, alors attendez. J'habite avec 10 chats dans un manoir, puisque j'ai un escalier.
1: Enfin, il n'y a pas que dans les manoirs qu'il y a des escaliers.
4: Non, alors dans un duplex.
10: Alors, donc, c'est sa façon de se déplacer.
11: C'est les oreilles.
10: C'est la queue en l'air ou pas?
1: Les chats sont tous sur le palier, les chats, les chattes. Ouais. Et là, d'un seul coup, quand ils vont venir vers vous, et vous allez vous rendre compte qui sont les chats, qui sont les chattes.
12: Les chattes, elles ne descendent pas les escaliers, elles ont peur.
10: Elles ont un sac à main.
1: Ah, les chattes descendent pas.
13: Les chats, ils arrivent quand on les appelle.
10: Bah, non, alors, c'est une façon de marcher.
1: Ah oui, alors que la chatte, elle reste au téléphone.
10: C'est une façon de marquer.
4: J'aime bien les clichés.
11: Elle a de
4: l'eyeliner.
10: C'est une façon de marquer.
1: Oui.
11: Est-ce que les mâles marchent l'amble?
10: Il n'y a pas de je le dis alors. Non.
13: Elle croise les pattes.
1: C'est pas tant une façon de marcher parce qu'elle les chats.
10: C'est
1: les
10: la queue en l'air, elle pas.
1: Les chats et les chattes marchent de la même façon, mais il y a un petit détail.
13: Oui, elle bouge ses fesses comme ça, elle avance comme ça. Non.
11: Le mâle, il a les griffes sorties.
1: Non.
4: Non. Il y en a une qui marche en croisant les pattes.
13: Oui.
4: Comme sur un défilé de mannequins.
1: Monsieur Boudère.
14: Excusez-moi, mais je sais pas si vous êtes au courant, mais c'est pas le même appareil génital. Est-ce que vous êtes au courant
1: de ça? Oui, mais je suis d'accord.
14: Ah, ça n'a rien à voir dans ça. Ah, d'accord.
1: Mais vous avez un troupeau.
4: C'est de loin.
14: Vas-y, par rapport à leur prénom, s'il s'appelle Eric, c'est un chat. Qu'est-ce qu'on va se prendre la tête pendant deux jours, là?
13: Ah, quand les garçons avancent, ils baissent la tête et les filles, elles regardent devant
1: non
13: elles.
1: Plus.
4: Ah, je sais.
1: Allez-y.
4: Vous êtes des salauds. Les mecs qui sont un peu bêtes, ils reculent.
11: Quand on leur
4: dit de venir.
11: C'est dans les yeux.
1: Ah là, je vais vous apprendre quelque chose, monsieur Bastien.
11: C'est dans la tête.
1: C'est dans le magazine Ça m'intéresse, le hors-série des savoirs inutiles. 582 savoirs inutiles dans Ça m'intéresse.
14: Ah, je crois que je sais.
1: Et là, on apprend qu'on peut distinguer les chats mâles des chats femelles. Uniquement là, quand on les voit.
13: Oui, quand on les voit marcher.
14: Bah, je sais, je crois que c'est les femmes, les chats, elles font ron ron et les chats, elles font.
13: Non,
14: ils sont un peu énervés.
11: C'est quand on les appelle, on leur dit viens Minet. Et
4: Minet, c'est un garçon.
11: Le mâle, il fait non, moi ça me casse les couilles.
1: Non plus.
10: Non, mais c'est quand on les voit marcher, Laurent.
1: Alors,
14: mais tu l'as déjà dit, il a dit non.
10: Oui, non, mais oui, mais comme il me répond pas, vous dites que c'est conneries. Moi, je voudrais resserrer le.
1: Quand les chats et les chattes marchent, là, on voit plus la différence.
13: Ah.
4: Mais donc c'est immobile.
13: Ah, c'est quand ils sont à l'arrêt.
10: C'est une façon de s'asseoir.
13: Eh ben oui.
1: C'est au début qu'on voit.
4: Ah oui. Il y en a qui s'allongent sur le côté comme Caligula et d'autres qui sont sur les fesses.
10: Une façon de s'asseoir ?
1: Non, pas une façon de s'asseoir.
11: C'est la queue qui les trahit ?
1: Non plus.
12: Les chats courent.
10: Ah si, c'est leur façon de se lever.
1: Non plus.
11: Ils mettent la patte droite, ils sont droitiers les mâles.
1: Excellente réponse. Ça. Alors, c'est l'inverse, mais c'est quand même une excellente réponse de monsieur Baffy.
11: On a plus vite fait de regarder les couilles, pardon.
1: Les chats sont gauchers, les chattes sont droitières.
11: Bah, je savais pas.
12: Mais alors elles mettent la patte de droite.
1: Exactement.
12: En avant.
1: Le chat mâle va mettre d'abord sa patte gauche pour descendre l'escalier.
4: Là vous avez mis votre patte droite.
14: On a dit mâle. On a dit mâle.
1: Comment vous dire ?
13: Vous avancez.
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1: Une question pour Serge Deschamps qui habite le Kremlin-Bicêtre dans le Val-de-Marne.
16: Oh, c'est joli là-bas.
1: Alors ma question va être assez facile puisque ça concerne un prénom qu'on peut lire dans la presse à plusieurs reprises aujourd'hui, un prénom dont on parle de moins en moins parce qu'il est un peu moins à la mode.
16: Oussama ?
1: Non, Eugène. C'est le prénom Eugène qu'on peut voir un peu partout dans la presse aujourd'hui, mais pour quelle raison ?
17: Ah, est-ce que c'est le nom d'une pièce de théâtre ?
1: Non, pas du tout.
18: C'est la Sainte-Eugène ? C'est la Sainte-Eugène ?
1: La Sainte-Eugène, non.
4: Est-ce que c'est un sportif ?
1: C'est pas bête, monsieur. Oui. Vous voyez, c'est simple, ça aurait été simple. Ouais,
17: c'est mais pas intelligent non plus, mais c'est pas bête.
4: Ah, il y a la guerre de stand-upper, là. Ah,
1: c'est le jour où je vais commencer à faire des questions aux grosses têtes sur quel est le saint du jour. C'est que vraiment, je serai au bout de mes questions.
10: Est-ce que Eugène Sue, à cause d'Eugène Sue.
1: Non, Eugène Sue, non.
4: Est-ce que c'est un sportif ?
1: Alors, c'est lié au sport, en tout cas.
17: Au rugby ?
1: Eugène, lui, n'était pas un sportif, non.
17: C'est lié au rugby ?
1: Au rugby, non.
4: Au cyclisme ?
1: Au cyclisme, non.
17: Au football ?
1: Au football,
17: au
1: non. Au JO, non.
4: Au Cluedo ?
1: Au Cluedo, non.
4: Est-ce que
1: vous avez bien lu la presse du jour.
4: Ouais. Non, on n'est pas là pour ça.
1: Vous avez forcément vu ce prénom, Eugène. Ça vous a peut-être même surpris.
17: Ah ouais.
1: Et pour quelle raison ?
4: Ah, c'est de l'athlétisme.
1: Alors, de l'athlétisme.
12: C'est une femme, c'est Eugène.
4: C'est un athlète russe qui est devenu une femme.
1: Ah non, pas du tout.
12: Non. C'est pas un nom féminin, Eugène ?
1: Comment vous le dites ?
12: Eugène.
1: C'est vrai qu'on le lit Eugène,
12: oui.
1: Et qu'on devrait le dire quand on le lit dans la presse, mais là, évidemment, c'était le petit piège de la question, on devrait le lire Eugène. Mais bravo, monsieur Barbier, vous faites avancer le schmilblick.
12: Il y a de l'Eugène, il y a de
4: donc, elle n'est pas française. Non. C'est une femme qui n'est pas française.
1: Il n'y a pas de femme là-dedans.
18: Eugène, ça s'écrit comment ? U plus loin.
1: E-U-G-E-N-E. Comme Eugène. Ça,
17: mais pourquoi on prononce Eugène alors ?
1: Ben parce que, effectivement, ça se passe pas chez nous en France.
10: Ah, est-ce que
12: c'est une ville américaine, Eugène ?
4: Bah oui.
12: Il y a eu des championnats ?
1: Ah, et bravo alors.
16: Oui, il y a eu des championnats d'athlétisme.
1: Et qu'est-ce qui s'est passé?
18: Il y a eu le record du saut à la perche à Eugene.
16: Ah oui, Armand Duplantis.
1: Bonne réponse de Monsieur Haas. Aidé par Christophe Barbier.

0: oublier. Et oui, le Suédois Duplantis qui a battu pour la 7e fois le record du monde de la perche en sautant 6m23.
1: C'est ses propres records qu'il bat à chaque fois?
0: Ouais, à chaque fois.
1: Ouais, il est tout seul.
2: Alors comment on prononce son nom en suédois?
0: Armand Duplantis.
2: Mais non, celui qui a gagné le jean.
3: Mais non.
1: Oh la vache, c'est le nom de la ville.
0: Elle n'écoute rien. Vous étiez comme ça à l'école aussi? Vous n'écoutez rien.
2: Un peu. Si j'ai tout écouté, je peux tout vous redire.
0: Alors, allez-y, on vous écoute.
2: Eh bien, Eugene, c'est un endroit aux États-Unis où a eu lieu des Olympiades et le grand champion du saut à la perche, un Suédois qui ne s'appelle pas Eugene. Eugene, c'est le nom du village.
4: Elle a raison, elle a à peu près tout.
0: Ah, bravo, c'est un très bon résumé. Dans quel état américain ça se trouve, Eugene?
2: Dans le Ohio.
0: Non, dans l'Oregon.
4: Ah mais bon. Ça commence par la même lettre. Hein.
0: C'est dans l'Oregon.
5: Ah, c'est sur l'île.
0: Et effectivement, cette ville est la deuxième plus grande ville de l'Oregon aux États-Unis. On la connaît pas bien, je voulais dire, mais c'est là où il y avait le meeting d'athlétisme, le meeting d'Eugene, où Duplantis a battu son nouveau record. 6m23, il a sauté. Il faut savoir que cette ville s'appelle Eugene parce que c'est un certain Eugene Skinner ou Eugene Skinner qui a fondé cette ville en 1846. Voilà, c'est pas un hasard si la ville porte finalement un prénom comme nom, Eugene, Eugène. Bravo, bonne réponse de Barbier de Hage.
2: Mais quelle est la longueur de la perche?
0: Elle est variable. Je vous montre.
1: c'est une bonne question quand même.
2: Non mais c'est vrai. Parce que quand on commence tout petit, on se retrouve avec un bâton qui a quoi? 2 mètres, 2 mètres 50.
6: Non mais elle est variable en fonction de la hauteur de la barre. Il y a une règle qui permet d'avoir une perche plus ou moins longue. Mais le plus difficile quand elle est longue, c'est de la tordre. Parce que la difficulté de la perche...
0: Moi, plus ça va, plus j'y arrive.
1: Après, c'est pas un sport passionnant quand même. Hein.
0: Pourquoi vous dites ça?
1: Je sais pas, j'ai jamais trouvé ça.
5: Par rapport au jokari, si.
1: Non, mais ça sert à rien dans la vie, je veux dire. Autant courir vite, lancer des poids, enfin, il y a
5: alors, va dire ça au clandestin à Lampedusa, toi. Je te jure que si ça allait sauter à la perche, je serais moins dans merde.
0: Il y a eu un athlète mondial, parce que vous avez cité que des Français, mais il faut se rappeler de Sergueï Boubka, quand même.
6: Ah oui. Boubka,
0: qui, quand même, pendant des années, était le leader incontestable de cette compétition.
6: C'est même le premier homme à s'y mettre, je crois.
0: Sûrement, oui.
7: C'est Renaud Lavillenie qui a battu ce record.
0: Effectivement, Renaud Lavillenie a battu Boubka, et maintenant Lavillenie est battu par son ex-copain. Il est blessé, Lavillenie. Hein.
6: Oui, mais il va revenir pour les Jeux Olympiques, vous allez voir.
0: Ah, c'est vrai, pensez qu'il peut battre...
6: Oh, il ne peut pas tolérer d'être supplanté par Duplantis.
0: Quelle allitération.
1: Mais les records, ils sont très loin les uns des autres, ou ça se joue à 1 ou 2 centimètres?
0: Ah non, non, chaque fois c'est centimètre par centimètre.
1: Ouais, mais c'est ça aussi qui est pas...
6: On a mis quoi, 30 ans pour faire 6 mètres à 6 mètres 23?
7: Mais ce qui est fou, c'est que 6 mètres, ça a été dépassé il y a pas longtemps, et là, on est déjà à 23. Ouais.
6: Mais tu t'y connais vachement, soit à la perche.
7: Bah ouais, mais j'adore ça.
2: Non, mais Jérémy, c'est très beau, hein. Moi, je trouve que ces athlètes qui se tordent comme ça, c'est extraordinaire. Un petit coup de rein et hop, ils ont gagné.
0: Je me demande si vous pourriez pas faire vous-même la perche.
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0: Qu'est-ce que vous allez faire, Chantal, là-dessous, à la fête à Neneux, alors?
10: Oh, je suis ravi, je suis la marraine de la fête à Neneux.
0: Et le parrain, c'est Elise et Moon, je vois. Moon, vous êtes en couple avec Elise et Moon, maintenant.
10: Pas encore, mais j'ai pas tellement l'attention, si tu veux. Non, c'est pour l'association Coucou Nouveau.
0: Il vous plaît pas, Elise et Moon?
10: C'est pas mon style d'homme.
0: Vous êtes antisémite?
10: Oui.
0: Elle dit oui, en plus.
5: Bah oui. Franchement, qui ne l'est pas, à part Mélenchon?
0: Donc, qu'est-ce que vous allez faire à la fête à Neneux, alors?
10: Eh bien, je suis marraine et... je suis marraine, en fait.
0: Bah, très bien, voilà, oui.
3: Je pense qu'elle ne sait pas encore ce qu'elle va faire là-bas.
2: Non, je vais faire le manège.
0: Vous allez faire les attractions,
10: Mais peut-être la femme la plus drôle du monde dans une cage. Ah. Non.
5: Ah, la femme à barbe, la femme à barbe.
10: J'ai très peur des gros manèges.
0: À moins que vous soyez figurante dans le château hanté.
10: C'est gentil.
3: C'est pas gentil,
10: ouais. Pourquoi pas?
5: Avec son balai.
10: J'avais fait ça à la foire de Lille, je me souviens. J'avais fait le train fantôme. chercher des boulots, m'a dit si tu veux, tu fais peur aux gens, tu les chatouilles quand le petit train passe dans le train fantôme.
0: Ah, c'est un vrai travail, ça.
5: Qu'est-ce que tu gagnes dans ces cas-là? Il y a un peu de sous, c'est quoi? Ils te payent en pommes d'amour?
10: Rien du tout. Et donc, alors,
0: Vous avez répondu très vite, là.
10: Non, attendez, c'est une association, Coucou le Voilou, pour les enfants à l'hôpital, pour aiguiller l'hôpital.
0: Ah oui, bah, on les connaît, les associations.
5: Bah, va à l'hôpital, va pas la fête à nounou, non.
0: Coucou nous voilou.
10: Coucou nous voilou. Et donc, laissez-moi parler. Donc alors, je chatouillais les gens qui passaient dans le train. Et un jour, il y a un farceur, il m'a emmené avec lui dans le train, si vous voulez. Donc j'avais été démasqué.
3: J'ai pas compris l'anecdote l'histoire.
5: Est... Il est bien, ce panel.
10: Il n'y a pas vraiment de chute, mais ça change pas.
0: Non, en revanche, dans les attractions, parfois, il y en a des chutes, dites-moi.
10: Ah oui, mais non, mais c'est dangereux.
0: Accrochez-vous, quand même.
10: J'avais fait le tapis volant. Vous connaissez le tapis volant?
0: Ah oui, oui, oui.
10: C'est un tapis qui bouge comme ça, d'un côté et de l'autre. Et j'avais laissé mon sac par terre.
0: Ah oui.
10: Mon sac s'est vidé. Et toutes mes affaires s'en allaient à droite, à gauche, etc. C'était terriblement déstabilisant.
0: Une bonne marraine, donc, voilà. Pour
10: Il paraît que vous allez venir.
0: Oh, dites... Non, je vais pas, parce que...
3: Qu'est-ce que vous avez à faire ce jour-là, Laurent Ruquier?
0: Ça m'intéresse pas.
10: Oh, les gens sont contents.
0: Ah oui, oui, bon, on verra.
10: Oh,
0: verra.
10: J'aimerais tellement vous venir avec moi.
0: C'est où?
10: Pelouse de la Muette.
0: À la Muette.
10: Métro, la Muette.
0: Ben, continuez comme ça.
5: Mais attends, mais...
10: Non, c'est bien la fête.
5: C'est pas très sympa parce que c'est Pelouse de la Mouette, c'est Bois de Boulogne. Elles vont aller où les putes, il y a la fête?
10: Non, mais elles sont de l'autre côté.
5: Ah oui, c'est pareil, c'est ce qu'on m'a dit.
0: Ça tombe bien, on peut faire une pierre de couille.
10: Sympa la fête.
0: Alors, je voulais dire à Jonathan, parce qu'on s'est pas revu depuis mon retour de Chine. Je sais que je bassine un peu tout le monde avec mon voyage en Chine. Mais ça m'a tellement marqué. Et c'est vrai que Joyce est une spécialiste de ce grand pays et elle parle couramment. Et alors, évidemment, dès que je suis arrivé là-bas, qu'est-ce que j'ai fait? La première chose que j'ai fait,
9: Vous avez chanté Ça ira.
0: Alors, pas seulement ça, mais c'est que j'ai montré des vidéos de vous en demandant à tous les Chinois s'ils vous connaissaient.
9: Et alors?
0: Il y a un guide qui vous connaissait, pas tous, hein, mais il y a un guide sur trois qui vous connaissait. C'est déjà pas mal. Sur 1,4 milliard. Un guide sur trois qui vous connaissait. Et alors, mieux que ça, c'est que même ceux qui vous connaissaient pas, je leur faisais écouter les chansons.
9: Vous étiez mon attaché de presse en Chine.
0: En mandarin. Et ils disaient, elles chantent très très bien notre langue.
9: Oh, c'est
0: ça m'a fait plaisir. J'étais touché. Je disais, je la connais.
5: Mais c'est-à-dire, quand t'es là-bas, tu chantes en chinois ou en mandarin? Tu chantes pas en français?
9: Oui, en fait, j'ai fait l'équivalent de la Star Academy chinoise. Ouais. C'était de fin février à fin juin.
5: Star Academing.
9: Voilà.
0: Non, donnez-nous un petit exemple de chinois pour tout le monde, pour montrer au public que je n'invente pas ce que je dis.

0: C'est chouette, hein, quand même. Et vous, Orlinski, vous êtes connu là-bas comme artiste?
1: En Chine, très très très connu. Ben, 1,4 milliard. Moi, c'est des signes qui sont d'argent, donc forcément.
0: Non, mais on trouve vos œuvres
1: oui,
0: dans
1: beaucoup
0: les
1: de copies.
0: Dans les galeries.
1: On trouve beaucoup de copies.
2: C'est pas leur genre, c'est pas leur genre.
1: T'en trouves partout. Non, il y a beaucoup de copies. Bah, si, on a en Asie un vrai marché, mais il y a un gros marché de la copie, un marché de l'original.
0: Parce qu'il y a tout un quartier à Pékin qui est justement un quartier de galeries d'art.
1: Ouais.
0: Et franchement, c'est chouette, hein, je vous jure.
1: Ouais, c'est super.
0: Ah ouais, super.
3: Vous êtes allé quand en Chine, vous l'avez pas dit?
4: Mais cet été.
0: J'y suis allé pour la dernière braderie.
2: Alors, j'ai une blague sur les Chinois. Vous savez pourquoi les Chinois ils sont toujours joyeux dès le plus jeune âge? Parce qu'en Chine, on rit quand on est.
5: Allez bien.
0: Allez, une première citation, et ce sera cette citation pour Georges Domerge, qui habite Poublaz-Lanec. Vous aurez compris que c'est en Bretagne. Qui a dit, maintenant, sur les bouteilles de vin, ils écrivent, attention, l'alcool est dangereux pour les femmes enceintes. Entre nous, si l'alcool n'existait pas, il y aurait beaucoup moins de femmes qui seraient enceintes.
4: Coluche.
0: Non, pas Coluche.
3: C'est récent, c'est...
0: Ah oui, c'est une copine à nous, d'ailleurs.
6: Ah, Foresti.
0: Qui vient de temps
6: Michel
0: en temps.
6: Bernier.
2: Ah, Christine
6: Michel
2: Bravo, Bernier. Christine Bravo.
0: Pas Michel Bernier.
4: Isabelle Mergault?
0: Pas Isabelle Mergault.
3: Charlotte de Turckheim.
0: Charlotte de Turckheim, bonne réponse de Chantal là-dessus. Pour Ludivine Moniaud, qui habite Saint-Apollinaire, qui a dit « Un consultant, c'est quelqu'un qui connaît 129 positions du Kama Sutra, mais qui ne connaît aucune femme. » C'est pas mal. Hein.
6: C'est pas mal. C'est
4: un vrai théoricien.
0: Alors, ce n'est pas Coluche. C'est quelqu'un, évidemment, qui a dit ça à propos des consultants sportifs.
2: En un mot, consultant.
0: Consultant de football, évidemment.
2: Ah oui,
6: Thierry Roland.
0: Pas Thierry Roland.
3: Il est mort, il est vivant?
0: Alors, il est toujours vivant.
6: C'est un commentateur?
0: Alors, je crois qu'il a jamais commenté. Ou alors, peut-être une fois, mais c'est pas sa spécialité.
3: C'est un journaliste.
0: Il est plutôt silencieux.
4: Il consulte.
6: Ah, Adil Rami.
0: Et il dit des phrases comme ça de temps en temps.
6: C'est...

0: Mais effectivement, c'est un ancien footballeur.
1: Mais oui, il est entraîneur maintenant.
0: Alors non, je crois qu'il n'est... Non, il est comédien maintenant.
2: Mais il est connu ou pas?
3: Leboeuf, Leboeuf.
4: Non, il est marié avec la comédienne qui est au français.
0: Absolument.
2: Michel Pélissarassou?
4: Un brin assez sexuel. Enfin, sexy, je veux dire.
5: Elle a très faim, Laurent.
0: Moi, je vais pas à la fête à Deneuve. Je n'ai pas envie qu'elle touche au mien.
6: La fête où, Neneu?
0: Il a été fâché avec l'équipe de France de football pendant longtemps.
7: Louis Cantona.
4: Cantona.
0: Ah oui. Qui a dit Eric Cantona? C'est Richard Orlinski. Bonne réponse de Richard Orlinski. Mais oui, bien sûr, c'est Eric Cantona. Une autre citation.
4: Là, j'ai gagné, non?
0: Non, c'est pas vous qui avez gagné.
4: C'est Richard. Enfin, j'ai mis sur la piste.
0: D'accord, mais enfin.
7: Ouais, c'est pas mal d'avoir mis sur la piste.
0: On va pas récompenser tous les Alzheimer le même jour. Pour Virginie Flore, qui habite Nantes, qui a dit « Maintenant que je suis vieux, quand je parcours un cimetière, j'ai l'impression de visiter des appartements. »
5: C'est pas drôle. C'est ancien.
6: C'est récent?
0: C'est pas tout récent. C'est quelqu'un qui est mort en 1957 et qui fut d'ailleurs un des rares politiques académiques. Il n'y en a pas eu tant que ça.
5: C'est vrai, ça manque aujourd'hui.
1: Édouard Herriot.
0: Et c'est Édouard Herriot. Oh. Excellente réponse de Franck Ferrand.
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0: Si vous avez lu le Figaro, vous saurez...
2: Normal.
0: Qu'est-ce que vous dites?
2: Évidemment qu'on l'a lu.
10: Ah oui, on se lève à 6h du matin tous les jours pour la presse.
2: Moi, je m'endors avec Valeurs Actuelles et je me réveille avec le Figaro. Et parfois, il y a un petit Coran au milieu pour rigoler. Ça va les Français?
0: Alors, la question...
2: Mais on dort, c'est pas possible.
0: Que j'ai retrouvé dans le Figaro, je vais vous donner des pays et des chiffres. À vous de me dire à quoi ça correspond. 5 en Suisse, 6 en Allemagne, 12 en Irlande, au Portugal ou en Italie, et 8 chez nous en France.
6: Ok, des jours de congé?
0: Précisément.
6: Ah bah je sais pas.
0: C'est pas des jours justement.
6: Ah c'est pas des jours. Des heures.
2: Des semaines.
0: Des semaines mais alors quoi?
2: Congé paternité.
0: Mais non.
2: Maternité.
0: Non plus.
2: Yel.
0: Non. Vous êtes tout prêts.
6: Les vacances scolaires.
0: Alors lesquelles?
7: Des grandes vacances.
6: Bah des vacances
4: d'hiver.
2: D'été.
6: Je suis en panique.
2: Quand t'as pas de texte, c'est dans la merde l'autre.
4: Bah oui.
2: Il y a pas un souffleur et un grand remetteur en scène comme Laurent Ruquier dans la merde.
10: Oh, elle est con la choconde, hein.
0: Mais vous l'avez dit,
6: les congés scolaires.
0: Non.
2: Oh. Les vacances d'été.
0: Les vacances d'été.
2: Oh,
0: réponse de Sébastien Thoen.
6: Non, bonne réponse de Sébastien Thoen. Je vais tout donner.
2: Voilà, c'est tout.
0: Non, mais il faut être précis, chère Karina, pardon.
4: Oh, ouais.
0: Mais effectivement.
4: Oui. Oh, c'est quand même elle, c'est la Joconde qui a trouvé.
6: Oui, quand même.
2: Oh, enlève cette bite sur ton épaule.
10: La sororité.
2: Et tu répondras bien.
0: Oui, il s'agit des vacances d'été, puisqu'Elisabeth Borne, effectivement, a mis ce sujet sur la table. Elle trouve que les vacances d'été sont trop longues. C'est 8 semaines chez nous en France.
4: Ça fait 2 mois.
0: Oui, à peu près, oui.
2: Bonne réponse, Chantal, là-dessus.
0: On ne peut rien vous cacher, Chantal. Hein.
7: Non mais c'est énorme, sérieusement, c'est énorme pour ceux qui ont des enfants, 8 semaines, s'en occuper en 8 semaines, c'est, moi je le sais, j'en ai 4,
0: ah oui.
7: C'est un enfer absolu, alors on a trouvé un rythme, quand on est en vacances avec eux, on les lève à 11h et on les couche à 4h. Et entre temps ils font une sieste, tu vois, comme ça on a...
6: Non mais pour les parents divorcés c'est bien 8 semaines, faut pas enlever ça. Bah parce que ça fait un mois chacun.
0: Ah oui, chacun un mois. Mais on n'est pas les
2: fonctionnaires, ils ont plus encore.
0: Vous l'avez noté, on n'est pas les plus grandes vacances d'été d'Europe,
10: puisque
0: ils ont 12 semaines au Portugal, en Italie.
10: Oh, c'est normal.
11: Mais ça se voit. Ouais, quand on lance un chantier, tout fait en douille. Mais il y a toujours les problèmes parce que ça fouille. Alors tu mets un peu de crépi, un peu d'enduit, ça met une semaine à fondre.
0: En revanche,
11: après c'est 3 semaines. Les résultats, t'es en septembre, t'as lancé la véranda en juin.
0: En revanche, les petits Suisses n'ont que 5 semaines.
2: Mais c'est normal, avec toute la thune qu'ils ont.
0: Et 6 pour les Allemands. Mais attention, là, on parle que des grandes vacances d'été. Nous, c'est vrai qu'on est...

0: recordman de vacances, parce qu'il faut dire qu'on a beaucoup de vacances tout le reste de l'année aussi par rapport aux autres
1: pays. Et les autres, ils ont combien, genre hiver, ils ont combien? Parce qu'on a 15 jours l'hiver, 15 jours à Pâques.
0: Au total, finalement, c'est vrai qu'on est un des pays champions d'Europe en termes de vacances, mais pas sur les grandes vacances d'été, sur l'ensemble des vacances sur l'année. Voilà ce qu'il faut savoir.
1: On bosse tellement aussi.
0: Un article du Figaro de Caroline Beyer aujourd'hui. Madame Borne, évidemment, met en colère les professeurs.
2: Elle met en colère tout le monde.
0: Vous trouvez
2: tout le temps. Bah oui.
1: Oh non, c'est pas vrai.
2: Ah, bah depuis qu'elle est dans l'ancien gouvernement avec ses 49.3, elle agace. Moi,
1: elle est
2: la voix, elle m'agace.
1: Arrête, elle est sympa.
2: Pas parce qu'elle dit, mais elle m'agace.
3: On va lui dire.
2: Je suis pas concerné par les vacances scolaires, je m'en fous. Genre... Mais rien qu'elle l'ait dit, elle est.
1: Mais arrête, elle est super dans le gazon maudit, tu l'as vu?
3: Ça va tout changer.
1: Ah non, c'est Balasco, je la confonds, moi, à chaque fois.
3: Ça va tout changer pour elle.
0: Mais pourquoi, pourquoi vous vous énervez contre Madame Borne?
2: Ah, je sais pas, c'est devenu physique, elle me fait. J'ai le poil qui s'hérisse quand je la vois.
1: Pourtant, elle devrait te plaire, alors, si on a un mec.
2: Non, mais elle plaît beaucoup à ma sœur.
3: Elle est mignonne.
1: Non, mais elle est super. Elle est... Moi, j'ai fait une émission avec elle, l'émission de votre ex, là, Léa Salamé.
0: Oui, oui. Et alors?
1: Mais Elisabeth Borne, on l'a tiré.
0: Vous étiez moins téméraire face à elle. Hein. Ici, on en dit des conneries face sur Mme Borne, mais face à elle dans l'émission, que dalle. Hein,
1: je pense à mon avenir.
2: Ouais, petite bite.
0: On la ramène moins.
1: Oh, si, j'étais là. Après,
0: ouais, mais enfin, vous lui avez pas dit des horreurs comme vous venez de les dire, vous voyez.
1: Ah bon, mais si, en coulisses.
0: Ah oui, tu parles. Vous lui avez pas dit dans l'émission, Léa Salamé. Vous lui avez pas dit à Mme Borne, alors tu ressembles à un mec.
1: J'ai mis la main sur le genou.
0: Alors t'as joué dans Gazon Maudit, alors et ceci et cela.
1: Hein? Mais parce que c'est ici qu'on s'amuse, en fait. Voilà, les autres émissions, on se fait chier.
0: Courageux, mais pas téméraire. Hein,
4: en plus, elle a une vraie vie sexuelle. Je l'ai croisée déjà.
1: Oh, attention, la petite carabosse, qu'est-ce qu'elle a?
4: Main dans la main avec un garçon.
0: Ah oui.
4: À Saint-Tropez, sur la place des Lys, où j'avais organisé une pétanque tous les étés.
0: Qu'est-ce que vous faites à Saint-Tropez?
4: Parce que c'est mon endroit préféré.
0: Ah oui, et vous organisez une pétanque à Saint-Tropez?
4: Oui, je suis toujours la présidente de la pétanque de Saint-Tropez.
1: Ah, tu m'inviteras?
2: On avait déjà fait une
4: pétanque. Oui, tu veux.
1: Avec plaisir.
4: T'es venu toi aussi.
2: On a fait une pétanque.
4: Et elle était spectatrice, et voilà, elle était avec un garçon, main dans la main.
2: Et on l'a pris pour le cochonner.
0: Mais attendez, expliquez-moi. Alors, vous invitez des people chaque année?
4: Ah, mais j'avais pas invité Elisabeth.
3: Non, ils sont là.
4: Spontanément derrière la barrière, si vous voulez.
0: Ah, oui, oui.
4: Elle n'a pas eu le droit de rentrer.
0: et vous jouez alors?
4: Oui, cette année, j'ai très très bien joué.
0: Ah oui, vous êtes...
4: Je ne savais pas jouer, mais on m'a mis deux trapéziens très forts.
0: Oui.
4: Qui m'ont fait gagner, si vous voulez.
0: Mais alors, attendez, vous tirez, vous pointez, qu'est-ce que vous faites quand vous...
4: Je tire, je pointe, je casse les jeux au moment, et puis je mets ma boule. Il faut mettre sa boule le plus près du cochonnet.
0: Oui, ça c'est le principe, oui.
3: Ah, on ne savait pas.
0: C'est déjà un progrès, elle a compris le jeu, du coup.
4: Mais je ne sais pas les points, je ne sais pas compter les points, si vous voulez. On compte pour moi.
0: Ah oui.
4: Mais là, j'étais très
1: appuyé. Déjà, au bowling,
4: en fait, j'arrive en deuxième.
0: Mais comment vous êtes retrouvée présidente du concours de pétanque de Saint-Tropez?
4: Parce que je suis très people, moi, qu'est-ce que vous voulez que je vous dise? Je suis extrêmement connu, moi, tout le monde m'arrête.
0: Ah oui.
3: Ouais, dans une véranda. Forcément.
4: Bien sûr. Et puis non, puis c'est pour toutes des associations.
2: Ouais.
4: Vous voyez.
1: Genre, quelle association?
2: Pour les enfants.
1: Les amis de Kadhafi, un truc comme ça?
4: Non. C'était Soleil d'enfance.
2: Oui,
4: voilà.
2: C'est ça.
0: Pour Soleil d'enfance.
4: Voilà.
1: D'accord.
4: Soleil d'enfance qui offre des minibus pour les handicapés. Donc c'était Artus et moi qui offrions le minibus.
1: Ah oui, j'ai vu, il y en avait une, Émile Louis.
4: Oui, tais-toi.
0: Ah oui, vous faites de belles choses l'été.
4: Et Artus joue très bien aussi à la pétanque.
0: Ben, vous allez nous faire
4: on
0: la liste.
4: On s'en fout complètement, j'ai gagné pour gagner.
0: Merci en tout cas pour toutes ces précisions,
4: voilà.
0: Cher Chantal.
4: Et ça, c'est ma vie privée, c'est pas la peine d'en parler, vous pouvez couper si vous voulez.
1: Non, c'est passionnant.
3: Ah non, c'est intéressant.
2: Ah non, mais c'est vrai.
0: Déjà, j'imaginais même pas que vous alliez à Saint-Tropez. Je sais pas, c'est pas votre genre, vous voyez.
4: Si, mais ça fait depuis l'âge de 12 ans que je vais à Saint-Tropez.
0: Depuis l'âge de 12 ans?
4: Mais oui. Oui.
0: Ah, mais vous avez connu Saint-Tropez avant même que la ville existe.
4: Exactement. J'adore Saint-Tropez.
3: Avant Brigitte Bardot.
4: Eh bien sûr.
1: Ah, c'est génial. Et t'as fait Christine, raconte-nous tes vacances au Cap d'Agde. Bien
0: sûr. En fait, il y a Brigitte Bardot et Chantal Latsou à Saint-Tropez.
4: Voilà.
0: Ah oui, les gens viennent voir les deux pour voir. Voilà. Plus ça va, plus d'ailleurs les deux se ressemblent.
4: Ben, j'aimerais bien, parce qu'elle est encore très belle.
0: Ben, je suis d'accord.
1: Elle est sublime. Elle est avec sa fausse barbe, là, ça lui va bien? C'est pour te faire plaisir, Chantal.
4: Non, chacun a des lieux de préférence.
2: Oui,
4: c'est pas, c'est la Bretagne, ou alors c'est quoi, c'est pas.
0: Non. Moi, c'est bien simple. Mes lieux de préférence, c'est, je me renseigne où vont les grosses têtes en vacances. Et je vais ailleurs.
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0: Une question d'actualité pour Nicolas Engendre, qui habite Fresnes-sur-Escaut, c'est dans le Nord. De quel célèbre stégophile parle-t-on beaucoup dans la presse aujourd'hui?
7: Ah, Attal?
8: Bah oui, alors, non, d'accord.
9: Non, c'est quand on est fan de Ségolène Royal?
0: Non.
7: Alors, est-ce qu'il y a des stégophiles autour de nous, là?
0: Je ne crois pas, je ne crois pas.
7: Est-ce que c'est...
8: Ça vient du grec, stégos?
7: Oui, on t'a fait doute, grec, attends.
8: Je peux faire, j'ai pas, moi, j'ai
0: absolument,
8: pas
0: si vous savez
7: oui, ce que... Oui, tu t'es fait un grec, oui.
0: C'est vrai que si vous savez ce que veut dire stégo, ça va vous aider. Ça, voilà. C'est vrai.
7: Tu sais ce que ça veut dire?
8: Oui, je cherche.
7: Ah bah, si tu te testes. Ah bah, alors maintenant, il faut que je me teste. T'es comme Paul.
0: Paul Alcaraz.
8: Dis donc, elle attaque sur les chapeaux de roue 2024.
7: Moi aussi, hein, j'ai fait grec. Je sais qu'andros, ça veut dire confiture.
8: Excellent.
7: C'est un homme politique qui est stégophile?
0: Non, c'est pas un homme
9: politique. Il est français, le stégophile?
0: Il est français. C'est une question stégophile que j'ai déjà posée aux grosses têtes il y a plusieurs mois, voire années de ça. Mais là, il se trouve qu'effectivement, on parle beaucoup de ce plus célèbre des stégophiles dans les journaux.
7: Est-ce que c'est un homme de radio?
0: C'est vrai que parfois il fait de la radio, ça lui arrive.
7: Ah, il exerce encore, il n'est pas pénalisé d'être stégophile?
0: Ah non, il a failli l'être gravement.
7: Il a failli l'être gravement.
0: Ah oui.
7: Donc c'est qui aime quelque chose.
9: Stégo,
7: qui...
9: C'est un artiste alors.
0: Un artiste, en tout cas, le stégophile en question est un artiste, oui.
8: Est-ce que c'est quelque chose qu'on aimerait être?
0: Vous?
8: Oui.
0: Ah, le jour où vous êtes stégophile, prévenez-moi.
10: Donc c'est tout l'inverse de Caro alors.
7: C'est quand on grimpe sur les immeubles.
0: Oui, bravo.
9: Sylvain Tesson.
0: Voilà. Et c'est Sylvain Tesson, bonne réponse. Isabelle Mergo, aidée par...
11: De grimper sur les bâtiments, c'est quoi?
0: Aidée par Monsieur Bellamy.
7: Quand tu sais que tu grimpes comme ça, à main nue sur les bâtiments...
11: Spider-Man, il est stégophile?
0: Voilà.
7: Ah, voilà.
0: Spider-Man est stégophile, c'est même peut-être le plus célèbre des stégophiles, Spider-Man. Mais chez nous, en France, en tout cas, c'est Sylvain Tesson, qui d'ailleurs a failli en mourir, puisque...
7: Bah oui.
0: Effectivement,
7: oui.
0: Il a chuté, c'est pour ça qu'il
8: à la montagne.
0: Encore ce léger handicap facial, on va dire, même s'il a été bien opéré depuis. Et on parle beaucoup de Sylvain Tesson ces jours-ci, parce que vous savez qu'il y a eu une pétition de certains intellectuels qui pensaient qu'il ne fallait plus qu'il soit parrain du printemps des poètes, mais il n'empêche que cette pétition ne donnera rien parce que...
9: J'espère que non.
0: D'ailleurs, j'ai regardé, il n'y a pas un nom
9: qu'on connaît.
0: Il n'y a pas un nom qu'on connaît.
9: Ouais, généralement, les poètes classiques modernes, on ne les connaît pas trop, quoi.
0: C'est vrai,
9: bon,
0: c'est vrai.
9: Donc là,
0: bon, en tout cas, voilà, Sylvain Tesson restera parrain du printemps des poètes et il se trouve qu'effectivement, il est stégophile, c'est-à-dire, chère Caroline, puisque je vois que vous voulez pratiquer ce nouveau sport.
7: On est stégophile quand on la grimpe, surtout.
8: Mais ça va pas.
10: La mauvaise, elle est mauvaise.
0: On peut s'accrocher au balcon. Hein. Non, mais c'est vrai que c'est assez curieux et c'est très dangereux parfois parce que la preuve, ça a failli lui coûter la vie à Sylvain Tesson. Bonne réponse collective. Pour Romain Larue, qui habite le Fenouillé, c'est en Vendée, le Fenouillé. Pouvez-vous me dire ce qu'on appelle le mal du mouton chez les Italiens ou le mal des poules en Allemagne?
9: C'est quand on ne s'endort pas et qu'on n'arrive pas à compter les moutons?
0: Non, non, non.
8: Le mal, M-A-L-E ou le mal?
0: Le mal, maladie. Le mal, la maladie, si vous préférez. La maladie du mouton en Italie.
8: Bah le mouton fou, et comme la vache folle.
12: On appelle ça le hlel.
8: Non, si mais c'est pas si beau, il irait pas autant.
9: Est-ce que ça a à voir avec le mouton de Panurge?
0: Ah non, pas du tout.
7: Non.
8: Alors,
7: c'est...
8: ça touche la moule.
0: C'est de la boue.
9: Alors, ça s'appelle une MST.
7: T'es dans un état. T'es dans un état, quoi.
12: Tu m'as compris.
8: J'avais lavé mouton et poule.
9: Le mal de la poule, c'est le coq.
7: Non, mais c'est pas la question, Bellamy. Arrêtez l'alcool. Bah, alors, est-ce que...
9: Oh la vache!
7: C'est vrai qu'il est droit. Laurent Ruquier!
8: Elle est d'une violence!
7: Laurent Ruquier! Laurent Ruquier, écoutez-moi!
0: Oui, Isabelle Mergo!
7: Non, attendez, voir, maintenant, ça va être comme ça. Hein. Alors, en Italie, c'est le mal de la poule. Et, du mouton, c'est en Italie?
0: En Italie, c'est la maladie du mouton. En Allemagne, c'est la maladie des poules. Et chez nous, on appelle ça encore autrement.
10: Ah, la coqueluche.
8: Je sais ce que c'est.
10: La coqueluche.
0: Bonne réponse de Stevie.
10: Pardon, Macaro.
8: J'allais dire la varicelle.
12: Ah, t'allais dire la vérité, là.
13: Et oui, donc j'ai sauvé le truc.
0: Chez nous, c'est le mal du coq, le chant du coq, d'où le nom coqueluche. Car effectivement, quand on respire mal à cause de cette maladie, ça fait un bruit qui ressemble au chant du coq. Je sais pas pourquoi les Italiens comparent ça à un mouton et effectivement les Allemands à une poule, mais chez nous, c'est plutôt un coq.
14: Mais le mouton, peut-être qu'en Italie, ça désigne quelque chose qui se rapproche au mot coqueluche pour le moutonoluche.
12: Moutonoluche.
14: Non mais c'est peut-être pour
0: sûrement,
14: ça aussi.
0: Ouais,
14: non,
0: ouais.
14: C'est pas à cause du...
15: Alors Isa, mais... avec tout le respect que je te dois, on passerait pas à la question suivante.
14: Mais pourquoi tant de laine?
12: Tant de laine pour le mouton.
0: Une question pour Raymond Salmon, qui habite Gonsoren, en Belgique. Rataxès est roi depuis les années 1930. Mais quel roi s'agit-il?
12: C'est un roi que protège la République française?
0: Oh, pas spécialement.
16: Mais dans Tintin, c'est dans Tintin.
0: Dans Tintin, non.
16: Rataxès.
12: C'est dans la vraie vie?
0: Mais on se rapproche.
16: Dans une BD.
12: C'est un personnage,
0: on
12: alors.
0: On sent que Valérie a lu de la bande dessinée dans le train.
12: Les aventures de Jean-Pierre Papin?
0: Non. Rataxès, c'est le roi de quoi?
16: Ah, c'est Babar, c'est dans Babar. C'est pas un hippopotame, c'est un...
12: rhinocéros.
16: Un rhinocéros. Un facochère.
0: C'est le roi des rhinocéros. Oh, Excellente réponse de Valérie Mérès.
16: Vous voyez, bravo.
12: Bah attends, elle a acheté Babar Magazine.
13: Bah attends, c'est de la culture de connaître Babar.
14: J'en suis Babar, je te jure.
16: Bah oui, parce que Babar, je le lisais à mes enfants.
15: Elle est mauvaise.
14: Mais tes enfants, ils ont 28 ans. Alors depuis, t'as quand même lu autre chose.
12: Ils sont peut-être retardés.
16: Eh ben non, mon fils, il a que 25 ans d'abord.
14: Et tu continues à lui lire Babar.
16: Ben non.
14: Je vais appeler la SPA. Je sais pas, la DAS. C'est pas normal non, d'avoir un fils de 25 ans
16: non.
14: sur les genoux en lui lisant Babar.
12: Et en lui caressant la trompe.
16: Ça veut, oui. C'est dans ma mémoire que c'est resté Rataxès, connasse.
12: Oh là là. Oh la violence.
0: Ah, je crois que le comptoir s'est prolongé jusqu'à Valérie Mérès. Elle est au wagon bar. Rataxès, c'est le roi des rhinocéros. Pourquoi je vous parle de ça? Vous allez me dire, mais parce que François Sureau parle aussi de Babar dans son livre L'Ordre du Temps.
12: Ah, oui.
0: Et donc j'avais cette question subsidiaire aussi sur les sujets dont parle François Sureau, l'avocat. Vous voyez, il parle pas que de grands écrivains, il parle aussi de Babar, du roi Babar et du roi des rhinocéros. Rataxès, c'est l'ennemi. Hein.
16: Ah, c'est l'ennemi de Babar.
0: Moi, je savais pas que Babar avait un ennemi.
16: Ah, ouais. Bah, non, il est pas gentil.
14: Alors, raconte-nous.
16: Ben, y a la vieille dame qui est très gentille, qui connaît très bien Babar, et Céleste, la femme de Babar. Arthur, c'est son fils ou son neveu, je sais plus.
0: Comment elle s'appelle, la vieille dame?
16: La vieille dame.
0: Elle s'appelle Céleste. Christelle.
14: Ah, bon? Christelle, oui. Mais t'es sûr qu'elle est pas morte depuis le temps, là, la vieille dame?
0: Céleste, c'est la femme, c'est Mme
16: Babar. Oui, c'est là, c'est Mme Babar. Babar.
0: C'est Mme Babar, Céleste.
12: Voilà.
0: Les quatre enfants de Babar, parce qu'ils ont quand même eu quatre enfants, Babar et Céleste.
16: Ah, je croyais qu'ils en avaient deux.
13: Des lapins.
0: Et non.
12: Et il ne l'a jamais trompé.
0: Non, non, ils ont comme enfants, ils ont Pomme, Flore, Alexandre et Isabelle.
12: Oui.
16: À Isabelle, je la connais pas.
0: Alexandre et Isabelle.
16: Ah, tu vois, j'ai pas lu jusqu'au bout, Christine.
12: Ouais, mais c'est
14: pas logique. Ils ont quel âge, les enfants de Babar?
12: Elle a été mise au monde par Christine, il manquait des bouts.
16: Non. Mais je crois
14: ils ont quel âge, les enfants?
16: Mais je crois que Babar, il a notre âge, à peu près.
14: Une femme éléphant, elle a ses ragnagna tous les 3 ans. Donc, oui, c'est comme ça, elle est en chaleur tous les 3 ans. Et
0: tous les 3 ans?
14: Ouais, et Babar doit attendre 3 ans.
2: Il se met la trompe sous le bras.
14: Bah oui. Il est obligé et surtout il doit.
0: Ça doit pas être écrit dans. Ça, franchement.
16: Ça, je l'ai pas lu.
0: Je regarde les titres des albums, il n'y a pas les ragnagnas de Babar.
16: Céleste.
12: Jean-Jacques, c'est pour ça qu'il a des grandes oreilles, c'est pour se les mettre par-dessus. Hein.
2: Ouais. Il la fumera plus tard.
14: Non, mais c'est pour
0: que
14: ça.
0: Il y a des
14: c'est...
0: enfants qui nous écoutent.
2: C'est bien pour ça, ça lui fait rigoler.
13: Mais dans mon souvenir, Babar, c'était un petit éléphanto, moi.
16: Au départ, oui.
14: Toi aussi, au départ, t'étais un petit
4: Chibi.
0: Et la trompe a grandi.
12: Oui. Voilà.
13: Non mais attendez, ça veut dire que depuis les années 80...
0: Et quand on voit vos couilles, on voit bien que vous venez d'Afrique.
13: Oh, mais oh la coco. Vache.
0: Ah ben bah, il y a quand même pas mal d'albums. Hein. Il y a Babar, le coup de foudre à Célesteville. Célesteville, c'est là où ils habitent, j'imagine.
16: Eh ben oui, il a appelé sa ville Célesteville.
0: Ah oui, vous avez Babar sur la planète molle. Tiens, c'est curieux.
4: Ah, je la connais bien, celle-là.
17: Oh, ça va, on peut y arriver quand même.
0: Babar et ce coquin d'Arthur.
12: Ah, coquin d'Arthur.
0: Pique-nique chez Babar. Babar dans l'île aux oiseaux. Le château de Babar. Je parle anglais avec Babar. Ça doit être ça qu'on m'a offert, moi.
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12: Est-ce que Richard est resté simple au contact de ces grandes stars?
15: Oh, non, la question, oui.
12: Sans Sharon Stone, tu n'existerais pas.
15: Ah, non, non, il restait tout
12: c'est
15: simple.
12: C'est Sharon Stone, non, qui t'a un petit peu mis.
20: Non,
12: sur
20: non,
12: le...
20: j'étais très pote avec Sharon Stone, mais c'est pas elle qui m'a mis.
0: Ah bon, vous êtes, je savais pas ça, moi.
15: Il a couché avec.
12: Ça a été une de ses premières clientes.
0: Mais comment vous savez tout ça?
12: J'ai regardé le Wikipédia à 5h53.
0: Qu'est-ce que vous avez fait avec Sharon Stone?
15: D'après vous.
0: Mais pourquoi vous nous racontez pas ces trucs-là?
20: Vous me posez pas de questions.
0: Eh ben, moi, je vous en parle.
20: Il y en a pour les autres.
0: Alors, qu'est-ce que vous avez fait avec Sharon Stone?
20: Avec Sharon, non, Sharon Stone, elle m'a repéré à la base parce que j'ai, on a fait le festival de Cannes ensemble.
0: Ouais.
20: Je la connaissais pas. J'avais mis donc, mes premières sculptures sur des tables, voilà, qui étaient là sur un dîner.
15: Oui, au Courtepaille.
20: Et ensuite, voilà, exactement. Et ensuite, elle était très, voilà, elle était très séduite par mon charme. Elle a aimé mes sculptures. D'accord. Et donc voilà, et donc elle en a acheté, on a fait la promotion, puis on est resté fou pendant des années.
15: Ça t'a coûté $1 million?
20: Non, ça m'a coûté $3 million, pas $1 million.
0: Vous lui avez fait un pic à glace en résine?
20: Basic Instinct.
12: Qu'est-ce que vous lui avez offert, Richard? Ou qu'est-ce qu'elle a payé pour vous avoir?
20: Qu'est-ce qu'elle a payé pour m'avoir?
15: C'est pas une pute.
20: Elle a payé très cher pour m'avoir.
12: Vous imaginez passer le Sharon Stone à Johan Ryu. La décadence totale.
15: Mais t'as rien offert, hein.
12: Ta vie est un échec. C'est bien, tu évolues bien, c'est franchement.
0: Je voulais pas dire, monsieur Orlaski, mais j'ai l'impression qu'Yann Ryu se fout de votre gueule.
20: Oui, absolument.
12: Non, pas du tout, non, parce que je sais que vous êtes un immense artiste. Apparemment, c'est un matin, vous êtes levé et vous avez changé de vie, non? Vous n'étiez pas dans le management avant.
15: Non,
12: qu'est-ce qui vous a amené à l'art?
15: Mais non, mais
0: j'en ai entendu des interviews depuis Jacques Chancel. Mais dès comme ça.
15: Mais c'est pas ça. Il était gardien de zoo.
12: Non, mais Richard, sérieux.
15: Et il voyait des singes, il s'est dit, tiens, j'ai payé en rose.
12: Je crois que vous étiez dans le management, c'est ça, non?
20: Et oui, absolument. Oui. J'ai fait une espèce de burn-out et un jour j'ai voulu me revenir à ce que je voulais faire vraiment.
12: Vous avez souffert, vous avez...
20: Oui, j'ai un peu souffert effectivement et après.
0: De toute façon, dans ce métier, il y a pas de promo, il y a pas d'interview si on n'a pas souffert. Si tous les dimanches soirs, moi, je regarde 7 à 8. Si t'as pas souffert, t'as pas de promo.
15: Frédéric Lopez, c'est pas ça, lui?
0: C'est vrai, faut avoir souffert.
15: Mais oui, quand vous faites le dimanche soir.
0: Carina, vous n'avez pas assez souffert.
16: Non, j'ai pas assez souffert.
15: Pourtant, quand tu fais ta gueule, hein.
16: Allez.
15: Non mais Johan, tu regardes les notices biographiques avant de venir à l'émission?
12: En fait, ça m'intéresse normalement. Et Richard, c'est la première fois que nous faisons quelque chose ensemble. Et franchement, j'ai
20: nous faisons quelque chose ensemble.
12: Non, franchement, je t'écoute régulièrement en grosse tête et je vous trouve très très bon. Vraiment, je vous trouve très très bon parce que vous avez su faire votre place. Mais il faudrait que vous pouviez encore progresser sur un domaine.
0: La sculpture.
20: Oui.
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2: Tu as failli arriver en retard.
3: Vous étiez arrivé en retard.
4: Je suis arrivé en retard et désolé.
2: Et vous étiez en colère, hein, Karine.
3: Ah, ça ne se fait pas. Alors,
2: elle sait les mater, les footballeurs, croyez-moi.
3: Quand j'ai eu une vie avec un footballeur, il y a très longtemps, eh bien, quand il arrivait en retard aux entraînements, on leur prenait 10 000 euros. Par jour.
5: Mais combien il gagnait alors?
3: Bah beaucoup.
4: Mais moi je pensais qu'on commençait plus tard.
3: Mais non, depuis quand?
2: C'est toujours 15h30. 15h30 tous les jours.
4: Ouais.
2: Hein?
4: Mais attends, mais là je crois qu'on avance. Hein.
2: C'est pas faux.
6: Moi j'ai la haine contre Adil Rami.
2: Pourquoi?
6: Parce qu'il s'apprête à faire la nouvelle saison de Danse avec les Stars. C'est terrible parce que je me fais remplacer par Adil Rami. Ça fait un peu la haine.
4: Si je fais pas mieux que toi, je suis dans la merde.
6: Ouais, j'avoue.
4: Ah non, mais t'as fait un beau parcours, toi.
6: Moi, j'ai fait un beau parcours. Ouais, je suis allé jusqu'en demi-finale. Si tu vas pas jusqu'en finale, c'est la honte.
2: C'est chouette les dialogues d'intellectuels. Ouais, ouais.
6: Non, mais c'est terrible, Laurent. Vous vous rendez compte, me faire remplacer par un arabe comme ça. Oh. C'est ça que vous avez ressenti quand Léa Salamé vous a remplacé.
2: Ah, il est en forme, le petit. Le petit est en forme. Bon, en tout cas, vous êtes contente de retrouver un footballeur, Karine.
3: Je suis surtout contente de retrouver Adil.
4: Ah. On se connaît, hein.
3: Bah oui.
4: Mais moi, je suis pas un footballeur. Hein. Moi, je suis un artiste.
2: Ah,
4: moi, je sais tout faire.
2: Mais vous vous connaissez depuis longtemps, je veux dire.
3: Depuis les grosses têtes.
4: Ben,
2: ah oui, d'accord. Oui, mais
3: ah,
2: enfin,
3: oui, c'est tout. Ah oui, non.
2: Il s'est rien passé de plus.
3: Non, c'est pas vu en dehors de l'émission.
4: Je m'en souviens plus.
3: Bah, c'est donc il s'est rien passé.
6: Ils avaient un rendez-vous, mais il est arrivé en retard.
3: Crois-moi, tu t'en souviendrais. Comme on dit, je n'ai pas la langue dans ma poche.
2: Vous n'êtes pas, cher Aria.
6: Elle est où, du coup, ta langue, Karine?
2: Karine, tu arrêtes.
4: Enchantée, en tout cas, Ariane.
3: Enchantée.
2: Vous ne connaissiez pas Ariane Massenet?
3: Non.
2: Je vous la présente alors.
4: Ouais. Allez-y, j'attends que ça.
2: Alors Ariane, comment je pourrais vous présenter Ariane? Animatrice, présentatrice, journaliste, auteure.
3: Voilà.
2: Elle fait un peu de théâtre aussi de temps en temps.
3: Absolument, voilà. Un peu tout ça.
2: Un peu tout ça,
3: et
2: voilà.
3: Ça y est, ça vous revient pas. Non.
4: Qu'est-ce qui doit me revenir?
7: C'est une artiste comme toi.
3: Parce qu'elle a fait longtemps de la télévision.
4: En tant que présentatrice?
3: Oui.
2: On ne peut pas plaire à tout le monde, ça vous dit quelque chose peut-être ça. On ne peut pas plaire à tout le monde.
3: Avec Marc-Olivier Fogiel.
5: Elle est peut-être trop jeune, quel âge vous avez, mon cher?
4: 39.
3: Ah oui, alors là, quand même, il faut... Oui.
6: Moi, quand j'étais petit, je regardais Ariane dans le Grand Journal. Et un truc qui était bizarre, c'est vu que j'étais assez jeune, c'est pas pour vous donner un coup de vieux, mais c'est
3: oui,
6: vrai
3: ta
6: que...
3: gueule, ta gueule.
6: Non, mais c'est vrai que j'avais 7-8 ans quand je regardais le Grand Journal, et dans ma tête, pour moi, Ariane, c'était... J'avais entendu Marianne. Et pour moi, c'était la Marianne dont on me parlait à l'école. Et je ne comprenais pas pourquoi vous étiez habillée dans le Grand Journal et à poil dans le hall de ma mairie.
2: C'est mieux que l'inverse.
3: Quoique.
2: Une première citation, tiens, pour Alain Nivois, qui habite Savoyeux, en Haute-Saône, qui a dit « Qu'est-ce qui rentre sec et dur et qui ressort mou et mouillé ?» Le chewing-gum, faut pas toujours avoir l'esprit mal placé.
3: Donc, qui est-ce qui a dit ça?
7: Ah, qui a dit ça?
6: Ah, bah, humoriste.
4: J'ai cru qu'il allait dire chewing-gum.
7: Ah, bah, c'est Coluche.
2: Eh bah oui, c'est Coluche. Bonne réponse de Valérie Mérès.
6: Oui, tu l'as connue, toi.
2: Ah bah oui, elle l'a connue.
3: Bah,
2: elle a tourné avec Coluche dans Banzai.
6: Mais oui, bien sûr.
4: Bon, elle a couché avec lui.
6: Elle a couché avec Coluche ou pas?
7: Mais non, j'ai pas couché avec lui.
4: Si, t'as couché avec lui.
7: Mais non, toi, tu fantasmes. Tu crois que t'as couché avec moi? Tu crois que j'ai couché avec Coluche? Je t'ai dit que je me faisais que des beaux gosses.
2: Vous auriez aimé à l'époque avoir une petite aventure avec Valérie, François, c'est
8: J'en
2: ça?
8: J'en ai eu une, mais elle s'en souvient pas. On était à l'école ensemble.
7: Mais oui ou non alors? Mais non! Il aurait bien aimé, mais non! Je m'étais tapé, il s'arrête trop, par contre!
2: Ah bah celui-là, je ne l'avais pas dans votre collection, dites donc! Hein.
7: Ah ben, entre 18 et 28, j'ai fait beaucoup dans l'acteur!
2: Et le chanteur aussi!
7: Et
2: hein.
7: Enfin voilà, j'ai mélangé!
6: Attends.
7: Je faisais dans les artistes!
6: T'as couché avec Nils Herstub, ça y est, je connais enfin mon père!
2: Jean-Jacques Goldman aussi.
7: Oh non, mais ça non. Non.
3: Mais oui ou non,
6: Valérie
3: alors,
6: est bonne. Bonne.
7: Non.
2: C'est à l'époque où vous faisiez le resto du cul, c'est ça?

0: J'ai jamais, je l'ai pas fait.
1: Mais je comprends.
2: Quoi, qu'est-ce qu'il y a?
1: Ben moi je comprends, il est irrésistible, Jacques Goldman.
2: Ah bon, on est d'accord, bien sûr. Et Valérie est irrésistible aussi.
0: Oh là là, ce week-end.
3: À l'époque, l'époque.
4: Oh là.
0: Parce que grâce à une copine qui n'est pas du tout dans ce métier et tout, j'ai regardé Les secrets professionnels du docteur Affelglouc.
2: Oui, de Thierry Lhermitte.
1: Un vieux film, ouais.
0: Moi-même, je me suis fait rire, tellement j'étais drôle et belle.
2: Mais je confirme.
0: Ah non, mais c'était hallucinant parce que je j'ai jamais pensé ça et là.
1: Mais du coup, alors qu'est-ce qui s'est passé?
0: Ben rien, je.
3: Elle a ri.
0: Enfin, je sais que j'étais bonne et belle.
2: Si vous aviez su, vous en auriez profité encore plus.
0: Beaucoup plus.
2: Pour François Mauger, qui habite Compiègne, qui a dit. Qui s'endort avec le cul qui lui démange, se réveille avec le doigt qui pue.
1: C'est Coluche aussi, non?
2: Non, c'est plus vieux que ça.
0: Rabelais.
2: Bonne réponse de Valérie Mérès.
4: C'est Rabelais qui a dit ça.
2: Vous voyez?
0: Ah oui, parce que Rabelais.
2: Et en plus, elle n'est pas trop con quand même.
4: Attendez, c'est Rabelais qui a dit ça?
2: Ben oui, François Rabelais, oui, ben c'est son style.
0: Ben oui.
4: Non mais attendez, après maintenant, il y a des lycées qui portent son nom, ça veut dire que j'ai toutes mes chances.
2: Oui, mais c'est vrai que Rabelais, on sait, c'était quand même quelque chose plutôt argotique, avec une verve...
1: Oui, voilà, c'est donc, le bien manger, le bien vivre.
2: Voilà,
0: enfin,
2: voilà.
0: Bien manger, je sais pas
5: si... Si, je connais très bien, j'ai mangé avec lui un jour.
2: Qu'est-ce que vous dites?
5: Elle m'a demandé si je le connaissais, je dis oui, je l'ai déjà rencontré.
2: Rabelais. Oui.
0: T'es un peu endormi aujourd'hui, toi.
5: Non, je suis arrivé en retard, là. Vous êtes parti vite dans le cul, en plus.
4: Mais tu la connais, celle-là? Homme qui pète plus haut que son cul, un peu de merde derrière les oreilles. Oh. Ça, c'est Rimbaud, ça.
2: Ah, je connaissais pas, non. Ah bah tiens, puisqu'on parlait d'âge, chère Valérie, voici une jolie citation pour Mireille Goumard, qui habite Épinac, qui a dit « Le drame de notre époque, c'est que la plupart des gens ne respectent l'âge que lorsqu'il est en bouteille. »
1: C'était un poivron de toi?
2: Ah oui, oui, oui. C'était...
1: Un comédien?
2: Alors, pas comédien.
1: Chanteur?
2: Non, écrivain. On lui doit entre autres Le singe en hiver.
0: Oh. Ah, Blondin.
2: Antoine Blondin. Encore une bonne réponse de Valérie Mérès.
6: À suivre.
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2: Croyez-moi, j'en ai fait des soirées. Mais la soirée la plus mémorable de toutes les vacances que j'ai pu faire, c'est une soirée où Monsieur Gazan, d'ailleurs, il m'a même offert un micro karaoké.
8: Avec un peu d'écho pour faire l'animateur de karaoké, bien sûr, évidemment.
9: Évidemment,
8: c'est très important. Ce soir, le karaoké avec les meilleurs tubes, les plus grands tubes, Céline Dion, Herbert Léonard, Jean-Jacques Goldman, ils seront tous là pour les interpréter. Les paroles s'affichent chez votre écran, c'est parti. On va commencer avec celui qu'on appelle la diva du Havre, Laurent Ruquier, pour vous ce soir.
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8: Bravo, Laurent Ruquier. Formidable. Tout de suite, pour votre plus grand plaisir, imaginez, on a cloné Marilyn Monroe et Jean-Claude Godin, Ziz du panier.
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8: Bravo Ziz du panier, formidable, on l'encourage, on l'applaudit. À ses côtés, tout de suite, la spécialiste du cheval, Bilto, tire ses magazines, elle est là, elle n'est pas montée comme un âne, mais elle a monté les chevaux d'Aribotoul!
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8: Formidable, merci Larry! Extraordinaire! Avec celui qui aurait pu l'être à la bourboule, vu sa forme, mais il est d'un guingamp! 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
2: C'est le 8e Mission Impossible qui sort sur les écrans avec Tom Cruise. Il a présenté le film à Cannes. Il a pris J'ai regardé là de près, il a pris, ça fait plaisir à voir que même les, que
3: il
2: même
3: a pris
2: les stars, non mais il a pris un petit coup, alors c'est pas Bayrou encore, hein, mais quand même il a pris un petit coup de vieux.
4: Ouais. Il a quel âge?
2: Il a mon âge, il a exactement mon âge. Tom
4: Cruise, vous prenez pas plus jeune,
2: on sait vous êtes mieux plus jeune, on s'est toujours ressemblé.
5: Vous êtes impossible.
2: Oh merci. Comment c'était la musique de Mission Impossible?
5: Non mais faut commencer avec la basse.
2: Qu'est-ce que vous dites?
5: Faut commencer avec la basse.
2: Ah bah allez-y, allez-y.
4: Ça avec la, on peut faire ça avec la musique de la soupe aux choux.
2: En tout cas, dans
5: c'est quoi la musique de la soupe aux choux déjà?
2: Ah ben, c'est une musique très connue aussi, la musique de la soupe aux choux. Mais
6: on fait un remake.
2: On n'a pas les instruments avant pour des pour le faire. Alors, restons sur Mission Impossible puisque c'était le but de ma question. Le film sort aujourd'hui, c'est l'8e épisode. En fonction de la presse, on dit que c'est plus ou moins bien. Le Monde a trouvé que c'était très très bien. Le journal Le Monde fait.
5: Bah alors, faut se méfier.
2: Un très bon papier à ne pas manquer d'après le journal Le Monde. En revanche, dans Télérama, le petit bonhomme est grimaçant. Faites-vous votre idée vous-même, puisque ça sort aujourd'hui, Mission Impossible, avec quand même, il est encore pas mal, hein, Tom Cruise. Mais c'est vrai que là, on sent quand même la pré-retraite approcher. Qu'est-ce qu'il y a, Gérard? Il en est au bronzé 10 et il rigole. Il y a eu 8 Missions Impossibles. Et ma question, la voici. Quels sont les 3 ou 4 Français qui ont joué dans les différents Missions Impossibles?
7: Alors Jean Reno.
2: Jean Reno, oui.
4: Marion Cotillard.
2: Marion Cotillard, non.
6: Carole Bouquet.
2: Carole Bouquet, non. Ça c'est James Bond.
5: Sophie Marceau aussi, c'est James Bond.
2: Sophie Marceau aussi.
6: On confond les deux maintenant.
8: Alors, c'est des acteurs ou des actrices?
2: Alors, vous m'avez dit Jean Reno. J'ai envie de vous dire que le reste, ce sont effectivement des actrices.
7: Emmanuel Béart.
2: Emmanuel Béart, ça en fait 2. Bravo, Florian. Allez, 1/3 pour la route. 1/3.
5: Il y a une Asiatique là, dans le dernier.
2: Pardon.
9: Isabelle Huppert.
2: Isabelle Huppert, ah non.
4: Cécile de France.
2: Ah, Cécile de France non plus.
5: Dans le dernier, il y a une Asiatique française.
2: Ah, dans le dernier, il y a effectivement. Effectivement,
7: mais c'est Clémentier.
4: Ah, c'est Régine.
6: Régine. Non, c'est impossible.
2: La chanteuse Régine.
4: Oui.
2: Je crois que vous confondez les Ripoux et Mission Impossible.
4: Ah merde, toujours. Hein, je me trompe toujours.
7: Ça se ressemble, pourtant.
5: J'arrive pas à donner des bonnes réponses parce que ils ont tous un micro. Moi, j'ai le micro collé à ma bouche. Je peux pas.
4: Mais ça, c'est ce qu'on donne aux gens qui sont un micro blonde pour parler dans le micro.
2: Une blonde. Alors, il y a une blonde.
5: Je le sais en plus.
2: Ouais, ouais, une blonde. Et ça.
5: Ah, je sais qui.
2: Allez-y.
5: La fille Seydoux.
2: Léa Seydoux.
5: Voilà.
2: Bonne réponse de Tommy Boxing.
5: Fallait que j'enlève le casque. Fallait que j'enlève ce putain de casque. Je ne veux plus ce casque, mais bon, je ne veux plus. Je veux plus le micro collé à ma bouche comme ça.
9: Le casque de Pierre Bénichou.
5: Je veux plus. Je veux plus la coller. On m'a tiré Dilux, je sais pas.
9: C'était le masque de Claude, après c'était le masque de Pierre Bénichou.
5: On dirait que je suis à Interville ou je sais pas quoi, je suis dans une montagne.
2: Mais c'est parce que vous bougez trop. Vous êtes très, comment dire.
5: Vous avez vu le public? Dès que j'ai enlevé ce micro qu'on a à la bouche, j'ai trouvé la bonne réponse.
7: Ouais, mais c'est le casque pour les personnes âgées, mon pote.
2: Mais non, c'est pas ça votre problème, Stomy. C'est que vous êtes très expressif. Vous bougez beaucoup. Ah. Et pour bouger, il faut avoir un casque attaché parce qu'autrement, vous. Hop, vous voyez là, on m'entend plus. Hop, et là non plus.
5: Et vous faites
2: ça tout le temps parce que vous savez pas rester planté.
5: C'est vrai.
6: C'est le micro désagité.
2: Voilà. Cher Stomy, pardon de vous le rappeler, mais vous vous exprimez beaucoup par votre corps. Waouh!
7: Surtout d'ailleurs.
2: Il y a d'ailleurs une autre française. Hein. Vous m'avez dit Emmanuel Béart, vous m'avez dit Léa Seydoux, vous m'avez dit aussi Jean Reno. Alors c'est pas tout à fait une française, mais on va dire qu'elle a été naturalisée française, une Britannique au départ naturalisée française.
9: Charlotte Rampling?
2: Ah non non, elle est chez nous depuis quelques années maintenant. Déjà, mais c'est vrai qu'elle est pas vraiment française.
6: Pétula Clark?
2: Oh, pouf. Elle vit toujours Pétula.
9: Ah bah oui, d'hôtel en hôtel.
2: Comment ça, d'hôtel en hôtel?
9: Elle vit que dans des palaces.
2: Mais comment vous savez ça, vous?
9: Ah bah, elle nous l'a dit.
2: Ah, mais comment ça, elle vous l'a dit à vous? Mais il y a 20 ans qu'elle vous a dit ça, mon pauvre ami. L'autre, il se rappelle ses débuts dans On a tout essayé, c'était il y a 23 ans. Et on déduit qu'elle vit d'hôtel en hôtel.
9: Ah bah, c'est elle qui a dit.
2: Alors que ça fait 15 ans qu'elle n'a pas quitté son EHPAD.
7: Oh elle vit d'EHPAD en EHPAD, voilà.
2: En plus, c'est pas vrai. Parce
6: elle joue au théâtre.
2: Bien sûr,
9: oui,
2: elle était sur scène encore l'année dernière dans Mary Poppins, Pétula Clark. Pas dans le rôle de Mary Poppins.
7: Non, elle ne le pas.

0: Oui.
1: Non, dans le rôle de la dame aux oiseaux, je suis allé la voir. Je suis un fan, grand fan de Petula Clark, et on l'embrasse si elle nous écoute depuis la Suisse, parce qu'à mon avis, elle est en Suisse, mais elle n'est pas de palace en palace, comme vous dites, Stevie.
2: Bah, c'est
1: Stevie,
2: pas
1: on lui dit un truc il y a 25 ans.
3: C'est pour ça qu'on l'aime. Hein,
1: ah oui.
3: Ce côté naïf, enfant.
2: Ah, bah, oui.
4: Jan Manson.
1: Quoi, Jan Manson?
3: Il cherche une actrice. Non,
4: on est passé de Jan Manson.
0: Ce ne serait pas Christine Scott Thomas?
1: Et c'est Christine Scott Thomas,
4: ah,
1: bah, bien sûr.
4: C'est grâce à moi encore. Non, c'est moi qui l'ai conduit sur la bonne réponse.
0: C'est vrai, j'avoue que moi, quand on me dit Jan Manson, je pense à Christine Scott Thomas.
1: Pour Kevin Gucci, c'est celui qui avait été abandonné à la naissance. En tout cas, il habite Paris 14e, il espère 300 euros, Kevin Gucci. Ma question, j'aurais pas dû la poser aujourd'hui, cette question, parce qu'il y a Florian Gazan, il va savoir répondre. C'est dans le Figaro aujourd'hui qu'on lit qu'ils sont de plus en plus légers et que même parfois, certains footballeurs préfèrent s'en passer. De quoi s'agit-il ?
3: Oh, les protèges tibia.
1: Bonne réponse de Roselyne Bachelot.
4: Ministre des Sports, voilà. Vous voyez ? Elle mérite.
5: Moi, j'avais failli dire la conjugaison.
1: Non, c'est les protèges. C'est vrai que les footballeurs se passent très bien de la conjugaison aussi parfois. Mais ils délaissent, paraît-il, les gros protèges tibia pour des protèges tibia plus légers. J'ai pas bien compris pourquoi, monsieur Gazan.
0: Bah, d'abord, c'est gênant, c'est entravant, ça pèse sur le tibia. C'est pas très agréable à porter, les protèges tibia. Et maintenant, ils font des plus petits qui protègent juste une partie du tibia. Et c'est, voilà, on les sent moins, en fait.
6: Pour les contrôles.
1: Comment ça, pour les contrôles?
6: Quand le ballon est là, arrive pour pouvoir contrôler le ballon avec son tibia ou son pied. Quand t'as des trop gros protèges tibia, le ballon, il part, tu peux pas vraiment le contrôler.
1: Alors, l'acteur qui a joué dans 3-0, là, quand
6: voilà.
1: Même.
5: C'est pareil avec les coquilles. Oh. Quand le ballon arrive, tu peux pas contrôler. Si vraiment, il y a des grosses couilles, on est un peu entravé.
0: Bah surtout, tu peux confondre tes couilles avec le ballon, quoi.
5: C'est ça.
0: Et taper dedans.
3: J'aime bien la comparaison.
6: Bien,
1: Constance,
6: bien.
1: Votre productrice, va encore vous dire que vous faites une fixette.
5: Mais puisque je vous dis que je trouve que c'est vivant, la zézette.
6: Elle est bien Constance, hein.
3: Je sens qu'il y a quelque chose qui se passe, hein.
6: Elle est habillée en Laura Ingalls et elle envoie du hardcore. Hein.
5: Ah ouais. Bah oui, je suis habillée comme ça, mais j'ai pas de culotte. Hein.
1: Elle sait y faire. Hein, en tout cas, les protèges tibia, effectivement. On a même vu un joueur, paraît-il, qui s'appelle Michael Hollis, qui joue au Bayern Munich, qui aurait retiré, envoyé les... discrètement, il n'a pas fait trop devant la caméra, mais il aurait envoyé les protèges tibia sur le bord du terrain pour jouer sans, en fait.
0: Après, ils ne sont pas obligés de jouer avec. Hein, c'est pas une obligation.
1: Ah, y a, c'est
0: ils
1: pas
0: font,
1: réglementaire.
0: Ils font ce qu'ils veulent. Bah, hein.
3: Non.
5: On parle quand même beaucoup moins souvent de curling. Hein.
1: Que de football, vous voulez dire?
5: Oui.
2: Ah ben,
5: oui.
2: J'adore.
1: Vous aimez le curling?
2: J'adore les curling.
7: C'est bien, plein d'huile de palme.
1: Médaille d'or du curling. Qu'est-ce qu'il y a, Stevie?
7: Oh, rien.
2: Il n'y a pas d'huile de palme.
7: Il n'y a pas d'huile de palme. C'est pas vrai. Ah, c'est bien.
5: Il y a un débat sur les curling.
2: C'est plutôt bien noté chez Yuka.
0: T'as le Nutri-Score, c'est quoi? On est sur du B ou du C?
2: C'est un peu grand.
1: Parce que vous faites attention à tout ça, vous, monsieur Boulet.
7: Ah oui, je regarde les étiquettes.
1: Ah ouais?
7: À moi, huile de palme, je bannis. Ah bah oui, c'est lire. Mais non, mais ça je peux pas. L'huile de palme, non.
1: Ah mais les curly, s'il y en a pas, il y en a pas.
7: Mais il y en a plein d'industriels qui l'enlèvent, l'huile de palme, parce que maintenant, même les chips, maintenant la majorité c'est de l'huile de tournesol. Ils ont abandonné l'huile de palme, mais c'est bien.
3: C'est vachement intéressant.
7: C'est hyper intéressant pour tes petits enfants, Roselyne.
2: Absolument.
3: Oui, mais ce qui est dangereux dans l'huile de palme,
7: faut voir un peu plus loin que sa génération.
3: Ce qui est dangereux dans l'huile de palme, c'est pas l'huile de palme en elle-même, c'est
7: non.
3: La déforestation.
7: Exactement. Parce qu'on rase des forêts primaires pour faire ça quand même. Ouais.
2: Et j'ai toujours pas monté.
1: Si on peut apporter à monsieur Junio son thé, il a réclamé un thé effectivement il y a 20 minutes déjà.
7: Il va éjaculer en poudre, le pauvre.
4: Et un café pour moi,
1: c'est mission impossible.
0: Ça, pardon Gérard, mais c'est vraiment un truc de vieux de dire c'est mon feuilleton et mon thé.
1: Oui, il veut son thé, et si vous pouviez apporter des curlis pour tremper, ça lui ferait plaisir.
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1: Une question pour Élodie Guichon qui habite Châtillon sur Chalaronne dans l'Ain. Faut vous réveiller les autres grosses têtes.
7: Hein, parce que c'est Péroni.
1: Un peu de suspense pour remonter Péroni.
8: Châtillon sur Chalaronne, c'était un bled très aimé de Jacques Martin.
1: Oui, alors écoutez, ça dit pas une question, hein, monsieur Péroni.
9: Encore pour un point avec ça.
6: Moins.
8: Dis donc, c'est un festival d'information. Hein.
1: Là, il s'agit de connaître la chanson française et évidemment les chansons écrites par Jean-Loup Dabadie, parce que parmi toutes les chansons signées Jean-Loup Dabadie, il y en a une qui a une particularité étonnante. C'est une chanson qu'il a écrite pour Sylvie Vartan. Quelle est la particularité de cette chanson ?
10: C'est que des mots, il n'y a pas de verbe. C'est que des mots.
1: Non.
9: Il n'y a que des adjectifs ?
1: Non, vous êtes tout prêts, vous brûlez, Isabelle.
9: Il
1: n'y
9: a que des verbes.
1: Il n'y a que des verbes. Oh. Bonne réponse de Gérard Jugnot. Je suis désolé, Isabelle.
10: C'était elle s'appelle l'inverse. Comment, la chanson ?
1: La chanson s'appelle « Aimer ».
10: Ah oui, c'est ça. Et c'est faux, elle est très belle.
1: Il n'y a que des verbes, écoutez-en un extrait. Mmh.

0: chanson.
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0: Il y a plus de 74 verbes dans cette chanson.
2: C'est merveilleux.
0: C'est merveilleux. Il y a une autre chanson d'ailleurs, écrite par Jean-Loup Dabadi, qui a étonnamment fait un énorme succès. Et ce sera d'ailleurs une question pour Fabrice Hiss. Cette chanson a été enregistrée le 7 juillet 1974 au studio 10 à Paris. Mmh. C'est un certain Jean-Pierre Sabar qui dirigeait l'orchestre. Le disque est sorti pendant l'été 1974, a atteint la 6e place du hit parade. Et puis, c'est quand même classé parmi les 35 meilleures ventes de l'année et a même atteint la 2e place du hit parade au Québec. De quelle chanson, écrite donc par Jean-Loup Dabadi, s'agit-il ?
3: C'est pas Mike Brandt ?
0: Mike Brandt, non.
4: C'est un chanteur qui est plus là, qui est mort ?
0: Ah, c'est quelqu'un qui est mort, oui.
4: Radiani ?
0: Qui a fait quelques chansons, mais pas que ça.
5: Ce avec serait pas Je sais.
4: Ah, c'est Gabin,
5: c'est Gabin. Jean Gabin.
0: Maintenant, Je sais, de Jean Gabin. Encore une bonne réponse de Jean-Jacques Perroni. Maintenant, Je sais. Eh oui,
5: chouette,
0: c'est Jean-Loup Dabadi qui a, alors écrit, là, il faut le dire, non pas parodié, mais adapté un succès qui existait déjà à l'étranger. Ça s'appelait But Now I Know. Et c'est devenu Maintenant Je sais en français grâce à la plume de Jean-Loup Dabadi. Pour Jean Gabin, juste un extrait.
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0: Alors, c'était plus parler que chanter. Hein,
4: oui,
0: mais quand même,
4: oui. Il chante un moment, c'est très joli.
0: Il chante à la fin. Ça a été un énorme succès, ah, ça, bon, quand même.
7: Il y a une petite rumba derrière.
0: Pardon, qu'est-ce que vous dites ?
7: Il y a une petite rumba derrière.
0: Je me suis dit qu'on pourrait peut-être faire la version 2020 de cette chanson. Si je vous donne les paroles, monsieur Janssen, vous pourriez me faire la version 2020 de.
5: Ah oui,
0: c'est qu'on passerait de Jean Gabin à Jean-Phi.
5: Oui, c'est ça. De façon aussi virile que lui, parce qu'elle est virile, cette chanson. Ça rassure. C'est pour ça qu'elle a du succès, ça rassure les gens.
0: Ah oui.
5: Les femmes, t'entends ça, tu dis, oh là, ça, c'est un homme, toi.
0: Ah oui, ah oui. Et votre version à vous, alors ?
5: Ah, bah, moi, c'est. 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Hein? 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
0: Ah ben bravo, c'est pas mal cette nouvelle version.
4: Bon, oui. Un bel hommage.
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0: On passe du rap à la littérature pour Monsieur Marino qui habite Bouligny dans la Meuse, puisqu'on a appris la disparition d'une romancière qui s'appelait Madeleine Chapsal. Alors bon, elle était âgée, hein, il faut bien dire les choses,
10: pas,
0: puisque
10: pas tant que ça.
0: Ah bah quand même 98 ans.
10: Ouais.
0: Vous appelez ça pas tant que ça?
4: C'est pas mal.
1: Ça me laisse quelques belles semaines, Isabelle.
2: Non, je croyais...
0: Ah non, non, 98 ans...
2: Ah oui, on peut pas dire qu'elle soit fauchée dans l'âge.
0: Ah non, voilà, comme vous dites.
3: Mais l'amiral de Gaulle est mort à 102 ans, donc 98...
0: Exactement, il l'a battu, l'amiral de Gaulle a battu
3: 200 ans, eux deux, là.
0: Mais d'ailleurs, elle a quand même fait des records, madame Madeleine Chapsal, que j'ai eu la chance il y a quelques années de recevoir en tant que romancière, donc c'est bien qu'on lui rende hommage. Dans les années 90, elle avait sorti 6 livres la même année. C'est un record. 6 romans en 1997.
5: Ah,
0: 6 romans dans la même année pour Madeleine Chapsal, la romancière de l'amour, comme l'appelle évidemment Le Figaro aujourd'hui. Il faut dire qu'il y avait un trio amoureux au sein du magazine L'Express.
3: On en parlait encore de mon temps.
0: Vous pouvez raconter, Christophe Barbier.
3: Jean-Jacques Servan-Schreiber, par ailleurs marié, avait Madeleine Chapsal dans sa vie. Oui. Et puis Françoise Giroud était éperdument amoureuse de lui. Donc ça a été un trio et presque un quatuor amoureux qui a fait quand même pas mal de dégâts psychologiques. Mais la rédaction de L'Express ne parlait que de cela.
0: Alors c'est vrai qu'elle faisait des romans d'amour. Son plus gros succès, c'est parmi ses premiers romans La Maison de Jade, qui d'ailleurs fut adapté au cinéma. Plus d'un million d'exemplaires vendus pour La Maison de Jade. Et puis c'est vrai qu'on s'est beaucoup moqué d'elle parce qu'après elle faisait tellement de romans d'amour avec le mot amour que ça en devenait un peu rigolo. C'est d'ailleurs ce que dit Mohamed Aïssaoui dans son papier hommage du Figaro aujourd'hui. Un amour pour trois, l'amour n'a pas de saison, adieu l'amour, la femme abandonnée, les amoureux, la maîtresse de mon mari, affaire de cœur, le charme de disons, le charme des amours.
1: Oh là là. Alors c'est toi la question.
0: On croirait des...
4: Harlequin, c'est Harlequin.
0: On croirait des chansons de Frédéric François. Bon, alors... Alors la question sur Madeleine Chapsal, la voici, elle va venir, Rosine. Il faut être patient, pour l'instant on est en train de rendre hommage à une romancière. Vous permettez quand même.
2: Oui. Vous rendra hommage aussi. On te rendra hommage aussi, hein, Roselyne, quand il faudra.
0: Et ouais.
2: Alors.
4: Dans 3-4 jours.
0: Et nous, on écrira nous-mêmes le communiqué.
5: Ben oui.
2: Voilà.
0: Parce que c'est ça, quand on est ministre de la Culture, il y a un communiqué officiel.
1: Ah ben de toute façon, la nécrologie est déjà prête dans
2: mais
1: les
2: oui, rédactions. Mais oui, mais attends, t'as pas fini ta vie. Tu peux t'arriver
1: encore
2: plein de trucs.
1: Ah ben non, elle
2: trucs.
1: Est prête à l'avance.
2: Oui, mais on sait pas ce que tu vas faire. Si tu fais une grosse connerie demain, il va falloir réécrire un peu.
1: Ça, y a pas de risque, à part de venir aux grosses têtes.
2: Non, mais on sent...
0: Alors, Madeleine Chapsal, c'est vrai que d'ailleurs, vous avez raison de dire ça, parce que c'est justement l'objet de ma question, chère Isabelle Mergaud. Je viens de vous dire, elle est morte à 98 ans. Mais qu'est-ce qu'elle a fait d'incroyable il y a 5 ans, Madeleine Chapsal?
2: Elle a fugué?
0: Fugué, non.
3: Il y a 5 ans.
4: Le Mont Blanc,
0: il y a 5 ans.
2: Ah, vous, alors c'était proche de fuguer. Elle a fui, elle a fui.
0: Non, non, non, non, non.
3: C'est pas quand elle s'est fait virer du prix Femina.
0: Non, ah non, elle s'est fait virer du prix Femina.
3: C'était plus ancien.
0: Dans les années 2000.
1: Elle a participé à une émission de télé ou de radio incroyable.
0: Non.
4: Elle a fait l'amour.
0: Ah, enfin. Peut-être.
4: Ah, 98.
0: Sûrement, mais.
4: Avec quelqu'un.
3: Elle s'est remariée.
0: Elle s'est mariée à 93 ans.
4: Oh là là.
0: Bonne réponse de Christophe Barbier.
4: Avec un
2: il avait quel âge, 28?
0: Alors écoutez, elle s'est mariée avec un monsieur qui s'appelle Jean-Marc Vallée. Elle avait 93 ans, au Pouliguen. Elle a épousé effectivement ce monsieur.
3: C'était pas son médecin, son kiné?
5: Eh ben ça me donne des
1: idées. Un médecin,
4: son garde malade. Il est antiquaire, non?
1: Ou archéologue?
0: Non, écoutez, on est en train
2: de... Il avait quel âge?
0: Vraiment, ici, il ne faut pas avoir d'amis.
10: C'est marié, vraiment en robe de mariée ou en pyjama?
0: Je suis en train de rendre hommage à Madeleine Chapsal. Elle s'est mariée avec son optométriste.
10: Celui qui lui prend l'attention, celui qui lui prend l'attention.
1: Mais non, c'est l'œil.
0: Effectivement, c'est l'œil.
3: Oui, il lui a rétabli la vue, elle l'a vu, elle l'a trouvé beau, elle l'a épousé.
4: Il lui a tapé dans l'œil.
5: Il a remis sa rétine.
2: Il avait quel âge?
10: À cet âge-là, tu peux que être cougar.
0: C'est quand même génial de se marier à 93 ans.
1: Franchement,
2: c'est beau.
1: Elle attendait que ses enfants soient morts.
0: Non mais c'est fou, vous vous rendez compte. Elle vient de nous quitter à 98 ans, elle s'est mariée il y a 5 ans seulement, à 93 ans. Et c'est pas vous me demandez, elle a fait l'amour. Bah sûrement, parce qu'il y a eu une nuit de noces.
3: Il y a eu une nuit d'os, surtout.
5: Il y a eu une nuit d'os.
10: Et alors, elle était vierge ou pas?
0: Ah, paf.
4: Oh, la nuit de noces.
0: T'imagines la surprise pour le gars.
10: À 93 ans, c'est possible. Hein.
0: Il avait 77 ans le jour du mariage. Ah, ouais, c'est jeune, un petit
11: ouais,
0: jeune.
11: C'est jeune. Il va bien, c'est très jeune, il a bien hérité.
0: Un optométriste. C'est marrant, moi. C'est comme un opticien, en fait.
3: Non, un taxidermiste aurait été plus inquiétant.
1: C'est une spécialisation paramédicale. Oui. Effectivement, non, c'est autre chose que.
11: Ah bah, c'est quoi ? Vas-y.
12: Ça regarde dans l'œil quand même.
1: C'est-à-dire, oui, tu regardes ce qu'il faut rectifier dans l'œil.
12: Il est tapé dans l'œil.
4: À 98 ans, tu
0: c'est lui qui lui fait la cuisine. Des lentilles tous les jours. Hommage quand même à Madeleine Chapsal, qui s'était mariée il y a 5 ans, rendez-vous compte.
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15: Éric Coquerel, l'un des responsables de la France Insoumise, a annoncé le dépôt d'une proposition de loi pour abroger la réforme des retraites et revenir à 62 ans. On sait que le RN veut faire la même chose. Dans le monde entier, les réformes des retraites se multiplient. C'est toute l'Europe qui se prépare au vieillissement avec des réformes. Toute l'Europe, sauf le petit village gaulois.
16: Bon, va falloir qu'on y pense en tout cas. C'est le sous-texte de votre chronique. Merci beaucoup, François.
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0: C'est une question intéressante, là. Vous savez, évidemment, que les noms qui sont le plus donnés aux rues, je parle de noms propres, sont ceux du général de Gaulle, Pasteur ou Victor Hugo. Mais il y a encore une rue qui est plus fréquente, pratiquement 8000 rues qui portent le même nom en France.
4: Principale.
0: Rue principale, non.
4: La on est rue.
16: Donc
4: grand rue.
16: Un nom propre ou un
4: rue de l'Église.
0: Pardon.
4: Rue de l'Église.
0: Rue de l'Église. Bon, la réponse de Gérard Pugnot. C'est la rue de l'Église. Sinon, effectivement, pour les noms propres, c'est bien le général de Gaulle, Louis Pasteur.
4: Il n'y a pas eu une rue Laurent Ruquier.
0: Et Victor Hugo au Havre, pas encore. Il faudrait demander à monsieur Édouard Philippe.
16: Mais c'est quand vous serez mort, Laurent.
0: Ah oui.
4: Pas forcément.
16: Mais c'est une fois qu'on est mort.
4: Non, pas forcément.
0: Écoutez, franchement, non, je préférerais que ce soit de mon vivant, comme ça, le jour de l'inauguration, je serais à côté de la plaque, vous voyez. Mais c'est vrai que le Havre pourrait faire un petit effort.
12: C'est vrai. Au moins un gymnase à votre nom.
0: Un gymnase, pourquoi un gymnase?
12: Bah parce que votre démarche svelte et sportive, ça m'inspire un gymnase quand je vous vois. Les athlétiques, monsieur Ruquier, vous savez, oui.
0: Monsieur Orlinski, vous avez carrément vos statuts dans toutes les villes.
12: Bah oui,
17: dans toutes les villes, puis j'ai bientôt un district qui va porter mon nom.
4: Chez moi.
0: Un quoi?
17: Un district.
0: Un district?
17: Ouais.
0: Comment ça?
17: Ben carrément, on est en train de construire une partie de ville.
0: Où ça?
17: À côté d'Abu Dhabi.
0: Ah oui,
12: ah bon,
17: ça s'appelait Orlinski District.
12: Orlinski District. Ouais.
11: Mais alors les maisons seront, on habitera dans la bouche du singe. Hein.
12: Ah bah moi je choisis l'autre partie. Hein.
17: Non, on va tout faire, une école, enfin, un musée, enfin ça va être un truc assez
11: drôle. Attends, mais moi je veux bien diriger.
16: Moi j'ai une ville à mon nom.
0: Trierweiler?
16: Oui, au Luxembourg.
0: Ah hein. Oui, voilà. Ça s'appelle Trierweiler.
16: Oui, ça veut dire genre petit village, un truc comme ça. Mais il y a une.
17: Moi, c'est un grand village. Hein,
0: Votre ex,
4: il a un pays.
0: Il a un pays. Voilà.
16: Mais d'ailleurs, pourquoi il va pas là-bas, hein?
0: Et il paraît que vos sculptures sont en chocolat maintenant, monsieur Orlinski.
17: Ah oui, tout à fait. Donc il y a une très belle opération qu'on a fait hier avec un des plus grands chocolatiers français qui s'appelle Amaury Guichon. Je sais pas si vous connaissez.
0: Amaury comment?
17: Guichon.
0: Guichon.
11: Oui,
17: il est très connu, il a 100 millions.
11: Extraordinaire.
17: Voilà. Il a plus de 100 millions d'abonnés sur les réseaux, donc il est une méga star. Il habite Las Vegas et en fait, il reproduit n'importe quoi. Vous pourrez reproduire Laurent, exactement.
11: Bah, c'est le même Laurent Ruquier. C'est pas n'importe quoi, Laurent. C'est pas n'importe quoi, hein, monsieur Ruquier.
17: Oui, c'est vrai, c'est pas n'importe quoi.
0: Vous reproduire Laurent. Roger et Raymond aussi, reproduit Laurent.
17: Oui. Non, mais là, l'identique, on a du mal à savoir quel est le vrai, quel est le faux. Et donc, il a les F1 Kong. Pour changer. Et du coup, c'est exactement le même. Et la vidéo, elle a déjà plusieurs dizaines de millions de vues.
0: Un Kong en chocolat, alors.
17: Oh là, mais sauf qu'il est, quand on met le vrai et le

0: le four à côté, on ne sait pas que c'est en chocolat, on ne sait pas lequel en chocolat.
1: Il ne faut pas l'exposer au soleil.
0: C'est vraiment très très beau et c'est incroyable. Quand on voit tout le truc se faire, c'est juste incroyable.
2: C'est des heures et des heures et
0: des heures de boulot, mais
2: oui, c'est un moulage
0: vraiment
2: chocolat,
0: magnifique.
2: Quoi.
0: Et c'est très très suivi. Et c'est un Français qui s'est exporté à Las Vegas et qui aujourd'hui c'est une méga star.
2: Et il fait des œufs de Pâques aussi, non?
1: Il est
2: même pas chocolatier, il est sculpteur.
0: Ouais,
2: parce
0: sculpteur,
2: que quand
0: ouais.
2: il vous fait un dinosaure,
0: ouais.
2: c'est pas le dinosaure, il a les yeux qui bougent.
0: T'as l'impression qu'il voit.
2: Oui.
0: Une voiture, t'as les roues, on dit
2: t'as
0: en métal,
2: avec...
0: tout en métal, en or. Enfin,
2: oui,
0: vraiment, c'est incroyable.
1: Bah, Ruquier aussi est un artiste.
2: oui, mais il construirait rien de ses mains.
3: Parlons plutôt du pape. Ce sera la première question de l'actualité.
0: Il est malade.
3: Pour Monsieur Kermaria, qui habite Marseille, on parle effectivement du pape aujourd'hui dans tous les journaux. On nous dit même dans Le Parisien que le pape continue d'être apirétique. Mais qu'est-ce que cela veut
2: dire?
4: Il n'a pas de fièvre.
3: Il n'a pas de fièvre. Bonne réponse de Gérard Jugnot. C'est ce que vous alliez dire, Mme Diamant.
2: Vous voulez que je sois honnête?
3: Oui.
2: Pas du tout.
3: Parce que le tambour...
2: Je me disais apiculture, abeille, il y a un rapport avec les abeilles. Voilà
0: ah
2: où
0: oui,
2: j'étais parti.
3: Alors, apirétique, ça veut dire qu'il n'a pas de fièvre, donc ça veut dire qu'il va mieux, en
5: oui,
3: fait.
5: Oui, il a repris ses activités.
3: Ah oui? Comment vous savez ça?
5: J'ai écouté la radio, j'ai écouté RTL, monsieur.
2: Il lève la main en l'air, à gauche, à droite,
4: oui,
2: et il baisse.
4: À la place d'une hostie, mange un doliprane, c'est pareil.
2: Ils sont énormes, de plus en plus énormes, hein, les doliprane.
3: Ah oui?
4: Il faut les avaler, ah oui.
1: Ah ouais, ils sont énormes.
0: Ils sont devenus durs à avaler. Hein.
2: C'est des steaks.
0: Ah ouais,
2: et Dieu sait que j'ai de la place.
0: Ah, moi, je suis obligé de
3: Dieu sait que vous en avez avalé.
0: L'isoliprane.
2: Rien qui m'ait calmé le mal de tête, je peux vous dire.
3: On est content s'il va mieux. Le pape, je savais pas qu'on lui avait enlevé un bout de tout.
2: Un bout de poumon.
3: J'arrive pas à le dire.
2: Les juifs.
0: Il a enlevé le prépuce.
3: Non, un bout de poumon. À 21 ans, on lui a enlevé.
2: Merci pour la fraîcheur de vos infos.
3: Non, mais parce qu'on nous refait. Quel est con. Mais non, mais on nous refait un bilan de sa vie médicale.
0: Ah oui.
3: Et il faut savoir que dès 21 ans, il avait une pleurésie, inflammation de la membrane qui entoure les poumons. Donc, il a frôlé la mort à 21 ans.
0: Ah oui.
3: Et on lui a enlevé le lobe supérieur de son poumon droit. Et puis, alors, après, il a été opéré de la cataracte en 2018.
4: Mais il n'a pas fait de cadeau, Jésus. Hein.
3: Une ablation du parti du côlon en 2021.
5: Ah ouais. Ah,
3: une intervention pour une hernie abdominale en 2023.
4: Et on se plaint qu'il n'a pas de fièvre, eh ben.
0: C'est bien la moindre des choses.
2: Mais il prie qui?
3: Ah, mais vous voyez, franchement.
5: Ah, mais c'est beaucoup.
3: Ah ouais, ouais, le pauvre.
1: Il est très vieux.
3: Alors là, il faut le ventiler, hein, parce que.
1: Il a chaud.
3: Ah oui, il a chaud.
4: Ah, oui,
3: il faut lui donner de l'oxygène pour qu'il ne s'étouffe pas.
4: Ah, mais il va se balader avec
2: il a quel âge, ce grand garçon?
1: 88.
0: 90.
3: Oui.
1: 88, je crois.
4: Il faut qu'il raccroche les gants. Hein.
1: Bah, laissez les papes. Hein. Les papes, ils les font vieux. Hein.
3: Ouais. Ah oui.
1: C'est toujours des vieux, les papes.
3: Ah, ça, c'est pas faux.
4: Pour les garder moins longtemps.
1: Ça serait bien, un jeune pape.
4: Eh oui.
2: Ça changerait
1: jeune
2: quoi
1: pape, avec des 40 balais.
4: Un beau petit jeune pape.
0: Toujours pape ouais.
4: Tous les gardes du Vatican sont toujours magnifiques. Je sais pas comment ils les choisissent, mais ils sont toujours magnifiques.
3: Les Suisses.
2: Ah oui.
4: Les gardes suisses.
1: Les Suisses.
4: Ah oui. Avec le costume.
3: Ah bah, les curés, ils s'y connaissent en hommes.
5: En jeunes hommes.
3: Ils les choisissent petits.
0: Ça va pas faire plaisir au Premier ministre.
3: Pourquoi? Monsieur Bayrou?
0: Oui.
3: Oh non, Monsieur Bayrou,
0: il est embêté en ce moment.
4: Bon. Ah bon?
3: Oh, il est embêté.
4: Okay.
3: Il a une excuse.
0: Laquelle?
3: Bah, c'est-à-dire que comme il termine pas ses phrases. il peut toujours dire je l'ai dit, mais vous n'êtes pas allé jusqu'au bout.
6: À suivre.
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3: C'est Ding Ding. Qu'est-ce que vous dites, Rio?
8: Je vais gagner. J'ai tout lu ce matin.
3: Oh
8: ah ouais. J'ai tout lu. Alors j'ai commencé par le Figaro parce que je suis abonné au Figaro, je suis abonné au Monde, je suis abonné à l'Équipe évidemment, je suis abonné au Parisien et après j'ai acheté Libération, La Croix, Le Nouvel Obs et Paris Match.
5: Ah, moi, j'ai si tout vous voulez réveiller mon cerveau, c'est râpé.
9: Ah, tu fais vraiment l'émission à perte alors.
8: 41 €. 50 € de taxi aller-retour. Voilà. Un jour restaurant japonais. 31,50 €. Sashimi mixte ton saumon. Un Fanta. Après des nougats à la fin. Un décaféiné. Bah voilà. Ah bah, paye va dans.

0: Oh bah, j'ai
1: et
0: plus
1: 15
0: rien,
1: euros de pressing, tu as eu ta chemise.
2: Oh oui, c'est quelque.
3: Le jeu du ding-ding, un titre du Parisien, et c'est à propos du président du Paris Saint-Germain qui déclare « Certains ont profité, maintenant c'est… »
0: Terminé, fini.
3: Oui, bonne réponse de Johan Rioux, c'est terminé. Caroline Diamant, un titre du Figaro. Le torchon brûle après une accalmie de quelques mois. Les tensions sont à nouveau au plus haut. Le torchon brûle entre Athènes et...
4: Ankara.
3: Excellente ouais. réponse, Ankara. Florian Gazan, Yaël Braun-Pivet officialise sa candidature au...
1: Au perchoir.
3: Au perchoir, gagné aussi.
2: Oh.
3: À la une de l'Humanité, Valérie Mérès, à la BNF, Bibliothèque Nationale de France, je vous aide, une grève pour l'accès au...
5: Au livre ?
3: Oui, mais... oui, mais c'est un autre mot que je cherche.
5: Ah, au bouquin ?
3: Au boudin ?
5: Au tome ?
3: Vous savez, Rio.
0: Au savoir !
3: Au savoir, vous êtes éliminé, Valérie Mérès. Il a vraiment tout lu, l'autre idiot, là-bas. C'est à vous, monsieur.
2: Oh, là, cette pression.
3: Monsieur, comment c'est votre nom déjà, vous, Janssen. À la une de Libération. Opéra, pourquoi Aurélie Dupont a...
4: Démissionné.
3: Oui, c'est gagné.
1: Oh là là, il y a du niveau, hein.
3: Sébastien Thoen,
6: oui,
3: aujourd'hui, on peut lire dans toute la presse le top 3 des prénoms pour les filles, c'est Jade, Louise et...
6: Suzanne.
4: Emma.
6: Raymond.
3: Emma.
6: Et oh là là, bon, c'est
4: qui
6: ça.
4: Qui reste dans le top 3.
3: Gabriel, ouais. Léo et Raphaël chez les garçons.
6: Honte, c'était un prénom tout le
3: monde. Il me reste Ryu. Il me reste. Levez la main ceux qui sont qualifiés
0: ouais.
3: encore. Ryu, Diamant.
4: Moi.
3: Gazan et Janssen. Attention, c'est parti. C'est la une du Canard Enchaîné.
0: Ah, c'est le seul que j'ai pas acheté. Oh là là, 41 euros pour ça, quoi.
4: La loose.
0: Mais j'ai oublié.
1: T'aurais dû monter à 45
0: euros. Non, mais je sais que c'est un truc, c'est sûr et certain, c'est un truc extraordinaire avec...
3: La une du Canard Enchaîné, oui. Elisabeth Borne déclare « Je reste à Matignon et Macron à... »
0: Il m'a niqué, putain. Je suis un débile, putain.
1: 41 euros
0: attends,
1: pour
0: attends,
1: ça.
0: Redites-moi le début, Laurent, s'il vous plaît.
3: Et
0: je reste à l'Elysée et Macron.
3: Elisabeth Borne déclare à la une du Canard Enchaîné, c'est évidemment un jeu de mots, je reste à Matignon et Macron à...
0: Un jeu de mots avec l'Elysée. Je reste à Matignon... Et Macron, reste s'il vous plaît, Laurent, me faites pas
1: ça. Il est en panique.
0: Je donne ma vie depuis 3 ans, bordel. Je suis payé des copies d'aide merde. Oh. Je suis ridicule à chaque émission. Attendez, je reste et
4: non,
0: Macron reste.
4: Ridicule.
0: Et Macron reste, allez. Allez, et Macron reste, allez.
3: C'est perdu, c'était à l'Elysée.
4: Oh,
1: oh là là, Johan, 41 balles pour ça.
4: Oh là là, pas bouffé au
0: restaurant. Fais tous les journaux.
1: Ah, c'est dur.
3: Caroline Diamant, un dessin du Canard Enchaîné. Richard Ferrand, battu en Bretagne. Il déclare, d'après le dessin de Kiro, « Heureusement, j'ai une bonne... »
4: Mutuelle.
3: Gagné.
2: Oh là là.
1: Oh là là. Bravo.
3: Bravo. Florian Gazan, attention, c'est dans le Parisien aujourd'hui.
5: Je suis pour Caro.
3: Bon, on s'en fout alors. Hein. Monsieur Gazan, Olivon, capitaine des Bleus au... Oh. Olivon, capitaine des Bleus, au... c'est du rugby, hein.
0: Oui, au piquet.
3: Au Japon.
0: Ah oui, la tournée au Japon.
3: Eh oui, la tournée au Japon. Ouais. Vous êtes éliminé, Gazan.
4: Au Japon, piqué.
3: À vous, monsieur.
4: Oui.
3: Monsieur Janssen.
4: Oui.
3: Guirado, ex-capitaine du 15 de France, raccrochera les crampons à 36 ans à l'issue de la finale du top 14 des adieux en grande
4: pompe.
3: Pompe! C'est pas du temps et haut! Caroline, la 4e édition du Festival du Parisien aura lieu en septembre. C'est reparti pour Paris.
4: Pour Paris Cinéma!
3: Paris Paradis, vous êtes éliminé, le gagnant est Jean-Philippe
4: C'est gagné, ding-ding! C'est mon premier ding-ding!
0: Bravo, Jean-Philippe!
3: Grâce à Pompe!
4: Ah oui!
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0: quelle chanson a été inspirée par la sixième des Rhapsodies hongroises de Franz Liszt?
1: On peut écouter la
2: une chanson française.
3: Si on écoute, on va...
2: Chanson française,
0: oui.
3: Gainsbourg?
0: Gainsbourg, non. C'est vrai que Gainsbourg a beaucoup pompé. Enfin,
3: oui. Ah, oui. Il s'est beaucoup inspiré de la musique classique.
2: On l'appelait le Shadok.
0: Mais là, c'est pas Gainsbourg.
3: Ah bon?
2: Un homme?
4: Il est vivant?
0: Ça vous dit quelque chose, ça, la sixième des Rhapsodies?
5: Ah ben oui. Ah la la la la. Tilalilalilalanta, titatitatitatata, titatitatitatata, titatitatata. Enfin, il y a plusieurs thèmes.
0: C'est du morse.
4: Titatitatata.
6: Dans la vie, il faut pas s'en faire.
0: Non.
3: T'as bien fait.
6: Ça ressemblait à ça.
2: C'est un fantaisiste.
0: Pas du tout.
4: Il est vivant.
0: Non, il est mort.
6: Est-ce que c'est une femme qui l'a chanté ou
0: un homme?
2: Luis Mariano.
0: Plein d'autres l'ont chanté après. Mais le créateur, c'est un grand classique de la chanson.
5: Jacques Brel.
6: Ne me quitte pas.
0: Jacques Brel, oui. Ne me quitte pas.
2: Ah ouais.
0: Écoutez la sixième rhapsodie hongroise de Liszt. Ça ressemble pas tant que ça, quand même.
6: Mais si, c'est... Moi, je t'offrirai des perles de pluie venues d'un pays où il ne pleut pas.
0: Ah bah là, maintenant, ça ressemble.
6: Je creuserai la terre jusqu'après ma mort. C'est ça? C'est exactement ça.
0: Avec les paroles, ça ressemble plus.
4: Oui.
0: Tout de suite.
7: Bien sûr. Non, le début, il y avait ne me quitte
2: non,
7: pas.
2: Non.
7: Dès le début, il y avait les notes.
6: Il n'y a pas ne me quitte pas. Ça commence au couplet.
3: En tout cas, moi, j'aimais pas cette chanson quand j'étais petite parce que je trouvais que devenir l'ombre de ton chien, je trouvais ça, mais je me disais, oh là là, mais s'il y a un mec qui me dit je deviendrai l'ombre de ton chien, je dirais, ben, va te faire foutre.
2: Hein. Ça dépend de la taille du chien.
3: Il y a des trucs.
0: Pourtant, vous en avez croisé des Brel.
3: Bah justement, presque trop. Ouais, vraiment.
5: Et c'est ce que disait Juliette Gréco, qu'elle n'aimait pas cette chanson non plus parce qu'elle trouvait que on peut pas tomber amoureux d'un homme qui se met plus bas que terre.
3: Voilà,
5: ça.
3: Exactement.
5: Et ça, c'est une réaction de femme. Alors que nous, les hommes, enfin, si
7: tu veux dire les machos virils comme toi? Ouais, vas-y. Les gros baiseurs.
5: Les bombasses à testostérone. Non, mais c'est vrai, nous, ça nous apparaît très émouvant.
6: Ouais, c'est vrai.
2: Ah oui.
5: Mais bon, c'est une question de sensibilité.
2: Tu vas pas pleurer, non? Tu veux un mouchoir?
7: Toi, t'es plutôt quel genre?
3: Moi, dans ma tête, c'est t'avais qu'à assurer avant, gros con, plutôt que de vouloir devenir l'ombre de mon chien. En plus, j'en ai pas.
5: Ce qui est très amusant aussi, je crois que c'est Jacques Brel, c'est le contraire qui lui est arrivé. C'est-à-dire qu'avant de chanter cette chanson-là, il a laissé tomber quelqu'un.
0: Oh, c'est qui c'est? C'est Suzanne Gabriel.
5: Voilà.
0: Il a écrit cette chanson,
2: on peut le comprendre.
0: Pour Suzanne Gabriel. Pourquoi?
2: Oh, t'es un peu casse-cou. Ah bon?
0: Mais il y a que vous, Bernard. Il y a que vous qui avez connu Suzanne Gabriel.
6: C'est qui?
2: Non, je ne l'ai pas connu, mais on m'en a parlé.
0: Oh, bah,
6: ah oui, mais bon.
0: Moi, je l'ai pas connu, mais enfin, je sais qui c'est parce que quand j'étais enfant, elle animait parfois pendant les vacances scolaires des émissions pour les enfants l'après-midi.
2: Suzanne Gabriel. C'est ça, elle m'a traumatisé.
6: Ah oui, avec les clowns.
0: Parce que quand j'étais enfant, vous en étiez déjà votre troisième femme, Bernard.
7: Elles sont où les femmes de Bernard? Tu les as mangées ou quoi?
0: Moi, je trouve qu'on devrait faire une autopsie du vivant de Bernard.
7: On retrouverait beaucoup de choses dans l'estomac.
3: Oh, Bernard.
2: Arrêtez, elle ne savait pas.
0: Peut-être même que vous avez connu le père de Suzanne Gabriel.
2: Non, je ne l'ai pas connu.
0: Qui s'appelait Gabriello.
2: Gabriello, qui était très drôle, visiblement.
0: Puisqu'en fait, il y avait plusieurs femmes qui étaient sur scène et qui avaient fait une sorte de trio. Il y avait Gabriello qui a eu une fille, René Dorin qui a eu une fille qui s'appelait Françoise Dorin. Et la troisième, c'était Souplex.
2: Ah oui, père et Souplex.
0: Voilà, qui était la
6: femme de Raymond.
0: La fille.
6: Ah, la fille.
0: La fille, hein, c'est ça. Hein.
2: Oui.
0: Ouais.
2: Et alors, Gabriello, elle a eu Ne me quitte pas de Brel et après Johnny Hallyday. Gabriello.
0: Ah, vous êtes revenu de tourner pour ça.
2: Absolument.
5: Ah, j'avais oublié cet humour.
0: Alors, on est gâté, hein.
5: De carabin.
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0: Il paraît qu'il est chez le patron, Olivier de Kersauzon.
1: Dès quelle heure qu'on parle, il a racheté la chaîne.
0: Il est chez monsieur de Taverneau. Alors, dis donc, peut-être qu'il est en train de demander une augmentation.
1: Ça doit être ça. Ou de nous faire licencier.
2: En même temps, c'est une de ses plus belles absences, je trouve.
0: Alors, quand il va arriver, on va lui demander comment ça s'est passé.
1: C'est forcément pour des sous qui.
0: Pensez.
1: Oui, qu'est-ce que vous voulez que
0: peut-être une émission sur.
1: Vous voyez qu'ils échangent sur la mer avec monsieur de Taverneau.
2: Vous avez acheté, il y a quand même deux choses qui intéressent Olivier dans la vie. Bon, il y a l'argent. Et puis ensuite, il y a quand même l'argent.
3: Ah, il est comme ça.
0: Comme vous. Et vous, les amours, alors, monsieur Janssen?
1: Écoutez, ça va. On est, je suis encore dans un jeu de séduction. Donc, j'ai dit pour une fois, fais autrement que d'habitude. Dit, ne fais pas ta traînée. Voilà. Ah. Parce que d'habitude, je suis vite au lit, tout ça. Je mets ma chemise de nuit à pompons transparente. Non.
2: Là, alors, j'ai dit... c'était juste fellation en sanitaire.
1: Non, encore dans la séduction.
2: Oui, c'est bien ce que je dis.
1: Je fais des poèmes en vers, tout ça.
2: Des poèmes à l'envers?
4: Des poèmes ch'ti?
3: Ah ouais?
4: Qu'est-ce que c'est comme poème?
1: Je dis, vas-y, gamin, qu'est-ce que t'es bio? Reviens à la maison, faire un câlin à maman.
3: Oula. C'est romain.
2: Je sais pas de qui c'est, mais je peux vous garantir que t'es pas du Baudelaire.
4: Ouais, mais franchement, il vaut mieux baiser direct. Hein,
0: Chantal, vous pouvez traduire, Chantal?
3: Bah oui, viens voir ma mère, quoi, c'est ça.
4: Ah
3: oui.
4: Mais t'es en couple, là?
1: Je peux pas dire ça. C'est un statut couple. On dit pas, je suis en couple. Ça vient naturellement.
2: Non, il est pas en couple. Hein, il est libre.
0: Situation compliquée, comme on mettait avant.
1: Exactement.
0: Sur Facebook. Ça existe toujours, ce truc-là?
1: En couple, mais c'est compliqué.
0: Mais c'est compliqué. Pour Géraldine Redon, qui a dit, si les riches avaient le moindre sens de la solidarité, il n'y aurait plus de pauvres, mais il y aurait plus de riches non plus.
2: Un écrivain?
0: Un écrivain, oui.
2: 20e siècle?
0: Alors, du 20e, on va dire plutôt à cheval. Donc, il avait, j'aurais pas imaginé, il a quasi vécu 100 ans. Hein. Il est né en 1856 et il est mort en 1950.
4: Ah, bah, oulala! 94 ans.
0: Prix Nobel de littérature.
3: Écrivait des pièces.
4: Français?
0: Ah non, pas français.
2: Non, américain.
0: Pas américain non plus.
1: Ah oui, il est russe.
0: Alors, anglais, on va dire oui.
1: Britannique, quoi.
2: Bernard Shaw.
0: Bernard Shaw, bonne réponse de monsieur Moix pour Alain Thiel, qui habite Paris 20e, qui a dit, je connais un homme qui est mort d'avoir fait un trou à son pantalon, il faut dire qu'il était scaphandrier.
2: Ça, c'était un de nos comiques habituels.
0: Alors ça, c'est un grand classique, c'est vrai, et curieusement, ça n'est pas un comique qui a dit ça, mais c'est vrai qu'on la connaît, cette phrase, c'est une phrase assez classique de l'humour français, mais on ignore qui fut celui qui a prononcé la première fois ce joli trait d'humour.
2: Est-ce un écrivain français?
0: Un écrivain, non.
4: Un acteur?
0: Un acteur, non plus.
3: Un humoriste?
0: Un humoriste, non.
2: Un philosophe?
3: Dramaturge.
0: Un philosophe, non. Non, c'est une catégorie, on va dire, artistique, qu'on cite rarement dans les citations, vous voyez.
2: Un chansonnier, par exemple.
0: Un chansonnier, des chansonniers.
2: Un chanteur?
0: Un chanteur, non plus.
4: Un imitateur?
3: Non. Il ne fait pas de scène, en fait.
0: Ah non, il ne fait pas de scène.
3: Il est dans les coulisses.
2: Un souffleur?
0: Il était souvent dans le public pour assister
4: à. Un metteur en scène?
0: À des spectacles, mais.
2: Un critique?
0: Un critique, non.
4: Metteur en scène, non?
0: Non.
3: Un maquilleur?
0: Et il s'est servi beaucoup de ça pour son art.
4: Ah, je sais, c'est un photographe.
2: Un peintre.
0: Un peintre.
1: C'est l'autre, là.
2: Un peintre du...
0: L'autre.
3: Toulouse-Lautrec.
0: Et c'est Toulouse-Lautrec. Excellente réponse de Chantal là-dessous. Eh oui. Et maligne, Chantal. Elle a trouvé Toulouse-Lautrec parce que j'ai dit qu'il était souvent dans le public, voilà. Et il a peint tellement les artistes qui sont sur scène.
3: Les danseuses, etc.
0: Bravo Chantal, oui. Vous avez un superbe... Franchement, je crois même que c'est votre meilleure réponse en 15 ans.
1: C'est incroyable.
0: Un acteur maintenant. Je le dis d'avance parce que vous allez comprendre par la citation qu'il s'agit d'un acteur. Et c'est une citation pour monsieur Laurent Goulac qui habite le Longeron dans le Maine-et-Loire. Qui a dit, je n'ai pas vu le film dans lequel j'ai tourné. Et selon tout ce qu'on m'en a dit, il est vraiment nul. Mais j'ai vu la maison qu'il m'a permis d'acheter. Et selon tout ce qu'on dit, elle est superbe.
4: Michel Galabru?
0: Non.
2: Robert Mitchum?
0: Non, mais ce n'est pas un Français, effectivement.
2: Un Américain?
0: Ah, je peux vous dire de quel film il s'agit. Oui. Il s'agit des Dents de la Mer 4.
4: Oh là là.
2: C'est terrible.
3: C'est un Américain.
0: Non, d'ailleurs, vous avez raison de poser la question. Évidemment, il a tourné pour Hollywood. Les Dents de la Mer, c'est un film hollywoodien, et surtout le 4. Mais il est britannique au départ.
2: Britannique?
1: Oui.
2: Aïe.
1: Mais il a fait sa carrière essentiellement aux États-Unis.
2: Michael Caine.
0: Oh, bon, excellente réponse de Yann Moix. Ah, une jolie citation pour Nadine Ziliox, qui habite Vège, en Mayenne, qui a dit,

0: Placez votre main sur un poil une minute et ça va vous sembler durer une heure. Asseyez-vous auprès d'une jolie fille une heure et ça va vous sembler durer une minute.
1: Albert Einstein.
0: C'est cela la relativité.
1: Albert Einstein.
0: Et c'est Einstein lui-même. Bravo Yann. Alors, il fait un grand retour.
2: Hein. Ah oui,
0: quoi, je pense qu'ils l'ont laissé partir à Europe 1.
2: Ah, comment
3: moi, j'aimais bien quand il faisait la nuit à Europe 1.
0: Ah, vous l'écoutiez?
1: Eh ben, je préfère le faire le jour à RTL.
0: Ah, vous écoutiez?
3: Ah oui, oh là là. La nuit dans la soirée.
0: Traître, mais je vais le dire à la direction.
3: Ouais, je m'en fous. Mais c'est vrai que
1: c'est dit, j'ai pas été viré, personne m'a jamais appelé pour me dire quoi que ce soit. Hein.
3: Ah oui,
0: c'est vrai.
1: Ça se trouve, j'y retournerai, ils s'apercevraient de rien.
4: Ils t'ont pas retenu. Ils t'ont pas retenu.
2: Ah oui, t'allais la nuit comme ça.
4: Tu donnais des conseils de vie aux gens, tout ça.
3: Non, oui, c'est
4: ça.
3: Oui,
2: il y avait des gens qui
3: étaient malheureux, pas bien dans leur vie. Je trouve ces émissions vachement
1: pendant deux
3: bien,
1: mois, j'ai fait ça, puis ensuite j'ai passé les disques que j'aimais bien.
2: Il y avait des gens.
3: Ça vite dévié.
2: Il y avait des gens qui écoutaient tout ça.
0: On m'a dit que parfois vous les engueuliez, les gens. C'est vrai ou pas?
1: Je supporte pas les gens qui vont mal, Laurent. Ils ont un ego hypertrophié, ne pensent qu'à eux, regardent que leur nombril. Je veux dire, quelqu'un qui a un panari, si vous avez un cancer, il vous parlera de son panari. Hein.
0: C'est pas faux.
4: Mais, ça peut mal tourner, un panari.
0: Mesdames et messieurs, ça nous fait plaisir, car je vois arriver au loin, telle une sorte de vigie que je suis pour cette émission, certains crieraient « terre !» et moi je vais crier « mère !» car voici Olivier de Kersauzon est arrivé. Alléluia. Alors il paraît, Olivier, que vous étiez chez le patron. D'abord, comment il va, notre patron, monsieur?
5: Il va bien.
0: Oui, oui.
5: Il va bien.
0: Il vous a dit oui ou pas, alors?
5: Ça va pas tarder à dire oui. S'il veut rester patron de cette boîte.
0: Parce qu'il les lâche pas facilement, il a cette réputation. Hein.
5: Ah, non, il a plus une tête à les ramasser qu'à les lâcher, mais je pense qu'il est quand même doué de qualités intellectuelles certaines, ce qui laisse un espoir au projet que j'ai. C'est bien marré en attendant.
0: Ah, tant mieux.
5: Bon, on continue votre émission merdique, là.
0: Vous lui avez pas dit ça, vous avez dit du bien de moi, c'est ça qui compte.
5: J'ai dit, monsieur le directeur, je m'excuse. Monsieur Ruquier, c'est un bonheur total. Ah. C'est l'Enrico Macias de la comique. C'est un garçon qui est tellement gentil, par moment, on le prendrait presque pour une fille. Tellement qu'il est gentil comme garçon.
0: Vous avez demandé un petit rallonge pour moi aussi, alors?
5: Si tu veux la rallonge, je vais les voir pour parler, moi. Tu l'auras, crois-moi. Tu peux pas dire de toi ce que moi je suis capable de dire.
0: Eh oui.
5: Tu peux pas dire que t'as un vrai talent, qu'il n'y a pas un mec qui peut te suivre aujourd'hui, que cette émission, elle n'existe que grâce à toi. Moi, je peux dire que je sais que c'est vrai, parce que ça va faire 42 ans que je traîne dans ce studio. 42 ans. Bravo.
0: On a bien...
5: et j'espère qu'on va m'en tirer ici.
0: Pour Claire Fleury, voici une première question. Ah, une question intéressante, et si vous avez lu assez récemment le journal L'Obs, vous pourrez y répondre. Ou si vous êtes au courant des livres qui sortent, et là j'ai confiance à monsieur Moix, évidemment pour m'aider à ce que vous trouviez la réponse, enfin vous aider vous-même d'ailleurs. C'est un livre d'Yves Pagès qui vient de sortir, 240 pages quand même, 240 page consacrée à une histoire illustrée du... Mais du quoi, justement? Et c'est ça que je vous demande. Alors, vous allez me dire, c'est trop vaste comme question, mais ce qui est intéressant, c'est que ça part de Charlie Chaplin jusqu'à, peut-être, Jean-Philippe Janssen. Mais c'est l'histoire de quoi?
1: De l'humour?
0: De l'humour, non.
4: Du musical.
0: C'est gentil pour Monsieur Janssen, en tout cas.
4: C'est pas crédible. Vraiment, vivement.
0: De Chaplin à Janssen.
5: Ah bah là, j'ai dit.
2: C'est un sacré grand écart, quand même.
1: L'histoire illustrée des cas sociaux devenus célèbres.
0: Non. L'histoire illustré du... En fait, ce qui est intéressant à travers ce titre de livre, c'est qu'on ne peut pas s'attendre à ce qu'un livre sorte sur ce sujet. Et pourtant, il y a beaucoup à raconter, que ce soit évidemment à l'écrit, mais même en photo, on voit évidemment l'utilité à travers les siècles, à travers les décennies, de ce dont on parle ce livre pendant 240 pages.
3: La magie?
0: Non.
2: Ah non, ça ne marche pas tous les coups.
0: Je pourrais d'ailleurs être en photo, moi aussi, dans ce livre.
2: Ah oui, ah oui. Et moi, ah ouais. Et moi.
0: Non, vous, non.
2: Ah bon.
1: De la dérision.
0: de la dérision. Non, non, non, c'est quelque chose de concret. Hein,
4: de l'homosexualité dans le showbiz.
0: Ah, enfin, Chaplin n'était pas homosexuel. Ah bah, ouais, et moi non plus.
6: Mais non. Ben alors, mais vous êtes n'importe quoi. Je pourrais y être alors moi aussi.
0: Enfin, j'en sais toujours tout ramener à vous.
4: Non, enfin non, voyons monsieur, j'essaye de faire avancer.
0: Non, je vous dis que c'était concret. Là, vous êtes en train de me donner des notions, des choses abstraites.
4: C'est
0: voyez-vous.
4: Sur un objet.
1: Ce qui nous perd, c'est la relation entre Chaplin et Jean-Philippe Janssen.
0: Oui, mais ça pourrait être n'importe qui d'autre.
6: Ah bah bravo.
0: Il y a des photos de films avec monsieur Chaplin. Il y a des photos, on va dire, de sportifs contemporains. Il y a des photos de gens dans les supermarchés. Et pourtant, ça ne parle que d'une chose.
4: C'est sur des vêtements.
0: Des vêtements, non.
6: Ah, des lunettes.
0: Des lunettes, non.
3: Du strabisme.
0: Non, c'est étonnant parce que c'est d'ailleurs dans les pages technologie hein, qu'on trouve cet article sur ce livre. Il y a 2-3 pages sur ce livre avec des photos.
4: C'est un objet, c'est bien ustensile.
0: Oui, alors, oui. Objet, oui, au sens large du mot objet, mais ça tient pas dans la main, voyez-vous.
6: D'accord. Et en fait, ça a un nom différent dans chaque pays ou ça
0: est... Oh bah, c'est traduit, oui, en allemand, on le dit pas de la même façon qu'en anglais.
3: Comment on le dit en allemand?
6: C'est pas comme radio, par exemple.
0: Ah non, c'est pas radio, ouais, radio, non, non, non. Vous avez compris la question, Chantal?
3: Mais, bah, vous dites que c'est pas un objet, c'est un objet.
0: Oui.
3: J'avais pensé à la moustache.
7: Oui, mais oui.
0: La moustache n'est pas un objet, mais Chantal.
3: Ça pourrait être, parce que quelquefois, on se met une fausse moustache.
0: Ah, une fausse moustache. Ah, ah oui, oui. Ah, mais non, ce n'est pas la moustache.
6: Le téléphone.
0: Le téléphone, non.
8: Ça roule?
0: Ça roule.
8: Voiture?
0: Voiture, non.
8: Le caddie? Vélo?
3: Vélo?
0: Vélo, non.
1: Le chariot?
8: Patin à roulette?
0: Non. Patin à roulette, non.
1: Ah, ça aurait pu Charlot, effectivement.
0: Qu'est-ce qui roule?
8: La bosse?
6: Un ballon?
0: Un ballon, non.
8: La bosse?
0: À la bosse, comment
8: rouler sa bosse?
0: Ah non, non.
4: Une bille?
0: Une bille,
7: c'est
0: non.
7: C'est volumineux, votre truc.
4: C'est gros et ça roule.
0: Bah, il y en a toutes les tailles, évidemment.
8: Du rouleau compresseur?
0: Ah, on se rapproche.
1: Du bulldozer?
0: Non, oui. Mais ce n'est pas le rouleau compresseur. Le tracteur, ah, oui. Non.
4: Le bicel?
0: Le.
6: Ça fait du bruit quand ça roule?
1: J'ai pas entendu ce mot-là.
0: C'est plus ou moins bruyant, mais aujourd'hui, c'est plus silencieux.
3: Vous en avez un?
6: L'aspirateur, l'aspirateur.
0: Que du temps de Chaplin.
6: L'aspirateur.
0: L'aspirateur, non.
1: On va trouver.
0: Bah, il serait temps.
3: Vous en avez un? Vous en avez un?
0: Ah, oui, j'en ai un, oui.
8: Un billard?
6: Un baby-foot?
0: Non,
4: c'est pas
6: pour les animaux?
4: Votre chien?
0: Mon chien, mais mon chien n'est pas un objet, madame.
4: Ah, oui. La pétanque,
0: non plus.
1: Tout le monde en a chez soi?
0: Ah non, non, non.
6: Oh là là,
4: ça c'est dit.
6: Oh non.
0: 300 euros, tant mieux pour Claire Fleury. C'est le premier chèque RTL du jour. Est-ce que quelqu'un dans le public a une idée? Non, regardez, il n'y a pas une main qui
7: et
0: se lève.
7: Et même pas mon mari, alors on aurait pu gagner 100 balles.
0: Peut-être qu'il a les mains occupées. Eh bien, c'est tout simple. C'était le tapis roulant. Eh oui, ça peut pas plus rouler que comme vous m'avez posé la question, non, monsieur de Kersauzon, mais un tapis roulant. Parce que ça va des temps modernes avec le tapis roulant qui sert à la chaîne. Vous vous souvenez de Charlot en train de, évidemment, d'être exploité. Qu'est-ce quoi alors là? Quoi
4: d'être
0: alors là?
4: Exploité
7: ah, parce que vous avez un tapis roulant.
6: Oui.
0: Oui, sportif celui-là, vous voyez.
3: Ah, oui,
4: un tapis qui court.
0: Et
4: oui.
0: Il y a aussi le tapis roulant.
8: Oh là là. Oh le truc de chochotte de mes couilles là.
7: Ah oui, j'en ai un sportif et tout.
8: Bon, attends. Mais tu te fous de notre gueule et tout. C'est pas un tapis roulant. C'est pas un tapis roulant, ça roule, c'est pas un tapis. Ben non, ben merde, ça va pas, je suis pas d'accord.
0: Ben si
4: oui, non, alors, dans un supermarché, un tapis roulant...
8: Monsieur le Président, il dit des conneries, il est pas bien, faut le virer.
0: Le tapis roulant a des utilités très très différentes, effectivement.
8: Ouais.
0: On peut voir un tapis roulant à la caisse du supermarché.
6: À l'aéroport.
0: Un tapis roulant à l'aéroport, un tapis roulant à la sortie.
6: Un tapis roulant chez Laurent Riquet.
0: Voilà, pour les sportifs.
8: Dans les abattoirs, il y a des tapis roulants.
1: On peut se faire rouler quand on achète un tapis.
0: Et voilà, mais en tout cas, c'est un sujet, avouez-le, original.
8: Ouais, tout à fait original.
6: Et qui va acheter un bouquin là-dessus?
7: Non, mais...
6: De ça.
0: Ça. Ça, je dois avouer, c'est pas faux.
6: En plus, vous avez dit 250 pages.
0: Ah oui.
6: Il y a 250 pages de tapis.
0: 240, n'exagérez rien.
6: Ah ouais, non, évidemment.
0: Mais non, mais écoutez, des salles de sport aux entrepôts d'Amazon, en passant par les couloirs des aéroports.
6: Non, s'il vous plaît, ne racontez pas la fin.
4: Ah oui.
6: Je vous relis pas.
8: Ah ouais, t'as raison.
0: Des salles de sport aux entrepôts d'Amazon, en passant par les couloirs des aéroports, il est partout.
4: Mode demain, voilà. Je vais faire un bouquin sur les poignées de porte.
0: Parce que raconter l'histoire du tapis roulant, c'est raconter l'histoire de notre monde, de notre société, telle qu'elle a évolué depuis le travail à la chaîne, jusqu'à, effectivement, le tapis sportif.
2: Bien sûr.
0: Qui, aujourd'hui, n'a plus du tout la même utilité que ce qu'on trouvait à l'usine.
8: Le prochain papier sur la lunette de chiotte.
2: Moi, je veux savoir à quel moment l'auteur a eu l'idée.
0: Alors, il y a même un premier titre, s'appelle Les chaînes sans fin, histoire illustrée du tapis roulant.
8: C'est beau.
0: C'est 20 euros.
8: Ça donne envie de pleurer.
4: En plus.
0: 20 euros aux éditions de La Découverte. Eh bien, n'en dégoûtez pas les autres. Voilà.

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2: Monsieur Michel Faux adore les vieilles chanteuses, les vieilles actrices. Alors, je prépare toujours quand Monsieur Faux vient nous voir des questions. Il s'agit d'identifier effectivement quelqu'un que parfois, hélas, on a oublié. Et là, il s'agit.
3: Il doit être heureux d'être assis à côté de Christine.
2: Là, il s'agit d'une chanteuse française décédée en 1968, Monsieur Faux. Oh. Donc, vous voyez, il y a un petit moment quand même déjà. C'est Jean Cocteau qui l'avait découverte dans la rue. Elle dessinait sur un trottoir et il avait écrit à son propos « Jolie fille pleine de musique qui ressemblait parfois à un joli garçon ». Et il l'avait abordé, il l'avait ensuite amené au Bœuf sur le Toit, qui était un endroit où les chanteurs, les artistes pouvaient se produire. Et elle s'était lancée dans la chanson et elle a fait Bobino en première partie de François de Gelt. Et puis, elle a mis fin à ses jours, il faut le dire.
4: Pourquoi elle n'était pas connue alors?
2: Oh, j'imagine parce que ça marchait pas comme il fallait. En 68, le 18 janvier 68,
3: Dalida.
2: Elle est morte d'un excès de barbiturique et d'alcool à son domicile dans le 12e arrondissement de Paris.
5: Mais du coup, si elle s'est suicidée parce que ça marchait pas comme il fallait, elle est pas connue non plus, du coup.
4: C'est ça.
2: Justement, ma question.
5: Donc elle est oubliée, morte et pas connue.
2: Elle a quand même chanté « Mourir de joie »,« Mourir demain ».
5: Ben, mourir,
2: il y avait des
5: signes.
6: Elle était gay.
5: Elle avait envoyé quelques messages.
3: Il paraît que la veille de son suicide, elle chantait encore « Mourir demain ».
5: Elle a fait du cinéma ?
2: Elle a fait du cinéma, non.
4: Mais il ne peut pas savoir si elle n'était pas...
2: Non, en revanche, une chansonnière actrice qui s'appelait Marie-Thérèse Orin a créé un spectacle en son hommage.
6: Ah, ouais.
5: Ah oui,
6: honneur,
5: ça a dû marcher.
6: Honneur,
2: un spectacle
6: honneur.
2: Qui s'appelait « Je vais » et un livre « Je vais mourir demain », vous voyez.
3: Mais vous savez, mais ça c'est historique, Annie Cordy a chanté jusqu'au bout et la veille de son décès, elle chantait encore « Ça ira mieux demain ».
2: Elle avait un nom seulement, c'est-à-dire que son pseudonyme c'était juste un nom, alors que
4: c'était un prénom.
2: Alors que son vrai nom c'était Marie-France Guettet.
4: Mais c'était un prénom.
6: Je te crois pas.
2: Oui, je vous jure.
7: Ouais, le portugais.
6: Guettet s'est suicidé.
4: C'est un prénom ou c'est
2: elle
4: un
2: avait
4: nom
2: 26 ans quand elle
3: venait de lire.
2: C'est jeune quand même, avouez. Alors ça, on peut rigoler parce que c'était en 68.
4: Surtout qu'on la connaissait pas.
2: Il y a très longtemps, mais quand même.
3: Pensons à ses petits-enfants qui nous
5: aiment. Mais Jean Cocteau l'a repérée en tant que chanteuse parce qu'elle dessinait sur un trottoir. C'est bizarre déjà le début.
2: Oui, oui, elle vivait de dessin.
5: Moi, quand je vois Philippe Luc dessiner, j'ai pas envie de lui organiser une première partie de chant à l'Olympia, quoi.
2: Mais non, mais elle dessinait à la craie.
4: Elle dessinait en chantant.
2: Sur le trottoir, elle avait 16 ans quand elle a commencé à se produire très jeune à Lyon. Ça a commencé à Lyon. Jean Cocteau l'a croisée. Et...
6: On peut pas trouver un nom. On peut pas trouver un nom, d'accord ?
7: Oui,
6: donc
7: oui.
6: Soit le nom est un peu faire office de lieu commun.
7: Dire qu'elle a été journaliste.
3: Christine, est-ce que tu as essayé un jour de mettre les mots dans l'ordre ?
2: Vous n'avez pas des barbituriques ?
6: Non, mais il nous demande un nom d'une meuf.
2: Moi, je suis pour l'euthanasie.
4: C'est pourquoi je cherche, ma chère chérie. Je cherche. Est-ce que nous cherchons un prénom ou un nom?
2: Par exemple, la mouette. Cherche un pseudonyme, un surnom. C'est d'ailleurs aussi un surnom de personnage de dessin, de bande dessinée.
6: Voilà.
5: Comme le chat. Ou...
2: Voilà.
7: Ça a commencé. Est-ce qu'il y avait, mettons, le ou la?
2: Non.
7: Ah bon,
2: non,
7: le pseudo, c'est, non, juste, c'est le pseudo directement.
5: Astérix?
2: Astérix, non.
3: Cendrillon.
2: C'est un dessin animé qui... Ah, je vais vous aider un peu. Ah. Un dessin animé qui faisait des dessins, voilà.
6: Un dessin qui faisait des dessins.
5: Animé.
2: Enfin, c'est un personnage de dessin animé qui faisait des dessins.
5: C'est un dessin animé sur un personnage qui dessinait.
2: Oui, c'est un personnage qui faisait des dessins, d'où son nom d'ailleurs.
6: Je comprends
2: rien. Car le nom est issu d'un verbe.
4: Ça passait à la télé. Pardon.
7: Crayonné, un truc comme ça, c'est ça.
3: Crobar.
2: Pas Crobar.
3: Croquis.
2: Crobar pour chanteuse, c'est pas vraiment une chanteuse.
3: C'est vrai que Crobar.
2: Vous voulez que je vous la fasse écouter d'ailleurs cette
3: chanson? Oui.
6: Le

0: va, hein.
1: C'était bien.
2: Jazz, 26 ans.
3: C'est pas moderne, mais c'est bien.
4: Elle est morte à 26 ans.
5: 26 ans.
2: Ah bah, si tu chantes ça à 26 ans, oui.
6: Ouais, mais c'est du Edith Piaf en moins bien.
2: Ouais.

0: Quoi donc ?
1: Cette meuf-là, d'où elle vous vient ce matin ?
2: C'est d'actualité.
1: Est dans l'actualité ?
0: Non, mais...
3: Ce personnage...
0: Vous avez raison, je sais pas comment je suis tombé.
3: Laurent, ce personnage dessiné, c'est dessiné par qui ?
0: Alors, c'est ça qui est amusant, et c'est pour ça, j'imagine...
2: C'est Gribouille !
0: Et c'est Gribouille ! La réponse de Michel Faux ! Eh oui !
2: Bien sûr !
0: Et voilà. Et oui, c'est parce qu'elle dessinait à la craie sur les trottoirs quand évidemment Jean Cocteau l'a rencontrée. J'imagine qu'elle a pris ce pseudonyme Gribouille.
1: Génial.
0: Comme un personnage un peu plus tard de bande dessinée qui s'est appelé Gribouille aussi. On a une autre chanson de Gribouille pour lui rendre définitivement hommage.
4: Demain. Oh. Aux portes de la vie.
5: Oh mon Dieu.
1: Dans
4: chaque main,
1: nous, on va se suicider ensemble.
0: Et vous avez raison, je m'interroge. Comment je suis tombé sur
1: Mais oui.
6: De toute façon, déjà, c'est un jour où ça n'allait pas.
1: Mais Laurent, dites-le.
0: Je pense que c'est dans un livre. J'ai dû trouver son nom dans un livre et je me suis dit, tiens, c'était qui ça, Gribouille ? Et puis voilà.
6: Parce qu'il n'y a pas de rue Gribouille.
0: Non.
1: Faut suivre le gars. À 6h du matin, il se lève, il va bosser.
6: Ou peut-être sur Jean
1: Cocteau. Dans une émission drôle.
0: Oui.
1: Et Gribouille tombe dessus et...
6: Pourquoi t'écris pas tes phrases avant et après tu... Non mais après comme ça tu les lis.
0: Elle gribouille mais à l'oral.
1: Je lis.
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10: Je tirerai les boules demain soir, sachez-le.
0: Ah, c'est vrai, c'est
2: dans quelle boîte ? Dans quelle boîte ?
10: Non, mais au loto.
0: L'euro-million,
10: le loto.
0: Le loto.
10: Ah,
0: faites le loto, vous, alors.
10: Et je fais les deux.
11: Mais pourquoi ils t'ont choisi alors que t'es pas beau ?
6: Et alors, qu'est-ce que tu prêtes si tu gagnes au loto, Christophe ?
0: Mais il ne peut pas gagner au loto, il tire.
10: Ah, on a le droit de jouer. C'est une loterie nationale, ça n'est pas un jeu télé, donc je peux moi-même me faire gagner.
2: Mais si, tu pourrais changer de sexe. Deviens un homme. C'est la Saint-Christophe aujourd'hui. Fais comme Marcella, ça lui va bien. Allez, monte-nous tes couilles, Marcella, qu'on rigole. Vas-y.
10: Marcella, moi je suis pas méchant avec elle, je suis gentil avec toi. Pourquoi t'as dit
0: ça ? En plus, il est pas moche, on peut dire il est chiant.
2: Il est débile.
0: Il est con.
11: On peut dire.
10: Non, mais arrêtez.
11: Moi, j'ai pas dit qu'il était moche, j'ai dit qu'il n'était pas beau, mais il a plein d'autres qualités. Moi, je l'adore, c'est comme une danseuse.
2: Mais quand il se présente, on regarde les boules, on regarde pas lui.
6: Oui, c'est vrai que normalement, ceux qui présentent le loto, c'est des nanas avec des gros nichons. Là,
11: mais oui, c'est ça.
0: Non, il y a Jean-Pierre Foucault aussi.
2: C'est pas une nana avec des gros nichons, Foucault ?
10: Non, il y a Karine Ferry qui sera là ce soir à l'Euro Million.
0: C'est pas vrai.
10: Qui effectivement a des gros nichons.
2: Elle est plus à Sciences Po.
12: Mais tu sais qu'on peut.
2: Qu'elle est brillante, elle.
12: On peut très bien faire Sciences Po et avoir des gros nichons, espèce de crétin.
0: Enfin, ouais. C'est pas votre cas.
12: Mais non, parce que j'ai pas voulu.
0: Non.
13: Est-ce qu'il y a un directeur d'acteur pour le tirage du loto ?
10: Ah ben, il y a un producteur, en tout cas, pour l'émission. Il y a un directeur artistique.
0: Vous répétez ? L'autre jour, vous nous avez dit que vous répétiez.
10: Je répète, mais avec des boules de répétition.
2: Ah, on n'a pas... Oui. Ah, c'est marrant, comme Rocco Siffredi, tiens.
10: C'est vrai. On ne peut pas répéter avec les vraies boules qui sont gardées par un huissier de justice dans une valise scellée.
2: Un certain Stéphane Bern. Il garde les boules de tout le monde, lui.
10: Mais c'est avec Stéphane Bern. J'ai fait le loto avec lui pour le patrimoine l'année dernière.
0: Oh, écoutez, on s'en fout.
10: On était en duo, c'était magnifique.
0: J'avais choisi une première citation pour Monsieur Junior, ça tombe bien, la voici. Pour Florian Bleau, qui habite Moléon, c'est dans les Deux-Sèvres, qui a dit les trois étapes de la vie d'un homme, c'est croire au Père Noël, ne plus croire au Père Noël, et puis finalement se déguiser en Père Noël.
10: C'est français ?
0: C'est pas français.
12: C'est américain ?
0: C'est américain.
2: Woody Allen.
10: Pas Woody Allen,
0: c'est
10: ça,
0: pas Woody Allen, on va dire son père, en quelque sorte.
10: Groucho Marx,
0: bonne réponse de Gérard Jugnot et Christophe Beaugrand. pour Nora Vedel, qui habite Les Touches, c'est en Loire-Atlantique.
10: Les Touches, c'est un film. C'est un film qui est super, qui
6: le
10: short.
6: Le film qui short.
10: Qui short
2: c'est la version X des Touches.

0: Alors, qui a dit, et c'est pour Mme Vedel des Touches, donc...
1: Cassez la voix.
0: Les psychiatres, c'est très efficace. Avant, je pissais au lit, j'avais honte. Je suis allé voir un psychiatre, je suis guéri. Maintenant, je pisse au lit, mais j'en suis fier.
1: Ah bah ça, c'est
2: Jean-Yann, c'est Jean-Yann, ça.
0: Non, c'est votre ami.
2: Ah bah c'est Coluche.
0: C'est Coluche, bonne réponse de Valérie Mérès. Ah, j'aime bien ça pour M. Choquet de Versailles, Marie Choquet, qui a dit « Contre la mauvaise haleine, une seule solution, le téléphone.
3: » Ça, c'est français, ça.
0: Oui, d'ailleurs, c'est marrant parce que c'est pas du tout le style de...
1: C'est quelqu'un qui pue de la gueule ?
0: Non.
4: Ah bah si, c'est connu, il y a des people qui sentent de la bouche.
0: Lesquels ?
4: Ah bah non, mais je vais pas vous le dire, mais...
1: Ah bah si, si, si.
4: Mais oui, y en a, on aime pas les interviewer de trop près, quand même. Ah ouais.
0: Alain Chamfort.
5: Est-ce que c'est un humoriste ?
0: Oui, c'était un grand humoriste.
5: Il est mort il y a longtemps.
4: Fernand Reynaud.
0: Il est mort bien après Fernand Reynaud. Il est mort quand même au 21e siècle en 2006.
4: Raymond DeVos.
0: Et c'est Raymond DeVos. Bonne réponse de Monsieur Beaugrand. Pour Romain Gélard, qui habite le Fenouillet, c'est en Vendée, le Fenouillet, qui a dit « Le lit est l'endroit le plus dangereux du monde. 99% des gens y meurent. »
6: Absolument.
4: Il est mort depuis longtemps, monsieur.
0: Ah, il est mort, lui, depuis très longtemps.
2: Napoléon ?
0: Ah non.
4: Est-ce que c'est un écrivain ?
5: C'est au 19e siècle, en fait.
0: Alors, il est plutôt du 19e, même s'il est mort au 20e. Mais on va dire qu'il a fait...
4: Victor Hugo.
0: Il a fait 10 ans au 20e.
3: Victor Hugo, ouais.
0: Seulement. Non, d'ailleurs, il n'est pas français.
2: Oscar Wilde.
0: Alors, c'est pas Oscar Wilde.
1: Un anglais?
0: Un américain.
1: Mark Twain.
0: Mark Twain. Bonne réponse de Gérard Jugnot.
1: Ah, mon grand-père.
0: J'aime bien cette citation, c'est la dernière citation. Qu'est-ce que vous avez dit, monsieur ?
1: J'ai dit mon grand-père, Mark Twain.
4: Twain.
0: Faut pas confondre Toen et Twain. Mark Twain, rappelons.
4: A du talent.
0: Rappelons-le. Voilà. C'est surtout l'auteur de Tom Sawyer.
4: Tom Sawyer.
0: Oh, merde,
4: c'est
0: merde.
4: L'Amérique.
1: Mais vous le lancez,
4: la
1: là.
4: Liberté.
1: Vous le lancez.
4: Il est né sur le bord du fleuve Mississippi.
1: Tom Sawyer,
4: c'est pour nous tous un ami. Il n'a peur de rien, c'est un Américain.
0: Une dernière citation pour Mme Marceau, Sabine Marceau, qui habite Aix-en-Provence, qui a dit « Il y a toujours un moment dans leur vie où les gens s'aperçoivent qu'ils m'adorent. »
3: Une comédienne.
0: Non, pas un acteur, non.
1: Nicolas Bedos.
4: Quelqu'un qui se la pète.
0: Pardon.
4: Quelqu'un qui se la pète.
0: Alors, il était connu
3: Alain Delon.
1: Français.
0: Il était connu pour son égocentrisme.
3: Alain Delon.
0: Non, pas Alain Delon.
1: Sacha Guitry.
0: Pas Sacha Guitry.
5: Il est mort en quelle année ?
0: Il est mort en 1989.
1: Emmanuel Macron ?
0: Non.
1: Le danseur mondain.
4: Jacques Chazot.
0: Non, lui, il était vraiment, le parangon de l'égocentrisme.
1: Brialy.
3: Serge Gainsbourg.
0: Non.
5: Ah, mais c'était un comédien ?
0: Non, c'était pas un acteur.
5: Un musicien ?
0: Pas un musicien.
4: Un journaliste ?
0: Pas un journaliste.
3: Un homme politique.
0: Un homme politique.
1: Dali ?
0: Salvador Dali. Ah, oui. Bonne réponse de Gérard Jugnot. Bravo Gérard. Mais oui, c'est Salvador Dali, évidemment.
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0: Ah non, mais alors là, faut qu'on explique à nos auditeurs.
9: Oh non.
0: Faut qu'on explique.
9: J'ai demandé juste ça, Laurent, je vous assure. Elle s'est fracassée contre le plexi, là.
5: Il est tellement propre et tellement transparent.
9: Il est tellement clair.
1: Ah, Julie, quel palmarès.
9: Expliquez aux auditeurs.
0: Je ne sais pas si nos auditeurs ont bien compris, mais Monsieur Reichmann avait un peu soif, voyez-vous. Il réclame de l'eau. Julie Leclerc répond, j'ai pas touché à mon verre, je vais te donner le mien. Et elle tend le verre d'eau à travers le plexiglas.
9: Oui, ça marche pas du tout.
5: Mais franchement, il est tellement transparent. Parents et bien entendu.
9: Oui,
1: protestante, ça l'a rendu aveugle. Oui.
0: Il n'y a que ça de transparent dans la maison.
9: Est-ce que tu veux mon petit bidon ?
5: Mais c'est quoi ?
9: C'est de l'eau.
5: Mais non.
9: Si.
1: Oui, c'est de l'eau en forme de brique de lait.
5: Mais oui, moi je veux ça.
9: Voilà, je te l'offre.
1: Julie, merci. Quel jour on est ?
9: Fais attention.
5: Quel jour on est ? On est mercredi.
1: Ah.
5: 9 février.
1: Quelle année ?
5: 2022.
0: Voici une question pour Thérèse Coxham qui habite Aulnay-sous-Bois.
9: Ah, Thérèse.
0: Peut-être avez-vous vu sur les réseaux sociaux un film qui faisait son retour grâce à la rencontre entre M. Macron et M. Poutine autour de cette table incroyable.
5: Oh, la table.
9: L'ovale.
5: La table, mais...
9: Elle est énorme.
0: Bah, je
9: ne
0: sais pas combien de mètres elle faisait cette table.
1: Ça, ça a bien mis la distance. Hein, ça.
0: Poutine d'un côté, Macron de l'autre. Une table improbable comme on n'en a jamais vu tellement.
5: Jamais vu.
0: Elle était longue. Ouais. Elle était longue comme ma table.
1: Oui, on se serait cru chez vous.
9: En
1: oui.
9: forme de ballon de rugby.
0: Mais incroyable. Donc, des gens se sont amusés à montrer l'image d'un film où on voyait une aussi longue table. Et au bout de la table, il y avait le comte Enguerrand de Montignac et de l'autre Félicien Mézeray. Mais de quel film s'agit-il ?
6: Scarface ?
0: Non.
6: Un film français ?
0: Oui, le comte Enguerrand de Montignac.
9: Oui, c'est
2: le souper, le souper.
0: Et Félicien Mézeray, ce sont des noms français. Alors, c'est évidemment les noms des personnages que je vous ai donnés.
1: C'est pas Vatel ?
0: Pardon ?
1: Vatel.
0: Vatel,
2: c'est pas
0: non.
2: Le souper.
6: C'est un film tiré de Simenon, d'un roman de Simenon ?
0: Non.
5: C'est Les Visiteurs, non ?
0: Ah, Les Visiteurs, non.
6: Les Tuches ?
0: Les Tuches, non. Non, un film que tout le monde connaît, un vieux film qui date de 1968, mais qui repasse.
6: La Folie des Grandeurs.
0: La Folie des Grandeurs, non. Ah, mais c'est vrai qu'il y a deux funesses.
5: La vie de château.
0: Il y a deux funesses au bout de la table.
9: La Grande Vadrouille.
0: La Grande Vadrouille.
6: Le grand restaurant.
0: Le Grand Restaurant.
6: La Zizanie.
0: Si vous trouviez qui est à l'autre bout de la table, vous sauriez parce qu'ils ont tourné très peu de films ensemble.
5: Coluche, Bourville,
0: non. Le comte Enguerrand de Montignac.
2: Ah, c'est Jean Gabin.
6: Gabin, c'est le tatoué.
0: Bonne réponse de Fabrice, aidé par Valérie Mérès.
1: Oui.
0: Vous êtes tatoué, monsieur Janssen.
1: Ah non, je n'ai jamais cédé à cette tentation. Non.
0: Ça, alors c'est bizarre.
1: Oui, c'est vrai, tous les PD sont tatoués, sauf moi. Parce que ça a fait
0: de même. Il n'y a pas que les PD, les chiens aussi.
1: Non, figurez-vous que j'ai longtemps hésité. Et puis, je me posais des questions parce que j'étais pas sûr de pouvoir. Et puis après, en vieillissant, je me dis non, c'est ridicule.
0: Le seul tatoué ici, c'est peut-être monsieur Toed. Non, vous n'êtes pas tatoué.
6: Non, j'aime pas du tout, moi, et ça me fait peur. Ah. Vraiment. Non, j'avais le visage de Zemmour sur une couille, mais je l'ai enlevé. J'avais sur une couille Zemmour et l'autre couille Frédéric François. Je les aime bien.
9: Mais quel est le rapport?
6: Je les aime bien les deux, moi.
9: Ah ouais.
2: Il faut
6: tout
2: pas
6: monde
2: chercher
6: les insulte,
2: de rapport.
6: Moi, je les aime bien, moi.
0: Valérie, je m'en souviens maintenant. Valérie, elle est tatouée.
2: Moi,
0: ça
2: j'ai un petit tatouage sur le coin de la fesse.
1: Oui.
2: Mais avec les yo-yos que j'ai fait, maintenant, ça ressemble plus à rien.
1: C'est une sardine et c'est devenu un dauphin.
9: C'était quoi la base?
2: C'était le prénom de mon amoureux à l'époque de
5: Bretagne. Faut jamais faire ça, ma pauvre fille.
2: Tu changes
5: d'amoureux alors.
2: Et donc, du coup, après, j'ai dit, comme c'est en chinois, j'ai pu dire que c'était mon prénom à moi.
9: Il s'appelait comment?
2: Il s'appelait Eric à l'époque.
9: Et maintenant, il s'appelle Jean-François.
6: Christine Bravo qui a un souci aussi. Elle avait fait tatouer Tom Cruise sur sa fesse il y a 30 ans. Maintenant, c'est Pierre Ménès le tatouage.
9: C'est super moche.
6: Non mais les jeunes générations le font beaucoup.
5: Oui, ma fille beaucoup, a des tatouages.
1: Il y a une mode des tatouages.
0: Monsieur Reichmann, peut-être, non?
9: Oui, sur le nez.
6: Voilà.
9: J'ai essayé de l'enlever.
6: C'est
9: ça
6: quel vignoble que t'as mis?
9: C'est un gros cruche. C'est un médoc.
6: Et Laurent, vous êtes tatoué, vous, Laurent?
0: Non, je suis pas vous, non.
6: Non.
9: Rien du tout. Est-ce que vous êtes percé, Laurent?
0: Non plus. Ni percé, ni tatoué, rien.
9: Même pas un petit trou quelque part.
0: Rien de moderne. Non.
9: Pourquoi Jean-Philippe Janssen répond à la place de...
1: Parce que je le connais quand même, je sais bien qu'il n'est pas percé ni tatoué.
9: D'accord.
1: Ce n'est pas dans son tempérament, vous comprenez?
9: D'accord.
1: Ah oui, c'est vrai, c'est ça.
6: Non, mais trouvez
0: quoi je me mêle, vous.
2: Bah, c'est vrai, on passe des vacances ensemble, on le saurait.
1: On voit bien qu'il n'y a pas de trou.
0: On passe des vacances parfois ensemble. Enfin, je suis jamais nu devant vous, Valérie.
2: Jamais.
6: Oui, mais dans un backroom, on ne peut pas mentir.
2: Sur un malentendu.
0: D'accord. Sur un malentendu, alors.
6: Moi, pour un CDI, je le fais, Laurent.
9: Non. Non.
6: Ah si.
9: Mais non.
6: Mais si.
2: Mais comment il me renie quand je pense que quand j'avais 25 ans, il était fou de moi.
0: J'ai une question musicale.
9: L'autre, il change de thème.
0: Je suis toujours fou de vous, chère Valérie.
9: Elle va se faire tatouer Laurent en chinois.
6: Il est super. Il est complètement fou. Il t'a filé une pièce pour te dire comme il est fou.
0: L'angoisse est pas, elle est déjà morte de trouille.
6: Elle va être super, Valérie, c'est génial sur scène, ça va être super.
0: Mais bien
6: le
0: sûr,
6: problème, c'est l'autre. Plaza,
0: c'est pas vrai, je suis allé aux répétitions. Je vais
2: il
0: vous dire,
2: est fort.
0: Ils sont bluffants, tous les trois. Je voudrais vous y voir de jouer pareil, tiens.
9: Ouais, j'aimerais bien faire une pièce avec toi.
6: Ah ouais?
9: Ouais.
6: Ah ouais.
9: Ça irait très très vite.
6: Mais je sais pas comment on a qu'à faire, non? On va boire un café, on se marie, puis après on fait une pièce.
9: D'accord, on commence comme ça.
6: Non, mais avec plaisir, j'en ai grave.
9: Ça t'embête pas.
6: Mais Laurent, il veut me faire bosser, il m'a dit. Ah, patron.
0: On va réfléchir.
9: Depuis la blague de Pierre Ménès, il a un doute.
0: On va réfléchir.
6: Je vais faire les 12 coups de midi d'abord. Je peux.

0: ou pas?
1: Mais 12 coups, ça va faire plaisir à Jean-Philippe.
2: Oh.
3: Vous me donnez le temps de la pub et je réfléchis, d'accord?
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3: Question éphéméride, liée à quelqu'un que vous connaissiez sur... Enfin non, vous ne connaissiez pas, mais vous connaissez sûrement son nom. Claude Chapp, ça vous dit quelque chose, Claude Chapp? Monsieur Chapp a eu une fin assez terrible, et c'est l'anniversaire de sa mort à Claude Chapp, puisqu'il est mort, oui, je vous le confirme, le 23 janvier 1805,
2: ah oui, c'est pour ça.
3: À Paris, et il s'est suicidé en se jetant dans le puits du jardin de son hôtel. Bon, il était devenu un peu hypochondriaque sur la fin de sa vie, il était atteint d'un cancer dans l'oreille, et bon, vous me direz, s'il avait un cancer, il était plus hypochondriaque, c'est qu'il était vraiment malade, mais bon, il y a différentes versions sur sa mort. Alors on dit qu'il était atteint d'une maladie vraiment incurable et douloureuse, et qu'il a préféré se jeter dans le puits de son jardin, et puis d'autres disent qu'il était un peu bourré, quoi, voilà, qu'il avait un peu trop bu, et qu'il a chuté, et que alcoolisé, il n'a pas vu le puits, et qu'il est tombé dedans. Voilà.
8: Est-ce que c'est un pseudonyme, Claude Chapp? C'est son vrai nom? Il avait un pseudonyme?
3: Ah non, c'est son vrai nom. Et c'est un grand inventeur, Claude Chapp.
6: Ah, il a inventé les chapes de plomb.
3: Ah non, il n'a pas inventé les chapes de plomb. Qu'est-ce qu'il a inventé, Claude Chapp?
9: Un truc qui a révolutionné notre quotidien?
3: Ah bah quand même, oui, oui. Il est mort jeune, hein, il est mort à 41 ans. Hein, c'est quand même assez tôt pour se suicider.
8: Est-ce que c'est un rapport avec son hypochondrie?
3: Pas du tout.
8: Ok. Ah.
6: Est-ce que c'est un truc qui se trouve dans la rue?
3: Alors écoutez, dans la rue, non, mais en plein air, oui, en tout cas.
9: Ah, le passage flouté?
3: Non, mais non. Attention, hein, c'est une grande, grande invention.
8: Les becs de gaz?
3: L'invention de Claude Chapp. Non, le bec de gaz, non, non, non, non.
9: Les jumelles?
3: Les jumelles. Ah, les jumelles, on se rapproche.
9: Les lunettes, alors?
3: La longue vue, non.
8: Non, non,
3: il a réalisé sa première expérience à Brulon. Brulon, c'est la ville où il est né, vous voyez, en 1791. Et c'est une expérience qui a été positive, et ensuite il a amélioré évidemment tout ça, et puis ça a donné ce qu'on appellerait aujourd'hui...
8: Un instrument.
3: Alors un instrument, oui, en quelque
8: de mesure
3: sorte. De mesure, non.
8: Non.
3: Instrument, oui.
9: Est-ce que c'est lié à la vue, Laurent?
3: À la vue, non, mais il est important que l'on...
8: De voir.
3: À l'époque, oui, qu'on voit, oui.
9: Mais on voit à travers la nuit.
8: Il se servait d'un objet pour...
3: Au début, c'était plutôt de jour.
6: Pour le soleil.
9: Ah, les radars, les radars.
3: Les radars, non.
6: Pour savoir la direction.
8: Les lunettes, la vue,
3: non.
8: C'est un endroit.
10: Les arrivées d'eau.
3: Non, les arrivées d'eau, non.
8: Ça a à voir avec la communication.
3: Ah.
8: C'est ça.
3: Bravo.
8: Donc, les télégrammes, les fax, les on envoie le télégramme.
3: Alors on est encore avant ça.
8: Le télégraphe.
9: Ah non, le morse.
3: Pas le morse.
9: Un moyen de communication.
3: Oui, un moyen de communication.
8: Avec les lampes là, non?
3: Le premier moyen. Mais non, il y a
6: le pigeon voyageur.
3: Mais non,
9: le parchemin.
8: Ah, le tam-tam.
3: Le tam-tam.
8: Non, mais non. Les signaux de fumée.
3: On n'est pas loin.
8: Le signal avec les lampes.
3: Comment
8: non,
3: ça s'appelle?
8: Quand on fait ça là, avec les lampes clignotant.
1: Mais c'est des appels de phare, ça.
8: Oui. Il a inventé dans le Titanic là, quand il dit il y a encore quelqu'un de vivant, il dit que
9: le MEDE,
8: des codes, des codes.
9: Le MEDE.
3: Mais non, il y a un nom à ça.
8: Eh bien,
3: c'est comment communiquer à distance, voyez-vous. C'est ça ce qu'il a inventé.
9: Le talkie-walkie,
8: l'alarme. Mais non, le sifflet.
3: Non, non, avant ça, avant qu'on puisse parler dans un truc et dire tatatata.
9: Donc on s'envoyait des lettres,
8: les fréquences.
3: Mais non, non, non, il a inventé le.
8: Un radar là.
3: On va donner 300 euros à Mme Pichard.
9: Est-ce que ce sont des mots, Laurent? Des mots.
3: Mme Pichard habite Compiègne et elle mérite bien son chèque RTL. On n'en a pas donné encore.
8: Oui.
3: Hein. Mais c'est vrai qu'il a inventé une forme de télégraphe, l'art télégraphique. Mais avant le télégraphe, comment ça s'appelait? Ça s'appelait, il l'a inventé.
8: Et puis
3: après, évidemment, qu'il y a eu le téléphone. Après, évidemment, aujourd'hui, il y a Internet. Tout ça, c'est la conséquence. Mais il fallait déjà avoir l'idée de communiquer à distance. Et pour communiquer à distance, on faisait comment? On inventait le... 300 euros pour Mme Pichard.

0: À Compiègne, est-ce que quelqu'un dans le public, il y a plusieurs mains qui se lèvent. Monsieur Rioux, allez-y pour 100 euros supplémentaires.
1: Bonjour monsieur, comment vous vous appelez monsieur?
2: Bruno.
1: Bruno, quelle est votre réponse?
2: Le sémaphore.
0: Le sémaphore, bien sûr.
1: Bravo.
0: Excellente réponse, il a inventé le sémaphore, Claude Chap.
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0: Une question pour Loïc Lognon qui habite Saint-Jean-sur-Mayenne.
4: Non,
5: c'est assez genré.
6: C'est spécial.
5: C'est un nom très genré quand même. Hein.
6: Ouais.
7: Non, mais tout le monde a rigolé.
6: Un nom de petites annonces.
5: Loïc Lognon.
6: Bonjour, je suis Loïc Lognon. Bonjour, je suis Patrick Lognon. Bonjour, je suis Véronique Lognon. Nous sommes là parce que nous avons un problème de patronymique. Nous aimerions changer notre nom de famille.
0: Le rang d'oignon.
6: On est tous. On est tous en rang. Ouais.
8: Bonjour, je suis Jérôme Échalote. Je me sens un petit peu exclu.
7: tu vois,
6: bonjour, je suis Jacqueline Aïe et je sens mauvais.
9: Bonjour, je suis Patrick Échalote.
0: Dites voilà. Monsieur Lognon qui nous écoute à Saint-Jean-sur-Mayenne.
5: Il veut se coller en ce moment, lui.
7: Je tiens à dire qu'il n'a pas écrit tout mon premier spectacle. Il y a beaucoup de choses qu'on n'a pas prises.
10: Les influences.
11: Non, mais on va finir par faire pleurer Monsieur Lognon.
7: Ah, c'est joli.
0: Oh, yeah.
11: Et voilà.
0: Alors, monsieur Lognon espère un chèque RTL, à moins qu'il est dans le...
12: Ah bon, bon. Il le mérite.
0: Et la question concerne quelqu'un qui est mort de la peste à Saint-Malo. Oh, je vais même vous donner l'année. Hein. C'était le 1er septembre 1500.
7: Ah, c'est mon anniversaire, le 1er septembre.
0: Oui, mais là, c'est 1557.
12: Et mon neveu aussi, mais on l'embrasse.
7: Mais peut-être qu'on s'en bat les couilles, tout simplement.
0: Qui est mort de la peste à Saint-Malo le 1er septembre 1557.
6: Est-ce que c'était un romancier?
0: Non.
12: C'était un grand navigateur.
0: Oui.
12: Eh bien, c'était Christophe Colomb.
7: Pas du tout. Il est mort. Il est mort. Christophe Colomb, il est mort au Portugal.
12: Ah oui, c'est vrai. Alors, c'est Magellan.
0: Non.
5: Jean Bart.
7: Vasco de Gama.
0: Non.
5: Surcouf.
0: Il était né à Saint-Malo et il est mort à Saint-Malo, mais il est mort de la peste. Et c'est vrai qu'entre temps, il a pas mal voyagé, je dois reconnaître.
5: Olivier Kersauzon.
6: Il y a la peste, c'est sûr. Mais est-ce qu'il est dans des chansons traditionnelles?
0: Non. Vous savez, souvent, il est né à Saint-Malo.
7: Hugo Frey.
0: Non.
5: Alors, est-ce qu'il a découvert des trucs, notre navigateur?
0: Ah ben oui, bien sûr. C'est
12: un pays.
0: C'est le principe même d'un explorateur.
11: Alors,
0: vous voyez.
11: Le capitaine Cook.
0: Ah non. Il a même écrit ses récits qui ont été publiés. Et c'est vrai qu'il est mort de la peste. Le pauvre, c'est François Ier au départ qui l'a fait voyager.
12: On l'appelait pas le commandant quelque chose?
0: Non.
7: Il a découvert un pays,
0: oui.
7: Un continent.
12: Oui. C'est un rapport avec la route du thé?
0: Pas du tout, non.
5: La route du café?
12: La route de la soie.
6: Un Jean quelque chose?
0: Ah oui, c'est vrai que c'est un nom très français.
6: Jean, non. Non, enfin, un nom très...
0: Pensez à Jean Bart, peut-être.
6: Oui.
0: Mais c'est pas Jean Bart.
12: Oui, il a une particule, n'est-ce pas?
0: Non, madame.
5: Non.
11: Je sais qui c'est. Le capitaine Haddock.
5: Ah, bah, bien sûr. Ah oui, on part par là, d'accord.
6: Est-ce que vous pourriez nous donner ses initiales?
0: Ah, sûrement pas, non.
5: On va trouver son prénom.
0: C'est peut-être les initiales les plus célèbres au monde.
7: Ah, on connaît.
5: Caca?
12: Mais c'est quoi les initiales CD comme Christian Dior?
0: Ah, je vous donnerai pas les initiales.
6: RF comme...
12: Est-ce que ce sont des... Mais oui!
5: Ah, c'est JC, Jacques Cartier.
12: C'est Bébé...
0: Jacques Cartier. Bonne la réponse de Florian Gazan.
6: Ça, il est fort.
11: Et oui!
0: Jacques Cartier qui a découvert le Canada. Évidemment.
6: Eh oui, oh là là.
0: Jacques Cartier.
12: Le J?
10: Ma belle-mère, elle appelait ça le grand Ada.
0: JC, c'est pas les initiales les plus connues au monde,
5: ben
0: JC.
5: Ouais. Jean-Claude.
6: Ah si.
12: JC.
6: Jésus-Christ.
0: Mais Jésus-Christ, vous en faites quoi de Jésus-Christ?
12: Mais est-ce que j'ai une tête à connaître Jésus-Christ? On s'en est débarrassé, il y a bien une raison.
5: Bah pourtant, il était des tiens. Hein.
6: C'est pas Jean-Claude?
12: JC.
6: Moi, je connais un Jean-Claude. C'est pour ça que ça m'a attrapé l'oreille. Je me suis dit, il parle de mon Jean-Claude, mais non.
12: Oui, moi,
6: Jésus-Christ.
12: Jean-Claude Van Damme, je comprenais pas JC.
0: Jacques Cartier, c'est quand même un explorateur très connu.
12: Ah ouais, il faisait des bagues, mais merveilleux.
0: Quand même, au Québec, quand vous allez au Québec, il y a des rues, des places. Tout s'appelle Jacques Cartier. Tout s'appelle Jacques Cartier.
7: Non, Jacques Cartier, je l'avais pas du tout.
0: Ah ben non, mais voyez qu'on apprend des choses.
7: On apprend beaucoup, mais je me trouve très, très. C'est vraiment, tu vois, dans les jeux, c'est vraiment les questions dures du le truc où on met les camemberts là.
12: Ah, le
7: trivial, c'est vraiment les questions dures, celle-là. C'est celle auquel on va.
10: Tu peux aller aux toilettes, Laurent?
0: Pourquoi vous me demandez ça?
12: Mais ça fait depuis le début qu'il nous explique qu'il a une toute petite vessie.
10: Mais pas du tout.
7: Moi, je suis comme ça
10: à personne.
5: Tu veux pas prévoir une poche, non? J'ai une petite vessie, je vais aux toilettes. Mais c'est pas grave parce que quand Stéphane s'en va.
7: Non, mais Jacques Cartier, Ellie, c'était super. Enfin, les questions sont hyper dures.
6: Mais non, Jacques Cartier.
5: Mais c'est pas les questions pour les matchs de foot de TF1. Non, quel est le nom de Zidane, tu vois? Même ça, tu sais pas répondre.
12: Non, mais t'as mal posé la question, Florian.
5: Quel est le nom de Zidane?
7: Non, mais mettez des questions plus récentes, sur la culture pop actuelle, peut-être.
0: Ah bah ça, si vous voulez, j'en ai aussi. Hein.
7: Ah ouais, parce que c'était dur, Jacques Cartier,
0: ah bah non, mais là, j'ai...
7: Ulysse, c'est dur.
0: Vous voulez des questions, on va dire, d'aujourd'hui.
5: Oui,
0: quoi.
5: On veut des questions d'aujourd'hui, Laurent, parce que je suis aux toilettes, mais je repasse Esteban, donc on peut continuer.
0: C'est vrai qu'il parle comme ça.
5: Oui, il parle un petit peu comme ça, comme
10: Simpson, un petit peu.
5: Un peu Simpson, mais il parle comme ça.
11: Très bien.
5: Je suis revenu avec ma capote sur la tête, vous avez vu? Mais je l'ai pas déplié.
12: Ah, il s'est pas fermé une porte.
7: Tu sais qu'en vrai, il est
0: pas fermé la porte, Esteban.
5: Oui, t'as pas tiré la chasse non plus.
12: Est-ce que tu t'es lavé les mains?
5: Non plus. Non,
6: oui,
5: plus.
6: La porte est
10: non, mais fallait faire hyper vite.
5: Mais oui, faut se dépêcher, j'ai pas terminé, j'en ai gardé pour tout à l'heure.
0: Dites, monsieur Esteban.
10: Oui, bonjour, plaît-il, Laurent.
0: On va pouvoir passer à... Vous auriez pu attendre la pub pour aller aux toilettes.
10: C'est vrai.
5: Oui, mais mon pantalon, il attendait pas, lui.
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0: Quelque chose d'assez étonnant parce que c'est seulement il y a 20 ans que ça a été légalisé au Chili. Mais qu'est-ce qu'on peut faire depuis 20 ans seulement au Chili ?
6: Avorter.
0: Avorter, non. Avorter, je pense que c'est depuis encore moins longtemps parce que quand vous saurez de quoi il s'agit...
11: À fumer de la marijuana. Oh.
2: Divorcer peut-être.
0: Divorcer, bonne réponse de Bruno Solo. Effectivement, le divorce a été légalisé au Chili il y a seulement 20 ans.
5: J'aurais été dans la merde au Chili.
0: En 2004, parce que vous en êtes à combien de divorces?
5: Deux et demi. Non, deux.
12: Et un en cours.
11: C'est quoi un demi-divorce?
5: Le demi, c'est que je vais être toujours sur le feu. Après,
0: mais
5: je sais
0: pourquoi
5: pas
0: vous vous remariez à chaque fois?
5: Mais moi, je veux pas à chaque fois, mais j'ai la faiblesse de dire oui. Je me suis toujours marié pour des mauvaises raisons. La première, c'était pour les impôts. La deuxième, c'est pour faire plaisir à mon père qui était à l'Amérique et voulait me marier. Voilà.
2: À l'Amérique?
5: À la mairie.
2: Ah, d'accord.
5: Il avait l'écharpe.
11: Et la troisième?
5: La troisième, je cherche la raison, mais ça va.
0: Laurent, ma fille.
4: Moi, je t'ai marié trois fois et j'ai pas eu de chance. J'étais veuf trois fois. La première est morte après avoir mangé des champignons vénéneux. La deuxième, deux ans après, de quoi elle meurt? Champignons vénéneux. Devinez de quoi est morte la troisième? Non, c'est triple fracture du crâne. Elle voulait pas manger les champignons vénéneux.
0: Ça, c'est des histoires qu'on pouvait plus raconter en 2024. En 2025, on peut à nouveau les raconter. Mais je signale que vous envoyez vos courriers à Laurent Baffi directement. Moi, je prends pas les courriers. Alors attention, justement, c'est pour vous, Laurent, la question zoologique qui va venir. Je vais vous parler d'un animal un peu mystérieux qui s'appelle l'échidné. Je sais pas si vous connaissez.
4: Oui, c'est le seul monotrème qui, même genre qui pond des œufs comme l'ornithorynque.
0: C'est une sorte d'ornithorynque, effectivement.
4: Oui, semble
0: L'échidné, mais ce n'est pas ce qu'il y a de plus étonnant chez cet animal. L'échidné a quatre, mais quatre quoi?
12: Quatre couilles.
4: Quatre oreilles.
0: On se rapproche.
5: Eh ben quatre anus.
4: Quatre sexes.
0: Alors, non, il n'a pas quatre sexes.
4: Quatre glands.
0: Quatre glands. Bonne réponse de Laurent Baffi.
12: Alors, moi, j'ai pas compris.
11: Mais je comprends pas comment il est.
0: Éloignez les enfants parce que je vais vous montrer une photo.
12: C'est quoi la différence entre un gland et un sexe?
0: Eh ben, le gland, c'est ce qu'il y a au bout du sexe. Là, l'ornithorynque.
2: Elle connaît que les chevaux, elle.
0: L'ornithorynque. en question. Alors donc, soyons clairs, hein, il s'agit d'un échidné. Ça s'écrit E-C-H-I-D-N-E, et l'échidné. Et l'échidné, il a bien un seul sexe. Mais au bout de son sexe, regardez.
11: Ah, un peu comme une vache. quatre pis.
4: Il a un sexe étoilé.
0: Regardez, il a... non, ne gardez pas la photo pour vous d'Harry Bootbull. mais effectivement, il a quatre glands au bout du sexe.
12: Ah, c'est étonnant. Ah, quelle horreur. Des quatre.
4: Oui.
12: Des quatre glands.
5: Oui,
12: il y a des spermes qui sortent.
5: Oui, c'est un arrosage automatique, madame.
0: Une autre question.
4: Et Laurent, faut préciser que les animaux sont les seuls au monde à...

0: C'est les seuls mammifères à pondre des œufs.
1: C'est ça.
0: L'ornithorynque et l'échidnée. C'est quand même incroyable.
1: Ouais. En tout cas, en 2025, selon le calendrier chinois, on est dans l'ère du serpent.
2: Quel rapport?
3: Aucun, eh bien, comme d'habitude. Par rapport à la carotte, je veux dire. C'est quoi le rapport?
2: Moi, je suis mieux qu'un échidnée. Hein. J'ai 6 glands dans cette émission. Pour Florent Menoux. Une autre question zoologique. Monsieur Menoux habite Conches-en-Ouche, c'est dans l'Eure. Quel animal fait une chute de 2,50 m dès la naissance?
0: Le girafon.
2: Le girafon. Bonne réponse de Laurent Baffie. Expliquez alors, Laurent.
0: Bah, il tombe de la hauteur des pattes de sa mère, 2,50 m, et voilà, il s'en
2: remet. Elle ne peut pas s'agenouiller au moment où elle...
0: Elle n'est pas croyante.
4: Non mais par contre, mais il n'a pas de cordon ombilical parce que ce sera un saut à l'élastique dès la naissance. Ouais.
5: Il n'a pas de cordon ombilical.
2: Mais, ils se font mal les petits girafons ou pas?
0: Un petit peu, mais pas tellement.
5: Mais en même temps, rien, tu leur as pas demandé.
2: En tout cas, le girafon effectivement tombe de 2,50 m dès l'accouchement. C'est tristouné quand même. Hein,
5: ça, ah ça... oui, commencer la vie comme ça, c'est dur.
0: On nous met une grosse claque dans la gueule et sur le cul, c'est bon.
2: C'est pas faux en même temps.
5: Ouais. Oui, mais pourquoi vrai. À qui on met... À toi, on a mis une claque, moi, on ne m'a pas mis.
2: Oui, parce que vous aviez dit un gros mot dès le premier jour. Une autre question, mais musicale. Cette fois, on quitte la zoologie. Il ne peut pas y en avoir que pour vous, monsieur Baffie. Encore
0: merci
2: que,
0: en tout cas, monsieur.
2: Encore que je compte sur la culture générale de chacun. Ça n'est pas si facile. Monsieur Bellamy est absent et je vais vous faire écouter, joué par un orchestre de chambre britannique, un célèbre morceau. À vous de retrouver ce morceau classique.
3: Ah, moi, je sais.
2: Allez-y.
1: Moi, je sais Pachelbel. C'est Pachelbel.
3: Non, c'est le canon de Pachelbel.
2: Le canon de Pachelbel. Bonne réponse de Bruno Solo.
1: Collective, je l'ai dit aussi.
3: C'est une des plus belles œuvres qui a jamais été écrite.
2: Je ne crois pas, Ariel, que vous ayez dit Pachelbel.
1: Non, j'ai dit Pachelbel.
2: Vous avez dit quoi?
1: Pachelbel.
5: Machiavel.
4: Elle a dit la carotte de Pachelbel.
2: Vous avez dit Pachelbel.
1: Oui.
2: Et quand je dis bonne réponse de Monsieur Solo, vous dites je l'ai dit aussi.
1: Oui, parce que c'est le canon de Pachelbel et tout le monde le connaît.
2: Mais non, c'est Pachelbel.
1: Oui, mais vous prononcez
0: ne
1: comme ça.
0: Ne contestez pas. On l'appelle Janine à peu près.
4: Il le prononce comme c'est écrit. Hein.
2: Mais à aucun moment c'est écrit Pachelbel. Comment vous dites, vous?
1: Pachelbel.
3: Pachelbel.
2: Non, alors là, vraiment, Ariel...
1: Et en italiano, c'est ecce et che. Et Pachelbel. Et alors?
3: Elle est formidable.
1: Est vero.
3: Vous savez quoi, Laurent?
1: Sinon, elle est même ben trovato.
3: Je lui donne, c'est pour moi.
2: Ça s'écrit, cher Ariel.
1: Oui.
2: Et puis, il s'agit d'un Allemand né à Nuremberg.
4: Oui, mais il passait ses vacances en Italie aussi.
2: Il est né à Nuremberg. Voilà. Il est mort à Nuremberg. Ça s'écrit P-A-C-H-E-L-B-E-L.
1: Mais il adorait l'Italie.
4: Par contre, Laurent, s'il est allemand...
3: Canelloni, c'est Pachelbel.
4: S'il est allemand, ça se dit Pachelbel.
2: Exactement, ça pourrait se dire éventuellement Pachelbel, mais on dit en tout cas, ici en France, le canon de Pachelbel. Écoutez encore, c'est tellement joli.
1: Ah,
2: c'est
1: oui.
2: Une excellente réponse de Bruno Solo.
1: Collective.
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2: Question littéraire pour Sébastien Pitot qui habite le Vigin en Haute-Vienne. En effet, vient de sortir un nouveau roman signé Luc Adrian. Alors, il paraît qu'il est assez drôle, même si c'est une biographie. Alors, on a fait une biographie amusante. C'est aux éditions Emmanuel. 310 pages consacrées au chevalier sans armure. C'est le titre de cette biographie. Mais qui est le chevalier sans armure que nous raconte Luc Adrian dans son nouveau roman?
8: Ils étaient tous sans armure une fois qu'ils l'enlevaient.
2: Oui, d'accord. Bon, enfin, alors là, vraiment, alors écoutez.
3: Bah oui. Est-ce que c'était un prêtre, un homme d'église?
2: Pardon,
3: un homme d'église.
2: Un homme d'église. C'est quelqu'un qui voulait être chevalier, qui était parti pour faire la guerre et qui a renoncé au dernier moment et qui est devenu effectivement un homme d'église.
1: Et on dit l'abbé, gnagnin?
2: Non,
8: on dit Mazarin.
2: Mazarin, non.
3: On est dans les croisades, on est 13e siècle, 14e.
2: Ah non, on n'est pas dans les croisades.
3: On n'est pas
1: cardinal.
2: Mais on est quand même au 13e siècle. Ah mais bon, pas dans les croisades.
9: Sans armure, 13e siècle.
1: Ça pense, il est connu sur...
3: Oui, il est sanctifié.
2: Saint-François
3: d'Assise.
2: Saint-François d'Assise, bonne réponse. Il voulait être chevalier au départ, il était parti pour être chevalier, et puis finalement il a pris la robe plutôt effectivement que...
9: La robe de bure il a pris finalement.
2: Oui,
9: il a pris. On le reconnaît d'ailleurs dans les tableaux parce que c'est le seul saint qui a la robe de bure.
3: Non saint mais Dominique, il a l'origine des ordres mendiants surtout, c'est lui qui est franciscain et tout ça. C'est tout,
9: saint Dominique,
3: tout ceux qui ont renoncé aux richesses de l'Église.
9: Et d'ailleurs on prête l'histoire de saint François à saint Dominique, réciproquement c'est de vous dire combien la géographie, c'est-à-dire la vie des saints, c'est n'importe quoi à côté des évangiles qui elles sont sérieuses.
10: Effectivement.
8: Ah, mais moi, je me suis arrêté à Moïse quand il a ouvert la mer.
11: La robe de bure, c'est avec la cagoule, c'est ça, non?
9: C'est... Oui, ouais, c'est ça, et surtout les...
8: Tes soirées privées ne nous regardent pas.
1: Avec la cagoule et le fouet, oui, c'est ça, t'as raison.
9: À un moment.
3: C'est les claquettes,
8: surtout. Dans la bouche.
9: Il va voir le.
3: La corde et les claquettes.
9: Il y a deux histoires qui sont juste similaires, c'est trop drôle de se dire comment est-ce qu'ils sont mélangés les pinceaux. Il y a Saint François ou Saint Dominique qui va voir le pape et qui lui dit, je voudrais créer l'ordre. L'ordre de, dans le cas de Saint Dominique, des Dominicains, dans le cas de.
3: Des
9: Franciscains. Et le pape, il a autre chose à faire, il dit je vais réfléchir au problème, je vais dormir là-dessus. Oui, il dort là-dessus.
10: Avec un enfant de cœur.
9: Et dans sa tête, il y a son église qui s'écroule, et dans son rêve, il voit Saint-Dominique qui retient l'église afin qu'elle tombe pas. C'est vous dire que c'est naïf hein, comme histoire. Là-dessus, il se réveille, il va voir Saint-Dominique, il lui dit ok, c'est bon.
1: C'est la chute.
9: C'est incroyable.
8: C'est basé sur un rêve.
9: Le niveau de naïveté de l'histoire des saints, c'est autre chose que celle des évangiles.
11: Non, mais c'est l'imaginaire. C'est important quand même l'imaginaire. On sait très bien que ce sont des légendes, tout ça, les histoires de saints.
9: Oui.
11: Non.
9: Oui.
8: Surtout pour vous.
11: Alors que je les adore, en plus.
8: Je les adore.
2: Parce que le moins qu'on puisse dire, c'est vous n'avez pas dû en voir beaucoup.
11: Ça fait 5 ans maintenant.
1: Ça fait
11: 5 ans. Ça fait... Je suis content parce qu'enfin je vais pouvoir parler. Parce que j'ai pas dit un mot depuis 45 minutes.
10: Tu es frustré.
2: Ça fait 5 ans, vous n'avez pas vu de poitrine.
11: En fait, c'est extraordinaire, Laurent, parce que j'ai démarré aux Grosses Têtes vers le 22 ou 23 février 2019. Et en fait, ma dernière fois, c'était 10 jours avant. Depuis que je suis aux Grosses Têtes.
8: Mais ça t'a porté la poire.
11: Personne ne me veut. À mon avis, il m'écoute trop.
8: C'est pas complètement de notre faute.
10: Je pense pas que les deux soient liés, tu sais.
1: Non, je pense pas qu'il y ait que ça.
11: Est-ce que Laurent...
8: Cela dit, t'es parti en vacances avec ta mère et vous avez partagé la chambre. T'as pas vu cet été?
11: Est-ce que Laurent, vous voulez me virer pour que je retrouve l'amour?
2: Ah, s'il y a que ça.
8: Allez, on vote à mal.
2: Oui. Les places sont de plus en plus chères ici.
11: Alors, monsieur Aubalc, c'est très important. Vous êtes la 51e grosse tête de la saison. Et Caroline Diamant est en tête avec 8 participations. Alors, Philippe Gueluc est 2e, 7 participations. Toen, 3e, 7e, 7 participations. Mérès, 7. Alors, Isabelle, t'es pas mal, Isabelle. 6 participations pour l'instant avec Bernard Mabie, Beaugrand, El Karat. Et moi, je suis 5.
1: Pourquoi t'en as plus que moi?
11: Avec. Alors, moi, j'ai 5 comme Vizorek. Attends, j'arrive pas à me relire. Madame Bachelot, Monsieur Claudel, Az et Jean-Philippe Janssen, on a 5.
10: Vous faites les comptes, vous comptabilisez.
11: Et regardez,
8: il a pas de vie.
11: Mais regardez,
8: c'est pour ça que tu touches pas.
11: Regardez,
8: de ça.
11: Tous les jours, je vais vous montrer
3: le mec depuis qu'il chope plus, il compte.
11: Comme les prisonniers, tu sais, je fais des petites des croix. Je fais des croix.
10: Il est cinglé, c'est un tueur en série, je te dis.
11: Depuis la rentrée. Alors, il y a cube, il y a 3 croix.
2: Je vais vous dire, il a, alors là, j'en ai vu des écritures.
10: Cinglé.
2: Il a une vraie écriture de psychopathe. Je vais être un peu surpris, monsieur Balk.
9: Mais dans la vie normale, vous commentez les matchs de foot, c'est ça?
11: Oui, je commente les matchs,
3: dans la vie normale. Il commente les matchs, moi j'ai découvert Johan comme ça, les matchs, mais on voit pas le match.
9: Ah,
3: on voit
9: génial,
3: Johan commenter le match.
9: Magnifique, c'est une
3: œuvre passionnante.
9: C'est une œuvre conceptuelle.
3: Non,
2: c'est ça.
8: C'est joliment dit.
3: Mais moi j'appelle ça un art majeur, parce que si je t'ai bien écouté tout à l'heure, il a pris un sacré risque pour faire ça.
2: Ah oui, il commente les matchs sans les images, oui. Qu'est-ce que vous vouliez nous dire?
9: Alors, pour être majeur, il faut deux choses. Il faut d'abord le risque du ridicule. Et là, il l'a.
10: Ah, bah, l'œil.
3: Là, on est avec des choses.
9: Mais moi, je dis bravo s'il en a réchappé.
11: Mais monsieur Balk,
9: il faut. Attendez, c'est pas fini. Il faut un deuxième point.
11: Oh, allez-y. Allez-y, accouchez. Je vous adore, mais
1: il est extatique parce qu'on parle de.
9: C'est le flirt avec le sublime. Et là, on en est loin.
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2: Quel est l'équivalent du bouloulou en Algérie, du calupilut dans la culture inuite ou du picolaton?
12: Un truc qui se mange?
2: Non, ça ne se mange
13: pas. Ça se fume?
2: Pardon.
13: Ça se fume?
2: Ça ne se fume pas.
14: Ça se boit?
2: Je vous demande un mot, évidemment français, qui est un synonyme du bouloulou en Algérie, du calupilut dans la culture inuite, ou encore en Franche-Comté, du picolaton.
13: Et c'est un objet?
2: Non. En Lorraine, vous voulez en Lorraine?
13: Oui.
2: En Lorraine, c'est le potom.
14: Ah, le potom.
13: Ça se mange?
2: Non.
13: C'est quelque chose qu'on a chez soi?
2: Dans le Bern, c'est le Toyota, vous avez aussi la Bigot.
12: C'est une voiture.
14: Ah, une voiture.
2: Vous avez le Bras Rouge, vous avez le Cam Cruise, ça c'est en Gascogne.
13: C'est des choses qu'on fait?
2: Non.
14: C'est décrit?
2: Ah, c'est pas décrit.
12: C'est des traditions?
14: Vous êtes un membre?
2: Un membre, non. Vous avez aussi le carabibounet.
15: Ah, c'est leur conjonction de coordination.
2: Pardon?
15: Bouloulou, c'est leur conjonction de coordination. Nous, c'est Méo et donc Ornicard, et eux, c'est Bouloulou. C'est bon, vous rigolez?
2: En Grèce, c'est mormo. Parce que c'est drôle. En Grèce, c'est mormo, voyez. Il y a des tas d'équivalents en fonction des régions, vous voyez, et des pays.
13: C'est une tradition?
2: Et moi, j'ai trouvé...
14: c'est le maire du village.
2: Ce mot que vous connaissez tous, je l'ai trouvé dans l'éditorial. Vous savez que si vous prépariez bien cette émission, si vous étiez fidèle, vous sauriez que souvent le jeudi, je vais piocher dans l'édito de Franz-Olivier Gisbert un mot, évidemment, qu'il ressort de derrière les fagots, qu'on utilise de moins en moins, mais lui, il aime bien utiliser le vieux François, comme on dit. Et là,
12: le vieux François, c'est Berléand.
14: Je t'emmerde, connard.
2: Vous laissez pas faire par ce petit con, François. Et là, d'ailleurs, il faut quand même le dire, ce mot, c'est un mot que tout le monde connaît, mais j'ai voulu vérifier sa définition exacte, et en vérifiant sa définition exacte, je me suis aperçu qu'il y avait un tas d'équivalents dans les régions et dans le monde.
14: Mais non, je demande à Siri, boulou, là.
15: C'est de la triche.
13: Est-ce que ça désigne une personne?
2: Là, en l'occurrence, il parlait de Trump et de certains en France qui, effectivement, le montrent comme le diable. Alors après, les avis divergeront à propos du président américain, mais lui dit, voilà, certains Français le prennent pour
14: un boulouloulou
2: en Algérie.
12: Un bâtard.
13: C'est une valeur?
2: Un calipiluit en culture inuite.
13: Un bouffon?
2: Un picolaton?
13: Un chef?
2: En Franche-Comté? Non, pas un chef.
12: C'est un méchant?
13: C'est une qualité?
2: Alors un méchant, ça, on se rapproche.
12: Une mauvaise personne.
2: Quelqu'un qui fait peur.
14: Un diable.
2: Non.
14: Un monstre.
13: Un esprit satanique.
12: Un Voldemort.
2: Alors, on se rapproche. Vous voyez, par exemple.
13: Un fantôme.
12: Isabelle Mergo. Non.
2: Elle va être contente.
13: Non.
2: Dans toutes les régions, c'est pour faire peur aux enfants.
13: C'est ça. C'est la queue, comme la dame blanche.
12: Un croque-mitaine.
2: Un croque-mitaine. Voilà. Bonne réponse de Roman Dodwick. Un croque-mitaine, quelqu'un qui fait peur aux enfants, ben voilà, en Algérie effectivement on dit un bouloulou et on dit attention, le bouloulou va venir ce soir.
13: Oui.
2: Moi chez moi en Normandie c'était le père Lapouque, vous voyez, on dit ah, le père Lapouque il va passer ce soir.
14: Ça je savais.
2: Vous savez le père Lapouque?
14: Oui.
2: Est-ce que c'est une pouque?
14: Parce que ma grand-mère a été diphto.
2: Ah ben voilà, ouais. Et ben le père Lapouque, attention, si tu vas pas au lit avant 8h, hop, et le père Lapouque qui va passer.
13: Le père Lapouque et l'abbé Pierre. C'est peut-être ça.
15: Mais c'est bizarre parce que vous avez besoin de créer des personnages pour faire peur aux enfants.
2: Ben oui.
15: Ah ben non, moi c'était ton père va venir à 20h. Là.
2: Oui. Pas bon créer. Quelque part, vous avez raison à dire.
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2: Montpon en Bresse, ce samedi, il y aura un mariage qui fait beaucoup parler à Montpon en Bresse, en Saône-et-Loire. Pour quelle raison ce mariage fait-il beaucoup parler?
12: C'est Brad Pitt, non?
2: Ah non.
18: Ah, c'est pas Retailleau et Wauquiez?
2: Ah non.
12: C'est les people?
2: Ah non, c'est pas des people du tout.
18: Des animaux?
2: Je peux même vous dire que le maire du village, Montpon-en-Bresse, refusait dans un premier temps de faire ce mariage.
18: Ah, c'est des hétéros?
2: Finalement, il y sera. Ce sont des hétéros.
19: Il y a un OQTF là-dedans?
2: Pardon?
19: Il y a un OQTF, non?
2: Alors, Effectivement, il y a...
1: ou un fichier S.
2: Quelqu'un qui est sous le cul.
11: Sous le cou.
4: Ah, sous le cul.
2: Sous le cou d'une OQTF, vous avez raison.
18: Ah, c'est pas Marion Maréchal et Yacine Bellatar. Ils sont très amoureux, il paraît.
2: Écoutez, vous n'êtes pas si loin.
18: Mais je sais que je suis pas loin. Mais
2: je vais vous accorder la bonne réponse.
18: Mais non.
2: Mais oui. Parce que ce ne sont pas des gens connus, mais c'est justement pour ça que

0: Ça fait parler aussi. C'est assez incroyable à dire, puisque c'est une militante du Rassemblement National qui d'ailleurs a été candidate à plusieurs reprises aux élections régionales, qui veut se marier avec un jeune Tunisien sans papier sous le coup d'une OQTF. Alors vous pensez que tout le village n'en revient pas. Et elle dit comment on peut à la fois soutenir Marine
1: Le Pen. Il y a plus beau que la nation et l'amour. Comme quoi, c'est peut-être ce qu'elle a dit. Ouais, mais non, si elle est vraiment amoureuse.
2: Si ça se trouve, pour le voyage de noces, elle prendra un aller-retour et lui un aller simple.
0: Ah, vous pensez que c'est un...
2: Mais oui.
0: Un stratagème.
2: Mais bien sûr.
0: Ah, c'est une histoire quand même incroyable. Et évidemment, le village est déconcerté, le maire est révolté, voilà pourquoi il a refusé. Il faut dire qu'elle a 70 ans et lui, il a 30 ans, le jeune...
1: Attendez, il a le courage de descendre à la cave, on le respecte. On le respecte quand même.
2: C'est un brouteur.
1: Ouais, c'est dégueulasse, il vient pour l'argent et les papiers, c'est lui qui a du courage.
0: Et l'affaire prend une dimension supplémentaire parce que la future mariée, effectivement, milite au Rassemblement National.
1: Comme tout le monde.
0: Et elle épouse un jeune Tunisien sans papier, sans travail, sans domicile fixe et sous le coup d'une OQTF.
3: Oui, d'accord.
0: Donc, évidemment, le maire dit c'est un mariage blanc.
1: Elle, c'est une responsable. Elle a,
0: et elle a dit non, c'est un coup de foudre. Tout est prêt, la robe est achetée, mon bouquet aussi. Certes, je suis militante pour Marine Le Pen, mais moi, j'épouse un Tunisien sincère, franc et honnête.
2: Qui respecte la loi française et les valeurs de la République.
0: Et d'ailleurs, lui aussi aime Marine Le Pen, voilà ce qu'elle
1: mais
0: dit.
1: Mais c'est normal.
0: Donc, finalement, le maire va être obligé, puisque le mariage n'a pas été interdit par le procureur de la République. Donc, le mariage aura bien lieu ce samedi à Montpont-en-Bresse. Mme le maire, c'est une dame, s'exécutera à contre-cœur. J'irai à reculons et sans écharpe, a dit Mme Anne Trontin. C'est le
4: Il va faire chaud, de toute façon.
0: Sans son écharpe de maire.
4: Ah, d'accord.
0: Voilà, Isabelle.
1: D'accord. Il y a quand même des drôles d'union en ce moment. Hein. J'ai vu, là, il y a Mimi Mathy avec le basketteur, la français, là.
2: Wembanyama.
4: Attends, mais tu...
2: Oui, mais c'est pas sa femme, c'est son porte-clés.
1: Ouais, voilà, ouais.
0: Mais on parle de plus en plus des histoires de différence d'âge. D'ailleurs, dans le magazine Elle, on nous dit que les écarts d'âge entre partenaires sont de plus en plus scrutés et font évidemment naître des tas de commentaires sur les réseaux sociaux.
4: Alors, surtout, c'est toujours dans un sens. Hein. C'est toujours quand la femme est plus vieille.
0: Détrompez-vous, c'est en train de changer, ça.
2: Eh oui.
1: Moi, j'ai vu avec Chris, avec une moche.
0: Et à l'Élysée.
1: Hallucinant.
0: À l'Élysée, c'est quoi, à votre avis?
2: Eh oui.
4: Oui. Oh.
1: Alors.
4: Bah justement, ça fait écrire. Hein.
0: Ah oui, et Cher, la chanteuse Cher qui a 78 ans, elle est avec un jeune homme de 38 ans.
3: Il n'y a pas Michel Thor.
0: Michel Thor.
1: Et Roselyne avec Jules. Personne n'en parle, ça.
2: Ouais.
0: Madonna, 66 ans, avec un garçon de 28. Maintenant, ça marche dans les deux sens, Isabelle. Ne croyez pas ça.
4: D'accord.
0: Ah non, je vous jure. Heidi Klum qui a 51 ans avec Tom Kaulitz qui en a 35. Bon, alors évidemment, il y a aussi ou même Florence, notre camarade Florence Forestier, avec un charmant humoriste plus jeune.
1: Cominec, super.
0: Plus jeune qu'elle. Bon, alors évidemment, il y a des écarts, effectivement, homme-femme aussi. Al Pacino, 84 ans, avec Noor Al-Fallah, 31 ans.
1: Mais c'est Al Pacino.
0: Mais voilà, c'est Al Pacino. Avouez, Isabelle.
3: Parce qu'on bande mieux quand on est acteur.
0: Ah bah, demandez à François. Hein.
1: Et il refait encore avec. Non, mais... Bravo Roselyne. Ouais.
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8: On va faire des questions plus contemporaines pour faire plaisir à monsieur Stommy Boxy. Oui, à Jérémy Crédville, qui est assez jeune, qui est un des plus jeunes ici aujourd'hui.
9: 23 ans.
8: Combien vous avez ?
9: 23 ans.
8: Non, pas avec deux enfants, vous ne pas me faire croire
10: 23
8: ça.
10: 23 ans depuis 23 ans.
8: Mais là, si je vous parle quand même de Timothée Chalamet, ça vous dit.
9: Ah oui,
11: Chalamet. Chalamet. Alors, c'est pas Chalamet, hein.
8: Certains disent Chalamet.
9: Chalamet, c'est un Pokémon.
8: Mais aux États-Unis, on dit Timothée Chalamet.
11: Ah, c'est
9: Mitterrand qui dit.
10: Mais c'est Chalamet.
8: Comment ils disent aux États-Unis?
10: Chalamet, mais c'est Chalamet. Chalamet. Son papa, c'est Marc Chalamet.
8: Ouais, c'est vrai français. Que son papa est journaliste pour le Parisien. Mais bon, c'est une vedette internationale. Mm. On l'appelle à l'américaine. Timothée Chalamet.
10: Like Laurent, you care.
8: Non, parce que si vous l'appelez Timothée Chalamet, les Américains, ils comprennent pas. Je
12: vous jure. Ouais, mais on est en France.
8: On est en France. Mais là, je vous parle d'une vedette internationale qui, en janvier prochain, jouera sur tous les écrans du monde.
9: Dune 3.
8: Pardon.
9: Dune 3. Le troisième opus de Dune.
8: Non. Dune 3. Je comprenais pas ce que vous disiez.
9: J'ai bien vu.
10: Tu t'es pris au Cap Ferret, quoi. Ouais.
12: Il joue un autre personnage encore.
10: Il joue un biopic.
8: Alors, il va jouer un biopic.
13: Ah, mais oui, je sais. Attendez.
11: Aznavour.
8: Bob Dylan.
11: Il a étranglé Isabelle. Qu'est-ce que la culture ici?
9: Je l'imagine.
10: Ben, il est
9: pas loin du bac.
13: J'étais pas loin.
9: Il
10: est prêt à décapiter quelqu'un pour une bonne réponse.
9: Ben ouais. Il a étranglé.
8: Il vous a étranglé pour pas que vous répondiez.
13: J'étais sur Aznavour. J'ai dit étranglé là.
8: C'est vrai que
11: Aznavour, c'est un Haraïm.
8: Je sens que ça vous a plu, hein, comme ça, qui vous touche.
13: Non, attendez, j'ai mis 3 heures à faire mon chignon, il me l'a massacré en 2 minutes.
10: On voit pas la différence. Oh la violence d'Abel, pas de soucis.
9: Oh là là.
8: Dans les nouveautés.
11: Est-ce qu'on peut arrêter les questions maintenant? On joue à des jeux, Koulamaya, Loup-garou.
8: Vous avez une chance pour la prochaine aussi, monsieur Stommy Bugsy.
10: Mais de mollo.
9: Dans le nouvel album de Stommy Bugsy.
8: Et vous ne croyez pas si bien dire, il y aura le retour d'un jeu tout à l'heure dans les grosses têtes.
12: Ah.
8: Le retour du qui fait quoi.
12: Mais
8: nouvelle formule.
11: Je connais pas ce jeu-là.
8: Je vous expliquerai tout à l'heure. Mais pour l'instant, j'ai encore une question contemporaine d'actualité. On vient d'évoquer Timothée Chalamet, qui effectivement jouera Bob Dylan au cinéma, alors qu'il est toujours vivant. Rappelons-le, Bob Dylan.
12: Il sait tout faire, il chante.
13: Timothée Chalamet, qui était toujours vivant, vaut mieux pour lui.
8: Non, mais Bob Dylan aussi, il sera en concert à Paris, là, en octobre, Bob Dylan.
13: Céline Dion aussi.
10: Prix Nobel de littérature, quand même.
8: Qu'est-ce que vous dites?
13: Céline Dion aussi, elle était vivante quand on a fait son biopic.
8: Oui, Valérie Le Mercier. Mais oui, vous avez raison.
13: Voilà, c'est pas tort du tout, même.
8: Ça revient même, je vous dis que vous avez raison.
13: Vous avez les deux prétentieux ici.
8: Bon, en tout cas, Bob Dylan, de son vivant, va voir Timothée Chalamet interpréter son rôle. Et puis, dans les sorties d'albums, je vous annonce aussi, là, dans quelques semaines, le 8 novembre, précisément, la sortie de l'album de Julien Doré. Ça va s'appeler Imposteur.
10: L'ex-chanteur
8: révélé par la Nouvelle Star va faire des reprises un peu comme à l'époque de la Nouvelle Star, d'ailleurs, où il savait tordre les chansons pour en faire
12: Très bonne idée.
8: Des succès personnels. Là, c'est le premier extrait qui vient de sortir. Il a repris la chanson de Mylène Farmer.
10: Pourvu qu'elle soit douce.
8: Mais alors, curieusement, alors qu'Alain Delon vient de nous quitter, et ça, il ne l'a pas fait exprès parce que c'était déjà enregistré, évidemment, il reprend aussi la chanson Parole et Parole.
11: C'est une reprise à la base, hein. Une reprise italienne déjà.
8: C'était italien au départ.
11: Le jeu de la culture.
8: Vous l'avez appris ici, je vous signale.
11: De quoi? Quoi?
8: C'était italien au départ.
11: Ah ouais?
8: Oui.
11: Bon, ça, t'es pas obligé de le mettre.
8: Et alors donc, c'est Julien Doré qui chantera. Alors lui, il fait Dalida, en fait. Oui. Parce que c'est lui le chanteur.
13: Julien Doré, il fait Dalida?
8: Oui, enfin. Ah. Le rôle.

0: Dalida, c'est lui.
1: Ah, d'accord.
2: Il a les mêmes cheveux.
1: Et vous demandez qui a parlé, alors?
0: C'est lui qui fait parole et parole et parole, comme dans la version Mathieu Chédid avec Monica Bellucci, puisqu'il y a une version Mathieu Chédid où c'est Mathieu Chédid qui chantait, et c'est Monica Bellucci qui parlait.
1: Qui disait que c'est beau, que j'ai beau avoir la réponse.
0: Donc, je vous demande, quelle est l'actrice?
1: C'est Sharon Stone.
0: Sharon Stone, yeah. Bonne réponse. De Florian Gazan et Liane Folie.
1: On est filles avant. Alors donc, elle va pas chanter, elle va juste dire que tu es belle,
0: que tu es beau.
3: Et c'est qui fait ça?
0: Julia Doré,
3: avec qui? C'est quoi le featuring?
1: Sharon Stone.
3: Monica Bellucci, elle va pas venir ici pour la promo de Beetlejuice?
0: Ah, peut-être.
3: Ouais. Le film de
0: Tim Burton, son nouveau compagnon, puisque c'est Tim Burton, son nouveau compagnon. Et pourquoi vous faites
4: Je savais pas.
0: Ah bah oui,
1: bien sûr que si.
0: Venez ici, on vous dira tout.
2: Oui, on dira tout. C'est mieux que chez le coiffeur.
4: Je sais que Vincent Cassel est avec une nouvelle brésilienne.
0: Ah oui, mais Monica Bellucci, elle est avec Tim Burton.
5: Ça fait longtemps.
6: Il vient d'avoir son étoile, Tim Burton. J'étais surpris qu'il ne l'ait pas eu avant. Il a une carrière formidable. Ils viennent de lui faire une étoile à Hollywood.
0: Ah oui, ah oui.
6: C'est un peu tard.
4: Voilà.
1: C'est dur de rebondir.
2: C'est le trampoline de la culture.
0: Sur Monica Bellucci, c'est pas difficile, mais sur Tim Burton,
1: de rebondir,
0: c'est un peu plus compliqué. En tout cas, c'est Sharon Stone qui va chanter avec Julien Doré, Parole et Parole.
3: Mais il avait invité aussi Catherine Deneuve à faire du roller dans ce clip.
0: Ah bon?
3: Ouais.
1: Catherine Roller faire du roller. Mais elle a pas fait du roller.
3: Si.
1: Elle a fait du roller.
3: Catherine Deneuve, elle a fait du roller dans un clip de Julien Doré. Je connais
1: c'était
3: ma culture.
1: C'était truqué. Non, franchement, c'est dur à faire.
0: Mais il y avait six patins en roulette.
1: C'était des grosses roulettes. C'est pas pour critiquer, mais c'est très dur.
0: C'est bien sûr que c'est très dur.
3: Faire du roller. À Catherine Deneuve.
0: Ah, vous le faites bien, Julien Doré.
4: C'est pas compliqué.
0: Ah oui, comment c'est?
4: Encore des mots, toujours des mots, les mêmes mots, rien que des mots.
0: C'est pas mal.
1: Très bien.
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0: Une question zoologique à l'attention de Pierre Sisley qui habite dans le Tarn-et-Garonne, mais surtout à l'attention de Laurent Buffy qui me réclame régulièrement des questions zoologiques. Eh bien, je vais vous demander quel est le seul félin qui dort comme un chien.
1: Le jaguar, non.
3: Mais comment que ça dort un chien?
0: C'est-à-dire qu'il dort la tête reposant sur ses pattes antérieures étendues comme un chien.
4: Le lynx?
0: Est-ce que vous comprenez?
1: C'est mignon.
3: Ma chatte a fait ça.
0: Oui, mais justement.
1: Le chat.
0: Ah bah non, mais c'est pas la réponse, c'est pas votre chatte à vous, vous voyez. C'est le seul félin à dormir. Votre chatte, elle dort sa tête sur ses pattes antérieures.
3: Ouais, c'est plein de choses. C'est vrai, mais oui, elle dort sur ses pattes. Antérieure.
0: Attendez, montrez-moi, c'est quoi les pattes antérieures?
3: C'est celle du bas, là, c'est ça? Les pattes antérieures?
4: Non, c'est pas antérieure.
3: La chatte a quatre pattes comme ça.
4: C'est pas l'oslo?
3: Si je dis ses pattes antérieures, c'est
0: dit
3: là.
4: L'oslo.
0: Excellente réponse!
8: Et c'est pas une question zoologique, c'est une question géographique.
0: Non, pas Oslo comme la ville. Oslo, O-C-E-L-O-T. C'est quoi un Oslo, alors, monsieur?
4: C'est un félin magnifique qui, maintenant, est protégé, mais il a été chassé pour sa peau.
9: Il est acheté.
0: Ah, il est acheté.
4: Oui, s'il est à vendre, il est acheté.
9: Non, mais il a des petites taches.
0: Oui, comme beaucoup de félins en même temps.
4: Très souvent, mais c'est bien, t'as un sens de l'observation assez développé.
0: C'est un bon grimpeur comme le puma, mais il est plus grand qu'un puma.
4: Ah oui.
0: C'est la poitrine au-dessus.
4: Il est plus svelte, mais il est plus long qu'un puma, mais il est très svelte.
0: Et il a un odorat très développé, et en tout cas, il dort avec la tête qui repose sur ses pattes antérieures étendues, comme un chien, et c'est le seul félin, à part la chatte de monsieur Janssen.
9: Ah oui, la seule qui regarde.
0: C'est le seul. Toujours à l'affût, Valérie. Hein. On va même parler de la limule aussi. La limule est une des quatre espèces étonnantes qui a un sang assez particulier.
4: Il est bleu.
0: Ouais. Le sang de la limule est bleu. Bonne réponse de Laurent Baffi.
8: C'est quoi une limule?
4: Le limule.
5: libellule, on appelle ça le crabe fer à cheval, et son sang est bleu, et c'est comme un peu les sangsues. Les chercheurs misent beaucoup sur cet animal pour essayer de créer du sang synthétique. C'est un grand espoir pour le sang qui manque.
9: En fait, quand on veut pas que tu dises des saloperies, il faut te poser des questions sur les animaux.
5: Exactement.
8: Il peut en dire quand même.
0: Oui, par exemple, je donne une nouvelle chance à Valérie Pouèche qui habite Cranfsal en Haute-Savoie. Pouvez-vous me dire quel est le nom qu'on donne à la fourrure de la moufette?
5: La fourrure, moi je suis pas très fourrure, je suis contre la fourrure.
0: Ah oui, je sais bien, mais enfin quand même la moufette, vous voyez ce que c'est d'ailleurs.
5: Oui, oui, c'est un mustélidé.
0: Oui, et d'ailleurs on les appelle parfois les moufettes comme ça aussi, du nom de leur fourrure.
9: Ah, le pigeon.
0: Comment?
5: Les sconces.
0: Les sconces, excellente réponse de Laurent Baffy.
2: Ah non, mais plus pour un sconce.
0: Vous voyez ce que c'est un sconce?
5: C'est des mustélidés, tout ça. C'est
8: ça se schlingue, ça schlingue.
5: Oui. Ah oui.
0: Ça schlingue.
5: Mais oui, ah c'est des glandes anales qui sont très fortes et qui sont très utilisées en parfumerie, bizarrement.
3: Ah bah lui aussi, tu vois.
0: C'est pour ça qu'on vous a installé à côté de Yoann Rioux. C'était pour que ça vous revienne.
5: Qui ne sera jamais utilisé en parfumerie.
0: Ah bah alors, j'ai encore une quatrième question.
3: Oh, festival.
0: Ah bah oui.
5: C'était on tente les quatre à la suite.
0: C'était pour votre retour en 2022, monsieur Baffy.
5: C'est gentil.
0: Eh oui, parce que c'est dans Le Monde, une découverte scientifique. C'est paru dans Le Monde

0: et à Miss France.
1: Mais finalement, c'est...
2: Alors ça, je sais pas. Qu'est-ce qu'on a découvert chez les...
1: C'est pas les finalement les dauphins mâles qui font les enfants?
3: Non,
1: non, l'inverse.
3: Mais c'est vrai que ça a un lien avec le, ça a un lien avec le sexe.
2: C'est elle qui décide de la relation.
3: Ouais. Non.
1: Ah, c'est elle qui ont le dard. Enfin, c'est elle qui ont le.
0: Elle trie les spermatozoïdes.
3: Non plus.
4: Les spermatozoïdes. Le dauphin éjacule dans l'air et hop.
2: Arrête, tu m'excites.
5: Éjacule dans l'air.
3: Avec ses boules de flipper.
4: Allô. Il dépose ses œufs.
2: Elle
4: dépose sa semence sur le sol.
3: Non, alors, vous pouvez oublier le mâle.
2: Ah, d'accord.
3: Et vous intéressez seulement à la femelle.
4: Elles ont des rapports homosexuels.
2: Sur la sexualité.
3: Homosexuels, non.
6: Elles peuvent se faire un cunnilingus toutes seules. Ouf.
3: Ça l'excite, l'autre là-bas.
1: Ah, ouais. J'essaie de deviner comment on fait un cunni tout seul. Hein,
2: ouais, bah toi, tu n'y arriveras jamais. Hein.
4: Il faut être très souple.
6: T'es pas un dauphin, ça, maintenant.
3: Non, en ça, elle se rapproche, c'est ce que nous dit en tout cas l'étude du Massachusetts, elle se rapproche des femmes humaines.
1: Elle se touche.
2: Elles peuvent employer un moyen de contraception.
1: Elles se masturbent.
3: Non, bah alors, elles peuvent, parce que pourquoi?
1: Ah, elles peuvent avoir un enfant.
2: Elles ont un clitoris.
3: Elles connaissent le plaisir clitoridien.
2: Oh là là.
3: Excellente réponse de Laurent Buffy. En effet, une équipe américaine a découvert que chez les dauphins, les femelles disposaient d'un clitoris qui fonctionne. En examinant les organes sexuels prélevés sur 11 grands dauphins, les chercheurs ont trouvé des terminaisons nerveuses et des tissus érectiles susceptibles de se remplir de sang. Et la place du clitoris à l'entrée du vagin permet aux femelles dauphins effectivement d'être stimulées lors des pénétrations.
2: Eh ben voyez-vous.
3: On va demander à Miss France, mais les dauphines...
0: Ah ben tu vois.
3: Les dauphines sont clitoridiennes.
2: Ah, mais vous savez que le clitoris chez la femme, c'est comme la minuterie. Hein. Dans le noir, c'est impossible à trouver. Hein.
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3: Une question pour Thibault Reverdiot qui habite Angers. Quel est l'autre nom de l'île des Pélicans? Comment appelle-t-on autrement et plus de
1: façon? Ah, si, je sais, Baladur Island.
3: L'île des Pélicans.
4: L'île des Pins?
3: Non.
4: C'est en France?
3: Ce n'est pas en France, l'île des Pélicans.
1: Alors pourquoi on l'appelle comme ça? Parce qu'il y a plein de pélicans ou il y a autre chose?
3: Ah, parce que, effectivement, le nom original signifie pélican.
1: Ah, c'est d'accord. Donc c'est
3: en quelle langue? En quelle langue? En espagnol.
1: C'est quoi? Il y a une prison?
8: Acapulco.
3: Espagnol ancien, évidemment. Acapulco, non, mais c'est pas bête, monsieur.
1: Mallorca.
8: Ah oui, parce qu'il y a des,
3: monsieur.
4: Ibiza.
3: Ibiza.
4: Formentera.
8: C'est au Mexique?
4: Menorca.
8: C'est la proximité du Mexique.
3: Ce n'est pas au Mexique, et si vous êtes un peu malin, vous devriez trouver la réponse.
4: Marbella. Mais si on était un peu malin, on serait pas là.
2: En Amérique du Sud. C'est en Amérique du Sud.
3: Comment appelle-t-on l'île des Pélicans?
4: Oui. Kamala.
2: Kamala Harris.
4: Trump Island?
3: Non.
4: Est-ce que c'est une...
3: Bananas Island, non.
4: Il n'y a pas une prison là-bas?
3: Oui.
4: C'est pour ça que j'y pense.
6: Oui, merci.
3: Alcatraz, évidemment.
8: Voilà, c'est pour Sébastien. Voilà. C'est Sébastien qui l'a trouvé.
3: L'île d'Alcatraz au large de San Francisco, puisque effectivement...
4: Ah bah, parce que vous avez été à San Francisco, c'est pour ça.
3: Eh oui, les Pélicans... Je savais pas que ça voulait dire...
4: moi j'étais à Dijon.
3: Hein. Je savais pas que ça voulait dire les Pélicans, Alcatraz. Ah, l'île des Pélicans, parce que Alcatraz, ça veut dire en espagnol ancien Pélican, et j'ai visité la prison. C'est impressionnant.
1: C'était vraiment là-bas, c'était pas Fort Boyard?
3: Non, je vous jure que là, vraiment, ça se visite. Hein,
4: Il y avait le Père Fouras.
3: Ça n'est plus une prison. Aujourd'hui, c'est amusé, mais c'est étonnant de voir les cellules comme elles étaient petites. On a froid dans le dos quand on rentre.
4: Excusez-moi, on va pas pleurer pour les meurtriers immondes qui ont passé leur temps là-bas.
3: À l'époque, il y avait aussi
8: des prisonniers politiques aussi.
3: Des innocents, madame Diamant,
4: Est-ce que
9: dans les prisons, il y a plus d'innocents que de.
4: Ouh
9: là
4: là là, ça y est, elle vient extrême droite, j'adore.
3: Mais enfin, écoutez, madame Retailleau, j'ai mes dossiers.
10: Et donc c'est vrai que c'est parce qu'il y a un qui s'évade et qui parvient à s'évader qu'il la ferme. En fait.
3: Alors
10: en gros,
3: personne n'a jamais vraiment réussi à s'évader d'Alcatraz.
11: Il semblerait que si. Alors pourquoi c'est fermé? Il semblerait qu'on les ait jamais retrouvés. Hein.
3: Monsieur Solo, justement, si on les a pas retrouvés, on n'a pas la preuve qu'ils soient vivants.
10: Il y a deux grosses têtes quand même.
3: Ils ont pu se noyer, vous voyez, entre.

0: entre la prison et le Golden Gate.
1: J'ai vu récemment une enquête qui laissait entendre que peut-être l'un d'entre eux avait reconstruit sa vie en dehors des États-Unis.
0: L'un d'entre eux a réussi. Bah écoutez, j'ai
2: vu Saint-Vincent Perrault.
0: J'ai visité la prison il y a 3 jours. Je me suis tapé l'audio guide.
1: D'accord.
0: Enfin, je veux dire
3: l'audio guide.
4: Le guide.
0: On nous offre un audio guide.
2: Ah ouais, on l'a compris. Ah,
5: et vous repartez avec ou pas?
6: Mais vous êtes enfermé dans une petite cellule.
2: Ah, vous êtes parti en cellule.
0: Et je peux vous dire.
5: Pour avoir un peu d'activité.
0: Je peux vous dire que le seul dont on est certain qu'il ait pu nager et qu'on ait retrouvé, le pauvre a été rattrapé sous le Golden Gate fois qu'il a fait toute la traversée.
2: Alors pourquoi ils l'ont fermé alors?
0: Pardon.
2: Parce que la légende, c'est urbaine peut-être, c'est qu'ils ont fermé cette prison parce qu'il y avait eu des évasions et donc ça remettait en cause la sécurité, enfin justement le.
0: Parce qu'effectivement, il y a eu des évadés, mais on les a retrouvés, oui, ils sont morts.
2: Alors pourquoi ils ont fermé la prison?
0: Et puis surtout, il y a eu des gardiens qui ont été tués au moment de la dernière évasion.
5: D'accord.
0: En tout cas, voilà, l'île d'Alcatraz.
2: Et passer les cellules, vous faites quoi dans la prison? Il n'y a rien à voir.
0: Non, mais vous restez, moi je suis resté même pas une heure sur la. Mais vous prenez le ferry, vous voyez, pour y aller.
6: Ça va être long d'ailleurs, non?
4: Non, c'est pas si long.
0: Ah non, c'est 10 minutes. 10 minutes de ferry à l'aller, 10 minutes de retour.
5: Ah, oh, bah c'est bizarre qu'il n'y en ait pas plus.
7: C'est bizarre que ce soit le même temps à l'aller qu'au retour.
0: Je savais que j'avais...
6: C'était bien de le préciser, Laurent, en tout cas.
0: Détrompez-vous, il y a des courants, monsieur.
7: C'est bien. C'est bien.
2: Quand on a le vent dans le dos, ça change
5: en
2: tout.
5: En avion,
2: hein.
5: Pardon, mais...
0: Je peux même vous dire, parce que j'ai fait aussi le Golden Gate à pied, c'est 30 minutes à pied aller, 30 minutes retour aussi.
7: Voilà. Sauf si on est fatigué.
0: Sauf si on est fatigué, mais c'était pas mon cas, j'ai une forme, voyez bien.
5: Olympique.
0: Ah, olympique. Alors j'ai vu aussi la maison de... Enfin, la maison.
5: Oui.
0: La maison évoquée par Maxime Le Forestier, la fameuse maison bleue.
1: Ah, on en parlait tout à l'heure.
0: Mais alors, au départ, elle était pas bleue, faut savoir. Ils l'ont peinte en bleu pour nous faire plaisir.
5: Ah, aux Français?
0: Ben oui,
5: à
0: parce
5: cause
0: que,
5: du tube.
0: Ben oui, aux Français. À part les Français, qui connaît la chanson de Maxime Le Forestier? Personne. C'est pas les Américains qui la chantent, vous voyez.
5: It's a house blue.
0: Et donc...
2: Non, mais c'est une blague, ils ne l'ont pas fait pour vous.
0: Mais puisque je vous le dis...
7: Elle parce était que moi, rose,
0: j'étais allé il y a une vingtaine d'années, là-bas. À l'époque, on la cherchait partout, la maison de Maxime Le Forestier, on la trouvait pas. Et pour cause, elle était pas bleue. Donc on cherche partout une maison bleue, et il y en a pas. Donc qu'est-ce qu'ils ont fait, les Américains, pour nous faire plaisir au bout d'un moment? Eh ben, ils ont invité Maxime Le Forestier, il a inauguré la fameuse maison. Ils l'ont repeinte en bleu, ils ont mis un petit panneau avec la photo de Maxime Le Forestier, et maintenant... On sait où est la maison bleue, vous voyez.
1: Et depuis, elle est en rouge parce que c'est une maison trumpiste.
0: Qu'est-ce que vous dites?
1: Depuis, ils l'ont repeint en rouge parce que c'est une maison trumpiste. T'imagines?
5: Et elle est vraiment perchée sur la colline.
0: Bah, de toute façon, il n'y a que des collines, vous savez, à San Francisco.
5: D'accord. J'y suis allé.
0: Racontez-nous alors votre voyage.
5: Eh bien, alors, j'étais avec une amie. Nous étions jeunes, belles, fraîches. On était à Los Angeles. On a pris une voiture. On a pris l'autoroute par l'intérieur de Los Angeles pour monter jusqu'à San Francisco. Arrivé à San Francisco, nous avons passé 2-3 jours et nous sommes redescendus. Par le...
0: Vous voyez que c'est plus intéressant, moi.
5: Mais
0: hein.
5: Oui.
2: T'as pris quoi, petit
5: déjeuner? Moi, j'ai mis des baleines, au moins.
2: D'accord.
7: Y avait de...
0: Et alors, il n'y a pas de baleines, mais il y a des phoques à San Francisco.
2: Ah bah ça, oui, ça.
1: Allez.
2: Ils ont même un quartier à eux, alors.
7: Non, c'est pas un quartier, c'est la ville.
0: C'est la ville des phoques. Mais non, mais des vrais phoques.
2: Oui, mais tu parles de ça, moi,
0: ils
2: moi.
0: Sont là, ils sont là. C'est incroyable,
2: ouais, ils sont là.
0: Il y a des vrais phoques qui sont là.
2: On a compris, pas de problème. Ils font ce qu'ils veulent, ils sont entre adultes consentants, il n'y a pas de souci.
0: Écoutez, je vous jure.
2: Ils se marient, paraît, maintenant, en plus.
0: Les gens viennent photographier les phoques.
2: Bah oui, mais ils sont où? Dans la mer?
0: Mais non, ils sont sur une plateforme. Oui, ils sont dans le port.
1: Pour ceux qui savent nager, ils sont dans la mer.
2: Avec les maillots de barque en ciel, oui.
0: Le quartier Fisher Wharf, ça s'appelle, précisément.
5: Ah oui.
0: Voilà, il y a des phoques. D'accord. Ils sont là, ils sont sur une sorte de... Je sais pas faire le phoque.
4: Ils applaudissent, ils applaudissent.
0: Quoi?
4: Ils applaudissent.
0: Non, ils m'ont pas reconnu. Bon, ça va? Écoutez,
7: il faut donner des ballons sur leur nez.
0: La visite est terminée, n'oubliez pas le guide.
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0: Une citation pour Jacques Mélier qui habite la Fouillouse, c'est dans la Loire.
2: C'est un joli nom, ça.
10: Ça donne envie.
0: Ah, bah vous connaissez la Fouillouse?
10: Ah non, pas du tout.
0: C'est dans la Loire.
5: Une partouze à la Fouillouse.
0: Qu'est-ce que vous dites, vous?
5: J'ai une chanson, une partouze à la Fouillouse.
10: Je pense pas ça, hein. Je
5: ne serais pas fait un peu de botox, tu
0: peux. Un peu?
5: T'es fermé.
0: Ah non, mais c'est si, bravo.
5: Mais non, c'est pas vrai, t'es fermé. T'es fermé. Ça fait deux mois que j'y
0: vais. Lui, il était, je peux vous dire, il était figé avant le confinement, hein.

0: Non.
1: Il est mieux qu'avant.
2: Il est froid et naturel.
3: Il n'y a rien qui bouge. Hein. Ça, ça, y a les voisins ont essayé de le dénoncer au ministère de l'Intérieur.
4: C'est parce que vous êtes jaloux de ma beauté que vous mettez tout ça sur le tapis. Parce que je suis restée fraîche.
3: Mais le pire, c'est pas ça, c'est que c'est vrai. Le, ah oui. Non, non, parce que vous, vous l'avez connu.
1: Il était pire, hein.
2: À ses débuts.
3: Là,
1: il est beau.
3: Comment vous dire, il fait beaucoup de piqûres.
1: Naturel.
3: Et là, non, il est justement, il redevient naturel. Oui. Il perd toutes les injections, on voit bien.
2: Depuis le confinement.
3: Depuis le confinement. Tout retombe.
2: Non,
4: ah oui, ben, la loi de la gravité, hein.
5: Non, mais t'as un air très détendu, hein.
4: Ah oui, je peux te le confirmer.
2: Non, mais dis donc, t'as commencé à quel âge, le Botox?
1: Il est pas jeune.
4: À 30 ans, où j'étais très complexé.
3: Ça fait bien 40 ans.
2: T'as 40 ans, là.
1: Plus?
4: Plus, beaucoup plus. Mais tu vois, ça sème la confusion chez les gens, ça n'a pas donné mon âge.
3: Non, mais c'est vrai que je ne vous trouve pas l'eau, hein, Jean-Fille. Hein.
4: Ben, je ne prends pas le soleil, je suis enfermé dans ma maison.
1: Il n'a pas de jardin, le pauvre.
4: Non, j'ai pas de jardin, le pauvre.
3: Ma citation, donc, pour M. Meyer de La Fouillouse, dans la Loire, qui a dit « Une femme doit avoir trois hommes dans sa vie. Un de 60 ans pour le chèque, un de 40 ans pour le chic et un de 20 ans pour le choc.
1: Oh. » Sacha Guitry.
3: Sacha Guitry, bonne réponse d'Isabelle Mergo. Vous voyez, rien n'a changé ici.
4: Oui.
3: Le temps passe.
2: Et vous continuez à lui donner sa citation.
1: Bah oui.
2: Sacha Guitry, ça me débête.
4: Aïe, aïe, aïe. Il y a des privilèges qui ne sont pas abolis. Hein.
3: Pour Christelle Cribieu, qui habite Limeil-Brévannes, c'est dans le Val-de-Marne, qui a dit « Un comité, c'est un groupe de personnes incapables de faire quoi que ce soit par elles-mêmes, qui décident collectivement que rien ne peut être fait de toute façon.
5: » Général de Gaulle.
3: Pas de Gaulle, mais en face.
5: Churchill.
3: Bonne réponse de Roselyne Bachelot. C'est bien de Winston Churchill.
2: Bachelot, à chaque fois qu'elle est là, on trouve rien. Alors.
3: Une citation pour Nathalie Calvé, qui habite Toulouse, qui a dit « L'eau que vous buvez a été pissée 6 fois par un diplodocus.
2: » Quoi ?
6: J'ai rien compris. Des proches ?
3: Je répète. Alors, c'est pas des proches, parce que c'est quelqu'un de très sérieux qui a dit ça. « L'eau que vous buvez a été pissée 6 fois par un diplodocus. »
4: Un journaliste.
5: Non, c'est un vers, un écologiste.
1: Copain, ça.
3: Alors, écologiste, il l'était, oui, sûrement. Oui.
1: Il est mort.
3: Il est mort en 95.
1: Cousteau.
3: 1995, pas Cousteau.
1: Mais dans le genre.
3: Il est mort à Bora Bora.
2: C'est Paul-Émile Victor.
3: Première bonne réponse de Christine, bravo. Elle fait son grand retour, Paul-Émile Victor. Faut dire que c'est une aventurière elle-même, donc elle connaît évidemment.
5: Ouais. C'est un de tes ex.
2: Non, mais j'ai fait le tour du monde quand j'ai quitté RTL. Non, j'ai fait le tour du monde et effectivement, ça a été la plus belle aventure de ma vie. J'avais jamais vécu ces émotions-là.
1: C'est sympa pour ton mec qui nous écoute. Hein.
3: Une dernière citation, peut-être, et cette fois, ce sera pour Julia Perronne, qui habite Gasville-Oisem, c'est dans l'Eure-et-Loire, qui a dit les femmes sont plus chaste des oreilles que de tout le reste du corps.
5: Oh, ça c'est bien. C'est chouette.
1: C'est pas vrai.
5: J'aime bien.
3: Comment ça, c'est pas vrai?
1: Bah, c'est pas vrai, on parle de cul toute la journée ici. On n'est pas du tout chaste des oreilles, et nous, notre public non plus.
4: Mais ici,
5: non, mais tu parles avec ta bouche, tu parles pas avec tes oreilles.
1: Mais tu écoutes nos auditeurs, ils sont pas chastes des oreilles, sinon ils nous écouteraient pas.
3: Les femmes sont plus chastes des oreilles que de tout le reste du corps.
5: C'est vivant?
3: Oui. Oh non, c'est mort
1: c'est
3: depuis.
1: C'est-à-dire qu'elles se choquent facilement.
2: C'est Voltaire, Chateaubriand.
1: Alors qu'on peut les culpiter à
5: les Français.
3: Attendez, franchement, Christine, attendez, parce qu'il y a Isabelle Mergo qui est en train de faire une analyse du texte.
0: Oui, ça veut dire qu'on peut, elles se choquent facilement quand on leur dit des mots, mais on peut les culbuter allègrement.
1: Tu pensais qu'on n'avait pas compris?
0: Oui, je vois dans certains regards qu'il y en a certaines qui n'avaient pas compris. Voilà.
3: Alors, qui a dit ça, justement?
5: Alors, c'est du
1: 19e, 18e même.
3: Ah non, c'est bien. Christine Bravo n'était pas très loin.
2: Voltaire,
3: pas Voltaire,
2: Rousseau.
3: Enfin, Rousseau.
6: Victor Hugo.
5: Montesquieu.
3: Non, c'est du 17e siècle.
1: On est dans la lumière.
2: Trébillon.
3: Oui.
2: On est dans le siècle des Lumières.
3: Ah, on est au 17e siècle.
5: Alors c'est le 18e siècle des Lumières.
2: Est-ce que c'est
3: Oui, mais c'était déjà allumé.
5: Ah oui.
4: C'est un cheval.
2: Est-ce que c'est un copain de Voltaire, par exemple?
3: Copain, non. Pas
5: c'est un dramaturge ou c'est un écrivain?
3: Un dramaturge.
5: Il est Corneille.
1: Racine,
3: non.
1: Corneille, Molière?
3: Eh oui, Molière, évidemment. Bonne réponse d'Isabelle Mergo, c'était normal. que ce soit l'actrice des Grosses Têtes qui retrouve évidemment Molière. C'est dans la critique de l'École des Femmes, voilà. Cette phrase. Les hommes sont plus chastes des oreilles que de tout le reste du corps.
4: Les femmes.
3: Pardon.
4: Vous avez fait un lapsus. J'ai dit les hommes.
3: Les ben les hommes aussi.
5: Il a dit les hommes.
1: Non, il a dit les hommes en répétant.
4: Ah oui, il a dit les hommes. C'est que il voulait dire.
3: Vous entendez ce que vous voulez, les uns et les autres.
5: Parce qu'on est chastes, c'est des oreilles. En fait.
3: Voilà, exactement.
2: Moi, je pense que vous avez raison, Laurent.
3: C'est-à-dire.
2: Voilà. Là, je suis de votre avis toujours.
3: Oh. Ah ben vraiment, vous avez changé.
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3: Ah bah les gens ils se lèvent en avion même quand on leur demande pas.
4: Ah oui, surtout quand on leur demande pas.
3: Ça, à chaque fois vous deviez leur dire on reste assis.
4: Oui, il y a des turbulences, il faut rester assis, c'est pour votre sécurité, c'est pas pour vous embêter.
3: Non mais même.
4: Il y a une dame qui dit mais j'ai pipi. Ben vous faites. Eh ben oui mais vous allez faire pipi au plafond sinon.
3: Non mais même à l'arrivée souvent les gens veulent se lever trop tôt.
4: Ils sont très pressés. Mais...
3: Ah, comment vous faisiez alors?
4: Faut gueuler, tu prends le micro, tu fais assis.
5: Oui mais non. Oui mais. T'as pas encore vu au théâtre, c'est des standing ovations.
4: Non mais ils sont tous pressés de sortir, ils ont tous une correspondance, la famille, machin.
1: Bah oui.
4: Je comprends, mais on ne peut se lever qu'après le dernier virage et quand on arrive au point de stationnement, c'est tout.
8: Mais alors maintenant ils plongent la cabine dans le noir pour que les gens restent assis voire allongés maintenant. C'est-à-dire que on dans l'avion.
4: Qu'est-ce qu'il prend comme avion lui? Des avions allongés, ils vont pas.
8: Mais non, sur les longs courriers ça fait 3-4 fois. Il fait beau, on est en plein jour et ils te collent dans le noir, comme ça ils se disent les gens vont pas circuler.
4: Non monsieur, c'est une interprétation. C'est pour que les gens soient apaisés, voilà, sereins, ça, ouais. Et on fait fermer les cachets bleus parce qu'il y a des halos de lumière qui rentrent et qui empêchent les gens de dormir.
1: C'est vrai, c'est chiant.
4: On fait tout pour le bien-être, hein, c'est désolé.
5: Moi je pense que si tout le monde restait assis, oui, on sortirait beaucoup plus vite.
3: Non mais je trouve que les gens sont plutôt respectueux, c'est rangé par rangé. Il y en a toujours un ou deux qui essaient hâte de se glisser devant vous, de la rangée d'après, ouais, à la rangée de devant, mais c'est de plus en plus rare.
4: Oui, maintenant ils se disciplinent les gens, ils font attention. Mais vous savez, ne serait-ce que le moment où on débarrassait les plateaux, quand les gens avaient mangé. Moi je sais que c'est désagréable d'avoir son plateau sur les genoux. Mais quand je débarrassais une rangée, les trois rangées derrière, ils étaient déjà avec leur plateau comme
1: c'est
4: ça.
1: C'est vrai.
4: Je leur disais, ma mère elle a pas fait l'amour avec une pieuvre. Hein.
3: Faut voir en même temps. Bon, il est peut-être temps de décoller quand même pour nous aussi.
1: Oui,
3: avec une première citation. Tiens, une citation dont tout le monde connaît évidemment le sens et ça arrive qu'on l'entende. Mais on en a parfois oublié l'auteur. C'est pour Christine Garrigue qui habite en Haute-Garonne que je tente cette citation donc à 300 euros. À qui doit-on cette célèbre phrase ? Puisque c'est mystère nous dépasse, feignons d'en être l'organisateur.
8: Ah, je crois que c'est Talleyrand.
3: Pas du tout.
4: Monsieur Jus, c'est tout, là.
8: Non, mais là où c'est horrible, c'est que je me rends compte que je l'ai souvent cité en disant « comme dit Talleyrand ».
0: Mais les gens, ils n'osent pas te dire « mais c'est pas Talleyrand ».
1: Alors, est-ce que c'est un homme d'église ou un homme de pouvoir ?
3: Alors, homme d'église, non.
1: Et donc un décideur, un écrivain.
8: C'est Chateaubriand.
3: Chateaubriand.
5: Pascal.
3: Non, c'est après Chateaubriand, bien après Pascal.
4: Ah oui.
3: C'est plus récent que
1: Victor
3: ça,
1: Hugo,
3: en fait. Puisque ces mystères nous dépassent, feignons d'en être l'organisateur.
8: Paul Valéry.
3: Pas Paul Valéry.
8: C'est la même époque.
3: Anatole France non plus.
0: C'est début du 20e.
3: Il est mort en 1963.
1: Ah oui.
8: Incroyable.
4: C'est pas l'autre, là, comment ça s'appelle?
1: Il y a quelqu'un en 63 qui disait feignons.
0: Il est français?
4: C'est pas Jean-Paul Sartre.
3: Jean-Paul Sartre, non.
8: Un homme politique?
3: Un homme. Oh, quand normalement on dit mort en 63, ça devrait vous aider, hein.
4: Ah, Kennedy?
3: Non, pauvre.
8: C'est bon.
3: C'est vrai.
5: C'est 62?
3: Non, mais 63, on parle de double mort, souvent.
8: Ah, c'est Jean Cocteau.
3: Jean Cocteau. Ah. Bonne réponse de Franck Ferrand.
5: Ça ne pouvait pas être Edith Piaf.
3: Eh oui, puisqu'on sait que Piaf et Cocteau sont morts la même année. Le même jour.
8: Oui.
3: Enfin, pas tout à fait le même jour.
8: Non, à 24 heures d'écart.
3: Pour dire la réalité, puisqu'on a triché sur la date du décès d'Edith Piaf. Mais en tout cas, c'est bien Jean Cocteau à qui on doit, j'espère moi-même ne pas me tromper, monsieur Ferrand, mais j'ai mes sources là devant les yeux, qui est effectivement Cocteau qui aurait dit « Puisque ces mystères nous dépassent, feignons d'en être l'organisateur. » On lui doit aussi des phrases comme « Les miroirs feraient bien de réfléchir un peu avant de renvoyer les images.
5: » Moi, j'aimais bien aussi la superstition, c'est l'art de s'accorder avec les coïncidences.
3: Ah, ça c'est beau. Très très joli.
1: Moi, j'aimais bien aussi une de ces citations célèbres « Un cul connu n'est jamais perdu.
9: » C'est à quelle occasion qu'il a dit ça?
3: C'est de Cocteau, ça?
1: Je crois.
3: Je sais pas si c'est de Cocteau, mais on le dit souvent dans le Marais. Une autre citation pour Joël Givray. Mme Givray habite Bandol, qui a dit « On ne prête qu'aux riches et on a bien raison parce que les autres remboursent difficilement. »
1: C'est bien.
4: C'est pas Talleyrand?
3: Non.
5: C'est français?
3: Ah, c'est français.
1: Il était aux grosses têtes.
0: Jean-Yann.
3: Ouais. Oh, il aurait pu être aux grosses têtes.
1: Ah, il était pas.
3: S'il fut vivant à cette
5: Alphonse
3: époque. C'est un des plus célèbres vers
5: Tristan Bernard,
3: bonne réponse. J'allais dire un des plus célèbres verbicrucistes.
8: Ah oui.
3: Pour Noémie Bailly, qui habite Saint-Hilaire-de-Riez, en Vendée, qui a dit « À Hollywood, il suffit que vous alliez aux toilettes pour qu'on vous oublie.
1: » Une femme ?
3: Non, un homme.
8: Woody Allen.
3: Non, mais un homme toujours vivant.
4: Un réalisateur ?
3: Alors, réalisateur. Oui, je crois qu'il a réalisé un ou deux films, mais c'est pas ce qu'il a fait de mieux. C'est surtout un acteur.
1: Un acteur. Drôle.
3: Drôle.
1: Pas forcément.
3: Non, il a joué dans
8: Clint Eastwood.
3: Peu de films comiques, d'ailleurs.
5: Toujours vivant?
3: Quand j'y pense. Toujours vivant.
4: Kevin Costner.
3: Dans la fin de sa carrière, là, il a joué plus dans des comédies, mais au départ, c'était pas des comédies.
1: Ah, donc il est à la fin de sa carrière.
3: Schwarzenegger, non.
1: Et il faisait des westerns?
3: Des westerns. Il a fait ce qu'on appelle un nouveau genre de western. C'est même son premier succès.
5: Eastwood ?
3: Non. On va dire que ça a même marqué la fin des westerns américains.
1: Dustin Hoffman.
3: Bravo. Excellente réponse de Valérie Mérès.
1: 88 ans.
4: Ouais, il est si vieux que ça, Dustin Hoffman.
1: Nous aussi, on vieillit en fait.
3: Et c'était évidemment Macadam Cowboy qui marquait la fin de ce qu'étaient les westerns et ce qui devenait d'un seul coup un cowboy urbain, évidemment. Macadam Cowboy, c'est un des premiers grands succès de Dustin Hoffman qui après a tellement enchaîné les tubes. C'est Tootsie, c'était une comédie très réussie, mais c'est vrai qu'il a joué plutôt des rôles dramatiques, hein, que ce soit dans Rain Man, Kramer contre Kramer, Les Chiens de Paille, Papillon, Le Lauréat, Des Hommes d'Influence, et c'est vrai que plus récemment, il était plutôt drôle, ça c'est dans les fameuses comédies avec Ben Stiller, là, où il joue le beau-père.
1: C'est Robert De Niro.
3: Les deux.
1: Oui, c'est vrai.
5: Absolument.
3: Pardon, mais il y a les deux. Quand vous voulez reprendre le chef, faites attention à ce que vous dites.
5: Dans le troisième.
3: Parce que, effectivement, il y a De Niro qui joue le beau-père de Ben Stiller. Mais le père de Ben Stiller.
1: Qui c'est qui avait raison? C'est Laurent.
3: Et ben voilà.
7: À suivre.
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1: Vous êtes jeune homme au père en Polynésie.
5: Oui, c'est... se faire son petit phoque sur son bateau. Non, ça serait formidable.
6: J'aime bien Stevie, mais de loin, tu vois. Alors, retourne dans ta cuisine, admirer la
5: joie. Pourtant, tes yeux me regardent de près, mon cher.
6: Non, il me fait chier, l'autre, là.
1: Mais pourquoi vous êtes jeune homme au père, Stevie, alors que vous avez un travail, jardinerie?
5: Mais oui, mais j'aurais voulu faire ça parce que ça ouvre plein de perspectives. En fait, on peut aller à l'autre bout du monde, on peut aller en Amérique. Ma cousine, elle l'a fait, elle est partie en Australie pendant un an.
2: Mais
5: en
2: non.
5: En fait, nous, on reste ici entre quatre murs, mais à mon époque.
1: Elle est partie en Australie, c'est elle qui avait caché un kangourou dans son slip.
5: Oh non. C'est je trouve les... que pour les jeunes, c'est.
1: Attendez, on va voir la vie de Sylvie Tellier, et ça, je sais que la France. La France attend ça.
7: Moi, c'est ma quatrième fille au père, et j'avoue que quand je.
1: Qu'est-ce que vous faites? Quatrième fille au père?
7: Ben oui, parce qu'elle change tous les ans.
5: Qui s'occupe de ses enfants?
7: Et j'avoue que quand je sélectionne la fille au père, je regarde quand même un peu la photo pour être sûre qu'elle ne soit pas trop jolie. Parce que quand même, tu te dis, elle va vivre à la maison.
1: Donc mais c'est l'inverse du concours des Miss.
7: Exactement, tu fais le casting.
1: Pour les Miss, elle prend les plus jolies. Et pour les filles au père, elle prend les plus moches alors.
7: Non, pas les plus moches, mais bon, quand même, on se dit, elles ont entre 20 et 25 ans.
8: Ah ouais, quand on
7: elle va vivre à la maison. Donc,
5: c'est dégueulasse.
1: Mais elle a une chambre à elle. Et
7: oui,
1: tout,
7: oui, bien sûr. Oui, elle dort pas avec nous, je vous rassure.
1: Là actuellement, vous avez une fille au père.
7: J'ai une fille au père.
5: Elle vient d'où ta fille au père?
7: Alors cette année, elle vient de Chicago.
1: Carrément,
5: c'est américaine.
7: L'année dernière, elle était australienne. Avant, elle était allemande. Avant, elle venait d'Amérique du Sud.
1: Et vous les enterrez où après alors?
7: Non, je ne les enterre pas. Et d'ailleurs, on dit 7 mars, c'est son anniversaire aujourd'hui. Elle s'appelle Rachel.
1: Oh, c'est pas vrai. Alors, bon anniversaire à Rachel, la fille au père de...
7: Merci.
1: Et donc, maintenant, elles sont payées, vous nous dites.
7: Ouais. Alors, on est obligé de les payer. Alors,
5: combien?
7: On leur donne... En fait, on leur donne, je crois que le minimum en France, c'est à peu près 100 € par semaine. Mm-hmm. Et en plus, il faut les déclarer. C'est un vrai travail.
6: Elle va être contente d'apprendre que tu la trouves moche.
7: Non. Mais non.
5: C'est le cadeau d'anniversaire.
7: Non, mais par exemple, je prends jamais de blonde.
6: Bon anniversaire, la moche.
1: Bon anniversaire, Rachel.
5: Rachel le boudin.
1: Non, heureusement, elle comprend pas encore le français.
7: Non, mais elle est jolie, mais je ne prends pas de blonde. Je fais attention. Mon mari adore les blondes. Je n'ai jamais pris une blonde.
1: Ah, donc voilà.
7: Elle est rousse.
6: Les connes, alors.
1: Ça en fait une intelligente dans la famille.
5: Elle est rousse.
7: Elle est rousse, ouais.
1: Une question pour Quentin d'Arques.
5: On aura tout entendu.
6: Franchement, bien voir ce qui est... Quand est-ce qu'on vient voir chez toi la gueule qui est là?
7: Venez.
6: Elle est quoi? Elle est américaine?
7: Elle est américaine.
5: Oui, Chicago.
1: Mais combien d'enfants elle a à s'occuper? Combien vous avez?
7: Trois, j'en ai trois mois.
1: Ils ont quel âge vos enfants?
7: 15 ans, 11 ans et 6 ans.
5: Ah, ah oui, du taf.
6: Ah, ils vont commencer à niquer des moches alors.
1: À mon avis, celui de 15 ans déjà.
7: Non, mais c'est ça.
1: Ah oui.
7: Faire gaffe. Parce que il y a 2 ans, j'avais une petite allemande, elle avait 17 ans. Bah, je peux vous dire que le jour où elle est arrivée, je commence. D'habitude, mon fils, bon, c'est un ado, donc il regarde pas trop. Et là, on va la chercher à l'aéroport. Je vois tout d'un coup mon fils hyper serviable. Bonjour, bienvenue. Je me dis, je vais avoir un autre problème, c'est que maintenant, ça va être l'ado qui va essayer de draguer la fille au père.
1: Et oui. Voilà. Maintenant, c'est elle qui ramasse les Kleenex le matin.
7: Ouais. Voilà, c'est ça.
5: Oh.
1: Et elle sait que vous êtes une vedette et tout, alors?
7: Vedette, elle sait que je suis maltraitée lundi matin chez vous, enfin lundi après-midi chez vous, oui.
1: Mais elle nous écoute aux grosses têtes.
7: Non, elle vous écoute pas.
2: The big head.
7: Elle est pas assez. Ça va trop vite chez vous.
1: Ah bah bien sûr, c'est pas plus mal. Hein. On embrasse Wikis Rachel. Allez, on enchaîne avec une autre question pour Quentin d'Arcas qui habite dans le Val d'Oise. Question culturelle, littéraire pour monsieur Claudel. Quand même, profitons de la présence du président de l'Académie Goncourt pour qu'il nous rappelle dans quelle œuvre célèbre. Qu'est-ce qu'il y a, monsieur de Kersau?
6: Épicé.
1: D'accord, oui. Bon.
7: Il annonce.
8: Oh, c'est chiant, cette prostate.
5: Ça va être la marée du siècle.
9: Tsunami.
1: Concentrez-vous, monsieur Claudel.
9: J'essaye.
1: Je vous demande de retrouver dans quelle œuvre entendait-on et lisait-on cette célèbre phrase « Je suis jeune, il est vrai, mais aux âmes bien nées, la valeur n'attend point le nombre
5: de l'âme. » Oh, moi je sais.
8: Bah oui,
1: c'est
8: facile.
1: Allez-y alors.
5: C'est Corneille.
1: Oui, bravo.
9: Oh. Le Cid.
5: Mais alors,

0: Et c'est le Cid de Corneille. Bonne réponse.
1: Incroyable.
2: Bravo, Stevie.
0: Bonne réponse de Stevie Boulet. Alors là, vraiment, vous m'épatez, Stevie.
3: Ah bah oui, c'est une phrase que j'entends presque tous les jours.
0: Ah oui, bah c'est vrai.
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0: Je suis jeune, il est vrai, mais aux âmes bien nées, la valeur n'attend point le nombre des années. C'est bien le Cid de Corneille. Si je m'attendais un jour à dire réponse commune de Philippe Claudel, président de l'Académie Goncourt, et de Stevie Boulet, ex du Loft.
2: Comme quoi, le monde évolue.
0: Oui, bravo à tous les deux, bravo, bravo. J'ai rien à dire.
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0: Peut-être avez-vous vu dans Le Parisien, mais attention, fallait dire Le Parisien édition Hauts-de-Seine. Ah. Oui, dans les pages banlieues.
6: Ah, mais on peut pas faire tous les départements pour les chinois.
0: Bah écoutez, au moins vous allez peut-être comme ça réfléchir et trouver la question, ne serait-ce que par réponse, par jugeote et la réponse par jugeote. Merci de suivre, Monsieur Toer.
7: Souvent facile avec vous, patron. Tellement éclairant.
0: Pardon.
2: Non, je remarque, c'est pas vous critiquer, mais je remarque souvent vous confondez question et réponse.
0: Alors,
2: les deux mots.
0: Je note, Esteban. Trois passages en moins.
7: C'est que ça a commencé comme ça, Christine Bravo.
2: C'est vrai, Léo.
7: Non, mais je te le dis amicalement. Hein.
0: Jocelyne Dubois, donc, aujourd'hui, va réaliser un défi incroyable. Elle va monter les 42 étages de la tour CB21 Covivio. Ça, c'est le nom de la tour, vous pouvez l'oublier. Mais il y a quand même 977 marches pour ces 42 étages. Elle va tenter de les monter le plus vite possible. Alors, vous allez me dire, bon, jusque-là, c'est pas énorme, son défi. Tout le monde peut monter.
6: Elle a pas de jambes. 42... Oui, elle s'appelle Jocelyne.
0: C'est quoi
7: ça?
0: On
7: rappelle la chanson. Quand je veux secouer la grosse Jocelyne. Je suis sûr de tout lui mettre dedans. Je lui mets dans son petit volcan. Oh là là, oh Madame. Qu'est-ce qu'elle prend.
0: Mais qu'est-ce que c'est
7: moi,
0: que ça.
7: Moi, je lui en mets tellement, la grosse Jocelyne, qu'elle en aura plein les dents, les dents, les dents.
1: Attends, quand je veux secouer la grosse Jocelyne,
7: je suis sûr de tout lui mettre dedans. 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
0: Ariel, je vous interdis de rire à ça.
7: C'est Elmer Footbeat, vous vous rappelez ce groupe?
2: Ah, oui. Ah, c'est vrai, c'est une vraie chanson.
7: Mais oui, c'est une vraie chanson.
2: Mais oui, j'étais en impro et j'étais en train de t'admirer, moi.
6: Ah bah,
8: elle dépasse l'entendement.
6: Ouais, on s'en fout d'entendre.
0: Bon, ben, Jocelyne à moi, elle s'appelle Jocelyne Dubois. Enfin, ben, Jocelyne à moi.
7: Vous connaissez la chanson? Quand je veux.
1: Ah non!
9: Moi, je connais quand je lâche la purée mousseline, mais.
7: Ah oui, c'est pas mal.
0: Alors, justement, quelle est la façon avec laquelle notre Jocelyne va grimper ses 42 étages?
7: Sur les mains, sur les mains.
0: Pas sur les mains.
8: Non, est-ce que c'est une personne.
2: Sur la tête.
0: Est-ce que sur c'est la tête, non.
1: En chaise, en chaise.
8: Une personne de petite taille.
0: Ah non, elle n'est pas de petite taille.
9: Avec des échasses.
0: Avec des échasses.
7: À l'envers.
0: À l'envers, non.
7: Sur drone, sur un drone.
0: Sur un drone,
9: des
0: non.
9: Des patins à roulettes.
0: Des patins à roulettes, non.
6: Avec ses dents.
0: Oui, bien compris.
7: Ah, à dos de Rhum.
0: Non.
9: Ah, en tal...
1: les seins nus.
0: Mais les seins nus, qu'est-ce que ça change?
1: Eh ben, c'est pour...
2: Ah, ce sera un truc pour le cancer pour du le sein, cancer pour la prévention.
9: À reculons, à reculons.
0: Non, le fait qu'elle le fasse de cette façon, que je vous demande d'identifier, rend le défi, évidemment, plus difficile.
1: Ah, voilà.
2: Des talons hauts.
8: Non, en sautant.
2: Ah, et un petit doigt qui s'est levé.
7: Sur des rollers, sur des rollers.
8: Non,
2: au salon de 20 cm.
0: Non, pas sur des talons hauts, pas sur des escarpins.
2: En croque.
0: Mais on se rapproche.
1: Ah,
6: en espadrille.
8: Des stilettos.
0: Des stilettos, non.
1: Non, justement, des trucs compensés.
6: Ah, les ballerines de
2: sabots. En sabots.
6: En répéto, les ballerines de danseuses.
0: Non, ah, on se rapproche.
9: En pointe.
0: Ah,
9: sur les pointes.
0: Sur les pointes. Oh. Bonne réponse de Gérard Junior.
2: Oh, la punition.
9: Il a de la juniote.
0: Eh oui.
8: Ah, c'est joli.
0: Et croyez-moi, la défense aux heures de pointe, c'est pas facile.
6: Oh,
0: elle a 57 ans. Elle ne va jamais poser le pied à plat et elle va monter. Alors, attention, le gagnant en 2019 a fait ça en 4 minutes et 55 secondes.
7: Ah, c'est tous les ans.
2: Ah oui, c'est une course officielle.
0: Mais elle dit, moi, je vais quand même mettre 30 minutes sûrement, hein, pour, effectivement.
7: Ah oui,
0: monter.
7: C'est une femme.
0: Ben, c'est pas ça, mais sur les pointes.
1: Ne relevez même
7: chacun
1: pas.
7: Chacun son truc. Ben, nous, c'est ça et vous, c'est la vaisselle.
0: Non, mais la course Vertigo, c'est évidemment une épreuve solidaire organisée par une ONG.
8: Ah, voilà.
9: Ah oui.
0: Voilà.
9: Ah,
0: c'est
9: pour une bonne... un peu comme le Téléthon.
0: Oui, c'est pour une bonne action.
7: Oui.
0: Et qui sait faire des pointes ici?
8: Moi, je sais faire des pointes.
0: Ah, bah, voilà.
7: Avec les cheveux, avec les cheveux.
0: Oui. Montrez-nous là, comment vous faites des pointes.
9: Non, mais je vais venir vous montrer. Non, mais il faut les...
0: Alors là, je veux voir ça.
9: Non, mais il faut les chaussures.
7: Ah la vache, oui. Ah, attends, mais... il faudrait une musique. Ariel, il faudrait une musique.
8: Bah oui.
9: Allez, un petit chanson.
7: Un chant lyrique.
2: Ah, c'est de la demi-pointe. Non, non, il fait de la demi-pointe.
0: C'est la première fois que je vois un tira et une tapette en même temps.
8: C'est... Oui, c'était pas très très probant.
2: Non.
8: Mais...

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3: On va parler des voyages de Gulliver, de Jonathan Swift, paru au XVIIIe siècle.
4: Bien sûr.
3: Et dans les voyages de Gulliver, il y a une tribu d'humains dégénérés, un peu sales, même,
4: oui,
3: et même d'une saleté infecte, avec des coutumes même répugnantes. Et Gulliver trouve largement préférable la compagnie d'une autre tribu qui eux sont calmes, honnêtes, rationnels, plutôt que cette tribu d'humains dégénérés. Comment s'appelle-t-il?
5: Les ch'tis.
6: Alors c'est d'un mot anglais.
3: Alors c'est d'un mot anglais, absolument. Ah. Et si je vous pose la question, évidemment, c'est parce qu'aujourd'hui, tout le monde connaît le nom de cette tribu, même sans avoir lu Jonathan Swift.
5: Les woke.
3: Les woke, non, mais c'est pas bête.
5: Les wokistes.
3: Les wokistes,
5: les
3: non.
5: Les Ewoks.
3: Les Ewoks, non.
7: Lié à un film qui sort aujourd'hui ou qui sort cette semaine?
3: Non, c'est pas lié à un film.
5: C'est lié à l'actualité générale.
3: On va dire c'est lié à la société moderne.
6: Les Black Blocs.
3: À des mots qui sont apparus depuis maintenant quelques décennies.
8: Les emails.
3: Les emails,
5: les
3: non.
5: Les followers.
3: Les followers, non.
7: Les blablacars.
3: Blablacars, non.
8: On non. s'éloigne. Je pense qu'on
3: oui.
8: est dans l'ordinateur et
3: oui,
8: dans les
3: oui,
8: comme
3: oui.
8: ça.
3: Oui,
8: voilà,
3: les GAFA.
8: Okay. Les
3: Intel.
8: Ah oui.
3: Les
8: alors,
3: Intel.
8: Est-ce qu'on le trouve sur le clavier de l'ordi?
3: Ah, on le trouve sur, même sur son smartphone, on le trouve.
8: Copier-coller.
5: Arrobase.
3: Arrobase, non.
8: LinkedIn. Ouais.
5: LinkedIn.
8: Hein?
5: LinkedIn.
3: C'est beau d'être avec des modernes.
5: Ah oui.
7: Métaverse. Alors. Métaverse.
3: Non, mais c'est beaucoup plus répandu et simple que ça.
5: Les Burrits.
3: Ah non.
5: Deliveroo.
3: Non.
5: Je vois bien la tribu des Deliveroo.
7: Cancelled.
3: C'est pas bête, hein.
4: Les mots désignent aussi quelque chose de sale et de crade.
3: Ah non, pas du tout. Pensez bien qu'une marque n'aurait jamais. Ouais. Évidemment, peu de
8: ah,
3: gens.
8: C'est une marque.
3: Oui, c'est une marque. Peu de gens savent, évidemment, que ça vient d'une tribu qui était désignée, on va dire, un peu sale, un peu répugnante, dégénérée par Jonathan Swift.
6: Et même ceux qui ont déposé la marque ne le savent pas.
3: Bah, j'imagine qu'ils ne le savent
5: non,
3: pas.
5: Non, les incultes.
8: Ah ouais, dis donc.
7: Est-ce que Laurent, vous utilisez cette marque? Est-ce que Laurent, vous utilisez cette marque au quotidien?
3: Alors, parfois, ça vous arrive sans même que vous l'utilisiez.
7: C'était quoi? Tinder? Les Tinder?
3: Tinder, non. On va donner 300 euros.
4: Messenger.
3: Il vous reste 30 secondes pour trouver le nom de cette tribu dans les voyages de Gulliver. Un mot que tout le monde connaît aujourd'hui grâce à la société moderne et grâce à vos smartphones.
4: Les cyber, non, c'est pas les cyber.
3: Les cyber, non.
5: Cyberattaque.
3: Une marque. C'est pas les quelque chose. Alors, si vous cherchez les.
8: Apple.
3: Non, Apple,
8: une marque.
3: Non.
5: FaceTime.
3: FaceTime.
8: SMS. Uber.
3: Quoi?
5: Texto.
8: Uber.
5: Et moi, je traduis. Uber.
3: Elle est comme Rio, elle a beaucoup perdu aussi. Hein.
5: On est sur Uber. De mon
3: Uber,
5: côté,
3: ah non, pas Uber. Non. Non, bon, on va donner 300 euros et c'est tant mieux. Voilà un premier chèque qui s'en va pour Joseph François qui habite Chigny-les-Roses. Cette marque a été baptisée ainsi en clin d'œil aux créatures des voyages de Gulliver. Est-ce que quelqu'un aurait la réponse? Maintenant, vous pouvez lever la main si vous avez la réponse dans le public.
4: Ben, non,
3: personne.
8: Là,
6: quelle bande de nuls.
5: Vous êtes un culte.
3: Allez, quand je vais vous dire, c'était Yahoo tout simplement.
7: C'est trop vieux Yahoo maintenant.
3: Yahoo, 300 euros grâce à Yahoo.
1: À suivre.
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3: Une question pour Emmanuel Vallot qui habite Bonny-sur-Loire, dans le Loiret. Une question qui devrait favoriser Monsieur Beaugrand, puisque dans les années 70, la question est « Comment reconnaissait-on les homosexuels à San Francisco ?»
9: Non mais attendez, je suis pas une anthologie de la teub. Hein. Est-ce que c'était avec les foulards qui se mettaient dans la poche à l'arrière?
3: Eh ben voyez, bonne réponse.
9: Bon, bah, ok, voilà, je sais.
3: Bon, oh. C'était bien la peine de râler.
9: Ah, ça, là, il fait...
10: Et alors, c'est pas une délégation hypocrite.
3: Pas n'importe quel foulard.
9: Non, mais en fait, visiblement, il y avait des codes. Si vous aviez un foulard qui était
3: pas
9: noué,
3: n'importe quel foulard.
9: Ça vous, je sais pas moi.
3: Un bandana.
9: Un bandana. Et ça dépendait de la couleur du bandana ou s'il était noué ou pas. On savait si vous étiez actif, passif, si vous aimiez certaines pratiques ou pas.
3: C'était un bandana bleu clair signifiait qu'une personne était adepte de sexualité orale, par exemple.
8: Ah, c'est l'air qui parle.
7: Il parle beaucoup. Ouais, c'est
11: ça. C'est juste des mots.
10: Non, c'est bleu clair.
7: C'est juste des mots, Isabelle.
8: Ça, bah, c'est moi, ça. Ah, bah, c'est comme le langage de l'éventail.
3: Ah oui, expliquez.
8: Par exemple, un éventail, voilà, si vous mettez votre éventail devant la bouche, ça veut dire peut-être que je suis pas
10: libre,
8: ça
10: m'intéresse
8: pas.
9: Non, t'es plus de la gueule, oui. T'as mangé des oignons.
8: L'éventail, l'éventail fermé, j'aime bien parce qu'il m'écoute bien. L'éventail fermé.
3: Je bois vos paroles et croyez-moi, il y a de quoi faire.
8: L'éventail fermé sur l'oreille, ça veut dire tu peux venir ce soir, enfin des choses comme ça, quoi.
9: Oui, ce sont des codes.
7: Ou le langage des mouches, ou des mouches sur le visage. C'est très joli, si.
3: Absolument.
9: Ah, ça voulait dire des choses.
3: Ah oui, oui, bien
9: sûr. Daniel et nous, ça voulait dire quoi?
8: Si tu l'écrases là, ça veut dire que tu auras une belle journée.
9: Daniel Evenou, elle avait une mouche comme ça.
3: Une question historique pour David Berrier, qui habite Trolibreuil, c'est dans l'Oise. La question vous emmène le 14 juillet 1789, jour de...
10: La fête de la Fédération.
3: Oui, et de la prise de la Bastille. Et ce jour-là, un des pillards de la Bastille va rentrer dans une cellule et va repartir avec un précieux manuscrit. Je peux même vous donner son nom. Il s'appelait Arnoux de Saint-Miximin. Il trouve un précieux manuscrit. Un précieux manuscrit qui sera, après des décennies et même des siècles, qui sera vendu jusqu'à 4,5 millions d'euros en 2015 dernier. C'est même le ministère de la Culture qui a eu besoin de mécènes pour acquérir ce manuscrit. 4,5 millions d'euros. Quel manuscrit s'agit-il?
10: C'est pas les minutes du procès de Sade?
3: Oui. Et c'est donc...
9: Il n'y a pas une histoire de verge?
7: Non, ça c'est Léonce de Verge.
10: Ils sont dans le boudoir? Rick et la houppe?
3: Non.
10: C'est pas la confession dans le boudoir ou comme
3: la
10: ça.
3: La confession dans le boudoir, non.
10: Non.
3: C'était sous rouleau, hein. C'était un rouleau à 13 ans.
10: Mais en plus, je l'ai vu.
3: Eh oui.
9: Il y a pas Sodome et Gomorre dedans.
3: Ah, allez-y. Non,
8: c'est Proust. C'est Sodome. Non. C'est Proust. Sodome
9: non, mais il y a un truc avec Sodome.
3: Eh oui, ouais. Absolument.
10: Les 100 jours de Sodome.
9: Les 1000 jours,
10: les
9: non.
10: Les jours de Sodome.
9: Il y a plein de
10: 120 jours. Il y a les jours de Sodome.
9: Les 100 dalmatiens.
7: Les 120 jours de Sodome.
3: Les 120 jours de Sodome. Bonne réponse de Philippe Claudel.
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3: Une autre question culturelle, mais pas de peinture cette fois. Hein. Là, Isabelle, vous allez être contente. On va parler de Manon des Sources, une future comédie musicale tirée de l'œuvre de Marcel Pagnol. Dans Le Parisien, aujourd'hui, on nous présentait la jeune fille de 23 ans, Maëling Nguyen, qui va être la nouvelle Manon. Après, on s'en souvient, Emmanuel. Évidemment, Emmanuel Béart. Mais il y en a eu d'autres avant, hein, parce que Pagnol lui-même avait, on le sait, tourné Manon des Sources et Jean de Florette. Mais justement, au départ, Manon des Sources et Jean de Florette n'étaient pas des livres en soi. C'était deux parties d'un seul et même roman. Comment s'appelle le roman dans lequel on trouvait les deux parties intitulées Jean de Florette et Manon des Sources?
12: Ah, c'est pas le château de ma mère, évidemment.
3: Ah non.
12: Ni le livre de mon père.
3: Ah non.
10: Non. Un livre qui réunissait les deux.
3: Oui, c'est la question. Oui, c'est la question.
12: C'était pas
7: un roman très connu de Pagnol.
3: Pardon.
7: C'est un roman très connu de Pagnol.
3: Oui.
12: Oui.
13: Bah, évidemment.
12: Oui.
13: Le.
3: Quand on sait pas que le docteur Gachet peignait, on ne donne pas de leçon à monsieur Rioux, Hector.
10: À la gloire de mon père, peut-être?
12: Non.
13: Non.
8: Le temps des secrets.
3: Pardon.
8: Le temps des secrets.
3: Non.
8: Ah si.
3: Non mais.
8: moi je vais faire comme Hector. Si c'est ça. Si. Bon allez, question suivante.
7: Est-ce qu'il y a une adaptation?
8: Applaudissez pas, c'est mon métier.
3: C'est,
8: hein,
3: c'est Jacqueline, hein, la femme de Marcel Pagnol, qui a été la première à jouer Manon des Sources.
8: Oh, ouais, elle était mauvaise. Oh, putain. Heureusement qu'elle était. Non, c'est vrai.
7: Il y avait pas de Pardieu.
3: En 1952. Non mais je vous parle de la première version.
8: Oui. Ah, mais Marcel... Je l'ai vue, elle était pas bonne.
3: Jacqueline Pagnol.
8: Ah non.
3: Ah ouais.
8: Ça se voit qu'elle couche avec l'auteur. Hein, parce que franchement.
7: Oh.
3: C'était du convoiturage. C'était du covoiturage.
7: En bagnole.
12: Est-ce que c'était pas un truc référence à son pays?
3: Non, mais c'est...
12: Oh, mon pays.
3: Non, mais franchement, si on connaît l'histoire de Jean de Florette et de Manon Desources...
12: C'est l'eau, c'est l'eau.
3: Ah oui,
12: l'eau. Oui, c'est l'eau.
3: L'eau.
12: L'eau vive.
3: Non, ça commence par l'eau. L'eau vive, ça c'est...
12: On peut donc considérer que j'ai la moitié d'une bonne réponse déjà.
3: L'eau vive, c'est le père d'Emmanuel Béard, l'eau vive.
12: Donc l'eau...
7: C'est un adjectif après l'eau.
12: L'eau retrouvée.
3: Non, pas l'eau retrouvée.
12: L'eau perdue. L'eau de source.
3: C'est pas l'eau de source.
8: L'eau des.
3: L'eau des, oui.
12: L'eau des.
7: L'eau des monts. L'eau des montagnes.
3: Des montagnes, non, mais on se rapproche.
7: L'eau des collines.
3: L'eau des vallées. L'eau des collines. Bonne réponse. De Johan Rioux.
13: Voyez, c'est plutôt Madame Marchand qui a presque tout trouvé, hein, parce qu'après c'est facile.
12: Merci.
13: Donc il dit montagne, colline. Il est super aidé, alors que Madame Marchand, personne ne l'aide. Hein. Elle c'est toute seule.
12: Mais c'est parce que je suis noire.
13: Mais c'est ça. C'est ça.
12: Mais on ne nous a jamais aidés.
13: Mais vous savez, on n'était même pas aperçus.
3: Je suis d'accord.
13: Non, je vais aux toilettes.
3: Monsieur Oval, vous n'êtes pas obligé d'annoncer. Remarquez-moi, je fais toujours ça aussi.
12: Oui, moi aussi.
3: Au cas où il m'arriverait quelque chose dans les toilettes, j'annonce toujours.
12: J'y vais.
3: Ça les a surpris à BFM au départ. Je dis toujours, tiens, je vais pisser. Bah, merci pour l'information. Bah, oui, bah, j'aime le dire.
8: Ouais. Pendant l'émission?
3: Non.
7: Non, avant.
3: Bah, non. Bah, monsieur, bonsoir, je vais pisser. Non.
12: Ce serait tellement
10: drôle. Au milieu
12: drôle.
10: Des attentats.
3: Non, justement, avant 20h, vous voyez, je prends mes précautions.
10: C'est vrai.
3: Et donc, avant 20h, qu'est-ce que je fais? Bah, je dis à tout le monde, bon, bah, je vais au cas où, je sais pas.
12: Ah oui, on cherche.
3: Parfois, les portes se bloquent aussi,
12: oui,
3: vous voyez. Et vous êtes enfermé à l'intérieur et personne vous cherche.
12: Excusez-moi, pourquoi vous ne prenez pas votre portable?
8: Parce que parfois, ça passe pas dans les toilettes.
12: Ah bon?
10: RTL, ça passe pas.
3: Alors, le portable, c'est pas propre dans les toilettes parce que ça ramasse tous les.
8: Ça dépend ce que vous en faites, vous nettoyez pas la.
7: Mais où?
12: Non, mais vous pensez à des trucs.
8: Vous nettoyez pas la cuvette.
7: Il
8: n'y
7: a pas des particules de caca en suspension dans les toilettes non plus.
8: Oui, en bas.
12: Bah, peut-être à BFM.
8: Non, mais enfin, n'importe quoi.
7: Est-ce que par contre, Laurent, vous avez. Est-ce qu'une fois, ça vous est arrivé pendant une émission en direct d'avoir une envie pressante?
8: Oh, ça y est.
3: Jamais, jamais. Et pas en vous regardant, en tout cas.
12: Ah, il y a raison.
7: Dès le retour.
3: Vous aurez que déjà de retour.
7: Non, c'est pas moi, c'est au bas.
10: Vous avez un petit pipi.
13: Franchement, je suis allé dans les toilettes, j'ai entendu ce que vous disiez. C'est dégueulasse.
7: Rien de mal sur
13: vous. Et vous avez profité du fait que je suis pas là pour faire baisser le niveau. Oui, c'est ça.
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3: Ah bah les gens ils se lèvent dans l'avion même quand,
13: tout le
3: même
13: temps,
3: quand on leur demande pas.
13: Ah oui, surtout quand on leur demande pas.
3: Ça, à chaque fois vous deviez leur dire on reste assis.
15: Oui, il y a des turbulences, il faut rester assis, c'est pour votre sécurité, c'est pas pour vous embêter.
3: Non mais même.
15: Il y a une dame qui dit oui mais j'ai pipi. Bah vous faites. Eh ben oui mais vous allez faire pipi au plafond sinon.
3: Non mais même à l'arrivée souvent les gens veulent se lever trop tôt.
15: Ils sont très pressés. Oui.
3: Ah, comment vous faisiez alors?
15: Ah bah mais il faut gueuler, tu prends le micro, tu fais assis.
10: Oui mais non. Oui mais. T'as pas encore vu au théâtre, c'est des standing ovations.
15: Non mais ils sont tous pressés de sortir, ils ont tous une correspondance, la famille, machin.
12: Bah oui.
15: Je comprends, mais on ne peut se lever qu'après le dernier virage et quand on arrive au point de stationnement, c'est tout.
16: Mais alors maintenant ils plongent la cabine dans le noir pour que les gens restent assis voire allongés maintenant. C'est-à-dire que dans l'avion.
15: Qu'est-ce qu'il prend comme avion lui? Des avions allongés, ils vont pas.
16: Mais
15: bien,
16: non, sur les longs courriers, ça fait 3-4 fois. Il fait beau, on est en plein jour et ils te collent dans le noir, comme ça ils se disent les gens vont pas circuler.
15: Non monsieur, c'est une interprétation. C'est pour que les gens soient apaisés,
16: voilà,
15: sereins,
16: ça, ouais.
15: Et on fait fermer les cachets parce qu'il y a des halos de lumière qui rentrent et qui empêchent les gens de dormir.
12: C'est vrai, c'est chiant.
15: On fait tout pour le bien-être, hein, désolé.
10: Ah, je pense

0: Moi, je pense que si tout le monde restait assis, oui, on sortirait beaucoup plus vite.
1: Non, mais je trouve que les gens sont plutôt respectueux. C'est rangé par rangé. Il y en a toujours un ou deux qui essaient hâte de se glisser devant vous, de la rangée d'après, ouais, à la rangée de devant. Mais c'est de plus en plus rare.
2: Oui, les... maintenant, ils se disciplinent, les gens. Ils font attention. Mais vous savez, ne serait-ce que le moment où on débarrassait les plateaux, quand les gens avaient mangé. Moi, je sais que c'est désagréable d'avoir son plateau sur les genoux. Mais quand je débarrassais une rangée, ben, les trois rangées derrière, ils étaient déjà avec leur plateau comme
3: c'est
2: ça.
3: Vrai.
2: Et je leur disais, ma mère, elle a pas fait l'amour avec une pieuvre.
1: Et faut voir en même temps. Bon, il est peut-être temps de décoller quand même pour
3: allez,
1: nous aussi.
3: Oui,
1: avec une première citation. Tiens, une citation, oh, une citation dont tout le monde connaît évidemment le sens et ça arrive qu'on l'entende. Mais on en a parfois oublié l'auteur. C'est pour Christine Garrigue qui habite en Haute-Garonne que je tente cette citation donc à 300 euros. À qui doit-on cette célèbre phrase ? Puisque c'est mystère nous dépasse, feignons d'en être l'organisateur.
4: Ah, je crois que c'est Talleyrand.
1: Pas du tout.
2: Monsieur Gilles, c'est tout, là.
4: Non, mais là où c'est horrible, c'est que je me rends compte que je l'ai souvent cité en disant « comme dit Talleyrand ».
5: Alors, les gens, ils n'osent pas te dire « mais c'est pas Talleyrand ».
3: Alors, est-ce que c'est un homme d'église ou un homme de pouvoir ?
1: Alors, homme d'église, non.
3: Et donc, un décideur,
4: un écrivain.
1: Un écrivain.
4: C'est Chateaubriand.
1: Chateaubriand.
4: Pascal.
1: Non, c'est après Chateaubriand, bien après Pascal.
4: Ah oui.
1: C'est plus récent que ça,
3: Victor Hugo.
1: En fait. Puisque ces mystères nous dépassent, feignons d'en être l'organisateur.
4: Paul Valéry.
1: Pas Paul Valéry.
4: C'est Anatole la même époque.
1: Anatole France non plus.
5: C'est début du 20e.
1: Oh, il est mort en 1963.
3: Ah, ah oui.
4: Incroyable.
2: C'est pas l'autre, là, comment ça s'appelle?
3: Il y a quelqu'un en 63 qui disait feignons, feignons.
5: Il est français?
2: C'est pas Jean-Paul Sartre.
1: Jean-Paul Sartre, non.
4: Un homme politique?
1: Un homme. Oh, quand normalement on dit mort en 63, ça devrait vous aider, hein.
2: Ah, Kennedy?
1: Non, non.
6: C'est bon, c'est bon.
1: C'est vrai.
2: C'est 62.
1: Non, mais 63, on parle de double mort souvent.
4: Ah, c'est Jean Cocteau.
1: Jean Cocteau. Ah. Bonne réponse de Franck Ferrand.
0: Ça pouvait pas être Edith Piaf.
1: Eh oui, puisqu'on sait que Piaf et Cocteau sont morts la même année et
4: même le même jour.
1: Le même jour.
4: Le même jour, oui.
1: Enfin, pas tout à fait le même
4: non,
1: jour.
4: Non, à 24 heures d'écart.
1: Pour dire la réalité, puisqu'on a triché sur la date du décès d'Edith Piaf. Mais en tout cas, c'est bien Jean Cocteau à qui on doit, j'espère moi-même ne pas me tromper, monsieur Ferrand, mais j'ai mes sources là devant les yeux, qui est effectivement Cocteau qui aurait dit puisque ces mystères nous dépassent, feignons d'en être l'organisateur. On lui doit aussi des phrases comme les miroirs feraient bien de réfléchir un peu avant de renvoyer les images.
0: Moi, j'aimais bien aussi la superstition, c'est l'art de s'accorder avec les coïncidences.
1: Ah, ça c'est très très joli.
3: Moi j'aimais bien
2: c'est
3: aussi une de ces citations célèbres, un cul connu n'est jamais perdu.
6: C'est à quelle occasion qu'il a dit ça?
1: C'est de Cocteau, ça?
3: Je crois.
1: Je sais pas si c'est de Cocteau, mais on le dit souvent dans le Marais. Une autre citation pour Joël Givray. Mme Givray habite Bandol, qui a dit « On ne prête qu'aux riches et on a bien raison parce que les autres remboursent difficilement. »
3: C'est bien.
2: C'est pas Talleyrand?
1: Non, non.
0: C'est français?
1: Ah, c'est français.
3: Il était aux grosses têtes.
5: C'est Jean-Yann.
1: Ouais. Oh, il aurait pu être aux grosses têtes.
3: Ah, il n'était pas.
1: S'il fut vivant à cette
0: Alphonse
1: époque.
0: Alphonse
1: Allais. C'est un des plus célèbres vers
0: Tristan Bernard.
1: Tristan Bernard, bonne réponse. J'allais dire un des plus célèbres verbicrucistes.
4: Ah oui.
1: Pour Noémie Bailly, qui habite Saint-Hilaire-de-Riez, en Vendée, qui a dit « À Hollywood, il suffit que vous alliez aux toilettes pour qu'on vous oublie.
3: » Une femme ?
1: Non, un homme.
4: Woody Allen.
1: Non, mais un homme toujours vivant.
2: Un réalisateur ?
1: Alors, réalisateur. Oui, je crois qu'il a réalisé un ou deux films, mais c'est pas ce qu'il a fait de mieux. C'est surtout un acteur.
3: Un acteur. Drôle.
1: Oh, drôle.
3: Pas forcément.
1: Pas forcément. Non, il a joué dans...
4: Clint Eastwood.
1: Peu de films comiques, d'ailleurs.
0: Toujours vivant?
1: Quand j'y pense. Toujours vivant.
2: Kevin Costner.
1: Dans la fin de sa carrière, là, il a joué plus dans des comédies, mais au départ, c'était pas des comédies.
3: Ah, donc il est à la fin de sa carrière.
1: Schwarzenegger?
3: Schwarzenegger,
1: non.
3: Et il faisait des westerns?
1: Des westerns. Non. Il a fait ce qu'on appelle un nouveau genre de western. C'est même son premier succès.
0: Eastwood ?
1: Non, non, non, non. On va dire que ça a même marqué la fin des westerns américains.
5: Dustin Hoffman ?
1: Dustin Hoffman. Excellente réponse de Valérie Mérès.
3: 88 ans.
2: Ouais, il est si vieux.

0: ça de se nourrir.
1: Purée, bah nous aussi, on vieillit en fait.
2: C'était Macadam Cowboy.
3: Et c'était évidemment Macadam Cowboy qui marquait la fin de ce qu'étaient les westerns et ce qui devenait d'un seul coup un cowboy urbain, évidemment. Macadam Cowboy, c'est un des premiers grands succès de Dustin Hoffman qui après a tellement enchaîné les tubes. C'est tout si c'était une comédie très réussie, mais c'est vrai qu'il a joué plutôt des rôles dramatiques, hein, que ce soit dans Rain Man, Kramer contre Kramer, Les Chiens de Paille, Papillon, Le Lauréat, Des Hommes d'Influence. Et c'est vrai que plus récemment, il était plutôt drôle. Ça, c'est dans les fameuses comédies avec Ben Stiller, là, où il joue le beau-père.
4: C'est Robert De Niro.
3: Il y a les deux.
1: Oui, c'est vrai.
5: Absolument.
3: Pardon, mais il y a les deux. Quand vous voulez reprendre le chef, faites attention à ce que vous dites.
5: Dans le troisième.
3: Parce que, effectivement, il y a De Niro qui joue le beau-père de Ben Stiller. Mais le père de Ben Stiller.
1: Qui c'est qui avait raison? C'est Laurent.
3: Et ben voilà.
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3: On va à Sainte-Hélène, une île britannique dans l'océan Atlantique, au large de la Namibie. On est en Afrique de l'Ouest. Et il y a tout un article aujourd'hui, signé Laurence Le Fur dans Le Parisien. Cet article nous dit que là-bas, sur l'île de Sainte-Hélène, on fête un anniversaire. Mais quel anniversaire?
8: À la mort de Napoléon.
3: Non.
9: Est-ce que c'est l'anniversaire de quelqu'un?
3: Ah, de quelqu'un.
9: Ah, c'est pas là où ils ont fait le dessert à la poire Belle-Hélène et c'est l'anniversaire de la poire Belle-Hélène.
10: Je crois qu'on ferait un article entier dans Le Parisien pour l'anniversaire.
3: J'en ai vu d'autres.
1: C'est une fête religieuse.
3: Je peux même vous dire, c'est un 190e anniversaire.
8: Endroit où un Hidalgo peut faire un meeting.
3: Non. 190e anniversaire.
10: Et c'est quelque chose de vraiment, on a envie de le fêter, on a envie d'y participer, on est heureux.
3: Bah, en tout cas, c'est un record.
1: C'est lié à la couronne d'Angleterre?
3: Non.
11: C'est pas les animaux? C'est genre les tortues?
9: Au safari?
11: C'est pas les tortues?
3: Expliquez.
11: Ça fait 190 ans que les tortues ont décidé d'aller à Sainte-Hélène.
8: C'est la plus vieille tortue. La plus vieille tortue qui a 190 ans.
3: Bonne réponse de Max Boublil.
8: Comme quoi, il n'y a pas besoin de culture, avec un peu de jugeote, un peu d'intelligence, on arrive à tout. Je suis un exemple pour cette jeunesse qui est dans les secs pas, pour cette jeunesse qui réussit pas. Les classes techniques, tout ça, les gars, à la fin, on y arrive.
10: Ou pas.
11: Vous savez pour qui voter maintenant.
8: Voilà.
3: Et c'est même mieux que la plus vieille tortue, c'est...
8: C'est la plus vieille tortue.
3: Non, mais
9: le plus vieil animal sur Terre.
3: Le plus vieil animal terrestre.
11: Oh, mais non. C'est plus vieux que Gérard Larcher.
9: Que Claude Sarraute.
3: Le plus vieil animal terrestre, 190 ans.
10: Ah ben, alors, Claude Sarraute, c'est
3: son secret, un petit verre de Porto et du gâteau au chocolat.
10: Comme Claude.
1: Exactement. Mais elle se porte bien, cette tortue? Elle n'est pas fatiguée?
3: J'ai la photo.
10: Alors, elle est belle?
3: Alors, elle est un peu fatiguée.
1: Un peu fripée.
3: C'est une tortue mâle. Hein, il s'appelle Jonathan.
8: Moi, je m'appelle Jonathan. Non,
3: mais Et oui, l'animal arrive des Seychelles, puis on l'a foutu sur cette île de Sainte-Hélène.
10: Il va dans l'autre de temps en temps, quand même.
3: Alors, c'est une tortue géante qui s'épanouit à la plantation à Hausse, la résidence du gouverneur de l'île de Sainte-Hélène. Ouais. Jonathan est nourri une fois par semaine à la main.
10: Une fois par semaine?
3: Oui.
10: À la main
3: avec de la salade, des concombres et des pommes. Parce que comme Jonathan est aveugle, maintenant il n'a plus d'odorat.
10: Comme il est aveugle, il n'a plus d'odorat.
3: Alors,
10: ça veut rien dire, ça.
9: Ah oui, ben, il sent plus ce qu'il veut.
10: Comme il est aveugle, il n'a plus d'odorat.
3: Vous avez raison, j'ai oublié la virgule.
9: Ah oui, il mange en braille.
8: Moi, j'ai eu un cochon d'Inde jusqu'à qui a vécu 18 ans, moi, Laurent, pour les anecdotes que
11: tu n'as pas tuées. Tu t'es marié avec.
8: Non, c'est vrai. Alors, je vais vous dire même un truc, parce que je m'en fous. Tu peux me vanner, toi, j'ai eu un cochon d'Inde qui a vécu 18 ans, et à la fin, il était paralysé de l'arrière-train, et pour lui faire faire caca, il fallait lui appuyer sur le ventre comme un petit tube de dentifrice.
9: Mais pardon, tu lui appuyais dessus pour qu'il fasse caca?
8: Non, et en plus, oui. Parce qu'il était paralysé de l'arrière.
11: On fait pareil avec Bernard Mabille avant.
8: Bien sûr.
11: Non, mais c'est pas drôle. Lui, écoute, lui, ça le soulage et nous, ça nous excite.
3: On en fait plus. Bernard, je t'en supplie, Bernard, ne crois pas. Oh, non, mais je sais plus quoi dire. Moi. Je vais te fâcher avec tout. Je suis en train de parler d'une pauvre vieille tortue.
0: Eh ben, lui aussi.
3: Et qui est là-bas, sur l'île de Sainte-Hélène, à Vogue, qui a plus d'odorat. On lui met de la nourriture. On lui met de la nourriture par terre. Il n'est pas capable de se rendre compte. Alors, on est obligé de le nourrir à la main. En revanche, son audition est excellente.
9: Ah oui.
3: Et ça, alors, c'est là où ça va être intéressant. Écoutez bien. Et sa libido aussi.
9: Ah, oh, ça nique une tortue tout le temps, c'est vrai.
3: Mais
9: ça nique.
3: 190 ans et il continue.
8: Comme Bernard.
10: Mais il continue de quoi
11: faire? Mais le problème, c'est que là, il voit rien. Donc parfois, c'est donc sur un migrant.
10: Qui mais alors, il est dans le jardin du gouverneur.
11: Il voit rien. Alors, dès qu'il y a un trou, il y va.
10: Il est dans le jardin du gouverneur. Est-ce qu'il y a une madame tortue ou
3: il
10: nique n'importe quoi?
3: Il y a trois tortues géantes.
8: Oh là là.
3: Emma, David et Fred.
10: Ah, il nique les trois.
8: Ah bah, Emma, elle doit morfler. Hein.
10: Ouais, David et Fred aussi, si ça se trouve. Hein. Il est aveugle, alors bon, il va où il peut. Hein.
8: On pense évidemment à la femme de Mabille.
3: Elles sont bien moins vieilles que lui, vous voyez.
8: Oui, comme Mabille.
3: Emma, David et Fred. Et Jonathan est bien parti pour passer le cap des 200 ans.
10: Là, bravo, Jonathan. Bravo.
11: Il a connu Marie Curie, il va connaître Valérie Pécresse. C'est dingue comme histoire.
3: En tout cas, voilà, Jonathan est le plus vieil animal qui vit sur Terre. Wow.
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0: puisque c'est jusqu'au 29 avril que se joue Cyrano de Bergerac, ouais, avec Laurent Lafitte, hein, d'ailleurs, dans le rôle titre du héros.
1: Il joue plus Tapie, il joue Cyrano maintenant.
0: Oui, maintenant il joue Cyrano. Le nez s'allonge tout autant pour Bernard Tapie que pour Cyrano de Bergerac. Mais en tout cas, c'est évidemment une pièce de la Comédie française, enfin, qui est au répertoire régulièrement, mais c'est assez rare quand même. Joué par Laurent Lafitte, en tout cas, c'est un événement. Et c'est jusque fin avril. Ma question est toute bête, hein, c'est une question d'ordre culturel. On va voir si vous connaissez si bien Cyrano de Bergerac. Quel est le dernier mot de la pièce d'Edmond Rostand ?
2: Mon fin. Panache.
0: Pardon ?
2: Mon panache.
0: Mon panache. Ah ouais. Excellente réponse.
3: Alors c'est là, pas bravo. Mon panaché, t'es sûr ?
0: Non, c'est mon panaché. Vous savez exactement comment ça se termine alors, monsieur Ferrand ?
4: Oui, il est en train de...
5: Le pauvre, il est en train de mourir. Il est dans le cloître avec Roxane, évidemment. Et il se bat contre tous ses ennemis, contre la vanité, contre... Enfin, etc.
0: Et il dit, mais il est quelque chose que j'emporte. Et ce soir, quand j'entrerai chez Dieu, mon salut balayera largement le seuil bleu. Quelque chose que sans un pli, sans une tâche, j'emporte malgré vous, et c'est...
5: Elle pose la question.
0: Elle lui dit, c'est... Et il répond, mon panache.
3: Oh, oh là, c'est beau.
0: Ah oui, c'est beau.
3: Bravo.
0: Bravo, monsieur Ferrand.
1: C'est question... ce qu'a dit Renaud aussi avant de mourir. Hein. Mon panache.
0: Non, mon panache.
3: Ouais, panache.
0: Monsieur Amar habite Villers, les Nancy, en Meurthe-et-Moselle. Dans quel cas est-il conseillé de mâcher un chewing-gum?
6: Bah, quand on pue de la gueule.
0: Quoi?
6: Quand on pue de la gueule.
3: Je sais. Quand on joue au...
6: Quand on joue au poker pour masquer ses traits et ne pas donner d'indication.
7: C'est dans l'avion dans l'avion quand on décolle.
0: Non,
7: plus. Ah bon.
6: Je vous le dis, au poker, on nous dit de mâcher du chewing-gum. Comme ça, on bouge le visage.
3: Oui, il y a plusieurs cas.
6: On ne peut pas dire des tics.
3: Ah, c'est pour le bluff.
6: Ou des indications pour bluffer.
3: Quand l'avion il descend pour se déboucher les oreilles, non.
0: Il y a plusieurs cas, effectivement.
1: Ça une fellation?
0: Moi, je vous demande un cas précis qui fonctionne pour tout le monde, vous voyez.
7: Est-ce que ça vraiment ça nous sert?
6: Il est conseillé d'en mâcher, c'est
0: ça? Pas seulement pour ceux qui jouent au poker et pas seulement pour ceux qui voyagent en avion.
1: Ah, pour avoir des gaz?
0: Non.
3: Non, mais c'est pour colmater?
0: Non, pour colmater, non.
1: Pour faire travailler l'estomac?
6: Est-ce que c'est pour le sortir de la bouche et en faire quelque chose
0: après? Non, du tout. Non, il faut mâcher un chewing-gum et cela vous sera utile. Pourquoi?
7: Mais est-ce que ça peut aider en quelque chose?
0: Ah ben oui, c'est ce que je suis en train de vous dire.
5: En cas de hoquet.
0: Non, mais on se rapproche un peu.
3: Ah, en cas d'éternuement.
0: Non plus.
7: Quand on veut, excusez-moi, c'est pas du tout vulgaire, mais quand on veut roter pour éviter de
0: non,
7: roter.
0: Non, non, non.
6: C'est
0: non,
6: bien,
0: non, non.
6: C'est sur l'anatomie. Enfin, ça agit sur le corps. C'est un truc. C'est pas.
3: C'est pour.
7: Oh, mais... Ah, quand on a envie de faire pipi.
6: C'est pour soi ou c'est pour un voisin?
0: Ah non, c'est pour soi-même.
1: Ah, c'est pas avant un lavement?
0: Non.
1: Si, comme ça on est détendu, on mâche. Et quand il nous met la poire, on est bien.
5: Ça permet d'éradiquer un problème de santé. Ou un...
0: Alors, un problème de santé, non, on n'ira pas jusque-là.
5: Oui, un désagrément.
6: Ça y est, c'est évident. C'est évident. On aurait dû penser...
0: C'est le troisième roulement de tambour sur la même question. Voilà, hein.
6: Oui, oui, mais je ne peux pas te dire corps. Je suis sûr que le fait de mâcher à temps régulier permet de réguler les battements cardiaques.
0: Non.
7: J'ai trouvé, Laurent, peut-être, c'est pas quand on... c'est pour s'habituer, tu vois, quand on sait qu'on va faire l'amour, tiens, en mâchant...
6: Non mais bah
7: on saute, ça imite le saut.
0: Faites pas de geste.
6: Non, ça va aller.
7: Alors, est-ce que c'est...
0: Vous essaierez chez ça. Vous, et des tas d'auditrices et d'auditeurs qui nous écoutent, c'est leur principe en tant qu'auditeurs et d'auditrices, eh bien, certainement diront, ah bah tiens, je vais essayer la prochaine fois.
5: Pour déboucher le nez?
0: Non, pas pour déboucher.
7: Ah, pour ne plus bailler, pour ne pas bailler.
0: Ne pas bailler, non.
7: Pour ne pas éternuer.
0: Non plus.
6: Et ne plus avoir de reflux gastrique.
0: Non plus.
5: C'est un lien avec l'abdomen ou avec la tête?
0: Plus la tête.
6: C'est
3: pour dégager les
6: sinus. C'est un rapport avec les migraines.
0: Les migraines, non.
1: C'est contre les otites.
0: Les otites, non.
3: Ah, c'est pour défroisser la
6: yeux.
3: Peau.
6: Ah, ok, ok. Ah,
5: avec les yeux.
0: Avec les yeux, oui.
7: On ne peut pas pleurer. Pour mieux pleurer, pour faciliter le pleur.
6: On ne peut pas cligner des yeux quand on mâche un chewing-gum.
0: Non, là, vous commencez à brûler.
6: C'est pour dégager le canal lacrymal.
1: Non, c'est pour le nez, pour pas que le nez coule.
0: Mais non, non.
3: Alors, on est sur les yeux.
7: Parce que parfois, tu as des sécheresses.
6: Ah, c'est pour coller les paupières.
0: Non plus, mais non.
7: Le matin, quand on a plein de glaire dans les yeux.
1: Ah oui.
6: Mais arrêtez de se coller.
1: Ça descend.
6: Après,
1: ça
6: descend.
1: s'appelle la goutte, ça s'appelle la goutte, ça descend après.
0: Déjà qu'on vous voit à 15h30, laissez-nous tranquille avec comment vous êtes le matin.
6: Je suis d'accord.
3: Jacques, tu fais pas le ménage chez lui.
0: Surtout, on est en train de perdre 300 balles.

0: Alors, est-ce que ça, on voit plus clair quand on...
1: Mais non.
0: Ça on pleure.
2: Ça retire les larmes.
0: Ah. Ça sèche
3: les yeux. Ça permet de cligner des yeux et du coup, si on a quelque chose dans l'œil, ça part.
1: Mais non. Mais enfin, là, vous êtes en train de brûler. Vous ne donnez pas la
4: réponse. Ça permet de pas loucher.
5: Pardon. Avec les paupières.
1: Avec les paupières. Non, pas directement les paupières.
0: Ah, ça fait cligner les des yeux.
1: Non, non
5: c'est
1: plus.
5: Sur une douleur, c'est un lien avec une douleur.
1: On donne 300 euros à monsieur Hamar. Et regardez les mains qui se lèvent dans le public.
5: Oui, là, tout le monde a
1: Jean-Philippe Janssen, c'est à vous d'y aller. Ah, là, vous n'avez pas été malin. Hein. Là, on perd vraiment
2: bonjour.
1: Bêtement 300 balles. Hein.
2: Bonjour, comment vous appelez-vous?
6: Bonjour, je m'appelle Louison.
2: Et Louison, quelle est d'après vous la réponse?
6: C'est lorsqu'on épluche un oignon, on pleure pas?
1: Évidemment, c'est pour éviter de pleurer quand on épluche les oignons. Il suffit de mâcher un chewing-gum.
2: Quelqu'un j'avais jamais. Je savais qu'il fallait faire couler de l'eau.
0: Ouais.
1: Eh oui, souvent quand on épluche un oignon, on a envie de pleurer. Eh bien, si vous mâchez un chewing-gum,
2: ça dépend.
1: Quoi?
2: Ça dépend.
1: Comment ça,
2: non,
1: ça dépend?
2: Non, parce que moi, quand j'épluche mes oignons,
1: oui, bon, on sait lesquels.
2: il faut faire couler de l'eau. De l'eau froide, bon, c'est pas bon pour la planète, mais ça empêche de pleurer.
1: Eh bien là, vous mâchez un chewing-gum.
4: Et ça empêche de bander aussi.
1: Si vous mâchez un chewing-gum, vous ne pleurerez plus en épluchant vos oignons.
5: C'est drôle, ça.
3: Voilà. Mais ça piquera quand même.
1: Pardon?
3: Est-ce que ça piquera quand même?
1: Oh, j'en sais rien, j'épluche pas les oignons, mais écoutez, essayez chez vous et vous nous direz, ouais. Voilà.
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1: Une question pour Véronique Lamaison qui habite Romilly-sur-Seine. Je vais vous donner des noms d'équipes car il s'agit de compétition par équipe. Si je vous dis les Calanquais, la team Burdigala, Framani, les Voisinous ou les Belles de Jour, dans quel genre de compétition s'affrontaient-ils?
8: La pétanque. Est-ce que ce sont des noms de chevaux?
1: Non.
8: La pétanque?
1: La pétanque, non.
9: C'est sur de l'eau?
1: De l'eau, non.
3: Est-ce que c'est aux Jeux Olympiques?
1: Ah non, non, non, ça fait... On entend rarement les commentateurs olympiques sur le service public faire... Alors actuellement, les Calanquais sont en tête devant les Belles de Jour, les Voisinous suivent...
3: Ouais, j'en sais rien, il y a peut-être des épreuves que je ne regarde
9: on
3: pas.
9: On dirait les fous du volant.
10: Est-ce que c'est un truc qu'on construit soi-même? Oui,
1: c'est
10: par exemple.
1: Compétition?
10: De luge, amateur.
3: Mais oui, bien sûr. Et ce sont les dominos?
1: Pas du tout.
8: Non, est-ce que ce ne serait pas Interville?
1: Interville, non.
10: Non, non, oula.
8: Mais c'est un sport ridicule. Laurent.
1: Ah, c'est pas un sport, j'ai dit une compétition. Ah,
3: est-ce que les Calanquais habitent les Calanques?
1: Toutes les compétitions ne sont pas sportives.
9: Est-ce que c'est genre une course de garçons de café?
1: Par exemple, ici, on a une compétition d'esprit, au cas où vous ne l'auriez pas.
3: Une compétition avec que des perdants.
8: Vas-y,
10: on l'a pas entendu ta saloperie, Eli.
11: Max Bouville a totalement raté.
8: Ouais. Est-ce qu'il s'agirait d'un jeu de société?
1: Non, mais en tout cas, un championnat de France, un championnat du monde, un jury qui contrôle les règles
10: moi,
1: qui sont imposées et qui déterminent des classements. Vous n'avez aucun rapport avec cette compétition.
3: Combien sont-ils dans une équipe, Laurent?
1: Alors là, ça dépend, mais...
3: Ça change à chaque
1: ils
3: fois.
1: Ils peuvent être 3 ou 4 par équipe.
8: Est-ce que ça fait longtemps que cette compétition existe?
1: Je crois depuis 2013.
10: Je vais vous dire, Laurent, ce sont des scientifiques et qui construisent des petits robots téléguidés qui doivent s'affronter.
1: Non. Le championnat de France, en tout cas, existe depuis 2013.
3: Est-ce que vous pensez que certains d'entre nous pourraient participer?
1: Oui, alors, Gazan, sûrement.
3: C'est du gaming.
1: Et Esteban aussi.
8: C'est du gaming.
11: C'est des jeux vidéo.
9: Alors, des jeux vidéo.
11: Des compétitions de jeux vidéo.
1: Ariel Dombal, vous et moi, pas du tout.
9: C'est du jeu vidéo, Laurent.
11: D'accord, et moi, je ferais quoi?
1: Vous n'êtes pas invité.
3: Mais la gratuité.
11: C'est ça qui est drôle.
8: Est-ce que c'est une compétition culinaire?
1: On se rapproche, Ariel.
8: Culinaire.
3: Le meilleur pâtissier.
1: Non, non, non.
11: Celui qui mange des saucisses.
9: Les mangeurs d'hamburgers.
3: Parce que vous savez cuisiner, Laurent.
1: Oui,
3: les pâtes.
1: Mais je déteste ça, en revanche.
3: Oui, alors, ce que vous détestez...
1: Mais il s'agit pas de retrouver, pour le coup, un aliment, non. Cette compétition, c'est autre chose.
10: Il y a un rapport avec la musique, j'en suis sûr,
9: non,
10: Laurent.
9: Non, pas du tout. C'est du barbecue?
10: Non, c'est
1: les championnats de France de barbecue. Bonne réponse de Florian Gazan.
9: Barbecue, c'est ma vie.
3: Moi, je m'y suis mise.
1: Vous êtes mise au barbecue?
3: Non, attendez, je m'y suis mise à manger des trucs grillés sur un barbecue.
1: Vous n'êtes pas mis sur le barbecue pour qu'on vous bouffe.
3: Non, je ne me suis pas mise devant non plus.
11: On avait fait une petite...
1: 15 mecs pour tourner la broche.
9: C'est un Koh-Lanta, tu bouffes pendant 10 saisons.
3: Ouais, mais qu'est-ce qu'on joue?
11: On était visionnaires avec Franck Dubosc parce qu'on avait fait une petite annonce sur les championnats de France de barbecue.
1: Chaque équipe peut concourir dans 3 à 4 catégories maximum. Faut utiliser un appareil de cuisson identique pour tous fourni par un sponsor, du même combustible pour la cuisson, des mêmes produits de base. Et il s'agit effectivement de cuire de 5 viandes, agneau, bœuf, porc, poulet, taureau. Et puis ensuite, poisson, légumes, burger, dessert. Et après,
3: un
1: voilà.
3: Dessert au barbecue.
1: Oui, un dessert au barbecue, voilà.
10: Ah, les fruits, et le taureau, c'est excellent, pardon.
1: Si je vous avais dit les travers du porc, les filles à côtelettes, les frères grillés, évidemment, là, ça aurait été plus facile. Mmh. C'est d'autres noms d'équipes françaises qui ont participé au championnat de France.
11: L'équipe côtelette de porc. Ouais. Eh bien, nous avons à notre droite l'équipe côtelette de porc. Nous avons les merguez à notre gauche.
1: Vous notez pas, l'autre là-bas, il commande bien les caisses à savon, il va pas tarder à commenter les championnats de barbecue.
9: Ah bah ça, dès qu'il y a les droits qui sont achetés, c'est pour ma gueule. Hein.
1: Et j'étais sûr que Gazan aimait ça, faire le barbecue. Moi, je déteste ça. Ah oui. Mais alors, d'abord, le temps qu'il faut préparer le truc.
11: C'est convivial. C'est génial. Moi, je fais ça souvent. Vous aimez pas les.
10: C'est vrai qu'on est mieux au resto. Je suis d'accord avec toi.
9: C'est formidable.
1: Oh, regarde comment je fais cuire la merguez.
3: Non, mais je suis d'accord, vous avez raison. Tu cuisines. Alors, tu mets 5 minutes ta merguez sur le barbecue et après tu nettoies pendant 20 minutes.
10: C'est jamais très bon en fait, les trucs au barbecue.
11: Mais non, c'est pas très bon.
10: C'est très gras, c'est pas bien.
8: Et en plus, on est en France et il ne faut pas dire barbecue, mais barbecue.
10: J'adore cette intervention.
1: Merci qui dit que les mots anglais.
3: C'est ça.
9: Mais c'est très bon le barbecue.
10: Non, c'est génial, gras, c'est pas sain et c'est pas bon. C'est pas bon pour la santé.
11: Je l'ai acheté en Belgique.
1: Les types sont torse-poil devant la viande.
3: Il y a des poils de torse qui tombent dans la viande.
10: C'est cancérigène la viande comme ça au barbecue. Tout ce qui est au barbecue, c'est très cancérigène parce que c'est brûlé.
1: Il y a du rosé, tout ce que je déteste.
10: Avec un bon vin rouge et une petite viande comme ça en cocotte au four.
1: Je crois qu'on était fait pour vivre ensemble, Max.
9: Jusqu'à ce qu'on mange du porc.
10: Une belle viande cuite. Non, moi j'aime bien même la viande cuite dans le beurre à la poêle, tu vois, des bonnes choses saisies.
1: Mais oui, Ariel, avouez que vous n'aimez pas le barbecue. Vous
8: je ne l'aime pas.
9: Pourtant, t'es gaulé comme une merguez. Hein.
8: Et puis toutes ces fumerolles, tout ça, et puis ce côté voir la viande qui grille.
1: Manquerait plus qu'on campe en plus.
8: Eh ben nous, on préfère la cocotte minute.
10: Mais vous, Ariel, vous avez des gens qui vous font la viande,
8: Non, pas.
11: Moi, c'est culturel. Moi, c'est culturel. J'aime pas les fours.
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12: Et Laurent, vous savez qu'il y a une Miss Beaujolais ?
1: Comment ça, il y a une Miss Beaujolais ?
12: Oui, il y a une Miss Beaujolais et elle gagne son poids en vin.
1: C'est pas cool. Vrai. Ouais.
3: Mais tu dis alors ?
1: Mais elle est présente au concours Miss France ?
12: Ah bah non, c'est une sélection pour Miss Rhône-Alpes.
1: Miss Rhône-Alpes. Ah, c'est-à-dire qu'on est d'abord Miss Beaujolais, ensuite Miss Rhône-Alpes, et si on est sage à l'école, Miss France.
12: Exact.
3: Et on finit Miss Tonneau.
12: Non, mais ça, c'est quelques années après.
13: Et Miss Beaujolais, c'est pas Martine Aubry, elle picole. C'était son surnom, Aléna, c'était son surnom, Miss Beaujolais, il l'appelait.
14: Oui, mais le Beaujolais vaut de l'or.
13: Elle devient quoi, Martine Aubry ? Elle est où ? Il paraît qu'elle vend du fromage. Aubry, t'as compris, belle amie ? Réveille-toi, belle amie, on a besoin de mecs comme toi. Comment se passe ta transition, belle amie, alors ?
1: Qui a vraiment goûté le Beaujolais nouveau ? C'est ce soir ?
8: Pourquoi vous en parlez ?
1: C'est ce soir. Pourquoi j'en parle, l'autre ? J'en parle parce que c'est le jeudi du Beaujolais nouveau.
3: Un événement.
8: Oui. Je ne suis pas le Beaujolais nouveau.
14: L'actualité du vin ?
1: Quand même, si vous y allez d'habitude goûter le Beaujolais nouveau.
8: Jamais.
1: C'est fini ?
8: Non. Oui. Non, mais c'est dégueulasse, le Beaujolais.
3: Ça dépend.
8: C'est une excuse.
3: Pour voir un court truc au pâté.
1: Ça me fait penser, il faut que j'appelle Christine Bravo, tiens.
14: Moi, je sais que le Beaujolais que boit Martine, il vaut de l'or.
1: Ah. Oh là là.
9: Pas mal.
13: Non, il est marrant, lui, c'est qui?
1: Alors, monsieur Podalka.
14: Non, mais je sais que ce que vous allez me dire, c'est pas la peine.
1: Je peux quand même vous le dire. Vous êtes dans la catégorie Christophe Barbier, c'est-à-dire la culture, oubliez les blagues.
14: Mais non, mais je suis pas là pour ça, mais donc je me concentrerai sur la culture, mais pour l'instant, c'est le début de...
3: Mais c'était une très bonne blague, mon petit.
13: Mais en plus, elle est bien.
8: Je l'ai pas entendu.
13: En plus, non, toi, ça fait plaisir parce que tu as un ami, là, qui boit souvent du Beaujolais. Il en a encore sur le nez. Jean-Luc Reichmann. Ouais. Joyeux Noël. Joyeux Noël, un mois en avance.
1: Mais justement, la première citation, elle concerne le Beaujolais, c'est pour Amir Jourdain qui habite Montfort-sur

0: en Ille-et-Vilaine, qui avait dit « Le Beaujolais nouveau est arrivé, vivement qu'il reparte
1: ». Jean-Yann ?
0: Non, pas Jean-Yann.
2: Jean Carmet ?
0: Non, pas Jean Carmet.
2: Un alcoolique ?
1: Jacques Martin ?
0: Quelqu'un qui, en plus, était un peu de ce coin-là, parce que Bourgoin-Jallieu, hein, c'est pas si loin, dans l'Isère, d'ailleurs.
1: Ah bah oui, oui, oui.
3: Attendez, c'est en Isère ?
0: Si je donne la date, et comme ça, ça va nous éviter.
3: Mais si c'est en Isère, c'est un tueur en série, Nordal-Hollandais.
4: Non, Bourgoin-Jallieu, c'est pas...
3: Il y a que les tueurs en série en Isère, je sais pas ce qui se passe.
0: Alors, il y a Paul
3: Elcarat. Non, mais il y a que non, ça là-bas.
1: Je suis pas Bourgoin-Jallieu, mais...
0: Mais vous êtes bien de l'Isère.
1: Ah oui, oui, bien sûr.
3: Bon, alors, c'est bien des tueurs en série, j'avais raison.
0: Donc, qui est né à Bourgoin-Jallieu en 1921?
1: Frédéric Dard.
0: Frédéric Dard. Pour Valérie Le Guluche, qui habite dans le Rhône, qui a dit « Quand on me parle d'une femme cultivée, je l'imagine avec des carottes dans les oreilles et du cerfeuil entre les doigts de pied. »
4: Ça peut pas être l'amiral.
2: Sacha Guitry.
0: Sacha Guitry. Qui a dit pour Monsieur Trouvet, qui habite Lesgore, lorsqu'un avion traverse une zone de turbulence, l'athéisme devient une notion abstraite.
5: Jean-Phi Janssen, non?
0: C'est pas Jean-Phi Janssen.
3: C'est pas un des gars qui était dans l'avion, là, en septembre, là?
0: Non.
1: Saint-Exupéry?
0: Ah, non, c'est quelqu'un qui a fait les grosses têtes très, très souvent. Un des piliers, peut-être même on lui doit le succès des grosses têtes.
1: Jacques Martin.
0: Jacques Martin, bonne réponse de Paul Elcarat. Lorsqu'un avion traverse une zone de turbulence, l'athéisme devient une notion abstraite. Vous avez vu des gens faire leur signe de croix souvent?
5: Oui, et puis il y a des cultures, enfin des pays plus que d'autres. Par exemple, au Brésil, forcément, avant le décollage, ils ont cette espèce de scapulaire. Tout le monde, c'est une médaille devant, une médaille derrière. Il y a le Christ et la Vierge, et bon, ils l'embrassent, ils font des prières. Quand ça commence à bouger, ils voient, ils égrènent les chapelets. C'est moi, je le fais exprès, je me mets à côté d'ici, je fais, c'est pas normal ce bruit-là.
0: Ah, vous faites peur aux passagers?
5: Oui.
0: C'est pas sympa, ça.
5: Comme ça, après, je peux les maîtriser, je les contrôle.
0: Mais il y a beaucoup de... Non, mais alors, sérieusement, il y a beaucoup de gens qui prient combien, à peu près?
5: À peu près 20% des gens.
0: En cas de turbulence.
5: Qui prient. Après, il y a ceux qui prient secrètement. Voilà. Oui. Les hommes d'affaires qui sont dans la maîtrise, tout ça, eux, ça se traduit par de l'agressivité. Parce qu'ils maîtrisent pas leur milieu, ils sont pas contents, donc ils gueulent. Donc il faut déceler la peur chez les gens.
0: Moi, je fais toujours un petit... Et pourtant, je n'ai pas peur en avion, moi.
5: Mais vous faites une petite prière, un petit souhait.
0: Non. Ah, au moment du décollage et au moment de l'atterrissage, je croise mes doigts toujours, mais cachés, vous voyez, personne ne le voit.
5: Ah, c'est
0: mais je
5: vrai.
0: Croise toujours mes doigts avant que l'avion décolle et au moment de l'atterrissage.
5: Ah, bah, voyez.
3: Et vous les mettez où après? Moi, j'ai pris un avion.
0: Jean-Phi n'est pas toujours là.
3: Oui, c'est ça, ouais. Parfois, il y a Beaugrand, ouais. Merci. Moi, j'étais sur un avion de Qatar Airways et on a flippé, il y a des turbulences de dingue, on a eu peur, et du coup, tout le monde s'enculait. Parce que, ils ont pas le droit dans leur pays. Donc, ils sont ici, on meurt, au moins.
1: C'est dans quelle compagnie, ça?
0: Une citation pour Gauthier Poisse. Monsieur Poisse habite Auche, dans le Gers, qui a dit « La plupart des bons mots sont des redites ».
3: Oh. Ah bah c'est Gad Elmaleh.
5: Et ça c'est vrai.
0: Et croyez-moi c'est pas... Non, c'est pas Gad Elmaleh.
3: Ah bah si, il l'a prouvé plus d'une fois.
0: Et ça aurait été un bon argument pour son avocat, effectivement. D'autant qu'elle n'est pas jeune, cette phrase.
1: Beaumarchais.
0: Pas Beaumarchais. La plupart des bons mots sont des redites.
1: La Rochefoucauld.
0: C'est quelqu'un dont c'est l'anniversaire aujourd'hui.
1: Voltaire.
5: Voltaire, oui.
0: Et c'est Voltaire. Bonne réponse. Ah, vous avez révisé.
5: Hey.
0: Vous avez révisé vos éphémérides. Il a dit quand même des choses formidables, hein, Voltaire. Il
3: faut bien dire. Beaucoup de conneries aussi.
0: Non, quand même, j'avais oublié que c'était lui aussi à qui on devait cette fameuse phrase « Il vaut mieux hasarder de sauver un coupable que de condamner un innocent ». Ça, c'est quand même une très jolie phrase de Voltaire et aussi.
1: Et c'est à propos de l'affaire Calas, sûrement.
0: Absolument.
1: Voilà.
0: Et toujours du plaisir n'est pas du plaisir.
5: Voilà. Parce qu'on s'habitue trop au plaisir, c'est ça?
0: Mais c'est ça.
5: Après, on n'arrive plus à l'apprécier, c'est ça.
0: Exactement.
5: Ouais. Je fais pas l'amour tous les jours, moi.
0: Pardon.
5: C'est pour ça que je fais pas l'amour tous les jours, parce qu'après on n'apprécie plus.
2: Mais c'est pas que le plaisir sexuel, c'est le plaisir.
0: Oui, mais lui, il pense qu'à ça. C'est pas de sa faute.
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0: À une question que j'ai trouvée dans Paris Match qui est sortie un peu plus tôt que d'habitude cette semaine, parce que c'est vrai qu'on est que mardi et Paris Match est déjà dans les kiosques. Vous savez pourquoi? Parce qu'avec le roi Charles III et le pape, il y avait une telle actualité que...
3: Ils vont sortir deux?
0: Qui avait qu'est-ce que vous dites?
3: Ils vont sortir deux, un sur le Charles III et un sur le pape?
0: Non, tout est dans le même journal.
7: Et il paraît que la photo centrale est formidable, c'est un gros plan de Charles avec les deux oreilles sur les deux pages.
0: Non, mais on nous raconte que lors de la visite du pape à Marseille, le groupement de sécurité de la présidence de la République, le GSPR, c'est l'acronyme, était sur les dents. Et certains gardes du corps du président étaient reconnaissables, ou plutôt méconnaissables. Pour quelle raison?
8: Ils étaient en curé?
0: Ils étaient habillés et déguisés en curé.
2: Non, mais...
0: Bonne réponse de Gérard Jugnot.
2: C'est fou. C'est bien ça.
0: Effectivement, les gardes du corps de Monsieur Macron, paraît-il, étaient, pour se fondre dans le paysage, déguisés en prêtres avec un pistolet sous la soutane.
8: C'est pas vrai.
7: Ah, oui. Comme beaucoup de curés prêts à tirer un coup.
9: Quelle horreur. C'est limite quand même, non? C'est pas...
0: Comment ça, c'est limite?
9: Je trouve ça limite de se déguiser en curé alors que tu l'es pas. Tu peux te grimer, mettre une perruque, mais se déguiser en curé
3: mais
9: alors
3: curé, que tu l'es pas. Curé, c'est facile.
9: Non, mais surtout,
3: tu mets une djellaba ou un drap de douche?
9: Non, mais sérieusement, ça me choque, mais bon.
7: Non, mais ce que dit Francesca est parfaitement vrai. C'est presque port illégal d'uniforme.
9: Bah, il me semble.
7: Eh oui.
9: Bah oui.
3: Mais non.
9: Alors, forcément, curé, si on n'est pas très
7: curé.
8: Et les Pères Noël?
7: Mais non, mais. Oui, non, mais. T'as raison, Gérard, mais au mois de septembre, ça ne va pas
3: se passer. C'est bizarre, c'est qu'il soit déguisé en rabbin.
0: Paris Match a d'ailleurs titré « L'habit ne fait pas le moine ». Vous voyez, c'est
7: un joli
0: titre pour cette petite information, certes anecdotique, mais quand même amusante, d'imaginer effectivement qu'à Marseille, il y avait des curés qui, en fait, étaient des gardes du corps.
3: Mais c'est ceux qui entouraient la papa mobile.
0: Peut-être que le pape, c'est un garde du corps, en fait. Le gars déguisé en blanc, c'est le chef.
7: C'est Gérard Darmanin.
9: Non, mais c'est ça. Ce serait rigolo de savoir qui a eu l'idée, qui a dit bon, les mecs, aujourd'hui, attention.
3: Mais c'est pour le protocole. Faut peut-être qu'autour du pape, tu peux mettre que des gens.
2: Et en même temps, c'est sympa parce qu'il y a Fashion Week, les robes. Non, mais les robes pour les hommes.
0: Vous voulez dire le salon du prêtre à porter?
8: Mais autour de Charles III, il était déguisé en éléphant.
0: C'était la vraie Camilla. en éléphant.
7: Ou en écossais. Mais le pistolet dépassait sous la robe. Ouais.
0: Non, mais c'est marrant comme info. Moi aussi, je suis là pour vous distraire.
3: Mais c'est tellement bien,
0: patron. Pardon, Chantal.
2: Mais c'est sympa de voir des prêtres en robe, je trouve.
0: Ah oui, ah
2: quand
0: oui.
2: Je croise prêtres, un prêtre en soutane, je souris.
9: Oui.
0: C'est la baie-souris, oui. Ouais. Ça vous donne pas une jouvence pour autant.
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0: Je ne connaissais pas la traduction du mot Trump. Laissez-moi poser la question avant de répondre, parce que je vois Monsieur Barbier et Mme O'Crène déjà là en train de sortir leurs ergots, prêts à répondre. Mais si vous regardez dans un dictionnaire français-anglais ce que veut dire le mot Trump, il y a deux sens au mot Trump.
7: Ah oui.
0: Un sens, on va dire plutôt favorable, et un sens péjoratif. Que veut dire le mot Trump en français?
3: Trump?
0: Non, pas du tout.
5: Si on regarde sa gueule, c'est vraiment péjoratif, hein, de toute façon.
0: Vous lancez dans l'analyse politique, vous, maintenant.
5: Non, je... Bah non, quand on voit...
0: Tout ça parce qu'il veut plus que deux sexes, alors que vous en voulez 10.
10: Est-ce que ça veut dire duper, induire quelqu'un en erreur?
0: Alors, tromper. Tout Trump, effectivement, vous avez raison, monsieur Barbier, tout Trump veut dire falsifier.
10: Falsifier, ça c'est le sens négatif.
0: Ça c'est le verbe.
2: C'est le vrai sens du terme.
0: Voilà, tout Trump veut dire falsifier.
2: Un escroc. Surtout s'agissant du personnage en question.
0: Mais... Trump.
2: Magicien aussi.
0: The Trump. Ou E Trump. Le mot Trump.
2: Une trompe?
0: Non, pas du tout.
10: Tout Trump son biscuit.
0: Bon. Alors, il y a. Ah, je suis surpris que vous n'ayez jamais regardé.
9: Ah oui, absolument.
0: La traduction du mot Trump.
2: Je suis surprise et déçue.
0: Alors, parce que quand vous allez savoir, c'est assez marrant, hein, parce qu'il y a deux sens à Trump. Un sens. Plutôt agréable et un sens un peu péjoratif. Ah bah,
10: la supériorité?
0: Pardon.
10: La supériorité?
0: La supériorité, non.
11: Est-ce que vous pouvez donner des synonymes? Donnez des dates, des synonymes, de ce mot.
10: Ou l'exemple de quelqu'un qui serait un Trump.
11: Est-ce qu'il y en a un Trump ici?
0: Je souhaite à personne. Je vais vous dire qu'en tout cas, c'est un sujet qui, ces derniers temps, m'a beaucoup intéressé. Là, je parle de l'aspect péjoratif du mot Trump.
12: Est-ce qu'on peut dire un?
13: On dit c'est un menteur.
0: Les deux cas, c'est masculin.
10: C'est un harceleur.
13: Dans les deux cas.
0: On va donner 300 balles.
10: Un harceleur, c'est un violeur?
0: Ah non, pas du tout.
11: Usurpateur.
10: Non.
0: Un
10: fraudeur.
11: C'est un truc-enteur.
0: Ah non, c'est pas un truc-enteur.
14: Et vous pouvez pas donner des synonymes?
0: Comment ça?
14: Du mot qu'on cherche,
0: ça serait trop facile.
10: Pourquoi ça vous a beaucoup préoccupé ces derniers temps?
0: J'ai pas dit préoccupé, j'ai dit occupé.
10: Occupé.
13: Occupé. Un chat? Un chien?
10: Lors d'un voyage?
13: Non.
10: La trahison, le traître.
0: Non plus.
11: Le coiffeur, non.
0: non, mais on va donner 300 balles. Moins qu'il y ait une prof d'anglais dans la salle, peut-être on va donner seulement 300 balles. 400 si quelqu'un a la réponse. Mais le mot Trump a deux significations en français. Est-ce que quelqu'un a les deux significations? Personne ne parle couramment.
11: Pour une fois, j'ai le micro.
0: D'ailleurs, je suis un peu surpris parce que même au Crète, je pensais...
13: Oui, j'attendais la vanne.
0: Je pensais que vous parliez couramment anglais.
13: Mais c'est le cas.
0: Vous qui me reprenez régulièrement sur mon accent.
13: Je vais continuer.
0: Vous savez pas ce que veut dire Trump.
12: Mais c'est un mot qu'on emploie souvent.
11: C'est fini. quand il y a la cloche, ding ding ding ding.
0: Alors, on va dire le sens favorable de Trump, c'est quand vous jouez aux cartes Trump, c'est un atout. C'est l'atout. C'est plutôt agréable. C'est un atout aux cartes. Et le sens péjoratif, vous n'allez pas en revenir, mais Trump, ça veut dire P, un P.
5: Tu vois, Trump,
10: pourquoi ça vous a beaucoup occupé?
0: Je viens d'écrire une pièce de théâtre sur le pétomane. Et donc, effectivement, je me suis intéressé beaucoup au P.
13: Et elle est déjà traduite.
0: Mais enfin, c'est quand même fou de s'appeler P, vous voyez. Prout, si vous préférez.
13: Curieux que les journalistes n'en parlent pas. Américains, et il y en a quand même beaucoup sur les deux côtes qui haïssent Trump, il faut bien le dire, ne l'aient pas relevé.
5: Ils sont à la prison de Rikers.
0: Et j'ai des tas d'exemples. Hein. Trump, à tout, I didn't have a Trump so hard to pay a club. Là, c'est évidemment quand on joue aux cartes qu'on peut employer cette phrase. Je n'avais pas d'atout, alors j'ai joué un trèfle. Ou alors, effectivement, dans le sens Trump qui veut dire paix, the dog let out a massive Trump, ce qui veut dire que le chien
5: a lâché une caisse.
0: Le chien a lâché une caisse. Ce qui arrive souvent aux chiens,
5: d'ailleurs. À tout,
12: c'est pas un mot qu'on emploie toutes les quatre matins, mais Trump, quand on joue aux cartes.
0: Et pas seulement quand on joue aux cartes, quand on veut rester faire partie des grosses têtes, et c'est ce que je vous souhaite, chère Ariane Massenet, il vaut mieux avoir quelques atouts, n'est-ce pas?
12: Oui. Quelques Trump, absolument. Méfiez-vous que je ne confonde pas avec l'autre mot.
0: Ah non, ça, on a déjà Chantal là-dessous.
12: Ah bon? Ah bon? Elle a des petits problèmes?
0: Oh, c'est une lâcheuse.
12: Ah bon? Ah, je vais plus la regarder de la même façon.
0: En tout cas, Trump veut bien dire ou à tout quand on joue aux cartes, ou paix, prout, quand on a une flatulence. Ça paraît incroyable, mais c'est vrai.
5: Oui.
0: Voilà le double sens du mot en français.
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0: C'est la saison du Brame, le Brame du cerf.
11: Ah, c'est
0: évidemment.
11: Oui, ça brame chez moi.
0: Ah, ça brame chez vous, mais c'est peut-être pas un cerf.
11: J'aimerais bien que ça soit pas un cerf, mais bon, il n'y a que les cerfs qui brament chez moi.
0: C'est la saison des amours, les cerfs brament dans le but d'attirer les biches et de défier les autres mâles.
16: ils font comme ça.
0: Vous le faites bien.
16: Je fais le cerf et Enrico Macias. Si vous voulez, je peux faire Enrico Macias sur un cerf. Allez, avance, avance.
0: Alors, j'ai une question, évidemment, à propos du cerf, dont la femelle, c'est...
2: La biche.
0: La biche, bien sûr. Le petit, c'est le...
11: Fan.
0: Le fan, mais on ne l'appelle pas le fan longtemps. On l'appelle un fan, le fan, jusqu'à 6 mois. Mais de 6 mois à 1 an, on continue à l'appeler fan s'il s'agit, ça peut paraître étonnant, mais s'il s'agit de la femelle, continue à l'appeler fan. Comment l'appelle-t-on, en revanche, si c'est un mâle?
11: Eh ben, un daguet.
12: Bambi.
16: Jeunisse.
0: Fantôme. Pardon.
11: Un daguet.
0: Alors, le daguet, c'est de 1 an à 2 ans.

0: deux ans.
1: Voilà, ah, vous chipotez, hein.
2: Ça se termine par Ray?
0: Non, mais je vois que vous n'êtes pas loin. C'est effectivement souvent dans les mots croisés qu'on retrouve ce mot. Comment on appelle le petit fan, en quelque sorte, hein, ou plutôt le fan mâle, puisque le fan est une femelle entre 6 mois et 1 an. Vous voyez?
3: Le fanon?
0: Non. Alors, ça n'a rien à voir. Et après, effectivement, vous aviez raison, cher Dari Boudboul, à partir de 1 an, quand les bois commencent à pousser, on appelle ça un daguet pour le mâle.
3: Ou un cocu.
4: Mais pourquoi?
0: Et une bichette pour la femelle.
4: Mais ça vient d'où Bambi, alors?
0: Comment ça s'est
1: animé? Bambi, c'est comme
4: pourquoi on l'appelle Bambi?
0: Bambi, non, vous n'écoutez pas les grosses têtes. Ah, parce qu'aux grosses têtes, on l'a expliqué.
3: Eh oui,
0: c'est une abréviation de Bambino, Bambi, tout simplement. Qui veut dire enfant. Et paf.
1: Vous savez un truc, le cerf.
0: Merde.
1: Non, non. Parce que c'est vraiment comme tous les mecs, c'est pareil. Il fait son kekou. Ibrahim. Et en fait, donc, il se tape sa biche. Mais la biche, comme elle sait que c'est le plus vieux qui gagne, parce qu'il se bat avec les jeunes, le jeune, il se barre dans un coin. Et ensuite, la biche, après, elle retourne se faire sauter par le jeune.
3: Oh, mais c'est vraiment une
0: salope. Ah bah, d'où le nom bitch.
1: Oui, non, mais c'est vrai.
0: Ah oui,
1: il y a une vraie raison.
0: Ça vient de la bitch.
1: Il y a une vraie raison scientifique, c'est pour que le...
0: Bon, du Théo.
3: Mais c'est quand même intéressant.
4: C'est pour mélanger la semence.
1: Et alors, hier soir, chez moi...
4: On va tout savoir.
1: Le soir...
3: En parlant de partouze, vas-y.
1: À propos de partouze, moi, le soir, je vais écouter le Brame, donc je me promène dans le bas des chevaux, parce que moi, les chevaux, ils en ont peur, en plus.
0: Aimez-vous, Brame?
1: Et j'ai vu deux arbres qui bougeaient. Je me dis, ça, il y a un truc qui va pas.
3: C'est Johan Rioux qui était planqué dans un courrier.
1: Eh ben, pas du tout, pas du tout. Je suis arrivé du coup à quatre pattes.
0: Ah oui?
2: Ah oui, déjà?
3: Eh ben, ouais.
1: C'est toi la biche.
0: Déjà que debout, c'est pas haut.
4: Il pleut pas chez toi? Qu'est-ce que tu fais à quatre pattes dans les courriers?
1: Pour pas leur faire peur. Pour pas qu'ils me voient. Et j'ai vu, en fait,
4: la flotte.
0: Et là, elle s'est tapée Christophe Buisson.
1: C'est vrai ce que je dis. Il y avait deux cerfs. Alors, imaginez l'arbre au milieu.
0: Ils étaient
1: côté de l'arbre avec leur bois et je voyais l'arbre bouger. C'était terrible.
3: Tes tripes zoophiles, ça nous intéresse pas.
1: Et tu sais quoi? Je suis partie parce qu'à un moment donné, il y en a un qui a arrêté, qui est parti et alors ça s'est mis à sentir mauvais. Il lâche un truc.
0: C'est pas grave, ils vont s'habituer.
1: Non, mais c'est marrant comme ça. Et alors le petit jeune, alors, dites,
0: comment s'appelle mon fan entre 6 mois et 1 an?
1: Je sais pas, parce que moi j'ai jamais entendu ce nom.
0: Mais si,
5: moi j'ai des bois de cerf chez moi parce que ça attire la virilité.
1: Ouais. Ah oui? T'as besoin de ça?
5: Est-ce que ça commence parfum?
4: Lâche l'affaire sur ce mythe.
2: Moi, je l'ai trouvé souvent dans les mots croisés, mais je ne le retrouve plus.
1: Combien de lettres?
0: Moi, c'est un mot que je connaissais aussi grâce aux mots croisés, évidemment.
1: Oui, parce c'est combien de lettres?
0: C'est le nom du fan quand il est mâle et quand il a entre 6 mois et 1 an avant de devenir un daguet.
3: Au vidret.
1: Quoi? Ça, vous l'avez déjà dit, Laurent.
0: Oui,
1: mais vous n'avez pas dit le nombre de lettres.
3: Ben, c'est pas un pendu qu'on fait. Hein.
0: Si vous voulez, c'est en 4 lettres.
1: Ah, voilà, ça va nous aider.
3: Ah bon?
5: C'est Ré, alors.
4: Et ça finit par E.
3: 4 lettres, un tétot.
0: On n'a pas dit que ça finissait par E.
1: Ah bah oui, si en plus t'embrouilles les trucs, toi.
0: Un finot. Non, mais on va donner encore 300 balles
1: là-dessus. Non, on cherche.
5: Ça finit par E.
1: On va se tirer les potes et la cervelle.
0: Ça finit pas par Ré, non.
3: Ah bon?
0: Non.
5: Un taré,
0: mais non.
1: Est-ce que ça finit par une voyelle?
0: Ça finit pas par Ré, je vous dis, mais on sait pas loin, effectivement.
1: Donc pas A.
3: Oh là là.
0: Non.
3: Que vous pouvez nous le mimer sur les lèvres, peut-être comme ça, c'est un jeu, on lit sur les lèvres comme
1: Est-ce
3: ça.
1: Est-ce que ça finit par une voyelle? C'est juste une question.
0: Pensez à Monsieur Jean-Phi, par exemple.
3: Ah, un gay.
1: Il y a deux fois la même voyelle.
0: Oui, il y a deux fois la même voyelle.
1: Ah, voilà, donc c'est pédé.
0: Non,
5: un tifi.
0: Non, mais écoutez, tant pis, on va encore donner un
5: tifi.
0: Et je suis sûr que je vais avoir la réponse dans le public. Ne levez pas encore la main, hein. On a encore 20 secondes. Enfin, quand je dis on. Mes grosses têtes ont encore 20 secondes pour tenter de trouver la solution. Je comptais quand même sur Monsieur Fabrice.
2: Oh, bah pourquoi moi?
0: Et aussi sur Mme Boudboul qui connaît quand même les chevaux. Et les chevaux, un cerf, c'est jamais qu'un cheval avec des bois.
3: Et en plus, tu les rencontres dans les bois.
4: Mais t'es à quatre pattes, moi
1: je les rencontre pas entre 6 mois et 1 an.
0: Un cerf, c'est un cheval cocu quelque part.
3: Exactement.
0: Comment vous dire?
3: Personne n'y
0: arrive. Est-ce que quelqu'un dans le public a personne?
3: Personne ne sait.
2: Donc c'est difficile.
3: Je sens moins teubé là.
0: Ça veut dire qu'il n'y a pas de cruciverbiste dans cette salle, parce qu'effectivement, au mot croisé, c'était un mot qui revient régulièrement.

0: C'est Air, H-E-R-E.
1: Ah oui.
0: Et je pensais à Air France.
2: Ah bah oui.
3: Pour Jean-Philippe. Ça s'écrit pas pareil.
0: Ah bah non, ça je sais, oui.
3: Oh pardon.
0: R-H-E-R-E, un R, H-E-R-E,
2: c'est
0: le
2: vrai.
0: Nom du fan.
2: Je l'ai déjà entendu.
0: Et oui, entre 6 mois et 1 an avant qu'il devienne dagué.
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0: Une question pour Cyrielle Jamy qui habite Saint-Georges-sur-Layon dans le Maine-et-Loire. Je vous ai dit tout à l'heure que ici actuellement se jouait cette comédie musicale The Funny Thing Happened on the Way to the Forum, le Forum en folie si vous préférez. En français c'est plus simple. Ça a été un film d'ailleurs aussi, le Forum en folie. Ça a été adapté au cinéma. Et dans la version cinématographique de cette comédie musicale, il y a un acteur qui jouait pour la dernière fois, qui jouait son dernier rôle au cinéma. Il jouait Erroneus au cinéma dans le film. Et c'est la dernière fois qu'on le voyait sur les grands écrans.
6: Acteur comique.
7: Est-ce que c'est un acteur anglais?
0: Non. Alors, c'est un acteur américain.
2: Robin Williams?
0: Non. Et un acteur, écoutez bien, attention, hein, qui était né en 1895.
1: Oh, Harold Lloyd? Ah, oui.
0: Pas Harold Lloyd, mais on n'est pas loin.
1: Buster Keaton. Buster Keaton.
0: Buster Keaton. Excellente oui réponse de Franck Ferrand. Je vais expliquer au petit qui était Buster Keaton.
8: Ah, je sais qui est Buster Keaton.
0: Bon, enfin, allez-y, alors.
8: Bon, expliquez-moi quand même. Il a fait Ben-Hur aussi.
2: C'était un génie.
0: C'était avant Chaplin. Chaplin dit même qu'il s'est inspiré
9: Ils ont joué à une époque chez Keystone.
0: Alors, ils ont joué ensemble, en plus, dans un film de Chaplin, il faut le dire. Effectivement, ils sont tous les deux réunis, et Buster Keaton et Chaplin. Je crois que c'est dans Les Lumières de la Ville, il me semble, qu'ils sont l'un et l'autre réunis.
8: Absolument.
0: Les Feux de la Rampe. Limelight, ils font deux partenaires, deux vieux clowns.
8: Magnifique
0: passage, effectivement, dans Les Feux de la Rampe, c'est dans les années 1950. Et le dernier film de Buster Keaton, c'est bien dans Le Forum en folie en 1966. C'était l'homme qui ne sourit jamais.
8: Ah, oui. Ouais.
0: L'homme qui ne rit jamais, Buster Keaton. C'était les films muets au départ. Et voilà pourquoi il a eu après, évidemment.
9: Et moins il riait, plus les gens riaient.
0: Et quand le film parlant est arrivé, évidemment, sa carrière a un peu commencé à décliner. Ça va de soi, mais il a fait des films comme Les Fiancés en folie. Je sais pas si vous voyez cette scène, c'est une scène culte des films muets de l'époque, où il y a des tas de femmes qui sont en train de courir, des femmes déguisées, enfin habillées, pas déguisées, des femmes en tenue de mariage qui courent parce qu'il a promis à 7 femmes en même temps de se marier, et les 7 courent derrière lui.
8: Ça me rappelle un souvenir.
0: C'est-à-dire?
8: Je vous jure que c'est vrai, j'espère qu'elles écoutent pas la radio, mais j'ai fait un spectacle au Grand Point Virgule il y a 2 mois, même pas, et j'avais invité plein de gens, puis j'avais invité des copines en me disant bon, avec un peu de chance il y en a une qui voudra bien à la fin du spectacle, et le problème c'est
7: qui voudra bien quoi.
0: Devine.
8: Dîner avec moi, Ariel Dombal, évidemment, non, tranquille. Et donc il y en a une qui vient me voir à la fin du spectacle qui me dit c'était super, on va boire un verre après si tu veux. Je dis ouais, pas de souci, je dîne avec mon producteur et puis on y va. Et il y en a une deuxième qui arrive qui dit le spectacle était super, si tu veux on se voit après. Je dis ouais, pas de souci, je dîne avec mon producteur et puis après on y va. Puis il y en a une troisième carrière. Et puis au final j'ai dit oui à 6 personnes différentes. Et j'étais en train de dîner avec mon producteur, j'écoutais pas ce qu'il me disait parce que j'étais en train de gérer 6 conversations texto en même temps. Ouais j'arrive, t'inquiète pas, j'arrive dans un quart d'heure. Et j'étais tellement paniqué, je savais pas quoi choisir, j'en ai choisi aucune.
0: Et ben c'est une version moderne des Fiancés en folie, effectivement. Il a fait aussi La Croisière du Navigateur, Le Mécano de la Générale, ça c'est les grands films de Buster Keaton. Alors il y a une anecdote incroyable que vraiment j'ignorais, justement. À la fin de sa vie, il est mort à 70 ans d'un cancer du poumon.
9: À la fin de sa vie, il était au Cirque d'Hiver à Paris.
0: Il a fait le Cirque Medrano, raison, dans les années 1950, mais encore 10 ans plus tard, en 66, il meurt d'un cancer du poumon. La gravité de son état ne lui avait jamais été expliquée. Il pensait souffrir d'une simple bronchite. Pardon, Ariel.
7: Mais oui, ça me fait très peur.
9: C'est très délicat.
0: Je suis en train de vous dire vraiment ce qui est arrivé à Buster Keaton. Et il était confiné à l'hôpital les derniers jours de sa vie. Et quelques années plus tôt, il faut savoir qu'il avait installé dans son garage un train électrique assez long. Et pour arrêter de fumer sur les conseils de son épouse, il posait sa cigarette dans un des petits wagons. Et il ne prenait qu'une bouffée à chaque passage du train, tous les 4 tours, de façon
7: à la locomotive.
0: De façon à moins fumer. que précédemment.
8: Ah, c'est comme ça que son immeuble a brûlé.
0: Non, mais quand même, c'est absolument incroyable, cette histoire. C'est une anecdote, moi, que je
7: Mais il est un véritable génie, hein, total. Ouais.
0: Voilà, maintenant, grâce à nous, vous savez qui est Buster Keaton.
7: Voilà.
0: Qui jouait donc dans la version cinéma de la comédie musicale qui se joue actuellement au Lido de Paris. Parlons d'une comédie musicale plus récente, sortie au cinéma en 2016. Alors, si je vous envoie la musique de cette comédie musicale, un film américain écrit par Damien Chazelle, je me demande d'ailleurs si c'est pas la nouvelle musique de L'amour est dans le pré. La La Land.
8: Ah, elle est extraordinaire.
0: Je crois que maintenant, c'est ça qu'on entend dans l'émission de Karine Le Marchand sur M6 il y a quelques années. C'était, vous savez, la fameuse chanson de comment s'appelle ce chanson?
8: Blunt, non, James Blunt.
0: De James Blunt, James voilà.
7: Oui, James.
0: Elle a changé depuis, elle change, je crois, chaque
7: You're
0: saison.
7: Beautiful.
0: You are beautiful. Mais ça a changé chaque saison de chanson. Et cette année, je crois qu'ils ont pris la musique de La La Land. La La Land, c'est évidemment avec Ryan Gosling. Mais qui est l'actrice qui joue dans La La Land?
8: Emma Stone.
0: Emma Stone, bonne réponse.
8: Vous voyez, Laurent, dès que votre question comporte quelqu'un qui est encore en vie, je trouve. Hein.
0: Et c'est vrai que Emma Stone va être au cinéma là cette semaine dans le rôle de la fiancée de Frankenstein. Ça s'appelle Pauvre créature. Moi, j'ai vu la bande-annonce. J'ai qu'une hâte, c'est de courir dans les salles de cinéma voir ce film. C'est une actrice exceptionnelle.
7: Ah oui, oui,
8: extraordinaire.
0: Emma Stone.
7: Incroyable.
0: Et c'est vrai que cette musique de La La Land, moi, à chaque fois, je rêve quand j'entends, si je peux entendre à nouveau cette musique. C'est mon film culte dans les comédies musicales.
8: Elle donne envie de danser. Johan, tu m'as convaincu, j'ai envie de danser avec toi maintenant.
0: Allez-y, allez-y. Mesdames et messieurs, pour la première fois, Johan Riou et Romain Doduic dansent pour vous. Quelle horreur.
9: Oui. Un joli spectacle.
0: C'est un avant-goût du Horror Picture Show.
7: Pourquoi il a pris son...
6: Oh, je suis bien. Un homme et une femme. Shabada bada.
10: C'est la nouvelle saison de Danse avec les Stars. Non,
0: franchement, le public n'est pas venu pour ça, non, monsieur Riou.
9: Heureusement que c'est de la radio.
6: J'ai jamais aussi dansé de ma vie.
0: Romain Doduic et Johan Riou. Merci.
8: J'ai ressenti des émotions que je n'avais jamais ressenties auparavant.
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0: Los Angeles est arrivé troisième ce week-end. Mais à quelle occasion?
11: Le prix de l'Arc de Triomphe.
0: Le prix de l'Arc de Triomphe dont on vient de parler. Ouais. Bravo Ariel.
7: Oui.
0: C'est le nom du troisième cheval, puisque le tiercé, c'était effectivement Blue Stocking Aventure, et le troisième, un cheval qui s'appelait Los Angeles. Mmh. Les femelles ont été meilleures que les mâles sur le Grand Prix de l'Arc...
11: Ça, c'est pas nouveau.
0: Sur le Grand Prix de l'Arc de Triomphe. C'est le prince Albert de Monaco qui a remis...
6: Ah bah, un autre cas pareil,
0: votre ex-fiancé, puisque vous nous aviez raconté qu'il vous avait dragouillé, quand même, à une époque.
6: Attendez, mais il t'a pas pris pour Charlène?
12: Mais tu as été avec le prince Albert?
6: Non.
12: Règle autre.
6: Ben ça m'intéresse, bien sûr.
13: Mais le prince Albert et moi, nous sommes très amis.
6: Ah,
13: oui.
6: Mais ça n'a jamais... Mais copains-copines, on se voit en pile ou
13: pas? Non.
6: Non, mais Eliane, moi je t'aime et j'ai raison, hein, t'es sublime.
13: Oh stop, bah t'es vraiment gentil.
6: Lui un peu moins, on dirait beau grand chauve.
13: Non,
6: mais...
13: Non, si tu veux, c'est que j'ai un peu raté le coche.
12: Il y a eu une occasion et t'as
13: Il y a eu beaucoup d'occasions.
0: Vous auriez pu être princesse de Monaco.
6: Oh, t'imagines
13: la vie. Et pourquoi ça te fait rire, toi? N'importe quoi.
6: Mais oui, pourquoi tu
12: Mais je t'imaginais pas en princesse de Monaco.
7: Non, mais c'est que t'aimerais tellement être à ma place et être princesse de Monaco.
12: Alors, ça ne m'aurait intéressé que pour chanter comme un ouragan.
13: Voilà, c'est ça. Non, mais ce que je veux dire, c'est que oui, mais la vie n'est pas terminée, Laurent.
6: Charlène peut.
7: Charlène n'a pas bien se tenir.
6: Charlène peut passer à autre chose. Il t'appelle encore, vous êtes encore proche.
13: Espérons que.
0: Il y a bien eu Grace Kelly, princesse de Monaco, une actrice, pourquoi pas une chanteuse.
6: Mais oui,
13: mais, oui, mais bien sûr.
0: Est-ce que vous êtes rentré dans le palais? Enfin, mon frère.
6: Non. Est-ce que lui est rentré dans le palais?
13: Mais non, mais attendez, on se connaît.
6: Dans ton palais,
13: on se connaît depuis 35 ans.
12: Ah bah, raison de plus.
0: Justement, est-ce que vous avez visité le palais? Ça que je veux savoir.
6: Tu l'as vu sur le trône?
13: Mais bien sûr.
14: Donc tu l'as vu sur le trône, c'est mythique.
13: Mais non, non, non. Mais en tout cas, si jamais, on sait jamais, si on nous écoute au palais, on vous embrasse très fort.
14: Mais c'est génial.

0: Allez, on part.
1: Et Ariel, t'as pas eu un roi qui t'a dragué un moment?
2: Si, si.
3: Si, si, c'est ce qu'elle a joué.
1: Su, impératrice.
3: Oui. Quel roi vous a dragué, Ariel?
2: Charles d'Angleterre.
3: C'est pas vrai.
2: Oui.
4: Et Louis XIV avant, quand même.
3: Et le roi Charles actuel?
2: Oui, oui, le roi Charles actuel.
3: Mais il n'était pas roi encore à l'époque.
2: Il n'était pas roi, il était prince.
3: Ah oui.
2: Et il m'a montré toutes ses aquarelles. Et... non, non. Et
4: il était avec Lady Di à l'époque, donc.
2: C'est, oui, c'est un être délicieux.
3: Mmh. Et... Ah, vous l'avez goûté, donc, carrément.
2: Non, non, mais c'est quelqu'un qui a un grand sens de la poésie.
5: Ah oui,
2: qui
5: faut voir ses oreilles et ses couilles, les mêmes.
1: C'est la même taille. Il paraît que c'est la même taille.
5: Toen a un grand sens de la poésie.
1: Et toi, Christine, t'as pas eu quelqu'un? Le roi Merlin, peut-être?
6: J'espérais.
3: Mais okay,
6: okay. Merci, merci Sébastien. Ben oui, bien sûr.
3: Mais Christine n'a pas besoin d'épouser un roi, c'est la reine.
2: Et
3: Christine.
2: Voilà.
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3: Quelle fut la première vedette à se produire sur la scène de l'Olympia?
9: Oh,
5: Maurice
9: oh.
5: Chevalier?
3: Non, pas Maurice Chevalier.
5: Est-ce que c'est un chanteur, femme, un acteur, hein, ou quelque chose d'autre?
3: C'est une femme.
5: Joséphine Baker?
3: Joséphine Baker, non.
5: La Goulue?
3: La Goulue, bonne non. réponse de Laurent Baffy. Eh oui.
6: C'est pas qu'elle avait un spectacle, la Goulue.
3: Ah ben, c'était une danseuse de French Cancan.
5: Elle était tout le premier rang.
3: Elle avait quitté le Moulin Rouge et elle dansait effectivement à l'Olympia quand l'Olympia a été inauguré le 11 avril 1893, puisque c'est le même patron du Moulin Rouge qui a créé l'Olympia. Vous vous rendez compte, à la fin du 19e siècle, oui. 1893.
5: Toulouse-Lautrec dans la salle.
3: Ah, sûrement. Et la Goulue, en tout cas, dansait le Cancan. C'était la vedette du programme. La Goulue à l'Olympia. Vous avez fait l'Olympia, Chantal?
6: Oui,
3: combien de fois?
6: L'Olympia, plusieurs fois. C'est très beau comme ça, c'est magnifique.
5: Et la Goulue était sympa ou pas?
6: Oui, oui, elle était dans les coulisses, elle regardait mon spectacle.
5: Moi aussi, je l'ai fait l'Olympia, Laurent, si vous avez des
3: questions. C'est pas vrai.
5: Oui, avec
1: moi aussi, je l'ai fait.
6: T'as pas demandé à toi?
5: Mais je sais pas, j'essaie d'agrémenter voilà. un peu.
6: C'est à moi qu'on pose la question.
10: C'est toi, c'est quoi?
6: J'ai adoré faire l'Olympia.
5: Moi, ma spécialité, c'est la cuisine au beurre.
10: Non, mais pourquoi tu as fait c'est quoi que tu as fait?
5: Je faisais des one-man shows avec des chansons dedans.
3: Il chantait à l'Olympia.
5: Mais oui, des one man. One
3: il
5: man.
3: A fait chanteur, Max Boublil.
6: Je me souviens pas ce que tu chantais.
5: Oh, ce soir, tu vas prendre. Oui, tu vas prendre. Comme si je sortais de prison après 10 ans de réclusion. Oh, tu vas prendre. Oui, tu vas prendre. J'espère que t'es véhiculé parce que tu pourras plus marcher. Oh, tu vas prendre. Ça, c'était pour toi, Marcella, uniquement
10: non, mais
5: pour
10: là,
5: toi.
10: Écoute.
3: Je sens que ça lui plaît, hein.
10: Ça oui. me plaît, mais tu chantes faux.
5: Non, pas du tout. Alors, je chante pas faux non, du tout. Donnez-moi une guitare, on va voir si je chante faux. Faux.
10: Parce que les paroles sont magnifiques.
3: Ah, quand même.
5: Elle m'énerve, elle est agaçante,
11: c'est un programme,
5: non
11: c'est un programme.
5: Mais qu'est-ce moi, que je vais lui faire à Marcella?
10: C'est magnifique, c'est hyper, hyper romantique, en fait.
3: Pour Maryse Latester, qui habite en Gironde, si vous allez à Haute-Rive, ce sera pour voir quoi?
11: Une statue. Le palais idéal du facteur cheval.
3: Pour voir le palais du facteur cheval, bonne réponse de Franck Ferrand. Vous l'avez déjà vu en vrai? Je parle oui. pas du facteur, hein, je parle du palais, évidemment.
11: Ah non, le facteur, je risque pas de le voir, mais le palais, soyons très honnêtes, c'est un petit peu décevant.
3: Ah oui,
11: c'est,
3: ah oui.
11: Mais c'est quand même...
3: Conseillez pas d'aller jusqu'à Haute-Rive, alors.
11: Bon,
3: c'est pas pour ça, en tout
11: c'est
3: cas.
11: C'est une curiosité, puis le paysage autour est somptueux.
10: Mais pourquoi s'appelle les palais cheval?
3: Parce qu'il s'appelait comme ça, c'était son nom, Monsieur Cheval, le facteur ouais. cheval. Il était facteur, et il avait
10: il
3: une...
10: Il s'est construit un palais?
5: Il est tombé sur une pierre.
11: Voilà, c'est ça.
3: Et racontez, Monsieur Ferrand.
10: Il a un palais des cartes?
11: C'est ce que dit Laurent, il a trébuché sur une pierre qu'il a trouvé très belle, et après sa tournée le soir, il est venu chercher cette pierre, il s'est dit qu'est-ce que je pourrais en faire. Et il s'est mis, à mesure qu'il faisait des tournées, tous les matins, il ramassait des pierres étonnantes, des racines, ouais. des choses étranges, et il s'est mis à faire cette espèce de construction un peu bizarre, totalement fantaisiste.
5: Des bouts d'assiettes.
6: Un peu la maison de Dame Tartine.

0: Et c'est vrai que c'est un petit peu mal vieilli parce que ça n'a pas été conçu par un...
1: Voilà. Je voudrais juste m'arrêter sur la précision de Madame Latsou parce que déjà qu'on ne sait pas vraiment, pour ceux qui ne connaissent pas le palais du facteur cheval, on ne sait pas bien. Moi, je connais parce que j'ai déjà vu, il y a même eu un film formidable avec Jacques Gamblin dans le rôle du facteur cheval. Donc moi, je le vois, le palais. Mais pour ceux qui ne connaîtraient pas le palais, je ne suis pas certain, cher Chantal, que votre petite précision ait donné grand-chose. Parce que, est-ce que vous croyez qu'on connaît mieux la maison de Dame Tartine que le palais du facteur cheval?
2: Mais quand Franck a dit ça a mal vieilli, il parlait de Chantal.
3: La maison de Dame Tartine, c'est une maison qui est faite de briquet de broc avec des gâteaux.
1: Mais c'est quoi la maison de Dame Tartine?
3: Je ne sais pas.
1: Quoi?
3: Ça, c'est un truc qui m'habite depuis ma jeunesse, Dame Tartine, mais je ne la connais pas personnellement. Voilà.
1: Donc vous dites un truc sans savoir ce que c'est.
3: Oui, mais ça, je trouve ça intéressant. Les gens vont aller voir, vous savez, c'est ça aussi la radio.
1: Parce qu'en plus, vous n'allez pas prendre ce que c'est que la radio.
3: Les gens vont,
1: vous n'allez pas aller voir le type qui dit que je dis 2 euros, vous.
3: Les gens vont se documenter sur Dame Tartine. Et toi, tu m'as dit que tu connaissais...
0: Dame Tartine? Oh, bah, par cœur.
3: Ben voilà, tu vois.
1: Non, mais moi, je connais Dame Tartine.
4: Ah.
1: Parce que j'ai vu la bande dessinée quand j'étais gamin. J'avais Dame Tartine, elle, c'est une sorcière qui se balade sur un balai dans le ciel. C'est ça. Dame Tartine.
3: Elle a une maison bizarre.
1: Mais je me souviens pas de la maison de Dame Tartine.
3: Vous n'avez pas tilté sur la maison.
1: Mais voilà. C'est pas ça, c'est que vous me surprenez en voulant aider nos auditeurs à identifier le facteur du palais cheval en disant oh, ça ressemble à la maison de Dame Tartine.
2: Que personne ne connaît.
3: Moi, pour me suivre, si vous voulez.
1: Oui.
3: Rien n'est jamais fini.
1: Ah non, ça.
2: Ah, on a vu. Hein. Tu connais plus Laurent.
1: Enfin, Chantal, merci pour.
3: J'aime bien donner des précisions aux gens parce qu'après, ils sont perdus. Mais non, mais ce garçon qui est tombé sur une pierre, moi je comprends très bien.
0: Ouais.
3: Je suis tombé place de la République jeudi soir.
1: C'est pas vrai.
2: Non.
3: Si, parce que figurez-vous qu'il n'y a plus de station
1: c'était
3: de taxi.
1: C'était pas mardi soir plutôt.
3: C'était jeudi soir.
1: Très bien.
3: Je connais ma vie.
1: D'accord.
3: Pourquoi vous voulez vous immiscer dans ma vie?
2: Mais voilà. C'était une manif pour quoi que tu faisais?
3: Je faisais pas de manif.
2: Contre
3: la
2: mort.
3: Je sortais de l'Alhambra. Je sortais de l'Alhambra et j'avais un dîner d'anniversaire après. On m'attendait pour souffler les bougies. Je suis extrêmement attendu dans les dîners. Bon. Et donc, avec Michel, on s'est retrouvé place de la République. Pas
1: non.
3: De station de taxi.
1: Sans rire. Non.
3: Rire, ouais, vraiment sans rire. Et j'en trouve un, mais très loin devant le De Jazé.
1: Oui.
3: Je cours, parce que j'aime bien courir.
1: Oui.
3: Je cours.
5: Et que tu cours bien.
3: Et il y a deux marches pour aller sur la chaussée.
1: Oui.
3: J'attends, je traverse. Donc
1: j'espère qu'il y a une chute.
2: Bah non, bah oui.
3: Je glisse sur une canette de bière écrasée sur la deuxième marche. Voilà. Je glisse et je fais un vol plané comme ça. On m'a vu, Michel va me partir.
2: Mais
3: comme
2: non.
3: Ça.
2: Par-dessus le déjeuner.
3: Je suis tombé sur
5: sur le taxi.
3: Non, presque, mais sur le chaussée.
2: Sur le quoi? Sur le chaussée.
1: Manifestement, il y a encore des dents sur place.
3: Sur la chaussée.
5: Elle tenait, on aurait dit Tom Tartine.
1: La suite après la pub.
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1: Non, parce que c'est vrai, on me demande souvent, mais est-ce qu'il pense vraiment ce qu'il dit, Toed?
7: Ah, on vous parle de moi.
1: Ah oui, on vous
8: voit. Ou est-ce qu'il pense tout court?
1: Ah, ben, ça...
9: Oui, ça oui, mais...
8: C'est ça.
7: Qu'est-ce qu'elle a, Anne Sinclair? Ça y est
1: alors là, vous pouvez tout dire. Mais alors là, entre les deux, moi, mon choix est fait depuis longtemps.
7: Hein, c'est Strauss-Kahn.
1: Oh là là là. Il va falloir m'aider, les copains, parce qu'aujourd'hui, je suis...
7: Qu'est-ce qui se passe?
1: Je suis perturbé.
9: Ah, ben, oui, on dirait qu'il y a quelque chose qui vous...
1: Et je n'arrive pas à savoir pourquoi.
9: Oh, il y a sûrement
7: ça, c'est la désintox.
9: Cherchez bien. Il y a forcément quelque chose qui l'a déclenché.
1: Vous ne croyez pas, si bien dit. Ça fait une semaine que je ne fume plus. Et...
7: De quoi, des clopes?
1: Oui, oui, oui.
7: Ah oui. Mais forcément.
1: Pas grand chose d'autre.
7: Ah,
1: hein.
7: Et vous êtes tendu, patron? Qu'est-ce qui se passe? Vous êtes tendu, patron?
1: Quand je vous vois, surtout.
9: Mais ça, c'est les premiers jours quand tu arrêtes le tabac. Mais c'est pas 7 jours après, c'est pas une semaine. Il y a dû avoir un facteur déclencheur.
1: On a déjà essayé d'articuler, je comprends rien.
9: Il y a eu un facteur déclencheur qui fait que vous n'êtes pas bien.
1: Facteur qui soit passé, j'aimerais bien. Mais il n'a pas déclenché quoi que ce soit, mon facteur, croyez-moi.
10: Non, mais Laurent, faut vous faire percer, ça marche très bien.
1: Ah, c'est vrai?
10: Oui, moi j'ai un ami qui s'est fait percer l'anus, bon, par un autre très bon ami à moi. Eh ben, il fume plus.
1: C'est toujours un ami, hein, c'est jamais soi-même dans ces cas-là, j'ai remarqué. Non,
10: pas devant Jean-Philippe.
9: Moi, depuis le temps qu'on me perce, j'aurais dû arrêter de fumer 20 fois.
7: Non, mais on parle de la bouche, de la bouche.
9: Ah oui.
1: Oh là là là là là.
7: Ça commence bien.
8: Oh là là là là.
7: Ça va, Christine? C'est ton ambiance, c'est ton délire, ça. Le petit bar PMU, les deux hétéros curieux, c'est ton délire, ça.
1: On ne tutoie pas Christine O'Crendt.
7: Oui, enfin. Mais Christine, on a grandi, j'ai grandi la regardant, moi.
9: C'est une institution.
7: Elle fait partie de la famille, elle fait partie de la famille, Christine.
9: Enfin, quand même, non.
8: Elle présidait ton dîner.
7: Bah oui, c'est comme quand tu croises Loana, tu la tutoies.
1: Ah, la comparaison, écoutez, franchement.
7: Je veux dire, ça fait partie de la famille, c'est ça que je veux dire.
10: Mais qui était dans le loft, Christine ou
7: Dans la piscine, Christine, pardon.
1: Et monsieur Ferrand, alors on vous a pas entendu encore, vous êtes en forme.
4: Je suis content parce qu'on a enlevé le décor qui m'était tombé dessus la dernière fois.
1: C'est vrai, c'est vrai. Ah, bon, on l'a fait encadrer et tout. Alors, on l'a envoyé à Stéphane Bern, il m'a dit tu vois, ça n'a pas marché cette fois-là.
4: Non, ce sera pour la prochaine.
1: Une première citation, si vous l'aimez bien, pour Jérôme Fournier, qui habite Fontaine-la-Mallet, en Seine-Maritime, qui a dit. Ce fut certes admirable de découvrir l'Amérique, mais il eût été plus encore de passer à côté.
8: Woody Allen. Christophe Colomb.
1: Pas Christophe Colomb, mais c'est un Américain qui a dit ça.
10: Woody Allen.
1: Ah oui. Woody Allen, non.
10: Groucho Marx.
1: Groucho Marx, non.
8: Magellan.
1: Encore avant ces deux-là.
4: Un politique.
1: Un politique, non.
10: Franklin. Beans.
1: C'est qui ça, Beans?
9: Bah, Mr. Beans.
1: Mais c'est qui,
4: Mark
1: Beans?
4: Twain.
1: Monsieur Ferrand a dit Mark Twain, et c'est lui qui a la bonne réponse. C'est Mark Twain. Pour monsieur Bourse, qui habite Valenton, dans le Val-de-Marne, qui a dit « Un jour, à la télé, j'avais mis une vitre entre la caméra et moi. Et j'ai annoncé en direct « Bonjour, je vais nettoyer l'intérieur de votre écran. » Puis j'ai aspergé la vitre d'un produit spécial et j'ai passé un chiffon. Eh bien, j'ai reçu 600 lettres qui disaient « Merci, j'y vois bien mieux avec mon poste depuis que vous l'avez nettoyé de l'intérieur. »
4: Jean-Yann, Jacques Martin.
1: Jacques Martin, bonne réponse. C'est génial quand même. Encore une bonne réponse de Franck Ferrand. Ce sera maintenant pour Véronique Glanche qui habite Cressevoy dans le Calvados, qui a dit « Vous avez toujours dans la vie un ami qui appelle régulièrement pour prendre de ses propres nouvelles. »
10: Oh, c'est vieux ça.
1: Non, justement pas.
7: Et c'est, ah bah c'est Luchini ça.
1: Non, c'est quelqu'un qu'on aime bien ici d'ailleurs.
7: Ah, c'est pas Luchini.
1: Ah,
4: un habitué des grosses têtes.
1: Une grosse tête, oui.
9: Et Bernard Mabille.
1: Pas Bernard Mabille.
10: C'est une femme.
1: Une femme.
7: Ah, Christine Bravo.
1: Non.
8: Chantal Latsou.
1: Pas Chantal.
7: Amanda Lear.
1: Pas Amanda.
8: Ah, Michel Bernier.
1: Michel Bernier. Ah. Bonne réponse de Valérie Mérès. Une citation plus littéraire pour Marguerite Prempart, qui habite Saint-Brice-sous-Forêt dans le Val d'Oise, qui a dit « Il faut travailler, sinon par goût, au moins par désespoir, puisque tout bien vérifié, travailler est moins ennuyeux que s'amuser. »
8: Woody Allen.
1: Non.
10: Boileau.
1: Oh, c'est plus vieux que ça. Alors, pas Boileau, mais on est
4: c'est
1: entre...
4: de cette époque.
1: On est entre Boileau et Woody Allen, vous voyez, c'est large.
9: C'est large, oui.
4: C'est donc un romancier du 19e.
1: On est au 19e.
4: C'est Flaubert.
1: Et c'est un poète du 19e.
4: L'Autréamont.
1: Non.
4: Non. C'est Baudelaire.
1: Baudelaire, Charles Baudelaire. Oh. Encore une bonne réponse de monsieur Ferrand.
4: Au petit bonheur.
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1: On va répondre à Anne-Fleur, première auditrice. Bonjour.
12: Bonjour Laurent, bonjour les Grosses Têtes, bonjour le public.
1: Ah ouais, le public vous encourage. Vous nous encouragez d'ailleurs à rectifier une erreur qu'on aurait pu commettre à propos, j'avoue que je ne me souviens pas, à propos de la chanson Macumba, c'est bien ça ?
12: Oui, oui. D'ailleurs c'était Az et Alex Vizorek, je crois,
4: ah oui,
12: qui ont dit qu'ils parlaient d'une boîte de nuit dans la chanson, alors que pas du tout, ils parlent bien d'une femme, même une prostituée.
10: Oui, mais qu'est-ce qu'ils sont cons, bon, les deux.
13: Mais non, je me rappelle, en fait, on avait dit que c'était, est-ce que c'était en hommage à la boîte ou est-ce que ça a été créé avant ou après la boîte, je crois que c'était ça sur le Macumba.
1: Mais en fait, effectivement, la chanson de Jean-Pierre Madère, puisque c'est bien de ce titre dont il s'agit, Anne-Flore.
14: Je sens qu'on va la
10: chanter. Macumba.
1: Oh,
14: j'en étais sûr qu'on
12: allait la chanter. Elle danse tous les soirs.
10: Elle danse tous les soirs, oui, ça peut pas être une boîte de nuit.
12: Voilà, exactement.
7: Oui, c'est vrai.
13: Et donc en fait, il parlait de qui alors ?
10: D'une prostituée.
14: Ouais, j'allais le dire.
12: Une prostituée, oui.
10: Qui danse pour les dockers du.
13: Laurent,
10: du
13: port. Vous étiez là, vous aviez affirmé le propos. Hein.
1: Pardon.
13: Ne vous désolidarisez pas de ce qui se passe.
1: Ah non, moi je savais que Macumba c'était une pute, ça je le savais. Non, non, franchement.
13: Ah bon?
1: Ah oui, oui, bien sûr. Après, évidemment, ça a donné. Mais les boîtes, les discothèques Macumba existaient bien avant la chanson, Anne-Fleur, n'est-ce pas?
12: Je suis d'accord avec ça.
1: Et voilà. Vous aviez aussi un petit mot à dire sur le fromage, je crois.
12: Je faisais du Saint-Nectaire.
1: Oui.
12: Et donc, je passais mes journées un peu toute seule, mais avec vous, les Grosses Têtes.
1: Ah, vous prépariez votre fromage en nous écoutant?
12: Exactement.
1: Bon.
12: Donc le fromage est encore meilleur.
1: Mais, ah oui.
15: Attendez, moi j'ai pas compris là. C'est, vous faites... Tout le monde fait comme s'il comprenait. Vous faites, vous êtes fromagère?
13: Ah, elle fait du fromage, oui, avec, voilà, une pute qui s'appelle Macumba. Pourtant, hyper simple ce qu'elle raconte.
16: Sinon, en backstage, on a du Saint-Morel et grosses têtes.

0: Allô. Ah bah, Laurence, au moins, elle partage mon avis à propos d'un sujet, je dois dire, essentiel, le pain de mie. Bonjour, Laurence.
1: Sur les croûtes.
2: Oui. Alors, la bonne mie.
3: Bonjour.
0: Il y avait une question sur l'inventeur du pain de mie, monsieur Jacquet, qui a donné son nom au produit en question. Et c'est vrai que j'avais dit, vous êtes d'accord avec moi, vous préférez le pain de mie avec croûte, auquel on va enlever la croûte, plutôt que d'acheter du pain de mie sans croûte.
4: Là, il y a une auditrice qui s'est dit, moi, je fais un courriel.
0: Ce sujet. Non, mais vous avez raison, c'est pas pareil que d'enlever la croûte soi-même que d'acheter un truc déjà tout fait. Moi, je suis d'accord avec vous. Enfin, plutôt, vous êtes d'accord avec moi, Laurence.
3: Mais bien sûr, mais je pensais pas qu'on m'appellerait pour une histoire de pain de mie.
1: Ah, oui, vous pensiez pas.
0: Fallait pas écrire pour ça non plus.
3: Ah oui, mais ça m'a pris vraiment, ça m'a pris d'un seul coup, parce que ça fait des années que je me demande pourquoi le pain de mie sans croûte n'a pas le même goût que le pain de mie avec croûte auquel on a enlevé la croûte.
0: Et oui,
4: on sent une colère. Et vous trouvez que le goût n'est pas le même?
3: Ah mais c'est pas pareil, le pain de mie sans croûte, il est moelleux et un peu humide.
4: D'accord,
1: c'est vrai.
3: Alors que le pain de mie avec croûte, quand vous enlevez la croûte, c'est pas la même mie.
0: Ben, surtout, je vais vous dire un truc, ce que je trouve, je sais pas si vous serez d'accord avec moi, mais dans le pain de mie sans croûte, on n'a pas le goût de la croûte.
3: Ah, c'est peut-être ça.
4: Je suis d'accord.
3: C'est peut-être ça.
1: Non mais peut-être que ça a pas le même goût aussi parce que c'est la croûte conserve bien.
0: Je crois qu'on va passer à Fabien. Bonjour Fabien. Alors Fabien il nous fait un retour de son séjour dans un casino Partouche. Où est-ce que vous êtes allé? Vous avez choisi lequel?
5: J'ai choisi celui d'Aix-en-Provence.
0: Et vous aviez eu le droit, alors, parce qu'à chaque fois je dis ça, je veux vérifier, aux jetons pour jouer au Pasino?
5: Mais oui, exactement.
0: 30 euros de jetons, c'est ça?
5: C'est ça, 15 euros de jetons par personne. Deux nuits dans l'hôtel 4 étoiles, les petits déjeuners inclus, et l'accès au spa avec jacuzzi, etc. C'était trop bien.
0: Et vous avez gagné combien alors avec les 30 euros au Pasino?
5: Eh ben, figurez-vous que j'ai gagné de quoi faire un resto.
0: C'est pas vrai.
5: Mais oui.
0: Vous êtes vraiment cocu, Fabien.
5: Non, je crois pas. Non, mais j'arrive, je mets 60 centimes, j'appuie sur un bouton, et là, je gagne 75 euros.
4: Waouh.
0: Incroyable.
6: Wow.
4: Et vous les avez gardés.
5: Ça nous a fait un bon
6: hippopotamus.
0: Bah non, mais en plus, c'est joli, Aix-en-Provence.
6: Oh, oui, c'est magnifique.
5: Mais c'est magnifique. C'est magnifique. Et j'ai même eu une illumination pendant ce séjour.
0: C'est pas vrai, c'était Noël?
5: Eh ben non, mais je me suis dit, je suis super fort pour tester les hôtels 4 étoiles. Les petits déjeuners inclus, les spas avec jacuzzi, sauna, hammam, les casinos.
6: Une révélation.
5: Et du coup, je vous propose la chose suivante.
6: Ah ouais.
5: C'est que vous m'envoyez dans d'autres hôtels partout.
0: On avait bien compris, vous vouliez en venir, Fabien, vous voyez.
5: Eh oui, vous m'avez vu venir.
0: Eh ouais, je vous ai vu venir, puis vous voir repartir, on vous embrasse. Et on passe à Charles. Alors Charles, il écoute les grosses têtes en podcast, et depuis plusieurs mois, peut-être même plusieurs années, c'est bien ça Charles?
7: Oui, tout à fait, bonjour.
0: Bonjour Charles.
7: Bonjour sociétaire, bonjour public.
0: Et alors, vous avez trouvé le niveau déplorable dans l'émission du mercredi 19 mars, c'est très précis, mercredi 19 mars dernier.
7: Plus globalement, en fait, je trouve que dans votre émission où il y a beaucoup de questions de culture très générale, il manque de questions sur les sciences.
0: Et vous dites que depuis le départ des Bogdanov, eh bien, ils n'ont pas été remplacés, hein?
7: Oui, voilà, c'est ça, ouais. C'est
0: on n'a pas trouvé d'autres charlatans.
1: C'était des vraies grosses têtes. Hein.
0: Ah, non, mais ils étaient géniaux.
1: Au propre.
0: Il y en a un des deux qui connaissait vraiment le truc. Mais vraiment.
4: Lequel?
0: Alors, c'est ça le problème. C'est pas celui qui venait. Allez, on se retrouve après les infos de 13h.
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0: Laurence Grieux est au téléphone. Bonjour Laurence.
10: Bonjour.
0: Qu'est-ce que vous faites dans la vie, Laurence, comme métier?
10: Infirmière libérale.
0: Vous aussi? C'est un défilé d'infirmières. On vous applaudira tout à l'heure à 20h, mais pas avant, Laurence. À moins

0: vous touchiez les 300 euros parce que vous aurez misé sur la bonne grosse tête dans ce jeu qui consiste à deviner au bout du compte qui restera après ce questionnaire, qui fait quoi.
1: Je pense choisir Florian Gazan.
0: 300 euros en jeu. On va commencer par Philippe Manœuvre.
2: Allez-y, Laurent.
0: Philippe, pouvez-vous me dire qui est Sébastien Pinera?
3: Ah, c'est un espoir. Hein.
0: C'est pas le frère d'Antonio Bandera.
3: Il a
0: repris la suite d'Antonio Bandera. Ouais, mais...
3: Ni de Corinne Touzeux.
2: C'était le jardinier de Mick Jagger au château de Fourchette.
0: Non, ce n'est pas le jardinier de Mick Jagger au château de Fourchette. C'est pourtant un président de la République, Sébastien Pinera. Le président du Chili. Eh oui, et depuis presque 2 ans maintenant, Sébastien Pinera, il a quelques soucis en ce moment, mais c'est vrai qu'avec le confinement et la crise du coronavirus, on nous dit que sa cote remonte au président du Chili, monsieur Sébastien Pinera. Vous êtes éliminé, Philippe Manœuvre. Oh. Florian Gazan, pouvez-vous me dire qui est Anne-Catherine Strack?
4: C'est la journaliste avec qui j'ai mis la main en face.
0: Allez-y précisément.
5: C'est la journaliste allemande qui accuse Valérie Giscard d'Estaing de lui avoir effleuré le derrière.
0: Exact, la journaliste allemande de 33 ans, Anne-Catherine Stracke. Vous restez dans la course, Florian Gazan, c'est bon pour les 300 euros de Laurence. Oui. À vous, Isabelle Mergo, qui est Claude Moine.
3: C'est terrible parce qu'il vient de nous quitter, ça a été le premier bébé cadom.
0: Le premier bébé cadom.
3: Ouais, oh, je ne vois pas encore sa tête, tout souriant.
0: Mais il va être content, Eddie Mitchell. C'est le vrai nom d'Eddie Mitchell.
3: Mais enfoncez-moi, tiens.
2: Mais non, mais
3: tu savais pas ça, tu savais pas ça. Non, je savais pas ça, monsieur Philippe Manœuvre. Putain, attends.
2: Et Jean-Philippe Smet.
3: Oui, ça peut-être, mais non, je ne savais pas ça. Et moi, je sais plein de choses que toi, tu sais pas.
0: Ah bon?
3: Ouais.
5: Exemple?
3: Eh ben...
0: Laurence, je suis désolé pour cette interruption.
1: Non, mais moi, ça me va bien. Je suis contente
0: qui fait quoi? Ben
1: ça.
0: Oui. Claude Moine, Eddie Mitchell, c'est lui qui joue dans L'Agent immobilier, hein, qu'on pourra voir ce soir sur Arte avec Mathieu Amalric, bien sûr. Cher Ariel Dombal, pouvez-vous me dire qui est Aurélien Barraud?
6: C'est un homme.
0: Oui, c'est un homme.
5: Ça commence bien. Pour l'instant, c'est bon.
6: Politique. Enfin, qui fait de la politique. Je veux aider mon amie Laurence à gagner.
1: Merci.
0: Elle n'a pas misé sur vous, alors.
6: Voilà, mais justement, je laisse Florian Gazan briller. Merci, pour aider Laurence.
0: Ça prouve que vous nous avez menti, cher Ariel, parce que si vous aviez lu la pétition que vous avez soi-disant signée...
6: Ah mais oui, je l'ai absolument signé.
0: Aurélien Barraud est l'astrophysicien spécialisé en relativité générale.
6: Et que Juliette Binoche...
3: Non, tu savais pas ça. Tu savais pas ça.
0: Spécialisé dans les trous noirs.
5: Ah bah oui.
3: Ah bah tiens,
5: ça tombe bien. Ouais.
3: Pour toi, Christine, ne regarde pas.
0: Sans transition, Christine, bravo.
3: Sans transition,
0: noire. Pouvez-vous me dire, chère Christine, qui est André Hollande?
3: Ah oui, maniqué.
0: André Hollande, c'est l'acteur principal de la série de Damien Chazelle, The Eddie, qui démarre
3: ce merde.
0: Soir. C'est un acteur américain.
7: Non.
3: Et on ne l'a pas encore vu, puisque ça paraît... Ça...
7: Ouais, mais
3: je l'attends demain, ce Eddie.
0: Vous êtes éliminé.
3: Et Eddie aussi, maniqué.
0: François Renucci, mon réalisateur, me dit « Heureusement qu'elle se retient, parce que son fiancé est dans la salle. » Vous êtes éliminé, Christine, bravo. Johan Rioux, pouvez-vous me dire qui est Aurélien Bélanger?
8: Ah oui, un des hommes qui ont été invités hier pour faire la visioconférence avec Macron par rapport à l'Élysée.
0: Bravo. C'est un écrivain qui effectivement représentait le monde culturel hier face à Emmanuel Macron. Il me reste donc, si j'ai bien compris, 2 candidats et c'est un duel Florian Gazan, Johan Rioux. Vous avez toujours pour l'instant vos 300 euros en poche, Laurence, mais comme il n'en reste que 2,
5: aïe,
0: ça veut dire que si Florian Gazan est éliminé, vous n'auriez pas de deuxième chance. J'espère donc qu'il saura qui est Florent Balmont.
5: Ah bah Florent Balmont, c'est un footballeur qui vient de prendre sa retraite. Qui joue à Dijon.
0: qui vient de prendre sa retraite. Bravo. Pas de chance, évidemment, il a pas pu la reprendre sur les terrains, sa retraite. Voilà, ouais. À 40 ans, Florian Balmont, effectivement, est un retraité du football qui n'aura pas pu avoir son réel dernier match. Johan Rioux, pouvez-vous me dire qui est... Johan Rioux, pouvez-vous me dire qui est Philippe Etchebest ?
8: Célèbre cuisinier de Top Chef.
0: De Top Chef. Très bien. Vous restez dans la course.
5: Oh, il est coriace. Hein.
0: C'est au tour de Florian Gazan. On va taper chez les ministres. Tiens, Florian Gazan, qui est Elisabeth Borne.
5: Elisabeth Borne, c'est la ministre de...
3: Kilométrage. Elle qui a dit 100 kilomètres.
5: C'est quoi, c'est l'économie, Elisabeth Borne, les finances, le ministre des transports. Des transports, ministre des transports.
0: Et de l'écologie.
5: Écologie, économie. Là.
0: Vous restez dans la course.
3: Non, c'est écologie, il l'a pas dit.
5: Virelangue. Si, je l'ai dit, oui.
8: Si, sa langue a porté.
0: Pouvez-vous, monsieur Johan Rioux, me dire qui est Justin Trudeau?
8: J'ai envie qu'elle gagne pourtant cette demoiselle.
3: Bah oui, alors tu sais
8: dit
3: pas,
8: que c'est un chanteur.
3: Tu sais pas.
8: Ouais, mais là, c'est premier ministre canadien.
0: Premier ministre canadien, parfait. C'est au tour. Ah, il y a un vrai duel là. Ouais. C'est au tour de Florian Gazan. Florian, pouvez-vous me dire qui est Florence Belkacem?
5: Bah, Florence Belkacem, c'est une journaliste.
0: Oui.
5: Écrivain maintenant.
0: Écrivain.
5: Qui vient de sans doute sortir un livre formidable.
0: Exact. Elle vient de sortir un livre qui s'appelle Coccinelle.
5: Exactement.
0: Où elle raconte qu'elle voit sa maman qui nous a quitté il y a quelques années, mais qui réapparaît sous forme de coccinelle régulièrement devant elle.
3: Ça a l'air bien.
5: C'est le cafard.
0: C'est au tour de Johan Rioux. Pouvez-vous me dire, Johan Rioux, qui est Annick Girardin?
8: Une secrétaire d'État. Oui. Secrétaire d'État à l'Outre-mer.
0: Oh. À l'Outre-mer.
5: Oh là là.
0: Bravo.
5: Annuler l'invité mystère.
0: Bravo, Johan Rioux. Pouvez-vous me dire, monsieur Gazan, qui est Laurent Geoffrin?
5: C'est le patron de Libération.
0: Le patron de Libération. Oui, oui. Parfait. Ah, bah, c'est pas si évident.
5: Johan, qui est Laurent Ruquier? Il a plus de nom. Mais il n'y a plus de nom, là.
3: Oui.
0: Pouvez-vous me dire, Johan Rioux, qui est Raphaël Gérard?
8: Le nouveau grand espoir du foot français. Après Mbappé, après Platini, après Coppa, ça sera Raphaël Gérard.
0: Pas du tout, il est député de La République En Marche de Charente-Maritime. Le gagnant est Florian Gazan. On vous embrasse, Laurence.
8: Bravo.
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0: C'est une phrase terrible d'ailleurs. C'est quelqu'un qui à l'Assemblée a déclaré « La France s'ennuie. La France est une nation qui s'ennuie. » Quel député a eu cette célèbre phrase à l'Assemblée nationale?
9: C'était sous la monarchie de Juillet.
0: On est en 1839.
9: Alors, oui, c'est ça. Donc.
3: Mais alors, plus précis, Juillet, quel
10: attends,
3: jour?
10: Tu veux nous donner le temps?
3: Quel jour? Il nous fait la météo. Quel jour là?
0: Ah bah oui, il fait un temps de monarchie de Juillet aujourd'hui.
9: Alors ça aurait pu être Lamartine.
0: Et c'est Lamartine. Bonne réponse de Franck Ferrand.
10: Et là, et
11: oui. Même quand il t'accuse pas d'être bête dans son ton,
10: ouais,
11: tu te sens accusé.
10: Ouais,
11: on serait pas la monarchie de Juillet.
0: Bah oui, parce que c'est vrai qu'en dehors d'être un poète, romancier, dramaturge célèbre, Alphonse de Lamartine, il faut le rappeler, fut député.
9: Oui, et il a été candidat à l'élection présidentielle de 1848 et il a fait moins de 2%, ouais. Ce qui n'est pas formidable.
10: Il a fait presque comme Anne Hidalgo.
9: Mais les gens dans les campagnes disaient, qui c'est cette Martine, là, Lamartine?
0: Mais Lamartine, elle est à Lille, elle n'est pas à Paris. Florence Go espère un chèque RTL. Pour l'instant, on n'a rien donné à nos auditeurs encore. Peut-être il y a un espoir, puisque la question qui vient concerne le monde du cheval. Et vous savez que Dari Boudboul,
11: quelle mauvaise idée.
0: N'en touche pas une. Alors,
11: elle était silencieuse, vous avez raison.
10: Elle sait où est la tête, où sont les sabots.
0: Qu'en dit-on d'un cheval qui les zin? Z-A-I-N.
12: Ah, ça, je sais.
10: C'est les couleurs.
12: C'est une couleur zin. C'est quand il a pas. Il est tout noir, et qu'il n'y a pas du tout un petit poil marron, blanc, beige.
10: Bah, tout noir. Quoi.
0: Alors, attendez.
12: Laurent, vous êtes de mauvaise foi, c'est ça. Je vois que vous grimacez. Parce que les auditeurs ne voient pas Laurent.
11: S'il est tout noir, il est zinzin. Voilà, les jeux de mots, ça marche pas. J'essaye. Hein.
0: C'est elle qui est zinzin, c'est pas le cheval.
12: Mais c'est ça, zin, c'est non,
9: non,
12: noir.
9: Non, ça veut dire qu'il est d'une robe sans aucun poil d'une autre couleur.
10: C'est ce que je viens de dire, franchement.
12: C'est noir.
9: C'est plus général.
12: Non, zin, il a aucun poil blanc.
0: Voilà, ça c'est la bonne définition, quelle que soit sa couleur.
10: Et aucun comment... poil blanc.
13: Et un cheval blanc alors, il est jamais un.
12: Oui, ça n'existe pas un cheval blanc.
13: C'est... Comment?
14: Ah bon, comment
12: non, il n'y avait que celui d'Henri IV.
9: Mais et encore.
12: Et encore, voilà.
6: C'est des albinos, les chevaux blancs.
12: Voilà, ils sont roses.
0: Les chevaux blancs. Les chevaux blancs. Les chevaux. Les chevaux. Ouais.

0: Il faut retourner au café.
1: Il y a des chevaux.
0: T'as laissé ton cerveau. Parce que...
2: Mais non, la torche au pinard.
3: T'as dit les chevaux.
4: C'est, oui. C'est vrai que Géronimo avait des chevaux blancs.
3: C'est-à-dire que quand il
4: est en revanche, et en revanche. Et en revanche, si vous commandez un Jéroboam de cheval blanc, ça va vous coûter très cher.
1: Non, mais attendez, j'ai bu un coup avec Dari Boudboul avant, je suis crevée.
0: Non, non, mais à mon ami, ce que tu as pris pour de l'eau des viandes, c'était de la vodka.
4: En tout cas, un cheval zin, c'est un cheval qui n'a aucun poil blanc. Bonne réponse quand même,
0: enfin.
4: De Dari Boudboul. Ouais. Une question anniversaire pour Fabienne Julio qui habite Dax dans les Landes.
1: Pour les femmes.
4: Ah bah c'est marrant que vous chantiez. Pourquoi vous chantez à cause de Julio, Fabienne Julio. Oui, très bien, parfait. Ah, il faut la suivre. Hein,
5: non, mais elle a envie d'exister.
0: Elle est rapide.
2: Ah, attendez.
4: Mais justement, ça tombe bien parce que Julio a un lien avec la question qui vient.
2: Je l'adore.
4: Une question musicale.
1: Je croyais qu'il était mort.
4: Oh mais non, il n'est pas mort, Julio.
1: Ah bon
4: non. Pourquoi il serait mort? Il est au bout du Julio, mais il n'est pas mort.
0: Mais il n'est pas mort. Mais il est toujours zin.
5: Pourquoi vous, quand vous faites des jeux de mots, les gens y rient?
4: Bah parce que c'est drôle.
5: Il n'y a que quand vous les faites.
1: Au bout du rouleau, c'est drôle.
4: Parce qu'il faut les faire vivement et que ça soit voilà. À propos.
5: Il faut y croire.
4: Voilà. Il faut y croire.
6: Alors
4: tout...
6: que zin, zin, zin, non.
4: C'était pas précis. Il faut être précis. Il y a tout... C'est tout un art.
5: Oui, c'est
4: tout,
5: le jeu de mots, c'est un art. C'est,
4: ah
5: un
4: oui,
5: art.
4: C'est tout un art.
5: Je vais réessayer dans l'émission.
4: Je vous en prie. Pour Fabienne Julio, donc, ouais. Qui habite Dax dans les Landes, une question qui concerne le monde de la chanson, puisque. Cathy Kirby, ou Kirby, je ne sais pas comment on prononçait
1: Kirby.
4: À l'époque. Kirby, vous la connaissez?
1: Non.
4: Ah bon?
1: Je connais Vanessa Kirby.
4: C'est une chanteuse britannique. Bon, elle est morte en 2011, ça peu importe, puisque ce que je vais vous raconter s'est passé en 1965. C'est un anniversaire d'ailleurs, puisque ça s'est passé précisément le 20 mars 1965. Ce jour-là, Cathy Kirby a giflé quelqu'un. Qui a-t-elle giflé?
1: Une autre femme.
4: Une autre femme.
5: Une autre chanteuse.
4: Une autre chanteuse.
0: Oui, bah c'est évident. Allez.
1: Son nom ne me revient pas.
0: Une chanteuse de ABBA, sûrement.
4: Une chanteuse de ABBA, pourquoi alors?
0: Parce qu'elles étaient deux, donc ça fait deux possibilités que j'ai la bonne réponse.
4: C'est logique.
5: Oui, oui, c'est pas idiot. Là. Pour le coup, c'est
1: voilà.
5: Pas idiot.
1: Mais 1965, il n'y avait pas ABBA.
4: Non, il n'y est pas encore ABBA, effectivement.
1: Voilà.
4: Mais en revanche, il y a un lien avec ABBA et Caroline Diamant vous a mis sur une...
0: Il y a l'Eurovision.
4: Le concours Eurovision, voilà pourquoi d'ailleurs il y avait aussi un lien avec Julio Iglesias, puisque Julio a aussi été candidat à l'Eurovision pour l'Espagne à une époque. Et là, Cathy Kirby, elle est anglaise. Alors, qui elle a giflé?
0: Elle a giflé la concurrente irlandaise.
4: Non.
5: Est-ce qu'elle a giflé une Française?
2: France Gall.
4: Une Française.
2: France Gall.
4: Et elle a giflé France Gall.
0: Oh
4: bonne réponse de Franck Ferrand.
5: Pourquoi elle l'a giflé?
4: Elle l'a giflé parce que France Gall a gagné cette année-là et que
0: bonne perdante
4: et que tout le monde pensait que c'était Cathy Kirby qui gagnerait. Qu'est-ce qu'il y a, monsieur?
2: Mais il faut que je vous raconte.
4: Monsieur Ferrand.
2: Une seconde, mais
0: il y était.
2: J'ai passé avec France Gall presque un an, qui était d'ailleurs tout à la fin de sa vie, pour faire un film sur elle. Bon, et quand vous avez raconté cette histoire, vous avez dit Cathy Kirby. Je vous promets que je me suis dit, mais je connais ça, mais je ne savais plus du tout.
4: C'est-à-dire que maintenant, vous faites même l'histoire des chanteuses. Ouais. Alors. Et effectivement, Cathy Kirby était la favorite. Du concours Eurovision de la chanson cette année-là. Ça se passait en Italie, ça se passait à Naples, mais c'est l'Angleterre qui était favorite et c'est la Française qui va gagner. France Gall, qui d'ailleurs ne représente pas la France, rappelons-le, elle représente RTL, le Luxembourg au concours Eurovision de la chanson, avec Poupée de cire, Poupée de son, une chanson de Serge Gainsbourg, une chanson qui va connaître un triomphe. Il y a même, il faut dire, des traductions incroyables. Das war eine schöne Partie, ça c'est la traduction allemande de la chanson.

0: la version italienne.
1: Oui.
0: Il y a eu la version italienne.
2: Oh, wow.
3: On fait toutes les versions fascistes.
0: Non mais c'est assez incroyable.
4: Et Laurent, c'est pas la même année, parce que si je me souviens bien, France Gall a été avec Claude François.
0: Oui.
4: Et je crois que
0: j'allais y venir.
4: Ah, parce que je crois qu'il l'a quitté juste après.
5: Il était furieux.
0: Mais pas juste après. Je vais vous raconter.
4: Le soir même.
0: Oui, le soir même. Mais même pire que le soir même. Entre les deux chansons, puisque ce soir-là, France Gall va chanter une première fois son titre Poupée de cire, poupée de son, quand elle chante au même titre que toutes les autres candidates. Mais vous savez que la gagnante,
6: elle rechante
0: à la fin, rechante la chanson, puisque ça y est, elle est désignée gagnante et elle revient chanter. Et quand Claude François a France Gall au téléphone, eh bien, Claude François n'est pas content de la première prestation de France Gall. Il apprend en plus qu'elle gagne. Il lui dit qu'elle a chanté comme un pied et il la quitte au téléphone avant qu'elle vienne chanter la deuxième fois sa chanson. C'est pour ça qu'elle revient, en pleurant. Pas du tout parce qu'elle est heureuse d'avoir gagné. Elle revient en pleurant parce qu'elle vient de se faire larguer par Claude François au téléphone.
7: Elle s'est pris, elle a réussi à chanter.
4: Donc elle s'est pris une baffe dans la gueule. Après, elle se fait quitter par Claude François.
0: Mais c'est ça.
4: Elle rencontre Franck Ferrand et elle meurt.
0: Non, mais c'est incroyable.
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0: Une question pour Monsieur Mascri, qui habite Le Mans, dans la Sarthe, le département où, on le sait désormais, il y a les plus grosses courges.
6: Ah bah oui, Stevie.
10: Plus de 600 kilos.
0: Mais ma question pour Monsieur Mascri du Mans, la voici. Savez-vous à quoi sert l'atropine?
10: À mesurer.
3: C'est en un seul mot.
0: Oui, c'est en un. Elle apostrophe plus loin et.
10: À mesurer l'adrénaline dans le sang. Non.
0: Pardon.
10: À mesurer l'adrénaline dans le sang.
0: Non, ça.
3: Un enzyme.
0: C'est utilisé par, on va dire, certains médecins, mais pas n'importe lesquels.
10: Ah, c'est pour soigner les fous, en fait.
0: Ah non, pas du tout.
3: C'est gynécologue.
11: T'en as pas pris alors, visiblement.
10: c'est pas un élément de mesure alors.
0: Ah non, ce n'est pas du tout un élément de mesure. Non. Mais... L'atropine, c'est quelque chose qu'on trouve dans certaines plantes.
3: C'est genre la spiruline.
0: Alors, ce n'est pas de la spiruline, mais l'atropine est utilisée à des fins bien précises par certains médecins, certains spécialistes. Mais
3: pour la mémoire.
0: Déjà, si vous trouvez lesquels de spécialistes, vous allez avancer d'un grand pas.
3: Ah, dermatologue.
0: Oui. Alors, pas dermatologue.
11: Podologue.
0: Podologue.
11: Est-ce que grand pas, c'était un indice?
0: Ah non, grand pas n'était pas un indice.
3: Proctologue.
10: Est-ce que c'est un oculiste?
0: Ah, bravo, cher
10: oui.
0: Ariel.
10: C'est un oculiste.
0: On va dire ophtalmologue.
3: Un ophtalmologue.
10: Ophtalmologue. D'accord. Vous préférez ophtalmologue
0: que... Oui, parce qu'oculiste, ça prête à confusion.
11: Oui, oui.
10: Oh.
11: Atropine, oculiste, ça fait beaucoup dans
3: ah,
11: une seule phrase.
3: C'est contraire.
0: Qu'est-ce que ça aide? Qu'est-ce qu'il fait avec l'atropine, l'ophtalmo?
10: Il dilate l'iris.
0: Il dit alors l'iris.
10: Il dilate le,
5: la pupille.
10: La pupille.
0: Il dilate la pupille avec l'atropine.
10: Ah.
0: Bonne réponse.
10: Bonne réponse d'Ariel Dombasle.
3: Ça sert que pour la pupille. Non, mais c'est formidable. Mais qu'est-ce qu'on en a à foutre?
10: Mais si, quand tu vas.
3: Ah ben, il y a des questions qui sont intéressantes. Mais pourquoi vous parlez de ça, patron?
0: Parce que un ophtalmo dilate la pupille en l'atropinant. C'est...
3: Alors oui, là ça devient intéressant.
11: Ah, c'est okay. Quoi cette histoire?
3: Attends, là enchaînez. Excusez-moi, patron. Je regrette ce que j'ai dit.
11: Et c'est qui cette Iris aussi là?
3: C'est la stagiaire Iris. Non, c'est qui?
5: Non, c'est la Miss France.
0: Vous êtes tous fait dilater la pupille, chez
11: bien sûr.
10: C'est un fond d'œil.
3: Oui, vous montrez qui?
11: Plus ou moins, quoi.
5: Non, mais non.
11: Moi, tout le monde ne me touche pas la pupille, hein, je vous le dis tout de suite. Hein.
0: La pupille vient en mangeant.
3: Non, mais attendez. Moi, j'ai dit la pupille.
10: Non, mais pour voir.
0: Le collier, par exemple.
10: Ah, voilà.
0: Vous mettez du collier,
11: ah, oui,
0: parfois.
11: Sûr.
0: Bah, dans
11: oui,
0: le collier, dans le collier, il y a de l'atropine.
3: Oh, c'est pas vrai. Et je ne savais pas.
11: Et on nous dit rien.
3: On va mourir moins con.
11: Mais on va mourir quand même.
5: Mais là, attention, Ariel. Là, t'as dit un mot, on a failli faire un pas en arrière avec Oculiste, hein, parce que là, j'allais te demander.
0: Ah, vous connaissez pas, non. Vous connaissiez pas Oculiste?
5: Oh, pas du tout, non.
0: Ah, bah, alors là.
5: Mais quand Ariel parle, déjà, je ne comprends pas.
1: Mais parce qu'elle parle beaucoup mexicain.
5: Non, c'est, non, c'est, non, c'est très doux, c'est bien
10: entendu. Parce que je dis des choses très, très intelligentes.
0: L'oculiste et l'ophtalmo, si vous préférez.
5: Ah, c'est mieux. Voilà. Alors, vous m'avez sauvé, on a sauvé l'émission.
0: Oui, oui, parce que c'est vrai que c'est une vieille blague. On dit, ah, ben, je vais aller chez l'oculiste, j'ai mal aux yeux. Ah bon, t'as pas mal au cul. Bon, voilà. C'est un truc, ah. Ça date de. C'est pour ça qu'il faut
11: ça
0: mieux.
11: Ça date de l'aimable, ouais, voilà.
5: Ah non, mais de toute façon, quand Ariel parle, je sais que ça date. J'ai compris que.
3: Mais quel goujat!
10: Alors ça, c'est un goujat.
3: Elle est très très bien pour une centenaire.
5: Alors c'est quoi un goujat?
1: Oui, laissez-le,
3: elle se porte
1: laissez-le.
3: Très, très bien mieux que toi, va.
1: Laissez-le, il aime pas les maigrichonnes, ça m'arrange.
0: Non, quand même, je vous offre aujourd'hui la présence de trois jolies blondes sur ce plateau. Non,
1: surtout moi.
0: Adil.
5: Je l'aime bien, Ariel, c'était rigolo.
0: Ben oui, mais bien sûr, je sais que vous l'aimez beaucoup.
5: Ariel. J'aime tout le monde d'ailleurs.
0: Ben bien sûr.
11: Oula, calme-toi quand même.
0: Et Sylvie. Mais enfin, s'il y en a une des trois avec qui vous deviez partir en vacances, laquelle vous choisiriez, monsieur Rami?
5: Ah non, mais moi je suis en couple.
0: Ah bon, ça y est?
11: Mais moi, je suis pas jalouse.
5: Ah ben, vous êtes... je connais très bien Sylvie depuis un petit moment.
0: Ça veut dire quoi, là? Il y a eu...
10: Connaît très bien mon mari aussi.
5: Exactement. Non, je le connais très, très bien et je m'en rends très bien avec elle.
3: Avec qui tu joues au
1: docteur? Échangiste.
5: Échangiste. Non, et ce que disait Ziz au début, c'est vrai. Adil, Sylvie est très gentille.
10: Il est très généreux. On sait pas.
3: C'est-à-dire?
10: Ben, il est super généreux. Adil, dès qu'il y a une soirée pour lever des fonds, pour des enfants, pour le cancer, pour tout, il est là.
3: C'est vrai?
11: C'est beau, ça. On applaudit. On
5: essaye. Merci.
3: Allez, non. Ah, moi, il m'a jamais rien lâché, hein.
0: Ah non, mais croyez-moi, il en a élevé des fonds.
10: Et il a jamais touché au Miss. Jamais.
5: Non, je crois pas.
10: Non, bah non.
3: Même les fesses?
10: Non, parce que tu sais, je le saurais sinon.
5: Ouais, je sais que tu sais tout.
3: Même Geneviève, t'as rien fait?
1: Eh ben, on va y remédier.
0: Là, il faut savoir que Ziz vient de remettre sa couronne.
1: Écharpe!
0: Je parle pas des dents, hein, je parle de la couronne sur la tête.
5: Et c'est ton vrai prénom, Ziz? Non, c'est une vraie question.
11: C'est Aziz, moi.
3: Adil et Aziz, c'est un super duo.
0: C'est vrai, ça vient d'où Ziz, d'ailleurs. Il a raison, Adil, de poser la question.
11: Il y a un diminutif, Ziz.
0: De quoi?
10: Eh ben, de Zizi, Élise. Non?
0: De Élise.
11: Élise.
3: Mais là, quand on coupe le Zizi, ça fait Ziz. C'est ça le truc.
11: Mais de quoi tu me parles? Tu me parles d'une chose que je connais pas. Pourquoi c'est tu vrai? Dis ça? Arrête. Tu vas te mettre tous mes fans à dos, hein, je te jure.
3: À dos? La soirée commence.
10: Regarde, moi, je suis assis sur un clou depuis. C'est un clou, c'est ça?
0: Non, une punaise,
10: pardon.
11: Eh ben, je ne pensais pas coincé à ce point-là, quand même.
0: Chacun ses vices.
3: Ah oui!
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0: Mais pourquoi vous n'aimez pas les chanteuses, monsieur de Kersauzon? Faudrait percer
3: ça, les pas les chanteuses. C'est la musique qu'il n'aime pas. Il aime bien les chanteuses.
2: Il dit pourquoi vous n'aimez pas le diesel? Parce que ça pue, bah pareil.
10: Ah, mais il y en a qui adorent l'odeur de l'essence. Hein.
2: Non, j'aime pas. C'est pas que j'aime pas. La musique me gave. Je n'ai pas accès.
0: Faudrait aller chez un psy pour savoir pourquoi ça vous gave la musique.
6: Parce qu'il n'aime pas ce qu'il rapporte des sentiments.
3: Tu n'écoutes jamais de musique, Olivier.
2: Non, je suis allergique. Ça me gêne.
12: Parce que sa maman lui chantait des trucs mais non, pour l'endormir, non, des berceuses.
0: Ah oui, il a été traumatisé par bateau sur l'eau.
12: Ah oui.
13: Maman, les petits bateaux qui vont.
2: Non, j'aime pas. Attends, c'est un regret. C'est pas une. C'est tout. J'aime pas.
3: Mais même les réveillons que tu passes avec Palmade ou danser sur la compagnie créole en slip là.
2: Non, ça, la musique me gêne, mais il n'y a pas que ça qui me gêne. Non, mais j'ai tout.
0: Vous êtes courageux, toi.
2: J'ai le droit de pas aimer ça. J'ai pas...
6: Que ça fait
3: mais
6: la
3: musique, tu peux ne pas aimer quelques groupes, mais tu peux. Tout le monde aime la musique en général. La musique,
2: non, ben non, mais tout le monde, moi, j'aime pas. C'est tout
0: pas ça. Lui.
2: Il y a pas mal de choses qui ne m'intéressent pas. Tu en fais partie, d'ailleurs. Mais c'est tout. Je suis intéressé. Il y a des domaines où j'ai du talent et je suis intéressé par, et des choses où j'ai pas accès, c'est tout. C'est plus une infirmité et une souffrance.
3: Ouais, ouais.
2: Tu peux pas te rendre compte à quel point c'est difficile pour moi de pas pouvoir profiter du talent de cette charmante jeune femme.
3: Je vois un gosse qui crie au
2: secours. Et de quand même entendre les trucs niaiseux que tu dis et même pas drôle. Tu crois que c'est jamais intéressant?
3: Je vais m'occuper de toi, je vais faire de toi une reine.
2: Ça va, ta gueule.
6: T'es là pour embellir la vie, c'est tout.
0: C'est vrai que quand même, je vous sens un petit coup de cœur pour notre ami.
2: Non, mais les charmante, que tu te dises, mais.
14: Et t'as jamais joué d'un instrument? T'as
2: non,
14: jamais
2: joué d'un instrument? Non, non,
3: c'est pas un il aime pas la musique.
2: Mais il est allergique, il a déjà un début de tête de cuit.
3: Bah oui. Et il gonfle. Tu parles pas philosophie avec Stéphane Plaza, c'est pareil.
6: Même sur le bateau, t'écoutes jamais de musique.
3: Même rien.
6: Classique.
2: Mais les oreilles en mer, c'est les yeux. C'est comme les yeux, les oreilles. Ça sert à écouter. Avec le son, tu sais ce qui se passe.
3: Mais tu entends les sirènes?
2: Bon, ça me fait. Écoutez, déjà, c'est déjà pas toujours drôle d'être avec des gens comme vous. Donc, soyez un petit peu agréable. Occupez-vous de votre entre-vous que vous adorez, parce que vous passez votre temps à vous féliciter, à vous
6: congratuler. Tu parlais aux poissons,
2: à faire des films les uns sur les autres et des chansons merveilleuses. Occupez-vous de vous. Moi, je bois un coup tranquille. Foutez-moi la peine.
3: Bravo! Monsieur de Carthoso, je vous présente des gens charmants. Vous retrouvez des vieux amis comme Monsieur Junior que j'ai éloigné.
2: Non, il est plus vieux qu'ami. Hein.
3: Valérie Mérès, que vous avez connue à ses débuts aussi, vous devriez être content.
2: Non, mais je les aime bien, mais c'est pas non plus une vraie passion, mais ça rassure-toi. Hein.
3: Bon, enfin, quand même, et Jean-Philippe Janssen, avec qui vous avez sympathisé, vous parlez le même dialecte aujourd'hui.
6: Ah oui, mais bah, oui. Je me mettais visiter son île et tout.
3: Comment
2: oui,
3: ça?
2: Oui, mais c'est vieux.
6: J'ai joué à Tahiti, moi.
3: Et c'est pas vrai, vous avez vu Olivier à Tahiti?
6: On s'est vu là-bas, on a gâché, il m'a fait faire le tour de l'île.
3: C'est pas vrai.
6: Oui, oui, dans sa voiture. Et il m'a dit, je vais te faire faire un

0: que tous les touristes ils font pas, donc il me dit on va pas faire les plages tout ça, et il m'a emmené dans l'île parce que c'est, et ben j'ai cru qu'il voulait me perdre dans la jungle là, parce qu'à un moment il dit descends de la voiture, revoir là-bas, et je suis descendu, il me suis retourné, il n'y a plus de voiture, je me suis retourné derrière. Il a essayé de me perdre dans la jungle à Tahiti.
1: Et t'as montré son bigorneau?
2: Il a été bien accueilli et tout.
0: Oui, bien, on a bien mangé, bien accueilli. On a fait, oui, il s'est bien occupé de moi. J'étais
1: c'est-à-dire qu'il est sympa dans la vraie vie.
0: Ah, oui, il est très sympa. Oui. Et puis il m'a appris plein de trucs, il m'a tout expliqué, l'île, comment que ça marchait.
2: Par exemple.
3: Je ne me souviens plus de rien, mais tu auras bien plus. J'ai traversé l'île avec lui, il m'a emmené partout, et il m'a abandonné. J'ai eu peur qu'il est sauvage. Hein.
0: Mais non, mais j'étais à sa maison, une jolie maison.
3: Ah, vous êtes allé chez lui?
0: Oui, il fait celui qui est pas tant si machin. Mais c'est joli, c'est harmonieux, c'est pas un gros bruit qui vit dans un garage. Hein. Non. C'est une belle maison, il y a du volume.
2: Il y a un toit.
0: Ah oui, ça a sorti les couleurs. Tu sens que j'ai souci du détail, il n'a pas rien à foutre, non.
1: La déco, c'est quoi? Il y a quoi comme déco?
0: Ta compagne est charmante, adorable en plus.
1: Jean-Louis? Elle est charmante, Jean-Louis. Moi, je suis son Instagram, elle est charmante.
0: J'ai passé des moments
1: délicieux. Vraiment de la chance, Olivier. Hein.
2: Ah bah non, mais on y va tous. Maintenant qu'il nous dit qu'au fond, 20 heures d'avion, c'est pas long.
0: Mais c'est pas long.
2: Moi, je propose qu'on
4: aille... C'est pas long, mais c'est cher.
2: On y va tous, on va faire les grosses têtes en Polynésie.
0: Ouais.
2: On va venir là-bas vous emmerder.
0: Ouais.
5: T'es le bienvenu.
2: On restera pas plus de 3-4 jours. Hein.
0: Ouais.
2: On fait
1: oui,
2: ça.
1: Avec plaisir.
5: T'es pas obligé d'amener ton cirque, mais tu peux venir.
2: J'ai une autre question quand même, parce que c'est vrai qu'on va lâcher un peu notre ami Olivier de Kersauzon.
5: C'est une bonne idée.
2: Ben oui, parce que je sais bien qu'il a besoin de repos de temps en temps.
5: Non, j'ai un coup de téléphone à faire.
6: À faire.
1: Pour la valise?
2: Mais pourquoi vous téléphonez pendant l'émission, monsieur de Kersauzon?
5: Ah, parce que le. Je voudrais pas te faire de peine, mais même quand tu bavardes, le monde continue à exister, tu vois. Et qu'il y a des trucs où des mecs, ils attendent de moi une réponse pour un truc ou je sais pas quoi.
2: Vous avez toujours du business alors, monsieur.
5: Non, c'est pas du business, c'est des affaires générales et maritimes, ça te dépasse un peu, mais.
0: Là, il attend de déclencher.
5: Continue à parler avec tes idiots, ferme ta gueule et tout ira bien. Allez hop.
2: Bon, bah alors, une question pour mes idiots.
1: Comment ça se passe ton business de bois tropical où tu mets de la coke dedans?
2: Pour Pascal Rion, qui habite Neuf-le-Château, pouvez-vous me dire qu'est-ce qu'on appelait joyeuse au moment du sacre de Napoléon en 1804?
6: Les couilles!
2: Quoi? Non, Valérie, non, c'est joliment dit, mais non.
1: C'est une personne qu'on surnommait comme ça?
2: Non, pas une personne. Mais il faut dire
0: c'est
2: que
0: pratique.
2: Ce qui s'appelait joyeuse depuis très longtemps.
6: Pour c'est les prostituées?
2: Non, non.
0: Les veuves?
2: Non.
1: C'est des personnes?
2: Non, c'est pas une personne.
5: C'est militaire?
2: Alors, militaire, le mot est un peu fort, mais...
1: Ah, c'est les cloches?
6: Les gardes?
2: Non.
1: Les coups de canon?
2: Non.
1: C'est une arme?
2: Ça date, pour tout vous dire, quand même, depuis...
6: C'est des gens vivants?
2: Comment ça, des gens vivants?
6: C'est pas des cloches, justement.
7: C'est des objets ou des humains?
6: Voilà, merci.
2: Alors, c'est un objet qu'on appelait joyeuse.
1: Qui sert à la cérémonie?
2: Alors, qui servait à la cérémonie?
1: C'est religieux.
2: Et qui, en plus, existait depuis, on va dire, les années 800, depuis le 9e siècle.
6: C'est des cloches?
1: C'est religieux?
2: Le religieux... Alors, là, au moment du sacre de Napoléon, c'était effectivement plus ou moins religieux, mais ça ne l'était pas au départ.
1: Ah, c'est pas le vêtement?
2: Non.
1: C'est une couronne?
7: C'est donc pour célébrer un moment?
2: Oui, alors, c'est le sacre de Napoléon. Qu'est-ce qu'on voit à un sacre de Napoléon?
6: Ah, une couronne!
1: Il y a un sacre!
2: Alors, il y a un sacre, il y a une couronne.
6: Il y a une épée!
2: Une épée! Joyeuse, c'est l'épée! Mais l'épée de qui?
6: Ah, de celui
1: Durandal,
6: qui l'avait sur
1: Durandal.
6: La tête.
2: Alors Durandal, on
1: non de Roland.
2: Alors
7: Damoclès.
2: On se rapproche.
5: L'épée de
1: Christine Bravo.
2: On est à la bonne époque.
1: De Charlemagne.
2: L'épée de Charlemagne. Ouais, ouais, bonne réponse de Gérard Jugnot. Et oui, c'est l'épée de Charlemagne qui a servi au sacre de Napoléon. Cette épée qu'on appelait joyeuse, allez savoir pourquoi.
1: Tu te prends un coup de joyeux, ça fait mal. Hein.
2: Ben oui, mais en tout cas, cette épée a servi au sacre des rois pendant tout le 12 et 13e siècle. Et c'est une épée qu'on a ressortie au moment du sacre de Napoléon. Et voilà, et elle s'appelait joyeuse.
6: Moi, je pense savoir pourquoi on l'appelait joyeuse. C'est parce que Charlemagne se battait beaucoup, donc il faisait comme ça. Oui. Donc c'était joyeux.
0: Il faisait ouh. loup.
6: Voilà.
0: Je suis joyeux, ah, loup, t'as tous les pieds.
6: C'était joyeux.
1: Quelle
6: c'était
1: déduction.
8: Joyeux. Tous ces morts, c'était joyeux.
2: Oh, la version de l'histoire par Valérie Mérès et Jean-Philippe Janssen.
0: Oui, bah, tout a une signification, sinon pourquoi ça s'appellerait joyeux? Donc, bah, voyons.
2: Enfin, bon, parce
0: réfléchissez,
2: que
0: monsieur Ruquier. Voyons.
2: C'est d'ailleurs dans la chanson de Roland, effectivement, qu'on découvre le nom de cette épée qui a appartenu à Charlemagne et qui a servi, qu'on peut voir encore d'ailleurs cette épée. Hein.
9: Oui, oui.
2: Elle est au Louvre, oui, l'épée de Charlemagne. Si
9: ah,
2: vous
9: voulez.
6: Mais elle bouge plus.
1: Il n'a pas volé Lupin.
2: Pardon, monsieur de Kersauzon, c'est à moi ou c'est au téléphone que vous répondez?
9: Non. Non, mais joyeuse est au Louvre, on peut la voir. Tu vois, je suis tout en même temps quand même.
2: Et à qui vous répondez alors? Parce que vous textotez, je vous vois textoter.
9: Non, je n'exagère pas non plus. Je lis les textos, oui.
2: Ah oui,
9: mais je t'entends en même temps, je suis dans le coup. Attends, Charlemagne, l'épée de ça, continue, merde. Sois pas de mauvaise foi. Non, tu es obligé de faire ça, parce que j'ai du travail.
1: Sur le petit téléphone, il y a...
2: Joyce, Jonathan, est-ce que vous pouvez lui confisquer son téléphone portable?
0: Mais attention, mais pas ta main.
9: De là, toi, là. Mais l'araignée chantante, elle reste de ton côté.
7: Mais je franchis pas un téléphone.
9: Je franchis pas la glace.
7: C'est un genre de tam-tam.
1: Il y a un téléphone à...
2: Attends,
1: je fais une photo, il y a une agression de Joyce Jonathan sur Olivier Kersauzon, je tweete tout de suite.
9: C'est ah oui, appelle MeToo.
0: Ah oui.
9: J'ai une belle tête de victime, là. Continue.
0: La sortir en cuir et sauter dessus.
2: L'araignée chantante, il l'a appelé.
1: Mais tu reçois des textos sur ce téléphone de 1983?
2: J'en reviens pas.
7: C'est un joyeux.
2: Mais en plus, le téléphone est presque plus petit que son pouce.
0: Bah oui, mais tout est plus petit que son pouce.
9: Non, mais je vous dérange pas.
1: Vas-y,
9: non, personne, j'écoute même ce que tu dis.
1: Mais non, mais tu reçois des SMS de Mergo pour aller dans les buissons, raconte, vas-y, lis.
9: Non, mais là, c'est des trucs...
0: C'est professionnel, oui. C'est des contrats qui sont en jeu, hein, ça, je suis sûr. Hein.
1: Cher Chantal, je ne suis plus avec Christine.
9: Mais non, je réponds pas. Bon, ça va, quoi. Vous allez me faire chier combien de temps?
2: Vous avez vu comme elle est gentille.
9: Moi, je ne vous dérange pas, je vous laisse faire votre émission.
0: Elle est attentionnée.
2: Vous avez vu comme elle est gentille, vous voulez. Et puis elle le voit, elle dit, vous voulez que je vous aide à textoter?
1: Oh.
2: C'est mignon.
1: Avec mes petits doigts.
9: Je
1: ils vont nous textos, faire un duo, ça va être fou, quoi.
2: Oh oui, comme à l'époque, Pierre Bachelet, Florence Artus.
1: Exactement.
7: Mais j'ai peut-être un concert prévu en Polynésie, donc évidemment, Olivier, je vous mets sur la liste.
0: Ah bah tu vas voir, il va te faire visiter ton île, attention qu'il t'abandonne pour voiture.
1: Tu veux voir la première partie?
7: Non, il y a Jean-Louis qui est là, de toute façon.
1: Il fait la première partie, Olivier, un petit one-man show, là, un petit stand-up.
9: Écoute, je suis pris, fous-moi la paix, continue ton truc. Là.
1: Quel talent il a. Quel père.
9: Profite de mon absence pour être drôle à cette émission.
7: Ah, c'est ça toute l'histoire. Et c'est parce qu'il y a un volage de vedettes.
0: Il y a de la jalousie.
2: Il y a de la jalousie, il y a
0: de la rivalité. Tu sais.
1: Heureusement, il y a Boublil qui vient, on est peinards comme ça. Après.
9: J'ai fini, tu peux reprendre.
2: Ah. Après la pub, alors.
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2: Quel célèbre nom de danseuse? Alors évidemment, François Lu va être un peu favorisé en tant que danseur étoile. Quel célèbre nom de danseuse se dispute l'Australie et la Nouvelle-Zélande?
12: Anna Riera.
2: C'est qui, c'est quoi ça?
12: C'était un petit clin d'œil pour ma danseuse de Danse avec les Stars, j'en profite. Normal.
2: Un petit clin d'œil.
12: Bah oui, elle mérite d'être mise à la lumière.
2: Bah oui, bah
1: c'est à la lumière, oui.
2: C'est pas elle.
12: Dans la lumière. Ok, allez, toi, écoute-moi bien maintenant.
2: Cassez-lui la gueule à Toen.
12: Non.
1: Je présentais un pote à moi, c'est Ludovic Becherel, tu le connais?
13: Non, mais en plus, en l'occurrence, là, il avait raison, dans la lumière.
2: Oui, mais
1: il a dit à la lumière.
13: T'es con.
12: Donc, c'est une danseuse qui est...
2: Quel célèbre nom de danseuse se dispute l'Australie et la Nouvelle-Zélande?
9: Loïs Fuller.
12: Mais pourquoi c'est à la portée de tout le monde, en fait?
2: Pardon.
12: Pourquoi ça l'a porté de tout le monde?
2: Ah ben parce qu'il faut.
1: Il y a peut-être un piège en fait, c'est ça.
2: Il y a un petit. Ouais. C'est pas seulement un piège.
8: Est-ce que c'était une danseuse classique contemporaine?
2: Ah, ça a été une grande danseuse.
13: Elle est morte.
2: Contemporaine, oui. Elle est, on va dire, de la fin du 19e, début 20e.
13: Oula. Colette.
2: Elle est morte, effectivement. Elle est morte en Russie. C'était une danseuse russe, mais on la connaît pour autre chose.
8: Estée Lauder.
2: Non, elle est effectivement disputée par l'Australie et la Nouvelle-Zélande. Pas en tant que danseuse.
8: Ah, la Pavlova.
2: Excellente réponse.
1: Le dessert, la poupée.
12: Bah ouais.
2: Excellente réponse.
1: Ils se battent pour la recette du dessert.
8: C'est ça.
2: Non. Eh oui.
8: Pour la mousse.
2: Pour les origines, savoir qui, effectivement, Anna le premier Pavlova, a fait le dessert, la Pavlova, ce dessert nappé de crème chantilly, recouvert de fruits frais à base de meringue. Exactement. Mais c'est un dessert qui a été nommé ainsi Pavlova en l'honneur de la ballerine russe Anna Pavlova. Et sauf que les Néo-Zélandais disent c'est nous qu'on l'a fait et les Australiens disent non, c'est pas eux.
1: Et la panna cotta, c'est qui? C'est les Italiens ou c'est les Portugais?
2: Mais vous en faites des pavlova, Isabelle, vous?
13: Mais non, mais vous êtes fous.
1: Bah, mais elle a un cuisinier, elle a un chef. Bon,
2: vous battez des blancs d'œufs. Vous savez le faire, ça, battre des blancs d'œufs?
13: Bah, faudrait que j'ai un batteur.
14: Je peux t'en prêter un, si tu veux.
2: Vous mettez du sucre, du vinaigre blanc, de la fécule de maïs, de la vanille. Vous faites la meringue avec tout ça. Temps de cuisson, 45 minutes à 120 degrés, voyez. Puis après 20 minutes à 90, on rebaisse le tout tout doucement. Puis on éteint le four. Et là, on attend le refroidissement, Isabelle.
13: Mais on met des petits fruits à l'intérieur, non?
2: Ça fait que la pavlova va être croustillante et l'intérieur moelleux. Et là, après, on décore de crème fouettée, de chantilly, de fruits sucrés, de fraises, de kiwis, de pêche. Bon,
13: vous faites Nutella.
2: Non, pas Nutella, mais vous faites ce que vous voulez. C'est bon la pavlova quand même, il faut le dire.
8: C'est très bon,
13: c'est aérien.
2: Un jour, vous aurez peut-être un dessert. Fromage danseur.
13: L'alu.
8: Ce sera plutôt du côté d'Amsterdam, à mon avis. Si on prend l'alu.
2: Mais vous aimeriez avoir un dessert à votre nom?
8: Moi, je suis pas très. Non. Mais je vous en avais parlé une fois, on m'avait proposé de faire un portrait de moi, une sculpture. Je suis pas trop pour ça, moi.
2: Enfin, quand même, c'est chouette d'avoir un dessert à son nom.
8: Ouais, moi, je préfère qu'il soit dans mon assiette plutôt.
1: Au moins, un flan? Le flan, t'as pas le flan?
13: Non, c'est vrai qu'il n'a pas un nom de famille, un dessert. Hein,
8: non, c'est vrai. L'alu, c'est compliqué. Hein, ouais.
2: Tandis qu'un bon mergot. Hein
8: mais le mergot, ça sonne très bien.
1: En pichet, alors. Hein.
12: Ouais, mais un mergot, c'est pas dessert, c'est plus d'alcool.
8: Un camembert. Un camembert.
13: Alors là, je bois plus.
8: Un camembert, le mergot. Un camembert.
12: Un fromage qui pue.
8: Un bon mergot bien fait.
1: Ah, c'est un fromage bleu. Qui vit parce que quand il est vieux, il est bien.
2: Avec des asticots qui ressortent.
1: Ah, c'est sûr.
12: Ah ouais. Et moi, je suis restaurateur. Je fais une carte et je te dis, je te trouve un dessert. Vraiment, mais mignon. Ça s'appellerait les poustillons de Margot.
14: Margot, c'est Mergot. Il sait même pas ton nom.
12: C'est Mergot.
14: Bah oui.
12: Bah oui, j'ai dit, mais moi, j'ai un accent. Margot.
14: Ah oui.
13: Quel mauvais. Oui, t'as raison, Lidl.
14: Ça t'étonne, toi, qu'il ait gagné les traîtres.
2: Non, mais il est tout gentil, Adil.
13: Il est adorable. Ouais. Il est adorable.
1: Franchement, pour un Suédois, il est sympa.
2: Mais c'est vrai que vous ne buvez plus, alors, Isabelle.
13: Ça fait longtemps.
2: Ah, vraiment?
13: Ouais.
1: Elle ne boit que de l'eau avec son pastis.
13: Non, c'est terminé. Maintenant, j'ai pris de l'âge, pris de la bouteille. Donc, je ne prends plus de bouteille.
2: C'était monsieur Rami.
12: Oui.
2: Vous auriez pu apporter quelque chose. C'était son anniversaire hier.
13: Oh!
12: Joyeux anniversaire.
13: J'aurais pu l'apporter, je sais pas, un verre à dents.
12: C'est quoi un verre à dents? Pour mettre tes dents? Oui. Un verre pour mettre tes dents? C'est ça? Ah, ok, je vais voir.
13: Non, mais tu plaisantes.
12: Mais non, mais t'es jeune, t'es belle et tout.
13: Ouais.
1: Non, t'es plus dans les traîtres, T'es plus dans les traîtres, là. Attends-toi. Détends-toi, elle peut dire la vérité. Hein.
2: Il continue à mentir alors que l'émission est terminée.
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2: Comment s'appelle l'horloger chronométreur officiel de la Coupe du Monde de rugby?
16: Tissot.
8: Longines.
2: Comment vous dites?
1: Tissot.
2: Non, Longines, Tissot, non. Il y a une page entière dans le journal L'Équipe.
16: Omega.
2: C'est
16: IWC.
2: C'est Extra Business.
1: Attends,
2: aujourd'hui.
1: Cherche quoi, là?
2: Comment ça,
13: le
2: recherche.
13: Nom d'un horloger.
2: Rolex. Oui, alors, pas Rolex, justement, c'est intéressant.
13: Ah,
17: Breitling.
13: Longines.
2: Longines, non
13: plus. C'est ça, un horloger.
2: Bah oui, c'est un horloger.
13: Ah, je croyais le nom d'un horloger. Qu'on cherchait le nom d'un vrai horloger.
7: Donc, un sponsor. Parce...
17: Swatch.
13: En fait, vous cherchez une montre. je ne comprends pas.
2: Je ne cherche pas de montre, j'ai la mienne.
17: C'est Richard Mille.
2: Non. Non, mais on dit.
13: Est-ce que c'est une montre de luxe?
2: Oui, alors, moins de luxe que Rolex, parce que c'est les mêmes propriétaires, la même fondation Hans Wilsdorf, du nom du créateur des deux marques au début du XXe siècle. En 1905, ils ont créé Rolex. Et en 1926, donc 21 ans plus tard, l'industriel anglais souhaitait fabriquer une montre à plus bas prix, mais sans perdre en qualité, et le marché de la montre bracelet s'étoffait. Donc, en plus de Rolex, ils ont créé
7: Omega.
2: Non.
13: C'est une montre suisse.
2: Et c'est cet horloger qui est le chronométreur officiel de la Coupe du Monde de rugby.
7: Breitling.
2: Ils ont même une équipe maintenant de vélo, une équipe cycliste. Vous voyez.
18: Garmin.
13: Non. Sur le Tour de France.
2: Oui, sur le Tour de France, madame.
17: Ils ont l'heure.
2: Mais oui, ils ont l'heure. Oui, ça, c'est sûr qu'ils ont l'heure.
18: Si on vous en fruit, vous êtes content, Laurent ?
2: Oh, écoutez, j'ai ce qu'il faut, je fais pas collection de montres. Moi, j'ai une petite montre de quartier.
17: Quelle est leur montre ? quelle est leur montre emblématique ?
2: La Ranger, ça vous va, ça, voilà.
18: La Ranger.
13: Là, c'est
18: Ranger.
13: Tudor.
2: Voilà, ils ont une Ranger.
13: Tudor.
2: Héritage Ranger, ça vous dit,
13: t'as
2: ça ?
13: T'as qu'à pas m'écouter, Tudor.
2: Qu'est-ce que vous avez dit ?
13: Tudor.
18: Oui, bah, oui. Tudor, oui.
2: Eh ben oui, c'est Tudor. Bonne réponse de Christine, bravo. Tudor, c'est eux qui vont chronométrer les matchs de rugby. Combien de temps ça dure un match de rugby, monsieur Rio ?
18: 80 minutes. Mais ce qui est bien, c'est que ça s'arrête. Quand il y a un arrêt de jeu, par exemple, ça s'arrête et donc on joue beaucoup plus que 90 minutes.
2: Vous allez commenter, vous, le rugby ?
18: Non, moi, c'est le foot. Non, mais ce soir, on a un immense match de foot. Demain soir, on a un immense match de rugby. Là, on va se régaler pendant 2 mois. Alex, on fait un match ou pas ? On fait un match, Alex ?
19: Moi, je regarde que la Belgique. Hein.
18: Ah oui.
19: Je m'en fous.
18: Alors, attends. Christine Ocrane qui accélère sur le côté gauche. Christine Ocrane qui dribble vers l'arrière. Bernard Mabie, le ballon pour Christine Bravo qui fait un grand pont, un petit pont. Christine Bravo qui est en train de battre, comment il s'appelle, Laurent Ruquier qui est pris, Laurent Ruquier qui court après Christine Bravo, Laurent Ruquier qui arrive, et quel tacle de Laurent Ruquier, c'est un carton, l'arbitre qui s'approche, carton rouge pour Laurent Ruquier, vous êtes viré, Laurent, vous allez au vestiaire, je vais vous remplacer.
2: Qu'est-ce
18: maintenant.
2: Qu'est-ce qu'il y a, Christine?
13: C'est cher que je fais, la
18: clé. Oui, ça marche en plus.
13: Mais est-ce que... Mais on te voit, toi.
18: Mais non.
2: Si, c'est ça le pire.
19: Mais on ne voit, des années,
2: on ne voit la... pas le match. On voit Ryu regarder le match.
18: Ouais. J'ai eu une promotion, Laurent. Maintenant, je commente avec des matchs avec images.
2: C'est pas vrai.
18: Oui, et surtout, est-ce que je suis fier d'un truc?
2: Attendez.
17: Ça doit changer.
2: Ça change rien pour vous. Quel con, vous avez toujours eu les images. Autrement,
13: mais
2: vous
13: ne
2: pourriez pas les commenter. C'est le téléspectateur qui a pas les images.
18: C'est vrai, pas vous.
2: Ne me dites pas qu'en plus, vous commentez les matchs dont vous n'aviez pas vous non plus les images. Ça change rien pour vous.
18: Ça change tout pour le téléspectateur. Et là, donc, depuis un an, on fait un match de Ligue 2. Donc, c'est quand même énorme, la Ligue 2. Chaque samedi à 19h. Et bien, samedi, pendant Laval-Camp, on était notre petite chaîne. On était la 5e chaîne de France. On était juste après TF1, France 2, France 3 et M6. Et ben, c'est beau, non? Vous applaudissez pas?
2: Mais ça, je comprends que ce soit une question que vous vous posez souvent, Laval-Camp.
18: Vous êtes un génie, putain.
19: C'est quel conseiller pour l'emploi qui vous a proposé ça?
18: Laurent, d'ailleurs, je crois que vous allez parler beaucoup sport dans votre émission.
2: À ma montre, Tudor, c'est l'heure des pubs, en tout cas.
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2: Tiens, l'échelle de Tanner, là aussi, c'est quelque chose...
19: De ta mère ?
2: Non, pas de ta mère.
19: Ah, pardon.
2: De Tanner, T-A-2-N-E-R. C'est une échelle connue pour mesurer quoi, l'échelle de Tanner ?
18: C'est pas en économie,
3: le talent.
2: Non.
4: Le tremblement de terre ?
2: Ah non, ça c'est Richter.
18: Est-ce que
2: c'est
18: pas lié à l'alimentation, un produit qui serait...
2: Non.
18: C'est scientifique ?
2: C'est scientifique, tout est lié aux sciences, vous savez. Mais oui, on peut considérer que ça fait...
3: Ça concerne la nourriture ?
2: La nourriture, non, non.
18: Est-ce que c'est quelque chose qui concerne la vie quotidienne, cette échelle de Tanner ?
2: Non, elle permet... Oh, la vie quotidienne, plus maintenant pour vous, mais à une époque, oui, on a utilisé l'échelle de Tanner.
18: C'était pas à l'école pour la vue, par exemple ?
2: Alors, pour la vue, non, mais à l'école, c'est vrai que l'échelle de Tanner...
18: Louis. Le poids, les poids...
2: Non,
4: c'est
2: non.
4: Pour la pluie ?
2: Pas pour la pluie.
19: Donc, c'est un rapport à l'enfance.
2: Ouais. Alors, à l'enfance, une partie de l'enfance...
3: Bon, la croissance ?
18: Ah, c'était pas pour les poignets ! J'ai eu ça quand j'étais petit, savoir si on va grandir ou pas. À 12-13 ans...
19: Détends-toi.
18: Ouais, c'est quand on fait radio des poignets. C'est pas ça, non, ça n'a rien à voir.
19: On vous a fait des radios des poignets.
18: J'étais très petit quand j'étais petit.
19: Des poignets d'amour.
18: Je voulais savoir si j'allais devenir grand, je suis pas devenu grand. Et je vous assure, aujourd'hui, on fait une radio des poignets et on sait s'il y a un petit
4: jeune... Parce que t'étais déjà dans un état de malformation.
18: Non, mais c'est vrai, ça n'a rien à voir avec ça, Laurent.
2: Alors, j'imagine qu'il y a un lien, oui.
3: Ça a un rapport avec la croissance.
2: Alors, ça a un rapport avec la croissance.
18: Est-ce que c'est la courbe de croissance pour les enfants à l'école ?
2: Non, plus précisément, c'est pas seulement la croissance.
18: Ah, c'est la différence entre le poids et la taille.
2: Qu'est-ce que ça mesure ? Qu'est-ce que ça classifie, cette échelle de
4: la taille des os ?
2: Pardon ?
4: La taille des os ?
2: La taille des os, non.
4: C'est pas le rapport entre les poids et la taille ?
2: Le poids et la taille, non.
18: C'est un peu comme
19: l'IMC. La masse corporelle ?
3: La masse graisseuse.
2: Alors, ça, je vais vous aider.
18: C'est lié à la croissance, en tout cas.
2: La classification de Tanner, oui, c'est vrai que c'est lié à la croissance, mais plus précisément, ça mesure
19: les bourses descendent.
2: Ah, on se rapproche.
19: La taille du sexe ?
2: Non, mais alors c'est vrai pour les garçons comme pour les filles. Donc il y a pas que les bourses. Mais qu'est-ce que ça ?
3: La puberté.
2: Ça mesure la puberté. Bonne réponse de Gérard Jugnot.
18: Ce qui veut dire, Laurent, alors ?
2: Bah, l'échelle de Tanner permet de mesurer l'avancement physiologique au cours de la puberté. Par exemple, le stade de développement des poils pubiens, donc ça s'appelle pépé, poils pubiens. Le développement mammaire chez les filles, évidemment, ça aussi. Et le développement des organes génitaux chez les garçons. Voilà pourquoi, quand vous avez dit testicule, je vous ai dit que vous vous rapprochiez.
19: Je dis souvent testicule.
2: Le volume testiculaire.
18: Mais vous avez déjà eu ça ? Moi, j'ai jamais eu ça comme test.
2: On m'a jamais... Vous, ils vous ont fait les poignets. Ils vous ont fait les poignets parce qu'ils n'ont pas osé aller plus bas. Bah, oui, on
19: rien n'est apparu chez toi encore, Johan.
18: Mais non, mais il n'y a pas de calcul, j'imagine. Non, je sais qu'à l'école, généralement, le médecin scolaire vérifie si les bourses descendent. Ouais, j'ai eu ça aux 3 jours.
4: Mais ça, les pédophiles.
18: Aux 3 jours, a priori, c'était
19: mais
18: descendu.
19: Mais j'ai eu 18 ans, mais c'était remonté médecin. Pour lui.
4: Mais comment tu fais ? C'est que les pédophiles qui font ça, hein ?
2: Non, moi j'ai eu le droit aussi.
18: Non, c'est à l'école, les médecins scolaires.
2: À la visite médicale avec médicale,
19: le. J'étais palpé chaque année.
2: Voilà, on vous parle pour les.
18: Et on y retournait pour ça, d'ailleurs.
2: Non, mais c'est vrai que la puberté, c'est important quand même.
18: C'est pas le moment où on est le plus sexy, généralement.
2: Ah oui.
18: Ah bah, ça grandit n'importe comment.
2: Ouais. Ah ouais.
18: Moi, j'ai pas eu d'acné. Vous avez eu de l'acné, vous ou pas ?
2: Pardon ?
18: Moi, j'ai pas eu d'acné.
2: Oh, ça suffisait comme ça. Vous n'aviez pas besoin de ça en plus. Vous êtes tombé dans le clérasi quand vous étiez tout petit.
18: Gérard, qu'est-ce qui a marqué ta puberté ?
3: Ta gueule !
2: Ça existe toujours, cette marque, d'ailleurs. Moi, j'achetais ça, du clérasil.
18: Ah, oui, je pense.
2: Ça existe toujours, ça, clérasil.
19: Et du roi cutane. On vous en offrira un tube, cher Laurent.
18: Mais je crois que ça marche toujours. Il y a toujours le même problème. Hein.
2: Je crois que j'ai bien atteint l'échelle de Tanner, rassurez-vous. Oui. Le haut de l'échelle.
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2: Alors, il y a une chose que j'ignore d'Hélène et de Paris, c'est si elle est cultivée, si elle peut répondre
3: sans
2: aux questions. Pourquoi vous dites ça, Bernard ?
3: Non, parce que j'ai connu beaucoup de mondains.
4: Non, il a la grosse tête, c'est tout.
3: Ah ouais.
2: Mais je sens que Bernard Mabie vous plaît bien quand même, il vous fait rire.
4: Ah ouais, je l'aime bien. Moi, j'aime bien tout le monde.
3: Mais moi aussi.
4: Vous êtes tous adorables.
18: Non, attends, tu dis ça parce que ça fait seulement 5 minutes que t'es là. Tu verras pour 3 ans.
3: L'autre qui sent qu'il tient pas le coup.
18: Mais il se projette en 3 ans déjà.
2: D'abord, D'abord, vous ne tutoyez pas Madame Hélène
14: c'est
2: Paris.
14: C'est vrai, madame.
2: Faites attention, monsieur Rioux. Il y a des manières à voir avec les dames.
14: Hein? C'est vrai.
2: Ouais. Stevie peut vous montrer comment on fait, hein, Stevie.
0: Tout à fait, mon cher. Je te donnerai des cours après.
18: Pas sale Paul, la pépère.
17: C'est dommage que Kersauzon soit pas là, parce que il aurait su trousser le compliment.
0: Mais alors, d'où tombe le fruit de madame?
2: Ouf! Enfin, comment vous voyez que son fruit tombe d'ici?
0: Mais non, je veux dire, vous arrivez d'où? Vous êtes né où?
4: Oh, je suis né au Maroc. Voilà. J'ai grandi à Paris.
17: Voilà.
4: À Neuilly. Et après, j'ai fait mes études à Dauphine. J'ai déménagé à Los Angeles. J'ai épousé un American. Et après, à Beverly Hills.
2: Vous l'avez tué?
4: Non, c'est lui qui m'a tué, mais je me suis enfuie. J'ai eu deux magnifiques enfants. J'ai déménagé à New York. J'ai vécu 10 ans à New York et 15 ans à Londres. Et à chaque fois, c'était une nouvelle vie.
17: Moi, j'ai fait 20 ans à Aubervilliers. Mais... c'est pas passionnant, quoi.
18: Et surtout, vous êtes chanteuse maintenant, c'est ça?
4: Je suis chanteuse depuis le Covid.
18: Et avec des femmes. Ah oui. Comme ça fait tousser, d'autres que ça fait chanter.
2: Comme quoi, il y a des effets secondaires.
4: Non, c'est que au début, tout le monde était paniqué, déprimé, tout le monde pensait que c'était la fin du monde. Je me suis dit, bon, on va les amuser, on va les égayer, on va leur donner la bonne humeur. Et donc, je me suis mise à poster des choses un peu rigolotes sur Instagram et je me suis mise à chantonner sur des chansons existantes. Et les gens ont adoré. C'est comme ça que j'ai commencé.
18: Et elle prend des cours tous les jours pendant 2 heures, t'imagines un peu?
2: Mais comment vous savez ça, vous?
14: Parce que je sais.
4: Il a travaillé.
5: Non, mais moi, je me demande s'il n'est pas agent secret. Pour Poutine.
2: Oh, la gueule de James Bond. Ah, putain.
17: Yon, c'est un peu James Bond, puisque c'est 00 sexe.
18: Oh, Bernard. Johan, j'ai une question qui me surlupine. C'est quoi un demi-puceau? Je visualise pas bien.
14: Je me suis arrêté à l'entrée.
18: Je croyais qu'il y avait un côté qui n'avait pas été fait, mais ça va.
14: Il y a un casting de fou aujourd'hui. Je devais pas venir aujourd'hui. En plus, hier, j'ai envoyé un texto à votre collaborateur pour annuler parce que j'étais un peu pris. Et puis,
2: il est un peu pris. C'est vrai.
17: Qui peut le prendre?
2: Il y a 6 mois encore, alors, il était là. Il était à genoux. Il nous priait tous les jours pour qu'on le reprenne. Là, maintenant, on l'appelle. Il dit, mais non, mais je suis un peu pris.
14: Et je regrette. Enfin, je suis tellement.
2: Vous êtes fait engueuler par Anthony.
14: Ouais, il m'a engueulé. Il m'a envoyé un texto alors, en pleine séance de sport. Mais là, je suis heureux d'être là. On a
2: en pleine séance de sport.
18: Mais tu me faire croire.
2: Il n'y a rien de crédible.
5: Rien, non mais rien.
14: Ça va Hélène, vous allez bien?
4: J'adore. En plus, à côté de vous, tout va bien.
17: Vous ne risquez rien.
2: De l'autre côté non plus.
0: C'est vrai. Vous n'êtes pas obligé de me outer comme ça. Vis-à-vis d'Hélène, il me out.
2: Ouais, tu parles d'outing. Si vous voulez son pognon, faut bien qu'elle sache que vous soyez gay.
18: Et tu peux servir de meuble si t'es guéridon.
4: Oh. Ah, c'est pas mal.
2: Oh là là. Alors, on est en 1755.
5: Ah, déjà?
2: En 1755 à Bordeaux, et une certaine Marie se promène sur les quais bordelais, et elle va rencontrer, il faut le dire, un esclave qui brûle de fièvre et qui erre sur le port bordelais, et elle va le soigner, le secourir, et pour témoigner de sa reconnaissance, eh bien, ce garçon va lui donner une liqueur qu'elle va utiliser et qui va devenir très célèbre. Comment s'appelle cette fameuse Marie?
17: Marie Brizard.
2: Marie Brizard.
5: Mais tu vas trop vite.
4: Mais il est trop rapide.
5: Ah non, mais dès que ça parle d'alcool. Hein.
18: Vous avez dit Brizard.
17: Oui, comme c'est Brizard.
18: Comme c'est Brizard.
2: C'est Marie Brizard. Ah, bravo Bernard. Vous connaissiez l'histoire?
17: Oui, bien sûr, Laurent.
5: Mais il connaît son alcool par cœur. Hein.
2: C'est bon, c'est Marie Brizard.
17: Ah, oui, c'est bon.
2: Moi,
17: oui.
2: Je connais pas.
17: C'est très sucré, mais c'est bon.
18: Anisé.
4: C'est
18: anisé.
4: Mais non, ça fait comme une anisette.
17: Oui, c'est bon. C'est bon.
2: Ah, vous buvez, vous, madame In Paris?
4: Non, je ne bois pas.
2: Comment ça se fait, ça, alors?
4: Jamais.
2: C'est parce que vos maris buvaient peut-être.
4: Ah oui, un peu trop.
2: Ah,
4: non,
2: voilà.
4: J'en avais pas des maris, un mari. Oh.
2: Oui, mais un par un, je veux dire.
4: Un seul, ça suffit.
18: C'était quand votre dernier copain? C'était quand votre dernier petit copain?
4: Petit copain, il n'y a pas tellement longtemps.
18: Ah. Il s'appelait comment?
17: Red Charles.
2: Oh. Red Charles. Red Charles.
0: C'est ma fille. Oh, le saligo.
2: C'est pas bien, Bernard. Parce que moi, je trouvais Hélène très jolie, très élégante.
18: Elle est est super canon.
17: Mais moi aussi, je l'ai déjà trouvé très joli, très simple en plus. Très abordable.
4: Vous connaissez l'expression je tarte ta gueule à la récré.
2: Monsieur Boulet, c'est tout à fait le genre de dame que vous aimez, vous. Hein.
6: Ah, moi, je suis fan.
2: Ah, voilà, mais oui.
6: Mais oui, mais elle est trop
2: c'était
6: belle.
2: C'était pour vous faire plaisir.
6: Ah, bah, c'est très gentil, merci, j'apprécie.
17: Elle ressemble à madame.
6: Non, madame, elle était quand même un peu plus âgée. Elle est quand même plus jolie.
4: Merci, merci.
6: Enfin, madame était très belle aussi, cela dit, mais. Mais c'est pas le même âge non plus.
2: Bah, d'abord, elle est morte, là, maintenant.
6: Ah, bah oui, elle
4: était. Martin.
6: Oui. Ouais. Ah, bah oui, c'est vrai, vous la connaissez.
4: Ouais, très bien. Vous.
2: J'ai l'impression de regarder un Monopoly dans lequel je joue pas.
6: Ah oui, là-bas c'est les cases bleues et nous c'est les cases bleues foncées. Hein.
17: Et vous, c'est les cases couilles.
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0: a donné son nom aux lunettes sans branche qui tiennent sur le nez grâce au pincement d'un ressort. C'est les vieilles lunettes, hein, qu'on appelait lorgnon, les monocles à monture aussi. Et pourquoi j'ai posé cette question? Vous savez que j'ai eu la chance de passer quelques jours au Brésil pendant les vacances d'hiver et j'ai été étonné de voir des magasins d'optique qui s'appelaient lorgnon au Brésil. Et je me suis dit, tiens, c'est marrant, voilà un mot qu'on n'utilise plus chez nous, lorgnon. Et effectivement, le mot lorgnon vient bien du verbe lorgner.
1: Le ministre Austen Chamberlain avait des lorgnons, le ministre britannique des années 30.
0: Mais je me suis dit ça tout de suite. Ouais.
1: dès que je vais dire un truc, c'est bon. Hein.
2: Mais non.
1: Oh là là, il a eu le prix Nobel de la paix d'ailleurs.
0: Occupez-vous de vos lorgnons et puis.
1: J'en ai pas donc.
0: Pour Karine Lucon maintenant, qui habite Cergy dans le Val d'Oise, j'aimerais que vous retrouviez ce qu'a laissé à la postérité l'Allemand Max Immelmann.
1: Ah mais Max Immelmann, c'est un aviateur allemand.
0: Exact. Et qu'est-ce qu'il a laissé?
1: Il a laissé à postérité le...
3: Le bombardier.
1: Non. Non, le...
4: De tirer dans les hélices, la mitrailleuse qui tire entre les hélices.
1: Ça, alors, c'est Roland Garros.
0: Alors ça, il en serait mort plutôt, parce qu'il paraît que c'est à cause d'un dysfonctionnement de son système de synchronisation de tir à travers
1: l'hélice. C'est un as de la Première Guerre.
0: Que son avion a été abattu et qu'il est mort, effectivement, en 1916, au combat.
1: C'est pas le siège éjectable, c'est lui qui a inventé le siège éjectable.
0: C'est moi qui vais l'inventer.
4: À mon ami, comme ça, je pense que t'es assis.
5: J'ai un mot à venir, Laurent, me faites pas
0: ça. Ce serait génial. Ouais,
2: tu vas tout perdre en même temps.
0: J'appuie sur un bouton et hop.
2: Ça serait bien ça.
0: On voit Johan Rioux sauter.
4: Le parachute.
1: Donc, j'ai déjà avancé, j'ai dit que c'est un as de l'aviation allemande.
4: Est-ce que c'est pas lui qui a inspiré le film L'As des As?
0: Non,
1: c'est René Fonck.
0: On l'appelait l'aigle de Lille, Der Adler von Lille. Et cet Allemand, effectivement...
4: On va tout traduire en allemand.
0: Non, il a laissé à la postérité quelque chose qui porte encore son nom aujourd'hui.
4: Le Falcon.
0: L'Immelmann, d'ailleurs.
1: Un casque?
0: Non, pas un casque.
2: C'est militaire, on est d'accord.
0: C'est lié, évidemment, à son art, qui était l'art de...
5: Est-ce que Laurent, c'est un geste? C'est-à-dire qu'il est reconnu pour un geste extraordinaire qu'il avait, il tuait tout le monde.
4: Oui, il levait la main droite.
5: Un looping ou un looping? Un looping?
1: C'est pas ça, c'est Adolphe Pégou, le looping.
4: C'est un 8.
0: Alors, ce n'est pas un looping.
4: Dans les airs.
0: Ce n'est pas un looping, mais c'est une manœuvre acrobatique.
2: Et le piquet.
0: Alors, qu'est-ce qu'il faisait avec son avion?
2: Il piquait.
4: Grand 8. Qu'est-ce qu'il faisait avec son avion? Ben, il volait.
1: Non, parce que le looping, c'est un français qui...
5: Il se mettait sur une aile seulement, il arrivait à rester sur une aile pendant très longtemps.
0: Non, non, ça, c'est un poulet. L'Immelmann.
4: Oh, ça m'a donné envie de poulet.
6: Mais Immelmann, ça veut dire ciel en plus. Immelmann, ça veut dire ciel en allemand. Mann, c'est l'homme, l'homme du ciel.
0: Il s'appelait Max Immelmann et il a laissé à l'aviation son nom, l'Immelmann, qui est une manœuvre acrobatique qui consiste en quoi? C'est ça que je vous demande.
5: Bah, rester comme ça, ça fait...
1: En fait, c'est faire plusieurs tours arrière pour se mettre derrière l'avion ennemi.
0: Allez, je vais vous accorder de toute façon. C'est une demi-boucle suivie par un demi-tonneau au sommet utilisé pour inverser rapidement la direction du vol.
2: Ah ouais.
4: J'allais dire, c'était pour faire demi-tour. Quoi.
0: Voilà, c'est pour faire demi-tour de manière acrobatique.
1: Pour se mettre derrière aussi l'avion ennemi.
0: Et si vous voulez, ça s'appelle l'Immelmann. Bonne réponse collective. Et voilà. Où trouve-t-on, et ce sera la question suivante pour Louis Drouet qui habite hier, où trouve-t-on le plus de Ligériens?
1: Dans les
4: Loire.
1: C'est les habitants du bord de la Loire.
0: Près de la Loire, dans la Loire. 42. Bonne réponse, évidemment. J'aurais dû poser cette question un autre jour qu'en présence de Roselyne Bachelot. La preuve, l'autre là-bas, elle a dit au Ligère.
1: Bah, à Toen aussi.
4: Mais, excusez-moi, mais c'est plus drôle.
1: Il y a la Loire. Hein.
0: Ligérien, effectivement, ça veut dire qu'il habite la Loire ou relatif à la Loire. Et en angevin, d'ailleurs, Ligère, Loire se dit Loire. Hein, c'est bien ça, même.
4: Oui. Ah, c'est Loire. T'habitais près de Loire.
1: C'est de la Loire.
4: De la Loire.
5: Donc, tu as la particularité, comme Valérie Trierweiler, d'être née à Angers. Alors toutes les deux, c'est quand même rare d'avoir deux femmes politiques.
4: Ouais, c'est rare. Je crois qu'il y a très peu de gens qui naissent à Angers.
0: C'est d'ailleurs.
4: Non, mais ça, la sœur de Valérie a été, ma préparatrice en pharmacie.
0: Parce que mon frère avait épousé une angevine, c'était terrible ce qu'on disait à l'époque.
4: Je croyais que votre frère était
1: angevin, sac à vin, angevine, sac à...
0: Ouais, angevin, sac à vin, angevine, sac à pine, on disait. Ça, ouais.
2: Et Roselyne, c'est les deux.
0: C'était pas très agréable.
4: Mais quel manque de respect. Ne parle pas comme ça de notre Roselyne.
1: D'abord, je suis pas né à Angers, connard.

0: pas mal de faire.
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2: On était en train de se dire avec mon ami Max Boublil.
3: C'est vraiment divisé pour mieux régner, mecs, c'est dégueulasse.
2: On était en train de se dire qu'il n'y a rien de pire que d'aller faire un barbecue ou dîner chez les gens. C'est terrible d'aller dîner.
4: Non, s'ils ne sont pas là, Laurent.
2: Mais non, mais écoutez, dîner chez les gens. Alors d'abord, vous arrivez chez. Il faut arriver à une heure précise.
4: Il faut amener un truc déjà.
2: Bah, quoi ?
4: Il faut déjà amener un truc.
2: Il faut amener quelque chose. Ça,
5: faut se garer.
2: Ça a apporté quelque chose, je n'ai pas de problème avec ça.
5: Mais, ça, c'est Ellie, ça.
2: Mais.
3: Mais. C'est pas vrai.
2: Mais vous êtes à table, forcément, à partir du moment où vous allez dîner chez les gens, on n'avez pas le choix. Le menu, ouais, il vous est imposé, donc vous êtes un peu obligé de dire « Oh, super
4: !» Oh, c'est délicieux.
6: Oh, mais maintenant, les gens vous demandent souvent quels sont vos interdits. Donc moi, dans
2: oui, ils vous demandent ce que vous n'aimez pas, mais ils vous demandent pas ce que vous aimez.
4: Bah, moi, mon interdit, c'est d'aller chez eux.
6: Il est spécialiste du miel, Ellie.
5: Oui, ah, oui,
2: mais Ellie, je serais d'accord, pour, ravi même,
3: c'est
2: de venir dîner chez vous.
3: Mais oui,
2: pour me moquer.
3: Putain, je commençais déjà à être flatté.
4: Qu'est-ce qu'on va bouffer, du miel et des abeilles grillées,
3: non, mais moi,
5: si c'est pour bouffer du miel et regarder du cobu.
3: J'ai plein de soirées déjà.
4: Il doit faire.
2: Le pire, c'est le mec. T'en as comme ça. Il faut qu'on vous raconte, messieurs dames. Dans ce milieu, parfois, vous allez chez certains artistes. Ils vous invitent, le pire, ils vous disent oh, attends, faut que je te fasse écouter mon dernier album.
3: Ah, ça, c'est terrible.
5: 45 minutes de cauchemar.
7: Ah ouais, moi, j'aime beaucoup faire ça.
2: Ah, bah, c'est mais ça, c'est terrible. Ou alors, ah, t'as pas vu mon dernier film,
5: oh
2: merde.
5: Oh, putain. Ouais, c'est que c'est long.
8: En tout cas, c'est certainement pas Ellie qui ferait ça.
3: Non.
8: Et moi, j'ai goûté de son miel et je peux vous dire que c'est de merde.
4: Ah, il vient des oreilles.
3: Merci,
4: hein,
3: ma chérie.
8: Non, non.
9: Oui, mais moi, tu vois, je n'ai pas eu le plaisir qu'il m'en offre, mais
3: je suis sûr
9: qu'il est très bon.
3: Il est super bon, mais malheureusement, la récolte a été nulle cette année.
2: C'est pas vrai.
3: À cause des frelons asiatiques.
8: Mais voilà.
2: Vos abeilles sont mortes.
3: Non, enfin oui, les frelons ont tué plein de ruches.
8: C'est vrai.
4: Ils font pas de miel, les frelons asiatiques.
3: Avec une raquette.
9: Moi, c'est vrai que ça m'a plus fait chier le Covid qui venait d'Asie, mais bon.
5: Ouais.
9: Mais bon, on a chacun, c'est les frelons asiatiques.
4: On a chacun des souffrances. Hein.
3: Chacun ses problèmes.
2: Ouais. Je savais que vous aviez des ruches à la maison, mais des prostituées.
3: J'ai reçu une très belle ruche. Oui.
2: David Javinski habite Villemur-sur-Tarn, en Haute-Garonne. Et la question pour monsieur Javinski concerne un certain Joseph Schwartz. Joseph Schwartzki, il faut le dire, en 1930, a racheté à un certain Ludwig son nom pour lancer une marque très célèbre aujourd'hui.
8: Ah, je sais, Schwarzkopf, les shampoings.
2: Pas du tout.
9: Non, mais c'était pas.
3: Est-ce que vous pouvez reformuler la question?
2: Mais bien
3: parce
2: sûr.
3: Que je crois que Max n'a pas bien compris.
2: On est en 1930.
3: Ouais.
2: Joseph Schwartz se lance et se spécialise même. Vous voyez,
5: McDonald's.
2: Je vais vous donner des informations supplémentaires dans la vente de fruits exotiques pour commencer son commerce. Et puis, il cherche un nom pour sa boutique. Et là, il décide de racheter le nom d'un ami peintre et enseignant à la retraite pour 1000 marques. Il achète le nom de ce prénommé Ludwig.
9: C'est énorme en 1930,
2: oui, marque. Ludwig, qui s'appelait donc Ludwig.
4: Ah, Ludwig machin, ouais.
8: Ludwig Édiard.
2: Édiard, non.
5: Non, Félix
3: c'est
5: Potin.
3: Culinaire, hein.
2: Ça sonne un peu
4: Potin,
2: non.
4: Ça sonne un peu allemand, ce qu'il y a après Ludwig.
2: Un peu, oui.
4: Ah, un petit peu.
2: Pas,
4: oui.
2: Pas vraiment, mais
5: c'est
2: un peu.
5: C'est quelle année, pardon,
2: c'est
5: Laurent?
2: C'est 1930. Mais aujourd'hui, c'est devenu une marque très, très célèbre.
5: Je vais trouver, je vais
9: Attendez, une marque de vêtements?
2: Non, pas aussi, mais pas seulement.
4: J'allais dire Yop parce que Max il a fait la pub vu qu'on fait toute sa carrière.
2: Ah non.
5: Quel enfoiré.
2: C'est pas Yop.
5: C'était lui.
2: T'as il était
5: dans
2: bien
5: Yop
2: dans Yop.
4: Ah ouais, c'était
5: j'étais tout jeune.
4: Sans doute pour plus
7: trop bien.
5: Oh non.
4: C'est dommage qu'il n'y ait pas une suite parce que ça a cartonné.
7: T'as bu dans mon Yop.
5: Il est méchant, Florian Gazan. Je l'ai connu tout gentil. Donc,
9: mais lui, mais c'est. Mais
2: il est pas méchant.
9: C'est le plus méchant de tous.
2: Il est pas méchant. Il est jaloux, mais il est pas méchant.
5: Il est aigre, un petit peu aigre.
3: Aigri.
2: Je sais pas, j'ai pas goûté, mais.
9: Voilà. Laurent, est-ce une chaîne de magasins?
2: Caroline, c'est une chaîne de magasins.
9: F.A.O. Schwartz. Marks & Spencer.
2: Ah non, non, non.
3: Bah, Ludwig Marks & Spencer.
4: Mais ils font quoi ces magasins très... C'est d'alimentation générale?
5: J'ai dit
3: Ludwig Monoprix.
5: Monoprix.
4: Lidl.
2: C'est Lidl. Excellente réponse de Florian Gazan. Eh oui.
6: Ludwig Lidl.
2: Ludwig Lidl.
3: C'est nul ce nom.
2: Joseph Schwartz a commencé par vendre des fruits exotiques et puis ensuite Lidl. D'autres produits. Alors, il voulait appeler sa boutique du nom original de la société de son père, Lidl & Schwartz, mais il lui était impossible d'utiliser le nom Lidl pour des raisons juridiques. Et par chance, il a découvert dans un article de journal un certain Ludwig Lidl, peintre et enseignant à la retraite, auprès duquel, pour 1000 marques, il a racheté le nom, c'est malin, vous voyez, de Lidl. Et voilà comment la marque Lidl est devenue aujourd'hui très célèbre. C'est même la marque préférée des Français, Lidl. Investissement.
4: Oui, ah, si. C'est Lidl des jeunes. Hein.
2: Ils sont passés devant les supermarchés Carrefour, Lidl. Oui.
3: Parce que c'est moins cher.
5: C'est un peu les Français. Ouais, c'est vraiment pas cher.
8: Mais moi, je suis jamais.
5: C'est pas par choix, c'est parce que c'est là.
3: Bah oui.
8: Moi, je suis jamais allé, mais est-ce que c'est bien?
5: Bah ouais. Ah, non, j'adorerais vous amener. Écoute, vraiment, je vous emmène.
4: Alors, par rapport à Fauchon, c'est un petit cran au-dessous.
2: Frédéric Lopez peut filmer.
4: J'imagine.
3: Rendez-vous en magasin à côté.
6: Je vous rappelle qu'Ariel a mis les pieds pour la première fois dans un Franprix pendant le premier confinement.
8: J'ai trouvé ça mais extraordinaire. J'ai adoré.
4: Ah, c'est génial, tous ces produits qui sont rangés couleur. Comme ça. C'est fou.
5: Non, parce que vous allez sûrement dans des biocops, des choses comme ça.
8: Non, mais c'était super sympathique. Il y avait un coin jus de fruits, on pouvait enlever son masque, c'était super.
5: Bah, ça s'appelle le rayon jus de fruits.
8: Oui,
5: quoi.
8: C'est ça, en fait.
4: Ça s'appelle un rayon, globalement. Quoi. Il y avait un rayon, il y avait nourriture pour chien, dingue.
3: Il y avait énormément.
5: Est-ce que vous avez déjà de la monnaie? Ça vous est arrivé, Ariel, d'avoir de la monnaie sur vous?
2: Oh, des pièces 500 euros sur elle.
5: Un petit billet de 500.
2: Lidl, en tout cas, c'était bien le nom d'un certain Ludwig Lidl qui a donné son nom à la marque.
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2: Vous allez me dire sûrement quel est le nom du fils de Marc Aurèle et de Faustine la Jeune, qui fut empereur lui-même.
10: C'est pas Tibère, c'est...
2: Non, empereur assassiné d'ailleurs, il faut bien le dire, le 31 décembre 192 par l'esclave Narcisse qui l'entraînait au maniement des armes et qui l'a étranglé dans sa...
11: Parce que c'était un salaud ce mec, c'était un vrai salaud.
2: Alors
11: c'est vrai Marc Aurèle.
2: Le fils de Marc Aurèle, hein, c'est lui qu'on cherche. Il portait pas forcément bien son nom, pour tout vous dire.
11: C'est pas les Horace. Il était fâché avec son père, en fait.
2: Ah, c'était un despote, hein. Mais le peuple l'aimait plutôt
11: Le peuple aime les despotes.
2: Exactement. Et finalement, bon, il a quand même été assassiné par celui qui lui apprenait le maniement des armes. Il l'a étranglé dans son bain, l'assassin, l'esclave Narcisse.
12: C'est con, il aurait dû le noyer simplement.
2: Mais déjà, il avait tenté de l'empoisonner, ça n'avait pas marché. Alors, il avait fini à la main.
11: Avec sa sœur. Avec la sœur, il était complice de sa sœur.
2: Exactement, mais comment vous savez ça?
11: Parce que je m'intéresse à tout ça.
2: Mais alors, donnez-moi son nom.
11: Il portait un nom qui ne
13: Genre le bien-aimé.
10: Marc Aurèle.
2: Marc Aurèle, non.
10: Comme Maximilien.
2: Maximilien, non.
11: Comme héroïque ou quelque chose à voir avec un...
2: Pour trouver les réponses ici, il faut boire mes paroles. Il suffit d'écouter le moindre indice que je vous donne, mais vous ne m'écoutez plus.
13: Si, au
12: Postillon,
13: contraire.
12: Le magnifique.
2: Et Dieu sait pourtant que j'ai été chercher cette question dans mes tiroirs et que vous auriez déjà dû trouver le nom.
11: Non, mais c'est pas avec les tiroirs, il doit y avoir un truc. Tiroir. C'est tordu, je sens que c'est tordu.
13: Commode.
2: Bonne réponse de Valérie Mérès. Voyez, Valérie, elle est plus maligne que les autres, Valérie Mérès. Elle m'écoute, elle. Et oui, commode n'était pas commode. Et effectivement, c'est dans mes tiroirs que j'ai trouvé le nom de l'empereur romain Commode, fils de Marc Aurèle. Et Commode a été assassiné dans sa baignoire. C'est quand même une histoire terrible. Le nombre de gens, finalement. Moi, j'arrête, je prends plus que des douches. Parce que... le nombre de gens qui sont assassinés dans leur bain, quand on pense.
12: Oui, c'est ça, Claude-François, le premier.
2: Claude-François.
12: Oui.
11: Mais lui, c'était la douche.
2: Ah non, c'était une baignoire.
13: Une baignoire, il fallait qu'il enjambe.
11: Est-ce que c'est le commode qui a donné le nom au meuble?
2: Qu'est-ce que vous dites?
11: Je dis, est-ce que c'est le commode qui a donné le nom à la commode?
12: Mais bien sûr. Et en très lointain descendant, c'est Bernard Buffet, le peintre. Voilà. Il y a aussi le poète argentin Sanchez, mais...
2: Et d'ailleurs, on n'arrêtait pas de lui dire si tu es gay, ridon.
12: Ah oui.

0: Non, écoutez, franchement.
1: Mais Harry, comment tu peux penser une chose comme ça? C'est étonnant que ton cerveau provoque ce type de questions.
2: Non, mais attends. Me parle de mon cerveau avec sa sacrotouille blanche devant elle. Une commode.
0: Vous n'insultez pas la chienne. D'abord, alors là, madame Poudboul.
2: Tout ça parce que c'est votre belle-fille.
0: Oui, oui, vous voilà. N'insultez pas la fiancée de mon chien.
2: Alors attendez, je vois pas comment votre chien peut lui faire quelque chose.
0: Hein. Non, eh ben justement.
3: Il peut lui renifler le cul, c'est tout.
4: Ouais, c'est un vrai animal.
3: Mais c'est vrai que c'est un. C'est un animal à la taille d'une crotte de votre chien, Laurent. Ouais. D'accord.
2: Oui, mais c'est pas la taille le problème de cet animal.
0: Très amoureux. Ouais.
4: On dirait un rat qui a eu des malheurs.
2: C'est le comportement.
0: Ils sont très amoureux. Mon chien adore la petite chienne de Marcella.
2: Et parce qu'elle fait pouet-pouet.
0: Comment ça, elle fait pouet-pouet?
2: Bah parce que quand il doit jouer avec, elle doit faire pouet-pouet-pouet, le même petit bruit que sa maîtresse.
0: Enfin, Marcella fait pas pouet-pouet quand je lui... quand j'appuie dessus.
1: Non, mais Harry, toi, tu vis dans un monde parallèle.
0: Elle vit dans un monde parallèle.
2: Complètement.
0: Et en tout cas, j'attendais de la culture et j'ai eu.
1: Commode, on a appris que la commode, ça vient de commode.
0: On a appris que Valérie Mérès avait tout compris à cette émission et qu'au moins elle a bien identifié l'empereur romain Commode, voilà. Qui ne l'était pas.
5: Bravo.
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0: Cette fois, je vous demande l'auteur d'un livre, un essai paru en 1896, dans lequel l'auteur exprime sa préoccupation au sujet du détachement de l'âme de la sensibilité. Ce livre s'appelle « La soirée avec Monsieur Test ».
7: Paul Valéry.
0: Paul Valéry,
5: oh oui.
0: Excellente réponse. Vous l'avez lu, celui-là?
7: Oui, oui, celui-là, je l'ai lu.
0: Et c'est bien « La soirée avec Monsieur Test ».
7: Ça vaut pas la comtesse de Ségur.
8: Ça vaut pas Gribouille.
0: Non, mais sérieusement, oui, alors, oui, vous conseilleriez à nos auditeurs...
7: Je conseille de lire tout Paul Valéry, parce que ça se lit de manière... C'est des cahiers, souvent des aphorismes.
9: Regarde sur le monde actuel.
7: Et donc, ça peut se lire... Vraiment au déboté.
0: En tout cas, monsieur, moi, que ça brillait avec cette question, et vous nous conseillez. Il paraît que c'est un des chefs-d'œuvre de la prose française moderne, ce livre.
7: Paul Valéry est peut-être le plus grand écrivain français de tous les temps.
3: Laurent, vous avez cette question parce qu'on fête en ce moment les 127 ans de la sortie du livre de Paul Valéry.
0: Même pas, mais puisque vous voulez une question pour vous, monsieur Gueluc, j'en ai une. Puisqu'il s'agit d'un héros que vous connaissez sûrement, qui est apparu pour la première fois dans Fluide glacial en 1972.
7: Super Dupont.
0: Super Dupont, la réponse de Yann Moix. Et vous devinez pourquoi j'ai choisi cette question, évidemment.
8: À cause du joueur de rugby qui est blessé.
0: Et oui, à cause de notre Super Dupont, rugbyman, dont on espère évidemment qu'il va revenir de blessure.
9: Peut-être ça craint ce qu'il a pour
0: peut-être jouer. Peut-être pour les quarts de finale.
8: Ah bah oui, très très dangereux.
0: Ah oui, il a pris un sacré coup quand même.
9: Et s'il met un masque même anti-Covid.
0: Je suis pas sûr que ça le protégera beaucoup.
9: Non mais des fois ils mettent des masques un peu.
0: Mais alors, ce qui est drôle, c'est que Super Dupont, dessiné par Gottlieb,
7: et
0: créé par Jacques Loeb au départ et repris par d'autres scénaristes et dessinateurs. Il y a le Fred Touron aussi qui a travaillé sur Super Dupont. C'était un personnage un peu, il y a un franchouillard, mais c'est bien quand même Super Dupont de Gottlieb.
7: Il prenait ses super pouvoirs quand il lançait la Marseillaise.
0: Expliquez.
7: Alors il était déguisé en pyjama. Il avait un béret basque, une petite moustache, une baguette de pain toujours sous le comme un bâton laser.
0: Un Marcel.
7: Il avait des charentaises et à chaque fois qu'il entendait la Marseillaise, ça lui donnait des super pouvoirs.
10: C'est génial.
7: C'était le français moyen comme super héros. C'était ça.
3: Ah non, mais il faut relire tout Gottlieb comme on doit relire Paul Valéry. Gottlieb était un génie.
0: Il y avait d'ailleurs un dessin de Rançon dans le Parisien il y a quelques jours, très très drôle à propos du rugbyman Dupont, et ça me fait penser à un autre dessinateur, le vôtre, monsieur Gueluc, Hergé, dessinateur belge, qui a créé Dupont et Dupont, et on voyait les héros, effectivement, Dupont et Dupont, qui disaient, ils sont cons, ces Français, nous, au moins, on en a deux.
11: Moi, j'ai mis très longtemps à voir la différence entre les deux Dupont.
0: Oui, Dupont et Dupont.
11: La moustache qui remique.
3: Eh oui.
11: Ah. Du
9: Dupont-Aignan et Dupont-Moretti, c'est pas évident.
0: Alors pour Dupont peut en cacher un autre.
3: Absolument. Non, non, mais c'est ça, Gérard a souligné. Il y a et un des deux a une moustache qui légèrement rebique vers l'extérieur et l'autre elle est arrondie. Cela dit, est-ce que c'est celui avec T ou D, je ne sais pas. On sait pas.
7: Celui avec D, c'est celui qui a la moustache en cloche parce que ça ressemble à un D.
0: Ah oui, vraiment?
7: Oui.
0: Vous êtes sûr de ça, monsieur Boix? Une question pour Dominique Blanc, qui habite Bénesse-Marem dans les Landes. Non, pas la comédienne. Oh, je pense pas que ce soit la comédienne. Pourquoi pas?
2: Pourquoi
0: peut-être
2: pas.
0: Après tout qu'elle écoute les grosses têtes. Je voudrais vous demander ce qu'est la grande halose qu'on voit de moins en moins.
5: Bah, c'est, une galaxie. C'est une chanteuse qui est...
0: Non.
3: C'est une étoile, c'est une galaxie qui est à cause de la pollution.
0: Non.
10: Est-ce que c'est un monument?
0: Ah non, ce n'est pas un monument. La grande halose.
7: C'est dans un opéra.
0: La grande halose est devenue même très rare, pour tout vous dire.
5: C'est un champignon.
0: Ce n'est pas un champignon.
9: C'est un poisson, on me dit dans le public.
0: Pardon.
9: C'est un poisson, on me dit au premier rang, la dame à droite, avec, avec le petit corsage gris.
0: Ben, elle est pas maline, cette dame.
9: Parce qu'elle est complètement con, si elle serait pas là. Si elle était maline, elle serait pas là. C'est un truc qui sort pas dans la vie. Elle irait pas aux grosses têtes.
0: Elle aurait, elle aurait pu gagner 100 balles si elle vous avait pas soufflé.
9: Eh ben, je lui donnais, moi. J'ai gagné, je lui filais, je te l'ai
0: filé. Bah oui, c'est un poisson, la grande halose.
10: Bravo, la dame.
0: Alors, c'est un poisson migrateur qui autrefois remontait, venait évidemment de la mer et remontait les fleuves, comme les saumons d'ailleurs. Il y avait un papier ce matin dans le Parisien très intéressant sur ces poissons migrateurs qui sont désormais flashés. Enfin, flashés.
9: Ils vont trop vite.
10: Il y a un flash.
3: Photographiés.
0: Oui, parce qu'on veut évidemment tenter de savoir s'ils continuent à remonter les rivières, parce qu'à cause des barrages, certains poissons à une époque étaient barrés, c'est le cas de le dire. Et pouvait plus passer et remonter jusqu'au...
5: Oui, mais maintenant, il y a des trucs sur le côté. Pour
0: exactement. Bravo Gérard Jugnot. Maintenant, on fait des passages. On appelle ça des passes à saumon, si vous voulez, ou des passes à halose, à l'époque où il y avait
9: une flèche,
0: encore...
9: si ça vous allait. Oui.
0: Des grandes halos. Alors, les saumons, quand ils remontent les rivières, ils ont tendance à suivre le bord. Voilà ce qu'on nous dit. Donc, on a mis les passages sur chaque côté des barrages. Et ça permet aux poissons de continuer à remonter les rivières. Comme,
5: pour aller pondre où ils sont nés.
0: Voilà, pour aller pondre où ils sont nés, sauf qu'hélas, certains ont disparu depuis, comme la grande halose, qui est effectivement un poisson retrouvé par M. Toen et sa femme.
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0: Christophe Barbier est très content, il est à côté de sa chouchoute Isabelle
7: Mergault.
0: Ah Mergault.
7: Oui, j'aime beaucoup Isabelle.
2: Moi aussi.
0: Vous savez que c'est un couple qui est en train de se former entre Isabelle et Christophe.
9: Ouais. Ça va être content, ils ont consommé ou pas?
0: Qu'est-ce que vous dites vous?
7: Ça va être contente sa femme à Christophe.
2: On a eu plein de petites écharpes rouges.
0: Vous avez vu comme il est classique, Paul.
2: Oui.
0: Il pense déjà à votre femme.
2: Oui, mais il pense pas au mari d'Isabelle.
0: Bah, elle en a pas, faut dire.
7: Voilà.
0: Votre femme n'est pas jalouse d'Isabelle Mergault.
2: Oh bah, elle est tellement brillante, adorable, belle et tout. Elle peut
10: Ouais, ouais, mais enfin bon, ça suffit. Pas de
2: Flora.
12: Elle a une grande tendresse pour Isabelle, comme moi. Et si j'aimerais bien qu'on consomme un jour quelque chose avec Isabelle au-delà d'un cocktail. À la terrasse. C'est...
2: Mais moi aussi.
12: Et si nous jouions ensemble?
2: Ah, oh, bah ce serait bien, j'adorerais.
0: Ah, bah, j'adore.
2: À Guitry, à Sacha Guitry.
12: Ah oui, avec grand plaisir.
0: Moi j'aimerais bien vous voir jouer ensemble.
3: Oulala.
0: Et en plus, Isabelle est une grande cantatrice aussi. Quelle heure d'opéra vous pourriez chanter, monsieur Barbier? Vous savez que sa femme est une cantatrice, donc il faut quand même être à la hauteur.
2: La reine de la nuit.
0: Allez-y, allez-y.
2: Ah.
0: Ah oui,
7: qu'est-ce que t'as fait?
0: Je crois qu'il est temps. Il est temps de passer à une première citation pour monsieur Blanc, Maurice Blanc, qui habite dans le Loiret, qui a dit « Ce ne sont pas les enfants sur la banquette arrière qui font les accidents, mais bien les accidents sur la banquette arrière qui font des enfants.
12: » Est-ce que c'est Jean-Yann?
0: C'est pas Jean-Yann.
12: Pierre Dac?
0: Et c'est Pierre Dac, bien sûr. Bonne réponse de Paul Alcarat.
2: Sur la banquette arrière, c'est pas pratique.
0: Ah oui, vous avez essayé déjà?
2: Ah ouais, dans une deux chevaux.
3: Sur la banquette
0: Et alors, oui, en plus. Et alors?
2: Oh bah non, c'est pas reproduit. Bah, on a même pas. On a même
0: surtout
2: pas...
0: si le mec est sur la banquette avant. Ah, vous avez déjà fait l'amour à l'arrière d'une voiture?
2: Oh bah, la base.
0: Ah, c'est la base.
2: Bah oui, quand vous êtes jeune, que vous savez pas où aller. Le foin, non?
13: Alors ça, non, moi je fais une allergie.
0: Le faut foin. Que
13: vous... ouais, non, le foin.
0: Dans ah, le foin.
7: Le foin. Foin.
0: Vous
7: avez... les granges.
13: Vous aviez compris quoi? Le fion.
0: Non. Mais souvent, vous avez fait ça à bord d'une voiture, Isabelle?
13: Oui, oui, c'est... mais la deux chevaux n'est pas confortable. Et la quatrelle non plus.
0: Et donc c'est ça de sortir avec des hommes riches. Une autre citation, et cette fois ce sera pour Erika Culot, même Culot habite dans le territoire de Belfort, qui a dit « L'intelligence en politique consiste à dire à l'avance ce qui va arriver demain, la semaine prochaine, le mois prochain et même l'année d'après, et d'avoir ensuite l'intelligence d'expliquer pourquoi ça s'est pas produit.
14: » Winston Churchill.
0: Bonne réponse de Christophe Barbier. Une citation pour Carole Dos Santos qui habite...
15: Oh là là là là.
0: Non. Oh, oh non. Je vais demander aux auditeurs qui ont des origines portugaises de prendre un nom d'emprunt quand ils
15: nous envoient... C'est Dos Santos.
0: Non, écoute...
15: À la tête, sa mort, Lusitanos.
0: Qui a
15: mais
0: dit...
15: sa cousine, elle était d'Ivry-sur-Seine. Parce qu'Ivry-sur-Seine, il y a beaucoup de... C'est pas qu'il y a beaucoup de gens qui font du BTP, mais il y a des gens qui viennent...
0: Ah, je rêve que vous rencontriez une Portugaise qui s'appelle Tétanos, vous.
15: Oui, oui.
0: Qui a dit...
15: J'ai connu une daïra aussi.
0: Oh, là, là.
15: Mais c'est marrant parce que son mari faisait le BTP, mais il n'était pas carreleur. Il a été terrassier, et c'est rare.
0: Ta gueulos. Qui a dit « Je connais un homme qui est mort d'avoir fait un trou à son pantalon, il faut dire qu'il était scaphandrier ». C'est quelqu'un dont je vais vous donner la date de naissance et la date de mort. Il est né en 1864 et il est mort en 1901.
16: Toulouse-Lautrec ?
0: C'est Henri de Toulouse-Lautrec. Bonne réponse. Et de Paul Alcaraz qui se joue.
15: Vous avez donné les dates, c'est facile aussi.
0: Pardon.
15: Vous donnez les dates, c'est un peu Mutual Manac, l'autre, là. Non, mais s'il savait, ah oui, je vois, il aurait bien pu dire ah, ça, ce peintre incroyable, mais vous donnez les dates, c'est un peu. Mais ça m'étonne de
0: dates,
15: toi.
0: Je donne les dates pour gagner du temps, parce que si ben je comptais oui. sur votre culture, Toen.
15: Allez-y, posez-moi une question sur Gilles Verdez, je peux répondre.
16: Gilles Verdez.
15: Pas de soucis, mais vous prenez des peintres d'il y a 200 ans, là.
0: Pour Christelle Bastia, voilà, quelqu'un...
15: Elle est corse.
0: Oh non, mais...
15: Non, mais vous voulez de l'humour, vous voulez de l'humour de qualité, je suis là.
0: Madame Bastia
13: oh
0: habite...
13: Oh là là, Calvitien.
0: Madame Bastia habite à Villeneuve-sur-Yonne, dans l'Yonne. Ah, c'est quelqu'un qu'on a rarement cité à ce moment de l'émission. Et c'est une femme, je vous le dis d'avance. Une femme qui a dit « Je n'ai jamais posé pour la double page centrale de Playboy parce que je ne supporterais pas d'avoir une agrafe dans le nombril. »
15: Loana.
0: Non.
7: Elle est morte.
0: Elle est morte il y a 5 ans à
15: Brigitte
0: peu près.
15: Bardot.
0: Brigitte Bardot, non.
15: Elle est morte, je l'ai vue en photo, elle est morte.
14: Est-ce que c'est une actrice française?
0: Voilà. Une actrice française, non. Elle a tourné encore...
15: Ah, Marge Villalonga.
0: Elle a tourné encore récemment, mais là, elle était plus âgée, évidemment, puisqu'elle est morte à 82 ans. Et tout récemment, elle tournait encore dans la série Game of Thrones, voyez-vous.
15: Ah, oui, c'est un jeu. Ouais, mais c'est très dur à trouver le nom. Ah, mais je vois qui c'est.
0: Mais elle était plus connue.
14: Oui, Diana Rigg.
0: Diana Rigg, l'actrice de Chapeau melon et bottes de cuir. Bonne réponse de Christophe Barbier.
15: Bravo, Christophe.
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0: Une question pour Monsieur Blanc, qui habite Ondreville-sur-Essonne, dans le Loiret. Un sommet aura lieu mercredi prochain, auquel participera Monsieur Monténégro. Mais quel sera son homologue pendant ce sommet?
20: Monténégro, c'est les Français?
0: Alors non, ce n'est pas un Français, Monsieur Monténégro. Pourquoi vous faites
21: C'est là, je kiffe. Depuis tout à l'heure, je suis en train de la mater, je kiffe son accent. Je kiffe sa vibe.
15: Donc là, il y a la dédicace.
20: Écoute, tu peux m'écrire une chanson un peu vulgaire.
21: Tout ce qui est dit, je suis sous son charme. Mais t'es chercheuse, Marcella, c'est ça?
20: Oui.
0: Oui, elle trouve, croyez-moi.
21: Okay.
20: Non, mais toi, tu sais, tu es très sexy. Je sais pas comment te dire. Moi, je te dis pas, tu mériterais beaucoup plus des compliments que moi, hein.
21: Soumis. Non, pas du tout. Pas du tout. J'ai pas de voix
0: aujourd'hui.
14: Pas soumis.
0: Mais il peut vous montrer son Scooby ou?
14: Soumis Bugsy, c'est joli aussi. Soumis Bugsy.
3: Tiens, prends ça.
0: Stomy, il vous plaît beaucoup, Stomy, alors.
20: Ah, non, mais il est super sexy, hein.
21: Moi, je connaissais pas Marcella, mais je la découvre, franchement.
20: Mais toi, c'est la première fois que tu es là, non?
21: Non, là, je suis en tournée, donc je suis pas venu pendant un mois que je suis pas venu.
0: J'avais jamais osé vous réunir parce que j'avais peur que ça fasse des étincelles, que ce soit un peu trop chaud. Je me doutais qu'il y aurait un coup de foudre entre vous, vous voyez.
3: C'est pour ça qu'il a mis Doduic et Babi pour calmer un peu le jeu.
0: Parce qu'elle est rappeuse aussi, hein, au niveau de la langue.
20: Moi, j'adore les rap, désolé, hein.
21: Oui.
0: Vous aimez le rap?
20: J'adore la poésie, comme ça, cette poésie. Oh. Quoi? Mais le problème, c'est que, moi, j'aimais bien quand les rap étaient plus transgressifs dans les mots, quand on pouvait dire crève salope ou tout ça.
21: Bah là, aujourd'hui, on ne peut plus Amer, dire. En tournée avec Mister Amer, c'est totalement ça. Donc, venez nous voir.
15: Crève salope.
21: Non, un peu plus.
15: C'est ce que je dis à mes carottes quand je les rappe. Crève salope. C'est extraordinaire.
0: Dans quelle ville vous passez là bientôt, Stomy?
21: Là, on passe Toulouse, Bordeaux et Perpignan.
0: Regardez, elle prend son cahier pour noter.
20: Non, je prends la Nicorette.
0: On est loin de Monsieur Monténégro.
14: Alors, hein, c'est un sommet politique.
21: Ah oui.
0: Un sommet politique, oui.
15: Le G20?
0: Le G20, non.
15: Le
0: non,
15: G7.
14: C'est la COP. C'est la COP.
0: Non, il n'y a que deux pays lors de ce sommet qui aura lieu mercredi prochain. J'ignorais d'ailleurs que ce genre de sommet existait de temps en temps. Et alors, je vous donne un des deux représentants politiques. Il y en a un, c'est Monsieur Monténégro. Et je vous demande quel est son homologue.
14: Est-ce qu'il représente son pays, le Monténégro?
0: Non, pas du tout.
14: C'est pas du tout, il est pas du tout ce pays-là.
0: Il s'appelle Monsieur Monténégro. Non, enfin, écoutez.
14: Bien sûr, non, mais ça aurait pu être un hasard, quoi. Voilà. Monsieur Hollande avait été président des Pays-Bas.
20: Non, mais Monténégro, il représente l'Italie, par exemple.
0: Par exemple, mais oui, Albert Londres n'était pas anglais, monsieur.
14: Non, bien sûr.
0: Monsieur Barbier.
14: Non. Vous voyez, Anatole France était français.
0: Voilà, François Hollande n'est pas néerlandais.
1: Et France Gall, elle n'avait pas la double nationalité non plus.
14: Mais ça aurait pu tomber par hasard.
3: Est-ce qu'on cherche un pays européen?
0: C'est un sommet européen, mais il n'y a que deux pays qui participent.
3: Alors, c'est de petits pays.
15: Des îles?
0: Non.
21: Comment ça peut être un sommet européen, il n'y a que deux pays qui participent?
0: Parce que c'est de temps en temps que ces deux pays se réunissent.
21: Ok.
0: Et c'est toujours un mini événement.
20: C'est l'Allemagne et la France?
0: L'Allemagne et la France, non.
14: Ce sont deux pays qui se touchent, qui sont voisins, qui ont une frontière.
0: Ah oui, c'est deux
21: pays. L'Italie et la Grèce.
15: Liechtenstein et quelque chose comme ça, non?
0: Comment vous dites, Bernard?
15: Le Liechtenstein et.
20: Luxembourg.
15: L'Andorre ou.
14: Enfin, c'est un tout petit pays. Vraiment, ouais.
21: Portugal, Espagne.
0: Si le Liechtenstein et l'Andorre se touchent, Bernard.
14: Il y a un grand écart là.
15: C'est presque.
14: Alors, est-ce que c'est sans marin?
0: Non.
1: Espagne et Portugal.
15: Combien d'habitants?
0: Comment vous dites?
21: J'ai dit ça.
0: L'Espagne et le Portugal.
21: Non, ça suffit, Laurent.
0: Qu'est-ce qu'il y a, monsieur Boxy?
21: Non. Je donne très peu de bonnes réponses.
0: Oui, oui.
21: Quand je donne des bonnes réponses, je veux qu'on me les attribue.
0: Oui.
21: Je l'ai dit il y a 30 secondes.
0: Ah, si vous l'avez dit il y a 30 minutes, c'était une autre question.
21: Non, il y a 30 secondes, je l'ai dit.
1: J'ai pas entendu, mon chat. Attends, je vais te le dire avec l'accent, ce sera plus facile pour toi. J'étais pas entendu, cariño. Le soleil.
21: J'ai dit Espagne et Portugal, c'est bon?
0: Vous avez dit ça dans un dîner hier soir, mais...
21: Mais Laurent Ruquier, vous savez... Les gens, ils m'arrêtent dans la rue.
0: Oui.
21: Ils me parlent beaucoup des grosses têtes.
0: Ah, ça
1: me fait. Ils me demandent mes papiers.
21: Et ils me disent, Tommy, exactement, tu l'as dit ça, mais on t'a pas entendu.
0: Ah, voilà.
21: En plus,
0: voilà.
21: J'ai la voix pétée à cause de la tournée.
0: Et oui,
21: donne
0: oui.
21: Beaucoup. Mais je l'ai dit. Donc, il faut m'attribuer cette réponse.
0: Alors, attendez, parce que.
21: En régie, on peut.
1: Mais c'est pas
21: régie.
1: La réponse, Tommy.
21: Ah, c'est pas la réponse.
1: Maintenant, faut trouver l'homologue.
21: Ok, d'accord.
1: Donc, faut trouver le nom, le blaze de l'autre gars.
0: Exactement. Okay. Parce voilà. Que monsieur d'accord. Monténégro, c'est qui à votre
20: avis? Espagnol.
0: C'est le premier ministre du portugais.
14: Et Sanchez, l'autre.
0: Pardon.
14: C'est Pedro Sanchez.
0: Pedro Sanchez, c'est l'autre. Bonne réponse de Christophe Barbier.
3: Mais Stomy l'avait dit la semaine dernière. Enfin, Laurent. Oui, il a marmonné dans sa barbe, mais il l'a dit quand même.
0: J'en ai connu des escrocs ici, vous savez. Des gars qui me disent, je l'ai dit. Ça, monsieur Boxy. Méfiez-vous à Marcella, parce que vous semblez séduite par ce garçon, mais c'est un gangster.
20: Ben ça, c'est pour ça qu'il me plaît, hein, parce qu'il ment.
3: Et c'est pas lui le gangster, c'était son père.
0: Ah oui, c'est vrai, son papa est un gangster.
20: Ah, son père est un gangster.
1: Alors là, on peut plus.
14: plus. Hein.
21: Mais qu'est-ce qu'elle dit, c'est magnifique. C'est là. Tout ce qu'elle peut dire, c'est magnifique. Ça fait drink, drink, papa, c'est les flics, cache-toi. Depuis que je suis tout petit, c'est ce que je répète à chaque fois. 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Leur corne pousse. Wanted, alors il se barre au bled en douce. 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
20: Ah, gouah.
0: On veut le refrain, on veut le refrain.

0: papa à moi est un gangster. 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
1: Oh mon Dieu.
0: Mais d'habitude, j'ai pas cette voix-là.
2: Allez, on enchaîne. On enchaîne à mon tour. 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
3: Attendez, je pense que Marcella peut danser si on envoie la musique avec.

0: Vous voyez, il fait des clins d'œil aux mamans accompagnant leurs enfants. Vous avez vos chances, Marcella. Tel père, tel fils, comme disait La Fontaine. Ah non, c'est, si c'est nuit, c'est pas son frère.
1: Mais Stormy Bugsy, c'est la,
0: oh non,
1: c'est la
0: là,
1: pure français. C'est la magie.
0: Et qui vous a dit que vous saviez parler, enfin, imiter Luchini?
2: Ah ben personne.
3: Ah ouais, c'est ça.
0: Alors arrêtez, enfin.
4: Parce que c'était Luchini.
2: Oui.
4: Ah, j'ai pas compris.
3: Et moi, je pense que Luchini, on a assez avec lui pour qu'on l'imite un plus, hein.
0: Parce qu'elle le trouve...
3: Ah non, mais je peux pas. Je...
0: Comment vous
3: pour
0: trouvez
3: moi, vulgaire.
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0: Quelle célèbre phrase fut prononcée le 4 juillet 1917 par le colonel Charles Stanton?
7: Tirer les premiers.
8: Oui, Charles Stanton, il a dit.
9: En avant Guingamp.
8: Le pays. Oui, il a dit le pays de Lafayette, nous voilà. Pays de Lafayette, nous voilà.
7: Pas
8: pays.
7: Lafayette, nous voilà.
0: Lafayette, nous voilà. Oh. Bonne réponse de Paul Alcarat et d'Isabelle Mergaux. Eh oui, moi j'ignorais que cette phrase fut prononcée en 1917 pendant la Première Guerre mondiale. Moi je pensais que c'était à l'époque de Lafayette. À l'époque de Lafayette.
8: Et non.
0: Et pas du tout. C'est une phrase qui a été prononcée par ce colonel américain sur la tombe de Lafayette pendant la Première Guerre mondiale. Quand les Américains sont venus chez nous, il est allé, ce colonel américain, sur la tombe de Lafayette.
3: Qui où?
0: Au cimetière
2: de Lafayette.
0: Picpus. Au cimetière de Picpus.
3: Ah ouais.
0: Et il est allé sur la tombe sur la tombe des galeries Lafayette, à cause de vos conneries. Il est allé sur la tombe de Lafayette, donc pendant cette Première Guerre mondiale, effectivement, et c'est là que ce colonel a dit Lafayette, nous voilà, pour dire les Américains sont là pour aider la France, en remerciement de ce que Lafayette a fait pour les Américains.
7: Mais qu'est-ce qu'il a répondu, Lafayette?
0: Il n'a rien répondu, mais en tout cas, bravo.
7: Le château de Lafayette est dans le Puy de Dôme. Près de la chaise.
3: Et donc
7: Dieu.
0: Et quel rapport, Ariel?
7: Ah ben c'est bon à savoir, écoutez. Près de la chaise Dieu, vous pouvez vérifier.
0: Une question cinématographique.
3: J'adore.
0: Pour Tatiana Druyère, qui habite Reims. Quel film s'ouvre avec cette phrase de Jules Renard? N'écoutant que son courage, qui ne lui disait rien, il se garda bien d'intervenir.
2: Poil de carotte.
0: Non.
7: Courage Fuyon.
0: Courage Fuyon. Bonne réponse d'Isabelle Mergaux.
7: Non, s'il vous plaît, non. N'applaudissez pas, la culture, c'est mon métier.
0: Un film d'Yves Robert, effectivement, avec Jean Rochefort et Catherine Deneuve. Courage, fuyons. Une autre question pour Marc Chaise. Question littéraire, Monsieur Chaise habite Vauréal. Et je vais vous demander, qui a écrit Anne-Marie? Un roman qui a obtenu le prix Goncourt en 1981.
8: Il s'appelait Pierre?
0: Il est mort en 98 et il s'appelait pas Pierre.
8: Il s'appelait comment?
0: Ah bah, il a eu le prix Goncourt en 81 et il avait déjà eu le prix Interallié en 1973. C'est donc un écrivain français assez réputé tout de même.
7: Bah Gary?
0: Ah non, c'est non. Pas Romain Gary.
7: C'est pas Claude Roy?
0: Ah non plus. Non.
9: C'est pas Paul Brett? Bon, je fallait que je sorte un nom, hein, écoute, hein. Il fallait que je me sente concerné. Je sais pas pourquoi je suis.
0: Vous m'avez surpris là. Ça m'a fait un choc.
3: Est-ce qu'il a un nom français?
0: Ah oui, très français. Même s'il était né, il faut vous le dire, il était né en Chine.
3: Oh là.
0: Et on le surnommait d'ailleurs.
7: Ah oui, alors c'est Baudard.
0: Lucien Baudard. Bonne réponse d'Ariel Dombal.
8: Ah oui, c'est Lucien Baudard.
3: Bravo Choupinette.
2: Bravo Ariel.
7: Ah oui,
0: on le surnommait Lulu.
7: Grand journaliste.
0: Lulu le chinois, Lucien Baudard. Effectivement. Oui, c'est vrai, Lulu le chinois.
3: C'est drôle. On dirait un braqueur.
0: Grand reporter à France Soir, journaliste français, écrivain, qui a obtenu le prix Goncourt en 1981 avec Anne-Marie. Lucien Baudard dit Lulu le chinois. Une autre question pour Ludovic Rubuta. Monsieur Rubuta habite Fethia en Haute-Vienne. Pouvez-vous me citer une actrice née à Bruxelles, morte en Suisse et qui a obtenu un Oscar?
8: Audrey Hepburn.
0: Audrey Hepburn, wow, excellente réponse de Paul Alcarat. Bah, qu'est-ce qu'il fait, Adil
3: Rami? Il va faire pipi, mais il prend son téléphone parce que je crois qu'il se filme aussi quand il fait pipi.
0: Ah. Mais alors là, bravo, Paul, parce qu'il y avait quand même un piège dans ma question.
8: Oui. Hein. Elle est née à Etterbeek. On le sait peu. Hein,
0: mais c'est vrai
8: qu'elle
7: est née. Il vient de donner, attendez.
3: Ouais,
7: Adil vient de donner un mot à une spectatrice. Là.
0: Oui, oui.
7: Voilà. Et alors voilà, ben, elle a une feuille. C'est, je ne sais pas ce que c'est, son numéro de téléphone ou quoi.
3: C'est son téléphone.
7: Mais attention, il filme tout.
10: Oui, oui, il filme.
0: J'ai maintenant vous poser une question à portée de tout le monde. Pour Florence Corse, qui habite Feuquières, dans l'Oise, pouvez-vous me dire comment on appelle le morceau délicat qu'on trouve de chaque côté de la carcasse au-dessus du croupion d'une volaille?
8: Le solilès.
0: Le solilès, ouais. Bonne réponse.
7: Et ça vient de l'expression que, comme c'est le meilleur morceau, il n'y a que les sauts qui les laissent. Donc, solilès.
0: Le solilès, effectivement, excellente précision de Madame Mergaud. Aidé par Monsieur Paul Elkarat.
10: Est-ce que il n'y a pas dans le gigot un truc qui s'appelle la souris?
7: Si.
10: C'est le même alors?
7: Non.
10: Ah non.
7: Non, c'est pas autour du croupion.
3: C'est sur la cuisse le gigot.
0: Tous les croupions ne se ressemblent pas, Ariel. Monsieur Rami est de retour
8: parmi nous.
7: Alors, tu t'es filmé rapidement, dis donc.
9: Qu'est-ce qui s'est passé pendant mon absence?
0: C'est pour ça qu'on ne vous a pas joué tout le temps pendant toute la durée des matchs, parce que si vous savez pas vous retenir pendant 90 minutes.
9: Ben, généralement, je me retiens, mais là, c'était compliqué.
7: Qu'est-ce que tu donnes des mots aux...
9: Non, mais parce que je voulais pas la griller, alors je lui ai envoyé un message pour lui dire félicitations parce qu'elle est enceinte.
3: Ah, c'est mignon. Eh oui, c'est vrai qu'elle est enceinte.
9: C'est tout?
8: Enceinte, hein?
7: Ah, bah, ça, bah, dis donc,
0: vous
7: t'as l'œil!
0: Non, oui. Mais c'est surtout que vous draguez même les femmes enceintes!
9: Pas
8: mais
9: du
8: non,
9: tout.
8: Mais parce
2: c'est
8: que.
2: C'est la seule vidéo qui lui manque, c'est la seule vidéo qui lui manque.
8: Elle est enceinte d'Adil Rami.
0: Je voudrais maintenant souhaiter un bon anniversaire à un octogénaire.
8: Merci.
0: Un octogénaire né le 9 janvier 1944, hein, ça va de soi, comptez, ça fait bien 80 ans. Et cet octogénaire a été classé par le magazine Rolling Stone le 3e meilleur guitariste rock de tous les temps, derrière Jimi Hendrix et Eric Clapton. De qui s'agit-il?
8: Gilmour?
0: Non.
9: C'est pas quand même l'ex de Pamela?
0: Ah non, pourquoi
9: Jagger Lee, oui, c'est un rocker, non? Super connu. Oui.
0: Ah non, je connais pas.
3: Le mec des Stones?
0: Non. Mais...
3: Il faisait partie d'un groupe?
0: Oui, c'était le fondateur et leader d'un groupe, c'est vrai.
8: Il est vivant toujours?
0: Il est vivant, bah oui, puisque je lui souhaite un bon anniversaire.
2: Ah oui, pardon. Ah,
3: c'est quand même pas le petit d'ACDC?
2: C'est pas le mec d'ACDC?
0: ACDC, non.
2: De pas le mec d'Oasis?
0: Oasis, non.
7: Comment les chiquis?
8: Ah,
3: les quoi?
8: Monsieur Ruquier?
9: C'est quoi?
7: Les...
0: Vous pouvez me répéter?
3: Quoi?
7: Les chipsikines. C'est dur à dire.
0: Monsieur Ruquier, c'est vrai qu'il y a des bons guitaristes dans les chipsikines.
7: Oui, oui. Ah bah, vachement.
8: C'est pas Jimmy Plant?
0: Comment vous dites?
8: Jimmy Plant.
0: Alors, c'est Robert Plant
8: et Jimmy Page.
0: Et Jimmy Page, bonne réponse.
8: Le mec, il mélange deux personnes.
0: Eh oui, parce qu'ils sont dans le même groupe.
8: Ils sont dans le même groupe, Led Zeppelin.
0: Et Led Zeppelin, mais c'est Jimmy Page qui a 80 ans aujourd'hui et qui était le guitariste du groupe. Robert Plant, lui, il écrivait les paroles. Alors que Jimmy Page, lui, était le compositeur de la majorité du répertoire de Led Zeppelin.
8: Et le fondateur qui est mort.
0: Jimmy Page a donc 80 ans aujourd'hui. Bon anniversaire au leader du groupe Led Zeppelin.
8: Co-leader.
9: Ah, je te jure, hein, je sais pas comment il fait pour stocker autant de trucs dans sa tête.
2: Ah, pendant que tu te filmes, lui, il lit. Hein.
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0: Dans la famille, c'est le fils de Germaine qui a été choisi pour jouer son oncle. Mais dans quelle famille?
8: Oh, wow. La famille Lantier?
0: Non.
8: Attendez. La famille Coupeau?
0: Alors pourquoi la famille Lantier? Expliquez-moi.
8: Germaine, vous avez dit?
0: Oui, Germaine.
8: Ah, j'ai entendu Gervais.
0: Dans la famille.
8: Le fils de Germaine?
0: C'est le fils de Germaine qui a été choisi pour jouer son oncle. De quelle famille s'agit-il?
8: C'est une famille de comédiens? Bah,
0: de comédiens, non.
8: Donc le fils est devenu comédien et il a joué son oncle qui était célèbre.
0: Oui, voilà, absolument, le fils de Germaine.
8: Ok.
11: Donc Germaine, c'était la sœur du monsieur?
0: Non.
11: Ou la belle-sœur?
12: Ah, c'est pas dans la famille Patrick Devers, ça?
0: Dans la famille Patrick Devers, expliquez alors Germaine Devers.
11: ça n'a pas ça. À mon avis, c'est
12: non,
11: pas ça.
12: Non, c'est pas Devers. Ça, mais parce que je sais que ça, la mère des
0: Dieu enfants... sait que j'aime pas me moquer de vous, Michel.
12: Je sais, mais non, mais je...
11: C'est tentant.
12: Mais parce que Madame Devers, si vous... Elle avait...
0: Morin, je crois il s'appelle
11: Mado Morin. Morin.
12: Voilà, les Mado Morin. Morin. Voilà, cherchez-t-elle.
0: Morin, c'est les
12: voilà,
0: Morin.
12: Mais pas du tout, c'est absolument pas ça.
0: Rien à voir.
11: Est-ce que ce sont des gens qui sont encore vivants, là, tous ces gens dont on parle?
0: Alors,
11: l'oncle, il est mort.
0: L'oncle est mort.
11: Et le fils, là, il est vivant encore?
0: Ah, bah oui, puisqu'il joue l'oncle.
11: Ah, il joue l'oncle en ce moment, là.
0: Le fils de Germaine.
11: Non, c'est nouveau, ça. C'est-à-dire qu'il le fait maintenant.
0: Oui,
11: maintenant.
9: C'est dans un film. C'est
0: dans un film, oui.
11: Bah oui, bah oui.
13: C'est un film bio, c'est un biopic.
0: Un biopic, oui, oui.
13: Et son oncle, il est mort quand?
0: Ah bah non, mais je vais pas trop vous en dire.
11: C'est français?
0: L'autre, il croit que je vais lui donner la date.
11: Est-ce que c'est français?
0: Je l'ai pas vu venir.
13: Oh, ça va. Il est mort depuis longtemps, au moins, l'oncle?
0: Ah, il y a un petit moment, quand même.
9: C'est pas le biopic sur Aznavour?
0: Alors, donc, qui était Germaine Aznavour?
13: La femme de Charles.
14: La femme
13: à Charles.
11: Et oui. Et le fils de Germaine, c'était Raïm. Parce que c'était Germaine Raïm. Non, ça colle pas.
0: Ah, ça colle
11: non,
0: pas.
11: Mais ça colle pas.
0: Je suis bien content de ma question.
11: Est-ce que ce sont des Français?
0: Non.
12: Voilà. Ah, Jackson alors. Germaine Jackson.
0: Bonne réponse.
11: Bravo.
12: Oui. Je me suis rattrapé.
0: De Michel Bernier.
11: Germaine.
0: Germaine.
11: Vous l'avez mal prononcé.
0: Si vous avez dit Germaine, c'était moins drôle.
9: Oui, ah ouais, c'est vrai.
14: En plus, je le connais, il n'aime pas du tout qu'on l'appelle Germaine.
0: C'est Germaine Jackson.
9: Germaine.
11: Germaine. Tu te fous de ma gueule, pour le coup.
0: Qui a un fils qui s'appelle Jafar.
11: Jafar. Oui, comme le méchant.
14: Dans Aladdin.
11: Dans Aladdin.
12: Prince Ali, oui, c'est de lui. Ali Abba. Jafar, je suis coincé.
11: T'es curieux, Jafar.
9: Tu fais beaucoup de voix, dis donc.
0: Un film qui sera réalisé par Antoine Fuqua.
11: Antoine Fuqua.
9: Comme les dragées. Lui, c'est le fils de Gérard Fuqua.
11: C'est formidable.
9: Germaine Fuqua.
11: À mon avis, ça s'appelle vraiment Germaine. À mon avis, ça va être un film à chier.
9: Germaine Fuqua.
11: On peut pas s'appeler Germaine Fuqua.
0: Voilà, joli nom.
11: Antoine Fuqua.
0: C'est un très grand réalisateur, Antoine Fuqua.
11: Il a fait quoi d'autre?
0: On en a déjà parlé plein de fois.
11: Qu'est-ce
0: ici.
11: Qu'est-ce qu'il a fait, Antoine Fuqua?
0: Alors, tiens, il a fait Equalizer. Equalizer
12: 2. J'adore.
0: Equalizer 3.
13: Avec Denzel.
0: The Guilty. Il a fait.
14: The Guilty.
0: Oui, Guilty, si vous voulez.
13: Sacha Guilty.
11: Germaine.
0: Le Gueuleton. Le King Arthur. Shooter, tireur d'élite.
14: Ah, c'était bien. Ça.
0: La chute de la Maison Blanche.
13: Avec Gérard Butler.
0: Avec Gérard Butler. Les 7 mercenaires, la nouvelle version.
14: Oh, okay. 7 mercenaires.
11: Et maintenant, il fait. C'est
0: nul. Mais ça existe même plus, les dragées Fuqua. Ça existe.
9: Ah, je sais pas. Ça existe.
0: C'est pour aller aux toilettes. Hein,
11: c'est si, je crois que c'est quand on est constipé.
14: Je pars beaucoup en vacances, ça existe.
0: Ah, mais vous vous devez le connaître, vous, Miss France, Jean-Pierre Fuqua.
14: Oh, c'est nul.
11: J'avoue. C'est votre dernier mot, Miss France.
12: On va passer.
11: Oh, j'avais même pas compris.
12: J'avais pas envie de passer une sacrée soirée.
11: Alors, avec une dragée Fuqua.
0: On a appris depuis que c'était sa dernière.
11: Mais c'est pas vrai. Il a démenti.
12: C'est faux.
11: Il a dit que ça n'était pas vrai.
0: Ah bon?
11: Ce sont des bruits de couloir. Il dit
14: tant mieux,
11: pas
14: j'adore.
11: Vrai.
13: Cette année, ça fait 30 ans.
11: Il a dit j'irai.
14: Et pas un cheveu blanc. C'est incroyable. Hein. Il a pas vieilli. Non, mais c'est vrai.
13: C'est un très bel homme.
11: Il a les mêmes cheveux que mon papy.
14: Il s'appelle une perruque.
9: Il a une couleur d'un guépard.
12: J'aime bien parce qu'on est passé de Michael Jackson au grand-père de...
13: et ensuite... En plus, ils sont de la même année, ils sont de 47
0: ans. Non mais Jean-Pierre... c'est intéressant ça.
9: On a bien fait de venir.
11: Moi, j'attends avec impatience le biopic de Paul Elkarat.
13: Eh ben, il devait y en avoir un.
9: Non.
13: Il devait y en avoir un, oui.
0: C'est pas vrai, on a failli vous jouer au cinéma.
13: Ouais. Mais au cinéma, non, à la télé, oui.
11: Pardon, mais t'as 24 ans.
0: Mais qui aurait joué votre rôle?
13: On sait pas, mais il y avait Hubert Besson sur le rôle.
11: Besson?
13: Ouais.
11: Luc Besson?
13: Hubert.
12: Ah non.
9: C'est le neveu qui a pas réussi. Pour ceux...
11: C'est Jean-Pierre Fuqua.
9: Il a un magasin.
0: Dieu sait, comme Bénichou avait dit pour Boublil, Dieu sait qu'on en connaît des Besson, mais c'est le seul qu'on connaît pas.
11: Non, mais c'est, même, c'est le créateur
13: désolé,
11: de Plus belle
13: vous
11: la
13: regardez
11: vie.
13: Un peu les séries françaises, il est connu, Berbisson. C'est lui qui est derrière.
11: Il a créé Plus belle la vie,
13: voilà, par exemple. D'autres choses.
0: Ah ouais. Vous pourriez faire une magnifique Joséphine Baker.
15: Oui, tout le monde me dit ça.
11: Plus que Joséphine Ange Gardien. Parce qu'on dirait qu'il y a au moins 3 Mimimati là-dedans.
0: Ah mais c'est vrai.
15: Oui, non, tout le monde le dit
13: la
15: ça.
13: La poitrine est
0: ah oui, on avait déjà bah, dit ça.
9: Non, mais Paul.
11: Non, il a pas enfin, le droit.
7: Polo, baisse les yeux.
9: Mais Paul, enfin.
0: Qu'est-ce qu'il a dit?
9: Il a dit la poitrine, non.
7: Parce que toi, t'as connu Joséphine Baker.
13: Bah oui, non, oui, parce
0: elle,
13: que...
0: Elle avait une grosse poitrine.
13: Non, justement.
0: Ah, elle, bah. elle a trop de ça. Oh,
13: wow, un peu plus, je trouve.
0: C'est quand même la première fois que Paul Alcarat dit à une femme, elle a trop de nibards.
13: Non, mais pour un rôle, je veux dire que Joséphine...
0: Mais qu'est-ce que ça doit être?
13: Mais Joséphine Baker, en 1925, elle avait 19 ans, elle était seins nus à la revue
11: Calme
13: Nègre,
11: toi.
13: Elle avait pas beaucoup de poitrine, alors qu'elle en a un peu plus, je trouve que c'est pas très...
11: Alors, moi, je sais pas ce que vous en pensez, Laurent.
0: Michel Bernier s'est foutu pour le rôle. <là. rire>
7: Voilà, faut que j'aille me faire bronzer. Hein.
11: Les bananes, ça va.
13: Non, Michel
11: les
13: Bernier, bananes, elle pourrait faire Mae West.
0: J'ai deux amours, Angélique et Michel. J'ai deux amours.
11: Mon Dieu, qu'elles sont belles.
0: Et voilà.
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2: Pardon pour cette voix un peu voilée.
3: Ah non, mais ça
2: dire.
3: Fait très sexy.
2: Ah, vous trouvez?
3: Ah, ouais, on dirait un crooner qui a chanté toute la nuit, qui a un passé un peu comme ça, de nocturne, et c'est très sexy.
4: Ah, ah oui. Elle a la voix, c'est parti, hein. Elle l'allume.
2: Non, mais jalouse, Karine, ça me fait plaisir que vous soyez jalouse.
4: Mais elle non, est jalouse c'est de quoi ça, c'est bah. Son jeu est un petit peu trop voyant.
2: Ah oui.
4: Elle est habillée comme une...
3: Alors, je vais te dire le marchand. Je suis habillée comme toi d'habitude.
2: Ça, c'est pas faux.
3: Parce que c'est vrai que t'arrives toujours avec une jupe au ras du bonheur, enfin du bonheur. Avant c'était le bonheur, au ras du bonheur et des. Et quand je me suis vue dans la glace, je me suis dit tiens, j'espère que le marchand est pas là, on va être habillés pareil, on va faire la comparaison et quand même t'es tellement bien gaulé que j'avais pas envie.
4: Non,
3: et là c'est pour une fois,
4: tu es en jean.
3: Et tu es en green.
4: Bah oui, mais chérie, t'as vu le temps qu'il fait dehors, tu vas prendre froid.
2: Regardez-moi, je suis sorti en culotte. Et voyez le résultat.
3: Bah, je vais prendre froid pour une fois, je prends un truc. Hein,
2: mais c'est vrai que vous êtes très très jolie.
3: Je n'avais plus de jogging de garde. Parce que, j'explique, ma machine à laver est tombée en rade. Ce qui fait que tous mes joggings se sont accumulés. Je m'habille contre jogging. Et j'avais plus rien à me mettre. Je me suis dit, oh bah tiens, je vais faire ça.
2: C'est vrai, Karine, que vous êtes toute en bonne sort, en religieuse aujourd'hui.
5: Ah oui, mais depuis qu'elle est politique.
4: Alors, j'ai un petit pull un petit peu ajouré. Oui. Un jean près du corps.
6: Oui.
4: Non, moi je me trouve
6: l'hiver, quoi. Tu te rachètes une vertu depuis que tu fréquentes les politiques. Ah, mais c'est avant, j'étais habillé comme une Rastaquer. Non. Maintenant, elle met des petits trucs col Claudine.
7: Ouais, mais attention,
2: ce elle sait que les politiques sont dangereux.
6: Oui.
2: Je l'ai vu embrasser Darmanin, donc.
4: Bah oui, mais j'avais
2: elle a intérêt à mettre des jupes longues.
7: Attention quand même, hein, au pantalon slim, on voit tes couilles.
2: Je crois qu'il est temps de démarrer par une première citation après cette première jolie remarque de Monsieur Toen pour Cynthia Zied qui habite Villebret dans l'Allier. C'est que c'était quand même la journée de la femme ce week-end.
3: Non, la journée des droits des femmes. Oh là là.
6: Ouais, mais on fêtait la femme.
7: Du coup, j'ai fait la vaisselle samedi soir.
3: Faire des roses pour la journée de la femme, ça m'énerve. Ça.
2: Ah oui, oui, oui.
3: Pourquoi pas un aspirateur?
2: Ah bah écoutez, justement.
7: On l'a pas dit journée de la vieille, journée de la femme.
2: Justement, trouver qui a dit. Et voilà une première citation. Je crois que la femme est l'avenir de l'homme, mais en attendant, on a encore de beaux jours devant nous.
7: PPDA ?
5: Non. C'est un homme.
2: C'était un homme.
3: C'est pas français. Martin ou...
5: Jean-Yann.
2: On va dire dans la bonne lignée.
3: Sim.
2: Non.
7: Francis Blanche.
3: Carlos.
2: Non, quelqu'un qu'on a bien connu ici aux Grosses Têtes.
4: Pierre Bénichoux,
2: bien sûr. C'est bien Pierre Bénichoux qui avait dit, ici même d'ailleurs, je crois que la femme est l'avenir de l'homme, mais en attendant, on a encore de beaux jours devant nous. Pour Isabelle Delattre, qui habite dans l'Aude, qui a dit, pour savoir qu'un verre de vin est de trop, encore faut-il l'avoir bu.
5: Renaud ?
2: Non.
7: Hemingway.
2: C'est aussi un de nos habitués d'ailleurs. Il va revenir dès la semaine prochaine.
7: Un alcoolique, François Berléand ?
2: Non.
5: Olivier de Kersauzon ?
2: Olivier de Kersauzon, oui. Bonne réponse de Florian Gazan. Ah, j'aime bien la suivante pour Corentin Miller, qui habite Saint-Florentin dans l'Yonne, qui a dit « En amour, être français, c'est la moitié du chemin. »
3: Sacha Guitry !
2: Eh ben non.
5: Voilà. C'est un auteur du 19e ?
2: Un auteur du 20e. À cheval, il est essentiellement 20e, mais je vous connais, vous êtes tatillon, comme il est né en 1888.
6: Ah oui,
2: vous allez me dire, ah ben non, il est aussi un peu du 19e. Enfin, il a vécu 12 ans au 19e.
6: Donc il a écrit pendant le 20e.
7: C'est romantique ce qu'il dit.
2: On va dire que ce qu'il a écrit est du 20e.
3: C'est un philosophe.
5: Un poète.
2: Alors, philosophe, je ne sais pas si on ira...
3: Ou alors un essayiste.
4: Est-ce qu'il est français?
2: Écrivain, diplomate, académicien français.
3: Gary
5: Claudel?
2: Non, pas Paul Claudel.
5: Anatole France?
2: Et Monsieur Barbier.
5: Alexis, un léger.
2: Monsieur Barbier. Quoi?
7: Asia Takiedine?
2: Et Monsieur Barbier l'a interprété au théâtre.
5: Paul Morand.
2: Bonne réponse.
3: Oh, bah ouais, mais alors là. Vous lui avez donné la réponse sur un plateau.
4: Vous lui avez donné la réponse.
3: Alors, ça va être comme ça tout le temps?
2: D'accord.

0: romancier.
1: Je suis d'accord avec ma copine. Oh,
2: non, pour Thomas Simon.
3: Ah, bah
1: oui, c'est triché.
2: Oui, c'est vrai que c'est trop facile. Vous avez raison. C'est trop facile. Alors, pour Thomas Simon, voici une autre citation. Je suis contre les femmes.
1: Tout contre.
2: Le plus contre possible.
1: Sacha Guitry.
2: Ah là, ça vous va, par contre. Pour Julien Rivera, qui habite Gisors dans l'Or, qui a dit « Personne n'accepte de conseils, mais tout le monde accepte de l'argent. Donc l'argent, ça vaut mieux que les conseils. »
4: Nicolas Sarkozy.
2: Non. Oh.
5: De Chavannes.
2: De Chavannes, non.
5: Mais c'est français.
4: C'est français. C'est,
2: alors non. Non, c'est irlandais.
3: Il est mort, évidemment.
2: Ah oui, il est mort.
5: Non, non, il est là, il est devant toi.
2: Il est mort au XVIIIe siècle.
5: Oh, là, c'est un...
6: Ah, oui, c'est un...
2: Et on lui doit un très grand roman.
3: Le portrait de Dorian Gray ou pas?
2: Ah, pas du non. tout.
4: Walter Scott.
2: Là, vous parlez d'Oscar Wilde.
3: Ouais,
4: Walter Scott.
2: Walter Scott non plus.
5: Un Irlandais.
2: C'est Ivan Noé, c'est ça, oui, Walter Scott.
5: Il était roux.
2: Oh, je pense qu'il était roux. J'ai
1: comme
2: un portrait
1: si
2: de lui, là.
5: Bah, les Irlandais, ils sont roux.
1: Oui, mais et alors, si on te dit oui, vas-y, alors c'est qui?
5: Ah, bah, c'est simple. C'est Jonathan Dunham.
2: Vous avez le début.
4: Jonathan Swift.
2: Ah, oui, la réponse.
4: C'est Sébastien.
2: Allez, de Christophe Barbier.
4: L'univers.
5: J'ai laissé à Barbier, j'avais le prénom, ouais. J'ai laissé la victoire.
4: Fais une bonne équipe, Sébastien.
5: Dans le cul, le marchand.
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2: Ah bah tiens, une question mythologique pour Valérie Barque qui habite Puteau. De qui Hylas, Abderos, Philoctète, Diomos, Péritoas, Phryx étaient-ils les petits amis?
9: Oh bah dis donc, alors, elle en a eu elle hein.
2: Oui. Ah non, c'est un homme qu'il faut trouver.
4: Ah il était gay.
2: Oui.
4: Ah percé.
6: Jupiter. Ah.
2: Tous les hommes sont pas percés.
4: Non.
6: Jupiter.
2: Jupiter, non.
6: Alibaba.
2: Ah non, Alibaba, non. Non, non. Alibaba. On est dans la mythologie grecque,
4: oh,
2: évidemment. Ah,
4: je savais pas qu'il y avait des gens de la paroisse dans la mytho.
9: Ah bah. Tu m'as vu que ça, dis donc.
4: Amoclès.
2: Amoclès. Ça n'existe pas, Amoclès.
4: À l'épée d'Amoclès.
2: Deux d'Amoclès.
9: Deux d'Amoclès. Oh, ça va. Vous chipotez toujours avec moi.
4: C'est dingue, hein.
9: L'épée de la Damoclès. Ouais.
2: Oh, il nous aura tout fait. Hein.
9: Oh, là, là, là.
2: Oh. Mais il en loupe pas une.
4: Pygmalion.
2: L'épée d'Amoclès.
4: Pythagore,
2: bah Pythagore, Damoclès, non.
6: Socrate.
2: Non mais au moins il donne des noms de grecs.
9: C'était un philosophe.
2: Un philosophe, non.
9: Un demi-dieu. Mais non, il était
6: Diogène.
9: Alexandre le Grand.
2: Alexandre le Grand, non.
9: Il avait quatre pattes.
2: Oh,
9: mais il faisait ça.
4: C'était Payot.
3: Il était à quatre.
9: C'était Payot.
2: Non.
1: Le Minotaure.
2: Le Minotaure. Non, c'est un des héros les plus vénérés.
9: Cerbère. Mais Janus.
2: Non. Mais non.
9: Achille.
2: Achille, non.
6: Ulysse.
2: Ulysse, non.
1: Zeus,
2: non.
9: Sénèque.
2: Non, mais en revanche, il a un lien familial avec Zeus.
4: Son fils.
2: Alors, bah oui, mais qui alors?
9: Ah, Hadès.
2: Mais non.
9: Mais il a eu plein de fils.
4: Mais attends, je connais tous les fils de Zeus.
3: Alors, attends. Apollon.
2: Pardon, Hélène.
3: Non,
9: Ah, je crie, bah oui, chérie, parce que je suis dans l'action.

0: tout de voilà pendant l'amour, je fais des pompes.
1: On attendra que tu maigrisses de 10 kilos.
0: Alors c'est quoi la réponse?
2: Héraclès.
3: Héraclès, c'est-à-dire?
4: Eh ben le
5: Hercule.
3: Hercule, Héraclès. Ah, voilà. Bonne réponse de Stevie.
4: C'est le fils de Zeus. Petit fils. Oui.
3: Hercule, Hercule, et oui, Hercule des 12 travaux d'Hercule.
5: Les 12 travelots d'Hercule.
3: Eh ben oui, mais non, mais à cette époque, vous savez, on était bisexuels, hein.
4: C'est l'Église qui a inventé qu'on devait être avec un, enfin, qu'un homme devait être avec une femme, parce qu'avant, se passait très bien. Bah, depuis la nuit des temps, hein. Ouais, enfin, même sous Louis XIV, le frère de monsieur, c'était quand même la plus grande pédalerie de l'époque. Et c'était le frère du roi.
3: Il faut quand même bien que les gens se reproduisent, monsieur Boulet, voyez-vous.
4: Non, mais, oui, il en faut, mais pas trop non plus. Faut. Ben oui, mais on arrive à 8 milliards, il y en a la moitié qui crèvent la dalle. Oh, vive les PD, hein.
5: Ah bah oui.
4: Ah oui. Ah non, mais c'est vrai.
3: Bon, dites-moi, Hercule, là.
4: Oui.
3: Alors, personne ne savait, vous voyez, c'était une bonne question.
4: Ah oui, bon,
3: Hercule, ouais. Héraclès, le fils de Zeus et d'Alcmène, un des héros les plus vénérés de la Grèce antique. Tout le monde connaît, évidemment, les 12 travaux d'Hercule. Eh ben oui, il avait des petits compagnons, des héromènes, comme on appelait ça.
4: Ça, alors
1: bah,
4: faut que je mette un portrait d'Hercule chez moi, du coup.
3: Mais non, mais c'est sûr. Iolaos, Hylas, le fils de Théodamas, Admet, Philoctète, Diomos, Péritoas, Phryx,
1: Mykonos.
3: Ah non, Mykonos, c'était pas. Il faisait The Voice déjà à l'époque. Mais tous ces noms, ce sont bien des noms d'amants d'Hercule, le héros.
5: Ah, je savais pas.
3: Que vous appelez
4: Héraclès,
3: en fonction évidemment de la mythologie grecque ou romaine. Bravo à Logérias et à Stevie.
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3: Christine, vous l'avez reconnu quand même, Yoann Rioux ?
8: Moyen.
3: C'est pas le même.
8: Je voudrais bien voir son régime. Il a fondu.
3: Ah oui, il a fondu.
4: 34 kilos désormais. Oh, 34 kilos désormais.
8: Tu pèses 34 kilos.
4: Presque. Maintenant, je vais continuer à descendre. Et vraiment, est-ce que je pourrais aller venir te voir en Corse, franchement?
8: Ah non.
4: Manger du saucisson et tout.
8: Tu vas pas venir manger du saucisson. Tu vas grossir. Non.
4: Ça va, la Corse, tout va bien. C'est toujours aussi heureuse. Mais non, mais après ton opération du dos qui s'est très bien passée.
8: Non, ouais, très bien.
1: Mais laisse-la tranquille.
4: Il l'a filmé pendant. Mais oui, t'as quand même une opération, t'as risqué ta vie, quoi.
8: T'imagines le choc pour moi. Je vis en Balagne, dans le maquis. Vraiment, j'ai pas de voisins. Vraiment, il y a la mer.
3: Vous êtes dans le maquis et ici, vous retrouvez les sushis.
4: Elle est bonne. Il est d'accord avec votre blague.
3: Merci. Ça me fait peur. Oh là
8: là. Eh ben, il fait beau. Il fait chaud. Il y a du mimosa en fleurs. Il y a les amandiers en fleurs. Et là, je vais vous dire, c'est un choc.
3: Ah oui.
8: De descendre de Montmoulin et d'arriver dans ce studio noir, sombre, avec des gens...
3: Vu, elle parle au rythme corse maintenant. Il y a un mot toutes les 30 secondes. Elle sait même plus faire une phrase.
8: On est tranquille là-bas.
4: Mais pourquoi vous revenez du coup, Christine? C'est le pognon uniquement.
8: Pourquoi je reviens?
4: Ouais.
8: Alors là, sérieusement... On est quand même des exilés sanitaires. Ah. C'est-à-dire que quand on a des soucis de santé, et Dieu sait si j'en ai des graves.
4: Mais je viens de l'apprendre grâce à Yoann.
3: Ça fait 30 ans que je la connais mourante, hein, faut savoir. 30 ans qu'elle me dit je suis en train de mourir. C'est long. Tous, hein.
4: C'est la vie.
3: Heureusement que je suis pas héritier. Hein.
4: Mais tu as retrouvé ta péniche ou pas? Tu as retrouvé ta péniche?
8: Oui, tout va bien.
4: Elle est toujours sur la scène? Elle est...
8: Oui, elle est toujours sur la scène.
1: Oh là là, c'est bien d'être loin de lui, hein.
3: Vous êtes contente de retrouver le petit Polo El Karat?
8: Oui.
4: Quel enthousiasme.
3: Oui. Elle est totalement HS, hein.
4: Je cherche une phrase.
3: Qu'est-ce qu'ils vont faire? Ils vont vous redonner un peu d'énergie ici ou quoi?
8: Mais on n'en a pas besoin.
3: Faut que vous embrassiez de Chavannes vite fait. Hein.
4: Mais oui, parce que parfois, quand on embrasse quelqu'un, on est tellement heureux, ça crée un truc chimique, hein, vraiment. Non, mais c'est vrai. Vous trouvez pas, Alexis?
9: Il a découvert la ville.
3: J'ai vraiment des bras cassés ici. Ils retiennent même pas leur prénom, non, mais.
4: Bah, c'est Alexis Misorek.
3: Alex.
4: Pardon, je pensais que c'était Alex.
9: Je demande une pénalité pour mon voisin.
3: Remarquez, c'est peut-être un petit diminutif, Alexandre.
9: D'Alexandre.
3: Alexandre. Ah, ouais. Ah, ouais.

0: mais son nom est un. Il a diminué son nom. C'est vrai parce qu'il est d'origine polonaise et tout.
1: Est-ce qu'on maigrit aussi du cerveau?
2: Sûrement. Pour Monsieur Chiche, une première citation.
0: Ah, Monsieur Chiche.
2: Les choses n'ont pas changé ici. Oui, encore une question de poids. Pour Monsieur Chiche, donc qui habite Mons-en-Barœul dans le Nord, qui a dit on n'a rien à perdre à être poli. À part sa place dans le métro. Ah, c'est joli.
3: C'est très
4: Christine,
3: joli.
4: Bravo. Oh.
2: Moi, je donne ma place dans le métro, généralement.
3: Vous prenez le métro.
0: Ah, vous prenez le métro.
2: Non, justement.
1: C'est vrai.
2: Ah, qui sont cons, ils se font avoir.
0: Si, parfois.
2: Et en plus, c'est même
0: parfois.
2: Pas vrai parce que.
3: Oui, je vous assure.
2: Parfois, je le prends 3 ou 4 fois par semaine.
0: Oui, mais parfois, on se croise, je veux dire.
2: Bien sûr,
0: on prend le métro. Ouais.
2: Il n'y a que les andouilles qui pensent que je prends pas le métro.
3: C'était pour rire, mais je vous ai déjà vu dans le métro du pronom à Sablon, là.
2: Bah oui,
3: la même
2: ça,
3: ligne.
2: Ça, et franchement, oui. Ils sont cons. On prend le même métro. Bah oui, on travaille au même endroit. On va pas aller prendre une station à 3 lignes d'ici, vous voyez.
3: Oh, vous êtes contrarié aujourd'hui.
2: Je suis pas contrarié, j'essaie juste d'être logique, vous voyez.
1: Moi, j'ai un coup de gueule à passer pour les histoires de micro. Il faut que j'engueule
2: de métro,
1: la...
2: De métro.
1: De métro. Pour que j'engueule la Pécresse, là.
2: Ah oui, Valérie.
1: Ah ben oui, parce que...
2: guerre de valoche.
1: Mais oui, j'ai voulu prendre le passe-liberté, qu'ils disent. Ah, hein, passe-liberté. Eh ben, il faut habiter dans la région parisienne ou à Paris. Et on me le donne pas, moi. Parce que je suis à La Rochelle.
3: Donc c'est logique.
1: Eh ben non, c'est pas logique parce que je suis obligée de venir à Paris pour travailler. Hein.
3: Mais, eh ben pas de liberté pour vous.
2: Mais bien le ton, je trouve.
5: C'est normal.
1: J'ai 2 mois à lui dire.
5: Eh ben non, mais c'est normal. Nous, les Corses, par exemple. Pour aller.
6: Elle nous avait manqué.
5: Pour aller à Paris pour travailler. Eh ben, on paye l'avion. C'est plus cher que le métro.
1: Non, mais ça va, moi, je prends le train, Gourdasse.
5: Je vais prendre le train.
2: Il reste 30 secondes pour la citation.
5: Je vais prendre le train
3: proches,
5: de Corse.
3: Des proches.
2: Ah, vite, on va pas perdre
3: des
2: l'argent
3: proches.
2: Là-dessus.
1: Alors, c'est quelqu'un qui prend le métro, alors.
2: 1866-1947.
1: Ah. Bah, y a pas de métro.
6: Tristan Bernard.
2: Merci.
7: On a eu chaud là.
2: Oh, il était temps, hein. Oh.
1: Sur le fil, hein.
2: Ah, on était à 5 payés 300 balles pour une citation à la con, dis donc.
1: Non, mais sérieux, il y avait le métro avec Tristan Bernard?
3: Bah, sinon, il n'aurait pas pu faire la
5: place. Oui.
2: Pour Michel Tassou, qui habite en Ille-et-Vilaine, qui a dit « Un paradoxe est une opinion qui vit de ses charmes aux dépens de la vérité ».
3: C'est un littéraire.
2: Ah oui, oui. Dramaturge, académicien français.
6: Giraudoux, Foucault.
2: Mort il n'y a pas si longtemps, il est mort en 2022, cet académicien français. Il est mort vieux, il avait 103 ans.
6: Oui, c'est Obaldia.
1: À René de Obaldia.
2: Et je crois que c'est Monsieur Vizorek qui l'a dit avant. Bravo Alex Vizorek, une vraie grosse tête.
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2: Une question pour Adeline Kerman qui habite Murvaux dans la Meuse. Vous connaissez tous Gaston Tricard, Jules Berlicot, Lucien Fougas, oui. Albert Merlot, Henri Beaupier, Charles Taupin et Antoine Perlin. De qui s'agit-il?
9: C'est les gendarmes.
2: Pardon?
9: Les gendarmes de Saint-Tropez.
2: Les gendarmes de Saint-Tropez. Bonne réponse. Alors là, bravo Péroni. Ah non, parce que j'ai pas dit Cruchot et Gerbert.
3: Bon, Fougas.
2: Non, non. Et vous connaissez les autres.
9: Ben
2: alors,
9: oui.
2: Fougas, c'est Jean Lefebvre.
9: Ah,
2: ben oui, vous avez raison. Charles Taupin, Antoine Perlin, Henri Beaupier. Ah, ils avaient le sens pour inventer les noms des personnages, quand même.
9: Génial.
2: Bon, alors, c'était trop facile, ça.
5: Mon ami Péroni répond et c'est trop facile.
2: Bah oui.
9: Laisse.
2: Manifestement, il a su répondre très, très vite. Alors, je vais vous donner des noms de personnages.
9: C'est facile pour ceux qui connaissent la réponse.
5: Bah oui, c'est comme Violette.
1: Nous, on a même pas pensé. Papa, elle a répondu avant tout le monde.
2: Quand il y aura les gendarmes au Brésil, on vous rappellera.
1: Moi, je connais les films, chérie.
2: Vous connaissez les films?
1: Bien sûr.
2: Avec Louis de Funès?
1: Mais bien sûr.
2: C'est pas vrai.
1: Magnifique.
2: Et
1: oui.
2: Ça marche. Ce qui est bien avec Magnifique, c'est que ça marche à tous les coups.
0: Ah, le coronavirus, magnifique.
5: Et la danse, là, qu'il est dans le village, qu'il fait la danse, là, comme un rabbin, et puis ça, c'est
2: rapide. Non, ça, c'est pas les gendarmes.
5: Ah, oui. Non, mais je suis en train de dire un autre film,
2: chérie. Ça, c'est le gendarme est trop coupé.
5: J'adorais le Rabbi Jacob aussi.
9: Mais vous avez consulté un otorino. Parce que vous parlez très fort.
2: Alors, d'autres personnages, et cette fois ce n'est pas dans les gendarmes, c'est un grand classique du théâtre et du cinéma, même si d'ailleurs au cinéma le titre n'est pas le même qu'au théâtre. Dans quelle célèbre œuvre retrouve-t-on les personnages d'Elisa Doolittle et Henry Higgins?
9: My Fair Lady.
5: Ouais.
2: My Fair Lady. Bravo, et au théâtre ça s'appelle
9: Je sais plus.
4: Bah, si, c'était
9: Le Prométhée.
2: Pygmalion ou My Fair Lady, Elisa Doolittle. Bonne réponse encore de Junio et Péroni.
4: Surtout Péroni.
2: Je sens qu'il faut que je corse la difficulté. Et là, je m'amuse d'avance avec la question suivante pour Frédéric de Queninck qui habite Beauvin dans le Nord.
9: Joli nom.
2: Quel point commun ont, écoutez bien, Sidney Bechet, Ingrid Bergman, Georges Courteline, Louis Nicolin, le peintre Raphaël et Léon Zitrone.
0: Ben, ils sont morts.
2: Pas seulement.
0: Gaucher?
2: Gaucher, non.
5: Les mêmes signes astrologiques.
2: Ah non.
5: Ils sont nés quelque part.
2: Ils sont tous nés quelque part, oui.
5: Est-ce qu'ils sont tous nés au même endroit?
2: Ah, non. Au même endroit, non. Léon Zitrone, je serais surpris qu'il soit né au même endroit qu'Ingrid Bergman.
0: Oui. Et que
2: le peintre Raphaël.
0: Est-ce que c'est un truc physique négatif? C'est-à-dire qu'un handicap, un trouble?
2: Ça n'est pas négatif.
0: C'est un trouble ou pas?
2: Un trouble, non.
9: Ils étaient sales?
5: Est-ce que
2: ça, vous êtes parti de Léon Zitrone?
9: Oui.
2: C'est vrai qu'il n'était pas propre. Hein.
9: Ah non. Il avait faim. Alors il mettait des tranches de roast beef dans ses poches.
5: Oh là là.
9: C'est pour les commentaires.
2: Mais Courteline était très propre sur lui, en revanche.
4: Ah, oui. Genre, oui.
2: Je peux même ajouter Dick Rivers à la liste, si vous le souhaitez.
9: Il y a des perruques.
2: Non.
0: Vous avez une banane?
2: Ah non, une banane. On voyait Léon Zitrone avec une banane.
9: Oui.
2: Et Louis Nicolas, vous l'avez bien connu.
0: Oh, Louis Nicolas, extraordinaire personnage.
2: C'était le président de Montpellier, le club de football, je le dis pour...
9: Ils pesaient tous le même poids.
2: Ah bah non, écoutez, alors franchement,
0: c'est sympa pour Ingrid Bergman.
2: Ingrid Bergman pèse le même poids que Louis Nicolas et Léon Zitrone.
9: Ils étaient ukrainiens?
2: Ah, ukrainiens, non.
9: Ils n'étaient pas français d'origine.
2: Non, j'aime bien cette question parce que là, j'avoue, je sens le chèque RTL partir pour Monsieur de Queninck.
5: Ah oui, parce que c'est une question très large, hein. Comment on va savoir, nous? Il n'y a pas 10 millions de trucs. Faut vous nous mettre dans une piste.
2: Je vous mettrai bien dans une piste.
0: Bah, une piste de décollage pour Rio. Est-ce qu'ils sont nés avec?
2: Non, alors quand ils sont nés, on ne pouvait pas savoir qu'ils auraient ce point commun.
9: Ils écrivaient dans les deux sens.
2: Non.
0: Oui, ils sont polyglottes.
2: Polyglottes, non.
0: Ambidextre?
2: Ambidextre,
5: est-ce
2: non.
5: Est-ce que moi je l'ai?
2: Alors, pour l'instant, je ne peux pas vous répondre.
5: Ah, il faut être mort pour le savoir.
2: Exact.
0: Ils sont morts de la même manière. Ils sont morts.
5: Non, il a rien compris, lui.
9: Ils ont été enterrés.
5: C'est quand t'es autopsié qu'on se rend compte que.
2: Ah non, il y a pas besoin d'être autopsié.
0: Ah, le cœur était à droite.
5: Voilà.
0: Le cœur était à droite.
5: J'allais dire.
2: Comment ça, le cœur était à droite?
0: Non, mais il y en a. C'est pour pas peu de gens dans le monde. Mais en fait, le foie est à gauche et le cœur est à droite.
9: Oh, vous n'avez pas monopole de la droite du cœur.
0: Le cœur à droite.
2: Oui, c'est
9: oui, ça existe.
2: La liste est longue.
9: C'est leur mort, la manière dont ils sont morts.
2: Je pourrais ajouter l'historien académicien Jacques Bainville.
9: C'est la manière dont ils sont morts.
2: C'est pas la manière.
5: Non.
9: C'est là où ils sont morts.
0: Est-ce que c'est révélé à l'autopsie quand on les ouvre?
2: Non, ce n'est pas là où ils sont morts.
9: Ils sont morts dans les cabinets.
0: Ils sont morts et ils sont pas morts. Ils sont morts, ils sont.
2: Ah si, ils sont
9: ils
2: morts.
9: Ils ont mis longtemps à mourir.
2: Ah, ils ont pas mis longtemps à mourir.
5: Écoutez, moi j'ai trouvé le meilleur indice. On peut pas savoir si on l'a de son vivant et il n'y a pas besoin d'ouvrir pour le voir.
0: Donc c'est extérieur, ça se voit après la mort.
5: Avec ça, vous devriez trouver.
0: Ils sont morts quand il pleuvait. Ils avaient un tatouage.
2: Oh oui, ça se voit. Léon Zitrone avec un tatouage.
9: Ils ont été en enfer.
0: Il avait marqué I love Gilles sur le
2: col. C'était écrit à Brejnev pour la vie.
5: Hermaphrodite.
2: Oh, hermaphrodite.
9: Ah, ouais, ils ont été au purgatoire.
2: Mais non.
5: C'est une fois mort.
2: Écoutez, c'est assez rare, mais ça arrive. Ils sont morts le jour de leur anniversaire.
5: Ah,
0: au restaurant,
10: Paul Nicolas.
11: Mais oui, Nicolas, en
2: plus. Eh oui, ils sont morts le jour de leur anniversaire.
12: C'est l'anniversaire de qui aujourd'hui?
10: Chantal Goya aujourd'hui.
9: Je suis content, c'était il y a un mois.
2: Non, mais c'est vrai que ça arrive pas si souvent que ça.
5: À la vache.
2: C'est votre anniversaire et vous mourrez le jour de votre anniversaire.
10: Mais c'est beau en même temps, c'est un magnifique au revoir.
2: Ah oui, bah vous poussez votre dernier souffle sur les bougies et hop.

0: Voilà. C'est rare.
1: Qu'est-ce qui est rare?
0: Ah ben c'est un hasard vraiment incroyable de mourir le jour où on est né. Enfin, je veux dire...
1: Alors, les morts-nés, il y en a plus encore.
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4: Et là, j'ai l'impression d'être en famille parce que j'ai l'impression d'avoir mon papa à droite, Sébastien, ma maman à gauche, Isabelle, Gérard le papy.
0: Oh putain, si j'ai un fils, si j'ai un fils comme lui, il me met une balle dans le pied, moi.
4: Caroline, la tata.
5: Et Guillaume, le cousin attardé.
4: Guillaume, le cousin appelle.
6: J'ai déjà échappé à la tata, c'est pas mal.
4: Et Laurent, vous êtes,
6: Bah oui, attention à ce que vous dites, vous.
4: Le tonton. Mon grand-oncle.
6: Votre grand-oncle.
5: Oh, la gueule de la famille, ça donne envie, hein. Vivement Noël.
4: Maman, est-ce que je peux regarder le match de foot
0: moi,
4: ce soir?
0: Moi, je suis ma mère, alors là, moi, je m'en remets pas. Hein.
6: D'ailleurs, pardon de vous dire Isabelle Mergo, parce que pour une fois, c'est moi qui vais me plaindre. D'habitude, c'est vous qui vous plaignez auprès de moi, parce que à chaque fois qu'on parle ou d'un voyage, ou d'une visite, ou d'une invitation, vous dites « Ah, mais j'ai pas été invité !» alors que je vous invite et vous venez pas. Et je m'aperçois quand même, d'un seul coup, ça me tilte là, que la seule fois où vous êtes allé quelque part, c'est quand Yoann Riou vous a invité chez lui.
0: Pas du tout, je suis allé chez vous, dans votre maison.
6: Oh. Oui, enfin, il y a très longtemps.
7: Mais attends, là, change de sujet.
0: Il y a très longtemps, vous m'avez pas réinvité.
7: Attends, quand t'arrives chez Yoann Riou, tu sonnes.
6: Il y a un truc que je comprends pas.
7: Tu sonnes.
6: Pardon, je vous interromps, monsieur Toen, parce qu'il y a Olivia, notre charmante hôtesse, oui. À qui j'ai réclamé en début d'émission, et le public ici présent l'a vu, pour avoir un peu plus de forme, des vitamines, des bananes et des clémentines. Elle m'a apporté des bananes et des clémentines, puis là, je sais pas pourquoi.
4: Oui, c'est vrai, c'est
6: elle vient de revenir, puis elle est repartie avec. Pourquoi on m'a enlevé mes clémentines et mes bananes?
7: C'est un coup de Gérard.
5: Laurent, il y a deux options. Soit elle a considéré que vous les méritiez pas. Soit elle s'est dit, Laurent est en pleine émission, je vais lui prédécouper les fruits, voilà, et lui rapporter sur un plateau.
4: C'est possible.
0: Elle va te l'éplucher.
4: C'est ça.
6: Elle va me l'éplucher.
0: On a dû lui dire, mais enfin, putain, qu'est-ce qu'il va faire de ses pures, etc.
7: Elle a fait un truc très grosse tête, elle a mis deux clémentines et la banane au milieu.
6: Je suis quand même capable d'éplucher une banane et des clémentines.
0: Vous allez en faire des épluchures. C'est ça qu'ils se sont dit, ça allait faire brouillon sur votre bureau. Et donc là, elle est partie vous l'éplucher.
6: Je vais faire des épluchures, moi, contrairement à vous, je les recrache.
4: Olivia arrive. Oh.
6: Elle revient avec les fruits épluchés. Celle-là, de deux fruits. Je lis.
7: Tu plais à Gérard.
6: Finalement, je suis très en forme. Enlevez-moi tous ces fruits à la con.
5: Olivia, je peux avoir une sole au filet, s'il te plaît.
6: Une première citation pour Sabrina Perrault, qui habite Danemarie dans les Yvelines, qui a dit « Chaque fois que je m'apprête à coucher avec un homme, je vois le nom de mon père sur son caleçon. »
7: Carla Bruni.
6: Non.
0: Ah, la fille de Calvin Klein.
6: Bonne réponse de Caroline Diamant. Bravo, Caroline.
5: C'est vrai, en fait.
7: Il y a aussi...
6: Mais j'avais jamais pensé à ça, mais c'est vrai que ça doit être...
7: Il y a Christine Petit Bateau aussi.
8: Non, les caleçons Petit Bateau sont moins fréquents, quand même.
6: C'est ce que vous portez, Caroline. Petit Bateau.
0: Non, gros paquebot.
5: Laurent, pour l'anecdote, moi j'ai fait une seule fois dans ma vie du banc solaire et
7: des UV.
5: Et j'avais laissé
6: vous faites
5: mon...
6: Attendez, avant même que solaire. Vous continuiez, si vous faites des UV, moi je suis curé.
5: J'ai jamais vu
6: un mec aussi blanc comme un linge.
0: Il a dit qu'il l'avait fait une fois.
7: Il ressemble à mon dermatologue.
0: Il l'a pas fait qu'une fois. Il est belge, donc quand il raconte, il dit je l'ai fait une fois.
5: Non, mais là j'en sors, hein, donc je suis un peu déçu. Et bref, j'ai.
6: Mais là, vous sortez de séance d'UV, là.
5: Non,
7: c'est pour ça la capote sur la tête.
5: Et j'ai laissé mon slip et j'avais une ceinture sur la peau, du coup, de Calvin Klein. J'ai été tatoué Calvin Klein comme ça de toute la...
6: Pourquoi vous avez gardé... Ah, vous voulez dire que vous avez gardé votre slip pendant la séance d'UV?
5: Oui, et donc j'ai eu mon tatouage Calvin Klein.
0: Non, bah, c'est impossible. Ce que
5: si,
0: parce que Calvin Klein, c'est pas... Il faudrait que les rayons passent filtre pour... voilà. Et c'est collé dessus. Écoutez, tu as la marque de
6: si,
0: ton
6: c'est
0: slip,
6: marqué.
0: Mais il n'y a pas marqué Calvin
6: non,
0: Klein.
6: Il n'y avait pas le prénom, il n'y avait que Klein et ça allait très bien avec sa bistouquette, ça veut dire petit.
7: Mais c'est dommage, là, t'as l'arrêt toute blanche alors.
5: Note à moi-même, ne plus raconter mes anecdotes personnelles.
4: Est-ce que c'est la classe de porter du Calvin Klein? Moi, j'ai jamais porté. Non.

0: Là, ils n'ont pas du 52. Hein, pour
1: pas la... Quel genre de sous-vêtements vous portez, monsieur Rioux?
2: À mon avis, du bon slip kangourou, les enfants. Hein.
0: Non, il est dans le short, lui. Non,
1: alors, il a des slips kangourou, mais qui sautent jamais.
3: Et la nuit, tout nu, toujours. Toujours, tout nu.
4: La petite affaire est dans le...
2: Oh là, tu dis ça pour nous exciter.
0: Ouais, il croit qu'il nous fait rêver.
3: Caroline, est-ce que tu portes des nuisettes? Est-ce que tu portes des nuisettes, Caroline?
0: Moi, honnêtement...
1: Non, mais, non, mais si on le fait d'abord avec moi, il va porter un nuisible. Et Nathalie, elle dort comment, Nathalie?
3: J'ai pas vu encore.
5: Et toi, ça couche quand?
6: C'est marrant, il a le même rire que Nordal Lelandais. Ça sent bon pour Nathalie. Ça sent bon pour Nathalie.
3: Laurent, dépêchez-vous.
1: Une citation pour Madame Lamy, qui habite Lunel dans l'Hérault, qui a dit: j'adore parler de rien, c'est le seul domaine où j'ai quelques vagues connaissances.
3: Français?
0: Guitry?
1: Non,
2: non, c'est un Américain qui a dit ça.
1: Pas un Américain.
3: Un Anglais.
1: Très célèbre.
6: Churchill.
1: C'est Winston Churchill. Bonne réponse de Caroline Diamant. Une citation pour Claire Garnier, qui habite Arbois, dans le Jura, qui a dit: un confrère est un personnage sans aucun talent qui exerce inexplicablement le même métier que vous.
6: Ah, Philippe Bouvard, Philippe Bouvard.
1: Non, c'est drôle. C'est très drôle.
7: Ouais,
1: drôle.
7: Bon.
1: C'est littéraire, un peu, autant vous dire.
7: C'est français?
1: Alors, c'est français, mais c'est quelqu'un qui s'est énormément intéressé à l'Angleterre.
6: Stéphane Bern.
3: Rousseau.
4: Daninos.
3: Rousseau.
1: Et ça, c'est Pierre un bon Daninos. Indice qui a toujours une vraie grosse tête. Effectivement, c'est l'auteur des carnets du Major Thompson, Pierre Daninos. Bonne réponse de Gérard Jugnot.
0: Que tous ceux qui aiment Danino se lèvent.
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0: Et ma question concerne Zeus, justement.
1: Ah, fallait le dire tout de suite.
0: Ah bah oui, parce que Zeus, il a eu évidemment de nombreuses femmes et de nombreux enfants.
2: Hein. Oui, oui, oui.
0: Alors d'abord, il a eu comme femme légitime Zeus Métis, avec qui ils ont eu Athéna. Ensuite, il a eu Thémis, avec qui il a
2: Roussos,
0: eu...
2: Thémis Roussos.
0: Non, trois enfants, parmi lesquels Astrée. Et puis il a eu Héra. Alors là, encore plus d'enfants avec Héra, parmi lesquels... Héphaïstos, par exemple. Non, ensuite, il a eu Leto et ils ont eu Apollon et Artémis ensemble.
2: Mais il arrêtait pas de baiser, le mec.
0: Ah, oui.
1: C'est vraiment le DSK des dieux, ce mec. Hein.
0: Ah ben, c'est Zeus, c'est Jupiter. Lui, il en a eu qu'une, c'est Brigitte. Mais.
1: Mais, non, tu passes mais attendez, Zeus, c'est pas le mec aussi, des fois, il se transformait en vache pour aller niquer je sais pas qui, là ?
3: Non.
2: Ah non, bon, non, non, non, non,
0: non. Ah non, là, vous confondez avec l'abbé Pierre.
1: Ah oui, ça doit être ça.
2: Il est mort quand Zeus.
0: Pour les Grecs, c'est Zeus, pour les Romains, c'est Jupiter. Voilà. Mais c'est le même.
2: Et pour nous, c'est Macron.
0: Alors, j'en suis à la cinquième femme, je crois, à peu près.
2: Oui,
0: la cinquième, c'est Maïa.
1: Hermès. Avec dites-vous, on n'a toujours pas la question. Hein.
0: Avec qui ils ont eu Hermès. Non, mais je fais toute la famille.
4: Oui, parce que c'est intéressant, un peu de culture, n'ennuie pas quand même.
0: Oui.
4: Non,
0: la sixième, vous connaissez la sixième, monsieur. C'est Alcmène.
3: Ah bah, ils ont eu Héraclès.
0: Et ils ont eu Héraclès, parfait. Après, il a eu Sémélé.
3: Sémélé et Dionysos.
0: Ils ont eu Dionysos, très bien. Après, la huitième, il a eu Danaé.
3: Danaé, c'est Persée.
0: Oh, mais c'est tous les enfants. Là,
3: non. Persée. Sous la forme d'une pluie d'or en prison.
4: Toutes ses pensions alimentaires.
2: T'imagines.
3: Sous la forme d'une pluie d'or.
0: Neuvième femme.
5: On dirait la nécro des Dix Barclays.
0: Neuvième femme. Mnémosyne.
3: Mnémosyne, ils ont eu les neuf muses.
5: Oh, bravo. Il y a un médicament.
0: Dixième femme, Déméter.
3: Déméter, ils ont eu Perséphone.
0: Bravo.
2: Hein, c'est pas un truc de ramasse-poubelle.
3: Et Déméter qui est aussi sa sœur. Hein, par...
0: Sans rire.
2: Hein, bah, c'est sa sœur et son frère.
0: C'est la famille tuyau de poil.
2: Il se tape sa sœur.
3: Héra aussi, c'est sa sœur d'ailleurs, mais il se marie avec sa sœur.
0: La onzième femme, c'est Léda.
3: Léda, ils ont ils ont eu Hélène.
0: Et Pollux.
3: Et Pollux.
0: Bravo.
5: Ah, j'aimais bien, moi, ce dessin animé.
0: Douzième femme, Perséphone.
3: Perséphone.
0: Qui était donc sa fille, j'imagine.
2: Il était du Nord, Zeus.
0: Après, il a eu comme maîtresse Sélénée.
2: Parce que ça lui suffisait
3: Sélénée,
2: pas.
3: Sélénée, déesse de la Lune.
0: Après, il a eu Callisto.
3: Arcas, Callisto.
0: Alors, Europe. Voilà. Avec Callisto, ils ont eu Arcas, c'est vrai. Avec Europe, il a eu...
3: Minos.
0: Minos, bravo. Minos,
3: roi de Crète.
0: Radamante et Sarpédon.
3: Oui. Ah, c'est des bons prénoms. Et dont Radamante et Minos seront les juges des enfers.
0: Mais bien sûr.
3: De son frère.
0: 16e femme.
1: Non, mais vous vous rendez compte de Noël?
2: Non, mais il était sur les genoux, là.
0: Sosième femme, Eurynomée, avec qui il a eu Charite. 17e.
3: Non, les Carites, elles sont trois.
2: Ah oui, ah, c'est quand
3: trois.
2: Ils ont mal au
3: cœur. Les Carites, c'est trois divinités. Ah,
2: moi, j'ai deux
3: trois
2: Carites.
3: Filles, trois filles.
0: Les Carites dentaires. Alors, oui.
2: Et là, il se fait livrer du Viagra et il remet ça.
0: La 17e s'appelle Lolo, avec qui il a eu.
2: Lolo.
0: Lolo, il a eu Epaphos avec
1: le fleuve.
3: Ah oui, Epaphos, oui, je vois.
0: 10e femme, Pluto, il s'est même fait le chien, vous voyez. Et avec Pluto, c'est qui il a eu avec Pluto ?
5: Dago.
0: Avec Pluto, ils ont eu Tantale.
5: Ah, Tantale. Tantale là-dessus.
3: Mais oui, Tantale, exact.
0: C'est le même supplice, quand t'as bien. Et enfin, ça y est. On y arrive. Voilà ma question.
3: Qui va peut-être durer une seconde.
1: Ça fait 17 minutes.
4: Ça fait combien, l'enfant?
0: La 19e femme, la 19e maîtresse, c'est Électra.
2: Ouais, donc.
0: Pouvez-vous me citer un des enfants que Zeus a eu avec sa dernière maîtresse, Électra?
1: Cette question était tellement longue, j'ai eu l'impression d'attendre un premier ministre.
3: Leur fils, il fut roi de quoi?
0: Alors, leur fils, je les connais pas bien, les enfants. Hein, je vais pas.
3: Mais le plus connu.
0: Mais alors, je vais vous dire que la plus connue, c'est un peu le symbole de notre émission, voyez-vous.
3: Harmonie?
0: Harmonie! Ah. Bonne réponse de Paul Elkarat. Avec Electre, ils ont eu Dardanos, Hématlon, Lazion et Harmonie.
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0: Pour Rémi Jaya, qui habite Vichy dans l'Allier,
2: oui.
0: Pouvez-vous me dire comment s'appelle le bouchon qui se

0: trouve à la frontière entre la Colombie et le Panama?
1: Un embouteillage? Non.
2: Le pan, entre le Panama
1: Hidalgo,
2: et...
1: Le Hidalgo. Ouais.
0: C'est une zone de marais et de forêts située à la frontière entre la Colombie et le Panama.
3: L'Amazonie?
0: Non, ça fait quand même 160 km de long et 50 km de large. Ouais. Il n'y a aucune infrastructure à cet endroit, aucune route. Et c'est très connu, évidemment, en géographie. On appelle ça la région du ou le bouchon du.
2: Du diable?
0: Du diable, non.
1: Ça se sniffe?
0: Ah non, du... ça se sniffe pas.
4: Le
0: non.
4: Bouchon de...
3: Le bouchon, c'est la terre?
0: Non,
3: ce morceau
0: non,
3: de
0: non,
3: terre
0: non,
3: qui
0: non.
3: monte?
0: Non, non, non.
3: C'est un nom propre.
4: Et pourquoi on appelle ça le bouchon? Parce que c'est la forme d'un bouchon?
0: Oui, un peu,
1: oui,
0: voyez-vous.
1: Je viens de le dire, oui.
0: C'est à l'est de l'isthme de Panama, à cheval sur le Panama et la Colombie, et ça marque la limite entre l'Amérique centrale et l'Amérique du Sud.
4: Y a pas le bouchon de cocaïne,
5: c'est pas l'isthme de Panama?
0: Non, non, non, non, non, non, non.
4: Alors attendez, alors, est-ce que c'est un mot espagnol que nous
0: alors,
4: cherchons?
0: Alors on peut le dire à la française, on peut le dire à l'espagnol.
4: Si on le dit à l'espagnol, on le dit comment?
0: On dit pareil, oui, c'est pareil.
5: Tu veux le faire parler, toi?
4: C'est fait vous faire parler.
0: Bah oui. Alors, là. Pas très loin, vous avez côté Panama. Mais un Yaziva, vous voyez, qui est le principal...
3: L'Aziza?
0: Non, Yaziva, qui est le centre culturel. Et puis, alors, vous avez évidemment quand même quelques Indiens par là. Hein. Vous avez les Cuevas, mais ils ont été exterminés depuis. Les Emberas, les Kunas.
4: Ah, donc c'est...
3: Il y a des... attendez,
6: les Kunas.
3: Attendez, je l'ai, Il y a des chutes d'eau célèbres.
0: Pardon?
3: À côté, il y a des chutes d'eau célèbres.
0: Il y a peut-être des chutes d'eau célèbres, mais pas à ma connaissance, non, non, non, non.
4: Laurent, est-ce que vous nous donnez des tribus d'Indiens parce qu'en fait, ça, le nom, ça porte le nom d'une tribu?
0: Ah, pas du tout. C'est quand même une zone d'activité pour les rebelles colombiens qui viennent parfois.
3: Le cartel, Medellin, où elle était?
1: Le bouchon du Parc. Comme dirait Caroline, on ne peut pas répondre si on ne sait pas la réponse.
2: On peut deviner.
4: Laurent, aidez-nous.
0: Je peux vous aider phonétiquement,
4: ah,
0: si vous voulez.
4: Ah, oui, bah oui. Moi, toute aide
0: à
4: est
0: moins bienvenue. Que quelqu'un dans la salle ait la réponse et lève la main, mais je n'ai pas l'impression. Non, non, non.
3: C'est introuvable.
0: Alors, je vais vous aider. Alors. On va dire que c'est une façon pour Jean-Philippe Janssen de répondre quand quelqu'un le remercie. Il, dans ces cas-là, il dit...
3: Merci les gens. Pas de non. quoi.
1: Biloute.
3: Ah oui, quand même.
4: Le bouchon de Biloute.
0: C'est pas le bouchon de Biloute, non. Alors, attendez. Vous faites Jean-Philippe, Bernard.
4: Oui, oui, oui. Ok.
0: Moi, je vous dis merci, Jean-Philippe. Et tu réponds?
4: De rien, madame.
0: Bonne réponse de Bernard, ma vie. Le bouchon d'Arien.
3: Jamais entendu ce nom, jamais.
1: Oh, quelle alors, belle question.
0: C'est la région du Darien. Et c'est vrai que Jean-Philippe, quand on lui dit merci, répond Darien.
3: Darien.
0: Le bouchon du Darien, vous ne connaissiez pas, Stevie?
2: Non, mais j'irai voir sur Google Earth.
0: Ah ben voilà, bah oui, vous voyez, comme quoi vous avez encore à apprendre en géographie.
2: La Terre est vaste.
5: Ah, non, mais, ça, c'est bien dit.
2: Non, mais, en plus, ça, je m'intéresse à la Lune, aux cratères, aux machins, je peux pas être partout.
0: Eh ben écoutez, si vous intéressez à la Lune, foutez-y le bouchon du Darien. Ça nous arrangera tous.
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2: Vous allez bien, monsieur Toen? Vous avez l'air en forme, je trouve.
3: C'est pas exactement ça. Je suis en négociation, ça va être pour l'an prochain. Tout le monde me veut, là.
2: Vous me faites le coup tous les ans et tous les ans, vous êtes toujours là.
3: Oui.
2: Qui vous veut?
3: Là, j'ai plein de plans, là. Là, j'ai reçu un CDI, là, pour faire le parking chez Decathlon.
2: On est qu'en mars, me dites pas que vous êtes déjà sollicité en mars.
3: Si, il y a Al Jazeera qui veut que je vienne faire la météo chez eux. Et puis l'agence de voyage, là, il y a de moi que c'est Depardieu pour la Corée, vous savez. Ils cherchent un agent de voyage sympa, plutôt open, comme bien les gens. Non, j'ai plein de plans, alors méfiez-vous.
2: Vous hésitez donc.
3: Oui, j'hésite.
2: Mais je tiens à vous, s'il faut rajouter un petit billet, je rajouterai un petit billet.
3: Ah bah ça c'est noté, tout de suite. Ça c'est noté tout de suite.
2: Un petit billet pour que vous partiez.
3: Ouais. C'est noté aussi, oui.
2: Et vous, monsieur de Kersauzon, alors, vous êtes content de retrouver votre camarade Jean-Philippe Janssen, parce que j'ai appris quand même des choses. Jean-Philippe m'a raconté l'autre jour qu'un jour, il s'est fait toute belle pour aller voir votre banquier.
4: Oui, à la demande express d'Olivier de Kersauzon qui m'a demandé.
5: Mon banquier, que je pensais équilibré, sain et normal, a une attirance violente pour la compagnie de ce garçon.
4: Non, mais il m'a demandé de prendre bien soin de son banquier, que c'est important.
5: Mais c'est important de prendre soin de son banquier, parce que t'es prêt à faire.
2: Mais son banquier à Brest
4: Oui. Ouais. Il m'a dit, je comprends pas. Il m'a appelé un jour. Alors, bien sûr, Olivier Kersauzon qui vous appelle de Tahiti, il vous appelle à 3h du matin. Alors, il a rien à foutre que vous dormez. Hein. Et puis, il dit, alors, je sais pas pourquoi, mais mon banquier, il t'adore. Alors, je comprends pas. Il a du goût de merde, mais bref, ça m'arrangerait que t'ailles déjeuner avec lui.
2: Et alors?
4: Ben, effectivement, j'ai été déjeuner avec le banquier qui était charmant au demeurant. Et puis après, il m'a fait faire la tournée des popotes de tous ses amis. Je connais tout Brest. Hein.
3: C'est vrai?
4: Oui, il y avait des gens du Nord.
2: Enfin, tout Brest. Le Brest gay.
4: Oui.
5: Vous êtes en train de gâcher l'immense émotion secrète, profonde et rare que j'ai en regardant la jeune femme en face de moi.
2: Ah, vous parlez de Ariel Dombal?
3: Non, de Bellamy.
5: Je la trouve merveilleuse. Chacun de ses gestes, de ses inclinaisons.
6: Oh non, ne rajoutez pas, M. Kersauzon.
5: Je la trouve délicieuse et formidable.
2: Voyez, Ariel, ça fait plaisir hein, quand même.
7: Mais oui, moi je reçois ça comme des caresses, comme le zéphyr sur un bateau. Voilà. Et ça me fait très plaisir.
8: C'est bizarre que tu dises ça, Olivier.
4: Ah oui, parce qu'il ne l'a pas dit à toi.
8: Ouais, non, c'est parce qu'en général, tu portes des lunettes.
4: Non. C'est Ariel Dombal, quand même, une icône.
3: C'est la femme de l'ambassadeur du Kurdistan. Quand même.
2: Et elle revient de Londres, Ariel.
7: Voilà, je reviens de Londres.
2: Qu'est-ce que vous avez tourné à Londres?
7: Alors, j'ai tourné avec The Hype of the Hype, The Beautiful Charlie XCX.
2: Ah oui. On the top. Ça nous dit rien, mais on fait comme si on comprenait.
7: Mais non. Non, attendez, elle a fait ce brat, n'est-ce pas, avec Billie Eilish.
2: Mais Billie Eilish, ça me dit quelque chose.
7: Ben voilà, alors quel est le dernier super hit mondial avec les millions de followers?
3: Eh
7: bien, c'est Charlie XCX. D'abord, j'étais très émue parce que quand même, l'Eurostar...
4: Ah, c'est émouvant, oui.
3: Bah, t'arrives dans le tunnel, là, t'avais chialé.
4: Bah, tu vois la lumière au bout du tunnel, c'est incroyable.
3: Ouais, puis tu penses aux migrants au-dessus qui peuvent pas prendre. Eux, ils sont en bateau au-dessus, ils coulent, et toi, t'es bien dans le tunnel.
2: Mais ça vous fait rire, rien.
7: Non, mais déjà, on se pose la question, à quelle hauteur de la mer est le tunnel?
3: Ah, oui, en dessous, il est en dessous. Le principe, c'est que c'est pas le métro aérien, hein, c'est en dessous, en fait.
7: Oui.
3: Ils ont creusé en dessous.
7: Oui, mais creusé à combien?
3: 40 centimètres.
4: Oh, oui. Au moins, oui.
7: Non, on ne sait pas où on est, c'est assez extraordinaire. Et ces tonnes d'eau au-dessus de la tête et tout ça. Et c'est une grande aventure. Quand on arrive à Londres, on est très dépaysé.
2: On est mouillé, hein, vous avez vu. Hein.
7: On y
2: faut
7: parle...
2: pas ouvrir la fenêtre.
7: On y parle 300 langues.
3: Mais non.
7: À Londres, à Londres.
2: À Londres.
7: Oui, 300 langues. La ville la plus cosmopolite du monde.
3: Ah ouais.
7: Et alors, c'était drôle parce que dans le train, il y avait des gens qui essayaient de parler français. Alors, on l'apprenait quand on a faim, comment on dit quand on a faim? Alors, il faut dire, je crève la dalle.

0: Alors, je me disais, mais comment c'est... Yes, if you really look to look French, you have to say, je crève la dalle. Alors, je me disais, non, mais c'est pas possible d'apprendre des choses
1: pareilles. C'est génial. Et tu sais qu'il y a un truc qui est super aussi, tu connais la banlieue? Et c'est le même principe, tu prends un train qui s'appelle le métro, ça va en dessous, et t'arrives, c'est la banlieue, c'est cosmopolite, il y a 300 langues, c'est super. Enfin, te fais pas chier aller jusqu'à Londres, hein.
2: Mais quelle bonne idée.
1: Mais quelle bonne idée d'aller en banlieue.
3: Allez, une première citation, si vous le voulez bien, et ce sera une citation pour Monsieur Henriot, qui habite dans le territoire de Belfort, qui a dit « J'aime beaucoup les enfants, mais j'ai quand même un reproche à leur faire, c'est qu'un jour, ils vont devenir de futures grandes personnes. »
1: Oh, Jean-Marc Morandini ?
3: Non.
1: Excuse-moi, il l'a même dit au tribunal, alors. Hein. Ah non.
4: Alors, c'est pas de Saint-Exupéry ?
3: Ah non, non, c'est un humoriste qu'on attend moins sur ce terrain-là, c'est un peu poétique,
5: ah,
3: mais
5: oui.
3: C'est quelqu'un qu'on cite régulièrement
2: Woody
3: ici.
2: Woody Allen ?
3: Mais c'est vrai qu'on le reconnaît moins, non, un Français.
1: Jean-Marie Bigard ?
3: Non, non, non, enfin.
1: Quelqu'un qu'on cite souvent.
3: Ah oui
1: Bah, c'est Pierre Dac.
5: C'est Coluche.
3: Alors, c'est pas Pierre
1: Francis
3: Dac.
1: Blanche.
3: Francis Blanche, bonne réponse de Monsieur Thorel. Il a dit « Comment peut-on aimer un intellectuel ? Ils ont une balance à la place du cœur et une petite cervelle au bout de la queue. »
0: C'est pas très gentil. C'est ça.
1: Est-ce que c'est un intellectuel également ?
3: Non. Vous dites ça parce que vous aimez un intellectuel.
0: Absolument.
3: Eh bien, ça
1: il
3: vous
1: a
3: fait...
1: même pas le bac BHL, arrête.
4: Ça mais c'est fait... un peu vrai par rapport... C'est vrai ce qu'on dit. La phrase, elle est vraie.
3: Et en plus, c'est quelqu'un qui savait de quoi elle parlait, puisque ça lui fait un point commun avec vous, à cette personne qui a dit ça, Ariel. Ah. Parce qu'elle aussi, elle vivait avec un intellectuel.
0: Alors, Nathalie Sarraute.
3: Nathalie Sarraute, non.
4: Simone de Beauvoir.
3: Pardon.
4: Simone de Beauvoir.
3: Simone de Beauvoir, bonne réponse d'Olivier Bellamy et de Marcella Yacoub.
1: J'ai une devinette, patron, je peux ?
3: Allez-y.
1: Vous savez pourquoi tous les Portugais s'appellent Manuel ?
3: Non.
1: On n'allait pas les appeler intellectuels.
4: Mais ton nom de famille, c'est pas portugais ?
1: Qu'est-ce qu'elle a, la vieille ? Qu'est-ce qu'elle dit, la vieille ?
4: Ton nom de famille, c'est pas...
1: C'est le chien qui parle ou c'est la vieille ?
4: Ton nom de famille, c'est pas...
3: C'est vrai que d'un seul coup, on pourrait croire que c'est Jeff Panacloc.
4: Que c'est quoi ?
1: Parce
4: que
1: vous avez... Enlève ton poing !
4: Quoi, le poing ?
3: Vous avez un petit chien, on a l'impression que vous êtes ventriloque.
4: Non, c'est parce qu'elle est, elle est nerveuse aujourd'hui.
3: Ah,
4: elle est en chaleur. Elle est en chaleur. Non, elle attend. Elle cherche les pères de ses enfants.
2: Elle cherche une paire de fesses dans laquelle mordre.
1: Oh, nous, on s'amuse bien à Radio Classique.
4: Non, mais tout ça.
1: On s'est trompé de radio,
4: non, ton nom des familles. Sébastien, ton nom des familles, c'est pas d'origine portugaise ?
1: Pas du tout.
3: En tout cas, il y a des intellectuels portugais. Si je suis par exemple de cité Pessoa, dont on a parlé il y a pas longtemps ici, grâce à une bande dessinée extraordinaire qui raconte la vie de ce grand écrivain portugais. Pardon donc à toute la communauté qui nous écoute. Mais vous savez que Toen aime plaisanter.
1: Je connais un carreleur qui a le bac, moi. Donc, quoi, ça veut rien dire. Hein.
0: Mais la phrase m'étonne de Simone de Beauvoir.
3: Ah, vous revenez à ça.
5: Oui, effectivement, oui.
1: Bah, tu l'as bien connu, faut dire.
3: Comment peut-on aimer un intellectuel ? Ils ont une balance à la place du cœur et une petite cervelle au bout de la queue. C'est pourtant bien signé. Simone de Beauvoir. Bravo, Marcella. Bravo, Olivier.
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3: Alors c'est un grand jour aujourd'hui pour notre ami Ariel Dombal. Son film sort aujourd'hui. C'est combien de mois, d'années de travail un film pareil ?
0: C'est
3: 15 jours, 15 jours.
0: Non, c'est 4 ans de travail.
3: 4 ans de travail.
0: On ne se rend pas compte.
1: Et de maquillage.
0: Et le maquillage aussi.
3: Oh, vous allez être surpris parce que vous n'avez pas vu le film, mais Ariel est très très... C'est une mangeuse d'hommes dans ce film. Elle est très coquine, elle est très...
1: Ah ouais.
3: Je peux dire que vous vous caressez à un moment donné, Ariel.
0: Oh, c'est pas exactement ça.
3: Comment vous appelez ça,
0: mais
3: alors?
0: Je ne sais pas comment vous avez vu. Mais non, je pleure sur une lettre d'amour.
3: Oui,
7: Alors, mais alors, dis donc.
8: C'est vraiment des larmes?
7: Elle se tartine le feuillu.
3: Qu'est-ce qu'elle
2: l'expression.
3: Dit
2: Oh, l'expression des années 20.
3: Mais j'ai entendu. Qu'est-ce qu'elle a dit?
2: Elle se tartine le feuillu.
3: Oh, non,
0: J'ai même pas compris.
7: Et quel est l'homme alors en face de toi?
3: Ah, mais il y en a plusieurs.
0: Il y en a beaucoup.
3: Il y en a un qui est très très amoureux. Elle passe d'homme. D'abord, elle a besoin d'argent. Elle est un peu ruinée dans ce film, la princesse.
0: Je suis ruinée dès Cathy à l'aurore du crépuscule. Et je cherche l'amour. Et j'y ai beaucoup.
3: Voilà. Pardonnez-moi, mais vous n'êtes pas du tout dès Cathy. Je vous ai vu dans le film. Vous êtes notre princesse la plus belle.
7: Elle a très bon chef-op.
0: Exactement, c'est vrai que j'ai eu la chance d'avoir un très grand chef-op.
5: Ah, c'est le créateur d'Avatar.
0: J'étais caressée de lumière.
5: On dirait qu'elle a 22 ans dans le film. C'est incroyable.
1: Mais c'est vraiment chaud, genre on te voit à l'horizontale?
0: Non, pas du tout. Mais on ne me voit pas à l'horizontale. Je me roule par terre.
3: C'est vrai que c'est pas pareil. Bien, ben, j'ai une première citation, et ce sera pour David Doucet, qui habite Villers-sur-Mer, dans le Calvados, qui a dit « Un homme est plus fort quand il avoue sa faiblesse ».
7: Oh, c'est vrai, c'est vrai.
3: Avouez que c'est joli.
5: C'est pas moderne.
3: Ce n'est pas moderne.
0: Est-ce que c'est 19e siècle?
3: Alors, effectivement, on est en plein 19e. C'est quelqu'un qui est né en 1799 et qui est mort en 1850.
7: Montaigne.
2: Est-ce que c'est pas Balzac?
3: Non, c'est Honoré de Balzac. Ben, oui. Bonne réponse! Et de Christophe Barbier.
2: L'auteur de La Princesse de Cadignan, on l'a dit depuis le début.
3: On n'avait pas encore cité Balzac, voilà pourquoi j'ai commencé par cette citation.
1: Il est fort,
3: voilà.
1: Stéphane
7: Bern. Il va pas commencer à donner toutes les réponses.
3: Parce que le film d'Ariel Dombal, c'est effectivement adapté d'une nouvelle d'Honoré de Balzac. Voilà. Et c'est bien Balzac qui a dit cette très jolie phrase. Un homme est bien plus fort quand il avoue sa faiblesse. Une autre citation d'actualité pour Mathieu Truquet, qui habite dans l'Indre-et-Loire, qui a dit « Quand on va au cinéma, on lève la tête. Quand on regarde la télévision, on la baisse. »
0: Jean-Luc Godard.
3: Excellente réponse, Ariel Dombal. C'est vrai, ouais. Et vous savez pourquoi j'ai choisi une citation de Jean-Luc Godard aujourd'hui?
2: Parce qu'il est mort il y a un an aujourd'hui. Oui.
3: Exactement, pile il y a un an, Jean-Luc Godard
0: Décidé de mourir.
3: Comment ça, a décidé de mourir?
2: Il est allé en Suisse.
0: Parce qu'il est allé en Suisse et
5: il est déçu.
0: Il ne voulait pas.
3: Il avait de la Suisse dans les idées.
0: Non, mais il ne voulait pas rater sa mort. Et donc il fallait la décider.
1: Et c'est Jean-Luc Godard qui disait « Quand on va au cinéma X, on lève la queue. » C'est Barbier qui me l'a raconté tout à l'heure.
3: Non, franchement. Une autre citation pour Mathilde Castambala. Je pense que Monsieur Barbier aura peut-être la réponse plus rapidement que les autres. Et pour l'instant, je dois dire qu'il brille, il faut le dire, Monsieur Barbier. Oui. Pour Mathilde Castin, qui habite Aix-en-Provence. Vous connaissez tous, évidemment, cette phrase. Qui veut aller loin ménage sa monture. Mais qui en est l'auteur? Et dans quelle œuvre?
0: Alors, c'est ou Montaigne, ou peut-être La Fontaine.
2: C'est Montaigne.
0: La
2: Fontaine. Alexandre Dumas, non?
3: Ou Montaigne, ou La Fontaine.
0: C'est
3: Montaigne.
0: Oui, c'est Montaigne.
3: Eh bien, c'est ni l'un ni l'autre. Ah, bon.
5: Alors, c'est un auteur dramaturge.
2: Est-ce que c'est
5: un dramaturge?
3: Un dramaturge.
2: Malière. Alexandre Dumas?
3: Non.
2: Courteline?
5: Shakespeare?
3: Shakespeare, non.
2: Racine?
3: Racine, c'est Jean Racine, mais dans quelle pièce?
2: Les Plaideurs.
3: Dans Les Plaideurs, on y est arrivé.
2: Joli.
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3: Ah, je vous emmène en Californie.
9: Ah oui.
3: Ah bah voilà, vous voyez.
10: Non, mais c'est une façon de parler. Il ne vous emmène pas.
3: Juste pour le temps d'une question, évidemment. Là-bas, il y a quelqu'un qui s'appelle Dana McGregor, qu'on voit dans les journaux aujourd'hui, dans la presse régionale. J'ai trouvé cette information, effectivement, dans les quotidiens régionaux. Ça fait une brève aussi, parfois, dans d'autres quotidiens. C'est une info qui circule, qui est assez incroyable. Il y a des photos, surtout, très, très étonnantes. Parce que Dana McGregor, il est surfeur. Il est surfeur, mais attention, il donne des cours de surf. Et sur YouTube, on peut voir des vidéos étonnantes parce qu'il a une particularité. Ce prof de surf, là-bas en Californie, fait-il?
5: Il a pas de jambes.
10: Il est une jambe. Il est sur une jambe.
3: Non.
5: Ah, il arrive à reprendre les vagues par en dessous, en fait. Il est sous l'eau et il remonte la vague par en dessous.
3: Non. On est au pays des surfeurs, en Californie. Et on est exactement sur la plage de Pismo Beach, si ça peut vous aider un peu.
11: Il est non-voyant. Il est aveugle.
3: Ah, non.
10: Est-ce que c'est une prouesse technique qu'il distingue Ou est-ce que c'est par exemple parce qu'il donne des cours à des stars ou des trucs comme ça?
3: Alors non, il donne pas de cours à des stars, mais il montre que au fond il y a une facilité à avoir l'équilibre sur une planche ou sur un surf.
10: Il fait du pied. Il le fait sur pied. Il a pas de planche.
3: Non, lui il n'est pas. Il n'est pas sur la planche.
2: Il a des traits. Il chose du.
3: S'il a pas de planche, c'est Jésus, votre gars. Hein.
10: Pour avoir des très grands pieds.
5: Lui, il a pas sur la. Lui, il est pas sur la planche.
3: Lui n'est pas sur la planche.
9: Ah, il donne des cours chez lui.
3: Non, non, non.
5: Donc il fait faire quelque chose à quelqu'un.
3: Depuis plus de 10 ans, il a construit sa réputation en montrant quoi?
5: C'est des chiens qui surfent.
3: Alors ça, c'est vrai que ça existait déjà. Ça existait déjà, des chiens qui surfent. Alors lui, il fait mieux que des chiens.
5: Des nains qui surfent.
11: Oh, mieux que des chiens.
10: Est-ce qu'il ne ferait pas surfer des personnes âgées?
3: Ah non.
10: Et quoi, des gens qui n'ont plus d'équilibre?
5: La vieille qui vend du poisson à Marseille.
3: Sur des planches à repasser. Non mais vous étiez tout près avec des chiens. Mais
10: on alors, cherche un animal.
3: Un animal.
2: Ce sont des mammifères.
11: Un animal à poil, à poil.
3: À poil, oui.
9: Des kangourous.
3: Non.
10: Des chevaux, j'ai dit.
2: À poil, des naturistes.
3: Non.
5: Bon, de toute façon, c'était des cochons d'Inde, c'est un animal.
10: Pas des chats, pas des chevaux.
11: Des singes.
10: Des vaches.
5: Laurent, c'est un animal domestique.
11: Il n'y a pas de poils sur les vaches.
3: Un animal à quatre pattes.
5: Des furets. Des sangliers.
11: Des
9: renards.
11: J'ai des petits poils.
3: Et son truc, évidemment, il le dit.
11: Des sangliers.
3: Son truc, c'est de le dire en américain. Il dit, vous voyez, si elles y arrivent.
10: Des chèvres.
3: Des chèvres. Bonne réponse. Bonne réponse de la reine des biquettes.
10: Oui.
3: Et vous en avez vu des biquettes,
10: oh
3: vous,
10: là là,
3: Karine.
10: J'en ai vu.
3: Et effectivement.
10: Et j'en fais des petites crottes dures sur mon passage.
3: Un jour, une fois que son pâturage avait été nettoyé, cet homme a décidé. Il avait une biquette. Il voulait la finir sur un barbecue.
10: Oh non.
5: Non mais c'est vrai.
3: Oui c'est vrai. Puis il s'est dit bon non finalement.
5: Donc une planche ou une planche.
9: Il hésitait entre.
11: N'importe quoi. Il s'est dit tiens on va faire du surf à la planche.
3: Et il a fait
10: monter. Elle devait être terrorisée.
3: Il a fait monter sa chèvre sur la planche au lieu de la planche. Vous avez raison, monsieur Ferrari. Le jour de son anniversaire, à lui, pas à elle.
2: Ah, d'accord.
9: Ouais, sinon, c'est vraiment sadique.
5: À son anniversaire, elle, il l'a emmené au golf.
10: Et c'est pas vrai.
3: Armé d'une pagaie, il a propulsé la chèvre dans une vague.
10: C'est horrible.
11: Et quoi, c'est horrible si t'as le choix entre l'abattoir ou le surf.
5: Oui,
10: je suis pas sûr.
5: Jeanne d'Arc, si tu l'avais emmené à faire du surf, l'histoire aurait été plus sympa. Hein.
9: Ah oui.
3: Et là, d'un seul coup, il est surpris car la chèvre a le sens de l'équilibre.
11: Bah oui. Une chèvre. J'en ai dans les arbres, moi, chez moi.
3: Alors, la chèvre.
11: Je te jure, elles sont sur la pointe des sabots, elles me broutent.
5: Et tu les cueilles à
9: toi, elles te broutent.
11: Elles me broutent tout, mais pas moi, elles me broutent.
5: Du coup, tu montes, quand elles te broutent, c'est toi qui montes sur l'arbre ou c'est elles qui descendent?
2: Et quand
3: elles font maman.
11: Elles grimpent tout en haut de l'arbre, sur deux sabots, trois.
9: Oui.
2: Ne fais jamais la sieste sous tes arbres. C'est quoi cette tenue léopard?
5: Et tu les avais bien de temps en temps.
11: Mais il n'y a rien de plus équilibriste.
3: En tout cas, ils sont plus équilibrés que vous, c'est sûr.
5: Alors attendez, parce que l'histoire, elle est incroyable.
11: Elle veut
5: bien. Donc, il met. Bon, met cette chèvre.
3: Il a commencé par une chèvre.
5: Et après, tout ce qu'il avait dans le frigo, quoi.
9: Non, mais le mec, à la base, il veut bouffer. Il veut bouffer sa chèvre, à la base, quand même.
2: Du lapin.
11: J'ai plus un poil.
3: Vous pouvez aller sur Internet.
5: Il n'y a qu'avec le poisson que ça n'a pas marché parce qu'ils se sont remis dans l'eau, quoi.
3: Vous pouvez aller sur Internet, vous allez voir les chèvres qui font du surf.
11: Ouais.
5: Attendez,
3: On l'a même surnommé le Goatfather, le parrain des chèvres, en anglais, cette petite ville.
5: Mais la question, c'est est-ce que s'il y en a une qui est moins douée et qui ne sait pas surfer, est-ce que du coup, il la mange?
3: Ah bah ça, je ne sais pas, mais en tout cas, c'est devenu sa vocation. Il apporte de la joie aux gens grâce aux chèvres et au surf. Dana McGregor est devenue célèbre là-bas à Pismo Beach. C'est le berger des mers, on l'appelle ainsi, car en effet, il montre à ses écoliers, c'est une école de surf.
5: Attendez, l'école, c'est juste des gens qui se mettent sur la plage et qui regardent surfer des chèvres pendant une heure.
2: Mais quand
3: il leur dit, regardez, voyez, ciel, elles y arrivent.
11: Mais
3: il leur dit tout ça
10: et
3: en américain. américain.
10: Mais sinon, mais t'es vraiment une chèvre.
3: Il faisait canne, you can, en gros, ça veut dire ça. Yeah. Voyez.
12: Et il le fait avec des cannes aussi.
13: Et vous savez comment lui est venue l'idée? C'est un jour, il y avait du vent et la mer moutonnait. Et il s'est dit, si les moutons y arrivent, pourquoi pas ma chèvre?
3: Et voilà, en tout cas, c'est effectivement un surfeur de chèvres en Californie. Vous pouvez aller voir, c'est dans tous les journaux aujourd'hui.

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5: Restons dans la vie politique, puisque de nombreux ministres ont reçu une trouspinette. Mais qu'est-ce que c'est la trouspinette?
6: C'est un cadeau de la part de Monsieur Retailleau, qui a offert cette bouteille d'alcool vendéen.
5: Ah ben voilà, regardez la mise qui fait toutes les régions.
7: Bah ouais, il faut rester dans sa catégorie, hein, les régions.
5: Elle en a picolé de la trouspinette.
6: Ouais. Entre autres.
7: Et ça débouche, hein.
5: Ah oui.
7: Ça débouche. Vous avez déjà goûté? Ah ben tout.
5: Elle a dit,
6: croyez-moi, ça débouche bien un coup de trouspinette.
5: Effectivement, le Conseil des ministres a démarré place Beauvau. C'est qu'ils ont fait le chemin à pied depuis le ministère de l'Intérieur.
6: Oh là là, ils arrivent à faire des trucs incroyables.
5: Jusqu'à l'Élysée. C'est une tradition. Et donc, comme ils étaient au ministère de l'Intérieur et que le ministre de l'Intérieur, c'est le Vendéen, Monsieur Retailleau, il leur a offert à tous, effectivement, de la trouspinette.
6: Donc, ils étaient tous bourrés après pour aller faire le chemin.
5: J'imagine,
8: à mon avis, ils sont bourrés depuis 2 ans.
7: Non, c'était pour les réveiller un peu.
5: Ouais. C'est un vin d'épines, la trouspinette.
7: En Normandie, vous donnez du trou normand, en Vendée, on donne de la trouspinette.
5: On ne donne pas de trou normand en Normandie.
7: Non. Ah bon ?
5: Non, d'abord on l'offre, on est normand. Ah. Enfin on l'offre, on le fait payer plutôt.
6: On le propose.
5: Ah voilà. Mais c'est un vermouth en fait, on peut dire ça comme ça.
6: En un seul mot ?
5: Oui, en un seul mot.
7: Le trou, c'est un vermouth. Non, le trou normand, Ariel, le trou normand. Bah oui, un trou normand.
9: Ah, s'il vous plaît, est-ce qu'on peut m'isoler cette phrase ? Je la voudrais pour mon répondeur téléphonique. Merci.
6: Le trou, c'est un vermouth.
9: Bonjour, vous êtes sur le répondeur de Carmen Diamant.
10: Vous nous apprenez la trouspinette de Vendée. Et vous dites, en Normandie, on a le trou.
5: C'est pas moi, c'est l'autre là-bas qui a dit
7: mais
5: ça.
7: Mais non, mais c'est que j'ai fait un parallèle entre la trouspinette et le trou normand.
10: Voilà, mais le trou normand, Laurent rajoute, c'est un vermouth.
5: Non,
7: la trouspinette, il compare la trouspinette au vermouth.
5: C'est un alcool, bien sûr. Ça, c'est du vin, du fruit macéré, de l'eau de vie, en quelque sorte. La trouspinette,
7: un débouchiote.
5: Un petit canard, comme on dit parfois.
9: Pour moi, un canard, c'est un sucre qu'on trempe dans un café.
5: Vous avez raison, c'est
7: avec de l'alcool.
5: Ah oui. Mais
7: non, le canard, tu mets pour moi, de l'alcool sur ton sucre. Mais bon.
6: Pour moi, c'est un truc pour nettoyer les toilettes.
7: Ah ouais, c'est ça. Ouais.
5: Oui, une trouspinette peut vous servir aussi à nettoyer
6: les toilettes.
9: Merci Bruno Retailleau.
6: Oh, c'est un beau cadeau. Hein.
5: Ouais. Ah, il a la cote, Monsieur Retailleau.
6: Oui, visiblement, il est apprécié. Qu'est-ce que vous voulez ?
5: Philippe de Villiers a même eu besoin de se réconcilier avec lui.
7: Vendée Globe.
5: Ils étaient fâchés.
6: C'est vrai.
7: Ils se sont fait un câlin.
6: On était fâchés avec Bruno Retailleau. Parce qu'on pouvait pas lui faire confiance, il a essayé de prendre le créneau. Le créneau de ceux qui aiment pas les immigrés.
5: Retailleau.
6: Et puis on s'est réconcilié, on a été obligé. Voilà. Vive la France et vive Maastricht.
5: Ce qui est bien avec ce nouveau gouvernement, c'est que vous pouvez ressortir toutes vos vieilles imitations.
6: Ah oui, je regrette que Raymond Barre ne soit pas encore franc.
9: et Pasqua. Jean-Claude Godet.
6: Et Georges Marchais. Ah oui, Jean-Claude
7: Godet. Georges Marchais.
6: C'est vrai, Jean-Claude Godet. C'est dommage, on pense à lui. Il a disparu l'année dernière, on l'aimait bien.
5: Monsieur Beaugrand, il y en a une quand même qui doit faire la gueule depuis que Manuel Valls est ministre, c'est Ségolène Royal. Ils sont allés rechercher Manuel Valls, c'est même pas la pauvre Ségolène.
11: C'est pas faute d'avoir envoyé des coups de fil, des messages. J'ai fait toutes les télés possibles. LCI, BFM, Gulli. Ils ont pas voulu de moi. Hein?
12: Gris, c'est un scandale.
7: Ils nous manquent, lui.
12: Gris, c'est un scandale.
5: Une autre question à propos de Monsieur Bayrou. Restons dans la politique.
12: Oui, Monsieur Ruquier.
5: Il avait eu cette phrase, le Premier ministre, à propos, évidemment, des difficultés qui étaient devant lui. Je n'ignore rien de l'Himalaya qui se dresse devant nous, des difficultés de toute nature. C'est Monsieur Bayrou lui-même qui a parlé d'Himalaya. Et le Parisien ajoute d'ailleurs qu'en entrant à Matignon, c'est sous la plume de Marcello Vesfred dans le Parisienne, j'ai lu ça. En entrant à Matignon, Monsieur Bayrou n'avait sans doute pas anticipé autant d'Everest. Mais justement, ça nous permet de faire la différence entre les

0: Deux, quelle est la différence?
1: L'Himalaya est plus haut que l'Everest.
2: Non, non. Il y en a un qui est le massif et un qui est un des sommets du massif.
0: Bonne réponse du professeur Rollin. Eh oui.
1: Oui.
0: L'Himalaya, mais... c'est la chaîne montagneuse.
3: Ah oui, c'est comme les Alpes et le Mont Blanc.
1: Mais qui est le plus haut? C'est ça qui est intéressant.
3: Bah non,
1: mais
3: c'est mais pas... non, il est mais dedans.
4: Non, c'est pas ça.
3: Il est dedans.
4: Il fait partie de l'Himalaya.
0: Bah, les deux. le plus haut, c'est les deux, puisque l'Everest fait partie de l'Himalaya, mais oui. L'Himalaya, c'est
1: pas, la chaîne.
0: Ce n'est pas seulement l'Everest. C'est comme le Mont Blanc et les Alpes, voilà, si vous préférez, cher Ariel.
1: Ah, ben j'ai compris.
0: Les Alpes, les Alpes, c'est l'Himalaya, le Mont Blanc, c'est l'Everest. Voilà. Pour l'Inde, enfin pour le Népal et la Chine, puisque c'est là-bas, effectivement, que se trouve le...
3: Bérou ?
4: Bérou, ouais.
0: Non, l'Everest.
1: Et Maurice Herzog, qui est le premier à avoir monté l'Everest dans l'Himalaya, a perdu les doigts. Ça a gelé.
3: Ouais. C'est dommage.
0: Je crois que vous faites un à peu près à nouveau, cher Ariel.
3: Oh, c'est pas son genre. Ça va l'insulter.
4: L'habitude, elle est très précise.
3: Oui.
0: Maurice Herzog est certes un grand alpiniste. Il a effectivement franchi des grands sommets. Oui. Il a perdu ses doigts.
1: Oui.
0: Mais je suis pas certain que ce soit dans l'Everest.
1: Il me semble.
0: On va vérifier ça. D'accord.
3: Vous savez que les neiges de l'Himalaya, c'est également le nom d'un tube de Dorothée.
0: Allez-y.
3: Les neiges de l'Himalaya et les montagnes du Guatemala. Tout cela ne m'empêchera pas d'arriver jusqu'à toi.
1: Oh,
3: c'est dingue, celle-là, on la connaît pas. Si, elle est connue. Et pendant... Il y a au moins 2-3 personnes dans le public qui connaissent.
0: Pendant que Beaugrand nous rabâchait ses vieux souvenirs, on a vérifié, M. Herzog a perdu ses doigts dans l'Annapurna, cher Ariel.
1: Ah, dans l'Annapurna.
3: Ah, l'Annapurna.
0: Alors, l'Annapurna, qui est quand même l'Annapurna dans l'Himalaya.
1: Oui.
0: Mais qui est un
3: c'est comme des poupées russes, alors.
0: Un sommet différent de l'Everest.
3: Alors, il est moins haut, quand même.
0: Ah bah, moins haut, effectivement, que l'Everest, l'Annapurna, mais qui fait partie de la chaîne l'Himalaya.
1: Oui.
0: Là, je crois qu'on a tous très bien compris.
3: Ah. Je pense...
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0: Et Olivier, je compte énormément sur vous pour les questions littéraires qui vont venir maintenant. Je vois vous et Ariel pour répondre aujourd'hui.
3: Oula.
0: Ariel par miracle, vous par connaissance. en plus, écoutez, franchement, la première question est facile d'accès puisqu'elle concerne une fable de La Fontaine que vous connaissez tous normalement. Ce sera pour Monsieur Paul Charles qui habite Paris 5e arrondissement.
1: Le corbeau et le renard.
0: Non. La laitière et le pot au lait.
1: Oui.
3: Ah,
0: Perrette.
1: Légère et courvêtue, elle allait à grands pas, ayant mis ce jour-là, pour être plus agile, cotillon simple et souliers plats.
0: Ah, c'est pas mal, dites donc. Oui, effectivement, c'est le début, en tout cas, Ariel.
2: Oh là là.
0: Notre laitière ainsi troussée comptait déjà dans sa pensée tout le prix de son lait, en employait l'argent, achetait un 102, faisait triple couvée. Je vous passe quelques verres et justement, je vous demande quel est le verre.
6: Adieu, vos vaches.
1: Vache cochon couvée.
0: Excellente réponse d'Olivier de Kersauzon et d'Ariel Dombal. Qui ont répondu avant même que je pose la question. La question, c'était quel verre entend-on quand le lait tombe? Le lait tombe, adieu vos vaches, cochons couvés. La dame de ses biens quittant d'un œil mari sa fortune ainsi répandue va s'excuser à son mari en grand danger d'être battu. Le récit en farce en fut fait. On l'appela le pot au lait. Bravo Ariel, bravo Olivier. Vous voyez, j'avais misé.

0: dur, toi, mais t'aimes bien les bêtes.
1: Ouais, j'aime bien, c'est très bon. C'est bon. C'est numéro 38. C'est très bon.
2: Faudrait le Larry, on va prendre deux rouleaux de printemps, s'il te plaît.
3: Vous êtes vraiment grave.
4: Mais vous avez raison, quand même. C'est pas pour dire du mal, parce qu'on aime beaucoup nos auditeurs asiatiques, mais oui. C'est vrai que quand je promène mon chien, et ben je vous jure que c'est...
1: Regarde, bonjour, monsieur Kukin.
4: Mais je vous jure que c'est vrai, c'est que les personnes asiatiques le regardent bizarrement.
3: Oh, mais n'importe quoi.
4: Je jure que c'est vrai.
2: Il voit Menubé.
1: Monsieur Ruquet promène le menu.
5: Mais c'est pas possible.
3: On regarde pas un poulet.
4: Je vous parle pas de nos amis asiatiques qui vivent chez nous.
2: Normaux, pas les normaux.
4: Ils sont habitués. Mais je vous parle des touristes asiatiques.
0: Ah oui,
1: on en regarde beaucoup. C'est un vieux monsieur dans le quartier Neuilly, il promène le menu.
6: Ils ont la bête.
1: Il est très gentil, il promène le menu.
2: Quand tu cherches un restaurant, ils le trouvaient pas.
6: Non, ils ont l'impression qu'ils bossent chez Deliveroo.
1: Il n'y a pas la soupe. Il y a juste le monsieur et les chiens. Il n'y a pas la sauce, il n'y a pas les baguettes. Parce que moi, je suis pour accompagner, il n'y a rien. C'est juste un petit sommet.
2: Mais oui, mais patron, vous avez mis un post-it avec marqué menu là sur la queue aussi.
3: On va avoir des problèmes avec les ambassades.
1: C'est un peu l'apéritif. C'est pour mettre en appétit quand c'est pas monsieur.
4: Non, mais mon labrador, je le promène sans laisse.
1: Oui, non, bah bien sûr, il n'a pas de laisse. C'est un menu libre.
6: C'est le jeu en plein air.
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4: Qu'est-ce que Catherine de Médicis a introduit à la cour de France en 1533? Quelque chose qui se fait grâce à un fouet et à des jaunes d'œufs.
9: Eh ben,
4: une île flottante.
0: Le flan, le pain d'eau, c'est une sauce.
4: Alors, c'est une sauce. Non, c'est un dessert, un entremets, si vous préférez. Ça se mange tiède ou frappé. Alors, je vous ai pas donné tous les ingrédients parce que ce serait évidemment un peu trop facile. Ça vient d'Italie, en fait, au départ.
2: Le tiramisu.
4: Le tiramisu, non.
0: Non, ça, c'est Japon.
9: La pabrova.
4: Qu'est-ce que vous dites, vous?
0: Le tiramisu, c'est Japon.
4: Pas du tout.
9: Est-ce que vous savez ce que ça veut dire, non, tiramisu?
5: Ça veut dire remonte-moi le moral.
9: Bravo.
4: Mais non, le tiramisu, c'est italien.
5: Ben oui,
4: voyons.
9: Ben, tiramisu.
5: Oui, bah,
4: vous avez vraiment jamais mis les pieds ni dans un restaurant ni dans une cuisine.
0: Non, mais vous êtes sûr de vous?
9: Parce que le tiramisu, c'est tiré vers le haut.
0: Oui.
9: Et si tu veux que ça soit tiré vers le bas, tu dis un tiramisu.
0: Tiramisu.
9: Mousse au chocolat. Non, ça, c'est français.
4: Non.
9: La pavlova.
4: La panna cotta non plus.
6: Le sabayon.
4: Bonne réponse de Philippe Claudel.
5: Mais très fort. Et bien parce que Philippe, qui regarde toutes tes conneries,
9: J'ai jamais vu le sabayon dans une carte italienne.
4: Ah, si, ça vient de l'italien sabayone. C'est une spécialité culinaire italienne à base de marsala, évidemment. Voilà l'ingrédient que je ne vous avais pas donné. Voilà. Le sabayon est obtenu en incorporant un liquide, généralement du marsala, des jaunes d'œufs. Vous faites ça au fouet, à feu vif, comme si j'étais un cuisinier.
5: On est à Top Chef, là.
4: Et là, vous obtenez une préparation mousseuse et parfumée. Oui. Et le sabayon est servi chaud ou tiède, parfois accompagné d'une petite garniture, un poulet, une choucroute, ce que vous voulez. Mais il existe des sabayons sucrés et d'autres salés.
0: Mais alors, le marsala, ça consiste exactement en quoi?
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10: Ah, on a du grand dombal aujourd'hui. Hein.
6: Elle l'a prononcé à l'arabe en plus. Hein.
4: La Marsala.
0: Oui.
4: La Marsala.
0: Oui, le Marsala.
4: Alors, c'est un savon. Le savon de Marsala. C'est pour faire des bulles dans le dessert, vous voyez. Non, mais vous pouvez le faire au champagne, votre sabayon. Vous pouvez le faire avec du vin doux. Faites ce que vous voulez, évidemment. Oui. Mais c'est vrai qu'au départ,

0: Mars est fait plutôt avec du Marsala.
1: Oui, question. Mais ça ne répond pas.
2: Non, non, ça ne répond pas.
0: Une question pour monsieur Nini, Sébastien Nini.
1: Bon.
0: Qui a, pourquoi?
1: Bah, Nini, c'est mignon. Oui. Moi, je m'appelle Mimi, j'aimerais bien avoir un mec qui s'appelle Nini.
0: Eh ben, écoutez, ben, monsieur Nini espère un chèque RTL. Il habite Bourges, monsieur Nini. Et ma question concerne un pays, un pays que l'explorateur anglais Sir Walter Raleigh a tenté de rallier par deux fois, mais évidemment, il n'a jamais réussi. Un pays que Voltaire, d'ailleurs, a utilisé dans un de...
1: Les Indes.
0: Les Indes, non. Dans un de ses célèbres ouvrages.
1: La Perse.
0: Essai sur les morses, mais on le retrouve aussi dans Candide, d'ailleurs.
1: Ah oui, le jardin.
0: Et puis c'est aussi un pays dont Edgar Allan Poe a fait un poème.
2: Alors je sais, El Dorado.
0: Et c'est l'El Dorado. Mm-hmm. Bravo, Ariel Dorado. Ça, c'est mieux que le tiramisu.
1: Oui, oui.
0: Eh oui, un pays imaginaire, en fait, parce que l'Eldorado n'existe pas.
2: Oui.
0: Et pendant longtemps, hein, les gens ont vraiment cherché l'Eldorado en imaginant que c'était un pays qui existait. Mais il n'y a évidemment pas d'Eldorado, Philippe Claudel, vous me confirmez?
3: Non, oui, enfin, on le situait à peu près dans le Pérou actuel, hein, dans la zone amazonienne. Mais...
0: Qu'est-ce qui vous a fait trouver alors, Ariane?
2: Mais parce que au Mexique, on fume des Raleighs.
0: Oui.
2: Raleigh.
0: Oui.
2: Bon. Et donc, moi, j'en ai fumé. Et
0: Ça, sûrement.
1: Ça. Mais très vite, très tôt, très tôt.
0: Il y a des restes.
2: Donc, voilà, je me suis intéressée au grand navigateur.
0: Walter Raleigh.
2: Voilà, Sir Walter Raleigh. Et notamment, beaucoup avant Christophe Colomb, quels sont les pays imaginaires qu'on voulait découvrir?
0: Et effectivement, cet explorateur anglais, Sir Walter Raleigh, je vois pas le rapport avec les cigarettes, s'est lancé à deux reprises à la recherche de l'Eldorado, qui pensait être en Guyane, lui. Ah, et puis, son second voyage a eu lieu en 1617, hein, on est au XVIIe siècle, et à cette occasion, il a décidé d'envoyer son fils, alors, pour le coup, Wat Raleigh, en Colombie. Là, ils se sont dit, bon, bah, peut-être c'est en Colombie, l'Eldorado, sur l'Orénoque. Et là, le fils est mort pendant la recherche de l'Eldorado. Donc, c'est une histoire plutôt triste. Ah, oui, et donc, on a donné le nom de ces explorateurs à des cigarettes, c'est ça, Ariel?
2: Voilà. Et moi, je connais Raleigh Mentolado.
4: Ah, c'est ça qui t'a donné un long coup.
0: Alors, oui. On n'a pas le droit de faire de publicité pour la cigarette, Ariel.
2: Oui, mais c'est au Mexique. C'est l'Eldorado. Non, mais c'est loin.
0: Ah oui, d'accord, ça se vend.
2: Elles n'existent pas en Europe.
0: Ah bah très bien, alors là vous me rassurez, parce que je ne voudrais pas que les auditeurs de RTL se précipitent au bureau de tabac et demandent...
1: Le temps qu'ils prononcent déjà...
0: Des Raleigh de l'Eldorado. Ah bah tiens, là c'est plutôt pour monsieur Janssen la question suivante. On va quitter les pays exotiques pour peut-être que vous me répondiez...
1: aéronautique.
0: Et monsieur Libert, habitant Lunès-sous-Bois, et lui encore espère 300 euros. Non. À quoi sert une vasingue?
4: Bah, nettoyer le sol, c'est une serpillière. Ça.
0: C'est une serpillière. Bonne réponse.
4: Et ça vient de l'américain. Vous savez que ça vient de washing.
0: Ah bon?
4: Bah enfin, je vous apprends un truc. C'est quand les Américains sont venus libérer, ils disent washing. Oui. Et donc, nous, on a gardé, ça s'appelle le wasang.
0: Alors ça, c'est ce que vous ont raconté vos parents.
1: Oui.
0: Mais votre mère, à mon avis, a plutôt couché avec un Allemand parce que ça vient de Vachon, lavé.
1: Bah, c'est pas... Vachon. C'est Vachon, Vachon.
0: Je vous jure, Jean-Philippe.
4: Oui, mais c'est pour ça, mais moi-même,
0: votre
4: j'ai
0: été ramené. Votre père a dit, c'est un Américain qui est venu à la maison.
5: C'était un Vachon SS.
0: Mais c'est...
1: Non, c'est Vachon. C'est Vachon. La prononciation.
0: Vasing, effectivement, c'est du picard, c'est du flamand, si vous voulez, mais ça vient de l'allemand waschen, qui veut dire laver, et une wasing, on dit bien une wasing.
4: Une
0: wasing, avec un wow. Une wasing, c'est une serpillière.
1: Ah,
0: vous voyez, chacun son domaine dans cette émission.
4: Ah, oui. Moi, je suis content.
1: Mais
4: j'adore. Moi,
1: lui, c'est la philologie.
4: Et wasing.
1: C'est incroyable.
3: Mais cela dit, il a sans doute raison aussi, puisque de toute façon, l'allemand et l'anglais ont...
4: Oui, washing et wash en anglais, c'est pareil.
2: Washing machine.
4: Oui. Voilà.
2: Il y a aussi washi washa.
0: Quel rapport, Ariel?
2: Non, mais on était dans les wash.
0: Oui, bien sûr, d'accord. Wesh aussi, maintenant qu'on y est. Oui. En tout cas, effectivement, une wasing, c'est une serpillière dans le Nord-Pas-de-Calais et en Picardie.
4: Ah oui.
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0: C'est le moment dans l'émission, le moment des questions littéraires. Mais tout le monde peut participer. Christine Bravo est plutôt douée, elle aussi. Et je vais vous demander le nom d'un écrivain. Ce sera pour Coralie Gelsomio, qui habite Limay dans les
6: Yvelines. Surtout quand il picole et que c'est Bukowski.
0: Ah ben, c'était quelqu'un qui picolait, justement, cet écrivain.
6: Ah ben, tiens, pour Christine.
0: Et c'est l'auteur.
1: Oh, écoute, arrête. Occupe-toi de toi.
7: Je sais pas quel auteur disait. On a le droit d'écrire bourré, mais il faut se relire à jeun.
0: Ah ben là, c'était un écrivain en tout cas qui était plutôt connu pour avoir aimé la bonne bouteille.
6: Ah, Verlaine.
0: Et c'est à lui qu'on doit, quand même moins connu que Verlaine. Ah. C'est à cet écrivain français, mort assez jeune d'ailleurs, il est mort à 55 ans. Et c'est lui qui avait écrit Le Triporteur.
6: J'allais dire autre chose. Pardon.
2: Avec Darry Cole, un film.
0: Ah bah oui, mais c'était un roman avant d'être un film.
7: C'est un spécialiste du vélo.
0: Alors, je crois qu'il aimait bien le vélo aussi, c'est vrai.
6: C'est le 20e.
0: Ah oui, on est au 20e siècle.
7: Chroniqueur sportif.
0: Gérard Jugnot a raison, c'est vrai que c'est un écrivain spécialiste de la bicyclette et du vélo. Oui. Ah, et d'ailleurs, il a écrit Le vélo aussi.
6: Yves Montand.
0: Ah non, pas Yves Montand.
8: André Pousse.
0: Ah non.
7: Blondin, c'est
0: il a même suivi le Tour de France. Non, c'est pas Blondin. Ah, là. Et d'ailleurs, il y a un autre de ses livres qui a été un énorme succès au point d'être devenu un film culte au cinéma aussi.
6: Ah, mais c'est pas Georges Perec ?
0: Ah non, Georges Perec,
7: c'est
0: non.
7: Lucien, non.
0: Il était né à Villeneuve-Saint-Georges en 1927 et il est mort en 1983.
7: Ah oui, c'est René Fallet.
0: Bravo. Excellente réponse. Le deuxième film, c'est La soupe aux choux, évidemment. René Fallet. Ah. Excellente réponse, bravo. De Christine, bravo. On lui doit Le Triporteur, La soupe aux choux et Paris au mois d'août sont les plus grands romans signés René Fallet. Pour Élise Bouquet, une autre question littéraire, elle habite Férolles à Tilly en Seine-et-Marne. Là, il s'agit de retrouver l'écrivain dont le vrai nom était Alexis Pechkov.
6: Maxime Gorky.
0: Excellente réponse. C'est bien Maxime Gorky, j'allais parler de son autobiographie, mais on va passer à une troisième question littéraire.
7: On va lui laisser les clés, il fermera.
3: On sent peu de choses. Hein.
0: Muriel Doutot, qui habite Val-Ravillon, c'est dans Lyon. Là, je ne vous donne ni l'auteur,
2: ni la date.
0: Non, ni la date, ni
7: la question.
6: En fait, je vous donne rien du tout, et vous démerdez.
0: Je vous donne le nom du personnage principal du roman en question. Il a 35 ans, il s'appelle Antoine Roquentin.
6: C'est les mots de Sartre.
0: Non, c'est pas.
6: C'est Sartre, c'est huis clos.
0: Non.
6: C'est les mains sales.
0: Non.
6: Putain, mais c'est pas possible. c'est Sartre.
7: Détends-toi.
0: Pensez à un lendemain de cuite.
6: La nausée
0: de Sartre. Je voudrais que vous retrouviez maintenant le nom d'un romancier américain. Et le premier roman de ce romancier américain s'appelait Rupture de contrat ou Deal Breaker.
3: Faulkner, non.
2: Non.
7: Hemingway.
2: Non.
6: Il faut tout dire.
7: Steinbeck. T.S. Eliot. Los Passos.
0: Non. Et le héros de ce premier roman est Myron Bolitar.
3: Henry Miller.
0: Non plus.
8: Truman Capote.
0: Myron Bolitar, c'est un agent sportif, un joueur de foot américain.
7: Il est mort.
2: Et comment il s'appelle?
0: Il s'appelle Myron Bolitar.
6: Le Dahlia noir.
0: Et sa petite amie, Cathy Culver, a disparu 18 mois auparavant dans des circonstances troublantes.
7: Arlen Coben.
0: Pardon.
3: Arlen Coben.
0: Arlen Coben. Oui. Excellente réponse. Excellente réponse de François-Xavier de Maison, qui devient une vraie grosse tête. Ouais.
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0: Ah, voilà une question pour monsieur Charles Cator, qui habite Vilvorde en Belgique, qui a dit: avec tous les maillots de Messi et Ronaldo que j'ai, je peux m'acheter une villa à Los Angeles. La première fois, je vais voir Ronaldo, il accepte facilement, on rejoue, je lui redemande, il me redonne un maillot. Il est super respectueux, il récupère le mien à chaque fois.
8: Ben, c'est pas Adil Rami ?
0: Oui, c'est Adil Rami.
9: Bravo.
10: Mais moi, je comprends pas ce que tu as voulu dire.
11: Ben, est-ce que tu comprends le français,
10: c'est
11: déjà ?
10: C'est trop compliqué.
0: Il aurait eu le maillot des... Non, mais vous avez combien de maillots, alors, de Messi et de Ronaldo ?
11: Je dois avoir, je crois, 3 ou 4 maillots de Messi. Et peut-être pareil.
0: Les joueurs, faut qu'on vous explique, chère Marcella. À la fin d'un match, les joueurs s'échangent leurs maillots. On pourrait faire ça d'ailleurs à la fin des grosses têtes, nous aussi.
4: Échange des slips.
11: Est-ce que vous savez que nous, on s'entraîne avec des slips et que chaque slip est numéroté?
0: Comment ça?
11: Ah, bien sûr. Par exemple, on arrive le matin dans le vestiaire et puis il y a des gros tas de slips en plein milieu. Et puis tout le monde tous les joueurs arrivent.
0: Jésus et ses 10 slips.
11: Et on cherche. Et que t'as toi en équipe de France ou à Marseille ou ailleurs, eh ben on arrive et on cherche notre numéro sur le slip parce qu'il y en a qui piquent des slips.
0: C'est pas vrai.
11: Il y a un énorme tas.
10: Et alors, quelle est l'importance si quelqu'un vole un slip si tu dis qu'il y a 5 ans?
11: Ben, moi, par exemple, c'est mes slips. Je veux garder mes slips, tu vois.
4: Ah oui, un slip, c'est personnel. Hein.
11: Ah oui. Enfin bref, voilà.
8: En tout cas, Marseille, ils ont pris une déculottée. Hein.
0: Et pourtant, le Paris Saint-Germain jouait sans Lionel mes slips. Difficile, celle-ci. Qui a dit, je profite de la présence de Monsieur Barbier, qui a dit, la télévision n'est pas faite pour être regardée, mais pour qu'on y passe.
9: C'est quelqu'un qui aimait bien qu'on le regarde.
4: C'est un politique.
0: C'est un Anglais, effectivement, très, très, très raffiné, célèbre pour son esprit, mais qu'on a rarement cité ici aux grosses têtes.
8: C'est un humoriste anglais?
0: Non, pas un humoriste, un dramaturge. Voilà pourquoi je compte sur vous, monsieur Barbier.
4: Ah, bah, c'est Shakespeare.
0: Ah, bah oui, Shakespeare.
9: Ah oui.
0: Qui voulait passer à la télévision.
8: Est-ce qu'il est vivant?
0: Alors non, il est mort quand même. Il est mort en 73. Il est mort à la Jamaïque, voilà. D'ailleurs.
8: Jamaïque. C'est pas Harold Pinter qui meurt.
0: C'est pas Pinter. Non, alors il faisait plus du boulevard, voyez-vous. Ah. Genre Sérénade à Troyes.
9: C'est pas Coward?
0: Noël Coward. Bonne réponse de Valérie. Elle n'en revient pas elle-même.
11: Mais c'est qui Shakespeare?
10: Non, c'est pas vrai.
4: C'est le frère de Britney Spears.
10: Oh, non, mais les...
11: non, mais Shakespeare, je connais, mais Shakespeare.
0: Il a raison. Qui a mal prononcé
4: Shakespeare? C'est moi, c'est moi.
0: Ah bah oui, forcément.
10: Mais écoute, pour quelqu'un qui ne lit jamais aucun livre, tu peux pas faire les précieux non plus, Radhi. Hein.
0: Adil Rami.
11: Non mais je connais Shakespeare parce qu'ils ont fait un Disney sur Shakespeare, donc ça va, je connais. Ça s'appelle Gnoméo et Juliette.
0: La dernière pour aujourd'hui, qui a dit la principale cause de mortalité chez les mannequins est la chute à travers les grilles d'aération sur les trottoirs.
8: Est-ce que c'est un mannequin?
0: Non, c'est un Américain qui a dit ça.
9: Un photographe?
10: Woody Allen?
0: Pas Woody Allen, pas photographe.
4: Ricky Gervais.
0: C'est Ricky Gervais. Bonne réponse de Jean-Philippe Janssen.
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0: On nous rappelle dans ce papier du Figaro signé Mohamed Aissaoui, et ça, enfin quand je dis on nous rappelle, moi je l'ignorais, que ce poste était important d'être le secrétaire perpétuel de l'Académie française, car c'est, écoutez bien, le 24e rang de l'État et de représentants dans le monde.
9: Comment ça?
0: Alors moi, je me suis dit, tiens, mais il y a un classement, est-ce pas, des représentants de la France dans le monde. Je savais effectivement que le président de la République était le premier représentant de notre pays.
11: Ah
0: en,
11: bon
0: en deux, c'est le
8: Sénat.
0: En deux, c'est le premier ministre.
11: Ah oui.
0: En trois, c'est le président du Sénat, en trois. En quatre, c'est le président de l'Assemblée nationale. Mais je n'imaginais pas qu'il y avait un classement qui allait, écoutez bien, je l'ai là, ça va jusqu'à 60. êtes à peu près.
13: Je suis combien, moi?
0: Ben, je sais pas dans quelle catégorie je peux vous mettre, mais c'est hallucinant.
2: Ah bon,
0: il y a un vrai classement par ordre d'importance des fonctions dans notre pays pour représenter la France à l'étranger. Et c'est en un président de la République, en deux premiers ministres, en trois présidents du Sénat. Alors effectivement, chancelier de l'Institut de France, secrétaire perpétuel de l'Académie française, j'ai bien vérifié, c'est bien 24e, derrière le président du Conseil régional d'Île-de-France, 23e.
2: Ah bon ?
0: Donc Valérie Pécresse, par exemple, elle est 23e représentante de
6: l'État. Donc c'est-à-dire, Laurent, si les 23 meurent, par exemple, c'est elle qui va devenir la représentante de la
0: France. En quelque sorte, le maire de Paris, Anne Hidalgo, elle est avant Valérie Pécresse. Elle est 22e.
14: Oh non.
0: 22e. Mais avant elle, vous avez le préfet de police de Paris. Avant, vous avez encore... Alors, finalement, les rangs, ça ne veut rien dire, parce qu'en 12 et 13e, vous avez... tous les députés en 12.
2: Ah ouais?
0: Et en 13, tous les sénateurs. Comme ils sont 577 rien qu'au Parlement, ça veut dire que de toute façon...
2: Et s'ils sont en même temps, comment on les partage par ordre alphabétique?
0: Je ne sais pas. Mais alors, ce qui est intéressant, vous m'avez compris et vous me voyez venir, je vous ai donné les quatre premiers.
2: Pour le cinquième.
0: Je vous ai dit un président de la République, deux premiers ministres, trois présidents du Sénat, quatre présidents de l'Assemblée nationale. Qui trouve-t-on à la cinquième place dans le top 5, donc, des plus hauts représentants de l'État?
14: Un joueur du PSG.
2: Le président du Conseil d'État?
0: Non, avouez que vous n'aviez jamais entendu parler de ce classement à ce point-là, franchement.
2: Jamais. Est-ce que c'est militaire?
0: Je suis tombé des nues ce matin.
2: Un militaire.
14: Moi aussi, je tombe.
2: Un militaire.
0: Pardon?
2: Un militaire.
0: Non, pas un
6: politique. Un politique?
0: Politique, oui.
15: Le président du Conseil constitutionnel?
0: Non.
13: Président de l'Assemblée?
0: Le président du Conseil constitutionnel, il arrive en 8e position.
6: Ah, c'est pas si un ancien président de la République qui serait vivant, qui sera encore vivant.
0: Ancien président de la République. Bonne réponse.
14: Alors, il y en a deux.
6: Donc ce serait...
0: Bravo, Johan Rioux. François Hollande et Nicolas Sarkozy sont actuellement les cinquièmes représentants de l'État à l'étranger.
15: C'est lequel, ce
14: alors
15: lequel,
14: qu'on les a foutus dehors. Ah, c'est incroyable. Non, mais c'est incroyable, ce pays, quand même.
15: On va pas se retaper Hollande.
2: Et Hollande, il est tous les dimanches dans mon quartier.
0: Ah bon, qu'est-ce qu'il fait?
2: Il est là, assigné, pour que quelqu'un la regarde.
14: Ah, il fait les pare-brises.
2: Jette une monnaie. C'est comme un...
0: Il est au feu rouge.
2: Il est un petit truc avec un...
14: Il est déguisé en roumain.
6: Vous êtes sûr que c'est lui, Marcella?
2: Ah oui, il faut avec un sourire des pingouins, quand même, tout ça.
14: Le mardi, il est dans le 2e arrondissement, le jeudi, 3e.
0: Bon, en tout cas, voilà, vous avez l'ordre, on appelle ça l'ordre de préséance, vous voyez.
6: Vous serez pour qui? Alors, imaginons, comment on ferait un secrétaire perpétuel des grosses têtes.
0: Oui.
6: Ce serait qui, selon vous, qui mériterait ce poste?
14: Oh, écoute-le, l'autre, allons. Ah,
6: il est déjà en train de faire campagne. Auprès des autorités, auprès du public.
0: Ça ne sera pas vous, parce que quand on voit votre académie.
6: T'imagines s'il y a un vote et tout vote au sommet, t'imagines, on se réunirait entre nous, on voterait, il faudrait avoir des alliés. Est-ce que Asti voterait pour moi?
15: Non.
6: Mais moi, j'adorerais faire un discours, essayer de comme pour être...
2: Vas-y.
0: Az, par exemple, je le vois très bien secrétaire perpétuel des grosses têtes, parce que autant en prendre un jeune, parce que c'est jusqu'à la mort.
15: Voilà. Ce serait votre Gabriel Attal.
0: Non mais c'est vrai, autant en prendre un jeune, parce que si
6: je suis jeune, j'ai 45 ans seulement.
0: Ah oui,
15: mais toi c'est pas une question d'âge.
2: Lui il a beaucoup moins, il a un temps de moins que toi.
0: Quel âge vous avez, monsieur Haas?
15: 28
0: ans, vous voyez.
2: En plus, quand on les voit, on a envie qu'ils soient perpétuels, hein.
6: Oh c'est beau. La première gentillesse au bout de 45 ans.
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0: C'est vrai que là, il va falloir faire quelque chose, monsieur. Il faut vous arrêter parce qu'on n'a plus envie de vous engager si on peut plus se foutre de votre gueule.
15: 24 kilos aujourd'hui.
0: 24 kilos quoi?
15: Tu fais 24 kilos?
18: Et 24 kilos du Mans.
15: De 106 à 82.
0: Non, ne l'encouragez pas, je vous jure.
15: Non, il a juste baisé une fois.
19: Mais il est à base de quoi, ton régime?
6: De sport. Je me suis remis au sport. Je suis fier.
19: Oui,
6: mais
19: tu manges moins. Développé
6: je mange beaucoup moins.
18: La masturbation, pour lui, c'est un sport.
6: C'est pas faux.
2: Oh là là.
0: Non, un sport, c'est quand on y arrive.
13: Je vais grimper le mont Ventoux au printemps.
0: Le pauvre Ventoux.
1: Le pauvre Ventoux.
20: Le pauvre, oui, j'allais dire, ouais.
0: Elle a un surnom, Nathalie, maintenant, donc.
13: Le Galibier.
0: Le Galibier.
13: Mon petit Galibier.
0: À mon avis, il n'est pas le premier au col de l'utérus.
20: Oh non, Laurent, allons.
13: Et je vais changer mes chemises dans quelques jours.
0: Oui, ça c'est pas
13: déjà,

0: Essaye d'en laver une.
1: Oui. Oh,
2: en fait, ce qui est génial, c'est qu'on parle autant de moi quand j'étais gros que quand je suis devenu maigre.
1: Non,
3: t'es pas encore maigre, hein. Attends, il y a encore une marque.
4: Ce sera intéressant de voir ce que ça donne quand tu seras mort.
5: Allez. Une première citation pour Madame Mélina Zeribi, qui habite Calvi, qui a dit « Mon meilleur ami est parti avec ma femme. Il me manque. »
6: Groschomarck.
0: Pierre Dac.
5: Non, c'est français, ce n'est pas Groschomarck. C'est quelqu'un qui vit encore.
1: Ah, qui vit encore.
5: Qu'on a eu au téléphone il n'y a
6: Olivier
5: pas longtemps.
6: Olivier de Benoît.
5: Olivier de Benoît. Bah oui. Bonne réponse collective.
6: Non, je crois pas.
3: Si.
5: On va dire Laurent Baffy et Jean-Philippe Janssen,
0: le couple.
5: Pour Inès Waïd, qui habite Saint-Étienne-du-Bois, qui a dit « Si la télévision n'était pas aussi éloignée du réfrigérateur, certains Américains ne feraient pas d'exercice du tout.
1: » C'est un Américain qui a dit ça ?
5: Non, mais c'est quelqu'un qui a vécu à Los Angeles pendant quelques années.
2: Lynn Renault.
5: Pardon.
2: Lynn Renault avec...
5: Ah, Lynn Renault, ça pourrait être Lynn Renault.
2: Francis Weber.
5: Il a travaillé avec Lynn Renault.
2: Ah, c'est Jean-Jean.
5: Et j'ai entendu... Oui, mais ne lui piquez pas sa réponse.
2: Pas entendu,
5: elle l'a dit trois fois.
1: Ouais. Ah bah merde, en plus il compte et il répond pas. Ah bah merde alors.
5: Oui mais ça me permet de dire triple bonne réponse d'Isabelle Mergo.
1: Bravo.
5: Pour Gauthier Mounier, qui habite Mélès en Ille-et-Vilaine, qui a dit « Les préservatifs ne sont pas toujours très sûrs. Un de mes amis qui en portait un s'est fait renverser par un bus.
1: Oh, » C'est absurde.
5: Ah, c'est absurde, c'est drôle, c'est vivant.
1: C'est Gueluc.
5: Et c'est pas français.
1: C'est belge.
5: Non.
1: Américain.
5: Gueluc est belge, c'est américain.
1: Woody Allen.
5: Non, on le voit à la télévision encore aujourd'hui. Ces émissions sont diffusées en France.
2: Jimmy Fallon.
5: Bonne réponse de Jean-Philippe Janssen. Pour Georges Guédu, qui habite Lassigny dans l'Oise, qui a dit les deux choses que je reproche à Édouard Balladur, c'est son menton.
6: Jacques Chirac.
5: Non,
0: Bernard Mabille.
5: Non.
6: Simone Veil.
5: Quelqu'un qui aimait bien se moquer des politiques.
1: Thierry Leluron.
5: Pas Leluron.
6: Jean Amadou.
5: Plutôt de gauche.
2: Guy Bedos.
5: Bonne réponse de Johan Rioux. Ah, j'aime bien celle-ci pour Emmanuel Pinto, qui habite Boussevilliers, qui a dit « Plus j'aime l'humanité en général, moins j'aime les gens en particulier. »
6: Oh, c'est beau.
3: Oh, c'est beau, ça.
1: Oh, c'est bien, ça.
5: C'est français. Littéraire et ce n'est pas français.
1: 18e ?
5: Non, on est plutôt 19e.
0: C'est Dostoïevski ?
5: Comment vous savez ça ?
0: C'est son esprit.
3: Non, mais alors lui...
5: Oui, c'est Dostoïevski.
1: Incroyable.
5: Bonne, excellente réponse de Franck Ferrand.
1: Alors, Franck Ferrand, il a une tête d'enfant sale. On dirait qu'il va faire la photo d'école.
3: Oui, mais il a petit débardeur du dimanche.
5: Que je vous avoue, j'aime beaucoup Franck Ferrand.
1: Oh, oui.
5: Je vais vous avouer ça, c'est mon chouchou, Franck Ferrand.
2: C'est bien, Laurent. D'où ça vient, Laurent?
5: Il est intelligent, il est drôle,
0: vous
5: il a
0: pas
5: de l'humour.
0: À côté, parce que les paillots, ça fait péter.
5: C'est
0: quelque chose.
5: Il a de l'autodérision, il rit de tout.
1: Oui, il a
0: avec le
1: prix
0: qu'il gagne, il pourrait se payer des manches. Hein.
5: Oui, ça, c'est vrai qu'aujourd'hui, il est habillé en buraliste, mais.
0: C'est vrai, oui.
2: C'est votre préféré, Laurent, ou pas? C'est votre.
5: Ah, il fait partie de mes préférés.
0: Je sens une petite pointe d'angoisse dans ta question. Fait partie des détestés.
5: Je vais quand même enchaîner avec une dernière citation pour Nicole Provost, puisque Dostoïevski a été si brillamment trouvé par Monsieur Ferrand.
3: Oui, c'était son esprit.
5: Mais effectivement, pour Nicole Provost, peut-être plus difficile. Elle habite Chatou, même Provost, dans les Yvelines. Elle espère, elle aussi, un chèque RTL, qui a dit « La différence entre un ouvrier et un intellectuel, c'est que l'ouvrier se lave les mains avant de pisser, et l'intellectuel après. »
1: Après.
6: Ah, c'est joli.
0: C'est français.
5: C'est français.
0: C'est vivant.
5: Ah non, c'est pas vivant. Non. C'est du 20e siècle. Quelqu'un qui est mort dans les années 1977.
0: Ah, c'est pas précis. Pierre Daninos ?
5: Non, c'est pas Pierre Denis.
3: Ah, pourtant, c'était l'esprit.
0: Il a fait du cinéma.
5: Il a en tout cas dialogué pour le cinéma.
0: Audiard ?
5: Pas Audiard, non.
0: Janson ?
5: Non, mais on se rapproche. C'est un poète surtout. Un des
1: Prévert.
5: Raymond Queneau. Prévert. Bonne réponse d'Isabelle Mergo. Jacques Prévert. Bravo Isabelle.
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3: Qu'est-ce que les Belges mettent par derrière?
4: Oh, j'ai une petite idée. Hein. Dans certains endroits où je suis allé à Bruxelles, je sais ce qu'ils mettent par derrière. Hein. Non, on est bien accueillis.
5: Oh, laissez-le terminer la question.
6: Il est payé au mot, il est payé au mot, mon grand.
3: Qu'est-ce que les Belges mettent par derrière?
4: Oh, une bite, hein, on peut le dire.
3: Hein.
6: Ça va pas, non?
3: Mais le pire, c'est que ça fait rire arrière.
6: Mais oui, parce qu'il est à côté
5: c'est
6: d'elle.
5: C'est vrai que vous le cherchez. Je ne sais pas quelle va être
4: on
5: la question.
4: On sort, il n'arrête pas de m'aguicher. Hein. T'étonnera pas après.
3: Mais laissez-moi terminer ma question.
4: Bah oui, allez-y.
3: Qu'est-ce que les Belges mettent par derrière que les Français mettent par devant?
4: Le slip. Le slip peut-être, non?
6: Le slip.
7: Non, des essuie-glaces.
5: Ouf. Quand j'avais conduit une voiture, les essuie-glaces.
3: Il y a qu'Isabelle Mergaux qui a les essuie-glaces à l'intérieur.
8: Alors attendez, est-ce que c'est quelque chose de pratique dans la vie de tous les jours?
5: Oui, oui, j'ai une idée. Non.
8: Mais tu
5: soyez
8: cherches.
5: Cool, après les gens ils m'en veulent à cause du roulement de tambour.
4: Allez, vas-y, hein.
5: Alors, ce serait, vous voyez par exemple, ce que vous enfilez.
6: Oh là,
5: ce que vous enfilez quand
3: on avait
5: vous allez.
3: Dit qu'on
5: vous...
3: parlait pas de la vie privée.
5: Quand vous allez vous faire opérer.
6: Oh, ah, pardon.
5: Quand vous vous faites opérer, vous enfilez une.
6: Blouse.
5: Eh bien, peut-être que nous on l'enfile par devant et que les Belges l'enfilent par derrière.
3: Ah, c'est vrai que la blouse chez nous en France, vue de dos, c'est pas terrible parce que on a toujours le cul qui dépasse.
5: C'est ça, oui, exactement.
6: C'est
5: terrible, non.
6: Alors c'est ça la bonne réponse.
3: Alors les Belges, ils ont été plus malins, ils se sont dit on va la mettre par devant.
4: En nous, c'est pas le cul qui dépasse, hein, croyez bien. Hein.
5: Non, mais ça aurait pu être ça.
3: Rien à voir avec ça.
9: Est-ce que ce serait pas les lunettes?
3: Non.
8: Est-ce
3: non,
8: que
3: non.
8: c'est un vêtement?
3: Non, non.
5: Mais comment t'enfiles des lunettes par derrière? Pardon.
8: Si, parce que tu peux, avec des aimants, des fois...
3: On n'enfile rien ici. Alors, enfin, je veux dire, cette question n'a rien à voir avec...
8: Alors, on n'enfile pas, mais ça se fait par devant ou ça se fait par
3: qu'est-ce
8: derrière?
3: Qu'est-ce que les Belges mettent par derrière, là où les Français le mettent par devant?
5: Est-ce que c'est un objet?
3: Non.
6: Est-ce que la Légion d'honneur?
8: Est-ce que c'est en voiture?
3: Non, non, non.
6: Est-ce que c'est sur nous?
3: Non, non, non.
8: À la maison?
3: Non, non, non, non. Ah, ça a un lien avec la maison.
5: Ça a un lien avec...
8: La boîte aux lettres.
5: Saint-Nicolas.
3: Ça a un lien avec la boîte aux lettres.
8: Les poubelles. Les poubelles.
3: Non, non, non.
9: Est-ce qu'ils mettent pas la sonnette, au lieu de la mettre dehors, ils la mettent dedans?
4: Ça, c'est possible, hein, parce qu'on est quand même pas très futé, hein.
3: Ça, alors, ça est bizarre. C'est jamais vrai. Personne ne vient me voir.
4: Personne ne sonne jamais, hein. C'est ballot.
5: Parce que vous êtes, mais, condescendant avec nos amis.
8: C'est lié à la maison. C'est lié à la porte d'entrée.
5: La poignée! Ah ben non!
6: Il y a un lien avec l'écriture.
3: Expliquez.
6: Bah, j'explique plus rien, je sais pas quoi.
5: Ça y est, j'ai trouvé.
3: Allez-y.
5: Eh ben, il timbre le dos de l'enveloppe et non pas le devant.
9: Ah non, le destinataire, l'expéditeur.
6: Ils écrivent derrière.
9: Ils y mettent l'expéditeur devant au lieu de le mettre derrière.
3: Non plus.
4: Et c'est pour ça que nos lettres n'arrivent jamais.
5: C'est pas le timbrage.
8: Alors attends, est-ce que c'est lié à un courrier qu'on envoie?
3: Absolument.
8: D'accord.
5: Au Père Noël. C'est non. Le courrier à Saint-Nicolas.
6: En fait, ils écrivent...
3: Oui.
8: Hein? Ils écrivent l'adresse à l'arrière de l'enveloppe.
3: Non, ça non, mais
8: à l'envers.
7: Non, je sais, ils sucent le timbre du mauvais côté.
3: Salut. Vous vous léchez le derrière et nous on lèche le devant.
4: L'autre principal, c'est que ça colle. Hein.
3: Mais non, c'est autocollant aujourd'hui, les timbres.
8: Alors attendez, non, mais alors, c'est lié à la façon dont on écrit l'adresse.
3: Absolument.
8: Ah, le code postal de la ville.
3: Pas le code.
8: Le numéro la rue, de la rue. Le numéro de la rue, on met.
5: Il est derrière.
8: On met le nom de la rue et on met le numéro derrière.
3: Bonne réponse de Christophe Beaugrand.
8: Mais comment en Allemagne aussi.
3: On met la rue d'abord et le numéro de la rue ensuite en Belgique. Ah, alors que nous, on met le numéro d'abord et la rue après.
9: Mais les Anglais aussi mettent la rue, le numéro après, je crois.
6: Non, ils mettent avant.
8: Les Allemands.
6: Avant
8: oh, les Allemands.
7: Mais au Japon, il n'y a pas de numéro.
9: Voilà. Ah,
3: c'est
9: vrai.
3: C'est vrai, elle a raison.
8: C'est pas pratique.
5: Ah, oui. Oh, bah, dis donc. Il n'y a pas de numéro.
7: Non.
5: Eh ben déjà qu'on ne comprend pas comment écrire l'adresse.
10: Ouais. Et en Palestine, il n'y a plus de maison. Donc, ça va encore plus vite.
11: Il y a des Belges là parmi nous.
3: Eh ben oui, les Belges.
11: Oh, je suis désolé.
3: Est-ce que les Belges confirment ce que je viens de dire?
5: Bien sûr. Ben, ils sont partis.
4: Ah, ben non.
5: Ils se sont levés.
4: J'ai commencé à dire un truc, ils sont tous barrés. Je ne comprends pas.
3: En tout cas, voilà, si vous voulez écrire à RTL, ami belge, il faut écrire au 55 avenue Charles de Gaulle.
5: On est au 56.
3: Ah bon? Oui. Ah ben c'est pour ça alors.
5: C'est pour ça que votre courrier n'arrive
11: mais,
5: jamais.
11: Mais ça veut dire quoi? Ça veut dire que si j'envoie un courrier en Belgique et que je mets le numéro en premier, il va pas trouver la rue?
4: Ça marchera, je pense, ça marchera quand même. Il se dira encore, c'est encore un con de français.
7: Hein. Non mais et moi si... j'ai appris aussi qu'il ne faut plus lécher les timbres.
8: Non, ben non, ça colle. Sinon maintenant il reste collé à ta langue.
5: Mais alors attendez, les adresses mail, est-ce qu'ils mettent l'arobase en premier?
3: Non, écoutez, franchement, laissez nos amis belges qui nous écoutent sur Bell RTL.
10: Il n'y a pas plus logique et intelligent qu'un belge.
3: Et en tout cas, en Belgique, une adresse postale ne s'écrit pas comme chez nous en France. Effectivement, on met le numéro de rue après la rue. Nous, on le met avant. C'est un petit détail. Oui. Mais c'était une bonne question qui nous a permis de rigoler pendant 6 minutes.
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3: Notre ami Boudère nous a promis d'autres blagues. En plus, elles sont neuves, ces blagues. On les connaît pas.
5: Mais attendez.
3: Et d'où vous les sortez, vos blagues, d'ailleurs, Boudère?
5: Vous savez, les blagues n'appartiennent à personne. On nous les raconte dans des dîners, entre potes, et après, on se les refait à notre sauce.
3: Alors, allez,
5: ça se passe dans un mariage. Il y a la mariée qui rentre avec le mari. Il rentre, ben, c'est la cérémonie. Et là, t'as deux personnes qui sont assises, ils se disent entre eux, oh là là, mais qu'est-ce qu'elle est moche, la mariée. Et l'autre, il dit, ah ouais, elle est dégueulasse. Et là, derrière, elle dit, oh, dis donc, je vous dérange pas, vous parlez de ma fille, là. Elle dit, ah, pardon, vous êtes son père? Elle dit, non, je suis sa mère.
3: Encore une, allez, encore une, encore une, encore une.
5: J'en voulais une autre, c'est vrai?
3: Ah oui, vraiment.
11: Très, très bon.
5: Mais c'est un mec qui passe devant le juge. Le juge, il dit, bon, monsieur, c'est quoi les faits qui vous ont reproché? Et d'écouter, c'est bientôt Noël et j'ai fait les courses de Noël un peu trop tôt. Il dit, un peu trop tôt, mais c'est pas puni par la loi. Mais qu'est-ce que vous avez appelé trop tôt? Il dit, le magasin était fermé.
3: Ah ben si, elles sont bien parce qu'en plus elles sont propres.
5: Ouais.
3: Elles sont propres, elles sont drôles.
10: On peut les raconter dans une bar mitzvah.
3: Ah ouais.
5: Là, c'est une petite fille qui vient voir son papa. Elle dit, papa, c'est quoi la beauté? Il dit, tu vois ta mère? Il dit, oui. Il dit, ah bah, c'est pas ça du tout.
3: La question suivante, c'est plutôt pour Ariel Dombal, si vous le voulez bien, et pour Daniel Zermati, qui habite Tenon-les-Bains, en Haute-Savoie, pendant que l'autre auditeur arrête de se frotter les mains puisqu'il a perdu le
7: chef-d'œuvre.
3: Flavius Honorius et Flavius Arcadius, qui sont du 4 et du 5e siècle dans l'Empire romain, ont créé quelque chose, pratiqué encore chez nous aujourd'hui en France, mais pas dans tous les pays. Quoi donc?
7: Les bains,
3: non.
7: Romulus et Rémulus.
13: La grève?
3: Les bains, il n'y en a pas dans tous les pays, des
13: non.
3: bains.
13: Non,
7: mais les thermes.
3: Ah, les thermes.
13: Et pourquoi vous avez dit que c'était pour Ariel? Parce que ça parle d'opéra?
3: Parce qu'il y a un lien avec Ariel.
7: Est-ce que c'est une pièce de Shakespeare?
3: C'est-à-dire qu'Ariel appréciera de savoir que c'est Flavius Honorius et Flavius Arcadius qui ont inventé...
7: Les noms de fleurs.
13: La cuisine?
3: Non, quelque chose qu'elle pratique elle-même encore.
11: La crème fleurette?
3: La crème fleurette.
7: Le thé,
3: non.
13: Non.
7: Qu'est-ce que tu
13: pratiques, Ariel?
7: Je pratique des vocalises.
3: En tout cas, elle le pratique plus que nous autres et vous autres, c'est certain.
7: La natation?
3: La natation, non.
13: La philosophie?
3: La philosophie, non.
13: C'était le premier végétarien?
7: Qu'est-ce la fellation? Ça se termine en yon?
13: Excuse-nous, on la pratique beaucoup, nous
3: ça
13: aussi.
3: Ça se termine pas par yon, non.
7: Alors, moi, j'ai pas ça.
3: On le pratique tous, mais Ariel, plus
7: c'est
3: que nous
7: un
3: autres.
7: Art. Ça ne peut pas être l'art culinaire.
3: Non,
11: yoga?
3: Le yoga, non.
7: Non.
13: Faire les courses?
11: La méditation?
3: J'ai pas dit que c'était un art. Hein.
7: Ah non.
11: C'est le shopping?
3: Dans la bouche d'Ariel.
7: Elle pratique le positivisme?
3: Tout devient un art. Vous avez dit
11: le shopping.
3: Le shopping, non.
7: Le positivisme.
3: Le positivisme, non plus.
7: L'art de l'amour.
3: L'art de l'amour, non. Mais l'art. Peut-être que cela y contribue.
7: Ah. Le sourire permanent. Le bonheur, le cultiver la jovialité.
13: Ah. Non.
14: Les lunettes de soleil de Créateur.
7: Je me fatigue toute seule. Je sais que je fatigue beaucoup d'auditeurs, mais qu'ils sachent bien que je me fatigue en premier.
3: Vous ne fatiguez pas nos auditeurs.
7: Moi-même aussi, je reçois des insultes.
3: Ils vous réclament.
7: Qui disent pourquoi écrit comme ça. Et moi aussi, je me demande.

0: parce que t'es sourde, hein, tout bêtement.
1: Alors, Flavius Honorius et Flavius Arcadius.
2: Les soeurs, ils étaient gays?
1: Ah non, une urbaine. Oh, bon.
3: Ah bah, quel rapport avec Ariel?
2: Eh bah, le maquillage, est-ce maquillage, ça aurait pu être les premiers mecs à se maquiller.
4: Est-ce qu'en regardant Ariel, on peut deviner?
1: Ah non, non, non, pas en regardant Ariel.
3: Est-ce que c'est vraiment un bon indice, Ariel?
1: Ah oui, oui, absolument.
0: C'est quelque chose qu'elle fait surtout chez elle, Ariel?
1: Oh, chez elle, oui, plutôt chez elle. Est-ce que c'est. Pas seulement.
4: Les bains! Bah non, non.
5: Le vouvoiement.
1: Les vitres, pardon?
5: Le vouvoiement.
1: Le vouvoiement. Ah. Excellente réponse de Karine Lemarchand. C'est le vouvoiement qui n'est pas utilisé dans tous les pays, puisque aux États-Unis c'est you qui veut aussi bien dire tu que vous.
4: Oui.
1: Nous, on fait la différence entre le tutoiement et le vouvoiement, et Ariel continue à vouvoyer Bernard-Henri Lévy.
4: C'est vrai.
1: Il paraît que c'est mieux pour l'amour.
4: Ah bon?
6: Ben, c'est-à-dire que quand le tu arrive, c'est une sorte de...
5: Le tu arrive parfois.
2: Ah, vous dites tu que quand vous êtes dans l'acte.
0: Près du climat. Max,
2: ah tu prends cher.
4: Oh,
0: je sens que vous venez. Je sens que vous venez. Tu veux une clope?
1: Vous n'auriez jamais dû nous dire ça, Ariel.
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1: Pour Ludovic Lotel, qui habite Champigny dans le Val-de-Marne, encore une question d'actualité, puisqu'on nous dit dans la presse ce matin que Vincent Garcia est le seul à savoir. Mais à savoir quoi?
9: Oh bah le Ballon d'Or. C'est le rédacteur en chef de France Football. Ce soir, il y a le Ballon d'Or. Et pour la première fois, on n'a pas annoncé au vainqueur qu'il avait gagné. Personne ne connaît le résultat. Vinicius est favori. Adil Rami est deuxième. Mais seul le sait, le rédacteur en chef.
1: Comme ici, alors.
4: Mais comment toi, Radhi, tu savais pas?
1: Radhi Rami.
3: Parce qu'il va trop vite, le monsieur là-bas avec l'écharpe rouge.
4: Mais toi, tu devrais répondre à peine l'autre terminé prononcé.
3: Moi, j'écoutais pas. J'écoute après, moi.
1: Vincent Garcia. Écoute, après, qui c'est Vincent?
3: Bien sûr que je connais Vincent Garcia, mais on parle de Vinicius, mais aussi de Rodri, donc on sait pas.
1: On sait pas.
0: De Bellingham, peut-être.
1: Puisque seul Vincent Garcia sait qui sera effectivement le ballon d'or de cette saison. D'habitude, on sait à l'avance. Vous avez une petite idée ou pas, alors?
3: Au moins, on sait pas toujours à l'avance. Parfois, deux, trois fois, Lionel Messi a gagné le ballon d'or et il méritait pas non plus.
1: Oui. Vous avez été, vous, des fois dans les.
3: Hein non. Pas à ce niveau-là, quand même. J'ai été très, très haut, mais pas à ce niveau-là.
1: Les hot dogs, peut-être.
3: Oui, c'est quoi ça?
4: Les hot dogs?
3: C'est du chocolat noir, non?
1: Ah non, pas Côte d'Or!
6: Les hot.
1: Les hot d'or!
3: C'est des trucs des films de boules?
1: Oui!
3: Ah, bah, ça me parle un peu plus, ouais.
6: Ça existe vraiment?
0: Les hot d'or, oui, ça existe.
4: Les hot dogs?
5: Ah, les Oscars du cinéma porno? C'est comme les Oscars.
6: Et donc, ils reçoivent
3: la palme.
1: Ah, oui!
6: Et puis, ils font des speeches.
3: Absolument! Oui. Oh, bien sûr.
2: Tu peux encore t'inscrire, hein.
1: Rocco Siffredi a eu un prix d'interpénétration féminine.
3: Non, j'adore le festival de Cannes pour ça, je préfère.
4: Pourquoi t'as arrêté?
3: Parce que j'ai bientôt 40 ans.
4: Ah, c'est pas qu'on t'a chassé?
10: On l'a chassé.
3: La quoi?
10: C'est pas qu'on t'a chassé, elle dit. On t'a chassé?
3: Ah ben non, on m'a pas chassé, non. Oh, ça
10: non.
3: Pas, non. Ah non. Mais j'ai même poussé la machine un peu trop loin.
1: Je pense qu'elle vous chasserait bien, vous voyez.
4: Non, c'est vrai qu'on ne t'a pas chassé.
3: Ah non, jamais de la vie.
4: Pourquoi? Mais on t'a exclu parce que tu étais vieux.
3: Mais tu m'as pris pour un sanglier ou quoi?
4: Mais tu sais que tu imites davantage mieux les sangliers qu'un être humain.
3: On est tous des sangliers.
1: Pour Franck Prost, qui habite Rennes, c'est en Bretagne, ça tout le monde le sait, une question toute simple, alors cette question, puisque désormais, on va en trouver des enroulables. Jusque-là, on pouvait en trouver, même si ce n'est pas la majorité, des pliables. Bientôt, il y en aura des enroulables.
4: Ah, des téléphones portables.
1: Bonne réponse de Marcella Yacoub. Eh oui, les smartphones flexibles, des appareils à écran pliable. Alors, c'est vrai qu'on en voit un peu plus qu'avant. C'est sorti il y a déjà 5 ans, en 2019, les smartphones pliables.
5: Les enroulables, on les met pas dans les poches, on les met carrément dans le slip.
10: Oui, mais non, il faut des télé enroulables aussi.
1: C'est-à-dire qu'en fait, c'est mou, vous voyez. Vous allez pouvoir le mettre, par exemple, autour de
5: votre... comme un bracelet.
1: Comme un bracelet. Il s'enroule, il est mou, le téléphone. Et...
3: Mais qui fait ça?
1: Motorola.
3: Ah, ok. Hein, parce que là, apparemment, il y a un nouveau Tesla qui va sortir. Il va mettre tout le monde d'accord.
1: Un nouveau quoi?
3: Tesla.
9: Mais ils font des téléphones, Tesla?
3: Des téléphones, ouais.
4: Ah, des voitures enroulables.
9: Autour des platanes, oui, on pourra les enrouler. Oui.
1: Moi, je suis tenté quand même par le téléphone pliable.
4: Oh, mais bien mais évidemment, tout le monde va avoir son enroulable, en fait.
1: Non, pas enroulable, pliable. Enroulable, j'en suis pas là encore. C'est vrai que ça me paraît un peu mou.
10: Oui, mais vous qui êtes Apple, ils n'en font pas chez Apple.
1: Bah, ils vont finir par en faire.
10: Non, depuis que Steve Jobs n'est plus là, ils n'ont pas fait d'innovation transcendante. Hein.
1: Qu'est-ce que vous en savez, vous?
10: Bah, parce que je suis l'actualité, moi je suis Samsung, je sais, c'était...
1: Mais Samsung, vous oh, ils sont...
6: Attention.
1: Ils sont plus oh, pardon. Moi, je suis en goune. Moi, je suis en goune.
6: La représentante.
1: Moi, j'ai une engoune, elle est pliable aussi.
6: Elle rit jaune.
1: Elle est pliable, elle est...
6: Non, on va s'arrêter là.
9: Mais elle doit être très difficile à emballer.
6: Oh, oui, elle n'est plus emballable.
1: Oh, pop.
10: Mais elle a déjà déroulé.
1: Pop.
6: Du câble,
1: trop tard. Elle va fermer son clapet.
6: C'est pour moi ou Valérie?
1: Ah non. Alors justement, puisqu'on parlait de flexibilité de ces téléphones enroulables, moumou en quelque sorte. Regardez l'enchaînement. Je vais vous demander qui a écrit cette nouvelle publiée en 1854.
6: Oh là là.
1: Nouvelle qui nous raconte l'histoire du chien Moumou. Pauvre chien qui va être tué parce qu'il aboyait trop.
10: Moumou.
1: Moumou, le chien Moumou.
6: C'est auteur français?
1: Un auteur français, non.
10: Ah non, parce que c'est japonais, Moumou.
1: Comment ça, c'est japonais, Moumou?
10: Bah, le
6: Jean-Pi.
10: Chien. Bah, si, c'est japonais, c'est des syllabes. Moumou, c'est japonais.
6: Miu Miu, elle est pas japonaise.
1: Elle a raison.
3: Miu Miu, c'est un chat.
10: Miu Miu, c'est un chien.
1: J'ai jamais pensé à vous appeler comme ça.
6: Non, surtout pas.
10: Mais moi, je dirais que je sais pas ça, qu'on se nomme japonais, sinon on aurait dit Mumu.
1: Le non, chien... Moumou, M-O-U, M-O-U.
9: C'est pas l'actualité, non, ça n'a pas à voir avec l'actualité.
1: Ah, l'actualité, le mot serait fort, mais ça a quand même à voir avec quelqu'un qui aurait eu...
6: Quel âge?
1: Là, ça fait beaucoup à calculer parce qu'il était né le 28 octobre, certes. Mais 1818, alors.
10: Ah ouais, vous
1: faites les comptes.
9: Ah, c'est Ivan Tourguenieff.
10: C'est pas vrai.
9: Le russe.
5: Oh, mais alors lui aussi avec les dates, il dit un nom.
1: Oh là là. C'est le nouveau Paul Aïkarat.
10: Ah, hein.
3: C'est
10: dingue.
3: Non, c'est l'ancien.
9: Vous êtes allé.
1: Bonne réponse de Christophe Barbier. Ivan Tourguenieff. Bravo Barbier.
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1: Qu'est-ce qui est arrivé deux fois en 24 heures à Ernest Hemingway et sa femme dans les années 50?
10: Une tornade, un ouragan là-bas dans les Keys?
1: Non.
4: Et ils étaient à Cuba?
1: Non.
4: Ils étaient aux États-Unis à l'époque?
1: Non, ils étaient, pour tout vous dire, ils étaient du côté en safari, en Ouganda. Et là, en 24 heures, il leur arrivait deux fois la même chose.
4: Ils se sont fait mordre par des rhinocéros?
1: Non.
10: Violés par un éléphant?
1: Non.
2: Est-ce que c'est arrivé que à eux ou c'est arrivé à d'autres gens?
1: Alors, il y avait très peu de personnes avec eux.
2: Ils se sont fait taper par la foudre.
1: Mais ils n'étaient pas seuls, ça c'est vrai. Et Ernest Hemingway raconte ça d'ailleurs dans une lettre qui s'est vendue très cher. 220 000 euros la lettre.
4: Ils ne sont pas fait attaquer par des lions?
1: Non. Deux fois en 24 heures.
2: Par une tribu africaine?
1: Non plus.
10: Sans aucun racisme. Ils sont allés aux toilettes?
2: Attendez.
1: Pardon?
10: Ils sont allés aux toilettes?
1: Oh, bah, deux fois en 24 heures.
2: C'est pas étonnant. Hein.
4: Dans les cadres du safari qu'il est arrivé.
1: Alors, ils étaient en safari et là, qu'est-ce qui se passe?
2: C'est quelque chose d'agréable ou de désagréable?
1: Ah non, c'est pas agréable. Non, Non, non, ça, c'est surtout, alors je vais vous dire, c'est très étonnant. Ça arrive rarement deux fois en 24 heures.
2: Est-ce qu'on peut en mourir?
1: Ah oui, oui, ils auraient pu mourir.
2: Ils ont pris la foudre.

0: sur la tête.
1: Ils n'ont pas pris la foudre.
2: Des sables mouvants.
1: Non, non.
3: La Jeep,
1: non.
3: Elle a crevé.
1: Non, la Jeep, non, n'a pas crevé.
4: Tu meurs rarement en changeant un pneu.
5: Ils sont fait
3: ah bah moi aussi.
5: Ils sont fait attaquer par.
1: C'est ce qu'on appelle le cric qui tue.
5: Ils sont fait attaquer par des locaux, par des tribules.
6: Non, j'ai demandé.
1: Ah non, non, non, non, non, non, non.
3: C'est par rapport à des animaux.
1: Ah non, il y a pas d'animaux là-dedans, non, non.
4: Est-ce que c'est un phénomène météorologique?
1: Alors il y a Ernest Hemingway, il y a sa femme.
4: Je vais la reposer un peu plus tard la question.
1: Alors je sais pas si la météo a à voir là-dedans, mais peut-être que la météo a à voir là-dedans.
4: Merci Laurent.
1: Il y a peut-être un lien avec la météo tout de même.
5: La voiture est tombée en panne, il ne pouvait pas sortir.
1: Non, la voiture n'est pas tombée en panne. On est en 1954.
2: Juste après la guerre.
4: Est-ce qu'ils sont tombés dans une crevasse?
2: Il y a un serpent qui est rentré dans la culotte de Madame Hemingway.
1: Deux fois en 24 heures.
5: La chance.
2: C'est pour ça qu'il en a fait une lettre, il en a fait un roman.
3: Ah oui,
2: s'appelle Le serpent dans la culotte d'Ernest Hemingway.
4: Est-ce que c'est un rapport avec les animaux ou les insectes?
1: Non, pas du tout.
2: Est-ce que c'est quelque chose qui vous est arrivé une fois dans votre vie? Ou
1: moi, non. Par chance, non.
3: Ah oui, par chance.
2: Ah, il s'est trompé.
1: Monsieur Janssen, peut-être.
4: Est-ce que c'est un,
2: il s'est trompé de trou.
3: Non, je sais pas. Ça m'est arrivé.
4: Est-ce que ça a un rapport avec le sol?
1: Le sol, oui. Oui, je suis obligé de vous dire oui.
5: C'est-à-dire que...
1: Oui et non, d'ailleurs. Alors, ils sont en Ouganda avec Madame Hemingway.
2: Oui. Hein. Elle était plutôt sympa.
1: Ernest est là, il y a Madame aussi. Il n'y a pas que, évidemment.
2: Oh.
1: Il y a l'avocat aussi.
2: Gérard.
1: Pardon?
2: Gérard, leur copain Gérard.
4: Est-ce que c'est quelque chose qui leur est arrivé quand ils étaient en mouvement?
1: Oui,
3: dans l'avion.
1: Ah,
3: ils ont eu un problème dans l'avion.
1: Alors,
4: une
3: panne moteur deux fois.
5: Ils sont écrasés deux fois.
1: Ils ont échappé deux fois à un crash aérien.
2: Wow.
1: Bonne réponse de Constance, aidée par Jean-Phi. En effet. Ils sont en Ouganda. Le couple est d'abord victime d'un accident d'avion alors qu'ils souhaitent photographier les chutes Murchison. Le pilote a été contraint d'effectuer un atterrissage en urgence pour éviter un groupe d'ibis.
3: Ah oui, les hôtels.
1: Non. tous, on essaie en tournée, on essaie d'éviter les ibis.
2: Généralement, c'est quand il n'y a rien d'autre, hein, l'ibis. Oh merde, on va devoir aller à l'ibis. La soirée est niquée.
7: Le pire, parce qu'il y a plusieurs catégories d'ibis.
1: Ouais. Ah oui,
7: l'ibis budget.
3: Il est moins bien que le style.
7: Ah ouais, c'est comme son nom l'indique.
1: Les Mercure, c'est mieux. Les Mercure,
3: c'est Mercure.
1: Et top, c'est le Méridien.
3: Il y en a plus beaucoup.
1: Ah oui.
3: Et des Méridiens. Mais puisque avant, ça appartenait à Air France, les Méridiens.
1: Alors là, je vous ai raconté que le risque d'un premier crash aérien.
3: Mais racontez-nous le second, là. Oui, parce qu'on est pendu à vos lèvres.
1: Alors ils sont là, les Hemingway. Oh, en Ouganda, ils veulent photographier les chutes.
2: Ouh là là. J'essaie de mettre un peu de jeu, un peu d'acting là-dedans.
1: Peut-être on pourrait le jouer d'ailleurs.
2: Ah oui, Constance, moi je peux faire Ernest.
1: Constance, vous voulez bien faire Madame Hemingway?
5: Yeah.
1: Bon, parfait. Monsieur Boublil,
2: oui,
1: c'est l'acteur.
5: C'est vrai qu'il fait penser à Hemingway.
2: C'est vrai, j'ai un
5: quand on les voit, on imagine tout de suite.
2: J'ai l'impression que c'est ironique et ça me plaît pas.
5: Vie parallèle.
2: Allez, vas-y, allez, j'y vais.
3: Moi, je suis le pilote.
2: Il est un peu comme Trump, quoi, Hemingway, un peu.
1: Alors là, ils sont en Ouganda.
2: Oh, what the fuck? What an amazing country.
1: Ils veulent photographier les chutes.
5: Alors, moi, je ne vais pas faire l'accent américain, je vais faire l'accent picard. Okay. Qu'est-ce qu'on va où là? Quand c'est qu'on atterrit là?
2: Ah, d'accord. Eh ben alors, on arrive bien à temps, mon chéri.
5: Ah, bah oui, à
2: temps. T'inquiète pas, mets-toi sur le ventre, je vais te faire un petit mensonge.
5: Oh, tiens, je connais, la dernière fois que t'as fait ça, j'en ai eu deux de gamins.
2: Coquine, bon. Ah, vas-y, t'as...
1: C'est le couple Hemingway, mais version France 3.
4: Mais c'est fou, du coup, t'es ni chanteur ni acteur en vrai.
1: Bon bref, alors ils évitent le groupe d'Ibis, hein,
3: oui.
1: Et là il y a
2: encore un hôtel Ibis pour Laurent.
1: et ils passent une nuit dans la jungle parce que le pilote a réussi à ne pas se cracher, mais quand même il a fallu atterrir d'urgence. Une nuit dans la jungle, les médias ont même annoncé la mort d'Ernest Hemingway.
2: Ah, mesdames et messieurs, nous annonçons la mort d'Ernest.
1: Ah, vous faites aussi
2: la radio et tout.
1: Mesdames et messieurs, nous annonçons la mort d'Ernest Hemingway en Ouganda, ayant échappé à un groupe d'Ibis. Vous le retrouverez prochainement. Qu'est-ce qu'il y a, vous?
5: Mais alors, et le pilote, il a recommencé.
1: Alors,
3: il a dit, attention, on va se cracher.
5: Il a ton anglais.
3: Attention, crispez-vous, brace.
4: Il a dit bien, mesdames et messieurs, bienvenue à tous. Ici Mustapha de chez Lufthansa.
1: C'est ça, c'est un bad boy.
2: Parce que toi, ton pilote, il ressemblait beaucoup à Christian Clavier. Quoi.
3: On va te racheter, ok.
1: Et alors, le lendemain, ils repartent d'Ouganda et là, paf, ça remet ça, l'avion qu'ils prennent. Dans le second vol, l'appareil prend feu. Et,
3: oh là là, ça brille.
0: C'est le même appareil qu'ils ont pris.
1: Non, un autre avion.
2: Avec un autre pilote. Oh.
1: Qui prend feu et qui laissera à Ernest Hemingway des séquelles à vie, oh, voyez-vous.
3: Ah oui, il a brûlé.
1: Des blessures conséquentes.
2: Je le savais, ça.
3: Ça veut dire quoi, des blessures?
1: Le rein droit a été rompu, le foie et la rate blessés.
3: À cause d'un feu.
1: Je vous lis la lettre d'Ernest Hemingway, c'est lui-même.
2: On la connaît, vous n'avez pas besoin de nous la dire. Hein.
1: Le rein droit a été rompu, le foie et la rate ont été blessés. Je ne pouvais plus écrire de lettres à cause de mon bras droit qui était brûlé jusqu'aux os au troisième degré. Ça me faisait des crampes, raconte
3: Hemingway. Mais elle a qu'à devenir gaucher.
1: Les doigts brûlaient et la main gauche était également brûlée au troisième degré.
2: It burns, it burns.
1: Je ne pouvais plus taper. Et même sa compagne Marie a eu un grand choc et sa mémoire n'est pas encore très bonne. Elle ne s'en est pas remise.
3: Je me souviens plus de rien.
1: Mais tout va bien. Il est optimiste.
3: On est en vie.
1: Parce que quand même, si sa femme a plus de mémoire et que lui ne pouvait plus écrire des deux bras, je trouve que c'est drôlement optimiste pour un écrivain de conclure par tout va bien. Bah écoutez, voyez, il y a des hommes qui sont optimistes dans la vie.
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1: Une question pour David Doucet de Villers-sur-Mer dans le Calvados. Il s'en vend un toutes les 8 secondes, oula, si on en croit un article du Parisien publié cette semaine. Mais quoi donc?
9: Un vibromasseur?
1: Alors en France, hein, c'est en France, il s'en vend un toutes les 8 secondes.
9: Est-ce que ça se mange?
1: Non, ça ne se mange pas.
3: Est-ce que c'est pour les enfants?
1: Les enfants, non. Pas
9: c'est un outil. C'est un objet électrique?
1: Un objet électrique, non.
9: Est-ce que ça se branche?
1: Ah non, non. Chaque année, on en vend à peu près 2,5 millions. Ah, vous voyez.
0: C'est pour faire un métier?
1: On en a un peu moins vendu. Autant vous le dire, pendant la période du confinement. Ça peut vous aider.
9: Alors, c'est quelque chose qu'on utilise
10: pour le déplacement,
9: le
10: voyage.
9: C'est uniquement pour les femmes, par exemple. Est-ce que ça peut être du rouge à lèvres,
1: un tube
9: de rouge à lèvres?
1: Non, pourquoi les femmes auraient été désavantagées pendant le confinement par rapport aux hommes?
0: Non, on ne se maquillait plus parce qu'on ne sortait plus.
9: Voilà, beaucoup de maquillage.
1: Ah, vous ne vous maquillez plus pendant le confinement?
0: Quand je ne sors pas, moi, je me maquille pas.
1: Et pour votre mari qui était confiné avec vous?
0: Mais quand? Ah oui, mais quand tu es là, je me maquille.
9: Non, en fait, pour être plus précis, Laurent, il ne s'est plus vendu de rouge à lèvres parce que les femmes avaient des masques et ne mettaient plus de rouge à lèvres. Revanche, le maquillage pour les yeux a continué à se vendre.
1: Si elle était à la maison avec son mari, elle ne mettait pas un masque.
9: Non, mais de toute façon, bon,
10: sauf si elle a des problèmes d'haleine.
9: Si elle a envie de faire l'amour, elle était obligée.
3: Il était des balles masquées pour les noces de perles.
9: Pour motiver le chaland.
0: Non, mais c'est bien, ça fait du bien à la peau de ne pas se maquiller, de se mettre des tartines comme ça.
9: Non, puis au bout d'un certain temps.
1: Pas la vôtre, pas la vôtre.
9: Non, mais ils s'aiment sans artifice, ils n'ont pas de soin.
0: Voilà, d'une part.
10: Un petit peu d'enduit, et puis voilà.
3: Oui, ou une soirée cagoule.
1: Ça glisse tout seul.
9: C'est ça.
1: Bon, qu'est-ce qui se vend tous les 8 secondes?
10: Ça s'utilise en extérieur, peut-être.
0: Ah, si, j'avais trouvé.
1: Alors, on peut
10: un parapluie
1: à l'intérieur, mais c'est plutôt...
10: C'est un gros objet?
1: Non, mais vous étiez sur une piste, monsieur Ferrand. Vous
2: avez un outil, j'ai dit.
1: Non, après, vous avez dit, avant que monsieur Beaugrand parle de rouge à lèvres, c'était lié au fait que...
2: Ah, mais on voyageait, oui, voilà.
1: Voilà.
9: Ah, des valises. Ah.
1: Alors, des valises, non.
2: Mais c'est de ce registre-là.
1: On se rapproche.
3: Les... Un cadenas.
1: On en vend un.
3: Un cadenas.
1: Vous utilisez les cadenas en voyage.
3: Un cadenas
0: quand on les met en soute.
9: Bon alors Laurent, pardonnez-moi, mais toutes les 8 secondes, ça veut dire qu'on en vend beaucoup. Est-ce que ça coûte cher?
1: Vos expériences sadomaso, monsieur Jean-Philippe Janssen, ne nous regarde pas.
3: Mais je comprends, mais j'essaye de trouver qu'est-ce que j'achète toutes les 8 secondes.
9: Est-ce que ça coûte cher, Laurent?
10: Ça coûte cher.
9: Est-ce que c'est un objet qui coûte cher?
1: On n'en achète pas un tous les 8 secondes.
10: Tous s'en vend un.
1: Voilà, il s'en vend.
9: Est-ce que c'est un objet cher?
1: Non,
10: c'est pas un parapluie.
1: Ça coûte combien,
9: un
1: parapluie. Non, combien ça coûte? Faut que je vérifie.
10: C'est un vêtement.
3: C'est donc un objet du quotidien.
10: Une pièce de vêtement.
1: Ah non, c'est pas un objet du quotidien.
0: On en a vraiment besoin en voyage.
1: Pardon.
0: On en a vraiment besoin en voyage.
1: On peut s'en passer, mais en tout cas.
9: C'est quand on prend l'avion.
1: La preuve que certains trouvent ça utile, c'est quand même, il s'en vend un toutes les 8 secondes.
10: Bon, ça se porte sur soi?
1: C'est fait en tout cas pour l'avoir
9: c'est un
1: avec soi.
9: Est-ce que c'est un vêtement?
1: Un vêtement, non.
0: Un cadeau dans la poche.
1: On peut l'avoir dans la
0: poche. Ça tient dans la poche, je veux dire. C'est un petit truc.
9: Des grosses poches.
1: Pas des grosses poches, mais une poche. Oui, parce que ça tient dans la poche, mais ça dépasse un peu par expérience.
0: Ah, mais c'est le guide du routard.
1: Excellente réponse. de Julie Leclerc.
0: Il y avait une photo où il y avait un mur de Guy Duroutard dans le bureau de, comment il s'appelle déjà,
1: Philippe Blouaguer.

0: globe terrestre, bonne réponse. Vous l'utilisez, vous l'achetez, le routard, Julie?
1: Ah oui, oui, oui.
0: Ah bah voyez,
1: très,
0: voyez.
1: Très souvent, même pour la France. On vient d'acheter la Lorraine, là.
0: Ah, c'est oh, pas vrai. Ouais.
2: Ah bah, oh, qui, ça,
1: mais non, mais c'est de la douche. Mais
3: arrêtez. Ils s'éclatent, hein, tous les deux, le week-end.
0: Ah, quelle belle vie.
3: Allez, on va aller péter en Lorraine ce week-end.
0: Il a le sens du rêve, Gérard Leclerc.
4: Julie, 41 ans de mariage.
5: On part en Lorraine et on ira en Alsace après.
3: Alors, vous savez, week-end à Vierzon. Allez, hop.
0: Allez.
1: Vous savez ce qu'on fait. Quand on sait pas quoi faire le dimanche, qu'on est à Paris et tout, et qu'on s'ennuie,
3: on va à Vesoul.
1: On prend une ville de France qu'on connaît pas et on y va.
3: Tu es allé où récemment?
1: À Étampes.
0: Oh, c'est ah, très wow. Ouais,
3: alors, c'est dans l'Essonne. Je connais Étampes.
0: C'est, oui.
3: Étampes, c'est vrai que c'est pas...
0: Et le week-end
3: un d'avion.
0: Ah ouais. Ah ouais. Alors là, vous vous ennuyez vraiment. Autant la Lorraine, je trouve qu'on a été narquois, on a exagéré.
1: Parce, si, que, on ira à Nancy,
0: parce que quand même Nancy,
1: place.
0: Tout ça, c'est magnifique.
3: Beau, c'est
0: Colmar et j'en passe.
4: Mais non, non, Colmar, c'est l'Alsace.
0: C'est l'Alsace, pardon. Enfin, c'est pas loin tout ça, Nancy, Colmar.
3: L'Est, c'est beau.
0: C'est quand même chouette. Mais alors, Étampes.
1: Alors, je vais vous dire.
5: Est-ce que le week-end prochain, vous allez à Palaiseau?
1: Non, mais on peut aller. On
0: non,
1: dit,
0: mais
1: on
0: attendez,
1: va
0: attendez, attendez, on veut savoir. Alors, vous alors, y êtes allé. Qu'est-ce que vous avez vu à Étampes?
1: Alors, à Étampes, il y a déjà 4 églises qui méritent d'être vues.
3: Il y a 4 églises.
1: Et surtout.
5: Il y a un carrefour.
1: Vous avez une tour penchée. L'autre jour, on a parlé de la tour de Pise.
0: C'est la tour des Temples. Le monde entier.
1: Je vais vous
0: expliquer. Les gens se font chier à aller à Pise.
3: C'est plus près.
0: Hein. Alors qu'il y a Étampes. Mais qui sont cons, les gens.
6: Mais alors, vous dormez à l'hôtel.
1: Là,
6: vous dormez à l'hôtel. Vous,
0: oh là là là.
6: Vous avez
0: les pyramides des Temples.
5: Bien sûr.
0: Franchement.
2: Les pharaons des Temples.
0: Mais oui. La statue de la liberté des Temples.
5: Bien sûr, le Taj Mahal des Temples.
0: Oh là là là là.
5: Oh, le Machu Picchu des Temples.
0: Les canons des Temples.
5: Bien sûr, très
4: connu.
5: C'est
4: un peu la Venise du Nord, quoi, en fait.
1: Bah, vous avez l'église Saint-Martin des Temples qui est comme ça.
3: Ouais.
1: Et son clocher, il est comme ça.
5: Ah, c'est
1: et
5: génial.
1: On l'appelle la tour penchée.
3: Ah, et ça vaut le coup.
4: Magnifique.
1: Et, ça vaut le coup.
5: Et au niveau du jet lag.
3: Et alors, est-ce qu'il y a des bons restaurants à Étampes?
1: Alors, le bon restaurant, il y avait que deux restaurants.
5: Il y avait un coui qui est fermé.
6: Et je vous y allais le dimanche.
1: Oui, c'est pour ça.
6: C'est fermé.
1: Non. On a déjeuné au rendez-vous des amis.
2: Oh oui, connais, oui, oui.
1: Mais c'est vrai en plus.
3: Est-ce que c'était bon?
1: Il n'y avait que deux restos dans le guide du routard.
3: Ah. Il y a un guide du routard des Temples.
5: Des Temples, oui, oui.
1: Oh, des Temples,
3: il doit être très épais.
5: C'est le guide du cutard, non?
0: Et alors, et le franchement, faut vraiment pas aimer Michel Drucker.
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0: Vous parlez de la méthode S plus 7. J'en ai d'ailleurs déjà parlé ici de la méthode S plus 7. C'est une méthode inventée par les écrivains amusants qui participaient à l'Oulipo, parmi lesquels Raymond Queneau, c'est toute une mode. Il s'amusait, il s'imposait des contraintes, il faisait des exercices littéraires. Et la méthode S plus 7, c'était de réécrire quelque chose en prenant le septième substantif dans le dictionnaire qui suivait le mot d'origine. Vous comprenez
3: d'accord,
0: ce que je
3: oui, oui, bien.
0: Vous
3: moi,
0: prenez
3: oui.
0: un texte et vous remplacez chaque mot par le septième mot qui suit ce mot dans le dictionnaire.
2: Ouais. Oh là là, vous allez nous donner une phrase et vous allez nous demander de trouver la phrase originale.
9: Il me faut un dictionnaire.
0: Alors, ils ont repris à l'Oulipo, grâce à cette méthode S plus 7, ils ont repris la cigale et la fourmi.
2: Oh mon Dieu.
3: Ah, génial.
0: Et qu'est-ce que c'est devenu? Je vous demande que le titre, bien sûr.
2: Ah, oh bah oui. Non mais, on n'est pas là pour 3 heures avec une
9: le septième mot dans le dictionnaire après cigale. Donc
0: et,
9: ça veut dire...
0: Et la, pareil pour fourmi, évidemment.
9: La cochonne... Et là,
4: non.
9: Tu vois, c'est
0: ah, c'est pas mal la cochonne.
4: Ouais, c'est pas mal la
9: cochonne. Ah, et
4: la cochonne et la tchakalop. La tchakalop et la
9: tchakalop. Et la framboise.
0: La cochonne et la framboise.
4: Oh. Ah,
0: pas du tout.
2: Ah. Mais, en tout cas, mais le mec, on n'est pas passé au F.
0: Mais vous avez compris le raisonnement, parce que effectivement, c'est exactement ça. Il faut trouver un mot qui commence par C, un mot qui commence par F, et qui arrive derrière cigale et derrière fourmi. C'est ça le principe. C'est le jeu du S plus 7. Et ce sont les écrivains de l'Oulipo qui, évidemment, ont inventé ce jeu. Et ça donne la cigale et la fourmi.
4: La cigarette.
5: La cigarette. La cochonne, c'est trop loin. À mon avis, ça doit être la claire.
4: Je suis pas loin. La cigarette, je suis pas loin.
0: La cigarette, non.
4: Ah,
2: la clarinette.
5: La clarinette.
2: La clarinette.
0: Là, vous allez trop loin aussi.
4: Le cigare.
0: Un

0: ça reste là et là, vous voyez.
1: La syphilis.
2: Avec un C. Avec un C.
3: Et ça s'écrit avec un S.
0: Et un Y en plus. Oh,
4: la cigogne.
0: Non, la cigogne, non.
1: Ah oui, pas mal.
0: Monsieur Obalk, normalement, devrait être favorisé, au moins pour le mot qui remplace la cigale, voyez-vous.
5: Ah. Putain. La quarelle.
0: Ah, pas du tout.
6: La cigogne.
5: C'est
6: la cigogne.
5: Vous connaissez pas.
1: On l'a dit.
0: La cigogne, non. Non, oubliez le G, hein.
4: On est
0: non,
4: on est au L.
2: La cimèze.
4: On est C-I-L.
2: La cimèze.
5: La cimèze, pas mal.
0: La cimèze, ça, c'est la première partie. Bravo.
6: Mais c'est quoi? Pardon, mais c'est quoi une cigèze?
0: Merguez.
6: Ah, parce que je connais les merguez, grâce à Dieu.
0: C'est la différence entre une saucisse et une merguez.
5: Une cimèze, c'est deux, en gros, c'est deux choses. Soit c'est la paroi sur laquelle vous accrochez les tableaux.
6: D'accord.
5: Soit c'est la tringle elle-même.
6: Ah, ah, c'est chiant.
0: Mais la fourmi, alors?
2: La fournaise.
0: Non.
4: Non, la fournaise, c'est trop haut. C'est deux R.
0: Ah, non.
4: C'est pas deux R, F-O-U,
6: mais
4: deux
6: la fourrière, R. La fourrière?
0: Non.
6: La cigale et la fourrière.
2: La fourniture.
0: Non, mais oubliez le haut, hein, on va plus loin. Hein.
6: Ah, ah, mais attendez. Et la frange, et la frange.
0: La frange, non, c'est avant frange, mais on se rapproche.
4: La fragrance.
0: Non plus.
1: Mais non, c'est
4: fragrance. Mais excuse-moi.
6: La fraternité.
0: On est avant la fragrance encore.
4: Ben voilà.
6: Eh ben la fraternité, ça marche.
0: Non, ça c'est après.
4: Mais oui, mais,
0: vous connaissez
4: mais
0: même pas votre alphabet.
5: La fraîche. La fraîche.
0: Pardon.
5: La fraîche.
0: La fraîche avec un i, on est encore avant le i.
6: Parce que le
4: la fracture, la fracture.
0: La fraction.
6: La fracture.
4: La fraction.
0: La cimèze et la fraction. Voilà la traduction pour l'oulipo de la cigale et la fourmi.
1: Bravo. Oh là là, tout ça pour ça.
0: Et puisqu'on parle de cimèze, monsieur Obalk, qu'est-ce que vous pouvez m'expliquer pourquoi les tableaux sont encadrés toujours dans les musées?
5: Oui, pourquoi ils sont encadrés les tableaux dans les musées?
0: C'est moi qui vous pose la question.
4: pour pouvoir.
5: Est-ce que vous avez une idée? Parce que moi je connais la réponse quand même.
0: Ah bah,
5: pourquoi il y a des cadres? Pourquoi il y a des encadrements aux tableaux?
6: Pour pas qu'on les touche.
5: Hein, pour pas qu'on les touche, je vois pas le rapport, on peut très
2: bien les mettre en valeur.
5: Tu vas dans un musée où il y a de l'art abstrait, où il y a de l'art cubiste, où il y a de l'art ce que vous voulez, il n'y a pas de cadre autour des tableaux.
6: C'est vrai.
5: Est-ce que vous voyez qu'il y a une grande différence entre les musées d'art moderne et les musées d'art ancien? Il y en a une qui est évidente, en dehors des cadres, et qui sera la solution.
4: Oui.
5: C'est quoi?
4: Il y a des murs.
5: Bravo.
6: Ah bon?
5: Non mais ça suffit pas, Coco. C'est que les murs sont blancs dans les musées d'art moderne.
6: Oui.
5: Et que les murs sont tapissés dans les musées d'art ancien. Et alors du coup, il faut des cadres. Pourquoi il faut des cadres? Parce que c'est chiant quand il y a un mur tapissé avec des traits bleus et rouges et tout ça.
0: Surtout si c'est tapissé sur le mur.
5: Le tableau, eh ben il faut bien qu'il ait son espace.
6: Sinon on le voit pas.
5: Ouais. Et ça, personne n'a fait le rapport entre le fait que les murs sont blancs.
6: Parce que c'est tous des cons.
5: Et qui c'est qui l'a fait? J'ai lu plein de livres là-dessus. Il y a personne qui dit ça, sauf moi.
6: Mais oui.
5: Je glisse comme ça à mes quelques collègues des petites choses qu'ils ne savent pas et je leur dis écoute-moi aux grosses têtes demain, tu verras la réponse.
0: Quand même, j'ai un doute sur ce que vous nous racontez. Le fait que, effectivement, dans les musées d'art moderne, les murs soient blancs, ça je suis d'accord avec vous. Enfin, dans les vieux musées, c'est pas de la tapisserie sur les murs.
1: Mais non, c'est les gens.
5: Regardez, tous les grands musées du monde, le Prado, le Kunsthistorisches Museum.
0: Au Louvre aussi.
5: Le Louvre, les salles rouges du Louvre, par exemple.
6: Eh oui.
5: Les fonds rouges, c'est pas pour rien. Donc, ça sont bien une couleur. Et on peut pas mettre un tableau rouge sur un fond rouge. Donc, pour faire une séparation, on fait un cadre. Et pourquoi?
4: Ah, bah, tu t'es mal expliqué, alors.
5: J'ai très bien expliqué.
1: Non, mais.
5: J'ai très, très bien expliqué.
1: Moi, je redirais une chose, c'est que avant, les tableaux étaient chez les gens. Et les gens, souvent, avaient des murs,
0: Ah, bah oui.
6: C'est intéressant.
5: Mais est-ce que vous avez remarqué que, avant l'histoire, que l'histoire de la peinture commence, qu'on fait commencer avec les tableaux, qu'on appelle, peinture,
4: rupestre?
5: Non.
6: Équestre, équestre.
5: Non, les fonds or. C'est-à-dire qu'on savait pas peindre, il y avait des fonds or, d'accord? Bon, tous les tableaux qui font un peu Moyen-Âge, ça fait fonds or, vous êtes d'accord?
6: Ouais.
5: Et pourtant, il y avait de la peinture au temps préhistorique, il y avait de la peinture à l'époque
4: romaine.
5: Pourquoi alors? Eh ben, c'est que justement, c'est que la peinture, elle existait peut-être de tous les temps, si ça vous amuse, sauf que le tableau, lui, il existe que depuis la Renaissance.
6: Ah oui, parce qu'avant, il peignait dans les grottes.
4: Oui.
5: Non, il peignait sur les murs, ça veut dire que...
4: Mais c'est ça, la
5: Oui. Et je veux dire par là que la peinture, c'était juste un truc de plus décoratif de l'architecture.
6: Bien sûr.
5: Et c'était inséparable. Tu vas pas à Lascaux en disant, ouais, ce graffiti, je le mettrais mieux là que là. Non,
6: c'est vrai.
5: Il est là ou là, il bouge plus.
6: C'est vrai.
5: Alors
6: que ce
5: qui est magique avec la peinture, sculpture, c'est qu'on a créé un espace fictif, un espace virtuel, qui fait que vous pouvez le mettre, tout d'un coup c'est une vue de la mer, vous pouvez la mettre dans la salle à manger, comme vous pouvez la mettre dans le salon. Et c'est ça qui fait la grandeur. D'où le fait qu'il y a un cadre. Et c'est pour ça qu'il y a un cadre, parce qu'il y a un espace, si je puis dire.
0: Alors ici, il y a un cadre et il est en train de se terminer. Mais bravo quand même.
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0: Une question pour Monsieur Fléau. Ah. Monsieur Fléau habite Chinon dans l'Indre-et-Loire. Et c'est à la portée de tout le monde, hein, oui. Cette question. Puisque je vais vous demander, qu'est-ce qui a été remplacé par l'hectopascal en 1986?
8: L'hectopascal. Ça, c'est le baromètre, ça, c'est le baromètre de, pour
0: alors,
8: les,
0: alors, c'est en météo. C'est, la météo c'est en météorologie qu'on utilise, c'est vrai. Entre autres, hein, mais essentiellement en météorologie, c'est vrai, l'hectopascal.
8: C'est pas du bar, quelque chose?
9: Le millibar.
8: Le
9: millibar.
0: Le millibar. Bonne réponse. De Rachel Kahn.
4: Moi j'ai entendu minibar, mais ça n'a rien à voir.
0: Ah non, c'est pas le minibar. C'est le millibar.
9: C'est la mesure.
0: Effectivement, l'hectopascal a remplacé le millibar. Avant on disait millibar. Maintenant on ne dit plus millibar depuis les années 80. Ah. On doit dire hectopascal. Ah oui. Ah. Mais c'est la même chose. Hectopascal et millibar veulent dire effectivement la même unité de mesure de pression du système international.
8: Et moi je suis un malabar. Je suis ma grosse. Laurence, un petit jeu de mots. Je suis pratiquement à 50 grosses têtes, ne me virez pas avant.
0: Alors, je vous dis quand même que hectopascal, ça vient de Blaise Pascal.
9: Eh ben oui.
0: Alors que vous êtes baisse personne.
8: Oh. Vous l'avez cherché pendant 5 secondes. Oh,
0: c'est déjà pas mal.
8: J'ai cru que vous alliez m'engueuler.
0: Donc, il me dit ça comme si je cherchais un truc depuis 5 minutes.
5: Moi, je cherche depuis 2 heures. Hein. Écoute.
0: Mais effectivement, c'est bien à savoir quand même que Blaise Pascal a donné son nom à l'hectopascal. Et effectivement, avant, on ne disait pas hectopascal, on disait millibar, avec deux L, millibar, si vous préférez. Bravo Rachel Kahn, vous y connaissez en unité de mesure. Quelle mesure vous souhaiteriez prendre? Puisque un jour, peut-être, vous remplacerez la ministre de la Culture ou la ministre des Sports. Quelle première mesure vous prendriez en tant que ministre, Madame Kahn?
9: Lutter contre les déserts culturels.
0: Ah bah voilà, très bien. Ah bah, ça tombe bien parce qu'on va en parler... tout à l'heure, on aura au téléphone quelqu'un qui est à Nontron, là où Madame Rachida Dati est allée en visite hier en tant que ministre de la Culture. Mais d'abord, une question culturelle justement avant les infos de 17h, puisque je vais vous parler d'un roman qui est sorti en 1919. Mm-hmm. Le fléau de Capistrano. Oula. Si vous voulez le titre original, The Curse of Capistrano. C'est un roman signé d'un auteur américain qui s'appelait Johnston McCulley. Mais pour quelle raison le fléau de Capistrano est-il un roman important dans l'histoire de la littérature et même, j'ai envie de dire, du cinéma et de la télévision depuis?
4: Ah oui, c'est parce que c'est un personnage...
0: Oui, le fléau de Capistrano.
4: Mais Capistrano, c'était un personnage ou un lieu?
0: Alors, Capistrano, c'est un lieu et évidemment, c'est là où on a découvert ce personnage.
8: C'est aux États-Unis?
0: Aux États-Unis, oui.
9: C'est un personnage fictif ou réel?
0: Fictif, bien sûr, même si, évidemment, c'est les auteurs se servent toujours.
4: Superman.
9: Ça serait pas
4: Superman.
9: Non. Est-ce que ça serait pas Pinocchio?
0: Pinocchio, c'est en Italie. Ouais. Pinocchio.
9: D'accord. Est-ce que ce serait pas... Et là, c'est en effet aux États-Unis.
0: Zorro. Comment vous dites?
9: Est-ce que c'est pas Zorro?
0: C'est Zorro.
4: Ah, oui.
0: Bonne réponse de Rachel Kahn. Le fléau de Capistrano, qui s'est ensuite appelé la marque de Zorro,
9: la marque de Zorro,
0: ou le signe de Zorro. Ils ont changé le titre ensuite parce qu'effectivement, le personnage de Zorro est devenu si important qu'après tout s'est appelé Zorro. Ils ont rebaptisé le premier roman, mais le premier roman ne s'appelait pas Zorro, mais s'appelait Le fléau de Capistrano. C'est John McCulley qui a inventé ce personnage de Zorro dont tout le monde connaît évidemment la célèbre chanson de depuis.
4: Un cavalier,

0: monsieur Adil Rami, vous feriez, vous feriez un très bon Zorro.
1: Ah ouais.
2: Alors là,
3: et lui, il ferait un bon. Comment
2: mais oui.
0: Ah mais c'est vrai.
2: Bernardo est muet, c'est génial.
0: On a Diego, comment il s'appelle, Diego de la Vega. On a Diego de la Vega d'un côté.
2: On a
0: Bernardo de l'autre.
4: On ferait un travail extraordinaire.
2: Et alors, qui ferait le sergent Garcia?
4: Moi aussi, je fais les deux.
0: On peut demander à Jean Bendigui de faire le sergent Garcia.
2: Mais c'est vrai.
5: Deschamps m'appelle Zorro.
0: Ah bah voyez.
2: Ah bon
0: non. Non mais franchement, vous, j'ai pas tort. Il ferait un Zorro formidable.
2: Ouais,
5: physiquement, maintenant, il faudrait savoir jouer.
6: Mais si tu sais jouer.
2: Mais tu t'en fous, t'as un masque, tu cours sur un cheval avec une épée.
4: Tu sais jouer de l'escrime un petit peu.
0: J'ai déjà le titre, Zorro, Zorro Sex. le nouvel espion.
7: Nouveau James Bond.
2: Et Johan serait muet, ce qui serait
4: mais
2: quand même.
4: Mais comment on fait pour jouer un muet, justement,
2: cette année? Essaye.
0: Pendant les infos, tiens, mais t'as essayé.
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0: Comment s'appelait le cheval de Turenne, le célèbre militaire Turenne.
1: C'était pas un truc du genre foudre ou un
0: foudre
1: un comme ça, non,
0: non, non.
1: Il avait des flatulences. Et non, c'est Pégase.
0: Non. Turenne, qui était maréchal de France, général des armées du roi, alors Louis XIII d'abord, Louis XIV.
2: Surtout Louis XIV.
0: Ensuite,
3: la rude.
0: Un stratège de grand talent, Turenne. Je crois même qu'il a été touché par un boulet de canon.
2: Oui, hein. Et avant de monter ce jour-là à cheval, justement, sur le cheval dont on cherche le nom, il dit, on le voit trembler. Tout le monde se dit, mais il a peur. Et il dit, oh, tu trembles, carcasse, parce qu'il a froid, en fait. Mais tu tremblerais bien plus si tu savais où je t'emmène.
0: Ah, et ben là, c'est une petite erreur de Franck Ferrand que je m'amuse à entendre.
4: Quoi?
0: Une méconnaissance de la part.
3: Tu trembles, carcasse.
4: Oh là là.
0: Et oui, parce que là, vous venez de donner la réponse sans savoir qui vous la donne.
4: Il s'appelle Carcasse.
0: Il s'appelle Carcasse, le cheval.
4: Mais qu'il est con. Mais qu'il est con, ce Ferrand.
3: Il est trop con.
2: Ça s'appelle donner la bonne réponse sans le savoir. Là, j'avoue que je suis un peu humilié.
5: Ah bah oui, quelle humiliation.
1: Tu as trop étalé ta science, là.
3: Qu'est-ce que ça peut être con, un historien?
5: T'as perdu toute dignité en 2 minutes.
2: Non, mais ça laisse entendre qu'en fait, ça ne s'adressait pas à lui-même, mais à son cheval.
4: Oh là, il vient de comprendre.
0: Mais oui. La phrase est très célèbre. Moi, je la connaissais,
2: mais
0: cette phrase.
2: Froid.
0: Tu trembles, carcasse, mais tu tremblerais bien davantage si tu savais où je vais te mener.
4: C'est pas gentil.
0: Il parle à son cheval.
4: Ouais, bah, c'est pas gentil.
3: Sinon, pourquoi il l'appellerait carcasse?
2: Réfléchis. Il pourrait s'appeler lui-même. Il pourrait dire que sa carcasse tremble.
4: Ah oui,
3: On dit souvent, je tremble, carcasse, quand tu tiens ta froide. Ça va pas bien.
2: Toi, non, mais tu rennes, oui.
4: Mais c'est pas gentil pour le cheval, quand même.
3: Bah oui.
0: Tu trembles, carcasse. Et tu tremblerais bien davantage si tu savais que Franck Ferrand t'ignorerait.
4: À ce point.
0: Quelques années plus tard. Bon, c'est quand même une bonne réponse d'Isabelle Mergo, aidée par Franck Ferrand. Et on va rester dans l'histoire et le cinéma. Ça va permettre de marier vos deux talents, Isabelle et Franck, puisque tout le monde sait évidemment que Abel Gance a réalisé un très grand film sur Napoléon. Très long aussi, ça c'est vrai. Hein. Ça date de 1927. Hein, vous vous rendez compte un peu comme c'est vieux, ce film de Napoléon. Je ne vous ferai pas l'injure de vous demander qui jouait Napoléon.
4: Non, ne nous insultez pas. Oui, ne nous insultez pas, monsieur.
5: Franchement,
0: c'était Dieudonné, Albert Dieudonné.
1: Qui est devenu antisémite.
0: Qui jouait Napoléon. Mais ce qui est intéressant, c'est qu'Abel Gance lui-même jouait dans le film le réalisateur. Souvent, les réalisateurs, c'est encore plus vrai à cette époque.
2: Ce qui est horrible, c'est que j'ai présenté ce film il n'y a pas très longtemps. On était sur un bateau pour aller à Sainte-Hélène et j'ai dit aux gens, vous allez bien regarder telle image parce que le personnage de... est interprété par Abel Gance.
0: Et voilà, parce que c'est ça ma question.
2: Mais c'était Talleyrand, non?
0: Ah non, Talleyrand.
1: Turenne, c'est Turenne. Ah, tu trembles.
0: Tremble, Ferrand. Et oui, qui était le personnage joué par le réalisateur?
1: Rocher?
0: Non.
1: Fauquier?
0: Non.
4: Joséphine,
0: non. Non, c'était un député.
1: Un révolutionnaire.
0: Un membre du comité de salut public, si ça peut vous aider, surnommé l'archange de la terreur.
1: Saint-Just.
0: Bonne réponse de Franck Ferrand. C'est Saint-Just. Tremble Saint-Just.
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0: Une question pour monsieur Maximilien Brouchou qui habite l'homme dans
7: un surnom, c'est pas possible, c'est un pseudo.
0: Pourquoi?
1: Non, Brouchou.
7: Maximilien Brouchou, on dirait un nom de magicien au 18e siècle.
5: Brouchou.
7: Ou un ventriloque.
0: Brouchou, il s'appelle.
7: Mouchou.
0: Brouchou.
7: Brouchou Maximilien.
0: Oui, Brouchou. Ses parents lui ont donné un joli prénom au moins, vous voyez.
7: Ouais, ça doit être des scientologues ou des témoins de Jéhovah.
1: Et il habite l'homme. Remarquez,
0: Max Brouchou, c'est moins bien déjà parce que j'imagine que tout le monde l'appelle Max Maximilien.
7: Ou alors Emilien, on l'appelle.
0: Monsieur Brouchou, en tout cas, espère un chèque RTL. Et ma question porte sur 0,75 centimes d'euros de différence. Mais de quoi s'agit-il?
7: Est-ce que c'est le carburant?
1: Est-ce qu'il est question de pouvoir d'achat?
0: Non.
1: Est-ce que c'est la même chose, mais dans une différente matière?
0: C'est vrai. Il est question de comparer deux choses.
1: D'accord. Est-ce que c'est un objet?
0: Et la différence entre les deux, c'est 0,75 centimes.
1: Est-ce que ce sont deux versions différentes de la même chose?
0: Alors, deux versions différentes de la même chose, on peut quasi dire ça. Oui.
1: Est-ce
0: ça
1: que c'est genre bio, un légume bio, un légume pas bio?
0: Un légume bio, non.
4: Ce sont les sacs avec une l'électricité.
0: L'électricité, non.

0: Ça a le même usage, en tout cas, ces deux objets.
1: Le même usage, oui. 0,75 centimes de différence.
0: Est-ce
1: entre
0: que c'est
1: les
0: quelque
1: deux.
0: Chose qu'on achète?
1: Et vous m'avez demandé si, au fond, les deux avaient le même usage.
0: Oui, le même usage.
1: Je vous ai répondu oui. Et peut-être que quand je vous donnerai la réponse, vous me direz, ah non, je connais madame Leclerc.
0: Elle est chiante un peu.
1: Son esprit tatillon ou monsieur Moix, peut-être. Ouais. Ils vont me dire, ah mais non, c'est pas le même usage.
2: Ah, c'est un concombre.
1: Un concombre.
3: Des capotes.
4: Des capotes,
3: une application sur iPhone.
1: Non.
0: Est-ce que c'est quelque chose qu'on a, à votre avis, qu'on a déjà acheté autour de cette
1: table? Alors attention, pour obtenir 0,75 centimes de différence, il a fallu que je fasse des divisions, hein, parce que le prix des deux choses que j'ai comparées, évidemment, est bien plus élevé que 0,75.
0: C'est au poids, alors, que vous l'avez fait?
1: Pas au poids.
3: Au nombre?
1: Au nombre, au nombre de
2: c'est pas le prix
1: poids.
2: Du miles?
3: Bah, je sais pas, un paquet de pâtes? Un paquet de nouilles?
0: Non. Ou un paquet de cigarettes?
2: C'est pas un truc qui est un peu imagé, c'est pas genre le prix du miles quand on prend
1: le
2: l'avion?
1: Le prix du miles, non.
3: Et là, vous avez divisé par beaucoup, beaucoup, beaucoup?
1: Ah, j'ai divisé, je vais vous dire.
0: Ah, bah
1: j'ai divisé pour l'un par 2044 et pour l'autre par 2836.
2: Ah, c'est l'indemnité de Castex?
1: Non.
0: Mais alors, c'est quelque chose qu'on achète en grande quantité quand on en achète, alors?
1: Ah non, non, non.
3: Ah, c'est un nombre de jours, ça?
1: De jours, non. Et alors, ce qui est fou en plus, c'est que j'ai vu monsieur Moix lire l'article tout à l'heure. Alors,
2: mais non.
1: Et je me suis dit, il va pouvoir répondre facilement.
3: Ah oui.
1: Sauf que moi, j'ai fait le calcul, pas lui.
0: Est-ce que c'est le nombre de plumes dans un coussin ou un oreiller,
1: pas
0: par
1: du
0: exemple
1: tout.
3: Le nombre de pages dans un dictionnaire?
0: J'ai lu juste un truc sur le
3: nombre
0: Larousse.
3: De pages dans un dictionnaire entre le Larousse et le Robert.
1: Excellente réponse de Florian Gazan.
0: Ah oui.
1: Eh oui.
0: Ramenez à la page, vous êtes vicieux, hein.
1: Il y a le petit Larousse et donc le
2: Florian
1: petit Robert qui sortent en même temps, comme chaque année, évidemment.
0: Ouais.
1: Le millésime 2023 du petit Larousse et du petit Robert.
0: Y a-t-il même le même nombre de mots à l'intérieur?
1: Alors, de mots, je ne sais pas, mais en tout cas, de pages.
0: Ça peut être écrit plus petit.
1: Il y en a 2044 dans le petit Larousse illustré. Plus de pages dans le petit Robert, mais pas tant que ça, au fond, hein. 2836.
0: Oh bah quand même.
1: Quand même près de 800 pages en plus. Et le petit Robert coûte plus cher, 66,90 € pour le petit Robert, 32,95 € pour le petit Larousse. J'ai donc fait un calcul pour savoir par page quel
5: d'accord.
1: dictionnaire coûtait le plus cher. Eh bien, écoutez, sachez qu'il y en a un qui coûte 1,60 centimes par page, et ça, c'est le petit Larousse, et l'autre qui coûte 2,35 centimes par page, c'est le petit Robert.
0: Alors, le Robert est beaucoup plus cher. Hein.
5: Donc, le Robert, c'est plus cher.
1: Ah oui, le Robert est plus cher, d'où la différence de 0,75 centimes. Entre les
0: mais
1: deux
0: est-ce qu'il est bien, est-ce qu'il est mieux le Robert?
1: Alors justement, à vous de me répondre maintenant, est-ce que c'est le même usage, le petit Larousse ou le petit Robert?
5: Est-ce qu'il y a les noms propres dans les deux?
2: Ouais, c'est ça.
1: Ah bah dans le petit Larousse illustré, il y a les noms propres.
5: Oui, et pas dans le Robert?
1: Et dans le petit Robert, non, parce que je crois qu'il faut acheter le Robert des noms propres pour avoir le...
2: C'est marrant, moi j'ai vu sur les petits Robert de Christina depuis tout à l'heure.
1: C'est un hommage à vos petits Robert, qui sont magnifiques, qui n'ont pas été refaits en plus.
2: Contrairement à... Ça va Julie?
1: Non, Julie.
2: Elle a peur qu'elle était à la radio en plus.
5: Pardon,
2: c'est con, t'es à la radio.
1: Julie, c'est pas les petits Robert. Julie Larousse, évidemment.
5: Ah oui, bravo.
0: Non, Julie, elle les a pas fait refaire.
3: Non, ça peut-être ça.
0: Aucun chirurgien fait ça. Hein. Ça n'existe pas.
5: Allez, parlez vite d'autre chose.
3: Ah non, mais c'est incroyable.
2: Là, par contre, sa perruque, c'est elle.
1: Ils ont appelé les mecs du chantier de Notre-Dame pour essayer.
3: Ils vont lui installer une flèche, d'ailleurs.
2: Oh non.
1: C'est la première cathédrale où les saints seront à l'extérieur.
2: Oh. Vous rigolez, vous serez comment à son âge? 93 ans, elle a la vieille. Je vous souhaite d'être comme elle à 93 ans.
0: T'as quel âge en vrai? On peut te le demander ou pas?
5: Je ne vous dis pas mon âge, je vous donne ma date de naissance et vous ferez le calcul.
3: 1946.
0: Non, avant.
3: 1800.
5: Le 11 juillet 1945.
0: Ah quand même.
3: Respect.
0: Ah. Bravo.
5: Restez assis.
0: Donc tu vas bientôt avoir...
2: Oh là là.
1: Moi je le sais parce que le jour où elle m'a appelé, je peux raconter l'histoire Julie,
5: quoi?
1: Le jour où elle m'a appelé il y a quelques années donc pour me dire est-ce que tu viens pour mes 70 ans, je lui ai dit mais pourquoi tu me préviens aussi longtemps à l'avant?
0: Oh c'est beau.
5: Mignon.
0: Et parce que tu aurais pu dire mais pourquoi tu m'as pas prévenu, c'était il y a 2 ans. Mais alors Christina, comment tu peux l'habiller alors?
6: Ah là là, magnifique ma chérie.
2: Un fichu, un caddie non? À ce stage-là, elles font quoi les
7: Julie,
2: femmes?
7: Julie, tu as encore le corps en B. Corps en B, il faut faire un plan bas et serrer en haut le B. C'est important, la bouteille Perrier Orangina.
1: Ça veut dire que le 11 juillet prochain, vous aurez vos 77 ans.
5: Ouais.
1: Et de 7 à 77 ans...
5: J'irai mon dernier Tintin.
1: Ben voilà, c'est ça. Ou c'est plutôt pour votre mari que ça va être Tintin après.
0: Il a quel âge lui alors?
5: Il est incroyable, il a 6 ans de moins que moi, il m'aime toujours, c'est quand même...
1: Ah là là, en plus elle est cougar!
3: Ah ouais! C'est...

0: espèce d'Annie Ernaux.
1: Voilà, exactement.
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0: Oh, parmi les anniversaires du jour, il y a quand même quelqu'un qui a 89 ans et qui est toujours sur scène. Ouais, ça a été ma grande surprise, pour tout vous dire. Je pensais même qu'il n'était plus de ce monde. On parle là d'un chanteur américain et on nous dit même qu'il est le troisième plus gros vendeur de disques du 20e siècle.
4: Bah, Bruce Springsteen.
1: Tom Jones.
0: Non, 89 ans. Et alors, je vais voir sur... Ah, oui. Dans ces cas-là, je vais écouter les chansons, vous savez, sur la plateforme musicale Deezer. Et sur Deezer, il donne les dates de concert. Et je vois qu'il a des concerts partout aux États-Unis.
4: Mais ce n'est pas Mick Jagger.
0: Mick Jagger, non.
1: Tony Bennett.
5: Leonard Cohen.
0: Non. Tom Jones, non.
1: Sam Black.
0: Alors, il est Black, effectivement.
1: Ouais. Henry Salvador. Sammy Davis Jr. Non, il n'est pas.
0: Non. Sammy Davis Jr. Non.
5: Anthony Cavana.
0: Ouais, c'est un crooner.
1: Ouais, c'est un crooner.
0: Un crooner afro.
1: Pas Al Jarreau, quand même.
0: Non, Al Jarreau, non. Un crooner afro-américain. Oui. Moi, je peux même peut-être vous faire écouter un de ses succès.
1: Johnny Mathis.
0: Johnny Mathis. Bonne réponse de Bruno Solo.
1: Ah, moi aussi. Trying to forget. Ouais, il avait une voix magnifique, Johnny Mathis.
0: Bah, il chante encore, Johnny Mathis.
1: Je ne reviens pas.
0: J'ignorais ça. 89 ans, oui.
6: Moi, je suis allé au concert de Sting cet été, c'est pareil. Je pensais qu'il est plus jeune. Mais quand même, je pensais que Sting, il avait encore, je sais pas, 60 ans. Mais pas du tout.
0: Moi, je suis allé voir les Miss France, un concert de Sting.
6: Non, elle n'en porte pas.
0: Ah bon, carrément, pas de culottes.
6: Ah non, justement.
1: Jamais,
6: que des culottes,
1: jamais, Laurent,
6: pas
1: jamais.
0: Wonderful, wonderful, c'est un autre succès de Johnny Mathis.
1: Il est d'origine hawaïenne, non?
0: Ah, c'est bien possible.
5: Il n'est pas du Havre?
1: Je crois pas qu'il est afro-américain. Je crois pas qu'il soit afro-américain.
0: Ah, quatrième d'une famille afro-américaine et amérindienne. Sept enfants, ils ont grandi à San Francisco. Et effectivement, Johnny Mathis a 89 ans aujourd'hui. C'est un des troisièmes plus gros vendeurs du 20e siècle. Entre autres parce qu'il a fait beaucoup d'albums pour Noël.
4: Ah, voilà.
0: Vous savez, où il chante Noël aux États-Unis.
6: Comme Mariah Carey.
0: Il y en a un autre, tiens, qui était né un 30 septembre. Là, je dis était, parce qu'il est mort en 2011, celui-là, un artiste, animateur audiovisuel. Et si je l'ai choisi, c'est parce qu'il avait épousé une Miss France.
6: Ah,
0: ouais, ah oui, c'est pour vous, Sylvie Tellier, cette question.
5: Bah, c'est alors, pas Pernaud.
1: Jean-Pierre Pernaud.
0: Non, Jean-Pierre Pernaud, non. Il avait épousé Miss France 1978. Et ils ont eu deux enfants, Rémi et Richard. Bon, puis après, ils ont divorcé dans les années...
1: Jean-Pierre Mocky.
0: 80. Jean-Pierre Mocky, c'est vrai que Jean-Pierre Mocky a épousé une Miss France.
6: Mais non, il n'était pas Miss France 78. Non,
5: il a animé quoi comme émission?
0: Une émission très très connue. Il y a même des tournées qui portent encore ce nom-là aujourd'hui.
4: Carcinti.
0: Ah, Carcinti, non.
1: Ah, ouais.
0: Et
5: des tournées.
0: Ouais.
5: Des tournants, tous les deux.
0: Non. C'est aussi un joueur d'harmonica.
1: Albert Reissner.
0: Albert Reissner, bonne. Alors là, bravo.
1: Oh là là.
0: Bonne réponse de Bruno Solo.
1: Ouais. Il faisait une émission quand j'étais gamin qui s'appelait Point Chaud.
0: Ah oui.
1: Et il présentait toujours l'émission avec son harmonica. Et moi, je suis vieux, hein, j'ai 60 ans. C'est pour ça que je connais.
0: Et surtout, Hache Tendre et Tête de Bois. Évidemment, c'est son émission.
1: Marrant, il avait une patate et on aurait dit qu'il était sous. Mais je sais pas si. Oui, il devait être.
4: Ouais. Sous coke.
1: Voilà. Merci.
6: Non, mais c'est la Miss France qui faisait ça. Mais je savais même pas qu'il a été marié avec une Miss France.
0: Ah, vous voyez, je vous en apprends des choses, ouais, hein, Sylvie.
6: Mais tout le temps, j'en apprends tellement avec vous.
0: Et alors, j'en apprends beaucoup, manifestement, à Adil Rami, parce qu'il a appris en même temps la naissance et la mort d'Albert Reissner.
4: Mais Adil Rami, qui soi-disant a toutes les bonnes réponses, bonjour.
1: Elle est mauvaise.
4: Il devrait savoir que le 30 septembre est une date très importante pour les footballeurs.
0: Pourquoi?
4: Eh bien, Maradona, ça vous dit quelque chose?
0: Oui, quand même, oui, merci, oui. Tout à l'heure, vous nous l'avez mis en équipe de France, alors c'est pas vous qui allez nous dire qui est Maradona.
4: Bon, eh bien, qu'est-ce qu'évoque pour vous le 30 septembre par rapport à Maradona?
0: Bah, il est né un 30 septembre, peut-être.
4: Exactement.
0: Bon, bah voilà, oui, bon, d'accord.
1: Disons, c'était vachement bien.

0: Amener Instagram. C'était tordu, hein, on a fait quoi les trouver.
1: Merci beaucoup, Merfora.
2: Et en plus, Ariel, on vient de vérifier, il est né le 30 octobre, Maradona.
3: Alors il est mort le 30 septembre.
2: Ah, voilà, ouais, ouais,
0: faut vérifier aussi, faut vérifier aussi ça.
2: Non, il est mort le 25 novembre, Ariel.
3: Non, c'est pas possible.
1: Qu'est-ce qui s'est passé le 5 octobre?
2: Oh, dis-toi, ça va, c'est moi qui pose les questions ici.
1: Non, mais ça c'est important, qu'est-ce qui s'est passé le 5 octobre?
4: Mais quel 5 octobre?
1: Je sais pas, je suis comme Ariel.
2: Un dernier anniversaire, quelqu'un qui va parler évidemment beaucoup aux plus anciens, pardon, monsieur Rami, mais c'est quelqu'un qui
0: est... On va pas s'excuser à chaque question, hein, pour Adil.
4: Jean-Marie Le Pen?
2: C'est quelqu'un qui est mort il y a 30 ans, qui s'appelait Pierre Sabag. Alors, Pierre Sabag,
4: ah oui.
2: Faut que je vous explique, monsieur Adil Rami, que Pierre Sabag, ça a été le premier présentateur du premier journal télévisé, le 29 juin 1949. Ouais. Il n'y avait pas eu de JT avant Pierre Sabag. Après, bon, il s'est marié en deuxième mariage, d'ailleurs, avec la speakerine Catherine Langeais. Il s'est rendu célèbre, monsieur Pierre Sabag, à cause ou grâce à une émission que moi j'adorais parce que je regardais ça quand j'étais gamin.
4: Sexy Zap.
2: Non, c'est l'émission Au théâtre ce soir.
0: Ah oui.
2: Il est l'inventeur du théâtre à la télévision.
4: Oui. Ah.
2: Mais ce que j'ignorais, c'est que c'est à cause des grèves de la télévision française qui s'éternisait et qu'il n'y avait plus de programmes parce qu'on ne tournait plus de programmes et plus d'émissions, qu'il s'est dit bon, ben, on va passer une pièce de théâtre, on va
4: plus simple,
2: diffuser en direct.
0: J'ai grandi avec ça, moi.
2: Une pièce au théâtre ce soir. Et dans le cadre du programme minimum, on diffusait une pièce qui, évidemment, a eu un énorme succès, puisqu'il n'y avait pas d'autre programme que cette pièce de théâtre.
5: C'est formidable.
2: Mais laquelle pièce de théâtre a été diffusée, justement, cette année-là, dans les années 60?
0: La toute première diffusion.
2: Exactement.
4: Ah. T'es à l'amant, tout est citron.
2: Avec Bourvil, en plus. Ah. Une pièce de théâtre avec Bourvil et Pierrette Bruno.
4: Mon vélo, mes chaussures.
2: Et ça, on le sait ou on le sait pas.
0: C'est André Roussin, le metteur
2: en scène? Non, c'est une pièce de Michel André.
0: D'accord. Ouais.
2: Et son deux truands qui viennent de commettre un vol à main armée. Il y a une histoire de sulfateuse, si ma mémoire est bonne. Et Bourvil est...
4: Ça a été un film après?
2: Non, ça n'a pas été un film. Il faut le dire, ça a été un énorme succès, cette pièce qui a été reprise d'ailleurs depuis. Hein.
0: Ah oui,
2: ça a été repris en Belgique, ça a été repris...
0: C'est la toute première chez nous, ça a été repris de ce soir.
2: Pardon?
0: Chez nous, ça a été repris en France?
2: Pas souvent, il faut reconnaître. Ouais. Mais c'est Bourvil qui a fait le succès de cette pièce.
0: Ouais. Donc, La bonne planque.
2: Bonne réponse collective dans un instant. Ouais. L'invité du jour face aux grosses têtes.
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2: Hier, c'était le jour précis de la date de disparition d'Edith Piaf. Enfin, vous savez qu'il y a une petite polémique sur la date exacte, parce qu'on l'a trimballée de la province jusqu'à Paris. Elle est morte le 10, on l'a déclarée le 11. Bon, tout ça, peu importe. Mais il y avait en tout cas un article hier. Qu'est-ce qu'il y a, monsieur?
0: On est encore dans l'histoire des premiers rangs, des deuxièmes rangs. Là. Elle est morte au deuxième rang, donc on l'a rapatriée au premier rang.
3: Mais elle dormait au quatrième.
0: Donc, tout ça pour dire que c'est son anniversaire. Et que...
2: Elle est morte il y a 60 ans à Grasse. Edith Piaf, le 10 octobre 1963, et on nous rappelait évidemment les mariages et les nombreux amants qu'avait pu avoir Edith, éternelle amoureuse. Évidemment, elle a perdu, on le sait, Marcel Cerdan, son boxeur, mais elle a eu Yves Montand, Charles Aznavour, Gilbert Bécaud,
0: Berléand.
4: Non.
0: Oh, tu me disais.
7: Non, moi c'était. Non. Bah, pas moi.
0: Tu me disais quoi? Ouais.
7: Non, pas...
0: Tu avais eu une histoire au début de sa carrière, tu me disais, avec elle.
8: De la carrière de qui?
0: D'Edith.
2: Ben, on va voir si M. Berléand connaît bien cette époque, parce que...
7: Non.
8: C'est elle qui devra avoir honte, hein.
2: Elle ne s'est mariée que deux fois, et voilà. Piaf, avec tous ses amours qu'elle bien a pu sûr. Avoir. Bon, le dernier mari, oui, c'est celui qui est...
3: Sarapeau.
2: Qui est son veuf, ça, assez facile à savoir. C'était Théo Sarapeau.
0: Voilà,
2: qui
0: le jeune, hein. Elle a chanté À quoi ça sert l'amour.
2: Voilà, À quoi ça sert l'amour, magnifique chanson. Vous la connaissez?
0: À quoi ça sert l'amour, on raconte tout. Toujours des histoires insensées, à quoi ça sert d'aimer?
2: Eh bien ça, c'était avec son deuxième mari, mais elle avait fait un premier mariage avec un autre chanteur. Quel chanteur?
3: Marcel Cerdan.
2: Ah non, ça c'est un boxeur. Ah, remarquez,
8: oh, il chantait bien. Hein.
2: Ah oui, il chantait. Allez, venez, Milour.
3: Milour.
0: Incroyable.
2: Oui, c'est ça la blague. blague.
8: Pourtant, je pense qu'elle a compris Milou. Hein.
5: D'accord.
2: Tintin et Milou. Alors, ouais.
0: Avec un autre chanteur, mais.
9: Est-ce que c'était pas un musicien qui s'appelait Jacques Pille, quelque chose comme ça.
2: Bonne réponse de Christine Aubert.
10: Impressionnant. Hein.
2: Je vous l'accorde, même s'il manque le S à la fin, car c'est Jacques Pils. Et il avait chanté ce Jacques Pils en duo au début de sa carrière avec un monsieur qui s'appelait Tabé, Georges Tabé. Pils, pourquoi ça vous fait rire?
7: Pils et Tabé, je sais pas, je connaissais pas.
2: Écoutez, ils chantaient, c'est eux qui ont créé cette chanson, Couché dans le foin, Pils et Tabé.
9: Ah oui. Ah, comme Ariel Dombal.

0: Couché dans le foin, quand même.
1: Ah, c'est gracieux, c'est gracieux.
2: Ah, je croyais que c'était un duo avec Edith Piaf. Depuis tout à l'heure, je dis, mais elle chante quand, Edith Piaf?
0: Non. Là, il n'avait pas encore rencontré Edith Piaf.
3: Mais c'est qui? C'est plutôt Mireille qui a...
0: Ça, c'était Mireille et Jean Nohain.
2: Qui... Ça a eu du succès, là, ce qu'on
0: a Oui. Couché dans le foin, gros succès. Et alors, il faut savoir qu'en 1939, ce garçon, donc Jacques Pils, bien avant d'épouser Piaf, parce qu'il a épousé Piaf en 1952. Oui. Mais en 1939, il a épousé une autre chanteuse qui s'appelait Lucienne Boyer. Ah, oui. Lucienne Boyer, elle chantait « Parlez-moi d'amour ».
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0: Vous écoutez toujours Fun Radio.
3: Je pense à cet auditeur qui disait que vous aviez considérablement rajeuni l'audience.
0: Et alors, il s'est mis à écrire une chanson avec Gilbert Bécaud. Gilbert Bécaud était son pianiste à l'époque, parce qu'il a commencé comme pianiste, Gilbert Bécaud. Et ils ont ensemble écrit un tube pour Edith Piaf qui s'appelait « Je t'ai dans la peau ».
4: Je t'ai dans la peau.
2: C'est marrant, avec le titre, on s'attendait à un truc plus rythmé.
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3: Mais là, il y a une question au bout, ou vous allez simplement nous lire la fiche Wikipédia d'Edith Piaf?
0: Attendez, parce que j'ai pas fini, parce que... Alors, je vous lis le parcours de ce Jacques Pils, le premier mari d'Edith Piaf, parce que je trouve que c'est un parcours absolument incroyable. La question, je l'ai déjà posée, monsieur Dodiane et madame.
3: Ah oui, c'est vrai. Mais c'était il y a un quart d'heure, alors.
0: Et madame Ockrent a brillamment répondu, Jacques Pils.
2: Moi, je trouve que c'est super intéressant, Laurent.
0: Merci, Jérémy. Ben oui, parce que... Chouchou et Fayot, en plus. Donc, en 52, le 20 septembre 1952...
2: J'espère qu'il est mort vieux, que ça dure longtemps, Laurent.
0: Ben, vous allez voir, il a épousé Edith Piaf à New York, en plus, Jacques Pils. Avec qui, comme témoin? Avec Marlène Dietrich, comme témoin. Vous rendez compte? C'est beau, quand même. Et ils vont divorcer 5 ans plus tard, en 1957. Là, il sait plus quoi faire, le pauvre Jacques Pils.
2: Ah non.
0: Alors, qu'est-ce qu'il fait? Eh ben, il est candidat à l'Eurovision de la chanson.
3: Ah oui. Souvent, les gens égarés finissent...
5: Ça fait tout ça, 87 ans, c'est ça?
0: Pour Monaco, pas pour la France. Il représente...
1: C'est mieux pour les impôts.
0: Il représente Monaco à l'Eurovision de la chanson avec un titre qui s'appelle « Mon ami Pierrot ».
5: T'es pas gagné.
3: Prête-moi ta plume.

0: Et là
1: il meurt.
0: Et là, non, il meurt pas. Là, il termine dernier avec
2: Il n'y avait pas un suspense insoutenable.
0: Oui, hein. Oui, mais attendez le rebondissement. Il y a un rebondissement.
3: C'est Edith Piaf qui est première.
0: Pardon.
3: C'est Edith Piaf qui est première.
0: Non, non, non, non, non, non.
2: Mais
0: non.
2: Il encule le présentateur. Mettez-nous un petit peu de...
0: L'année suivante, et c'est là où il y a un petit rebondissement.
3: Il est premier.
0: L'année suivante, non, lui n'est pas premier, mais qui est premier?
4: Une de ses maîtresses.
0: Non, pas une de ses maîtresses.
2: Théo Sarapo.
0: Non, non, non, non, non.
3: Édith Piaf.
0: Non, pas Édith Piaf.
2: Marie Myriam. J'arrive pas à m'intéresser à cette anecdote.
3: 1960, donc ça fait 1960. En 1960,
0: c'est sa fille.
5: Mais c'est extraordinaire ce que vous nous racontez. C'est sa fille.
3: Qui, non. Non.
4: Marie Myriam et sa fille.
0: Non.
2: C'est fou l'Eurovision. Hein.
4: Non.
0: La fille que Monsieur Pils a eue avec...
3: Édith Piaf.
0: Non. Oh. Ils n'ont pas eu d'enfant, mais avec sa première femme, Lucienne Boyer.
3: Ah oui.
0: Je vous rappelle que Lucienne Boyer... Qu'est-ce qu'elle... Oh, si vous avez retenu, qu'est-ce qu'elle chantait, Lucienne
6: Parle-moi
0: Boyer
6: d'amour.
2: Parlez-moi d'amour.
6: D'amour, dites-moi des choses tendres.
0: Eh bien, ils ont eu une fille qui s'appelait Jacqueline Boyer.
3: Oh ah oui, Jacqueline Boyer.
0: Et l'année qui suit, où le père se ramasse, termine 11e du concours et dernier du concours, eh bien, Jacqueline Boyer, elle, la fille, elle remporte le concours pour la France, mesdames et messieurs, avec Tom Pilibi.
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0: Question qui normalement devrait trouver réponse grâce à notre camarade Paul Alcarat. Je vais donner une date, mais comment? Attention, c'est pas une date ni de naissance ni de mort, mais de mariage, puisque c'est quelqu'un qui a épousé sa double cousine le 2 juin 1900.
3: Philippe de Villiers?
0: Non.
3: Christine Boutin.
2: De Bourbon.
0: Le 2 juin 1919. Qui a épousé sa double cousine le 2 juin?
2: Alors pardon, qu'est-ce que ça veut dire double cousine?
0: Alors voilà la bonne question.
3: C'est si à moi. Non, elle était très grosse.
2: C'est quoi, elles étaient deux des siamoises?
13: Non, c'est quand les deux frères ont épousé les deux sœurs, ça a donné des doubles cousines. Non?
2: C'est ça?
13: Pas ça?
0: Sûrement.
13: Non.
3: Je sais pas.
2: Donc, vous n'avez pas la réponse.
0: Mais non, mais moi-même, je me suis posé la question.
2: C'est quoi double cousine?
0: Qu'est-ce qu'une double cousine?
3: Et vous n'avez pas trouvé?
0: On a fait des recherches et effectivement, une double cousine, c'est quand vous avez effectivement vos parents qui, chacun de leur côté, ont fricoté. Enfin, et merde, c'est trop compliqué.
13: Ils étaient cousins. C'est ça?
0: Vos parents sont pas cousins.
2: Mais non, ils sont pas cousins.
13: C'est quand deux frères ont épousé deux sœurs.
3: En tout cas, une chose est sûre, c'est que c'est des gens du Nord. Ça nous donne un indice.
2: Il y a une histoire de consanguinité.
3: Est-ce que ce sont des Français?
0: Alors non, ce ne sont pas des Français.
2: Des Anglais?
0: Non, ce ne sont pas des Anglais.
2: Américains?
0: Américains, c'est quelqu'un qui est mort aux États-Unis, mais qui n'était pas... Il est devenu américain, mais il n'était pas au départ.
2: Ah, le mariage d'Hitchcock?
0: Hitchcock, non. Qui a épousé sa double cousine le 2 juin 1919.
13: C'était un artiste.
2: Ils avaient quel âge à l'époque?
13: C'était un artiste.
0: C'est un deuxième mariage. Hein. Il avait eu une première épouse qui s'appelait Mileva. Je vais vous aider un peu.
2: Ah, c'est Albert Einstein.
0: Albert Einstein, bonne réponse de Paul Alcarat.
2: Comme prévu.
0: Ben,
1: En fait, il a rencontré sa première épouse, Mileva, qui était serbe. Ils se sont rencontrés à Zurich pendant les études d'Einstein et c'est lui qui lui a inspiré la théorie de la relativité. Ils ont travaillé ensemble dans les années 1880.
0: C'est elle, vous voulez dire?
1: Oui, c'est elle, pardon, qui lui a inspiré la
0: théorie. Pardon, de vous reprendre et de vous corriger, désolé, mon petit Polo. Hein.
1: C'est très grave, monsieur Ruki.
14: Et qui t'a raconté ça? C'est pas vrai, excusez-moi, mais Mileva ne lui a pas transmis la théorie de la relativité.
13: Écoute, ouais. Elle lui a donné l'idée.
15: Elle lui a dit E égale MC2.
16: Bah ouais, sans elle, il était rien, il aurait été garagiste. Hein.
0: De toute façon, on s'en fout de la première épouse. Moi, je vous pose une question sur la deuxième, sa double cousine, qu'il a épousée le 2 juin 1919. Et en vous posant cette question, j'espérais que quelqu'un saurait m'expliquer ce qu'est une double cousine.
13: Bah, moi, je vous l'ai expliqué. Hein.
0: Ah oui, allez-y.
13: Bah oui, je vous ai dit, deux frères qui épousent deux sœurs. Du coup, vous êtes cousine aussi bien maternelle que paternelle.
0: Attendez, deux frères qui épousent deux sœurs.
13: Mais oui, ouais. Ils font chacun font des enfants de leur côté.
0: Ouais.
13: Et ben, les enfants qu'ils ont eus sont cousins doublement, du maternel et du paternel.
0: Ah,
13: c'est ça, double cousine.
5: C'est très juste.
0: Mais pourquoi il a fait ça, Einstein? Parce que tout est relatif.
13: Moi, c'est ça que je voulais savoir qui m'intéresse dans la question, c'est comment il a réalisé qu'il aimait sa cousine plutôt que Mileva.
0: Sa double cousine. Vous auriez épousé votre double cousine. Vous avez fait cousin-cousine avec...
16: Oui, bah 8-9 ans, on joue à Ça va, ça vient ou au docteur.
5: Mais t'as couché. Ah, moi, j'aurais bien épousé mon cousin.
0: Ah, c'est pas vrai.
5: David, il est très beau, d'ailleurs. Ah,
0: bon. Oh, salut, alors, dis donc. Oui.
5: Ah, bah, je vous le montrerai.
0: Bah, présentez-le-moi, parce que c'est pas mon cousin à moi. Ah, oui.
5: Mais j'avoue, jeune, je me perds... Je sais pas, ça... Ouais. Mais en fait, on a... Non.
16: Mais non, mais il est beau garçon, surtout. On a le même âge. Fais-toi plaisir, on s'en fout.
5: Quoi?
16: Mais Marcella, elle sort avec son chien, tout le monde s'en fout. Non, mais vous plaisez, on n'a qu'une vie. Vous rendez pas compte, les Occidentaux, on n'a qu'une vie.
5: On peut trouver quelqu'un est beau sans avoir envie de faire l'amour avec, enfin.
16: Ah bon? Ça sert à quoi, alors?
13: Moi, avec mes cousines, construisais des maisons dans la forêt, puis après, on s'invitait à boire l'apéro et on buvait du vinaigre.
16: Ah, elles n'avaient pas envie, c'est bizarre.
14: Et tu jouais pas au docteur?
5: Ah, ça y est, l'autre cochon.
16: Ailleurs, tu joues au vétérinaire, avec Valérie.
5: De toute façon, quel que soit le sujet, Marcel.
13: Non, mais ça va pas, non, mais. Attendez, vous allez. Je relève ça, vous avez eu.
16: C'est ma meilleure blague, redis-la, vas-y.
13: Je joue au vétérinaire. Et l'autre, ça l'a fait rire.
5: C'est n'importe quoi.
13: Non, mais attends.
16: Non, j'ai sous-entendu qu'avec toi on joue pas au docteur, on joue au vétérinaire. Oui. C'était juste pour... C'était un écho, c'était du champ lexical, c'était pas fondé.
13: Tu sais qu'il y a 30 ans, t'aurais bavé jusqu'à je sais pas quoi pour essayer de me niquer.
15: Mais encore Mais encore
16: mais
15: maintenant.
16: Oui, mais c'était au 20e
15: siècle. Encore maintenant, ah oui. Encore maintenant.
13: Oh, Richard.
15: Ah si, encore maintenant.
16: Mais arrête, pour un ticket resto, tu... On t'a vu en séminaire. C'est pas la dernière. Hein.
0: Richard, il vous imagine déjà en résine.
5: Ça va lui coûter bonbons.
16: Et Marcella,
13: c'est vrai qu'il faut beaucoup de résine pour me fabriquer, c'est clair.
16: Arrête, et Marcella qui joue la féministe là en séminaire, elle gratte à la porte d'Elysée Moon, arrête. Il est 3h du mat, t'es en slip devant la porte d'Elysée Moon, donc je balance moi.
14: Elysée Moon.
16: Respectez les femmes.
14: Mais pourquoi Elysée Moon dans cette affaire, je comprends pas.
16: Le patron a compris.
0: En tout cas, Einstein a bien épousé sa double, sa double résine.
15: Sa double résine.
0: Sa double cousine en 1919.
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0: Une question pour Mélanie Millemand, qui habite Gap. On est là, alors autant vous dire, en 1802, quand cette femme, échappant à la guillotine, peut enfin partir pour l'Angleterre. Quand je dis échappant à la guillotine, c'est que pendant la Révolution, elle a été emprisonnée, paraît-il, dans la même prison d'ailleurs que Joséphine de Beauharnais. Sa tête fut rasée à cette femme pour son exécution, et puis elle aurait été libérée grâce à l'intervention du peintre David. Et puis cette femme, que vous connaissez bien, ensuite est partie à Londres. Mais de qui s'agit-il?
15: Charlotte Corday.
0: Charlotte Corday, non.
18: Madame Tudor.
14: Pourquoi a-t-elle été décapitée?
5: Madame Tussaud.
19: Elle ne l'a pas été.
18: Madame Tussaud.
0: Madame Tussaud. Oh, voilà la réponse. Bonne réponse de Christophe Beaugrand, aidé par Bernard Mabie qui a dit Mme Tudor.
18: Oui. Bah, j'ai visité le musée Grève.
0: Et oui, Marie.
5: Et donc, qui a créé le fameux statut, le musée du statut de cire.
0: Et oui, Marie Grossholz, de son nom de jeune fille.
5: Comme Gerhard Holtz.
0: Mais oui, même Grossholz.
5: Arson Gerhard.
0: Elle vient de Strasbourg au départ. Vous savez, quand même, faut le savoir, le musée Tussaud, chez nous. C'est ça qui est assez curieux d'ailleurs.
5: C'est Grévin, oui.
0: Chez nous, c'est le musée Grévin, mais quand vous allez à Londres, quand vous allez à New York, c'est le musée Tussaud. C'est international, Tussaud.
5: Et c'est français, donc.
0: Et
5: à la base.
0: C'est français, même. Tussaud était française.
5: C'est alsacien, plus précisément.
0: Exactement, strasbourgeoise, mais elle est morte à Londres à l'âge de 80. Oubla, un petit rototo. Elle est.
5: Il n'y a pas de problème. Vous aussi, vous avez du mal à digérer les diarrhées verbales de Ryu, je comprends.
18: Non, mais les Anglais.
0: Qui me gave, là.
5: Ouais, c'est normal.
19: Le problème, c'est que ça va lui faire une heure maintenant.
18: Les Anglais sont contre l'euro, hein.
20: Non, mais en fait, le seul Français qui est dans les trois musées.
0: Oui.
20: C'est Jean-Paul Gaultier.
0: C'est pas vrai.
20: Non, mais c'est joli, parce que moi, je suis allée visiter les trois. Grévin, Tussaud, New York, Tussaud, Londres. Et voilà, et c'est quand même merveilleux qu'un Français...
0: Vous voulez pas aller chez Johan Rioux visiter le musée Puceau?
20: Ah non, ça...
5: Non, ça, non.
16: L'entrée est gratuite.
18: Il paraît que c'est un musée de miniatures.
19: C'est l'école d'araignée. La sortie est payante.
0: Une autre question pour Inès Rimi, qui habite à Montpellier. Édouard Clunet était avocat et il défendait celle qui était attaquée par Pierre Bouchardon. C'est même, d'ailleurs, il faut le dire, ce monsieur Bouchardon qui a arrêté celle dont je vous parle et j'aimerais que vous retrouviez son nom. Pierre Bouchardon, le capitaine Bouchardon, qui d'ailleurs a arrêté cette femme sur signalement de Louis-Ferdinand Céline.
18: Il y a trop de
0: qui
18: monde.
0: Travaillait au service des passeports.
18: Ah, oui.
20: Ah.
0: De qui s'agit-il?
18: Matahari.
0: Matahari. Excellente réponse de Bernard Mabir. Eh oui. Je savais pas que c'était Céline qui avait dénoncé Matahari.
19: Il a dénoncé beaucoup de monde. Hein.
0: Oui, c'est vrai, effectivement. Ouais. Matahari, célèbre espionne, évidemment, qui a travaillé pour les Allemands, même si, au fond, elle aimait beaucoup notre pays et la France. Elle a été arrêtée par ce fameux capitaine Bouchardon. Et c'est son amant avocat, l'amant de Matahari, qu'il a défendu contre Pierre Bouchardon.
5: Donc Édouard Clunet, c'est ça.
0: Et voilà, exactement, Édouard Clunet, elle va Doudou. Finir... Bah, il a pas gagné, hein, il a mal défendu, parce que quand même, elle va finir fusillée, faut le rappeler.
18: C'est celui qui fait de la pub pour le café, Clunet.
5: Georges.
18: Ah, c'est Georges Clunet.
5: C'est Georges Clunet.
19: Oh,
5: c'est
19: dommage, t'avais une bonne réponse, tu gâches tout.
0: C'est un peu vous, la Matahari d'aujourd'hui, Gaël Chakalov.
21: Alors non, c'est pas moi du tout, en revanche, il y en a une dans mon précédent livre. Et ça continue, les Matahari, il y en a quand même une par président.
0: Ah ben, oui, vous avez eu des soucis avec celle-là.
21: Oui, avec celle qui était dans mon livre, j'ai eu des soucis.
0: C'est des métiers dangereux, hein, c'est pour ça que vous venez ici. C'est pour que
21: une couverture.
0: C'est pour qu'il vous arrive rien, en fait. Parce que si vous disparaissiez, on s'en rendrait compte.
5: Ah bah oui.
0: Pas au moment de la question littéraire.
21: Mais je pourrais plus écrire un bouquin avec votre histoire.
19: Est-ce que vous auriez voulu être une espionne, Gaëlle? Vous auriez
21: dit... J'aurais adoré, bien sûr.
18: C'est vrai.
21: Comme tout le monde aurait adoré.
5: Non.
18: Ah oui,
21: il n'y a rien de plus romanesque.
18: Bah oui.
19: Et pourquoi vous l'avez pas été alors?
18: Elle couche pas.
5: Non. Elle couche, mais elle se rappelle plus.
21: N'importe quoi.
5: Faut prendre des notes.
18: Elle a pas d'ordinateur.
5: Oui, ça, parce qu'elle a pas d'ordinateur, c'est tout.
0: Castex, vous le connaissez, Castex? Qu'est-ce qu'il va redevenir après? Il va redevenir garde d'arrière ou pas?
5: Il va faire comme Sherazade, il va disparaître.
19: Il adore les grosses têtes, il serait grosse tête. En plus, il adore les grosses têtes.
21: Oui, il adore les grosses têtes. Oui.
19: C'est vrai.
5: Il écoute ça tous les après-midi.
21: Mais vraiment toute
5: que la
21: Macronie,
5: ça.
21: Non, mais
5: il a que ça à foutre.
21: Oui. Toute la Macronie adore les grosses têtes. Tous les conseillers de l'Élysée écoutent les grosses têtes.
0: C'est
21: ah, oui.
0: Pas vrai.
21: Ah, oui, mais je sais parce que dès que je dis un mot de travers, on m'appelle tout de suite en sortant de l'émission pour me
18: C'est pour ça que le pays va bien.
5: On donne des conseils.
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0: Une question pour Thierry Defour, qui habite Villers-les-Nancy en Meurthe-et-Moselle. Dans quel cas prend-on une rincette ?
16: Pour se rincer les doigts ?
0: Non.
16: Est-ce que c'est quand il
6: ça
16: pleut ?
6: Ça se boit.
0: Ça se boit, une rincette, oui.
6: Entre deux plats ? C'est un alcool entre deux plats ?
7: C'est pour faire digérer.
0: Ah, vous pensez au trou normand ?
6: Oui, voilà, mais appelé autrement dans une autre région.
0: Alors, effectivement, ça se rapproche, mais c'est plus précis.
16: Alors, est-ce que c'est la différence pour passer du poisson à la viande ?
0: Non, alors
16: j'ai une idée.
0: Ah,
16: c'est pour se rincer la bouche entre deux vins.
0: Pouf. Pas du tout. Et vous avalez, vous, ce que... Enfin, je veux dire... quand vous rincez la bouche, vous avalez après. Alors,
16: oui, ouais.
0: Je viens de dire que ça se buvait. Alors
15: c'est pas à base d'alcool.
0: Alors, c'est à base d'alcool, mais oui. Ce n'est pas entre deux plats, justement.
6: Non, à la fin du repas.
0: Alors, mais précisément...
6: Avant le café.
0: Alors,
16: digestif. Avant la poire.
0: Pas avant le café.
15: Dans le verre de café chaud. Dans la tasse. Une fois qu'on a bu le café, dans la tasse à café, on met un petit peu d'alcool.
0: Et ça s'appelle la rincette. Ah, oui. Bonne réponse de Philippe Claudel.
23: Ah, mon grand-père faisait ça.
7: Non, moi, mon grand-père, il faisait chabrot.
15: Non, chabrot, c'est autre chose. Oui, dans la soupe.
0: C'était pour
7: et alors, j'ai pas besoin. Et alors, je peux pas parler de moi.
16: Il faisait chabrot.
0: C'était pour vous tester sur votre prononciation, c'est tout.
7: Le chabrot, c'est mettre du vin rouge dans la fin de ta soupe.
0: Alors que là, la rincette, c'est une petite dose d'eau de vie qu'on verse dans la tasse à café qu'on vient de vider. La seconde dose, c'est le pouce café. Mais voilà. La rincette, c'est juste après avoir bu le café dans la tasse encore chaude. Monsieur Claudel, spécialiste de la Mirabelle.
15: Exactement, j'allais vous le dire, avec la Mirabelle, c'est très très bon.
0: Vous m'avez apporté une bonne bouteille de Mirabelle.
15: Production personnelle.
0: Que je vais peut-être prendre pour la grippe, c'est bien.
15: Ah, c'est bien, oui.
16: Vous avez la grippe ?
0: Ah bah oui, je vais prendre une petite Mirabelle. Alors,
16: mais pourquoi vous parlez de la rincette ? Ça revient à la mode ou alors c'est...
0: Mais pourquoi ?
23: Il n'y a pas de raison.
16: Non, mais vous pourriez dire, c'est en ce moment, ça revient, je sais pas.
0: Dans ces cas-là, je vous le dis, mais là, c'est...
16: Là, c'est une question. Je découvre l'émission, moi.
23: C'est une question décorrélée de toute actualité.
16: D'accord.
6: Est-ce que récemment, Laurent, on vous a proposé une petite rincette?
16: Ouais, mais c'était dans un sous-sol avec trois personnes.
0: C'est vous qui me rincez, vous voyez que je vous dise.
16: Ça, je peux comprendre.
0: Ah non, mais vraiment, Toed, alors. Mais qu'est-ce que vous préférez d'ailleurs comme petit alcool à la fin du repas, vous, Caroline?
24: Rien. Non, moi, je bois pas d'alcool.
0: Jamais. Même pas un petit limoncello, une chose comme ça.
24: Ah non, je déteste
16: une manzana,
24: ça.
16: Une manzana.
24: À la limite, quand c'est vraiment, je veux faire chic et genre la meuf qui sort, je prends un Cosmopolitan comme dans Sex and the City.
15: Wow. Ah,
6: démodé. Ouais.
7: Même pas ce que c'est.
15: T'as pas le sexe, mais t'as le Cosmopolitan.
24: Okay. T'en sais rien, j'ai peut-être plus de sexe que toi, t'es marié.
15: Justement.
0: Valérie, vous, qu'est-ce que vous prenez?
6: Alors, vous savez que moi, je m'appelle Trier Veller et donc c'est aussi l'OG de Lorraine, donc de Mirabelle.
0: Ah, Mirabelle aussi. Isabelle, ouais. Qu'est-ce que vous prenez comme rincette?
7: Comme rincette, j'aime bien la Marie Brizard avec de la glace pilée.
0: Ah, parfait, Marie Brizard.
24: Facile.
0: Pour vous, monsieur Beaugrand?
23: Moi, je prends pas ce genre de truc, là. Champagne, moi, tout
16: ouais,
23: le temps.
16: Ouais, puis cocaïne, c'est tout.
23: Quelle horreur.
0: Et vous, Toen, alors?
16: Moi, j'aime bien le véritable, vous savez, le jet 27 ou 31, là, la menthe.
0: Ah oui, oui.
16: Alors, qui est pas bon, parce que ça, c'est très industriel. Mais le véritable jet est français, en fait. Ça s'appelle la menthe pastille et ça vient d'Angers.
0: Ah oui.
16: C'est un pharmacien qui a créé ça. Et j'ai un pote d'Angers qui nous en ramène tout l'été. Et on se défonce la gueule avec des collégiennes et tout. Pardon. Je peux pas tout raconter non plus. Non mais la menthe pastille c'est très très bon. Si vous aimez genre le jet, mais c'est beaucoup mieux, c'est le vrai truc.
0: Bah je crois qu'on a bien fait le tour de la rincette.
23: Et avec modération, hein, je le rappelle quand même.
0: Évidemment, et on se retrouve sans modération après les infos de 17h.
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0: Une question cinéma contemporain, puisque vous avez sûrement lu l'interview de Françoise Fabian, grande actrice. Oui. Françoise Fabian qui assume hein, ses 88 ans, d'autant plus dans le film.
8: Sublime. Elle est sublime.
0: Le film qui sort demain, qui s'appelle Rose, oui. Où elle joue une grand-mère aimée dans une grande famille juive tunisienne qui va voir son mari décédé, mais qui va quand même réussir à retomber amoureuse.
9: Eh oui. Eh oui. La preuve, il n'y a pas d'âge.
0: N'allez pas voir le film, ça donne parfois de faux espoirs, le cinéma, vous savez. Mais évidemment, à l'occasion de la sortie de ce film, je me suis intéressé à la carrière de Françoise Fabian. Et dans sa filmographie, on trouve un rôle qu'elle a joué en 1977, le rôle de Fernande Grudet. Mais de qui s'agit-il ?
9: La nuit chez Maud.
0: Ah bah non, La nuit chez Maud, c'est Maud.
10: La bonne année ? La bonne année ?
0: La bonne année, non.
8: La nuit chez Fernande, du coup.
0: Ah non.
1: C'est pas la...
10: Je pense à Fernande.
1: Non. C'est pas la dernière...
0: Mais on se rapproche.
1: C'est pas la dernière épouse de Picasso.
0: Non, elle joue...
10: Ah oui, c'est pas le western avec Johnny Hallyday.
0: Non plus, non. Non, c'est un personnage qui a existé.

0: tombait sur le volet.
1: Comment ça, tout le monde aurait aimé?
2: Elle voulait des femmes jeune. Cultivées, belles.
3: Oui, moi.
2: Elle n'a pas voulu. Moi, elle n'a pas voulu de moi.
0: Il y avait des clients.
2: Tout le monde. Non, mais attends, il y a des riches, les meufs.
3: Ouais.
2: J'ai beaucoup de regrets par rapport à ma carrière. J'ai pas touché pour réussir.
1: Au lieu de vous prostituer pour Ariel, vous auriez préféré le faire pour Madame Claude.
2: Mais c'était pas une prostitution pour Ariel, c'était beaucoup moins payé que.
3: Pourquoi Ariel Dombal est là-dedans?
1: Non, la lessive.
4: Elle a fait des infos.
5: Oh là là. C'est un monde à part.
4: Commercial.
2: Ah, j'ai pensé un truc cette nuit. Je me suis dit, et si par hasard on ne mourait pas et que l'esprit donc s'échappe et se mette dans quelqu'un.
6: Ça s'appelle la
2: réincarnation. Et j'ai pensé que toi, non, l'esprit se mette dans quelqu'un. Mais toi, je pense que il y avait déjà quelqu'un là où tu t'es mis. Et du coup, c'est le bordel.
5: C'est une coloc, il y a une coloc.
3: Mais c'est vrai que j'ai beaucoup de choses en même temps dans le cerveau, mais ça ne sort que par un petit trou, ma bouche.
4: Ah oui.
2: C'est un gros trou.
5: Parce que ailleurs, c'est autre chose, hein.
1: Ah bah une question chanson qui va vous plaire, puisque c'est une chanson d'Anne Sylvestre.
2: Votre ami.
1: C'est pas mon ami, pourquoi vous dites ça?
2: Ah, je pensais que vous aviez une dévotion pour Anne Sylvestre.
1: Mais pas du tout, justement.
2: En pleurant quand vous entendez Neuneu et que vous buvez, il y a toujours un fond sonore d'Anne Sylvestre.
4: Oh là, la vie de Laurent Ruquier.
1: Je ne voudrais pas un jour passer devant un tribunal parce que les témoignages des gens qui vous entourent, c'est terrible.
5: Mais qui va faire le biopic?
1: J'ai jamais eu un disque d'Anne Sylvestre chez moi.
2: Vous l'avez beaucoup chanté.
1: Non plus. Je crois même que j'ai dû connaître Anne Sylvestre une fois que je suis arrivé à Paris. Parce
2: quand
1: que...
2: on vivait ensemble, vous chantiez du Anne Sylvestre.
4: Vous avez vécu ensemble?
1: Mais non.
4: Oh là là, mais on ne nous dit rien.
2: Bon, Laurent, enchaîné. Anne Sylvestre.
4: Alors.
1: Dites que c'est pas moi qui m'interromps. Alors, Anne Sylvestre.
5: Oui,
1: en 1973.
5: L'année de ma naissance. Donc.
1: A sorti une chanson qui devrait vous plaire, monsieur François-Xavier de Maison.
5: J'aime le pinard.
1: Quel est le titre de cette chanson qu'elle avait écrite dans un espoir bien précis?
4: Jolie bouteille, c'était...
1: Ah, ça, c'est Jolie bouteille, c'est Grimmel White. Voilà.
4: C'est pour ça que c'était elle qui l'avait écrite.
1: Non.
3: Boire un petit coup, c'est agréable.
5: Qu'est-ce qu'elle a?
3: Boire un petit coup.
4: Oula, non. Daniel, arrête pas tout de suite, ma chérie.
3: C'est ça un coup.
4: Oui, non, mais on va arrêter là.
2: Oh, t'es dégueulasse.
5: Moi, Anne Sylvestre, je me souviens la chanson du petit veau. C'est un veau, un petit veau qui voulait faire du bateau. Mais le bateau, ça n'est pas fait pour les veaux. Il a fallu que la vache se fâche. Non, mon veau, mon petit veau, tu ne feras pas de bateau.
1: Ah, ça, c'est bien.
4: Incroyable.
2: Et en plus, c'est le rythme.
1: Vous voyez, c'est lui qui écoutait Anne Sylvestre.
4: Bah oui.
5: Ah bah oui, moi j'écoutais Anne Sylvestre.
2: Tu avais le rythme.
1: Mais il faut le dire, sûrement dans son répertoire.
2: J'ai une maison pleine de fenêtres.
1: Non.
2: Ça aurait pu être lui.
1: Alors je vais vous aider, elle était bourguignonne, Anne Sylvestre.
6: Ah. Donc c'est sur le pinard.
1: Eh oui, c'est sur le pinard.
4: Bah j'ai dit jolie bouteille.
6: Les copains m'appellent...
1: Alors, quelle chanson?
4: Mes copains m'appellent
1: Cirose. Ça, c'est Annie Cordy, non?
6: Non. C'est
5: la ligne.
6: Je travaille avec lui, ça.
2: Oh, Torboyau.
1: Ça, c'est Pierre Perret.
4: Ça s'appelle Brune.
7: J'aime la vigne.
1: J'aime la vigne, non.
3: Car le bon vin de Saint-Émilion, ça vous donne un cœur de lion. À condition d'en mettre dans les biberons.
1: Ah ben, vous avez dû en avoir.
3: Est-ce que c'est une chanson qui aurait été écrite par Pierre Perret?
1: Non, puisqu'elle a été écrite par Anne Sylvestre.
2: Elle était auteur-compositeur.
6: C'est une chanson sans musique?
1: Allez, on va l'écouter un peu.
5: Ah
1: évidemment.
5: Oui, allez.
1: Ah bah oui, mais pas.
4: Attends, il faut d'abord la réponse.
1: C'est un nom, écoutez, c'est un nom de vin, je peux pas vous aider plus.
4: Saint-Émilion.
6: Saint-Amour.
1: Saint-Émilion.
7: Saint-Estèphle.
1: Saint-Estèphle.
6: C'est dans quelle région de Pinard?
4: Gamay.
1: Je vous ai dit qu'elle était bourguignonne, Anne Sylvestre.
6: Chablis. Volnay.
1: Non.
2: Ah non, Mercurel.
4: Sauterne.
5: Jean-Bertin.
1: Non.
5: Meursault.
1: Et elle avait écrit.
2: Meursault, oui.
1: Elle avait écrit cette chanson dans l'espoir d'obtenir une bouteille de ce vin.
6: Ah oui, oui,
2: le vin Jean-Bertin.
5: Romanée Conti.
1: Romanée Conti, bonne réponse.

0: célèbre chanson pour enfants, comme dirait alors, Christine Bravo.
1: Vous, c'est Cruella, moi, c'est la Roma des Conti, je suis bouleversé.
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0: Ah, une question pour Claire William, qui habite Pontivy dans le Morbihan. Alors, c'est une page assez étonnante qu'on peut lire dans la presse aujourd'hui. La dame blonde s'en est allée, c'est le titre de cet article. La veuve s'est éteinte dimanche en Corse. Elle avait joué un rôle central dans la vie de son mari. Et elle s'appelait Jeannine, connue surtout, évidemment, pour son mari, dont elle était veuve. Je ne savais pas, d'ailleurs, qu'elle était encore vivante, cette femme. Il faut dire qu'elle a vu des tas de choses incroyables dans sa vie familiale avec son époux, puisque Jeannine, quand elle a épousé son mari, avait déjà eu deux enfants qui s'appelaient Annie et Alain. Bon, Jeannine ne pouvant plus tomber enceinte, son mari avait décidé dans le huis clos familial qu'Annie, qui venait tout juste d'avoir 18 ans, porterait l'enfant de la famille.
4: C'est compliqué.
0: Elle a donc eu un enfant de son beau-père.
1: Oui, ça se fait dans le Nord.
5: Et elle n'était pas jalouse, Jeannine ?
0: Eh ben non, Jeannine, elle a accepté. Non.
1: En Belgique aussi, le font facilement.
0: Leur fille Sophie est née en 1971. Ça a été une sorte de ménage, donc, à trois, on peut bien dire. Et puis, ce qu'il faut savoir, c'est que le cercle intime de cette famille pas ordinaire est allé jusqu'au fait qu'à un moment donné...
6: Sophie a épousé Alain.
0: Non, non, non. Le mari de Jeannine a aussi épousé...
4: Alain.
0: Non.
4: T'arrêtes tes conneries, toi.
0: Il s'est mis en ménage avec Dominique, l'épouse d'Alain, son beau-fils.
4: Oh là là.
0: Est-ce que vous me suivez, là?
4: Oui, oui, bien sûr.
0: C'est la famille. Donc, il a eu une fille avec sa belle-fille.
4: Ah, ok.
0: Et il a terminé sa vie avec la femme de son beau-fils.
4: Ouais.
0: Mais Jeannine, bon, bah...
4: Elle est open, Jeannine, hein. Elle est très open. Moi,
1: Jeannine, elle est bon esprit, on dit dans le métier.
4: Elle est open.
0: La preuve qu'elle a survécu à tout ça, c'est qu'elle vient simplement de nous quitter et que l'équipe lui consacre une page entière.
4: Jeannine Longo.
6: C'est Anctil.
5: C'est Jeannine Anctil, oui.
0: Jeannine Anctil. Bonne réponse. C'est incroyable.
1: C'est bon délire, hein, cette famille.
0: Mais
1: c'est
0: quand même,
1: très,
0: c'est
1: très
0: une
1: bon
0: histoire
1: délire.
0: Absolument incroyable.
4: Ouais, je savais pas.
0: Je savais pas que c'était à ce point-là, quand même, cette histoire de famille.
5: Mais il n'y a pas de consanguinité, en fait.
0: Ben non, non, non. Puisque ce sont ses beaux enfants.
6: Mais juste un peu de promiscuité. Ouais.
0: Oui, c'est
5: non,
0: ça.
5: Non, mais ce qui était fou dans leur couple, c'est qu'elle le suivait absolument partout. Ouais. Même quand
1: elle
5: il s'entraînait,
1: jalouse.
5: Elle le suivait.
0: Bah, elle avait intérêt.
1: Bah, oui. Parce qu'apparemment, si.
6: En voiture.
5: Non, mais ce que je veux dire, lui ne faisait rien, en fait, c'est dans l'autre sens. C'est-à-dire qu'il n'allait même pas s'entraîner si elle venait pas avec lui. Ah ouais. Donc c'est fou cette...
0: Et elle le suivait à bicyclette, ce qui était quand même assez formidable parce que il allait vite.
6: Des fois, elle le dépassait.
5: Non, mais il avait besoin d'elle, c'est ce que je voulais dire.
1: Oui,
5: et en fait, je connaissais la réponse.
4: Mais c'est bien, c'est bien.
5: Mais non, parce que du coup, j'ai pas été assez vite. Quand Laurent a fini la question, ben, c'est Gérard qui a dit la réponse.
4: Oui, mais Gérard,
5: alors que je le savais.
7: C'est vrai, on forme une équipe, on est tous ensemble.
5: Oui, j'ai bien compris.
1: Comme la famille de Jeannine.
7: Ah ouais, alors qui veut se taper bout de boule?
0: Allez, une autre question pour Monsieur Richelieu qui habite l'île d'Abo dans l'Isère.
4: Ah, comme le cardinal.
0: Et la question concerne ce 256 mètres carrés à vendre au 17 quai Voltaire à Paris, vue imprenable sur la Seine et le Louvre. 5,3 millions d'euros.
1: J'ai fait une offre.
0: C'est la mise à prix. Prix de départ. Hein, attention, ça risque de monter aux enchères.
8: Oui, c'est mon appartement.
0: Allez-y.
8: C'est mon appartement qu'on veut vendre maintenant, alors que je suis mort il y a quelques années maintenant, l'appartement de Karl Lagerfeld.
0: Excellente réponse de Christophe Beaugrand.
8: Il y a même l'emplacement où dormait Choupette.
6: Mais c'est très bruyant et c'est à l'ombre.
0: Ah, comment vous savez ça, vous?
6: Parce que le quai Voltaire, c'est à l'ombre.
0: Monsieur Lagerfeld, pouvez-vous nous faire la visite de l'appartement?
8: Allez. Alors, c'est extrêmement simple. Il y a évidemment des murs qui sont absolument magnifiques en marbre de Carrare. On peut voir une vue absolument imprenable. Il y a également des grandes pièces pour mettre des vêtements très jolis. Et par contre, je refuse de vendre cet endroit à une grosse. pour que ce soit clair. C'est un endroit pour les filles minces qui ressemble à des cintres.
0: Et comment elle s'appelle votre chatte là? Elle était où?
8: Choupette, dans... Choupette.
0: Il y avait une pièce pour Choupette.
8: Il y avait une petite pièce pour Choupette. Ah oui, c'est la seule petite chatte qui a accompagné ma fille.
0: Une petite pièce de 90 mètres carrés.
8: Oui, un petit truc absolument simple. D'ailleurs, elle a hérité de la moitié de ma fortune.
0: Mais en tout cas, l'appartement est aux enchères pour ceux que ça intéresserait. Hein, quand même 5,3 millions
1: prix
0: d'euros.
1: Prix de départ. Parce que là, c'est pas, ça va partir beaucoup plus haut.
0: Ah, vous croyez?
1: Ah, bien sûr. Moi, j'ai fait un peu d'immobilier quand j'étais plus jeune. Et
4: Les appartements de stars, ça marche?
1: Non, mais ça va partir. Bien sûr, c'est ce qu'on appelle un bien exceptionnel.
0: J'y foutrais pas les pieds parce que moi qui suis allergique aux chats, je suis sûr que ça.
4: Il reste des poils de Choupette?
0: Ah, bah Choupette doit avoir laissé des poils partout.
1: C'est bien sûr.
7: Elle est morte, Choupette?
0: Je crois pas.
4: Non, elle est toujours vivante, Choupette.
7: Mais elle vit où alors?
4: Elle vit avec la gouvernante de Karl Lagerfeld qui a récupéré.
6: Elle s'est installée à Miami.
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0: On va vous trouver une chanson de Georgette Lemaire.
9: Non, c'est bon, merci.
0: Non, parce que c'est vrai que les plus jeunes qui nous écoutent doivent se demander.
4: C'est quoi son tube?
0: Qui était Georgette Lemaire? Madame.
4: C'est brillant.
0: Peut-être que vous pouvez me trouver Thierry Leluron qui imitait Georgette Lemaire et Mireille Mathieu qui se tirait la bourre au fameux jeu de la chance. C'était le concours télécrochet dominical de l'époque. Et c'est vrai que Mireille Mathieu avait gagné contre Georgette Lemaire. Bon, voilà.
9: Par contre, Mireille Mathieu, je connais.
0: Et la pauvre Georgette Le maire a fini ruiné très très vite.
8: Ah oui?
0: Et au point que François Mitterrand, ça je me souviens, ça avait fait un scandale, l'avait nommé au Conseil économique et social pour qu'elle ait un petit salaire. oui, je vous jure.
8: C'est vrai. Non, mais elle était belle, Georgette Le maire.
0: Non, mais elle était belle, madame. Elle chantait comme ça, oui. Elle était belle, madame.
4: Oui. Elle est toujours vivante.
0: Elle est toujours vivante.
4: Donc, non, parce qu'on dit elle était, mais.
8: Elle était belle à l'époque.
4: Oui, mais on peut. Elle était toujours.
9: J'espère qu'elle n'écoute pas les grosses têtes.
4: Il faut l'inviter.
0: Elle écoute peut-être, mais elle comprend pas.
9: Que vous êtes mauvais.
8: Non, mais
4: on vous embrasse, Georgette, on vous embrasse.
8: Elle viendra pas nous casser la figure.
0: Non, mais écoutez, je l'ai invité, moi, Georgette Lemaire. J'ai beaucoup de respect pour...
7: ça a l'air...
9: Heureusement.
7: Laurent, qu'est-ce que ce serait si vous m'en vous en aviez pas?
8: Mais il y a des limites, quand même.
0: Vous me connaissez, je suis prêt à dire les pires conneries. Regardez Isabelle que j'aime. Je dis les pires conneries sur elle. Bon, bah, Georgette Lemaire, c'est pareil. J'ai beaucoup de respect pour cette chanteuse.
7: J'aime bien comparer à Georgette Lemaire.
0: Oh merde!
7: Oui,
0: on a trouvé du Georgette Lemaire. C'est parti, écoutez, monsieur Haas, Georgette Lemaire.

0: Et maintenant, vous allez écouter Thierry Lohuron qui imitait Georgette Lemaire. Et je crois que dans cette chanson, elle répond à Mireille Mathieu. Écoutez.
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0: a eu un tube aussi, Georgette Lemaire. Ça me revient maintenant. Si vous le trouvez, monsieur Renucci, je crois que son gros tube, c'était Les Millionnaires du Dimanche.
1: Ah oui. Oh.
0: Ça passait régulièrement dans Stop ou encore le dimanche matin sur RTL. Vous vous souvenez de ça, monsieur Ferrand?
2: Oui, très bien.
0: Les Millionnaires du Dimanche.
1: Les Millionnaires du Dimanche.
3: Ah, c'était en duo avec Philippe Risoli, non?
0: Ah, des millions d'amoureux, je me suis trompé. Ah, c'est pas les millionnaires du dimanche.
4: Rien dire,
0: c'est vous, millionnaires du dimanche. Les millionnaires du dimanche, c'est Enrico Macias.

0: écoutez toujours Fun Radio.
1: Il y a du très mollo. Hein.
0: Des millions d'amoureux. J'ai confondu deux chansons. Des millions d'amoureux et les millionnaires du dimanche. Et vous aussi, Ferrand.
2: Oui, hein. Mais celle-là, je la connais pas.
0: Ah oui, mais les millionnaires
3: du... Ah ouais, mais moi, je veux bien écouter Enrico Macias, alors, avec les millionnaires du dimanche.
0: Ça, vous pouvez chanter, Enrico.
4: Enrico, j'adore.
5: Dès le matin, le dimanche, on est bien.

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1: Il y a réellement eu un incendie, hein.
4: Oui.
1: Les pompiers sont arrivés, vous avez dû évacuer la salle.
4: J'étais en train de jouer en plein milieu de mon spectacle, il y a une alarme incendie qui se met en route, et puis avec une jolie voiture.
1: Attendez, vous pouvez me refaire l'alarme incendie. Ah oui. Ils ont changé les pompiers.
5: C'est plus les mêmes.
4: Une jolie voix de femme qui dit, veuillez quitter l'établissement de façon calme et ordonnée. Donc, et moi je pensais que c'était une alarme intempestive qui s'était déclenchée.
1: Une alarme intempestive?
4: Oui, oui. Des fois dans les avions, ça arrive. Alors je dis en plus je dis aux gens restez ça va s'arrêter, alors qu'il fallait vraiment évacuer. En fait je faisais des démonstrations de sécurité aux gens, je dis restez,
5: voilà. Mais ça t'as l'habitude, hein.
4: Bah oui, puis finalement il a fallu sortir tout le monde, 3000 personnes sur le trottoir.
6: Alors, ils ont déterminé celui qui avait le feu au cul qui était responsable.
4: Mais non, mais c'était une cuisine du restaurant en dessous qui s'était enflammée, comme il y avait une conduite de gaz au dessus ils ont préféré évacuer, c'est normal.
6: Bah oui.
4: Et des pompiers sont arrivés, mais on était tous en habit de scène dehors, moi j'étais en habit de scène, la Joconde était en Joconde, les liaisons dangereuses étaient en liaison dangereuse, tout le monde sur le trottoir, ça faisait bizarre.
1: À la Joconde sur le trottoir, elle rapporte.
7: Et c'est pas de jambes. C'est pour ça que t'as les cheveux qui ont brûlé.
4: Oui, un petit peu, ça m'a raccourci. Bah oui, il a fallu sauver, mais finalement l'établissement n'a rien eu. Le feu a été maîtrisé assez vite par mes amis les pompiers. Et puis voilà. Alors après, moi je voulais emmener tout le monde.
1: Mes amis les pompiers.
8: Prétention. Et t'as fait une rencontre.
1: Il les connaît tous. Il connaît les calendriers par cœur.
4: Ils ont tous signé mon calendrier.
1: Mais tout a repris, bien sûr.
4: Et bien sûr, l'activité a repris dès le lendemain. Parce que le feu avait été maîtrisé et puis que les salles n'avaient pas été touchées.
1: Voyez. Il vaut mieux aller dans un endroit sécurisé comme Patrick Sébastien qui a choisi la Tour Eiffel.
6: Ouais, le théâtre de la Tour Eiffel.
1: Voilà, là au moins le vous êtes sûr c'est bien gardé.
6: Ouais, ça c'est bien. Chez ma copine Christelle Chollet.
1: Vous allez faire quoi sur scène à la Tour Eiffel?
6: J'ai un spectacle qui s'appelle Hommage et dessert, où je rends hommage à mes vieux potes, à Coluche, à Gainsbourg, à Nougaro, Tonton Flingueur, etc. Et je parle aussi d'actualité, je raconte des blagues, des conneries.
1: Ah, vous avez une blague, une nouvelle?
6: Ça se passe dans un EHPAD. Il y a une vieille qui est là, Madame Suzy, puis il y a la directrice qui vient, qui dit, vous avez bien dormi, Madame Suzy? Elle dit, bah oui. Bah vous savez qu'il y a eu un problème cette nuit. Bah quel problème? Bah il y a une infirmière qui vous a vu sucer une... Madame Suzy. Elle dit, mais c'est normal, c'était celle de mon mari. Elle dit, d'accord, mais elle aurait dû être incinérée avec le reste. Je vous raconterai le Saint-Georges d'Or.
1: C'est quoi ça?
6: C'est un vin. Je vous la fais tout de suite.
1: Allez.
6: C'est un mec qui adore ce vin. Ça s'appelle du Saint-Georges d'Orc. C'est un vin du Languedoc. Il rentre dans un restaurant, il dit, est-ce que vous avez du Saint-Georges d'Orc? Et le patron, il dit, voilà. Et il goûte, il fait, non, ça s'en est pas. Le patron, il dit, je vais regarder l'étiquette. Non, ça n'en est pas. Je connais très bien ce vin, ça n'en est pas. Et le patron, il dit, bon, je vais vous dire la vérité. En fait, il m'en restait plus. J'ai pris l'étiquette. Mais le vin que j'ai mis dedans, les propriétés sont voisines. Le climat est identique, donc le goût est le même. Et le mec lui dit, vous êtes marié, monsieur? Oui. Ben, quand vous allez rentrer chez vous ce soir, votre femme, vous allez lui mettre un doigt devant, un doigt derrière. Vous allez voir que les propriétés sont voisines, le climat est identique, mais le goût, c'est pas le même.
1: Oh. Ah bah si, elle est bien aussi.
6: Voilà, celle-là aussi.
1: Moi, je trouve qu'on est bien dans l'ambiance, là. On peut y aller.
6: On va s'arrêter là.
8: Dans l'ambiance des vacances scolaires.
1: Pour Laetitia André, qui habite Charleville-sous-Bois, en Moselle, qui a dit, la grippe, ça dure 8 jours si on la soigne, et une semaine si on fait rien.
6: Ben ma grand-mère me disait ça.
1: Pardon?
5: Raymond DeVos.
1: Raymond DeVos, bonne réponse.
6: C'est un vieux truc, ma grand-mère me disait ça. Toujours.
1: C'est Gérard Jugnot qui a trouvé la bonne réponse, c'était bien Raymond DeVos. Pour Sandrine Saunier, qui habite Brive-Charensac en Haute-Loire, qui a dit, dans la vie, on peut rire de tout, sauf de moi.
7: C'est quelqu'un de vivant?
1: Ah non, mais quelqu'un qu'on aimait beaucoup.
7: Humoriste,
1: et qui n'aimait pas, c'est vrai.
6: Zitrone?
1: Zitrone.

0: Non, non.
1: Pierre Bénichoux.
2: Pierre Bénichoux, bonne réponse de Caroline Diamant. On a hâte, d'ailleurs, le bouquin va sortir là au mois de mars. J'ai déjà feuilleté le livre consacré à Pierre Bénichoux qu'un journaliste du Figaro a fait. C'est, alors vraiment, le livre est formidable, je dois dire. Il y a une anecdote géniale. C'est Pierre Bénichoux, et c'est vrai qu'il nous l'avait raconté ici, j'avais oublié, il est en Chine et il va voir une rare synagogue qui se trouve en Chine. Il y a une synagogue. Bon, alors, évidemment, on le sait, hein, il est juif pied noir d'Oran, Pierre Bénichoux, et il se retrouve donc dans une synagogue en Chine avec uniquement des Chinois. Et là, il y a un Chinois qui vient voir Pierre. Il dit, vous êtes juif? Pierre dit, oui. Ça, alors, c'est marrant, vous n'avez pas la tête d'un juif.
3: Elle est jolie.
2: Elle est belle. Moi, je trouve que cette histoire, c'est la plus philosophique des histoires qu'on puisse raconter. Elle est géniale, non?
1: Elle est géniale.
2: Le livre n'est pas encore sorti, mais vous pourrez le trouver en librairie à partir du mois de mars. Tiens, bah, pas très loin de Pierre Bénichoux, ici aux Grosses Têtes, quelqu'un qui a dit « La modestie chez un acteur, c'est comme la passion chez une prostituée.
3: » Bon, c'est pas Vincent Lindon.
4: Quelqu'un qui est venu au...
2: C'est pas Vincent Lindon.
1: Jean-Pierre Coff.
2: Jean-Pierre Coff.
4: C'est quelqu'un qui était aux Grosses Têtes.
2: Quelqu'un qui était aux Grosses Têtes.
5: Jean-Yves Sim.
3: Acteur.
2: Alors, acteur très peu. Hein. Il a joué un peu, mais...
3: Martin
1: Sim.
2: Il aurait aimé, oui.
3: Martin.
2: Jacques Martin. Bonne réponse de Patrick Sébastien. Une citation cette fois pour Patrick Ancel, une citation littéraire. Monsieur Ancel habite dans les Landes, qui a dit « La foi soulève des montagnes, oui, mais des montagnes d'absurdité. »
3: Oh, c'est joli,
4: c'est beau.
2: Et pourtant, c'est quelqu'un qui l'avait, la foi, pour tout dire.
1: L'abbé Pierre.
2: Ah non.
5: L'abbé Pierre.
2: Je sais pas s'il a soulevé des montagnes.
3: mort, bien sûr.
2: C'est mort, ça a été prix Nobel de littérature.
4: Camus.
2: Et ça a même écrit « Les caves du Vatican ».
6: Ah, mais c'est Gide.
2: André Gide, bonne réponse de Valérie Trierweiler. Allez, une dernière pour la route, vous êtes d'accord?
3: Oui.
2: Mais attention, ça peut nous coûter 300 euros, parce qu'il faut de la mémoire pour se rappeler le nom de celui qui a dit « Pour qu'il y ait le moins de mécontents possible quand vous faites de l'humour, faut toujours taper sur les mêmes. »
3: Ah, c'est pas mal.
1: Jules Jouy.
3: Alors, est-ce que c'est un Français?
1: Raoul Ponchon.
2: C'est un Français, mort il y a une vingtaine d'années.
3: José Arthur.
2: Mais je suis pas sûr que vous allez y retrouver son nom.
1: Ah, il y a 20 ans.
4: Un chansonnier?
2: Ça, à mon avis, ça peut nous coûter 300
3: balles. Et c'est un chansonnier?
4: Chansonnier?
2: Pas chansonnier.
1: Frédéric Dard?
2: Non.
4: C'est une femme?
2: C'est un homme.
7: Non. Pourquoi voilà. Vous dites qu'il faut de la mémoire? Parce qu'il a déjà été cité, qu'il faudrait s'en souvenir.
2: On l'a cité, mais très rarement. Et
3: il était écrivain?
2: Il était alors plutôt producteur, dessinateur, créateur, en tout cas, d'un grand dessin animé.
3: Topor?
2: Non, pas Topor, mais on se rapproche.
4: Chaval?
1: Porto?
2: Non. Si vous trouvez le dessin...
4: Ah, c'est les Shadok?
2: C'est le créateur des Shadok.
1: Le créateur des Shadok.
5: C'est pas mal.
2: Oui, mais vous voyez, c'est son nom.
3: C'était une de mes imitations préférées à l'époque.
2: Allez-y.
3: Les Shadok, à cette époque, avaient fait les grosses têtes.
2: Et oui, c'est dans les années 68-69 hein, que...
1: Oui, c'est Jacques. Jacques quelque chose.
2: Bravo.
1: Oui, c'est Jacques. Jacques faisant... Non,
3: Rouxel.
2: Jacques Rouxel. Ouais. Bonne réponse. Bonne réponse de Patrick Sébastien. Jacques Rouxel.
3: Rouxel. Ah, j'avoue.
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2: Combien de temps vous restez à table quand vous êtes à table, Bernard?
3: Bah, ça dépend si je peux.
2: Ah, ça, c'est le P de fin de table qu'il vient de faire.
11: Non, mais comme il arrive plus à.
3: Ça dépend si je peux me lever ou
11: c'est
3: pas.
11: Ça. Il arrive plus à se lever. Une fois qu'il est à table, il y reste.
2: D'ailleurs, il se lève pas de table, il repasse par en dessous. On est content que vous soyez revenu parmi nous parce qu'on savait plus de qui se moquait.
3: Bah oui, bah là, ça y est.
2: Même Ryu a maigri, a perdu je ne sais combien de kilos.
3: Oui, voyez, j'ai vu ça. Oui.
2: C'est terrible.
3: Bah, moi pas.
2: Et ça ça fait plaisir que vous ayez gardé tous
0: mes kilos. Oui. Tout votre cellulite.
11: Tout votre humour.
2: Il paraît que vous avez acheté un tapis de marche.
0: Oui.
2: Mais un tapis de marche, ça s'appelle un tapis de course, en fait.
0: Oui, mais pour moi, c'est un tapis de marche.
2: C'est-à-dire que vous l'avez mis à l'arrêt. En fait, c'est un tapis de course que tu branches pas.
0: Ah oui, c'est ça, oui.
11: Mais parce qu'en principe, c'est pour courir, ça.
6: Mais oui, non, oui, tu peux très bien marcher.
0: Alors, il y a une ceinture abdominale, je sais pas à quoi ça sert.
2: Une ceinture abdominale.
12: C'est pour te masser le ventre.
0: Ah, ça te masse le ventre.
12: Oui, bien, voilà, tu la mets autour de ton ventre et tout en marchant, tu te fais masser.
0: Et puis alors, il y a un truc.
2: Dès que je le connais, il va la mettre autour de la bite.
0: Ah non, il n'est pas assez grande. Enfin, la ceinture.
2: Ça démarre fort. Allez, une première citation pour Mme Carré, qui habite Gruissan dans l'Aude, qui a dit « Ne marchez pas dans la mode, ça porte malheur. »
6: Desproges.
2: Pierre Desproges, bonne réponse de Valérie Mérès. Qui, rappelons-le, a eu l'honneur de faire de la radio avec Pierre Desproges. C'était sur RMC, hein, c'est ça.
6: Oui, moi j'ai travaillé avec tous les grands.
0: Moi aussi, j'ai fait de la radio.
2: C'est vrai, avec Coluche, Desproges, Ruquier.
0: Moi aussi, j'ai travaillé avec Desproges.
2: Ah, c'est vrai.
0: 2 ans sur Inter.
2: Oui. Ah oui, et je vous écoutais d'ailleurs dans Les Parasites.
0: Sur l'antenne.
2: Exactement. J'avais à peu près 18 ans et je vous écoutais. Il y avait Le Luron aussi.
0: Le Luron, Desproges. Il y avait Evelyne Grandjean aussi.
2: Oh, j'adorais Evelyne Grandjean.
0: Qui travaillait avec Desproges.
2: Ah oui, elle se mettait au piano et lui était à côté. C'était chouette.
0: Ça, oui.
12: Que de souvenirs.
0: Vous confondez peut-être avec Mireille du Petit Conservatoire, non?
2: Non, pas du tout. Ils avaient un sketch où elle était au piano et lui à côté Pierre Desproges.
0: Ah
2: oui, oui. Plus de rien, ça y est, c'est terrible.
0: Il faut bien que ça arrive un jour. Hein.
12: Chaque jour, il rentre chez lui, il fait « Mais pourquoi il y a un tapis de marche au milieu du salon ?»
2: Une autre citation pour Madame Note, Muriel Note. Et d'ailleurs, elle est pour vous, cher Bernard, cette citation. Je ne parle pas de la citation, mais surtout de celui qui l'a...
0: Alors, c'est un vieux
11: chansonnier.
2: Quelqu'un que vous avez croisé dans les cabarets, voilà, forcément.
0: Sous Napoléon III.
2: Qui a dit « Ève est celle qui a inventé la formule « Je n'ai rien à me mettre ».
0: Ah, c'est joli, ça. Pierre-Jean Vaillard, peut-être.
11: Julie Pietri.
2: Non, il a travaillé à La Vache enragée avec Jean Valton, au caveau de la République.
0: Jacques Grélo.
2: Non, il a travaillé avec Jacques Grélo à la boîte à sel.
0: Robert Roca.
2: Robert Roca, bonne réponse de Bernard Mabille. Pour Hélène Roussel, qui habite en Haute-Savoie, qui a dit « Les lois de l'humour sont très sévères. On ne peut plus se moquer des victimes, des noirs, des homos, des musulmans, des juifs, des handicapés. Mais de qui se moque-t-on »
11: Ça, c'est assez récent, du coup.
2: Ah, oui. C'est très récent.
6: C'est Donald Trump.
2: Non, c'est pas Donald
6: Trump. Jean-Marie Bigard.
2: Non.
11: Ça a été dit en français.
0: Stand-upper.
2: Pas stand-upper, français et camarade à nous. D'ailleurs, qui sera là, il faut le dire, pour l'enregistrement des 10 ans des grosses têtes au Dôme, tout à l'heure à
6: 19h30. Jérémy Ferrari.
2: Non, pas Jérémy.
6: Philippe Gueluc,
2: bonne réponse de Valérie Mérès et Bernard Mabille. Pour Sabrina Oisy, qui habite Séryfontaine, qui a dit « La chirurgie esthétique, si c'est bien fait, ça ne se voit pas. Mais si ça ne se voit pas, ça sert à quoi ?»
6: Les frères Bogdanov.
2: Non.
0: C'est américain.
2: Ah non, c'est français.
11: Quelqu'un qui a eu recours à la chirurgie.
2: Alors écoutez, franchement...
0: Ça se voit pas.
2: On s'en serait aperçu.
11: Ah.
2: Elle sera d'ailleurs avec nous cet après-midi.
6: Anne Roumanoff.
2: C'est pas gentil.
11: On l'a eu doute direct.
0: Non, c'est pas sympa, non.
11: C'est vrai que c'est pas gentil, pardon. En plus, elle a eu un peu recours. Hein.
2: Je lui transmettrai cet après-midi. Non, elle a eu recours
0: les dents.
11: Ah bah, couleur bidet.
0: Bidet.
11: Elle a les dents très très blanches.
2: Elle a toujours les dents rouges. Il y a toujours ce rouge à lèvres qui.
0: Oui, parce qu'elle a les dents qui dépassent de la lèvre.
11: Parce qu'ils lui ont pas mis la bonne taille.
0: Ils lui ont mis plus de dents qu'au départ.
11: Ils lui ont mis les dents de Morandini. Alors,
6: il y a beaucoup de trop.
12: En tout cas, elle est impatiente de vous revoir.
13: Ouais, les bons camarades. Ah, vous l'aimez, hein, vous l'aimez.
2: Les dents de Morandini, vous parlez des dents de lait qu'il a sur la
6: tête. Oh non.
13: Oh là là.
0: Vous écoutez Radio Bétara.
13: Radio Bétara.
12: Vous voilà, tout est fait, mais moi j'ai un début de carrière à lancer. Hein.
2: Une autre citation pour Karine Leclerc, qui habite Carros dans les Alpes-Maritimes, qui a dit « Je pense des femmes comme Vauban des citadelles ». Vous voyez, c'est un peu d'ailleurs comme tout à l'heure quand je vous ai comparé au Tour de la Rochelle, chère Valérie Mérès. Mais là, c'est pas moi qui ai fait cette citation. « Je pense des femmes comme Vauban des des citadelles.
6: Stevie?
2: Non. Toutes sont faites pour être prises. Hein? Toute la question est dans le nombre de jours de siège.
6: C'est Charles de Laclos?
2: Chauderlo.
0: Elle se réveille, elle.
2: L'auteur des Liaisons dangereuses.
14: Chauderlo.
2: J'avais bien compris. Elle l'a dit dans le désordre, mais j'ai bien

0: compris. Non, ce n'est pas Chaderlo. Comment on dit déjà?
1: Charles Chaderlo de Laclos.
0: De Laclos, voilà. Non, c'est pas lui.
2: C'est aussi loin que Chaderlo de Laclos?
0: Oh, c'est du 19e siècle, en tout cas.
3: Ah oui.
4: 19e.
0: Le 19e incarné.
5: Hugo.
0: Victor Hugo. Oui. Bonne réponse. Oui. De Philippe Claudel.
5: Ah, c'était un chaud lapin.
0: Ah ouais. Alors voilà une citation plus difficile, car c'est quelqu'un qu'on cite rarement, et faut-il encore le connaître, pour Stéphanie Crozier, qui habite Mâcon en Gironde, qui a dit « Les prétextes n'ont jamais besoin d'être vraisemblables, autrement ils seraient des raisons et non des prétextes. »
4: Adil Rami ?
0: Non.
6: En tout cas, c'est un mec chiant. Hein.
4: Non, mais c'est joli.
0: C'est joli, avoué.
6: Oui.
0: Il faut comprendre la phrase, Bernard.
6: Oui, oui. Alors, répétez. Carrément que je suis un con.
0: Je la répète.
4: Non, mais si, c'est joli.
2: Non, mais on a compris.
4: Non, mais pas Bernard, il n'est pas futur.
0: Expliquez à Bernard alors ce que ça veut dire, Marcella.
2: Ça veut dire... Tu n'as pas compris la phrase?
6: Non, vas-y, moi, j'aime t'entendre.
2: C'est un notaire qui dit que les prétextes ne sont pas des raisons. Sinon, ce serait pas des prétextes.
4: Merde, j'avais compris avant.
6: Tu pourrais le dire en français.
0: Les prétextes n'ont jamais besoin d'être vraisemblables. Autrement, ce seraient des raisons et non des prétextes. Oh, c'est vrai.
6: C'est un français.
4: Un alcoolique.
0: Un français mort ici, d'ailleurs, à Neuilly-sur-Seine.
4: Vous croyez dans le studio?
0: Non.
5: Dans le studio.
4: C'est violent.
2: C'est un romancier.
0: Alors, un romancier, biographe, essayiste, voilà.
4: Il mort il y a longtemps.
0: Qui fut même président du jury du Festival de Cannes, tiens, en 1957. Oh, bah,
4: 57. Ouais. Mais il n'avait pas fait de cinéma, ce monsieur.
0: Non, il a écrit des biographies de Victor Hugo, de Georges Sand, de Balzac.
6: Ah oui.
5: Bon.
2: Ah, ben, alors,
0: il fut académicien français aussi.
6: Oui.
2: Il est mort en quelle année?
0: Il est mort en 1967.
6: C'est pas Jean Co?
0: C'est lui qui avait traduit, d'ailleurs, le célèbre poème de Rudyard Kipling, If, sous le titre Tu seras un homme, mon fils.
4: Non, mais Paul n'est pas là, mais je suis là. Laurent, donnez-moi sa date de naissance et j'enchaîne.
0: 1885. À Elbeuf.
4: Ah ben, c'est une belle date.
5: Mauroy. André Mauroy.
0: André Mauroy, bonne réponse. Ils y sont mis à deux.
4: Ben oui.
0: André Mauroy, bonne réponse Christophe. De Philippe Claudel et Christophe Beaugrand.
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0: Il paraît que François Hollande redevient populaire.
2: Oui.
0: Je n'en revenais pas moi-même.
8: J'ai dîné avec lui il n'y a pas longtemps chez Gérard Jugnot.
0: Et alors?
8: C'était génial.
4: Il est drôle, hein?
8: Oh, il est drôle. Pour un mec de gauche, il est drôle.
0: Mais Gérard Jugnot ou François Hollande?
8: Les deux. Non, Jugnot, ça fait longtemps qu'il n'est plus de gauche. Alors, moins à gauche,
0: mais
8: moins
0: avec le clavier. Vraiment, pour de vrai, vous avez.
8: Non, j'ai dîné avec lui, super.
0: Dîner avec François
8: Hyper
0: Hollande.
8: Sympa.
2: Mais qu'est-ce que tu faisais avec Jugnot?
8: Ben, c'est Gérard qui fait bien. J'ai un dîner avec un ancien président. Alors, moi, j'ai que ça à foutre. C'était ça, ou faire un baby-foot avec les copains. Et j'étais chez lui, effectivement. Et il le disait lui-même, il sentait que dans la rue, on l'aimait plus qu'avant. Quand il était président, il recevait un peu des colibés. Là, dans la rue, il va à la supérette, il va tout ça, les gens lui disent bonjour.
2: Mais il vient dans ma rue, souvent. Il s'est mis à parler avec les gens comme un clown. Enfin, il s'est mis à dire bonjour, c'est pathétique.
8: Tu confonds pas avec Rio?
2: Pathétique.
5: Non, mais il veut revenir en politique.
0: Vous voulez dire qu'il racole dans tous les quartiers, c'est ça?
4: Il est en campagne.
0: Bon, en tout cas, s'il peut revenir, il reviendra, nous dit Le Figaro. C'est Richard Flurin et Pierre Le Pelletier qui font un article que peut-être vous avez lu, Christophe Barbier, aujourd'hui dans Le Figaro. L'ex-président se déploie sur le terrain. Ben, vous avez raison, vous voyez, Marcella. Il est devenu la troisième personnalité politique préférée des Français.
8: Ils sont vraiment débiles, les Français.
0: Ça me paraît tellement incroyable. Mais
8: Jean-Jacques Goldman est encore la personnalité préférée des Français, il ne fait plus rien depuis 25 ans.
0: Oui, mais ça, c'est bien. La différence entre Goldman et François Hollande, c'est que, vous l'avez dit, Goldman ne fait plus rien, alors que Hollande, lui, n'a jamais rien fait. Ça fait quand même grosse différence. François Hollande, en tout cas, se prend à rêver, nous dit le Figaro. Et là va venir ma question, évidemment. Pourquoi il se prend à rêver? Parce qu'il aura 72 ans au printemps 2027.
8: Ah ouais,
0: prochaine présidentielle.
8: Hein, pour les 50 ans des grosses têtes.
0: Voilà. 72, vous avez raison. Pour les 50 ans des grosses
8: têtes. Il viendra, l'émission.
0: J'avais pas pensé à ça. On sera en pleine présidentielle pour les 50 ans des grosses têtes.
8: On va tout fêter. Les 50 ans des grosses têtes. La victoire de Bardella. Ça va être super.
0: Et mon départ.
5: Non.
0: Je vous disais donc que François Hollande aurait 72 ans en 2027. Et évidemment, les candidat aux différentes fonctions présidentielles à travers le monde, c'est vrai, maintenant comme avantage parfois d'avoir de l'expérience, une certaine forme de sagesse. Il est évoqué dans cet article du Figaro, évidemment, Joe

0: Biden aux États-Unis, Lula qui a été élu, plutôt même réélu au Brésil, Mario Draghi en Italie. Mais voilà ce qu'on nous dit ensuite. Et c'est même d'ailleurs François Hollande lui-même, paraît-il, qui prononce cette phrase. C'est un peu le mythe du vieux général romain qu'on va chercher en période de crise pour apaiser le pays. Mais quel est le nom de ce vieux général romain qu'on est allé chercher à une époque en période de crise ?
1: Cincinnatus.
0: Cincinnatus. Bonne réponse de Christophe Barbier.
2: Le cousin d'Hibernatus.
0: Vous pouvez expliquer, Christophe.
1: Rome était dans une situation très très difficile. C'était la Rome très ancienne. Lui s'était retiré de la guerre et de ses exploits militaires. On est allé le chercher pour remettre de l'ordre. Il a remis de l'ordre. Et après, on lui a dit, il faut rester. Il a dit non. Je retourne à ma charrue.
0: À la culture de mes terres. Voilà. Je crois d'ailleurs que Arnaud Montebourg avait utilisé aussi à cette époque, une époque, cette expression. Non
3: et José Bové,
1: et d'ailleurs, il y est retourné, on n'en entend plus parler de Montebourg.
2: Qu'est-ce qu'il devient, Montebourg?
1: Il fait du miel et des glaces.
3: Non.
1: Il a tout compris. Il soutient le miel français et des glaces françaises.
3: Ah ouais. C'est marrant parce que les.
1: Pour quelqu'un qui était complètement givré, les glaces, c'est normal.
3: Hein. Il est on fire aujourd'hui.
4: Les hommes d'un certain âge, eh ben, on dit qu'ils ont de l'expérience, alors que les femmes d'un certain âge, on dit qu'elles sont vieilles. Voilà.
3: Ouais. C'est vrai, on dit que c'est des vieilles marmites, c'est vrai.
4: Non, mais
3: c'est vrai, t'as raison.
4: Alors, parce que 72 ans, Hollande.
5: Mais c'est pas comme un étalon qu'on le veut. On le veut comme un persil. C'est pas ça qui. Tu vois,
4: tu comprends ce que je dis, toi, ou pas? Non.
5: Je comprends très bien.
4: Non, mais
1: c'est vrai que les vieux hommes politiques, on dit, ils reviennent, et les vieilles femmes politiques, elles sont sur le retour.
4: Voilà.
1: C'est pas du tout le même
2: sens. Bah non, c'est pas juste.
4: Non.
1: C'est très injuste.
4: Mais si, c'est comme ça.
1: Quand c'est la crise, il faut faire appel aux jeunes.
0: Quand Madame Bachelot a été nommée à la culture, personne n'a fait référence à son âge.
3: Bien sûr.
6: Normalement, quand il y a une situation de crise, moi, je ferais plutôt appel à quelqu'un de jeune qui, justement, n'a pas l'expérience du passé.
3: Non,
6: et donc, peut apporter, mais si, qui peut apporter son regard neuf, qui peut apporter sa vitalité.
5: Attends. Plus tu es jeune, plus tu es criminel.
6: Ah bon?
5: Mais
6: bon.
5: Oui, ça, c'est l'histoire l'a montré toujours. Les plus grands criminels sont les jeunes.
2: Oui, demande à Cédric Jubilar.
6: Oui, mais si Hollande revient demain, il a déjà connu le pouvoir, il a plus faim, il a plus envie de.
5: Mais
6: il faut avoir envie.
2: Mais c'est ton point de vue, non, les anciens.
0: Vous me fatiguez tellement, je me demande s'il n'est pas temps de faire revenir Philippe Bouvard.
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0: Question qui va quand même

0: je pense, faire beaucoup parler dans cette émission, et c'est pour Dominique Berthoux, qui habite Moncey-en-Belin, dans la Sarthe. En effet, quelle photo Bertrand Laforêt a faite en 1980, photo qui va beaucoup vous étonner, sur une plage de Cannes pendant le festival.
1: Moi, je le connais, ce photographe.
0: Bertrand Laforêt ?
1: Oui.
0: Ah oui ?
1: Est-ce que je ne serais pas sur cette photo ?
0: Vous êtes sur cette photo.
2: Est-ce qu'il est tout nu ?
0: Non, non.
3: Ah, c'est avec la Cicciolina ?
0: Non, pas loin.
3: Brigitte Bardot ?
0: Non, pas loin.
2: Il est avec une star.
3: Pierre Chazal ?
0: Ah oui, oui.
2: Une star du porno.
0: On est en on est en 1980, ils sont tous les deux sur la plage.
2: Et c'est un peu sexy ?
4: C'est pas Gérard qui est sexy.
1: Bah non.
2: Voilà. Il avait la moustache à l'époque.
1: Et ce serait une actrice ?
0: Ah oui, une actrice.
3: C'est pas Valérie Mérès ?
0: Et c'est Valérie Mérès !
3: T'as raison, c'est Gérard qui est sexy, ouais.
0: Alors, parce que la photo vaut son pesant de cacahuètes.
4: Mais, c'est dans le film d'Houry.
2: Oh, elle sort d'où cette photo? Qu'est-ce qui se passe?
3: Mais c'était dans quel cadre? Un séminaire?
5: T'aurais pu te faire du blé.
2: Il faut nous la décrire, Gérard.
1: Mais là, parce qu'on tournait.
4: Oui,
1: c'est. On tournait à Cannes.
4: Le coup du parapluie.
1: Le coup du parapluie. J'avais une très jolie veste.
3: C'est sublime, Gérard.
0: Mais pourquoi vous avez ces cheveux, Valérie Mérès?
4: Parce que, en fait, pour le film, Gérard Houry avait voulu que je me teigne
2: en blonde.
0: Et que vous appreniez le français dans un deuxième temps. Vous êtes mignons tous les deux.
2: Il y a un doute sur la veste.
4: Mignon.
2: La
4: moi,
2: veste de
4: déteste,
2: Gérard, quand même.
1: Mais je joue un impresario, l'impresario de Pierre Richard.
0: Et c'est là qu'on voit quand même que Cannes a beaucoup changé. À l'époque, vous aviez Gérard Jugnot et Valérie Mérès à Cannes. Aujourd'hui, c'est Jodie Foster et Nabila, vous voyez.
3: Il y a Nabila au Festival de Cannes.
2: Oui, elle est
1: créatrice de contenu.
2: Elle a fait la montée des marches.
0: Dieu sait que j'aime beaucoup Anne-Elisabeth Lemoine et l'émission C'est à vous. Oui. Mais je trouve que quand même, franchement, quand on reçoit Jodie Foster, on reçoit pas Nabila en même temps.
3: C'est pour contrebalancer.
0: Ah mais non, je trouve mais je trouve ça honteux.
3: Je trouve ça logique.
5: Elle a reçu les deux en même temps.
2: Et elles étaient assises à côté.
0: Mais enfin, franchement.
3: Et il y avait Bertrand Cantat à la météo. Non mais elle a plein de trucs à raconter sur sa vie quoi. Après vous savez bien patron, le Festival de Cannes maintenant c'est le festival des marques, des cosmétiques, beaucoup plus que du cinéma.
0: C'est pas ça que je vous dis, je n'ai aucun problème à ce qu'on reçoive Nabila éventuellement dans C'est à vous. Le problème pour moi, ça m'a choqué, c'est en même temps que Jodie Foster. C'est ça.
3: Et ils lui ont posé les mêmes questions.
2: Non mais ça donne l'impression de les mettre sur le même plan.
3: Ça c'est ouf, s'ils ont fait ça c'est ouf.
0: Non, ce qui est génial c'est que Jodie Foster parle mieux français que Nabila.
3: Mais c'est un casting d'émission, c'est comme les grosses têtes. On met un génie comme moi, puis on met Junio en face. Pour contrebalancer.
2: Alors, tu veux dire que Junio, c'est Nabila, et toi, tu es Jodie Foster?
3: Et inversement, oui, inversement.
0: Vous êtes contente de retrouver cette photo, Valérie Mérès, alors?
4: Oh, bah, ça me fait toujours. Ça m'émeut toujours de.
3: C'est un film mythique.
4: De me voir avec Gérard.
0: Mais pourquoi vous étiez ensemble à cette époque-là? Parce que là on croirait quand même.
1: Pas du tout.
4: Ah, mais non.
2: Vous avez jamais tâté.
3: Vous avez joué au docteur un petit peu quand même.
1: Oui.
3: Il n'y a pas eu une partie de Ça va, ça vient, maman?
4: Mais pas du tout.
1: Pas du tout.
0: J'ai vérifié, vous aviez 25 et 29 ans, l'un et l'autre.
2: C'est incroyable parce que Gérard, il en fait 60 sur cette photo.
3: Mais non. Il a toujours eu 60.
2: C'est ça qui est formidable.
1: Je suis arrêté à 50.
0: Valérie est la plus jeune, elle a 25 ans sur cette photo.
6: Oh, t'es mignonne, hein.
1: Suivant son Wikipédia. L'avantage avec Valérie, c'est qu'on rajeunit quand on regarde son Wikipédia.
3: Non, mais moi, j'ai vu un dessin de Valérie dans une grotte de Lascaux. Hein.
2: C'est comme
0: un bas, Lascaux. En tout cas, c'est vrai que cette photo de Gérard, on va la distribuer, hein. On va la faire passer dans le public pour que vous puissiez la mettre chez vous. Mais
3: avec cette veste.
0: C'est vrai que c'est mignon de vous retrouver tous les deux comme ça. Gérard, vous êtes presque ému même.
1: Hein. Oui, c'est touchant.
0: Ouais. Ouais.
5: C'est peut-être l'année où j'y ai travaillé. C'était en quelle année?
0: Ah non, c'était pas le festival de Cannes. Hein.
5: C'est lâche.
1: Mais c'est lâche.
0: Je l'avais depuis un moment, puis je savais pas sur qui ça allait tomber.
2: Et comme par hasard.
4: Par contre, ce qui était fou, c'est que on a tourné pendant le festival de Cannes avec Gérard. On nous a fait monter les marches et tout. C'était l'ancien palais pour une scène. Alors qu'il y avait des tas de gens, les figurants, c'était les vraies personnes qui étaient là, quoi.
1: Ah. C'est la première fois et la dernière que j'ai monté les marches pour un film à moi.
0: Ah oui?
1: Oui.
0: Ils vous ont jamais invité à Cannes autrement officiellement?
1: Si, mais pas pour un de mes films.
0: Ah voilà, pas officiellement.
1: On a failli y aller pour Tandem. Mais
3: attends, t'as pas eu la palme pour Pino Simple Flic?
4: Alors que moi j'ai monté. Alors
2: il est
4: que...
2: con, il est méchant en plus.
3: Mais en plus j'adore ce film, je me moque de toi, mais j'adore.
6: Mais la palme, elle est pas remise.

0: Un acteur, elle est remise à un film.
1: Alors, Rapino, simple flic.
2: Alors que moi, j'ai monté les marches pour un film qui a eu un prix.
1: Mais c'était pas pour les festivals, c'était au casino.
2: Pas du tout. Pas du tout. On a eu le grand prix.
3: De quel film?
2: Le sacrifice de Tarkovski.
1: Ah, mais non. Alors là, respect. Alors là, bravo.
4: Mais Valérie, alors, elle a fait des tas de films à Tello.
1: Ah bah oui, elle a fait les bronzés fond du Tarkovski.
2: Non, j'ai fait le grand écart toute ma vie.
1: Oh là là,
3: cette souplesse. Tu le fais encore?
1: D'accord.
0: Le grand écart de quoi?
2: Bah le grand écart entre des films hyper intello et des comédies hyper pas intello.
1: D'accord. Bah c'est bien, t'as économisé du temps sur ta séance de psy là.
5: En tout cas, j'en ai vu quand même des vedettes sur le sable et comme
4: j'ai sur le sable.
5: Et comme Gérard et Valérie réunis sur cette photo, on va la mettre sur Twitter cette photo. Non, mais peut-être qu'il faut payer des droits à monsieur Bertrand Laforêt.
4: Ouais, je sais.
5: Il était sympa le photographe Valérie.
2: Je m'en souviens absolument pas de cette photo.
5: Gérard lui semble s'en souvenir.
4: Ouais, je connais son nom mais je sais pas, j'ai pas revu depuis longtemps.
5: Ah bah c'est ça.
1: Non, mais c'est intéressant, en plus c'est rare de trouver des belles photos de gens échoués sur la plage. Il y a une photo de Roselyne en baie de Somme, mais elle est pas très bien.
6: C'est pas des migrants, qu'est-ce que
0: c'est
6: t'es
0: comme des migrants. Je t'emmerde.
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5: Oui, monsieur Reichmann, vous ne connaissez peut-être pas Sébastien Thoen.
9: J'en ai beaucoup entendu parler.
5: Et vous allez comprendre combien vous vous portiez bien jusque-là.
1: Ça va, Jean-Luc?
9: Je vais très
1: tu
9: très
1: sais
9: bien.
1: Qu'ici, d'habitude, on a le Christian Quesada, mais légal, Paul Elkarat.
9: Ah oui, oui, j'ai eu quand même pas mal de candidats.
1: C'est vrai. Tu te rappelles de Paul?
9: Mais et comment? Ah bah, et là, 153 émissions à mes côtés, c'est. Alors là, c'est énorme.
5: Autrement, on l'aurait évidemment installé avec vous pendant
9: avec
5: une émission, on vous auriez fait les retrouvailles ici sur RTL, mais Paul
1: est décédé.
9: Non, le pauvre. Mais non, il est bien vivant.
1: Bah oui, mais il s'est pas fait vacciner, ce con. Non, mais non. Je suis aux côtés du mec qui faisait Interville, ça fait plaisir, ça, Fabrice?
10: Oui, absolument.
1: N'hésite pas pour le sonotone, hein.
10: Non.
1: Mets-le un peu plus haut. Hein.
10: Mais je suis en train de régler le son. Mais
1: on est en famille.
10: Je capte un mot sur trois, mais genre.
1: Bah comme moi.
10: Genre constitue les phrases.
1: Voilà, vous
10: débrouillez.
11: Mal. Un jour, ils vont déraper. Hein.
1: C'est prévu, moi, il faut que je buzz. Moi, je suis en fin de carrière, je suis aux grosses têtes. Donc. En tout cas.
9: En plus, c'est ma première.
1: Ça fait plaisir
9: bien.
1: Aujourd'hui. Que des jeunes et des hétéros. C'est rare. C'est assez rare pour le souligner.
9: Oui, c'est vrai.
5: Enfin, Fabrice, c'était hétérosexuel.
10: Oui.
5: Jean-Luc Reichmann.
1: Et Jean-Philippe aussi, c'est son mec qui me l'a dit. On peut le croire, c'est son
5: Jean-Luc
1: mec.
5: Jean-Luc Reichmann, je connais son épouse.
9: Je vous remercie.
5: Voilà.
9: Merci beaucoup.
5: Alors, excusez-moi, mais enfin, Valérie Mérès est hétérosexuelle.
1: Bon, avec Noël Robin, tu rigoles ou quoi?
9: Il est extraordinaire.
1: Enchaînez, Ruquier, là, on se fait chier. Là. Les gens sont en train de zapper sur les chansons, c'est vrai.
9: Qu'est-ce que vous prenez au petit déjeuner, Sébastien?
1: J'ai tourné le tardisson ce matin. Alors, je me suis levé très tôt. Là, c'est 15h35.
9: Ouais.
1: Mais je me suis levé très tôt. J'ai tourné Cardisson. On a tourné l'Hôtel du Temps. Enfin, là.
5: Ah, ça y est, ça va enfin sortir cette émission.
1: Ouais, en 2025. Non, parce que on a tourné il y a un an. C'est pas encore diffusé, mais là, on a tourné. Là, ça va être diffusé
5: ce
1: dans deux mois.
5: Ce sera une émission posthume de Thierry Ardisson.
1: Voilà.
5: Ouais. En tout cas, monsieur Reichmann, bienvenue.
9: C'est gentil, merci.
5: C'est votre première ici. Monsieur Fabrice vient de temps en temps nous voir, mais il connaît parfaitement le principe de l'émission.
4: Oui.
5: Vous savez, cher Fabrice, qu'on commence toujours par.
4: Ce que je sais, moi. Je...
2: Les citations.
4: Une chanson.
11: Oui, il est venu con.
2: Les citations.
5: Les citations, Fabrice. Enfin,
4: une citation. Une citation.
5: Oui. On va commencer tout de suite par une citation pour Catherine
4: oui,
5: Pave.
4: Elle est de qui la citation?
5: Bah non, ça j'ai.
2: C'est ce qu'il faut trouver, hein, Fabrice.
5: Je vais pas.
4: Oui, j'avais cru
5: comprendre.
4: Ah
5: bah tiens, elle est là, la Leclerc.
1: Non mais il faut bien répondre. Il y a un dentier à gagner quand même. Hein.
4: Ah oui.
9: Non mais ça va très.
1: Non mais
9: très
1: je vous le dis même pour le public, hein.
5: Mais il y a du respect pour monsieur Fabrice.
4: Oui, d'abord.
1: J'ai grandi en le regardant, moi.
5: Ah oui.
1: Tu as dit la classe, oh, là, avec Pompon, avec tout le monde, avec monsieur, avec Blaise, avec tout ça, avec Bigard, le pauvre depuis, bon bref. C'est moi la classe déjà, Bigard, depuis 2-3 ans, là. Pour moi la classe. Là.
9: Fabrice, je suis pantois devant vous. Je suis tellement heureux, je travaille encore avec Fifi. Vous travailliez à l'époque avec Fifi.
5: Ah, le petit muet, là.
9: Non, il n'est pas muet.
10: Non, si. Quand on faisait une émission à l'ouverture
6: sûr, de Canal+.
9: Ouais.
6: Il avait un rôle muet dans une émission qui s'appelait « Tout s'achète ».
1: Ah, celui qui a eu le MeToo avec Deniso.
5: Je peux placer ma première citation.
9: Attention, il va la placer devant tout le monde.
5: Pour Catherine Pave, qui habite Tourcoing dans le Nord. Qui
1: c'est joli, Tourcoing.
11: Ah oui, c'est bien, Tourcoing.
1: Non, mais c'est vrai, on nous fait chier avec l'île Maurice, mais c'est vrai que...
5: Qu'est-ce que vous avez contre Tourcoing, monsieur Toël?
1: Laurent Ruquier, il y a de la cocaïne dans les pains au chocolat. Et je viens d'en manger deux.
2: Quoi qu'on mange, hein.
1: Donc forcément, je pars en vrille. Voilà.
5: Monsieur Jean-Fuy, défendez Tourcoing, votre région.
11: C'est un beau coin, des Tourcoing.
5: À Tourcoing, quoi, tout le monde a une voix de canard.
11: Moi, j'ai commencé ma vie active à Tourcoing, je travaillais dans un magasin de vêtements, ça marchait bien.
5: Comment ça s'appelait?
11: Ça s'appelait Hexagone H Couture.
9: Hexagone.
11: Et on vendait des vêtements féminins haut de gamme. Hein. Alors j'avais toutes les riches belges et les riches tourquenoises et
2: tout. Tourquenoises,
11: oui, j'avais tous les
5: gens. Il y a des riches à Tourcoing?
11: Oui.
5: Ça alors?
11: Oui, c'est un site industriel. Donc, encore,
9: bah oui,
11: il y a encore des gens qui ont.
1: Non, mais Tourcoing, c'est pas top, c'est Roubaix qui est joli. Mais faut aimer les barbes, c'est tout.
2: Oh là là là là!
5: Bon, je peux placer ma citation.
11: Oui, oui, oui.
9: Attention, il va la placer.
5: Pour Madame Pave de Tourcoing.
1: C'est joli, Tourcoing. On nous fait chier avec les Maldives, mais c'est vraiment joli.
5: Les Maldives, ça va disparaître un jour.
2: Ouais, hein, vite y aller.
11: Oui, la mer, elle va monter.
1: Mais non.
9: Alors que Tourcoing va rester.
11: Oui, non.
5: Qui a dit « Mon meilleur ami est parti avec ma femme et franchement, il me manque terriblement.
6: Coluche. »
1: Jacques Martin.
5: Non.
9: Pierre Desproges.
5: Non, pas Pierre Desproges.
1: Pierre Doris.
5: Bonne réponse de Sébastien Thoen. Une citation pour Alice Grandperrin qui habite Carpiquet dans le Calvados.
9: Carpiquet, c'est où ça?
5: Dans le Calvados.
9: Carpiquet.
1: Il y a des vilains là-bas.
5: Pour Madame Grandperrin de Carpiquet, donc, qui a dit « Sous le capitalisme, les gens ont plus de voitures. Sous le communisme, ils ont plus de parking. »
2: Karl Marx.
5: Non.
1: Mélenchon.
5: Non. mais c'est un politique.
9: François Lénine. Hollande. François Hollande.
5: Non. Un politique qu'on cite régulièrement.
1: Ah, banlieusard.
6: Churchill.
5: Winston Churchill. Ah. Bonne réponse.
2: Fabrice.
5: De monsieur Fabrice. Une citation pour Benjamin Montriou qui habite Bordeaux en Gironde.
9: Montriou, il y a toujours des noms quand même.
5: Ah oui, monsieur
9: Montriou.
5: Montriou fait partie de nos auditeurs qui a dit « J'ai toujours rêvé d'un ordinateur qui soit aussi facile à utiliser qu'un téléphone. Mon rêve s'est réalisé, je ne sais plus comment utiliser mon téléphone.
1: » C'est quelqu'un
6: un contemporain, ça.
5: Un contemporain.
1: Mais c'est pas un comique, c'est pas très drôle comme phrase.
5: Vous devriez pas dire ça parce qu'on nous dit souvent que vous êtes un de ses héritiers.
1: Pierre Bénichoux.
5: Bonne réponse. Bonne réponse de Sébastien Thoen.
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5: Voici une question maintenant sur l'actualité, puisque c'est le retour de France Gall. Enfin, je parle du rugby.
3: Ah bon,
5: oui, du rugby.
3: Ah bon, d'accord, oui, pardon.
5: Puisque...
11: Résiste, prouve que tu existes.
5: Ça y est,
1: qu'est-ce qu'elle devient?
5: Le tournoi des Six Nations reprend.
11: Abaca.
5: C'est ce week-end et ça débute vendredi par France Gall. C'est pas ma faute, c'est le match. L'équipe de France va affronter...
11: Jouer du piano de haut.
5: L'équipe galloise.
1: Mais comment t'arrives à trouver tout ça? On dit France Gall et tu chantes France Gall. C'est fou, hein. Tu vas faire de la scène.
5: Et ma question concerne le 15 du poireau, puisque c'est le surnom du Pays de Galles.
1: Ah bon?
5: Ben oui, les Français c'est le coq.
1: C'est pas le surnom de Rocco Siffredi.
5: Les Anglais c'est le 15 de la rose, les Écossais c'est le 15 du chardon, l'Irlande c'est le 15 du trèfle, le Pays de Galles c'est le poireau. Ah. Or, ils n'ont pas un poireau sur leur maillot.
3: Ah bon?
5: Non.
3: Ah,
1: ils ont un furoncle.
5: On pourrait croire que c'est un poireau et ce n'est pas un poireau.
3: Chose.
1: Une asperge.
5: Ce n'est pas une asperge.
3: C'est un légume.
1: C'est un fruit.
5: Ce n'est pas un légume.
1: C'est long et fin.
5: Et effectivement,
3: une saucisse.
5: J'ai le maillot, je vois le maillot des Gallois que nous allons donc affronter vendredi pour le début du tournoi des Six Nations.
3: Oui.
5: Et effectivement, c'est pas un poireau qui porte sur leur
2: c'est
5: maillot.
2: C'est un phallus.
3: Ça y est, l'autre cochonne qui se réveille.
6: Marcella.
5: Elle dit pas grand chose, mais alors quand elle le dit.
1: Mais surtout qu'elle le pense en plus.
11: Est-ce que c'est un phallus qu'ils ont sur le maillot?
1: C'est un objet?
5: C'est pas un objet.
2: Est-ce que ça se mange?
5: C'est lié à un animal.
1: Ah, c'est un nain?
11: C'est la queue d'un animal.
5: Pas la la queue.
11: La tête.
10: Les oreilles.
2: Les oreilles.
10: Pas la
2: les
10: crotte. Oreilles. Les yeux.
5: Alors, c'est pour ça qu'on pourrait croire que c'est un poireau.
11: Donc mais c'est la partie d'un animal qui ressemble à un poireau.
5: Oui.
11: Ah bah c'est bizarre quand même.
10: La nue.
5: Pardon.
10: C'est la nue.
5: Quoi, la nue?
11: L'anus.
5: Ah, l'anus.
1: Ça va pas, Gérard?
2: Un poireau, s'il est pris...
14: Les oreilles.
5: Les oreilles d'un poireau.
11: Alors, non, mais est-ce qu'il y a que
10: la barbe,
11: Est-ce qu'il y a que le blanc du poireau? Il y a
5: la barbe.
11: Il y a les feuilles aussi.
5: Alors, c'est pas des feuilles, c'est quoi? Parce que c'est barbe. Un animal.
11: Des poils.
10: Des poils.
5: Pas des poils.
2: Des cheveux.
11: Des plumes. Des plumes. Des plumes.
5: Alors, des plumes.
11: C'est une queue d'oiseau.
5: Des plumes de quoi, alors?
11: Des plumes de paon.
5: Pas de paon.
1: De cygne.
2: De canard.
14: Des canards.
2: Des
14: canards.
11: De boule.
10: De ma tante.
5: Non.
1: Mais c'est pas un animal mythique. C'est un vrai animal.
5: Oui, un vrai animal.
11: Est-ce que c'est un bel animal? C'est un bel oiseau.
5: C'est gros. Un bel oiseau.
10: C'est gros.
2: Une autruche. Une autruche.
5: Des plumes d'autruche. Bonne réponse de Valérie Mérès. Les Gallois ont effectivement des plumes d'autruche comme emblème, bien qu'on les appelle le 15 du poireau, et on croit que c'est un poireau qu'ils ont sur le maillot, et pas du tout, ce sont des plumes d'autruche. En fait, ils ont deux emblèmes, deux symboles, le duvet de l'autruche et le symbole des dragons, qu'on peut effectivement aussi appeler le 15 du poireau.
1: Et le symbole de l'équipe du Portugal, c'est quoi alors?
5: Voilà pour le pays de Galles. Je suis pas sûr qu'ils aient une grande équipe de rugby.
1: Il y a pas des poils,
5: les Portugais.
1: Plumes.
5: Je vérifie, mais non, ils seraient non. Les Portugais, je suis pas sûr.
1: C'est pas leur truc, le
11: ça doit être un artichaut.
5: Les Italiens sont dans le tournoi des
1: Ah, ils sont bons d'ailleurs.
5: Ah oui.
15: Eux, c'est pas un duvet, c'est une moustache.
5: Destination, mais ils n'ont pas d'emblème. Les Italiens, on les appelle les gladiateurs de Rome.
1: Ils sont humbles.
5: Les Italiens,
2: bon,
5: voyez-vous.
2: En tout cas, les meilleurs, c'est ceux de La Rochelle. Hein.
5: Ah, il y a des rugbymen à La Rochelle.
2: Ah bah oui, bah bien
11: ils ont,
2: sûr.
11: Ils ont été champions de France.
2: Bah, le Stade Rochelet, c'est un des meilleurs
5: Mais là, on parle d'équipe nationale, on parle pas de club.
1: Il y a deux trucs à La Rochelle.
2: Oui, bah il y a plein de Rochelais qui font partie du truc national.
1: Il y a deux trucs à La Rochelle. Il y a des rugbyman et des socialistes.
2: Et moi.
1: Et Valérie Mérès.
5: Alors, il y a les Écossais aussi. Évidemment, avec leur kilt, ils seront nombreux à venir encourager, puisque je vous l'ai dit, l'Écosse, c'est le 15 du chardon, à encourager le 15 du chardon.
2: Pourvu qu'il n'y ait pas de vent.
5: Alors, c'est bien que vous disiez ça, Valérie, parce que ça me permet de poser la
1: d'ailleurs,
5: question.
1: D'ailleurs, quand tu pètes, ça se lève ou pas?
5: Non, mais justement,
15: vous pétez fort.
5: Si vous demandez à un Écossais ce qu'il porte sous leur kilt, qu'est-ce qu'ils vous répondent traditionnellement?
2: Le 5 de Chanel?
5: Non.
11: Est-ce que c'est une expression qui veut dire le sexe, qui désigne le sexe?
5: Ah non, non, non, non.
1: C'est pas la Tour Eiffel?
5: Non.
1: Une couche?
11: Parce qu'ils sont en principe, ils
5: et
11: sont
5: j'ai vérifié cette question qui avait déjà été posée à l'époque de Philippe Bouvard aux Grosses Têtes.
11: Ah, oui.
5: Et je me suis dit, mais est-ce que c'est vrai? Et effectivement, il y a même d'ailleurs un extrait d'émission où on voit un Écossais en kilt.
11: Ouais.
5: Et c'est Bernard Tapie dans une émission de Christine Bravo. Je crois que c'était Froufrou à l'époque.
11: Ouais.
5: Ou peut-être pas d'ailleurs, c'était peut-être
11: Union Libre.
5: Et on voit Christine Bravo et Bernard Tapie qui sont là.
11: Il y a un Écossais
5: en kilt et Bernard Tapie demande à l'Écossais, il y a quoi sous votre kilt? Et l'Écossais répond, car c'est la phrase traditionnelle que répondent les Écossais.
11: Ça ne nous le garde pas, gros cochon.
5: Non.
2: My socks, mes chaussettes.
1: La couronne d'Angleterre.
5: Pire que ça.
10: My dick.
5: J'ai la traduction, évidemment.
11: Mais est-ce que c'est un gros mot?
5: Non, pas un gros mot, mais c'est pas gentil ce qu'il
11: répond. C'est un truc agressif, genre.
1: Ça te regarde pas?
11: Genre, va te faire foutre.
5: Non, mais pas loin.
15: Ah, j'ai.
1: Ma sœur.
15: Ta mère, ouais.
5: Non, mais c'est effectivement lié à la mère.
1: Ta mère en maillot de bain?
5: Non, non, non.
11: C'est par rapport à la mère de la personne qui pose la question.
2: Les couilles de ta mère.
5: Mais non.
11: Ah, ça y est.
1: Un poil de ta mère.
5: Qu'est-ce qu'elle peut avoir fait, la maman?
1: Bah, une pipe.
5: Alors
1: la bouche, la langue.
5: Qu'est-ce que vous laissez?
1: La salive. Bah, un billet.
2: Attendez, mes lèvres.
5: Mais non, vous les laissez pas.
1: Le rouge à lèvres.
5: Le rouge à lèvres de ta mère.
11: D'accord.
1: Ah, bah, c'est
5: rigolo. Si vous demandez à un Écossais qu'est-ce qu'il y a sous ta jupe ou sous ton kilt, il vous répond Your mother's lipstick.
11: Ah, c'est rigolo.
5: Le rouge à lèvres de ta mère.
15: Quelle belle culture.
11: Non, c'est pas très chic, mais
15: quelle belle tradition.
2: Ah, moi, je mets jamais de rouge à lèvres, alors j'y ai pas pensé.
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5: Une question pour Damien Lenné qui habite Courbevoie. Et ce matin, dans le journal Le Parisien, on nous dit que, à propos de cette reprise de l'école, les parents doivent faire un choix cornélien, un choix impossible qui, quelle que soit l'option choisie, aura des conséquences négatives. C'est la définition d'un choix dit cornélien, ouais, évidemment. On nous rappelle l'origine hein, de ce choix cornélien. Évidemment, on donne comme exemple le fameux Cid de Corneille. Et alors, justement, ce choix cornélien dans le Cid de Corneille, il implique quatre personnages du Cid.
11: Chimène, son père.
5: Pouvez-vous me rappeler les quatre noms de ces personnages du Cid de Corneille?
6: Alors, Rodrigue. Alors,
2: Chimène, je vais dire, la fiancée.
6: Chimène, voilà. Rodrigue.
5: Voilà. Chimène, Rodrigue.
6: Donc,

0: Diègue et le comte. Et le comte qui s'appelle...
1: Et voilà, le père de Chimène.
0: Et voilà, qui s'appelle le comte
2: Rodrigo, Rodrigue...
0: D'Orgat.
1: Alors, vous avez Don Rodrigue, effectivement.
0: Don Rodrigue, Orgas. Chimène.
1: Don Diègue, Chimène.
0: Et le comte.
1: Et le père de Chimène.
2: D'Orgas.
3: Don Diègue, c'était
4: bon
3: dans
4: appétit,
3: Zorro.
4: Bon appétit, messieurs,
3: qu'est-ce que vous dites? Don Diègue, c'était dans Zorro.
0: Orgas.
1: Pardon.
4: Bon appétit, messieurs, aux ministres.
1: Oui, alors ça, c'est dans Louis Blas. C'est pas du tout dans le site, ça.
0: Le site, c'est ça. Sous moi, donc, cette troupe savante. Et porte sur le front une mâle assurance. Nous partîmes 500, mais par un prompt renfort. Je l'ai joué 300 fois.
4: Non,
0: pas le Cid. J'ai joué dans le Cid, interprété par Francis Huster, avec Jean Marais dans Don Diègue et Jean-Louis Barrault.
4: Et vous ne vous souvenez pas du nom d'un des héros?
0: Si, le comte qui s'appelle Orgas. Eh ben non.
5: Kérabia, qu'est malheur, pourquoi que c'est qu'on vient vieux? Mieux qu'on m'aurait levé d'un coup la vue des yeux. Mais non, pour voir un falampeau frapper. Oh bon, bah c'est le Cid, c'est la parodie du Cid de Edmond Bruat en pied noir. Mais je connaissais le début.
1: Rodriguez au pays des merguez.
5: Oui, excellent film.
1: Je connais.
5: Excellent film.
4: Ah, bon?
1: C'est votre papa qui a fait ce film. Hein.
5: Ouais, ouais, ouais. Je crois que c'est un de mes prefs, d'ailleurs.
6: Qu'est-ce qu'il fait votre père?
5: Kérabia, Kemal. Bah, il faisait ça.
1: Rodriguez au pays
5: des merguez. Il faisait des films. Il faisait
4: Philippe
5: des films.
4: Le père, non?
5: Oui.
0: Bon, bah, on a tout trouvé, là, Laurent, non?
2: Non, je cherche le nom du comte. Alors, Chimène Badi.
1: Vous m'avez trouvé Don Rodrigue.
0: Oui.
1: Vous m'avez trouvé Chimène.
0: Oui.
1: Vous m'avez trouvé Don Diègue.
4: Oui. Ah, Don Carlos.
1: Pardon?
4: Don Carlos.
1: Don Carlos.
2: Ça, c'est Carmen.
0: On a dit Orgas.
2: C'est pas Orgas. J'ai dit Orgas parce que le comte.
1: Vous avez dit quoi?
2: Mais
3: Orgasme.
0: Comte d'Orgas
2: de Tolède.
6: Ah, ah, ah.

0: jours.
1: C'est-à-dire
2: entre fromage ou dessert entre...
3: Vin rouge, vin blanc.
0: Voilà. Tous les jours.
1: J'ai une question qui nous emmène en Italie maintenant pour Denise Aidogan qui habite Flavigny sur Moselle. Si je vous dis que c'est Nicolas Salvi qui l'a commencé en 1732 et c'est un certain Panini qui l'a terminé en 1762, de quoi s'agit-il ?
2: 1732 ?
0: C'est un sandwich.
1: Un sandwich, non.
2: Un bal ?
1: Un bal, non.
4: Une église ?
1: Une église, non.
2: 1732, vous dites ?
1: Oui, Nicolas Salvi l'a commencé en 1732 et Panini l'a terminé en 1762.
3: Est-ce que c'est une recette de cuisine ?
1: Pas du tout.
5: C'est la construction de quelque chose.
1: Une recette de cuisine qui dure sur 30 ans. On voit que vous ne faites pas souvent la cuisine.
5: Ah, les la construction de quelque chose.
1: Pardon ?
2: Pise !
1: La tour de Pise, non.
0: Oui, bien sûr.
4: Des images à collectionner. Enfin, ça n'a aucun rapport avec Panini, les petits trucs
1: aucun
4: à collectionner.
1: Aucun rapport avec les vignettes Panini.
5: Donc, c'est un monument qu'on peut visiter ?
1: Alors, un monument, oui. Visiter, on va le voir.
2: Un mais... pont !
5: Une statue,
2: un
5: une
2: pont,
5: statue.
2: Un pont !
1: Un pont,
6: c'est un pont non. La Fenice ?
1: La Fenice, non. C'est
3: est-ce que ce ne serait pas la tour de Pise ?
1: Non.
3: Est-ce que
5: c'est une peinture ?
1: Ah non, c'est en Italie, évidemment.
5: C'est une peinture ?
1: Une peinture, non.
5: Une sculpture ?
1: Une sculpture, oui.
2: Une place ?
1: C'est une sculpture.
5: Une fontaine.
1: Et c'est sur une place, une fontaine, oui. La fontaine de Trevi. Bonne réponse de Christine Bravo. Pour Dominique Bouzier, qui habite Solgne, on est en Moselle.
0: J'adore les Bouziers.
1: Je sais pas si vous aimez les confitures. Pourquoi vous vous marrez?
0: Parce que le bousier, c'est tellement mignon. C'est un scarabée qui pousse sa boule de bouse toute sa vie.
2: Mais quoi,
0: c'est
2: le mythe de Bouzier, toi?
4: Parce que c'est Dominique Bouzier.
1: C'est le nom de l'auditeur ou de l'auditrice, qui s'appelle Dominique Bouzier, qui espère un chèque RTL. Si vous ne trouvez pas à qui on doit le traité des confitures, voilà pourquoi je vous demandais si vous aimiez les confitures.
0: Oh, je sais.
2: Le traité des confitures.
0: Ouais, ça, c'est dans le, ça, c'est au siècle de
3: Est-ce que ce serait par hasard Brillat Savarin?
1: Non, ça date de 1555.
0: Voilà. C'est ça.
4: C'est pas très bon fromage, le Brillat Savarin.
5: 1555.
0: Oui, mais
1: pardon.
4: Non, j'ai dit très bon fromage, le Brillat Savarin, que Ariel Dombey.
1: À manger, pourquoi pas, avec des confitures.
0: Quel roi, Laurent 1500, c'est Henri IV.
1: Alors, on est.
0: Avant Henri IV.
1: On est après François Ier, donc en 1555. Je sais pas quel roi c'est à ce moment-là.
0: Charles IX.
1: Ouais, sûrement, mais peu importe. C'est pas le roi que je vous demande. Je vous demande le nom de celui à qui on doit le traité des confitures.
0: Est-ce que c'est un cuisinier, Laurent, ou un médecin ?
1: Alors, cuisinier, non, mais il s'y connaissait en confiture, évidemment. Médecin, j'ai envie de vous dire, oui, un peu plus.
5: Apothicaire,
2: un alchimiste. Apothicaire.
6: Nicolas Flamand.
1: Nicolas Flamand, non.
0: C'est un homme.
1: Un homme, oui.
2: Il faisait un petit peu de médecine.
1: Oui, apothicaire, on vient de dire.
2: Oui, mais, oui, mais attendez, je précise. Est-ce qu'il faisait aussi, il découpait des morts ?
1: Il a été expulsé de la faculté de médecine, pour tout vous dire.
2: Parce qu'il découpait, il voulait faire des, il voulait faire des expériences.
1: Ah oui, avec,
4: un mec bizarre.
1: Pour faire, pour faire un gigot avec des flageolets le dimanche.
2: Non, pour savoir comment être. Non, bon, d'accord.
6: Il voulait faire des sashimi. Alors,
2: est-ce que c'est... Et pourquoi on le connaîtrait ?
1: Ah bah parce qu'il est très connu.
0: Il est très connu.
2: Andros.
1: Andros. Oh. Parce que si vous voulez.
0: C'est Mazarin.
1: C'est pas ça, mais une fois qu'on a dit apothicaire et qu'on a dit 1555, on n'en connaît pas 10 000.
0: C'est Mazarin, Mazarin.
1: Mazarin, non.
0: Apothicaire en 15. Oui, oui, c'est Nostradamus.
1: Nostradamus, excellente réponse de Christine Bravo. C'est Nostradamus.
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1: Henri est au téléphone, il a laissé un message sur notre adresse mail, lesgrossetêtes@rtl.fr. J'aime la répéter de façon à ce que vous laissiez vous aussi vos doléances, réprimandes, critiques, quelques compliments de temps en temps font du bien aussi, mais ce n'est pas l'essentiel.
6: C'est moins marrant.
1: c'est moins marrant, ça dépend qui est concerné, c'est toujours pareil. Bonjour Henri.
9: Bonjour, bonjour Laurent, bonjour les grosses têtes et bonjour le public, évidemment.
1: Eh ben, tiens.
6: Quel paillot.
1: Ah, et Henri a noté une petite erreur que je reconnais avoir pu commettre récemment parce que je suis allé vite en sortant cette phrase. Je me souviens exactement dans quelles circonstances c'était, mais allez-y, je vous écoute Henri.
9: Oui, c'était la question. Qui a dit, qu'il vaut mieux être le premier mari d'une veuve que le deuxième?
1: Oui.
9: Et donc, je me suis dit, ou bien Laurent s'est mélangé un tout petit peu les pédales, ou bien l'autre

0: L'auteur de cette citation n'était pas très futé parce que le premier mari d'une veuve étant carrément mort, évidemment, sa place n'est pas enviable.
1: Non, voilà, effectivement, voilà. La citation, c'est « Il vaut mieux être le deuxième mari d'une veuve que le premier ».
0: Voilà. Il me semblait bien aussi.
1: Et c'est de Sacha Guitry. Et en fait, je sais exactement pourquoi je me suis planté quand j'ai donné cette citation que je connais par cœur depuis des années. C'est que c'est un jour où Isabelle Mergault se plaignait dans l'émission de ne pas avoir eu de citation de Sacha Guitry. Ah.
0: Et oui, donc, je m'en souviens.
1: Voilà. Et au dernier moment, j'ai sorti de mémoire la citation et comme je l'ai sorti de mémoire très rapidement, j'ai inversé les deux propositions. Mais vous avez absolument raison. Et évidemment, ça n'est drôle que si on ne se trompe pas dans l'ordre. Il vaut mieux être le deuxième mari d'une veuve que le premier. C'est bien de Sacha Guitry. Bravo d'avoir rectifié et de bien suivre. C'est aussi pour vérifier si les auditeurs sont attentifs.
2: Laurent,
0: je vous suis depuis tellement longtemps que forcément.
2: Vous avez quand même appelé les grosses têtes pour dire que Laurent s'était trompé en disant qu'il s'était mélangé les pédales, qui est une expression qui n'existe pas du tout puisqu'on se mélange les pinceaux.
3: Oui, parce que moi j'étais pas resté là en plus.
0: Effectivement.
4: C'est perdre les pédales.
1: Oui, parce que je ne mélange aucune pédale. Sachez-le, je sais qui est qui. On vous remercie, Henri. Maggie, maintenant, est au téléphone. Ah, Maggie, rend la vie. Je sais plus comment c'était la chanson.
5: Maggie le jour, Maggie la nuit.
1: En visant.
5: C'est un poème.
2: J'adore Rosy Vart.
6: Avec elle, roule.
2: Ah, avec elle, ça bouge.
6: Avec elle, ça bouge. Maggie, la, la, la, la, la, la.
2: On est sous le charme.
1: On les découvre, les ex-intellos de France Inter. Ah, bravo, Vizorek.
2: Ah, j'adore Rosy Vart.
1: Il nous a fait croire pendant 10 ans qu'il regardait 7 sur 7 d'Anne Sinclair. Alors qu'en fait, il
2: était devant
1: Maggie, il regardait Maggie parce que c'était à la même heure, hein, je vous préviens.
2: C'est pas faux.
1: Et oui.
2: C'est pas faux.
1: Alors bonjour Maggie en tout cas.
6: Bonjour Laurent, bonjour les grosses
7: bonjour.
6: Têtes, bonjour à tous.
1: Bonjour.
6: Je suis très très très heureuse de vous avoir.
1: Ah, c'est gentil. Alors, et particulièrement, voilà. Vous aimez nos ch'tis, je crois.
6: Ah, bah, j'appelle du Nord, bien évidemment. Oh. Donc un gros bisou à Jean-Philippe.
3: Un bisou, tchotte.
6: De petits gros bisous, mon tio, ouais,
7: oh,
6: mon
7: c'est
6: tio,
7: trop sympa.
6: Ouais, biloute, gros bisous aussi à qui. Mais ceci dit, je n'oublie pas Alex, parce que je suis sa compatriote.
2: C'est pas vrai.
7: Oui,
2: belge du Nord, mais... c'est pléonasme, hein.
3: Non.
6: Pléonasme, mais bon, je suis belge comme Alex, mais je trouve qu'Alex, il a perdu son accent.
2: Alors, j'ai travaillé. Ouais. Je voulais que je vous explique pourquoi.
1: À France Inter, oui. Ils sont obligés.
2: Non, c'est quand je suis arrivé au cours Florent, on m'a dit qu'avoir un accent dans sa langue, ça n'allait pas. C'est-à-dire que si j'avais un accent allemand, un accent italien, j'aurais pu jouer le Cid. Mais jouer le Cid avec un accent belge ou un accent québécois, c'est mort. Et donc, effectivement, j'ai travaillé. Donc, je ne dis plus 8, je ne dis plus mon radiateur à fouille.
3: Ah oui.
2: Je ne dis plus je prends le wagon.
1: 90.
2: Je ne dis plus 90.
7: Et c'est difficile d'enlever son accent?
3: Non, moi, j'ai pas eu de mal à le perdre.
2: Tu sais, Maggie, je peux le reprendre très facilement, hein, si tu veux.
3: Le Cid, nous partîmes ça ensemble. Bah, voilà.
6: Écoutez, moi, je fais du théâtre et de temps en temps, je dois prendre l'accent belge.
2: Mais dans quelle pièce tu as un rôle de belge?
6: On avait fait la chambre mandarine et alors, au lieu d'avoir un accent méridional, moi, j'ai pris un accent belge.
3: Il y a la comédie musicale aussi de La Frite Enchantée.
6: Oui.
1: Et c'est pour ça, parce que vous aimez le théâtre, j'imagine, que vous avez appelé votre chien Roméo.
6: Oui, ça me plaisait bien. C'est un petit rescapé qui vient d'un chenil et voilà.
1: Je pensais que c'était pour Shakespeare, moi, vous voyez.
6: Oui. pour Shakespeare aussi, puisqu'on me demande partout où est sa Juliette. Voilà.
1: Et il a déjà connu une Juliette, Roméo, ou pas?
6: Il en a connu certainement une.
1: Ah oui, mais avant vous, vous voulez dire.
6: Oui, avant moi.
2: Oh, Laurent, non!
6: Non.
4: Mais avant qu'il se fasse opérer.
1: Entendons-nous avant vous, avant qu'il soit. Oh, merde! On peut rien dire ici. On vous embrasse, Maggie. Daniel, pour terminer. Bonjour, Daniel.
8: Oui, bonjour, Laurent. Bonjour à tous.
7: Bonjour.
1: Alors, Daniel, qu'est-ce qu'il me dit, Daniel? J'écoute les grosses têtes depuis le début. Je regrette la disparition des vraies grosses têtes.
7: Ah.
1: Jean Dutour, Jacques Martin et Jean-Yves.
3: Ils sont
4: nous aussi.
7: Qu'est-ce qu'on peut faire?
2: Est-ce que vous voulez l'explication de pourquoi ils viennent moins souvent?
8: Vous avez une espèce de poule qui glousse et qui coupe la parole de tous les autres.
1: Ouais.
8: Qui est assez insupportable.
7: C'est qui?
3: Passez-moi la poule.
1: Uniquement avec
8: eux. Heureusement, elle relève le niveau. C'est une petite grosse,
9: quoi. Ah, Johan Riou.
7: Ah, voilà, oui.
1: Ah,
7: une petite voilà. grosse.
2: Mais on est plus sur un dindon, hein.
8: Alors, en fait, tout ça, ce n'était qu'un jeu. Le but de la manœuvre, vous l'avez bien compris, c'est d'avoir une montre à RTL. Ah.
1: Vous savez quoi? On va vous envoyer deux montres RTL. Je vais vous dire pourquoi. Je vais vous envoyer une nouvelle et une ancienne pour que vous puissiez les comparer.
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12: Dans les 20 derniers mois, le cours de l'or a pris 50%. Si ça monte, par définition, c'est que les achats se multiplient. Achats qui viennent bien sûr des particuliers, mais il n'y a pas que ça. Depuis plusieurs années, ce sont les banques centrales qui achètent massivement. Et c'est le point clé, elles se débarrassent du dollar américain. C'est le symptôme du déclin des États-Unis et de la montée en puissance de ce qu'on appelait naguère le tiers-monde.
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0: Pour Yann Poyot, qui habite Noisy-le-Grand, en Seine-Saint-Denis, quel est l'autre nom de cette terre célèbre? Où va la jeune hindoue?
1: C'est dans l'Acmé.
2: Juvénile.
3: L'ère des clochettes.
0: L'ère des clochettes. Bonne réponse de Franck Ferrand. Qui a grillé la politesse. Non, vous connaissez l'ère des clochettes, Franck
3: Ferrand?
0: Oui,
3: mais je pourrais pas le compter.
2: Il les tient. Lâche-les.
3: Prends tout de suite les devants.
1: Ah, c'est un vrai air de ce soprano coloratour.
0: C'est le tube de cet opéra.
1: Oui, il y a aussi... Oui, c'est elle, c'est la déesse, qui est quand même un grand air baryton.
0: Et
1: ténor.
0: Demain soir, sur Mezzo, qui est une chaîne consacrée à la musique classique et à l'opéra, sur Mezzo, demain soir, vous pourrez voir cet opéra de Léo Delibes, un opéra qui s'appelle L'Acmé avec cet air célèbre. C'est Ariel?
2: Non, c'est un castor. C'est Ridou, c'est Ryu qui se vide.
0: Oh non, Ryu, non. Oh non, non.
4: Il manquait plus que le chant.
2: Quelqu'un, une serpillière?
0: On vient de massacrer l'air des clochettes. Ah, et aussi, tu m'as donné le plus doux rêve.
1: Ah oui, c'est l'air Denis Lacanta, oui.
0: Donc, il y a vraiment des tubes dans cet opéra.
1: Ah, il y en a plein de tubes.
3: Bien sûr,
0: Ah, bah quoi, oh, bien sûr.
3: Ah, non, mais c'est un des opéras qui a le plus d'air connu.
1: Non, pas l'air Denis Lacanta, mais c'est l'air de l'Acmé aussi.
0: C'est chouette, hein?
3: Ah oui.
0: C'est Rachida Dati quand elle apprend qu'elle va rester à la culture.
1: Non, moi j'avais un vieux sénateur qui, chaque fois que je rentrais dans la salle de commission, chantait un désert de l'Acmé. Oui, c'est la déesse plus charmante et plus belle. Et j'aimais bien ça.
0: Ouais. Ah, oui, oui. La déesse est plus cotée à l'Argus, hein, mais bon.
1: Oh, mais les voitures vintage, ça a son charme.
0: Mais oui, regardez le Premier ministre.
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0: Vous pouvez peut-être nous raconter une petite histoire belge, monsieur.
6: Oh, Beauvoir. Vous voulez une histoire belge, alors dis donc si ça vous fait plaisir.
0: Nos amis de BRTL nous réclament.
6: Alors j'en ai une très courte, hein, ça va leur plaire, je pense. Alors c'est un Belge qui rencontre ses amis au café, et puis il leur dit « Ah ben dis donc, vous savez quoi les mecs, vous êtes tous cocus, hein, hier soir j'ai baisé ma femme.
0: » Vous en avez une, Yann?
7: Ah oui, on en a deux. Alors c'est un homme qui vraiment crée un crush sur une blonde magnifique,
6: Ziz,
7: hyper canon et tout, voilà, par exemple. Et donc, il l'invite au restaurant. Alors, il la courtise depuis déjà un mois, mais là, il l'invite au restaurant, il veut lui faire plaisir. Alors, c'est le grand soir, il réserve une table dans un super restaurant gastronomique. Et là, une chambre dans le palace, tout la totale. Et il investit toutes ses économies, le pauvre, pour cette soirée, parce qu'il veut vraiment la pécho. Et donc, enfin à table, et tout d'un coup, la femme, elle est là. « Oh, mais je goûterais bien du caviar, puis je prendrais du foie gras, puis je prendrais du homard. » Et puis et là, mais elle prend tout ce qui lui fait plaisir, elle prend le plus grand champagne, enfin moi. Et lui, il est de plus en plus inquiet quand même pour l'addition. Et tout d'un coup, il lui dit « Bah dis donc, mais tu manges toujours autant ?» Elle fait « Non, non, non, seulement quand j'ai mes règles.
0: » Vous en avez une, Ziz?
8: Oui, une devinette. Un peu voir, hein. Vous savez pourquoi les schtroumpfs rigolent tout le temps?
0: Non.
8: Non? Parce qu'ils ont l'herbe qui leur chatouille les couilles.
0: Julie, vous en avez une, Julie?
9: Ah, c'est une petite fille qui va voir sa maman et qui lui dit « Maman, comment ?» Elle voulait avoir des renseignements sur sa naissance, sur ses origines. « Maman, pourquoi je suis là? Comment je suis venue ici, chez vous, avec vous ?» Alors la maman lui dit « Mais c'est le bon Dieu qui t'a envoyé. » Et la petite fille qui dit « Mais toi aussi, maman, c'est le bon Dieu qui t'a envoyé ?»« Oui, oui, bien sûr. Et grand-père, et grand-mère, et papa, tout le monde ?»« Oui, oui, oui, c'est le bon Dieu qui nous a envoyé. » Et la petite fille qui dit « Mais tu es en train de me dire qu'il n'y a jamais eu de sexe dans la famille depuis 200 ans ?»
0: Vous avez une autre Belge, monsieur Beaugrand?
6: Oh, si vous aimez la Belgique, j'en ai une, hein, elle est horrible, hein. Bon alors. Alors c'est un Belge là qui est comme ça, là, il est. Puis il voit dans son jardin, il voit une grenouille. Alors il attrape la grenouille, et puis il se dit, tiens,

0: de faire une expérience. Il lui dit, allez, saute. Puis la grenouille, elle saute. Alors là, il se dit, tiens, ben, je vais lui couper une patte pour voir. Il lui coupe une patte, il lui dit, saute. La grenouille, elle saute quand même. Alors il dit, tiens, dis donc, elle est forte cette grenouille, hein. Alors, je vais lui couper une deuxième patte, hein. Puis il lui dit, vas-y, saute. Elle saute, la grenouille. Ben, il lui reste deux pattes à la grenouille quand même, hein. Sur les quatre, hein, donc, du coup. Il se dit, tiens, ben alors, je vais lui couper une troisième patte. Il lui dit, vas-y. Et ben, elle saute encore. Et là, il reste une patte. Il dit, bon, tiens, je vais lui couper une quatrième patte. Il lui dit, saute, ben saute plus. Et ben voilà, il en est arrivé à la conclusion que quand on coupe quatre pattes à une grenouille, elle devient sourde.
1: Oui, monsieur Tito. Oh,
2: comme Yazid du panier, j'en ai une petite blague marseillaise. C'est Dédé et Doumé, bon, et ils sont là, ils se retrouvent à l'heure de l'apéro, ils ont pas un rond, et Dédé, il a envie de boire l'apéro, il dit, putain, j'ai envie de faire la tournée des bars. Et l'autre, il fait, mais enfin, on a pas un rond, comment tu veux qu'on fasse? Il fait, écoute-moi, tu vois, j'ai une technique, tu vas voir, on va aller chez le charcutier, on va acheter une chipolata. Tu vois, je vais mettre la chipolata dans le pantalon comme ça. Oh. On va boire. Au moment de payer, je sors la chipolata. Tu te baisses. Tu mastiques un petit peu la chipolata. Là, le mec, il va nous insulter. On va se faire virer. On sort du bar. Au pire, on se prend un coup de pied au cul et on n'aura pas payé. Fait, oh putain, Dédé, t'es un génie. Ils vont à la charcuterie, ils achètent la chipolata. Ils vont au premier bar. Bon, ils sont un peu comme ça.
1: Sacré professeur Raoult. Il a toujours de ses méthodes.
2: Ils commencent à boire, ils font 3-4 tournées de pastis et tout ça, mais c'est le moment de payer. L'autre, il fait, bon, on y va. Alors Dédé, il sort la chipolata, l'autre, il se baisse, boum, boum, boum, il commence à stiquer la chipolata. Le patron, mais qu'est-ce que c'est, bande de cochons, sortez de mon bar. Bon, ils sortent du bar, l'autre, ils sont morts, il fait, putain, mais c'est incroyable, ton truc, ça marche super bien. Et là, ils enchaînent tous les bars, une dizaine de bars, et à chaque fois, ils sortent la chipolata, et chaque fois, ça marche. Et au moment donné, Doumé, il fait, bon, écoute, j'en peux plus, moi, là, ça fait une dizaine de bars qu'on fait, bon, on change. Donne-moi la chipolata. Il fait, la chipolata, ça fait au moins 4 ou 5 bars que je l'ai perdu.
1: On a un peu vu venir, mais elle est drôle. Une dernière belge. Allez, une dernière.
3: Vous la voulez vraiment, celle-là?
1: Oui. Bon.
0: Alors, c'est un belge qui est dans le métro, il semble un peu préoccupé. Il se parle à lui-même, là, il est comme ça, il dit, Sagittaire. Ah oui, Sagittaire. Hein. Là, il y a le métro qui s'arrête, les portes s'ouvrent, il descend. Non, c'est pas Sagittaire. Hein. Alors, Bélier, peut-être Bélier, c'est ça. Hein. Alors, bah, il sort du métro, il marche une centaine de mètres. Non, c'est pas... Alors, peut-être Capricorne. Non, c'est Capricorne. Oh, Poisson, peut-être Poisson. Puis il reprend sa marche, il se parle toujours à lui-même. Oh non, c'est pas... Balance. Oh, je ne sais plus. Alors, voilà. Et puis finalement, il va chez son docteur et lui dit, excusez-moi, docteur, c'est quoi déjà la maladie dont vous m'aviez parlé? Ah, cancer, c'est ça. Hein.
1: Quelle horreur.
0: Oh, bah, c'est la mémoire, ça. Hein.
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9: Non, mais c'est une merveille, c'est orchestré dans 50 pays et c'est la fête de l'amour. Et en plus, il semble que c'est aussi le jour où les oiseaux... Les oiseaux recommencent.
6: J'ai toujours cru que t'étais ovipare, toi, c'est sûr et certain.
9: Ah, ils roucoulent voilà, beaucoup, non, mais plus.
1: Le pigeon roucoule, le géjacule.
6: L'alouette turlute.
1: Bien sûr. Vous avez un date pour la Saint-Valentin,
6: ah,
1: monsieur?
6: Ben oui, parce que moi, maintenant, j'ai une amoureuse, les gars. Ah, ça y est, c'est officiel.
1: Comment elle s'appelle?
6: Écoutez, non, il a pas une amoureuse, il a un fond d'écran. Non, c'est vrai qu'elle est sur mon fond d'écran. Je l'ai invitée à Lisbonne, là, le week-end dernier. C'était mes premières vacances en amoureux. J'avais jamais fait ça avant.
1: Au Portugal.
6: Oui, on est allé au Portugal et le concept de vacances en couple, j'ai découvert ça. C'est génial.
10: Vous n'avez pas quitté la chambre?
6: Ah, bah non. On mange en attendant de baiser, on baise en attendant de manger. C'est un cercle vertueux.
11: Et c'est pas la peine d'aller au Portugal.
6: On n'a rien vu du Portugal. On n'a rien vu, c'était très beau depuis la fête.
9: Mais... Si tu manges, t'es pas amoureux. Hein.
12: Oui. Est-ce que tu as mangé du bacalao?
6: Oui, on a mangé du bacalao nata.
1: Ah, ça, de la morue, il en a eu.
6: Mais non, mais c'est ça le truc, c'est que ma copine, je ne comprends pas, elle est sublime. Elle est magnifique quand on croit.

0: croise des gens dans la rue. Ça y est, je suis devenu ce couple où la meuf est trop belle et on comprend pas ce qu'elle fait avec ce gars-là.
1: Oui, il y avait pas, elle avait pas beaucoup à faire.
0: Ah, mais je vous jure, c'est terrible, je me demande ce qui cloche chez cette fille. J'arrive pas à comprendre.
1: Ben, il existe vraiment, vous nous faites pas une Ryu, là.
0: Mais non. Oh, elle est sur mon fond d'écran.
1: Elle est belle, Flipper.
0: Regardez,
2: elle
0: Flipper,
2: est magnifique.
0: Regardez, non, non, je le montre à Flipper juste à
3: elle est très jolie, elle est très très belle.
4: Mais attention, ce n'est peut-être qu'une allumeuse.
0: Est-ce qu'elle est réelle aussi?
5: Comment tu parles de ma meuf, toi?
0: Est-ce qu'elle est réelle?
6: Ce n'est peut-être qu'une petite pute.
2: On parle pas comme ça des femmes.
0: Mais je vais tous vous péter la gueule. J'ai mis mon perfecto empire.
1: Ariel est jalouse parce que, enfin, elle est quand même très heureuse, très épanouie parce que son BH rentre pour elle aujourd'hui.
4: Les États-Unis, mais oui. Eh bien oui, parce que c'est tout de même, il y a une vibration dans l'air spéciale. D'ailleurs, ouais, on la sent même dans ce studio.
7: Ça fait chier la Saint-Valentin.
1: Ah oui, vous êtes malheureuse, vous?
7: Non, je suis pas malheureuse, mais ça va, quoi. Ceux qui sont en couple sont en couple et les autres, ça va, foutez-leur la paix.
8: Mais non, mais c'est bien, on fait des dîners de copines et on tape sur les mecs. Hein,
4: non,
8: bien.
4: Mais j'ai appris que tu vas sur Tinder.
7: Mais non, j'y vais pas, c'est lui, il raconte n'importe quoi. Pas du tout, ça va pas.
1: J'ai vu votre profil.
7: Agent.
0: Sur Grindr.
1: Anne Roumanoff.
7: Mais jamais de la vie, quand t'es connu, tu peux
1: cherche
7: pas...
1: médecin.
7: Mais quand t'es connu, tu peux pas aller sur des sites de rencontres.
0: Moi, j'allais sur Tinder avant et je me suis fait sauter mon compte parce que j'y étais signalé comme fake.
1: C'est-à-dire
0: que les gens disaient, c'est pas possible que Roman Dodwig soit sur Tinder. Du coup, mon compte a été.
8: Son ego est devenu.
5: Il a mis du gel dans les cheveux, mais la tête a gonflé quand même.
1: Ah, bravo!
0: C'est vrai?
1: Allez, oublions la Saint-Valentin pour les grosses têtes et quelques citations à commencer. Tiens, par une citation qui va vous plaire, monsieur Claudel, je l'ai choisi pour votre retour, puisque vous étiez absent depuis quelques semaines, qui a dit un écrivain, attention, je ne pense pas à vous, mais c'est... Non, non, d'un seul coup, je suis en train de réaliser...
5: Attention, Laurent,
6: la gaffe.
5: Je suis tout ouï.
1: Qui a dit un écrivain raté... Non,
5: ah oui, c'est raté. Oui, oui. Bah, continuez.
6: Tu dois savoir ça, Philippe, quand même. Bah, c'est ta branche.
8: Tu vas comprendre.
0: Non, mais il va jamais te swiper sur Tinder avec ça.
1: Mais non, mais attendez la suite de la citation et vous verrez que vous pourrez vous servir de cette citation.
0: Un écrivain raté sans cheveux, allez-y, continuez.
1: Un écrivain raté peut faire un excellent critique puisqu'avec du mauvais vin, on fait d'excellents vinaigres.
4: Oh là là,
1: vous voyez qu'elle vous plaît.
5: Ah oui, c'est très très bien.
4: C'est très méchant.
5: Et c'est très vrai.
8: Allez, c'est récent, c'est assez récent.
1: Oh non, c'est pas récent.
5: Alors, Alphonse Allais.
1: Et c'est Alphonse Allais. Bonne réponse de Philippe Claudel.
6: C'est joli. Hein.
1: Ouais. Une citation maintenant.
7: En plus, il n'est pas chauve, il a un petit tapis sur la tête.
5: Merci Yann, tu l'as remarqué.
1: Ah, c'est votre genre d'homme?
7: Non, pas du tout.
1: Pour Jean-Paul Cuvelier, alors j'enchaîne, qui a dit « Un groupe de loups, c'est une horde. Un groupe de vaches, c'est un troupeau. Un groupe d'hommes, c'est souvent une bande de cons.
8: » C'est un humoriste?
1: Ah oui, on l'aime bien, c'est un copain à nous. Hein.
6: C'est Elie Semoun?
1: Ah non, c'est pas Elie Semoun.
8: Oh bah non, parce qu'il est dans le groupe.
5: Jean-Marie Bigard?
1: Jean-Marie Bigard, non. Non.
7: Bernard Mabie?
1: Non plus, non.
8: Il est jeune?
1: Ah non, il est pas tout jeune.
7: Il est vieux.
1: Il est né en 54, vous voyez.
7: Ah oui.
8: C'est pas Gueuluc.
1: C'est Philippe Gueuluc. Bonne réponse de Valérie Béret. Une citation pour Jean-Sébastien de Tournemire, qui habite la Jumelière Chemillé en Anjou, qui a dit « À chaque fois que je vois le roi Charles, je pense qu'un membre de la famille royale a sûrement dû un jour être très très proche d'un autre membre de la famille royale.
0: » Est-ce que c'est un Anglais?
1: Alors c'était un Américain qui a dit ça.
5: Un Américain.
8: C'est Woody Allen?
1: Pas Woody Allen.
8: Il est mort?
1: Il est mort aussi, il n'y a pas si longtemps, il y a une dizaine d'années. Ah. Il s'est, je crois, d'ailleurs suicidé à son domicile.
8: Ah, c'est Robin Williams?
1: Robin Williams, bonne réponse de Valérie Mérès.
5: Valérie connaît tous les suicidés, hein, c'est ça?
8: Ah ouais, j'étais tellement triste quand il s'est suicidé.
1: C'est vrai.
8: Bah, j'étais triste parce que c'est qu'il devait être très très malheureux.
5: Oui, généralement, oui.
7: C'est le principe du suicide.
0: Non, ce qui est terrible, c'est quand les gens se suicident alors qu'ils vont très bien. Ça, c'est terrible.
1: Il n'y a que les homosexuels qui se suicident gays. Pour Sébastien Lugano maintenant, qui habite Fontaine Couverte en Mayenne, qui a dit que les femmes soient condamnées parce qu'elles aient osé porter des habits d'hommes à une époque, c'était déjà aberrant. Mais le comble, c'est qu'elles l'ont été par des hommes qui portaient une robe.
0: Un historien?
4: C'est un Irlandais.
1: C'est pas mal,
4: un Écossais.
1: Mais non.
8: Mais c'est une femme.
4: Non, mais qui a dit une chose pareille.
1: Mais non, mais qui portait une robe sont les juges. Qui

0: porte une robe.
1: Ah chez... bon, ou alors oui. Les prêtres. Non, mais.
2: C'est un français, Laurent.
3: Qu'est-ce qu'elle raconte?
1: Non, mais c'est une femme qui a dit
3: c'est
1: ça.
3: C'est une française.
2: Une française.
3: Oui. Une des pionnières de l'humour féminin, voyez-vous.
1: Ah,
3: mais
1: ah, Sylvie Jolie.
2: Jacqueline Maillan.
1: Sylvie
2: Jacqueline
1: Jolie.
2: Maillan.
3: Pas Jacqueline Maillan.
2: Muriel Robin.
3: Pas Muriel Robin. Avant encore.
2: Avant.
4: Maria Paco, non.
3: Pas Maria Paco.
2: Avant Jacqueline Zouk. Maillan.
3: Elle faisait les cabarets, vous avez dû la croiser.
4: Anne-Marie Carrière.
3: Anne-Marie ah. Carrière. Ah, oui. Bonne réponse d'Anne Roumanoff. Pour Natacha Thierry, qui habite en Haute-Garonne, qui a dit « La première fois que l'on joue de la cornemuse, c'est un peu comme si on faisait l'amour avec une pieuvre. »
1: Alors, est-ce que c'est un Irlandais ou un... Mais
4: un
1: oui, tout à l'heure, c'était
3: c'est
1: le skill.
3: Un des plus célèbres Écossais au monde.
1: Ah, ah, c'est une connerie.
3: Chaîne connerie, bonne réponse de Valérie Mérès.
2: Oh, Valérie, tu es en forme.
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3: À une question pour Cédric Laravine qui habite Clermont-Ferrand dans le Puy-de-Dôme. Et ma question porte plutôt sur une information donnée par la Dépêche du Midi, dans les pages Haute-Garonne. Ce titre assez étonnant que je vous demande de compléter, c'est un peu le jeu du ding-ding. Je sais que de temps en temps vous me réclamez ce jeu du ding-ding. Oui, j'enlève les mots d'un titre et à vous de retrouver les mots qui manquent.
7: Je peux faire ding-ding?
3: Si vous voulez, bien sûr, Bernard. Ce n'est pas parce qu'il fait chaud.
7: Ding-ding! Je suis pas allé.
3: Pas tout de suite. Ce n'est pas parce qu'il fait chaud qu'on arrête de ding ding ding
7: ding de baiser.
3: Non.
2: De travailler.
3: Non, non, non. C'est effectivement un titre de la Dépêche du Midi aujourd'hui.
8: De manger du cassoulet.
3: Comment vous savez ça?
8: Sérieux?
3: Vous
8: c'est
3: avez
8: bon
3: lu le journal?
8: Non, vous mentez.
3: Mais non, c'est bon exactement le titre.
8: Ah. Écoutez.
3: C'est le titre
2: c'est
3: exact.
2: La culture, c'est la culture, ça, mon Dieu.
7: Ça permet de faire un peu de vent.
3: Ce n'est pas parce qu'il fait chaud qu'on arrête de manger du cassoulet.
7: C'est
3: le titre de cet article.
2: Incroyable.
3: Les 1700 cassoulets individuels qui seront servis samedi prochain place du Capitole à Toulouse ne sont pas annulés malgré la chaleur parce qu'il y a le grand banquet.
9: Le grand baquet, c'est pour autre chose.
3: C'est après, ça c'est après. Le grand banquet de Toulouse à table, j'imagine que c'est un événement annuel à Toulouse.
1: Sous les froids.
3: Voilà, ça a été confectionné dans les restaurants de Monsieur Goutte, Georges Goutte. Le restaurant La Dînée à Avignonnet, c'est lui qui a préparé les 1700 cassoulets pour cette fête place du Capitole samedi soir. N'annulez pas, malgré la chaleur, on continuera à manger du cassoulet place du Capitole. C'est bon le cassoulet, c'est vrai que
7: ah oui,
3: c'est
7: fait chaud. Ah oui, tous les temps.
10: Mais c'est pas ça, c'est qu'il y a un truc très agaçant, c'est qu'on dit toujours « Oh non, mais là, par cette chaleur, je vais prendre une salade de tomates, etc. » Alors que les plats les plus lourds ont été inventés dans des pays chauds.
7: Le couscous.
10: Sur les 3 C, couscous, cassoulet, choucroute, il y en a deux qui viennent des pays chauds.
2: Et d'ailleurs, quand il fait chaud, il faut boire chaud aussi, c'est très important.
10: Il ne faut pas
2: boire froid quand il fait chaud. Parce que non, c'est vrai, c'est la vérité. En tout, il faut prendre du thé. C'est pour ça qu'on prend du thé en Afrique.
1: C'est vrai, tu t'y connais en diététique.
3: Une question littéraire pour remonter un peu le niveau. Une question littéraire à destination de monsieur ou madame, plutôt Candice Maurice, qui habite. J'ai vu Maurice, j'ai cru que c'était un monsieur, mais ouais. Maurice, c'est son nom de famille. Et Candice, c'est bien un prénom féminin. Elle habite Villejuif, Candice Maurice. Ah. La question concerne quelqu'un qui a épousé la sœur de Maurice Leblanc. Maurice Leblanc, vous le savez, c'est l'auteur d'Arsène Lupin. Mais qui a épousé la sœur de Maurice Leblanc?
7: Un autre auteur.
4: Un écrivain.
3: Un écrivain, prix Nobel de littérature.
4: Ah. Français.
3: Français, non.
9: Mort. Ah.
7: Neruda.
3: Neruda, non.
9: Est-ce qu'il est mort?
3: Ah oui, il est mort, oui.
4: Anglais? Anglais?
3: Il est, alors écoutez, il a eu le prix Nobel de littérature en 1911 et il est mort en 1949.
9: Et très connu.
3: Ah, très très connu. Et c'est vrai qu'il a été fou amoureux de la sœur Georgette Leblanc. Je peux vous donner son prénom. Georgette Leblanc.
10: Ah ben, Georgette, c'est sûr que ça inspire comme prénom.
3: Ah non, mais... C'est la sœur de Maurice.
7: Il a un héros dans son
4: Est-ce qu'il est britannique?
7: Écriture.
3: Britannique, non.
7: Non,
3: non, non. Non.
9: Est-ce qu'il a fait une œuvre qui est dans la Pléiade ou qui...
3: Dans la Pléiade, je ne crois pas, mais en tout cas, au moins deux œuvres que tout le monde connaît. Et manifestement, cette Georgette...

0: aimait les Maurice.
1: Ah, bon, ah l'île Maurice, c'est le cas de l'île Maurice.
2: Ah, il est
1: l'île
2: Maurice.
3: Maurice, Maurice non, c'est pas Maurice Barrès, il a pas eu le prix.
0: Non, non, mais c'est vrai que elle était la sœur de Maurice Leblanc et elle a eu une histoire d'amour avec un autre Maurice.
4: C'est pas Maeterlinck.
0: Maurice Maeterlinck, bonne Bravo. Réponse.
3: Bravo.
0: D'Alex Vizorek.
3: Bah, c'est dans son jardin, là.
0: Ben oui, il faut dire que c'est effectivement belge. Un Belge,
3: ah, oui, c'est pas
0: un écrivain francophone qui est mort chez nous en France, à Nice.
3: Mais, très beau, c'est mais très
0: qui,
3: beau.
0: Mais qui est né au départ à Gand, en Belgique. Auteur, entre autres, Maurice Maeterlinck.
3: La vie des abeilles.
0: Bravo, La vie des abeilles.
1: Ah, il y a L'oiseau bleu.
0: L'oiseau bleu aussi, ou encore Péléas et Mélisandre. Ah. Voilà trois œuvres de Maurice Maeterlinck. C'est une excellente réponse collective.
1: Il n'y a pas que le cassoulet, hein.
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0: Direction Caluire et Cuire, c'est dans le Rhône, vous le savez, c'est Gaëlle qui nous attend là-bas. Bonjour Gaëlle. Gaëlle ?
7: Elle nous attend.
0: Gaga, Gaga, Lady Gaga.
1: Gaëlle.
0: Elle a disparu, Gaëlle.
8: Je suis là, je suis là.
0: Bah, qu'est-ce que vous foutiez, alors, Gaëlle ?
8: Vous m'entendez ?
0: Ah, oui, maintenant, on vous entend très bien, mais c'est...
8: Ah, bonjour, monsieur Ruquier. Ah, bonjour.
0: Alors, oui, bah, on recommence aussi. Bonjour, mademoiselle ou madame Garando.
8: Madame.
0: Madame Garando. Je vous appelais Lady Gaga. On vous appelle Gaga, Gaëlle ?
8: Ah, pas du tout, non.
0: Pardon. Alors, je retire ce que j'ai dit. Que faites-vous dans la vie ?
8: Je viens de vendre mon commerce et voilà, je suis en transition. Je me cherche.
0: Ah oui, c'est un gros commerce quand on vend carrément le commerce.
8: Oui, oui, enfin.
0: C'était un commerce de quoi ?
8: C'était une pâtisserie à la Croix-Rousse.
0: Ah, une pâtisserie à la Croix-Rousse.
1: Il y avait des éclairs au café ou pas ? J'adore.
8: Du tout.
9: Oh non, on s'en fout. Là. Ah
10: non, mais lui répondez pas, il va. Franchement, concentrez-vous sur le jeu. Il y a un mec qui va vous parler.
11: C'est pas un éclair, lui.
12: Il y avait des glands. Il y avait des glands. C'est bizarre que c'est pas le gland.
1: J'adore les glands.
12: Ta pâtisserie préférée.
1: Mais comment on peut avoir une pâtisserie sans éclair au café ? C'est comme dans toutes les boulangeries, dans toutes les pâtisseries.
11: Oui, il y a des éclairs au café.
0: C'est juste que Gaëlle avait pas envie de vous répondre. N'est-ce pas Gaëlle ?
8: Non, mais en fait, je faisais la pâtisserie américaine, donc.
11: Non, mais dites qu'il y a des éclairs au café.
0: Eh oui, il y a moins d'éclairs. C'est comme ici, il n'y a pas d'éclairs de génie non plus.
10: La pâtisserie américaine.
3: American
12: des cupcakes, vous faisiez
11: oui,
12: des
11: cupcakes.
12: Et des popcakes.
0: Ah, dis donc, vous étiez branché hein, comme commerce, Gaëlle.
8: Ouais, puis Trump est arrivé, je me suis dit que c'était plus tendance.
3: Et vous avez acheté une Tesla.
8: Pas du tout.
0: Gaëlle, concentrez-vous parce que j'ai un beau cadeau à vous proposer. Un week-end à Saint-Malo à l'hôtel Spa Le Nouveau Monde. Il est situé sur la grande plage de Saint-Malo, à 5 minutes à pied de la vieille ville. Piscine à jet sous-marin, hammam, solarium. Une vraie parenthèse de bien-être pendant tout un week-end avec dîner au restaurant gastronomique Les Sept Mers. Vous connaissez Saint-Malo, Gaëlle ?
8: Alors oui, et ça me motive totalement.
0: Ah, mais vous êtes déjà allé à Saint-Malo en plus et vous avez envie d'y retourner.
11: Ah bah oui.
0: Écoutez, franchement, RTL tombe bien pour ça. Il faut retrouver la vraie info parmi les fake news qu'on va vous donner. Et nous commençons tout de suite par Madame Bachelot.
13: En réponse à Laurent Wauquiez, qui veut envoyer les étrangers sous OQTF à Saint-Pierre-et-Miquelon, François Bayrou, a suggéré de les envoyer à Notre-Dame de Bétarame. Ce sera encore plus dissuasif.
0: Alex Vizorek.
14: Alors, avant toute chose, je présente mes excuses à la personne qui va être citée parce que je l'aime profondément. L'association de défense des sans-papiers de France conseille à ses membres, pour éviter de partir à Saint-Pierre-et-Miquelon, de demander Michel Thor en mariage. Et Michel, je t'embrasse, c'était son anniversaire hier. Je lui ai souhaité, pas bien.
0: Vous aimez vraiment toutes les vieilles.
14: J'adore Michel Thor. C'est ma préférée.
0: J'ai mes chances.
14: C'est ma préférée. Roselyne, méfiez-vous.
0: Az, monsieur Az.
10: Loi sur la fin de vie. Par souci d'économie d'énergie, les députés écologistes ont proposé hier de supprimer la lumière au bout du tunnel.
0: François Berléand.
15: Nouvelle de Turquie. L'avocat de l'avocat du maire d'Istanbul a été arrêté à son tour.
0: Karina Marimont.
12: La ministre de l'Éducation Elisabeth Borne a déclaré que les élèves doivent commencer à réfléchir à leur orientation professionnelle dès la maternelle. Et ce n'est pas une information du Gorafi.
0: Johan Rioux, pour terminer.
2: Le Paris-Roubaix et le Marathon de Paris auront lieu ce dimanche. Les organisateurs ont rappelé que si vous voyez un Kenyan sur un vélo, il faut immédiatement le prévenir qu'il s'est trompé d'épreuve.
1: J'ai dit immédiatement.
0: Vous avez dit immédiatement, vous avez foiré la brève.
1: Je sais, on recommence.
12: Ah bah non, non, non, non.

0: formule.
1: Vous n'êtes même pas capable de lire une phrase.
2: Ouais, mais je perds des yeux, je suis devenu presbyte et après, avec.
3: On sent presbyte, oui. On presse ce qu'on peut. Hein. Gaëlle, où est la vraie info?
4: Alors, le marathon de Paris, j'élimine.
3: Oui, c'est vrai que c'est bien le marathon de Paris ce dimanche prochain, le Paris-Roubaix aussi, mais effectivement, on ne mélange pas les deux épreuves. Ensuite.
4: La lumière au bout du tunnel de Monsieur Haz, j'élimine aussi.
3: Mais c'était très bien. Ensuite.
4: Les sans-papiers qui doivent épouser Michel Thor.
3: Ce salaud de Vizorek.
4: Roselyne Bachelot, je vais aussi l'éliminer.
3: Ah, oui, on ne les enverra pas pour autant à Notre-Dame de Bétarame.
4: Voilà, alors il me reste connaître sa formation depuis la maternelle.
3: Oui.
4: Ou les avocats d'Istanbul. Et je pense que je vais prendre Elisabeth Borne.
3: C'est-à-dire Karina Marimont. Vous avez raison, bravo oui, Gaëlle. La nouvelle de Turquie, l'avocat de l'avocat du maire d'Istanbul a été arrêté à son tour. Ça, c'était une vraie info du Gorafi. Tandis que le ministre, plutôt la ministre de l'éducation, Madame Borne, qui dit que les élèves doivent réfléchir à leur orientation professionnelle dès la maternelle, ça, c'était pas une information du Gorafi, c'était une vraie info.
0: Elle s'est rétractée. Hein.
3: Ah oui, c'est-à-dire elle se rétracte souvent. Une goutte de citron suffit, pareil.
5: Ce serait quand même d'une bêtise affligeante.
3: Ah oui, c'était affligeant. C'est sur la chaîne parlementaire qu'elle avait dit ça.
0: Exactement. Elle a rétro-pédalé. Oui.
3: Elle s'est dit, oui, c'est un peu tôt quand même la maternelle.
0: Oui, peut-être. En première année de CP, ça devrait. En CP, ça devrait suffire.
3: On devrait avoir autrement que des pompiers et des infirmières si on demande aux petites filles, aux petits garçons. Vous vouliez faire quoi quand vous étiez petit?
2: Alors, j'ai regardé parce que j'ai fait des blagues sur le sujet ce matin. Les petits garçons veulent être pilotes d'hélicoptère.
3: Pilotes d'hélicoptère. Ah oui, oui.
0: Moi, je voulais être chanteuse d'opéra.
3: Vous vouliez être chanteuse d'opéra.
0: Oui.
3: Alors, c'est pas loin.
0: C'est raté. Hein.
3: Vous, monsieur Berléand?
5: Moi, je voulais être pape.
2: C'est pas fini, c'est pas perdu.
3: C'est pas trop tard, François.
5: Je sais.
3: Vous n'avez pas été au cinéma encore?
5: Non, mais j'ai reçu déjà une dépêche du Vatican.
0: Faut aller voir Conclave.
2: Le poste va se libérer bientôt, a priori. Oui.
3: Et vous, monsieur Haas, vous vouliez faire quoi quand vous étiez petit?
6: Je voulais être dans les grosses têtes.
3: Ah, bravo. Karina Marimont.
7: Moi, je voulais être maîtresse d'école quand j'étais petite.
3: Ah oui, maîtresse d'école. Et vous, Johan Rioux?
2: Correspondant de guerre. Je voulais être grand reporter à Beyrouth et tout, parce que quand j'étais petit, je suis en 78, donc le monde se transformait dans des 80.
7: Il va développer là, il va développer.
2: Et donc je voulais être presse-première, je voulais être.
7: Qui lui dit?
2: Et je m'imitais.
6: Franchement, une balle de sniper dans la tête, personne n'est pas
5: là. Faites comme s'il était pas là.
2: Et je vous assure, non mais attendez, je faisais semblant de tenir un micro devant une glace, et je disais, voilà, journal de TF1, on retrouve Johan Rioux, notre correspondant à Moscou, alors que se passe-t-il devant le Parlement?
5: À Beyrouth.
2: Et là, il y a un putsch et tout devant. Vraiment, je m'inventais comme vous inventiez votre vie de patron des grosses têtes déjà, et moi je rêvais vraiment qu'on cite mon nom.
3: Okay. Vous continuez à le faire un peu ici quand même, à donner des nouvelles de Beyrouth. Bon, c'est gagné, Gaëlle. Bravo.
4: Super. Merci à vous. Hein.
2: Merci à vous. Vous partez avec Johan Rioux pendant une semaine à Saint-Malo.
0: Saint-Pierre et Miquelon.
3: Vous le voyez dans la thalasso et on vous pardonnera, Gaëlle.
2: À bientôt, Gaëlle.
3: Bah, plutôt, c'est moi qui dis au revoir. Mais pour qui vous prenez maintenant?
2: Je suis heureux aujourd'hui, Laurent. Que voulez-vous? Ne m'en voulez pas, mon bonheur.
3: Mais pourquoi vous êtes heureux? Il y a vraiment
5: parce
3: rien.
5: Parce que c'est un imbécile.
3: Ah oui, vu comme ça.
2: Mon nouveau duo préféré. Ah oui. Fais-tu une tournée? Rioux Berléand, moi je prends les places.
7: Ça va te changer de Sophie Marceau.
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3: question qui concerne une nouvelle lettre, la lettre M, qui va être ajoutée derrière trois autres lettres. Lesquelles?
10: SNCF, le train.
7: Alors, le TGV.
10: Le TGV.
3: TGV M. Eh oui, TGV M. La bonne réponse est de Marcela Yacoub, oh, aidée par Richard Orlinski.
7: J'avais pas besoin d'aide.
10: D'ailleurs,
7: hein.
10: ils ont.
3: Qu'est-ce que vous dites, Marcel?
7: J'avais pas besoin d'aide. J'avais lu les Parisiens ce matin.
3: TGVM, et c'est vrai que lui, bêtement, il a dit SNCF.
10: Alors oui, bah parce que je suis pas très intelligent. Donc, moi, j'ai à côté d'un puits de science comme
11: ça. Marcela est brillante.
10: Elle est très, oui, elle brille.
5: Ah ouais, un puissant fond, un puissant.
3: Il devient drôle, Orlinski, hein, quand même.
10: Mais par contre, c'est intéressant. Vous avez vu que ce qui va, les trains, comment ils vont être, ça va être un truc incroyable.
3: Incroyable.
10: Et c'est super luxueux. Par contre, pour ceux qui voient en seconde classe, ils ont réduit extraordinairement les. Ouais, il y a plus du tout de place, quoi.
7: C'est-à-dire qu'il y a une différence des classes plus marquée, plus
10: radicalisée.
7: Ah, oui,
10: radicalisée.
11: Là, c'est vraiment, alors c'est bien, ça. Pour les riches,
10: vraiment,
11: les riches se sentiront vraiment bien d'être riches.
5: Mais t'as les cheveux.
11: Il suffit pas que ce soit confortable, il faut que ce soit vraiment moins confortable pour les pauvres.
3: Il y a quelque chose que vous allez regretter, Christophe Beaugrand.
10: Le bar.
3: Ah, ben oui, parce que.
10: Le bar cathédrale.
11: Ah, il n'y a plus le barman.
10: Non, mais
11: le barista.
3: Il n'y a plus de barista.
11: Ah, c'est scandaleux. Oui, non, c'est tous des trucs automatiques.
3: C'est-à-dire que, encore du travail en moins pour les gays.
11: Non, mais en revanche,
3: écoutez.
5: Les baristas, c'est comme les curés, ils en sont tous.
3: Non, je sais pas si vous avez remarqué, à bord de tous les TGV, oui, c'est comme ça.
5: Ou c'est les gays, ou ils ont la tête de marché là.
3: Non, mais écoutez.
7: Quoi?
3: Vous entendez le barista qui vous fait. Alors, si vous avez envie de venir voir le beau barista,
10: moi, la voix au parleur, elle est incroyable.
3: Incroyable.
10: Le beau parleur, c'est.
5: Et quand il propose le chocolat, il y a un chocolat avec votre café.
11: Non, la voix, c'est comme ça.
10: Et nous restons à votre disposition.
12: Bonjour, je suis Kevin, votre barista. Sachez qu'il reste des tartines que je vous beurrerai moi-même. Rendez-vous au wagon-bar, n'hésitez pas.
3: Alors le wagon-bar, maintenant il fera deux étages.
10: Deux étages.
3: Mais il y aura, alors, je comprends pas. Il fait deux étages, mais il y a plus de barista.
11: Deux étages, mais en revanche, il y a quand même quelqu'un qui surveillera.
3: Ah.
11: Pour aider les clients à appuyer correctement sur les boutons, visiblement, pour avoir des sandwichs distribués dans une machine. Moi, je trouve ça très triste.
5: Franchement, c'est dommage.
7: Moi aussi,
5: c'est dommage.
7: Je trouve ça très triste.
10: Moi, non,
5: ça sert à rien.
10: Bien, parce que très souvent, il n'y a personne. Parce que souvent, il y a grève ou il y a des choses.
5: Mais non, c'est pas terrible.
12: Non, c'est parce que Kevin a trouvé un voyageur pour s'amuser dans les toilettes du wagon 12.
3: Ah, bah, puisque vous parlez des toilettes, il y aura une ambiance bleu nuit dans les toilettes.
7: Alors, à sauter dans le train.
3: Alors que
11: ah, c'est vrai, t'as fait ça déjà?
3: Non, franchement, bleu merde, ça aurait été mieux, parce que bleu nuit.
11: Ça sentira toujours le pipi.
5: Mais je vais vous dire, patron, ce qui est grave, c'est que la SNCF a une très mauvaise image depuis un moment. Parce qu'il n'y a plus de grève, mais c'est trop cher. Le TGV, c'est génial. Ouais, c'est la meilleure invention française. Avec la perche à selfie et Marcela Yacoub. mais une chose est sûre, c'est que c'est très cher. Et là, c'est sûr que ce que nous dites, la première classe, elle va être plus classe. Tout ça, ça va devenir encore plus cher, le train. Donc là, ils ne vont pas très considérer que les Français.
3: Non, mais la seconde classe, il y aura plus de place pour les jambes, mais c'est vrai que les fauteuils...
5: C'est pas pour les corps, par contre. Pas pour le reste du corps.
3: Les fauteuils...
7: j'espère que je vais pas
10: les fauteuils sont
5: réduits. Par contre, on saura pas où mettre nos têtes, mais il y aura pas de place pour les jambes.
11: C'est-à-dire qu'on peut être grand, mais pas gros.
3: Alors, attendez, que je vous explique. Il y aura plus de place non plus au-dessus de vos têtes pour mettre la valise.
7: Ah, ça, il y a longtemps que c'est...
3: Ah, ça, c'est fini.
11: On met le blouson.
3: Mais en revanche, vous pourrez mettre la valise sous votre siège. Ça, il y aura de la place pour la mettre sous le siège.
7: D'accord. Avec les jambes en même temps.
3: Alors, vos jambes par-dessus la valise.
11: Ah, et ça va être très confortable.
3: En revanche, le fauteuil sera plus étroit, vous voyez.
10: Ouais, beaucoup plus étroit.
11: Ça veut dire qu'on va voir les coudes du voisin.
3: En fait, il y aura des rangées de 4
11: de chaque côté.
3: Non, pas de chaque côté.
11: Parce que ça fait beaucoup.
3: Mais parfois, il y en a.
7: Sardines, comme les sardines.
3: Non, mais dans les TGV, vous avez généralement 2 d'un côté et 1 de l'autre.
7: Ouais. Oui.
3: Tandis que là, il y aura 2 de chaque côté.
10: 2, ouais, 4.
3: Voilà. Oh. Donc, c'est finalement,
5: on va être plus serré, quoi.
3: Faut réduire la largeur.
10: Ouais, c'est ça,
3: Mais ce sera un petit bijou technologique.
5: Est-ce que ça ira plus vite?
3: Mais le TGV, il va vite déjà.
10: Non, ça dépend des voies, ça dépend pas des trains.
3: Mais en libre service, vous aurez 2 machines à café, un frigo avec boissons et plats.
5: Il y aura un pressing?
3: 2 caisses automatiques et chacun scannera ses articles.
11: Voilà, comme
5: c'est insupportable. Franchement, le barista, c'est pas.
10: Et il y aura du vol, du coup.
5: C'était génial, le barista.
11: Mais oui,
5: un vrai petit resto, en fait. Ils sont gentils.
3: Qu'est-ce qui va devenir, Kevin?
11: Il est content.
12: Eh bien, Kevin va être bien dans la merde. Merci, la SNCF.
10: Il est au chômage.
5: Il va rester dans la cabine du conducteur. Et puis
3: encore des futurs humoristes qui vont venir.
11: Ah oui, ils vont être obligés de faire des comédies club maintenant.
5: Mais franchement, et c'est pas avec ça qu'ils perdaient de l'argent, c'est parce qu'il y avait un mec au bar ou une nana.
11: Non, mais alors le fait de mettre un étage quand même, il va falloir se baisser quand même, parce que c'est pas forcément...
3: Comment ça?
11: C'est sur 2 niveaux.
3: Oui.
11: Il va falloir arriver en rampant.
10: Mais non, comme dans tous les TGV, c'est 2 niveaux.
5: Mais ce qui est terrible, c'est que s'il n'y a plus de barista, comment tu fais pour les plats chauds?
13: Parce qu'à mon
10: avis,
13: tu
10: micro-ondes.
13: Peux avoir un micro-ondes.
10: Ah
13: non, mais c'est dégueulasse, un micro-ondes. Non, c'est pas bien, ça va être dégueulasse.
10: Il y a toujours des micro-ondes.
13: Ah, il faut chier, la SNCF.
10: Je crois que les sandwichs, ils étaient réchauffés avec quoi?
13: Oui,

0: Au moins, il y avait un
1: but à gaz.
0: Bah, tu le commandais,
2: t'avais pas. Il faut se mobiliser pour sauver Kevin.
1: Sauvons Kevin.
3: Ça, c'est vrai. L'intérieur du TGV du futur, en tout cas, a été dévoilé par la SNCF. Il faudra attendre le début de l'année prochaine pour voir ces nouvelles
1: 2026.
3: Rames. Sans Kevin, c'est comme ça.
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3: Une question pour monsieur De Maison, je sais qu'il aime bien.
5: C'est juste pour lui.
3: Ah oui,
5: on répond pas, nous.
3: Oui,
5: c'est
3: puisque
5: pour moi.
3: Ça concerne le vin, et là on va vérifier.
2: Oh là là.
6: Mon Dieu.
2: L'alcoolique.
3: Son spectacle s'appelle Divin. Alors, voilà, j'essaie de tester ses connaissances. Quelle différence y a-t-il entre un vin qui a une capsule rouge et un vin qui a une capsule verte?
7: C'est tiré de la vigne bio, le vert?
3: Non.
8: C'est
3: non.
8: Sulfite et sans sulfite?
3: Non.
5: Est-ce que c'est lié au cépage?
3: Non,
6: pas du tout. C'est une question de douane, non?
3: Non.
5: Est-ce que c'est lié à l'embouteillage?
8: J'ai plus de capsule rouge, mais une verte.
3: Non.
7: Est-ce que c'est lié au tonneau? À la matière du tonneau?
3: Ah non.
5: Est-ce que c'est lié à la qualité du vin?
3: Alors, la qualité du vin, non.
7: Est-ce que c'est lié à la couleur?
3: Vous pouvez très bien en avoir de très bons avec une capsule verte et de très bons avec une capsule rouge.
6: C'est les vins italiens qui sont...
3: Non.
8: Les degrés du vin blanc
7: ou du vin rouge?
3: Je suis content si je vous apprends quelque chose.
6: Bah oui, vous m'apprenez.
7: Quand même, quand j'ai parlé du tonneau, vous avez eu un petit air de trouver que c'était pas bête.
3: Oh, bête, quand je vous écoute, je trouve toujours que c'est pas bête.
5: Qu'il est faux cul.
3: Je trouve pas que c'est intelligent, mais je trouve pas que ce soit bête.
8: Sur les vins jeunes, les vins primeurs.
7: Ceux qui sont en fût de chêne et ceux qui sont en fût en plastique. Non.
8: Les vins primeurs.
3: Non, mais monsieur De Maison, vous êtes producteur vous-même.
6: Mais oui, mais là, je dois dire.
7: Ah, c'est les bouchons. Alors, les bouchons en liège.
3: De quelle couleur est votre capsule, si pas
8: De quelle couleur est votre capsule? C'est un peu discret quand même.
5: Comme il y va. Vous êtes devant tout le monde comme ça.
7: Il y a une capsule bicolore.
6: Écoutez, ma capsule, elle colle au fond et puis c'est tout.
5: Mais Laurent, est-ce que c'est lié, par exemple, est-ce que c'est un vin de garde ou un vin qu'il faut consommer?
3: Ah non, rien à voir avec ça.
6: C'est une question de législation, d'information légale.
8: Gueule de bois assurée.
3: Non, c'est lié au producteur du vin, vous voyez.
6: S'il est propriétaire récoltant.
3: C'est-à-dire?
6: Oui. C'est-à-dire que s'il est propriétaire récoltant, c'est rouge, si c'est vert, c'est du négoce.
8: Oui, c'est mis au château.
3: Alors, voilà. Je vais vous accorder la bonne
7: comme
3: réponse.
7: Comme le champagne.
3: Même si c'est le contraire, en fait.
6: Oui, c'est ça. Le vert, c'est le propriétaire récoltant. C'est-à-dire que ce sont ses propres vignes. Et le rouge, c'est du négoce et c'est du raisin qu'il a acheté dans d'autres opérations.
3: Excellente réponse de François-Xavier de Maison.
6: Bravo.
3: Eh oui. Capsule verte, le producteur plante sa vigne, il la récolte et il la vinifie lui-même. Capsule rouge, le producteur a acheté le raisin à un viticulteur et il procède seulement à la vinification.
6: Voilà.
3: Alors, vous êtes capsule rouge ou capsule verte, vous?
6: Écoutez, ça dépend des jours. Non, j'ai des grandes cuvées, on est propriétaire récoltant. Et puis, on fait un peu de négoce sur les petites cuvées en agriculture biologique.
3: Donc, vous avez les deux capsules?
6: J'ai les deux capsules!
7: Et avec l'huile d'olive aussi, je crois qu'il y a des choses comme
2: absolument,
7: ça.
2: Absolument, avec l'huile d'olive aussi.
7: Mais pour les massages. Moi, j'aime bien le récoltant manipulant.
6: Ouais. Elle aime bien se faire manipuler.
5: Tu te fais masser à l'huile d'olive, toi?
6: Ouais, elle se fait masser à l'huile d'olive.
7: Je fais ce que je veux.
6: Après, sel, poivre, tu fais le four et tu te régales.
8: Elle se fait masser.
7: On trouve le four.
3: Je vous conseille pas le micro, là. En tout cas, c'était une bonne réponse de monsieur De Maison.
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3: Alors, je dois dire.
5: Mais alors, pardon, pourquoi il est coiffé comme Chantal Goya?
3: Ou Mireille Mathieu, je sais pas.
9: Ou Ringo Starr, les amateurs de rock'n'roll, ils reconnaîtront la référence à mon idole.
5: La moustache, c'est plus Mireille Mathieu.
9: Non, je tiens à dire que c'est parce que c'est mon comeback dans les grosses têtes, alors il fallait faire un peu comme à la rentrée, on fait la nouvelle coupe de cheveux, et c'est pour Laurent que j'ai fait cette petite coupette.
7: Mais c'est assez réussi.
9: C'est une frange pour les auditeurs qui nous verraient pas, en fait.
10: Mais moi, je trouve que ça le rajeunit, cette coupe de cheveux.
9: Et ça m'embellit aussi, me disent
3: non. Ça, non.
0: Merci.
3: Mon pauvre Esteban.
0: Oh là là.
3: J'avais oublié que vous pouviez être un souffre-douleur parfait.
0: Mais pas du tout. D'ailleurs, je reviens de la chasse aux Respunchus avec mon beau-père.
3: Il faudrait que je revienne à son imitation. J'arrive plus à le faire. Comment?
0: Mais vous avez jamais réussi à le faire.
1: Mais vous avez jamais réussi à le faire.
0: Oh là là. Je sais pourquoi j'ai boycotté cette émission clivante pendant 2 ans.
5: Non, mais c'est Homer Simpson.
0: Mais pas du tout. C'est ma voix.
1: Mais pas du tout, toi, de neuf.
0: C'est la voix de Esteban.
5: C'est Homer Simpson.
1: Oh, Marge.
7: Et c'est une très belle voix.
0: Eh ben, merci, Christine. Enfin, des gens respectueux et respectables.
3: Allez, première citation, si vous voulez bien, pour Anthony Pouzel, qui habite le Valois-Perret, qui a dit « Dieu, il y a longtemps que j'ai fait une croix dessus. »
7: Ah, c'est joli.
0: Laurie, bien
7: est-ce
0: sûr,
7: que ça serait des proches qui a dit ça?
3: Non, c'est pas des proches, mais
7: c'est pas loin.
3: Quelqu'un qui a travaillé beaucoup avec
7: Daniel Prévost.
3: Daniel Prévost. Daniel Prévost. Ah ouais. Bonne réponse de Christophe Beaugrand, aidé par Yann Folli. Une citation maintenant pour Madame Daniela Diora, quelqu'un qu'on a rarement cité.
11: Moi, ce que j'aime chez Daniela, c'est que l'on peut s'y mettre à trois. Il y a toujours de la place pour les copains qui passent.
3: C'était Elmer Footbeat, ça.
5: Exact. Elmer Footbeat.
3: La chanson d'Elmer Footbeat. Rien à voir avec la citation.
5: On embrasse Daniela.
3: Citation qui nous vient d'Hollywood. Donc, c'est quelqu'un qu'on a rarement cité. De temps en temps, on la cite.
7: Donc, c'est une dame.
3: C'est une dame, effectivement. Elle a dit la carrière d'acteur de Sylvester Stallone est un plus grand mystère que la mort subite du nourrisson.
5: Oh la vache.
0: Joan Rivers?
3: Non, pas Joan Rivers.
0: Mélanie Griffith, Laurent.
3: Non plus.
7: C'est une actrice?
3: Alors, actrice, humoriste, chanteuse.
5: Oula. Ah, Bette Midler.
3: Bette Midler, ah, oui. Bonne réponse de Monsieur Beaugrand. Tiens, à propos de la religion, voici celle-ci de citation, et c'est à destination de Madame Huette, Alexia Huette, qui habite Jouer-les-Tours, qui a dit, en gros, les religions sont toutes les mêmes. Une grosse part de culpabilité et différentes dates de vacances.
0: Ah, oh, c'est du
7: français,
0: guiterie, ça.
7: C'est français.
3: C'est français, ça vient des grosses têtes, d'ailleurs.
7: Ah. Pierre Michou.
3: Pas Jean-Yann, mais l'autre.
5: Carlos. Jacques Martin.
3: Jacques Martin, bonne réponse. La suivante, pour Aline Henry, qui habite Nantes, la voici, je l'ai retrouvée, la citation, qui a dit « Jamais je n'avais vu rayonner autant d'intelligence autour de moi, sauf peut-être le jour où je me suis trouvé tout seul dans la grande galerie des glaces à Versailles. »
7: François Bayrou.
3: Ah non, pas quand même.
5: C'est quelqu'un qui se la pétait un petit peu.
0: Ouais, qui s'aime beaucoup.
3: Mais qui faisait de la politique, ça c'est vrai. Un diplomate.
0: Plutôt gauche ou droite, Monsieur Ruquier?
3: Américain. Alors, c'est qu'aux aux États-Unis, il n'y a pas de gauche, il n'y a pas de droite.
0: Plutôt démocrate.
3: Comment vous dites?
12: Kissinger, Henri Kissinger.
3: Henri Kissinger. Ah. Bonne réponse d'Olivier Bellamy.
0: Mais c'est qui, Singer? Oh, excellente blague de Esteban.
3: Non, alors écoutez, laissez-nous juger nous-mêmes de l'excellence de vos blagues, et celle-ci nous rappelle pourquoi vous n'êtes pas venu depuis longtemps.
0: Ouais, je savais, j'ai tendu cette perche pour me faire taper par un bâton.
1: J'aurais vraiment pas dû venir.
3: Pour Madame Brigitte Lacaille, qui habite Vionville, qui a dit « Je cherche un associé pour ouvrir un magasin, j'ai déjà le pied de biche et les cagoules.
5: » Ça, c'est un malfaiteur.
3: Ah, c'est français. C'est français.
5: Ah, Olivier de Benoît.
3: C'est quelqu'un, d'ailleurs, la cagoule lui irait bien, il faut bien dire. Pardon à lui de dire
12: parce
3: ça.
12: Parce qu'il est moche.
5: Oh, il y en a beaucoup.
7: C'est Michael Youn. Parce qu'il est chaud. Michael Youn. C'est Boudère.
3: Boudère. Ah, ouais. Bonne réponse.
5: Oh, c'est horrible. Vous devriez avoir honte.
3: Alors, ce qui est horrible, c'est pas l'indice que j'ai donné. Ce qui est horrible, c'est que Valérie ait trouvé.
5: Oh. Il est génial, Boudère, on l'adore.
0: On l'adore.
3: Il est drôle, Boudère. Très, très drôle.
5: Très drôle.
3: Et d'ailleurs, la preuve, cette citation est très amusante. Je cherche un associé pour ouvrir un magasin. J'ai déjà le pied de biche et les cagoules. Pour Charlie Chomy, la dernière citation du jour, avant de passer aux questions sur l'actualité, qui a dit à Hollywood, les mariages sont si éphémères qu'à la sortie de l'église, on jette du riz à cuisson rapide.
7: Oh. Woody Allen.
3: Non,
7: mais c'est un français qui a
0: fait ça. C'est l'oncle
3: Ben. Non,
7: c'est un américain.
3: Un américain.
5: Qui fait du talk show.
3: Producteur de cinéma.
0: Eddie Murphy.
3: Non. Il est parfois avec Robert De Niro dans des films très drôles.
5: Je vois sa tête.
7: Ah oui, Ben Stiller.
5: Ben Stiller.
3: Ben Stiller. Bonne réponse de Valérie Mérès.
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3: Ah, vous connaissez évidemment le problème Édith Piaf, Jean Cocteau ou encore Jean d'Ormesson.
7: Oui, mort le même. Né le même
3: Jean d'Ormesson de Johnny Hallyday aussi.
9: Ouais, ouais, ouais, ouais,
3: c'est,
9: ouais.
3: Il faut jamais mourir à peu près en même temps qu'une autre personne célèbre.
9: Et Prokofiev célèbre. Avec Staline aussi.
3: Ah, Prokofiev
2: oui.
3: avec
2: moi,
3: Staline.
2: Ah, oui, ça m'a marqué. Ça m'a plus marqué. Ça
12: oui, moi j'en ai un autre.
9: Et Hitler et Saddam Hussein aussi.
12: Et Michael Jackson et Farah Fawcett.
3: Ah, c'est vrai.
7: Ah,
3: Farah
7: Fawcett est passé à l'as.
3: Ah, ben alors moi j'ai un autre exemple et évidemment j'ai vous demander qui, justement, a vu sa disparition occultée par la mort d'Elvis Presley, puisque lui... Ah. Je vous parle de celui qu'on cherche. Hein,
2: il est mort en 76.
3: Ouais, est mort à 58 ans, non, 77, vous voyez.
2: Ah, pourtant, c'était ma première boum.
3: Ah oui, non, c'est 77, on va vérifier.
12: C'est l'époque de la mort de Charlie Chaplin aussi.
3: Alors, peut-être, mais en tout cas, en 77, ce grand humoriste apprécié des Français, alors évidemment des Français de cette génération, hein, attention, mort en 77 d'une crise cardiaque, et sa mort à l'âge de 58 ans passe pratiquement inaperçue parce qu'elle a lieu d'abord en plein été et que c'est le lendemain en plus de la mort d'Elvis Presley, quelqu'un qui est enterré à Ozoir à la Ferrière et quelqu'un qui a eu un énorme succès.
12: C'était un chansonnier ?
3: Un chansonnier.
12: Robert Rocca, non ?
3: Robert Rocca, non.
2: Pas des proches. Non, parce que sinon il aurait...
3: Pas des proches, non. Des proches, il meurt dans les années 80.
2: 80.
9: Là, Tino Rossi.
3: Ah non, pas un chanteur.
2: On a dit humoriste.
3: Et c'est quelqu'un qui d'ailleurs...
9: Oui, non, mais en fait, là je raconte parce que c'est vrai...
3: Non, allez-y, bon, allez-y.
9: Oui, c'est une anecdote qui est un peu naze encore, mais
3: oh
9: bon,
3: non,
9: excusez-moi.
3: Je peux pas croire.
9: C'est que mon père, il faisait des, il était humoriste et il vendait parce que c'était interdit par De Gaulle ses sketchs dans les pochettes de disques de Tino Rossi.
3: Non.
9: Mais en fait, ça n'a rien à voir avec ce dont on parlait.
3: Non.
9: mais je trouvais ça assez intéressant. C'est
3: oui,
9: genre,
3: oui.
9: Tino Rossi, il était pote avec lui, il dit « Ok, je veux bien, je les cache dans mes disques. »
3: Absolument.
9: Mais j'ai jamais vraiment trop cru à cette histoire, mais je crois que c'est un peu vrai.
3: Il ne faut jamais croire ce que vous disiez, papa.
9: C'est ça,
3: vous
9: savez. Oui.
2: Mais c'est mignon.
9: Parce qu'il a déjà vu une table volée avec Enrico Macias en plein les Champs-Élysées. C'est ce qu'il m'a dit.
3: Qu'est-ce que c'est que cette histoire?
9: Ben oui, il m'a dit, ouais, un jour on était avec Enrico, il l'appelle comme ça, et on était sur les champs, et là il y a un gars qui vient et qui nous dit, ouais, je sais faire voler les tables, et puis là, mon père vraiment m'affirme qu'il a vu la table voler, et en fait il m'a dit, bah, tu demanderas à Enrico, et un jour on est allé à une projo où il y avait Enrico Macias, et je lui ai dit, non, mais est-ce que c'est vrai l'histoire des tables? Et il fait, oui, c'est vrai, et en plus j'ai même rencontré le fils d'Enrico Macias, parce qu'il s'occupait d'une maison de disques. Et bon, bref, il voulait nous signer et on s'est re-raconté l'histoire. Il m'a dit, moi aussi, j'ai grandi avec un père qui m'a dit qu'il avait vu des tables voler.
12: Oula, je vais t'acheter de la ponctuation. Hein.
9: Oui. Alors ça, c'est ma spécialité, c'est les phrases, elles se finissent pas, mais au moins, je viens à bout de mon idée et personne ne m'interrompt.
2: À la fin de chacune de ces anecdotes, j'oublie totalement la question que vous avez posée, surtout. Ouais.
3: Alors, on cherche le nom d'un humoriste
12: Jacques Baudouin
3: français, dont le père était chef de gare, je ne sais pas si ça peut vous aider. Non, ce qui est intéressant, c'est qu'il a été agent de l'intelligence service. Et il aurait dû être fusillé, ça c'est intéressant, écoutez bien, le 23 janvier 1943. Mais l'officier chargé de conduire le peloton d'exécution avait été soudoyé et il a chargé les fusils de balles à blanc. Et évidemment, le garçon en question a quand même été étourdi par le choc pendant plusieurs heures, mais il s'est relevé, il a gardé une bonne humeur légendaire toute sa vie, puisqu'il pensait, il pensait qu'il allait mourir ce jour-là. En tout cas, c'est ce qu'il a raconté à ses enfants pendant longtemps.
2: Est-ce qu'il était
9: pas
2: connu
9: la seule victime.
2: Moi, j'ai un papa. Il a des sketchs cultes.
3: Ah bah, il était connu justement pour baratiner les gens. On le surnommait même Baratin. Il commençait d'ailleurs toujours ses histoires par écoute. Et mon père, d'ailleurs, je peux vous dire, puisque chacun parle de son papa aujourd'hui, mon père adorait ce personnage, il est toujours « Écoute !»
9: Est-ce que son nom de famille est un nom commun ?
12: C'est un pseudo d'ailleurs.
3: Non, il a deux prénoms en fait.
2: Noël.
3: Pas Noël.
2: Miu.
12: Michel.
3: Bah, ça aurait été Noël. Je vous aurais dit, il a qu'un prénom.
2: Jean-Jean. Pas Jean-Jean. Ah d'accord.
12: Émile Louis. Grand comique.

0: Bah non, mais c'est vrai que les titres de votre papa ont longtemps servi d'exemple.
1: Il y a juste Rodriguez Pedemerguez qui est bizarre.
2: Pourquoi c'est qui son papa?
0: Philippe Clerc.
2: Non.
3: Mais si.
1: Oh, ça va. Parfois, je...
2: Non, mais attends, moi, je suis la meilleure amie de la fille de Christian Gion, donc...
1: Ah ouais, qui était notre voisin, Christian Gion.
3: Et moi, ma mère, c'est Max Pekka, c'est pour te dire.
0: Ah non, mais Philippe Clerc, il a fait de très bons films.
1: Ouais, déjà, bah, ça n'a rien à voir avec Max Pekka. Il m'a toujours dit, ouais, c'est un connard, il m'a piqué Max Pekka. Et Christian Gion aussi, il m'a dit, ouais.
0: Par où t'es rentré, on t'a pas vu sortir, c'est votre papa, ça?
1: Eh oui, c'est vrai, ouais.
0: Ah, il y en a quand même un deuxième.
1: Et quand même avec Jerry Lewis.
3: Ouais, c'est vrai.
0: Avec Jerry Lewis. Ça va.
1: Qui s'est payé Jerry Lewis?
0: Donc vous l'avez rencontré, alors, vous, Jerry Lewis?
1: Bah oui, il me donnait des sandwichs au camembert et des caramels mous. Mais fallait pas trop que je reste près de lui.
0: Pourquoi?
1: Non, parce qu'il m'embêtait tout le temps.
3: Ah, il t'embêtait. Ah,
0: j'ai cru qu'il était pédophile.
1: Oui, vous avez les idées mal placées.
2: Ah oui, ici, il faut être précis dans ces anecdotes.
1: Mais je laissais un peu à l'interprétation.
0: Bon, dites, bon humoriste.
2: Il
3: a double prénom.
0: Il avait un chapeau. Écoute.
4: Ah, mais c'est pas un nom comme Tutu.
2: Fernand Reynaud.
0: Comment vous dites?
4: Tutu.
0: Tutu.
3: Tutu.
4: Oui, c'est proche de ça, non?
0: Ah oui, Tutu, il y a bien deux prénoms dans Tutu.
2: Tutu. Titi. Ouais, voilà. Fernand Reynaud.
0: Tutu et gros menu.
3: Gros menu. Il jouait dans un feuilleton radiophonique?
0: Non, il a joué dans Ma Tante Donfleur, dans Le Roi du Blabla, dans Jamais 203, dans Je cherche un petit appartement, Je te serai fidèle, Quand allons-nous nous marier, Moustique fait ses mal, vous voyez.
3: Ouais.
5: Moustique fait ses mal. Des œuvres inoubliables.
0: Et au théâtre, oui. Mon petit pote, À toi de jouer musique, En avant toute.
2: Moi, je préfère que vous me donniez le nom.
0: Bah, écoutez, je vais vous le donner dans un instant. Et on le surnommait Baratin et il est mort. Effectivement. Et les journaux ont hésité entre sa disparition et celle d'Elvis Presley.
3: Oui, je me doute bien, ouais.
2: On va attendre que vous nous donniez le nom pour vérifier cette
4: information. Non, les derniers mots d'Elvis Presley, goodbye, precious. Oh, ça me donne envie de pleurer.
0: Ah oui, ça c'est loin de écoute de Roger Nicolas.
3: Ah oui.
0: Roger Nicolas.
2: Alors, jamais entendu parler.
0: Ah bah oui, mais à cause de la mort d'Elvis Presley.
3: Et ça continue. Ah oui.
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0: Une question culturelle juste avant 17h pour monsieur Artier, Claude Artier, qui habite Neufchâteau, c'est dans les Vosges. Dans la nuit du 1er au 2 novembre 1975, qu'aurait fait Pinot la grenouille?
7: Pinot la grenouille?
0: Oui.
8: T'as copain de René la branlette?
0: Pas du tout.
4: Alors, Pinot la grenouille.
9: Dans la nuit du 1800?
0: Pas 1800, non, n'exagérons rien. Du 1er au 2 novembre 1975, cette nuit-là, qu'aurait fait Pinot la grenouille?
9: Alors, c'est un personnage de roman?
0: Ah non, pas du tout.
9: Il a fait un
0: casse? Non, il n'a pas fait de casse.
10: Est-ce que c'est un fait divers?
0: Un fait divers, oui, bien sûr, c'est un fait divers.
7: Il a tué quelqu'un?
0: Ah, il a tué quelqu'un.
8: En voiture?
0: En voiture, non.
10: Il a tué Georges le Crapaud?
9: En France?
0: Ce n'est pas en France.
9: À New York?
0: À New York, non.
7: Pinot la grenouille, c'est le nom qu'on lui donnait, c'est le nom que la presse lui donnait, j'imagine.
0: Ah, absolument. C'était son petit nom de métier.
9: Son sobriquet.
8: C'était un mafioso.
0: Il s'appelait Giuseppe Pellosi.
10: Ah,
3: donc oui. C'est en Italie.
0: Et c'est en Italie.
8: Il a tué un juge.
7: Est-ce qu'il a tué le parrain de la mafia?
0: Il n'a pas tué le parrain de la mafia.
7: Il a tué un juge.
0: Ah, c'est pas le juge, là? Il n'a pas tué un juge non plus. Non.
9: Il a un métier pas catholique, Pinot la grenouille.
0: On va dire qu'il était, ça je peux pas vous dire le contraire, c'était un jeune prostitué de 17 ans. Donc
8: il a tué Pasolini.
0: Et il a tué Pasolini. Bonne réponse collective, Pier Paolo Pasolini, effectivement, oui. Écrivain, réalisateur, poète, journaliste, scénariste, dialoguiste. On lui doit des films comme Théorème ou Salo ou Les 120 journées de Sodome. Et il a été tué sur une plage. Alors, on ne sait pas trop si Pinot la grenouille était tout seul ou s'il était toute une bande avec lui.
7: Avec
0: pardon.
7: Sur une plage?
0: Oui, sur une plage.
9: C'était dans un endroit assez glauque. Ouais.
0: Pourquoi ça vous surprend, une plage?
7: Parce que c'est Pinot la grenouille, ça doit être dans une mare.
0: Ah oui, j'avais pas pensé.
7: Regardez comme il rigole, Christophe Barbier, sur cette vague. Sur cette vague nulle. J'en ai fait une nulle. Il est mort de rire.
9: Pinot la grenouille, il aimait bien prendre le thé, mais le thé tard, tu vois. Parce que sinon.
7: D'ailleurs, il avait de jolies cuisses, la grenouille.
0: Alors, on a dit que c'était un complot. On n'a jamais vraiment su les raisons finales.
3: On a jamais vraiment.
0: On a dit qu'il avait des complices ou que lui a servi de bouc émissaire.

0: mystère en quelque sorte. En tout cas, c'est lui qui est allé en tôle, Pino la Grenouille, puisque c'est lui qui effectivement a été accusé de l'assassinat dans la nuit du 1er au 2 novembre 1975.
1: Pareil, le peintre Caravage, une mauvaise rencontre, et il s'est fait uriner.
0: Et voilà.
2: Ouais, quoi,
1: faut pas traîner sur les plages en Italie.
0: Eh oui. Qu'est-ce qu'il y a, Isabelle?
3: C'était des endroits un peu glauques de rencontres.
4: Bah oui, Pasolini, oui.
5: Mais c'est comme John Lennon, il a été assassiné. Hein.
4: Toute la vie de Pasolini.
0: Ah, c'est pour dire ça que vous vous réveillez, vous, alors. Non, mais enfin, écoutez.
5: Mais c'est comme Caravage, mais c'est pas la question. À ce moment-là, je veux dire, tous les morts, c'est glauque, les morts.
0: Ah non, mais le Caravage, c'est une rixe. Il y a une vraie rixe. C'est une querelle, vous voyez, pour le Caravage.
5: Tandis que
0: John Lennon.
2: C'est pas l'amour du rixe, hein.
0: Tandis que John Lennon, c'est le pauvre, il rentre chez lui. Il y a un fan qui l'attend et qui lui tire dessus. Ça n'a rien à voir avec ce pauvre Caravage.
5: J'essaye d'apporter des précisions à la question. Pino la Grenouille. Peut-être qu'il était de Charente, hein, que ça s'appelait Pino la Grenouille.
3: Ah oui,
4: parce qu'il... Il vit toujours.
5: Libre de droit, Jérémy.
4: Il a été libéré.
0: Pourquoi vous demandez ça, hein?
4: Bah, je sais pas s'il vit toujours, s'il a été libéré.
6: Ah oui, ça fait 50 ans, il a été libéré.
0: Ah oui, il a même été, je vais vous dire, en libération conditionnelle dès 1983. Alors, vous voyez. Mais il a été rearrêté un an plus tard pour vol. Mais là, aujourd'hui, à l'heure qu'il est, je peux pas vous dire si Pignon la Grenouille est toujours vivant ou pas. Je sais pas, non, là, franchement. Puis à son âge, il doit plus vraiment.
2: Il est plutôt dans la mare au canard.
0: Il doit plus vraiment exercer. J'en sais rien, moi, Bernard. Vous posez de ces
6: questions. C'est bizarre que ça t'intéresse à ce point.
4: Bah si.
2: C'est curieux, pose-toi des questions sur toi-même.
0: Mais Bernard, vous connaissiez cette histoire quand même de Pino la Grenouille.
4: Bah absolument, oui.
0: Mais oui.
4: Je connaissais pas son nom.
0: C'est un peu chiant dans les films de Pasolini.
3: Ah ouais.
6: C'est quoi les grands films de Pasolini?
4: Sans
6: main journée de Sodome, c'est pas mal. Le théorème, c'est resté fort.
4: Ah oui, c'est bien.
0: Bah voilà, on vient de vous les dire.
2: Encore un bel hommage.
6: Théorème, il entre dans une famille, il séduit le père, la mère, le fils, la fille, tout le monde, si je me souviens bien.
3: C'est du rude, Pasolini.
0: Ah oui, ah oui, c'est tout le monde, toute la famille.
3: Toute la famille.
5: Et les 100 jours de Sodome, c'est comment que c'est?
2: Ça dure 100 jours.
5: C'est long, hein.
2: C'est long.
6: C'était aussi sur la République de Salo, non? La République de Salo, c'est là où Mussolini s'était réfugié.
1: Je sais pas s'il a pas fait un film là-dessus aussi.
0: Je vous les conseille pas, monsieur.
6: Non, mais ça a pas.
2: Mais franchement, moi, ça m'a.
6: J'irai les voir quand Christophe Barbier les aura mis en musique, parce que c'est le genre de truc qu'il va mettre en comédie musicale, ça.
2: Non, il va mettre le beau-frère de.
6: Oui. Le cousin de Pino la Grenouille.
2: Voilà.
0: Avec Bernard Mabie dans le rôle de Pino la Grenouille. Il est quand même mort jeune, hein. Il a été tué jeune, Pasolini. Il avait 53 ans seulement. C'est quand même plutôt.
6: Jean-Philippe.
2: Oui, c'est jeune, hein, Jean-Philippe.
5: C'est jeune, oui,
2: c'est
5: oui.
2: Jeune. Hein.
0: Bah, c'est pas vieux, 5 ans.
5: Ah bah non, il était nubile.
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0: Je sais que vous êtes solidaire avec moi, hein, que quand vous avez vu Beaugrand arriver, vous avez dit « Oh merde, il va chanter !»
5: Il s'est réjoui.
0: Non, il s'est pas réjoui. Il est comme moi, il en a marre de vos chansons, de vos casseroles.
5: Il en a marre, il vient d'arriver, ça fait longtemps qu'il n'était pas là, il en a déjà marre.
9: Mais de toi, oui. D'abord, c'est ça.
6: On va le baïonner comme assurance touriste.
5: Ça pourrait m'exciter.
1: Ça, à tous les coups. Hein.
10: Moi, je dirige une émission, quelqu'un me gonfle, je ne le fais pas revenir juste pour le déplaisir de l'entendre.
5: Mais il veut me virer, cet enfoiré.
0: Non, c'est moi qui veux virer. Parce qu'il trouve que je ne dirige pas bien cette émission à partir du moment où je prends. C'est vrai.
9: Il y en a
0: d'autres qui m'énervent, par exemple, parce qu'au bout d'une heure, ils sont fatigués et ils disent tout ce qui passe. Et ils disent tout ce qui passe par leur tête, voyez.
9: Oui, mais vous avez.
0: Parce qu'ils sont un peu autistes, voyez. Et je les vire pas pour autant, voyez.
9: Vous avez pas le choix parce que sinon il y a trop de chèques qui sont partis.
2: On l'aime, notre Paul.
0: D'ailleurs, j'ai choisi des citations difficiles aujourd'hui. Pour vous, Paul Aïcarat, pas la première. La première,
9: elle a une date de naissance.
0: Non, la première, elle est pour Valérie Mérès et Claude Richier.
9: Coluche, alors.

0: pardon.
1: Coluche.
0: Voilà, bonne réponse.
2: Oh la pauvre.
3: Elle a même pas eu.
4: Je l'aimais beaucoup, mais ne me réduisez pas.
0: C'est vrai que c'était une citation de Coluche. Je peux la donner après. Si j'ai l'occasion, j'aimerais mieux mourir de mon vivant. Bon, ben voilà.
1: Ouais. Coluche.
0: C'était Coluche.
2: Allez, à ciao, Pantin.
5: Ça me fait penser à une chanson. Aimons-nous vivants. N'attendons pas que la mort nous trouve du talent. Aimons-nous vivants.
3: C'est ça.
5: S'il faut danser, je veux danser maintenant.
1: Il y en a qui meurent injustement, Coluche. Et il y en a, voilà.
0: Ah, c'est vrai que s'il pouvait prendre un camion dans la gueule, bon grand.
2: Vous êtes horrible. Mère vous écoute.
6: Oh non. Mais ce qui est incroyable, c'est que tu n'aies pas fait cette carrière de chanteur. Pourquoi t'es animateur alors?
2: Et pourquoi toi t'es imitatrice?
6: Parce que ça fait partie de mon métier de chanteuse, rien à voir.
2: Tu sais tout faire.
0: Allez, une citation pour Paul Aïcarat cette fois, pour Anne Cobel. Enfin, il a déjà trouvé la première sans que je la donne, mais.
2: C'est pas juste.
0: Pour Mme Cobel de Lunel, c'est dans l'Hérault, qui a dit: pour se diriger parmi l'écueil des hommes, les femmes se servent de leurs yeux comme sextant, de leur sexe comme boussole et de leur bouche comme gouvernail.
2: Waouh.
1: Ah oui.
7: Jean-Luc. Pourquoi pour Aïcarat?
2: C'est Kersauzon?
0: Non, c'est pas Kersauzon.
2: Est-ce que c'est un navigateur?
0: C'est quelqu'un qui est né en 1902 et qui est mort en 1981.
2: Alors, voilà. Jacques Lacan.
0: Non, et qui était né sur l'île Maurice.
6: Oula.
7: Ah, l'île Maurice. Ah.
1: Malcolm de Chazal.
0: Comment vous dites?
1: Malcolm de Chazal.
0: Malcolm de Chazal. Alors là. C'est une excellente réponse.
2: Qui c'est? Quelqu'un avait déjà entendu ce nom?
0: Oui, Malcolm de Chazal. C'est le père de Claire.
2: Ah oui, Claire, oui, mais.
1: Malcolm de Chazal, c'est l'un des plus grands écrivains de langue française mauricien. C'est un mauricien, il n'est pas français. Et c'est un peu celui qui a devancé, on va dire, en termes de nationalité, notre cher Le Clésio, qui est aussi mauricien et dont on ne sait pas qu'il est mauricien.
0: Et ben voilà, vous voyez, ça c'est une excellente réponse. Circonstanciée. Et c'est pas que les dates, vous voyez, c'est aussi une partie du dictionnaire dans sa tête.
7: Il a lu.
0: Et c'est effectivement un poète, un écrivain et un peintre mauricien, Malcolm de Chazal.
2: Bravo, Paul.
0: Ça faisait un moment que j'avais gardé cette citation.
7: Ouais, parce que celle-là,
0: je suis bien content de m'en être débarrassé.
1: Avec plaisir.
0: Et voici une citation pour Laurent Decrème, qui habite ici les Moulineaux, qui a dit: j'étais à un congrès donné en Allemagne pendant la guerre, ça s'appelait Nazisme et Dialogue.
1: Joseph Goebbels?
2: Des proches?
0: Non.
4: Pétain?
6: Et ça serait pas Woody Allen?
0: Non.
2: Est-ce que c'est un présentateur de talk show américain?
0: Oh, il aurait adoré, de toute façon, il aurait adoré tout faire. Il était jaloux de notre ami, c'était notre ami. Il était jaloux de
2: Pierre Bénichou.
0: Pierre Bénichou, bien sûr.
2: Évidemment.
0: Une citation, allez, tiens, je la prends celle-ci, elle est difficile, pour Gauthier Foulon, qui habite Cosne-Cours-sur-Loire, dans la Nièvre, qui a dit que la nature est prévoyante. Elle fait pousser les pommes en Normandie, sachant que les indigènes de cette province ne boivent que du cidre.
1: Laurent Ruquier?
0: Non, c'est pas Laurent Ruquier.
1: Il est vivant.
4: Philippe Geluck?
0: Ah non. Mais c'est pas Philippe Geluck, mais c'est bien que vous disiez ça.
4: Il est belge?
0: Non, il est pas belge.
4: Il est dessinateur.
0: Piem?
7: Uderzo?
4: Stampé?
0: Illustrateur, caricaturiste, dramaturge.
1: Illip?
0: Comment vous dites?
1: Illip?
0: Ah non. Et il est du 19e siècle.
2: Ah. Non, c'est pas Dominique.
7: Hillels?
2: Ah oui, il est.
1: C'est un belge, vous dites?
0: Ah non, pas du tout. Non.
2: Henri Monnier? Dessinateur.
0: Pardon?
1: Henri Monnier?
2: Je sais pas qui c'est.
1: Henri Monnier.
2: Henri Monnier?
0: Sans que je donne les dates, alors.
1: Henri Monnier, celui
0: qui... C'est Henri Monnier. Bonne réponse. Alors là,
1: C'est le créateur du personnage pédant burlesque d'Auguste Prud'homme.
0: Exact.
1: Qu'il a réalisé dans des journaux dans les années 1830.
0: Je crois que c'est Joseph Prud'homme.
2: Ah oui, il est nul, ce
1: Auguste
2: Paul.
1: Prud'homme.
0: Non, les mémoires de Joseph Prud'homme, il a écrit, vous voyez.
1: Ah, il n'y avait pas Auguste dedans?
0: Non, il n'y a pas Auguste dedans.
2: Peut-être qu'il a un...
0: Oh, le con.
2: Je vous préviens, mesdames et messieurs, si vous êtes venus pour gagner 100 euros,
1: en tout cas, son prénom, on ne le dit pas, c'est surtout Monsieur Prud'homme qu'on dit.
0: Une citation pour Gauthier Verbert, qui habite Saint-Just, qui a dit: Picasso peint les femmes avec une bouche à la place de l'oreille, ça prouve qu'il les connaît bien.
1: Van Gogh?
4: Van Gogh. Jean-Yann?
0: Non, mais c'est quelqu'un qui dessinait et peignait à lui.
1: Matisse?
2: Dali?
0: Ah, je vous donne les dates, 1889-1963.
2: Vas-y, Paul.
0: Jean Cocteau,
2: merci.
0: Voilà, la réponse de Paul.
2: Et voilà.
0: J'aime bien celle-ci, tiens, pour Florian Sobo, qui habite le Talus dans les Deux-Sèvres, qui a dit « J'arrête de boire, mais seulement quand je dors. »
3: Oula, Jean bah, Carmet.
6: C'est un alcoolique notoire.
3: Gérard Depardieu.
0: Non.
3: Jean-Louis Borloo.
1: Patrick Sébastien.
0: Non.
5: On va citer tous les alcoolos du métier, c'est formidable.
6: Non, mais d'abord est-ce que c'est un acteur?
0: Un acteur, non.
5: Est-ce qu'il est mort?
6: Un écrivain?
0: Il est mort.
5: Ah, il est mort.
0: D'accord. Il est mort en 2005.
5: D'une cirrhose.
0: C'est le même qui avait dit, et vous me laissez terminer la citation, Paul, « Je n'ai pas couché avec 7 Miss Monde, seulement 4, les 3 autres, je ne suis pas allé au rendez-vous. »
5: Il était beau gosse.
7: C'est un auteur.
0: Ah, il était très séducteur.
3: John Huston.
1: Ah, je sais qui c'est.
0: Il a dit aussi en 69, j'ai arrêté les femmes et l'alcool.
1: Oui.
0: Ça a été les 20 minutes les plus dures de
1: ma
0: vie.
1: Mais oui, c'est le ballon d'or, George Best.
0: C'est George Best, un footballeur.
1: Bravo. Et... Monsieur Ruquier,
0: oui.
1: Monsieur Ruquier, il est nord-irlandais pour être plus précis.
6: Ah, franchement.
5: Ah là, mais quel emmerdeur. Alors c'est pas possible.
0: Pardon, j'avais pas ma boussole. Une citation.
8: Il y avait les Connors, les O'Connelly, les Flaherty, les Rivotteri, et de quoi boire trois jours et deux nuits. Le Dibur Galway, l'arrivée de...
0: Les gens vont croire que l'émission est terminée, c'est toujours à la fin, moi, comme ça. Pour Jean-Pierre Muller, qui habite Bonneuil-sur-Marne.
5: Herr Muller.
0: Qui a dit, je me suis toujours demandé si au moment de mourir, les gauchers passaient l'arme à droite.
5: Ah, c'est mignon.
3: Oh, c'est joli.
5: Jean-Marie Le Pen. C'est français,
6: est-ce
5: du
6: que
5: coup,
6: c'est
5: ça.
6: Un humoriste.
0: Ah, c'est un des plus grands humoristes.
6: Guy Bedos.
0: Né en 1854.
6: Ah, oui, non. Pas de date.
1: Alphonse Allais.
0: Alphonse Allais. Voilà, comme ça, on a le grand chelem.
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0: Les questions littéraires du jour, je vous ai prises assez simples. Hein. Regardez la composition de l'équipe
11: Bernard.
0: Aujourd'hui.
11: Vas-y Bernard, on croit en toi.
0: Et je me suis... Non, franchement, c'est un roman très célèbre. Il s'agit de retrouver et le titre du roman et son auteur, évidemment. Mais quand je vais vous dire que l'héroïne principale est une provençale blanchisseuse qui, de temps en temps, d'ailleurs, se bat au lavoir, qu'elle est boiteuse en plus.
5: L'Assommoir de Zola.
0: Excellente réponse de Caroline Diamant. Non mais là, vous voyez, Caroline, là,
5: vous vous rendez compte.
0: Là, c'est votre côté merdonie qui est ressorti.
11: Oui.
0: Mais oui, elle se bat, Gervaise Macquart, c'est son nom, elle se bat effectivement, on la voit, avec celle qui va épouser son amant, évidemment, Auguste Lantier. Finalement, un peu plus tard, elle épousera Coupeau, un ouvrier zingueur, à qui elle finit par céder, parce qu'il est amoureux d'elle. Ils auront une fille, d'ailleurs, comment s'appelle la fille?
5: Je ne me souviens pas.
0: Ah bah, c'est l'autre roman célèbre.
5: Ah bah Nana.
0: Nana. Deuxième bonne réponse. C'est bien, Caroline. Là, je suis très, très fier de ma Caroline. Vous voyez, c'est pas la Caroline qui chipote, la Caroline qui ceci, la Caroline
5: qui
0: je sais quand elle sait pas. C'est pas la Ariel qui va dire, ah bah oui, je crois qu'Éric Satie... Ah oui, vous saviez qu'Émile Zola avait un frère qui s'appelait Gorgon. Là, il s'agit de retrouver le nom d'un grand romancier qui d'ailleurs ne s'est jamais fait naturaliser français. Il faut dire qu'il était apatride, interdit de séjour dans son pays d'origine. Et sur ses livres, il y avait très rarement son prénom, parfois l'initiale, parce qu'il disait « j'ai un prénom de coiffeur ».
5: Jean-Louis David.
7: Romain Gary,
0: non.
5: Prénom. En tout cas, apatride, ça veut dire que c'est quelqu'un qui a vécu la Seconde Guerre mondiale.
0: Oui, bien sûr.
5: Voilà, et qui devait être d'origine de l'Est ou polonais.
0: Absolument, apatride, interdit de séjour dans son pays, vivant à Paris, mais jamais naturalisé français.
12: Ah, je crois que je sais, Tristan Tzara.
0: Ah non, du tout.
12: Chandler.
5: Tristan Tzara, je crois qu'il était en France avant la
0: et
5: guerre.
0: Et puis là, il s'agit donc de trouver quelqu'un. C'est vrai qu'on appelle plus souvent par son nom de famille sans citer son prénom, parce que lui-même a rarement fait imprimer son prénom sur ses livres.
12: Ex-Braya.
0: Pardon.
12: Ex-Braya,
0: non.
12: Céline.
5: Il n'a pas beaucoup écrit.
0: Céline, non.
7: Il est mort quand, Laurent?
0: Bon, il est mort à un moment donné. En 95, si ça peut vous aider.
5: Vous voyez, oui.
0: C'est pas il y a si longtemps que ça, au fond.
7: Oui.
5: C'est il y a 26 ans, quand même.
0: Bah, oui,
5: presque 27.
0: Tout passe. Qu'est-ce que vous voulez que je vous dise?
13: C'est un nom à consonance polonaise.
0: Ah, il n'est pas polonais, donc pourquoi il aurait un nom à consonance polonaise?
13: Non, mais il est peut-être roumain, il est d'Europe de l'Est.
0: Ah, ça, ça se rapproche, ça brûle.
13: Roumain.
0: Même.
13: Ionesco.
12: Ah,
13: il est roumain.
12: Ionesco. Ah, est-ce que c'est Cioran.
0: Cioran. Bonne réponse d'Ariel Dombal. Et son prénom, donc
12: Et son

0: Émile Cioran, voilà, effectivement, Émile. Et il n'aimait pas son prénom Émile.
1: Pourtant, c'est très beau, c'est
2: le prénom de
0: coiffeur. Et je vois, voilà, je vois pas trop pourquoi il disait c'est un prénom de coiffeur, ah, oui, parce que j'ai pas Émile. Connu de coiffeur.
3: Eh bien, monsieur Cioran, quand Émile il a Provo, écrit peut-être. De l'inconvénient d'être né.
0: Émile, oui. C'est vrai que c'est pas un prénom déshonorant, bah il y a des Émile.
1: Non, c'est le prénom de mon grand-père, je trouve que c'est très joli.
0: Et il était coiffeur?
1: Il était pas coiffeur, mais en revanche, non, je l'ai pas connu.
4: C'est pas Émile Louis?
1: Mais en revanche, c'est vrai que le diminutif peut devenir Mimille.
0: Ah, Mimille.
1: Ouais, et Mimille, c'est ah, pas super chic.
0: Ah, ça, c'est vrai. Mimille. Voilà. C'est vrai que si on l'appelait Mimille Cioran.
1: Mimille Cioran, ça fait plus.
5: Mimille
1: Cioran.
5: Et Mimille.
2: Oh, Mimille, tu me fais un brushing.
1: Non, Mimille, non, c'est pas. Mimille, tu, pas Mimille tu me fais le plein.
5: Oh.
1: Enfin, tu me fais le plein.
0: On a beaucoup d'émissions.
4: C'est vachement bizarre.
6: Mimille, tu me fais le plein, c'est bizarre.
7: Tu vois le boulot.
1: Garage.
0: Vous avez connu un Émile qui vous a fait le plein, donc.
1: Mais non ! C'est un grand-père que je n'ai pas connu, Émile, la chair dont j'ai la bouche.
4: Et tu, comment tu sais qu'il a ta bouche ?
2: Parce qu'elle a la moustache.
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0: Une question pour Gabriel Leclerc, question liée à l'actualité aussi. Même Leclerc habite Galgon, en Gironde.
11: Ah, c'est très bon pour la machine.
1: Oui. La place de plus longtemps avec Galgon.
12: Ça enlève tout le tartre.
13: Ça enlève le galguer.
1: Ça évite les dépôts de bactéries.
0: C'est Galgon, pas Calgon, oui, bah. Vous voyez.
11: Ah,
0: même Leclerc habite Galgon, en Gironde. Et ma question concerne une Américaine. Une Américaine qui fut la première femme à faire la couverture du magazine Business Week, et elle s'appelait Bronnie Wise, cette femme.
11: C'est mais quoi la question?
0: Ben la voici. La voici, monsieur.
1: Il a bout de nerf.
13: Elle est pas dans l'éphémérie.
1: Voilà, il a pas placé un truc sur l'éphémérie, il est au bout du rouleau.
0: La voici, monsieur Buxy. Oui. C'est quelque part d'ailleurs un anniversaire, parce qu'il y a 70 ans, elle faisait.
1: C'était aujourd'hui.
0: Il y a 70 ans, elle faisait la une du magazine Business Week. Première femme à faire la une de ce magazine, Bronnie Wise. Mais en effet, je vous demande...
1: Le New York Times.
0: Non.
13: Calme-toi.
0: Je vous demande pour quelle raison faisait-elle la une du magazine Business Week.
11: Elle a inventé
0: Week.
11: Quelque chose.
0: Alors, en quelque sorte. Inventée, pas tout à fait, mais elle a été la première à faire quelque chose.
1: Une chaîne de restaurant.
11: Et le 20 septembre aussi.
13: Elle faisait,
0: Non, on se fout de du jour.
13: C'est un truc que faisait ma
11: elle
13: mère.
11: Elle a été la première.
0: Pardon.
13: C'est quelque chose que faisait ma mère, dont j'ai beaucoup souffert quand j'étais jeune.
0: Allez-y.
13: Les réunions Tupperware.
0: La première réunion Tupperware. Bonne réponse.
1: Mais il paraît qu'ils font pardon. Excusez-moi. Peut-on savoir pourquoi il a souffert de réunion de Tupperware?
13: J'ai pareil,
1: tout. T'as plein de bonnes femmes qui débarquent à ta maison pendant que ta mère elle a préparé à bouffer pour tout le monde avec des recettes de merde.
11: Tu peux laisser parler Florian.
1: Pour vendre des boîtes. Et puis moi je devais servir les tartes qu'on avait fait dans les Tupperware.
13: Dans le placard il y avait que des trucs en plastoc, le vinaigré, des trucs qui servaient à rien en plus qui prenaient la
1: poutine. Pas de la vaisselle de chez Christophe.
11: Ça a fait des grandes embrouilles dans les familles capverdiennes et martiniquaises.
0: Expliquez.
11: Elle a volé mon Tupperware. Elle a tous mes Tupperware chez elle. Ah ouais. Moi je me rappelle dans ma famille, ma mère qu'est-ce qu'elle faisait? Elle mettait son nom, elle gravait son nom, elle mettait ses initiales. Elle allait chez mes tantes, elle allait revoir. Regardez, elle a mes Tupperware. Ça a fait des grandes embrouilles de famille.
0: Mais vous avez raison, mais vous avez, je suis absolument d'accord avec vous.
13: Mais bien sûr.
0: Parce que moi tout le temps, parce que moi je déteste transporter de la nourriture. Je sais pas pourquoi, d'où ça peut venir. Par exemple, quand j'étais objecteur de conscience, je gagnais pas ma vie. Et le week-end, qu'est-ce que je faisais? Rentrer manger chez mes parents. Et évidemment, ma mère, elle me disait toujours, tiens, reprends ça, tu pour ta...
11: Et je
0: ne voulais pas, j'avais pas envie de transporter dans le train de la bouffe. Et je sais pas d'où ça vient,
13: vous
0: ce traumatisme.
13: Peur que ça se renverse,
0: je sais pas, j'ai pas envie de transporter de la nourriture.
11: Mais c'est le traumatisme.
0: Et c'est encore vrai aujourd'hui. Et en revanche, quand on vient chez moi à dîner, c'est vrai que j'aime pas perdre, j'aime pas le gâchis. Et souvent, je dis à des amis, tiens, ils ramènent jamais les Tupperware.
4: Bien sûr.

0: Ah c'est bah comme, oui.
1: Mais ça, c'est ça comme les DVD. Hein, ça. C'est comme les DVD.
2: Les gens ramènent jamais les tupperwares.
3: Je crois que j'ai deux tupperwares à vous à la maison.
1: Eh ben voilà.
3: Je discutais en tant que femme de ménage, je sais ce que
2: je comprends pas d'ailleurs qu'il fasse faillite, parce que c'est ça l'actualité de Tupperware. Effectivement, la boîte fait faillite, voilà
3: parce que
2: pourquoi.
3: Ça reste cher, c'est trop cher, et puis la concurrence est arrivée avec des produits et les plats en verre.
4: Et puis
3: ils ont pas pu négocier leur avenir.
4: Et puis le plastique est pas trop à la
2: mode. C'est le plastique qui n'est plus à la mode.
5: Mais la technique de vente, c'était une idée de génie au départ.
2: Ah oui, ah oui.
5: Le bouche à oreille de femme en femme.
2: Vous avez fait des réunions Tupperware, vous?
5: J'ai une tête à faire des réunions. D'abord, c'est pas ma génération.
1: Plus une tête à faire avec des réunions sextoy. Ouais.
6: Les réunions sextoy étaient encore plus frustrantes pour les enfants.
1: Sauf les démonstrations.
3: Et pourquoi
7: j'en ai fait des réunions Tupperware. Effectivement, on remplit ses placards avec des trucs qui servent jamais. Soi-disant des poissonnières où on pourrait mettre le poisson dans l'eau chaude pour le cuire. Évidemment, le poisson.
5: Rosine, quand t'as eu le temps de faire ça,
7: j'étais pas ministre à l'époque, j'étais rien du tout.
2: Oh, il aurait pu manquer qu'elle fasse des réunions Tupperware.
1: Au ministère,
6: à la rue de Valois.
2: Au ministère de la culture.
1: T'imagines un peu. Oh, ça aurait été génial.
5: Tu l'imagines Isabelle Huppert et Adjani avec leur Tupperware. C'est la ministre de la culture qui les a.
1: Elle arrive au conseil des ministres. Alors aujourd'hui, j'ai reçu un assortiment de pots là qui s'emboîtent.
2: Mais c'est génial les boîtes Tupperware.
7: Mais il paraît qu'ils font faillite là.
2: Oui, mais on vient de le dire, Roselyne.
1: La journée d'Alzheimer, c'est
5: on m'a proposé de faire. Attendez.
1: Attends, ne dis rien, comme j'aime.
2: Pas encore comme j'aime. Parce qu'ils sont prêts de passer de vous à Adriana Carambo.
5: Mais la preuve. La preuve qui.
1: Bah oui. Mais c'est normal, ils ont fait avant après.
5: Bon, bah tant pis, vous saurez pas.
6: Alors là,
5: allez bien bouffer.
2: On ne terminera pas cette émission.
5: Vous allez la terminer, je vous le dis.
2: Vous ne sortirez pas d'ici.
1: Ah non, votre collègue.
3: Caroline. Ça nous intéresse, Caroline, vas-y.
5: Non, c'était pas intéressant, c'était dans le mouvement. Alors, vous avez une autre question?
2: Allez. Vous
5: saurez que quand je dis non.
3: T'as fait l'amour dans la Tupperware.
2: On vous a proposé d'être l'égérie de quelque chose, une marque.
5: Pas du tout.
1: Allez, on joue pour 300 euros. Alors, français, mort.
7: Elle est pas commode, hein, Caroline.
2: Mais l'autre qui en rajoute. Allez. Non, mais ici, c'est terrible. Personne n'a de pitié pour personne. Heureusement, c'est bientôt le week-end. Et dans quelques instants, on reçoit l'invité du jour.
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10: Roselyne, on pourrait vous appeler Blancheline aujourd'hui.
2: Ah oui.
11: J'ai essayé de faire quelques effets de toilette.
2: Elle est en bonne femme de neige.
11: Mais non.
4: Elle a un tailleur virginal.
11: Je suis en infirmière.
4: Cochonne. Ah non, mais si tu me dis infirmière, moi je pense à cochonne.
6: Mais Gérard a fait des effets de toilette aussi. Je suis passé après lui au petit coin.
2: Mais Roselyne, on l'a souvent appelée la pharmacienne.
11: Non mais écoutez, c'est un très beau tailleur.
4: Mais tu
11: aurais payé assez cher.
2: Mais d'ailleurs, chez Célio,
11: parce qu'il faut emballer la vieille viande dans du beau papier.
2: Pour David Amar, qui habite Royan, en Charente-Maritime, qui a dit, ça tombe bien, qui a dit, si Dieu existe, c'est son problème.
4: Ah. C'est français, ça?
2: C'est français.
4: Jean-Yann?
2: Non, c'est quelqu'un qui vit encore.
4: Ah.
2: Prévost? Pas Prévost.
6: Pierre Sauzon?
2: Olivier de Pierre Sauzon, bonne réponse de Philippe Gueluc, c'est Olivier de Pierre Sauzon. Pour Déborah Legros, qui habite Argenteuil, qui a dit « Quand les oiseaux font la grève du zèle, non seulement ils tombent par terre, mais ils commettent surtout une grosse faute de français.
6: » Ah, joli. C'est drôle.
12: Attends, je la réfléchis.
4: Alors, est-ce que ça pourrait être un Gueluc
6: zèle?
2: C'est Philippe Gueluc. Bonne réponse. Vous avez dit c'est drôle, hein.
6: Ah oui, je voulais pas donner le nom de l'auteur,
2: il est fort, il est fort.
6: Non, mais infiniment drôle.
0: Ah, mais c'est parce qu'il y a un dessin avec, alors.
6: Mais oui.
0: C'est
6: mais...
0: pour ça que je n'ai pas compris.
6: Mais le mais dessin n'est pas...
2: Oui, c'est dans l'album Les 40 ans du chat.
6: Voilà, le chat des 40 ans du chat qui sort aujourd'hui.
2: Eh bien, dans cet album, j'en ai trouvé une autre qui était très drôle, je la donne tout de suite, hein. Deux pour le prix de zéro, vous voyez, c'est pas mal. C'est bien Marco Polo qui a ramené les pâtes de Chine, mais elle devait être froide en arrivant. Voilà, bon anniversaire au chat. Merci. Dont le nouvel album Merci. Sort aujourd'hui. Pour Gilles Furian, qui habite dans les Landes, qui a dit « Le golf consiste à mettre une balle de 4 cm de diamètre sur une boule de 40 000 km de tour et frapper la petite, pas la grande. »
0: C'est un mathématicien ?
2: Non,
4: c'est
2: non
4: il est britannique.
2: Un britannique.
6: Un britannique, c'est...
2: Qui joue au golf ? Pardon ?
4: Churchill.
2: Churchill, bonne réponse de Sébastien Thoen. Une autre citation pour Brigitte Fonck, qui habite Brôle-Châtel, en Haute-Marne, qui a dit « Choisissez un travail que vous aimez et vous n'aurez pas à travailler un seul jour de votre vie. »
6: Ah oui. Oh, ça, Brigitte Fonck.
2: Pardon ?
6: Brigitte Fonck.
4: Ah non, Pénélope Fillon.
2: Non, ça...
4: Ah ben, elle l'a pensé. Ah, elle l'a pensé, au moins.
12: Est-ce que c'est français ?
2: Ah, c'est une phrase qui nous convient tous.
4: Oh, oui, oui.
12: On a de la chance, oui.
2: C'est un peu notre cas, on est chanceux.
4: C'est français ?
2: Ce n'est pas français du tout.
12: Américain.
0: Américain.
2: Américain, non.
4: Belge. C'est chinois.
2: Et c'est chinois.
4: C'est Lao Tzu.
6: Confucius.
4: Confucius.
2: Confucius. Bonne réponse, Philippe Gueluc. C'est Confucius. Attention, plus compliqué, la citation suivante pour Monsieur Verdun, qui habite Marseille, qui a dit « L'éducation peut tout, elle fait même danser les ours ».
12: Ah, alors là, je pense que c'est joli.
0: Oh là,
4: c'est ça. Ça, c'est Nicolas Hulot, non ?
12: Alors, Gabriel Attal ?
2: Ce n'est pas Gabriel Attal.
6: C'est un écrivain russe.
2: Alors, non.
4: Français ?
2: Non, ce n'est pas un français.
0: Allemand ?
2: C'est, évidemment, là, on peut entendre sous le terme éducation, le dressage.
12: Oui, bien sûr.
2: Mais ce qui est valable pour les ours peut être valable pour les enfants, après
12: oui,
2: tout.
12: Oui, bien entendu.
2: L'éducation peut tout. Elle fait même danser les ours.
4: Donc, c'est une femme ?
2: Non, c'est un homme.
4: C'est un homme.
6: Un péruvien.
2: Non.
6: Péruvien n'est pas beaucoup, mais...
12: Mais péruvien, ouais.
4: Un spécialiste de l'éducation.
2: Alors, il était philosophe, mathématicien, scientifique, diplomate, juriste...
12: Allemand.
2: Historien, bibliothécaire...
4: Voilà. Leibniz.
13: Et coiffeur aussi.
12: Et Heidegger.
2: Et il était allemand, oui, monsieur.
12: Ah. Kant. Leibniz,
2: Kant.
12: Non.
2: Kant, non. Comment vous dites ?
12: Leibniz. L-E-I-B-N-I-Z.
2: Leibniz, bonne réponse de Christophe Beaumont.
4: Je l'ai dit trois minutes avant.
2: Si vous l'avez dit il y a trois minutes, c'était sur le golf et c'est pas lui du tout qui a dit ça.
4: Je l'ai dit avant Christophe. J'en appelle au témoignage.
2: Il y a des faux témoins ici, regardez.
12: On est à égalité, c'est pas grave.
13: Non, mais il n'y a pas l'arbitre.
2: L'avare, vous voulez l'avare?
4: Oui.
2: Elle l'a dit, on me confirme que vous l'avez dit.
12: Alors, bravo Roselyne.
6: Bravo Roselyne.
2: C'est bien une politique, elle a soudoyé les gars de la régie.
4: Oh.
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2: Une question historique pour Sébastien Canu, qui habite Bourges, dans le Cher.
4: Canu ?
2: Quel chef de gouvernement fut moqué par Victor Hugo au point qu'il le traita de participe passé ?
4: Oui, c'est Jules-Louis Trochu.
2: Expliquez.
4: Parce qu'il disait Trochu a du verbe trochoir.
2: Excellente réponse de Paul Elkarat. Effectivement, Louis-Jules Trochu, le général Trochu.
4: Général et membre du gouvernement provisoire juste avant la Commune.
0: Ah oui, bah oui.
2: Il était même président du gouvernement de défense nationale.
4: De défense nationale après provisoire.
16: Oui, je vais rentrer. Oui. Non, je vais démarrer là. Ben oui, maman. Non, c'est ma mère qui veut que je rentre parce que je me tape la honte.
2: On est en 1871, monsieur Guillaume, quand effectivement le général Trochu va finir par démissionner.
4: Au profit de tiers.
2: Et c'est vrai que Victor Hugo a écrit à son propos « Trochu, participe passé du verbe trochoir ».
16: C'est beau quand même.
2: C'est joli quand même.
0: Ah oui.
2: Il était pas très sympa avec lui, hein, Victor Hugo. Il a écrit même, mais encore une fois...
12: C'est le même qui a écrit Les Misérables.
2: Non, vous confondez, confondez avec Luc Plamondon.
3: Ah, c'est ça, voilà, je savais, voilà.
2: Mais encore une fois, qui donc à ce pauvre homme a livré ce pari qui contient Sparte et Rome? Où donc a-t-on été chercher ce guide-là? Qui donc à nos destins terribles le mêla? On prend pour meneur et pour auxiliaire, on ne sait quel pauvre être obscurément conduit, lent et fidèle, ayant derrière lui la nuit, dont le suprême instinct serait d'être immobile, sans tactique, sans but, sans colère, sans art, humble petit marcheur morne et poussif, rêveur comme la taupe, utile comme un âne.
17: Et après, on me dit que je dis du mal de Macron, mais Victor Hugo a commencé.
0: Ah oui, ça... bah oui, mais il écrivait bien.
17: Oui, mieux que moi. Oui, c'est pas faux. C'est
2: plus classe. Parce que moi, je me compare à Prévert, mais vous, vous comparez à Victor Hugo.
17: Humble petit marcheur, il aurait pu dire de Macron.
2: Ah, exactement. Mais en tout cas, c'est une excellente
18: c'était
2: réponse.
18: C'était un peu le Booba de l'époque, quoi, Victor Hugo.
17: Non, il mais clashait, c'est vrai.
18: Il clashait.
2: Monsieur Paul Aïcarat a retrouvé le nom de Louis-Jules Trochu, le général Trochu, qui était né à Belle-Île-en-Mer.
1: Marie Galant.
2: Dans le Morbihan.
1: Saint-Vincent, loin Saint-Gab.
2: Il connaît même les chansons de Woolsey, il est énervant. Bravo Paul Aïcarat, en tout cas. Encore une question historique.
18: C'est bien les questions historiques.
2: Catherine Dehaye est morte.
1: La voisin.
2: Et comment est-elle morte?
1: Elle est morte brûlée pour sorcellerie en 1680.
2: Quelle date exactement?
1: Oh, j'ai pas l'année. J'ai pas la date.
16: On dit la date.
1: Elle fait partie de ce qu'on a appelé la fameuse affaire des poisons. Donc, ces nombreuses femmes qui auraient concocté, vous savez,
2: des sortes de sorcières,
1: des petits remèdes, des petits élixirs, et qui ont été condamnées à mort.
2: Alors, ce que vous appelez des petits remèdes, des petits élixirs. Paul, c'est carrément le sacrifice d'enfants dont on récupérait le sang.
1: Il y a ça aussi, mais j'avais pas fini. J'avais pas fini, mais elle faisait ça aussi. Il y a eu Catherine Boss, il y a eu la Brinvilliers, il y a eu la voisin, Catherine Dehaye, qui a été brûlée. Elles ont toutes été.
2: Elle est morte sur le bûcher le 22 février 1680 à Paris.
18: Comme Jeanne d'Arc.
2: Pour l'affaire des poisons un peu plus tard.
17: Laurent.
2: Elle s'appelait Catherine Dehaye, dite la voisin. Voisin. Alors il paraît qu'elle a aidé la Montespan.
1: Oui, entre autres.
2: À être, va dire, mieux en cours encore. Elle a été jugée avec 36 complices, la voisin, et effectivement fut brûlée vive en place de grève le 22 février 1680. Il y a quelqu'un qui a décrit d'ailleurs la façon dont elle a été brûlée. Peut-être vous allez savoir qui a pu écrire ceci. Elle but beaucoup de vin. Elle chanta 20 chansons à boire, ce qui quand même est étonnant avant de mourir.
18: Ah oui.
2: À 5 heures, on la lia. Et avec une torche à la main, elle parut dans le tombereau habillée de blanc. C'est une sorte d'habit pour être brûlée. Elle était fort rouge, bah forcément ouais. Si elle a pu coller. Et on voyait qu'elle repoussait le confesseur et le crucifix avec violence. À Notre-Dame, elle ne voulut jamais prononcer l'amende honorable, et devant l'hôtel de ville, elle se défendit autant qu'elle put pour sortir du tombereau. On l'en tira de force, on l'a mis sur le bûcher assise et liée avec du fer, on la couvrit de paille, elle jura beaucoup, elle repoussa la paille 5 ou 6 fois, mais enfin le feu augmenta et on l'a perdue de vue. Ses cendres sont en l'air actuellement. Voilà la mort de Madame Voisin, célèbre par ses crimes et son impiété.
16: Et la dernière chanson qu'elle a faite était super sur
2: le juge. Qui a écrit ça, à votre avis, ce que je viens de vous lire?
1: C'est pas Madame de Sévigné?
2: Oui, c'est Madame de Sévigné. Bonne réponse de Paul Aïcarat. Moi, je savais pas que Madame de Sévigné, elle allait voir les femmes se faire brûler.
1: Elle a assisté à l'exécution de la Brinvilliers, je crois, d'ailleurs.
2: Et
1: elle en a parlé. Elle a parlé des nombreuses femmes accusées de sorcellerie qui ont été brûlées. Donc, c'était une témoin de l'époque. Elle a aussi été témoin et elle a parlé de la disgrâce de Nicolas Fouquet aussi.
2: Alors, c'était une avorteuse, hein, aussi, il faut le dire, la voisin.
1: Oui.
18: Peine de mort, elle était difficile, hein. Ça devait être un sacré truc, hein, quand
2: même. Alors, qu'une bonne chaise électrique.
18: Une chaise électrique, c'est rien, c'est reste humain.
2: En 1680, c'est plus difficile à trouver.
0: Une petite guillotine.
1: La première chaise électrique, c'est en 1690, le premier exécution.
18: Oui, c'est guillotin.
2: 1890.
18: Ah oui.
2: Vous m'avez surpris. Je me suis dit.
16: J'étais là, génial, il est con.
18: On y a
1: je voulais dire 1800, j'ai dit 1600.
2: Ah bah oui, parce que alors, commandez pas une bière avec Valérie, vous allez boire n'importe quoi.
18: mais la torture, elle est horrible. Ils la mettent sur la chaise, ils lui mettent de l'acier, ils la mettent dans la paille.
2: La paille, ça amortit le feu.
16: Ouais.
18: Ça heureusement qu'elle boit, heureusement ils sont gentils, la font boire un peu avant.
2: Bon, faut dire qu'attention à ce qu'elle avait fait à tous les enfants, c'était pas terrible non plus. Il paraît qu'on a retrouvé les corps de plus de 2500 enfants.
19: Ah, c'est beaucoup. C'est
18: oui, après dingue. On a tous nos vices. C'est une autre époque. Qui on est pour juger?
20: Démoniaque.
2: C'est vrai qu'il faut pas, il faut distinguer la femme de l'artiste. Mais en tout cas, c'est une bonne réponse encore de Paul Alcarat.

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2: Le téléphone du jour nous emmène en Alsace où nous attend monsieur Rémi Gullung qu'on va avoir au téléphone.
3: Et,
2: et monsieur.
3: En plein, bonjour.
2: Monsieur Gullung.
3: Gullung, le téléphone sonne.
2: Non, là. Il va raccrocher monsieur Gullung.
4: Là, t'es lourd.
3: Ce serait un dommage,
5: bien, monsieur Gullung.
2: Vous êtes lourdingue.
3: Ouais, moi, alors lourd. Personne ne me l'a jamais dit.
2: Vous feriez pas ça sur TF1.
3: Oh, ouais. Je ferais pire.
2: Monsieur Gullung, si vous m'entendez, n'écoutez pas ce que disent mes camarades parce que monsieur Gullung est un expert. Dans son domaine. Il fait des prévisions météo. Et j'ai d'ailleurs là devant les yeux toutes les prévisions météorologiques pour 2000.
3: Jusqu'à la Saint-Glinglin.
2: Ne raccrochez pas, monsieur Gullung.
6: Ce que j'aime bien, c'est qu'on l'a pas entendu, monsieur Gullung, encore.
2: Mais non, parce que je dois vous poser la question d'abord.
3: Prêt à tout pour un bon mot. Hein. Prêt à une star, monsieur Gullung. Voilà, tout le monde va parler de lui.
2: Vous me cassez les glaouis en attendant. Hein. Alors, monsieur Gullung.
3: Et arrêtez de redire le nom. Rémi. Mais arrêtez
2: Rémi,
3: de redire le nom.
2: Rémi, appelons-le.
3: Rémi Gullung.
2: Rémi.
3: Monsieur et Madame Gullung.
6: Je crois que ça a sonné à la porte.
2: Il est en Alsace. Arsmansviller.
3: On lui fait plein de schmutz.
7: Un sauf des schnoglocks, tout ce qu'il veut, il l'a, mais ce qu'il a, il n'en veut pas, et ce qu'il veut, il ne l'a pas dit. Un sauf des schnoglocks, tout ce qu'il veut, il l'a. Voilà, c'est un peu alsacien.
4: Ah oui, oui,
2: on a bien remarqué.
7: Donc c'était pour faire un hommage à monsieur
2: Gullung. Il est bien vivant, monsieur Gullung.
7: Enfin, il paraît.
2: Et j'ai devant les yeux, d'ailleurs, les prévisions météo de Rémi, jusque pour la fin de l'année. Hein. Ça qui est bien, c'est qu'on a les prévisions pour toute l'année.
3: Décembre 2025, il sait.
2: Oui. Ouais. Ah ouais. Et même j'ai un résumé de toute l'année qui sera plutôt sèche et chaude avec un été mitigé, mais en compensation une assez belle arrière-saison pour septembre. En Alsace, les vendanges auront lieu vers le 7 septembre.
3: Ah oui, il est précis
2: mais,
3: quand même.
2: Mais comment monsieur Gullung réalise-t-il ses prévisions météo?
7: Il a une grenouille.
2: Non, pas avec une grenouille. Vous savez que Jean Breton, qui était ici un grand présentateur météo pendant des années sur RTL dans les années 70-80, était réputé pour avoir sa grenouille.
7: Oui, mais il y avait une chanson de Carlos d'ailleurs.
2: C'était comment?
7: Seigneur météo, quand tu dis qu'il fait beau. Seigneur météo, aïe aïe aïe, quel frigo.
2: Non, à Gullung Gullung fait frigo.
8: C'est avec un animal?
2: Un animal?
3: Est-ce
2: non.
3: que c'est les tarots? C'est au pif?
2: Les tarots, non.
7: Est-ce que c'est un truc physique par exemple?
2: J'ai la photo, hein, j'ai l'illustration.
8: Vous pouvez nous montrer?
2: De sa technique.
3: Ah, il a une technique très particulière.
2: De prévision météo.
8: Il presse le raisin?
2: Ce qui lui permet d'avoir les 12 mois de l'année.
4: Il voyage dans le temps?
2: Non, il va nous expliquer comment il fait d'ailleurs. Et c'est une technique ancestrale. Il fait ça le soir de Noël, le soir du réveillon de Noël.
8: Ah, il va sur la crèche?
2: Non.
3: En fonction du temps qu'il fait le soir de Noël.
2: Et ça fait près de 20 ans qu'il réalise ses prévisions météo.
3: Et ça marche?
2: Ah ben écoutez, il a en tout cas beaucoup de gens qui le suivent sur Facebook. C'est un gros succès.
3: Ah bon?
2: Évidemment, il vous donne la météo pour les 12 mois de l'année.
7: Et ça veut dire que tout le monde peut le faire, Laurent?
2: Ah oui, vous pouvez le faire aussi. Il se sert de quelque chose.
4: Il regarde pas dans les fesses d'un animal?
2: Non.
9: Pourquoi maintenant?
4: Non, mais il y avait
3: par exemple dans les fesses de la chèvre d'Alain Bougrain-Dubourg, par exemple.
2: Tout le monde ne fait pas comme vous, monsieur Gourmel.
8: Lui, il y compare avec les entrailles.
2: Non, il fait quelque chose et peut-être.
4: Avec des végétaux?
2: Monsieur. Ah oui, avec des végétaux.
8: Fait un herbier?
2: Non, pas un herbier. Ah non, non.
7: Ah, est-ce que c'est une plante qui nous fait des trucs pour manger, par exemple?
2: Alors, on s'en sert en tout cas en alimentation, oui. On en mange, oui.
8: Il fait. Ah, on en mange?
3: Oui, oui. Alors, attendez,
7: dans la patate.
3: Mais qu'est-ce qu'il fait avec cette plante? Il la regarde? Ben, fonction de la taille des feuilles, ça dit quelque chose?
2: Non, pas du tout. Mais ça, après, on va vous l'expliquer. Déjà, trouver la plante.
4: Le tournesol.
8: Est-ce que cette plante. Est-ce que c'est une fleur, cette plante?
2: Non, c'est pas une fleur.
8: Est-ce que c'est un légume?
2: Un légume. Est-ce que ça fait partie des légumes? Faut que je vérifie.
3: Ah ouais, c'est de la salade?
2: C'est considéré comme un légume.
8: Est-ce que c'est quelle famille de légumes, les cucurbitacées?
2: Oh non, ce n'est pas un cucurbitacé.
3: Est-ce que ça se mange cuit ou cru?
8: C'est quoi la famille?
2: Alors, c'est plutôt. C'est compliqué. Ah. On mange ça plutôt cuit, oui.
8: Un navet?
2: Un navet, ouais, non.
8: Une

0: carotte.
1: Une carotte.
2: Non, on peut
1: non,
2: le manger cru.
1: Non, non.
3: Est-ce
2: une
3: que...
2: courgette.
1: Une courgette.
3: Mais non, on a dit c'est pas un cul.
4: Les potirons.
1: Les potirons, non.
3: Mais on a dit c'est pas un cul.
2: Une patate douce.
1: Non, c'est une plante.
4: Mais m'engueule pas, toi.
5: Est-ce qu'il y en a particulièrement en Alsace?
1: C'est une plante consommée comme légume.
3: Et c'est de la famille de quelle famille?
1: Ou comme condiment.
3: Quelle famille botanique?
4: Le cornichon.
1: De la famille des Amaryllidacées.
3: Mais arrête avec le cornichon, on a dit pas les cucurbitacées. Mais...
1: Vous c'est... l'énervez, hein?
5: Oui, mais il s'énerve tout seul.
3: Mais c'est tout que de la même famille que vous.
1: Vous allez finir par l'exciter plus que la Miss France.
5: Dieu m'en préserve.
3: C'est le poireau?
1: Le poireau, non.
3: Non. Est-ce que ça a différentes tailles, différentes couleurs?
4: Ah, il y a... De la semoule aussi.
3: C'est poivron.
2: C'est du couscous.
1: Il y en a des
4: spaghettis. Mais qui lit dans la semoule? Alors,
3: est-ce que ce légume porte un autre nom? Un autre nom.
2: Alors, dans mon couscous royal, j'ai vu qu'il allait faire très beau le 14 avril. Voilà.
1: Ben, il y en a différentes variétés, évidemment.
3: Et c'est quoi les noms des variétés?
1: Ah, ben, ça,
6: poivron.
1: C'est trop facile.
3: Ah bon?
1: Ben, vous m'avez demandé la famille, je vous ai donné la famille quand
2: oui,
1: même.
2: Oui, les Amalées.
1: Comme tout à l'heure, la famille Jackson, vous avez Germaine. Bon, ben là.
2: German. Est-ce que ça se mange avec de l'assaisonnement?
1: Là, dans la famille, bah, je vous ai dit que c'était aussi un condiment, donc on pouvait s'en servir aussi.
3: La moutarde?
1: Justement pour assaisonner.
3: Le réfort.
1: C'est à la fois un légume et un condiment. Vous pouvez en avoir au pied aussi, ça peut
2: être. Des oignons!
1: Des oignons!
4: Voilà!
1: Ah,
4: avec
1: l'oignon
4: aussi, ça marchait. Alors, ah oui, on peut lire la météo dans l'oignon.
2: Vous avez dans j'étais
5: l'oignon.
2: Pas loin.
5: Alors, dans l'oignon.
2: Avec le cul des animaux, non, mais... j'étais pas loin.
5: Dans l'oignon. Non, mais attendez. Pas dans, bon. Dans l'oignon de monsieur Glungling.
1: Monsieur Météo, ne les écoutez
5: monsieur
1: pas.
5: Monsieur Météo?
1: Oui, monsieur Météo, Grand Est France. C'est ainsi qu'on surnomme, monsieur
4: Glungling.
1: Rémi Glungling. Bonjour, Rémi Glungling.
7: Bonjour, Laurent Ruquier. Ça me fait un honneur de pouvoir vous parler.
1: Et moi aussi, je suis très honoré. Je vois sur le rebord de votre fenêtre, les 12 oignons que vous avez installés, de l'oignon numéro 1 jusqu'à l'oignon numéro 12.
5: Il y a un oignon par mois, donc.
1: Exactement.
5: Très bien.
1: Mais alors, comment se fait-il que les 12 oignons, j'imagine que vous installez au même moment devant, sur le rebord de votre fenêtre le soir du 25 décembre, comment se fait-il que ces oignons-là, avec du gros sel, hein, je crois,
5: ah oui, c'est mieux.
1: Ne donnent pas les mêmes prévisions,
5: ça
1: mois par mois?
5: Ça pique un peu, quand
1: qu'est-ce qui différencie chaque oignon?
7: Donc, je vous explique, je pèle 6 oignons.
1: Oui.
7: Je les coupe en deux.
1: Oui.
7: Je les place devant la fenêtre.
1: Oui.
7: L'oignon, quand je suis derrière la fenêtre, l'oignon de gauche, c'est janvier. Et l'oignon de droite,
1: oui.
7: C'est décembre. Hein.
2: Décembre, oui.
7: Donc, je mets un peu de gros sel sur chaque oignon.
5: Et après, qu'est-ce qui se passe?
7: Je ferme les volets.
5: Oui, parce que ça sent fort.
7: Et après la messe de minuit, je regarde les oignons qui sont mouillés.
5: Sont mouillés?
1: Et ils sont pas mouillés pareil du numéro 1 au numéro 12. Mais pourquoi? Comment c'est possible?
7: C'est ça le...
5: C'est la magie, hein?
7: C'est ça la... C'est ça le mystère, hein?
5: Mais alors, pardon, fois... en fonction du taux d'humidité de votre oignon, vous déterminez s'il va faire,
2: non, bah
5: s'il va faire beau ou pas.
2: Donc, s'il sue un
4: peu. Le plus humide et il va pleuvoir.
2: Si l'oignon sue, vous savez qu'il va pleuvoir.
5: Ah, mais si l'oignon sue, il fait chaud.
7: Si l'oignon est mouillé,
5: oui.
7: Ça peut dire que le mois qu'il représente sera humide.
1: Ah, bah oui. Ah,
5: d'accord.
1: Ah,
5: et alors du coup, c'est bien. Et alors, pardon, alors on va poser une question concrète. Votre oignon du mois d'août, il est comment?
1: Occupez-vous de vos oignons.
4: Il est comment?
2: Ah bon, il est mauvais.
5: Il est très mouillé.
1: Alors c'est vrai que c'est pas précis au jour le jour.
5: C'est que pour l'Alsace ou c'est pour toute la France?
7: Ça c'est la région où vous le faites, hein. Vous pouvez le faire bien. Partout, hein.
1: C'est uniquement la météo régionale.
7: Ouais.
5: Mais c'est juste la nuit de Noël ou
1: je
5: on
1: vais
5: peut le faire maintenant?
7: Ah oui. La nuit de Noël.
5: Ah bah c'est trop tard.
4: Bah ouais, c'est trop tard.
1: Encore raté.
5: C'est encore un coup du petit Jésus.
1: Moi qui voulais refiler le tuyau à Louis Baudin. Alors c'est raté.
5: Pour l'année prochaine.
1: Écoutez, on vous remercie en tout cas pour cette astuce. On vous rappelle.
5: Alors, ah oui, on vous rappelle.
1: Alors, pensez-moi, on vous rappelle, c'est promis le 20 ou le 22 décembre l'année prochaine pour qu'on pense tous à le faire pour la prochaine nuit de Noël.
4: Ah oui,
1: on
5: sortira tous nos oignons.
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1: Stéphane est au téléphone depuis Dunières sur Eyrieux, c'est dans l'Ardèche, c'est ça Stéphane?
10: Bonjour Laurent, oui c'est ça, oui.
1: Bonjour Stéphane.
5: Et nous on pue?
1: Que faites-vous?
10: Et bonjour les grosses têtes.
1: Ah ben voilà.
4: Bonjour Stéphane.
1: Que faites-vous dans la vie, Stéphane ?
0: Je suis agent de sécurité incendie.
1: Oui. Agent de sécurité incendie. C'est-à-dire qu'en fait, on vous appelle quand il y a le feu ou vous êtes dans un endroit précis ?
0: Non, c'est avant qu'il y ait le feu, c'est pour éviter qu'il y ait le feu, en fait, sur des sites industriels.
1: Bon, en tout cas, écoutez, Stéphane, l'intérêt pour vous, c'est pas totalement de raconter tout ce que vous faites dans votre vie, c'est avant tout de partir grâce aux grosses têtes.
6: 3 jours à Kiev ?
1: Non. De nuit au château de Dissay, c'est un magnifique château. C'est à 10 minutes de Poitiers, avec évidemment tout le décorum, hein, magnifique. J'en ai parlé toute la semaine. Hein. C'est un château qui date du 15e siècle. C'est dans le département de la Vienne.
6: C'est rénové.
1: Il y a la fameuse Florine Broudissou qui a gagné le concours des meilleures mains de France. C'est une masseuse.
9: Ah oui, ouais.
1: Et bah, Florine,
6: complète.
1: Elle a évidemment en main un espace spa bien-être de 450 mètres carrés, Stéphane. Vous rêvez déjà à ce monument historique. Je parle pas de la dame, je parle du château de Dissay.
0: Ah, ça y est.
1: Évidemment, bah, si je m'y mets moi aussi. Châteaudedissay.com, c'est le site internet, évidemment, pour en savoir plus sur votre séjour. Stéphane, maintenant, il s'agit d'écouter mes grosses têtes. Oui. Et vous le savez, d'essayer de déceler où est la vraie info parmi les fake news qui vont vous être données. On commence par Bernard Mabille.
11: Nouvel album de Renault, un décodeur est fourni dans l'édition de luxe.
1: Sébastien Thoen.
12: Kylian Mbappé en couple avec Emma Smet, la petite fille de Johnny Hallyday. Laetitia réclamerait 10% sur le transfert au Real Madrid.
1: Valérie Mérès.
13: Thierry Ardisson a tweeté ce matin, après avoir entendu l'interview de Renaud diffusée sur RTL, « On comprend mieux Dalida morte que Renaud vivant.
1: » Jean-Phi Janssen.
14: Oui, dans l'optique d'une grève d'un nouveau genre, un Britannique a vécu pendant 6 ans avec un pénis artificiel attaché à son bras gauche. Après une opération de 9 heures, la bistouquette a finalement été installée dans la bonne zone.
1: Gérard Jugnot.
15: C'est à la une du Parisien du jour, le chirurgien esthétique des stars de la télé-réalité devant la justice. Il aurait injecté à son insu des neurones supplémentaires à l'une de ses patientes, ce qui a ruiné sa carrière.
1: Christine O'Krent pour terminer.
16: Mystère des piqûres en boîte de nuit. Emmanuel Macron s'est dit très inquiet pour Christophe Castaner.
1: Alors, à votre avis, qui a dit la vérité ? Ça me paraît assez simple, Stéphane.
0: Oui, ça me paraît assez simple, mais on va y aller par élimination.
1: Quand même, vous avez raison, faut être prudent dans la vie.
0: Ouais, voilà. Bon, on va éliminer Sébastien Thoen, déjà.
1: D'accord, ça c'est toujours bien éliminé. Ouais.
6: Je vous en prie, Stéphane.
1: Ouais.
0: Ouais, voilà, comme ça.
1: Mais c'est vrai qu'il paraît qu'il y a des rumeurs entre la petite Hallyday et le beau et grand Kylian.
6: Il a des mondes dans les vestiaires, il paraît. Ah, c'est un dégueulasse. Hein. Bon, c'est un grand joueur, on s'en fout, il fait ce qu'il veut. Hein.
1: Quel match hier soir, dites donc, entre parenthèses. Oh la vache!
6: Avec Benzema?
1: Ah oui.
6: Quel
1: oui.
6: joueur?
1: Le Real
6: c'est
1: Madrid.
6: C'est dommage, c'est pas français?
1: Ah non, ils nous ont. Mais c'est pas possible. Non, mais vous allez tout nous faire là?
6: Mais on l'aime, Karim, c'est un ami.
1: La panoplie complète du facho, là.
6: C'est un mec super, Karim. En
1: plus, bon, alors attention. Hein.
0: Sébastien, donc éliminé.
1: Doublement éliminé, vous avez raison.
6: Merci, Stéphane.
0: D'entrée, oui. Gérard aussi.
1: Gérard Jugnot, hein, très bien, vous ne le gardez pas. Okay.
0: Valérie non plus.
1: Mais c'est vrai qu'il y a un chirurgien, je ne connaissais pas ce chirurgien, monsieur Azoulay, qui est le spécialiste des stars de la télé-réalité.
9: Eh ben, j'irai pas.
1: Ensuite.
0: Alors, Valérie non plus.
1: Valérie Mérès, non, Thierry Ardisson n'a rien tweeté à propos de Renaud ou de Dalida. Ensuite.
0: Bernard non plus.
1: Non plus. Non.
0: Christine non plus.
1: Ah bah écoutez, alors il vous reste...
0: Oui, voilà, on reste sur
6: la plus belle.
1: Vous croyez vraiment qu'il y a quelqu'un qui a eu un pénis artificiel attaché à son bras gauche, Jean-Phi ?
14: Oui, c'est vrai.
1: C'est vrai ?
14: Oui, c'est vrai. Bah, moi, j'aurais passé la journée à me sucer le bras. Hein.
6: Mais c'est quoi cette histoire ?
1: Mais c'est une histoire incroyable, mais c'est vrai. C'est un homme qui s'appelle Malcolm McDonald qui
6: était... Ah, c'est le clown ?
1: Ça a dû faire rire les enfants.
6: Je vais retourner chez McDo, je n'aimais pas ça, mais là, ça vaut le coup.
1: Malcolm McDonald, un Anglais.
6: Comme vous êtes.
1: Alors, il était victime d'une infection du sang qui s'est étendue jusque dans la zone de son périnée. On appelle
6: quand on bande trop, ça tombe.
1: Le périnée. Conséquence tragique, son pénis est devenu tout noir.
14: Oh là là, mon
1: Dieu. Et a fini par tomber.
6: Oh là là, comme une figue. Comme une
14: figue. Quelle horreur, moi, ma vie est foutue.
1: Donc, les médecins ont décidé de se lancer dans une greffe qui n'avait jamais été faite, une greffe greffe de ce genre. Leur idée, attacher temporairement un pénis artificiel sur son bras gauche grâce à un lambeau de peau avant de le déplacer ensuite.

0: dans la zone pubienne. Tout devait fonctionner, mais dans la réalité, ça a été plus compliqué que prévu. En raison d'un manque d'oxygène du patient, l'opération a dû être reportée à plusieurs reprises, ce qui fait qu'il a dû rester pendant toutes ces années.
1: Ouais. Et il était naturiste, c'était horrible.
0: Avec
1: un palavas les flous, il disait « Oh, y a, merde, il y a l'anglais qui arrive, là. Oh là !»
2: Quand il achetait des
1: slips... Il a traumatisé des familles entières de campeurs. Oui. Il a traumatisé des gens, ce mec-là.
2: Il achetait des slips très bizarres.
1: Ouais, bah, il avait un slip à chaque main. Bah, sa bite lui allait comme un gant, c'est ça Le pauvre, c'est terrible, c'est terrible.
0: Mais c'est pourtant vrai, écoutez. On pense pas un jour pouvoir lire des choses pareilles. Bah ouais. Bah c'est pourtant...
3: Et encore moins le dire.
2: Non mais il faisait pas pipi.
0: Vous imaginez, vous seriez au 20h, vous auriez dû donner cette information, Christine.
3: Non, sûrement pas.
1: Enfin... Elle aurait fait un duplex, Christine, carrément.
2: Non mais est-ce qu'il faisait pipi par le bras?
4: Et le cul, ils ont mis ses couilles.
0: L'opération.
1: Mais non.
4: Bah si, ils ont tout coupé, ils n'ont pas laissé que...
0: Au début, ils avaient greffé le truc sur le front et ils voyaient plus rien à cause des couilles. Bon bah écoutez, je crois qu'on a fait
1: c'est
0: le tour.
1: Et quand ils se mouchaient des litres de foot. C'était horrible. Horrible ce qu'il traversait. Il faut le soutenir, il faut lui parler, il faut en parler.
5: Mais tu vas toujours trop loin.
1: On va lancer une cagnotte litchi pour ce mec.
0: Et ben on vous souhaite un bon massage au château de Dissay, Stéphane.
6: À suivre.
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0: Vous avez de la famille, hein?
4: Réunion pourtant. Ah, on s'est dit, les admirateurs, c'est tout.
0: Ah non, non, non, il y a de la famille. Je sens qu'il y a des ch'tis dans la salle.
4: Mais vous savez, dans
0: quand
4: le...
0: vous êtes rentré, je veux dire, on a quand même un champion du monde. On a un académicien Goncourt.
4: Bah oui.
0: On a une grande actrice, une grande chanteuse, une grande athlète, écrivaine, romancière, ce que vous voulez. Bon, les gens ont applaudi à peu près convenablement, normalement. Vous arrivez, vous êtes Stewart. et les gens font.
4: Non.
0: Les gens applaudissent comme si on venez d'atterrir convenablement.
4: On dit pas, déjà, on dit pas Stewart, on dit ambassadrice du chic français à l'étranger. Voilà.
0: Eh ben voilà.
4: C'est
0: voilà.
4: Pour ça.
0: Non, il y a des gens du Nord, c'est obligé.
3: Ouais.
0: Mais vous êtes ch'ti aussi.
11: Moi,
0: vous...
11: je suis un peu ch'ti, hein.
0: Mais oui, bien sûr.
4: Ah, hein, c'est pour ça. Mais tu sais, oui. On a, dans le Nord, on couche tous ensemble, si tu veux.
11: Non, moi, je suis arrivé à la fin. Moi, je suis arrivé à la fin quand tout le monde dort.
0: Ah, mais franchement, il faut dire que M. Rami a fait une entrée fracassante aux grosses têtes, tout comme M. Claudel, d'ailleurs, mais dans deux genres différents,
3: ah oui.
0: On va
3: ah
0: dire.
3: Oui, c'est vrai. Ah, ouais.
11: Bah oui, là, on le voit juste à la tenue. Moi, je suis au fond de la classe avec mon petit survêt pour pécho. Lui, petit chemisier, petit pull.
12: Chemisier. Ah oui, d'accord. J'avais pas. Chemise. Je me suis trompé dans la penderie ce matin. Là. Il a... J'ai emprunté à ma femme.
0: Enfin, j'ai appris aussi qu'il y avait une love story entre Michel Bernier et Adil Rami.
13: Oh, ah bah, oui. Ça fait longtemps maintenant.
11: Bah, depuis le premier jour.
0: Ah oui,
13: ça.
0: Bah,
11: bien
13: bah,
11: sûr.
0: Ah oui, oui.
11: Ouais, mais là, j'ai appris il y a pas longtemps qu'elle avait une fille.
0: Ah oui, ah oui, alors.
11: Ah oui, je pense, bah, je pense que tu vas descendre d'étage.
4: D'étage.
13: Après, bon, tu sais, c'est dans les vieux pots qu'on fait la bonne soupe, hein.
3: Oui.
13: Mais avec des carottes nouvelles, comme disait ma grand-mère.
0: Ah bah tiens, voilà, ça tombe bien. Une question pour Monsieur Boudin, qui habite Tréhuerca, dans le Finistère. Paul Boudin, qui a dit, si vous avez besoin de quelque chose, appelez-moi, je vous dirai comment vous en passez.
13: Ah, c'est Coluche.
0: Oui, c'est Coluche. Bravo, Michel. Bonne réponse de Michel Bernier. Pour Anthony Vasseur, qui habite l'île Jourdain, qui a dit, pour un être modeste comme moi, les applaudissements, c'est très embarrassant, surtout après l'amour.
13: Oh,
11: oh. C'est vrai.
0: C'est non, mais c'est quelqu'un qui a été grosse tête pendant quelques années ici.
13: Une femme
0: sur la fin de sa vie, d'ailleurs, plutôt.
13: Une non, femme un homme. Sur la fin de sa vie. Non.
0: Un homme.
13: Un homme.
3: Un homme.
0: Un comédien, un acteur, plutôt marrant, hein, faut bien dire.
3: Sim.
0: Non, pas Sim. Ah non, Sim, il a été très longtemps grosse tête. Lui, il est plutôt venu au début des années 2000.
3: Ah, alors Philippe Bouvard.
0: Ah non, bah Philippe
13: non.
0: Bouvard.
12: Ça commence.
0: Ça commence. Dans ça Ariel. Commence.
13: Alors.

0: je n'aime pas changer mes habitudes. Ah oui. C'est joli, avoué.
1: Oui.
2: C'est un humoriste.
0: Alors, humoriste, plutôt journaliste, critique littéraire, traducteur français.
3: C'est un homme.
0: Un homme qu'on cite de temps en temps.
2: Yvan Audouard ?
0: Yvan Audouard, non. Non, lui, il était plutôt du côté de Clermont-Ferrand, pour tout vous dire.
4: Ah, Michelin ? Pouf !
0: Non, mais vous voyez, il écrivait pour
5: il écrivait pour la montagne.
0: Voilà, exactement. Mmh. Et là vous êtes en train de chercher dans votre mémoire.
4: Oui, hein.
5: Alexandre.
0: On lui doit Battling, le ténébreux, la mue périlleuse, les fruits du Congo.
3: Ah, vous parlez Alexandre. De... Voilà. Vous avez vraiment cru que j'allais sortir la bonne réponse.
0: Ses initiales sont AV.
5: Oui.
2: Allez, Alexandre.
0: Avec.
5: C'est un Alexandre, non?
4: Antoine.
0: Alexandre.
2: Alexandre Varga.
0: Comment vous dites?
2: Varga.
0: Varga, non. Ah, c'est quand même dommage qu'on perde 300 balles.
2: Alexandre Viagra.
5: Non, Vialat, Vialat.
1: Vialat,
5: Vialat. Merci.
2: Je t'en prie.
0: Eh bien, grâce au Viagra, merci, on monsieur. Arrive à Alexandre Vialat.
5: Merci, Michel.
2: Je t'en prie. Tu veux un peu de Viagra?
0: Vous voyez, Michel Bernier, vous avez redressé monsieur Jobel.
5: J'en ai grand besoin.
2: J'ai pas l'air comme ça, mais j'ai ce qu'il faut, vous savez. Mais oui, c'est pour ça que monsieur Rami, il aime bien Michel.
1: Évidemment.
2: J'ai compris. Oui, oui, oui. Ça le remonte.
1: Ah oui, voilà.
0: Est-ce que j'ai une citation que vous pourriez trouver? Je regarde. Oh.
3: J'ai réussi à surprendre. Hein. Dernière fois, j'ai surpris avec Georges Best.
0: Ah, exact. Ah. Ah oui, avec le footballeur Georges Best.
3: C'est bizarre parce que quand j'ai eu ma bonne réponse, il y a eu une minute de silence. Je sais pas pourquoi.
0: Là, c'est une question pour Guillaume Cac. Dernière citation du jour. Monsieur Cac habite Paris 17e, qui a dit « L'amour, ça commence par la tête et ça finit par trois petites gouttes dans le tuyau du pipi. »
1: Oh. Alors, ça, c'est du Jean-Yann.
2: Moi, je pense que c'est quelqu'un de très romantique.
0: Ouais. Non, mais c'est un grand génie. Attention, qui a dit
4: Einstein,
0: ça.
4: Einstein, qui a dit ça.
0: Pas Einstein.
5: Adil Rami.
0: Adil Rami.
3: Oh,
0: non.
3: C'est pas un génie, moi.
2: alors, un écrivain.
1: Est-ce que c'est un écrivain étranger?
0: Écrivain, non. Étranger, oui. Ah. Mais oui. Qu'on avait adopté, qui vivait chez nous en France, pour tout vous dire. Et ça, je sais que ça va aider Ariel Dombal. Il vivait à l'hôtel Meurice à Paris.
1: Ah, oui. Salvatore Dalí.
0: Et c'est Salvatore Dalí. Oh. Bonne réponse d'Ariel Dombal. Je vais un peu vous faire sur un plateau, hein, cette réponse.
1: Oh, pourquoi?
0: Ah bah si, quand même, vous connaissez rien à la peinture, mais vous connaissez tous les palaces parisiens.
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8: Bonjour la France et bonjour la Belgique. J'ai reçu énormément de messages de gens qui m'ont dit « Vous avez vu, le grand Jojo est parti ».
0: Mais oui, parce que la semaine d'avant, vous chantiez devant 1000 personnes au Cirque Royal les grands succès du grand Jojo.
8: Un succès phénoménal.
0: Et trois jours plus tard, le pauvre homme mourait.
8: Vous croyez qu'il y a un rapport de cause à effet?
9: Ah là, c'est tu portes l'œil.
8: Jules César, on l'appelait Jules César, il mettait pas de falzard pour qu'on voit ses belles jambes, ses jolies jambes, ses jambes de superstar.
1: Ah, voilà.
8: Et il est mort.
0: Hommage au grand Jojo.
8: On embrasse sa famille.
1: César, le grand César, il mettait pas de falzard.
8: Ouais, c'est pas mal.
0: Et y a,
8: alors,
2: bravo Ariel.
8: Moi j'aimerais entendre Ariel sur chef, une petite bière, on a

0: Il ne voit pas pourquoi il n'aurait pas le droit de picoler à l'opéra aussi.
1: Je suis très fier de ça.
0: Allez, une première citation pour Fabrice Prébande, qui habite Saint-Mexant-de-Beugne dans les Deux-Sèvres, qui a dit « La morale, c'est bien beau dans les livres, mais pas dans le business.
2: Oh. »
3: Gérald Darmanin ?
0: Non.
2: Non, Pierre Dac.
0: Non. Pierre Dac, non.
4: C'est Jean-Yann.
0: C'est Jean-Yann. Ah, bonne réponse de Madame Diamant. Pour Jésus Mionayalpa, qui habite Dunkerque.
5: Ah oui.
0: Ah oui. Il est redescendu, mais il s'est paumé.
4: Je vais le laisser gagner pour me faire
0: qui
4: pardonner.
0: Qui a dit le malchanceux, c'est celui qui prépare tranquillement un nœud coulant dans un bois pour se pendre et qui se fait arrêter par le garde champêtre pour pose illicite de coller.
3: Pierre Desproges.
0: Non.
2: Pierre Dac.
0: Pas loin.
3: François Grossouvre.
0: Non.
4: Attends, c'est de bon goût, ça.

0: Pour ceux qui ne savent pas, ce monsieur s'était pendu, c'est agréable.
1: À l'Elysée, en l'occurrence.
0: À l'Elysée, ah ben, il connaît tous les pendus de l'Elysée.
2: Oui, parce qu'il bande, alors elle est contente.
0: Le malchanceux, c'est celui qui prépare tranquillement un nœud coulant dans un bois pour se pendre et qui se fait arrêter par le garde champêtre pour pose illicite de coller.
2: Pierre Doris.
0: Non, vous m'avez dit Pierre Dac.
2: Francis Blanche.
0: Francis Blanche, bonne réponse de Christophe Beaugrand. Alors là, plus compliqué, parce que c'est quelqu'un qu'on a rarement cité aux grosses têtes, mais ceux qui aiment le théâtre sauront retrouver son nom, et on a quand même quelques comédiens ici.
3: Oui. Il ouais. y en a un et demi, quoi.
4: Un et demi, ouais.
0: Enfin, je crois. La citation, la voici, qui a dit « La télévision, c'est pas fait pour être regardée, c'est fait pour passer dedans. »
5: Étienne Moujotte.
0: Non.
2: C'est un monsieur qui a fait de la télévision ?
0: Alors écoutez, j'imagine que quelques-unes de ses pièces ont été captées et diffusées à la télévision.
2: Il est mort depuis longtemps, ce monsieur ?
0: Il est mort en 73.
4: Oh, Jean Barbier ?
0: Qui ça ?
4: Jean Barbier.
0: Ah, Jean Barbier, vous avez joué dans une pièce de Jean Barbier.
4: Oui, oui. Oh là là.
2: Il connaît les grands dramaturges. Ionesco ?
0: Pourquoi pas Laurent Ruquier, tant que vous venez.
4: Si, ça allait venir.
0: Merci, ah bah, ça c'est long à venir.
2: C'est bien la première fois.
6: Cette phrase pourrait être de toi, Stevie.
4: Mais c'est vrai, Max.
6: C'est un, tu vois.
0: La télévision n'est pas faite pour être regardée, mais pour passer à l'intérieur.
2: C'est pas Eugène Ionesco.
0: Non, non, c'est un dramaturge britannique.
4: Ah, britannique. Oscar Wilde.
0: Oscar Wilde. Ah, non,
2: il est mort donc.
6: Alan Ayckbourn.
7: On est d'accord, Laurent, qu'il est loin d'être aussi célèbre qu'Oscar Wilde.
0: Il est loin d'être aussi célèbre qu'Oscar Wilde, mais
7: donc on le connaît pas.
2: Il écrivait des nouvelles aussi.
0: Mais
2: des
0: quand
2: pièces.
0: Même, si, si, ses pièces ont été souvent montées à Paris. Et...
2: Ray Cooney.
4: Ah, le petit Tchèque.
2: Ray Cooney.
0: Pas Ray Cooney, mais on n'est pas loin.
6: Alan Ayckbourn.
0: Non, Alan Ayckbourn, non.
5: Noël Coward.
0: Noël Coward, bonne réponse. Excellente réponse.
7: Connais bien Ray Cooney.
0: Pour Christelle Coutan, une dernière citation avant qu'on passe aux choses sérieuses. Mademoiselle Coutan habite la Ciotat, dans les Bouches-du-Rhône, qui a dit « L'enfance sont des souvenirs de volcan, avec la certitude que c'est Haroun Taziev qui a inventé la purée.
5: Oh. » Françoise Dolto.
4: C'est une femme ?
0: Non, c'est pas une femme. C'est joli quand même.
6: Michel Fugain.
5: Ben ça finit
7: alors,
5: mal.
7: Haroun Taziev, je vois.
2: Et la purée.
0: Comment ça, ça finit mal.
5: Ben c'est très
0: vous
5: grossier.
0: N'aimez pas la purée.
5: Mais c'est très grossier. Oh.
2: Mais non, c'est la purée de la. Quand je fais la purée mousseline, tu fais une petite purée, tu fais un petit volcan avec ta purée dans ton assiette.
6: Mais elle a jamais eu d'enfance normale.
2: Elle a jamais mangé de purée.
6: Elle a jamais mangé de purée.
0: C'était lâcher la purée. Rien.
5: Mais je pensais ça.
0: Mais c'est la première fois que vous pensez un truc cochon alors que je ne pense pas.
5: Mais vous voulez dire qu'il n'y a rien de cochon à
2: cochon. Quand on est petit. On crée les enfants un petit de volcan avec la purée, on met le jus de.
0: Expliquez-lui, Max Boublil.
6: Les enfants de pauvres font des manges de la purée. Tu sais, on mange pas que des œufs de poisson quand on est enfant.
5: Et ils font.
6: Et tu sais,
4: trop drôle.
6: Tu sais, quand il n'y a pas de domestique pour nous faire le petit, et bah, ils font un petit volcan comme avec de la pâte à modeler.
5: Bon, écoutez, j'adore la purée comme tout le monde, mais
7: j'adore la purée.
0: Tu m'isoles cette phrase.
7: Oui. Moi aussi, je l'avais bien pour mon répondeur.
0: L'enfance, ce sont des souvenirs de volcan, avec la certitude que c'est Haroun Taziev qui a inventé la purée.
7: Bon, donc c'est quelqu'un qui connaît Haroun Taziev.
5: Oui,
4: c'est quelqu'un de décédé.
0: Non, mais non, il est vivant.
2: Mais il est pas tout jeune.
6: C'est Lévy.
0: Il est né en 53.
2: Il est rigolo.
0: Ah, rigolo, oui, t'as amusant, oui.
2: Mais c'est pas,
5: son métier.
0: Ah, si.
2: Ah, il est humoriste. Mais il vous fait moyen rien.
5: Ah, ouais, donc c'est un humoriste raté, quoi.
0: Pas du tout, il a beaucoup fait rire les Français, moi aussi. Ça
2: Bigard.
0: Non.
7: On parle d'un mec qui a 68 ans.
5: Pierre Palmade, non.
7: Moi, je connais
6: pas. Ça pourrait être Robin, Muriel Robin.
2: Oui, non, c'est pas un mec de 68 ans, Muriel Robin.
0: Mais non, il est même venu ici une ou deux fois, on l'aime bien. Même.
7: Thierry Ardisson.
0: Mais non.
4: Duléry.
2: Grand humoriste, Thierry Ardisson.
4: Duléry.
0: Mais non, un chanteur. Animateur.
2: Patrick Sébastien.
0: Bonne réponse collective.
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0: Question à propos d'un article très intéressant d'ailleurs, signé Frédéric Goyard dans Le Parisien aujourd'hui, jeudi 13 mars, page 10 du Parisien. On nous rappelle que c'est vrai, les jeunes aujourd'hui sont de plus en plus nombreux à dire « je sais pas c'est quoi » au lieu de dire « je ne sais pas ce que c'est »,« je sais pas c'est où ». Et ce sont des phrases qu'on reproche souvent aux adolescents. Il n'y a pas que les adolescents d'ailleurs, les adultes commencent à dire ça aussi. C'est-à-dire ceux qui étaient encore adolescents il y a 10 ans, je pense, même Adil Rami dit ça parfois ici, ou Stomy même le dit, je sais pas c'est quoi, je sais pas c'est où, je sais pas c'est qui, et on leur reproche ces expressions-là.
1: C'est dommage.
2: À juste titre.
0: Ouais. Eh ben à juste titre, c'est ce que je pensais jusqu'à ce que je lise cet article, et en fait non, parce que dans cet article, il y a quelqu'un qui s'appelle Mathieu Gou, qui est docteur en lettres et en langue française, qui nous dit qu'on n'a pas fait mieux nous-mêmes ces dernières années. Il donne en exemple, justement, c'est ma question. Que donne-t-il en exemple pour dire qu'au fond, on n'a rien à reprocher aux jeunes qui font ça, parce que nous-mêmes, on a quasiment fait la même chose. Mais avec quelle question, quelle expression?
2: C'est aussi une question?
0: Oui, aussi, souvent, ce sont des questions.
1: Tu vois?
0: C'est-à-dire?
1: Je sais pas, tu vois.
2: T'as vu?
1: Oui, t'as vu, tu vois.
0: C'est-à-dire, expliquez, Bernard.
5: C'est un type de langage.
1: Oui, mais tu vois, ça...
5: Je sais pas si t'as vu. Mais
1: T'as vu Baisse?
5: J'ai vu RTL aujourd'hui, tu vois?
0: Vous dites vous-même parfois que vous dites...
1: Tu vois.
0: Ah bon, et qu'est-ce qu'il faudrait dire?
1: Vois-tu.
2: Et pas tu vois.
0: Et voilà, c'est un bon exemple. Bonne réponse de Bernard Mabille. Mais oui, on dit tu vois alors qu'on devrait dire effectivement vois-tu. Et ça fait des années qu'on dit ça et ça ne nous choque pas. Et les jeunes font effectivement finalement la même chose que ce que nous on a fait. Et puis il y a des tas d'autres exemples dans l'article qui vraiment m'ont convaincu et me font dire que on reproche aux jeunes ce que nous-mêmes on a fait ou peut-être nos parents ont fait il y a quelques années. D'autres exemples donnés par ce linguiste. T'as fini? On devrait pas dire t'as fini.
5: As-tu fini?
0: Et pas tu as fini. Et on le fait nous-mêmes. Donc finalement, c'est exactement la même chose.
2: Par exemple, tu suces? C'est pas évident. Sus-tu? Je sais pas si les gens comprennent.
0: Oui, mais sus-tu, c'est plus élégant, je trouve. En tout cas, c'est plus discret.
5: C'est plus chic.
0: C'est plus discret. Sus-tu?
1: Oui.
0: Je suis pas sûr que.
2: On comprend pas tout de suite.
0: Sus-tu, sur un malentendu, on peut vous répondre oui.
5: Ah, bah oui, puis alors on peut aller un peu plus loin. Nique-tu?
0: Non, mais c'est vrai que ce qu'on reproche aux jeunes d'aujourd'hui quand ils disent je sais pas c'est quoi, au lieu de dire je ne sais pas ce que c'est ou qu'est-ce que c'est, eh bien on le fait depuis des années avec d'autres. Tu me passes le sel? Alors que on devrait dire.
1: Passe-moi le sel, oui.
5: Passe-moi le sel. Veuillez me passer le sel.
0: Mais non, c'est pas ça. Oh là là là, mais vous comprenez rien.
5: Oyez.
0: Mais non. Me passerais-tu le sel? Et pas tu me passes le sel.
1: Oh, c'est long, ça.
0: C'est ce qu'on fait.
1: Ça dépend avec qui on est. Parce que si je suis avec Bernard, je dis passe-moi le sel.
2: Oui, avec des gens vulgaires, il faut leur parler comme ça.
1: Passer le sel, ça va.
2: Passez-moi le sel.
0: C'est quoi le problème?
2: Vas-y, c'est quoi le problème?
0: C'est quelque chose.
5: Quel est le problème?
0: C'est quelque chose qu'on dit depuis des années. C'est quoi le problème?
5: Quel est le problème?
0: Donc en gros,
2: quand vous nous saoulez là. Hein. Là c'est un peu moralo hein, quand même.
0: Mais non, été convaincu par et cet article et ce linguiste que au fond, effectivement, on reproche aux jeunes d'aujourd'hui, on leur reproche ce que nous-mêmes on fait depuis des années avec d'autres formules.
2: De toute façon, les jeunes ont tort par définition.
9: Bah, les adultes aussi du coup.
2: Et oui, mais parce qu'ils ont été jeunes avant.
5: De toute façon, voilà, ça tourne hein, le fait d'être jeune.
2: Oui, ah bah oui. Comment te dire que là ça,
0: même, ça tourne mal. Ça se
2: voit. Mais si.
5: C'est comme la montre RTL, elle n'est pas arrivée.
0: Bon, en tout cas, voilà, les jeunes, vous pouvez continuer à dire je sais pas c'est quoi, non. Parce qu'on a exactement fait la même chose depuis des années avec d'autres questions. Non, mais c'est vrai. C'est ça la conclusion.
5: Mais je trouve que il y a des choses qui font saigner les oreilles, quoi. Je sais pas c'est quoi.
0: Oui, mais sûrement au début.
5: C'est qui, voilà.
0: Certainement les premières personnes au début qui ont dit t'as fini au lieu de dire as-tu fini, eh ben ont dû faire saigner les oreilles des générations précédentes, voyez.
5: Moi quand j'étais petite, on disait pas les haricots.
0: Quel rapport?
1: On dit toujours pas. Hein.
5: Parce que on les mangeait.
0: À l'époque, vous en mangiez encore.
1: En tout cas, au bac français, faut pas dire, je sais pas c'est quoi. Il aura pas une bonne note.
5: À mon avis,
9: on devrait pas le dire du tout, Pombard.
0: Qu'est-ce qu'il y a, vous, le jeune, là?
9: Bah, le jeune.
0: Oui, mais vous êtes un vieux dans votre tête. C'est ça le problème, vous voyez.
9: Bah, justement, non, je suis avec des vieux qui disent la même chose. Donc les vieux qui ont été jeunes mais qui continuent à dire ça aux jeunes, ces jeunes-là vont dire la même chose.
0: En résumé, faut pas dire.
9: Faut cesser de le dire. Maintenant.
0: Voilà, faut pas dire je sais pas c'est quoi, faut dire je sais pas.
9: Donc faut, c'est ça que vous auriez dû dire, Monsieur Ruquier. Cessez de dire ça au lieu de dire.
10: Bah, vous pouvez continuer, les adultes le font.
1: Tais-toi.
0: Ce que je sais pas surtout, c'est pourquoi j'ai posé cette question. Une question pour Charlotte Pio qui habite Vougeot-Court, c'est dans le Doubs. Quel est l'autre nom du baculum?
1: Ah bah,
9: c'est sexuel.
5: La baignoire.
0: Ah non, non, non, le baculum.
5: C'est un vin. C'est avec deux C.
9: C'est physique.
5: B A deux C U.
0: C'est B A C U L U M.
9: Ah oui, mais c'est physique. C'est une partie du corps.
0: C'est une partie du corps.
5: Ouais. C'est un os.
0: Oui, lequel?
5: Ah, voilà.
9: Est-ce qu'il est le coccyx?
2: Est-ce qu'il est dans le bas du corps?
0: Oui, dans le bas du corps.
2: Est-ce que c'est dans le pied?
9: La hanche?
0: Non, dans le pied, non, non.
5: Dans la cheville?
0: Non, dans la cheville.
5: C'est près du fémur.
0: Mais c'est un os, le baculum.
1: Dans le genou?
5: Le genou?
0: Le genou, non.
1: Dans le cul?
0: Alors, chez vous, souvent, sûrement.
1: Le pénis? C'est dans le pénis?
0: C'est l'os pénien. Bonne réponse de Bernard Mabille.
2: Mais pourquoi j'ai dit ça?
0: Mais il n'y en a pas chez les humains. Hein.
2: Mais oui, parce que c'est des baleines, non?
0: Bah,
2: oui.
0: J'imagine
2: parce que
5: vous auriez moins de problèmes.
2: C'est pas un os.
0: J'imagine que vous ne couchez ni avec les primates. Mais effectivement,
1: les bonobos.
0: Les gorilles et les chimpanzés ont un os pénien, ah, ouais. Contrairement à nous qui n'en avons pas.
1: C'est leur avantage.
2: Ah, je crois que François en a un.
0: Et ça facilite leur...
5: Mais c'est un vieux qui l'avait récupéré.
2: Oui, ça... en vacances en Afrique, il l'avait ramené. Un...
0: Ça facilite le rapport sexuel. Les ratons laveurs aussi ont un os pénien.
2: Ah bah oui, ils n'ont pas de problème d'érection.
5: C'est pratique parce que, voilà, en plus, ils font la vaisselle.
2: Ils ont vraiment besoin de femmes.
0: Le baculum, effectivement, c'est surtout chez les animaux. Donc, d'accord. Vous l'aurez compris, et pas chez l'homme.
9: Plus on
0: Mais oui, quoi.
9: Non, je disais, plus on avance dans l'évolution, plus l'homme perd des os. Hein.
0: Pas les femmes qui perdent
9: des
0: os.
9: Oui, j'ai pensé à la même chose. Mais quand j'étais petit, je pensais qu'elles perdaient vraiment des os, hein, quand on les a couchées. Bref. Voilà. Mais sinon, on avait aussi un os qui permettait d'avoir une queue avant. Ah un oui. Os qui sert à rien. Ouais. Et c'est pareil pour le baculum. On en avait un au premier temps de l'évolution.
0: Moi, je crois que j'ai un baculum, mais je sais pas c'est quoi.
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0: Ah, une question littérature, ça fait toujours plaisir quand on a un écrivain sous la main et pas la littérature.
12: C'est gentil, merci.
0: C'est vrai que... Où en est votre livre, d'ailleurs? Vous en avez vendu...
12: On approche les 25 ventes.
0: Voilà un écrivain qu'on a surnommé le valet de chambre de l'histoire à cause des détails intimes qu'il a donnés sur certains de ses... personnage, et c'est un écrivain français, militaire aussi, qui, il faut le dire, date un peu, puisqu'il date de la deuxième moitié du XVIe siècle. De quel écrivain s'agit-il ?
9: Roger de Bussy-Rabutin ?
0: Non.
9: Agrippa de
13: Pigny ? Ronsard ?
0: Ronsard, non.
12: Bijard ?
9: Théophile de Viau ?
0: Non plus.
14: Guillaume du Bartas ?
0: Non.
9: Théodore de Bèze ?
0: Ça existe, ça?
9: Ah oui, je vous promets.
14: B-E-Z-E.
9: Oui, mais...
12: C'est pas Moutarde?
9: Vincent Voiture.
12: Le colonel, vous avez dit.
0: Non.
9: Vincent Voiture?
0: Non.
13: Duvelé?
9: Brantôme?
0: Non. Comment vous dites?
9: Brantôme.
0: Excellente réponse de Paul Alcarat. C'est Brantôme.
12: Il est chiant, Alcarat. Il est comme Beaugrand. Il parle tout le temps. Mais lui, à la fin, il a la bonne réponse.
0: Pour Thomas Penn, qui habite ici les Moulineaux, pouvez-vous me donner le nom de ce célèbre scientifique connu pour son chat
9: Schrödinger. Erwin.
13: Non, allez, s'il vous plaît,
9: Erwin,
13: c'est ça
9: Erwin Schrödinger. Oh,
12: j'aurais dit Gueluc, moi.
9: Erwin.
14: Non, mais il est très fort.
0: Philippe Claudel s'est fait griller de 2 secondes par Paul Alcarat. C'est énervant, hein, Philippe Claudel.
14: Non, mais il est très fort, je suis admiratif.
0: Pour Véronique Sarange, qui habite Carcassonne, je vais tenter encore une question littéraire, mais cette fois, je vais vous donner le nom d'un pays, un pays imaginaire. Et je vais vous demander qui a inventé, créé ce pays. Ce pays, c'est la Garabagne. Qui a créé, inventé la garabane?
15: La garabane?
13: Un Français.
0: Un Français? Alors un Français...
15: Non.
0: Non. Il a été naturalisé français en 1955, mais ça va aider Christine Ockrent et peut-être même Monsieur
15: un
0: Guillaume.
15: Belge.
0: Puisqu'il
15: un
0: est
15: Belge.
0: Né, il est né à Namur.
15: Henri Michaud.
13: Il est né...
15: Henri Michaud.
13: Non, non, mais non, mais laisse-la moi au moins celle-là. C'est insupportable.
0: Bah oui, vous l'avez deviné, c'était bien Henri Michaud, à qui on doit voyage.
13: Ma mère va me tuer.
0: À qui on doit voyage en grande garabagne.
15: Ah ouais.
0: C'est effectivement un de ses recueils de poésie publiés. La garabagne étant un pays imaginaire, objet d'un

0: récit d'Henri Michaud.
1: À chaque fois qu'on en parle d'Henri Michaud, j'aime bien préciser, sais pas si c'est un peu psychopathique de ma part, mais...
0: Sûrement.
2: Oui, sûrement.
1: J'aime bien préciser que sa femme est morte accidentellement dans un incendie. L'incendie de chez eux.
0: Ah oui.
1: Ouais. Mmh. En 46, je crois que c'était au sort.
3: Moi aussi, j'aime bien préciser ça lors des repas de famille.
0: Alors, il est temps d'appeler les pompiers, peut-être. Une autre question pour Didier Chicha, qui...
4: Chicha. J'étais chez lui hier.
0: Voilà, non.
5: Ça sent bon, ça.
0: Monsieur Chicha habite Béchamp, Meurthe-et-Moselle. Et si vous avez lu le supplément du magazine Le Monde, vous saurez répondre à cette question. C'était une page intéressante parce que le titre de cette page, c'était « Cas d'école ». Et on nous faisait remarquer dans cet article que souvent, à la rentrée scolaire, il y avait un prof ou une institutrice qui était mise en avant, à l'occasion d'ailleurs, la plupart du temps, de la sortie d'un de ses livres, d'un livre qui, on va dire, raconte l'univers scolaire de l'intérieur. Alors cette année, c'est une femme qui s'appelle Lisa Kamen-Hirsig qui a même fait la une du Figaro Magazine il y a 8 jours pour expliquer ce que l'école était devenue. Il y a quelques années, il y avait une femme qui s'appelait Céline Alvarez qui s'était fait connaître grâce à un livre appelé « Les lois naturelles de l'enfant ». Et puis on remonte jusqu'en 1976 ainsi. Cette année-là, effectivement, il y a un écrivain. Il est devenu écrivain, il est devenu romancier. Mais au départ, il était professeur. Et c'est grâce à un livre qui s'appelait « Je suis comme une truie qui doute » qu'il s'est fait connaître.
4: C'est la biographie de Christine Bravo.
0: Non. Monsieur Toen.
4: Je pose une question. Pas que vous qui posez des questions.
0: Je suis comme une truie qui doute.
4: Je vois, c'est parce qu'on voit tous la couve. On voit tous la couve. Christine avec ses lunettes comme ça, avec sa petite bouteille. Là.
0: Et puis ensuite, il... Et puis ensuite, il a publié « Anti-manuel de français à l'usage des classes du second degré ». Et c'est devenu un spécialiste de la langue française, une sorte d'historien, chroniqueur au Figaro littéraire aussi, qui nous a quittés en 2012. De qui s'agit-il? Quel prof s'est fait connaître cette année-là, en 1976, grâce à ce livre avec un titre « C'est vrai curieux ». Je suis comme une truie qui doute.
4: Ah. Il a fait un peu de médias.
0: Ah oui, oui. Bah, d'abord, je vous ai dit...
4: Au-delà de la presse.
0: Il était au Figaro littéraire.
4: Non, genre de la radio, de la télé.
0: Il a même fait acteur de temps en temps. Il a écrit aussi des livres sur la chanson française.
1: Oh, j'ai peur.
0: Et même son livre, « Je suis comme une truie qui doute », a été adapté au cinéma par Bertrand Tavernier. Et c'est devenu ce fameux film qui s'appelait « Une semaine de vacances ». Ça vous dit quelque chose, ce film de Tavernier. Mais moi, je connaissais le nom... sans savoir qu'il fut professeur au départ et qu'il s'était fait connaître à la rentrée scolaire 1976.
4: Paul, c'est à vous.
2: Il est mort en 2012.
4: Parce que les autres sont complètement à l'ouest.
0: Bon, monsieur Claudel le connaît sûrement, mais
4: oui,
0: ça va lui revenir.
4: Oui, mais il sait.
0: Il était corrézien au départ. Hein. Il était né à Laglaigeol en Corrèze en 1935.
4: Ah, c'est pas...
0: Et il est mort à Lille en 2012.
4: C'est pas Jacques?
0: Il a présenté une émission sur France 3, vous me demandiez.
4: Ah, Interville ?
0: Si on l'avait vu. Non, le magazine de l'imprévisible.
4: Voilà. Et c'était par rapport à les phénomènes paranormaux.
0: Ça s'appelait Aléa, le magazine de l'imprévisible.
1: Albert Jacquard ?
0: Non, oh non. Oh. Ah, vous dites ça parce que c'est un anniversaire aujourd'hui pour le professeur Jacquard.
4: Ouais, c'est vrai. Ouais.
0: Il est mort il y a 10 ans.
1: Il y a 10 ans,
0: ouais. Jour pour jour. Je vois que vous avez révisé pour cette émission.
1: Ah, pas du tout, j'ai même pas vu qu'il était mort.
0: Mais vous avez les réponses dans le mauvais ordre.
3: Ah, Jacquard Albert ?
0: C'est bien ça, monsieur. C'est bien, monsieur. Comment il s'appelle déjà? Guillaume.
1: Est-ce qu'il s'appelle,
3: moi, qu'il
1: est-ce qu'il s'appelle Christophe?
0: Non, mais je vous jure que vous le connaissez,
5: son prénom,
0: Claudel.
5: Son prénom, Laurent.
0: Oh, Claude, allez, je vous donne son prénom.
4: Claude Allègre.
0: Non.
5: Claude Duneton.
0: Claude Duneton. Bonne réponse de Philippe Claudel. Claude Duneton.
5: On va pas trouver.
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7: J'ai fait des publicités Pampers, hein, et je suis très fier. Bah oui, je suis très fier de cette pub. Franchement,
2: t'as fait une pub?
7: J'ai fait une pub pour Pampers.
0: Ouais. Je cherchais quelqu'un qui a pris une couche.
2: Non, parce que tu n'as pas du tout une voix des radios, toi.
7: Ah, c'est, oui, mais.
8: Pas ni à physique, hein.
0: Ah, si, si, justement.
7: J'ai physique.
2: Oh là là.
7: Mais Laurent, on vous voit jamais dans des pubs, d'ailleurs, c'est vrai. C'est
0: pardon.
7: On vous voit jamais dans des pubs.
0: Non, parce que j'ai toujours refusé ces dernières années, mais j'en ai fait il y a très très longtemps. Mais c'est vrai qu'on me ressort toujours les mêmes quelques images à la con, mes débuts dans les années 80, et jamais on me ressort les deux seules publicités dans lesquelles je suis passé.
2: Et publicité avec quoi vous avez?
0: Alors, je vous dis, la Poste, c'est pas écrit La Poste, là, avec Patrick Bouchitet à l'époque, mais c'est pas, j'étais très mauvais, donc c'était pas passé. Je pense qu'ils se sont dit, au lieu de la retirer. Et puis l'autre pub, c'était pour le TER, quand on a lancé le TER, et j'étais avec Florence Artaud dans un wagon.
7: C'est énorme.
0: Et le problème, c'est que quelques semaines après, Florence Artaud s'est battue dans un bar, il y a eu une rixe, et donc la SNCF a pensé que c'était pas bien pour l'image des TER, donc ils ont enlevé la pub. En fait, faire de la pub, être payé et qu'elle passe pas, c'est ce qu'il y a de mieux. Vous auriez dû, vous voyez, ça vous aurait évité la honte de faire de la pub pour
7: Pampers. Oui, mais justement, c'était pas à la télé, donc on voyait pas mon image.
0: Ah, c'était la radio. Bah,
7: la radio et sur Internet, ouais.
2: Ah non, mais avec
7: je commentais des exploits de jeunes bébés, en fait.
2: Non, mais t'as une voix qui est horrible.
7: Oh non, elle peut être suave aussi. Ah non, Marcella.
2: Horrible, t'as la voix la plus horrible que j'ai jamais entendue.
7: Est-ce que tu veux qu'on aille au restaurant, Marcella?
8: Non, ça va rien changer, hein.
2: Allez, comment Laurent. On peut t'embaucher pour ta voix? Moi, je comprends pas.
0: Elle est cachée. Vous voulez réinviter Marcella?
7: Parce que Marcella, quand même, j'ai envie de savoir pourquoi t'es venue en France, ça qui est beau. Qu'est-ce qui t'a emmené dans ce beau pays? Qu'est-ce qui t'a fait quitter l'Argentine
2: pour suis pas venue ici pour te répondre à tes questions.
0: Il aimerait vous inviter à dîner. Si vous invitez à dîner, est-ce que vous iriez, Marcella?
7: Ah, j'attends la réponse.
8: C'est pour finir.
2: À mon avis, il va me faire payer à moi.
9: Oui. Et si je viens, Marcella?
2: Ah, si tu viens, oui.
0: Vous l'inviteriez, vous paieriez pour.
9: Eh ben, toutes les deux, tu nous invites.
7: Et bien d'ailleurs, dans quelques semaines, ce sont l'anniversaire de mes 6 ans en grosse tête. Et bien, j'invite beaucoup de gens au restaurant des grosses têtes.
0: On n'est pas au courant, je suis pas invité.
7: Mais c'est pas encore lancé le. Parce que je tiens.
9: L'anniversaire de mes 6 ans. C'est une bonne idée.
7: Vous avez encore un mois pour me virer, hein. Mais si je tiens un mois.
0: Mais dans quel restaurant ce sera?
7: Le beurre noisette dans le 15e.
0: Le beurre noisette?
7: Un restaurant.
0: Moi, je viens pas au beurre noisette. J'ai une question, en tout cas, maintenant, pour Madame Truand, Emmanuel Truand. Et cette question, je vous signale que pour l'instant, vous avez été très brillante, chère grosse tête, puisque nous n'avons pas distribué de chèque RTL.
8: Oui, bah c'est comme ça.
0: Et là, je mise bien un petit bifton sur un chèque de 300 euros pour la question qui vient. Bon. Pardon.
7: À vos souhaits.
0: J'éternuais pas couillant.
8: Il est vraiment trop con.
0: Il fait pas la différence entre la toux et un éternuement.
7: Mais pourquoi je fais tout à l'envers dans ma vie? Mais c'est dingue, quoi.
8: C'est ce qu'on m'a dit hier soir.
7: Non, ça, j'ai pas testé encore. Laurent, c'est bizarre.
0: Il y a 20 ans, le 9 janvier 2005, mourait Jacqueline Joubert.
7: Oui.
0: Pour les plus jeunes qui ne connaîtraient pas.
7: Extraordinaire.
0: Jacqueline Joubert.
7: La maman d'Antoine.
0: C'était la maman d'Antoine de Caunes. Pour les plus jeunes qui ne connaîtraient pas Antoine de Caunes.
9: C'est vrai.
0: C'est le fils de Jacqueline Joubert. Et de Georges de Caunes. Mais c'est vrai qu'Antoine de Caunes faisait partie d'une famille qui faisait déjà de la télé. Son papa était journaliste, oui. Georges de Caunes. Et Jacqueline Joubert a été effectivement la première speakerine présentatrice de télévision dans les années, rendez-vous compte, de 1949 à 1967. Et on raconte dans son CV, hein, c'est pour lui rendre un petit hommage, elle nous a quittés il y a 20 ans, pile jour pour jour, le 9 janvier 2005. On raconte que pour être acceptée, pour être engagée, il a fallu qu'elle passe un concours à la télévision publique. À l'époque, on appelait ça la RTF. C'était même pas encore l'ORTF.
7: Non,
0: c'était la RTF, Radio-Télévision Française. Et il a fallu qu'elle prononce des mots pour qu'on vérifie si elle était capable de ne pas bafouiller en prononçant Rachmaninov, anticonstitutionnellement, Nabucodonosor, vous voyez, moi j'aurais été viré, Yehudi Menuhin, et encore un autre nom. Et là, je vous mets au défi de retrouver lequel.
7: C'est un nom d'auteur?
0: Oui. Un nom d'auteur? Non.
7: Un musicien? Non. Un musicien?
2: Ornithorynque?
0: Ornithorynque? Non.
8: Miaou miaou?
7: C'est un nom commun ou propre?
0: Un nom propre. C'est un nom propre.
7: Un nom de pays?
0: Un nom de pays? Non, non, non. Un nom propre qui n'est pas un nom de pays. Le nom d'une personne.
7: Et le nom d'un personnage historique?
0: D'un personnage historique. C'est pour ça qu'on a quand même peut-être une chance.
7: D'un personnage historique antique?
0: Antique, oui.
2: Vercingétorix.
7: De Thèbes, non, c'est pas. Non. Et Eponomitas.
0: Comment vous dites
7: Eponomitas, parce que je l'ai vu ça dans un biographe.
2: C'est pas un pharaon égyptien.
0: Vous n'êtes pas loin.
7: Epaminondas. Il y a Nondas. Epaminondas.
8: Comment vous dites
7: Epaminondas.
0: Bonne réponse de Franck Ferrand, aidé par Johan. Et c'était qui Epaminondas? un général. On est en Grèce, dans la Grèce antique, effectivement. Et Épaminondas a transformé la cité de Thèbes en cité-état. Il a fait effectivement de cette ville son œuvre, en quelque sorte. Et Épaminondas, je sais pas où est-ce qu'ils sont allés chercher ce nom-là pour une speakerine.
7: Mais c'est un beau test. Je trouve ça un super test. Pardon. Je vais essayer, par exemple, anticonstitutionnellement, Yenoudi Menouin.
0: Et moi, Yenoudi merde. C'est la fameuse blague.
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0: Chantal, oui. Qu'est-ce que vous voulez donner comme conseil aux trois puceaux qui sont là aujourd'hui? Parce que il y a effectivement un dépucelage pour Monsieur Bellamy, pour Monsieur oui. Dodwick et pour Mademoiselle Tellier,
10: mais
0: qui
10: voilà.
0: se déplacent pour la première fois avec les grosses têtes.
10: Oui. Alors ils ont beaucoup de chance de venir à Saint-Dizier parce que le public est excellent.
11: Ouais. Moi, je suis pucelle de la délocalisation des grosses têtes, mais je suis pas pucelle de Saint-Dizier parce que je suis déjà venue.
0: Pucelle de nulle part. Ça,
12: moi, je ne suis plus celle que vous croyez.
0: Qu'est-ce que vous êtes venu faire déjà ici?
11: Moi, je suis venue organiser l'élection de Miss Haute-Marne, mais il y a quelques années.
0: Ah bah oui, tu m'étonnes.
8: Ah oui, tu n'es plus jeune non plus.
0: Ça devait être bien.
11: Ouais, c'était très bien.
0: Ah oui, les filles sont jolies ici.
11: Alors, la Champagne Ardenne n'a jamais gagné, mais ça va peut-être changer cette année, hein, n'est-ce pas?
8: Oui, mais ça sert.
12: Mais oui, moi je vois deux, trois vieilles dans le public qui seraient parfaites pour ça.
10: J'en suis. Si vous voulez, je vais
8: souvent,
10: jury.
8: Mais c'est vrai que c'est souvent les filles du Nord qui gagnent, excusez-moi. On a un réservoir de beauté dans le Nord.
7: Non, parce que les gens appellent, en fait, les gens adorent appeler. Donc les gens appellent le 36-15 et c'est pour ça que vous gagnez souvent.
10: Mais 36-15,
8: c'est
10: terminé.
8: 36-15.
10: Mais non, attendez, moi je suis dans le jury, vous me donnez un peu d'argent, je fais gagner la Champagne Ardenne.
7: Non mais c'est vrai.
0: Attendez que je comprenne. Cette année, vous serez dans le jury sur TF1. Le
10: sur
0: jury.
10: TF1, oui.
0: C'est pas vrai. C'est pour que les téléspectateurs voient bien la différence.
8: Avant, après.
10: Non, parce que je vais peut-être aussi défiler, si vous voulez.
0: C'est pas vrai.
10: Si, parce que maintenant, ils prennent des...
0: Alors on pourrait peut-être commencer par ça. Avant même les citations.
10: Ah oui.
0: C'est Sylvie Tellier, d'accord. Ne bougez pas, Sylvie.
11: Je ne bouge pas, parce que c'est facile de dire qu'on va défiler. Mais quand t'es devant 12 millions de téléspectateurs, c'est pas si facile.
8: J'ai défilé dans le monde entier,
0: alors,
8: madame.
0: J'aimerais que vous vous leviez tous les cinq autres grosses têtes que Sylvie, et que vous défiliez en file indienne là devant le public.
12: Ça tombe bien, j'ai ramené mon bikini.
0: Et Sylvie va vous dire qui défile le mieux et va vous donner des conseils.
11: Un par un, vous allez défiler, puis
8: il
11: moi
8: faut
11: je vais
8: marcher
11: vous donner
8: sur une ligne.
0: Pour l'instant, on croirait un défilé de la CGT.
8: Vous me suivez.
0: Jean-Philippe vient de passer, monsieur Bellamy.
11: Posez vos talons un peu, monsieur Bellamy. Vous voyez, Chantal, elle roule des hanches, c'est bien.
0: Roman.
7: Moi, j'avais vu que tout était dans le regard. Il faut un mélange d'admiration et de dégoût, vous voyez.
0: Roman Dodwick, habillé en arlequin aujourd'hui, il faut bien dire, il est bien.
11: Et Roman, il a compris, regarde les téléspectateurs, c'est important.
0: Alors, Ryu. Ryu défile. Sur la scène des fuseaux à Saint-Dizier. Qu'est-ce que vous en dites?
11: Ah, c'est pas facile. Non, mais c'est Chantal. Haut la main.
0: Ah oui,
11: dirait... c'est Chantal.
7: Non, mais attendez, Johan Rioux, on dirait une pute russe pas chère.
0: Pas chère, vous êtes généreux. Moi, je dirais gratuite. Rejoignez vos places. On peut applaudir nos grosses têtes qui ont défilé devant Sylvie. Et on va passer à une première citation. Ce sera pour Florian Sobeau, qui habite le Talus dans les Deux-Sèvres, qui a dit « J'ai claqué beaucoup d'argent dans l'alcool, les filles et les voitures de sport. Le reste, je l'ai gaspillé. »
7: Georges Best.
0: Vous êtes sûr?
7: Oui, je suis sûr de moi, c'est sûr. Extraordinaire Ballon d'Or en 1968. Et il a jamais pu... Il habitait à côté d'une plage. Il a jamais pu aller à la plage parce que...
12: Vous voulez juste le nom du mec, hein.
0: C'est une bonne réponse, d'ailleurs, Johan Rioux. Pour Pierre Julien, qui habite la Chapelle d'Armentières, dans le Nord, qui a dit « Une nuit d'amour, finalement, ça dure souvent qu'un quart d'heure. »
7: Ah, c'est vrai.
10: C'est vrai, c'est pas faux.
7: Ah, ça dure moins longtemps. Vous avez très honnêtement, soyons réalistes, tout le monde, on est 1200 ici. Franchement, personne fait l'amour à quart d'heure. C'est impossible de tenir un quart d'heure.
8: Bien sûr que si.
7: La moyenne, je crois que c'est 5 minutes 23.
8: Mais
7: le dernier sondage.
10: Mais pas du tout.
7: Non, mais...
12: Non, moi je suis d'accord avec Johan. En 15 minutes, j'espère faire un jour de
0: écoutez,
12: fois.
0: Écoutez, vous voulez que je vous dise, moi je crois qu'avec vous, ça durerait beaucoup plus longtemps. Déjà le temps que ça marche. Chantal, vous qui avez de l'expérience.
10: Oui.
0: Alors, le plus longtemps que ça ait duré.
10: Ben, c'est-à-dire que c'est bon quand c'est long, je trouve, moi.
2: Ah, pas ouais. Trop, quand même. Hein.
0: Je parle pas de la taille du sexe, je parle de la nuit.
10: Eh ben, une nuit d'amour, ça peut être 2 heures, 3 heures.
0: Ah, quand même.
2: Non, non, 2 heures avec le même homme, c'est trop long.
0: Ah oui.
2: Ah oui, plusieurs fois, mais pas une fois.
0: Ah, donc
2: deux
0: vous êtes
2: heures.
0: D'accord, un quart d'heure, 20 minutes, c'est à peu près.
2: Oh, je pense que la bonne moyenne, je dirais que c'est 20 minutes.
10: Oui,
2: c'est
10: comme on peut s'endormir entre les trucs, si tu veux.
2: Oui, bah, faut reprendre.
12: Moi, je m'endors pendant. 20 minutes, tu te la pètes, franchement.
0: Vous, monsieur Doduic,
12: oh, mais moi,
0: 3 quand... secondes.
12: Quand ça dure 35 secondes, je suis content parce que je suis quelqu'un de très émotif. Et j'aimerais représenter tous les précoces de France. Oh. Venez, on assume, les gars. Parce que hey, c'est peut-être 3-4 secondes, mais c'est 3-4 secondes magnifiques. Il y a de la passion.
0: Comme on le dit à chaque fois, ce sont les meilleurs qui partent le premier. Je vous signale quand même que vous êtes en train de perdre le chrono pour trouver l'auteur de la phrase. Ouais, une nuit d'amour, ça dure jamais plus d'un quart d'heure.
2: Enfin, Frédéric Dard.
0: Frédéric Dard, non. C'était un dessinateur pour vous aider un
10: Cabu.
0: Peu. Pas Cabu.
12: Gueluc.
4: Cavana.
0: Pas Cavana.
10: Gueluc.
0: Il est mort, hélas, le 7 janvier 2015.
12: Volinsky.
0: Volinsky, bien sûr, c'est Volinsky. La citation suivante sera signée de quelqu'un qui a un rapport proche avec la Haute-Marne. C'est quelqu'un qui a dit « La pire calamité après un général idiot, c'est un général intelligent ».
4: Un grand général gagnant de la Seconde Guerre mondiale?
0: Alors, un grand général gagnant, oui. Enfin, gagnant.
12: Leclerc, le maréchal Leclerc.
0: Mais non, réfléchissez en haut.
4: On cherche en général?
0: En haut, oui, en général.
4: Foch?
12: Non. Pétain? Toi-même?
8: MacMahon?
0: Chacun les siens, hein. Mais non, en Haute-Marne, voyons.
12: De Gaulle?
0: De Roman Doduic.
10: Et
12: on est d'accord, une bonne Gaulle, ça ne dure jamais moins de 15 minutes, ça on est sûr et certain.
0: Le général de Gaulle, évidemment, Colombelles et deux églises, ça
10: oui,
0: vous
10: mais
0: dit...
10: attendez, il est né à Lille.
0: Oui, quel rapport.
10: Ben, il n'est pas de la Haute-Marne. Ah, c'est pas loin.
0: Et Colombelles et deux églises, vous
10: citez... C'était sa maison de campagne.
0: Enfin, quand même, il y est mort, cher Chantal.
10: Ah oui, mais il est né à Lille.
0: Oui, d'accord.
4: On peut pas aller en pèlerinage chez lui avant de repartir demain.
0: Bien sûr, il y a tant Yvonne qui t'attend. Une dernière citation pour Monsieur Dupanier, qui habite Fumet, dans les Ardennes.
10: Ah oui.
12: Aziz.
0: Qui a dit « Avec ma femme, on organise les Jeux Olympiques du sexe. On baisse tous les 4 ans. »
4: C'est contemporain, c'est tout
0: c'est
4: récent.
0: Français, ça. Ah, c'est français, non, c'est contemporain.
2: C'est Coluche.
0: Et c'est quelqu'un qui d'ailleurs sera ici au Fuseau le 25 janvier.
4: Olivier de Benoît.
0: Bonne réponse collective.
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0: Pour Madame Thor, une question culturelle qui pourrait...
14: Je m'appelle Michel, j'ai le cœur en Provence où j'ai laissé mes souvenirs.
0: Mon Dieu.
14: Tous mes souvenirs.
8: Non, l'autre.
0: Même Michel Thor.
14: Emmène-moi danser ce soir, joue contre joue et serré dans le noir.
0: Fais-moi
14: la cour comme au premier instant, comme cette nuit où tu as pris mes 17 ans. J'en appelle à la tendresse. Ah, l'amour, s'il nous en reste.
4: Et Barry, c'est elle qui a inspiré la chanson des Beatles de McCartney. Michel, ma belle, il semblerait que ce soit elle.
0: Vraiment, vous pensez ça?
4: C'est ce qu'elle a dit, en tout cas, dans les interviews. Tu sais ça, bon?
0: Ça, j'avais pas. On est à une époque où tout le monde croit Fabien Lecoeuvre, alors.
4: Oui. Pas possible.
0: Pour Christelle Thor, donc.
8: Ah, c'est Christelle.
0: Une question culturelle qui pourrait nous coûter 300 euros, parce que là, c'est vrai que ça demande vraiment, on va dire, un savoir littéraire. Mais je vois bien une, deux ou trois personnes qui l'ont ici, sans citer de nom. Vous voyez Charles Dickens.
15: Oui, on voit.
0: Il est, et bah oui, il est mort, Charles Dickens, en 1870, mais il est né en 1812, et il est né, pourquoi je vous en parle aujourd'hui, il est né un 7 février, c'est aujourd'hui l'anniversaire de naissance de Dickens, à qui on doit évidemment

0: Oliver Twist, David Copperfield, ça c'est les plus connus hein, des œuvres de Dickens. Les Grandes Espérances, un peu moins connues, mais quand même. Mais quel était le titre du premier livre de Charles Dickens? Et là, on va rigoler.
1: Mais non, c'était...
2: C'est pas l'histoire de Noël, là.
3: Au bout de la langue, c'est facile.
2: C'est pas sur Noël.
4: Christmas...
2: C'est pas ça, non.
3: Ils n'ont pas fait une pièce de théâtre aussi?
0: Ah non, non, non. Il y a quelqu'un qui avait un peu récupéré le nom du personnage principal de ce livre. Ah. Et c'est vrai que le nom du personnage principal est connu et il est d'ailleurs...
2: Est-ce que c'est le titre?
0: Il est d'ailleurs dans le titre.
1: Ah d'accord. C'est pas Oliver Jerk?
0: Non, non.
1: Alors il twist, il jerk.
2: Est-ce que c'est uniquement le nom et le prénom ou il y a une phrase entière?
0: Ah, il y a une phrase. Oh, je peux vous aider. C'est les aventures de... Et là derrière...
2: Huckleberry Finn?
0: Non,
2: c'est pas ça.
0: Non, non,
4: le petit Lord Fauntleroy?
0: Non plus. Ah, les aventures de...
4: Tom Sawyer?
0: Tom Sawyer.
5: Tom Sawyer, c'est l'Amérique, le symbole de la liberté. Il est né sur les bords du fleuve Mississippi. Tom Sawyer, c'est pour nous tous un ami.
0: Et Tom Sawyer, c'est Mark Twain.
1: C'est pas le baron de Munchausen?
0: Non, non plus. Charles Dickens a écrit Oliver Twist. C'est vrai qu'on confond parfois Oliver Twist et Tom Sawyer.
3: Aventure de Satanas et Diabolo. Ah,
2: c'est peu probable.
0: Ah, ça nous rappelle des souvenirs.
2: Mais c'était bien ça.
0: Avec la voix de Satanas qui était génial.
6: Ça n'a pas donné lieu à un film des années plus tard. Et c'est pas un nom genre Tom Jones.
0: Ah non, c'est pas
1: Sex Bomb, Sex Bomb. Ouais, mais... Yo, ma Sex Bomb.
0: Non, non, non, non.
1: Il y a un personnage ou deux.
0: Il y a plusieurs personnages, mais le rôle titre est, comme je viens de vous le dire, dans le titre. Alors les autres personnages.
3: Les aventures de Toto.
4: Huckleberry Finn.
0: Non, les autres personnages s'appellent Augustus Snodgrass, il y a Tracy Tupman, Samuel R., Alfred Jingle.
2: Ça a été adapté en dessin animé ou au cinéma?
0: Alors en dessin animé, je ne crois pas, mais...
6: Mais au cinéma, non?
0: Au cinéma, je pense.
1: Et c'est un nom qui a été récupéré par un autre artiste.
0: Oui, il y a un artiste, pas tout à fait, mais pas loin, voyez.
4: Et c'est Harry
1: Laurent Wauquiez.
4: Mais c'est un homme, hein?
0: Ah oui, c'est un homme. Ouais. C'est les aventures de...
6: Un petit garçon.
0: Bénil, non.
6: J'adorais.
1: Il y a cinq syllabes.
0: Non, il y a deux syllabes.
6: Peacock, Mr. Peacock.
2: Ouais, Peacock.
0: Vous n'êtes pas loin.
6: Peacock. Ouais, ça me dit quelque chose.
0: Les aventures.
4: Pee-wee.
6: Pee-wee Herman. Pee-wee.
0: Alors. Mélanger les deux là. Oui, je sais que vous l'avez dit.
1: Bonne réponse de la basse-cour.
0: Au milieu du poulailler, voilà. J'ai effectivement entendu pas pouic-pouic, hein, pic-pouic.
4: Non, j'ai dit pic-pouic, je l'ai dit plein de fois.
2: C'est le côté intello qui a répondu.
0: Les aventures de Mr. Pickwick. C'est le premier roman de Charles Dickens. Bravo, on y est arrivé.
2: Bravo.
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2: Vous avez une autre question?
0: Je vous emmène au Louvre maintenant.
2: C'est ça, par où?
6: Et après l'émission d'abord.
2: C'est une émission culturelle.
0: Et après, on dira que les grosses têtes pas une émission culturelle.
3: C'est vrai, c'est ce qui se dit. Je voulais te le dire.
0: Et pourtant, là, au Louvre, vous pouvez voir une célèbre raie. Quelle célèbre raie?
2: Une raie?
3: La raie duc.
2: Alors, moi,
6: je ne peux pas faire ça.
2: Je n'ai même pas de proposition. Vous parlez d'un animal ou vous parlez d'une raie humaine?
4: On parle du poisson.
2: Je vous parle.
0: Je vous parle de la raie. La raie, c'est la plus célèbre raie du Louvre.
6: C'est une raie dans le coiffure, peut-être.
0: Non, le poisson.
6: Ah, le poisson.
3: Mais le poisson, bande de cons, c'est évident.
2: Bah, ça aurait pu. Bah, avec Laurent.
3: Il va pas vous poser une question sur une raie du cul.
6: Alors... Mais non, raie du cul.
2: Pourquoi il y en a plein?
6: La raie sur le côté aussi.
3: Ah oui, par raie de charme.
4: Alors,
3: elle est sur le radeau de la Méduse.
0: Ah, pas du tout. Non,
3: elle est sous le radeau de la Méduse.
0: C'est un des tableaux les plus célèbres de ce peintre. Et en fait,
3: il n'y a qu'une raie dessus.
0: Oui, il n'y a pas qu'une raie, mais comme poisson, oui, il n'y a qu'une raie.
3: Et des personnages. Beaucoup.
6: Alors, est-ce que c'est une raie cuite dans une assiette ou c'est une raie qui nage?
0: Ah non, elle est accrochée au mur, la raie.
3: Ah, parce qu'elle est très connue.
2: C'est pas terrible comme déco, hein.
3: Excusez-moi, mais
2: c'est pas la raie du 58.
3: Moi, je n'ai aucune raie accrochée au mur, hein, perso. Hein.
0: Il y a un chat qui
2: est accroché au mur aussi.
0: Non, qui est à côté de la raie, un chat.
3: C'est un peintre de quelle époque?
0: Ah bah, c'est un des peintres français les plus célèbres du 18e siècle.
3: Ah, 18e siècle.
2: Chardin.
0: Et c'est Chardin.
4: Courbet.
0: Excellente réponse. Excellente réponse de Jean Benguigui.